0: Alors, bon, on en était où?
1: On en était à savoir...
0: Je vais te donner un prénom, je t'appelle Jean-Christophe, comme ça, au pif. Hein.
2: Judicieux.
1: D'accord.
0: Mmh.
1: JC, donc.
0: Ouais, tiens, même, on va faire JC. On va prendre tes initiales, c'est plus simple. Mon JC, alors vas-y, exprime-toi.
1: Jésus-Christ.
3: Alors, moi, je travaille à l'agence de Boulogne. Et je dois dire qu'on a très peu d'appels pour les portables, plutôt pour les téléphones personnels, pour des problèmes de ligne, de piratage, etc. Pour les portables, c'est très rare.
1: Vous avez combien d'appels par jour?
2: Est-ce qu'on peut pirater un portable?
3: Oh oui. Non.
4: Ah, si.
3: Excusez-moi.
2: Qui dit non?
1: Si, moi j'ai piraté le portable de Gérard.
2: De Gérard, ouais.
1: Bah, moi aussi. Hein. Mmh.
2: Et pour quelle raison?
1: Bah, parce que j'avais pas d'argent pour payer l'abonnement. Puis Gérard, il a les factures.
5: Mmh. Ouais.
1: Et comme Gérard, en vérité, est un millionnaire et qu'il s'est passé pour un pauvre,
3: c'est vrai. Comme
1: il est super sympa,
3: ça, c'est bien
1: donc
3: possible.
1: Ça ne dérange pas. Gérard Barclay. Ouais. Voilà.
3: Ah, excusez-moi.
1: Oui.
3: Je viens d'apprendre parce que j'ai l'AFP. Là,
0: Michel
3: chez moi parce que je suis journaliste. Hein.
0: Michel.
3: Oui, c'est Michel.
0: Je tiens à te souhaiter quand même une bonne soirée. Bonsoir.
2: Bonsoir, Michel.
3: Bonsoir, Walligator. Bonsoir,
0: merci.
3: Daniel. Bonsoir, Fildar. Bonsoir, Max.
2: Manu aussi.
3: Bonsoir, bonsoir de l'équipe.
1: Ouais. Salut. Bon.
3: L'équipe des débats de l'écran. Donc
2: tu accélères un petit peu s'il te plaît, merci.
3: Oui, merci.
2: Voilà.
3: Bonsoir.
2: Oui, bonsoir. Donc tu voulais nous parler de...
6: Bravo.
3: Sur l'AFP.
2: D'accord, l'AFP.
3: Apparemment Gérard serait décédé, alors je sais pas si c'est...
1: Non, écoutez, il est bien là. Hein.
3: Non, c'est pas.
2: Il est décédé, mais il va bientôt revenir. Bon, tu voulais...
3: Portable. Moi, j'ai appelé spécialement pour parler de France Télécom et notamment des portables. Et juste quand j'appelle, Gérard déserte le studio.
1: Non, Gérard, il est là. Écoutez, il est là.
2: Il te parle.
3: On n'entend pas sa voix, je le sens pas.
2: Mais bon, on peut faire sans lui, hein, c'est pas un problème.
7: Vous voulez savoir sur Carole?
2: Voilà, il est là.
1: Ah.
2: On peut très bien faire sans lui. Hein. C'est lui qui est de son plein gré qui est parti. Donc, on continue.
1: Vas-y.
2: On a du mal quand même. Oui, France Télécom, tu voulais rajouter?
3: Je voulais rajouter qu'il va y avoir des offres spéciales pour les étrennes de Noël.
1: Ouais.
3: Mm-hmm. Avec des téléphones portables offerts.
1: Mm-hmm.
3: Et des forfaits bien sûr moins chers que chez les autres concurrents.
1: Un franc 50?
3: Oh non, pas un franc 50.
1: Bah, tout à l'heure c'était un franc donc.
3: Non, un franc le portable et le forfait offert.
1: 50 centimes.
3: Non, un franc.
4: J'ai l'impression que c'est rien quoi. France Télécom se moque de nous, hein.
1: Ah ouais, moi je vais aller chez...
2: Excusez-moi, il y a Jean-Pat qui est venu nous rejoindre dans le studio.
8: Bonjour Jean-Pat.
2: Jean-Pat.
1: Salut Jean-Pat.
2: Salut, par contre, si tu pouvais te rapprocher de moi pour que les caméras de Fun TV puissent te voir dans l'ensemble, s'il te plaît.
8: C'est bon, hein.
9: Ouais, ça va, là.
2: Ouais, je crois que...
1: Bon, le débat n'avance pas.
8: On va passer à notre question.
2: Oui.
0: Ah, bien Daniel, bonne chose Daniel.
8: Tout à fait.
9: Merci. À votre avis, que deviendra...
2: Un coup de fil.
9: Un coup de fil, là.
8: C'est Gérard, peut-être.
2: D'accord.
7: C'était
2: Magazine
7: novembre 97.
2: Gérard, oui.
7: C'est Rigata.
2: Vous voulez
7: savoir sur Gérard.
0: Ok, d'accord,
2: Gérard.
0: Ok, super.
2: Tu rappelles.
0: Merci,
3: Gérard.
1: Ouais.
8: Donc, on passe à la question suivante. La
0: oui,
8: question
0: merci,
8: suivante,
0: Daniel, merci.
8: Donc, que deviendra, à votre avis, le portable dans ces prochaines années?
1: Je pense que ça deviendra un frigidaire, quelque chose comme ça. Je
2: dirais,
1: on réduit tout.
5: Un crapaud.
2: N'importe quoi. À votre avis, est-ce qu'il sera encore plus léger, petit, avec encore des touches ou des gadgets qui nous permettent... Est-ce que ça sera vocal?
1: Est-ce que vous connaissez la pub pour je sais plus quel journal? Et en fait, les mecs avaient des portables intégrés, c'était des puces dans eux.
2: Ouais.
1: Il y en a un qui pétait et qui disait qu'il recevait un fax.
2: Bon, lui, tu dégages.
3: Ok. Ouais,
2: c'est assez.
1: Non, tu dégages.
0: Ça, là, je viens d'entendre un truc qui m'a pas fait plaisir.
1: Mais c'est l'avenir, hein, parce que c'est très visionnaire. Moi, je dis qu'un jour, il y aura plus de téléphone à la maison.
2: Ça me fait plaisir d'avoir Jean-Pat à côté de moi.
1: On aura plus de téléphone à la maison.
2: Ça me fait plaisir. J'aime bien Jean-Pat.
1: Ouais, c'est sûr. Ouais, les portables seront intégrés dans le cerveau.
2: Je l'aime bien.
1: Et un jour, le portable, il servira de CD, il servira de magnéto.
2: Est-ce que tu penses qu'il servira de toilette à la loco?
1: Comment?
2: Est-ce qu'il servira de toilette un jour? Est-ce qu'il peut servir d'animateur le jeudi soir dans les débats?
1: Il y aura un petit trou sur le portable, on pourra faire ses besoins dedans.
2: Comme ça, Gérard pourra l'emporter à la loco.
1: Ouais. Ce sera bien, ça.
2: Gérard,
1: peut-être? Gérard, peut-être?
7: Ouais. Tout ce que vous voulez savoir sur Carole. Gérard à la loco.
1: Gérard à la loco, d'accord. Bah merci Gérard encore. Hein.
2: On a Fred l'humoriste qui est venu nous rejoindre dans les studios.
1: C'est toujours la même chose, mais c'est pas grave. On remonte le moral. Ouais. Non, mais ça fait plaisir au moins qu'il est là, quoi. Ouais, il nous respecte.
6: c'est bien.
10: Oh, tu te réveilles, au standard.
2: Ouh là là là là là là.
0: On accueille Tony quand même.
2: Ah, merci, Tony, bonsoir.
3: Bonsoir, bon, qu'est-ce qui se passe?
2: Attends, merci d'être avec nous.
0: Bon, Tony, très simple, on a un problème.
2: Oui. Voilà, ouais.
0: C'est que Gérard n'est plus là.
2: Tout à fait.
3: Alors, non,
2: il est parti. Il fait la gueule.
3: Il paye le coup, j'invite tout le monde.
0: C'est vrai?
3: Ouais, on a quand même mis un an à le virer quand même.
0: Ouais, c'est vrai. Donc tu vas nous inviter, mais pour le moment le débat c'est sur le portable, donc qu'est-ce que t'en penses toi?
3: Ah, je sais pas, il faut que je dise des choses sérieuses, des conneries.
6: Tout ce que tu veux.
2: Bah,
6: que tu veux.
2: Moi, si tu dis des conneries.
0: Bah, essaye d'être moins con que d'habitude, c'est tout.
3: Ça va être sûr quand même.
0: Je sais, mais fais un effort.
3: Bon, bah, si sur les portables, moi j'ai pas de portable.
2: Ouais.
3: J'ai un tatou.
6: Pourquoi?
3: Pourquoi j'ai pas de portable?
6: Oui.
3: Parce que je vois pas l'intérêt, quoi.
2: Pourquoi pas l'intérêt?
6: Attendez, la cassette elle est finie.
3: Non, elle est pas finie, elle est...
2: Tony, pourquoi tu vois pas l'intérêt à avoir un portable?
3: Parce que je trouve que, personnellement, j'ai pas trop d'amis, donc si je reçois 3 coups de fil dans l'année...
10: T'arrêtes avec ta caméra!
3: Un portable, c'était intéressant ce que je venais de dire.
10: Bon, c'est bon. Sans libre.
0: S'il vous plaît, est-ce qu'on peut revenir au débat?
6: Oui, bien sûr.
0: Donc ouais. Tony,
10: arrête avec la caméra.
2: C'est Jean-Pat qui s'énerve.
10: Ah,
2: c'est Fred. Voilà.
10: Bon, là.
6: Vas-y, et Tony.
2: Gérard était Daniel aussi se met à hurler. C'est un peu.
0: Bon, si c'est comme ça, voilà. J'arrête. Attention.
2: Fildar.
0: Si c'est comme ça, je me casse. J'arrête tout, je vous laisse tomber.
2: Non.
0: J'aimerais entendre Tony. J'aimerais entendre Tony.
8: Ah, tu reprends le débat là.
0: Et les autres, vous dégagez
2: Tony,
0: au standard.
2: Moi, j'avais une question. Tu disais que ça portait pas l'intérêt d'avoir un portable.
3: Non, je disais pas que ça portait pas l'intérêt. Je disais qu'il y avait pas d'intérêt.
2: Oui, pas d'intérêt.
6: Pour toi,
2: oui. Pourquoi?
3: Parce que, certaines personnes ne ressentent pas le besoin de recevoir des appels téléphoniques. Parce que moi, je connais des blaireaux qui ont des portables et ils reçoivent 3 appels par.
2: Mais qu'est-ce que tu te dises, moi, pourquoi tu veux pas avoir de portable? Parce que tu veux pas, t'as pas d'appel en fait.
3: Bah oui, c'est ce que je dis, j'ai pas d'amis.
2: Tu connais
6: pas
2: ça,
6: pas d'amis.
3: Caramel, tu t'entends pas ce que je dis, hein?
11: Ouais, bah,
0: Tony.
11: Oui, tu peux quand même faire les 08 36 68 pour avoir
3: bien
11: des
3: sûr, évidemment. Mais je les fais tous les soirs.
0: Ah, monsieur
6: bien
0: de France Télécom,
6: bien.
3: Je me tape des queues en regardant tout ça et puis je m'amuse.
2: Mais je voulais
3: pas
2: tu peux
3: te
2: taper une queue avec un portable à la main qui te sert pas.
3: Moi j'ai un portable à la main.
2: Ouais, non, quand tu te tapes une queue.
3: Non, attends. Parce que ma queue, si tu veux, c'est un baobab. J'ai obligé d'avoir les deux dessus.
2: J'avoue que les filles, on peut réagir à ça.
3: Ouais.
0: Ouais. Par contre, Tony, je vais te poser une question.
3: Oui, bah.
0: Imagine que bon, tu.
2: Oui, je sais.
0: Ok. Donc, tu as un portable.
2: Portable.
0: Donc, tu as un numéro de téléphone.
2: Téléphone.
0: T'as rendez-vous avec la meuf.
6: Avec la meuf.
0: Problème, c'est que la meuf peut pas venir.
6: Pas venir.
0: Et elle peut te joindre car tu as un portable. Elle peut te prévenir donc à l'avance. Tu ne pourras pas être au rendez-vous.
6: Avec elle.
0: Et donc tu passes moins pour un con.
2: Des effets de voix.
0: Tu comprends, Tony? Les auditeurs sont cons ce soir. Voilà.
3: J'ai rien compris.
6: Ah oui, c'est moi la copine de Tony.
0: Allez, j'arrête.
6: Non, c'est moi.
2: Non, Philippe,
6: excusez-moi
2: tout le monde. Philippe, s'il vous plaît.
0: Ah, Manu, vous restez exprimé.
8: Ouais, on accueille Arnette quand même.
6: Arnette.
2: Je sais pas si tu le sais.
12: Ça va tout le monde?
2: Ça va, bonsoir, excuse-moi.
6: Arnette, tu m'as fait un faux plan ce soir.
2: Ah, règlement de compte, au standard.
12: Ouais,
2: Arnette.
12: Bonsoir à tout le monde, bonsoir Gérard.
2: Non, il est pas là,
3: il est parti.
2: Gérard.
6: Arnette, je t'ai vu dans Excel, je te trouve vraiment beau.
2: Ah ouais, c'est
0: attends,
2: vrai. Ouais.
0: Ah, attends, c'est Gérard qui appelle.
6: Gérard, vas-y.
12: Gérard, 97, le confidentiel de Fréchier. Tout ce que vous voulez savoir sur Carole, Gérard à la loco.
6: On arrête, d'accord. C'est génial.
2: Bon, alors on va mettre un disque là parce que. Oui, donc, vraiment,
8: titre, c'est. Alors le titre, c'est Je te prends pas
6: la
8: peau
6: du
8: cul. Avec Je suce ma carotte.
2: Qui est Gérard? On est reparti avec Megan, Joanne, Carl, Luigi, Tony, Arnette. Merci Manu.
0: De rien.
8: Il n'y a personne d'autre.
0: Allô?
2: Non.
0: Bah non.
2: Alors on va quand même se présenter puisque Gérard n'est plus là. On a repris l'antenne.
8: Vas-y.
2: D'accord, donc j'ai Jean-Pat à ma gauche. Jean-Pat, bonsoir.
0: Ouais. Bonsoir. Salut Jean-Pat, tu vas bien?
2: Ouais. Salut. Donc c'est Philippe là, ce que vous avez entendu? Fildar.
0: Enchanté.
2: Voilà, nous avons Daniel à la console.
0: Super,
8: bonsoir.
0: Daniel.
8: Bonsoir.
0: Attends, salut, je vais seulement dire à Daniel qui fait un boulot exceptionnel ce soir.
2: Oui, c'est vrai.
0: Je tiens quand même à l'applaudir.
8: Merci.
2: Merci. Bravo Daniel. On peut applaudir aussi Manu au standard et Sébastien qui fait. Ah,
13: Je voudrais te dire je t'aime
14: sur un portable.
13: Je voudrais faire les courses avec toi, avec mon portable.
14: Ah, attention.
0: Ah, Gérard reprend.
14: Gérard reprend.
13: Oh là là là là là là.
15: Non, je continue pas dans un bordel.
14: Bon. Je vous explique
13: attention
14: doucement ce qui se passe. Gérard veut ou ne veut pas refaire le live.
13: On sait pas.
14: Nous partons.
13: On dégage.
14: Allons-y.
13: Il est reparti dans le couloir.
0: Ah merde.
13: On sait pas. Ah, il re-rentre de nouveau.
0: Fausse bonne nouvelle.
15: Putain,
0: merde.
15: Tu travailles au standard.
0: Ah.
15: Vite fait.
0: Je reconnais le GG.
13: Il est là.
0: Il arrive. Il est remonté à bloc.
15: Vite fait, toi.
0: À bloc.
13: Il est là.
15: Hein. Là, tu as travaillé.
0: Alors, attention là.
15: Là, tu te réveilles.
0: Sérieux, assurer les auditeurs, c'est qu'il allait remonter.
15: Merci. Tu prends tes lunettes.
0: Ouais.
15: Que vous tirez ça.
0: Ouais.
15: Hein. Je veux bien refaire les débats, mais pas comme ça. Hein. Alors, on va reprendre le premier débat et c'est tout.
16: Non, mais pas depuis le début.
13: Oh non.
15: Non. Ouais, on va prendre la question. On attaque le deuxième et c'est tout.
13: Tiens, la question. Gérard, les questions, elles sont là.
0: Gérard,
13: les questions, elles sont là, Gérard.
16: Gérard, elles sont là, dépêche-toi.
13: Tiens,
0: Gérard, redonne les numéros de téléphone.
15: Non, les portables, je les fais plus.
13: Ah bon, on fait le deuxième débat.
0: C'est fini,
13: alors,
0: les deuxième portables. Débat, alors, Gérard. On fait le deuxième débat, alors.
15: On fait le deuxième débat.
13: Ok.
15: Donc, tu me changes tous les gens, parce que là, j'en veux pas.
0: Pourquoi t'en veux pas? Ils étaient très calmes.
15: Non, mais tu me changes tous les gens, s'il te plaît.
0: Ok.
13: Donc on reprend le deuxième débat, là.
17: Donc, voilà, je préfère prévenir tout le monde maintenant. C'est clair et net. Tout CD, tout cassette, CD, remix sur mon compte sera sanctionné. Tenez-vous sur vos gardes. C'est fin septembre, j'entends encore une connerie sur mon dos. C'est clair et net. Je vous laisse tomber. Et je laisse tout le monde tomber.
18: Je vous laisse tomber.
17: Si j'entends encore une personne me dire oui, on a fait des remix sur toi. Alors là, moi, je vais vous dire une chose. C'est le tribunal d'entrée.
18: Parfait.
17: Allô?
18: Oui, bonsoir monsieur, je m'excuse de vous déranger.
17: Oui, bonsoir monsieur, je m'excuse de vous déranger. C'est bizarre. C'est bizarre. Surtout, pas de radio et pas d'insultes.
18: Oui, c'est encore moi monsieur.
17: Allô?
18: J'ai décidé que maintenant, je vais être calme.
17: Oui, mais d'accord, mais...
18: Je reviens d'une chose, les points saisonnés, les i et les bars sur l'été.
17: Non, mais... Qui c'est qui vous a sorti ça?
18: Non bah tu vas pas commencer s'il te plaît.
17: Vous avez vous piano, sinon ça va être clair et net. Vous saquez. Bon, t'es pas là, bonne nuit.
18: Non bah tu vas pas commencer s'il te plaît.
17: Vous la calmez. Le premier ce soir, tu viens me faire chier lors du débat. Ah, t'es plus là, ok, bonne nuit.
18: Pour l'instant, c'est moi qui mène les débats.
17: Attends, t'es qui toi?
18: Pour l'instant, c'est moi qui mène les débats.
17: Là, vous allez la fermer parce que là, c'est pas le thème du débat.
18: La libre antenne continue.
17: Continue.
18: Oh
17: non.

0: second caramel, si tu me prends pour un con, c'est pas la peine. Alors vous laissez Christine de côté, s'il vous plaît.
1: C'est une question vraiment bidon.
0: Voilà, bonsoir à tous. Donc, nous voilà arrivés dans au terme du débat.
1: Bon, c'est bon, on commence pas.
0: Bonsoir à tous. Bon, c'est le débat.
2: Oh,
0: on se calme derrière, s'il vous plaît.
2: Ok, c'est bon, je vois déjà le terme du débat.
0: On commence le débat.
3: Et on se calme.
0: C'est pas moi, c'est ma sœur qui bat le bar entre
3: les cousins que tu as.
0: Tu retournes chez toi et c'est bon.
3: C'est bon.
0: Y'a l'un qui s'amuse derrière mon dos. Oh, c'est fini là, ce bordel ou quoi? Là, je vous préviens d'une chose.
4: Va se lever une belle jambe.
0: Ok, point final à la ligne.
4: Ok, point final à la ligne.
5: Ok, point final à la ligne.
3: Ok, point final à la ligne.
0: J'ai dit qu'on parlait pas de la loco.
3: C'est bien possible de travailler comme ça sur un débat.
0: Jean-Luc, tu retournes chez toi et c'est bon.
3: Jean-Luc,
0: tu sais ce qu'il dit le vieux porc.
3: Jean-Luc,
0: ma gueule.
6: Et voilà, 1h45, j'ai fait rectification, tiens bientôt,
7: je vais faire un gros caca avec Derriette et on va demander à Rigaud, il avait un petit message sur IRC sur les questions qu'on a posées au départ.
8: Voilà, non, c'était juste pour saluer les gens présents sur l'IRC, alors je salue Win, Clifford, Yankee, Feji, TSM, Jox, Coyote Bip, VLR et les autres, et l'IRC dans le studio a planté, mais on va le relancer tout de suite, à tout à l'heure.
7: Ok, à tout à l'heure. Rigaud, je te remercie. Donc, on va...
9: Rien, ma poule.
7: Manu.
10: Ah, oui.
7: Manu.
10: Oui.
7: Je te signale qu'il y en a un des deux, là, qui va planter.
10: Ah bon? Pourquoi?
9: C'est quoi, planter?
7: Là, je pense que tu m'as fait une connerie.
10: Ah bon? Si tu m'avais pas pris le standard pour rien foutre pendant le disque, j'aurais pu sélectionner des gens.
7: Non,
10: c'est pas grave, on va voir. Vas-y, Gérard.
7: Je vais voir. Donc, on accueille Moustique. Merci pour les fréquences.
10: Je n'ai pas eu le temps, Gérard.
7: Moustique.
11: Bonsoir, Gérard.
7: T'appelles d'où?
11: J'appelle de Poitiers.
7: Poitiers, ta fréquence?
11: 89.6.
7: 89.6, ok. Boudin Noir.
12: Et bonsoir, Gérard. Bonsoir, tout le monde.
7: Ouais, bonsoir, Tony.
12: Bonsoir.
7: Ouais, merci, Tony.
12: J'ai changé.
7: Ta fréquence.
12: Si c'est moi, il a changé. Moi, j'écoute pas sur la radio, j'écoute sur la CB et je t'emmerde.
7: Alors, tu m'emmerdes, ok. Alors, dégage, Boudin Blanc. Allez, hop. Voilà.
13: Ça commence bien, hein. Manu,
7: commence.
13: Tu pourras gérer.
7: Merci.
13: Un peu mieux.
7: Alors, Max, s'il te plaît.
13: Non, on va gérer Manu tout seul, Gérard, t'inquiète. Manu, tu fais gaffe.
7: Hop, je fais Boudin Blanc, terminé.
13: Hop, tu le vires.
7: Bon, ça commence. Déjà, il commence. Alors, si Boudin Blanc, c'est le même nom.
13: Non, mais peut-être que Tony, il a changé, il est peut-être
7: venu. Non, il m'a dit, je t'emmerde sur la CB.
13: Ah, c'est pas
7: toi.
12: Non, c'est pas lui qui a dit ça.
7: Non, c'est pas lui, c'est pas grave.
13: Non, mais c'est pas grave, mais si Tony veut bien venir, mais il se calme. Ça peut être sympa.
7: Non,
13: attends, on pourrait très bien se faire un feu de cheminée avec des merguez. On peut relier amitié.
7: Boudin Blanc, terminé.
13: Moi, j'écoute le chef, il a dit, ça peut être sympa, je le laisse.
7: Non, je dis, moi. C'est pas lui qui.
13: Ah, si, c'est Max qui commande.
12: Je m'excuse.
7: Non, Tony, terminé,
13: Gérard.
7: Terminé. Terminé.
13: Est-ce qu'on fait... Attends, Gérard.
7: Non.
13: S'il vous plaît, taisez-vous. S'il vous plaît, Tony.
12: Ouais.
13: Ce qu'on fait, Gérard, on lui laisse une chance.
7: Non. Non, il n'y a pas de chance avec moi.
11: S'il te plaît.
7: Non. Toi, Moustique, tu vas te taire.
13: C'est Moustique qui te le demande, Gérard.
7: Non, mais moi, je pardonne pas, c'est tout. Terminé, point final à l'ennemi.
12: Hop.
7: Boudin Noir, terminé. Boudin Blanc. Non, il n'y a pas d'aller, GG.
13: Bon, allez, on y va, on enchaîne.
7: Hop, Boudin Blanc, terminé.
14: Bon, il n'y a pas... On va rester pendant 25 minutes à dealer, on va aller leur tourner.
7: Gamel.
15: Salut, Gérard.
7: Salut, t'appelles d'où?
15: De Verdun.
7: Ta fréquence?
15: C'est 110.5.
7: Combien?
15: 110.5.
7: 110.5, ok. Boudin Noir.
16: Ouais, salut, GG, j'appelle de Toulouse et la fréquence est 117.3.
7: 117.3, ok. Et point d'interrogation?
17: Salut.
7: T'appelles d'où?
17: J'appelle de nulle part, toujours.
13: Bah oui, c'est la même.
7: 101.9. Ok, je te remercie. Donc, première question, donc, c'est sur le décalage horaire. On est bien d'accord? Alors, que pensez-vous du décalage horaire? On va demander à Boudin Noir.
16: Ben, le décalage horaire, en fait, GG, hein, on n'y peut pas. Hein, c'est des lois immuables de la nécessité naturelle et on ne peut pas faire grand-chose. Hein.
7: Mm-hmm. Ouais. Mais tu penses que ça, à ton avis...
16: Non, mais c'est plutôt une bonne chose quand même, dans l'absolu.
7: Ouais, mais à ton avis, tu crois que ça va durer encore longtemps, cette histoire?
16: À mon avis, ça, je pense pas. Il y a peu de chances que ça change, hein, parce que vu comment sont les gens, je vois pas pourquoi le décalage horaire, il changerait comme ça. Hein, c'est dans les mentalités, tout ça.
7: D'accord.
16: Ouais.
7: Gamel?
18: Décalage horaire, c'est décalage toutes les heures, c'est ça?
7: Décalage horaire.
18: Ah, pardon.
13: Attends, Gérard, est-ce que tu peux expliquer ce que c'est le décalage horaire, déjà?
7: Décalage horaire, déjà, pour commencer, j'aurais pu attendre que tout le monde réponde.
13: Mais non, mais s'ils comprennent pas déjà ce que ça veut dire...
7: Mais attends, Fildar, s'il te plaît.
13: Oui.
7: J'aurais pu attendre que tout le monde réponde, et j'aurais pu dire ce que c'était.
13: Bah oui, mais si ils savent pas ce que c'est...
7: Non,
13: mais tu comprends ce que je veux dire. Si toi, on te pose une question et que tu sais pas ce dont on parle, tu peux pas répondre. Donc, il faut que t'expliques avant. Vas-y, explique.
7: Donc, décalage horaire, c'est-à-dire vous avancez ou vous reculez votre monde d'une heure. D'accord. Voilà. On est bien d'accord, Gamel et Boudin Noir, si je t'ai mal expliqué. Je pense que Boudin Noir, t'as bien compris la question, toi.
16: Oui, oui, tout à fait. En avant, arrière, sur la droite et sur la gauche aussi.
7: Non, mais d'accord. Toi, sur la droite et sur la gauche, toi, tu prends les clignotants.
16: Voilà, par exemple.
7: Non, mais ça n'a rien à voir.
16: Si.
7: Non, ok. Gamel.
18: Bah moi je comprends pas parce que j'ai une montre à quartz et puis les aiguilles elles avancent pas ou elles reculent pas, quoi.
7: Non mais attends, moi aussi j'ai une montre à quartz là, sur ma montre il est 1h51. Si tu veux, à l'heure actuelle, si on change d'heure, ça fera 0h51 parce qu'on recule nos montres d'une heure.
16: C'est en Allemagne par exemple?
7: Non.
16: Ah bah si.
7: Non, attends 5 minutes s'il te plaît, merci.
13: Oui, donc comme tu voulais pas de Tony, on accueille Bonne Nuit à la place.
16: Salut Bonne Nuit.
19: Allô, salut Gégé, tu veux bien? Allô Gégé?
7: Ouais, t'appelles d'où?
19: Moi j'appelle de Montluçon, fréquence 112.18.
7: Ouais, 112.1.
13: Ah, c'est une nouvelle fréquence, ça.
7: Ouais, 112.
13: Elle vient de s'installer d'ailleurs, ouais, tu peux saluer tous les auditeurs qui te rejoignent sur cette
7: fréquence. Non, non. 112.18, ça n'existe pas chez moi à Montluçon. Montluçon, tout le monde descend, terminé. Hop, point final à la ligne. Alors, pour l'instant, Manu, t'es en train de me dire des.
13: Bon, la suite, Gérard.
7: Donc, Gamel.
18: Ça y est, j'ai reculé ma montre jusqu'à la cuisine, j'ai fait un calage horaire, là.
7: Non, je vois pas le rapport. Je vois pas le rapport avec le décalage horaire. Point d'interrogation.
17: Bah effectivement, ça peut perturber un peu la vie quotidienne. Déjà, quand tu pars au travail le matin, tu peux être.
7: Non mais attends, point d'interrogation pour l'instant. Celui qui s'amuse à péter derrière, arrête.
20: Excusez-moi.
13: C'est rigolo.
20: Plus en plus.
16: Oh là là.
20: Désolé, pardon.
17: C'est donc... vrai que tu peux être perturbé en prenant ta voiture, tu peux arriver en retard à ton travail.
7: Hein. Bon, ok, c'est bon. Moustique.
21: Oui. Gérard, j'aimerais bien sous la table.
16: Ah.
7: Bon, allez hop.
17: Oui, Gérard.
7: Non, mais là, ça commence à bien faire.
17: Calme-toi.
7: Et toi, tu vas la prendre. Ouais. Tu dégages. Je t'en veux plus. Allez hop.
13: Non,
7: je pense qu'avec toi, ça va mieux.
13: Mais c'est pas Rigo.
7: Il sait pas le faire.
22: Non, moi je sais pas, j'ai pas le droit.
7: Bon, Moustique.
21: Gérard, tu fermes ta gueule, c'est moi qui commande ici. Tu fermes ta gueule, ok?
7: Hop, je te préviens. Max.
13: Non, mais je l'ai viré.
7: Non, Max.
16: À la Rital.
17: Bon, je peux répondre, Gérard.
7: Minute, Moustique. Max, s'il te plaît, merci.
17: Max.
7: Non, il n'y a pas de merde. Tu viens. Tu me l'échappes au standard. Tu les prends. Le premier qui me dit merde ou ta gueule, il dégage. Alors celui-là qui vient de dire 110, il dégage. Hop. Terminé pour lui.
13: Attends, qu'est-ce que t'es en train de me dire? T'es en train de me dire que quand on dit merde ou enculé, c'est faux zappé. Donc quand on dit 110, c'est un. Donc ça veut dire que 110, c'est un gros mot.
7: Pourquoi tu dis que je vais me faire enculer par 110?
23: Il a pas dit ça.
7: Non, à peine.
13: Bon, alors.
7: À peine, tu l'as pas entendu.
13: Bon, c'est bon. Alors maintenant, on reprend le débat normalement, s'il vous plaît, comme le premier, c'était très bien.
7: Alors maintenant, je reprends.
13: Manu va gérer tout ça. Je gère. T'inquiète pas, gère.
7: Eh, je te préviens. Oui. Première fausse note. Tu dégages, je mets quelqu'un d'autre.
13: Il n'y aura pas de fausse note.
7: Donc, alors, Moustique pour la première question.
17: Oui, je sais plus, là. C'était le décalage horaire, ce qu'on en pense.
7: Oui.
17: C'est chiant, quoi. Quand tu vas aux États-Unis, tu as 6 heures. Donc, il faut, tu recules de 6 heures, en fait. Donc, faut tout réorganiser ta vie parce que c'est carrément une demi-journée, quoi.
7: Ouais, mais je pense...
17: Chiant, en fait, c'est astreignant comme chose.
7: Ouais, non, mais je pense que le décalage horaire... Je pense que le décalage horaire, c'est que à chaque fois, tous les 5 mois, je pense, non, à mon avis.
17: Le visa, il dure 6 mois, donc...
7: Non, mais faut qu'on change au mois de mars. Et après, faut rechanger au mois d'octobre.
17: Ouais, mais ça dépend quand il est tamponné, donc.
7: Ouais, mais parce que là, je peux te donner décalage horaire. Normalement, on aurait dû le faire cette semaine, là, ce week-end.
17: Ah bon, c'est là.
7: Ben, pour l'instant, personne n'en a parlé, donc j'en parle maintenant. Normalement, on aurait dû le faire maintenant.
13: C'est le week-end prochain.
7: Ben, on ne sait pas, parce que d'après ce que j'ai vu, moi, sur des programmes, ils n'en parlent pas. Donc, je ne sais pas si cette année, on va faire le changement d'horaire.
13: Moi, je crois que c'est le week-end prochain, mais je ne suis pas sûr.
7: Non, mais attendez. Tu me dis ?
13: Je crois que c'est le week-end prochain qu'on change d'heure, ben, mais je ne suis pas sûr.
7: Non, moi, j'ai reçu le... Je te confirme, pour l'instant, on n'a pas confirmation du décalage.
13: Ok, autant pour moi.
1: Et avant, il paraît que c'était le premier jour de l'automne qu'on changeait, c'est vrai ou pas?
7: Ouais, ben, oui, mais là, normalement, on aurait dû changer.
2: Une grève.
7: Non, mais attends, toi, avec ta grève, tu m'énerves.
2: Il y a une grève du décalage horaire, tu devrais tenir informé.
7: Mais attends, toi, avec ta grève, si tu fais partie de la RATP, tu dégages.
2: Mais non, c'est la SNCF. C'est
7: ouais, ben, dans ce cas-là, tu te tais, c'est tout. Je réponds à la question.
2: Tu n'as pas le droit d'être.
7: Voilà, merci.
1: Gérard, donc justement, à la place de Bonne Nuit, on accueille Puceau.
7: Salut Puceau. Puceau, bonne nuit.
4: Et toi,
1: non, bonjour.
7: Bonsoir. Non, bonsoir, pardon.
4: Bonsoir qui?
7: Puceau.
4: Toi-même, ouais.
7: Attends, tu restes poli, s'il te plaît.
4: Non, ouais, moi, Gérard, je pense que le décalage horaire, c'est de la faute à Jospin, de toute façon.
7: D'accord. Alors là, je vois pas le décalage horaire, qu'est-ce qu'il a à faire dans la politique.
1: Bah, il peut expliquer.
7: Non, mais moi, je réponds à la question à Phil Dark, parce que tu m'avais dit, normalement...
1: Généralement, c'est le premier jour de l'été. Non, de l'automne.
7: De l'automne. Donc normalement, si t'es d'accord avec Manu, normalement, on aurait dû changer d'heure ce week-end.
1: Bah, le 20 septembre.
7: Donc, c'est-à-dire le week-end dernier.
1: Voilà.
7: Pour l'instant, on ne sait pas. Et je réponds à la question à Manu. Donc, pour le week-end prochain, pour l'instant, j'en ai pas, pour ce week-end, j'en ai pas entendu parler.
17: Et pourquoi, Gérard, on n'a pas changé?
7: Ben, pourquoi? Parce que pour l'instant, personne n'en parle et donc on ne sait pas.
1: Si... Je crois que c'est à cause de, tu sais, l'Europe.
17: Ouais.
1: Tout non, ça pour se mettre à la même heure avec tout le monde. Ah
7: ouais. Non, mais apparemment tout le monde a dit on fait des décalages horaires tout le temps et
1: merci. Tout le temps.
7: Ben, ils veulent faire.
1: Parce qu'en fait, ce qui va se passer, je crois qu'on aura des montres en euros.
7: Ouais, mais c'est ça. Non, mais ça l'euro là-dedans, je vois pas ce que. Non, mais je m'en fous. Et qui donc deuxième question hein. Puceau, tu veux répondre sur la première?
4: Bah, toi-même.
7: Bon alors Puceau, va voir Fildar, il va t'expliquer. Il va t'expliquer comment que ça se passe un débat. Alors, retourne voir Fildar. Donc pour Boudin Noir, t'es toujours là?
4: Ouais, je suis toujours là.
7: Gamelle?
23: Ouais, je suis là.
7: Point d'interrogation?
17: Ouais, je suis là.
7: Et Moustique?
17: Oui.
7: Donc alors deuxième question. Qui est le plus atteint par le décalage horaire?
17: C'est les bovins.
7: Alors qui?
17: C'est moustiques.
7: Oui.
17: C'est les bovins, c'est les vaches, elles n'arrivent pas à faire leur lait normalement quand leur elle change.
7: Mm-hmm.
17: C'est
7: ouais, mais
17: scientifiquement.
7: Ouais, mais d'accord, moustiques. Mais je te demande qui est le plus atteint parce que y a pas que les bovins qui sont
17: mais les plus atteints, c'est les bovins. Après, c'est les vieux quoi.
7: Ah ouais, mais ça on va. Je pense que. Non mais je pense qu'on va en revenir sur les questions parce que de manière si tu parles des bovins dans ces cas-là tu penses que les bêtes souffrent.
17: Non je dis pas ça.
7: Si.
17: Vaches, laisse-moi parler. Les
7: oui.
17: vaches elles arrivent pas à faire leur lait correctement parce qu'elles ont carrément changé d'heure quoi.
7: Oui mais dans ces cas-là moustique.
17: Oui.
7: Si je te dis les bêtes souffrent-elles du décalage d'heure?
17: Bah moi je te réponds non.
7: Bah pourquoi?
17: Parce que je te dis que ça se passe dans leur tête, elles sont complètement déréglées, mais elles n'en souffrent pas.
7: Eh ben oui, mais dans ces cas-là, on revient à qui est le plus atteint par le décalage horaire. Tu me dis les bovins.
17: Après les vieux.
7: Bah oui, mais dans ces cas-là, les bêtes souffrent.
17: Bon, Gérard, on va pas faire une heure. Je te dis non, elles souffrent pas.
7: Bah si. Si, moi je te dis que si.
17: Bon, bah alors si tu dis que si, elles souffrent. Mais moi je te dis que non.
7: Bon, point d'interrogation.
17: Oui, je pense que tout le monde peut en souffrir, surtout les bébés, ils peuvent pas avoir leur biberon en temps et en heure. Je pense que même c'est pareil pour les personnes âgées ou même pour les personnes qui doivent...
7: Non mais attends, et au point d'interrogation.
17: Oui.
7: Tu réponds pas aux questions avant moi parce que sinon toi, je vais t'éclater ta tête.
17: Bon, on a le droit de parler. Ah non, faut pas m'éclater la tête. Hein.
7: Non, parce que là t'es en train de me prendre...
4: Gérard, éclate-tu la chatte plutôt.
7: Voilà. Bon, attends, toi tu la fermes. Ça vaudra mieux pour ton matricule.
17: Non, mais comme je te dis, je pense que tout le monde peut en souffrir de ça. Hein.
7: Ok. Gamelle.
0: Bah moi, à mon avis, le plus atteint qui sera par le décalage horaire, c'est quand même Bill Clinton, parce que avec tous les problèmes qu'il a eu.
7: Bon, allez, boudin noir.
13: Non, c'est Gamel.
0: J'ai rien dit.
7: Ouais, Gamel.
13: Non, mais ça se trouve, il y a un rapport.
7: Mais non, ça n'a rien à voir. Ça pue rien. Manu, s'il te plaît.
3: J'ai rien fait, Gérard.
7: Bon,
13: Il n'y a pas de rapport.
7: Non, non. Mais pourquoi?
0: Hop.
7: Gamel, tu me l'envoies. Bonne nuit.
0: Ouais, boudin noir.
7: Boudin noir pour toi.
0: Bah déjà, pour le problème des vaches, moi je sais qu'il y a des paysans du Luberon qui ont fait une expérience. Il suffit juste de mettre une horloge dans les tables. Hein.
5: Ah bon, ça marche?
0: Ça suffit, ouais. Et en ce qui concerne, vous parliez des vieux. Effectivement, les vieux, c'est pareil. Le matin, bah, ils ont l'habitude de pisser à heure fixe. Et avec le décalage horaire, bah, en fait, bah, quand dans les maisons de retraite, les infirmières viennent, et bah, ils sont tous chiés dessus parce qu'on ne les fait pas dégorger à temps, quoi.
5: Ah ouais.
0: Voilà.
7: Ok. Donc, puceau, t'es encore là?
23: Oui, moi, je veux dire que les plus atteints, c'est les filles, quoi. Parce qu'il y a des filles qui n'ont pas les règles en même temps.
7: Donc, non, mais attends, puceau.
23: Bah oui,
7: c'est bon. Puceau.
23: Oui.
7: Je vois pas le rapport avec le décalage horaire. Et les ragnagnas des nanas.
23: Bah les ragnagnas, c'est normal, Gérard. Les ragnagnas, elles les ont pas en même temps, donc il y a des.
7: Mais attends, mais de toute manière, si elles ont leur ragnagnas, par exemple, aujourd'hui, d'ici un mois, d'ici une semaine, si le décalage change, elles auront toujours en même temps.
23: Ouais, mais si elles partent, il y a un décalage horaire, donc elles n'auront pas le même jour.
0: Bah ouais.
23: Pas le même
7: et
23: jour.
7: Alors, tu prends toujours des spaghettis avec?
23: Bah écoute, et moi j'ai dit une chose, les spaghettis c'est bien, mais les ragnagnas c'est mieux.
7: Eh ouais, mais faut mieux avoir des spaghettis au ragnagna avec de l'ail.
0: Arrête.
13: Oh, Gérard, t'es poétique, vraiment, c'est super.
7: Troisième question. Tu sais qu'on...
13: Bah justement, on accueille de nouveau, on accueille Cocker, qui appelle de Niort. Salut Cocker.
24: Salut.
13: Et Merguez de Toulouse.
24: De Toulouse, ouais. Salut Gérard, salut tout le monde.
5: Salut.
24: Salut Merguez, salut.
7: Salut Cocker.
24: Ça chauffe.
7: Oh, chauffe.
24: Salut Gérard.
7: Donnez-moi les fréquences, là.
24: Moi, c'est Toulouse, c'est 105.9.
0: Non, non, 117.5.
7: 105
24: ouais.
7: 9. 9. Et Cocker de Niort
24: 93.4.
7: 93.4, ok. Et Puceau, t'es d'où, toi?
5: C'est ton local,
23: ouais, allô
7: Puceau?
23: Oui, je suis de Paris.
0: Non, il est d'Italie, lui.
23: 101.9.
7: 101.9.
0: C'est pas d'Italie, Puceau?
7: Oh, qui c'est qui fait du bruit, là, derrière, s'il vous plaît, merci. Alors,
23: oui.
7: Puceau là.
23: Toi-même.
7: Puceau.
23: Toi-même.
24: Bon, tu peux répéter ta question, Gérard.
7: Donc, troisième question. Non, mais là, j'ai l'impression que depuis qu'il y a Manu et Pildar, c'est le vrai bordel.
13: Bah ouais. Non, je sais pas qu'est-ce qui se passe, pourquoi.
7: Non, parce que là, ça devient le vrai bordel. On a des bruits et. Voilà, il y en a un qui rompt.
5: Ouais,
13: il y a peut-être un qui s'endort, donc il faudrait que
7: ça
13: c'est
7: la couche. Non, mais je pense.
13: Attendez.
7: Non. Non, je pense que ça va pas aller longtemps, vous deux.
13: Allez, Gérard, la question, vite.
7: Les fermiers. Quoi, vite, si je veux.
13: Bon, bah, prends ton temps.
7: Les fermiers supportent-ils ce changement d'heure? On va demander à Moustique.
5: J'ai pas compris, là, t'as mal parlé.
7: Les fermiers,
5: oui.
7: Supportent-ils ce changement d'heure?
5: Bah, mieux que les vaches, en tout cas.
7: Ah, bah, donc, tu vois que je reviens à la première question.
5: Oui,
0: super.
7: Bon, vous la fermez derrière quand je parle. Merci. Donc, tu vois, Moustique, que je reviens à ta avec la question numéro 2. Oui. Merci pour...
13: Pourquoi?
22: Il y a un moustique, là.
0: Ah, ouais, ouais. Mouche, ouais.
7: Non, c'est pas.
13: Ouais, mais c'est peut-être les auditeurs au standard.
7: Je sens que tout à l'heure, ça va mal se terminer. Vous allez voir. Je pense qu'on ne va pas faire les 10 questions. Hein.
0: C'est l'odeur.
7: Ah, cool. L'odeur, elle t'emmerde, toi, d'accord? Donc, tu vas pas commencer tes conneries, ok? En demain entendeur, salut.
0: Ok,
5: bravo.
0: Ok.
7: Et donc,
23: est-ce que tu peux te rapprocher?
13: Non, je l'ai coupé. Vas-y.
7: Donc, Moustique.
5: Oui.
7: Donc, on revient à la question numéro 2. Donc, qui est le plus atteint par le décalage horaire? Et les fermiers supportent-ils ce décalage horaire? Donc, apparemment, tu reviens sur la même question.
5: Non, moi, je te dis que c'est les vaches. Mais les fermiers supportent beaucoup mieux que les vaches.
7: Non, mais attends. Parce que les fermiers,
5: ouais.
7: Eux, ils se lèvent un peu plus tard. Ouais. Avec le décalage horaire, ça va les changer. Parce que si par exemple, ils font une traite à 6 heures,
5: ouais.
7: Pour eux, ça fera 5 heures,
5: ouais.
7: Si tu veux.
5: Ouais. Oui, mais les vaches, elles ne le savent pas que leur
0: heure est changée.
7: Ouais,
0: bah ouais,
7: mais d'accord, mais attendez, s'il donc vous plaît, derrière.
5: Parce que le fermier, il vient leur titiller les pieds et elles n'ont pas de lait, donc ça les perturbe.
0: Ouais,
7: voilà.
3: Mais non, parce qu'il y a le coq, vous oubliez le coq.
7: Ah, non, attends, toi, qui c'est qui parle du coq?
3: C'est Boudin Noir, le coq.
7: Boudin Noir, tu as allé bouffer ton coq au standard.
13: Mais non, mais attends, Gérard.
3: Il a raison, le coq, il sait pas lui non plus.
6: Écoute-moi, le coq. C'est ça qui a un décalage horaire.
3: Le coq, il chante toujours à la même heure. Mais le fermier, il se lève quand le coq, il chante, et c'est marre.
7: Bah voilà.
3: Bah voilà.
7: Bon.
3: Et voilà.
23: Et Gérard, non, mais, est-ce que tu peux te rapprocher du micro, je vais jouir là.
7: Bon, attends. Lui, tu me le dégages.
13: D'accord, c'est fait. Qu'est-ce que tu voulais dire, Gérard?
7: Non, mais là, ça commence à bien faire. Tout à l'heure, au premier débat, ça s'est bien passé. Maintenant, le deuxième, vous n'allez pas me le casser.
13: Non, mais non, d'accord, mais... Gérard. C'est...
7: Vous n'allez pas le casser pour un sang, vous êtes en train de le casser.
13: Oh merde. Le coq, il n'a pas de montre. Donc, il sait pas qu'il y a un décalage horaire. Donc, il chante tout le temps. Il chante à la même heure à chaque fois. T'es d'accord, Gérard?
7: Merci, Rigo. Hein.
13: Gérard.
7: Qu'est-ce qu'il y a? Ah ouais, mais t'avais laissé ton micro allumé.
13: On entend tout quand tu pianotes sur les RC.
7: Ah ouais? Ah ouais,
8: excusez-moi.
7: Ouais. Je me disais aussi, il y avait un problème. Donc, point d'interrogation.
13: Bon, t'as compris ou pas ce que je t'ai dit? Gérard, pour le coq.
7: Ouais, mais je m'en fous, on continue le débat. Point d'interrogation.
6: Oui, les fermiers peuvent en avoir des conséquences. Hein.
13: Indisposé, point d'interrogation.
3: Moi, je voudrais dire que
8: pour l'interrogation, pas
3: en fermier, une voix de bouseuse. Hein.
7: Bon, t'envoies un disque.
13: Non. Bah non, attends, c'est pas moi qui gère le standard, Gérard.
3: Pour l'interrogation, il parle de vache et ça l'excite.
7: Allez hop!
3: Non,
13: pas de disque, c'est pas possible.
7: Non, bah,
13: Max! On continue.
7: Max! Non, Max!
6: Maman!
7: Max!
13: Non, il est pas là.
7: Ah,
13: il est pas là, faut que tu continues.
7: Non, non, non, moi, vous balance un disque.
13: Non, mais on était où?
7: Non,
13: allez!
7: Non. Troisième, vous allez réfléchir, moi, je fais une pause.
3: J'ai pas répondu, moi, Cocker.
7: Ouais, non, Cocker. Cocker, t'attends.
13: Bah non, Cocker, il voulait répondre.
7: C'est moi qui commande. C'est moi. Cocker, vous attendez. Max,
13: on n'a pas de disque, on n'a rien, donc pose ta question.
7: Tu te démerdes.
13: Non, chante alors.
7: Non, tu te démerdes. Moi, je continue pas avec vous deux. Allez hop, c'est basta.
13: Bon, on va chercher Olivier de la Pro. Allez.
9: Olivier.
13: Allez, Gérard. Bon, les auditeurs, vous êtes là?
3: Oui, on est là.
13: Bon, ça vous plaît?
3: Je vais répondre, Cocker.
13: Attends, ça vous plaisait le débat? Tout va bien?
3: Ah, bah oui.
7: Non, pour l'instant, vous êtes en train de faire les comptes tous les deux.
13: Mais non, c'est toi qui veux pas continuer, Gérard.
7: Non, vous allez dégager.
6: Mais ça se passe bien, Gérard. Pourquoi
3: tu veux?
7: Non, vous allez dégager tous les deux.
8: Continue le débat, Gérard. Il y a des gens qui s'intéressent au moins.
3: Ouais, nous, c'est clair.
7: Donc, Puceau? Point d'interrogation.
6: Oui, donc je te dis, les fermiers peuvent en avoir des conséquences. Et comme disaient les animaux, c'est vrai qu'aussi. Ils peuvent avoir aussi des conséquences, hein. Telles des séquelles, toi, des choses comme ça. Hein.
3: Dans quel sens?
7: Puceau, moustique, t'arrêtes, s'il te plaît.
6: Ben non, mais j'ai pas compris, là.
7: Non, mais... T'arrêtes de dire dans quel sens, parce qu'avec Fildar et Manu, c'est toujours et pourquoi et dans quel sens, ok?
13: On n'a rien dit aujourd'hui.
7: Ok. D'accord. Bon. Puceau.
23: Allô? Oui, moi je trouve que t'as raison là-dessus et je donne carte blanche, quoi. Je te suis à 100%.
7: T'as même pas compris la question.
23: Bah si. Si le coq avait un décalage horaire par rapport à la poule, là je suis d'accord avec toi.
7: Ouais, ok. Cocker?
24: Moi je pense que c'est pas les fermiers, mais plutôt les animaux qui subissent des conséquences, parce que le coq ne chante plus à la même heure, donc il a des troubles psychologiques.
7: Merguez?
24: Ouais, ben moi je pense pareil, quoi. Je pense plutôt que c'est les animaux qu'on puisse aux conséquences, parce que bon, on se comprend, c'est un problème pour eux, ils ont pas de monte. Alors un coup ils sèvent trop tôt, un coup trop tard, et c'est compliqué, quoi. Il y a que le fermier qui sait.
23: Oui, mais moi.
24: Je leur dis pas, alors comment ils font après?
23: C'est plus que moi je voulais dire, Gérard, t'as raison, c'est les animaux, parce que moi j'en connais un. Quand il prend son retard, maintenant il est un peu déboussolé, quoi.
7: Ouais, alors Puceau, tu sais ce que tu vas faire? Tu vas te faire dépuceler
23: toi-même,
7: au standard.
23: Toi-même. C'est
7: allez hop,
23: bon,
7: c'est bon, terminé.
23: Bravo.
7: Terminé pour Puceau.
23: Bravo.
7: Terminé pour lui.
13: Allez, alors, on continue.
7: Donc, je réponds quand même à la question, si ça dérange personne.
13: Vas-y.
7: On va envoyer un disque.
13: Oh bah non, pas tout de suite.
7: Ah si.
13: Encore une question et après on l'envoie.
7: Donc moi je
13: mais
7: peux.
13: Toi réponds, ouais.
7: Moi je peux vous dire une chose que. Quand je dis les fermiers, oui, ils ont du mal à supporter le décalage d'heure. Parce que pour la récolte de tout ce qu'ils ont à faire, ils n'y arriveront pas. Parce que...
13: Mais vas-y, coupe les auditeurs pour que tu puisses parler,
7: ouais,
13: Gérard.
7: Oui.
13: Bah oui.
7: Fais-moi une double voix.
13: Mais je t'ai pas fait double voix.
9: Je coupe les auditeurs.
7: Donc moi je peux vous dire une chose que là je me suis aperçu là hier en allant se balader, c'est que dans certains coins le maïs pour l'instant ils n'arrivent pas à le récolter.
9: Ouais. Pourquoi
10: parce qu'ils se lèvent plus tôt le matin avec ce décalage horaire, le maïs ne comprend plus.
7: Non, parce qu'avec le temps qu'ils ont, ils peuvent pas le récupérer.
10: C'est pareil.
9: Est-ce qu'on change d'heure quand on va en Allemagne, puisque tu es allé en Allemagne hier Gérard, est-ce que tu as dû changer d'heure ou pas?
7: Non, c'est toujours la même heure française pour l'instant.
9: Alors ce que je comprends pas, c'est pourquoi on change d'heure en Italie et on change pas d'heure en Allemagne.
7: Non. Parce que le décalage d'heure, le décalage horaire, en Italie, je sais pas s'il y a un décalage horaire.
9: Ouais, il y a une heure en moins.
7: Non, je pense pas.
9: Si, je suis allé en Italie, je te jure, il y a une heure en moins.
11: Non. Moi, je croyais que ça venait des fuseaux horaires, parce qu'en Italie, ils en ont, et en fait, en Allemagne, ils portent des pattes d'ève, donc.
7: Ouais, c'est ça. Allez, faites votre popote hors antenne tous les deux. Troisième question, et après, on s'envoie à quatrième. Croyez-vous qu'on dépense moins de courant? On va demander à Moustique.
12: Ouais. Alors ça, c'est une légende urbaine. En fait, c'est complètement faux. Parce que tout le courant que tu économises le soir, tu le brûles le matin. Donc, ça sert à rien du tout.
7: Non, mais de manière que tu le dépenses le matin ou le soir, c'est pareil.
12: Voilà, donc le problème est le même, ça sert à rien.
7: Donc, en fin de compte, si tu veux, le décalage horaire, ça sert à rien.
12: Bah oui, c'est ce que je dis.
7: Parce que, par exemple, là, tu allumes ta lumière, il est 2h10.
12: Mm-hmm.
7: Hein, demain matin, tu vas rallumer ta lumière, il va être, ça dépend à quelle heure tu te lèves et ça dépend ce que tu fais comme boulot.
12: Mm-hmm.
24: Ouais, ça te regarde pas.
7: Bon, attends, derrière, tu te la fermes, d'accord? Pour l'instant, je réponds à Moustique.
12: Mm-hmm.
7: Ok.
12: Mm-hmm.
7: Alors, toi, tu la fermes.
24: Mm-hmm.
7: Ok. Donc, selon ce qu'a fait comme boulot, c'est pareil. Le matin, tu allumes ta lumière pour te préparer.
12: Ouais, bah, c'est sûr.
7: Donc, en fin de compte, tu n'économises pas du tout tu n'économises pas de courant et tu en dépenses autant.
12: Voilà.
7: Donc, en fin de compte, ça sert à rien.
12: Voilà.
9: Gérard, sur IRC, il y a Coyote Bip qui me demande ce que tu penses du décalage horaire de l'espace.
7: Bah justement, c'est une question qu'on allait faire à la fin.
24: Ouais, parce que si les ovnis viennent chez nous, comment on fait pour être à la même horaire?
7: Bon, qui c'est qui parle? Tu donnes ton nom?
24: Ouais, c'est Merguez. Parce que imagine qu'ils n'ont pas les mêmes horaires que nous, ils viennent la nuit, personne ne sera là pour les accueillir.
12: Ils ont quelle heure?
24: On ne sait pas, parce que nous, on n'arrête pas de décaler, alors c'est le bordel, quoi. Bah, peut-être qu'on se met tous d'accord.
7: Bon, point d'interrogation. Bah, on revient à la question. Point d'interrogation.
12: Bah, tu sais, tu es obligé d'allumer la lumière, même si tu. Oui. Les personnes qui veulent faire des mots croisés ou quoi que ce soit, ils sont obligés d'allumer la lumière. Si ils voient pas.
7: Comment?
12: Même les gens qui sont aveugles, ils sont obligés.
24: Tu vas nous faire croire que tu fais des mots croisés, toi, peut-être?
10: Ah, t'es de ma vie.
7: Bon, ouais. Allez, hop. Tu me viens.
9: Je les virais.
7: Non, tu me viens, tu gardes, tu me changes, parce que là, ça commence à devenir. Là, depuis que Max est parti, là, vous me faites que des conneries.
9: Tu veux qu'on change, Gérard? T'as fait pipi? Autant pour moi.
7: Bon, tu m'envoies le disque.
10: Attends, et Boudin, j'ai pas répondu.
9: Ouais, vas-y, la question, Gérard.
10: Attends, c'est quoi la question déjà?
7: Attends, je vais pas m'amuser à faire que ça, hein.
10: J'ai un trou, GG.
7: Bah, croyez-vous que l'on dépense moins de courant?
10: Ah ouais, voilà, ouais. Ben moi déjà, je voulais te dire que je suis un homme des bois. Donc déjà, j'habite dans les bois, comme tu l'as compris, et je me chauffe à la bûche et je m'éclaire à la chandelle. Donc. À la limite, tes histoires de courant, j'en ai rien à carrer, quoi.
7: D'accord.
10: Voilà.
7: Ok, ben c'est bien. Donc,
10: toi aussi, t'es un peu un homme des bois, quand même.
7: Ouais, ben ferme-la. Ça vaudra mieux. Faudra-t-il se coucher plus tôt qu'en été? Et on s'écoute.
9: Donc ça, c'est la question à laquelle ils doivent réfléchir. D'accord, voilà. Tu relances les numéros, enfin tout ça. On est sur
7: Donc
9: radio,
7: 0870 5000 et toujours le 3615 Code Fun Radio, rubrique directe. Et on a qui sur Minutel? Quentin. À vous deux, Max et Gérard, me devez 60 000 balles. Je sais pas ce qu'il voudra dire, ben tant pis pour toi. Donc sur IRC, qui c'est qu'on doit saluer?
9: On salue tout le monde, on salue Clifford, Nico 2, Serval, Toin Solo, Lenny, TSM, etc.
7: Et numéro IRC, parce que je ne le connais pas en tête.
9: C'est irc.funradio.fr.
7: Voilà, vous pouvez toujours continuer à nous appeler. Donc on est toujours là pour la suite des débats, 2h13, et on va s'écouter. Le décalage puberé. sans nous avec
13: Ah, c'est super, on comprend tout ce que tu veux dire.
7: Jacques Pinard, d'accord. Et décalage pubère sont nus avec Dupinard. Et donc vous pouvez toujours nous appeler au 0870 5000, toujours 3615 code Fun Radio, et sur IRC Rigo.
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22: Allez, on y va,
7: allez, voilà. Donc on récupère Moustique 99.6.
14: Salut.
7: Couscous.
15: Salam alaikum, Gérard. J'appelle le 21, 93.9.
7: 93.9, point d'interrogation sur 101.9.
14: Salut mon amour.
7: C'est
15: à moi qui parle. Salut cochonne.
7: Attends, toi, qui c'est qui vient de dire cochonne?
15: C'est Pierrot.
13: Non, je crois que c'est
15: La merguez,
13: elle est partie. Petit slip, bah, je vais le virer.
7: Ouais,
13: personne n'aurait 5 francs. Par... Non, désolé. 5 francs. 5 francs.
15: Tiens, Francky.
13: T'as Gérard à 5 francs.
7: Oh là là, mais qu'est-ce qui se passe?
13: Oh là là.
7: Attends, on va changer d'heure.
13: On aurait tout vu, hein.
7: C'est bizarre. C'est bizarre la fréquence là. Boudin Noir, t'es de quel coin?
15: Moi, je suis de Toulouse Nord.
7: Ouais, Toulouse, et c'est bizarre, 117.
15: Il y a deux fréquences à Toulouse. Il y a Toulouse Nord et Toulouse.
7: Ouais, c'est ça. Cocker.
15: Toulouse dans la plaine.
7: Bon, Cocker, 93.9. Je suis pas taquille, et tu commences à te calmer, sinon tu vas dégager.
15: D'accord. Que chérie.
7: Bon, alors lui, tu. Fildar.
13: Je le calme.
7: S'il te plaît, tout de suite.
13: Ouais.
7: Ok. Et t'éteins ton micro après.
15: Quand tu parles.
7: Petit Suisse, 91.8.
13: Non, Petit Sucre.
15: Non, Petit Sucre, non, je ne suis pas. Petit Sucre de Amiens.
7: De Amiens?
15: Ouais, c'est à ma poule.
7: Non, toi, ça va être pareil, tu vas aller voir au standard ce qui se passe. Hein.
15: Bon, ok, d'accord, j'arrête.
7: Alors, commencez pas.
15: D'accord.
7: Donc, la question, c'est, faudra-t-il se coucher plus tôt qu'en été? Donc, on va demander à... Ben, tiens, Petit Sucre.
15: Ouais. Ben non, pourquoi se coucher plus tôt? C'est en hiver qu'il faut se coucher plus tôt, parce que l'été, t'as une heure de plus, donc le soleil dure plus longtemps.
7: Eh ouais, mais maintenant tu...
15: Tu vois, tu comprends.
7: Non, mais attends,
15: Ouais.
7: Tu t'écrases quand je parle, s'il te plaît.
15: Ok, ouais, ta gueule, quoi.
7: Alors, ta gueule, il t'emmerde, alors tu dégages.
13: Il parlait à Petit Sucre, arrête un peu, Gérard, tu suis un peu le débat, un peu.
7: Attends, tu permets, il y en a un qui me dit, oh.
13: Mais c'est pas toi qui dis ça.
7: Tu vas t'occuper de ton standard, toi.
13: Gérard, c'est Manu, écoute-moi. On va reprendre le débat, et c'est pas à toi qui disais ça.
15: Ouais, c'est à moi.
18: C'était à moi, c'était à...
13: Allez, on y va.
7: Alors, Cocker sur Cocker. Non, attends, Petit Sucre, il a peut-être pas fini.
15: Ouais, je te disais que donc l'été, on se couche une heure plus tard parce qu'on a du soleil une heure plus tard. Parce qu'il y en a une heure en moins. Donc le soleil se couche plus tard. C'est l'hiver qui se couche plus tôt, il faut se coucher plus tôt.
7: Tu sais pas d'où que ça vient, ça, toi?
13: Bah, ça peut être Cocker.
15: C'est Cocker qui dit.
13: Attends, je vais essayer. Ah oui, ça venait
15: de. Tu réponds si je viens de dire,
13: ça venait de chez Couscous.
15: Ça t'intéresse pas ce que je dis?
7: Si, mais je répondrai.
15: Tu me poses une question, toi.
7: Bah, tu permets?
15: Ouais,
7: tu permets?
15: Ok.
7: Merci, Rigo.
22: Oui, sur IRC, il y a Serval qui demande, alors, est-ce que c'est à cause du décalage horaire que les chauffeurs de Mercedes s'endorment au volant?
7: Alors là, j'y réponds pas.
15: C'est possible.
7: Là, tu peux mettre non.
22: Okay.
7: Tu vois, okay. Parce que
22: Mais ouais, il t'entend, hein, tu peux lui dire. Hein,
7: non,
22: s'appelle
7: Serval,
22: tu lui dis Serval,
7: c'est...
22: non.
7: Serval, je peux te dire ta question, de toute manière je te répondrai pas dessus parce que je sais à quoi tu veux en faire.
13: Il y a les bidons, c'est
7: ok. Alors, Cocker.
15: Je vais pas répondre, je suis souvent en discothèque.
7: Hé, hey, Cocker.
15: Oui. Ah bah non, c'est le décalage horaire, je me suis trompé de débat.
7: Bon bah ok, alors si tu t'es trompé de débat, ah bah...
15: C'est le décalage horaire.
7: Alors, hé, hey, Cocker.
15: Oui.
7: Tu vas répondre ou pas à la question?
15: Bah non, moi la différence d'âge...
7: Bon, allez.
13: Allez,
7: bonne nuit, Cocker.
13: Allez.
7: Terminé pour toi. Boudin Noir.
15: Ouais, moi je pense, tu vois, que... Qu'est-ce qui se passe là, GG? C'est quoi le bruit?
7: Boudin Noir.
15: Ouais, donc je pense que ça dépend sous quelle latitude tu te trouves.
7: Non mais, faudra-t-il... Mais attends, Boudin Noir.
15: Attends, regarde.
7: Boudin Noir.
15: Attends,
7: Boudin Noir, s'il te plaît, Boudin Noir.
15: Ouais.
7: Boudin Noir, je te répète la question. Faudra-t-il se coucher plus tôt qu'en été?
15: Ça dépend, parce que regarde, là, je vais te citer un exemple.
7: Vas-y.
15: Je regardais Star Trek, il y avait le Captain Kirk et il y avait Spock.
7: Non mais attends...
15: Il y avait une téléportation, et ben il y avait un décalage horaire.
7: Non mais attends, je vois pas du tout le rapport.
15: Mais si, réfléchis un petit peu, c'est de la philosophie, c'est une énigme.
7: Ouais mais ça...
15: C'est comme le PR...
7: Non, attends, Boudin Noir.
15: Ouais.
7: Boudin Noir,
15: ouais.
7: On fait un débat, on s'amuse pas...
15: Mais ça dépend de la latitude, GG.
22: Ah pardon.
14: Ça dépend de la latitude, c'est tout.
7: Ouais, non, mais même, moi, quand je suis à débat, j'aime pas que vous vous amusez à dire, ouais, dans les...
14: C'était une métaphore.
7: Ouais, bon, ok, d'accord. Je pense que t'es loin de comprendre le deuxième
14: Degré.
7: Hein.
14: J'ai du mal, le vocabulaire, j'ai du mal.
7: Ouais, je pense que t'as du mal. Hein.
14: Ouais,
7: Point d'interrogation.
18: Bah oui, je pense qu'on sera obligé de se coucher un peu plus tôt que d'habitude. Hein.
7: Dans quel sens?
18: Bah dans quel sens, si tu travailles ou si tu vas à l'école, t'es obligé de te coucher plus tôt. Hein.
14: Ouais, va te coucher. Ouais, va te coucher, c'est l'heure.
7: Bah, qui c'est qui vient de dire ça? Alors, entre Petit Sucre et Boudin Noir, vous allez vous calmer, s'il vous plaît.
14: Ah, c'est pas moi. Hein.
7: Non, non, non, non, non, mais vous allez vous calmer parce que je sens que c'est moi qui va vous calmer tout à l'heure.
14: C'était Bob.
18: Tout dépend si t'as envie de dormir ou pas.
7: Hein. Non, mais attends. Hey, Phil Dard.
13: Oui.
7: Tu vas commencer par me les calmer.
13: J'arrête
7: parce
13: pas.
7: Parce que sinon, tu y arrives pas.
13: Non, j'arrête pas.
7: Ouais, t'arrêtes pas, mais je crois que tu vas pas arrêter de les calmer parce que sinon, il reste 4 questions à faire.
13: Hum.
7: Il est quelle heure? Il est 2h23.
13: Oui, c'est bien.
7: Dans moins de 20, dans 22 minutes, moi, j'arrête tout.
13: Ah non, mais on change d'heure aujourd'hui. Il te reste 1h23 à faire.
7: Ouais, ouais. Oui, Manu. Rigo, pardon.
22: Rigo, sur IRC, il y a Galéan qui demande est-ce que l'hiver décale l'horaire de l'été?
7: Ben oui. Ben, de toute manière, en hiver, tu recules d'une heure ta montre.
22: Ouais.
7: Donc là, si tu veux, il est 2h24, ça fera 1h24.
22: Non, 23.
14: Non, t'avances.
7: Ouais, non, tu recules.
22: C'est pas grave, vas-y.
7: Tu recules. En hiver, tu recules ta montre d'une heure. En été, tu l'avances d'une heure.
14: Quand je recule, comment veux-tu?
7: Que je t'encule, d'accord?

0: Mais pourquoi?
1: Mais Gérard, quand les gens ils t'écoutent à New York, il est quelle heure là-bas? Est-ce qu'ils peuvent t'écouter au moins?
2: De toute manière, tu regardes, tu fais un décalage,
1: ouais.
2: Il est 2h25, tu fais moins 6h.
1: Moins 6h.
2: Ça fait 12h25.
0: Attends, mais Gérard, mais tu fais un balayage arrière ou avant?
2: Attends, c'est qui lui?
3: C'est Couscous?
2: Couscous?
1: Oui, Gérard, mon cousin, ça va.
2: Attendez.
1: Voilà.
2: Alors, déjà, Fildar.
3: Oui.
2: Tu veux calme? Boudin noir et sucre.
1: Ah non, j'ai rien fait.
2: Tu vas me les calmer tous les deux. Mais c'est le premier qui rote.
4: Qui rote?
2: Je l'éclate.
3: D'accord.
1: C'est pas moi. Gérard, c'est Couscous. Gérard, c'est Couscous, mon cousin, tu vas bien.
2: C'est toi que je vais t'éclater.
5: Oh là là,
1: c'est dégueulasse.
6: Comment veux-tu que je rote avec le micro fermé? Voilà.
3: Et je vais seulement.
1: Comment ça se fait qu'il n'y a pratiquement pas de femmes dans ton débat ce soir? C'est bizarre.
2: Tu sais, il y a moustique et point d'interrogation.
1: Point d'interrogation, c'est pas une femme, point d'interrogation, c'est une boule d'éléphante.
2: Alors, Couscous.
1: Mon cousin Gérard, tu vas bien?
2: Bon, tu réponds à la question, s'il te plaît.
1: Ok, alors moi, écoute, je suis comme toi, je vais au resto du cœur et je crois qu'en hiver, on mange plutôt à 3h d'après-midi, donc on peut se coucher plus tôt, tu as raison.
6: Les câbles.
2: Bon, d'accord. Moustique.
5: Oui. Moi, je me couche plus tard en été, ouais. Parce qu'il fait beau et puis que je suis en vacances, donc je me couche plus tard.
2: Ouais, ben voilà. Ouais, pourquoi? Parce que, en fin de compte.
3: Uno stress.
5: Non, je fais ma carrière.
2: Non, arrête,
3: Gérard.
2: Et toi, tu te calmes là-bas, ok? Parce que sinon, je t'éclate.
3: Oh là. Ça va être chaud pour ton matricule,
2: Phil. Maintenant, pour toi. Hein. Toi, tu vas pas continuer comme ça. Donc, je réponds à... Qui c'est qui m'a posé la question? Non, c'est Moustique.
5: Ouais.
6: Pardon.
5: Oui.
2: Donc, moi, je vais dire une chose, que le mieux, c'est... Manu, fais gaffe.
3: Oui.
6: Je t'éclate.
3: Bah, oui.
2: Ah, rigolo.
3: Je fais attention.
4: C'est juste pour rire. J'ai
2: non, mais vous arrêtez quand je réponds aux questions, parce que sinon, moi, je réponds pas. Je fais le débat sans répondre à aucune question.
3: Vas-y, réponds.
2: Donc, je réponds à Moustique. Donc, c'est vrai que tu peux te coucher plus tard à l'été parce que le soleil, de manière, la nuit vient plus tard.
5: Ouais.
2: T'es d'accord avec moi?
5: Ouais.
3: Bah, excuse-moi, je pense à un truc parce que je me dis, par exemple, quand on dit le soleil vient de se lever, c'est encore une belle journée.
1: La Miricorée.
3: Il va bientôt s'amuser, la Miricorée.
1: C'est pas la Miricorée.
3: C'est considéré comme du décalage horaire ou pas, ça?
2: Ça, je peux pas te répondre là-dessus.
1: Ah ouais, d'ailleurs, attends, Gérard, la Miricorée, il vient toujours à la même heure ou pas? C'est une question intéressante.
7: Ah ouais, en fait, comment il fait, lui, pour le décalage?
1: La Miricorée, il a une heure, pendant une heure, il se fait chier, en fait, en hiver.
2: Bon, il se fait chier, si t'as envie de chier, tu vas deuxième porte à droite.
1: Pour l'instant, je réponds
2: à la question à Moustique, s'il vous plaît, merci.
5: Ouais, après, j'en ai rien.
1: Et Gérard, tu as raison, parce que la deuxième porte à droite, c'est les chiottes de coco.
2: Bon, alors, Moustique, tu vas te calmer. Couscous, tu vas te calmer.
1: Ok, mon cousin Gérard.
2: Hein, d'accord? Tu te calmes parce que cette histoire de chiottes de la co, je veux pas en entendre parler cette année.
1: Il va te chauffer les pois chiches.
2: Ok.
5: Gérard, tu sais, dans la chanson, il est 5h, Paris s'éveille. En hiver, c'est les 6h.
2: Ouais, si tu veux. Bon, je réponds à ta question quand même parce que je voudrais pas qu'on s'éternise trop sur la même question.
5: Pour moi.
1: Surtout pas.
2: Alors donc, moi, je peux te dire que c'est vrai qu'en été, tu peux te coucher vachement plus tard. Mm-hmm. Parce que, bon, ben, déjà, à 10h, il fait encore jour.
1: Mm-hmm. Même, tu fais la fête.
2: Ouais, mais même, t'as pas besoin de faire la fête, tu peux te balader dans...
1: Mais non, tu vas en soirée techno, tu vas Ken et tout, c'est bon.
2: Non, mais ça y est, je réponds, s'il vous plaît, merci. Vous arrêtez de me couper sans arrêt.
3: Vas-y, je laisse.
2: Donc, je réponds à Moustique, donc c'est vrai que tu peux te coucher plus tard la nuit, en été. Parce qu'à 10h, il fait quand même encore jour. Par rapport à maintenant, c'est qu'à partir de 8h, la nuit est carrément tombée. Là, tu peux plus rien faire.
3: Ouais, mais si chez toi, tu fermes les volets en été, il fait quand même nuit.
2: Bah non, mais même de manière en été, que ça soit
3: dormir.
2: Non, mais que ça soit été comme hiver, de toute manière, t'as toujours du jour. T'as pas besoin d'allumer ta lumière, même en ayant les fermés volets.
3: Même pour dormir, en fait.
2: Moi, je ferme que les volets de la chambre, c'est tout. Dans la salle, c'est allumé. Dans la cuisine, c'est allumé. Tu peux demander un point d'interrogation.
1: Pas grillé déjà, pas d'interrogation.
2: Donc,
3: excuse-moi Gérard, deux secondes avant de continuer. On accueille Loudenay à la place de Cocker.
2: Ouais, mais je te préviens.
3: Oui.
2: Me fais pas changer les noms.
3: Non.
2: Loudenay, il est d'où?
3: Loudenay, t'es d'où?
1: De Marseille.
3: Voilà.
2: Et fréquence
3: 103.1.
2: Celui qui rompe, merci. Donc les enfants souffrent-ils de...

0: J'ai pas répondu, hein.
1: Qui?
0: Point d'interrogation.
2: Oh, ouais, mais c'est pas grave, tu comprends.
1: Oh, vous fermez vos... Vous la fermez, s'il vous plaît, derrière, merci.
0: Mais tu peux me répéter juste la question.
1: Alors, faudra-t-il se coucher plus tôt qu'en été?
0: Voilà. Oui, je pense qu'il faudra se coucher quand même plus tôt qu'en été.
1: Et pourquoi?
0: Bah, parce qu'en été, tu vois, tu n'es pas obligé d'allumer la lumière déjà en été qu'en hiver. Et je pense que tu peux te coucher plus tôt.
1: Ouais, mais... Non, mais comme Max, il posait la question, ou même Manu ou Fildar, je sais plus qui c'est, ou Rigo qui a posé la question. Si par exemple tu fermes les volets de la salle à manger.
0: Bah oui, là t'es obligé d'allumer. Hein.
1: Ah bon, tu penses qu'il faut allumer la...
3: Non, quand on voit ta gueule, vaut mieux éteindre.
1: Qui c'est qui vient de dire ça?
0: Bah si t'es pas content, tu me parles
1: non,
0: pas.
1: Non, attends, point d'interrogation. Maintenant, je veux savoir qui c'est qui a dit quand tu bois ta gueule, machin chouette.
4: Bah dénoncez vous les mecs.
3: C'est Richard.
4: Bah, Richard, je vais...
1: Allez, Richard, dehors.
0: Regarde déjà la tienne, ce sera déjà pas mal.
3: Je viens d'arriver, arrêtez.
4: Non, Richard, tu vires.
3: Ah, je me suis laissé aller, excusez-moi. Excusez-moi, je le ferai plus, allez, j'arrête.
2: Bah c'est vrai que c'est tentant.
1: Allez, Gérard, on y va. Donc, moi, je pense que t'as répondu quand même aux questions qu'on avait dit. Attends, il y a point d'interrogation, il y a une question IRC.
5: Oui, ça la concerne en plus. C'est TSM qui te demande s'il y a un décalage horaire entre la fesse gauche et la fesse droite du point d'interrogation.
4: Ouais, non, il y a un trou.
5: Pour pas la citer, c'est sans dire.
3: À peu près 60 centimètres.
0: Triangle des Bermudes.
3: Le décalage.
5: Ah, c'est pas sans ville pour
1: l'intérêt. Mais non.
5: Non. Ah pardon, ah, excusez-moi.
4: C'est vraiment une cave.
3: C'est Christine. Oh là.
1: Bon,
4: allez, on enchaîne.
1: Les enfants souffrent-ils de ce changement d'heure?
3: Bah, c'est dégueulasse, faut pas laisser les enfants souffrir, c'est Boudin là.
2: Ouais, attends, faut pas laisser les enfants souffrir, c'est
1: quoi? Oh, vous donnez vos noms, s'il vous plaît.
3: C'est Boudin.
1: Ouais, Boudin.
3: Ouais, je dis, faut pas laisser les enfants souffrir. C'est dégueulasse ce que fait le gouvernement avec le décalage. Les enfants, ils souffrent, c'est pas bien.
1: Non mais attends, c'est pas le gouvernement qui a décidé de changer l'heure.
3: Ah hein, bah oui, quel âge horaire alors d'après toi?
2: Qui c'est?
6: Bon ben c'est Couscous, moi je crois aussi que les enfants ils souffrent trop et moi je suis d'accord avec toi Gérard que tu as beaucoup souffert lorsqu'on t'a mis dans la machine à laver.
3: Position essorage.
6: Ils t'ont mis en essorage toi.
3: Ouais.
1: Hein Couscous?
6: Non mais c'est vrai.
1: Couscous?
6: Oui.
1: Et ça se voit qu'il y a longtemps qu'on t'a pas eu parce que pour l'instant t'es en train de déconner. Hein.
6: Il y a beaucoup de Gérard.
1: Mais heureusement que t'es là pour mettre un peu du piment, mais...
6: Oh,
1: hey, couscous.
6: Couscous. C'est pas du piment, c'est de la harissa.
1: Ouais, mais couscous.
6: Oui, mon cousin Gérard.
1: Hey, calme-moi ça. On reprend là, on reprend là gentiment, mais déconne pas trop. Hein.
6: Ok.
1: On va demander à... Donc pour toi, couscous, donc les enfants, ils souffrent ou pas, toi?
6: Ils souffrent un max.
1: D'accord, un maximum.
6: Ouais, c'est comme si tu mangeais de la harissa.
1: D'accord. Moustique.
0: Ouais, bah je sais pas. Moi, je me souviens pas quand j'étais enfant si je souffrais. Donc les autres, je sais pas. Hein. Ça, c'est leur problème. Moi, je me souviens pas.
1: Non mais attends,
0: Parce que quand j'étais petite, on changeait déjà d'horaire et je me souviens pas si je souffrais.
1: Non mais attends, t'habites où toi?
0: J'habite Poitiers.
1: Ouais, t'habites Poitiers, t'as quel âge sans indiscrétion?
0: 21.
1: 21 et t'as jamais souffert du décalage d'horaire depuis le temps qu'on en parle?
0: Bah, je m'en souviens pas, hein, quand j'étais petite, quand j'étais bébé, je sais pas si j'en souffrais. Hein.
4: De toute façon, c'est tous les 22 ans, donc elle peut pas s'en souvenir.
1: Non, c'est pas tous les 22 ans, c'est tous les ans qu'on change d'heure. Hein.
4: Ah bon? Ouais, mais avec le décalage, ça revient à 22 ans pour la Grèce.
1: Non, attends, elle habite pas en Grèce, hein, alors arrête tes conneries, toi.
6: Ah. Arrête de parler de bite.
1: Bon, Boudin Noir.
3: J'ai déjà répondu tout à l'heure, faut pas laisser les enfants souffrir, c'est pas bien. Tu veux traumatiser les futures générations?
1: Alors, ok, petit sucre.
2: Ouais, bah moi, je comprends pas du tout pourquoi on parle des enfants. Je vois pas trop ce que t'as à faire là-dedans. Hein, faut les laisser tranquilles, les enfants.
1: Non, mais attendez.
2: Bah, laissez parler les enfants, quoi, parce que Jack, pour eux, c'est très dur de supporter ça. Et voilà, quoi. Toi, en ce moment-là, s'il y en a qui nous écoutent, et ben, on est en train de leur rappeler des mauvais souvenirs.
3: Voilà, on est avec vous, les enfants, on est avec vous.
2: Ouais. Moi, j'ai pas cool, quoi. On n'est pas mercredi, c'est pas le jour des enfants, alors.
3: Je veux dire, comme disait la Bardot, il faut sauver les bébés enfants.
2: Hein. Ouais, non, mais toi, je trouve vraiment trop facile, quoi, de parler des enfants comme ça à la radio. Hein.
3: Ouais, c'est vrai, Gérard. C'est vrai, pas, c'est moche.
1: Attends. Attends, petit sucre.
2: Ouais, vas-y.
1: Alors moi, je vais te répondre, petit sucre.
2: Vas-y.
1: C'est pas parce qu'on parle des enfants, c'est qu'il y a des nouveau-nés, ils souffrent quand même pour prendre leur biberon. Parce qu'avec le décalage horaire, on ne sait plus à quelle heure leur donner. On est bien d'accord. On est bien d'accord. On parle pas des gens, d'autres enfants. On parle de ceux qui viennent naître pour leur donner leur biberon.
2: Ouais, bah tu sais, ceux qui viennent naître, c'est dur la vie avec eux, tout ce qu'ils voient à la télé, tout, l'affaire Clinton, décalage horaire. Bon,
1: non, mais attends, je vois pas le rapport là-dessus, d'accord?
2: Bah oui, ils voient ça dès qu'ils sont tout petits.
1: Non, mais attends, ils comprennent rien quand ils ont.
2: Tiens, tu les prends pour des cons.
1: Ouais, alors.
2: Et ils sont pas cons, ils comprennent.
1: Ouais, mais ils sont moins cons que toi.
2: Ouais, bah ouais.
1: D'accord. Lundé.
7: Bah moi, je pense que oui, les jeunes enfants en souffrent parce que mettons un enfant qui va faire sa crotte à 6 heures, lorsqu'il change d'heure, il l'a fait dans son lit.
1: D'accord, je vois pas le rapport. Rigaud, t'avais une question IRC?
5: Oui, c'est Coyote Bip qui te demande si c'est pas trop dur à gérer le décalage horaire quand on sait pas compter.
1: Mais ça, je vois pas le rapport. Il n'y a pas besoin de savoir compter pour le décalage horaire. Hein.
5: Ok.
1: Donc, il nous reste encore 10 minutes.
2: Et moi, j'ai une question, Gérard.
1: Oui.
2: Toi, t'as pas peur d'arriver une heure plus tôt à la loco avec le décalage horaire?
1: Alors moi je vais te dire une chose, que à la loco j'y vais plus, ouais. D'accord.
4: Comme ça. Quand est-ce que tu reviens?
1: Mais attends. Moi je vais répondre. Attendez s'il vous plaît, parce que vos histoires de conneries, les chiottes de la loco et tout ça. Maintenant vous allez arrêter de me casser les couilles avec ça, parce que je commence à en avoir ras-le-bol. Et celui qui s'amuse à envoyer des conneries chez moi, qu'arrête encore. Et maintenant je vais demander à Fildar et à Manu qui c'est qui a donné le numéro de portable.
4: Mais c'est pas nous, Gérard.
1: C'est bizarre parce que hier on
4: va pas revenir là-dessus, on va reprendre le débat.
1: Moi je vais régler mon histoire maintenant.
4: Mais non,
1: avant la 8e, maintenant je veux savoir qui c'est qui a été balancé.
4: C'est pas
1: qui
4: nous.
1: C'est qui nous a mis un papier dans la boîte aux lettres en nous donnant un numéro.
4: Bah j'en sais rien.
5: C'est pas le thème du débat.
1: Non mais je préfère en parler quand même entre deux.
0: Non mais t'en parleras après, c'est pas grave.
1: Donc,
0: moi, j'ai pas répondu à la question.
1: Alors, vas-y.
0: Donc, les bébés, oui, ils en souffrent, hein, parce que dès que tu leur donnes le biberon, déjà, qu'ils veulent pas le prendre, déjà, ils ont pas envie de le prendre, ils le prennent quand ils veulent. Mmh. Mais je pense qu'ils en souffrent beaucoup, hein, du décalage horaire, quand même.
1: Ouais. D'accord.
0: C'est bien.
1: Ouais, non, parce qu'il y a Rigaud qui voulait me dire quelque chose. La 8e. Le soleil est-il responsable du décalage horaire? Oh!
4: Ah, demande, Gérard.
1: Ah bah, demande-leur,
4: je fais rien, moi.
1: Non, mais attends, tu me mets.
4: Non, bah, quoi, ils sont là, hein. Les auditeurs. Hein.
0: On est là, hein.
1: Bon, alors, Moustique.
2: Oui. Interroge, vas-y. Hein.
0: Bah, bonne question, là, tu vois, j'ai réfléchi.
2: Ouais, bonne question.
0: Je pense que ça vient plutôt de la Lune et avec les marées.
2: C'est avec les marées.
6: C'est couscous. Moi, je suis d'accord avec toi, Gérard. Mmh. Parce que lorsque tu es resté trop longtemps au soleil, je crois que ton cerveau a fondu et puis il y a eu un décalage horaire.
1: Non, mais il n'y a pas que le savon qui font. Il y a pas mal de trucs. Hein.
6: Le cerveau,
2: tu connais pas les maths. Hein.
6: Mais toi, est-ce qu'en tant qu'ex-enfant, tu as souffert?
1: Oui.
6: Tu as beaucoup souffert, je crois. Hein.
1: Oui.
2: Tu peux
1: parler
2: les auditeurs?
1: Non, mais ça c'est un truc que j'ai souffert, que je dirais pas sur l'antenne, parce que ça regarde personne.
4: T'as souffert du décalage horaire, Gérard?
1: Non, mais attends. Parce que si tu veux, on arrête là sur la 8e.
4: Attends,
1: Fildar. Fildar, moi, si tu veux, on arrête à la 8e, moi, je vais parler toute ma vie.
4: Non.
2: Alors, franchement,
4: on
2: s'en fout.
1: Tu vois?
4: Non, on est dans un débat.
1: Sinon, moi, le prochain débat, on fait pourquoi l'enfant s'abandonner. Ça, si tu veux, là...
4: Non, on parlait du décalage horaire enfants, c'est pour ça.
1: Non, mais attends, mais dans ce cas-là, moi, je veux bien. Mais moi, la semaine prochaine, on fait un débat sur l'enfant s'abandonner. Et là, tu vas voir qu'on va avoir personne au standard.
4: Ah oui,
1: parce que ça, c'est un truc que je ne ferai pas.
4: Ah oui, bah oui. Non, mais t'as raison.
1: Hein? Parce que... Attends, qui c'est qui se marre comme un perdu, là?
6: C'est Jumbo
1: l'éléphant. Ouais, ben moi je vais vous dire une chose. Alors avant de dire des conneries, de se marrer, essayez de comprendre dans votre tête. Essayez de comprendre.
4: Mais t'as envie de nous casser le moral?
1: Non, mais attends,
4: c'est toi qui as inventé. Reviens sur le débat.
2: Non, c'est bon,
1: elle
2: est pas là.
1: Tu te calmes, ok?
4: D'accord.
1: Maintenant t'éteins ton micro, je vais plus t'entendre.
2: Ouais, t'es passé au repas là, c'est bon quoi. Ouais, GG.
1: Ouais.
2: GG, c'est Boudin Noir.
1: Ouais.
2: Ouais, moi je voulais te dire, je comprends tout à fait. Je sais que t'as été décalé et je sais en fait t'es retardé, quoi, c'est ça?
1: Non, attends, je vois pas du tout ce que tu veux.
2: Décalage, toi t'es en avance, toi c'est clair, t'es pas en avance, c'est clair. Donc, si t'es pas en avance, t'es retardé, quoi, je vois que ça.
1: Bon, bah, attends, boudin noir.
8: Oui.
1: Pour l'instant, je crois que t'es à côté de la plaque.
8: Hein. Ah bah non, je suis en plein dedans là.
1: Ouais, je pense que tu ferais mieux d'écouter ce qu'on dit.
9: Et pourquoi on n'appellerait pas point d'interrogation boudin?
1: Non, parce que point d'interrogation, c'est son nom. Petit sucre.
8: Ouais.
1: Donc pour toi?
8: Ouais, bah pour moi, non, je pense pas que ce soit du soleil. En fait, ça, c'est une embrouille, quoi. Ça, en fait, on nous ment. Pour moi, c'est. Parce que regarde, avant, ça n'existait pas, toi, avant, Gérard, le décalage horaire. Tu sais, il y a par exemple 500 ans de ça. On parlait pas de l'horaire qu'il y avait aux États-Unis. Tout le monde avait la même horaire. Et tout ça, en fait, on parle des horaires pour pas parler d'autre chose, tu comprends? Tu vois ce que je veux dire, tu comprends, toi?
1: Ouais, mais attends, bah c'est pas nous qui avons décidé du décalage horaire.
8: Bien sûr, si, parce qu'avant, il n'y en avait pas. Avant, on n'en parlait même pas. Il y a des années de ça, il n'y en avait pas.
9: Attends, mais Gérard.
1: Non, mais attends, petit sucre.
8: Quand il n'y avait pas le décalage horaire, s'il n'y avait pas le montre.
9: Attends, mais
8: c'est nous qui l'avons inventé.
9: Il y a un truc que je ne comprends pas.
1: Non, petit sucre.
8: Oui.
1: Moi, je vais te dire une chose, c'est pas nous qui avons. C'est pas nous, des gens comme tout le monde, c'est pas nous qui avons décidé ça de changer les horaires. C'est le gouvernement. C'est le gouvernement. Le gouvernement a décidé que maintenant on changerait d'heure tous les ans. Donc normalement on devrait finir, ça devrait être la dernière année. Et apparemment on est toujours sur le même point. Tout le temps on nous dit oui, c'est la dernière année, et en fin de compte on s'aperçoit qu'on recommence et ça va repartir l'année prochaine au mois de mars. On va revenir en heure de thé, donc au lieu d'avancer nos montres, au lieu de les reculer, on va les avancer. Au mois d'octobre ou au mois de septembre-octobre, on va encore reculer nos montres, on va plus savoir.
4: Et comment ça se fait, Gérard, justement, qu'ils ont décidé que c'est la dernière année? Pourquoi?
1: Mais non, mais de toute manière c'est vis-à-vis du gouvernement avant, avec toutes les villes européennes. La Belgique a décidé qu'on arrêtait. L'Allemagne a dit on continue. Donc ça a été voté à l'unanimité. Donc pour qu'on continue. Mais moi je trouve que c'est pour moi c'est de la merde de changer. Donc en fait, attendez. Je continue. Je réponds à Menu. Moi je dis pour moi que c'est de la merde de changer sans arrêt. Parce qu'en fin de compte, qui c'est qui est perturbé? C'est les petits bébés, c'est tout le monde. Parce que les biberons sont décalés et tout ça. Et eux, dans leur tête, ils peuvent pas le voir.
4: Et donc, en fait, l'année prochaine, il sera la même heure à New York qu'ici en France.
1: Mais non! Mais je vois pas.
4: S'il n'y a plus de décalage horaire, c'est la même heure partout.
1: Mais de toute manière, le décalage horaire, on l'aura tout le temps.
9: On l'aura tout le temps. Non, mais Gérard, écoute, c'est couscous. Écoute, moi, je te dis la chose suivante. La semaine dernière, je t'entends parler à la radio le matin, et maintenant, je t'entends parler le soir.
8: C'est quoi? C'est pareil, quoi.
1: Non, mais attendez.
8: Stop.
1: Là, moi, je vais vous répondre. De toute manière, c'est même pas à moi de vous répondre.
9: C'est un décalage horaire.
1: Non, c'est pas un décalage horaire.
9: Ben si.
1: C'est pas un décalage horaire, couscous. Le matin, c'est pas moi qui avais décidé, c'est mon chef. Maintenant, si le chef il a décidé de reprendre la nuit, c'est lui qui décide. C'est personne d'autre.
4: Non, mais là, c'est-à-dire qu'on est en heure d'hiver, c'est tout.
1: Non, c'est tout. Non, mais attends, mais dans ce cas-là, je vois pas ce que tu vas dire, toi, parce que tout à l'heure, je t'en collais une, tu vas comprendre le
4: décalage. Il a rien dit.
1: Bon, on bosse en heure d'hiver.
4: Allez, Gérard.
5: Bon, pour revenir au débat sur IRC, Gérard, on me demande si le décalage horaire est un pur tube.
1: Non,
4: mon avis, c'est juste un tube.
8: Gérard, j'ai une question là, ces petits sucres.
1: Ouais.
8: Je veux savoir là.
1: Ouais, vite.
8: Bon, bah, laisse-moi parler, je veux savoir avec l'Europe, tout ça. Est-ce qu'on va avoir tous les mêmes horaires, les pays, d'après toi?
1: Bah non, de toute manière, tout le monde...
8: Si, c'est plus de décalage, tous ces mêmes horaires. Quand c'est midi à Paris, c'est midi à Londres... Mais non.
1: T'as qu'à trouver un bloc avec tes décalages horaires et tu verras que ça sera pas du tout la même heure.
8: Mais allez.
1: Stop, petit sucre.
0: Je peux te poser une question?
1: C'est qui?
0: C'est point d'interrogation.
1: Oui.
0: Donc moi, je voulais te poser une question. Est-ce que tu crois qu'à l'époque de Jésus-Christ, le décalage horaire existait?
1: Voilà, tu me poses une colle, j'en sais rien. Donc, je te dis MERDE.
10: Carrément.
1: Ah bah,
0: merci,
1: Gérard.
0: Merci.
1: Voilà. Je pense qu'on va faire un.
5: On fait un tarot.
11: Il faut arrêter vers -5, donc on a encore 10 minutes. Donc, t'as plus de questions là?
1: Bon, si, mais moi je voulais faire un petit break.
11: Une petite dernière question. Bah non, c'est fini. On va faire une question, puis après on va arrêter à la rigueur.
1: Ben voilà, comme je sais plus qui c'est qui avait posé de planète, on va y aller. Sur notre planète, existe-t-il un décalage horaire? Donc on va demander à Moustique.
0: Ouais, alors il paraît que sur Uranus, c'est pas 24 heures, c'est 75, donc bah, c'est tout le bordel parce que c'est 74 l'hiver. Enfin bon, ils n'arrivent pas à s'en sortir, les pauvres. Mm-hmm. Et puis sur Mars, c'est à peu près comme sur Terre parce que c'est la même grosseur. En fait, ça dépend de la grosseur de la planète. Ça dépend si elle tourne plus ou moins vite et puis bah, combien il y a de fuseaux sur la planète.
1: D'accord. Ah ok. Couscous.
9: Moi j'ai entendu dire que les gens qui ont ils ont souffert d'un décalage horaire. C'est vrai que toi tu n'as qu'une couche, je crois, non? Et l'autre c'est l'iconé. Gérald.
1: Non mais je suis en train de chercher qui c'est qui s'amuse à faire des conneries.
9: Ben, je crois que c'est point d'interrogation. Hein. Ouais, c'est
1: point d'interrogation. Point d'interrogation maintenant toi.
0: J'ai pas compris la question.
1: Ben,
9: les gars,
1: s'il vous plaît. Attends, oh. Sur une autre planète, existe-t-il un décalage horaire?
9: Elle va rien comprendre, elle ne comprend rien si se passe sur notre planète, alors ailleurs.
1: Bon alors, petit sucre.
9: Ouais, bah moi je vais te dire, comme je disais tout à l'heure, c'est sûr, de toute façon, il faudrait se mettre d'accord avec les décalages horaires. Parce que si un jour des extraterrestres qui arrivent, que eux, en horaire qui n'est pas par rapport à nous, qui viennent en Europe, que nous on est tous d'accord, et que finalement, toi, après ils aillent aux États-Unis, ils sont encore décalés, et finalement après ils atterrissent en Russie. On va se planter, on sera à toi. On pourra jamais tous les voir en même temps, tu comprends ce que je veux dire?
1: D'accord.
9: Donc, il faut trouver un système pour que ce soit jour de partout pareil.
1: Tu vois? Ok.
9: Boudin. T'as compris ou pas?
1: Ouais, tu Boudin Noir.
12: Ouais, bah tout à l'heure, il y avait, je crois que c'était Moustique qui parlait des planètes et de Uranus.
1: Mm-hmm.
12: Bah, moi, je pense que dans l'espace, si on tombe sur le trou noir de ton anus, et bah, c'est clair, il y a un décalage.
1: Et sur ta connerie?
12: Ah, aussi, ouais, possible.
1: Mais je pense que ta connerie, tu ferais mieux d'aller voir une nana, une bonne pipeuse. Et ça,
12: ouais,
1: ça,
12: d'avoir un point d'interrogation, elle est pas t'inquiète loin. T'inquiète pas pour moi.
1: Ouais, ouais. Attends, Boudin Noir, oui, tu restes calme avec point d'interrogation, d'accord?
12: Oui, ok, excuse-moi, le facochère.
1: Alors Boudin Noir, tu dégages pour tout le temps. Boudin Noir, tout le temps.
9: Va le faire si c'est pas pour l'interrogation. Allez, hop.
1: Va te faire sauter, toi, abruti. Et hop, terminé pour lui. Lui, c'est même pas la peine que je lui demande.
4: C'est mignon, Facochère.
5: C'est beau en plus, hein, Facochère.
1: Loudner. Loudner.
13: Bah, moi, personnellement, j'arrive pas à aller sur les autres planètes, donc je sais pas comment ça se passe.
1: D'accord. Bon, ben.
0: J'ai pas répondu, hein.
1: Ah ouais, ben vas-y.
9: Toi, le travelot, ferme ta gueule.
0: Ah. Non, mais je suis pas un travelot. Hein.
1: Alors, toi, petit sucre.
10: Non, c'est pas petit sucre.
1: C'est qui?
4: Petit sucre.
10: Je sais pas si on va te parler.
1: Ouais, alors, tu me dégages. Loudné.
4: Attends, je l'enlève, Loudné.
13: Et j'ai rien.
4: Vas-y, c'est bon.
1: Non, non, tu dégages, toi, là. Tu me les dégages, c'est de la vitrée.
10: Essayez.
1: Parce que. Lapin, c'est moi qui vais la faire. Donc, vas-y, point d'interrogation.
0: Bah, je pense que déjà sur les autres planètes, je pense bah, qu'il y a avoir un décalage horaire.
9: C'est tout ce que tu fais.
1: Ouais,
9: hein.
1: Oh, tu la fermes ta gueule, toi.
0: Mais pour ça, il faudrait y aller dans les autres planètes pour savoir comment ça se passe.
9: Ouais, t'as raison, tu devrais y aller, putain.
0: Bah, t'as qu'à y aller, toi, si t'es pas content.
9: Et reviens pas, surtout. Hein.
0: Ouais, bah, toi non plus, tu reviens pas.
1: Hé, hey, connard. Hé, hey, le connard. Attends, tu me retires Moustique. Tu me mets Moustique en air. Tu me mets Couscous en air,
10: ouais.
1: Tu me mets point d'interrogation en air,
10: ouais.
1: Et tu me laisses Petit Sucre et Loudné.
9: Et Boudin.
1: Boudin Noir.
9: Oui.
1: Et connard.
9: Qu'est-ce que j'ai fait?
1: Et alors, connard, ça t'amuse d'insulter point d'interrogation?
9: Mais c'est pas moi. C'est pas
1: non,
9: moi.
1: C'est pas toi, connard.
9: C'est pas moi, non.
1: Non.
9: Mais non, je te dis que c'est pas moi.
1: Non, c'est pas toi.
9: Mais non, c'est pas moi.
1: Tu te foudrais pas de ma gueule?
9: Ah, il y a une mouche.
1: Ouais, il y a une mouche et ta connerie.
9: Bah, le Boudin Noir, ça attire les mouches.
1: Ouais, ben le Boudin Noir, c'est de la merde.
9: C'est clair.
1: Bon, allez, elle va te coucher, ça vaudra mieux. Donc, ben, on va faire la conclusion du débat. Alors, celui qui s'amuse à rôter. Hein, Max? Oh, attends, devant mes yeux.
5: Grillé.
1: Devant mes yeux.
10: Regarde.
9: Une croix.
10: Oh, c'était Manu.
1: Attends, c'est l'autre abruti là-bas en face.
10: C'était Manu.
4: Merde, comment ça se fait? Ça part tout seul, des fois.
9: Une croix.
1: Bon, allez, conclusion du débat. Moustique. Ouais.
4: Ah non, c'est pas moi là. Ah là, c'est pas moi. Là, c'est moi.
1: Bon, allez. Conclusion, parce que.
4: C'était bien comme débat, donc ça serait dommage que ça soit gâché.
0: Voilà, c'était bien comme débat, et puis ce serait dommage que ça soit gâché par une mauvaise conclusion que j'aimerais te donner, mais que je te donnerai pas.
1: Bah d'accord. Merci à toi, Moustique. Eh ben,
4: Moustique, quand tu veux, tu nous envoies une photo de toi. Hein.
0: Pas de problème, Max.
4: Parce que là, on commence à en avoir ras-le-bol de.
0: D'accord.
1: Couscous.
9: Alors moi je pense que le débat on devrait faire ça.
1: Oh, d'accord lui. Ouais, ben non, mais Couscous, ta conclusion sur, sur le débat.
9: Bah écoute, moi je trouve que le débat a été super chiant comme d'habitude. Hein.
4: Ça, c'est une bonne conclusion.
9: Voilà, quoi.
1: Donc, ça y est, c'est tout ?
9: Oui, c'est tout, quoi.
1: Ok, ben je te remercie, Couscous, d'avoir appelé.
9: Et Gérard, oublie pas que t'es mon cousin. Hein. Salut, mon cousin Gérard.
1: Ok, je te remercie. Point d'interrogation.
0: Bah, réglez-vous montre à l'heure, c'est tout.
1: D'accord. Oh, Boudin noir.
14: Ouais, bah écoute, je suis toujours là. Je suis désolé que tu sois énervé sur moi. Sandy, je l'aime bien, en fait.
1: Non, mais moi, je te demande la conclusion du débat.
9: T'as déjà dit.
14: Bah, ma conclusion, c'est Sandy, est-ce que tu veux m'épouser ?
1: Non, elle est déjà prise. Coq, petit sucre.
15: Ouais, ouais, bah écoute, moi, j'ai cette bonne chance avec le décalage horaire que tu restes pas à la porte de la loco tous les vendredis. Mmh. Et voilà, quoi. Puis, j'étais très content de t'écouter, ça faisait un petit moment. Les débats, c'est bien sympa, quoi, t'es pas trop énervé. Pour une première, ça allait, t'as bien géré tout ça.
4: Bon, heureusement qu'il est pas trop énervé, si c'est que ça, que ça va être dans 15 jours.
15: Et donc ça va, puis j'essaie de bien t'amuser avec point d'interrogation.
1: Ben, point d'interrogation, pour l'instant, on s'entend super bien, donc y a pas de problème là-dessus.
15: Ben surtout, tu la gardes, tu ne la refiles pas.
1: Ben non, ben, je vais pas te la refiler.
4: C'est comme une maladie, personne n'en veut. Hein.
15: Voilà, exactement.
1: Donc,
15: voilà, oui. Quoi.
1: T'inquiète pas, à la loco, je suis pas prêt d'y retourner pour l'instant.
4: Oh, tu viendras quand même là, non ?
1: Non.
4: Pourquoi ?
1: Non, parce que vu ce que j'ai reçu encore. Mais attends.
4: Oh, ouais, mais pour
1: non,
4: moi, t'es dégueulasse. Non, pour mon anniversaire au moins.
1: Non, mais attends. On va, demander à Nune sa conclusion.
4: Allez, vas-y.
13: Bah, moi, je dis que par rapport à ce qui se passe en Amérique avec Bill Clinton, moi, je pense qu'il faudrait faire gaffe dans les locaux de la radio parce que point d'interrogation pourra peut-être sucer le chef.
1: Non, mais attends. Hé hey.
13: Oui ?
1: Hé, hey, Nune. Je te demande le thème
4: c'était
1: du débat.
4: C'était la conclusion, allez, vas-y, c'était la conclusion. Il l'a fait.
1: Je te demande la conclusion sur le décalage horaire.
4: C'est fini, trop tard pour lui. Allez, hop, suivant. Hop.
1: Donc, ben, y a plus que moi à faire la conclusion. Donc, je vais te répondre avant à ta question pourquoi qu'on revient pas à la.
4: Oh non, je m'en fous de ça. Je voulais savoir si vous voulez venir. Je m'en fous. C'est pas intéressant. C'est le courrier, on verra ça. On s'en fout.
1: Donc,
4: ta conclusion.
1: Ma conclusion, c'est que c'est sûr que pour l'instant, on a fait le décalage horaire, mais je l'ai fait un peu tôt parce que normalement.
4: Non, ta conclusion sur le décalage horaire, t'en penses quoi ?
1: Moi, personnellement, ça, je trouve que c'est de la
4: merde. D'accord.
1: Que tu changes, que tu recules d'une heure ou que tu avances d'une heure, de toute manière, tu boufferas autant de courant. Là, je vois, on est parti mardi avec Titi en Allemagne.
4: Oui.
1: Donc,
4: Titi, c'est un camionneur qui l'a pris hier et qui l'a emmené en Allemagne, Gérard et Sandy. Et donc ?
1: Donc, on s'est pris de. On pensait avoir du soleil, en fin de compte, on s'est pris de la flotte. On est revenu.
4: Si on va arriver au rapport avec le décalage horaire, si.
1: Non, mais de manière là-bas, c'est que ça n'a pas été évident.
4: D'accord. Rien à voir avec le décalage horaire, ce qui n'est pas bien.
1: Le décalage horaire, c'est pour moi, je trouve que.
4: D'accord.
1: Les débats de la semaine prochaine.
4: Sur la politique
1: Non.
4: Bah, pollution. Ah, oui, la pollution, ouais.
1: Pollution et cinéma.
16: Oh là là.
4: Ah bah si.
1: Je pense que c'est moyen. Ah. Non mais attends, c'est pas toi qui commande, d'accord ?
16: Sur IRC, on me dit que c'est naze, cinéma.
1: Tu vois, tout le monde le dit. Hein, c'est moi qui commande.
4: Voilà, exactement. Donc ça sera débat sur le cinéma et un débat sur la pollution.
1: Et pour les conseils, point d'interrogation, t'es toujours là ?
4: Non, c'est bon, c'est mardi, voilà. Donc c'est
1: ah ouais, mais on peut donner quand même...
4: Bon, on en parlera lundi, on en parlera demain lundi.
1: Ah non, on va en parler maintenant. Donc,
4: non mais les conseils, c'est pas toi, c'est les gens, c'est en fonction de leur demande à eux. On verra ce qu'ils voudront avoir comme conseil, tu choisiras ou non. On verra ça.
1: Vu si ça fait comme mardi dernier.
4: Ok, d'accord, ok, on en discute.
1: Je pense que.
4: D'accord. Puisque tu parlais de la loco, je vous rappelle que demain soir à la loco, il y aura Funky Data pour ceux qui aiment la house. C'est un live, c'est-à-dire qu'ils sont sur scène avec le matériel, c'est des grenoblois. Et qu'il y aura Jean-Marie K et DJ Sonic, qu'on va retrouver d'ailleurs Sonic dans un instant pour la conclusion de cette émission de ce soir. 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
17: Parce que ce soir, on faut quand même avouer que ce soir, on fait quand même pas mal notre popote. Hein. C'est un petit peu le bordelos, mais qu'est-ce que vous voulez, c'est comme ça. Hein. Il y a des jours où on gagne, il y a des jours où on perd. Christian est avec nous.
18: Non,
17: Christiane.
19: Christine,
17: pardon. Oh là.
19: Bonjour.
17: Ah, Christine.
19: Bonjour.
17: Comment vas-tu ?
19: Moi, ça va très bien.
17: Christine n'est autre que l'ex de Gérard. Alors.
19: Allô.
18: Salut Christine.
19: Ça va Françoise?
18: Ça va Christine?
19: Ouais, moi ça va très bien.
17: Bon, alors, comme on a le vrai Gérard ici, tout à l'heure on avait l'imposteur qui a raccroché. Christine, qu'est-ce que tu souhaitais dire sur Gérard?
19: Bah rien, il a changé, c'est tout.
17: En bien ou en mal?
19: En bien.
17: Ah ouais, tu trouves?
19: Un petit peu quand Allô. Même.
17: Il est quand même mieux aujourd'hui avec, avec Sandy qu'il était avec toi.
19: Ah bah, on a chacun son caractère.
17: Ouais.
19: Voilà, c'est pour ça.
17: Gérard est là en direct.
20: Allô?
19: Allô?
20: Ouais, Christine.
19: Oui?
20: Ouais, je voulais te dire que j'avais encore des... Malgré que je sors avec Sandy, j'avais encore des sentiments pour toi.
17: Là, ça chauffe. Bien sûr, c'est le vrai Gérard. Allons,
19: ah bon?
17: Bien sûr. Le faux Gérard accrochait tout à l'heure en antenne et puis après, il nous a dit d'aller se faire foutre.
20: Excusez d'avoir piqué de l'argent dans ton porte-monnaie.
17: Ça, c'est beau. Ça, c'est beau. Tu vois, ça, c'est le vrai Gérard. Ça, ça fait plaisir. Et Gérard, est-ce que tu serais prêt à quitter? Non, quand même pas. Tu serais prêt à même un ménage à trois?
20: C'est envisageable. Attends, ça peut se faire.
17: Hein?
20: Dans ces cas-là, ça pourrait se faire avec Kamalatia, ouais.
17: Kamalatia? Mmh. Bon, Kamalatia, c'est Sandy parce qu'elle ressemble beaucoup à la chanteuse de Cléopatra, donc on l'appelle Kamalatia, Kamalatia. Françoise, peut-être que tu as envie de parler un petit peu à Christine, parce que tu veux savoir un petit peu des choses qui ne se disent pas normalement sur une radio, qui sont des trucs très privés.
18: Non, je préfère l'apprendre à.
17: Christine?
18: Oui?
17: Je te le demande de nouveau. J'ai besoin de savoir, c'est quelque chose qui nous avait marqué à une époque, et comme le vrai Gérard est en direct live, j'espère que cette fois-ci, maintenant, il est bien calmé. Est-ce que il se mettait des trucs dans le cul, Gérard? Si oui, quoi?
18: Oui.
17: Qu'est-ce que... Calmez-vous de l'autre côté de la radio, je sais que vous êtes surexcités, ne poussez pas. Vous allez avoir le gros choc du gros choc, l'exclusivité avec un grand E. Christine.
18: Oui.
17: Je te le demande devant tout le monde, devant tous les auditeurs, auditrices, devant nous qui nous sommes là en train de t'écouter.
18: Oui.
17: Qu'est-ce que Gérard, pendant les relations sexuelles, se mettait-il dans le cul?
18: Des cototises.
17: Attends.
20: Des cototises, là, je crois pas. Hein.
17: Non?
20: Non, des allumettes, d'accord, mais pas des cototises.
17: Alors?
18: Des allumettes, il rêve.
17: Christine.
20: Attends, tu m'as pas vu faire. Hein.
17: Christine.
18: Quoi?
17: Est-ce que Gérard se mettait autre chose que des cotons-tiges dans le cul?
18: Non.
17: Qu'est-ce que Gérard aimait le plus faire lors des relations sexuelles?
20: Goulou-goulou. Hein, Christine?
17: Non, mais ouais. Lors du goulou-goulou, qu'est-ce qu'il aimait bien faire, Gérard?
18: De faire amour.
17: Oui, mais quoi dans l'amour? Quelle était sa position préférée? Qu'est-ce qu'il préférait faire?
18: Monter sur moi.
17: Monter sur toi?
18: Oui.
17: Il te montait dessus?
18: Oui.
17: Il te prenait donc en missionnaire?
18: Oui.
17: D'accord. Et toi, de ton côté, qu'est-ce que tu aimais le plus lui faire?
18: Moi?
17: Ouais.
18: Pareil que lui, j'aimais bien qu'il montait sans moi.
17: Ah!
20: Ouais, cigare à moustache?
17: Est-ce que tu... Est-ce que tu lui as... Christine, pardon. Christine?
18: Oui.
17: En direct sur Fun Radio, je te demande, ex-copine de Gérard... Je lui ai déjà fait une pipe.
18: Non.
20: Oh, attends.
17: Alors, est-ce qu'il t'a déjà...
21: Non,
17: est-ce qu'il s'est déjà approché de ton minou?
20: On l'avait fait dans la cabine.
17: Est-ce qu'il s'est déjà approché de ton minou?
18: Mais si.
17: Est-ce qu'il s'est déjà approché de ton minou?
18: Oui.
17: Est-ce qu'il s'est approché avec la langue?
18: Non.
17: Est-ce qu'il est déjà venu juste sentir?
18: Non, pas du tout.
20: Bah, non.
18: Il
20: l'a
18: touché, c'est tout.
17: Il l'a touché.
20: Ah, tu n'es pas un doigté baroque.
17: Ah. Christine.
18: Quoi?
17: Est-ce que Gérard, en privé, t'a déjà parlé d'un fantasme?
18: Non, je ne me rappelle plus.
17: Est-ce qu'il y a des choses qu'il aurait aimé réaliser avec toi et qu'il n'a pas eu le temps de faire?
18: Je ne me rappelle plus tellement.
17: Christine, si c'était à refaire, est-ce que tu as une chose que tu aimerais refaire avec lui?
18: Non, rien du tout, j'ai un copain.
17: T'as un copain, non, mais je te parle de l'époque.
18: Ouais, je sais pas.
17: Tu sais plus?
18: Non.
17: D'accord. Est-ce que tu as un message à donner à notre ami Gérard qui est là devant toi en direct?
18: J'ai beaucoup d'amitié avec lui, c'est tout. J'ai la paix.
17: Est-ce que tu aimerais le revoir?
18: Pourquoi pas, en amitié?
20: Christine, si tu veux, moi je te propose, tu viens ce soir, Comme ça, on se fait un petit truc à quatre avec Sandy et puis ton copain.
17: Ah.
20: On fait d'abord une petite bouffe et plus affinité.
19: Faire la paix.
20: Faire clapper.
17: Ouais, il pourra même t'en faire dans le lit, si tu veux.
19: Mais non, sérieusement.
17: Bah oui, sérieusement. Bon alors, Christine.
19: Quoi?
17: Vous faites la paix?
19: Oui.
17: Vous êtes à Miami?
19: Oui.
17: On se fait un gros béco en direct. Allez, on se fait un gros béco. Eh bien voilà, en direct live à 23h35. Nous sommes le combien aujourd'hui? Le 5 octobre 1998. Et donc c'est aujourd'hui la réconciliation entre Christine, l'ex de Gérard, et Gérard, et tout ça en direct sur l'antenne de Fun Radio avec comme témoin Françoise de la Courneuve quand même.
19: Ouais.
20: Et Christine?
19: Oui.
20: Il te reste de l'argent dans ton porte-monnaie?
17: Oh, c'est reparti. Bon, allez, repasse tous les trois en antenne, on les embrasse. Et Gérard, on te retrouve demain, bien sûr, on te retrouve demain avec ta copine Sandy pour les conseils de Gérard et Sandy. Et on s'excuse, Gérard, pour tout à l'heure avec l'imposteur qui s'est fait passer pour le soi-disant vrai Gérard.
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23: Et voilà, rebonsoir à tous pour ceux qui n'étaient pas là et qui viennent de prendre l'antenne. Donc vous pouvez nous appeler au 0825 08 5000. Donc elle va se présenter toute seule. C'est l'équipe donc de... Evan.
24: T'as déjà oublié?
23: Oui, c'est l'équipe d'Evan, donc elle va se présenter toute seule au standard. Étant donné que Aurélie et Karine ne sont pas là, malheureusement, donc l'équipe a encore changé. Donc voilà, elle va se présenter toute seule.
24: Bonsoir tout le monde, je suis Céline.
23: Voilà, donc vous pouvez l'entendre la nuit, donc de 2h
24: jusqu'à... De 1h à 4h chez Evan.
23: Non, de 2h à 4h quand je fais...
24: Pour ce soir, oui.
23: Pour ce soir.
24: Donc, il y aura Hervé aussi au standard.
23: Voilà, donc Hervé qui n'est pas là, mais qui va se dépêcher de venir, parce que sinon je vais m'énerver. Pedro, que vous avez l'habitude, que vous avez eu pendant une semaine au standard avec Max le soir tout seul.
25: Rebonsoir.
23: Rebonsoir à toi. Et puis le tout nouveau sur le site internet, il va se présenter tout seul. Bonsoir Gérard. Ben merci d'allumer ton micro. Non, alors ça doit être...
25: C'est l'autre, voilà.
26: Voilà. Bonjour.
25: Bonjour.
26: Ben moi voilà. C'est Stéphane et ben moi je suis ravi de faire ça avec toi Gérard, parce que c'est un rêve de gosse quoi.
23: Bah, de toute manière, tu verras bien comment que ça se passe. Donc, je t'ai mis un peu au courant comment que ça se passait.
26: Ouais.
23: Donc, les questions qui ont un rapport avec le débat.
26: Avec le débat.
23: Donc, si c'est des questions cons, c'est pas la peine de les passer. Donc, tu gères par rapport à ce qu'il y a. Mais t'hésites pas à me couper la parole, à me dire ou à me faire un signe en me disant comme quoi qu'il y a une question interne.
26: Uniquement en rapport avec le débat.
23: Voilà. Au standard, je peux avoir la fiche, Céline, s'il
24: oui,
23: te plaît.
24: Je te passe
23: merci.
24: Les quatre fiches.
23: Donc, on va accueillir, je pense qu'on les a tous.
25: Le thème du débat, Gérard.
23: Voilà, comment que c'est fait tout ça?
25: Allez, j'ai dit, enchaîne.
23: Monsieur Mazur. Bonsoir, Monsieur Mazur.
27: Oui, bonsoir, c'est Monsieur Mazur à l'appareil.
23: Pénicien.
27: Oui, bonsoir, c'est Pénicien. J'appelle de Festaille Lagnole.
23: La fréquence, s'il te plaît.
27: 78.6, dans les glandes.
23: Je vais te dire une chose.
27: Oui.
23: Que tu vas te calmer très vite.
27: Ah, mais je suis calme, hein.
23: Non, mais moi, je te le dis tout de suite.
27: Très bien.
23: Ok. Marine, de Carcassonne.
28: Marine.
23: Bah, qu'est-ce que je viens de dire?
28: Marine avec un N.
23: Eh ben, qu'est-ce que je viens de dire? Marine.
28: Marine avec un M.
23: Ah, Marine.
28: Tranquille.
23: Ok, Carcassonne, la fréquence.
28: Tranquille.
23: La fréquence!
28: 115.4.
23: Punaise, quand je demande les fréquences, parce que...
28: Gérard, tranquille.
23: Faut les donner. Et Bruce Wayne.
29: Salut Gérard, Bruce Wayne.
23: La fréquence.
29: 113 de Gotham City.
23: Non, tu me laisses...
29: 113.
23: Non. Attends, excuse-moi, c'est pas toi que je parle, c'est Prédo.
29: Salut Batman.
23: Non, parce que étant donné que j'ai passé le retour de
29: l'Union.
23: 113.
29: Je suis gris, moi. 113.
23: Oh.
29: Oui, 113.
23: Bon, débat sur la chirurgie esthétique.
29: La chirurgie esthétique.
23: Vous avez fermé vos gueules.
29: Les implants
23: d'acier. Oh là là.
29: Bon bah.
23: Alors Bruce.
29: Oui.
23: Bruce Wayne. Tu as fermé ta gueule.
29: J'ai rien dit.
23: Non mais tu vas la fermer. Tu vas pas te foutre de ma gueule. Et Pénicien.
29: Oui.
23: Idem.
29: Très bien.
23: Parce que sinon, vous allez vous prendre des coups de fusil dans les oreilles.
28: Mmh.
23: Ok. Alors, débat sur la chirurgie esthétique. Il y a 17 questions et je préviens ce soir que je veux 10 000 connectés.
28: Putain.
23: Il n'y a pas de putain, on dit moment travail, d'accord, toi?
29: Voilà, tranquille, la balle.
23: Alors, et puis on dit pas ta mère, Marim.
29: C'est grave.
28: C'est toi qui parles de la mienne, hein.
23: Ouais, non, mais on dit moment travail, d'accord, ok. Alors, combien coûte une opération pour se refaire une beauté? On va demander ça à Bruce Wayne.
29: Bah, ça dépend, Bruce Wayne, ça dépend ce qu'on veut se refaire faire.
28: Tranquille.
23: Non, mais.
29: Tranquille.
23: Bon, ouais.
29: Non, mais.
23: Eh, Marim! Marim, un conseil que je te donne.
28: Oui.
23: Tu arrêtes de dire tranquille, parce que moi je vais te dire tranquille que tu as dégagé de sur l'antenne.
28: Il y a
26: Souk qui dit que c'est le bordel, le débat là.
23: Qui?
26: Souk, il dit que c'est le bordel.
23: Ouais, bah lui, il va pas commencer, il va se calmer un peu, lui, déjà, pour commencer. Alors.
26: Mais bordel dit que c'est le Souk, pareil.
23: Bah bordel, si c'est le bordel, il va se faire sauter. Il ira voir ailleurs si j'y suis. Donc voilà. Alors, Bruce Wayne.
29: Bon, une remise en beauté uniquement du visage, par exemple.
23: Combien coûte une opération pour se refaire faire une beauté, c'est-à-dire le visage, n'importe quoi. Tout ce que tu veux.
29: Bon, moi, personnellement, quand je me suis refait faire les seins, ça m'a coûté 70 000 francs.
23: Non, mais t'es vraiment un con, toi.
29: Les pectoraux. J'ai dû me muscler un petit peu pour rentrer dans mon costume et ça m'a coûté 70 000 francs.
26: Juste un truc concernant Love Story, excuse-moi Gérard, mais on vient de nous prévenir. Que Max vient de nous dire qu'il y a une fille qui s'est barrée du loft.
28: Oh, tranquille.
23: Ouais, c'est
26: elle
23: Leslie.
26: Elle a fait ses valises.
23: Ouais, c'est Leslie qui se barre du loft.
4: Non, c'est pas Leslie. Leslie, elle fait le sac. Ils sont tous en train de faire la valise. Enfin, quoi, il y a une meuf qui s'est barrée. Je crois que c'est Marlène. C'est ou Marlène, j'ai un doute, ou Julia.
28: Non.
4: Qui, pendant le jeu, elle a craqué. Elle a demandé à se barrer. Elle s'est barrée. Et pour l'instant, c'est les filles qui sont en train de lui préparer sa valise. Et c'est vrai que là, ils ont arrêté.
23: De toute manière,
4: c'est chaud, hein.
29: Mais peut-être
4: qu'on est au courant.
23: Attendez, monsieur Mazur!
28: Mais c'est pas tranquille.
4: Il y a Étienne Moujotte qui nous dit mettez Gérard à la place d'Angela.
23: Non. Mais de toute manière, je vais vous informer de ce qui se passe au fur et à mesure. Là, apparemment, c'est.
4: Je crois que c'est le lit de Marlène, hein, ça, celui-là. Donc c'est peut-être celui de Marlène qu'on est en train de préparer. Parce je sais là... pas si c'est Marlène ou
23: non,
4: Julia.
23: Non, ils ressortent. Ah non, elle fait bien son sac, hein, apparemment.
4: Bon, je vous tiens au courant dès qu'il se passe un truc. Hein.
23: De manière, n'ayez crainte, je vous tiendrai informé. Je vous tiendrai informé de qui s'en va durant le débat. On coupera à tout moment. Parce que Love Story a la priorité.
28: Coupe.
23: Non, mais pour l'instant, elle est en train de préparer. Donc,
29: Karine et Leslie qui font les sacs.
23: Apparemment, on dirait que c'est Marlène.
28: C'est Marlène qui se barre.
23: Voilà, c'est bon.
26: Il y a Marc-Olivier Fogiel qui a dit que tu as dit chirurgie néphrétique.
23: C'est de là, il ferait mieux de se la fermer. Donc, on revient sur le débat. Et de manière, dès qu'on a des informations, on fait des news. N'ayez crainte, le Love Story, priorité avant tout. Monsieur, Marine,
28: ça coûte, ça dépend ce que tu fais faire. L'autre, il avait raison.
29: Bah oui, l'autre c'est
23: pas. Et l'autre il a un nom et puis
28: excuse-moi, tranquille, mais j'ai pas.
23: Hey, tu arrêtes de me dire tranquille parce que sinon je vais te dire tu pointes ou tu tires.
28: Et si tu fais la poitrine, c'est 30 000.
23: Non.
28: Alors en euros, 5 000. Faut compter en euros maintenant. Les visages, ça doit être 10 000.
23: Non mais ça, on s'en fout pour l'instant.
28: Tu me demandes, moi je te dis, hein, le coût c'est 5 000, enfin pour retirer un peu la peau qui tombe. Et voilà quoi.
23: Mmh.
28: Le cul, après, je sais pas, 15-20 000.
23: Ouais, ok. Pénicien.
0: Oui, alors avant tout, Gérard, je tiens à te féliciter pour aborder ce genre de sujet, parce qu'il y a beaucoup de femmes qui souffrent justement de ces problèmes-là. Elles essaient de se refaire un petit peu des parties du corps ou du visage.
23: Mmh.
0: Et c'est vrai que c'est excessivement cher. Hein.
23: Non, ok.
0: Très, très cher.
23: D'accord. Monsieur Mazur, pour terminer.
0: Oui, après, Gérard,
23: attendez, monsieur Mazur, s'il vous plaît, laissez-moi parler un peu.
0: Oui, bien entendu.
23: Je disais qu'on finissait.
0: Tout à fait, je souhaitais donc ajouter.
23: Je disais, monsieur Mazur, que c'est moi qui commande. Et pour l'instant, quand je parle, je n'aime pas qu'on me coupe la parole.
0: Absolument, monsieur.
4: Tranquille, Gérard. Okay. Tranquille.
23: Donc, je disais.
4: Claire Chazal qui dit bien fait pour sa gueule.
23: Je disais que Claire Chazal, elle va se faire sauter par qui a veut, mais j'en ai rien à foutre. Alors je disais qu'on va terminer par monsieur Mazur et que je donnerai mon point de vue sur ça. D'accord, merci monsieur Mazur.
0: Oui, alors tout d'abord monsieur Gérard, je tiens à vous féliciter d'avoir
2: choisi un tel débat qui me touche tout particulièrement, car la chirurgie esthétique est le grand drame de ma vie. Vous savez, sans toutefois vous raconter ma vie, n'est-ce pas, que j'ai eu quelques déboires conjugaux avec mon ancienne épouse qui s'est fait refaire 5 fois le nez, et je puis vous dire qu'en ce qui concerne le nez, je ne suis pas au courant des autres parties du corps, mais pour le nez, il en va de 3 800 euros.
23: D'accord.
2: Bon. Pour chaque narine, je tiens à préciser.
23: D'accord. 3000 et 3000, ça fait 6000 chez moi.
2: 3800, monsieur Gérard.
23: Ça fait 7006. D'accord. Voilà, en de bon entendeur, salut. Donc, je vais répondre à cette question. Combien coûte une opération? Je t'encule et moi, je t'emmerde. Win. Monsieur Win, Bruce Win. Je t'encule. Au revoir.
29: Tu m'as déçu, Batman.
23: Voilà. Terminé. Alors, je disais, donc, je vais répondre aux questions. Donc, je disais, combien coûte une opération pour se refaire une beauté? Donc, tout ça dépend de ce qu'on se fait refaire. Parce que j'ai entendu dire, quand j'étais, quand je me suis fait opérer de la hanche, quand j'ai eu mon accident, Pénicien, tu fermes ta gueule!
29: Non, c'est pas moi, hein.
23: Il n'y a plus que toi sur l'antenne et Monsieur Mazur.
2: Oui, bonsoir, c'est Monsieur Mazur.
23: Monsieur Mazur, fermez-la. Et Pénicien, tu fermes ta gueule.
5: Et à moi aussi.
23: Hein. Pour l'instant, toi, je t'ai pas demandé quelle heure il était.
5: Ah non, mais je croyais que tu m'avais...
23: T'es la seule gueuseresse, alors pour l'instant, j'ai pas parlé.
5: Tranquille.
23: Donc, je disais que j'ai vaguement entendu dire que pour une nana qui se refait faire les seins, ça coûte environ, je dis bien parce que j'ai pas eu les chiffres réels, faut compter environ... Plus de 10 000 francs.
5: Et deux?
23: Pour les deux, oui.
2: Putain. Ah, c'est énorme. C'est
5: Gérard.
2: Énorme, monsieur Gérard. C'est énorme.
23: Oui.
5: Il y a un nouvel auditeur, c'est Peter Parker.
6: De Roquefort la Bédoule.
23: Et donc, il va nous donner ça. Tu me donnes la fiche et quand vous appelez.
6: Moi j'ai une rumeur aussi de.
23: Attendez. On revient sur le lobe. Là, il y a un gros carnage. Il y a un gros bordel. Je sais pas qui c'est qui se passe. Je sais pas ce qui se passe là, il se casse.
25: OK.
23: Il y a quelque
25: Gérard.
23: Chose. Il y a
25: Gérard,
23: quelque chose. Il y a une bagarre entre deux filles, je voudrais.
5: Si,
23: il y a une bagarre parce que
6: il y a une prise de tête.
5: Ta gueule.
23: La tienne de gueule, connasse.
25: Bon, attendez, les auditeurs, on va les mettre en attente. Voilà. Vas-y,
23: alors donc je disais que là pour l'instant, il y a l'air d'y avoir un règlement de compte entre deux filles.
25: On va mettre le retour. Attends.
23: Donc celle qui s'en va.
5: Rien à foutre, moi, merde.
8: Tu veux le ranger où? Tu veux le ranger où?
5: Ça va, ça me fait chier, tu vois.
8: Tu prends un grand sac poubelle et tu mets tout dedans.
9: Ouais. On va faire les Sherlock Holmes.
5: Allô.
9: Oui, Sherlock Holmes. Tu veux voir Sherlock Holmes?
23: Donc apparemment, d'après ce qu'elle a dit, elle resterait dans le loft. Je sais pas qui c'est, avec qui elle s'est pris la tête. Donc dès qu'on a des nouvelles informations, je n'hésiterai pas à vous le dire.
25: On tracine, Gérard.
29: Camille, il fait des crêpes ou pas?
23: Camille, il fait pas de crêpes. Et toi, tu fermes ta gueule parce que c'est pas ça.
5: Gérard,
23: oui.
5: Tu parlais de qui là? Parce que tu dis elle, mais on sait pas qui c'est.
23: Mais apparemment, ça devrait être
25: Marlène.
23: Ça devrait être Marlène et Julia qui conduit se prendre le chignon.
5: Ah bon?
6: Voilà, il y a Susmab qui dit que tu t'enfonces dans le débat là.
23: Ouais, ben de toute manière, priorité au loft, c'est tout.
5: Pourquoi on attend
25: le débat? Gérard.
23: Non, mais le débat sur le loft, c'est moi qui commande et pour l'instant, c'est un débat sur la chirurgie esthétique et vous l'affirmez.
25: Bon, Gérard, reprends le débat.
23: Peter Parker.
29: Oui, Peter Parker, c'est
23: ta
29: moi.
23: Ta fréquence,
29: Gérard,
23: s'il te plaît.
29: Allô?
23: Ta fréquence!
29: Ah, fréquence, 78.8.
23: D'accord, je te remercie. Donc, tu veux répondre à la question maintenant que j'ai répondu?
29: Combien coûte une chirurgie esthétique?
2: Il faut
29: j'ai pas entendu ta réponse, je dirais entre 50 000 et 100 000 francs.
23: Non, mais moi je disais environ 30 000, environ 10 000 pour se refaire faire les seins.
5: Mais ça dépend. Oh,
23: non, mais ça c'est pour les nanas. Maintenant, il y a peut-être d'autres prix que je n'ai pas en tête, hein.
29: Il faut speeder man.
5: La nana,
23: non, mais de toute manière, faut bien se dire une chose, hein. Sur la chirurgie esthétique, que de toute manière, ça coûte hyper cher. Et bon, c'est pour les nanas ou pour les mecs, c'est vrai que c'est pas évident. Mais de toute manière, les questions, on va y venir.
29: Gérard, c'est une question de Pénicien, là.
23: Oui.
29: Est-ce que tu serais pour que ce soit remboursable par la Sécurité sociale?
23: De toute manière, tu vas pas commencer.
29: Ouais.
23: Tu vas pas commencer à me prendre.
29: Non, mais tu vas
23: attendre. Ah, parce que les questions, c'est moi qui les fais, les réponses, c'est vous qui les donnez. Ah, et tu vas attendre parce qu'on va y venir là-dessus.
29: Ah,
23: mais
29: bien.
23: On va y venir, je sais pas dans combien de temps.
29: Mais c'est ta cousin.
23: Ta gueule, toi.
29: Est-ce que Laura, il est en sécurité, là, dans le loft?
23: Bon, alors, je vous préviens d'une chose.
29: Ouais. Non, mais tu sais que Fun Radio est la radio du loft.
23: Hein. Ouais, mais je le sais, ils sont partenaires du loft. Mais moi, je peux vous dire une chose que
29: est-ce
23: pour l'instant.
29: Cousin.
23: Pour l'instant, on est en train de faire le débat sur la chirurgie esthétique, non sur le loft. Ok, on revient sur les questions. Alors, pourquoi faut-il payer aussi cher pour se refaire une beauté? On va demander à Marine. Marine ou Marim?
1: Marine, avec un N.
23: Marine,
1: il
23: n'y a rien. Putain, mais... je te dis Marine, tu me dis non, c'est Marim. Arrête, comprends pas tentacule et encule ta sœur.
1: Tranquille.
29: Joli. Ouais. En grande forme, ce soir. Bravo, bravo,
23: Les neurones. Les neurones, ça se débouche, c'est comme le cul.
1: C'est la bonne vente alcoolique. Les
23: neurones. Alors, Narine, au revoir.
1: J'ai rien dit.
23: Au revoir.
1: Ok, ça va se payer.
23: Ouais, quand tu veux.
26: Il y a une question sur Internet de Jean-Paul God.
1: Jouillez pas.
26: Il demande si tu t'es fait greffer, Gérard, de la peau des fesses, parce que ce soir, t'as vraiment une tête de cul.
23: Bah lui, il a une tête de con. Et puis, il ressemble plutôt à une guenon qu'à un mec. Donc ça va
26: pas tout de suite, Gérard.
23: Non, mais tu réponds même pas, tu lui dis au revoir.
26: Bah, je lui marque, je réponds pas.
23: Céline?
10: Oui, Gérard.
23: Par contre, à la ptiote, là, tu lui dis que je vais m'occuper de son matricule, quand même.
10: D'accord, je lui dis.
25: Gérard, enchaîne avec le débat.
23: Donc, Peter Parker.
29: Oui. Quelle était la question? Oui, pourquoi ça coûte si cher? Parce que ce sont des opérations qui sont coûteuses avec du matériel de haute technologie et puis surtout pour couvrir les erreurs. Parce que, bon, moi j'ai une amie qui s'est fait refaire les seins, par exemple. Mmh. Elle voulait passer de 85B à 90C. Et ben, ça a marché que sur un seul sein. Donc,
23: attends, il y a un truc que... Attends, tu permets?
29: Je t'en prie.
23: Non, mais il y a un truc que je comprends
10: pas. Gérard.
23: Oui.
10: Leslie de Paris.
23: D'accord. Je peux avoir la feuille?
29: Merci.
23: La feuille, s'il vous plaît. Merci. Leslie.
29: Mr. Cousin.
23: Ta gueule, toi, avec Mr. Cousin, parce que tout à l'heure, je vais t'enculer, moi, mais grave.
29: It's Trevor Jones, Mr.
23: Ta gueule. Hey, il sort d'où, lui?
29: Je voulais faire ton débat sur les chirurgies esthétiques.
23: Bon, alors, je préviens.
1: Il prend les graves.
23: Je préviens tout de suite. Pedro.
29: Oui,
23: je
29: ne
23: veux pas le savoir.
29: Monsieur Major,
23: règlement de compte.
25: Voilà, ils vont arrêter, voilà, je les ai coupés, vas-y.
23: Donc, je te préviens, Pedro.
25: J'ai rien fait.
23: Encore un bordel comme ça, le débat, il va être vite clos.
25: Mais,
23: alors, c'est où tu choisis? Où tu fais ton boulot correctement? À l'aria.
25: Tu viens faire l'aria à ma place?
23: Non, mais où tu fais ton boulot? Et je veux pas entendre des conneries comme ça. Où tu fais mal ton boulot et tu sors.
25: C'est pas moi au standard.
23: D'accord. Parce que là, je veux savoir le nombre de connectés qu'on est pour l'instant.
26: Alors là, actuellement, on est 7247.
25: Tu vois,
26: 246,
25: ça monte.
26: 245.
23: Ça ouais, baisse, bah, ça baisse un peu, d'accord.
26: Ça baisse au fur et à mesure. On a une question de Bill et Boule d'hémorroïdes qui demande si, est-ce que c'est ta vraie moustache ou justement t'as voulu aborder ce débat de la chirurgie esthétique parce que c'est une fausse moustache?
23: Toi tu fermes ta gueule.
26: Ouais, et alors, la question pénicien. Justement c'est est-ce que tu bouffes des culs parce que moustachu bouffeur de cul.
23: Alors pénicien.
29: C'est pas moi.
23: Je viens d'entendre ta voix.
29: Je te jure que c'est pas moi.
26: Merci Gérard.
23: Je viens d'entendre ta voix et je te dis bonne nuit.
25: Bonne nuit.
23: Voilà, en voilà déjà trois. Alors il nous reste monsieur Mazur, Leslie et Peter Parker.
1: Non, c'est Leslie, je voudrais que tu dises bien mon nom.
23: Oh, s'il te plaît.
29: Oui, bonsoir, mademoiselle Leslie. Bonsoir, Leslie.
23: Alors, Peter Parker. Peter Parker.
29: Oui, Gérard. Eh ben donc, j'étais en train de raconter une histoire sur une amie à moi qui...
23: Non, mais tu vas pas raconter ta vie sur ta copine. Je m'en bats les couilles.
29: Et je voulais dire que ça a marché que sur un seul sein. Et...
23: Oui, merci.
29: Un sein qui fait du 90C et un autre qui fait du 85B.
23: Ah ouais, donc, justement. C'est de là que je voulais en venir. Parce qu'il y a un truc qui me semble bizarre dans ta réponse.
29: Oui.
23: C'est que tu me dis qu'elle faisait du 90C.
29: Du
23: 90B pour revenir à du 90C. Tu crois pas que là tu t'es planté un petit peu?
29: Mais non, elle faisait du 85B et elle voulait faire du 90C, non? C'est logique.
23: Non, mais attends, c'est pas ce que t'as dit. Thomas d'Angoulême.
11: Oui, bonsoir.
23: Fréquence d'Angoulême, s'il te plaît, merci.
11: C'est 102.5.
23: Ok.
11: Bonsoir.
29: J'aime beaucoup ce que tu fais, Thomas. Oui.
23: Peter Parker, tu fermes ta gueule maintenant.
29: Oui, monsieur.
23: Thomas.
11: Oui. Oui, je suis là.
23: Non, mais tu réponds.
11: Alors, c'est la question sur la chirurgie esthétique.
23: Pourquoi faut-il payer aussi cher pour se refaire une beauté? Vous commencez à me les gonfler sérieusement ce soir.
11: C'est vrai que c'est très cher la chirurgie esthétique, du fait que justement les chirurgiens sont obligés d'avoir une formation bac plus 10. Donc
23: Ta sœur a la bac plus 11.
11: Les chirurgiens Gérard, ils ont un niveau d'études très élevé.
27: D'ailleurs, j'ai une petite anecdote. Moi, j'avais
23: Non, on en a rien à foutre. On en a rien à foutre des anecdotes.
27: Qui rejoint ton débat, Gérard.
23: Alors, accouche.
27: Alors, moi, j'avais un pote qui était monoboule. En fait, il avait qu'une testicule. Et il s'est siliconé. Et il y a eu une prothèse testiculaire. Et maintenant, il a deux couilles. Et c'est super pour lui.
23: Alors, je vais te dire une chose, Thomas.
27: Oui.
23: Que la prochaine fois que tu me sors une connerie comme ça, je vais te mettre deux boules.
28: Ah oui, mais
23: avec une
28: pas.
23: Queue dans ta bouche et tu vas dégager, d'accord?
28: Les slides, ouais.
23: Bah, j'ai bien dit.
28: Ça coûte cher, parce que c'est les médecins, ils prennent cher. Enfin, moi, j'en ai pas besoin, tu vois.
23: Oh, tu fermes ta gueule pour un cent, tu laisses parler.
28: Les slides, ouais.
26: On a beaucoup de réactions de gens qui ont qu'une couille sur le web. Ils sont assez choqués par ce que tu dis, quoi. Manique.
23: Bon, mais ça, on en a rien à foutre. Tu sais, je vais te dire.
26: Non, mais
23: je vais te dire une chose. Que là, les mecs, qu'ils aillent qu'une couille ou pas de couille, je m'en tape complètement.
27: Les monoboules.
23: Enfin, je m'en tape, ils ont qu'à.
27: Oui, vous en battez les couilles.
26: Mais eux, s'en battent pas la couille, hein.
23: Non, mais moi, j'en ai rien à foutre. Comme ça, ils iront secouer la petite goutte après. Donc, on s'en fout complètement de ça. Les slides, continue. Ouais, je t'ai coupé, mais continue.
28: C'est super cher parce qu'il faut que tu ailles dans des cliniques spécialisées, tu vois. Tu fais passer à l'hôpital aux urgences, hein.
23: Mmh.
28: Et ça coûte cher parce que les mecs ils prennent cher.
23: Mmh.
28: Mais je te dis, moi j'en ai pas besoin, quoi.
29: Ouais,
23: ok.
28: Et tente le rap aussi.
23: Non,
29: tu déconnes pas.
28: Et je supporte pas les mecs bourrés.
27: Il est marrant, Félicien, quand il drague avec ses chicots pourris.
23: Non, mais de toute manière, il est plus là, hein.
25: Oh, le débat, Gérard.
23: Il est plus là.
26: Il y a juste Caméléon qui demande est-ce que les monocouilles payent moitié prix chez les putes.
23: Ah bah ça, il se démerde et puis c'est pas mon problème. Mais des questions. Écoute-moi. Je vais te dire une chose, que là, les questions, c'est même pas la peine de me les donner parce que.
26: Ouais, mais depuis que t'as abordé le sujet des monotesticules.
23: Ah non, c'est pour moi.
26: On est à 11 416.
23: Non, mais c'est un auditeur qui a.
28: C'est un sujet
23: de société. Ça, c'en est un.
26: Il y a des auditeurs qui réclament que tu te coupes une couille.
23: Ouais, non, mais c'est bon. 11 000, combien que tu m'as dit?
26: 11 713.
28: On aurait pu.
23: Ouais, bah.
27: T'en as rien en plus.
23: Attends, qui c'est qui vient de dire ça? Alors, Thomas.
27: Non, c'est pas moi.
23: Ouais, avec ta voix de PD, tu dégages. Au revoir, bonne nuit.
28: Non, c'est vrai,
23: au revoir. Allez, hop.
26: Il y a Jack qui dit que ton chirurgien esthétique, c'est Red Charles.
23: Ouais, c'est ça. Monsieur Mazur, pour terminer sur la question.
12: Eh bien, écoutez, moi, je dirais que le prix, n'est-ce pas, de l'opération est proportionnel à la partie du corps sur laquelle on agit, n'est-ce pas?
23: Non, mais
12: cependant, je n'ai pas terminé. Alors, bien entendu.
23: Non, mais attendez, monsieur Mazur, vous n'allez pas me faire un plat sur votre copine, parce que moi, je vais vous dire. Déjà, ça fait à chaque fois qu'on vous appelle, vous me faites un.
12: Ah non, du coup, monsieur Gérard, mais non.
23: Hein? Alors moi, je vais vous dire une chose. Vous répondez clairement à la question.
12: Oui, tout
23: et
12: à
23: c'est
12: fait.
23: Tout.
12: C'est ce que j'ai fait, monsieur Gérard.
23: Parce que là, à chaque fois, vous commencez à me les gonfler, hein. Alors, je suis bien gentil de vous passer dans mes débats,
12: absolument.
23: Mais là, ça commence à bien faire.
12: Absolument.
23: Alors maintenant, vous répondez clair, vite et précis.
12: J'ai tout à fait répondu, monsieur Gérard.
23: Ça y est, c'est fait?
12: C'est proportionnel, vous n'avez pas écouté, c'est proportionnel à la partie à opérer, n'est-ce pas?
29: De manière, c'était terminé, parce que dans les
23: William Dumont!
13: Ouais, salut, c'est William Dumont.
23: La fréquence!
13: Bonsoir, monsieur William, 103.5.
29: T'es où, toi?
13: 103.5.
23: Donc, revenons une partie vite fait sur le loft avant que William réponde. Ah. Donc, apparemment, d'après ce qu'on voit, apparemment, elle a l'air de vouloir rester dans le loft.
28: Qui?
23: Donc, c'est la seule avec sa robe bordeaux, là.
25: Attends, j'ai
27: la danseuse de Flamengo.
25: Alors, attends, on va mettre le loft. Alors, attendez deux secondes.
14: Oui, Marlène. Ouais.
28: Où?
14: Dans la salle de bain.
23: Attendez, s'il vous plaît, coupe-moi les auditeurs.
28: Je dis, qu'est-ce qu'il va dire comme pèlerine?
23: Putain, non, bah ouais, à part.
25: Elle se barre d'ici, hein.
14: Tu rêves? Non, mais attends.
25: Tu rêves, rêve.
28: Si
25: ah, c'est Thomas, là.
28: Parce que
14: non, je
28: si
14: jure.
28: Tu veux te dire en premier, comme ça tu le sauras.
25: Bon, on comprend pas ce qui se passe, c'est pas très intéressant.
23: Donc apparemment, on comprend pas du tout ce qui vient de se passer. Donc les valises sont toujujours apparemment en fait.
27: Bah, elle se barre ou elle reste?
23: Bah, on sait pas pour l'instant, il y a rien de spécial.
27: Donc qui voulait partir alors?
23: Non, oui. C'est celle du flamenco là.
29: Mr. Cousin, it's Trevor Jones.
23: Donc,
29: Mr. Cousin.
23: William,
27: oui.
23: Tu réponds à la question, s'il te plaît.
27: C'est la question, tu peux me la répéter, s'il te plaît.
23: Alors, pourquoi faut-il payer aussi cher pour se refaire une beauté?
27: Ouais,
23: on va s'arrêter vite fait parce que ça commence à me gonfler là.
27: Parce que la beauté, la beauté a un prix, quoi. Je veux dire.
23: Non, mais attends. Ouais.
27: Tout le monde ne peut pas être beau, donc il faut. C'est pour les gens qui sont moches. Faut payer, quoi. Il faut passer devant le docteur.
23: Mmh. D'accord. Alors moi, je vais vous poser la question et on va s'écouter une zikmu.
27: Ouais, je vais pioncer un peu. Là.
23: On va s'écouter une zikmu et puis vous allez écouter ce que.
27: Zikmu dans ton cul.
23: Ta gueule.
28: Il me rend les graves.
23: Je sens que je vais m'amuser ce soir, mais grave,
27: Gérard.

0: que tu nous as passé vers la fin, mais grave.
1: Et voilà, donc toujours la suite du débat. Donc vous venez d'écouter dans ma bouche, j'aime Hussé. Et donc on se retrouve pour la suite du débat. Donc débat sur la chirurgie esthétique. Donc on a Peter Parker.
2: Oui, Gérard.
1: Rebonsoir.
2: Rebonsoir.
1: William.
3: Salut.
1: Oh William, tu prends ta voix normale, tu prends pas une voix de PD?
3: Salut.
1: Ça, sinon je vais te dire au revoir, comme ça tu vas vite répondre aux questions, toi. Je crois que tu vas pas faire long feu là. Ouais, Céline.
4: Oui, Gérard.
1: Tu me reprends William au standard. Tu lui dis soit qu'il se réveille, soit qu'on lui dit au revoir tout de suite. Non, non, non, tu retournes voir Cécile au standard.
4: Céline, Gérard.
5: Et concernant, merde, concernant la chirurgie esthétique, il y a Maître Capello qui demande est-ce que t'as déjà eu des problèmes avec les détecteurs de métaux à cause de ta hanche en tungstène?
1: Non. Jusqu'à maintenant, non. Puis c'est vrai que de toute manière, je vais répondre quand même à cette question qui est très importante. C'est vrai que quand on se refait faire, par exemple, suite à un accident, tout ça. Donc c'est vrai qu'on a des broches sur les jambes.
6: Quand on se fait faire le cul.
1: Les slides.
6: Oui.
1: C'est toi qui viens de dire ça?
6: Non, mais je me demande.
1: Non, mais toi, si je te demandais de fermer un petit peu ton clapet, tu la fermerais ta bouche?
6: Bah ouais, si tu peux me le demander, hein.
1: Bon, bah alors pour l'instant, tu me laisses répondre à la question.
2: Merci, monsieur Gérard.
1: Donc je réponds à la question de l'auditeur. Donc c'est vrai que par moment donné, ça peut arriver que avec les détecteurs de métaux, ça sonne. Moi, ça m'est arrivé, mais et en fin de compte, c'est ta gueule.
7: It's Trevor Jones, Mr.
1: Oh putain,
7: Cousin.
1: Mais ça commence à bien faire, là, celui-là. Hein.
7: Oui, c'est intolérable.
1: C'est vrai que par moment donné, ça sonnait. En fin de compte, c'était pas l'histoire de ma broche. En fin de compte, c'était un trousseau de clés et autre chose que j'avais sur moi. Donc, il a fallu que je retire mon trousseau, tout ça.
2: Okay.
1: Donc voilà.
5: Bah, c'est marrant parce que quand t'expliques un peu tout ça, là, on est remonté à 9113.
1: Bah ouais, parce qu'il faut quand même bien expliquer comment que ça se passe aussi pour les aéroports. Hein. Parce qu'en fin de compte, c'est dans les aéroports que c'est le plus dangereux.
2: Ouais.
1: Donc
2: ouais.
1: Voilà. Alors donc, on a toujours Monsieur Parker.
2: Peter Parker, oui, c'est moi.
1: Donc toujours là. William, tu t'es calmé?
2: Ouais, j'ai la pêche.
1: Les slides.
6: Les slides, ouais.
1: Et Monsieur Mazur pour finir.
2: Bonsoir à tous, Monsieur Mazur.
6: Bonsoir, Monsieur Mazur.
1: Donc,
6: bonsoir,
1: la question, ça y est, c'est terminé maintenant, les bonsoirs. On n'en parle plus. Donc la question, peut-il avoir recours à la chirurgie esthétique pour plaire à son copain ou plaire à sa copine ou à son copain? On va demander à Monsieur Mazur.
8: Écoutez, je dirais que tout dépend bien entendu de la personne qui vous accompagne dans votre vie. A-t-elle bon ou mauvais goût, n'est-ce pas? Parce que si une personne n'est pas capable, vous passez entre les mains d'un chirurgien, n'est-ce pas, pour lui plaire, si cette personne n'est pas capable de vous apprécier à votre juste valeur une fois refait avec une quelconque prothèse ou un rajout mammaire, eh bien écoutez, elle n'a plus qu'à prendre la porte, c'est du moins mon opinion.
1: D'accord. William?
9: Bah moi, Gérard, je pense que la beauté est surtout intérieure, donc le chirurgien n'a rien à voir là-dedans. La personne, si la personne est à bon fond, si elle est aimable... Je pense que même si elle se fait ravaler la façade...
1: Non, mais faut-il... C'est la question. Faut-il avoir recours?
9: Ouais. Bah, je pense que non.
1: Faut-il avoir le recours à la chirurgie esthétique, par exemple, pour plaire à quelqu'un?
9: Je pense que c'est pas obligatoire.
1: Non,
9: tu
1: d'accord.
9: Tu peux charmer quelqu'un juste avec tes paroles ou une certaine présence, ton charisme.
1: D'accord. Peter?
10: Oui, bah, je suis exactement d'accord avec William, c'est exactement ce que j'allais dire, c'est à fortiori la beauté intérieure qui compte et ce que la personne dégage au niveau de son charisme, de son odeur, tout ça, qui peut plaire à la personne, pas forcément...
1: Peter,
10: c'est moi.
1: Oh, je crois que tu t'échappes un peu de la question, apparemment t'as l'air de t'échapper de la...
9: Je tenais à spécifier que la tenue vestimentaire est vachement importante. Hein.
1: Bon alors Peter, au revoir.
10: Bonne nuit.
5: Il y a des gens, Gérard, qui conseillent d'arrêter de fumer parce que ça peut provoquer des fissures anales.
1: Mais non, ça procure rien du tout.
5: C'est sûr.
1: Laisse-la.
5: Il y a une odeur.
1: Laisse-la.
6: Moi, je dis, mon cumé, il me demande as, je le largue de suite, quoi.
1: De quoi? Attends.
6: Il y a un mec qui me demande ça, je le largue tout de suite.
1: Attends, tu peux expliquer là parce que je comprends pas du tout ce que tu veux me dire.
6: Attends, tu t'imagines.
1: Non, attendez, Monsieur Mazur et William, vous la faire, mais.
9: Très bien.
1: Merci.
6: Je sais pas ce qu'il a dans le pieu, tu vois. Il y a de l'interférence, là, putain.
1: Non, mais ça, c'est au standard, apparemment, qu'on
5: a des
1: petits problèmes.
5: On a une question à un sondage.
1: Oui.
5: Que pensez-vous de la chirurgie esthétique?

0: 50% des gens.
1: Non, non, mais non, c'est bon, les sondages, c'est moi qui les prends tout à l'heure. On laisse finir.
2: Faire la bête.
1: Donc, laisse l'aille.
3: Je veux dire, le mec, il a, c'est parce qu'il a dans le pieu, quoi. Tu t'imagines même pas. Mm-hmm. Donc il me demande ça, je dis, il tège, il prend mon pied dans la gueule, il tège, quoi.
1: Ouais, non, mais attends. Donc toi, tu serais prêt.
3: Prête, je suis fille. Hein.
1: Tu serais prête à le virer.
3: Ah ouais, ouais.
1: À le virer pour.
3: Ouais.
1: Ah bah moi,
4: Genre, tu la trouves pas un peu agressive, les slides?
3: Non, je suis pas agressive.
1: Non, parce que
3: pas comme ça, toi.
1: Mais William.
3: D'où je suis agressif, toi?
1: William, pour l'instant, tu fermes ta gueule. C'est tout parce que vous êtes pas capable de répondre aux questions.
3: Je t'écoute là.
1: Alors moi, je peux vous dire une chose, que c'est vrai, pour plaire à quelqu'un, il y a pas besoin d'avoir recours à la chirurgie esthétique. Oh, standard, s'il vous plaît.
3: Bah des fois, il vaut.
1: Attends, laisse l'aille.
5: Oui, hey, Gérard.
1: Parlez un tout petit peu moins fort.
5: Je suis désolé.
1: Par contre, hey, si ça te dérange pas. Tu peux prendre quand même du monde au téléphone.
2: Mais
4: laisse-le.
1: Bah, William, tu fermes ta gueule.
6: Pas, Gérard, j'en ai beaucoup de réactions.
1: Ah ben, s'il y a des réactions. Attendez, s'il vous plaît, les auditeurs. Oui.
3: On va aller dans le neuf, oui. Pour Thomas, lui.
6: Alors.
1: Oui. Non. Attends. Je récupère déjà avant une nouvelle personne.
5: Oui, j'ai liposanction 119.9 de la queue en brioche.
1: Merci pour le Larsen.
3: Il est attaché.
7: Bonsoir, c'est liposanction.
1: Oui, bonsoir à toi. Donc tu veux répondre. Oh, le Larsen!
7: Là.
1: Le Larsen, merci. S'il y a un portable, les portables, j'en veux pas, hein. J'avais bien précisé. Alors, qui a un portable? Qui appelle d'un portable? Ne répondez pas tous à la fois.
3: Pas moi.
1: Ah, bah non, bah. Non, mais ça va. Ça va, Pedro? On ne gêne pas trop?
3: Il appelle, il se
2: quoi, tranquille le chat, ça va?
1: Non, mais t'éteins ton portable, parce que dans ce cas-là, moi, je me mets à allumer, puis je fais du Larsen.
2: Ah bah vas-y, hein, te gêne pas.
1: Non, mais attends, t'es dans mes débats, donc t'éteins ton portable, s'il te plaît, merci. Donc, alors, je disais. Oh, tu fermes ta gueule, toi, espèce de trablo, tu dégages, au revoir, William. Au revoir, William.
2: On traite pas de PD comme ça.
1: Voilà, donc, réaction sur l'internet avant que.
6: Le problème de l'internet, c'est que là, on est passé à 1622.
1: Oh, non, mais il y a quelque chose,
4: parce que.
6: On nous dit que c'est un peu le bordel, et voilà, quoi.
1: Non, mais là, il y a quelque chose qui va pas, c'est pas grave. Donc,
6: on nous dit que la chirurgie est au débat, ce que Gérard est au talent.
1: Ouais, bah, c'est bien. Bah, c'est bien, il continue comme ça, puis
3: attends,
1: qu'ils augmentent.
3: C'est un compliment qu'il te fait, là. Tu pourrais dire merci.
1: Bah oui, non, mais qu'il continue comme ça pour réagir, c'est bien, moi. Au contraire, ça me fait plaisir. Ouais. Donc, liposanction.
7: Est-ce que tu peux me rappeler vite fait la question en vitesse?
1: Alors, faut-il avoir recours à la chirurgie esthétique pour plaire à son à sa copine ou à son copain?
7: Bah, je pense que comme tu le rappelais, le fait de plaire dans le couple, c'est quand même essentiel. Pardon, dans le couple, c'est quand même essentiel. Mmh. Et que pour avoir une vie en couple, si tu plais pas à ton partenaire, c'est dur. Donc, éventuellement, ouais, je pense que ça peut devenir une nécessité s'il y a pas compatibilité entre les partenaires.
1: Mmh. Et donc, on accueille Camomile pour ça.
8: C'est pas Camomile, c'est Camoule. Camoule de Tours.
2: T'as pas appris à lire, Gérard?
1: Ouais, mais c'est pas.
5: Gérard!
1: Non, mais c'est bon! C'est bon, j'ai pas eu mon café, donc c'est normal, c'est pour ça que je vois rien à cette heure-ci, il me manque un café. Camoule, alors.
8: Ouais, ça va, Gérard, bien ou bien?
1: Bon, vas-y, tu réponds à la question et tu te tais.
8: C'est quoi la question, s'il te plaît?
1: Oh non, mais vous foutez de ma gueule ou quoi? Vous prenez le train?
2: C'est pas l'argent.
3: T'as une meuf, elle te dit, tu te refais faire la gueule, tu le fais.
6: Il y a Jacques qui dit que ton neurone, Gérard, fait des interférences.
1: Ah bah c'est bien. Donc il a qu'à se coucher.
8: Si c'est une meuf de la Tessie que je kiffe bien, ouais, je me refaire la tête, ouais. Il y a pas de souci, quoi.
1: Ok. Oh. Donc alors je vais répondre à la question de ouais.
8: Les... une bonne billette, quoi.
1: À les slides. Donc toi tu disais que.
3: Dis bien mon nom, s'il te plaît.
1: Ouais ben je l'ai bien dit.
3: Ouais bah tu fais attention.
1: Ouais. Oh s'il te plaît, on se calme.
7: Comment la grève.
1: D'accord. On se calme.
6: Il y a Luxo qui demande si t'as attaqué ton chirurgien esthétique.
1: Non.
6: Est-ce que tu l'as attaqué?
1: Donc, je disais... Putain, il quoi?
7: Qu'est-ce qui se passe?
1: Pedro!
3: Il éjaculait pas.
8: Question de monsieur Cousin.
1: Pedro, ça commence à bien faire!
7: Oh là là.
5: Gérard, fais attention
2: je
5: à ton
2: suis pour
5: cœur.
2: Rien, mais arrête!
1: Ça commence à bien faire!
2: Quoi, qu'est-ce qu'il y a?
3: Il jouait pas.
1: Je préviens que le débat sera vite clos.
7: T'as même pas de poids là, ta tube.
1: Alors Pedro,
2: j'ai rien fait.
1: Ça suffit maintenant. Et tu veux me dire, vous me laissez le rideau ouvert.
2: Hein? Quel est le rapport avec le débat?
1: Ouais, bah, c'est moi qui commande.
2: Elle va pas nous le casser, il a coûté cher.
1: Oui, oui. Alors, je disais. Donc, je réponds à la question. Donc, faut-il avoir recours à la chirurgie esthétique pour plaire à sa copine ou à son copain? Je réponds à la question de Lesline. Donc, apparemment, il y en a qui veulent. Bon, si leur copain demande à sa copine de le faire, il y en a certaines qui le veulent, il y en a d'autres qui le veulent pas. Hein? Donc, ou vice-versa. Mais c'est vrai que les trois quarts du temps, c'est vrai que ça ne sert à rien. Par exemple, moi, je peux dire que oui. Si le mec, il dit à sa copine, bon, bah, tu te refais faire les seins parce que sinon, je sors plus avec toi. Eh ben, moi, je dis comme ça, ben, tu fais ce que tu veux, c'est tout, c'est ton libre choix. T'es pas d'accord avec moi, Lesline? Lesline! Merci de moi mettre les auditeurs en air!
3: Lesline! Oh, tu parles comme ça.
5: Elle est là, Gérard, hein? Et c'est pas Lesline, c'est Leslie.
3: C'est Leslie, comme Ophéla. Tu dis bien mon nom, s'il te plaît.
1: Ouais, bon, donc t'es pas d'accord avec ce que je venais de dire?
3: Je suis complètement d'accord et franchement, tu me plais comme mec, quoi.
1: Ah bah, c'est
3: comment
1: bien.
3: Tu dis, comment tu parles, comment tu raisonnes, tu t'en... T'es un mec bien, toi.
1: Non, mais de toute manière, faut dire une chose, que c'est pas. Y a pas besoin d'essayer de faire. Parce que moi, j'ai toujours dit, la personne qui est, on va faire un débat aussi sur les obèses bientôt.
0: Monsieur Gérard, pardon de vous interrompre.
1: Oui, monsieur Mazur.
0: Excusez-moi, mais il y a comme une interférence, je crois, entendre des canards à l'antenne.
1: Non, mais monsieur Mazur, les canards, je les emmerde.
0: Ah, d'accord. Non, mais c'était pour vous le signaler, monsieur Gérard.
1: Non, mais de manière, il y a un truc qu'il faut bien se dire. C'est que bientôt, il y a pas mal de sujets de débat qui vont être abordés pour l'instant. Le prochain débat, ça sera sur la jalousie. Et après, ça sera sur l'obésité, parce qu'on en parle assez.
6: Il y a Yves Lecoq qui nous dit que c'est pas des canards, c'est des poules.
3: On a pourtant beaucoup parlé. Hein.
1: Ouais, mais ça... Pedro, tu arrêtes! Tu commences à me casser les couilles sérieusement ce soir.
3: Je peux pas y jouer pas.
1: Déjà que tu fous ton bordel quand tu m'appelles, tu me raccroches au nez, j'aime pas ça. Alors, faut te dire une chose, que maintenant, c'est moi qui commande. Ok? Ce n'est plus toi, maintenant. D'accord?
2: C'est pas moi, arrête.
1: Maintenant, faut arrêter!
6: Non, mais arrêtez, faut calmer. On est à 622 auditeurs.
3: Oh, la honte.
1: Ouais, mais ça! Pedro! Tu fais une chose, soit tu te calmes ou tu dégages du stand du studio.
6: Je te calme, Gérard.
1: Hein, il est déjà 1h15 et c'est le bordel. Alors ça commence à bien faire. C'est clair. Ok.
3: Alors.
6: Viens de remonter à 2222 parce que.
9: Non mais là, faut se calmer là maintenant. Gérard reprend le contrôle, c'est calme.
1: Ah,
9: mais
1: là,
9: Pedro, c'est le dernier avertissement avant exécution.
1: Cela, ça va aller vite ce soir, hein.
9: Ouais, t'as mis combien d'avertissements, là, t'en lui en as mis?
1: Ça, il s'est fait déjà le cinquième. Bon, ça va, hein.
9: Je te rappelle qu'au bout de 10, t'as une image, hein.
1: Alors, je préfère dire que si vous voulez continuer
9: attendez.
1: Non, mais c'est simple. Si ça continue comme ça, le débat, il va être vite clos.
9: Tu vas pas faire comme Marlène, tu vas pas te barrer.
1: Non, mais si, c'est pareil. Hein, parce que ça commence à me gonfler.
0: Ouais,
9: non, on se calme, arrête.
1: Pedro, t'arrêtes!
0: Prends ta valise et tu dégages, là.
1: Et toi, tu fermes ta gueule!
0: Ouais, je suis tranquille, Gérard, je te ferai des crêpes.
1: Ouais, moi, je te dis au revoir! Allez hop, Kaboul, au revoir! Kaboul, au revoir!
0: Kaboul!
3: Big up à la radio.
0: Mode taliban, tu retournes à Jalalabad, là.
1: Donc, je reprends. Donc, Lesline. Est-ce que t'avais compris ce que je disais?
3: Ouais. T'as compris, moi, ce que je t'ai dit, au moins?
1: Bah oui, mais toi, tu vires directement la personne avec qui t'es à cause de ça. Donc, moi, je te redis. Donc, moi, de manière à la personne, si elle veut se refaire une beauté pour plaire à son copain, c'est son problème.
3: Ouais, mais
1: Non, mais ça.
3: Par exemple, je suis avec toi.
1: Ouais.
3: Je te kiffe, franchement. T'es un mec bien, je te dis, t'es un mec droit.
0: Ah, bah,
1: Ta gueule!
3: Moi, tu vois, on se correspond. On est pareil. Mais ta gueule, elle me plaît pas.
1: Tu
3: te la faire faire?
1: Ça dépend.
6: Ça dépasse.
3: Ça dépend de quoi?
1: Ben, ça dépend si j'ai les moyens pour la faire faire.
0: Il y a trop de temps, laisse tomber, faut appeler Bouygues, là.
1: Alors. L'open sanction!
0: Ah,
1: au revoir!
0: Non.
1: Au revoir!
0: Il y a erreur.
1: Il n'y a pas d'erreur, c'est bonne nuit.
0: Sur la personne, là.
1: C'est bonne nuit.
0: Il y a mépris sur la
1: au
0: personne.
1: Au revoir!
2: Céline.
1: Céline.
2: Au revoir.
1: Au revoir à l'Opposition.
3: L'Opposition,
0: toujours là.
1: Au revoir.
2: Allez, je vais arrêter de le faire, là, j'ai plus le bras.
0: Mais j'ai un gilet pare-balles, tu peux doser, là, vas-y.
2: On va voir. Allô?
1: Bah yes, c'est bon. Voilà. Bon, qui nous reste Leslie et Monsieur Mazur.
0: Oui, bonsoir, c'est Monsieur Mazur.
1: Bon, c'est bon, Monsieur Mazur.
2: Bon, du calme, allez, vas-y, Gérard.
1: Donc, alors, donc, j'ai répondu à la question. Donc, question suivante. Alors, on va un peu aller de... Non, que faire? Ah ouais, faut-il l'accord des parents ou du médecin pour se refaire une beauté? Alors, je précise, avant qu'on accueille d'autres personnes...
6: Il y a Emmanuel Laborie qui dit qu'elle n'a pas entendu ta question.
1: Putain, ils sont graves sur l'internet.
2: Ouais, c'est grave, hein, ce soir.
1: Ouais. Non, mais ils sont vraiment cons, quoi, ce soir.
0: Ne vous laissez pas distraire,
2: monsieur Gérard. Reviens au débat, Gérard.
6: Moi, Gérard, je fais que traduire ce que dit le net.
1: Ah non, mais c'est
6: tu
1: bon.
6: Tu as dit maintenant, t'es à 8822.
1: Merci. Ah, alors, Michael Jackson.
6: Bravo.
2: 8822, quand même.
1: Gérard. Combien? 8822. Attends,
0: Mr. Cousin.
2: Parle bien dans ton micro, hein.
1: 8822. Mr. Cousin. 800. Il commence à me gonfler. Michel Jackson.
0: Mr. Cousin. Oui, bonsoir.
10: It's Trevor Jones.
1: Mon mignon 118.8 et oui. David de Bougie-la-Reine. Bougie-la-Forêt.
10: Bougie-la-Forêt, oui, David, top modèle en intérim. Bonsoir. 115.2.
1: Alors la question, faut-il l'accord des parents et du médecin pour se refaire une beauté, David?
10: Eh ben moi personnellement je peux t'en parler puisque je suis donc top modèle.
1: Attends, tu réponds correctement à la question, c'est tout, hein.
10: Non, mais c'est ce
1: tu vas pas t'éterniser sur toi parce que ça va aller vite, hein.
10: Bon d'accord, oui.
1: Oui.
10: Non bah attends. C'est ma réponse.
1: OK. Michel.
10: Précis.
1: Michel.
11: Non, c'est ma réponse.
1: Ta réponse c'est non.
11: Non.
1: Mais Leslie.
12: Oui, si tu as moins de 18 ans.
1: Ah, voilà, enfin quelqu'un qui
11: t'as pas précisé les
1: minutes.
11: Ah
1: non, mais faut-il avoir l'accord des parents et du médecin pour se refaire une beauté? Donc la réponse est dans la question.
11: T'as pas précisé pour les mineurs de moins de combien?
1: Et même.
11: Bah non, c'est mineur de moins de 18, mineur moins de 16, moins
1: non,
11: de 14.
1: Non, mais c'est tout.
10: De fond.
1: Donc, Leslie, tu disais oui, toi.
12: Bon, t'arrêtes de m'appeler Leslie, hein. Tu m'appelles Leslie.
1: Ouais, bah t'as qu'à trouver un nom plus facile à dire.
12: Mais attends, moi, Leslie, c'est mon nom, j'ai pas changé pour toi, quoi. T'apprends à le dire, c'est tout.
11: Elle t'appelle pas Gérald, hein.
12: Je t'appelle pas Gérald ou Jérôme.
1: Bah tu m'appelles comme tu veux, tant que c'est pas trop tard. J'en ai rien à foutre. Monsieur Mazur, pour finir.
0: Eh bien, je dirais, ça dépend.
1: Alors, ça dépend de quoi? Ouais,
0: bien,
1: voilà.
0: N'est-ce pas, bien entendu? J'aimerais explorer un peu et développer, si vous le permettez.
1: Non, mais vous n'allez pas vous éterniser, monsieur Mazur.
12: Tu laisses parler, là.
1: Non, parce que moi, j'ai
12: mal. C'est intéressant ce qu'il dit. Tu
1: Ouais, mais moi aussi, j'ai des trucs à dire.
10: Non, pour les toits dans le soir, soyez au pire concis.
1: David et Michel, vous restez polis, sinon je vous dis au revoir tous les deux.
10: Je dis de rester circoncis pour rester clair dans le débat, quoi.
0: Oui, absolument. Donc, restons circoncis, tout à fait. Écoutez, oui, je dirais que ça dépend. Tout dépend de l'enfant. Est-il encore à la charge de ses parents? Bien entendu, il y a très souvent des enfants mineurs qui ne vivent pas au domicile familial.
12: À ce moment-là, faut demander à la DAS.
1: Non, alors, Leslie, s'il te plaît, t'évites de parler de ça, s'il te plaît, merci.
12: Ouais, moi aussi, je viens de là, hein, c'est bon.
1: Hein. Non, mais moi aussi, alors donc, c'est
12: on
1: bon.
12: Pareil, hein. Tous les deux, on est pareil.
1: Ah, ok. Alors,
6: il y a une question de fil boule de laine qui voudrait. Qui en fait pose une question de la part de Gilbert Montagnier. Oui, Gilbert Montagnier qui a un problème de réglage de sa webcam.
1: Non, mais j'en ai rien à foutre, c'est pas le thème du débat. Donc la question.
6: C'est bon, c'est réglé, Ray Charles lui a. C'est ok.
1: Donc la question, c'est que faut-il l'accord des parents et du médecin pour se refaire une beauté? Donc la question pour moi, c'est si la personne est majeure, je précise, si la personne est majeure, il faut l'accord automatique des parents.
12: Majeur, ouais.
1: Non, s'il est mineur.
6: Il faut
1: mineur.
6: Que les parents soient majeurs, rappelle dans ton cul.
1: Non, mais lui, il va se faire enculer. Et les questions.
6: C'est dans ton cul.
1: Non,
6: hein.
1: Non, mais les questions comme ça, c'est pas la peine de les poser. Donc, je disais.
2: Ah, du calme.
1: Pedro. Déjà, c'est toi qui vas commencer par te calmer et d'arrêter de me balancer des merdes sur l'antenne.
12: Ouais.
1: D'accord? C'est clair, net et précis.
13: Moi, je suis d'accord parce que nous, au standard, on n'y arrive plus. Hein.
6: Donc, il y a faux cul qui dit...
1: Non, mais continue. C'est intéressant, vas-y.
6: Il y a faux cul qui dit, Pedro, arrête de faire le canard.
1: Vas-y, continue, laisse-les foutre la merde. Et continue à foutre ta merde aussi.
14: Gérard, continue, s'il te plaît.
1: Parce que là, ça commence à me... Gérard,
12: moi, c'est tout.
1: Ok.
14: C'est bravo. Gérard, bravo.
1: Là, ça me fait chier.
14: Gérard.
1: Alors, donc, je réponds à la question et après, on va mettre une zikmu.
15: Question de monsieur Cousin.
2: Bon, peut-être lui dire au revoir, hein, Gérard.
1: Non, mais je crois que c'est toi tout à l'heure qu'on va dire au revoir. Tu vas dégager.
2: Qu'est-ce que j'ai fait?
16: Gérard, sérieusement, Pedro, il fait rien. Hein.
1: Ouais, non, mais les jingles comme ça, c'est bon.
6: Mais il y a beaucoup de gens qui prétendent une relation entre Gérard et Pedro.
1: C'est carrément. À chaque fois que c'est un débat, c'est le bordel comme ça. Voilà. Alors, à chaque fois, je n'arrive pas à obtenir le nombre de personnes sur l'Internet.
6: Il y a des gens qui pensent que Pedro est ton fils parce que t'es très dur avec lui.
1: Ouais, non, mais c'est pas mon fils. Heureusement que j'ai pas un fils aussi con que lui. Voilà, parce que j'en chie un tous les matins.
2: Ça, c'est une famille, important.
1: Donc, faut-il l'avoir? Ah, donc, je réponds. Donc,
15: question de monsieur Cousin. Ah, à nouveau.
6: Gérard, excuse-moi. Mais je sais pas si c'est déjà arrivé, parce que c'est la première fois que je fais cette émission. On est à 12 713 connectés. 12 713.
16: Bravo!
1: Non, mais ça
15: c'est bien, tu fais exploser les jeunes du cul,
1: Donc, la question.
15: Question de monsieur Cousin. Bon, il faut trouver une tête, monsieur Cousin, là. Qu'est-ce qui se passe?
1: Je disais, donc, faut-il avoir l'accord des parents et du médecin pour se refaire une beauté? Donc, si la personne est mineure, oui, il faut l'accord des parents. Mais du médecin, c'est le médecin qui décide vis-à-vis avec les parents. Ce n'est pas les parents tout seuls, il faut avoir l'accord des deux. Et déjà, avec le médecin traitant, plus le médecin qui s'occupe de la chirurgie.
0: Voilà. Monsieur Gérard, pardonnez-moi, excusez-moi de
1: oui.
0: un instant. Pourriez-vous répéter? Je suis en train de noter vos dires qui sont tout à fait intéressants.
16: Mais Gérard, t'as qu'à aller aux USA.
1: Ben, aux USA, c'est vrai. Oui, c'est vrai que ce que tu dis, c'est vrai. Aux USA, c'est vrai qu'ils n'ont pas besoin d'avoir l'accord des parents. Et ça, c'est vrai que dans certains pays, ils n'ont pas besoin d'accord des parents ou du médecin. Mais
6: Il y a Laura Ingalls qui voulait dire qu'elle se plaint du docteur Baker qui l'avait raté quand elle était petite.
1: Non, mais ça, c'est des questions cons. Alors, que je lui réponde à celle-là. C'est même plus. Ça sert à rien du tout. Ouais, Donc voilà.
15: Bon bah.
17: Gérard.
1: Oui.
17: Oui, David, top modèle en intérim. Je voulais juste te poser une question. Comment ça se fait que le docteur doit donner son avis, ça le regarde pas? Enfin, je pense.
1: Non mais attends, tu parles de quoi?
17: Moi, je te pose une question. Pourquoi le docteur doit aussi donner son accord? Ça le regarde pas.
1: C'est le médecin de famille. J'ai bien précisé, le médecin de famille qui est en accord avec les parents pour savoir si. Il y a possibilité ou pas. Parce que ça coûte très cher.
0: Pardonnez-moi un instant une question. Croyez-vous que le médecin de famille soit habilité à répondre, à donner une autorisation pour, mettons, une personne qui souhaiterait se refaire les seins ou le pénis?
1: Non, c'est vrai.
0: Surtout si le médecin de famille est un dentiste.
1: Non mais monsieur Mazur, faut quand même pas tout mélanger. Attendez, pas tous à la fois là.
16: Est-ce qu'on peut aussi se faire refaire le pubis et la nu?
1: Qu'est-ce que tu me chantes toi?
15: Le pubis et la nu.
1: Mais ça t'as déjà tu veux te refaire le pubis
16: Moi, je
1: le
16: fais faire la nu, c'est clair.
2: C'est quoi le pubis et la nu, Gérard?
1: L'anus, c'est le cul.
2: Non mais la nu.
15: La nu.
16: Ah non, ça n'a rien à voir.
2: Hein. Et le pubis. Enfin bref. C'est quoi le pubis?
1: Ouais, je m'en fous.
2: Explique-moi papa.
16: Pas loin du pubis, c'est tout.
1: Ouais, donc alors mais attendez, laissez-la finir, putain.
6: Il y a Dent Pourri qui réagit, qui dit Gérard, mon frère.
1: Ouais, bah, il va se reculer.
15: Ouais,
1: GG,
15: est-ce qu'il faut l'avis de la pharmacienne de garde aussi
1: Est-ce qu'il faut l'avis de ta mère pour dire des conneries comme ça?
15: Moi, j'en ai une au moins.
1: Ouais, bah alors, David. C'est David.
17: C'est pas moi, je te jure.
1: Au revoir, Michel.
16: Tranquille.
1: Voilà, terminé. Voilà, alors donc...
2: Gérard, pose ta question, on va écouter un peu de musique juste après.
15: Question de monsieur Cousin.
2: C'est pas moi, Gérard, je te promets que c'est
6: pas moi. Il faut retrouver le calme.
1: Non mais c'est, ça va aller vite. De toute manière, il reste moins d'une demi-heure de débat et on n'est même pas arrivé à 10 questions.
2: Oh là là, non, courage, merde.
1: Allez Gérard,
2: bon courage.
1: Bon courage. À votre avis.
16: Gérard.
1: Oui.
16: J'ai quelqu'un d'autre en ligne. C'est Jean Éboueur, qui vient 117.7 et de Bombourlet.
1: On le prendra tout de suite après.
2: On va le prendre après le disque.
1: Pour une chirurgie esthétique, est-ce que la sécurité sociale prend-elle en charge l'opération? Et on se retrouve tout de suite après et on va s'écouter dans un trou de mon nez dans ton cul et on se retrouve tout de suite après aux 0800 23 08 5000 à tout de suite.
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1: Oh, celui qui a sa musique. 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
1: Et voilà, donc, rebonsoir à tous. Donc, vous pouvez toujours nous appeler au 0825 08 5000. Il y a Cécile...
20: Céline, Gérard.
1: Céline au standard.
20: Fais attention,
1: Hervé.
20: Sinon je me mets à crier comme toi, Gérard.
1: Non, mais de manière, c'est moi qui gueule le plus fort ici. Vive Gérard.
20: Oui.
1: À la douche. Donc, alors, c'est Cécile, Hervé et... Merde, je sais même plus déjà.
2: Esteban.
9: Esteban.
1: Esteban à l'aria.
9: Un petit bisou à Zia Etao.
2: Non, il n'est pas à l'aria, il est au
1: sur le net. Donc vous pouvez toujours nous appeler
2: aujourd'hui.
1: Toujours le Pedro à l'aria de mes deux. Donc les slimes toujours oui. Là. Les slimes. Les slimes.
21: Les slimes.
1: Toujours là.
21: Ouais.
1: Alors Dan Ebouer.
22: Jean
1: Ebouer. Jean Ebouer, 117, 7 de Bourlet.
22: David,
1: mais c'est bon, c'est moi qui donne les fréquences, merci.
22: 117, 7, bon Bourlet.
1: Ta gueule, ta
22: bonsoir,
1: gueule.
22: Bonsoir, bon Bourlet.
1: David. David.
17: Oui, David, de modèle en intérim, c'est moi.
1: Et Baby Foc, et Bibi Foc.
20: Bibi Foc.
23: Bibi Foc, ouais, de la banquise.
1: De la banquise, de la dame de Haute-Savoie, voilà, c'est, ça sera comme ça.
23: Ouais, si tu veux, Gérard.
1: Alors, qui est responsable, non, c'était pas la question. Ah, pour une chirurgie esthétique, la sécurité sociale prend-elle en charge l'opération? On va demander à Leslie.
23: L'opération, non, il prend pas, non. Hmm. Démerde, faut que t'aies la thune, quoi.
1: D'accord. Mais, donc.
23: Non, mais t'arraches, tu taffes, t'as la thune, tu te fais refaire, quoi.
1: D'accord. Celui qui renifle comme un coq, arrête, parce que ça m'énerve d'entendre renifler. Oui, c'est moi aussi, je sais le faire.
9: Ah, oh, il y a un méchant glaire, là.
1: Jean Ebouer.
22: Jean Ebouer, bah, ça dépend si c'est dans le cas d'un accident, pour la chirurgie reconstructrice, c'est pris en charge.
1: Non, mais je te parle de la chirurgie esthétique, espèce de cave.
23: Non, mais il a raison.
22: Tocard, si c'est de la chirurgie.
1: Eh, hey, le tocard, il t'emmerde, et si tu continues à me dire un mot de travers, je te dégage.
22: Bah, tu me traites de cave, attends, je me défends.
1: D'accord.
22: Si c'est suite à un accident, ça peut être pris en charge. Par contre, si c'est juste pour le fun, c'est pas couvert.
1: Et par contre, je m'excuse, avant que tout le monde reprenne.
22: Tu pourrais écouter. Il y a des canards,
1: quand même. Non, mais j'ai oublié de préciser que ce qu'on venait d'écouter, c'était deux trous dans un trou de mon nez dans ton cul. Hein. Excusez-moi, les auditeurs, ouais, j'ai oublié. Trop,
2: C'est important de le dire, ouais.
1: David.
22: Il a bien écouté,
17: oui,
22: ce que j'ai dit.
17: Eh ben moi je sais très bien répondre à la question. Je peux te dire que tout dépend de, en fait, la sécurité sociale prend en charge la chirurgie esthétique si en fait c'est une personne qui est en fait trop moche pour s'insérer, en fait ça dépend de son insertion sociale.
1: D'accord. Bibi Foc.
23: Ouais, ben moi je reprends l'avis de les boueurs. Je
22: crois que c'est
17: ça. Jean les boueurs.
23: Voilà. Ouais. Qui disait que pour la chirurgie pratique.
1: Non, esthétique, pas pratique.
17: Faut
1: pas confondre. La main de ma sœur. Faut pas confondre la main de ma sœur. Dans la culotte d'un zouave et tentacule et encule ta sœur. C'est deux choses différentes. D'accord. Alors, Bibi Foc.
23: Ouais. Ouais, bah non, la sécu, elle doit pas rembourser.
1: Voilà, alors, non, est-ce qu'elle prend en charge?
23: Non.
1: Bon,
22: il y a
1: alors.
22: Trop de poules, là.
1: Pedro!
23: Oui, tu peux pas faire ça.
2: Mais attends, mais j'y suis pour rien, c'est les gens
1: tu
2: qui
1: arrêtes.
2: Mettent le truc.
22: Il y a trop de poules, là.
2: Mais attends, voilà. Mais c'est le loft, il y en a un qui a mis le loft, c'est tout.
1: Ouais, non, mais les poules, elles sont pas dans le loft pour l'instant, on sait pas ce qui se passe encore. Et on s'en fout, ouais.
22: D'ailleurs, là.
1: Je m'en bats les couilles. Sur le net.
9: Alors, sur le net, on a les résultats enfin du sondage.
1: Non, mais c'est bon, les sondages, c'est moi qui les ferai tout à l'heure. S'il y a des questions,
9: il y a Max qui veut absolument qu'on fasse les sondages.
2: Hein. Ouais,
1: non, mais c'est moi qui vais faire, mais après. Non, mais après, il y a des questions intéressantes.
9: Ouais, mais il me frappe après, Max.
20: C'est s'il moi. Te plaît, Gérard, le sondage.
9: J'ai
20: le
9: sondage. Les gens attendent le sondage. On baisse.
1: Le sondage.
22: Vas-y, fais le sondage, là.
1: Vos gueules, c'est moi qui fais les sondages.
17: Vas-y,
1: alors. Je viens d'entendre un mot.
2: Ah, il va dire que c'est moi, c'est pas moi, Gérard.
1: Non, je c'est pas Pedro. Je viens d'entendre un mot.
2: Attendez, bougez pas. Hein.
22: Qui t'a pas fait plaisir.
1: Je viens d'entendre un mot de pute. Mm. Alors, je préviens que je prends au hasard un nom.
22: Ah non.
1: Et je dis David, au revoir.
13: Non, t'inquiète pas, Gérard.
1: Au revoir.
13: On a trouvé lequel c'était, on l'a eu.
1: Trop tard, j'ai pris au hasard et donc, terminé pour David. Ça, je n'ai pas cherché midi à 14. Donc, les sondages. D'après vous, quelle partie du corps est la plus sollicitée pour les opérations? Alors, 60% disent l'appendicite, 20% disent les doigts des pieds, 15% les seins, 5% les oreilles.
23: L'appendicite, c'est pas esthétique?
1: Non, c'est pas esthétique, justement, c'est...
23: Bah alors, qu'est-ce que ça fait dans le débat?
1: Bah ouais, je sais pas du tout.
23: Boulot,
1: non, non, mais c'est pas moi qui ai fait les sondages.
23: Pas les sondages avant de venir.
1: Non, non, mais j'ai vu, mais de toute manière,
4: attends,
1: c'était...
4: Comment tu lui parles, toi?
23: Ouais.
1: Oh, bah, c'est bon, là, vous vous calmez,
22: attends,
1: s'il vous plaît.
22: Attends, il est debout, c'est même pas ce que ça veut dire.
1: Alors, au revoir, au revoir.
22: Attends, mais non.
1: Au revoir.
13: Moi, dans mon sondage, j'en ai 27% qui dit, Gérard, si tu t'es arrêté, remets-toi à boire.
1: Ouais, ben, ça m'étonnerait que je me remette à boire pour la gueule des auditeurs sur le net. Enfin, et donc, alors, 60% l'appendice, 20% les doigts de pied, 15% les seins, 5% les oreilles et 2% la rate.
23: Alors,
1: je vois pas du tout le rapport de la rate, je voudrais bien savoir ce que c'est.
13: Personnellement, moi j'ai une rate très esthétique. Hein.
1: Eh ben, ça me fait une belle jambe. Qui devrait se faire refaire la tête en France? Alors,
13: et moi j'ai une rate, mais dans une petite cage en fait.
1: Ouais, ben c'est bien. Ben... Ça,
13: vois, puis,
1: ouais, non, mais
13: c'est
1: si
13: une petite truc. Hein.
1: Ouais, non, mais,
13: elle
1: si
13: est
1: si
13: comme
1: veux...
13: ça.
1: Non, mais là-bas tu peux y aller.
13: Il m'a cassé ma race.
1: Alors, qui devrait se refaire la tête en France?
13: Gérard!
1: Ta gueule!
13: Bravo!
1: 95% disent moi, donc je vois pas du tout le rapport. 12% la Marianne et 3% pas de bras en chocolat. Donc je vois pas du tout le...
20: C'est pas de bras, pas de chocolat.
1: Je vois pas du tout le rapport. Combien d'échecs ont
20: été sollicités?
1: Non, ont été manifestés dans les opérations. Alors ça... 60% dans le cas des Snookies.
2: Des Snorkies, à mon avis.
1: Ouais, Snorkies. 51% dans le cas de Gérard. 51% dans, 12% dans le cas des tranches de cacahuètes. Et 3% dans le cas de qui est malin tombe dans le ravin. Bah, c'est bien. On va continuer tant qu'on y est. À votre avis, qui aimerait changer de tête? Alors,
13: Gérard!
1: 82% Bécassine. Ouais, vous fermez vos gueules quand je fais les sondages, merci. Alors, 82% Bécassine, 53% Saint-Urnin anonyme, 22% Porciné, en a marre de se faire prendre les fesses par Winnie, et 15% Gérard Le Pétard. Je m'en bats les couilles, à chaque fois ça retombe sur moi. Et pour terminer, quelle partie du corps insolite aimeriez-vous vous faire refaire? Alors, 75% le canal... amphibien, 54% l'ongle incarné de oui, alors 46% Scooby-Doo, 10% ma calvise et 1% c'est l'homme qui prend la mer. Bah oui, bah voilà, donc voilà, les sondages sont faits, donc terminé, point final à la ligne. Et on a qui d'autre comme auditeur à part Leslie et Baby Foch?
20: On a Romaric qui vient de Tain, 78-8.
13: Non, pas de Tain, de Tain.
1: D'où? Il va.
17: C'est à l'envers, Gérard.
1: De Tain.
17: Romaric de Tain.
1: Donc, alors, tu veux répondre à la question avant que j'y réponde?
17: Laquelle est-elle?
1: Alors, pour une chirurgie esthétique, la sécurité sociale prend-elle en charge l'opération?
17: Non, je dirais non.
1: Alors, tu peux préciser le pourquoi?
17: Parce que ça, c'est pas quelque chose d'obligatoire.
1: Alors, d'accord, je suis d'accord avec toi. Mais, faut bien vous dire une chose. En principe, c'est non. De manière, c'est carrément non. Il n'y a même pas à chercher pourquoi, à savoir, c'est non.
13: Qu'est-ce que c'est?
1: Mais à peu prendre une partie, si c'est vraiment trop grave.
23: Par exemple, il avait raison, hein, si t'as un accident.
1: C'est ouais, non, ouais, mais ça, c'est, si c'est un accident, c'est pris par, en accident. Donc, en accident. Donc, ça veut dire en AT. Donc, la sécurité.
23: Non, c'est pas en AT. Je veux dire, AT, c'est accident du travail.
1: Oui, mais justement.
23: Non, quand tu parles, non, mais t'as un accident de bagnole. Je veux dire, le week-end, tu vas te promener, t'as un accident.
1: Ouais, mais moi, de manière.
23: Bon, attends, t'es défiguré par la vie de
1: quelqu'un. C'est qui, là, qui me répond?
23: C'est Leslie, là.
1: Ouais.
23: Tu m'écoutes?
1: Ouais, Baby Foch, Romaric et puis Jean-Pierre Jean Rascal, vous pouvez répondre. Hein.
22: Bonsoir, je suis nouveau, c'est Jean Rascal.
5: Salut Jean Rascal.
22: On va m'accueillir, bonsoir.
5: Tu me plais, toi.
7: Salut Jean Rascal.
9: Il y a Chaussée au Moine qui dit qu'il pue le débat.
1: Bonsoir Gérard. Chaussée au Moine, il va se faire enculer.
22: Bonsoir Gérard.
1: Bonsoir. Donc alors, tu disais quoi, Leslagne?
5: Je te dis, tu te prends le pare-brise dans la gueule, quoi.
1: Ouais.
5: Et ben, tu crois quand même pas que tu vas payer toutes les opérations pour retrouver ton visage.
1: Ouais, mais attention, attention, si c'est suite à un accident, ouais. C'est bien ce que tu viens de dire.
5: Ouais.
1: Si la personne qui tapait se éclatait le pare-brise est assurée, c'est son assurance qui paye, ça je suis d'accord avec toi.
5: C'est la sécu, c'est pas l'assurance, imagine.
1: Ouais, mais je suis d'accord. Ben, prends pas ton air de
22: racaille, là.
1: De racaille, parce que ça va pas aller.
5: Prends pas mon air de racaille, tu...

0: Non, c'est un scandale, calmez-vous si
1: Gérard a pas la déconne, il a pas la déconne.
2: Bon, Gérard au standard, on va couper deux secondes. Voilà. Vas-y Gérard.
3: Donc, non, tu peux me les remettre en air parce qu'il y en a
2: qui ont répondu. Regarde.
3: Non mais ils vont se calmer.
2: Bah vas-y Gérard alors.
3: Bibi Fuck.
4: Oui.
3: Tu te calmes. Bibi Fuck.
4: Oui.
3: On se calme. Non, c'est pas elle. Je préviens, je vais zapper au hasard.
5: Au hasard.
3: Alors.
5: Au hasard.
3: Jean Rascal. Jean Rascal et Romaric pour terminer avant que je réponde.
6: Est-ce que toi, Gégé, est-ce que tu inclus la chirurgie dentaire dans la chirurgie esthétique?
7: Ça m'étonnerait, hein, franchement.
3: Oui. En principe, non, mais bon.
6: Ah bah attends, ça défigure un peu quand même. Quand il te manque des chicots, reconnais que t'as pas l'air malin, quoi. Donc ça compte un petit peu quand même sur le physique. Qu'est-ce qui se passe?
7: Mais c'est quoi là, ces bruits?
6: T'as mal quelque part là, Gérard?
3: Non, pas du tout.
6: Ah bon, j'ai tout ce que je vois là.
3: Romaric, pour finir.
6: Attends, est-ce que tu peux me répondre quand même au passage?
3: De toute manière, la chirurgie esthétique pour les dents, je sais pas si ça existe encore.
7: Bah, imagine, il manque une dent. T'as l'air
6: con. Il manque une dent, t'as l'air un peu chelou quand même.
7: T'as l'air con, faut le dire.
6: Bah ouais. Oh,
8: okay. Moi, c'est clair qu'à mon cousin Gérard, il lui manque une dent et.
3: Hey, Romaric! Romaric! Ouais. Au revoir!
6: Bah quoi?
8: Pourquoi?
3: Au revoir!
7: On parle pas de la famille.
3: Ah, oui, voilà! Vrai, hop, c'est... terminé pour Romaric, ça
6: regarde,
3: va aller vite!
6: Regarde, Gégé, on parle des dents. Regarde Joe Star.
3: Le chanteur?
6: Ouais, le chanteur. Le chanteur de variété française, bien sûr. Tu trouves pas que ses dents, ça le défigure un petit peu, quelque part?
3: Je vois pas le rapport avec la chirurgie esthétique.
6: Il se fait faire de la chirurgie esthétique, il se met les dents de, je sais pas, moi, de Pascal Sevran, tout de suite, il a une autre tête.
3: Non, mais faut pas confondre les chanteurs de rap et puis les animateurs de
6: un
3: télé.
6: Exemple. Il fait mettre les dents de Cool Chef.
3: Donc, alors je disais.
6: Ok, zappe-moi direct.
3: Voilà, non, mais.
6: Vas-y.
3: Ouais, mais Céline Dion, ça a rien à voir, elle.
7: Bah non, elle s'est fait faire une chirurgie.
3: Alors, dans ce cas-là, les slides.
7: Ouais.
3: Bah, moi, je vais te dire une chose.
7: Ouais.
3: Dans ce cas-là, tu prends Pamela Anderson et tu prends Lolo Perelri, maintenant, heureusement, qui nous a quittés. Dans ce cas-là, pourquoi qu'ils se sont refaire les seins, qui sont en silicone pour Pamela Anderson et qui a des problèmes à l'heure actuelle?
7: Ouais, mais Céline Dion, elle a pas les dents en silicone.
3: Ouais, non, mais moi, je te dis, à l'heure actuelle, maintenant, faut se dire une chose chez les nanas. Les trois quarts des opérations que vous faites faire pour les seins, c'est des silicones. J'en suis désolé. Il y a d'autres trucs, il y a aussi l'histoire du coton, parce qu'il y a, comme j'entendais souvent dans les émissions d'Oakline.
6: Ah, du coton dans les soutifs.
3: Du coton dans les soutifs. Et ça, c'est quand même vraiment con.
1: Il y a une question de Catherine Deneuve qui demande si c'est le succès de ton rôle de Chewbacca dans Le Retour du Jedi qui t'a influencé à avoir maintenant cette tête de con. C'est une question de Corinne Deneuve.
3: Alors tu lui réponds à cette espèce de poufiasse.
1: Attends, vas-y, dicte.
3: Que c'est une grosse conne et qu'elle aille se faire sucer, se faire enculer.
6: Voilà.
3: Désolé pour Bifi Fox si je suis grossier.
7: T'as de la répartie grasse, toi.
9: Excuse-moi Gérard, on a beaucoup de réactions standards et on nous demande si la chirurgie asthmatique compte dans le débat.
3: Non, ça n'a rien à voir avec la chirurgie esthétique. Et si c'est un connard qui te pose la question, tu lui dis que c'est un con.
9: C'est une fille.
3: Et si c'est une fille, tu lui dis que c'est une pute.
9: Voilà. Okay.
2: Quel rapport?
9: T'es une pute.
3: Voilà.
1: Il y a Dev qui nous dit que t'es hard, mais qui te mettrait bien ta cartouche quand même.
3: Ouais, bah lui, il va se faire sauter.
6: Ah,
3: enfin bref, terminé, j'ai répondu
1: du
3: à la question.
1: Chez Swan.
3: Donc j'ai répondu à la question. À votre avis, combien? Bon, on l'a dit, la question sur les seins, j'ai dit que ça coûtait à peu près 10 000 balles. Environ. Alors, qui est responsable lors d'une mauvaise opération? Qui doit payer? On va demander à Boudin Rouge, tiens, qui vient de nous accueillir 105, 105,
6: ouais.
3: 100.5 de Rouen.
6: Ouais, c'est ça, ouais. On sent Boudin.
7: Salut Boudin.
6: Ça va les gars? Ça va,
3: Jean. Toi,
6: tranquille.
3: Ouais. Alors,
6: Bah vas-y, la question c'est quoi?
3: Hey, tu fermes ta gueule quand je parle.
1: Il y a Kenza qui est sorti du loft.
6: Oh là.
7: Tranquille.
3: Kenza, il n'y a pas de Kenza dans le loft et on n'en a rien à foutre du loft.
1: Non, c'était une boutade de Jean-Pierre Descombes.
3: Ouais, bon, on s'en bat les couilles. Donc, on a Boudin Rouge, Jean Rascal, Baby Fuck et les Sly.
7: Ouais, les Sly, ouais.
3: Et Baby Fuck?
4: Oui.
3: Toujours là?
4: Toujours.
3: Ok, bon, réponds quand je te parle, merci. Alors, qui est responsable lors d'une mauvaise opération et qui doit payer? On va demander au hasard. Les Sly.
7: C'est l'assurance de la clinique.
3: Donc, ouais.
6: La clinique, ouais.
7: T'as d'autres questions?
3: Non. Pourquoi, t'es pressé?
7: Non, mais je te demande, tu dis
3: non,
7: rien.
3: Non, mais si t'es pressé de vouloir répondre à toutes les questions, je te les donne toutes.
7: Je suis pressé de te parler
6: en
7: antenne à la fin.
6: Ah, oui, ah, okay. C'est chaud.
3: Jean-Rascal.
6: Bah écoute, moi je suis d'accord avec les Sly. C'est la clinique ou la clica. Hein.
7: Toi, je t'aime bien, toi.
3: Quoi
1: Loana est sortie du loft.
3: On s'en fout.
7: Avec ses plateformes
3: shoes.
1: Ah non, mais moi je lis le web.
3: Hé, hé, hé, on en a rien à foutre de ce qu'ils nous disent sur le web. Le problème, les questions, c'est sur la chirurgie esthétique, le loft, je m'en bats les couilles.
1: Bah, il y a mon audio qui dit que lui aussi s'en bat la couille du
3: débat. Eh ben, dans ce cas-là, s'il s'en bat les couilles, il a qu'à pas venir sur la net. D'accord.
1: Gérard, tu t'énerves, ouais,
9: t'as
1: rouge.
9: Raison, Gérard, voilà. C'est un scandale.
3: C'est grave de chez grave. Ouais, et je préviens, calme ta gueule. D'accord. Et je préviens qu'après, on va faire la réunion. Okay. Parce que ce soir, je vais m'énerver.
2: Ah, récupère.
3: Qui c'est qui a raccroché? Qui c'est qui a raccroché?
1: C'est Boudin
3: Rouge. Boudin Rouge.
6: Ouais, je suis là, ouais.
3: T'es toujours là?
2: Non, attends, on va gérer.
3: Jean Rascal, attendez.
6: Oui, oui, je suis là, oui.
3: Bon, Jean Rascal, toujours là. Bibi Foc.
2: Ah, non, c'est Bibi Foc. Vas-y, attends, je vais couper deux secondes la sonnerie, voilà.
3: Bah, faut rappeler, alors. Lesline, toujours là?
7: Ouais, je suis là, ouais.
3: Donc, faut rappeler Bibi Foc, alors. Alors, Boudin Rouge, tu disais?
6: Ah, moi, je disais rien. Tu me poses pas de questions, je dis rien.
3: Non, mais je te demande.
6: Ah bon, bah alors, si tu me demandes, je vais te répondre.
3: Y a-t-il?
6: Ouais.
3: Qui est responsable lors d'une mauvaise opération?
6: Moi, je dis, c'est la famille.
3: Comment ça?
6: Bah, les premiers responsables, c'est la famille, quoi. Qu'est-ce qu'ils avaient à laisser, je sais pas, leur gamin aller se faire opérer, attends.
3: Attends. Et déjà, tout à l'heure, j'ai posé la question, faut-il avoir l'accord des parents et du médecin pour se refaire une beauté? Ouais. Donc, si la personne est mineure, j'avais dit qu'il fallait l'accord des parents.
6: Ouais.
10: Oui, Gérard, Bibi Foc est de retour.
3: Bibi Foc?
4: Ouais, excuse-moi.
6: Mais attends,
3: Bibi Foc, c'est toi qui avais coupé?
1: Oui. Il y a point sur Lizzie qui nous dit qu'il faut que les parents soient majeurs.
3: Non, mais les parents, on n'en a rien à foutre, c'est les parents qui donnent leur accord. Alors, le mec, je vais te dire une chose. Tu vas bien écouter ce que je vais te dire, parce que là.
4: Excite-toi, Gérard.
3: Cela, ça fait déjà, on va pas tarder d'arrêter, parce qu'il va être 2 heures.
7: C'est bien qu'on va faire des trucs à trois. Hein.
3: Donc, il faut bien se dire une chose. Que lors d'un débat, les gens doivent répondre. Sur le thème du débat. Les autres questions, j'en ai rien à foutre. L'histoire du loft, je m'en bats les couilles. Ce qui se passe avec Loana, tout ça, je m'en fous complètement. D'accord?
1: Ok.
3: Voilà.
1: Enfin, ça fait mal quand même parce que j'étais fan et ça fait mal.
3: Non, mais je voudrais savoir combien qu'on est.
1: Bah là, on est 822. Là.
3: Ouais, mais parce que ce soir, on n'a pas une bonne équipe et c'est tout et c'est dommage. Ouais, c'est dommage. C'était qui m'avait...
6: Allez, vas-y, en qui, Pépère?
3: C'était Boudin Rouge, maintenant.
6: Ouais.
3: À toi de répondre.
6: Ouais, je t'ai déjà répondu, mais t'écoutes pas ce qu'on te répond. Je t'ai déjà dit, c'est la faute à la famille qui a laissé son môme aller se faire opérer.
3: Mais moi, je t'avais répondu, je t'avais dit la question, et je t'avais dit que sinon...
6: Ouais, mais t'as des familles. Bon, toi, t'as pas trop connu ça, mais moi, je peux te dire, t'as des familles, ils laissent les mômes faire tout ce qu'ils veulent, quoi.
3: Ouais, non, mais attends, mais ça,
6: non,
3: c'est...
6: Non, mais vraiment, tu me coupes pas la parole, s'il te plaît. Non, vraiment.
3: Jean-Rascal.
6: Bah écoute, moi je suis un peu d'accord. C'est vrai que déjà c'est la faute à la mère, parce que quand même si quand t'as cette gueule là, c'est un peu la faute à ta robe quand même. D'accord. Attends, c'est quand même tes parents qui t'ont fait. La mère, elle s'applique pour te démouler. Et t'as une belle tête, quoi. Si elle fait ça, va vite. Forcément, t'as la gueule de travers, quoi.
11: Eh ben, tu vois, Pépère, qu'est-ce que je te disais?
3: Donc,
6: quand même un peu la famille. Après, sinon, comme je te disais tout à l'heure, c'est la clinique ou la clica, la FF.
3: Alors, moi, je vais répondre à cette question et je réponds comme c'est Leslie qui t'avait dit que c'était l'assurance de l'hôpital qui prenait en charge. Et ça, c'est eux qui sont responsables. Parce que s'il se passe quelque chose, d'accord, il y a un problème vis-à-vis.
6: Attends,
3: tu permets. Tu permets, c'est moi qui parle. Bibi Foc, elle a pas répondu à la question, je m'excuse. Bibi Foc.
4: Oui. Ben, moi je dis c'est la faute au destin, hein, Gérard.
3: Comment ça?
4: Ben, si ça a pas marché, c'est que le destin a voulu que ça en soit comme ça, hein.
3: Ah, ok. Donc pour toi, c'est de la faute du destin.
4: Oui, c'est les forces cachées, spirituelles.
6: Ouais, qu'est-ce que tu penses de l'expression, c'est la faute à pas de chance?
3: Ben, c'est de la faute à pas de chance, c'est bien compris.
6: C'est un bon titre pour Hélène Segarra, ça.
3: Ouais, mais ça, on s'en fout. On s'en fout. Donc, alors, qui est responsable? Donc, je reprends l'expression que disait Leslie. Donc, en fin de compte, c'est vrai que s'il se passe quelque chose, déjà, une, c'est l'hôpital qui est responsable, pour commencer. Et en deux, c'est les parents. Pourquoi que c'est les parents? Parce que déjà, faut bien dire une chose, pour que
11: une il y a des parents qui bossent dans l'hôpital.
3: Ah mais ça si c'est oui mais ça
12: ça c'est une double ça.
3: Non mais ça de manière si c'est les parents qui bossent dans l'hôpital de manière les hôpitaux les hôpitaux sont assurés. S'il y a une faute, c'est eux qui sont responsables, qui prennent tout en charge, qui doivent dédommager la famille.
12: Complètement d'accord. Et si c'est ton père le chirurgien?
3: Ah ben c'est pareil. C'est pareil. Parce que de toute manière, faut bien se dire une chose, que s'il y a une mauvaise manipulation dans l'anesthésie, il faut se dire une chose que là, c'est grave, ça devient grave aussi, donc c'est le...
11: Attends, j'ai une question à poser là, mon pépère, deux secondes là.
3: Je suis pas ton pépère et tu me parles sur un autre ton, d'accord?
11: Comme elle a dit, laisse-la, je crois. Ton père, il est chirurgien.
3: Je viens de répondre.
11: Et que l'opération, puisque c'est ton père, l'opération, elle se fait pas à l'hosto, mais elle se fait chez toi.
3: Non.
1: Gérard, on est à 8952.
12: Déchire, là.
1: Donc t'as déchiré, Gérard.
3: 8922.
11: Bravo, mon pépère.
3: Donc, faut bien se dire. Donc, je redisais que eux, ils sont responsables déjà pour commencer. Parce que c'est quand même un travail qui est quand même très important. Donc, s'il se passe quelque chose durant l'anesthésie, tout ça, c'est eux qui sont responsables.
11: Ouais, mais attends,
3: c'est eux qui doivent dédommager la famille.
1: Ouais, je suis d'accord.
12: Porter plainte au prud'homme.
11: Attends, si le chirurgien n'a pas d'assurance, tu fais comment?
3: Ah non, mais c'est l'hôpital. Non. C'est l'hôpital.
11: Attends, je t'explique. Des fois, toi, t'as une voiture ou une mobylette, tu roules sans assurance.
3: Non.
11: Imagine si t'opères sans assurance, comment ça se passe?
3: Mais attends, mais de toute manière, c'est l'assurance de l'hôpital.
1: Ça t'habite.
3: Alors faut arrêter, faut pas tout mélanger.
12: Oui. Jamais on traite, est-ce que t'as le droit de porter plainte au prud'homme?
3: Bah bien sûr, t'as tout à fait le droit.
11: Monsieur Cousin.
3: Ta gueule. Les médecins ont-ils le droit de garder le dossier médical? On va demander à Jean Reynald.
1: Ils ont une chance.
11: Les médecins, le dossier médical?
3: Oui.
11: Non. C'est à la clinique qu'il faut donner les dossiers médicaux.
3: Non, mais est-ce que le médecin. Oh, putain, mais. Eh, hey, mais t'es borné!
11: C'est ce que je te dis, c'est pas le médecin qui doit garder le dossier médical, c'est la clinique qui doit garder les dossiers médicaux. Attends, c'est la clinique qui centralise tout. C'est pas le médecin qui garde le dossier médical, non, ça c'est pas le médecin.
3: Boudin rouge?
11: Bah, moi je dis, il peut le garder. Si par exemple après il faut qu'il rentre chez lui, il prend le métro, il a rien à lire. Ou alors tu fais un double.
1: Il y a Mire Express, Gérard, qui dit que t'as une tache sur ton col, mais que ce soir il est bouqué, il peut rien faire.
3: Et tu diras que lui il a une grosse tache sur le coin du nez qu'il a oublié de se moucher.
1: Oh, ça casse.
11: T'as des traces de pipi jusque dans le col.
3: Alors Jean-Pascal et Boudin Rouge, au revoir. Bibi Foch.
13: Ouais. Tu peux me répéter la question, Gérard?
3: Alors, les médecins ont-ils le droit de garder les dossiers médicaux?
13: Oui. Ben, en fait, ça dépend. Ils peuvent les garder s'ils font collection, pour les garder chez eux. Sinon, après, ils peuvent les brûler, ils peuvent faire ce qu'ils veulent, ils peuvent se torcher avec aussi, je sais pas.
3: D'accord.
13: Ils peuvent les distribuer, ils peuvent, je sais pas.
3: Leslie.
14: Alors, le médecin, tu vois, ils font un trip, en fait. Ils font des photocopies, ils en font un trip. Toi, t'en as un, le médecin en a un, et les archives de l'hôpital, ils en ont un.
3: Donc, moi, je peux te dire une chose. Je vais répondre. Je prends le prochain disque qu'on va mettre et on va quand même. Comme apparemment, ça a l'air de pour
14: mais
3: finir.
14: Moi, je crois qu'on pourrait continuer un peu là. Hein.
2: Ouais, on va continuer.
3: On va continuer.
2: On va mettre un peu de musique.
3: Je vais répondre quand même à la question. Les médecins ont-ils le droit de garder les dossiers médicaux? Normalement, non. Non, ils doivent les garder, laisse-moi finir les slides. Ils peuvent les garder, mais si le patient en a besoin pour son médecin traitant, le patient a le droit.
14: Non.
3: Il a le droit de demander par l'intermédiaire de son médecin traitant. Il a le droit parce que les médecins.
14: Le patient, il a le double.
3: Non, parce que moi, quand j'ai eu mon opération, je n'ai pas eu le rapport exact de ce que j'ai eu.
14: Ah bah t'aurais dû.
3: Ah mais je l'ai demandé, on m'a dit que non, je n'avais pas le droit de le réclamer.
1: Et moi, Gérard, si je peux réagir, j'avais été chez un proctologue, il avait gardé mes excréments.
3: Ouais, mais
2: c'était pour en faire quelque chose de.
1: Non, mais c'était.
3: Non, mais attention, je parle des dossiers.
1: Il avait gardé
3: ma boîte de
1: caca.
3: Ouais, non, mais on s'en fout. Mais je parle des dossiers médicaux, parce qu'il faut bien se dire une chose, que le dossier médical, normalement, c'est vrai que le médecin, c'est secret pour lui, mais le patient a le droit de savoir ce qu'il a eu, donc il est en droit de le savoir. Hein? Et ça, on peut pas dire que c'est faux. On a le droit, on a le droit de demander à avoir une copie du dossier.
9: Et qu'est-ce qu'on fait des dossiers médicaux des médecins?
3: Non, mais ça, les médecins, c'est leur problème, c'est pas le nôtre. Ça, les médecins, ils ont un dossier qu'ils ont à eux.
15: Question
3: ça,
15: de Monsieur Cousin.
3: Eux, ils gardent leur dossier s'ils veulent, ils font ce qu'ils veulent. Mais nous, on s'en fout. Hein, le problème, c'est ça. Il faut bien se dire une chose, et ça, je le redis. Et ça, c'est sûr et certain que sur même pour le prochain débat qui aura lieu sur l'obésité, c'est pareil. Quand il y a des opérations, toute opération, de toute manière, s'il y a opération, le médecin traitant doit avoir une copie de l'opération. Il ne doit pas.
16: C'est des thèmes de débat.
3: Les médecins qui font les opérations n'ont pas le droit de garder les dossiers médicaux.
1: Et on nous demande si les gens qui sont jamais malades ont pareil, ils peuvent garder
3: leurs dossiers médicaux. Non, mais ceux qui sont jamais malades, qui touchent du bois, hein, ça sera mieux. Mais faut pas crier victoire. Non, d'accord? Parce une maladie, ça s'attrape très vite. Et à l'heure actuelle, il y en a trop qui souffrent. Et c'est un débat que je ne ferai jamais. Si on veut en parler, je vais en dire deux mots vite.
17: Gérard, bravo, ouais, bravo, Gérard.
3: Un débat qui ne sera jamais fait sur l'antenne. Et ça, c'est malheureux parce qu'il y a trop de personnes qui en souffrent. C'est le sida. Et ça, j'ai toujours dit, au moment des vacances, j'ai toujours dit, protégez-vous. Terminé.
15: Un petit débat sur la syphilis.
3: Non plus.
9: Gérard, on nous a posé une question au standard. Quand les opérations sont les dossiers sont en double, est-ce qu'on doit faire deux fois l'opération pour l'avoir en double?
3: Bah, de toute manière, s'il y a un problème que le médecin a loupé l'opération et que le patient va dans un autre hôpital ou dans une autre clinique,
9: non, mais
3: il a le droit.
9: C'est si on veut deux dossiers, ce qu'il faut faire deux opérations.
3: Non, il y a qu'un dossier pour chaque opération.
9: Ah, ok.
3: Donc voilà. Alors. Question, y a-t-il des médicaments pour faire maigrir ou une opération? Et on se retrouve tout de suite après au 0825-085-1000 pour la fin du débat. Non, on va peut-être encore voir. Et bouffe-moi le cul avec une paille.
15: Okay.
3: J'ai de la chiasse. Et on se retrouve tout de suite après au 0825-085-1000. À tout de suite.
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3: Gérard. Et voilà, genre je suis là, donc tout de suite après le jingle, c'était bouffe-moi le cul avec une paille, j'ai la chiasse. Donc on se retrouve pour encore un petit quart d'heure. Parce que je viens de demander à Max et Max m'a demandé de continuer encore un peu. Donc on va encore continuer. Donc
1: Acta Anus qui dit qu'il a vu ton site gay, il est génial.
3: Ouais, bah c'est bien, il va se faire sodomiser.
1: Il demande quand.
3: Quand il veut, il va au château.
1: Il dit
3: du côté
1: chez toi ou chez moi?
3: Non, château de Vincennes.
1: C'est où?
3: C'est dans 9-4. Laisse-la.
1: C'est quoi le 9-4?
3: Ouais, on s'en bat les couilles. Allez hop, terminé.
1: Lesquels?
3: Ouais, c'est bon! On s'en fout là! Non,
1: mais ils réagissent vite, ils sont.
3: Non, mais c'est bon, allez hop!
1: Bon,
3: terminé.
1: Bah tu t'en fous de savoir qu'ils sont 15111. Moi je le dis pas, ils sont pas 15111.
3: Combien? 15 000?
15: Ah oui?
1: Non, j'ai plus envie de le dire.
3: 15 111.
19: Excellent.
15: Bravo.
19: C'est étonnant.
2: Ils sont trafiqués, les chiffres. Hein. C'est 1511.
3: Non, 1511.
1: Ils sont 15. Non, non! Ils sont 15 111. 1, 5, 1, 1.
3: Ouais,
1: 1.
3: Merci. Je suis écrit encore. Les 5 9. Toujours là.
19: Ouais, pas sûr. Ouais, toujours là. Ouais.
3: Bibi Foch.
19: Oui.
3: Didier Destal.
15: Bonsoir à vous, Gérard.
19: Bonsoir.
3: Et Dave Superstar.
15: Oui, bonsoir, c'est Dave Superstar.
19: Bonsoir, Dave.
3: Et la question, y a-t-il des médicaments pour maigrir ou une opération? On va demander à Dave Star.
15: Dave Superstar.
3: Ouais, bon.
15: Allez, contraction de ouf.
3: Didier.
15: Oui.
3: On se calme.
15: Très bien.
3: Merci. Donc, Deb.
15: Ouais, alors si tu veux maigrir, ouais, tu peux avoir ce recours aux médicaments, mais ça marche moins bien. En revanche, si tu te fais l'hyposucer, ça
3: de quoi
15: trop top.
3: De quoi?
15: Si tu te fais l'hyposucer.
3: C'est quoi ça?
19: Bah,
15: tu sais pas ce que c'est?
3: Non.
15: C'est un pote à lui qui s'appelle l'hypo.
3: Ah, d'accord. Ok, Didier. Didier Destal.
16: Effectivement, il y a des médicaments qui existent pour faire maigrir et d'autres qui existent aussi pour faire grossir. Ça existe, ça s'achète en pharmacie.
1: Il y a aussi des, il paraît aussi qu'il y a des médecins qui réagissent là. On peut aussi avoir des pilules pour garder le même poids.
3: Non mais ça, la pilule, c'est pour éviter d'avoir des gamins. Ça n'a pas du tout le rapport avec la chirurgie esthétique. Je vois ça pas du tout le rapport. Je vois pas ce que la pilule vient faire dans la chirurgie esthétique.
16: Si tu veux avoir des beaux gamins.
3: Non mais attends, mais hey, faut pas confondre la pilule. Pour éviter d'avoir... Voilà.
16: Ouais, bah ouais.
3: Bibi Puck.
19: Oui, bah effectivement, il y a des médicaments. Mais je pense que si tu veux plus d'informations, tu peux demander à Sandy. Je crois qu'elle est passée par là, non?
3: Ah, je sais pas.
16: Ah bah alors elle peut parler de Sandy alors.
19: Christine.
16: Oh, mais je vais lancer des vannes.
19: Droit, moi. C'est Christine, elle est perdue 40 kilos.
16: C'est pas normal.
3: Non, bah attendez, attendez.
16: Moi, je suis psychiatre.
3: Le top psychiatre et moi je suis déboucheur de cul de négresse.
16: Oh joli. Ça va,
3: je suis laisse-l'aille. Laisse-l'aille.
19: En plus, je suis que blin.
3: Laisse-l'aille.
19: Ouais, il faut. Tu peux prendre des médocs, tu peux prendre du Slim Fast aussi.
3: Du
19: Slim Fast.
3: C'est quoi ça?
19: Au chocolat, c'est le meilleur. Au chocolat, ouais.
3: Berk.
19: C'est une genre de sucette au caca.
3: Ah!
19: C'est bien dégueulasse.
3: Ah, non, mais attendez, mais dans ce cas-là, pour maigrir, vous avez qu'à faire des spaghettis à la bolognaise, à la Gérard.
19: À la Gérard.
1: Il y a la barbe de masse.
3: Non, mais attendez, vous faites un bon pas de spaghettis pour maigrir et tout ça. Vous avez même pas besoin d'avoir recours à une opération pour maigrir. Vous prenez des bons yaourts bien périmés avec du, une fois que les gonzesses, elles ont bien leur règle, vous mettez ça dans le plat de spaghettis, hein. Vous remuez avec du sel, du poivre, avec un peu de gruyère et vous mangez. Et
2: avec un peu de salicule, ouais.
3: Vous allez voir, après, vous allez maigrir, mais grave de chez grave.
1: Il y a Vania qui demande si t'as mangé un Tampax à midi parce que tu sens.
3: Non, mais ça, même, tu mets ça en plus dedans. Sans plus, c'est super bon avec les avec des couches vanilla là, bien, tu, ouais. Bien, tu mélanges bien. Tu... Ouais. Il est bon. Oh, laisse tomber, qu'est-ce que ça peut être dégueulasse. Ouais, c'est bon, Pedro, merci.
16: Il est cher le crado ce soir.
3: Ouais, bah, faut le dire. Non, je suis pas crado, je suis en cravate pour une fois. Là. Non, mais fallait bien remettre un peu d'ambiance dans.
19: En tout cas, moi je dis qu'il n'y a rien de tel que la sucette au caca pour maigrir.
3: Ah, oh, putain, dégueulasse.
1: Il paraît qu'il y a Kenza qui est en train de frapper à la porte du loft pour rentrer dedans.
3: Attendez, parce que j'en ai tout, moi.
19: Elle dégage, la connasse.
3: Attendez, j'en étais où, moi, pour...
1: Excuse-moi, Gérard. Parle pas à Gérard comme ça.
3: Attendez, j'ai même pas...
1: T'es sur la question, est-ce qu'il y a des médicaments pour faire maigrir?
3: J'étais parti sur une...
1: Et on nous dit au standard, il y a des suppositoires pour maigrir, mais il faut les enfoncer bien profond avec le doigt.
3: Oh, putain, c'est encore plus rapide que ma cuisine.
1: J'ai une érection, Gérard.
3: Oh, putain.
1: C'est ça la supposition.
3: Donc, je réponds, y a-t-il des médicaments? Ben oui, parce que j'ai vu un reportage là-dessus, il y en a qui prennent des médicaments, donc... les fameux trucs au chocolat là pour maigrir. Bon, il y a ça existe aussi des opérations, mais c'est vrai que les opérations ne sont toujours pas efficaces. Parce que c'est vrai que on sait comment qu'on arrive à l'hôpital, on sait pourquoi on se fait opérer, mais c'est vrai que
16: on sait pas par qui.
3: Bah oui, mais ça si tu vois quand même le chirurgien avant, hein, heureusement.
16: Ouais, mais il a un masque.
3: Non, mais tu le vois déjà avant, parce que c'est lui qui voit ce qu'il faut faire. Hein? Mais c'est vrai que, par un moment donné, tu te demandes si ça va être réussi ou si ça va être raté. Hein.
16: Mais bon, Gérard, t'es d'accord avec moi que pour le meilleur moyen pour maigrir, ça reste toujours le sport. Hein.
3: Ben oui, mais ça, il y a différents sports.
16: Il y a le poussé de camion, il paraît que ça fait...
3: Non, il y a différents sports, il y a...
16: Poussé de camion.
3: Non, il n'y a pas le poussé de camion.
19: Il y a le sport en champ, Gérard.
3: Non, ouais, voilà, il y a du sport en chambre, il y a
1: Isabelle Adjani qui demande si tu serais prêt à te mettre un micro dans le cul pour faire mon foie story.
3: N'importe quoi. Donc, dernière question avant de laisser la place à Pedro.
2: Oui, bien sûr, j'anime juste après.
3: Hein. Non, pas à Pedro, à Ivan, s'il est là. Donc, y a-t-il des fautes médicales pendant

0: Il bande.
1: On accouche. Allez, on y va, on répond.
2: Bon, allez, Dave, au revoir.
0: Ah quoi, mais attends,
2: deux secondes, c'est bon.
3: Et on est en rentrée.
1: Au revoir, Dave.
2: Didier. Ouais. Didier Destal.
0: Effectivement, j'ai vu des reportages sur TF1 où une nana se faisait opérer et on retrouvait dans son ventre des scalpels, des bouteilles de vodka, des trucs de fou, quoi.
2: D'accord. Babyfuck.
4: Ouais, bah je pense qu'on a déjà vu assez d'émissions et de reportages avec des ratages et des démonstrations. Donc c'est bien prouvé, hein, je pense. Voilà.
2: D'accord. Ah bah en fin de compte, celle qui vient de quitter le loft, on vient de retourner la photo. Donc je peux vous le confirmer, c'est bien Marlène.
1: Merci, ça fait trois quarts d'heure qu'on l'a dit. Vas-y, Gérard.
2: Voilà.
0: Elle est partie, non?
2: Ouais, c'est Marlène qui a bien quitté le loft.
5: Gérard numéro un sur le loft.
2: Laisse line pour terminer. Non, c'est bon. On reprend plus personne. On fait la conclusion juste derrière.
6: C'était quoi ta question?
5: Il y a des gens qui auraient préféré qu'ils fassent la conclusion avant.
2: Médicale pendant une opération.
6: Là, c'est pas des fautes, c'est des erreurs.
2: Si tu veux.
6: L'hôtel l'a dit, quoi. Il y en a qui se sont retrouvés avec des instruments chirurgicaux dans le ventre. Mmh. Et il y en a même, ils ont trouvé des radios, ils avaient des bouteilles de coca dans le cul.
2: Ça, c'est vrai que j'en ai entendu parler de cette histoire.
6: Moi, je dis, faut pas jouer avec les gens quand ils sont sous anesthésie, parce que ça, c'est pas moral.
2: Mais ça, de toute manière, j'ai... Merci Pedro. Bon, donc, c'est vrai qu'il y a des heures.
0: Vous décapsulez-vous, Gérard, avec votre anus en titane?
2: C'est qui parle?
6: C'est Dev encore.
2: Non, il est plus là, j'ai dû en voir.
0: Non, il est là.
7: Mr. Cousin, it's Trevor Jones.
2: Donc, c'est vrai qu'il y a des erreurs médicales, qui existent. Et c'est vrai que ça devient inadmissible.
8: Pareil, c'est même pas pour les raisons qu'on pense, c'est pour d'autres raisons. C'est même pas.
2: Merci, qui c'est qui s'amuse à mettre ça?
1: Ça doit être à côté, je crois.
2: Tu peux me remettre les auditeurs en air parce qu'ils ont peut-être pas entendu ma réponse.
6: Il y a quelqu'un qui te parle.
0: Il y a quelqu'un qui vous parle, monsieur Gérard.
7: Mais c'est Karen.
2: Pedro, tu arrêtes, s'il te plaît.
1: C'est dans le studio à côté.
6: Je peux traduire, je suis bilingue.
7: Mais c'est ta cousin.
2: Terminé. Conclusion du débat, Didier.
5: Non, Gérard, t'as une réponse encore. Hein.
2: Oui. J'ai pas fini. Donc, pour reprendre la question à Lesline, c'est vrai qu'il y a des erreurs médicales. Et comme Bibi Fock disait, il y a eu trop de ratages sur certaines personnes. Et c'est vrai qu'il faudrait que ça s'arrête.
1: Il y en a dans le studio, hein.
2: Cette histoire. Voilà, donc terminé pour ce soir le débat. Donc, Didier Destal, conclusion.
0: Mais je crois qu'il y avait une personne qui voulait vous parler. Hein.
2: Non, il n'y a plus personne.
7: Il n'y a plus personne.
6: Oui, mais je l'entends aussi, ouais.
2: Conclusion.
7: C'est ton ami Trevor Jones.
6: Trevor Jones.
2: Conclusion, Didier.
7: Il était le chauffeur de Lady Di.
0: Il a échappé à l'accident quand même.
6: Mais Didier, elle est pas mal.
0: C'est survivant.
7: Et je vous laisse.
5: Pedro, on essaie de conclure, Pedro.
2: Merci.
7: Mr. Cousin.
2: Va te faire enculer.
7: Est-ce que tu pourrais approfondir le monocouille, s'il te plaît?
6: Tu pourrais te mettre un doigt dans le cul et toucher la couille.
5: Gérard, est-ce que tu peux remettre ton casque
1: et vas-y, termine.
5: Gérard, on a une émission.
1: C'est toi qui gère le débat, moi je peux rien faire, c'est tes auditeurs.
0: Est-ce que tu pourrais jouer avec ta boule devant la welcome, là?
2: Didier, conclusion.
7: Can you play, Mr. Cousin?
2: Oui, si Didier, conclusion.
7: Tu joues avec ton prépu.
6: Est-ce que tu touches la nuit?
2: Didier, conclusion, une fois.
5: Il y a Sister Gump qui dit Gérard. Il y a Sister Gump. Il y a Sister Gump qui dit Gérard, c'est comme une boîte de fuka. On sait jamais
2: c'est
5: ce qu'on va
2: tomber.
5: C'est
2: bon, la conclusion, c'est terminé. On fait conclusion du débat. On arrête parce que c'est trop le bordel.
5: Bon, Gérard, tu peux gérer, s'il te plaît.
2: Didier Destal, la conclusion du débat.
0: Bon, je vais conclure, ok.
7: Question de monsieur Cousin.
0: T'énerve pas, tranquille.
2: Gérard!
0: C'est un bon débat, Gérard.
2: Gérard
0: Président.
2: Conclusion.
0: Gérard, t'as fait un très bon débat sur la chirurgie esthétique. J'ai été très déçu d'apprendre que Marlène s'est tirée du loft. Parce que là, apparemment, on se retrouve qu'avec des gens sur M6. Mais je souhaite quand même bon courage au lofter, parce que ça doit être dur d'être filmé comme ça et de se faire charrier. Et je voulais encore te féliciter pour ton débat, toute l'équipe, cette ambiance de folie, c'était vraiment la fanfaronnade, la gaudriole, je me suis bien poilé, et voilà Gérard.
2: Je crois que l'équipe, tu la retrouveras pas de sitôt, c'est moi qui te le dis.
1: On était super ce soir.
5: C'est un scandale.
2: On a une augmentation.
0: Conclusion de monsieur.
6: Moi je veux même plus te parler quoi.

0: Tu m'as dégoûté avec tous tes bruits là.
1: Mais c'est pas moi.
0: T'es dégoûtant, assis, c'est toi.
2: Ouais, t'es dégueulasse.
1: C'est toi, enculé.
0: C'est dégueulasse.
3: Gérard, la conclusion. Gérard, la conclusion.
4: Tu te la fous dans le cul, ta conclusion.
1: Bon, de toute manière, ça va aller vite. Bibi Fock, conclusion, s'il vous plaît.
0: Non, c'est trop tard, c'est dégueulasse.
1: Bon, je te reprends antenne.
3: Il y a plein de gens qui disent que c'est du vent.
1: Ouais, c'est bon. Laisse l'ail.
5: C'est un peu pareil, quoi. Les mecs qui pètent, ça me débecte.
0: Ouais.
5: Donc, je pense que je vais pas te reprendre en rendez-vous. Je voulais quand même dénoncer que Gérard m'a demandé de changer de nom pendant une disque. C'est dégueulasse parce que je suis sûr que c'est des pratiques qui font pas dans cette radio. Ça, c'est dégueulasse de dire aux auditeurs de changer de nom.
4: Il y aurait de la tromperie, donc.
5: Voilà.
4: J'aime pas trop.
5: Je suis pas une habituelle.
0: Ah, je suis déçue.
5: Non, mais Gérard, attends, t'imagines, tu me dis, tu changes de nom. C'est parce que t'arrives pas à dire mon nom.
1: Non, mais de toute manière,
5: tu devrais même pas faire de la radio parce que t'as même pas d'éthique.
1: Eh ben, dans ce cas-là, c'est même plus la peine de passer dans mes débats. Salut.
5: Didier Destal, je te rappelle, parce que toi, au moins, t'as l'air d'un mec bien.
4: Je suis sick.
1: De quoi? Tu disais quoi, les slides?
5: Dès que t'as un mec bien, il va te rappeler après.
4: Didier Destal, psychiatre sur 6. Je m'occupe des cas sociaux.
5: Donc, Gérard, si tu veux, ton petit numéro de charme en antenne, ça marche pas, quoi.
1: C'est pas moi qui s'amuse à ça, c'est ici.
5: Non, ça marche pas, je suis désolé.
1: Donc, Bibi Fock, tu quittes pas, je te reprends en tête. Donc, conclusion du débat, je fais la pas la conclusion.
4: Monsieur Cousin,
1: je ne fais pas la conclusion sur le net, je veux savoir simplement combien qu'on est, c'est tout.
3: Alors, sur le net. C'est toi qui as vomi, Gérard?
1: Non, c'est pas moi. Alors, tu donnes la conclusion et je vais régler ça tout à l'heure dans le bureau.
3: Conclusion.
1: Alors?
3: Oh pardon, j'en ai la conclusion. Bah la conclusion, c'est que à la fin, on a établi une moyenne de 7 000 et que sur la fin, on était plus proche du début, c'est-à-dire à la moitié du deuxième tiers de l'émission à peu près.
1: Non, ça me dit pas. Bon, de toute manière, moi, je vais faire la conclusion. Débat de merde, équipe de merde. Terminé, au revoir.
3: Oh et non, vous allez, Gérard, c'est
1: vous
3: un scandale.
1: Allez écouter la balade des boîtes de cul de jatte et on se retrouve très bientôt. Au revoir.
6: Bon, exceptionnellement, aujourd'hui, c'est Françoise qui présente les débats.
7: Ouais.
8: Ouais.
7: Alors Françoise, comment ça va se passer? Tu peux nous raconter un peu les débats, c'est quoi ce soir? Raconte-nous tout.
6: Eh ben les débats, la première version, ça va être sur les séries, étant donné que je suis branché sur les séries.
7: Pour moi. Oh, Manu, tu commences, graphique. Ouais, après Françoise.
6: Et puis bon, là... J'attends vos appels.
7: Ouais, mais il y a déjà du monde en France, regarde une fiche.
6: Oui.
7: Il y a tous les auditeurs qui participent déjà au premier débat.
6: Oui.
7: Donc on va les accueillir déjà. Donc vas-y, je t'écoute.
6: Alors, en principe, il y a Fred.
9: Eh bien, salut François, je suis ravi que tu sois là en train d'animer, c'est génial.
6: Bonjour Fred.
9: Salut.
6: Sophie.
10: Bonsoir Françoise. Je suis super contente parce que j'attendais ça depuis longtemps et super contente, ouais.
7: Eh bien, dis donc, hein.
6: Tony.
11: Salut Françoise, salut Manu, salut Kaka.
7: Merci Ultraman, c'est la espalière écriture de cochon de Manu.
6: Ultraman.
11: Salut Françoise, je pense qu'on va passer un bon moment.
6: D'accord. Goldorak.
7: Salut, on t'aime, ouais. Et
6: Céline.
12: Salut François, c'était un rêve de t'entendre un jour sur cette fréquence. Je suis heureuse et je suis ravie d'être là.
6: Merci.
7: Bah nous aussi, hein. Heureusement que t'es là, Céline. Hein. Alors, Françoise. On va commencer avec les séries télé.
6: Oui.
7: D'accord. Donc, vous êtes prêts, les auditeurs?
11: Bien sûr.
7: Bon, vous allez la réconforter, la petite Françoise. Elle est quand même.
12: Ouais, allez, Françoise.
11: Passe.
7: Et bon, il va bien se passer.
12: Regarde, on est bon, gentil.
11: De toute façon,
7: Françoise,
11: non, t'es pas comme l'autre. Vas-y,
12: Françoise, que t'as dans le
6: ventre.
11: Du
6: tu prends
11: sur toi.
6: Bien sûr.
11: Ouais,
6: vas-y, Françoise. Voilà. Alors, première question. Attendez, soyez patient.
12: On va prendre ton temps. Vas-y,
6: Françoise, vas-y. Françoise, mon souffle.
12: On est avec toi.
11: Tu veux que
6: je te réponde,
11: c'est Fred.
6: Non, Fred.
11: Star Trek est prisonnier, quoi.
6: Non, mais ça a aucun rapport. Non.
11: C'est anticipé, mais c'est bon.
6: On m'avait dit
11: que c'était
6: léger,
11: c'était déjà
6: dans
11: un
6: bon,
11: je vais casser la
6: tête. Non, crois, si tu veux. Hein.
11: Ouais.
6: Êtes-vous un acteur de série télévision? De série télévisée?
11: Ouais.
9: normal, ouais. Complètement, je suis à fond là-dedans.
6: Alors, pourquoi?
9: Parce qu'il y a des séries qui valent les coups d'œil. Mm-hmm. Des séries qui sont très bien à regarder. Mm-hmm. Et heureusement qu'elle a été prise pour nous passer les séries télé.
7: Quel genre de série?
6: Ouais. Justement, j'allais demander.
9: Je regarde des séries télé toute la journée, tu vois. Mm-hmm. Le matin, alors dans l'ordre, c'est la croisière fabuleuse.
6: Oui.
9: Après, jamais 200 fois.
6: Oui.
9: Après, Côte Ouest.
6: Oui.
9: Après,
6: Mais avant Côte Ouest, t'as un autre feuilleton au départ.
9: Oui, mais je regarde pas,
6: Et
9: le soir, je regarde sur Arte, au nom de la loi,
6: avec Steve McQueen.
9: Et le dimanche, je regarde les aventures de Vidocq avec Claude Brasseur.
6: Ah oui.
9: Et ben,
6: je connais.
9: Oui, quand ça passe, je regarde aussi Frank.
2: C'est dommage.
6: Oui. Sinon, Colombo,
9: Derek,
6: oui.
9: Ils ont sucré Colombo, les salauds.
6: Ah, bah oui, mais ils nous ont mis à la place quand même. Ouais, non.
9: Pourri.
6: Non, c'est pas pourri, ils poursuivent la série, hein.
9: C'est un groupe de Colombo. Hein.
6: Ouais.
9: François, c'est Fred, là.
6: Oui, Fred.
9: J'aime bien Derek.
6: Oui, bien sûr.
9: Et physiquement.
6: Comment?
9: Physiquement aussi ou pas?
6: Oui.
9: Okay.
6: Oui, exactement, mais je préfère quand même l'autre, celui-là qui est avec lui. Hein.
9: Non,
6: mais
9: Renard.
6: Ah, le
9: renard.
6: Oui,
9: Le renard.
6: Non, pas le renard. Le renard, c'est une autre série. Hein.
9: Ah bon,
6: Comment?
9: Roxy.
6: Non, pas Roxy.
9: C'est pas ça, non?
6: Non. Le renard, je regarde quand je peux. Hein.
2: Ah d'accord.
6: Mais c'est pas tout le temps.
9: En fait, c'est le travail, je te pose une question.
6: Oui, bien sûr.
9: Tantôt, je regardais Côte Ouest.
6: Oui.
9: Et qu'est-ce que Gary et Valen refont ensemble du nouveau, là, je comprends pas.
6: Je pourrais pas te le dire parce qu'aujourd'hui, et ce n'est mort, je l'ai enregistré.
9: Ah.
6: Alors donc, demain matin, la première chose que je vais faire, c'est que je vais regarder Côte Ouest.
9: Et François, est-ce que Paige est célibataire?
6: Comment?
9: Est-ce que Paige est célibataire dans la série?
6: Paige.
9: Ouais, la blonde.
6: Oui, la blonde. Mmh. Non.
9: Non.
6: Disons qu'elle est célibataire sans être célibataire. Hein. Donc, disons qu'elle cherche un peu partout où elle est.
9: Disons que c'est une question de si, parce que...
6: Voilà, tant qu'elle n'a pas de queue...
9: Elle voulait rappeler les...
6: Exactement.
9: Je sais qu'elle m'a choisi de jouer, je sais pas comment il s'appelle. Eric, Bobby? Non, dans Côte Ouest.
6: Greg Sommer.
9: Ouais, comment tu le trouves, lui?
6: C'est pas mal.
9: Parce que moi,
2: Françoise?
6: Oui?
2: Ouais, c'est Céline.
6: Oui?
2: Je vais te dire, alors, je vais prendre la question. Moi, j'aime bien les séries comme, Le Prisonnier.
6: Oui, ça, c'est pas mal.
2: Et puis, j'aime bien, comment ça s'appelle, là, le film avec Mission Impossible.
6: Mmh.
2: Et puis, j'aime bien Santa Barbara.
6: Oui. Mais il n'y est plus, hein, son Santa Barbara.
2: Non, mais
6: t'as
2: vraiment 6 ans, quoi.
6: Ça fait au moins 6 ans que t'as pas su, Santa Barbara.
2: Mais tu sais qu'en fait, j'enregistrais tous les épisodes de Santa Barbara et je me les repasse inlassablement.
9: Voilà,
6: donc. T'es pas fatigué?
2: Non, je suis pas fatigué. Je regarde tout le temps. Et puis, c'est ça comme série. Comment il s'appelle? La Côte Ouest, c'est ça?
6: Oui, Côte Ouest.
2: Voilà. Mais quand même, 14 saisons, ça fait long, hein.
9: Moi, François, c'est Tony, j'ai une question à te poser. Tu regardais Supercopter?
6: Oui.
9: Mais il y a quelque chose que j'ai jamais compris, tu vois, enfin, je sais pas comment faire, ça vous dit non quand même.
6: Oui.
9: Et comment ça se fait que le Giro, il a un bout de shot et ça fait... Un truc comme ça.
8: Parce que au lieu de mettre de la chaîne à l'île, il mettait de la motule.
9: Ah, d'accord.
2: Non, mais j'avais pas de fric pour doubler, donc c'est un jeune qui fait ça.
8: Est-ce que tu regardais, comment ça s'appelle, le juge et le pilote?
9: Ah, voilà. Et voisin, vas-y.
2: Et
6: en
2: face,
6: oui.
2: Regardez
6: l'homme
2: qui va
6: aller comme hier. Ah, bien sûr.
2: Mais,
6: ah oui, bah oui.
2: Il y a
6: déjà qui t'a dit. Je vais le dire, puisque ça fait partie de la même série.
2: Il a fait une série avec le boss Gary, ou pas?
6: Alors, on va passer quand même à la deuxième question.
9: Respecteur Gadget,
6: c'était
9: pas mal.
6: Oui, mais c'est un dessin animé, hein.
9: Mais
6: pour les mômes, hein.
9: Ah ouais, François, c'est Fred, là.
6: Oui, Fred.
9: Juste pour dire que, moi, c'est Star Trek. que je sais pas si tu connais.
6: Oui, bien sûr.
9: Donc j'aime beaucoup cette série, et aussi Le Prisonnier avec Patrick McGowan, excellent.
6: Oui.
9: Et tu préfères l'homme qui va aller les premières ou bien physiquement?
6: Physiquement
9: L'homme qui va aller
6: premières. Voilà, automatique. Hein. Avec Major, je préfère
9: avec Major. Hein. Est-ce
6: qu'on serait tellement fini? Je pourrais pas te le répéter.
9: En face, ils sont prêts, monsieur Paul.
6: Avec Stock?
9: Ouais.
6: Ah, oui.
9: Ah, oui. L'oreille.
6: Ouais, justement. Ah, mais pourquoi vous me coupez toujours ma parole, là?
13: Ils sont pas polis. C'est pas poli.
9: Eh bien, ouais.
6: Voilà.
9: Nous,
6: Français.
9: Hein? Nous, Français. On est désolé.
6: C'est pas grave. Bon, là, vous êtes pardonné. Mais pour avoir, revenir, hein.
9: On a tellement l'habitude avec Gérard.
13: Vous me posez quoi, la deuxième question?
6: Ben, justement.
13: Ouais.
6: Alors, quel genre de... Bon, automatiquement, je vais la sauter, celle-là, parce que vous avez pratiquement répondu sur celle-là.
13: Non, j'ai pas répondu. C'est pas grave.
6: Quel genre de série regardez-vous?
13: Ouais.
6: Alors, donc, automatiquement, vous avez pratiquement tous répondu.
13: Non, moi, je t'ai pas répondu. C'est
6: alors, vas-y, Cécile.
13: Oui, c'est Sophie.
6: Sophie.
13: Bah, moi, je regarde...
6: Ah oui.
13: Bon.
6: Ah, non, bah, alors, non, Sophie.
13: Moi, je regarde... Je regarde toutes les séries qui m'empêchent de réfléchir. Hein. Donc toutes les séries n'ont plus de codes qui peuvent passer.
9: Mais
13: c'est méchant, là. Bah non, j'ai pas dit non.
6: Non.
13: Ça sert à quoi alors de regarder une série, c'est pas intelligent. Ça m'empêche de réfléchir. Hein.
9: On va dire seulement les initiales AB.
13: D'ailleurs,
9: en parlant de ça, François, tu connais qu'un divorce.
6: J'en ai entendu parler, mais non, on m'a dit que c'était bon comme le modèle.
9: Non, c'est excellent, c'est la nuit, il faut être debout la nuit, donc il faut être drogué, et c'est bien comme... c'est qu'en fait, quel divorce, l'épisode qui passe le matin, il passe la nuit, en fait.
6: Oui, c'est en diffusé.
9: Avec le juge Bessière, et les deux pauvres avocats.
13: Ouais, c'est bien, c'est bien. Françoise?
6: Oui?
13: Je vais te poser une question.
6: Oui, c'est qui?
13: C'est Céline.
6: Oui, Céline.
13: Je vais te dire, est-ce que les séries qu'on regarde,
6: oui.
13: Je suis d'accord que c'est pas une perte de temps, qu'on réfléchit pas. On se divertit.
6: Ah oui, bien sûr.
13: Donc, qu'est-ce que t'en penses, hein? On se divertit, c'est quoi pour t'en regarder une série, quoi? Donc, je vais arrêter à toi. Ça nous fait du bien.
9: Quand tu regardes Secret de Femme.
6: Oui. Oula. Oh là là, vous allez un peu trop vite, là, sur le bord, là. Laissez-moi vous poser mes questions, là, quand même. Hein.
9: Allez-y, François.
6: C'est qui parle, là?
9: C'est Fred.
6: Fred.
9: Tu veux répondre?
6: Non, ne réponds pas. S'il te plaît. Non, mais j'aimerais bien que vous répondez sur la mesure.
9: Bah, qu'est-ce que tu dis?
6: Non, parce que je voudrais quand même pas que ça fasse comme les gens, hein.
9: C'est
6: vrai,
9: ce que tu fais, tu dis les prénoms,
6: chaque
9: prénom, à toi.
6: Ben oui, à toi, il faut déjà repérer...
14: Ouais, l'écriture de Manu, quoi, le cochon.
9: C'est
14: tapé à la machine, c'est pas bien.
6: C'est tapé à la machine, Manu, c'est tapé à la
14: machine. Tapé à la machine.
13: En face, vas-y, tout en musique, vas-y, à ta question
6: prochaine.
9: Manu, mets lui un double son pour un seul.
14: Tu veux?
9: Ouais.
6: Alors, troisième question, s'il vous plaît. Combien de temps venez. Excusez-moi.
13: C'est pas grave.
6: Combien de temps prenez-vous sur votre emploi du temps pour regarder vos séries préférées?
9: C'est ultra mal, je peux répondre.
6: Oui, bien sûr.
9: Bah alors, La Croisière Famille, ça dure une heure.
6: Oui.
9: Côte Ouest, ça dure une heure.
6: Oui.
9: Quatre divorces, ça dure une demi-heure. Steve McQueen, là aussi.
6: Oui.
9: Vidoc, ça dure une heure et demie. Donc, on en est à 3h30, donc à peu près, 50 heures par semaine. Une trentaine d'heures par jour, hein. Ouais, bah oui, facile. Ouais.
6: Bon. Alors, vous
9: n'avez
6: pas tous répondu, là.
9: Hein. Tony, je dois répondre.
6: Bien sûr, Tony.
9: Moi, je conseille à tout le monde de regarder Marie et deux enfants sur M6.
14: Je suis d'accord avec Tony, moi.
9: Ouais, c'est par rapport à Friends, parce qu'on compare toujours à Friends, franchement, c'est beaucoup mieux. Niveau humour, je pense.
15: C'est la rose qui est plus puissante.
9: Non, c'est vraiment la bande, mais c'est plus le cas.
14: Tu la connais, cette série, François?
6: Non, pas du tout.
14: T'as jamais vu sur
15: M6?
6: Non.
14: Ah, c'est bien, faut que tu regardes.
9: C'est une heure moins.
6: Ouais, mais à ce temps-là, moi, je suis en train de manger, hein. Ben non, parce que à ce temps-là, je regarde la route de la fortune.
9: Ah ouais, bon, ouais.
14: C'est fini, ça, Françoise.
6: C'est tous les jours,
14: David.
16: C'est qui ça?
14: Non, c'est pas grave, on continue.
16: Continuons.
14: Alors François,
6: Alors, moi, je peux répondre
9: Ouais, réponds à la question que tu as
6: posée. Moi, si, par exemple, je suis très télé, quand ça arrive, à ce moment-là, je préfère regarder mes cassettes bien. Mes séries préférées en cassette. Par exemple, j'attends que tout le monde dorme pour être tranquille dans ma salle à manger et regarder mes séries tranquilles.
9: Pour toi, c'est regarder les cassettes en cassette.
6: En cassette.
9: Ah, d'accord. Ok.
6: Pour éviter d'emmerder le monde s'ils veulent regarder autre chose. Voilà.
9: Merci pour ça. On continue.
6: Excusez-moi.
9: Antoine.
6: Oui, attendez.
9: C'est mené ou quoi?
6: Non, mais attendez.
9: Non, mais Julie, elle essaye de déchiffrer les questions de Manu.
16: Non, c'est pas moi qui vais arrêter.
6: Non, ça n'a rien à voir. Non, parce que là...
9: Alors
6: Si vous suivez plusieurs séries, arrivez-vous de confondre ou de mélanger les séries?
9: Ouais,
17: ah ouais, bien sûr.
9: Mais quand même, ouais. C'est Goldo, tu peux confondre, mais regarde Côte Ouest et Dallas, quoi. C'est les mêmes personnages.
6: Non, mais si par exemple tu regardes, par exemple, un exemple, Côte Ouest, et tu regardes, qu'est-ce que je pourrais te dire
9: Friends, c'est pas pareil. C'est vrai qu'on peut confondre, quand même. Côte Ouest et Friends, ça se ressemble, les personnages, ils se ressemblent.
6: Voilà.
9: Non, c'est sûr, on peut confondre, hein.
6: Non, mais est-ce que tu peux, par exemple, te rappeler de la série que tu viens juste de voir et si tu en regardes une qui suit
17: après
6: ouais. est-ce que ça tu confonds pas les deux séries en même temps?
9: Bah, tu peux changer les prénoms, parce que de toute façon, Bob, il est toujours John, Ken Billy, Ken Sandy, donc de toute façon, c'est toujours pareil. Ah oui, merde.
16: Ah, on peut, il est pas là.
17: Moi, Françoise.
6: Oui.
17: Réponse de Céline.
6: Oui, Céline.
17: Oui, c'est-à-dire, moi, ouais, il m'arrive de me tromper, parce que c'est vrai que les personnages, c'est toujours les mêmes personnages, c'est toujours les mêmes actions, c'est toujours, par exemple, comme dit le mec, là, c'est toujours John qui est amoureux de telle personne, etc.
6: Ouais.
17: Et on se répond plus, hein.
6: Mm.
17: Donc, je trouve que c'est un peu dommage, quand même.
6: Oui.
17: C'est Sophie.
6: Oui, Sophie.
17: Oui, moi, j'étais complètement bluffée, quand je regardais La Belle Famille sur la cuisse,
6: oui.
17: J'avais toujours l'impression que Pamela allait s'écouler dans la cuisine avec sa mère. Et ça me bluffait parce que pour moi, c'est Bobby, quoi. Et... Ouais,
6: ah oui, Bobby...
9: Le film de la cantine dans l'hypothèque.
17: En plus, ouais, mais bon, c'est déjà plus ancien.
9: C'est vrai que hier, elle était palmée, quand même. Et François, c'est Godot, t'aurais préféré conduire la voiture de K2000 ou la moto de Tonnerre Mécanique?
6: K2000.
9: K2000?
6: Oui.
9: Ah, t'aurais préféré conduire les 430 commandants.
6: Pourquoi? Parce que j'adore la voix de Sip.
9: François, t'aurais pas préféré le fauteuil roulant de l'homme de fer?
6: Non, pas quand même.
17: Françoise?
6: Oui. C'est qui, là? C'est Céline?
17: Non, c'est François, c'est toi, après, vas-y.
9: Françoise?
6: Oui.
9: Ta gueule.
16: Non, mais ça c'est David dans l'artère, je vous dis tout de suite que c'est David.
9: Ouais, c'est David.
6: Eh, David, ta gueule avant la messe, ça fera des étincelles.
9: Ouais. François, tu peux le lourder, hein, tu peux le lourder. Demande à la mère qui veut lourder. Tu dis une mauvaise vie, allez hop. Allez hop.
17: Non, pas ça.
9: Et une gueule.
17: Non, j'allais expliquer pour.
9: Allez, c'est
6: bon,
17: Françoise. Oui. J'ai un truc à
16: te
17: dire, là.
16: Vas-y.
17: À propos de Dallas.
16: Alors, ma chérie, tu donnes ton prénom, ça te
17: prend pas. Céline, pardon.
16: Voilà.
17: Céline. Donc, je voulais te dire, Françoise, quand, par exemple, quand Dallas, ils ont arrêté ça sur TF1, moi, j'ai failli avoir une dépression nerveuse, hein.
6: Ah bon?
17: Bah oui, hein.
6: Ah, donc, ça fait exactement comme moi, hein.
17: Ah, bah oui, c'était terrible.
9: Moi, j'ai eu la chienne.
17: J'ai eu la chienne.
9: 3 jours de colique.
6: Eh, ça t'arrive de te tuer au cul?
9: Bien sûr. La jaquette de Dallas, justement.
17: Mais François, tu m'as pas répondu, là.
6: Vas-y.
17: Bah, qu'est-ce qui s'est passé quand tu m'as arrêté Dallas? Bah, il y a eu son père Barbara, tout de suite après.
6: Ah non, pas du tout, moi. Hein. Non, ils ont mis Côte-Ouest à la place.
17: Non, mais quel est ton sentiment? T'étais en colère, c'était comment?
6: Bah, j'étais très en colère.
17: Ouais,
6: c'est énorme, mais disons que, bon, on se rattrape avec Côte-Ouest. Parce que c'est la même famille et c'est toujours les Win. Ouais. Ils sont là.
9: Les Win. François, c'est Godo, est-ce que tu penses que Côte Ouest est un bon ersatz de Dallas?
6: Je ne répondrai pas à la question.
9: Pourquoi?
16: François, c'est sexuel, on ne parle pas d'alu, on parle là-dessus.
8: Pardon. François, c'est très mal, je peux répondre.
6: Vas-y.
8: Oui, moi, il m'arrive de confondre, rien que dans l'épisode de la croisière fabuleuse de ce matin, dans les passagers, t'avais...
18: Jacques et Rose.
8: T'avais John Forsythe. Il y avait John Forsythe qui était de Dynastie, il y avait Lee Majors, et il y avait le mec qui disait Matt Houston.
18: Il y avait Dynastie ou
8: c'est fantômé.
18: Il y avait Dynastie.
6: Ben oui, mais c'est souvent que les Américains, ils sont souvent dans n'importe quelle fonction.
8: Alors, c'est vrai, ils font des croisières.
17: Ils mangent à tous les râteliers.
6: Exactement.
16: Excuse-moi, j'ai une question pour Françoise. Est-ce que tu trouves ça normal que certaines personnes que tu vois dans certaines séries, tu les retrouves dans d'autres avec un autre nom, une autre profession ou un autre truc?
6: Bien sûr.
16: Ou c'est normal?
6: Ah bah oui, tout à fait normal. S'ils ont besoin de pognon, automatiquement, ils sont obligés de changer de nom.
8: Ouais.
16: Ah ouais. Mais est-ce qu'ils changent de carte d'identité? Est-ce qu'ils sont obligés d'aller à la mairie pour changer de nom pour aller dans une autre série ou pas?
6: Ça, c'est une très bonne question, mais
8: On a pas
16: de
8: temps.
16: Non, peut-être tout à l'heure, on verra.
6: Ouais.
16: Donc, tu m'as toujours pas répondu pour ça. Je sais pas, mais imagine-toi, tu serais dans une série, je sais pas, tu jouerais dans Dallas, et tu t'appellerais...
6: C'est du pavé, maintenant.
16: Bon, Pamela. Imagine, Pamela. Et qu'après, tu te retrouves dans quoi ça, c'est que tu t'appelles Barbara.
8: Je sais pas.
17: C'est pas crédible.
6: Non.
18: Même tes interventions, c'est du caca.
6: Bon, allez, ta gueule, toi. Allez, ta gueule, hein.
16: Tu vas poser la question, comme avec Gérard, ils vont réfléchir, ces espèces d'abrutis, et ils vont mettre un disque.
17: Pas
16: de problème.
17: Caca,
16: là. Vas-y, pour ça.
6: Alors, ma question, regardez-vous Secret de femme
16: sur
6: la 6.
16: Ça passe quel jour?
6: Le mercredi.
16: Et c'est quoi comme série?
6: C'est une histoire de cul.
16: Ah bon?
6: Pas exactement de cul, mais...
16: Il y a de la caca ou pas?
6: Non, il y a du pipi.
16: Ah d'accord. Et là, on écoute les deux. Hein, c'est nouveau, ça s'appelle Manu.
6: Ok, j'y vais.
16: Merci. Ah, c'est un bon petit d'un caca.
6: Ouais. C'est d'un caca. Oui.
16: Oui, on confirme. Hein. Oui, c'est ça, Françoise.
6: Bon, c'est toujours les débats de Françoise.
16: Ah bon?
6: Oui.
16: D'accord. C'est où?
6: Alors maintenant, calmez-vous, hein.
16: Ouais, c'est sûr, nous appeler, donc, au 0803 de 5000, au 0875000, et il y a toujours le minital, Manu, qu'est-ce que ça donne, en fait? Bah, pas dément, quand même. On parle très souvent, c'est pour ça qu'à mon avis, ils ont envie de se connecter les gens.
18: Oui, mais il faut dire aussi qu'il y a tellement de trucs bien dessus.
16: Ah ouais, d'accord. Bon, c'est Francis
18: Francis, c'est Mario.
16: Vas-y, continue.
18: Non, vas-y.
16: Rubrique direct. Voilà. Et on continue le débat, c'est sûr, Françoise, le débat?
6: Alors, j'ai demandé, regardez-vous, Secret de femme, sur la 6.
16: Voilà, c'est sur les séries télé.
8: Est-ce que c'est la série où les touches, là, c'est ça?
6: Voilà, exactement.
8: Ouais, ben, on regarde.
16: Elles se touchent quoi?
8: Bah, je sais pas, si tu veux.
16: Regarde,
8: je
16: vais
6: changer. Non, pas les sucres, elles se touchent à la chatte.
8: Ah, je veux bien. Oh là là, quel mot
16: de fer. Ah,
6: ça m'arrive de temps en temps.
16: Et qu'est-ce que tu trouves de bien dans ces séries? On va les auteurs après, mais toi, Françoise, déjà.
6: Ben, disons que ça excite, si t'as rien à regarder, bon, bah, de temps en temps, tu regardes ça, puis ça te fait plaisir, puis voilà.
16: Ça te donne du plaisir de regarder Secret de femme, toi.
6: Voilà. En curiosité, oui, j'adore ça.
8: Et toi, si je regarde Secret de femme,
6: c'est qui qui parle, là?
8: C'est Goldo, comme
16: d'hab. Donnez vos prénoms, hein.
8: C'est Goldo, hein. Je voulais savoir, est-ce que tu te caressais gentiment quand tu regardes Secret de femme?
6: Ça m'arrive.
8: Ah, c'est excitant, putain.
6: Ça m'arrive.
8: Ouais, François, c'est Fred, là.
6: Oui, Fred.
8: Bon, écoute, moi, je connais pas du tout Secret de femme. Tu peux expliquer de quoi ça parle, quel est le concept?
6: Ce n'est pas une histoire. C'est une histoire. Mm-hmm. Mais,
8: C'est une histoire
6: de cul. Mm-hmm. Bon, tu vois la nénette, de temps en temps, qui fait,
19: pourrait.
6: Bon, c'est
19: un film de cul ou quoi, pour ce cas-là?
6: Hein?
19: C'est un film de cul ou pas,
6: non? Non, non, non, c'est érotique. Érotique.
19: Ouais, c'est des choses qui se lèchent chez ma famille.
6: Voilà. Ouais, mais non, pas.
17: Enfin,
6: oui, c'est qui là?
17: Céline.
6: Céline, oui, Céline.
17: Quels sont les personnages principaux? C'est qui?
6: Ah ben, il y en a pas, hein.
19: C'est Eric encore,
6: je parie. Non, non, il y en a pas, ça change à chaque fois.
17: Ah, d'accord.
19: Il y a Michael Iron Dick.
6: C'est qui qui parle là?
19: C'est Goldo.
6: Oui, Goldo.
19: Il y a Michael Iron Dick.
6: Oui.
19: Ouais, ouais, ouais. Il y a Vanessa Iman. Et Sandra Goop.
6: Ah, je ne les connais pas. Les noms, je ne les connais pas.
20: Tu reconnais quoi dans le film? Que les chats, c'est ça?
6: Voilà, exactement. Les chats, c'est bite, plutôt les bites, hein.
19: Oh, ça devient vulgaire. C'est des choses en Françoise.
17: On voit les bites françaises?
6: Non, tu les vois pas, mais tu t'imagines.
17: Donc c'est un travail très intellectuel, hein.
6: Voilà, exactement.
17: Voilà. Ça excite l'intellect, hein.
6: Voilà. Ouais. Et c'est pour ça, de temps en temps, tu arrives à te toucher.
17: Ah, d'accord.
20: Tu l'as déjà touché dans ce trait de simple,
6: une seule fois.
19: Et ça fait des photos?
6: Non, je peux pas me toucher et puis en même temps prendre les photos. Hein.
20: Et t'as épongé ou pas?
6: Je ne mouillais pas assez, hein.
19: Oh,
6: oh
19: là là. François, c'est Fred.
6: Oui, Fred.
19: Est-ce que tu touches par exemple devant Drôle de Dame ou un autre...
17: Wonder Woman?
6: Non.
19: D'accord.
6: Non.
19: Je suis en train de prendre des notes et tout.
17: Parce que ça dépend, quoi. Ça dépend de la série, quoi.
6: Voilà, exactement.
17: Exactement.
6: Ouais.
19: Les filles de Freud, elles sont mal foutues.
6: Non, je ne trouve pas. Ils ont qu'ils sont bien foutus.
17: Tu regardes pas cette série, Fandal?
6: Non.
17: Ah, d'accord.
6: Et quoi, parce que ça tombe pas sur les mêmes choses que...
17: Ouais, ouais.
6: Bon, disons que je suis pas 24 ans sur 24 devant la télé, hein, parce que j'ai quand même autre chose à faire que regarder la télé, hein. Ah bah oui, quand même, parce qu'il faut quand même penser à manger, hein.
20: Mais elle tourne des séries chez elle aussi.
19: Amateur.
6: Gérard,
19: c'est
6: Gérard. Non, je ne savais pas que j'avais changé de sexe en 17 ans.
19: Mais
6: bon,
19: c'est une question.
6: Oui, bien sûr.
19: Pour toi, ce serait quoi la série télé idéale, avec quels acteurs, tout ça, quelle histoire, machin?
6: Eh ben, moi, quand j'étais un petit peu plus jeune, j'aurais bien voulu tourner avec Lily. Je ne sais pas si tu connais. Voilà, exactement. Donc j'aurais bien voulu prendre la place de Véronique Jeannot.
19: T'aurais fait le chien?
6: Oui, pourquoi pas? Non, j'aurais pas fait le chien, non, j'aurais fait la chienne.
19: Je connais pas la télé non plus. Dans Pause Café, c'est quoi?
6: Oui, Pause Café, c'est pareil, c'est Véronique Jeannot.
17: C'est dans les 70, hein?
20: Faut que tu expliques, François, ça parlait de quoi, Pause Café?
17: C'est en noir et blanc.
6: Non, c'était en couleur.
19: Ouais, c'est
6: une sorte
19: de café.
6: Ouais, c'est
19: dans un café, ouais.
6: Non, mais là,
19: c'est
6: Pause Café.
19: Ah, si, je me rappelle, moi, c'était l'assistante sociale qui se faisait violer par des raquettes, je me rappelle.
6: N'importe quoi, toi. Oui, bien sûr. Oui,
17: c'est Céline.
6: Oui, Céline.
17: Ouais, si tu devais vraiment choisir une série, une seule, que tu aimes, que tu adores, les cheveux sur une île déserte. Allez, c'est choisi les soirées.
6: Une seule série.
17: Ouais, une série, hein, parmi les vingtaines que tu regardes tout le temps, quoi.
19: Pyramide.
6: Oh, Manix.
17: Comment?
6: Manix.
19: Oh, c'est bien.
17: Ah, c'est bien.
19: Une seule
6: ou Starkyos.
17: Starkyos,
19: ouais. C'est
17: des clopes. Et tu choisirais pas les feux d'amour?
6: Non.
17: Ah, MacGyver.
6: Nidalas.
17: Donc, Manix, ça s'appelle comment?
19: Manix.
17: Explique-moi un peu le résumé, parce qu'on ne voit pas du tout.
6: Manix, c'est un détective privé qui enquête sur des meurtres qui enquête.
19: Ah, ils ne trouvent jamais la solution, ils ne trouvent jamais la solution.
6: Si, justement.
19: Ah bah non, c'est Colombo qui trouve les solutions.
6: Mais non.
19: Ils trouvent jamais, Manix ne trouve rien.
6: Manix, si.
19: Automatiquement,
6: il trouve toujours.
19: Ah ouais, il faut pendant 2000 épisodes.
6: C'est qui parle là?
19: Non, mais c'est Fred, je crois que c'est Fred qui parlait là, ouais. Non, c'est Goldo, il a raison, il y a des sondages qui ont fait que Colombo, il a un taux de réussite assez hallucinant, quoi. Mais Manix, il merde beaucoup, quoi.
17: Ouais.
19: En ce moment, il trouve rien du tout et vraiment, les mecs qui font les scénarios se posent des questions, il n'y a plus du tout. Mais Colombo, s'il a une technique à lui, c'est qu'il chope contre le criminel, c'est qu'il le fait chier tout l'épisode.
20: C'est un chien aussi, quoi.
17: Le chien. Colombo, il a le chien.
19: Il a son chien, il a son imperméable, c'est des atouts, quoi.
20: Non, le chien.
17: Mais non, mais tout ça dépend du scénario, quoi. Mais ça, pas.
6: Exactement.
19: Attendez, c'est le crâne. En fait, Colombo, il a une technique, c'est qu'on le voit d'abord dans Colombo
0: voyez tuer la victime. Mm-hmm. Et Colombo, lui, il regarde à la télé.
21: Évidemment.
0: Il regarde à la télé, c'est la culture.
21: Ah ouais, c'est
0: bon. Non, mais Colombo est saisi, il peut regarder à deux endroits en même temps.
21: François, c'est vrai tout ça?
22: Oui.
21: Ah ouais, ça se passe comme ça.
22: Ah ouais.
0: Ah, François, est-ce que Colombo est saisi, il peut regarder à deux endroits différents?
22: Ah, bien sûr.
21: Pas
22: bien.
21: Comme Eric.
22: Comme Eric. Mais arrêtez de mettre toujours Eric, là. Je sais bien, c'est ma série préférée, mais quand même.
0: Ah, t'as vu? Et t'as vu le nouveau, le remplaçant de Eric, il paraît qu'on va l'appeler Pipeline.
22: C'est qui parle, là?
0: C'est Goldo.
22: Oui, Goldo.
0: Oui, je te disais, le remplaçant de Eric, il paraît qu'il s'appellera Pipeline, mais bon, c'est trop drôle.
22: Ben ça, c'est à voir. Hein. Oui, c'est Céline.
21: Ouais, je veux te dire, qu'est-ce que tu... Donne-moi ton avis sur le scénario d'une série, qu'est-ce que t'en penses?
0: Le scénario,
21: c'est l'arba,
0: quoi.
21: Le scénario, non mais s'il te plaît, vous pouvez faire la chanson
0: en phase. Ok.
21: Là, tu m'as entendu, en phase.
22: Oui,
21: qu'est-ce que tu penses du scénario?
0: Scénario de quoi?
21: Est-ce que c'est le plus important dans une série?
22: Ben oui, automatiquement, hein.
21: Mais pourquoi,
22: voilà. Ça, c'est une bonne question.
21: Pourquoi c'est
22: le
21: suspense, c'est quoi,
22: explique-moi. Oui, t'as le suspense, t'as l'aventure, t'as tout. T'as quand même une histoire d'amour.
21: Mm-hmm. Ouais, et quoi encore?
22: Et puis, bon, bah, après, bon, avec ton imagination, tu t'imagines que t'es dans le coton. Non, pas dans les brandières, parce que moi, j'aimerais pas être dans les brandières. Hein.
0: Ouais, si tu donnes deux vitistes, j'imagine n'importe quoi.
22: Si je vais aller dans les bras de quelqu'un, à ce moment-là, je prends Bobby, qui est mignon.
21: Et David Asseloff.
22: Pourquoi pas.
21: Allez, Manix.
22: Non, pas Manix, non. Manix, il est bien, si tu veux, mais sans plus ni moins.
0: Mais t'as vu la surplus, hein, au niveau des enquêtes, hein.
22: Disons que moi, je préfère les vieilles séries de Manix.
0: Ah, voilà, bah là, c'est vrai, ouais, dans les vieilles séries, il assurait grave.
22: Bah oui.
0: Il ne trouve rien du tout.
22: Oui, mais parce que...
0: Tous les voleurs, ils s'enfuient, tous les criminels, ils sont en liberté avec Manix. Il est trop vieux. Alors que Colombo, grâce à son imperméable, t'assures.
22: C'est qui parle, là?
0: C'est Tony.
22: Oui, Tony.
0: Je vais te poser une question. Est-ce que l'homme de fer, il fait mouiller quand il est zéro?
22: Non, on peut pas dire qu'il me fait mouiller, mais disons que je serais prête à lui...
21: À m'offrir.
22: Non, enfin, à m'offrir, mais à lui prêter un peu d'huile pour qu'il en démarre son siège.
0: C'est
23: dégueulasse.
0: Ouais.
23: C'est dégueulasse. Mais François, est-ce que t'es prêt à lui pomper les roues pour qu'il avance plus vite?
22: Oui, bien sûr.
23: Ah, c'est génial. C'est génial.
21: Françoise?
22: Oui, Céline.
21: Dans la série, il y a tes émotions qui jouent.
22: Oui, mais on n'entend pas souvent Sophie, hein.
21: Ah, bah,
0: c'est
21: bien.
0: C'est parce qu'elle a la plus belle voix et elle passe mal, cette voix.
21: Justement, je suis en train de me dire que tu devais trop regarder Secret de femme. Je suis bien branchée avec une
0: Françoise. J'ai une travail, hein.
22: Oui, quand même.
0: Tu te rappelles de la série Racine?
22: Oui.
0: C'était bien, ça.
22: Ah oui, c'était pas mal, hein.
0: Moi, j'ai pas aimé.
22: Mais c'est triste, quand même, hein, parce que... voir les esclaves, quand même... on leur fait, quand même... tout ce qu'on pouvait leur faire, hein. C'est un peu dégueulasse, hein.
0: Ouais, mais ils sont occupés, ils chantaient.
21: François?
22: Alors, c'est le balancer, je sais pas quoi, là.
21: Dans l'église, ils chantent le gospel.
22: François? Oui.
0: Est-ce que tu regardes le télé-shopping aussi, matin?
22: Non, pas du tout.
0: Pourquoi? C'est bien?
22: Oui, c'est bien, mais disons que ça donne envie d'acheter, et quand on n'a pas l'argent,
0: ouais,
22: on
0: va vendre. Le scénario, c'est un peu lourd, là, ce que j'allais dire. Le scénario, c'est très, très moyen.
21: Ouais, ouais.
0: Les acteurs sont pas mauvais, hein. C'est New York. C'est
21: toujours les mêmes. Mais bon. Françoise?
22: Oui.
21: Ouais, mais.
22: C'est Céline.
21: C'est Céline, ouais.
22: Oui.
21: Mais je veux te dire, mais c'est important, je veux dire, souvent les émotions, parce que quand tu regardes une série, t'es triste, t'as mal, t'as plein de sentiments qui se bousculent.
0: Bon, t'as fini, la grosse, là, t'as fini.
22: Comment? Oui, bon, bah.
21: Bon, bah.
23: Bon, bah. Allez, Gérard. Ah non, merde, c'est François.
21: Non, François, tu m'as pas répondu. Oui.
22: Ben, si, tu m'as répondu, je crois.
21: Non, j'ai pas entendu.
22: Alors, répétez, Tito.
21: T'es en colère, t'as mal, t'es triste, t'es contente quand on a une série.
0: T'as envie de vomir, quoi?
22: Non, j'ai pas envie de dire B, hein.
21: Bah
22: disons que... Arrêtez de balancer les trucs, là.
0: Oh, Manu.
22: Manu, là.
23: Bah non, mais en plus, c'est l'auditeur qui se faisait chier tout à l'heure.
22: Ouais, c'est David.
23: Tu devrais aller lui mettre une classe.
1: Ouais,
22: super,
1: vas-y.
22: Je vais y aller. Entre parenthèses, David, qu'est-ce que tu as dit tout à l'heure tu m'as vu, mais
1: Fais-lui un coup de poing, vas-y.
23: Qu'est-ce que tu lui as répondu, Françoise, hein? Je m'en rappelle plus.
22: Que même en le voyant, ça me paraît même pas mouillé ma culotte.
23: Ouais.
1: Ouais.
23: Oh là là, il y a du monde ce soir. Ah, Françoise, on en est où, là, dans les trucs, là? T'as répondu à la question de Céline ou pas?
22: Oui, ça y est.
1: Oui.
23: D'accord. Bon, à la place, donc, Ultraman est parti, on va accueillir un nouvel auditeur, il s'appelle Allo.
3: Allo?
22: Ouais,
3: allo? Le truc là avec le multi-beat, je sais pas comment il s'appelle.
4: C'est ça,
22: hein? Oui, c'est ça.
4: De notre galaxie.
5: Et vous savez pourquoi Dorothée a la bouche brûlée?
22: Parce qu'elle a trop taillé de pipe.
5: Au capitaine de la
21: Comment tu sais, Françoise?
22: Parce que j'étais là.
21: Ah!
5: Oh. Tu veux lécher les boules, non?
22: Ah bah non, si elle t'a dit des pipes, c'est bah, quelque chose de bon.
5: Non, bah, bon,
22: ah non, mais moi, je fais pas partie de ça, moi.
5: Et tu regardais Dr. Stegel et Madame Pepperpot
22: Non.
5: Non. Et ah, la bien aimée.
22: Ma tante a bien aimé, oui.
5: Ah, c'est le temps, d'ailleurs.
22: C'est tous les jours. Hein.
21: Et Côte du Chaud.
22: Et Côte du Chaud, c'est pas mal aussi.
5: Et Madame Zardy.
22: C'est pas mal aussi.
4: Et Star Trek.
22: Star Trek, oui, c'est pas mal. Ça cause mot, ça.
4: Et les films de science-fiction, Françoise.
22: Oui.
21: Et Camille Lacé.
22: Comment?
21: Camille Lacé.
22: Je ne connais pas. Je ne connais pas.
4: De grosse.
22: Je ne connais pas.
4: Change de trop, ça fume.
22: Ça, c'est qui lui dit ça? C'est Tony, ça?
4: Ah non.
22: C'est Godard?
4: Non.
22: C'est
4: Non. Donc, il est refroid encore.
21: Qu'est-ce qu'il y a encore?
22: Enfin, t'as pas répondu à la question. Attends. Je suis en train de chercher l'emmerdeur, là.
21: Qu'est-ce qu'il y a encore? C'est ça.
4: Allô? C'est encore.
5: Non, c'est pas
22: l'autre,
5: c'est David alors.
22: Non, David, il est parti.
4: C'est encore.
22: Non, mais vous me troublez là. Hein.
4: C'est encore.
5: Normal,
22: François. Bon, attends, arrêtez. Hein.
4: C'est pas le bon bouton, c'est encore.
5: Sauf que t'es un peu trop.
22: Je suis un peu trop sérieux, c'est ça?
4: Non, un peu trop.
5: Eh, vous, t'es trop sérieux, mets-toi à poil.
23: Donc la question numéro 10, celle que tu vas me poser, à quelle heure regardez-vous votre série et quel jour? Mais toi, je pense que c'est tous les jours et à n'importe quelle heure.
22: Donc, il n'y a pas de réponse, automatiquement, j'ai répondu.
23: D'accord, bon, j'ai
22: alors.
23: C'est vraiment la manière de la question, c'est être un peu long. Hein.
22: Non, mais je suis en train de la chanter. On est à combien, là?
23: La 11e.
22: La 11e. Oui.
4: Tu peux la répéter, on l'a pas entendu. Elle n'a pas
22: répondu. Ta gueule.
23: Oh, vas-y, Françoise.
22: Alors, si votre petit ami vous demanderait de regarder, de ne plus regarder votre série, accepteriez-vous?
4: De quoi?
21: Comment si je peux répondre?
22: Oui, c'est...
21: Non, c'est...
22: Si votre petit ami...
4: La mission, c'est de
22: faire
4: François, c'est de
22: sodomiser
4: samedi à la
22: fin
23: du jour.
22: Arrêtez, vous parlez
23: samedi,
22: là. Si votre petit ami, que ce soit il, je veux dire avec un E...
4: Je connais pas de il.
22: Bon, ta gueule.
23: Il avec un E, hein.
22: Si vous...
4: Bonjour.
21: Ça va arrêter, quoi.
22: Eh, vous gagnez les mouettes, là.
4: Ah bon.
21: Vas-y, pose.
22: Bon, allez, merde. Moi, j'adore la merde, surtout quand elle est diagrasse.
21: Bon, je peux poser la question, quand même.
22: Oui, avec plaisir.
4: Alors,
22: si votre petit ami...
21: Merde.
22: Si votre petit ami vous demanderait de ne plus regarder votre série, accepterez-vous?
4: Moi, j'ai le seul image, je peux dire que c'est hyper drôle. Je peux vous le dire.
21: C'est vrai? Françoise?
22: Oui, bien sûr, Céline.
21: Oui, mais on accepte quoi? Je n'ai pas compris.
23: Oh là là.
22: Céline. C'est pas dit, là. Si par exemple, ton petit ami te demande de ne plus regarder, par exemple, Céline.
21: Ouais.
22: Est-ce que tu as... Merde.
21: Ah, j'ai compris.
4: Oui, c'est à l'eau, j'accepte. Moi, je comprends rien à tes questions avec des merdes partout.
22: Non, oui, vas-y, Fred.
4: Je vous dis toujours, c'est ma voix qui te fait... Ma voix te fait bander, ça. D'accord. Écoute, si mon... Non, mais j'ai pas de petite amie, parce que je suis pas bébé, mais... Sur une
19: j'aime bien, ouais. Je vais sortir sur une île et j'emmènerai Star Trek dans quelques vidéos pour rater, quoi.
22: D'accord.
19: Qu'est-ce que tu veux, la prison,
21: ouais. Et ben moi, s'il avait le culot de me demander ça, je crois que j'aurais le culot de lui demander de me faire regarder.

0: quelque chose.
1: Oui, oui, cerise.
0: Oui, ben moi, depuis moi, je suis marié deux enfants, donc quoi qu'il arrive, si le copain ou pas, c'est marié deux enfants.
1: Alors, donc, tu n'accepterais pas que de sauter un épisode de cette série?
0: Ah non, je ne saute pas l'épisode et je ne saute pas...
2: Je ne saute pas ça, non,
3: bah, non. Il n'y a pas de nana, c'est
1: pas
3: mal.
1: Ok.
4: Françoise, pendant qu'on y est...
1: Et pourquoi?
0: Bah parce que c'est comme ça qu'il y a une saison, tu peux rien, c'est avec le nord de la nature, hein.
4: Ah mais j'ouvre une parenthèse.
0: Bernard.
5: Ouais.
0: C'est ton avis, toi.
1: Ouais, d'accord. Alors tu ouvres? Cyril.
5: Ouais. Écoute, moi, très sincèrement, s'il ose me dire que je regarde plus ma série, par exemple, je sais pas, je regarde plus Canada.
1: Ouais.
5: J'y fouille pas, enfin, c'est clair.
1: D'accord.
4: Ouais, mais sur quel jour?
5: Attends, allô, tu peux t'exprimer, là,
0: Jonas? Bon, c'est le jour, t'as pas.
2: Et toi, ton femme? Non, mais attends, tu vas répondre, toi, quand même.
5: Ouais.
1: Moi, si mon mec me dit d'arrêter les feux d'amour, j'y vais, à ce moment-là, tu retires toutes tes matchs de foot, à ce moment-là, et puis, puis, de toute façon, à ce moment-là, tu dégages, et puis voilà.
0: En fait, c'est Goldo, est-ce que...
1: Oui, Goldo.
0: Si t'empêchais de regarder les feux d'amour, est-ce que ça serait un cas de divorce?
1: Ah oui, un tout à fait.
0: Et donc tu pourrais faire la série 4 divorces?
1: Ah non, je pourrais pas la série de 4 divorces, mais disons que je préfère lui faire la gueule, et puis le laisser mijoter là dans son petit coin comme un connard.
0: Je voulais dire, si quelqu'un t'obligeait à regarder une série de TV1, qu'est-ce que tu ferais?
1: Ben, je ferais semblant de l'écouter, mais sans plus ni moins.
0: Non, mais si vraiment il t'enfermait dans une pièce et qu'il avait que la télé et la série.
1: Ben, s'il y a que ça à faire,
0: Mais t'aimes pas un acteur.
1: Mais ça fait rien.
0: Étant donné qu'on veut me le faire,
1: bon bah, je suis bien obligé de le regarder, bon
5: bah.
1: Je lèverai les yeux au ciel, ou je me tournerai les pouces, des trucs comme ça, ou je me décrocherai le nez, ou je me gratterai la tête, ou les pieds.
0: Tu seras moins que si t'as la télé.
1: Voilà. Si tu peux pas l'éteindre, par exemple.
2: Voilà, t'es piégé, là, allô. Hein.
1: Et si tu peux pas débrancher?
0: Est-ce que tu
5: la casses?
1: Et si t'es enfermé à clé?
0: Tu te débrouilles pour régler ça.
5: La télé.
0: Et François, est-ce que tu te toucherais pour passer le temps? Est-ce que tu pourrais passer à la
1: télé? Ça pourrait m'arriver.
0: Elle arrête pas.
2: Non, mais c'est une machine pour ça.
0: Est-ce que tu pourrais jouer dans une série, François?
1: Oui.
0: Comme ce serait ça.
5: Et t'as une idée?
1: Non.
0: Pourquoi?
1: Je vais te répondre à ta question.
0: Tu me réponds.
1: D'accord.
0: C'est réel, hein?
1: Ouais, réel. Je pourrais tourner une série qui m'intéresserait, c'est Emmanuel.
0: Ouais, tout de suite, des trucs dessus.
1: Dans votre petite tête, hein.

0: je me suis arrêtée de boire. Ça va faire 5 mois que j'ai arrêté de boire.
1: Bravo.
0: Bravo.
1: Bravo. Bravo. Bravo. Bravo. Bravo. Bravo.
2: On est fiers de toi.
3: C'est très bien maintenant.
0: Je suis très bien maintenant.
3: Non, mais c'est vrai, hein, c'est vrai.
2: Non, mais c'est très bien.
4: Et même si on te fait ton pot en champagne.
0: Comment?
4: Si on te fait ton pot en champagne.
0: Même. De toute façon, on m'a pas empêché de boire. Ouais. Je peux très bien boire. Mais l'inconvénient, c'est que ça ne me dit plus rien.
4: Ça ne dit plus rien si jamais on glisse un mot.
0: De quoi me glisser un mot?
5: On s'écarte du débat, c'est pas un débat qu'on a glissé, c'est qu'on est en train de faire. Allez, Françoise, tu vas poser la question suivante et on va se laisser un petit
4: peu. Ouais, faut qu'il y ait un égoïsme dans les séries télé.
2: Allô, c'est nul, hein.
5: Attention, Françoise, va dire la question.
0: Attends.
5: C'est la
0: fraise,
5: Françoise.
0: Eh, on parle pas comme ça,
5: c'est bizarre. Ok. Attention, ça c'est ma copine, elle.
0: Vous êtes-il arrivé? Ta gueule.
5: Vas-y, Françoise, mais n'écoute pas.
0: De prendre pour le héros de votre série préférée. Et on écoute indice, je ne sais pas lequel.
5: C'est KRS-One avec In the Sound of the Police. Et on se retrouve juste après.
0: D'accord. Il annonce la chanson qu'on vient de passer. De police.
5: Pourquoi?
0: Parce que je préfère que ça soit toi.
5: D'accord. Alors c'est quoi la chanson? J'arrive, c'est fini dans 30 secondes, Eddie. Mais j'arrive pas à lire, la François, tu peux m'aider?
0: Non, je peux pas t'aider.
5: C'est KRS-One, c'est ça?
0: Voilà.
5: Comment? KRS-One?
0: Ah ouais, c'est ça.
5: D'accord. Et on est où, là?
0: On est à Fon.
5: Ouais, et c'est les débats de...
0: C'est les débats de Fonfane. Et non, de Gérard.
5: Pour une fois.
0: Pour une fois.
5: Et tant mieux.
0: Et tant mieux, ça fait du repos.
5: D'accord. Donc,
0: pour tout le monde.
5: Vous pouvez toujours nous appeler au numéro. Hein,
0: vous pouvez pas... toujours vous... vous pouvez toujours m'appeler. Fidard, donne le numéro, s'il te plaît.
5: Au 0803 085000 et 0800 70 5000.
0: Merci, Fidard.
5: Et le ministère 36-9, c'est radio, reprise direct. On laisse faire un message à Françoise qui en demande, hein, toujours. Elle adore les messages, Françoise.
0: J'adore.
5: Les messages de cul, tout ce que je veux. Les messages sur les sans-culottes et tout.
0: Bon, alors maintenant,
5: On va accueillir tout le monde.
0: Bon, alors, on accueille Fred.
6: Bonsoir.
0: Sophie.
2: Oui, bonsoir.
5: Allô?
0: Istaman?
5: Non, je crois pas.
0: Oui, c'est vrai.
5: Allô?
0: Allô?
6: Ouais.
4: Salut.
5: Et on a un nouveau à la place de Boldo, c'est Arnette.
0: Arnette.
6: Ouais, salut la gueule.
0: Salut Arnette.
6: Ça va?
0: Tranquille.
6: Tranquille,
0: pénard.
6: Ok.
0: Céline?
7: Ouais, bonsoir.
0: Bonsoir. Donc, voilà, la question était,
5: Vous êtes
0: qui? Attends. Vous êtes-il arrivé de faire l'amour pendant votre...
5: Non, c'est pas ça, c'est la suivante.
0: Ah bon, excuse-moi.
5: La question, c'est vous êtes-il arrivé de vous prendre pour le héros
0: de votre série préférée.
5: Voilà.
0: Ouais.
5: Donc, Fred?
6: Bah écoute, à part... le prisonnier, tu sais, je sais pas si tu connais le prisonnier, François.
0: Oui, bien sûr, c'est celui-là qui se fait... Par une boule, quand ils veulent s'évader. Et ils sont machinés par des numéros.
6: Exactement, voilà. Je suis un numéro, je suis un homme libre, ouais.
0: Voilà.
6: Bah ouais, j'ai une identification parfaite par rapport à ce personnage. Et moi, j'ai fait un séjour à Tours dans un asile psychiatrique.
0: C'est qui qui parle, là?
6: Fred.
0: Oui, Fred.
6: Et ça va mieux, maintenant, je suis guéri, quoi.
0: Ah bon?
6: Je suis plus numéro 6, je suis numéro 7, j'ai compté en méchant.
0: D'accord.
2: Il a bien travaillé.
0: C'est déjà pas mal.
6: Ouais.
2: Mais j'ai pas en phase, hein?
0: Oui, c'est Céline.
2: Ouais, ouais.
6: Dis-moi, Céline, les années ont passé.
0: Oui.
2: Pourquoi
0: Céline?
2: Pourquoi le prisonnier avait le numéro 6? J'ai jamais compris pourquoi.
6: Il avait pas de choix, je crois.
2: Parce que
0: Peut-être parce qu'il y avait le numéro 1, numéro 2, et après, c'est arrivé le sixième, et puis voilà, il est resté sur le numéro 6.
6: Est-ce que le chiffre aussi, c'est le chiffre du diable?
0: Comment?
6: C'est le chiffre du diable aussi.
0: Ah, peut-être.
6: Non, c'est vrai,
0: je croyais que c'était le 9.
6: Non, c'est ça.
0: Ah bon?
5: Est-ce que tu crois que si ce Denis avait eu un autre numéro, il aurait autant de succès?
0: Non, pas du tout.
6: Ouais, ouais.
0: Parce que je trouve que le numéro 6, ça, ça correspond. Si tu rajoutes avec un 9, ça fait 69.
5: Voilà.
0: Ça doit sembler bizarre, mais ça doit être bien quand même.
4: Ah, attends, mais je comprends pas. Hein.
2: Faire une trompe d'éléphant.
7: Je sais pas, je vais regarder ce matin.
0: Mon petit fils, il s'amuse à passer Gérard, là. Ah, de la radio de Gérard.
4: C'est chiant, même, on t'a reconnu. Ok, super. Eh, Françoise, c'est allô?
0: Oui, allô?
4: Oh, ben, un serpent, ça a pas de main. Alors, comment on dit qu'il regarde une série de télé?
0: Ben, on t'a pas parlé de série de que si le serpent, il regardait la télé. On m'a posé la question que si j'aimerais bien avoir si j'aimerais bien sortir avec un animal.
4: Ouais,
0: donc j'ai dit le serpent.
4: Pourquoi t'as choisi un serpent?
0: Et
4: que oh,
0: qu'il
4: avait pas de main.
0: On s'excuse hein.
4: Pardon, je suis désolé.
0: Merci.
4: François, c'est Fred.
0: Oui, Fred.
4: T'as raison, allô, un serpent, c'est un pas de main, hein, confirmation.
0: Bah, bien sûr, c'est un pas de main.
2: Ça n'a pas de pied non plus.
4: La façon de jouer. Ouais, mais c'est pas pour ça qu'il y a des animaux qui sont envoyés aux séries de télé.
0: Bon.
7: On va répondre à la question. Vous étiez arrivé de vous prendre pour l'héros de votre série préférée. La héroïne.
0: Oui.
7: Et de laquelle alors? Quelle série?
0: Fred. Non,
7: j'ai dit non.
0: Non, pas Fred.
4: Kojak.
0: Non, pas comme ça.
2: Moi, je sais, c'est la femme de Victor Newman.
0: Laquelle?
2: Je sais pas, la blonde, là.
0: Nikki?
2: Ouais.
0: Non, je préfère Ashley.
2: Comment?
0: Je préfère Ashley.
4: Est-ce que tu te imagines en plein mélange de ça?
0: Ah non, pas du tout.
2: Pourquoi t'as mélangé?
0: Parce que je l'aime pas.
7: Pourquoi? Donc, si tu t'identifierais, qu'est-ce que t'as dit? Ashley, c'est ça?
0: Oui, Ashley.
7: Il n'y a que Ashley qui t'identifierait?
0: Pas spécialement. Par exemple, dans la petite maison de la série, par exemple. Marie.
4: La petite
7: maison. Laquelle, Marie?
0: Marie, c'est la blonde, c'est celle-là qui est aveugle.
4: Aveugle, ouais. Ah ouais, maintenant, pourquoi tu veux faire ça?
0: Parce que, disons que...
4: Elle a des problèmes aux yeux?
0: J'ai des problèmes aux... J'ai des problèmes de yeux, oui.
4: Lequel?
2: Quand tu prends lunettes.
0: Oui, pourquoi pas?
4: Tu combien les gauches? Ouais, alors pourquoi tu veux faire ça?
0: Sur chaque côté, j'ai 1,5.
2: Non!
0: J'ai 1,5 par œil.
7: Tu veux comparer à Marie, donc de la petite maison à faire.
0: Voilà, je trouve qu'elle est marrante, et puis elle est triste, et puis
4: un peu comme ça.
0: Voilà. Merci.
4: Ok.
0: Voilà.
2: Et c'est tout?
4: Est-ce que je peux t'appeler Marie?
0: Oui, pourquoi pas. Marie-Françoise?
4: Non, ouais.
7: Marie-Françoise, pouvez-vous poser la dernière question, s'il vous plaît?
0: La dernière question.
4: Oui.
0: Vous est-il arrivé de faire l'amour pendant votre série préférée? Oh, d'un seul coup, Françoise?
4: Moi, je sais pas si je vais pouvoir répondre. C'est pas possible, ça.
2: C'est trop.
4: Tu veux pas changer de question?
7: Non.
2: Mais c'est trop personnel.
0: Eh ben justement.
4: Est-ce que toi tu peux répondre?
2: Moi ça m'est arrivé, ouais.
7: Qui?
4: Ceci?
2: Non, Sophie.
4: Sophie?
2: Te remplir une piste, ouais.
7: Et qu'est-ce que ça t'a fait alors?
2: Bah rien. Je pense que c'était
7: pas. Parce que tu regardais pas la série?
2: Non, il y avait du son.
7: Ah, d'accord. Qui d'autre?
2: Ouais, je pense.
7: Ouais,
0: oui.
7: Réveillez-vous, les auditeurs.
0: Oui, je veux dire.
2: Moi très sincèrement, je peux pas.
0: Oui, pourquoi?
2: Quand je regarde une série qui me plaît bien, je suis en pleine série, je suis dans l'action, je peux pas m'occuper d'autre chose.
0: Et par exemple, tu regardes une série, ta série, au moment dans ta série, ils font l'amour. Est-ce que tu prendrais ton pied en même temps qu'eux?
2: Non, je crois pas, non.
0: Non?
2: Non.
4: Moi, je vais me chercher une bière.
2: Ils font pas la
0: même chose.
2: Je pense qu'au personnage, je pense que le
4: personnage, c'est tout. Attends, j'en ai mis un moi.
0: Voilà. Répondez au fur et à mesure là, sur la question que je vous ai posée là.
4: Ouais, non, moi je baisse pas pendant une série. Ou tu baisses ou tu fasses la série, mais c'est, tu fais pas les deux temps. C'est comme boire ou conduire, faut choisir.
0: Il faut choisir. Voilà. C'est Fred, ça.
4: Non, c'est Arnett.
0: Oui, Arnett.
4: Bon, voilà, c'est dit.
0: Bon.
4: Non, mais en plus je baisse pas parce qu'il veut pas baiser avec moi, donc il est. Voilà. Donc le Anthony, il n'y a pas moyen. Alors, je vais aller dans les cabarets.
0: D'accord. Alors, je vais reprendre au départ. Alors, Tony.
4: Oui.
7: Il aimerait pas.
0: Tu viendras plus.
7: Fred.
4: Écoute, je suis en train de réfléchir, peut-être rôle de dame, ouais, ça m'arrivait, ouais.
0: Oui.
4: Comme, avec ma nana, c'était pas bien. J'imaginais qu'il y en avait trois, quoi, et là, je me suis fait comme un fou.
7: Et peut-être, t'as plus chargé.
0: Et pourquoi pas bosser?
4: D'accord?
2: Pourquoi pas, hein?
0: Pourquoi pas bosser?
4: C'est qui bosser?
0: Bosser, c'est celui-là qui bosse avec les filles.
4: Mais François, t'as une péril sur la langue, ce genre, ou quoi?
0: Oui, pourquoi?
4: Ah, ok.
0: François, Sophie.
2: En phase.
0: Oui, c'est...
2: Ouais, c'est Céline.
0: Oui, Céline.
2: Je peux te poser une question, mais je la pose maintenant après.
0: Vas-y, Sophie.
2: Comment?
0: Vas-y.
2: Ouais, je dirais que tu penses que les séries télé, c'est important dans notre vie quotidienne.
0: Oui.
2: Tu penses que c'est important?
0: Oui, c'est important. Déjà, c'est important parce que... Bon,
2: ça fait rêver. Vas-y.
0: Oui, ça peut faire rêver. Et en même temps, ça te change de l'ordinaire, de ta vie, de ta vie.
2: Mm-hmm. Donc, c'est une grande importance.
0: Oui, pour moi, c'est une grande importance.
6: Et tu pourrais vivre sans?
0: Non.
6: Pourquoi?
0: Parce que justement, j'adore les séries, donc je pourrais pas vivre sans mes séries.
2: Et par exemple, si tu pars en vacances en Espagne, est-ce que tu amènes ta télé pour voir tes séries?
0: En principe, oui.
2: T'emmènes ta télé?
0: Ah oui, j'emmène ma télé et mon magnétoscope.
6: Déjà, personne en Espagne, pour ce dormito.
0: Oui, déjà une chose.
6: Pour ce dormito, excuse-moi. N'as-tu pas peur que ce monde virtuel ait une incidence sur ta vie?
0: Je n'ai pas compris. Vous pouvez répéter la question, s'il vous plaît.
6: N'as-tu pas peur que ce monde virtuel ait une incidence sur ta vie, ensuite, Jacques, je veux dire par là, si jamais...
0: Ouais, je ne réponds pas à cette question.
6: Ouais.
0: C'est qui a pas répondu, là?
6: C'est allô.
0: Bon, allô.
6: Je réponds en antenne, si ça te dérange pas.
7: C'est vrai que je dirais à moi, c'est super.
0: D'accord. Oui.
2: Je vais te dire, on peut pas vivre sans série télé. Hein.
0: Non.
2: Oui ou non, tu peux vivre ou pas?
0: Non, moi je pourrais pas vivre sans télé. Hein.
6: Est-ce que tu crois qu'on peut survivre?
2: Exactement.
6: Réponds.
0: Moi je ne pourrais pas survivre sans télé.
6: Françoise, professeur.
0: La première chose que je fais quand je sors de mon lit, automatiquement, c'est la première chose que je fais.
6: Françoise, pour la chaîne d'origine, n'as-tu pas peur que les séries soient un temps échappatoire en ce monde virtuel?
0: Non.
6: Eh, si on te donnait beaucoup d'argent pour pas regarder la télé?
0: Je m'en fous, alors là, complètement, mais je préfère regarder mes séries et regarder la télé que oui, si t'as reçu
7: moi, je suis François, finis.
0: Que d'être payé, avoir beaucoup d'argent, mais je préfère mes séries, non.
6: Et si on te donnait beaucoup d'argent?
0: Non, je ne lâcherai pas mes séries pour de l'argent.
6: Mais
0: Arnaud.
6: Parlant de séries,
0: ça te dirait pas de
6: faire un petit
0: con
6: avec Gérard?
0: T'aurais pu choisir autre chose, là.
6: Non, mais c'est juste un petit point. Mais en fait, c'est Fred, là.
0: Oui, Fred.
6: Tu préférais regarder, par exemple, Dallas ou être dans mes bras, petite?
0: Proposition. Est-ce que je préférais regarder Dallas ou être dans tes bras?
6: Je préfère me taper les pubs que de ta projet.
0: Merci, mais... Tu vois,
7: Red était ex-mannequin, attention.
6: Non.
7: Attention, Fred.
0: Ex-mannequin,
7: c'est normal.
0: Non,
7: je préfère Dallas.
6: Ah, tu vois, Fred, c'est... Sur la
0: redoute,
7: J'aurais essayé. Dernière question, la conclusion, rapide.
2: Je peux te dire un dernier truc, dis-moi quel est ton premier geste le matin, quand tu sautes du lit, tu fais quoi? Comment?
0: Je mets mes chaussettes.
2: Non, mais après, je vais te dire, t'allumes la télé, fais la quoi? Explique-moi ta journée, vas-y, elle pète pour enlever sa capote. Explique-moi.
0: Elle est sortie avec une capote en mienne.
2: Non, le matin quand tu te lèves, voilà, etc. Et qu'est-ce que tu regardes? T'allumes la télé, direct.
0: Oui, avant de faire chauffer mon cafolé.
6: Tu sais, il y a un truc qui s'appelle la fente des douches, François, ça t'arrive pas souvent.
0: Oui, merci.
6: Tous les jours, quand même.
0: Non, on peut pas dire tous les jours.
6: Ah, après, une fois par semaine.
0: Non, même pas.
7: Deux fois par jour.
0: Ça sera un peu trop.
6: Françoise, professeur Mito.
2: Donc la télé, ça fait partie de ton geste du matin.
0: Voilà, exactement.
7: Ouais. Et donc, tu vas quand même répondre à la question, puis après, tu vas demander la conclusion à tous les auditeurs.
0: Voilà.
7: Donc, est-ce qu'il t'est arrivé, toi, de faire l'amour pendant, je sais pas, les feux de l'amour, justement, ou Dallas, ou Kojak, ou dans ça?
0: Non.
7: Pourquoi?
0: Ben, disons que...
7: Parce que toi, en fait, tu sais parler d'eux, quoi. Quand t'es avec ton mec, t'es avec ton mec, et quand tu regardes la télé...
0: Moi, quand je regarde la télé, je ne veux personne qui parle autour de moi.
7: Même ton mec?
0: Même mon mec.
7: Ah, d'accord.
4: Même Néné.
0: Néné, c'est mon fils, hein.
4: Ben, je sais.
2: Non, mais personne n'a le droit de parler.
4: Personne n'a le droit de parler.
0: Ah non, personne n'a le droit de parler.
4: Même pas Néné.
0: Même pas Néné.
4: Carrément.
0: Carrément.
2: Bon. T'as raison.
0: Quand on regarde la télé, on regarde la télé.
4: Professeur Mito, mais tu n'as pas, pas peur que ton fils, à force d'avoir sa manque de maternité...
0: Exactement, tu retournes chez toi, comme dirait Gérard.
4: Mais il est dans les studios ou quoi?
0: Hein?
4: Il est caché dans les studios ou quoi, Gérard?
0: Non, il est pas caché, c'est un petit con qui fait passer la voix de Gérard.
4: C'est pas possible. Bah,
7: essayez de le trouver. Ouais, je vais essayer de le trouver pendant que vous faites la conclusion. François, vas-y, donne la conclusion. Là,
0: qui... La conclusion pour tout le monde. Donc, Fred. Conclusion. Ta gueule, Gérard.
4: Ouais, il pourra fermer sa gueule pour une fois, lui.
0: Mais voilà, c'est un petit con qui met Gérard. Fred, ta conclusion.
4: Ouais, donc moi, c'est une conclusion en trois points.
0: Le projet,
4: le projet, c'est que tu maîtrises vraiment le sujet. François, tu connais bien tout ce qui est série télévisée. Et ça fait plaisir, donc tu maîtrises le sujet. Deuxième chose, ça fait très plaisir d'entendre une voix féminine. Et troisième chose, tu penses, pour Dallas et les bras, réfléchis, quoi. Vraiment.
0: Et toi, réfléchis, je préfère Dallas.
2: Bon départ, beaucoup mieux qu'avec Gérard.
0: Merci.
2: J'espère que tu vas continuer.
0: Non, je laisse la place à Gérard en fait.
2: Non. Et ouais, tu maîtrisais bien. C'était bien, c'était intéressant de parler avec toi parce que tu sais de quoi tu parles. Donc ça changeait un peu et puis bah ouais, c'était pas mal.
7: Allô?
4: Ouais.
0: Allô?
4: Ouais, c'était pas trop mal. Il y a eu des moments forts, c'est des moments creux aussi.
7: Allô?
4: Pas un moment, oui. Normalement, Françoise a débordé un peu, a insulté un peu les auditeurs, mais sinon c'était très sain. On a fait beaucoup de choses. On a fait aussi que le cœur des séries, ce n'était pas seulement parce qu'on n'a pas le droit de dire ou parce qu'il y a des problèmes qu'elle a encourus et subis. Et...
0: Bon, ben ça brève.
4: Ouais. Enfin, je voulais dire par là que les séries télé, c'était pas seulement...
0: Bon.
4: Oui,
0: mais
4: aussi, mais aussi.
0: Moi, Anthony.
4: Oui, aussi. Et professeur Mito.
0: Tony.
4: N'as-tu pas peur d'apporter un degré comme ça, ensuite une sélection, un certain engrenage vis-à-vis de...
0: Tony.
4: Et ensuite prendre la tâche Gérard, parce que pas facilement.
7: Ouais, moi j'arrête.
0: Oui. Bon, ça y est, t'as fini, Tony?
4: Oui.
0: Bon, Toldo.
7: Allez, parti,
0: Tony. Ah bon, merde. Ernest.
4: Ouais. J'ai un article dans une série qui a été à fond dedans. La série, apparemment, c'est ton kiff.
0: Ouais.
4: Et, bah ouais, pour une fois, on n'entend pas une voix de chacal, on entend une belle voix de femelle.
0: C'est
4: bien sympa. Et puis bon, dimanche prochain, on change d'horaire, on arrive près de la Coupe du Monde. Comment?
0: On s'en fout?
4: Ah non, on s'en fout pas. Non, la Coupe du Monde, tout ça.
0: Ben, moi, je m'en fous, moi.
4: Donc, bon, je me suis acheté des fantaisies, gros. Et puis, là, j'écoute la radio et c'est super.
0: D'accord.
4: Voilà.
0: Ok. Céline?
2: Ouais, bah, écoute, moi, j'ai deux choses à dire.
7: Je vais regarder ça.
0: Céline?
2: Donc, premièrement, le sujet était très bien. Le série télé, ça fait partie de notre vie.
0: Ouais.
2: On va vivre sans. C'est impossible. Donc, notre intérêt, ça a besoin de se nourrir, de rêve.
4: Voilà.
2: Et puis deuxièmement, bah, débat très bien, t'as bien conduit ton débat.
0: D'accord.
2: Excellent, parce que mieux que ça, c'est excellent.
0: D'accord.
2: Ça fait du bien d'entendre une bonne femme, quoi.
0: D'accord.
2: Ouais.
7: Et t'as fait quelque chose, toi, Françoise?
0: J'ai trouvé que c'était super.
7: Ouais.
0: Et puis bon, j'espère que le deuxième débat va se dérouler pareil que le premier.
4: Ouais, c'est
0: sûr. Le deuxième débat, ça sera chagrin d'amour. Sur tous les chagrins d'amour.
7: Sur la chanson?
0: Non.
7: Ah, sur les chagrins d'amour, les vrais.
0: Sur les chagrins d'amour, les vrais.
7: D'accord. Donc on va se retrouver dans un instant, hein, Françoise?
0: Oui, bien sûr.
7: On va mettre combien? Deux disques?
0: Deux disques, oui.
7: Ok, d'accord. Donc vous pouvez toujours nous appeler, hein, 0803, 0805000, 0810500, le Minitel, toujours Manu. 36-4, c'est Manu de Rodrigue Direct, on attend beaucoup de monde. Ouais, on écoute quoi, Manu? On va bien savoir avec Françoise, quand même.
4: On écoute Daoul.
7: Ah ouais,
4: c'est bien. Le nouveau Daoul, t'aimes bien?
0: Oui, j'aime bien.
7: Oh, on va rester poussé.
8: Ok, point final à la ligne.

0: à tous, bonsoir à toutes.
1: Bonsoir à tous. C'est Françoise.
2: C'est les débats de Françoise, exceptionnellement.
1: C'est toujours les débats de Françoise, exceptionnellement aujourd'hui.
2: Bonsoir, en fait.
1: Comment?
2: Pourquoi c'est les débats aujourd'hui,
1: Parce que Gérald avait besoin de repos.
2: Ouais.
1: Donc, on m'a demandé et je l'ai fait avec grand plaisir.
2: D'accord, tu regrettes pas?
1: Ah non, pas du tout. On s'amuse très bien.
2: D'accord. Donc, vous pouvez toujours nous appeler, bien sûr, au 0803, 0805, 0870 Manu. Maintenant, c'est Manu le gamin en standard. Donc, vous pouvez aller le faire chier. Aussi Minitel. 42 connectés, François, sur Minitel en ce moment. Donc, c'est certain, grave. Donc, vous pouvez toujours nous laisser des messages. Et on accueille des nouveaux auditeurs pour le nouveau débat qui est
1: Chagrin d'amour.
2: Chagrin d'amour.
1: Mais j'ai pas mes questions.
2: T'as pas des questions?
1: Non.
2: Elles sont où?
1: Je sais pas.
2: Mais elles sont standards. Manu, les questions là, Françoise, alors, ce chagrin d'amour. Mais là, de l'écoute. Oh là là, Manu, il est 0, hein. 0-0. 0-0-0-7, hein.
1: 0-0-7. Ouais. Bon, alors, j'accueille Félix.
3: Bonsoir, Françoise.
1: Bonsoir, Félix. Sophie.
4: Bonsoir encore, bonsoir.
1: Tony.
5: Salut, Françoise.
1: Et Ahmed. Salut, Tony, il est là.
5: Olivier Brémoni, bonsoir tout le monde.
1: Bonsoir.
5: Bonsoir.
1: Eka.
6: Bon,
1: Céline.
7: Bonsoir,
2: Françoise. Bonsoir. Bonsoir, Céline, merci.
7: Bonsoir,
1: Céline.
2: Françoise, entre temps, on a retrouvé Gérard.
1: Entre temps.
5: Ah, merde.
2: Tu peux lui dire bonjour.
1: Bonsoir, Gérard.
5: Bonsoir.
1: Bonsoir, Gérard.
5: Bonsoir. Gérard, je te prends samedi, tranquille. Attends, j'avais dit qu'on parlerait pas de samedi.
2: D'accord, bon, on va continuer, vas-y, continue, Françoise.
1: Bon, alors j'ai accueilli tout le monde là.
7: Ouais.
1: Oui, j'ai accueilli le dernier, c'était bien.
2: Ah,
7: attends,
2: c'est pas grave, il va faire le débat avec nous, c'est bon.
5: Ouais,
2: polémique,
5: s'il vous plaît.
2: Voilà, bah, tu peux poser la première question, Françoise.
1: Alors, le sujet, c'est chagrin d'amour.
2: Mm-hmm.
5: Ok.
1: Qu'est-ce qu'un chagrin d'amour?
5: Alors, je vais te répondre.
1: Oui, c'est qui là?
5: T'arrêtes.
1: Oui, alors,
5: on est. Chagrin d'amour, c'est quand tu pleures.
1: Oui.
5: Quand t'as plus d'amour.
1: D'accord.
5: Tu vois la DR un peu.
1: Ouais. Ok. Alors, Félix.
5: Écoute, moi, je peux m'appeler le chat, hein, si tu veux, t'appuies.
1: Oui, d'accord, le chat.
5: Le chagrin d'amour, c'est quand ton cœur, en fait, se craquelle et se fend en deux, quoi. Enfin, le vieux jeu de mots. Tu vois?
1: D'accord.
5: Une déchirure qui m'y perd.
1: Ok. Sophie.
4: Ouais. Chagrin d'amour, c'est le truc plus terrible qui t'arrive, je pense.
5: D'accord.
4: Ça te
5: détruit,
4: ça te ronge, c'est horrible.
1: Ok. Tony.
5: Moi, un chagrin d'amour,
1: c'est quand j'ai appuyé.
5: Oh. D'accord. Ernest. Ben, j'ai répondu.
1: Ah oui, c'est vrai. Céline.
5: Ouais, ben, un chagrin d'amour, c'est quand ton cœur se brise.
1: D'accord.
5: Quand t'as mal au cœur, quand tu
1: souffres,
5: quand t'as mal. D'accord. Ouais. Ok. Et genre. Ah, bon, ben, j'ai regardé. Ouais, ben, c'est quand
1: Deuxième question. Qu'est-ce qu'un chagrin d'amour?
2: Je réponds
1: comme Céline. C'est très dur de perdre un chagrin d'amour.
5: C'est très dur.
1: Ah non, c'est très dur et ça déchire le cœur, ouais. Ça c'est sûr.
5: Et c'est dur d'en trouver ou pas, Françoise?
1: Ah non, pas du tout.
5: Pas du tout?
1: Non, parce que, bon, comme vous les cartons, vous dites une de partie, 10 de retrouver.
5: Ouais,
1: nous, on en fait autant. Hein.
5: Non, c'est pas vrai ça.
1: Une de partie et 10 de retrouver aussi.
7: Ouais, c'est vrai. C'est vrai qu'en face des mecs, ils nous aident comme des finesses, c'est vrai.
1: Ouais, exactement.
7: Ils nous aident pas, nous on aime profond de notre
5: vie. C'est génial.
2: Françoise, tu m'excuses de lui parce que j'ai oublié d'aller aux toilettes et là j'ai vraiment envie, donc je vais vous laisser 2-3 minutes. Hein.
5: Tu vas chercher
1: si
5: tu
1: veux. D'accord,
2: Il
5: va faire de la caca.
2: Tu peux t'accompagner aux toilettes? Allez, du chouette, s'il te plaît.
5: Oh oui, j'ai ça. Ça va caca.
2: Vas-y, continue, Françoise.
1: Bon, deuxième question.
5: Bon.
1: Avez-vous déjà vécu un chagrin d'amour? Alors, le chat.
5: Félix. Si tu as vécu un chagrin d'amour, effectivement, non. Parce que déjà, j'ai un cœur de pierre et les femmes, bon, bah, tu vois. Pas sûr de terminer, quoi. J'ai une petite peur, en fait.
7: Non, mais dans quel sens?
5: Voilà.
1: Dans quel sens?
5: Je sais pas, je veux dire, non, que j'ai une, tu vois, quand c'est, enfin, l'amour, c'est quelque chose de très fort.
1: Oui.
5: Tu vois. Et, vous, les femmes, vous comprenez pas, en fait, que, l'homme a des droits, si tu veux, sur la femme, que vous, vous avez pas, en fait.
1: Mais pourquoi, nous, on a pas de droits?
5: Si, si, vous avez des droits, mais nous, on est supérieurs, quoi, on est plus intelligents.
2: Moi, je passe pas que tu dis, parce que nous, les femmes, on est indépendantes.
7: C'est vrai. Non, en phase.
1: Sophie.
7: Ouais. Est-ce que j'ai déjà vécu un chagrin d'amour? Non.
1: Non,
7: non. Non.
5: Parce que tu m'as pas, tu me connais pas encore.
7: Exactement. Non. Non, yeah. Non, je n'ai jamais, non.
0: J'ai voulu la dépouiller, mais c'est pas là. Bah ouais, dans son porte-monnaie, je voulais lui prendre 10 balles.
1: C'est clair, rigole.
0: Ouais, bah attends, c'est clair. C'est bon, continuez pas, sinon moi je fais mes affaires, hein, c'est mon petit café, et puis très lourd.
1: Il y a
0: du monde derrière toi, Gérard. Ouais, bah, il y a du monde derrière toi, et j'ai reconnu les voix, c'est bon.
1: Tony.
2: Oui, j'ai eu un chagrin d'amour.
0: Ouais, Tony, comme par hasard,
2: je t'en parle française.
1: Oui.
2: En octobre 76.
1: Ouais, mais que ça joue pas trop long, hein. Est-ce que ça joue pas trop long?
7: Ouais.
2: Bon, bah, voilà, c'est bon.
1: Alors, Tony, est-ce que t'as... As-tu déjà vécu un chagrin d'amour?
2: Oui, il n'y a pas longtemps, François, était au courant en plus.
1: Oui, bien sûr, je suis au courant.
2: Ouais.
1: Mais je ne peux pas la citer, hein.
2: C'est pas grave.
0: Allez, on la cite.
1: D'accord.
7: C'est chanté Françoise?
2: Non.
1: Lorette.
7: Ah.
0: Oh, il a décollé, hein, là. Il a décollé, hein.
2: Je l'ai vu avant aussi.
0: Ouais, je crois aussi, ouais.
1: Ah, mais...
0: Il a voulu cette chienne, non, mais je suis à tes doigts. Oui, bah moi, je l'aime d'amour, oui. Il y a pas longtemps, il y a 2-3 ans, j'ai écouté la bande de fer. Et j'ai confirmé que c'était Gérard.
6: Donc on a vécu une vieille.
0: Attends. Voilà, on a vécu une aventure très discrète.
8: Qui c'est qui vient de dire ça?
0: Ernest. Bah Gérard, fais pas de semblant.
8: Qui c'est qui vient de dire ça?
1: Bon. Ernest.
0: Ouais, donc j'ai vécu une aventure avec Gérard.
8: Et bah voilà, Gérard, bien sûr.
0: Il m'a brûlé
8: dans des rêves. Dans des rêves.
0: Il m'a brûlé le cœur pour aussi.
8: Bah, faut pas prendre des rêves pour des réalités, en fait.
0: Que beau, Gérard.
8: Ouais, je sais que je suis très dégueulasse, je te donne envie, mais. Je suis encore mon
2: déchet, là. Et des fois,
1: bon.
2: Avec le vrai Gérard,
1: on
2: veut la sorte couscous.
6: Alors, vous écoutez, François, mais ce soir, c'est pas les débats de Gérard, c'est les débats de François.
7: Oui, ça va être bon. Donc, ouais, moi, j'ai vécu un chagrin d'amour, ouais.
1: Oui, et comment ça s'est passé?
7: Eh ben, ça s'est passé comme tous les chagrins d'amour, ben, ça s'est passé très mal.
1: Oui.
7: Justement, comme ça, je voulais te dire. Nous, les femmes, on aime beaucoup plus que les hommes, c'est d'accord.
1: Tout à fait d'accord.
7: D'accord.
6: Pourquoi?
7: Vraiment,
6: nous. Ouais. Pourquoi
1: on fonctionne? De toute façon, nous, on est plus fidèles et plus câlines.
0: N'importe quoi.
7: C'est plus câlines, d'accord, avec Françoise.
1: Voilà.
7: Mais plus maternelle.
1: Oui, exactement.
7: Et après, de toute façon, elle vient toujours pleurer dans nos bras, hein.
8: Exactement.
1: Ah oui.
7: C'est vrai quand on
1: pleure. Si, c'est vrai, hein.
7: Quand on a dit qu'un mec vient de pleurer dans les bras.
1: Quand
7: est-ce que t'as vécu d'un chagrin d'amour?
1: Oui, j'ai.
6: Et comment ça s'est passé? C'était, t'as pleuré, tout ça, non?
1: J'ai voulu, me suicider.
6: Ah, carrément.
7: Ah, non.
6: T'as suivi mes vraiment, alors?
1: Ouais.
6: Ah, d'accord.
7: Ah, non,
6: et ça s'est arrangé, ça va mieux, puis t'as trouvé l'amour, tout
1: ça. Ah oui, j'ai retrouvé l'amour, heureusement pour moi, hein.
6: Et tu crois que celui-là, tu vas le garder?
1: Ah oui, oui.
6: Et là, ça se passe bien.
1: Ça fait 22 ans que je fréquente, hein, quand même.
6: Ah ouais, bon, je pense que là, oui, il y a plus de problème.
1: Il y a plus de problème, hein.
6: Ok, d'accord.
1: Bon. Merci. Comment avez-vous réagi? Comment avez-vous réagi à ce chagrin d'amour?
7: Ah, quelle question.
2: Moi, je suis tombé dans l'alcool.
6: Ouais. Qui a dit ça?
2: Moi, je suis
1: Tony.
2: Moi,
6: je
1: suis Tony.
2: Je suis tombé dans l'alcool et la drogue. Moi aussi, j'ai tombé dans l'alcool et la drogue, pareil, et la folie aussi, par les conséquences.
6: Et vous êtes remonté, je crois.
2: Bah non,
6: bien sûr. Mais c'est notre fait.
7: Ça passe pas, hein.
2: Venez-moi, alcoolique anonyme. Allez, Charles, il peut répondre.
1: Oui, mais attends, parce que Tony a voulu passer avant Gérard.
2: Bah, excusez-moi.
8: Merci, Tony.
2: Je t'en prie, Gégé.
8: Non, mais attends.
6: Non, mais ça y est, il a répondu tout
8: seul. Non, ok, pas de problème. Donc, bah, moi, à l'existence près, bah, J'ai pas fait une cœur d'alcool, mais j'ai fait une cœur de coton-tige.
7: Mais, Gérard, tu as vécu dans quel sens ton chagrin d'amour hein?
8: C'est pas des débattants.
7: Non, mais je peux demander une question à un auditeur quand même. Hein? Tu as vécu dans quel sens?
8: Bah, comment ça, dans quel sens?
7: Bah, dans quel sens?
8: Bon, le bref.
7: Non, mais ça veut dire que je ne vais pas
8: d'accord. Non, le bref, je vais jamais ça, moi.
7: Bon, d'accord. Mmh,
8: moi, c'est plutôt la chose des mots.
1: D'accord.
8: Et tu vois, là, vous avez eu ma réponse. Et Squid, la grosse?
6: Les gens n'ont pas répondu, là, Françoise.
1: Si, si.
6: Bah, attends, ouais, attends, on est trois auditeurs, quand même.
1: Bah, attends, Félix, il a répondu?
6: Non.
1: Alors, Félix.
5: La question, c'est qu'est-ce qui se passe, en fait,
1: comment avez-vous réagi à ce chagrin d'amour?
5: Ah, ouais, bah, j'ai fait une super stuff, quoi. J'ai les bottes et tout. C'est vraiment, j'ai montré les photos, c'est de mon ex, que ma copine et tout,
1: on a fait. D'accord.
5: C'était génial. C'est trop trop marrant.
6: Et t'as-tu ta nouvelle vie d'homosexuel?
5: Ah, maintenant, tu vas super bien, je suis épanoui, quoi.
1: Bon, d'accord. Sophie?
9: Oui?
1: T'as répondu?
9: Non, j'ai pas répondu.
1: Bah, attends.
9: Comment j'ai réagi? J'ai pas eu de chagrin d'amour, mais bon, j'ai réagi au chagrin d'amour de mes amis, et en général, c'est sur moi qui m'ai chialé, quoi.
1: D'accord.
9: Donc, ouais, tu réagis pas bien, parce que c'est bon plan, quoi. Autant pas avoir de mec, comme ça, c'est pas de chagrin.
1: Ok.
8: Ouais, Françoise.
1: Oui, Gérard.
8: Ouais, j'avais oublié, il n'y avait pas que les cotons-tiges, j'avais la branlette aussi.
1: Ah ouais, d'accord.
8: J'avais le poignet.
1: Bah, dis donc, tu fais ça avec Sandy, hein, s'il te plaît.
8: Bah non, je fais ça avec la
1: branlette. Bon, d'accord, ok. Ok. Bon.
7: Tu réponds?
1: Céline. Céline, elle a pas répondu.
6: Céline, tu réponds?
7: Ouais. Je suis réveillée. Ouais, mais je suis devenue insomniaque.
1: Ouais.
7: Et ça a dégagé pas trop le sommeil, voilà. Et puis je faisais comme un animal, j'allais dans mon coin et...
6: Tu faisais caca dans ta caisse quand même?
7: Non, pas du tout, c'est tout. J'allais dans mon coin et je me libérais de mon chagrin.
1: D'accord. Voilà. Ok.
6: Et donc toi, Françoise, t'as répondu tout à l'heure comment as-tu réagi à ce chagrin d'amour?
1: Ouais.
6: Voilà, d'accord. Okay. Bon, on passe à la suivante alors.
1: D'accord.
6: Ça vient pour le moment.
1: Depuis ce chagrin d'amour, avez-vous... depuis ce chagrin d'amour, avez-vous retrouvé l'amour?
8: Françoise, salut.
1: Félix.
5: Le chagrin d'amour, est-ce que j'ai trouvé l'amour?
1: Ouais.
5: Avec une fille fantastique qui habite au bout du monde.
1: D'accord.
5: Voilà.
1: Sophie?
9: Oui? Ouais, j'ai retrouvé, ouais. Il habite moi aussi, mais bon.
6: C'est bien.
9: 350 bornes.
6: Non, je crois qu'il était juste à côté de toi, c'est bon.
9: Non.
6: Ah, ok.
1: Yeah.
8: Ouais, je vais te laisser, Françoise, parce que là, je vais sauter sans lit. Et comme je suis un peu fatigué, mais elle m'attend dans le cul, là. Elle arrive, sans lit. Prépare le matos, hein.
1: D'accord, bien.
8: Ouais, petite sodomie, Sandy.
10: Allez, Gérard, c'est bon, jouer, là.
8: Gérard,
10: tu kisses Sandy sur la liste, de ma part.
8: Non, c'est bon, là, tu vas faire solo, hein.
6: Qu'est-ce que tu veux dire, Françoise?
1: Non, j'ai dit sa vie de couple, Gérard, on n'a pas besoin de l'entendre.
8: Exactement.
6: Est-ce que tu crois que c'était des bases sur les chagrins d'amour qui lui a donné envie de faire un amour avec Sandy, quoi?
1: Ça se pourrait. Hein? Ça se pourrait.
6: Ah quoi?
1: Ah ouais. J'en suis même tout à fait sûr.
6: Et qu'est-ce que tu penses que ça va lui apporter, quoi? Ça va écouter ton débat alors qu'il va avoir une relation sexuelle avec Sandy?
1: Ben,
6: c'est un peu une question, je sais. Bon, voilà. Bon, je vais poser maintenant à cette réponse, François.
1: C'est assez délicat. Hein.
6: Ah bon, pourquoi?
1: Bah, disons que, bon, si ça pouvait... S'il peut prendre un petit peu plus son pied à m'écouter mes débats, tant mieux pour Sandy.
6: Et ce qu'il devrait faire, c'est sauter Sandy avec la radio derrière, tu vois.
1: Voilà, ça lui donnera envie encore plus de faire crac-crac avec Sandy. Hein.
6: C'est clair, parce que il m'a dit que sa voix l'excitait beaucoup et que ça l'aidait à bander.
5: Parce qu'il
6: va
5: scotcher le
6: producteur
5: sur avec lui et
6: sodomiser
5: Sandy.
6: Oh, d'accord. Pas trop non plus,
1: Denis. Salut.
5: Oui.
1: Bon, t'as pas répondu à la question, hein?
5: Pareil,
1: c'est peut-être... C'est chiant, quand tu te dis, mais...
5: Ouais, j'étais.
1: Depuis ce chagrin d'amour, avez-vous retrouvé l'amour? Est-ce que tu l'as retrouvé?
5: Oui. Elle adore.
1: Elle adore?
5: Ouais, faut pas la réveiller.
6: Elle est dégonflée?
5: Ouais, exactement. Je l'ai mis dans une bassine pour...
0: je veux que la suite là.
6: D'accord, ta main droite elle est ankylosée.
1: Arrête.
0: Tu peux répéter la question, c'est bon.
1: C'est lourd, hein.
0: Mais désolé, j'étais parti.
1: Yo, prends un avocat,
0: hein. Avocat.
6: Bah, répète la question pour ça, parce que Boucher, Arlette, il est.
1: Ouais, il est bouché, hein.
0: Ouais, exact.
1: T'es pas charcutier non plus?
6: Non, elle se lâche enfin le moment avec le festival de la blague.
0: Elle se monte dans le comique, hein, François.
11: Ouais.
6: Donc.
1: Bon, tu veux que je te la répète?
0: Ouais, s'il te plaît.
1: Bon. Depuis ce chagrin d'amour, avez-vous retrouvé l'amour?
0: Bah, non.
6: François, excuse-moi, c'est Manu, c'est en arrière,
0: là. Ouais, vas-y, pour prends la parole, tranquille.
6: Ouais, c'est pas grave. Pour remplacer Gérard, on accueille Stéphane Le Bourret.
11: Hello everybody, such a dance floor.
1: Salut Stéphane.
11: Et François, elle est belle. Et François, elle est belle. Et Manu, il est beau. Et Gérard, le bâtard.
1: Stéphane.
6: Il va peut-être à la voir, il va répondre à la question.
1: Stéphane, tu peux me répondre à la question?
11: J'ai pas entendu la question. Est-ce que tu pourrais répéter la question?
1: Depuis ce chagrin d'amour, avez-vous retrouvé l'amour?
11: Mais quel chagrin d'amour?
1: Est-ce que tu as déjà eu un chagrin d'amour?
11: Ouais, j'ai un chagrin d'amour avec Sophie Marceau dans mon dernier film que j'ai vu.
6: Non. Pourquoi tu rigoles, Stéphane? François, est-ce que tu crois qu'on va avoir un chagrin d'amour avec Sophie Marceau? Mais je crois pas.
1: Hein. Non, pas du tout, hein.
6: Pourquoi?
1: On risque de s'emmerder, hein.
6: Ah bon?
1: Parce qu'elle est un peu froide.
6: Un peu
1: surgelée,
6: cette fille,
1: on peut dire. Bon, Arnette, t'as répondu,
0: ouais. Ouais, à fond dedans, ouais.
1: Céline,
12: la vie continue, quoi. La vie est belle, la roue tourne, donc obligé, quand on a chagrin d'amour, on a trouvé quelqu'un, quoi.
0: Ok. Non, la roue tourne pas ici, je suis trompé dans la vie.
1: D'accord.
0: C'est pas la théorie.
12: Non, mais franchement,
1: oui, t'écoutes.
12: La vie continue, quoi.
1: Ok.
12: Tu vas pas t'arrêter à l'âge de temps, oui, voilà, je souffre et puis il faut continuer, quoi.
1: D'accord. Voilà. Alors, sixième question.
0: Ça va, Tim?
1: Êtes-vous resté en contact avec votre ex? Soit fille ou garçon, hein. Peu importe.
6: C'est l'animal, je suis.
1: Non.
0: Je suis en contact avec.
1: Hein? C'est qui là?
6: Donnez vos prénoms les mecs, hein, quand même. Hein. Ça fait combien de temps que vous passez à la radio?
0: Deux semaines.
1: Oh, alors, Félix.
0: Alors, est-ce que j'ai gardé contact? Bah, écoute, non. Tu vois, j'ai coupé les ponts carrément et puis j'ai balancé.
10: On a dit qu'on parlait pas de ton. Oh là là.
0: Ouais, excusez-moi, j'ai pas
6: de ton. Attends, on peut demander à François si on peut parler du pont de la Loire ce soir.
0: Ouais, c'est
6: pour ça. Maintenant.
1: Ça m'est égal.
6: Ouais. Je vais charger les enfants.
0: On peut parler?
1: Non, Félix.
0: Ouais, pour terminer, donc voilà, j'ai coupé les ponts parce que il faut savoir retourner la page et voir autre chose après, quoi.
1: D'accord.
0: Faut pas être, tu vois, si le sentimentaliste global, tu vois. Mais là, François, toi, t'étais au bout du rouleau, là, quand t'as été très amoureux, et maintenant, ça va beaucoup mieux.
1: Ouais,
0: comme
1: tout à fait.
0: Il fallait tourner la page tout de suite, quoi.
1: D'accord.
11: Ouais, Stéphane, il peut répondre.
1: Sophie.
11: Alors, moi, je suis toujours en relation avec Catherine Deneuve. Catherine Deneuve, elle est belle.
1: Sophie!
11: Oui.
1: Stéphane, ferme ta gueule un peu.
11: Et pourquoi?
1: Stéphane!
11: Pourquoi tu pries?
6: Donc, la DAT pour toi.
1: D'accord. Arnette.
0: Ouais, je coupe les ponts.
1: Je coupe le son.
0: Comment?
1: D'accord. Ok. Céline. Céline.
0: Oui.
1: Céline.
12: Oui, oui, je réponds. Donc, écoute, comment dire? Il y a deux solutions, hein, je coupe les ponts.
0: D'accord.
12: Ou bien, non, moi je veux plus de rapport, je veux plus rien, quoi. Il n'a pas intérêt à montrer de se promener, hein.
1: D'accord.
12: Ça y est, c'est terminé.
0: Je croyais que t'étais plus seul, toi.
12: De quoi?
0: Je croyais que t'étais plus seul.
12: Bon, hors sujet, là.
0: Vas-y, c'est hors sujet, là. Toi aussi, elle a dit ça?
1: Non. Ouais,
0: mais ouais, elle est trop fort. Ah, moi aussi, elle a dit que ça a dit ça.
1: Bon, ok. Bon.
0: Quelque chose, en fait. Hein.
1: Bon. On va faire une autre question.
6: Je suppose pour ça que t'as pas gardé de relation avec ton ex, quoi.
1: Si.
6: Ah bon?
1: Si.
6: Bah, ça va, ça se passe bien.
1: Bah, dis donc, moi je vois et mieux je me porte.
6: C'est clair.
0: D'accord. Si t'as la grande gueule, tu pourras répondre aussi.
6: De quoi?
12: Ouais, d'accord.
6: Bah, dis donc, est-ce que tu viens en contact avec tes ex, Kéna? J'ai gardé des relations avec. J'ai gardé quelques relations avec Yves Simon, ouais.
1: Bon, d'accord.
12: D'accord.
1: Bon. À la suite!
0: C'est qui?
1: Oh!
0: Ah, vas-y, Omniac, ça serait plus drôle, mais je sais pas qui, quoi.
1: Eh, hey, la ferme!
6: Ta question pour ça.
1: À la suite de ce chagrin d'amour, avez-vous envisagé de devenir bruit ou télé?
0: Ouais.
6: Donc, à cette question, vous allez réfléchir.
12: Je vais que je
6: ça. Ah, ouais, mais non, il faut quand même un peu de cul dans les débats, on est d'accord, Françoise.
1: Ah, tout à fait d'accord.
6: Il faut un peu dans les débats. Ah oui, mais un chagrin d'amour, ça peut venir d'un poil de cul, on est d'accord?
12: Ouais.
6: D'accord. Donc vous allez réfléchir à cette question, puis on va s'écouter un disque. D'accord?
0: Un disque.
6: Ah, c'est un super disque. Manu, c'est quoi? Mais Manu, j'en sais rien, il fait le standard, super.
0: Ouais, non,
6: Manu,
0: c'est cette radio, là.
6: Non, ça y est, j'ai trouvé, c'est Doux.
0: C'est gros radiologien et tout, je vais vous dire quoi?
6: C'est une grosse caca, ça s'appelle Double 99, et le titre, c'est Gros. Bravo,
0: Prochain, grand.

0: 想法呀？
1: Allô？
0: Allô？
1: 嘛t'es là, vas-y.
0: Je ne dis plus rien.
1: Mais si, t'es là, c'est toujours les débats de Françoise.
0: C'est toujours les débats de Françoise. Et on continue sur les chemins d'amour.
1: C'est toujours sur Fun Radio, bien sûr, hein. N'ayez pas peur, Gérard n'est pas là ce soir parce qu'on lui a laissé un peu de repos.
0: Étonnamment, c'est pour toi qu'il était à la place.
1: D'accord. Et on a toujours une tripotée d'auditeurs, hein, des débiles, on peut le dire.
2: Ouais,
1: c'est ça, ils sont évidemment débiles.
2: Ouais, des débiles, ouais.
1: Ouais. Ouais.
0: Alors,
2: moi,
0: il y a...
2: comme une merde.
0: Voilà. Félix.
2: Parce que Tony est mis sur une bête, faut le dire.
0: Félix.
2: Salut, salut, je suis là, pas de problème.
1: Tu peux
2: Félix.
1: Félix.
3: Oh, oui, je suis là.
0: Stéphane.
2: Alors, il veut pas aller.
0: Tony.
2: Salut, toi, je suis
0: Tony.
2: Quelque chose, c'est quoi? Françoise? Françoise,
0: oui.
1: Excuse-moi tout le monde. On a essayé Amédée.
0: Amédée.
2: Oui.
0: Bon, t'as compris la question?
2: Oui.
0: Avez-vous envisagé de devenir Gwyn ou Fédé?
2: Oh non.
0: Non?
2: Non.
0: Non, toi, tu préfères qu'on se baisse la vue, attends.
1: Françoise.
0: Oui, c'est...
2: Je vais chercher le journal, Françoise.
0: D'accord.
2: Est-ce que t'as une tuasse,
1: Françoise,
2: ce soir?
0: Je ne sais pas.
1: Tu sais pas?
2: Vas-y, va voir.
1: Tu vas voir si t'as une tuasse, Françoise.
2: Tu vas aller toucher.
1: Ah oui, c'est ton tour, hein, tu vas.
2: Tu vas aller
0: prendre. Bon, reste sérieux, là, hein.
1: Ouais,
0: sérieux.
1: Donc, on en est où, Françoise?
0: Ouais, moi, je suis...
1: On était en train de demander à Amédée, mais Amédée, étant donné que, bon, il pense qu'il y a une chose, c'est un peu avec l'autre de Françoise. Excusez-moi, comme l'avait prévu Tony, on a fait Jacques Chirac à la place d'une idée. Hein. Voilà, mais quel devin.

Merci, mais c'est pas toi qui décide. Hein. C'est pas comment, non?

0: La personne pour remplacer Doug une fois par mois, voilà,
1: ouais.
0: Ça
2: c'est
0: tu peux imiter le Doug, s'il te plaît.
3: Ah non, non, non.
0: Tu sais pas imiter le Doug.
3: Non, pas du tout.
0: Ah bon.
3: Maintenant,
0: t'avais juste
3: répondu là.
0: Et toi, t'as pas répondu
3: pour ça. Ah si, j'ai répondu.
0: Non, mais à la question que t'as posée, c'était quoi déjà? Avez-vous pensé à rentrer dans les ordres dans la suite d'un chagrin d'amour? Tu vois, si un jour, tu vois, t'as un chagrin d'amour.
3: Je ne rentre pas ni dans les ordres.
0: Et dans le désordre. Ni dans le désordre, c'est qu'on a fait ça.
3: Non, mais je rentre pas dans les ordres.
0: Tu pourras charler où, toi?
3: Nulle part, mais c'est pas un truc que je dirais, hein, parce que j'ai vécu toute ma jeunesse dans les ordres. Merci.
0: C'est-à-dire que tu as fait les bonnes sœurs?
3: Voilà.
0: Et ça se passe comment?
3: La plupart, si je trouve les bonnes sœurs, c'est que les guines.
0: Ah bon? Et t'as déjà vu des bonnes sœurs pour le gazon?
3: Une fois.
0: Ah bon?
3: Ouais. Ah non, c'est vrai, hein.
0: Sérieux?
3: Sérieux.
0: Ah, raconte-nous quand même.
3: Ah, non, non, non, non.
0: Bah, c'est intéressant, ça. De toute façon, on a dit, ils nous écoutent pas. Hein.
3: Surtout pas les bonnes sœurs.
0: Alors?
3: Ah, disons que, on a vu, j'ai vu, j'étais pas la seule.
0: Ouais.
3: Mais on était plusieurs, donc il y avait souvent une sœur, elle attendait que tout le monde soit endormi pour aller voir l'autre sœur qui était juste à côté de sa chambre.
0: Ouais.
3: Et une fois on l'a piégé, parce qu'on était quand même gamine, on l'a piégé.
4: Avec un télescope.
3: Mais non, non, ça n'existait pas encore.
0: Une tarte à souris, non? Ça fait ta souris avec un morceau de fromage.
3: Non, mais disons que ce qu'on avait fait, c'est qu'on avait mis un genre de cuvette par terre.
0: Mm-hmm.
3: Et la bonne sœur, quand elle a voulu ouvrir la porte pour l'autre bonne sœur qui rentre dans sa chambre,
0: mm-hmm,
3: elle a mis les pieds dans la fosse.
0: Ah, d'accord, donc elle a
3: été en train de faire. Elle a
0: été déjà mêlée, quoi.
3: Voilà.
5: Et bien, maintenant, on le sait, les bonnes sœurs sont des gouines.
3: Voilà, exactement.
5: Et...
2: Ben, il était tiré au nom, là.
3: Bon.
6: Tu fais pas gaffe, non. Mais
3: c'est
6: Françoise.
3: La quatrième question, là, s'il vous plaît.
6: Quatrième, déjà.
3: Ouais, déjà.
0: Ta fille avec Françoise.
3: Votre sexualité a-t-elle changé depuis ce chagrin d'amour?
2: Bah non, puisque ça revient même à la question que t'as dit tout à l'heure.
3: Non, non, mais c'est complètement différent. Hein.
0: Ah, je vais expliquer Françoise la question justement, s'il ne comprend pas.
6: Ouais, non, mais peut-être.
3: Non, on n'a pas dit que c'était bête.
2: Non, c'est non, on est bête, c'est un peu bête.
3: Non, c'est parce que, bon, ma sexualité a-tu... Mm-hmm. Si elle a changé, par exemple, est-ce que...
2: Est-ce que tu baisses plus comme un chacal ou alors plus romantiquement?
3: Voilà. Okay. Non, mais est-ce que tu recherches comment qu'on pourrait dire?
0: En fait, Françoise, je vais vous dire parce que bon, elle a envie de vous parler, ça. Laissez-moi faire, je sais le faire. Je crois que je suis mieux placé pour le faire. Alors, elle veut vous dire, en fait, que des fois, peut-être qu'avant, vous étiez avec une fille et que vous faisiez comme ça. Et qu'après, après le chagrin d'amour, vous avez fait autrement. Voilà, c'est ça.
2: Ok,
0: merci,
3: c'est bien.
2: Alors, comique numéro 1.
0: Bon, tu me diras, oui. Je lui mettrai une tête à l'envie.
3: Bon,
0: donc répondez, c'est quand même
3: cool. Félix.
4: Bah écoute, comme dit Tina, je crois que, non, sans déconner, ouais, je crois que tu dois changer radicalement, tu dois devenir plus chacal en amour, quoi.
3: D'accord.
4: Mais d'un côté aussi beaucoup plus méfiant.
3: Hum? Mm-hmm.
4: Alors, à la fois chacal, mais aussi lapin. Voilà.
3: D'accord. Sophie.
6: Ouais. Moi, je...
3: Sophie.
2: À fond dedans, Sophie.
3: Sophie.
6: Moi, je suis devenue plus salope et moins amoureuse.
3: D'accord.
0: Ça veut dire quoi?
6: Ça veut dire que j'étais pas amoureuse.
3: Ah oui, d'accord.
6: Et j'étais plus salope. Ouais, mais explique.
3: Est-ce que tu préfères être plus salope que tu as être amoureuse?
6: Parce que j'étais plus salope et moins amoureuse.
3: Mmh.
6: Voilà.
3: Mais est-ce que tu préfères rester maintenant salope? Faire souffrir les garçons, par exemple?
6: Bah là, je suis plus salope, mais bon, je suis toujours pas amoureuse, donc je suis toujours moins.
3: Ah ouais,
0: déçu. Est-ce que t'es prête, à faire souffrir Félix, par exemple?
6: Excusez-moi,
2: bah quoi, écoute, j'ai quand même pas fait en rentrée.
6: Ah d'accord.
4: Un cœur de pierre, Félix.
6: Un cœur de pierre.
4: Et je me gouine, je te rappelle. Un cœur de pierre et
6: tu prends quelque chose.
0: Exactement. Ok.
3: Non, Tony.
4: Attends, je suis désolé, j'ai raison.
0: Il y a les pierres filantes.
3: Ah oui, alors pierres sont là.
5: Et puis,
3: oui.
5: Et bien, dans mes relations, comment dirais-je, sexuelles, je suis beaucoup plus sportif, j'effectue effectivement des saltos triple boucle brillés avec les axels.
3: Ok.
5: Aïe, j'ai répondu.
3: Alors, Tony.
4: Non, mais avec tout.
3: Tony.
0: Ouais, réponds-moi à ma question. Tony, il est bourré,
4: tout ça.
0: J'ai l'impression qu'il pique
4: un peu. Non,
3: sérieux. Avec ta sexualité, là.
4: Ouais.
3: Avec elle changé depuis le chagrin, ton chagrin à l'amour.
4: Avec Laurette.
3: Oui, laisse Laurette tranquille.
4: De côté.
3: Ouais.
4: Non, ma sexualité, c'est toujours la même.
0: Comme avant.
4: Je me tape toujours des queues.
3: Ouais, ça m'étonne pas de toi.
0: Ça veut dire quoi, t'as fait des queues, François, j'ai un fou là.
4: Non, je t'ai comblé ton.
3: Ben, t'as compris?
0: Ben, s'il peut pas coucher
3: avec Laurette,
0: ouais.
3: Automatiquement, il se retire.
4: Il est en train de m'inviter des personnes.
3: Il se retire, j'arrive.
0: Attendez, pour ce signe, parce que je comprends rien, mais c'est bon.
3: Automatiquement, s'il peut pas coucher avec une aînée, il préfère avoir une queue à la face.
4: Il
0: peut se prendre
4: derrière,
0: quoi. D'accord, il laisse passer la queue, d'accord. Ah, la
3: queue, non, il préfère avoir une queue dans le cul. Oui, Tony.
4: Bon, je veux pas de queue dans le cul, moi.
3: Non. Non, mais dis donc, t'aimerais bien foutre ta queue ailleurs.
4: Ah bah, c'est clair.
3: Voilà.
4: Qu'est-ce que tu fais ce week-end?
3: Je regarde la télé.
0: Ah, bon, cool, elle a fait des capotes à 200 tonnes.
4: Oh, ça me dérange pas si tu regardes la télé en même temps.
3: Non. Bon, d'accord. Ahmed.
4: Ça tourne pas. Voilà.
3: Bon. Céline.
6: Céline.
0: Vas-y, ma bande.
6: Donc, est-ce que ma sexualité a changé Donc, être ou ne pas être amoureuse, telle est la question.
3: Ah oui, c'est tout.
6: Ouais, donc, la réponse, vous méditez là-dessus, quoi.
3: D'accord.
6: La réponse, ouais, je sais pas, être ou ne pas être amoureuse, c'est vraiment dernièrement.
0: D'accord, il peut pas répondre à des vierges.
6: Ah oui, c'est vrai. Mais attends, j'ai quand même une sexualité, n'est-ce pas, François?
3: Oui, bien sûr.
6: Si l'heure que les vierges ont une sexualité.
5: Eh bien, oui.
3: Ah oui.
5: Je confirme la confirmation. Aïe. Les vierges ont une sexualité sexuelle.
6: Mais quelle sexualité tu peux avoir, non?
5: 1m12. Eh bien, une sexualité qui peut s'effectuer au 400 du mètre et sur un terrain de football avec une batte.
3: Mais il est éclaté, ce film.
6: Je comprends pas, c'est par équipe, là.
4: C'est économique, hein, ce gars.
3: Ouais. Bon. La dernière question.
4: Bon, non.
3: Êtes-vous devenu impuissant ou frigide à la suite de ce chagrin d'amour?
6: Ça, c'est une question à
3: GG, ça. Non, pas du tout.
4: Frigide, ouais.
3: Hein? C'est qui a répondu, là?
0: Très bon nom, Tony. Arnette, je crois que c'est la Gouine qui a dit frigide.
3: Alors, c'est Félix.
4: Vas-y, réponds, pétasse.
3: Félix.
4: Non, impuissant et frigide, non, ça c'est impossible.
3: Non, mais frigide, c'est pour nous les femmes.
4: Ah ouais. Puis oui, je te rappelle.
5: C'est frigide, là, chien.
4: Impuissant, c'est impossible. Il suffit d'une voix pour m'exister ce soir.
3: D'accord. Sophie.
6: Oui. Moi, j'ai jamais été frigide.
3: D'accord.
6: Impuissant, donc.
0: Est-ce que t'as été plutôt congélo?
6: J'étais plutôt congélo. Ça m'est arrivé d'être à armoire à glace, mais j'ai arrêté après.
0: D'accord. Je suis d'accord. Voilà, bien,
4: ouais, je vais faire comme lui,
3: hein,
4: je prévois.
3: C'est qui suit après
4: Pierre-Fulard.
5: Eh bien, non, mes performances sexuelles sont toujours aussi hautes. J'effectue actuellement le record de levrette brillée. Eh bien, mon record est actuellement de 10 minutes 55 secondes 12 centièmes.
3: D'accord. Ok.
5: A répondu.
1: 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Hein.
6: Ouais.
1: Et puis là, fais un gros bisou.
3: D'accord, moi aussi. Amen.
1: Ouais, bah, pareil, je te dis, moi je pense que tu n'es cher, Paul Fidema. Rien à dire. Donc, si tu demandes, toi, on t'a fait l'âge de la carte, ça
3: bien, ça va.
1: Bon, bah, je débarque chez toi, tu dis. Allez, Jenny, on fait une défense.
3: Allez, dis quoi encore. Amène Laurette à ce moment-là.
1: Non, non, non, tu vois, on fait le pécho. Quoi, t'as dit?
3: Non, tu m'amènes Laurette.
1: Non, non, non, pas de Laurette.
3: D'accord, ok. D'accord. Céline.
6: Ouais, donc, tu vas très intéressant. T'as été géniale, Françoise. Et là, pour une fois, on se sent bien, quoi. C'est la détente totale. Et puis, j'espère que ça sera toi tous les jeudis. Hein. Ah bah, Gérard, on peut plus Gérard. Il a pété un plan, donc bon débarras. Et vive Françoise.
3: D'accord, merci. Oui.
0: Bon, je vais seulement dire que Gérard, bon, il a pété un plomb, mais bon, il va peut-être se racheter la semaine prochaine, on peut quand même lui redonner une chance, quoi. Ah, après, oui, elle n'est pas née cette semaine, mais bon, je pense que Gérard reviendra la semaine prochaine, on verra ça la semaine prochaine. Si vraiment il fait les plans, peut-être qu'on décidera, enfin, surtout Max, décidera peut-être de donner sa chance à Françoise dans les débats. Qu'est-ce que t'en penses? Ça te dirait ou pas de faire les débats aussi?
3: Ouais, de temps en temps.
0: Parce que bon, là, tout le monde a fait la conclusion, ou pas?
3: Ah oui.
0: D'accord, bon, tu peux faire la tienne. Par rapport à ce que t'as dit ce soir, par rapport au débat.
3: Disons que la conclusion pour moi, j'ai trouvé ça super.
0: C'est vrai?
3: Ouais. Et c'est pas évident de faire quand même les débats.
0: Mmh. Et ça te plaît ou pas?
3: Oui, ça me plaît.
0: Ça te plaît vraiment?
3: Ah ouais.
0: Donc si jamais Gérard pète un plomb, on peut te rappeler, il n'y a pas de problème, tu reviendras.
3: Pas de problème, s'il y a Framboise pour m'aider.
0: Ah bon?
3: Mmh.
0: Bon bah c'est super, alors moi j'étais très content. Salut alors!
7: Oui.
0: Ta conclusion sur le débat avec Françoise, ton premier débat avec Françoise, c'est ce que t'entends?
7: Magnifique, j'en veux mille autres.
0: C'est vrai?
7: Ah, rien. Ah ouais.
0: D'accord, tu signes aussi toi?
7: Ah, je signe pour Françoise. Hein.
0: D'accord, bon bah Françoise, peut-être qu'on se reverra.
7: Je veux plus de Didus. On a une seule Didus qu'on a.
0: On a envie de faire une surprise, hein. C'est une surprise de faire un cadeau avec notre Alexandre Alexandra, mais Olivier est incapable de le trouver.
7: J'ai deux chansons populaires et c'est Philippe qui est incapable.
0: Incapable!
7: Alors, on va t'avoir un signe de la main. Ouais. Par contre, François, je veux juste un truc, t'appelles double voix.
3: Non, pourquoi?
7: Ça s'appelle radio.
3: Non.
7: Donc, c'est Gérard qui est par un...
0: C'est clair. Ah, mais c'est clair. Donc, voilà. Donc, on va vous laisser. Merci, Françoise. J'espère une prochaine.
3: D'accord, c'est bizarre.
0: De quoi? Tu veux un clo-clo quand même pour ça?
3: Ah oui, quand même.
0: Parce qu'en fait, on va mettre un clo-clo, puis on va mettre un remix de Françoise, parce que c'est la coutume. Généralement, à la fin des débats, on met un remix. Donc, comme ce soir, c'est toi, on mettra un petit remix. Bon, tu trouves un truc, là, Olivier, là, un boîtier, là? Ah là là. On n'est pas aidé, hein, comme dirait Max, c'est clair. C'est quelle plage, Olivier?
8: La
0: plage 2, donc. C'est ça? Françoise?
3: Ouais, c'est
0: ça. On peut chanter un peu, quand même.
3: Si vous voulez.
0: On peut chanter avec les auditeurs, et toi, les auditeurs?
8: Non,
0: ils sont
8: gentils.
0: Pas grave, on va chanter, vas-y.
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0: Ça
1: vous
0: change, c'est ça,
1: c'est
0: dans cette
1: arrogance.
0: C'est un peu
1: Mélenchon,
0: populaire.
1: Oh, top. Bah, bon, là, c'est un petit survie. Donc, on va citer, on va laisser la place à Rousseau.
0: Hein?
1: Hein, pour, tu sais quoi, Stéphane Tessu. Ouais, avec pas mal de Bundy, c'est sympa.
2: Bundy!
1: Bah, vas-y, dis-le, c'est dit mieux que moi, vas-y.
2: C'est
3: pas de Bundy. C'est la Bundy, quoi. Bah, il y aura Janet Jackson, Cléopatra, le Bachaz, et puis Sean Kennedy, tout ça, quoi. Enfin, c'est lui, quoi.
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2: Et voilà, bonsoir à tous, bonsoir Manu, bonsoir Rigo, bonsoir Fildar et bonsoir Apolline.
3: Bonsoir.
2: Tu peux m'annoncer les deux titres? Je sais qu'il y avait Ricky Martin.
4: Et c'était un remix funky de Star Wars.
2: Ok, donc voilà, donc bienvenue pour les débats. Vous pouvez nous appeler au 0803 08 5000, l'internet www.frfunradio, le Minitel toujours 3615 code Fun Radio, rubrique directe. Et pour ça, le premier débat va porter sur les paris. Et pour ça, on va accueillir Grossi Cigarillo, 25 ans de Laval. On peut écouter Fun Radio sur 102.3. Bonsoir à toi.
5: Oui, bonsoir Gérard.
2: Dégage petit, 22 ans de Verdun, 93.9.
6: C'est exact, bonsoir GG.
2: Bonsoir. Sandar, 23 ans de Rennes, 94.5.
7: Bonsoir GG.
2: Et Super Jockey, 26 ans, Paris, 101.9.
8: Salut GG.
2: Bonsoir. Donc alors, première question, auriez-vous déjà effectué plusieurs paris depuis un an? Alors on va demander Super Jockey.
8: Oui. Alors moi je suis très joueur, il m'arrive souvent d'aller aux courses, et donc je parie très souvent. La plupart du temps je perds mon argent bien sûr, mais c'est un passe-temps très sympathique.
2: Ouais, mais ça de toute manière, quand tu vas sur des champs de course, de toute manière t'en gagnes, t'en perds plus que t'en gagnes. Hein.
8: C'est clair, ça c'est sûr.
2: Sandar.
7: Ouais, moi aussi ça m'arrive souvent de parier. Surtout, je regarde une émission de télé, je devine toujours, je parie sur la fin, sur qui va gagner, je regarde un film, je parie sur la fin, je connais tout, tu vois quoi.
8: Mais qu'est-ce que tu gagnes?
2: Non, mais attends.
7: Ça sera après, je te dirai.
2: Non, mais attends, là, tu vas parier sur un film alors qu'il n'y a rien à gagner dans un film.
8: Ouais,
2: donc déjà, ta deuxième réponse, elle est naze.
7: Que tu paries
2: sur un jeu, je veux bien. Mais que tu paries sur un film, non, je pense pas.
7: On n'a pas le droit de parier entre amis.
2: Moi, mais ça, moi c'est pas mon problème. De toute manière, c'est une question qu'on posera. Donc, dégage, petit.
8: Ouais, bah écoute, ta question, c'est depuis un an, c'est ça en fait.
2: Voilà.
8: Ouais, bah moi depuis un an, non, parce que je suis en cure, j'essaye d'arrêter de jouer, parce que c'est un peu comme une maladie, hein. Tu sais comment ça se passe, hein. C'est un peu comme d'autres trucs, quoi. Donc on peut pas s'arrêter, donc ouais, depuis un an moi je suis en cure, j'essaye d'arrêter, mais sinon avant, il y a plus d'un an, ouais, j'arrêtais pas de parier, mais maintenant non quoi, j'essaye d'éviter quoi, mon médecin m'a recommandé de, enfin bon, on va pas rentrer dans les problèmes de désintox et tout ça quoi, mais voilà.
2: Non mais attends, je vois pas le rapport avec
8: ah bah c'est pareil, c'est
2: avec le débat sur les paris.
8: Ah bah si. C'est un sevrage, c'est un peu le même principe, faut te sevrer et c'est dur quoi, c'est pas évident.
2: Ouais, c'est ok. Gros cigario.
7: Bah moi en fait, depuis un an, je me suis mise de plus en plus à parier sur les choses, parce que depuis un an, je gagne.
2: Alors, précise.
7: Je gagne au tiercé, quand je fais des paris avec des copains, je gagne, enfin, je gagne tout le temps en ce moment.
8: T'as de la chatte, quoi.
7: Ouais, j'ai de la chatte.
8: Comme on dit.
2: Donc, moi je peux vous dire une chose, que jusqu'à maintenant, j'ai jamais fait de paris, puis de toute manière, j'en ferai...
7: Très bien.
2: Si, j'en ai fait une fois, mais...
9: Ouais. Mais Gérard, t'as pas gagné déjà en pariant? C'est Fildar qui te parle. Mais t'as pas gagné d'argent, de fait, tu nous avais dit qu'en pariant, t'avais gagné 5 000 balles.
2: Non, mais c'est vieux, ça, c'est bien avant que...
10: Tu l'as déjà fait.
9: C'est bien avant qu'existent les paris, et tu devais chercher sur le Dico, Paris, ce que ça voulait dire.
2: Non, mais ça...
9: Ça veut dire quoi, Paris, Gérard?
2: On parie, ça veut dire que tu mises de l'argent sur quelque chose et t'es pas sûr de gagner.
4: Ah, obligatoirement voilà. De l'argent. Tu peux pas parier autre chose que de l'argent.
2: Non, mais ça, de manière,
4: c'est que tu peux pas parier un repas.
2: Non, mais ça, de manière, ça va être petit à petit, on va rentrer dans le vide du sujet.
4: Ah, dans le vide.
2: On va rentrer là-dedans, mais par contre, faudrait que tu m'expliques ce que tu m'as dit tout à l'heure, toi, parce que je comprends pas ce que tu m'as dit.
9: Bah, Gérard, je vais t'expliquer.
2: Non, mais
9: c'est très simple, regarde.
8: Vas-y.
9: Là, vous avez en fait les sondages. Ouais. Gérard a les sondages, donc sur les paris.
2: Mais je vois pas sur la première question.
9: Oui, non, mais peut-être pas sur la première question, mais je lui ai dit tout à l'heure, je lui ai expliqué que par rapport aux sondages que l'on avait pour les paris, il pouvait en fait se servir des sondages par rapport à ses questions propres à lui-même.
8: Ah, bien vu.
9: Donc, par exemple, le premier sondage, c'est aimez-vous parier? Le deuxième, c'est avez-vous envie de parier? Tu vois, donc par rapport à ça, t'es pas obligé de, par exemple, attendez, on va l'aider un peu.
8: À quel âge fais-tu tes paris?
9: Ouais, on peut peut-être le mettre avec aimez-vous parier, tu vois.
2: Ouais, mais ça. Je vais voir.
9: Là, tout à l'heure, tu parlais, ouais, de toute façon, on peut pas parier que de l'argent. Et là, qu'aimeriez-vous parier pour gagner et être le meilleur? Tu vois, c'est en rapport.
2: Bon, il y en a qui répondent des œufs comme les poules. Je vois pas. Mais depuis un an, c'est bête parce que on a rien comme truc. Ah si, se demander si.
9: Non, pose la question avant, la question du sondage.
4: Bah oui.
9: Non, du sondage pour les réponses.
4: Pour qu'ils comprennent les gens.
8: Ouais, quand même, ouais.
2: Bon, alors donc, auriez-vous déjà effectué plusieurs paris depuis un an? Donc, il y en a qui préfèrent.
9: À laquelle question? Qu'aimeriez-vous parier, non?
2: À la première.
9: Oui, mais sur la sondage.
2: Ouais, sur le sondage, donc c'est la 2, c'est 21%. Les gens préfèrent le faire pour la prime, ça c'est vrai qu'il y en a beaucoup qui s'amusent à ça dans les champs de course. Hein.
8: Ouais, ouais, c'est vrai.
2: Ça, faut les voir comment qu'ils s'habillent. Et il y a 18% toujours sur le même sondage.
9: Oui.
2: Qui demande.
9: L'heure.
2: Demande combien tu perds. Ouais, mais ça c'est une question que justement.
9: Non, combien tu prends, non, ça doit être ça.
2: Donc combien tu perds. Nuance.
9: Ah, pardon.
2: Donc alors moi j'ai répondu à cette question. Donc je pense que il y en a une là tout à l'heure qui voulait rajouter quelque chose sur sa réponse là. Tu peux c'est standard, je crois.
7: Par rapport à quoi?
2: Ben, auriez-vous déjà effectué plusieurs paris? T'as dit depuis un an, t'as dit à un mec, je crois que c'est, je sais plus si c'est super jockey ou dégage petit.
8: Ouais, non, elle disait qu'elle pariait avec ses copains et tu trouvais ça bizarre, quoi.
2: Ouais, c'est ça, j'aurais bien voulu qu'elle aille plus profond de sa réponse.
7: Alors, je vais aller beaucoup plus profondément.
8: Vas-y.
7: Quand je regarde des films, par exemple, le pari, hein, on va donner un exemple.
8: Ouais.
7: Eh ben, vers le milieu, je coupe, j'arrête tout. Ouais, t'as raison. J'arrête tout. Et je me dis, qu'est-ce qui va se passer maintenant? Alors maintenant, on est entre bande de copains, tous sur le canapé et tout ça. Eh ben, on lance les paris et on jette l'argent et tout ça. Et après, je remets play. Je remets lecture.
2: Ouais.
7: Et puis, on voit la fin.
8: Ouais, il y a beaucoup de gens qui devinent les fins de films comme ça.
2: Voilà. Ouais, mais
7: tous les samedis soir.
2: Ouais, mais ça c'est quand même un peu gros parce que c'est pas évident. Hein.
8: Non, mais c'est vrai, il y en a qui arrivent. Toi, tu regardes le foot avec tes copains. Des fois, ils t'es jamais
2: allé
8: parier sur le foot.
2: Ah non, là, je veux dire une chose que jamais j'irai parier sur un match de foot.
8: Avec ta copine, quand vous regardez le Big Bill, tu paries pas. Des fois, tu dis lui il va perdre, lui il va gagner, tout ça. Je suis sûr que si.
2: Ah mais ça, si.
7: Ou le frère ou la sœur.
2: Non. Attends, c'est qui là? C'est qui qui me parie?
7: Gros cigario.
2: Non. Qui?
8: Et dégage petit aussi.
2: Ouais. Donc je vais répondre à ta question. Donc c'est vrai que quand je regarde le Big Bill, ça c'est vrai que je suis un peu chauvin.
8: Ouais.
2: Parce que je suis sûr que le mec il va quand on lui dit de prendre le rideau à tous les coups le mec ou la nana prend le garde ce qu'elle gagne.
7: Eh ben tu vois si c'est à tous les coups.
2: Je ne l'enregistre pas, je le regarde en direct et donc je me doute à peu près de ce qu'il lui met derrière. Parce que là ce soir la nana sur le top 3 avec Abcé. Le DJ là, faites-moi confiance que la nana elle a trouvé deux trucs sur trois et au lieu de rejouer, elle a voulu garder et elle a perdu une bagnole de 61 400 francs.
8: Toi GG, tu choisis plutôt la mère, le père, la sœur ou
2: ce soir j'aurais pris la mère parce qu'elle était dans la mer la voiture.
8: Et le cousin non?
2: Non, c'est le frère ou la sœur.
9: La mère était dans la voiture.
2: Rigo, ouais.
6: beaucoup.
3: Oui, il y a énormément de monde sur l'IRC. C'est bizarre, apparemment, il y a la famille de Babouin qui est là, réunie. Et donc, il y a Dan de Babouin. Il aimerait savoir si on peut faire des paris sur des combats de Babouin dans les caves du 9-4.
2: Non.
6: Bien sûr.
5: Ah, si, si.
2: Bien non.
5: Sûr. Non. Il y en a très souvent.
2: Hein. Je viens de dire non, d'accord.
6: Vous, attends, mais t'es pas du 9-4.
5: Ouais, t'es pas du 9-4, tu peux pas savoir.
2: Moi, ouais, moi je vous dis que non, c'est tout. J'en connais deux tout à l'heure, ils vont se calmer parce que sinon ils vont retourner au standard.
4: Gérard, il y a une question Minitel qui dit, c'est pas une question d'ailleurs, c'est une affirmation de Fibol qui dit Gégé il parie au relais Carnot, il joue au PMU pendant que Sandy essaye les jockeys.
2: Bon, alors ça, ça je vais te dire une chose, qu'un truc comme ça, c'est grâce à Pildar. Si maintenant, si j'entends encore parler de ça, ça sera plus la peine parce que le Minitel, tu vas me le couper.
4: Bah, t'y vas, de toute façon, on le sait, donc c'est pas grave, tout le monde
2: donc,
4: y va.
2: Donc, toi, tes conneries, le prochain coup, tu fermeras ta grande gueule au lieu de l'annoncer à l'antenne devant des millions d'auditeurs, d'accord? En de bon entendeur, salut, maintenant, t'es à ton micro.
4: Mais ce que je voulais dire,
2: pour calmer ton micro,
4: c'est que c'est un café où tout le monde a le droit d'aller, c'est pas ton
2: tu
4: café.
2: Tu éteins ton micro et donc, tu te la fermes.
4: Je peux faire de la pub parce que moi je suis déjà allé au relais Carnot et c'est sympa. Voilà.
2: C'est ça, tu connais même pas.
4: Mais si, ils sont en face à côté de chez toi.
2: Mais ouais, c'est ça, t'as raison.
4: Sinon, il y a Max le Belge pour calmer les esprits qui dit que tes débats commencent bien et ont l'air mortels. Max le Belge, il dit aussi qu'il t'aime et voilà, c'était Max le Belge.
2: D'accord.
4: J'attends un message de ma cousine aussi sur Minitel.
2: Okay. Non, non, mais ça, okay. Tu le passeras pas, Manu, s'il te plaît, parce que si j'entends ça, moi, j'arrête.
4: D'accord. Et,
3: non, juste, il y a Judge de Babouin, il te rappelle quand même que t'as parié, que tu paries un peu trop et qu'une fois, t'as même gagné le gros lot. Mais vraiment le gros lot, quoi.
6: Le big one.
2: Ouais, c'est clair, il peut préciser quoi? Non.
6: Ça commence par un S.
3: Ouais, et ça finit par Andy.
2: Que perdez-vous le plus souvent lors d'un pari? On va demander, super jockey.
6: Ouais, bah alors généralement de l'argent, mais dernièrement j'ai perdu ma femme parce que je l'ai parié. Mais tu me diras, je m'en contente très bien. Enfin, je suis bien content de plus l'avoir avec moi, quoi.
4: Ah, Gérard, excuse-moi, il y a Max le Belge qui dit que toi t'as perdu des dents.
2: Mais ça, j'en ai rien à
6: foutre. Gagné, okay.
2: Sandar.
7: Ouais, mais alors moi, quand je parie, c'est pas beaucoup. Hein. Je prends des grains de riz ou des trucs comme ça parce qu'en fait, tout est faux. Et ouais, donc je perds des grains de riz aussi.
6: Mais ça sert à quoi de parier des grains de riz?
7: Eh ben, plus t'en as, plus t'as un grand plat en fait le soir. Ah. Et comme ça, tu peux mieux manger, quoi.
2: Ça m'étonnerait de ce que t'es en train de me raconter, hein.
4: Ouais. Noir.
2: Je pense que
7: ça
2: là, t'es.
7: Moins cher, hein.
2: Non, mais je crois que pour l'instant, t'es en train de nous raconter du baratin, pas possible.
6: Ouais.
7: Non,
2: dégage, petit.
6: Ouais, bah écoute, moi, je sais que j'ai déjà tout perdu hein, à cause du jeu. Perdu, j'étais obligé de vendre ma voiture, ma garde-robe, tout ça, hein, ma télé, tout ça.
2: T'es non mais vraiment... attends, déjà, ta garde-robe et ta télé, ça m'étonnerait. Ah bah, alors ailleurs, ta bagnole, je veux bien.
6: Ah mais je me suis refait depuis, hein. C'est bon, maintenant ça va mieux. Hein.
2: Gros cario.
7: Gros cigario.
2: Ouais, cigario, pardon.
6: Cario.
7: Bah moi, j'ai fait une grosse connerie un jour, c'est que j'ai fait un très gros pari et je l'ai perdu et j'avais parié ma virginité.
2: Mmh.
7: J'ai perdu ma virginité, quoi.
2: Ah. Ah bah, de toute manière, faut se dire une chose sur cette question-là, parce que j'ai pas eu l'occasion, moi, de perdre grand-chose, mais c'est vrai que les trois quarts du temps, et ça se voit dans des films d'action, et c'est vrai que là-dedans, t'es mordu si t'es mordu dans les jeux, de manière, tu vas jouer de l'argent. Après, selon ce que t'as sur toi, c'est-à-dire bagues, colliers, montres, ou bagnoles, ça, tu peux être sûr. Tu peux être sûr que si t'as plus de fric, de toute manière, tu perds là-dedans. Hein.
6: Ouais, c'est ce qui m'est arrivé, ouais.
2: Donc, ça, c'est malheureux à dire, mais évitez de jouer évitez de trop vouloir jouer et qu'à un moment donné, vous aviez plus d'argent pour continuer parce que là, vous perdez gros ce que vous avez gagné en espace de 5-6 ans. Hein.
7: Ouais, t'as perdu un espace?
2: En espace de 5-6 ans. D'accord.
6: Ah, t'essayes toujours de te refaire, c'est ça le principe du
2: jeu. Ouais, mais c'est pas évident parce qu'en 5-6 ans, tu t'essayes d'avoir des trucs que tu fais par la sueur.
6: Bah ouais.
2: Hein.
6: Bah,
2: mais tu vas le reperdre, toi derrière, et donc ce que t'as gagné en 5-6 ans, tu le repères aussi derrière.
4: Et en plus, toi, t'as du boulot pour te refaire, quoi.
6: Ah, tu m'étonnes.
7: Mais Gérard, c'est comme quand tu vas au casino, en fait.
2: Ben justement, oui. De toute manière, dans les casinos, maintenant, je sais pas, parce que j'ai jamais eu l'occasion d'y aller encore.
7: Mm-hmm.
2: Donc, je peux vous dire une chose, que là-bas, c'est vrai que les gens parient n'importe quoi, jusqu'à des bagnoles. Hein.
6: Ah ouais, ouais, ouais.
2: Mais quand tu vois les coupés bagnoles qu'ils ont, les gens, quand ils vont au casino, fais-moi confiance que c'est pas de la merde comme bagnole.
6: Ah ouais,
2: non.
6: C'est ça.
2: Quand ils vont au casino, si.
7: Vont au casino,
4: Gérard, ceux qui n'ont pas d'argent, ils peuvent aller au casino parier?
2: Non.
6: Si, c'est possible.
2: Non.
9: Ils font des crédits au casino.
2: Non, ils ont pas le droit.
7: C'est les casinos du Caire.
4: Non, faut avoir la carte continent là, non?
2: Non.
4: C'est
2: pas ça.
9: Non, la carte.
2: Alors, pouvez-vous tricher lors d'un pari pour gagner dans un jeu de boules?
8: Bien sûr. Dans un jeu de boules, tout est permis. Hein,
9: non, un jeu de boules, c'est un exemple. Ouais. Il peut parier n'importe quoi.
4: N'importe où.
2: Donc alors, gros cigario.
6: Ouais, la question est mal formulée.
7: J'ai pas compris ta question, Gérard.
2: Alors, pouvez-vous tricher lors d'un pari pour gagner dans un jeu de boules?
7: Ah, d'accord.
2: Donc, c'est-à-dire, tu perds, par exemple, dans un casino, est-ce que tu vas aller tricher lors d'un concours de pétanque?
7: Voilà. Moi, je joue pas à la pétanque, moi, je joue plus aux cartes, belote, tu vois, tarot, et je suis une grosse tricheuse, ouais, je l'avoue. Mm-hmm. En fait, ça compense les pertes que j'ai au tiercé, et quand je vais au cynodrome, faire courir les chiens.
2: Ouais, d'accord. Ça me dit pas
8: la tricherie, ouais.
2: La tricherie sur la question.
7: Sur la pétanque. Mmh. Ça m'arrive de tricher à la pétanque aussi. Mais c'est vachement plus compliqué quand même.
8: Est-ce que tu touches le cochonnet, c'est ça?
7: Je me touche gravement le cochonnet, ouais.
2: Okay. Non, mais attends, qui c'est qui dit ça là?
7: J'adore les boules aussi, hein.
8: Ouais, c'est des gages petits. Attends, quand on triche aux boules, il y a toujours un mec pour toucher le cochonnet, le déplacer et dire c'est ma boule la plus près. Alors
2: non, parce que ça, moi je vais te dire une chose. Dégage petit pour l'instant, tu vas me laisser parler parce que je. Ouais. J'aime bien jouer aux boules aussi. Fais-moi confiance que. Déjà, tu peux pas bouger le cochonnet.
8: Ah bah sinon, c'est de la tricherie, c'est clair.
2: Ouais, non mais attends, t'arrives à bouger le cochonnet avec soit ton maître ou un chiffon, mais tu peux pas le bouger autrement.
9: Au pied.
2: Non,
9: il arrive vers le cochonnet, il shoot dans le cul.
2: Non, attends, arrête de dire des conneries, toi. Arrête de dire des conneries, ça vaudra mieux.
9: Le cochonnet, t'as jamais shooté dans le cul de cochonnet?
2: Sandard.
7: Ouais, moi, tout le temps, ce que j'ai fait, c'est que j'ai acheté une boule supersonique avec caméra incorporée, vibrant.
6: Excellent.
7: Il y a chargeur, batterie, pile, il y a tout dans cette boule. Mmh. Et en fait, j'ai juste à placer avec la petite télécommande et j'arrive à tricher facilement. Et je gagne toujours.
2: Mmh.
7: Voilà.
2: D'accord. Ouais. Super jockey.
6: Bah, moi, donc, avant, j'étais un grand magicien. Qui m'a permis pour les jeux de cartes de tricher très facilement. Donc je gagne à tous les coups à chaque fois que je joue aux cartes.
2: Okay, ouais, bon. Mais ça je veux dire. Attends, super jockey.
6: Oui.
2: Ça pour un son, on parle. Tu me reparles encore des jeux de casino.
6: Ouais, non, pas forcément.
2: Ah bah si. Parce que de toute manière, il y a quoi dans des jeux de casino que tu peux tricher aux cartes ou entre amis.
6: Voilà.
2: Ouais, soit à la belote, soit au rami, soit au tarot.
7: La bataille.
2: Non. Non, attends, ça, la bataille, c'est pour les gamins.
6: Ah non, pas forcément, Gérard.
2: Si. Moi, je peux vous dire une chose, que tricher sur des jeux de boules...
8: Ça se fait pas.
2: Non, parce que en fin de compte, c'est des parties qui se font en 13. Ouais. Bon, c'est sûr que...
9: Mais Gérard, il y a des juges ou pas? Il y a des juges quand tu joues aux boules?
2: Lors des compétitions, oui.
4: Bah ouais, il y a le gars pour le filet, tu sais, quand ça touche.
2: Mais ça c'est pareil même au tennis, je pense que
4: tu verras
2: peut-être la preuve cette semaine parce qu'il y a le tournoi de Roland Garros qui débute dès lundi.
4: Et il joue au boules aussi en Roland Garros.
2: Non, avec des raquettes de tennis nuance. Ah, ouais.
7: Mais avec
2: des
7: boules de pétanque. Des lignes avec un drapeau rouge.
2: Ouais, c'est ça. Ça, c'est des juges de touche. Et ça, on va pas entrer dans l'histoire du football, parce que même dans le football, il y a de la triche.
8: Ouais.
2: Et ça, il y a certaines équipes qui payent les arbitres pour gagner. Donc ça.
4: Et ça, c'est mal.
2: Ouais. Ça, c'est un truc qui est dégueulasse. Ça va
7: bien.
8: Caca.
2: Qu'est-ce que je voulais dire d'autre?
7: Alors,
2: attends. Alors, Sandard, au revoir. Comme ça, je vais fermer ma gueule. C'est toi qui viens de le dire. Au revoir pour elle.
3: Allez. Gérard. Gérard, sur IRC, il y a Snooze de Babouin. Il aimerait. Il voulait savoir si on peut parier dans des jeux où il n'y a pas de pari.
2: Alors, comment ça? Parce qu'il faudra peut-être qu'il précise le compte.
3: Est-ce que tu peux parier dans des jeux où il n'y a pas de pari?
2: Ben non.
3: Ben
2: non, parce que s'il n'y a pas de jeu, tu peux pas parier. Tu as parié avec qui? Tu as parié avec qui s'il n'y a rien pour jouer? Tu as parié avec qui?
3: Tu paries pas forcément quand tu joues, c'est ça qu'il veut dire.
2: Ben si, en principe si. Si tu vas dans un truc pour jouer, tu es obligé de parier. Ça, c'est automatique. Hein. Donc je vois pas le fond de sa question. Hein.
3: Ouais.
2: Ben, je vois pas le fond. Hein. Alors,
4: c'est trop
9: pourtant tu touches le fond, mais tu le vois pas.
2: Peut-on considérer que l'arrêt du tabac peut-être un pari de courte durée. Et on va demander...
3: On n'avait pas dit qu'on la posait pas, celle-là ?
9: Non, si, si, bon, si, on la pose.
2: Okay. On va demander... Bah tiens, petit jockey.
6: Super jockey.
9: Super jockey.
2: Ouais, super.
6: La réponse est simple, je ne fume pas. Donc,
2: ouais.
6: Je peux pas te répondre à cette question, en fait. Puisque je fume pas, j'ai pas besoin de m'arrêter.
2: Tu bois
6: pas,
2: mais...
6: tu baisses pas non plus, c'est ça ?
9: Il suce.
2: Alors attends. Manu. Oh.
9: Ouais, je sais pas. Et ça sent que c'est un PD, lui.
4: Ouais, c'est clair.
9: C'est une petite toutouse. Hein,
3: c'est clair, ça sent.
9: À la voix, on le sent, la voix qui touse.
3: À l'odeur aussi.
6: Attention, les gars, attention.
9: Il touse des gueules.
2: Super jockey.
6: Ma copine.
2: Super jockey.
6: Oui, j'écoute.
2: Tu te calmes parce que sinon tu as gerbé.
6: Bah attends, je me fais traiter de PD. Donc
2: ouais, bah tu as, moi je te dis, tu vas te calmer.
9: Tu vas te calmer ou Gérard s'occupe de tes fesses.
11: Ouais. À la place de l'autre là qu'on a viré, on accueille J'ai pas de couilles, 30 ans de Cherbourg.
2: L'autre, elle s'appelait Sandard, d'accord ?
11: Ouais, Sandard, ouais, si Sandard. Tu veux. Ouais.
6: Bah, bref,
12: bonjour Gérard.
6: Salut.
12: J'ai vraiment pas de couilles, donc j'ai pas de couilles. Voilà.
13: Salut, j'ai pas de couilles.
6: Hein. Salut, ouais. Monique.
2: Ta fréquence ?
12: 102.4.
2: D'accord. Donc t'as entendu la question ?
12: Non, désolé.
2: Non, bah. Alors, je la répète. Alors, peut-on considérer que l'arrêt du tabac peut être un pari de courte durée ?
12: Non, de longue durée, je pense.
2: Non, de courte durée.
12: Ouais, mais moi, je pense que c'est de longue durée.
2: Alors, tu peux préciser ?
12: Parce qu'on peut arrêter de fumer une seule journée, mais si le lendemain on reprend, eh ben, c'est pas bien.
2: Non, mais déjà.
12: Par contre, si on arrête de fumer pendant une longue durée, c'est bien.
2: Mais ça déjà parce qu'il faut se dire une chose déjà, si tu paries avec quelqu'un pour arrêter de fumer et que tu reprends derrière, donc ton pari n'a rien à voir.
12: Bah ouais, mais c'est ça.
2: Donc tu perds ton pari.
4: Ça dépend pendant combien de temps t'arrêtes.
12: Voilà, c'est ça.
2: Ouais, mais déjà faut déjà avoir la volonté de vouloir arrêter de fumer.
9: Mais Gérard, c'est un peu l'histoire du film là que t'as vu, non ?
2: Ouais.
4: Ouais.
9: C'est-à-dire que
4: explique
9: un peu le film.
2: Si,
9: alors.
2: Parce qu'en fin de compte, c'est deux mecs qui ont parié avec des copains pour pouvoir arrêter de fumer. Mmh. Et maintenant, ils essayent d'arrêter de fumer, mais eux. Ils s'en prennent sur la sucrerie, donc ils grossissent maintenant.
6: Ah ouais. GG.
2: Oui.
6: D'ailleurs, je voulais savoir.
2: Ben, justement, c'est à toi de parler, dégage petit.
6: Ouais, ben,
9: elle a arrêté de fumer, Didi ?
2: Elle a jamais fumé.
9: Ah.
6: Justement, je voudrais te demander quand est-ce qu'elle recommençait à Péclo, parce que voilà, quoi.
14: Ouais, c'est clair.
2: Qui ?
6: Je sais pas, les gens qui, par exemple, sont gros.
2: Alors, super jockey et dégage petit, au revoir pour vous deux.
6: Non, mais attends.
2: Au revoir à ces deux-là. Sinon, comme ça leur apprendra de parler de Sandy comme ça.
9: Non, ils ont parlé de Didi, ils ont pas parlé de Sandy 5 fois.
2: Attention. C'est pas la peine de les reprendre c'est pas la peine d'essayer de les reprendre sur d'autres noms.
15: Special, Max le Belge.
4: Gérard, j'ai une question Minitel de Max le Belge. Qui demande en fait, toi, dans ces cas-là, qu'est-ce que t'aurais fait ? Est-ce que t'aurais eu le courage ? Est-ce que tu pourrais t'arrêter de fumer ? C'est Max le Belge qui demande ça. C'est Max le Belge qui veut savoir si tu peux arrêter de fumer. C'est Max le Belge. Max le Belge qui veut savoir ça. Sur Minitel, c'est Max le Belge.
2: Ouais, mais c'est un truc que tu veux dire, comme j'ai dit, pour avoir la volonté de vouloir arrêter de fumer. Parce que tu peux pas arrêter du jour au lendemain comme ça. C'est pas.
4: Oui, mais justement, il te posait la question. Ouais, est-ce que toi, tu aurais la volonté, Max le Belge, il veut savoir.
2: J'aurais la volonté à une condition que je trouve autre chose à mâcher. Si c'est pour mâcher toute une journée, ça sert à rien. Oui.
4: Pour mâcher quoi?
2: Des chewing-gum ou autre.
15: Bah ouais.
4: C'est pour s'arrêter de fumer.
2: Voilà. Parce que t'as des trucs pour ça. Oui.
3: Bah, sur IRC, il y a encore plus de babouins, je comprends pas. Et sinon, il y en a un, apparemment, c'est Fesse de Babouin. Il parie avec toi 500 balles que la prochaine question sera une question de merde.
2: Ouais, il va se faire foutre.
11: Gérard, à la place de Super Jockey, on accueille Casimino, 24 ans de Brest.
16: Oui, bonsoir Gérard, bonsoir tout le monde.
11: Salut Casimino.
16: Bonsoir. Mmh.
2: Ta fréquence ?
16: 104.2.
2: Mmh. D'accord. Donc, qui c'est qui a pas Super Cigario.
17: Gros Cigario.
2: Ouais, Gros Cigario, parions.
17: Moi, en fait, je fume depuis que j'ai 12 ans.
2: Mm-hmm.
17: Et je suis incapable de m'arrêter de fumer. J'ai essayé, mais j'ai besoin du contact, tu vois, sur les lèvres. Et j'ai besoin de fumer, quoi.
2: Ouais, mais tu peux trouver très bien soit des chewing-gum à mâcher ou des cigares en forme de chocolat, des cigarettes en forme de chocolat.
17: Ouais, mais j'aime pas les sucreries, j'aime pas le sucre et.
2: Non, mais attends, les chewing-gums, t'as des chewing-gums qui sont sans sucre. Hein.
17: Ouais, mais j'aime pas ça, mâcher tout ça. Après, ça te donne soif.
2: Ah ouais, mais ça, de toute manière, si tu veux avoir la volonté d'arrêter de fumer, de toute manière, c'est ça qu'il faut te dire, c'est avoir la volonté déjà pour commencer. C'est de vouloir mâcher des chewing-gums, parce que qu'est-ce que tu vas faire d'autre constamment après ?
17: Bah justement, je sais pas, je me pose la question, donc je préfère ne pas arrêter de fumer, quoi.
2: Mm-hmm. Et Casimono ?
16: Oui, alors moi, pareil, je fume depuis très très longtemps. J'ai fait de nombreux paris pour essayer de m'arrêter de fumer et j'ai jamais réussi. À chaque fois, je perds mon argent, quoi.
2: Non, mais attends, de toute manière, on n'a pas. Je te demande, peut-on considérer que d'arrêter que l'arrêt du tabac peut-être un pari de courte durée, c'est-à-dire si aujourd'hui pour demain tu te dis bon bah je vais arrêter de fumer et que tu reprends par exemple une semaine après, donc tu vas perdre ton pari la personne avec qui tu auras parié, t'es d'accord avec moi?
16: Ouais. C'est bien ce que je te dis, donc à chaque fois je parie avec une personne et finalement je reprends à fumer le lendemain, quoi.
4: Gérard, moi je viens de repenser à un truc, t'avais pas dit une fois, t'étais venu à la radio un soir très tard, t'étais pas très très net et t'avais juré sur la tête de Max que si Sandy attendait un mioche, t'arrêterais de fumer, tu l'as juré, ça, c'était un pari un peu.
2: Ouais, mais ça, pour l'instant, elle est pas enceinte, donc...
13: parce qu'elle est stérile, donc bon, voilà quoi.
2: Toi, tu as commencé... Vous me gérez ça au standard, là, tout de suite.
14: Ce serait mieux par arrêter de picoler.
11: Ouais, d'ailleurs, Gérard, à la place
13: la
11: de...
2: J'en connais tout à l'heure qui vont pas rester longtemps sur les débats.
11: Ouais, à la place de Dégage Petit, qu'on a dégagé, on accueille Roulette Turque, 28 ans de Laval.
15: Oui, bonsoir.
14: Bonsoir,
15: c'est Roulette Turque, Laval, 103.3 FM.
4: Salut.
15: Salut tout le monde, salut l'équipe.
11: Salut Roulette Turque.
14: Bonsoir.
2: J'ai pas de couilles. Attends, je répète la question pour Roulette, là. Ouais. Alors, peut-on considérer que l'arrêt du tabac peut être un pari de courte durée? Donc, maintenant, je vais m'adresser à... J'ai pas de couilles pour...
14: T'as déjà répondu, Gérard.
2: T'as déjà répondu? Bah alors, à toi, Roulette.
15: Bah écoute, moi, entre chaque clope, c'est vrai que j'essaye de respirer 2-3 minutes avant d'en rallumer une autre. Mm-hmm. Donc, c'est vrai qu'on peut appeler ça une courte durée.
2: Non, mais est-ce que tu paries avec quelqu'un pour arrêter de le tabac?
15: Non, franchement, honnêtement, je crois que je parierais pas parce que je suis pas capable. Voilà, ça serait du fric jeté par les fenêtres, quoi.
2: Bah, de toute manière, que tu paries avec quelqu'un pour arrêter de fumer ou que tu achètes des clopes, de toute manière, ton fric, c'est de l'argent que tu as acheté par les fenêtres pour acheter des clopes, clopes aussi.
15: Ouais, c'est clair.
2: Donc, en fin de compte, ça revient au même, hein.
15: Ouais. Par contre, question. Des concours de bédave,
2: ça, on verra. Il y avait une question IRC, non?
3: Il y en a plein. Il y a Judge de Babouin, il parie tout ce qu'il a. Que ton dentiste, il a gagné son diplôme grâce à un pari.
2: Ouais, non. c'est tout?
3: Ah non, bah non, j'en ai plein. Il y a Shkoumoun de Shkoumoun, il demande si on peut parier que l'on perdra un pari et être content après de l'avoir gagné.
2: Tu perds un pari et tu le récupères après, c'est faisable. Hein. Je pense que c'est tout à fait faisable que tu perdes et puis que tu le récupères derrière, oui.
3: Et sinon, il y a Yankee qui dit que tu pourras sûrement arrêter de fumer, mais lui, il parie avec toi que tu n'auras jamais la volonté d'arrêter de boire.
2: C'est vrai. À voir.
4: C'est moi, on me dit que tu peux sûrement arrêter de fumer, mais ça dépend d'où, en fait. C'est Max Levesque.
2: Qu'aimeriez-vous parier pour gagner et être le meilleur? Donc, 35% sur la question. Donc, c'est 35% paris qu'ils pourront me pénétrer encore et encore. Ça, niette. Et 16% répondent, c'est que le début, d'accord. Alors là, ça, c'est rien que des titres de chansons.
9: Mais non.
2: Niette, hein. Donc, alors, j'en suis où, moi, là-dedans? J'ai répondu, j'ai répondu en même temps que vous, donc je vous ai répondu. Alors, faire un pari, peut-il se faire seul ou à plusieurs?
15: Ouais.
2: Eh ben, on va demander à Gros Cigario.
14: Eh ben, je vais te répondre, Gérard. On peut parier entre groupes d'amis. Moi, ça m'est arrivé de parier, on était divisé en deux, quoi. Il y en a qui étaient pour, il y en a qui étaient contre. Et en fait, on s'est pariés les uns contre les autres.
2: Mm-hmm. Et voilà. Ça s'est terminé?
14: Et c'est nous qu'on a gagné.
9: Partout.
2: D'accord. Roulette.
15: Ouais, bah écoute, moi je pense que les paris entre amis, c'est pas bon, parce que ça fait des histoires d'argent.
16: Ouais.
15: Et tu sais comment c'est, les histoires de thunes entre potes, ça finit toujours par foutre la merde, quoi, ça fout la sale ambiance, donc... Ouais. Moi, je dirais que j'évite le pari entre amis quand même.
2: Mmh.
15: Après, s'il s'agit d'arnaquer 2-3 trucs que je connais pas trop, ça, y a pas de problème. Mais avec mes potes, non.
2: D'accord. Ouais. J'ai pas de couilles.
4: Ah bon?
14: C'est vrai.
16: Sérieux, GG?
14: C'est pas une nouveauté. Hein.
15: Je crois qu'il en avait qu'une.
2: Roulette ou Quasimono, vous vous calmez, sinon je vous vire. D'accord. Ok, alors j'ai pas de couilles, tu réponds.
14: Oui, c'est vrai. Moi je parie avec mes amis.
12: Moi, j'aime bien ça. J'aime bien parce que si je gagne ou si je perds, eh ben, s'ils veulent me rouler, je sais très bien où ils habitent, tout ça, et je peux récupérer mes affaires chez eux.
15: Ah, oh, la chacale, celle-là.
2: Je pense pas, à mon avis.
15: C'est un vautour.
2: Quasimono.
16: Ouais, alors moi, donc avec des potes, il m'arrive souvent de faire des paris. Dont le dernier qu'on a fait, c'était le premier qui chiait sur le paillasson d'un gars qui habitait à Suresnes.
2: Alors Quasimono, au revoir. Oh. Au revoir Quasimono.
3: Embrasse Esmeralda.
2: Voilà.
15: Non, c'est limité aux boîtes aux lettres quand même.
2: Ouais, ben Quasimono, au revoir. Au revoir, terminé pour lui. Donc, eh ben, comme ça, celui-là, il a même pas besoin de répondre à la question.
3: Gérard, il y a Fesse de Babouin, il dit qu'on n'a pas parié, on n'a pas parlé des paris en euros.
2: Non, parce que j'en parlerai pas.
3: Pourquoi ?
9: Parce que ça n'existe pas encore.
2: On a déjà fait des débats sur l'euro, donc je vais pas me prendre la tête.
15: On n'a pas parlé de paris dans les débats sur l'euro.
2: Non, mais je viens de te dire que je mets pas l'euro en jeu, d'accord ?
9: Tu mets ton veto là-dessus ou pas, Gérard ? Tu mets ton veto ?
2: Non.
9: Non.
2: Chez
9: le veto.
2: Alors donc c'est clair. La question c'était faire un pari peut-il se faire à seul ou à plusieurs? Ben en principe c'est entre copains.
12: Ouais. À plusieurs de préférence.
2: Ouais. Parce que
12: un petit peu plus dur.
17: S'opposer c'est encore mieux.
15: Mmh. Ouais, GG, c'est vrai que des fois tu te fais des paris tout seul avec toi-même, non? Ça t'arrive jamais?
2: Qui?
15: Comment je m'appelle? Roulette turque.
2: Ouais.
15: Tu sais, des fois, tu te lances des petits défis à toi-même. Tu dis, je sais pas, moi, hop, là, je saute trois marches d'un coup et tout, machin. Toi, je suis sûr que tu te dis, je descends la bouteille nickel chrome d'un coup. Enfin, tu vois, des trucs comme ça, quoi.
2: Non.
15: Tu lances des défis, si. Vas-y, si. Ce soir, je la remplis jusqu'à ce qu'elle déborde, par exemple. Tu vois, des trucs comme ça, quoi. Et tu vois, si tu arrives à. Tu vois, tu te poses un défi à toi-même pour voir si tu peux dépasser tes limites.
4: Mm-hmm. Ouais, c'est pas bête, ça.
15: Genre, pas moi, 4 d'un coup, tu vois, par exemple.
2: Non, mais ça y est, j'ai
15: des trucs, quoi.
2: Non, mais ouais, mais j'ai compris ce que tu voulais me dire.
15: Tu flotte, par exemple, tu vois, t'innoves, quoi, en fait.
4: Des fois, tu paries que tu vas dormir moins de 12 heures et tu y arrives pas, ou des trucs comme ça.
15: Voilà, ouais.
2: Donc, alors.
15: Est-ce que je peux juste dormir sans cuver, par exemple, tu vois, je suis sûr que tu devrais te lancer plein de défis, comme ça.
2: Ouais.
12: Parie un jour que tu dors dedans.
2: J'en connais tout à l'heure qui vont se calmer parce qu'ils vont gerber, ils vont faire comme le Quasimono, d'accord, roulette non. Turque.
11: Gérard. Okay, ça tourne. En parlant de Quasimino, justement, on l'a viré, donc on accueille Jackpot, 28 ans, de Las Vegas.
15: Bonsoir, Jack.
18: Bonsoir, hi, Gérard, bonsoir Jack. Tout le monde.
9: C'est Jack. En France, hein, c'est en France.
11: Ouais, oui. parle français.
9: Non,
11: ouais,
9: mais c'est en France, Las Vegas.
15: À Las Vegas.
9: Las Vegas, c'est un petit patelin à côté de Brest.
11: Ouais, ah ouais, je savais pas.
2: C'est ça.
4: Pas grand-chose.

0: Dans des trucs comme ça, c'est vrai que t'as des gens qui veulent pas, qui veulent jouer et qui veulent avoir des paris. Qui veulent de l'argent pour jouer, donc ils viennent te voir pour avoir du fric pour jouer. Et avez-vous envie de parier? J'ai 100% des gens qui estiment que c'est personnel, gros curieux. Donc je vois pas du tout le rapport avec les paris, mais c'est pas grave. Sixième question. À quel âge peut-on faire des paris? On va demander à Jackpot.
1: Ouais, alors on peut faire des paris à n'importe quel âge.
0: Alors tu peux préciser?
1: Alors à partir de 10-12 ans, c'est possible, hein, dans la cour de récré, de faire des paris avec les amis, tout ça.
0: Oh, mais ça c'est je suis d'accord avec toi
1: Mais
0: que
1: sinon, pour aller au casino, c'est à partir de 18 ans, en fait.
0: voilà, faut avoir la majorité.
1: Voilà, faut avoir la majorité, sinon c'est pas
0: D'accord.
1: possible.
0: J'ai pas de couilles.
2: Ouais, c'est vrai. Je voulais dire qu'on peut parier bien avant 10-12 ans, puisque, tu vois, avant que tu naisses ou que quelqu'un naisse, les parents, ils parient si c'est un garçon ou une fille. Et donc, on n'est pas encore né et il y a déjà un pari. Tu
0: Non mais
2: arrives à
0: ça.
2: conceptualiser là ce que je suis en train de te dire?
0: Pour l'instant, j'ai très bien compris ce que tu me disais.
2: Ouais.
0: Et je vais dire une chose que ça revient à la question 5 que tu es en train de me répondre.
1: Ah ouais, ah
2: La question 5.
1: Ah bien
0: bah
1: vu,
0: ouais.
1: bien vu.
3: Ouais.
0: Parce
1: On
0: que
1: ne prend pas pour les filles.
0: à quel âge fait-on des paris? Hein, tu me réponds carrément, faire un pari peut-il se faire seul ou à plusieurs? Donc tu es en train de me répondre pareil que la 5. Alors, je vais te dire
2: Je
0: une
2: crois que tu n'as
0: chose.
2: pas compris, Gérard.
0: Bon.
2: Tu veux que je te réexplique?
0: Ouais, bah attends, tu vas réexpliquer ça à Pauline au
1: On
0: standard,
1: fait
0: d'accord? Parce que.
2: Mais attends, j'ai rien dit.
0: Hop! Roulette turque.
1: Ouais, bah écoute, on peut parier de très jeune à très vieux. Là, les auditeurs ont déjà parlé des
3: Qu'est-ce qu'il y a,
1: enfants. C'est vrai
3: Gérard?
1: qu'on peut parier très tôt, mais on peut parier
0: Lui dis au
1: aussi.
0: revoir à elle.
1: Ah,
0: Lui dis au revoir complètement parce que.
3: Écoute l'auditeur quand même.
0: Non, non,
1: Il est
0: tu
1: dans
0: lui dis au
1: le
0: revoir. Attends,
1: standard,
0: attends, 5 minutes, roulette turque.
1: ça. Oh
0: Tu lui dis
1: là
0: carrément au revoir, comme ça ira plus vite. Je vais pas me prendre la tête avec une nana qui veut rien comprendre. Hein.
1: Ok.
0: Roulette turque.
1: Bah, je peux répondre, tu vas m'écouter ce coup-ci. Hein.
0: Ouais, non, non, mais c'est pas à toi que je m'adressais. Hein.
1: Ouais, bah ouais, j'ai bien remarqué. Ouais. Donc, je te disais, on peut parier très jeune, mais on peut parier très vieux aussi. Moi, je sais que j'ai eu l'occasion de fréquenter les maisons de retraite.
0: Non, mais sans préciser.
1: Non, mais eux aussi, ils font des paris. Vas-y, que je te lance le dentier plus loin. Et vas-y, que je te fais un plus gros caca. Tout ça. Hein. Attends,
0: Ouais,
1: y a pas
0: non,
1: que
0: mais
1: les
0: attends.
1: enfants.
0: Mais
1: Hein.
0: dans ce cas-là, y a aussi des paris sur le plus gros crachat,
1: Bien
0: puis tout
1: sûr.
0: ça.
3: T'as fait
0: Non,
3: ça.
0: mais
3: Hein.
0: attends,
3: T'as
0: ça.
3: fait un kiss
0: Non,
3: et
0: non.
3: tout. Hein.
0: Non, non, mais ça, c'est des trucs qui
1: Voilà,
0: sont
1: t'as gagné
0: vieux, comme
1: direct.
0: Hérold. Hein.
4: Comme
0: Gros cigario. Gros cigario.
3: Gérard, sur IRC, on me dit que t'as oublié de parler du pari de la plus grosse couche de crasse sur la gueule.
0: Bah lui, il ferait mieux de fermer sa
1: C'est
0: gueule.
1: toi qui lui as vendu une
0: Parce que
1: mineure.
0: je lance un pari, celui qui va dépenser le plus d'argent sur l'IRC. Donc,
1: Ouais.
0: on va savoir réfléchir ce soir. C'est pareil, dépenser votre argent, c'est des paris.
1: Moi, c'est
0: Alors,
1: gratos.
2: Vas-y, mon pote.
3: Top de la vanne.
0: Gros cigario.
2: Bah, en fait, je crois que tu peux commencer à parier à partir du moment où tu arrives à dire pierre, feuille, caillou, quoi.
0: Comment ça?
2: Tu connais pas ce jeu?
0: Non.
1: Non, c'est boulette, feuille, fil. T'as rien compris, toi.
2: Bah,
1: C'est pierre, feuille, caillou, tu vas
0: Ah,
1: arriver.
0: ouais! Moi, bah, c'est l'histoire, mais c'est vieux tout ça. Ça, c'est quand t'étais gamin.
2: Voilà,
0: tu t'amuses à faire ça, tu mets ta main dans le dos avec ton collègue qui est en face. Tu mets un ciseau, l'autre il prend la paille et c'est toi qui gagne, c'est ça? Ouais, mais c'est vieux tout ça. Attends, j'ai déjà connu ça moi.
1: Bah ouais.
0: Mais à quel âge fait-on des paris? De manière normalement, c'est pas avant la majorité ou sinon c'est dans la cour de
3: Pourquoi?
0: récréation.
3: C'est interdit avant? Bah
0: Bien
3: ouais.
0: sûr.
1: Ah oui,
3: bah ouais.
1: bah oui, Manu.
3: Ah bon?
1: Ah
3: ouais, c'est
1: ah mais
3: clair.
1: hey, banque, tu peux toujours aller dans un
3: Ok.
1: tripot, dans un casino clandestin.
0: Ouais, non, mais ça, je pense pas.
1: Ah bah
0: Qui
1: si.
0: c'est on a quelqu'un d'autre,
5: Ouais,
0: non?
5: alors à la place de J'ai pas de couilles, on accueille Nabucodonosor, 35 ans de Lille.
0: Quoi?
2: Bonsoir.
4: Appelle
2: Salut,
4: la Nabucodonosor.
1: Salut.
2: Bonsoir.
0: Fréquence de Lille?
2: 93,4.
0: Oh, au lieu de te marrer là-bas, c'est quoi la fréquence de Lille?
5: Bah, elle te le dit,
2: 93,4.
0: 93,4.
1: Ouais.
0: Ok, bah alors pour toi?
2: De quoi?
0: Bah la question.
2: Comment je m'appelle?
0: Oh, hé hey
2: Non, ok. Bah attends, j'étais en antenne.
0: Bon, alors tu vas y retourner, tu vas aller voir ta copine de Lille qui est au standard. Allez hop, on passe à la suivante.
3: Bon Gérard, avant que t'entames ta question.
0: Alors question hier c'est
3: ouais. Ouais, il y a Obi-Wan de Babouin, il voulait juste saluer ses potes Z, Pierrot, Charlie et Fred parce qu'ils ont tous fait le pari qu'ils viendraient de savater à la sortie de la radio.
6: Ah mais pas de bonjour.
0: Il y a pas de bonjour ce soir. Donc
6: comme si tu venais un survêtement.
1: Il va y avoir de la savate quand même.
0: Sinon, il y a
3: J'ai oublié de saluer mon pote.

0: pote Max le Belge.
1: Encore? Ah bah il est sur les deux côtés.
2: Ah, il est partout, ouais.
0: Il est partout en même temps.
1: Donc alors, septième question, que gagne-t-on lors d'un pari en été? Alors on va demander à Gros Cigario.
3: On était sur la plage?
1: Jackpot, tu t'écrases. Bon, alors je sens qu'il y en a.
4: C'est pas moi là.
1: Je sens qu'il y en a deux qui vont gerber.
4: Mais Gérard, c'est pas moi, c'est l'autre là.
5: Qu'est-ce qui se passe?
4: C'est lui là.
1: Eh ben, Jackpot, tu réponds, tiens.
5: Allez.
3: J'avais pas répondu.
1: Ouais, non, non, mais attends. Attends, l'autre a un nom, d'accord, et c'est moi qui commande. Alors, Jackpot, pour l'instant, tu vas répondre à la question et tu vas te taire.
4: Ouais. Alors, bah ouais, les paris, ce qu'on gagne en été, déjà, ça peut être la même chose qu'en hiver. Donc, c'est un peu bizarre comme question. Mais, comment ça? Bon, donc ouais, alors ce qu'on peut gagner en été, c'est plein de trucs, des maillots de bain, des bouées, tout ça, des trucs comme ça, quoi. Et toujours de l'argent, bien sûr.
1: Jackpot, tu te foutrais pas de ma gueule un peu?
4: Mais non, pas du tout, Gérard.
1: Non, tu prendrais le train, alors donc non, au revoir, attends, dis au revoir. Hop,
4: Gérard,
1: au revoir. Au revoir.
6: D'ailleurs, à l'occasion, on accueille GD Grossin, 22 ans de Saint-Denis, à la place de Nabucodonosor.
1: Festival.
7: Salut,
5: Bonib.
7: Salut, Big Toots.
8: S'appelle de
1: Saint-Denis.
8: Ouais.
1: Donc 101.9.
8: Voilà.
9: Funky flex.
1: Donc pour toi la question.
8: Ouais non mais je suis désolée.
1: Alors que gagne?
8: Ah oui, par rapport à l'été ou l'hiver?
1: Voilà. Non, c'est que gagne-t-on lors d'un pari en été?
8: En été. C'est vrai que c'est différent de l'hiver. On peut gagner, je sais pas, on peut parier des fruits. Franchement, je vois pas le rapport.
1: T'as du monde derrière toi là.
9: Non mais explique, Gérard.
8: Non, ouais c'est vrai, tu pourrais expliquer, ouais, parce que.
1: Alors qu'est-ce que vous gagnez? Que gagne-t-on lors d'un pari en été? Par exemple, t'es sur la plage,
5: ouais.
1: Que tu fais du volley ou du badminton.
5: Ah ok.
9: Ah, voilà.
2: Ah bah oui.
9: Bah, voilà, bande de.
1: Et même en été, il y a des concours de boules, vous pouvez gagner des coupes.
5: Ah yes. Ah,
1: ouais. D'accord. Ah, ouais. Ça y est, vous avez compris.
9: Des coupes, ouais, okay. De champagne.
1: Donc. Roulette turque.
5: Bah des coupes.
9: Des coupes et sport.
5: Des coupes, ouais, par exemple, des coupes et sport.
8: Des coupes de fruits.
5: Des coupes de glace, des coupes de fruits.
8: Des coupes de cheveux.
5: Mmh. Des coupes de cheveux.
1: C'est ça.
5: Des coupes de champagne, effectivement.
1: Ouais.
5: Pour en trouver d'autres, là, je sais
8: pas. Des coupes, coupe des vis.
5: Coupe des vis, ouais.
1: Au standard, s'il vous plaît, vous calmez, vous faites votre boulot correctement. Ouais. Parce que les 24 lignes sonnent, donc vous me prenez des auditeurs.
9: Ouais,
6: mais d'ailleurs, je viens d'en prendre un, là, à la place de Jackpot.
9: Oh,
1: roulette turque.
2: Les jeux de moi de balles.
6: Ouais, donc à la place de Jackpot, on accueille Croupier, 25 ans de Angoulême.
10: Salut GG, bonsoir à toute l'équipe.
1: Ta fréquence.
10: 97.9.
5: Salut. Le croupion, je boufferais bien un petit croupion.
10: Ouais, c'est pas drôle.
1: Bon, alors là, vous allez me les calmer parce que sinon, c'est moi qui les calme.
10: On est calme. Désolé, mais moi, j'ai rien calme. À faire.
1: Ta fréquence?
10: J'ai déjà dit 97.2.
1: Ok, donc alors pour toi, la question?
10: Ouais, alors moi, en fait, en été, il m'arrive souvent de faire des concours.
1: Mmh.
10: Des concours aux boules. Et puis à la fin, on gagne des coupes. Souvent, ça nous arrive. D'ailleurs, l'année dernière, on a gagné la Coupe des Coupes.
0: Attends, il t'écoute pas.
1: Non. Si, je t'écoute.
10: Bah voilà.
1: L'année dernière, je vais te dire que j'ai bien écouté parce que l'année dernière, t'as dit que t'avais gagné la Coupe des Coupes.
10: Ouais,
1: donc j'ai bien écouté ce qu'il disait.
8: Oui,
1: nuance.
8: Ok,
1: donc Gros Cigario pour toi.
8: Tu l'as dit quoi, Gérard, on était au jeu au boule, donc on gagne des coupes. On joue au volet, donc on peut aussi gagner des coupes ou des ballons de volet. Mais tu fais aussi des grillades, des barbecues, donc tu peux gagner des steaks.
1: Ouais, mais ça c'est des jeux une fois que c'est terminé, donc tu peux manger gratuitement.
8: Ouais.
1: Tu peux manger à l'œil aussi pendant les concours comme ça. Hein.
5: Moi j'ai gagné une bléno aussi l'été dernier quand même.
10: De quoi?
5: Une blénorragie quand même.
1: De quoi?
5: J'ai gagné une blénorragie, une chaude pisse l'été dernier quand même.
2: Ça vaut cher, ça.
5: Ouais. Mmh.
1: Ouais. Moi, ouais, je pense.
5: Ah bah ouais, quand même. Hein.
8: Garde-la. Hein.
5: Ça se refile à prix d'or. Hein. Mm.
1: Donc alors, qu'est-ce que j'ai gagné? C'est vrai que j'ai gagné pas mal de t-shirts une année en jouant aux boules.
9: Des tongs aussi, non?
1: Non, mais ça n'a rien à voir avec ce que les auditeurs m'avaient envoyé.
9: Des slips.
5: Un Bob Ricard.
1: Mais toi, t'as gagné quoi, toi? Rien du tout. Toi, t'es même pas capable de faire un standard, là. T'es vautré en train de faire des conneries sur des photos.
2: Pourquoi tu t'énerves? C'est pas mal de gagner des slips, hein. C'est pas.
1: Alors, donc,
9: neuvième.
5: T'en feras des propres, moi.
1: Neuvième question. Seriez-vous prêt à parier votre femme pour gagner?
5: Ah, c'est clair.
1: Alors, Gros Cigario.
8: Moi, Gérard, je suis une fille, donc je n'ai pas de femme. Donc, je te parlerai de mon mari.
1: Mmh.
8: Mais enfin, je suis pas encore mariée, donc je te parlerai de mon copain.
1: Moi, ouais, mais de manière, c'est.
11: T'as encore ton mec, donc tu ne parleras de personne.
8: Non.
5: C'est ta main droite.
1: Pour l'instant, il y en a qui vont se calmer parce que sinon, ils vont gerber. Alors donc, je t'écoute.
8: Et donc, pour rien au monde, je parierais lui, quoi. T'imagines si je perds, t'imagines.
1: Ah bah de manière
8: un gros routier barbu et tout.
1: Non mais ça...
2: et puis perdre le capitaine Flamme, c'est chaud quand même.
1: Faut se dire une chose, que la réponse que tu viens de me donner, c'est comme on avait parlé tout à l'heure. Que perdez-vous le plus souvent lors d'un pari, hein? Donc c'est à peu près pareil, la même question.
8: Ouais, mais je t'avais pas répondu ça, moi. Mais pour rien au monde, je parierais mon copain, quoi. T'imagines?
1: Ah bah dis donc, chapeau toi.
8: Attends,
1: alors.
8: Il rentre à la maison, le cul tout dilaté, je fais quoi moi après,
1: quoi? N'importe quoi. Ouais, Rigo.
0: Oui, il y a Totor sur l'IRC, il demande si les paris d'été sont plus chauds que les messes d'hiver.
1: Ah. Qu'est-ce qu'il veut dire par là, lui?
8: Paris-Metz
1: d'hiver. Ouais.
9: Bah, d'ailleurs, il y a une...
1: Il y a un truc là, je comprends pas. Donc, essaye de lui demander qu'il précise parce que j'arrive pas à comprendre là.
0: Ok.
1: Roulette turque.
5: Ouais, bah écoute, moi, à ce sujet, j'échange ma main droite contre tout type de femelle de sexe féminin.
8: Pas de problème.
5: Donc, voilà.
2: Mmh. Je suis prêt à parier.
5: Ça chauffe. Je suis prêt à parier.
8: Ça fait combien?
1: Non mais attendez parce que là c'est vrai j'avais oublié de faire le petit sondage là, sur les paris d'été. Que gagne-t-on lors d'un pari en été? Donc sur aimez-vous parier, il y a 30% qui aiment ni les rouleaux de printemps, voilà là, pour confirmer. Donc je vois pas du tout le rapport, mais c'est pas
12: mais
1: grave.
12: Non Gérard, c'est 30% n'aiment pas ni les rouleaux de printemps.
1: Ouais ben ça a rapport à quoi avec les trucs en été?
12: Mais il y a un autre truc aussi sur les paris un peu plus loin, excuse-moi.
1: Non, mais celui-là, je le fais pas. Donc, roulette turque.
5: Ouais, ben, je t'ai déjà répondu.
1: Ok, bon. J'ai de gros seins.
8: J'ai des gros seins.
1: Ouais.
8: Moi, il n'y a pas de problème, parce que je trouve que mon mec, il est moche, il est con, il pue.
5: Ouais, change.
8: Si je peux même perdre, ça m'arrangerait. Voilà.
1: Mm-hmm.
8: Voilà.
1: Bah, Léon, t'es vachement bien réveillé, toi, hein.
8: Bah ouais, ça va.
1: Ouais, gros, comment il s'appelle lui déjà? Parce que j'ai mal marqué moi.
6: Croupier, non?
1: Croupier.
10: Ouais, bah moi alors là, c'est clair, je suis prêt à jouer ma femme sans aucun problème, parce qu'elle est devenue de plus en plus conne, je la supporte plus, elle gueule tous les jours, donc moi c'est clair que je la parie contre n'importe quoi, même une clope, hein, y a pas de problème.
5: T'as raison mon pote.
10: Ouais.
5: Faut pas se laisser déborder.
10: Ah, c'est clair. Hein,
1: mais je pense que là, vous êtes un peu vache quand même.
5: GG, y a pas moyen d'avoir une binouze fraîche quand tu regardes un match de foot.
10: Bah ouais, faut pas déborder.
1: Non, mais attends, faut se dire une chose, que certaines nanas n'aiment pas le foot, c'est pas parce que.
5: Elle peut amener la binouze bien fraîche.
2: Sans regarder le match.
1: Non, mais faut se dire une chose, c'est pas parce que là, pendant la Coupe du Monde, y avait plus de femmes qui regardaient les matchs à la télé que tout de suite, on a pu. Rien.
5: Comme pendant la Coupe du Monde, il y avait de la bière.
1: Ça, c'est différent.
5: Eh ouais, les filles,
8: tu vas trouver ton gros cul, puis tu vas aller la chercher, ta bière.
5: Non, mais attends, comment elle
2: parle. Oh là là, allez, elle dégage direct.
1: J'ai de gros seins, au revoir.
8: Non, putain, c'est pas moi.
1: Si,
2: pas elle, c'est l'autre, GG.
1: C'est gros cigario, là.
2: Ouais,
8: voilà, c'est la connasse.
1: Ouais, bah la connasse, alors au revoir, grosse conne.
5: Allez,
1: on va lui dire au revoir complètement à celle-là.
10: Eh, GG, moi je parie que quand t'étais plus petit, tu t'es pris un coup de pied dans les couilles et maintenant elles se sont remontées dans le cou.
1: C'est qui vient de dire ça? Alors, gros croupier, au revoir, au revoir, au revoir. Terminé pour
8: très
1: toi.
8: Chaud, chaud.
5: Ça, c'est tellement vrai en plus.
1: Alors là vous voyez, vous débordez le vase. Ouais. Parce qu'il est 1h30.
2: Débordez le vase, de 60.
1: Il est 1h30, ça s'était bien passé. Là, vous foutez la merde sur la fin. Et là, je suis pas tellement content.
2: Maintenant, ça se passe bien, allez, GG.
1: Alors donc, avez-vous envie de parier? Donc 97% se demandent si Paris c'est mieux que New York. Je préfère New York que Paris parce que c'est moins pollué. Et 100% estiment que c'est personnel, gros curieux.
12: T'as déjà lu ça, putain. Ouais.
1: Non.
12: Mais bah si, tout à l'heure, t'étais déjà curieux tout à l'heure.
1: Non, bah c'est tout, donc ah, voilà. Bon. Alors, dernière question. Avant la conclusion, donc, pariez-vous, Bah oui, hein, une heure et demie, hein, ça va être la fin. Hein.
5: Le temps passe tellement vite avec toi quand c'est bon comme ça.
1: Bah ouais, mais là, là c'est bien parce qu'on a fait toutes les questions, donc je voudrais que le deuxième, ça soit pareil.
6: Ouais.
1: Bah
6: ouais. D'ailleurs, Gégé, t'as viré Gros Cigario et à la place, on accueille Prout Prout, 28 ans, de Cherbourg aussi.
13: Bonsoir Gérard.
2: Bonsoir.
1: Bonsoir.
13: Bonsoir l'équipe.
1: Salut.
13: Bonsoir.
1: Ta fréquence.
13: La fréquence est le 107.3.
1: Ok. Alors la question, comme tout le monde est là maintenant, je vais pouvoir la poser.
5: Ouais.
1: Donc pariez-vous, peut-il nuire à la santé?
13: Pariez-vous, peut-il nuire à la santé?
5: En bon français, ça donne.
13: Est-ce que parier peut nuire à la santé?
5: Ah, ok.
13: Balèze. Hein.
5: Ok.
1: Alors, fil d'art. attendez, les auditeurs.
0: Non, Gérard, non.
12: Non, c'est pas ton problème.
1: Fil d'art, tu sors des studios parce que t'es en train de déconner avec les photos qui me sont adressées.
12: Ah ouais, bien sûr.
2: C'est pas tes photos pour moi.
1: Ouais, mais c'est pas la peine de t'amuser. C'est pas la peine.
12: Je reste là, je travaille, ça va.
1: Ouais, tu travailles, tu prends même pas un seul auditeur au standard.
12: On en a d'avance.
1: Non.
2: Ça les intéresse pas, les gens.
1: T'éteins ton micro, déjà, pour commencer.
12: Rigo, éteins mon micro, c'est toi qui l'allume.
1: Attends, c'est pas marqué Bonich hein, sur son front pour toi.
2: C'est parce qu'il y a la casquette, on voit pas.
0: Mais moi, je rends service, je vais éteindre son micro, vas-y, continue ton débat.
6: Bon, à la place de croupier, on a que Keketo. Allô ?
1: Manu, s'il te plaît, tu me laisses finir les gens quand... Bon, alors, de toute manière, au deuxième débat, tu vas te retaper de l'arrière. Bien fait pour ta gueule,
2: okay,
1: ça t'apprendra.
2: Y a pas de problème.
6: Donc, Keketos, 80...
9: Allez, Apolline.
6: Bah oui, 85 ans de Paris.
1: Ok.
14: Allô, bonjour Gérard.
13: Salut Keketos. Bonsoir Keketos.
1: Alors, pariez-vous, peut-il nuire à la santé? Pour terminer le débat, on va demander à Prout Prout.
13: Eh bien, moi, je parie énormément. Et j'ai fait la connerie de parier un de mes poumons. Ce qui fait que maintenant, j'ai beaucoup de mal à respirer. Et vu que je fume comme un pompier, je ne donne pas grand espérance de vie, quoi. J'en profite à fond, je t'appelle, je m'éclate avec les jeunes, parce que bon, je sens que la fin approche. C'est pas marrant.
1: Non, mais t'inquiète pas, ceux qui sont en train de s'amuser à faire des conneries, là, y en a un qui est en train de s'amuser.
13: Et pourquoi, Gérard?
1: Non, mais il y en a un qui s'amuse à dessiner sur des photos au lieu de prendre des gens.
2: C'est pas le débat.
1: Roulette turque.
5: Ouais, bah écoute, Paris est-il dangereux pour la santé? Ouais, ça use les nerfs, hein, quand même.
1: Peut-il nuire à la santé?
5: C'est pareil.
13: Ah non. Non.
5: Pas déconner quand même. Si, ça cause du stress. Moi, quand je vais aux courses, par exemple, que je vois des livriers, tu sais, des courses de chiens, là, les livriers qui se courent après, je suis stressé parce que j'ai parié sur le 12, c'est le 15 qui arrive.
14: Ça va être vite réglé.
1: Mm-hmm.
5: Ah bah ouais,
14: c'est
5: bah,
14: y faire.
1: Ouais. Keketos ?
14: Oui, c'est vrai que c'est très dangereux pour la santé. Parce que c'est très dangereux. Moi, j'ai parié. Ok. Donc j'ai parié une jambe quand j'étais plus jeune et maintenant je suis unijambiste, voilà. Donc c'est dangereux pour la santé, c'est sûr.
1: Celui ou celle qui s'amuse à rigoler quand les auditeurs répondent vont fermer leur gueule.
13: Ça s'appelle de la vengeance.
5: C'est un taf quand même.
1: Alors j'ai de gros seins pour terminer.
13: Je vais répondre exactement à ta question. Pariez-moi, je pense que ça nuit à la santé.
1: Mmh. Ouais.
13: Pourquoi? Parce que, voilà.
1: Bon,
2: ta conclusion, Gégé, à toi.
6: Ouais, la tienne, on veut la tienne.
1: Déjà,
2: elle veut la tienne. Hein,
13: ça, c'est clair.
1: J'en connais tout à l'heure qui vont morfler.
2: Vas-y, Gérard, à toi.
1: Donc, alors, moi, pariez-vous, peut-il nuire à la santé? Oui, parce que c'est quand même du stress, comme roulette turque a dit. Et donc, voilà.
2: C'est quoi cette conclusion?
1: Non, mais c'est pas la conclusion, maintenant, on va demander...
2: C'est une réponse, génial.
1: C'est une réponse comme les autres, c'est tout. Pour la conclusion du débat, on va demander à Prout Prout.
13: Eh bien, Gérard, c'était un très bon débat. Je sais que tu as très bien animé, c'était très calme et c'était très agréable à écouter.
1: Attends, 5 minutes. J'ai de gros seins, ta conclusion.
13: Bah, t'as tout enculé, connard, t'es un con.
1: Regarde-moi là en antenne celle-là. Laisse-moi là en antenne celle-là.
0: Garde là en antenne.
12: Qu'elle raccroche pas. Il faut pas qu'elle raccroche. Gérard, il est là en antenne.
5: Il va se la faire.
1: Prout prout.
13: Oui Gérard, donc je te disais que c'était un très bon débat, patati patata, que c'était très bien. Et puis je voulais dire en plus que en ce moment j'ai une petite diarrhée et quand je regarde au fond de ma cuvette, ça me fait penser à toi.
1: T'as raison. Dis bien de conneries aussi toi.
13: Voilà.
15: Je ne t'aime pas, Gérard.
1: Ah bah moi non plus, alors au revoir.
15: Au revoir, Gérard.
1: Roulette turque.
16: Ouais, bah écoute, moi je t'aime, je t'adore. Hein. Tu me fais bien mouiller, l'Ascar, quand même. Et je voulais te dire, les paris, c'était bien, non? Franchement, moi je trouve que c'était une bonne idée.
17: Ouais.
16: C'était 100% d'actualité. Mmh. Et moi, je parie avec n'importe qui que le jour de ta mort, tu seras con et moche.
1: Oh bah ça,
16: il y a quelqu'un qui veut relever le défi.
15: Ah non,
16: tu peux parier à 50 contre 1. Je prends n'importe qui.
15: Moi, je te prends aussi, ouais.
1: Kaketos.
18: Ouais, alors ton débat, c'était mortel, Gérard, t'assures bien. Bon, les paris, il faut pas trop en faire, parce que moi, le dernier pari que j'ai fait, c'était de monter en scooter sur un casque et je me suis pris une banque de 600 balles.
1: De quoi?
18: Le dernier pari que j'ai fait, c'est...
17: Oh, quelle idée!
15: Mais faut être con.
18: Faut être con pour faire...
1: Ah, allez.
16: Hop là.
19: C'est bon, il est parti, c'est un con. Vas-y.
1: Bah, les autres. Tu permets, non?
19: Non, c'est un naze.
1: Non, mais il y en a plus d'autres.
19: Ah bah, c'est fini, alors ta conclusion.
1: Donc ma conclusion de ma conclusion de l'IRC quand même en avant. Priorité.
0: Vu que on est quand même monté à 7837. Voilà, c'est quand même pas mal,
17: bravo,
0: du tout.
17: Bravo, bravo.
0: Bah ouais, bravo hein. Alors il y a Rip de Babouin qui dit à Perforas de Babouin, enfin vice-versa, que il a pas le droit de parier dans l'enceinte de son école. Pourquoi? Mais si c'est Aurélie, c'est bon. Parce que c'est interdit par le règlement.
1: Bah ça, de toute manière, parier dans les écoles, si tu te fais pas piquer par le surveillant, tu peux, hein, je suis désolé.
0: Il y a Ice Wistiti qui dit que en fait, alors attends parce que je l'ai paumé, il dit qu'il paraît que ton kyste c'est un molar que t'as mal ravalé lors d'un pari de crachat.
1: N'importe quoi ça.
0: Ouais. Alors attends, je vais t'en trouver d'autres, mais des mieux quand même.
19: Attendez, parce que sur Minitel, ils disent que Rigaud et Fildar, ils se mettent.
1: Quoi, ils se mettent quoi?
19: Bah justement, j'aimerais savoir.
1: N'importe quoi, toi.
0: Voilà. Et il y a Yankee qui dit qu'il parie que le deuxième débat sera toujours un débat à chier animé par le même analphabète avec des questions toujours aussi bidons.
1: Eh ben, s'ils sont pas contents, ils restent, ils éteignent leur truc et ils me font pas chier.
0: Et sinon, tout le monde m'a fait remarquer que t'as parlé que de Paris alors que t'aurais pu parler de Marseille, Lyon et d'autres villes, quoi.
1: Non, mais attends, les paris, c'est pas la capitale que je parlais. C'est des paris que tu fais dans des casinos. C'est pas du tout pareil avec la capitale. Parce que Paris, ça prend des S. Donc ça a rien à voir avec Paris la capitale et tout.
0: Tu l'écris comment, Paris la capitale?
1: P-A-R-I-S. Et là c'est pareil parce qu'il y a plusieurs paris. Donc c'est tout.
0: Donc c'est pareil.
1: Ben s'ils veulent, ouais. Donc pour moi, conclusion, ben dommage que ça commence à poirer vers le milieu. Parce que sinon c'était pas mal. Mais donc on va se retrouver pour le deuxième débat sur l'éducation. Et là, vous allez vous écouter la petite fée qui avale. Merci Manu.
19: Bah, j'attends que t'envoies le disque.
1: Donc c'est la petite fée qui avale avec je parie que j'ai du caca à la place des dents. Et on se retrouve après.
19: Le deuxième.
1: Le deuxième, ça c'est encore une connerie à pile d'art, donc chapeau.
19: Mais non, vas-y, dis-le.
1: Ce sera les piliers du relais Carnot avec vide ta couille chaude dans mon pigon bière. Alors là, pile d'art, tu vas te prendre maman dans ta gueule, toi.
20: Fildar est de retour, t'as pété les plombs direct.
21: Ouais, arrête, je peux péter à tout moment les plombs.
20: Tu peux péter les plombs à tout moment, non, c'était très sympa. Nous allons jouer au petit jeu de fléchettes, puisque t'as gagné ça hier dans une fête foraine. Ouais. Donc on a ramené des ballons et j'espère que les auditeurs vont aller se précipiter demain dans des supermarchés, dans des grandes surfaces pour aller acheter des ballons qu'on n'aura plus qu'à gonfler et on se fera des concours de temps en temps de fléchettes. Donc on va le faire sans plus tarder. Qui veut participer? Qui veut le faire?
21: Ah moi je veux bien. Hein.
20: Allez, alors qui veut le faire? Marco, tu veux le faire?
22: Bien.
20: Allez, Marco. Marc aussi.
21: Allez, Marc.
20: Allez, tout le monde.
21: Allez.
20: Marc, Marco, Gérard, Fildar, Anka, Manu et moi. Attention, qui va commencer? Allez, Marc, si tu veux, allez, tu vas démarrer.
21: Gérard, deux fléchettes. Tu restes bien devant les ballons, Gérard.
20: Non, alors tout le monde va reculer parce qu'on va tirer de loin parce que sinon, à mon avis, on va tous les défoncer les ballons. Il y a combien de ballons? 1, 2, 3, 4, 5, 6, 7, 15. 8, 9, 10, 11, 12, 13, 14, 15 ballons. On va jouer de loin. Hein.
17: Ah bah de derrière,
20: on va jouer de derrière, là, voilà, de derrière.
17: Par
20: allez,
17: contre,
20: de là.
17: Parce que c'est
20: attention, c'est Gérard qui démarre. Attention, deux fléchettes pour exploser des ballons. On est à combien en distance? Approximativement de 4 mètres.
17: 4 mètres.
20: 4 mètres. 4-5 mètres de distance. Attention. C'est parti. Non, mais pas mal, pas loin. Zéro. Non, pas pour le moment. Attention, deuxième essai.
17: Ah non, pas de deuxième.
20: Ah bah non. Ah non, je veux dire un autre.
17: On tourne, ouais.
20: Allume un autre micro là pour que ça soit encore plus d'ambiance, plus devant.
17: Hop là, c'est magnifique.
20: Gérard zéro. Allez, qui veut le faire?
17: Marc.
20: Allez Marc, attention, c'est ta marque.
17: Non, Marc, hein, parce qu'il est dangereux, Marc.
20: Attention, Marc va le faire, un jeu de fléchettes. Non, presque.
21: Attention. Non plus. Ah, pas loin non plus les deux. Là, il avait bien visé. Zéro. Qui veut le faire? Allez, Marco. Allez, c'est au tour de Marco cette fois-ci. Ensuite, ça va être Fildar. Attention. Oh, presque. Oh, il y en a un qui est tombé, mais malheureusement, il n'a pas été explosé. Attention. Non plus. Attention, c'est au tour de Fildar. Ça doit pas être facile, non?
3: Non, c'est un peu loin.
21: C'est un peu loin d'ici, hein.
3: Ouais.
21: Ouais, ouais, on va quand même aller jusqu'au bout du jeu.
3: On fait une tournée comme ça, puis si on voit que c'est trop loin, on fera
21: quoi. Ok, pas de problème.
4: Fais gaffe à ce que tu peux, toi, là-bas.
21: Allez, vas-y. Attention, Fildar. Attention. Attention. Ah, mais presque. Non plus. Allez, vite.
3: Non, il ne s'est rien passé.
21: Allez vite Anka, allez vite, on va essayer de speeder maintenant. Attention, mais reste là Gérard, pas besoin d'aller. Ah d'accord, c'est lui qui ramène. Allez Anka, attention.
4: Oh, c'est allez. Pas bon.
21: Non laisse
4: c'est
21: tomber, bon, on va faire vite, c'est pas grave.
22: Si,
21: allez, c'est une fille, elle a raison, allez. Allez. Ah elle en a explosé. Non, prénom.
4: Non,
21: d'accord, ok. Allez à Manu.
4: Eh, il est touché lui hein.
21: Il est touché. Putain, il est blessé. Appelle l'hôpital. Il y a un ballon qui est blessé. Concours de fléchettes avec des ballons à exploser de loin dans le studio de Fun Radio. C'est vraiment la fête foraine ce soir. Attention, c'est au tour de Manu. Ouais. On l'a entendu. Manu l'a fait. Bravo et dehors. Attention. Oh presque. Attention.
3: Oh là, voilà la bête. Allez à moi.
21: Allez.
3: Attention. Allez,
4: pousse-toi
3: encore. Allez.
4: Le chef a tiré sur une barre.
3: Attends.
4: Hauteur, carrément.
3: Allez, deuxième fournée, allez, on recommence.
21: On va se mettre un peu plus près ou...
3: Ouais, on se rapproche un peu. Ouais.
21: Ah, je l'ai explosé, l'autre, elle est...
3: Elle est là.
21: Allez, on recommence. Dans le même ordre ou Gérard, tu veux faire...
3: Non, on le fait de là, maintenant.
21: Allez, on fait de là, contre là. Allez, là. Ici. Il faut être avoir le cul là. Voilà, attention, deuxième fournée, on s'est rapproché d'un mètre. Non, toujours pas. Gérard, zéro.
3: On sent qu'il a tourné en foire, lui. Hein.
21: Allez, autour de qui Peu importe. Fildar, tu veux le faire, allez dans l'ordre, allez, Fildar, allez, vas-y. Hop. Et après, on va faire Manu, on va faire. Allez. Fildar, pour un deuxième lancer de fléchette. Ouais, ah ouais. Non. Allez, attention, c'est au tour de Manu maintenant avec deux fléchettes, les enfants. Et ensuite, Fildar s'installera pour ce qu'il a à faire. Attention. Ouais. Manu, bien joué encore. Hein. Ouais. Ah, il reste plus beaucoup de ballons. Hein. C'est bien. Ça doit donner de l'autre côté de la radio. Tiens, c'est... Je suis en train d'écouter des missions où des mecs qui jouent aux fléchettes avec des ballons dans un studio de radio. Mon Dieu, que c'est passionnant. On est désolé. Hein. Attention, c'est au tour de Marc. Les deux en même temps. Ah, il y en a un qui est tombé, mais non, il n'a pas été explosé, désolé. Allez. Il a lancé les deux d'un coup, il a voulu faire très sportif, Marc, il a voulu gagner du temps. Il a lancé les deux, attention, c'est au tour de Marco. Alors, le premier. Ouais. Ah, bien joué. Attention, le deuxième. Ah non. Ce qu'il faut, c'est des ballons qu'on les gonfle bien, bien gros les ballons. Et là, de loin, là, ils vont bien exploser, on va bien les entendre, parce qu'il y en a qui c'est trois quarts. Attention, c'est au tour d'Anka. De lancer les fléchettes. Allez, vas-y, on s'en fout. C'est juste comme ça pour le fun. Les derniers. Il en reste plus beaucoup de ballons. Il en reste 7 ou 8. Non. Tu doucement. Hein.
3: Ouais.
21: Oh là là.
22: Il est à côté là.
21: Qui n'a pas lancé encore?
3: Bah toi.
21: Ah, moi, d'accord, ok.
3: Rapproche-toi. Allez. Les deux. Non, mais rapproche-toi parce que.
21: Allez, attention.
3: Aïe.
21: Ouais, presque.
3: Oh là.
21: Gentil. Bon, si vous avez des ballons à nous envoyer, n'hésitez pas, hein, mais des vrais ballons qu'on peut s'égonfler à bloc et en jouant au jeu de fléchettes, on se mettra plus loin et là on fera du vrai bruit. Bon mon petit GG, on va parler dans un instant donc de ce fameux grand moment, mais juste avant, on va parler d'autre chose. Fildar, tenez à en parler maintenant, on peut peut-être le faire maintenant.
4: Non, j'ai vu, c'est pas la peine de le lire à l'antenne.
3: Non mais c'est un truc.
4: Je l'ai lu. J'ai vaguement regardé, alors donc il est hors de question que tu passes ça à l'antenne.
3: Juste avant
4: non,
3: je te rends ta jambe que j'ai retrouvée dans une poubelle.
21: Arrêtez, commencez pas, il est venu en bon esprit.
4: Mais moi je te dis non.
21: Mais ça je le lis pas, je vais dire.
3: Mets ton casque Gérard. Ça c'est sa jambe.
21: C'est une jambe en bois de mannequin. Pour expliquer aux auditeurs, c'est une jambe en bois de mannequin qu'on veut lui donner parce que c'est comme il a plus sa jambe bionique, bien sûr c'est faire. Et à chaque fois il veut pas de cette... Alors.
4: Non, mais ça sert à rien de le lire. J'ai vaguement vu, donc ça m'intéresse pas que tu lises ça.
21: Mais non, mais là je fais, je lis. On a reçu un courrier, mais tu permets, oui.
4: Il y a une fausse signature, donc.
21: Mais on s'en fout de la signature. Je dis pas la signature. Là, je suis en train de lire le bilan et l'analyse des débats par Starsky Productions. Donc c'était sur le thème des routiers, la CB, c'est ce que t'as fait la semaine dernière, le jeudi 31 août.
7: Ah ouais, exact, oui.
21: Donc il a duré 2 heures, il y a eu 12 questions, l'animateur c'était Gérard, au standard Anka Fildar et à Manu, Internet Rigo, voilà, tout est précis. Alors les auditeurs participants, il y a eu Monsieur Mazur, il y a eu Martini, il y a eu Jackie, il y a eu Petit Poussin, YL, Petit Pouce, Monsieur Ricardo, Michel, Pourx, Star Turc, Michel Meignet, Gastro Liquide, Gastro Solide, Pourcy Walker, Mister Jolo, Poussy de Jéhovah, Absolute Pousca, Dev Superstar, El Château et Gomez. Il y avait pas mal de monde.
7: Tous ces gens-là sont passés dans le débat de ça.
21: Mais vas-y, il n'y a pas de nom de famille, il n'y a rien. Alors,
7: mets-toi là-bas plutôt. Parce
4: donc, plus, non, viens avec moi, Phil, viens.
21: Là. Mais, ouais, ça sent la rose.
4: Non, mais... mais de toute manière, ce qu'il faut dire, c'est que tous les noms qu'il a annoncés ne sont pas passés sur l'antenne, donc t'es un menteur.
21: Attends,
4: je suis désolé, j'ai des piches, et tous les noms que t'as annoncés ne sont pas passés. Ah, déjà, Gastroliquide et...
21: Gastrosolide.
4: Gastrosolide, c'était sur les thèmes de CB.
21: Les CB, les routiers, c'est ce qu'il dit, c'est le dernier débat que t'as fait sur les CB, les routiers.
4: Il y a des noms qui sont pas passés sur l'antenne, d'accord?
21: Alors, avant le débat, Gérard fait le point sur l'organisation du débat. Il ordonne aux auditeurs de ne pas téléphoner d'un portable et de bien répondre aux questions qui seront posées uniquement 2 fois maxi.
7: Ça, c'est normal.
21: Voilà. Donc, vocabulaire de Gérard. Donc, Gérard a dit, en moyenne, 70 fois non. Donc, ça fait toutes les minutes. Une fois non toutes les minutes. 63 fois ouais. 14 fois ben. 44 fois 6 fois bon, ben, ça y est. Il a dit aussi 18 fois oh, 7 fois 7 fois bonsoir, 10 fois merci, 4 fois s'il te plaît, 6 fois ta gueule, 54 fois au revoir, ça c'est ton must, 5 fois oh là là, et 8 fois je vais te dire une chose. Attention, les temps sont arrondis, d'accord. Gérard a engueulé Manu 18 fois, soit une fois toutes les 6 minutes, Anka 12 fois, soit une fois toutes les 10 minutes, et Rigo rien. Pas normal.
7: Et toi?
21: Justement, la médaille du plus grand emmerdeur du Star System revient à Fildar avec 23 engueulades avec Gérard. Donc en moyenne, Gérard a engueulé Fildar une fois toutes les 5 minutes.
7: Ah, c'est balèze.
21: Donc j'ai eu le cachet. Comme quoi j'étais.
11: On fera mieux la prochaine fois, t'inquiète.
4: Ouais, mais ça m'étonnerait.
7: Faut que ça se calme, ça d'ailleurs.
21: Donc bilan du débat. Thème les routiers, la CB durée 2 heures. Ok. Donc conclusion de Gérard, standard merde. Réa catastrophique. Internet bien. Anka nul, Fildar et Manu le bordel, reproche par Gérard, bordel complet, reprise des auditeurs déjà passés sous un autre nom. Conclusion des auditeurs participants, pour certains très bien, bonne rentrée et bon début, pour d'autres déjà vu, pas nouveau. Sur l'internet, on termine à 9833 connectés.
7: Oh là là, bravo, on applaudit.
21: Voilà. Quand même, tu te souviens de ce chiffre-là, t'avais fait 9. Ouais. Donc l'analyse du débat par Starsky, donc très bon débat, bon fou rire. Merci Manu pour les jingles inédits, merci Fildar pour les petits sons d'ambiance. Anka n'a rien foutu.
4: De bonne manière, ça changera pas.
21: Elle se coiffe, elle dessine pendant les débats. Durant le débat, un remix de Gérard a été diffusé. Merci l'équipe. Les auditeurs ont été drôles et sympas. À noter aussi une manifestation de Fildar et Manu pour que Gérard lise les sondages. Engueulade, connerie à la carte. Merci Fildar d'être venu. Merci Gérard quand même pour ce moment de bonheur. Prochain débat le 22 septembre.
7: Oui, qui portera sur les JO.
4: Non, c'est pas le 22, c'est le 21.
7: Le 21, ouais, sur les JO. Hein.
21: Ouais.
7: Donc c'est très bientôt.
21: D'accord. On a reçu aussi un nouveau magazine qui s'appelle France Poire.
4: Mais ça t'amuse à le lire.
21: Mais quoi, j'ai rien lu encore.
4: Je t'ai dit qu'il fallait pas lire. J'ai interdit tout le courrier à l'antenne. Maintenant, tu la fermes et c'est tout. C'est clair, net et précis.
11: Excusez-moi, vous pouvez ouvrir les portes, j'ai les yeux qui pleurent. Arrête de
4: t'enfumer
11: à la climo, je te jure.
4: Toi, tu fermes ta gueule et c'est tout.
11: Vas-y, c'est...
4: Toi, tu fermes ta gueule.
21: Bon, je dis pas le courrier, je dis seulement les petites annonces qui sont dans le magazine. J'ai le droit à ça.
7: Alors vas-y,
21: c'est pas personnel,
7: c'est
21: pour petites annonces.
7: Pour voir si les mecs vont trop loin. Parce que ça reprend comme avant et Gérard commence à en avoir ras-le-bol, il va y avoir des ultimatums. Vas-y.
21: Alors, la visite touristique de Paris ne passera pas par le pont de l'Alma cette année. Un couple dont la femme est d'une forte corpulence est passé par là. La femme est coincée entre deux pylônes et une forte odeur d'alcool a rempli la zone dans un rayon de 180 mètres.
11: Sanglier mystère encore.
21: Cette même odeur se retrouve parfois au relais Carnot, dans les toilettes de la loco, à Suresnes et au foyer. On conseille donc à toute personne vivant sur les lieux d'évacuer le plus rapidement possible. Le responsable du centre de désintox des Alpes a décidé de céder son établissement suite à une déprime. Il aurait pris cette décision après le séjour d'un cas désespéré venant du 92.
7: Ah mais non ! Oh putain, c'est pas vrai, c'était même pas tes courriers ça.
21: T'es chiant. Bon, dernière annonce. La gendarmerie de Suresnes recherche activement un couple d'exhibitionnistes qui arpentent les rues de Suresnes en montrant leurs attributs. Bah, en passant.
8: C'est pas grave de montrer ses couilles, j'y reviens.
21: Ah, mais enfin, ceci dit, il te demande d'arrêter aussi. Non, mais attends, en plus, l'homme pourrait bénéficier de circonstances atténuantes pour cause de petite queue.
8: Mais ça.
21: Ça, oh, toi.
8: Oh putain, la BD sont du mal. Arrête, t'es nul.
10: Fildar, présente tes excuses tout de suite.
21: Ah, mais je m'excuse pour les gens qui ont fait ça. Hein.
8: C'est quoi ça, ce que t'as dans la. Non, mais c'est quoi.
21: Et tu jamais. Ça, c'est des vieux trucs,
22: c'était fait pour.
21: Voilà, donc
10: bon, là faut tout planquer parce qu'il est en train de tout déchirer là.
21: Qu'est-ce que tu fais? Qu'est-ce que tu dis, Gérard? Attends, il est en train de faire.
8: Mais il a raison de foutre à la poubelle, non, ça va trop loin.
21: Mais ce qui est bien, c'est qu'il fait pas chez lui, mais il fait ici, c'est déjà ça.
22: il a pas de chez lui d'un autre côté donc.
21: Bah, tu sais, la pochette, tu peux la déchirer, on s'en fout, on en fait une.
23: Manu, ouais, tu me donneras ce que t'as là-bas, ça t'appartient plus.
22: Pardon?
21: Ça lui appartient pas, ça vous appartient pas. Attends, il y a ça à mettre à la poubelle aussi.
8: C'est quoi?
22: J'ai rien!
10: Fildar, prends les fléchettes quand même.
8: Attends, ouais. Moi tu vas voir, je vais le donner aux avocats.
21: Ouais,
8: c'est
21: ouais, quoi, mais de toute façon, c'est pour porter peinte, hein.
23: Ah, ouais, c'est clair!
21: On va porter peinte.
8: Alors?
23: C'est lui qui est peinté.
21: Il y a des trucs hein, que j'ai pas lu, c'était perso. Il y avait des noms, alors j'avais rien fait, moi.
8: Qu'est-ce que c'est que ça, FG? Attends, mais attends, il y a des. Attendez!
21: Oui, il y a des nouveaux magazines.
8: Non,
21: c'est note interne de Fun, c'est Victor qui l'a fait.
8: Non, mais en plus, ce que j'aime pas du tout, c'est que les auditeurs utilisent le logo de Fun Radio.
21: Bah ouais, carrément.
8: Ça, c'est illégal, hein, Gérard.
23: Non, mais moi, de manière, c'est simple, 21, il n'y a pas de débat, c'est tout.
21: Non, mais si,
23: Non, il n'y a pas de débat tant que ça continue.
21: Ah, mais ça va s'arrêter.
23: À mon avis, pour l'instant, ça recommence, donc c'est terminé, donc c'est niette pour le 21, c'est tout terminé.
8: Oh non, mais dis pas ça,
23: terminé.
8: Fais pas ça pour moi.
23: Terminé, c'est tout.
8: Mais arrête de dire des bêtises.
23: Le branleur qui s'amuse à faire ça, qui arrête tout de suite, c'est tout. Maintenant, il y en a ras-le-bol. Et toi, Fildar, con comme t'es, tu ferais mieux pas de le lire à l'antenne.
8: Bravo.
23: C'est tout.
21: Il n'y a pas de nom de famille, il n'y a rien eu.
23: Même. T'as pas à lire le courrier comme ça à l'antenne, il t'appartient pas. C'est tout.
21: C'est des petites annonces, ça te concerne pas.
8: Ouais, enfin, même. Quand même, attends, je suis désolé, là, quand tu vois, par exemple, qu'il y a un catalogue officiel de FG.
21: Ouais.
8: Rentrée 2000. GG d'Agostino.
21: Ah, ça, c'est le remix.
23: Ouais, attends. Attends, on va rigoler là.
8: Bah ouais.
21: C'est quoi, t'as une blague?
23: Je crois que personne n'a encore compris dans l'équipe que quelqu'un avait envoyé un CD que personne ne l'a fait écouter.
21: Ah bah, tu...
23: On va rigoler.
22: C'est vrai, Fila. Bon. T'es vraiment pas un pote, un frère, un cousin.
8: Gérard, tout ça, est, parti, Gérard est parti récupérer un CD. Donc GG d'Agostino, les zoophiles du 15ème break. GG avec George Michael, Fuck Me Up Before You Go.
21: Fuck me up before you go.
8: Ouais, je connais, ouais. Françoise, dans un instant, on revient avec toi. Tu bouges pas, ma chérie?
24: Non, ça va.
8: Merci d'être avec nous. Ne bougez surtout pas. Attention, le dernier quart d'heure va être très très chaud. Et attention, entre minuit et une heure, vous entendrez un vrai moment de Radio Libre qui avait été fait en 97 avec Françoise et Gérard. Et Gérard qui est en train de me montrer en ce moment un CD.
22: Il sort sa jambe.
10: Oh, il est énervé là, hein. Il est tout rouge.
8: Oh putain.
10: Ça chie. Il n'y a pas eu de mort.
8: Ça chie ce soir.
25: Pas d'insultes
26: de Gérard.
25: Et voilà, rebonsoir à tous. Donc, bienvenue pour le deuxième débat. Vous êtes toujours sur Fun Radio. Donc, vous pouvez toujours nous appeler au 0803-085.
22: Devant ton micro, Gégé.
25: Donc, c'est Manu qui est au standard, pour l'instant seul. Et Fildar qui est à l'aria.
22: Ouais, on vient de s'écouter quoi, mon cher?
25: Et justement, je vais le dire. Donc, vous pouvez toujours nous appeler aussi le Minitel qui doit fonctionner.
22: Ouais, on est 23 connectés.
25: Donc, 36-15, code de Fun Radio, rubrique directe. Et toujours l'IRC, Rigo vous y attend. Donc, www.fr, Fun Radio. Et on est de s'écouter Paul Prédo avec T'as le jambon qui transpire dans le torchon. Le deuxième, je ne sais pas.
22: Si, il arrive, tiens, c'est ça.
25: Voilà, merci. Et le deuxième, c'était les Généco en route avec Pousse-Pousse, ma cochonne, voilà. Donc, deuxième débat.
22: Bon disque.
25: Qui vont porter sur les débats.
22: Les donc, pistons,
8: Ah, mais c'est un peu la même chose, les débats et les pistons. Ouais.
22: Justement, à ce sujet-là, il y a Annie sur le Minitel au sujet du débat qui dit « Le plus gros piston de la radio, c'est quand même notre GG national. Tu ne serais rien contre les poèmes de GG. Nous, manque à tous. » Je lance, on s'en fout, en fait.
25: Oh bah, pourquoi? Non, moi, je m'en fous.
22: Elle dit quand même que t'es le plus gros piston qu'on peut rêver, quoi.
25: Non, mais s'il y en a qui veulent des poèmes, eh ben, on verra ça avec Max. On essaiera.
22: Non, ce qu'elle veut dire aussi, c'est qu'elle dit que toi, t'as été piston tenu par Max, autrement t'aurais jamais fait de la radio.
25: Bah justement.
27: Ouais, sur IRC ils disent que t'as pris un gros coup de piston dans le cul, ils disent.
25: Ouais, mais ça. Mais
22: en même temps, mais.
25: Ça, ça va être la question qu'on va poser. Donc,
22: c'est la question piège.
25: Ça va être la question qu'on posera en 6 si on a le temps, si ça se passe bien. Donc, alors pour ça, on va accueillir Caisse de Prout, 22 ans de Paris 101.9. Bonsoir à toi.
28: Bonjour, Gégé.
25: Susboul, 24 ans, Tours 102.8. Bonsoir. Le comte de Monte Cristo, 23...
22: Non, de Monte Cristo.
25: Monte Cristo, 23 ans, Montpellier, 103.7, bonsoir à toi.
2: Oui, tout à fait, le comte de Monte Cristo.
25: Et Gros Barbu, 21 ans, Arras, 96.9.
5: Gros Carbu, Gérard.
2: Bonsoir, gros Carbu. C'est Gros Carbu.
25: Ouais, excuse-moi, donc 96.9.
2: Ok.
25: Alors, la première question, auriez-vous été pistonné par un membre de votre famille? Pardon, c'est je répète. Je répète.
5: Moi, l'inceste, j'y non.
25: Bon, alors, Manu. Ouais. Déjà, pour commencer, tu éteins ton micro et tu t'écrases.
5: Okay.
25: Tu vas faire comme Fildar maintenant. Tu es au standard maintenant, tu prends les gens et vous verrez les gens quand je vous le dis. Alors, je répète la question parce que j'ai bafouillé.
2: Ouais.
6: Ouais.
25: Auriez-vous été pistonné par un membre de votre famille? On va demander ça à Gros Carbu.
2: Oui, alors, moi, ça m'est arrivé.
25: Mm-hmm.
2: Ça m'est arrivé une fois, effectivement. Je tiens pas trop à en parler sur cette antenne.
25: Non, mais de toute manière, non, mais on te demande, c'est pas, même si tu, je te demande si, est-ce que t'aurais été pistonné par un membre de ta famille, donc tu t'as pas besoin de préciser par qui, exactement.
2: D'accord.
25: Là, c'est simplement, tu réponds, si oui ou non, c'est tout. Et puis tu t'essayes de me préciser la question.
2: Alors, c'est quoi? Oui, la réponse, parce que la question, c'est toi qui la poses.
25: Ah ouais?
2: Oui, pardon, c'est pas grave. Enfin, oui, donc j'ai été pistonné une fois par un membre donc de ma famille.
25: Ouais.
2: Enfin, ma famille proche.
5: Ah. Gérard se mouche.
25: Il
5: y a un asticot.
2: Tu m'écoutes?
6: Du verre.
25: Ouais, ouais, je t'écoute, Gros Carbu.
2: Et donc, ça a été très agréable.
25: Mmh. Ouais. Ok. Comte de Monte Cristo.
2: Cristo,
25: ouais.
2: Bah écoute, moi j'adore me faire pistonner par les membres.
25: Je te demande de ta famille.
2: Ouais, les membres de ma famille, bah franchement, j'aime déjà moins.
5: Ouais, normal.
2: Parce qu'il y a une sorte d'éthique dans ce monde qui veut que, bah moralement, c'est pas. Moralement, ça se fait pas, quoi. Je veux dire, il y a une déontologie à avoir, ça se fait pas.
25: Non, mais tu peux préciser?
2: Bah je trouve que c'est quand même profiter d'une certaine manière.
25: Et
2: je trouve que profiter dans ce sens-là, ça fait mal, donc non.
25: Oh non, mais il n'y a pas besoin de profiter de se faire pistonner par quelqu'un de sa famille, parce que pourquoi tu dis que ça fait mal.
2: Parce que après ça fait des, comment ils appellent ça, des trucs congénitales là.
5: Des engelures.
2: Comment ça s'appelle? Ouais.
6: Je crois
2: que c'est ça. Ouais.
25: Non, mais je vois pas du tout le rapport avec ta question. Hein.
2: Je suis comme Gérard, je vois pas vraiment le rapport de ta question par rapport à la réponse.
25: Je vois pas du tout le rapport.
2: Je t'ai dit pas la famille. Moralement, pas la famille, c'est tout.
25: Ah bon, d'accord. Donc, pour toi, c'est non.
2: Ça se fait pas, ouais. Je vois pas pourquoi il y aurait certains qui auraient des avantages de ce côté-là ou de l'autre, et pourquoi il y en aurait qui en auraient pas.
25: Non, mais de toute manière, faut se dire une chose, que si t'es pistonné par un membre de ta famille, de toute manière, automatiquement, t'as des avantages que d'autres n'auront pas.
6: C'est
25: sûr, hein.
2: Ouais, mais si je me fais pistonner par un membre qui est pas de ma famille, ça donne le même résultat, c'est pareil.
25: Non, mais ça...
2: Moralement, c'est correct.
25: Non, parce que de toute manière, ça revient à ta question. Donc, si tu te fais pistonner par un autre membre, une autre personne hors que ta famille, donc tu seras aussi mal vu que si c'était par ta famille.
2: Ouais, mais ça, c'est parce que c'est mal vu, parce que les gens, ils ont des préjugés, mais à l'époque où on est, je veux dire, il n'y a pas de raison que ça soit mal vu.
25: Oh non, mais il n'y a pas besoin de préciser, d'avoir des préjugés parce que tu te fais pistonner par quelqu'un,
2: Il y a de nos jours des gens qui trouvent que se faire pistonner, c'est pas bien, quoi.
25: Bon, enfin, bref, on va pas s'éterniser sur la précision de ta question, parce que je pense que... Ouais.
2: Moi, je suis pas vraiment d'accord, mais bon.
25: Parce
2: que lui, il aime se faire pistonner. C'est pour ça, toi, t'aimes te faire pistonner, non?
25: Mais la question, de toute manière, fallait. Si t'as bien écouté la question.
2: Elle était claire, la question, pourtant.
25: Elle est claire, pourtant. Gros Carbu, là, elle l'a bien précisé.
5: Non, mais pourquoi? Moi, je comprends pas pourquoi.
25: Mais si par exemple que attendez, je vais répondre. Je vais répondre après. Suzboule.
6: Ouais, Gérard. Moi, je me suis fait un jour pistonner par un cousin éloigné qui m'a en fait permis de m'introduire dans le bureau, enfin de me faire introduire dans le bureau de son patron pour justement avoir des suites après, quoi. Et ça a été vachement positif, hein.
25: D'accord.
6: On n'a pas parlé dans la famille, enfin tu vois, c'est resté
2: tabou.
6: Top secret. Secret.
25: Non, c'est resté secret, ouais, d'accord. Je vois à peu près.
5: Ça va, Terminator.
25: Caisse de prout.
6: Ouais, moi j'ai été pistonnée par mon grand frère.
25: Tu peux parler un petit peu plus fort, s'il te plaît, parce qu'on t'entend vachement mal.
6: J'ai été pistonnée par mon grand frère.
5: Parce que tu bosses dans sa boîte.
6: Ouais, c'est un peu ça, ouais.
25: Non, mais attends, Fildar, pour l'instant, c'est pas toi qui demande aux gens, c'est moi, d'accord?
5: Non, mais
6: il avait raison, là.
9: Et donc, du coup, mon père est pas au courant. Parce qu'il voulait que je me débrouille toute seule et sans mon physique, quoi.
25: Tu sais qu'il y a de la musique derrière ?
9: Ah, c'est pas moi.
25: C'est bizarre parce que je viens d'entendre les démons de minuit.
12: Ah.
25: C'est quand même bizarre. Donc tu disais que c'était pas tellement bien vu.
9: Bah oui, parce que donc on l'a pas dit à mon père parce qu'il l'aurait pas apprécié.
25: Mmh.
9: Et que donc du coup on a gardé ça secret pour tous les deux, quoi. Mmh. Mais il y a que ma petite sœur qui est au courant parce qu'elle aussi elle a été pistonnée. Mais bon, mon frère, ton frère aurait qu'on dise, quoi.
13: Ouais, ça dépend après de si c'est un gros piston ou un petit piston, quoi.
25: C'est qui rajoute là?
13: Les gros carbus.
25: Mmh. Donc alors toi t'es pas d'accord avec ce que disait Monte Cristo là?
13: Ben non, pas du tout.
9: Non, c'est pas Monte Cristo, hein, c'est Caisse de Proton.
25: Non, juste avant que qu'on parle là.
13: Alors? Non, mais je suis pas du tout d'accord parce que je pense qu'il y a aucune gêne à se faire pistonner, même si ça doit être un gros piston par un membre de sa famille.
12: Mais tu bosses dans quelle boîte?
13: La question était très claire, hein, Gérard. C'était
25: non,
13: ça.
25: Mais attends, tu bosses dans quelle boîte exactement?
14: Pas de marque.
13: C'est à moi.
9: Pas de marque. Hein.
12: Ouais. Tu t'es non, mais sans dans quelle boîte?
25: Non, mais sans citer de marque, tu travailles.
13: Sans citer de marque, alors je sais pas dans les télécommunications.
25: Ouais, d'accord. Et donc t'es rentré là-dedans par piston, en fin de compte.
13: Bah, quand je suis rentré à France Télécom, c'était...
25: Oh,
13: Pardon.
12: Ce qui est con, lui.
13: Pardon.
12: Mais on lui dit pas de marque, il donne France Télécom.
25: Ouais. Oh, c'est nul, ça.
9: Là non plus.
13: J'ai pas fait exprès. Mais enfin, c'est pas vraiment ça. Donc, je suis rentré par un gros piston, et j'ai pas du tout eu de honte, de préjugés, ni de barrières vis-à-vis de tout ça, quoi.
9: T'arrives à t'asseoir après.
13: Pardon?
25: Mais non.
9: T'arrives à t'asseoir après.
25: Bah ouais. Mais tu sais qui parle
12: bien sûr,
25: là?
12: Il avait une chaise.
9: C'est Susboul. C'était assez digne quand même.
25: Non, mais parce que toi, avec un piston, t'as pas réussi à t'asseoir, toi, d'après ce que je vois.
9: J'ai mis 3 jours, en fait, à hésiter, parce que je savais pas trop, tu vois, ce que les gens allaient en penser, tout ça. Et puis donc, j'hésitais beaucoup, ouais.
12: Gérard, il y a une question sur Minitel de Dr Alma qui demande si toi tu préfères te faire une bonne pisse ou un bon ton.
25: Alors lui, tu vois, il va se faire niquer sa race en beauté parce que je n'y répondrai pas.
12: Va se faire niquer ta race.
25: Voilà,
12: en beauté sa mère.
25: Il va sur une autre radio dire des conneries comme ça.
12: Va sur une autre radio.
25: Oh, s'il vous plaît. Oh, les micros là.
13: Gérard.
25: Oui.
13: Oui, par rapport à ce que tu voulais répondre tout à l'heure, t'as dit que tu répondrais plus tard, finalement t'avais pas répondu, qu'est-ce que t'en penses alors tout
25: non,
13: ça.
25: Mais justement, parce que justement Rigo il voulait me poser une question.
13: Ah
25: donc,
13: oui,
25: non. Donc moi c'est vrai qu'en fin de compte se faire pistonner par un membre de sa famille, sur ce que vous m'avez dit, il y en a qui sont d'accord, il y en a d'autres qui sont pas d'accord. De toute manière, je vois pas le rapport de dire oui ou non, parce que en fin de compte. T'es pistonné par quelqu'un de ta famille, comme toi, gros carbu, qui a été pistonné pour rentrer dans la société où t'es.
12: France Télécom.
25: Donc, pour bien dire.
9: France Télécom.
25: Fildar, encore une fois, je te vire.
12: Excusez-moi.
9: On parlait pas de marque.
12: Non, vas-y, continue. Ouais.
25: Donc, c'est pas parce que tu te fais pistonner par quelqu'un de ta famille que tu seras bien vu par les collègues. Ça, c'est sûr. Okay. Ça, c'est vrai que au contraire, tu te feras mal voir.
12: Ça dépend
25: là-dedans.
12: Si personne le sait.
25: Ouais.
12: Si personne le
25: ouais,
12: sait.
25: Ouais, non, mais attends. Parce que, de toute manière, tout le monde va le sera.
12: Comment?
25: Va le savoir parce que automatiquement il va t'attendre à la fin de sa journée. Vous allez rentrer ensemble,
13: bien sûr.
25: Ah. Oui, donc, automatiquement,
12: si il se tape tous les cums qui bossent avec lui aussi, ouais,
25: non, mais
12: carbu,
25: faut bien préciser,
13: surtout les petits nains aux grandes oreilles,
25: gros carbu, tu me laisses finir.
13: Oui.
25: Donc, c'est vrai que faut bien se dire une chose, que lorsque tu rentres avec quelqu'un qui t'a pistonné, donc automatiquement il va t'attendre
12: pour te repistonner.
25: Oh, ta gueule, toi, et hop, et
12: la double.
9: Moi, je voulais te dire que même les petits pistons, c'était très agréable, quand même. Hein.
25: D'accord.
9: Ouais, enfin, les gros, c'est mieux. Hein.
25: Bon, si je peux continuer de répondre à la question.
12: Oui,
9: vas-y, Gérard.
25: Donc, alors, pour continuer, pour en finir, parce que après, on va passer à la deuxième.
13: Termine-toi, oui.
25: Donc pour répondre à gros carbure et puis à vous là, comme il y en a la moitié qui ont pas compris la question, apparemment ils ont l'air de s'en foutre de ce que je dis.
12: Non, je pense pas. Ouais,
25: donc alors c'est vrai que après tu te fais raccompagner par le membre de ta famille qui t'a pistonné, t'es mal vu par ses collègues et automatiquement ils savent très bien que t'es rentré par piston. Par contre le jour où tu fais une grosse connerie, ça retombera sur la personne de ta famille. Je suis bien clair avec toi, carbu.
13: Tout à fait.
0: Donc voilà.
1: C'est ça, tout à fait.
14: Donc vaut mieux être pistonné que...
1: Mais on est bien d'accord, on est bien d'accord, Gérard, donc dans ce cas-là, qu'il n'y a pas de honte ni de gêne à avoir par rapport à tout ça.
0: Bah oui, bah justement, c'est ce que je viens de dire, mais c'est vrai que, c'est vrai que par rapport aux collègues de boulot, ça, c'est sûr que ça va être dur.
1: Je peux te poser une petite question, peut-être un petit peu indiscrète, Gérard.
0: Bah dis.
1: Oui. Est-ce que toi, tu t'es fait pistonner pour entrer là où t'es?
0: Ben justement, ça va être la question 6, alors moi je peux pour en finir avec l'histoire de la famille là, parce que moi mon ex elle s'est fait pistonner par son père pour rentrer dans comme polisseuse dans une grosse société de
22: polisseuse. C'est quoi
0: polisseuse? C'est celle qui
22: pour polir
0: les
22: bagues.
0: Merci.
22: Non, c'est pas dans la police, c'est polisseuse.
14: Polissonne.
0: Donc, elle s'est fait pistonner par son père. Et je vais te dire une chose, que par un moment donné, dans son entourage,
22: ça jasait. Hein.
0: Ça a été grave.
14: Hein. Tu
0: n'as
14: pas
0: fait
14: pistonner par son père?
0: Ben oui, comme son père, c'était celui qui fabriquait les bijoux. Automatiquement, ils lui ont demandé s'il connaissait quelqu'un pour remplacer une autre personne qui était justement sur les débats sur les femmes enceintes. Mm-hmm. Et en fin de compte, l'autre a dit oui, qu'il connaissait quelqu'un. Il a fait rentrer sa fille. Et automatiquement, ça s'est fait mal voir par les entourages et même par la direction. Par un moment donné, c'était
22: limite. Excuse-moi, Gérard. Il y a Danny Bach sur le Minitel qui dit Gérard, je voudrais me faire pistonner chez Peugeot. Combien ça va me coûter? Parce que est-ce qu'il faut payer pour se faire pistonner? Ouais. Et donc, il voudrait savoir combien ça va lui coûter en euros et si c'est en diesel.
0: Bon, alors là, je vais te dire une chose. Déjà, pour commencer, on va pas s'amuser à parler des
22: histoires. Sans marque, sans parler
0: de la
22: marque.
0: Non.
22: Est-ce qu'il faut payer pour se faire pistonner? Ça peut le faire.
0: Non. Bah, attends, pourquoi?
15: Pourquoi pas, on peut demander un cachet, un truc.
0: Non.
22: Si un mec, il dit, tiens, moi, je vais te faire rentrer chez un n'importe quoi, si tu me donnes de l'argent, t'acceptes ou pas?
0: De toute manière, faut se dire une chose, que ça, c'est un truc, la question, elle est bien, il a eu du mal à la tourner. Mais en fin de compte, un conseil que je peux donner
22: à Dani,
0: n'essaye pas d'insister si c'est pour que tu sois que tu payes parce que il t'a fait rentrer le mec, c'est pas la peine, tu laisses tomber, t'essayes de trouver un truc par toi-même parce que ça sert à rien de vouloir payer quelqu'un. Hein.
1: D'accord.
0: Donc voilà.
27: Gérard, sur RC, il y a...
0: Ouais. Attendez, s'il vous plaît, merci.
27: Il y a Fesse de Babouin qui aimerait bien que tu le pistonnes à Fun Radio.
0: Non, lui, il va se faire foutre. Quand il arrêtera ses conneries, il me fera signe.
22: Peut-être un petit sondage, Gérard.
27: Ouais, un petit sondage. Ouais.
0: Travaillez-vous grâce à un piston? Alors, donc, c'est 56% des gens répondent que non, sinon ils se font virer, donc je vois pas du tout.
22: Bah si, comme tu dis.
15: Bah oui.
0: Ouais, mais ça,
22: si jamais ça s'apprend,
0: ouais, d'accord.
22: Ils sont virés, tu vois.
0: 41% des personnes sont pistonnées de métier. Bon, ça c'est justement voilà. Alors tu vois.
22: Bah oui, mais ça se rejoint. Bah
0: oui. Ouais, mais ça se rejoint sur la troisième question.
22: Bah donc... C'est pas grave. On expliquera justement tout à l'heure ce que c'est le piston de métier.
0: Donc 29% ne veulent pas être beaux comme moi. Ça, je vois pas du tout. Et 8% préfèrent l'amour en mer. Oh. c'est quoi
22: cette histoire? Bah, je sais pas.
0: Bon, enfin, c'est pas grave. C'est pas de la pote à Rigo parce qu'on.
22: Non, c'est un bon con. Rigo, c'est un bon con quand même.
1: Oh, puis Rigo, il est cool.
0: Ouais. Il y a heureusement qu'il y a
14: King. Il tient bien le pari.
0: Tiens, tu sais pas quoi faire, tu vas me chercher un mot là maintenant. Que piston donnait la.
16: Je sais pas lire. Ouais, mais je sais pas lire, Gérard.
0: Ouais, tu sais pas lire.
1: Notre Capello va chercher un mot là, hop là.
22: Non, je vais le faire, donne Gérard.
0: Non. Alors, quelle est la différence entre un piston rotatif et d'un moteur et d'un piston normal?
22: Ouais. Bonne chance.
1: C'est la question, ça. Oui.
0: Alors,
22: deux secondes, Gérard, avant. Il y a une question Minitel qui est très importante. C'est Camille du département 69 qui dit: GG, est-ce que c'est vrai que t'as gardé le piston de la Mercedes qui était sous le pont de l'Alma?
0: Donc, Pildar, encore une connerie comme ça et t'es viré.
27: Ah, moi, j'avais la même avec le volant d'Ayrton Senna.
0: Non, bah, ça, c'est. Ça n'a rien à voir non plus. Gros barbu.
1: Gros carbu.
0: Gros carbu, pardon.
22: Alors, oui, il est barbu aussi.
14: Ouais.
1: Pour répondre à la question entre le piston rotatif et le piston normal.
0: D'un moteur et d'un piston normal. Hein.
1: Tout à fait, oui. Je pense
13: pense que la différence flagrante qu'il y a, c'est qu'entre un piston normal et un piston rotatif, le piston normal reste toujours en translation droite, rectiligne, ainsi que le piston rotatif, lui, varie par rapport à son axe de symétrie qui se trouve au centre de ce piston et qui permet donc une rotation sur lui-même.
3: Ah d'accord.
22: T'écoutes ce qu'il dit, c'est débile ce qu'il dit en plus.
13: Ouais.
25: Qu'est-ce que tu viens de dire, gros barbu?
22: Oh non, il répète pas. Hein.
25: Non,
22: Léna, cette question dégage là. Elle est pourrie cette question. Non, passe à la troisième.
13: Tu m'as pas
25: sérieux.
13: J'ai pas
25: écouté trop.
13: Pourquoi tu m'as pas écouté?
25: Ça avait trop. Non, parce que je regardais.
13: Mais moi je te parle, Gérard.
22: Non, mais c'est pas grave. Gérard, ce que tu vas faire, c'est que tu vas donner juste la définition de ton truc et on passe à la prochaine, quoi.
25: Non, mais attends, toi tu es au standard, tu t'écrases, t'éteins ton micro.
22: Oh, mais ça me fait chier là.
25: Eh ben ça te fait chier, tu rentres chez toi, tu te casses.
22: Oh là là.
25: Le compte de Monte Cristo.
13: Ouais, non, c'est vrai que la question elle est quand même moyenne. Bon, alors à savoir la rotation, je sais pas, quand tu fais exploser le moteur à chocolat, toi, tu préfères ça dans le sens des aiguilles d'une montre ou dans le sens inverse?
25: Rotatif d'un moteur et...
13: Mais dans quel sens? Pour toi, à ton usine à Suchard, tu préfères quel compte comment?
25: Alors c'est une personne qui conduit une... attends, merci.
13: Ouais.
25: Alors c'est... Alors la définition, c'est une personne qui conduit une rotative, voilà.
22: Bah ouais, normal.
25: Donc c'est tout ce que je peux donner comme renseignement sur ça.
13: Ouais, ça nous aide pas des masses, hein. C'est vrai qu'on
25: fait. Bah ouais.
13: Je la trouve un peu compliquée ta question.
25: Non, bah c'est pas grave, on s'éternise pas là-dessus.
22: Ah ouais.
13: Vous êtes sauvés, les filles.
22: Donc la troisième question.
13: Le problème, c'est que t'as tendance à te faire des débats de plus en plus difficiles pour nous, quoi.
4: Les questions, c'est pour les initiés, quoi.
3: Ouais.
22: Non mais il y a bientôt l'académie.
3: Un peu mature sur les bords, je trouve quand même.
25: Qui c'est qui dit ça?
3: C'est quelque chose.
25: Ouais, bah, caisse de prout, tu retournes voir Manu au standard, voilà. comme ça, je serai pas trop mature. Au revoir à toi, et bonne nuit. Bonne nuit.
22: Non, mais il faut savoir que Gérard n'accepte aucune critique parce que
13: Gérard,
22: c'est lui le meilleur.
13: C'est pas mature,
22: c'est tout.
3: Gérard, il a 20 millions d'auditeurs, il peut pas se permettre ça.
13: Ouais.
25: Alors, donc, question
22: 3.
25: Question 3. Être pistonné est-il peut-il être un métier?
22: Non, être pistonneur.
25: Ah ouais, être pistonneur peut-il être un métier? Donc on va demander à Susboule.
3: Bah ça dépend dans sous quel sens tu le prends, mais je pense qu'il y a des gens qui sont spécialisés pour envoyer des personnes vers d'autres personnes justement qui sont en demande. Par exemple, il y a des personnes qui aimeraient offrir leur service, tu vois. Il y en a d'autres qui aimeraient les
25: recevoir,
3: les payer.
25: Oui.
3: Et donc, c'est le marché, quoi. Tu vois, c'est donnant, et il y a des personnes qui sont habilitées à envoyer des personnes vers d'autres personnes.
25: Bon, le comte de Monte Cristo.
13: Ouais, écoute, les pistonneurs, moi, je pense que tu as déjà entendu parler des affaires, des dessous de table.
25: C'est dans le foot.
13: Je voudrais que tu m'expliques, bordel de Dieu, qu'est-ce que tu fous, toi, avec tes mains sous la table, gros cochon.
25: Alors, je veux dire une chose, le comte de Monte Cristo.
13: Oui, dis-moi tout.
25: Tu vois, ta réponse à ma question, t'as l'air de t'en foutre. Est-ce que soit avec mes mains sous la table, ça te regarde pas, tu retournes voir Manu au standard et je te dis bonne nuit, au revoir.
22: Bonne nuit.
25: Et voilà, alors.
13: Et ça, c'est normal.
25: Et gros carbu.
13: Gros carbu, ouais, écoute, là, il a foutu la merde, l'autre, là. J'ai oublié ce que je. Attends, c'était la question, c'est.
25: Être pistonneur peut-il être un métier?
13: Oui, moi, je pense que tout à fait, parce que tu peux effectivement commencer en pistonnant quelqu'un, et puis t'aimes ça de plus en plus, et donc t'en fais un deuxième, et puis t'apprécies encore plus, donc tu dis que tu peux rendre service, donc que ça fait du bien, que ça fait du plaisir, donc, écoute, tu pistonnes, et t'arrêtes plus de pistonner après, quoi.
22: Mmh. Donc, si on pistonne, et qu'on pistonne de plus en plus de monde, donc ça devient un métier. Donc on est payé pour ça.
25: Ouais, mais ça dépend de la jeune.
13: Ça dépend où tu travailles en plus.
25: Voilà.
13: Dans quel secteur tu travailles. Ça dépend. Ça si peut être quelqu'un au-dessus de toi qui va s'occuper de tes affaires ou si t'es indépendant.
22: Mais justement, pourquoi?
25: Non, mais ça peut être un secteur privé comme un secteur public.
3: Public. Hein.
25: Qui c'est qui répond? C'est Suze Boule.
3: Ouais, c'est Suze Boule.
25: Ouais, je pense. Général, ouais, mais je pense. Je pense aussi. Qui c'est qui a répondu d'autre derrière?
22: Gérard.
25: Oui,
22: on peut accueillir Magnum à la place de caisse de prout.
25: Ouais, alors Magnum. Voilà.
11: Oui, bonsoir Gérard, tranquille.
25: Magnum. T'appelles d'où?
11: De Miami.
3: Atom.
25: Hein?
11: Miami.
25: Non, donne ta.
11: Écoute sur internet là.
25: Non,
22: c'est vrai, je l'ai sélectionné
11: sur internet.
22: Internet,
11: l'émission Gérard.
25: Donc ok. La fréquence de là-bas?
11: Bah c'est internet, Real Audio.
22: Bon d'accord.
25: Y a pas de
22: si c'est vrai, il n'y a pas de fréquence.
25: Donc alors pour toi Magnum?
11: Ouais, moi vu que je suis très loin, j'ai pas entendu la question Gérard.
25: Alors donc la question c'est, être pistonneur peut-il être un métier?
11: Non, c'est impossible puisque bon, pour pistonner quelqu'un, il faut déjà être son propre patron ou alors être bien placé.
1: Pas forcément.
25: Oh hein. Ouais, arrête cette musique là.
7: C'est pas moi, c'est lui.
11: C'est moi, c'est moi.
25: Oh non, mais hey, Magnum.
11: Ouais, mais je suis obligé quoi, c'est mon.
25: Non, t'éteins ta musique s'il te plaît.
11: Ok, y'a pas de problème.
25: Merci.
11: Bon. Donc ouais, mais non, ça peut pas être un métier puisque tu payes pas les gens. Enfin, les gens vont pas te payer pour que tu les pistoles, quoi.
1: Je suis pas d'accord.
7: Si.
25: Gérard.
11: Non.
25: Justement.
11: Non.
25: Attendez.
7: Justement sur le.
25: Attendez. Oh.
7: Peut-être pas à Miami. Mais
25: oh, si ce boule, c'est mieux. Merci.
22: Justement sur le Minitel, en fait, il y a Tom, 22 ans du département 86, qui demande: peut-on se faire pistonner par un garagiste? Si oui, faut-il demander un devis? Est-ce qu'il faut demander un devis avant de se faire pistonner?
25: Oh, Manu, s'il te plaît, essaye de me calmer.
22: Hein, Gérard. Faut-il demander un devis si par exemple on s'adresse à un garagiste pour se faire pistonner?
25: Non, pas spécialement.
22: Non. Tu peux expliquer un peu parce que moi j'arrive pas à comprendre la question.
25: Non, moi non plus.
22: Ah merde.
25: Donc
22: Tom, bien... si tu peux nous expliquer ta question.
25: Ouais, parce qu'on comprend pas. Un sondage alors.
22: Vas-y,
25: pistonner est-il un luxe?

0: vous allez morfler.
1: Tiens, j'ai Bobo le singe sur Minitel qui demande si on peut se faire pistonner à la loco par les videurs.
0: De toute manière, si tu es videur, tu peux te faire pistonner par les mecs de la loco, mais
1: De toute façon, oui, à mon avis, oui.
2: Et toi, Gérard, tu peux pistonner pour la loco ou
0: pas? Non, pas du tout.
3: En fait, il se fait pistonner à la loco.
4: Gérard, excuse-moi, on va accueillir Pistonlet.
3: À la place de je sais plus qui.
0: À la place du comte de
4: Monte Cristo, ouais.
0: Alors, Pistonlet.
5: Bonsoir.
2: Je sais même plus qui est là-dedans.
0: Fréquence.
5: Salut.
2: 96,4.
0: Bizarre, ça. 96,4, t'appelles d'où?
2: Pourquoi virgule?
5: De Nancy.
0: Manu, tu peux me contrôler la fréquence Nancy?
1: Tu peux me contrôler la pression?
2: Ouais, parce que tu contrôles.
1: Alors,
2: bizarre,
1: t'as 9,4 à l'avant et 9,2 à l'arrière. Bon, c'est bon, tu roules, tu roules.
0: Je te demande.
1: Ah, t'as les pneumatiques en pleine forme. T'es un killer.
0: Putain, mais t'es vraiment starbé, toi. Hein.
1: Pourquoi? Mais oui, c'est bon, Nancy.
2: Ouais, en plus, c'est
0: bon. Ouais, c'est parfait. C'est bien 96,4?
1: C'est exact.
0: Ok. Donc, alors, pour toi, la question, tu veux que je la répète? Parce que je pense qu'on te l'a pas dit à longtemps.
1: Non, est-ce que ça peut être un métier d'être pistonneur?
0: Oui.
1: Voilà.
5: Oui. Je pense que dans certains pays, il y a certaines dérogations qui sont accordées à certains partisans de la pistonnerie. Et éventuellement en France, c'est sur le coup de se faire.
0: Tu peux préciser parce que.
3: Ouais, précise là.
0: Parce que là, il y a un truc que j'ai pas compris là, c'est que t'as dit que. Qu'en France, on pouvait se faire pistonner par quoi?
5: Par des pistonneurs.
0: Non, attends, t'as dit autre chose.
1: Des pisteurs, elle a dit.
0: Non, elle a dit quelque chose d'autre avant et personne, même Rigaud, il l'a pas entendu.
5: Ah oh, merde. Attends.
2: Eh ben.
0: Oh.
5: C'est pas moi, regarde, c'est pas moi, même pas celui ça.
0: Oh. Oh.
5: Fais-moi ton piston.
1: C'est bon.
0: Eh ben, c'était elle?
1: Non, c'était, je sais pas, ça sonnait ici, ça, c'était ça.
3: Bon Gérard.
5: C'est grave.
3: En attendant, il y a Perfora sur l'IRC, il te demande si c'est vrai que dans le milieu du X, des films porno, il faut coucher pour réussir.
0: Bon bah ça, c'est se faire pistonner en fin de compte.
2: Je crois qu'en plus, Perfora, lui, est bien mêlé à ce milieu-là en plus.
1: Bah, il n'y a pas de balance ici. Hein.
0: Non, on balance pas les trucs comme ça, donc
1: on balance pas les pistonner. Hein.
0: Donc c'est vrai que.
5: Pour... pistonner par passe-partout et
1: faut
5: pareil.
1: Quoi
0: ouais, ben, le mieux, c'est de voler dans un sac à main.
5: Ouais.
3: Tu vas loin, Gérard.
1: C'est vrai que pour être pistonné, il faut ça?
4: Non, arrête.
0: Là, ça Bildard peut
3: oh là là.
0: Bildard, je sens que tu vas virer.
2: Ouais.
5: Au standard.
2: Il bouge.
1: C'est qui a un téléphone pourri?
0: Manu,
1: fil,
0: tu
1: là-haut.
0: Éteins ton micro, s'il te plaît.
1: Oh. Mais je peux pas répondre à Fildar.
5: Bon, c'est
1: pas.
5: Mignon, hein.
2: C'est le bordel, on avance plus dans le débat, là.
0: Ouais. Alors, quatrième, parce que on a toujours pas compris ce que tu voulais nous dire, hein, pistonlet.
5: Je répète.
0: Ouais, parce qu'on n'a pas. On a toujours pas compris.
5: Je répète, dans certains pays, certaines dérogations sont accordées à certains pistonneurs.
0: Alors, tu peux préciser les histoires de dérogations, parce que là, c'est l'un de
5: ces pistonneurs, s'il te plaît.
0: Non, mais attends, tu peux préciser.
5: Bon, je précise.
0: Oui,
5: il existe des pistonneurs dans certains pays qui sont payés.
6: Encore.
0: Bouffe-moi. Fais-le, t'arrêtes!
1: C'est pas moi, arrête un peu, je suis pas en train de jouir là.
6: Mais moi ton gros piston, Gérard.
1: Oh là là là là.
5: Non,
1: Manu, c'est lui qui déconne. Manu. Ça y est.
2: Il y en a une qui est tout excité là.
1: Manu. Tu vois, quand je les coupe, c'est. Je sais pas.
5: Gérard, s'il te plaît.
6: Fais-moi le cul, Gérard.
1: On y va?
5: Je vais mettre des bips parce que ma mère elle est en train d'écouter, elle est à côté et quand elle entend des trucs de sexe comme ça, elle va me frapper.
2: Vas-y, cochonne, vas-y, lâche-toi.
1: Vas-y, Gérard, on y va. Arrête, calmez-vous un peu là-haut.
2: Ouais, ça va.
1: Oh.
5: C'est pas marrant, hein.
1: Ok.
5: Ouais.
0: Quatrième question, les pistons rapportent-ils plus d'argent quand on ne dit rien?
2: Quoi?
1: Alors, on revient sur l'argent, tu vois.
0: Le piston rapporte-t-il plus d'argent quand on ne dit rien?
5: C'est-à-dire?
0: Oh.
2: Ah, rien à voir, là.
0: Magnum.
2: Je pense que le piston, quand on dit rien, bah, ça rapporte à rien.
0: Bah, voilà.
2: Bah, ouais, c'est clair.
0: C'est clair, net et précis.
2: Comment?
0: Manu, s'il te plaît, ton micro, tu m'énerves.
5: Non.
0: Bon, je sens que vous allez réfléchir et on va s'envoyer un disque.
5: Oh non.
2: Oh non.
5: Non, il y en a

0: con là.
1: Ah ouais, non.
2: Si, parce qu'il reste encore un quart d'heure. Donc le disque. Non mais Gérard, autant finir cette question là.
1: Gérard, on entend rien.
2: Qui a un truc qui joue là? C'est dégueulasse, on entend rien, c'est pourri.
1: Non, on entend rien, ça bloque tout là.
0: Ouais.
2: Donc on le coupe. Bon alors celui qui a de la musique derrière, arrête.
3: Ça y est, je l'ai viré.
2: Alors Suzboule.
0: Ouais Gérard. En fait, j'ai pas vraiment compris le sens de ta question, je suis désolée.
1: Moi non plus.
4: Tu pouvais l'expliquer.
0: Non, c'est pas la répéter, c'est l'expliquer.
4: L'expliquer.
0: J'ai pas compris le sens de la question, le sens profond.
2: Non mais pour l'instant, celui qui s'amuse à passer du magnum, arrête. Toi t'arrêtes de danser, t'essayes d'appeler de savoir qui c'est qui fait des conneries. Ok.
0: Danse avec lui, Gérard.
4: Ok.
2: Bon.
0: Parce que c'est vrai que quand on parle pas, je veux dire, c'est mieux pour celui qui pistonne. Mais il y a des gens qui pistonnent et qui aiment qu'on parle aussi. Donc je veux dire, ta question est tout à fait aléatoire là, comme ta réponse. Ouais.
2: Je pense.
0: Moi aussi, donc je veux dire, c'est vague. Ça reste vague.
2: Gros carbu.
1: Moi je pense que de rien dire, ça peut vouloir dire beaucoup. Et que de dire beaucoup, ça ne peut très bien ne pas vouloir dire grand chose.
0: Ouais. Mmh.
2: Ouais, mais est-ce que ça rapporte de l'argent si quand on dit rien?
1: Qu'est-ce qu'il y a?
2: Il y a quoi? Il y a Pildard tout à l'heure, tu vas se prendre un briquet dans sa gueule encore.
0: R2, je te laisse.
1: Je comprends pas, Gérard, tu me coupes la parole alors.
5: Allô?
1: Allô?
5: Oui.
1: Oui?
5: Bon, je voulais dire qu'on accueillait.
6: Veuillez patienter, votre correspondant va vous reprendre dans quelques instants.
2: Alors, vous allez répondre à ce. Vous allez.
5: Non, attends, je voulais accueillir quelqu'un avant. Je voulais accueillir Victouz à la place de Magnum.
7: Salut Victouz.
8: Oui, bonsoir, c'est Victouz.
2: Salut Victouz.
5: J'appelle d'où?
8: Bonsoir, j'appelle de Orléans. Bonsoir.
2: Fréquence
8: 97.7.
2: Je vous préviens, on n'est pas dans les nuits comme hier. Hein. On est dans les débats.
8: Wonder Victouz.
0: Wonder Victouz.
1: Ouais, donc.
0: Wonder Bra.
1: Mon God magique. Ça avance pas là. Hein.
2: Bon, alors la question, elle est faite. Allez, hop. On va aller vite. Alors, la cinquième, le piston est peut-être un don ou une passion, et on va s'écouter. GG, le dresseur d'asticots, avec j'ai déterminé dans.
3: Non, j'ai déterminé.
2: J'ai déterminé. Je
3: détermine. Bon, attendez, on recommence.
2: Bon, toi, tu fermes ta gueule,
3: vas-y,
2: s'il te plaît.
3: Vas-y, bichon.
2: Je suis pas ton bichon parce que tout à l'heure, tu vas te prendre encore le briquet dans ta gueule.
3: Allez, on y va.
2: Non, c'est GG le dresseur. GG le dresseur d'asticots avec GD termine dans la rotule. On se retrouve tout de suite après au 0803 085000 pour la suite et fin du débat sur les pistons. Et voilà, donc c'était GG le dresseur d'asticots avec GD termine dans la rotule et on se retrouve pour la suite et fin du deuxième débat qui part sur les pistons. Donc vous pouvez toujours nous appeler au 0803
3: 085000. Ils peuvent arrêter là. Alors
2: et toujours Rigo sur l'internet, donc www.fr.radion.
1: Rigo et Carton.
2: Et toujours le Minitel 3615 code Fun Radio, rubrique direct. Rigo,
0: il a des couilles.
1: Ouais.
2: Oh, s'il vous plaît, vous calmez là, parce que sinon je vous herbe.
9: Allez, on continue, on n'a plus que 10 minutes.
1: Salut Rigo.
9: On n'a plus que 10 minutes.
2: Alors.
10: Salut, ça va? Tranquille?
1: Ouais.
2: Bon,
10: okay,
2: ça y est,
10: c'est cool.
0: Bon anniversaire,
1: Rigo. C'est du
10: comme
0: ça. Comment? Bon anniversaire.
10: Ah, merci, Jean.
1: On aurait bien aimé Gérard chante Happy Birthday to You pour toi.
9: Mais il a déjà fait, hein. Bon, allez.
0: Ouais. Allez, on y
1: Happy Birthday.
2: Bon, le piston. Bon, ça y est, le piston. Bon, Manu.
11: Oui.
2: Tu me calmes tout ça, parce que c'est le bordel. Voilà.
10: Merci à tous.
9: Nice to you.
2: Oh, c'est quoi la son?
9: C'est bon. C'est toi qui fais du Larsen avec ton casque. Allez, ma puce, on y va.
2: Ouais, je suis pas ta puce, toi, fais gaffe. Je t'ai déjà prévenu tout à l'heure.
3: Oh, choupinette, fais pas la gueule.
2: Donc, alors, le piston peut-être un don ou une passion, et on demande ça, bah tiens, pistonlé. Elle est plus là?
0: Si, si. Je suis là. Donc, le piston, je pense que c'est un don.
2: Est-ce que ça peut être une passion en même temps?
0: Et aussi une passion, puisqu'il faut être passionné d'avoir des dons.
2: D'accord. Gros carbu?
1: Bah écoute, moi je pense qu'un piston, c'est un don, et que de toute façon, le don rentre dans la passion, puisque c'est un don.
2: D'accord. Suzboule?
0: Comment on voit moins bien les questions?
12: Moi je trouve que c'est...
2: Attends, qui c'est qui vient de répondre avant toi, Suzboule?
0: C'est l'autre.
7: Vous avez pistonné?
8: Ouais.
0: Non, non, c'est Polo.
7: Non, il n'y a pas de Polo.
8: C'est Polo avec une voix de Brigitte, ouais, tu m'étonnes.
11: Ah, c'est clair.
8: Ouais, mais attends, elle se fout de ta gueule, là. Elle se moque de toi, Gérard.
7: Manu, s'il te plaît, tu me...
9: Bah, je veux bien virer quelqu'un, mais qui?
8: Je te laisse pas faire.
0: Ah non, c'est pas moi, c'est pas
7: toi. Alors, Suisse-Boule, tu réponds.
0: Ben, je te réponds, Gérard. Moi, pour moi, c'est ni une passion, ni un don, c'est plus un sacerdoce, parce que c'est pas quelque chose que tu fais.
7: Un quoi?
0: Un sacerdoce.
7: C'est quoi ça?
9: Un sac d'os, ou toi-même?
8: C'est pas un sac d'os, c'est une espèce de gros truc avec des tresses, c'est pas un sac d'os.
7: Bon, alors toi, tu dégages. Gros carbu, au revoir, la grosse.
9: C'est pas gros carbu.
7: C'était qui?
9: Je crois que c'était la Victouze.
7: Alors, Victouze, au revoir. Au revoir. Hop, terminé.
0: Manu, rappelle-moi. Dans 5 minutes.
9: Hein, quoi?
0: Rappelle dans 5 minutes, j'ai plus de batterie.
9: Ok, attends.
7: Ah non, on te rappelle pas non plus. Hop, terminé.
1: Gérard.
9: Ah, Gérard. T'es dans un cube. Excusez-moi, on va accueillir Kiss ton cou.
1: Allô?
0: Salut, Kiss ton cou.
12: Bonjour.
9: Salut.
12: Oui.
1: Bonjour, mais qu'est-ce qui se passe? On est dans un tube là.
12: Ouais,
7: on a ta fréquence.
10: Dans un piston.
12: C'est pas de Paris.
7: 101.9?
12: Ouais.
7: Ok. Bon, alors donc la question, tu l'as pas entendue, je pense.
12: Bah non, personne me l'a dit.
7: Oh la vache. Oh là, le piston peut
12: tenir. Il abuse, hein.
7: Le piston peut-être un don ou une passion et on accouche parce qu'il me reste encore 7 minutes et je voudrais qu'on active un peu sur cette question-là.
1: Très bien, oui.
12: Bah, au début, moi, c'était un don parce que bon, j'en ai profité par la famille et c'était plutôt un don, quoi, parce que c'est plutôt physique, ça m'a bien servi.
0: C'est héréditaire?
12: Bah ouais, hein. Mm. Je tiens de mon père.
0: Mm-hmm.
12: Donc ça m'a bien servi. Et puis la passion, bah, c'est devenu une passion après parce que j'ai continué la nuit, j'ai continué. Et c'est vrai que c'était sympa, quoi. Et c'est pas mal. C'est vrai que ça gagne. Grâce au piston, j'ai pu gagner pas mal
1: c'est une bonne salope, quoi.
12: Soyez poli, s'il vous plaît, parce que bon, voilà.
7: Celui qui s'amuse à traiter les gens de grosses salopes tout à l'heure, ça va être un gros bord, il va dégager.
1: Je suis désolé, je retire.
7: C'est qui?
12: Gros carbu.
1: C'était moi, je suis désolé.
7: Ah bah alors, gros carbu, désolé, je veux plus le savoir. Au revoir.
1: Gérard.
7: Voilà. Au revoir.
9: Et d'ailleurs, à cette occasion, on va accueillir Looping à la place.
13: Bonsoir. Bon, excusez-moi, tranquille.
12: Salut. Ça va, Looping?
7: Comment
13: ça? Bonsoir, tout le monde.
9: Looping?
13: Ouais, c'est moi. Looping.
7: T'appelles d'où?
13: De l'agence touriste.
7: Bon, je crois que toi, tout à l'heure,
9: t'es un cave. T'es un vrai cave.
13: Désolé, j'arrête de déconner. J'appelle de Paris.
7: 101.9. Ok. Et donc, alors, sixième question. Peut-on s'en faire pistonner pour être animateur radio?
9: Et juste avant cette question, on accueille aussi Christian Splitz.
7: À la place de?
9: À la place de Gros Carbu.
1: Oui, voilà. Bonsoir.
0: Salut, Doc.
7: Donc, bonsoir. C'est comment son nom?
9: Christian Splitz.
1: Christian.
0: Ah.
1: Mmh. On se connaît déjà.
7: On se connaît?
1: Oui, on se connaît. On s'est déjà croisé deux, trois fois.
0: Tu lui as fait des examens promptologiques?
1: Enfin, on continue le débat.
7: Donc, peut-on se faire pistonner pour être animateur radio? Donc, on demande ça. Bah, tiens, justement, Christian, t'appelles d'où, s'il te plaît?
1: Oui, j'appelle de Paris.
7: Donc, 101.9.
1: Oui.
7: Ok, donc, pour toi?
1: Bon, cela n'est pas sale, déjà. Je pense que on peut, effectivement, sans problème.
9: Mmh. On a le doc.
7: Ok, Lupine.
1: Ouais,
7: j'ai l'impression, oui.
9: Oh putain.
1: Ouais, donc, carrément, parce que si t'en es là à la radio, Gérard, c'est que tu t'es fait pistonner. Donc, bien sûr qu'on peut se faire pistonner pour aller à la radio.
9: Non, on a le doc. On est trop fort.
7: Looping.
1: Ouais. Looping, pas Lupine.
7: Ouais, bah.
1: Non, mais c'est tout. Looping.
7: T'as répondu?
1: Bah oui. Quoi, tu m'as même pas écouté?
7: Bah si, je t'écoute.
1: Alors vas-y, dis ce que j'ai dit.
7: Bah, je m'en fous.
1: Voilà, tu t'en fous. Non mais comment tu traites tes auditeurs?
7: Ouais, ça va toi.
1: Ok.
7: Kiss ton cou.
12: Oh, oui, c'est moi, c'est Kiss ton cou, ouais. Pour se faire pistonner à la radio, je sais pas, tu dois peut-être mieux en parler que moi, quoi.
7: Bah non, mais je te demande.
12: Si ça fait mal ou pas, si c'est pratique, je sais pas.
7: Ouais, qui c'est qui nous reste? Suisse-Boule, elle est plus là, hein.
0: Si, je suis toujours là.
7: Je croyais que je t'avais dit au revoir, toi.
0: Ah non, tu m'as jamais dit au revoir, Gérard.
7: Ah bon, bah alors, tu peux...
1: Okay, super, alors.
7: Donc, tu peux répondre.
0: Bah oui, je pense que t'as pas mal dû essayer de te faire pistonner avant de rentrer, quoi. T'as galéré, tout, jusqu'au jour où il y a quelqu'un qui a ouvert une petite porte et t'a laissé rentrer, et voilà, piston a commencé.
7: Bah disons.
1: Oui.
0: Allô? coup là.
7: Non. Bon, donc ce qu'il faut dire, c'est vrai que je réponds à Susboul et puis à tout le monde parce que je pensais que tout le monde allait répondre comme ils font, mais apparemment je pense pas.
13: Non mais t'écoutes même pas tes auditeurs. Ouais,
0: t'écoutes pas en plus.
13: Ouais, donc même pas tes auditeurs, Gérard.
7: Écoutez-le. Non, la question.
13: Non mais laissez Gérard s'exprimer.
7: La réponse à peut-on se faire pistonner pour être animateur de radio, c'est vrai que j'ai galéré pendant des.
9: On t'a roulé ta bosse quand même.
7: J'ai galéré quand même dans des cabines téléphoniques. Après, j'ai eu l'occasion d'avoir Max au téléphone. Et puis depuis, maintenant je suis devenu pas animateur de radio, mais assistant d'antenne, ça veut dire exactement. Bon, c'est vrai que maintenant, je présente des débats, donc
13: et
7: ça veut dire...
13: pas mal aussi. Hein.
10: Ouais, et sur IRC, il y a Turpi qui a dit que t'as oublié de parler quand tu t'es fait pistonner à la sortie de la DAS.
7: Non, ça, je réponds pas. Là, je réponds pas du tout à ça.
13: Ça, c'est pas gentil, ça.
7: Là, je ne réponds pas à cette question. C'est tout de suite.
0: Rigo, comment t'assures pas ?
7: Non, non, mais là, c'est tout de suite.
9: Cool, il fait que des conneries, Rigo.
7: Là,
9: c'est questions, là, vraiment, c'est bidon.
7: Là, toi, Rigo,
0: tu sais ce que tu fais, là.
10: Je suis désolé.
7: C'est qui ?
10: Je t'explique. C'était Turpi.
7: Turpi, tu lui dis, tu essayes de la gerber comme tu sais le faire.
10: Ok, je la gerbe.
7: Alors donc, la passion est-il une maladie ? Donc 61% des gens s'interrogent sur cette question. 45% après réflexion pensent que non. Et 10% des personnes restantes réfléchissent encore en buvant une bière. Ça, c'est dur. Et 6% se sont endormis. C'est vrai qu'il y en a pas mal qui s'endorment lors des débats. Et j'en ai eu la preuve sur le premier débat. Donc, septième et dernière.
9: Et d'ailleurs, et pour cette dernière question, on va accueillir Charles Ingalls.
7: À la place de
9: personne.
7: Bah attends, ça me fait une, deux.
9: Oui, ça fait cinq personnes, c'est normal.
7: Cinq, six.
9: Non, cinq.
7: Six.
9: Cinq.
8: En direct de la prairie.
7: Parce qu'on a Susboul.
9: Susboul, Christian Spitz, Kiston Kou, Charles Ingalls et Looping, ça fait cinq.
8: Parfait.
9: On y va.
7: Et Pistonlé.
9: Il est parti, elle est partie.
7: Ah, elle est partie, donc c'est à la place de Pistonlé.
9: Voilà. Voilà. Si tu veux.
7: Tout alors, c'est comment son nom ?
9: C'est Charles Ingalls.
8: Ingalls.
7: Charlie.
8: Salut, Charlie.
7: T'appelles d'où ?
8: J'appelle de la forêt.
7: ta ville ?
8: Avec la prairie à côté de Nogent.
7: Bon, c'est 101.9.
8: 101.9.
7: Ben ça va, on termine avec, à part Susboul qui est de Tours, on termine avec rien que des Parisiens.
9: C'est pas grave, pose la question, mon cher.
7: Et donc, pour terminer la dernière question qu'on va faire, doit-on être major pour faire... non, même pas, on va pas faire celle-là. Ah ben ça, c'est une question que Pildar il m'a donnée, on va la faire. Auriez-vous été pistonné pour aller à l'étranger ou en vacances ? Donc, en vacances, on précise pour trouver du boulot aussi.
9: Bah c'est ce que je voulais préciser, voilà.
7: Voilà. Donc, alors, Susboul.
0: Ouais, je me suis fait pas mal pistonner quand j'étais au Maroc il y a 2 ans.
7: Ouais.
0: Et bah, en fait, j'avais rien du tout en arrivant, quoi. Tu vois, les mains dans les poches. Et puis, de piston en piston, en fait, j'ai passé super vacances, quoi.
7: Mm-hmm. Ouais, donc, en fin de compte, si je comprends bien ta réponse...
0: Oui.
7: C'est que tu veux dire que t'es arrivé là-bas les mains dans les poches et puis tout, et puis t'as connu du monde et tu t'es fait pistonner pour avoir un job.
0: Voilà, donc je me suis fait pistonner pour avoir un appart, je me suis fait pistonner pour avoir à bouffer, tu vois, pour avoir un job, et puis...
7: Ça y est, on a compris, on a compris.
0: Des balades en bateau et tout ça, quoi.
7: Ok, qui se ton coup ?
12: Ouais, moi je suis pistonné pour aller en Irlande, hein. Mais par Ryanair, je me suis fait pistonner.
7: Mmh.
12: Et c'est pas permis d'aller là-bas. Et c'est vrai que les Béotiens, là-bas, ils comprennent rien à rien, quoi.
7: D'accord.
12: Donc, je me suis fait pistonner.
7: Looping.
13: Allô ?
7: Ouais, à toi.
13: C'est pas trop tôt. Ouais, donc je me suis jamais fait vraiment pistonner pour partir à l'étranger. Sauf une fois pour partir à Suresnes, tirer un coup dans une cité tranquille, quoi.
7: Okay. Alors, ta conclusion, c'est pas la peine, on te dit au revoir.
13: Ah, pourquoi ?
7: Au revoir. Au revoir. Au revoir. Terminé.
13: Oui,
7: terminé.
13: Non,
7: Looping, terminé. L'agence touriste, là, tu l'envoies se coucher. Il prend pas sa conclusion, il retournera voir...
13: si vous voulez.
7: Non, au revoir. Christian.
14: Oui, c'était pas très très raisonnable, puisque a dit jeune homme juste avant. Écoutez, moi j'ai toujours refusé, et pourtant j'en ai eu l'occasion avec mon travail, à une époque, de me faire pistonner.
12: J'ai pistonné.
14: moins parler, jeune fille.
7: Oh, on laisse parler les gens, s'il vous plaît, merci.
14: Et j'ai toujours refusé parce que je trouve que c'est totalement immoral de commencer à jouer de ses relations pour pouvoir partir en vacances. Mmh. À part une ou deux fois où je suis parti à Papette et 3-4 fois à New York, c'est les seules fois où...
0: Ah ouais, mais quand même.
14: Voilà, quoi.
7: D'accord. Charlie,
14: parler. Je ne peux pas parler parce qu'il y a trop de boue derrière.
7: Non mais je sais, mais je voudrais bien que ça soit géré au standard, s'il vous plaît.
14: Mais
7: merci.
14: Sinon, quant à vous, Gérard, ça vous est déjà arrivé, vous? Je crois que vous j'ai entendu parler d'une histoire de Godzilla, non?
7: Ouais.
14: Ça, c'est, on peut considérer que c'est effectivement du piston.
7: Ben, ça a été par l'intermédiaire de la radio.
14: Parce que j'ai effectivement eu des relations avec les gens qui s'occupent comme les impôts des contrôles des pistons.
7: Mmh.
14: Et effectivement, moi je sais que vous étiez dans leur dossier, quoi, comme quoi c'était pas très grave, hein, mais comme quoi vous auriez effectivement été pistonné par Max au sujet de... Enfin, cela, bien sûr, n'est pas sale, mais au sujet de Godzilla.
7: D'accord.
9: T'as été toujours aussi long, le
7: docteur. Charlie, pour finir.
8: Il est saoulant quand tu fais de l'antenne.
7: Charlie, s'il vous plaît.
8: Oui, tout à fait. Bah écoute, moi j'ai des souvenirs de pistonnage en Grèce monstrueux.
0: Uh-huh.
8: Je suis revenu des vacances, j'avais plus une fronce. Je veux dire, uh-huh, le truc c'était nickel, quoi. Et franchement, je conseille à tout le monde, quoi.
0: Sur Pédos?
8: Pédos, Lesbos, ouais, aussi, ouais.
0: Uh-huh.
7: Ok. Donc alors. Donc alors pour la dernière le dernier sondage qui me reste, et puis on va faire la petite conclusion.
9: Ouais.
7: Est-ce que tout le monde... Attendez s'il vous plaît, merci.
9: Le doc, ça va, 5 minutes.
7: Ouais. Est-ce que tout le monde peut être pistonné? Alors 71% des gens travaillent dur pour y arriver, ça c'est vrai. 48% ne dansent jamais... Quoi? Ne danse jamais cul nu. Ah d'accord, parce que je me demandais ce que ça voulait dire. 22% se renseignent au 12, ouais, c'est bien. 14% sont chez la dame de Haute-Savoie, ouais, c'est pas mal. C'est pas mal, les sondages, j'applaudis, c'est super.
9: Super, Hugo, t'as fait du bon boulot.
7: Ouais, c'est pas mal, parce que deux trucs avec des chanteurs, c'était bien. Ok, alors donc, conclusion du débat, on va demander à... Sudbull.
0: Ouais.
7: Donc, conclusion.
0: Bah, c'était un super débat où je pense qu'on a tout compris. Il n'y a pas du tout eu de double sens et tout ça.
7: Non, mais il y a eu certains petits problèmes avec l'autre qui s'amusait à jouir comme c'est pas possible. Donc, allez, Sisboul. Donc, pour toi, c'est fini.
0: Je voulais juste lancer un message aux jeunes, quoi. Pistonnez-vous et puis vous prenez pas la tête, quoi.
7: D'accord. Kiste ton cou.
0: Oh, oui.
15: Ouais, bah, moi, je vais dire.
9: Oh là là là là, Manu.
8: Oh,
9: c'est bon.
3: C'est bon.
0: Ouais, j'espère les auditeurs.
7: Kiste ton cou.
0: Oui. Oh, oui. Encore. Alors, vas-y.
7: Merci. Donc, kiste ton cou pour conclusion.
0: Ouais, enfin, quoi. Je voulais dire simplement que ça peut faire mal, comme tu l'as dit, quoi. Ça peut, c'est négatif et tout quand on se fait capter dans l'entreprise. Mais en même temps, ça peut faire du bien et que c'est extra, sauf quand ça se passe sur Rennes, quoi.
7: D'accord. Christian.
14: Oui, bah. Moi,
7: sous le nom du doc.
9: T'as reconnu, vieux.
7: T'as reconnu, papy.
8: T'as reconnu, vieille bique.
7: Attends, alors qui c'est qui vient de l'insulter? Charlie, tu peux...
3: Non, c'était Looping. Ah non. Je l'avais remis, mais j'aurais pas dû.
7: Ah, ah non, oui. Non, lui, tu lui dis au revoir, on n'insulte pas les gens. Donc alors le doc...
8: Oui. Garde vermeille.
7: Alors le doc, pour toi?
14: Oui, bah moi je voudrais passer un message d'espoir aux jeunes.
9: Oh non. Oh, ça y est, je l'ai coupé.
8: Hop là, ouais, c'est viré là.
7: Putain, toi tu vas te faire engueuler, toi, je te préviens.
9: Pourquoi?
3: Il va venir te choper le doc.
9: J'ai pas peur des motos et du cuir, moi.
7: il va te faire voir comment qu'on fait. Donc tu me le remets, s'il te plaît.
9: Ça y est, ça y est.
14: Allô?
7: Donc Chris, le doc, ouais.
14: Oui, je disais donc que je voulais passer un message aux jeunes.
7: Oh non. Bon, alors Charlie, parce que je pense que Manu, tu vas te faire...
9: Non, vas-y.
7: Bon, alors pour en finir...
14: Que se passe-t-il?
9: Non, rapide, mais c'est... Christian Spies, rapide.
7: C'est Manu qui
14: te... Donc je voulais arrêt. Juste dire qu'il ne faut pas hésiter à vous faire pistonner dans tous les sens, du moment que vous le sentez, cela n'est pas sale, et que vous devez absolument faire votre vie comme vous l'entendez.
7: Ouais, ok, je te remercie, le doc.
14: Pistonner.
7: Ok. Donc, Charlie, pour terminer.
8: Ouais, bah écoute, débat excellent. Hein. Moi, j'ai trouvé le sujet mortel. Bon, l'animateur, je dirais, médiocre.
7: Voilà, si t'es pas content dans ces cas-là, on n'avait pas besoin de te sélectionner.
8: Pitoyable, mais sinon, par contre, un petit message personnel au chef, hein, s'il veut me pistonner pour faire de la télé, de la radio, il n'y a pas de problème.
7: Hein. Oh, bah ça, tu l'appelles...
8: Sinon, pour ton piston, mon pote, j'ai un Kist 75 Polini pour toi, mon gars, tu vas un voir, Kist. Ça va tracer la route avec ça.
15: Un Kist 75.
8: Bon, direct, c'est de la fonte, tu vas voir, tu risques pas de serrer, tu traces la route, tu prends ton 103, direct.
7: C'est ça, ok, merci, je te remercie. Donc, qu'est-ce que je voulais dire sur la conclusion du débat? Ben, je pense que ça s'est mieux passé que le premier, je sais pas pourquoi.
9: Bah peut-être parce que c'est la réa, hein.
7: C'est, je sais pas ce qui s'est produit, mais là d'un seul coup ça s'est super bien passé, donc je sais pas ce qui s'est produit. Donc alors que je vous annonce ce qui va se passer durant le...
9: Attends, j'ai une question, il y a peut-être une question internet.
7: Conclusion,
9: et moi j'ai une
7: internet.
9: Conclusion rapidement du Minitel, en fait c'est Belzeb Buto qui dit en fait débat sans piston, ni queue ni tête.
7: Bon bah lui il va se faire foutre, hop terminé.
10: Donc ça, sur l'IRC il y a plein de conclusions. Il y a Fesse de Babouin qui dit qu'en fait lui il a été pistonné par le commissaire de police de Suresnes pour faire toutes ces conneries, il lui a promis qu'il aurait jamais de problème. Donc ouais, je crois que t'es dans la merde.
7: Ouais bah ça c'est ce qu'on verra. Parce que lui de toute manière
2: On a son site internet et il est transmis au commissaire de Suresnes. Donc il a intérêt à faire gaffe à son matricule.
16: Il y a Judge qui dit que tout l'IRC te pisse au cul.
2: Moi je les emmerde.
16: Voilà.
2: Il n'y a pas de turpentine que mon débat n'avait ni queue ni tête comme moi.
16: Non, elle est sur Sky maintenant, turpentine.
2: Non.
16: ton débat, il avait ni piston ni tête et mets-toi un gros piston dans le cul.
2: Non, bah, c'est bien.
16: C'est toujours pareil, Internet.
2: Voilà. On a terminé à combien?
16: Et je sais pas. Je peux. Attends, je vais te dire ça. Ah, on a baissé, hein. On est plus qu'à 3023.
2: Oh merde.
16: Ouais, j'ai plus l'international à ce temps-là.
2: Alors donc, ce qui va se produire vendredi, merde. Donc vendredi à soirée à Bordeaux avec Max au Space Opéra. Donc allez-y nombreux. Max sera seul à mixer, je pense. C'est ce que.
16: Il y aura personne dans la boîte, il n'y aura que lui, il sera seul.
2: Avec les auditeurs qui nous écoutent. Samedi, il sera éperné à l'Atlantique avec Jean-Marie K. Excuse-moi. Donc avec Jean-Marie K, donc venez nombreux et nombreuses aussi. Et surtout, ne cassez pas les pieds à Max pendant les deux soirées de savoir. Comment que je vais, et sans lui, parce qu'on en a marre, Max, il en a marre que vous l'agressez sans arrêt de lui dire, eh ouais, mais Gérard, pourquoi qu'il est pas venu, Gérard, pourquoi qu'il est pas là, et ceci et cela. Alors, ne gonflez pas pendant la soirée.
16: Tu seras ou pas cette soirée?
2: Non.
16: Sûr?
2: Non,
16: j'y vais
2: pas.
16: Une surprise aux auditeurs?
2: Non, j'y vais pas.
16: T'es sûr qu'il va pas?
2: Il sera pas, à moins que Max il m'invite.
16: Tu entends.
2: Okay. Donc, à la loco, soirée Mambo Fusion, avec Gigi Raté, Gigi Souris, Gigi Jean-Claude Sophie. Et au percu, Rigo la salope. Ah bah d'accord, le nom.
16: C'est qui a écrit ça? Ça te fait marrer?
2: Ça c'est Max, hein, tu lui demanderas.
16: Ça te fait marrer? Non mais non, je sais
2: que non,
16: mais... Non mais Rigo la salope, elle tape bien en plus.
2: Ouais. Pierre le nain. Et aux trompettes.
16: Ok.
2: Ouais, et aux trompettes, les ferrailles et Pulucu. Et donc, on va se retrouver, donc, toute l'équipe, dimanche.
16: T'es sûr que t'es pas à l'Atlantide samedi?
2: Non! Oh putain, tu vas pas me casser les
16: couilles. Ah, moi, je vous conseille d'y aller quand même, on sait jamais. Hein.
2: Non, bah, de toute manière, j'espère que, il fera comme on a fait. Comme on a fait pour l'anniversaire de Rigo l'autre fois, qui sera nombreux. Donc dimanche, on sera au grand complet. Je ne sais pas si Sandy...
16: On se casse, là.
2: Si Sandy sera là, parce que normalement, elle doit rentrer dimanche ou mardi au plus tard.
16: Donc quoi, j'ai un bus, là. Bon.
2: Et donc, on va s'écouter Joe Turbo avec Va et Bien, petit piston, c'est bon. Et vous allez retrouver, qui c'est qui te remplace ce soir, c'est
17: Stéphane.
2: Et ça sera Stéphane qui vous accompagnera jusqu'à 6h du matin. Et moi, je vous retrouve dès dimanche soir. Et bon week-end à tous.
18: Allez, on va attaquer les conseils de Gérard et Sandy.
19: Mmh. Ok.
18: Avec
2: avec Simone, 26 ans de Paris. Bonsoir Simone.
19: Oui, bonsoir Gégé.
20: Bonsoir Simone.
19: Bonsoir l'équipe.
21: Salut.
19: Ça va?
21: Ouais.
2: Ça va.
19: Vous avez passé un bon mignonium?
2: Ça va, ça peut aller.
19: Bon, c'est
2: ça
19: génial.
2: A été.
20: Ça s'est bien passé, en tout cas.
19: Ouais, moi je t'entends très mal, en tout cas.
2: Ah, t'es avec un portable?
19: Non, pas du tout, c'est un sans fil.
2: Ah ouais, mais essaye d'être approché de la base, parce que sinon ça va pas le faire, hein.
19: Bref, là, je t'appelle parce que ma chatte va avoir des bébés.
2: Ouais.
19: Et je sais pas quoi en faire.
20: Elle est, elle est emportée de combien?
19: Elle est emportée de 9 semaines et demie.
20: 9 semaines et demie, hein. Et je sais pas si Gérard, tu sais combien une chatte peut avoir, enfin, comment on appelle ça, la
2: portée,
20: la gestation des chats peut avoir, non?
19: Chatte.
20: Non.
2: Non, non, mais je peux pas te dire, moi.
20: Je sais pas si c'est 2 ou 3 mois de gestation de, des chats, je pense, hein, moi je suis
2: de
20: pas...
2: De chat, pas de chat, chat.
20: Oui, de chat, pardon.
2: Comme une chat.
20: Et non, mais je sais pas, je sais pas, elle est elle a combien de petits
17: hein? Ben, je sais pas, j'ai pas fait l'échographie, hein.
20: Mais normalement, tu dois l'amener au vétérinaire déjà pour savoir
17: ouais,
20: si...
17: Ouais, non, mais... je vais chez le véto, moi c'est bon, ça coûte du fric.
2: Bah ouais, mais...
20: Ouais, mais tu sais, si tu veux que les petits aillent bien dans le ventre de la petite chatte, quoi, faut aller régulièrement au vétérinaire pour savoir comment vont les petits.
17: Bah, en général, tout va bien dans la petite chatte, quoi, mais là, je vais pas payer pour faire une échographie, quoi.
20: Ah bah, en général, quand tu veux aller au vétérinaire pour voir si...
17: Chez le vétérinaire, sans bichet.
2: Hein? Chez le vétérinaire.
20: Oui, chez le vétérinaire, normalement, il doit pouvoir te dire comment vont les petits et à quel moment que la chatte pourra avoir ses petits et qu'elle pourra, disons, on peut pas dire accoucher parce que ça, c'est pas le terme pour les animaux. Mais,
2: non, mais c'est mettre...
17: Couche, hein.
20: C'est, ouais. Je sais pas comment on dit...
2: C'est
20: accouchement aussi.
2: Ouais, ouais, ouais.
20: Et,
17: j'ai taillé, je crois, mais je suis pas sûre.
20: Et tu sais pas combien qu'elle a de petits dans son ventre?
17: Non, je sais pas.
20: Là, faudrait que tu ailles au vétérinaire et puis essayer de savoir si combien qu'elle a de petits et éventuellement pour essayer de savoir si les petits vont bien, si quand est-ce qu'elle va accoucher et puis qu'elle va mettre au monde ses petits. Hein.
17: Ouais, mais... non, mais le problème c'est pas trop ça, quoi. C'est savoir ce que je vais en faire après.
20: Bah, donc toi, tu veux pas les garder hein.
17: Bah, je sais pas trop si je les garde ou si je les garde pas, quoi.
2: Bah, disons ce qu'il y a, c'est qu'une fois qu'ils vont être sevrés, après par la suite.
17: Quoi?
2: Une fois qu'ils vont être sevrés par la mère.
17: Ça veut dire quoi, sevrés?
2: Bah, qu'ils vont avoir pris, comme l'enfant il fait quand ils sont petits, ils ouais. têtent le sein. Mais là, ils vont têter les mamelles.
17: Ouais.
2: Bon, après, par la suite, si tu veux pas en garder, t'essayes d'en vendre.
17: Ouais.
2: Ou si tu connais quelqu'un qui les veut, tu t'en donnes ou le mieux, c'est que tu les vendes. C'est quoi comme race de chat, déjà?
17: C'est un chat de gouttière mélangé avec un chat persan hongrois.
20: Wow. Ah oui, ça doit être joli ça comme chat.
17: C'est magnifique.
20: Ouais.
2: Bah, soit que tu les gardes, soit que tu les vends, mais par la suite, une fois qu'ils seront sevrés par la mère. Hein.
17: Ouais, mais j'ai pas compris, sevrés.
2: Bah, sevrés, c'est comme un bébé, il faut qu'il tête pour qu'il puisse grandir.
20: Ouais. Et les premiers temps, faut que tu les laisses surtout avec
2: la mère. Hein.
20: Ouais.
17: Faut pas combien de temps? 15 jours?
2: Non, je crois que c'est...
20: Un peu plus d'un mois, je crois.
2: Hein. C'est plus d'un mois hein, pour les petits. Hein.
17: Ah, mais ça va pas être possible. Hein.
2: Pourquoi?
17: Bah, ça, je peux pas trop t'en parler, quoi, mais ça va pas être possible. Hein.
2: Bah, dans ce cas-là, faut essayer de voir avec un vétérinaire si tu veux pas qu'un en fasse. Hein. Mais là... Bah oui, mais il y aura
20: quoi... Écoute, ce que tu peux faire, c'est quand les petits vont accoucher, ils vont naître, tu fais un petit panier, tu mets des petits cotons.
17: Oui.
20: Tu mets des petits cotons dans le panier.
17: Oui.
20: Et puis là, ils risquent de, comment dire, là ils seront bien, enfin, je sais pas dire qu'ils sont bien conservés, mais ils seront bien au chaud, quoi.
2: Ouais, mais de toute manière, la mère, elle sera déjà dans le panier, ils seront bien au chaud, vu qu'elle va les garder vers elle.
20: Oui, mais après, par la suite.
2: Ah ouais, par la suite, ouais, mais ils auront grandi.
20: Ouais.
2: Non, mais le mieux, c'est soit que tu les vends, par la suite, hein, une fois qu'ils seront bien assez grands.
20: Ouais, que tu les vendes ou que tu les donnes si tu
2: mais
20: veux,
2: surtout, un conseil que je te donne, ne t'amuse pas à les noyer. Hein.
17: Bah moi j'avais pensé à les tuer.
2: Ah non. Dans ce cas-là, faut mieux.
17: Pourquoi je peux pas les tuer?
2: Non. Alors.
20: Ou alors au départ, il a fallu la faire castrer.
9: Ah non, Gérard, on est d'accord, faut pas les tuer.
2: Bah, non.
17: Pour les tuer.
2: Non, parce que là, dans ce cas-là, c'est. Si t'as écouté jeudi le débat qu'on a fait, on a fait un débat sur les animaux. L'animal est-il l'ami de l'homme?
17: Bah non, moi c'est en fait parce qu'elle est belle, hein, c'est tout, hein, c'est pas mon ami. Hein.
2: Bah ouais, mais elle est à toi la chatte.
17: Ouais, c'est ma chatte, ouais.
2: Donc elle est vaccinée et tatouée.
17: Oui, elle est tamouée, oui.
2: Bon bah donc le mieux c'est que tu les vendes, mais t'amuses pas à les noyer parce que sinon c'est.
17: Non mais moi je veux pas les noyer, mais je sais pas, je pourrais les mettre dans le four micro-ondes ou.
2: Et si on te mettait dans un four micro-ondes, tu ressortirais comment toi?
17: Moi je rentre pas dans un four micro-ondes. Hein.
2: Bah ouais, mais alors pourquoi que tu dis mettre un chat dans un four micro-ondes?
20: Ou sinon,
2: sinon tu fais une chose, tu vas voir le vétérinaire, tu les donnes au vétérinaire et puis c'est tout, lui il en fera bon usage. Hein.
17: Ouais, mais faut que je paye.
2: Mais non, si tu lui donnes, tu l'as pas payé.
20: Mais si, il va falloir qu'elle paye la visite si elle va voir le vétérinaire.
2: Bah ouais, mais de toute manière, faudra bien qu'elle y aille hein, pour les chats.
20: Bah déjà, pour savoir comment ils vont, je pense qu'il faut qu'elle aille voir le vétérinaire.
2: Bah oui.
20: C'est clair. Là, ah, c'est...
2: Ça, il n'y a pas de lézard. Hein.
17: Mm. Bon, vous croyez qu'il faut pas que je les tue?
2: Ah non. Soit que tu les donnes ou soit que tu les vends.
20: Voilà, tout dépend si toi tu veux les garder ou si tu veux pas les garder.
2: Elle veut pas les garder, qu'elle t'a déjà dit.
20: Donc pourquoi t'es... Je sais pas, je comprends pas, t'aurais dû la faire castrer avant.
19: Bah ouais, mais je savais pas qu'elle pouvait avoir des petits, hein.
20: Ah, donc tu l'as pas fait castrer avant?
19: Non, non, elle est pas castrée.
20: Donc tu savais pas si elle allait avoir des petits ou pas?
19: Bah voilà.
2: Ah, d'accord.
20: Donc là, c'est vrai que ça pose problème, mais si tu veux les garder, tu les gardes. Donc si tu veux pas les garder, à ce moment-là, tu les donnes. Comme
2: tu
20: ça.
2: Les donnes ou tu les vends?
19: Et voilà. Ça combien, ça, un chat? En euros?
2: Oh bah attends, on n'est pas encore dans l'euro, hein, c'est
19: attends,
2: pas bon.
19: La dernière fois que t'es passé à l'antenne, t'as dit que l'euro c'était au début du mois, moi j'attends. Hein.
2: Non, c'est pas prévu pour cette année, c'est prévu pour l'an 2001 maintenant.
19: Ah ça, ils ont changé de millénium.
2: Ouais, mais ça a été repoussé, je sais pas, on sait pas pourquoi, ça a été repoussé.
19: Ah ouais.
20: Mais moi je pense qu'un chat, si tu veux le vendre, tu peux le vendre entre 900 et 1500 francs, quoi.
2: Ouais. En gros, 1500 francs, ouais.
19: Et une chatte?
2: Bah pareil, hein, même prix.
20: Ouais, je pense aussi, ouais.
19: Et un couple?
2: Tu le vends le double, hein, tu le vends 3000.
20: Voilà, exactement.
2: Voilà ce qu'on peut te dire, Simone.
19: Bah, je vous remercie beaucoup.
2: Il n'y a pas de quoi,
20: passe une bonne soirée.
19: Je suis contente, Gérard, que tu repasses sur l'antenne et puis que ce soir, tu aies eu l'idée d'amener ton faisan avec toi.
2: Ah bah, mon faisan, de toute manière, il n'est pas encore mort. Hein.
19: Ok.
2: Voilà.
19: Allez, je vous kiffe.
20: Ciao.
4: Salut. Finalement, aujourd'hui, c'est Françoise qui présente les débats. Hein.
9: Alors Françoise, comment ça va se passer? Tu peux nous raconter un peu les débats, c'est quoi ce soir? Raconte-nous tout.
4: Eh ben, les débats, ça, la première version, ça va être sur les séries, étant donné que je suis branchée sur les séries.
9: Ah, bon, grave. Ben... Oh, le Manu commence, grave, il met du son. Ouais, après Françoise?
4: Et puis bon, j'attends vos appels.
9: Ouais, mais il y a déjà du monde, hein, Françoise, regarde, t'as une fiche.
4: Oui.
9: Donc, tu vois, avec tous les auditeurs qui participent déjà au premier débat.
4: Oui.
9: Donc on va les accueillir déjà. Donc vas-y, je t'écoute.
4: Alors, en principe, il y a Fred.
21: Eh bien, salut François, je suis ravi que tu sois là en train d'animer, c'est génial.
4: Bonjour Fred.
21: Salut.
4: Sophie.
22: Bonsoir Françoise, je suis super contente parce que j'attendais ça depuis longtemps et super contente, ouais.
9: Eh ben dis donc, hein.
4: Tony.
23: Salut Françoise, salut Manu, salut Caca.
9: Bonsoir Tony. C'est Ultraman, parce qu'elle n'arrive pas à lire l'écriture de cochon de Manu.
4: Ultraman.
23: Salut Françoise, je sens qu'on va passer un bon moment.
4: D'accord. Goldorak.
23: Ouais, Goldorak.
4: Goldorak.
9: Salut, on t'aime, ouais. Et
4: Céline.
22: Ah, salut François, c'était un rêve de t'entendre un jour sur cette fréquence, quoi. Je suis heureuse et je suis ravie d'être là.
4: Merci.
9: Bah nous aussi, hein. Heureusement que t'es là, Céline. Hein.
23: J'en bande.
22: Merci.
9: Alors, Françoise, on va commencer avec les séries télé.
4: Oui.
9: D'accord. Ouais. Donc vous êtes tous prêts, les auditeurs?
23: Bien sûr. Ouais.
9: Bon, vous allez la réconforter, la petite Françoise, parce qu'elle a l'air un peu stressée quand même.
22: Allez, Françoise.
23: Stresse pas.
9: Ça va bien se passer, ils vont être gentils.
22: Regarde, on est gentils.
23: Lou, de toute façon, Françoise, nous on t'aime, c'est pas comme l'autre.
22: Vas-y,
9: tu parles de qui?
22: Donne ce que t'as dans le ventre.
23: Du GG. Ah.
24: Mais Tony, tu prends sur toi.
22: Caca GG.
24: Tu prends sur toi, Tony. Hein.
23: Bien sûr.
9: Bah, allez, vas-y, Françoise, on commence.
2: On y va. Ouais.
4: Alors, première question. Attendez, soyez patients.
22: Hein. Ouais, prends ton temps. Vas-y, Françoise, respire.
4: Je prends tout mon souffle. Ouais,
22: on est avec toi.
23: Si tu veux, je peux répondre, c'est Fred.
4: D'accord,
23: moi,
4: Fred.
23: Star Trek et le prisonnier, quoi.
4: Non, mais ça a aucun rapport. Non.
23: J'ai anticipé, mais c'est pas bon. Ouais. On m'avait dit que c'était les séries. Si c'est les chagrins d'amour, je me casse.
4: Non, tu pourras rester si tu veux. Hein.
22: Ouais,
4: êtes-vous amateur de séries télévision? De séries télévisées.
23: Ouais.
22: Mmh. Ouais.
23: Ouais.
22: Ouais.
23: Oui. Ouais. Ouais.
24: Ultraman, ouais. Complètement, je suis à fond là-dedans.
4: Alors, pourquoi?
24: Parce qu'il y a des séries qui valent le coup d'œil.
22: Mmh.
24: Des séries qui sont très bien à regarder.
22: Mmh.
24: Et heureusement qu'il y a la télévision pour nous passer les séries télé.
9: Quel genre de série?
4: Voilà. Justement, j'allais le demander.
24: En fait, je regarde les séries télé toute la journée, tu vois.
22: Mm-hmm.
24: Le matin, alors dans l'ordre, c'est La Croisière s'amuse.
4: Oui.
24: Après, Jamais 200 toi.
4: Oui.
24: Après, Côte Ouest.
4: Oui.
24: Après, les...
4: Mais avant Côte Ouest, t'as un autre feuilleton au départ.
24: Oui, mais je regarde pas celui-là.
23: Les Feux de l'amour.
4: Voilà, exactement.
24: Après, et le soir, je regarde sur Arte... Au nom de la loi avec Steve McQueen. Et le dimanche, je regarde les aventures de Vidocq avec Claude Brasseur.
4: Ah oui.
23: Eh ben, dis donc.
4: Je connais.
24: Oui, quand ça passe, je regarde aussi Freund.
1: Comme Freund. Chômage
4: Oui.
24: Freund, ah, c'est bien Freund.
4: Ouais, ouais, c'est pas mal.
23: Je regarde Xena la grosse.
4: Alors,
5: et c'est que de la caca série, ça, non?
23: Ouais, ouais, c'est vraiment caca.
1: C'est pour de la caca série, ouais.
5: Et toi, Françoise, tu nous as déjà expliqué, mais qu'est-ce que tu aimes le plus regarder comme série? Bon, Les Feux de l'amour, ok.
4: Bah, automatiquement, Les Feux de l'amour, Côte Ouest. Un moment, bon, c'était Dallas. Mmh. Mais étant donné qu'ils nous ont supprimé Dallas, bon, ils nous ont mis Côte Ouest à la place.
24: Scandaleux, ça.
4: Sinon, bah, Columbo.
24: Derrick,
4: oui.
24: Ils nous ont sucré Columbo, les salauds.
4: Bah oui, mais ils nous ont mis à la place quand même. Ouais, voilà.
24: Pourri.
4: Non, c'est pas pourri, il faut suivre la série. Hein.
24: Ça va être un bon vieux Columbo.
4: Hein. Ouais.
21: François, c'est Fred là.
4: Oui, est-ce Fred.
21: Est-ce que t'aimes bien Derrick?
4: Oui, bien sûr.
21: Et physiquement?
4: Comment?
21: Physiquement aussi ou pas?
4: Oui.
24: Ah,
4: oui.
24: Il est beau,
4: ce mec. Oui, exactement, mais je préfère quand même l'autre, celui-là qui est avec lui. Hein.
21: Dans le renard.
24: Ah, le jeune?
4: Oui, oui, voilà.
24: Le renard?
4: Non, pas le renard. Le renard, c'est une autre série. Hein.
24: Ah bon, alors c'est
21: Rock the Rookie.
4: Comment?
21: Rock the Rookie.
4: Non, pas Rock,
21: c'est... C'est Fred, c'est pas ça, non?
4: Non.
21: Tu parles d'un renard, non?
4: Non. Le renard...
24: Goupil?
4: Je le regarde quand je peux. Hein.
1: Ah d'accord.
4: Mais c'est pas tout le temps.
24: Hein. François, c'est Ultraman, je peux te poser une question?
4: Oui, bien sûr.
24: Tantôt, je regardais Côte Ouest.
4: Oui.
24: Et qu'est-ce que Gary et Valen refont ensemble de nouveau, là? Je comprends pas.
4: Ah ben, je pourrais pas te le dire parce qu'aujourd'hui, personnellement, je l'ai enregistré.
24: Ah,
4: alors donc, demain matin, la première chose que je vais faire, c'est que je vais regarder Côte Ouest.
21: Et Françoise, est-ce que Paige est célibataire?
4: Comment?
21: Est-ce que Paige est célibataire dans la série?
4: Paige?
21: Ouais, la blonde.
4: Oui, la blonde. Mmh. Non.
21: Non.
1: Et Gary?
4: Disons qu'elle est célibataire sans être célibataire. Hein. Parce que, disons que... elle cherche un peu partout, elle. Hein.
21: Non, disons que c'est une cochonne aussi, parce que...
4: Voilà, tant qu'elle a pas de queue...
21: Elle voulait...
24: elle bouffe à tous les râteliers,
21: ouais, c'est clair. Exactement. Avec l'autre, là, tu sais, qui a une mâchoire de cheval, je sais pas comment il s'appelle. Eric?
24: Bobby?
21: Non, mais dans Côte Ouest.
4: T'as...
21: C'est Greg.
4: Ah, Greg Sommer.
21: Ouais, comment tu le trouves, lui?
24: Ah, t'as dit, t'as...
4: Pas mal.
21: Ah, parce que moi, je sais pas.
1: Françoise?
4: Oui?
1: Ouais, c'est Céline.
4: Oui?
1: Je vais te dire, moi, je réponds à la question. Moi, j'aime bien les séries comme Le Prisonnier.
4: Oui, ça, c'est pas mal.
1: Et puis, j'aime bien, comment il s'appelle, là, le film là, avec Mission Impossible.
4: Mmh.
1: Et puis, j'aime bien Santa Barbara.
4: Oui. Puis... Mais il n'y est plus, hein, Santa Barbara.
5: Ouais, t'étais dans le coma 6 ans, quoi.
1: Comment?
5: Ça fait au moins 6 ans que ça passe plus, Santa
1: ouais,
5: Barbara.
1: Mais tu sais, François, j'enregistrais tous les épisodes de Santa Barbara et je me les repasse inlassablement.
24: Voilà, Google.
4: Et t'es pas fatigué?
1: Non, je suis pas fatigué. Je regarde tout le temps. Et puis, qu'est-ce qu'il y a comme série? Je sais pas, comment il s'appelle? La Côte Ouest, c'est ça?
4: Oui, Côte Ouest.
1: Voilà. Mmh. Mais quand même, 14 saisons, ça fait long, hein.
21: Moi, Françoise, c'est Tony, j'ai une question à te poser.
4: Est-ce oui,
21: que
4: Tony.
21: Tu regardais Supercopter?
4: Oui.
21: Parce qu'il y a quelque chose que j'ai jamais compris. Tu vois, Supercopter, ça vaut des millions quand même.
4: Ouais.
21: Et comment ça se fait que le turbo, il a un bruit de shot et ça fait. Un truc comme ça.
24: Parce que au lieu de mettre de la Shell Helix, ils mettaient de la Motul.
21: Ah, d'accord.
1: Mais non, mais ils n'avaient pas de fric pour doubler, donc c'était un jeune qui faisait ça.
24: Est-ce que tu regardais, comment ça s'appelle, le juge et le pilote?
21: Oula. Ah, non.
24: Les voisins, voisines.
1: Et François,
4: oui.
1: Tu regardais L'Homme qui valait 3 milliards?
4: Ah, bien sûr.
1: Il était beau, lui, hein.
4: Ah oui, bah oui.
1: Mais il y avait bien qu'ils sont 10
4: 000. Ouais, j'allais le dire, puisque ça fait partie de la même série.
21: Ils ont fait une série avec le gosse bionique ou pas?
1: Ils ont pas fait de gamin, ils pouvaient pas.
4: Alors, on va passer quand même à la deuxième question, hein, quand même.
24: L'Inspecteur Gadget aussi, quand même.
4: Hein?
24: L'Inspecteur Gadget était pas mal.
4: Oui, mais c'est un dessin animé, hein. C'est bien pour les mômes. Hein.
21: Ah ouais, François, c'est Fred là.
4: Oui, Fred.
21: Juste pour dire que moi, c'est Star Trek, je sais pas si tu connais.
4: Si, bien sûr.
21: Donc j'aime beaucoup cette série. Et aussi Le Prisonnier avec Patrick McGowan, excellent.
4: Ouais.
21: Et tu préfères L'Homme qui valait les 3 milliards ou Derrick physiquement?
4: Physiquement?
21: Derrick.
1: L'Homme qui valait 3 milliards.
4: Bah, automatique. Hein.
21: Ah ouais, parce que 3 milliards.
24: Non, parce que
4: je préfère Lake Major. Hein.
1: Après, comment tu dis?
24: Tu sortirais avec Monsieur Spock?
4: Je pourrais pas te le répéter. Hein.
24: En fait, tu sortirais avec Monsieur Spock?
4: Avec Spock?
24: Ouais.
4: Ah oui.
24: Ah,
4: oui,
24: les oreilles?
4: Ouais, justement. Oh, mais pourquoi vous me coupez toujours ma parole là?
1: Alors, ils sont pas polis. C'est pas poli.
24: Pas bien, ouais.
4: Voilà.
24: Juste nous, Françoises.
4: Hein?
24: Juste nous, Françoises.
21: On est désolés.
4: C'est pas grave. Bon, là, vous êtes pardonné, mais il faudra encore revenir. Non,
24: avez, on a tellement l'habitude avec Gérard.
22: Bon, bah, c'est quoi la deuxième question?
4: Bah, justement.
22: Ouais.
4: Alors, quel genre de... Bon, bah, automatiquement, je vais la sauter, celle-là, parce que vous avez pratiquement répondu sur celle-là.
22: Non, j'ai pas répondu, c'est pas grave.
4: Alors, quel genre de série regardez-vous?
22: Ouais.
4: Bah, alors, donc, automatiquement, vous avez pratiquement tous répondu.
22: Non, moi, je t'ai pas répondu, c'est
4: bah, Sophie. Vas-y, Cécile.
22: Oui, c'est Sophie.
4: Sophie.
22: bah, moi, je regarde...
4: Ah oui.
22: Pardon?
4: Ouais, ouais, non, bah, vas-y, alors, Sophie.
21: Chippie.
22: Moi, je regarde... arrête. Je regarde toutes les séries qui m'empêchent de réfléchir. Hein. Donc, toutes les séries les plus connes qui peuvent passer.
21: Donc, il y en a pas.
22: Ah, t'es méchante, là. Bah non, c'est... Bah, si. J'ai pas dit non. Hein.
4: Non.
22: Ça sert à quoi, alors, de regarder une série si c'est pas intelligent? Ça m'empêche de réfléchir. Hein.
21: On va dire seulement les initiales AB. Ouais.
22: Non, voilà. C'est bien.
21: D'ailleurs, en parlant de ça, est-ce que, Françoise, tu connais 4 divorces?
4: Moi, j'adore regarder 4 divorces. J'en ai entendu parler, mais non... Ah, on m'a excellent. Dit que c'était con comme un boudin.
21: Non, c'est excellent. C'est la nuit, il faut être debout la nuit, donc il faut être drogué. Et c'est excellent comme série.
24: Non, c'est qu'en fait, 4 divorces, l'épisode qui passe le matin, il passe la nuit en fait.
4: Oui, ah, oui, bon c'est rediffusé.
22: Oui.
24: Avec le juge Bessière.
21: Et les deux pauvres avocats.
22: Ouais, c'est toujours les mêmes comédien. En plus. Françoise.
4: Oui.
22: Je vais te poser une question.
4: Oui, c'est qui?
22: C'est Céline.
4: Oui, Céline.
22: Je voulais te dire, est-ce que les séries qu'on regarde,
4: oui,
22: c'est d'accord que c'est pas une perte de temps, qu'on réfléchit pas? On se divertit.
4: Ah oui, bien sûr.
22: Donc, qu'est-ce que t'en penses, hein? On se divertit, c'est quoi pour toi regarder une série, quoi? Donc, qu'est-ce que ça t'apporte? Ça nous fait du bien.
24: Quand tu regardes Secret de Femme.
4: Oui. Oula. Oh là là, eh. Vous allez un peu trop vite, là, sur les bords, là. Laissez-moi poser mes questions, hein, quand même. Hein.
21: Allez-y, Françoise.
4: C'est qui qui parle, là?
21: C'est Fred.
4: Fred.
21: Tu veux que je réponde?
4: Non, ne réponds pas.
21: D'accord.
4: S'il te plaît.
21: Je réponds plus.
4: Non, mais j'aimerais bien que vous répondez fur et à mesure.
21: Bah, tu sais ce que tu fais, là.
4: Non, ouais, parce que je voudrais quand même pas que ça fasse comme Gérard. Hein.
21: Tu sais ce que tu fais, François, c'est Fred, là. Ce que tu fais, tu dis les prénoms, chaque prénom, à toi.
4: Bah tout oui, bah temps, à toi, il faut déjà repérer...
5: L'écriture de Manu, quoi, le cochon, quoi.
21: François, c'est
5: tapé à la machine, tu te fous de ma gueule.
4: C'est tapé à la machine, Manu, tu te fiches de ma gueule ou quoi?
5: Ça, c'est tapé à la machine.
22: Françoise, vas-y, tout en musique, vas-y, à ta question prochaine.
21: Manu, mets-lui un double son pour voir sa gueule.
5: Tu veux?
21: Ouais.
4: Alors, non. Troisième question, s'il vous plaît.
22: Mm-hmm. Oui.
4: Combien de temps mm-hmm. Venez... Excusez-moi.
22: Mm-hmm. C'est pas grave.
4: Combien de temps mm-hmm. prenez-vous mm-hmm. sur votre emploi du temps mm-hmm. pour regarder vos séries préféré?
24: Bah, c'est Ultraman, je peux répondre?
4: Oui, bien sûr.
24: Bah, alors, La Croisière s'amuse, ça dure une heure.
4: Oui.
24: Côte Ouest, ça dure une heure.
4: Oui.
24: 4 divorces, ça dure une demi-heure. Machin, là, Steve McQueen, là aussi.
4: Oui.
24: Vidoc, ça dure une heure et demie. Donc
21: vas-y, va calculer ça hors antenne.
24: Donc, on en est à 3h30, donc à peu près, je sais pas, 50 heures par semaine.
21: Une trentaine d'heures par jour, ouais.
24: Ouais, bah oui, facile, ouais.
21: Ouais.
4: Bon. Alors, vous n'avez pas tous répondu, là. Hein.
21: Ouais, Tony, je peux répondre.
4: Bien sûr, Tony.
21: Bon, moi, je conseille à tout le monde de regarder Marie et deux enfants sur M6. Parce que je trouve que...
5: Je suis d'accord avec Tony, moi. Hein.
21: Ouais, c'est fort. Quoi. C'est, par rapport à Friends, parce qu'on compare toujours à Friends. Franchement, c'est beaucoup mieux. Niveau humour, je pense.
24: C'est la rose qui te fait kiffer, Tony.
21: Non, moi, c'est...
24: Non, moi, la blonde, elle
21: c'est plus le père.
5: Tu la connais, cette série, Françoise?
4: Non, pas du tout.
5: T'as jamais vu sur M6?
4: Non.
5: Ah, c'est bien, faut que tu regardes.
22: À quelle heure?
21: C'est
5: à midi.
21: Une heure moins 20. Non, moins le quart.
24: C'est le dimanche.
4: Ouais, mais à cette heure-là, moi, je suis en train de manger. Hein.
22: Et bah, tu mets la 6.
4: Bah non, parce que à cette heure-là, je regarde la rue de la fortune.
5: C'est fini, ça, Françoise.
4: C'est tous les jours, je suis désolée.
5: Non, le juste prix, tu voulais dire.
4: Ah oui, le juste prix, la rue de la fortune.
22: Tu regardes le juste prix, Françoise?
4: Ouais.
24: Tu gagneras jamais.
4: Si je participe...
24: Bah ouais, mais si t'es chez toi, c'est chaud, quoi.
22: François,
24: si Ultraman, je peux te poser une question?
4: Oui, bien sûr.
5: Attends deux secondes, Ultraman, avant que tu poses ta question, on va accueillir un nouveau, il s'appelle David.
22: Bonsoir, David. Salut, David.
0: Ouais, salut, je suis pas loin de vous.
24: Alcoolique.
4: Bonsoir David.
0: Je peux poser ma question à Ultraman alors?
6: Non, d'abord c'est moi.
0: Ouais, vas-y.
6: Parce que je suis quand même dans la studio, donc je suis prioritaire si tu veux.
22: On t'entend très très mal.
6: Et je suis pas une merde, donc je vais quand même commencer. Hein?
11: Arrête de boire.
9: Bon, vas-y David.
22: Vas-y.
6: Alors j'ai pas suivi le débat, c'est quoi la question?
22: T'es pour la différence d'âge? Tu passes à regarder les séries.
4: Voilà, exactement.
6: D'abord François, je t'ai vu, tu m'excites pas.
4: C'était pas dans mon but, hein.
6: François, est-ce que tu te toucheras en regardant Derek ou pas?
4: Ouais.
6: Ouais.
4: Ouais.
6: Il est à ce point-là, vraiment.
4: Ouais.
6: Tu te marieras avec un homme comme Derek?
4: Bah oui, pourquoi pas.
6: Ah, quand même.
22: Mais non, non.
6: Il est allemand, il parle pas le français. Hein.
4: Et alors?
22: Bah, tu faudrait que tu l'appelles Horst. Mais Françoise?
4: Oui, bien sûr.
11: En allemand, Horst Appert.
9: Pas tous en même temps, quand même, hein.
11: Horst-Gartner. Rien que le nom, il fait peur.
4: Oui, oui, je t'écoute.
22: Ouais, mais qu'est-ce que t'aimes dans Derek? C'est quoi physiquement qui te plaît? Parce que franchement.
4: Disons que pratiquement tout, parce que déjà c'est un homme mûr, il a déjà de l'expérience.
6: Mais tu as 83 ans.
4: Hein?
22: Ouais. Écoute,
6: il a au moins 80 ans.
22: Physiquement.
6: Les bajoux et les babines.
4: C'est qui dit ça?
9: Ouais, donnez vos prénoms, les auditeurs, là, un peu de. Hein,
6: c'est Goldo qui disait les bajoux et les babines.
4: C'est qui dit ça?
6: C'est Goldo.
4: Ça m'aurait étonné de toi.
11: Ouais, bah, c'est Fred.
4: Il y a ouais, Fred.
11: Je sais pas, Derek, il te trouve pas mal. Moi, il fait plutôt penser à ma mère, donc je pas c'est excitant.
6: Elle est pas belle. Hein.
4: Oui, mais je te signale que toi, t'es un bonhomme. Donc, aucun rapport avec moi. Hein.
6: Bah, on peut aimer les hommes.
11: Ah, bah oui, c'est vrai, remarque, ouais.
6: On peut aimer les hommes.
11: Et ton père, il ressemble à qui? Avec Zélin?
6: Pas exact, ouais.
4: Bon, maman, bah, vous calmez là, s'il vous plaît.
11: J'ai une famille qui
4: est mal barrée. Calmez-vous, hein.
6: Moi, je crois que je vais voler du matos.
22: Qu'est-ce qu'il y a, David?
6: Parce qu'il y a du matos à voler, donc je crois que je vais faire
4: un tour. Vous clamez, oui?
6: On va mettre dans une pièce tout seul, du matos à voler, je crois que je vais tirer un truc, là.
11: Chope les disques à DJ Kaka.
6: Je vais tirer un truc.
9: David.
6: Une merde, dans un studio de merde.
9: Oh, David.
6: Quoi?
9: Oh, tu te calmes ou je fais descendre le vigile?
6: Non, mais on m'a laissé tout seul comme une merde dans un studio de merde, je crois que je vais foutre la merde, c'est tout.
9: Bon, NG.
6: Alors, il y a un truc à tirer, je vais tout casser, d'abord pour commencer.
11: T'appelles de Skyrock?
4: Bon, David, ça suffit maintenant. Hein.
9: Ouais, vas-y, Françoise.
4: Sinon, tu retournes au standard, même si t'es
9: même
4: juste
9: si
4: à côté de nous.
9: Même si on peut pas te remettre au standard, tu retournes quand même.
6: On y revient toujours. Hein.
22: J'ai sûr que c'est des fous, là.
11: C'est de PD.
4: Alors, après, regardez-vous vos séries en cachette.
6: En cachette vidéo. Moi, je la garde plutôt en CD, hein.
4: Non,
6: ouais.
4: tes séries que, ouais. Que tu regardes, est-ce que tu les regardes en cachette?
6: En K8, en K9, en K10, hein, c'est pas grave.
9: Non, il comprend rien, lui, ou quoi? Oh.
4: Mais les barjots, c'est pas de sa faute, hein. Il doit être né barjot, lui.
6: Évidemment, avec des cornes fulgurantes sur la tête.
11: Un vrai livre. Tu sais, moi, je suis Ultraman avec un collant rouge.
22: Ouais, non, mais Françoise,
4: ouais.
22: Tu peux épeler le mot parce que je crois qu'ils ont rien compris, hein.
6: En casquette.
4: En cachette.
11: Ouais, François, c'est Fred.
4: Ouais, Fred.
11: Bah, écoute, moi, j'ai un magnétoscope d'enfer que j'ai acheté et ouais, en cassette, bah, ça coûte un peu cher, mais.
4: Mais on s'en fout, ça.
11: Quand j'en trouve.
6: François, c'est Ultraman.
4: Oui.
6: Donc, moi, j'estime que j'ai quand même 18 ans, bientôt 19.
4: Oui.
22: Pas mal.
6: Je veux dire que, bon,
11: moi, j'estime que t'es une merde.
6: Quoi, je demande à personne, donc. Si j'ai envie de regarder une série, je la regarde. J'ai pas besoin de mettre en cachette pour la regarder, quoi. J'ai des
11: trucs à faire.
6: Quoi?
11: Cassette.
4: Pas cassette, cachette.
6: Oh là là.
22: Tu peux épeler, François?
4: Non.
6: Bah attends, François, c'est Goldo. Moi, je regarde toujours ma série préférée en cachette parce que ma série préférée, c'est Ouvre la fenêtre que je te mette et tu peux pas mettre ça devant tout le monde, quoi.
4: Ah ça, t'as raison.
6: Eh oui. Dis-moi, bon. Goldo, les cornofulgures, ça doit faire une super antenne de réception.
11: Ben, il reste pas des masses de place pour le cerveau, c'est un peu le problème.
22: C'est là dans ton fulgure au point.
6: Eh oui.
22: Réponds.
9: Ce serait bien aussi, Françoise. Ouais, vas-y, Céline, réponds. Et après, Françoise, j'aimerais quand même que tu nous donnes ta réponse, toi.
22: D'accord. Alors, écoute, moi, je suis fan des X-Files. Donc, j'achète les coffrets, qui coûtent très cher.
4: Ouais.
22: Et je les repasse à la sable vent. Voilà.
6: Je crois que je vais appuyer sur tous les boutons que je vois sur les yeux, là.
22: Vas-y.
6: Je vais appuyer partout, j'en ai rien à foutre.
22: Vas-y, dis foule. C'est qui ça? C'est dis foule? C'est qui ça?
9: Non, c'est pas grave, on continue.
22: Continuons.
9: Alors, Françoise, elle doit répondre.
4: Alors, moi, je dois répondre.
22: Ouais,
9: réponds à la question que t'as posée.
4: Bah, moi, si par exemple, je suis privé de télé, quand ça arrive, à ce moment-là, je préfère regarder mes cassettes, mes séries préférées en cachette. Par exemple, j'attends que tout le monde dorme pour être tranquille dans ma salle à manger et regarder mes séries tranquille.
5: Pour toi, c'est regarder des cassettes en cachette.
4: En cachette.
5: Ah, d'accord. Ok.
4: Pour éviter d'emmerder le monde s'ils veulent regarder autre chose. Voilà.
5: Merci Françoise. On continue.
4: Excusez-moi.
24: Françoise.
4: Oui, attendez.
24: C'est Néné ou pas?
4: Non, mais attendez.
5: Non, mais je vous dis, elle essaye de déchiffrer l'écriture de Manu. Ah non,
3: c'est... Non,
5: excuse-moi.
3: Là, c'est pas moi, Fildar, excuse-moi.
4: Non, ça n'a rien à voir. Attendez. Non, parce que alors là...
5: Alors
4: Si vous suivez plusieurs séries, arrivez-vous de confondre ou de mélanger les séries?
24: Ouais,
22: bien sûr.
24: Ultraman, ouais. C'est Goldo, ouais. Tu peux confondre, bah regarde Côte Ouest et Dallas, quoi. C'est les mêmes personnages.
4: Confond, hein, non, mais si par exemple tu regardes, par exemple, un exemple, Côte Ouest et tu regardes. Qu'est-ce que je pourrais te dire
24: Friends, c'est pas pareil. Ouais, c'est vrai qu'on peut confondre quand même entre Côte Ouest et Friends, ça se ressemble. Les personnages, ils se ressemblent, ouais.
4: Voilà.
24: Ouais, non, c'est sûr, on peut confondre, hein.
4: Non, mais est-ce que tu peux par exemple te rappeler de la série que tu viens juste de voir si tu en regardes une qui suit après
22: ouais.
4: est-ce que ça tu confonds pas les deux séries en même temps?
24: Bah, tu peux changer les prénoms parce que de toute façon Bob il aime toujours John, qui aime Billy, qui aime Sandy, donc de toute façon c'est toujours pareil.
12: On parle pas Sandy.
24: Ah oui, merde, putain.
12: Tu dégages.
3: Ah, on peut, il est pas là.
22: Ouais, Françoise.
4: Oui.
22: Réponse de Céline.
4: Oui, Céline.
22: Oui, je vais te dire, moi, il m'arrive de me tromper parce que c'est vrai que les personnages, c'est toujours les mêmes personnages, c'est toujours les mêmes actions, c'est toujours, par exemple, comme dit le mec, là, c'est toujours John qui est amoureux de telle personne, etc.
4: Ouais.
22: Et on se retrouve plus, hein.
4: Mm.
22: Et donc, je trouve que c'est un peu dommage quand même.
4: Oui. Ouais.
13: C'est Sophie.
4: Oui,
13: moi,
4: Sophie.
13: J'étais complètement bluffée. Quand je regardais La Belle Famille sur la 6,
4: oui.
13: J'avais toujours l'impression que Pamela allait débouler dans la cuisine avec Hélène. Et ça me bluffait parce que pour moi, c'est Bobby, quoi.
4: Bobby...
24: C'est aussi l'homme de l'Atlantide, hein, il pèse avec
13: en plus, poisson, ouais, mais bon, ça c'est déjà plus ancien.
24: C'est vrai que JR, elle était palmée quand même. Et François, c'est ouais. Goldo, je t'aurais préféré conduire la voiture de K2000 ou la moto de Tonnerre Mécanique?
4: K2000. Oui.
24: Ah, t'as raison. T'aurais préféré conduire la 403 de Colombo.
4: Pourquoi? Parce que j'adore la voix de Kit.
21: Françoise, t'aurais pas préféré de fauteuil roulant de l'homme de fer?
4: Non, pas quand même.
22: Françoise?
4: Oui. C'est qui là? C'est Céline ou Sophie?
22: Une question après, vas-y.
24: Françoise?
4: Oui.
24: Ta gueule.
22: Oh, c'est pas
4: merci.
3: Oh là là.
24: Pas sympa ça.
5: Non mais ça c'est David, on l'a repéré. Hein. Je vous dis tout de suite que c'est David.
22: Ouais, c'est David. Ouais, Françoise.
4: Hey, David. Ta gueule avant la mienne, ça fera des étincelles.
22: Ouais.
21: Françoise, tu peux le lourder, hein. Tu peux le lourder, hein.
24: Vas-y,
21: demande à Fildar qui veut lourde.
24: Tu dis le mot magique, allez hop.
21: Allez hop.
22: Oh non, pas de ça. Hein.
21: Et jingle.
22: Non, mais je suis allergique à ces mots.
21: Hein. Allez, c'est Françoise. Bon, vous mettez deux disques.
4: Bon.
22: Françoise.
4: Oui.
22: J'ai un truc à te dire là.
4: Vas-y.
3: C'est qui?
22: À propos de Dallas.
5: Allô, ma chérie, tu donnes ton prénom, ça serait sympa.
22: Céline, pardon.
5: Voilà.
22: Céline.
24: Cochonne.
22: C'est moi. Donc je vais te dire, Françoise, quand ils ont arrêté ça sur TF1, moi j'ai failli avoir une dépression nerveuse. Hein.
4: Ah bon?
22: Bah oui. Hein.
4: Alors
22: oui,
4: donc t'as fait exactement comme moi. Hein.
22: Ah bah oui, bah c'était terrible.
21: Moi j'ai eu la chiasse.
22: Qu'est-ce qui s'est passé pour toi?
21: 3 jours de colique.
4: Eh, ça t'arrive de t'essuyer le cul?
21: Ouais, bien sûr. T'as la jaquette de Dallas, justement.
22: Mais François, tu m'as pas répondu, là.
4: Vas-y.
22: Bah, qu'est-ce qui s'est passé quand ils ont arrêté Dallas?
13: Bah, il y a eu Santa Barbara tout de suite après.
4: Ah non, pas du tout, hein.
21: Il y avait une merde après.
4: Non, ils ont mis Côte Ouest à la place.
22: Ouais, mais non, mais quels sont tes sentiments? T'étais en colère, c'est comment?
4: Bah, j'étais très en colère.
22: Ouais,
4: automatiquement, mais disons que, bon, bah, on se rattrape avec Côte Ouest. Parce que étant donné que c'est la même famille, et c'est toujours les Win qui sont là.
21: Les Win ou les Ewoks.
24: Les Win.
4: Allez, vos gueules, les mouettes.
24: Et François, c'est Goldo. Est-ce que tu penses que Côte Ouest est un bon ersatz de Dallas?
4: Je ne répondrai pas à la question.
21: Pourquoi?
5: Parce que c'est sexuel. C'est sexuel. On avait dit pas de sexe.
3: On parle pas de cul.
24: Ah, pardon. François, c'est Ultraman, je peux répondre?
4: Vas-y.
24: Oui, moi, il m'arrive de confondre, rien que dans l'épisode de la croisière s'amuse de ce matin. Mm-hmm. Dans les passagers, t'avais...
7: Jacques et Rose.
24: T'avais John Forsythe.
7: Titanic.
24: Ta gueule. Il y avait John Forsythe qui était de Dynasty, il y avait Lee Majors, et il y avait le mec qui fait Matt Houston.
7: Il y avait UHT aussi.
24: Complètement paumé.
7: Il y avait UHT.
4: Ben oui, mais c'est souvent que les Américains, ils sont souvent dans n'importe quelle fonction.
24: Que tu les retrouves. Au lieu de faire leur série, ils font des croisières.
8: Ils mangent à tous les râteliers.
4: Exactement.
7: Ils sont en moto.
10: Excuse-moi, j'ai une question pour Françoise. Est-ce que tu trouves ça normal que certaines personnes que tu vois dans certaines séries, tu les retrouves dans d'autres avec un autre nom, une autre profession ou un autre truc?
7: Ouais,

0: Yann, c'est du passé maintenant. Hein.
1: Voilà. C'est ton mari.
2: Bon, Pamela.
3: Mais nous aussi, elle a arrêté. Hein.
2: Imaginons,
1: c'est
2: Pamela.
1: Pas crédible, c'est pas ça.
2: Et qu'après, tu te retrouves dans Côte-Ouest, c'est que tu t'appelles Barbara.
1: Ça le fait pas.
0: Ben.
3: C'est pas crédible.
0: Non.
1: Même tes interventions, c'est du caca.
0: Ouais, ta gueule, toi. Eh, ta gueule, hein. Sinon, tu retournes au standard, hein, comme dirait Gérard.
1: Françoise.
0: Ouais, c'est qui, là
1: pas, je m'en mords pas assez, faut que je vois ta gueule, j'arrive.
2: Oh là là.
0: Bah, c'est David, tout ça.
2: Ouais, ouais, David, ouais, c'est David. Connais David.
1: Allez hop.
2: Bon, je le jarte ou pas?
0: Ouais, vas-y, dégage-le, ouais, parce qu'il m'énerve.
1: Je change pas de nom, hein.
2: Non, pas ce soir.
0: Dégage-le.
2: Ok, bon, François, ce qu'on va faire.
0: Ouais,
2: tu
0: vas-y.
2: Tu vas poser la question, comme avec Gérard, ils vont réfléchir, ces espèces d'abrutis. Et on va mettre un disque.
3: Ouais,
0: ah oui?
2: Bah, pas de problème.
3: Caca, va.
2: Vas-y, Françoise. Vas-y, pose la
0: Alors,
2: question.
0: Alors, ma question. Regardez-vous Secret de femme
2: sur M6.
0: Sur la 6.
4: Ça passe quel jour?
0: Mercredi.
4: Le mercredi.
2: Et c'est quoi comme série? Parce qu'ils connaissent
0: pas. C'est une histoire de cul.
2: Ah bon?
0: De cul. Pas exactement de cul-cul. Mais.
2: Il y a de la caca ou pas?
0: Non, il y a du pipi.
2: Ah d'accord. C'est ça, Françoise.
0: Bon, c'est toujours le débat de Françoise.
2: Ah bon?
0: Ouais.
2: D'accord. C'est où?
0: Alors maintenant, calmez-vous, hein.
2: D'accord, direct. Ouais, vous pouvez toujours nous appeler donc au 0803 08 5000, au 0800 70 5000. Et il y a toujours le Minitel, Manu, qu'est-ce que ça donne au fait?
4: Bah, pas dément quand même.
2: Faut dire que t'en parles très souvent, c'est pour ça qu'à mon avis, ils ont envie de se connecter les gens.
4: Oui, mais il faut dire aussi qu'il y a tellement de trucs bien dessus.
2: Ah ouais, d'accord. Bon, alors c'est 3615
4: Fun Radio.
2: Vas-y, continue.
4: Non, vas-y.
2: Rubrique directe. Voilà, ouais. Et on continue le débat, c'est sûr, Françoise, le débat?
0: Alors, j'ai demandé, regardez-vous Secret de femme sur la 6.
2: Voilà, c'est sur les séries télé.
1: Est-ce que c'est la série où elles se touchent, là, c'est ça?
0: Voilà, exactement.
1: Ouais, bah alors je regarde, c'est clair.
2: Elles se touchent quoi?
1: Bah, je sais pas, tout ce que tu veux.
2: Françoise, elles se touchent quoi?
0: Bah, en principe, elles se touchent la chatte.
1: Oh là là, quel vocabulaire!
2: Et tu regardes ça, Françoise?
0: Ça m'arrive de temps en temps.
2: Et qu'est-ce que tu trouves de bien dans ces séries? On demandera aux auditeurs après, mais toi, Françoise, déjà.
0: Ben, disons que ça excite si t'as rien à regarder, bon, bah... De temps en temps, tu regardes ça et puis ça te fait plaisir, puis voilà.
2: Ça te donne du plaisir de regarder Secret de femme sur une.
0: Voilà. Par curiosité, oui, j'adore ça.
1: Et c'est ah. Très potes quand tu regardes Secret de femme.
0: Hein?
1: C'est très comme... potes quand
0: c'est,
1: tu regardes.
0: C'est qui parle là?
1: C'est Goldo, comme d'hab.
2: Ouais, donnez vos prénoms. Hein,
1: et... Ouais, c'est Goldora. Je voulais savoir, est-ce que tu te caressais gentiment quand tu regardes Secret de femme?
0: Ça m'arrive.
1: Ah. Ah, c'est excitant, putain.
0: Ça m'arrive.
5: Ouais, François, c'est Fred, là.
0: Oui, Fred.
5: Bon, écoute, moi, je connais pas du tout Secret de femme. Tu peux expliquer de quoi ça parle? Quel est le concept?
3: C'est une histoire?
0: Non, c'est pas une histoire. Ce n'est pas une histoire. Si tu veux, c'est une histoire. Mais...
1: mais c'est pas une histoire.
0: Bon, c'est une histoire de cul. Bon, tu vois la nénette, de temps en temps, qui se fait...
1: Ouais.
0: Bon,
5: c'est
0: tac,
5: un film
0: tac.
5: De cul ou quoi, ton truc, non?
0: Hein?
5: C'est un film de cul ou pas, non?
0: Non, c'est érotique.
5: Ah,
0: érotique.
5: Ouais, c'était les esposes qui se lèchent et moi, ça me dégoûte.
0: Voilà.
3: Ouais, mais
0: non, pourquoi?
3: Françoise?
0: Oui, c'est qui, là?
3: Céline.
0: Oui, Céline.
3: Quels sont les personnages principaux? C'est qui?
0: Ah bah, il n'y en a pas. Hein.
5: Il y a Derek encore, je parie.
0: Non, il n'y en a pas. Ça change à chaque fois.
3: Ah, d'accord.
1: Il y a Michael Iron Dick.
0: C'est qui parle là?
1: C'est Goldo.
0: Oui, Goldo.
1: Il y a Michael Iron Dick.
0: Ouais, oui.
5: Ouais.
1: Il y a Vanessa
5: Zidane.
1: Et Sandra Goob.
0: Je ne connais pas. Les noms, je ne les connais pas.
2: Hein. Tu reconnais quoi dans le film? Que les chats, c'est ça?
0: Voilà, exactement. Les chats, les bites, plutôt les bites. Hein.
2: Ah bon?
5: Ça devient vulgaire.
1: Elle est chaude, hein, Françoise.
3: On voit les bites, Françoise?
0: Non, tu les vois pas, mais tu t'imagines.
3: Donc c'est un travail très intellectuel. Hein.
0: Voilà, exactement.
3: Voilà, ça excite l'intellect. Hein.
0: Voilà. Et c'est pour ça, de temps en temps, t'arrives à te toucher.
3: Ah, d'accord.
2: Tu t'es déjà touché devant Secret de femme, toi, Françoise?
0: Une seule fois.
1: Et t'as pris des photos?
0: Non, je peux pas me toucher et puis en même temps prendre des photos. Hein.
2: Et t'as épongé ou pas?
0: Je ne mouillais pas assez. Hein.
2: Oh
5: là là,
2: c'est dommage.
5: François, c'est Fred.
0: Oui, Fred.
5: Est-ce que tu te touches par exemple devant Drôle de Dame ou un autre...
3: Wonder Woman.
5: Wonder Woman.
0: Non.
5: D'accord.
0: Non.
5: Je suis en train de prendre des notes et tout.

0: Non, parce que ça dépend, quoi. Ça dépend de la série, quoi.
1: Voilà, exactement.
0: Exactement.
1: Ouais.
2: Les filles de Friends, elles sont moches.
0: Non,
1: non, je trouve pas.
2: Oh,
1: disons qu'ils sont bien foutus.
0: Tu regardes pas cette série, Françoise?
1: Non.
0: Ah, d'accord. Y a quoi,
1: non, parce que... Non, parce que ça tombe pas sur les mêmes choses que...
0: Mm-hmm. Ouais, ouais.
1: Bon, disons que je suis pas 24 heures sur 24 devant la télé, hein, ah, parce que j'ai quand même autre chose à faire que regarder la télé. Hein.
3: Tu fais la cuisine aussi, de temps en temps.
1: Ah bah oui, quand même, parce qu'il faut quand même penser à manger. Hein.
4: Et puis elle tourne des séries chez elle aussi.
2: Amateur.
4: Ouais, c'est clair.
2: Gérard, c'est... Gérard.
1: Non, je m'appelle pas Gérard. Je savais pas que j'avais changé de sexe en entre-temps. Hein.
2: François, c'est Ultraman, je te pose une question.
1: Oui, bien sûr.
2: Pour toi, ce serait quoi la série télé idéale? Avec quels acteurs, tout ça? Quelle histoire, machin?
1: Eh ben... moi, je sais que moi, quand j'étais un petit peu plus jeune, j'aurais bien voulu tourner avec Mehdi. Je ne sais pas si tu connais.
0: Ouais, c'est
1: donc,
0: le gamin de Belle et Sébastien.
1: Voilà, exactement. Donc j'aurais bien voulu prendre la place de Véronique Jeannot.
3: T'aurais fait le chien.
1: Non. Oui, pourquoi pas. Non, j'aurais pas fait le chien, non, j'aurais fait la chienne.
3: Je connais pas la série non plus.
2: Dans Pause Café, c'est quoi?
1: Oui, Pause Café, c'est pareil, c'est Véronique Jeannot.
0: Des années 70. Hein.
4: Faut que tu expliques, François, ça parlait de quoi, Pause Café?
0: C'était en noir et blanc.
1: Non, c'était en couleur.
2: Ouais, c'est l'histoire d'une nana qui faisait
0: du café.
3: Ouais, c'est dans un café, ouais.
1: Non, mais là, c'est Pause Café.
3: Ah si, je me rappelle, moi, c'était une assistante sociale.
1: C'est Pause Café.
3: Qui se faisait violer par des racailles, je me rappelle.
1: N'importe quoi, toi.
0: Bon, allez,
1: oui, bien sûr.
0: Françoise.
1: Oui, je t'écoute.
0: Ouais, c'est Céline.
1: Ça. Oui, Céline.
0: Ouais, je voulais te dire, si tu devais vraiment choisir une série, hein, une seule, hein, que tu aimes, que tu
5: si
0: adores...
5: Si t'étais échoué sur une île déserte, avec
0: tu choisirais quoi, Ariette?
1: Une seule série.
0: Ouais, une série, hein, parmi les vingtaines que tu regardes tout le temps, quoi.
3: Pyramide.
1: Donc, Manix.
0: Comment?
1: Manix.
2: Oh oui, c'est bien.
3: Ah, c'est des capotes. Hein.
1: Ou Starsky Hutch.
0: Starsky Hutch, ouais.
3: C'est des capotes aussi. C'est des gods, Starsky.
0: Et tu choisirais pas les feux de l'amour?
1: Non.
0: Ni MacGyver.
4: Ni Dallas.
1: Ni Dallas.
0: Donc Manix, ça s'appelle comment?
2: Manix.
0: Explique-nous un peu le résumé, parce que je vois pas du tout.
1: Bah, Manix, c'est un détective privé qui enquête sur des meurtres qui enquête directement.
2: Il trouve jamais la solution,
1: Si, justement.
2: Ah bah non, c'est Columbo qui trouve les solutions.
1: Mais
2: Manix,
1: non.
2: Il trouve jamais, Manix, il trouve rien.
1: Manix, si.
2: Non.
0: Il trouve toujours.
2: Non, bah, le meurtrier, il court.
1: Oui, automatiquement, il trouve toujours.
2: Ah non, il ne trouve jamais pendant 2000 épisodes.
1: Et mais c'est qui parle, là?
3: C'est Fred, je crois que c'est Ultraman qui parlait, là, ouais.
2: Non, c'est Goldo.
3: Ouais. Et bah, il a raison, il y a des sondages qui ont été faits. Columbo, il a un taux de réussite assez hallucinant, quoi.
2: Meilleur.
3: Manix, il merde beaucoup, quoi.
0: Ouais.
3: En ce moment, il trouve rien du tout, et vraiment, les mecs qui font les scénarios se posent des questions. Il assure plus du tout.
6: Non, mais Columbo aussi, il a une technique à lui, c'est qu'il chope le criminel, c'est qu'il le fait chier tout l'épisode.
3: Il a un chien aussi,
0: quoi. Columbo regarde le film.
3: Il a son chien, il a son imperméable, c'est des atouts, quoi.
2: Mais le chien.
0: Mais non, mais tout ça, ça dépend du scénario, quoi. N'est-ce pas, Françoise?
1: Exactement.
3: Manix, il assure plus, quoi.
2: Attendez, c'est Ultraman. En fait, Columbo, il a une technique, c'est qu'on le voit d'abord dans Columbo, le meurtrier tuer la victime. Mm-hmm. Et Columbo, lui, il regarde à la télé.
0: Évidemment.
2: Il regarde à la télé, celui-là qui le tue. Donc
3: ouais.
2: Non, mais Columbo, avec ses yeux, il peut regarder à deux endroits en même temps, c'est ça qui est.
0: François, c'est vrai tout ça?
1: Oui.
0: Ah ouais, ça se passe comme ça.
1: Ah ouais.
2: Hein, François, est-ce que Columbo, avec ses yeux, il peut regarder à deux endroits différents en
1: même temps? Ah bien sûr.
2: Bah, bien
0: comme Derrick.
1: Comme Derrick. Mais alors, arrêtez de mettre toujours Derrick.
2: Il n'y a pas des
0: vieux morts.
1: Je sais bien, c'est ma série préférée, mais quand même.
3: Ah, t'as vu?
2: Et t'as vu le nouveau, le remplaçant de Derrick, il paraît qu'on va l'appeler Pipeline. Non, c'est mauvais.
1: C'est qui parle, là?
2: C'est Goldo.
1: Oui, Goldo.
2: Oui, je te disais, le remplaçant de Derrick, il paraît qu'il s'appellera Pipeline, mais bon, c'est plus drôle.
1: Ça, c'est à voir.
2: Oui, Derrick, on va appeler ça.
1: Oui, c'est Céline.
0: Ouais, je vais te dire, donne-moi ton avis sur le scénario d'une série. Qu'est-ce que t'en penses?
2: Scénario ou scénar bas, quoi?
0: Le scénario. Non, mais s'il vous plaît, vous pouvez laisser répondre Françoise.
2: Oh. La gueule.
0: Comment? J'espère qu'il va l'entendre. Françoise?
1: Oui,
0: qu'est-ce
1: Céline.
0: Qu'est-ce que tu penses du scénario?
3: Scénario de quoi?
0: Est-ce que tu trouves que c'est le plus important dans une série?
1: Bah oui, automatiquement, hein.
0: Mais pourquoi,
1: voilà. Ça, c'est une bonne question.
4: Mais pourquoi
1: comme dirait Gérard. Mais pourquoi?
0: C'est suspense, c'est quoi? Explique-moi.
1: Oui, t'as le suspense, t'as l'aventure, t'as tout.
2: Le sexe,
1: T'as quand même une histoire d'amour.
0: Mm-hmm. Ouais. Et quoi encore?
1: Et puis bon bah après bon avec ton imagination, mm-hmm. tu t'imagines que t'es dans le feuilleton. Non, pas dans les bras de JR, parce que moi, j'aimerais pas être dans les bras de JR. Hein.
6: Moi, tu me donnes 2-8-6, je t'imagine n'importe quoi.
1: Non, moi, si j'ai... Non, si j'ai allé dans les bras de quelqu'un, à ce moment-là, je prends Bobby, qui ouais. est plus mignon.
0: Et David Asseloff. Hein.
6: Bobby
1: oui, bah, pourquoi pas.
6: Et Manix.
1: Non, pas Manix, non, Manix, non. Manix, il est bien, si tu veux, mais sans plus ni moins.
6: Hein. Mais t'as vu la surplus, hein, au niveau des enquêtes, hein.
1: Non. Bah, non, disons mauvais. Que moi, je préfère les vieilles séries de Manix.
6: Ah, voilà, bah là, c'est ouais, prêt, là, ouais. Dans les vieilles séries, il assurait grave. Mais maintenant,
1: bah,
6: oui. il trouve rien du tout. Rien,
1: mais,
6: plus rien.
1: Oui, mais parce que...
6: Tous les voleurs, ils s'enfuient. Tous les criminels, ils sont en liberté avec Manix.
7: Il est trop vieux.
6: Alors que Columbo, grâce à son imperméable, ça assure.
1: Grâce à son...
6: Est-ce que...
1: C'est qui parle, là?
6: C'est Tony.
1: Oui, Tony.
6: J'aimerais te poser une question. Est-ce que l'homme de fer, il te fait mouiller quand il bloque ses roues?
1: Non, on peut pas dire qu'il me fait mouiller, mais disons que je serais prête à lui...
0: Débloquer les roues. À m'offrir.
1: Non, pas à m'offrir, mais à lui prêter un peu d'huile pour que, qu'il redémarre son siège.
7: C'est dégueulasse.
0: Ouais.
7: C'est dégueulasse.
8: Hey, Françoise, est-ce que t'es prêt à lui pomper les roues pour qu'il avance plus vite? Parce que des fois, elles se dégonflent.
1: Oui, bien sûr.
8: Ah, oh, t'es génial.
0: Françoise.
1: Oui, Céline.
0: Céline.
1: Oui, Céline.
0: Je voulais te dire aussi, dans la série, il y a tes émotions qui jouent.
1: Oui, mais on n'entend pas souvent Sophie, hein.
0: Ah ben,
8: ouais, Sophie,
6: c'est parce qu'elle a la plus belle voix et elle passe mal cette voix. C'est pour
0: justement, j'étais en train de me dire que tu devais trop regarder Secret de femme. Hein. J'étais hyper branchée avec toi, Françoise.
7: Françoise, c'est Ultraman.
1: Oui, Ultraman.
7: Est-ce que tu te rappelles de la série Racine?
1: Oui.
7: C'était bien ça.
1: Ah oui, c'était pas mal, hein.
7: Moi, j'étais bien aimé.
1: Mais c'est triste hein, quand même, hein, parce que voir les esclaves, quand même, on leur fait quand même tout ce qu'on pouvait leur faire. Hein, c'est un peu dégueulasse. Hein.
6: Ouais, mais ils sont foutés, ils chantaient.
0: François
1: hein, c'est le balancer de je sais pas quoi, là.
0: Bon, à l'église, ils chantent le gospel.
7: Bon, tu regardes, François,
1: oui.
7: Est-ce que tu regardes le télé-shopping aussi le matin?
1: Non, pas du tout.
7: Pourquoi? C'est bien?
1: Oui, c'est bien, mais disons que ça donne envie d'acheter et quand on n'a pas l'argent,
6: ouais,
1: bon,
6: au niveau du scénario, c'est un peu lourd. Là, ce que j'allais dire, le scénario est très très moyen.
7: Quoi. Ouais. Mais les acteurs sont pas mauvais, hein. T'as une bonne bouilloire.
0: C'est toujours les mêmes. Hein. Mais
1: bon.
0: Françoise?
1: Oui.
0: Ouais, mais,
1: c'est Céline.
0: C'est Céline, ouais.
1: Oui.
0: Mais je vais te dire, mais c'est important, je veux dire justement les émotions, parce que quand tu regardes une série, t'es triste, t'as mal, t'as plein de sentiments qui se bousculent.
7: Bon, t'as fini la bibliothèque rose, là, t'as fini?
0: Comment?
1: Oui, Bon,
8: Gérard. Ah non, merde, c'est Françoise.
1: Oh là là.
0: Non, Françoise, tu m'as pas répondu.
1: Ben si, je t'ai répondu, je crois.
0: Non, j'ai pas entendu.
1: Alors, répète ta question.
0: T'es en colère, t'as mal, t'es triste, t'es contente quand tu regardes une série, il y a des
6: sentiments. T'as envie de vomir,
1: Non, j'ai pas envie de gerber. Hein.
0: Bah alors
1: disons que... Mais arrêtez de balancer les trucs, là.
7: Oh, Manu.
1: Non, ouais. C'est pas Manu, là.
8: Bah non, mais en plus, c'est l'auditeur qui te faisait chier tout à l'heure. Là.
1: Ouais, c'est David.
8: Tu devrais aller lui mettre une claque, François.
7: Ouais, c'est clair, vas-y.
1: Je vais y aller. Entre parenthèses, David, qu'est-ce que tu as dit tout à l'heure tu m'as vu, mais...
7: Mets-lui un coup de pain, vas-y.
0: Mets-lui un coup de nichon.
8: Qu'est-ce que tu lui as répondu, Françoise, alors? Je me rappelle plus.
1: Que même en le voyant, ça me ferait même pas mouiller ma culotte.
8: Ouais. Voilà, David. Oh là là, il y a du monde ce soir.
9: Ah, attention.
8: Bon, alors, Françoise, on en est où là dans les trucs là? T'as répondu à la question de Céline ou pas?
1: Oui, ça y est.
0: Donc, t'es satisfait? En colère.
1: Oui.
8: D'accord. D'accord. Bon, à la place, donc Ultraman est parti. On va accueillir un nouvel auditeur. Il s'appelle Allo.
0: Allo?
7: Allo?
1: Allo?
10: Ouais, allo.
1: Oui, allo.
10: Ouais. Salut. Ouais, en parenthèse, automatiquement, je salue quand même Gérard.
7: Non,
10: Allô.
11: Oui, bonsoir, t'es au standard, allô.
12: C'est toujours les débats de France.
1: Et qu'est-ce que c'est ce bordel là?
3: Je vous viens de Nagano.
2: Et allô, allô?
1: Mais oui,
2: tu pourrais me faire un cadrage ou un gros plan?
9: C'est toujours les débats de François.
2: Ici,
0: enfin,
2: Nagano.
0: Vas-y, pose ta quatrième
1: bon,
0: question.
1: Attends. Bon, alors moi, je suis complètement paumé avec vous. Hein.
0: Non, c'est quoi la quatrième question?
1: Ouais, je suis pas à la quatrième là. Je suis loin de la quatrième.
8: On en a la neuf, je crois.
1: La neuf.
0: Comment?
2: On n'a rien vu.
8: Si l'on vous propose, c'est ça.
0: Ouais. Vas-y, fais le compte à rebours.
1: Attends.
8: Bon, mets tes lunettes, Françoise.
1: Ah oui, voilà.
8: Télescope. Si l'on vous propose.
1: Alors, où tu vois ça, toi?
8: Si l'on vous propose.
2: Vas-y, j'ai pété les jumelles.
8: Ah. Virgule.
1: Ah oui. Si on vous propose. Ah merde.
10: Pète un coup, ça ira mieux.
1: Attends, il y a eu un gros morceau.
8: Le problème, c'est qu'elle a pas de culotte, donc tu vois, c'est le problème, c'est qu'elle a plein le froc maintenant.
11: Les traces de pneus, c'est direct dans le pantalon. Ouais.
1: Ah non. Eh, restons sérieux là, maintenant, hein.
0: Ouais, restons sérieux.
11: Bon, François, c'est ta question, vas-y, parce que.
1: Bon, à quelle heure regardez-vous vos séries et lesquelles?
8: Et
1: à quel jour, je veux dire?
8: Là, je vais vous dire, elle a sauté la question qui était un peu chiante.
0: Ouais,
8: parce que...
1: Bon, allez, répondez là, maintenant. Hein. Parce qu'on s'endort là, maintenant. Hein.
3: Hey, ouais, c'est Fred là.
1: Oui, Fred.
3: Je comprends pas la question. Explique mieux.
1: Allô. À quelle heure regardez-vous?
0: À quelle heure?
1: À quelle heure?
0: Ah.
1: Débouche-toi les oreilles, hein, s'il te plaît.
3: Ah. À quelle heure
8: regardez-vous?
1: Regardez-vous
8: votre série
1: votre
8: et quel
1: série
8: jour?
1: Votre série et à quel
3: et de et à quelle heure
1: et, non, et à quel jour?
3: Entre les repas.
1: Ouais, si tu peux.
3: Par exemple.
1: Oui, par exemple, soit le lundi, le mardi ou.
3: En semaine.
1: Ou dans la semaine.
3: On peut choisir le week-end aussi, s'il te plaît.
1: Bah, s'il y a des séries qui t'intéressent le week-end et que tu suis automatiquement,
3: d'accord,
1: à ce moment-là, tu peux regarder tes séries.
2: Et comment tu fais les années bissextiles?
1: Ils nous mettent autre chose à la place, mais t'as toujours quand même des séries. Hein.
2: Il y a un épisode en trop, les années bissextiles.
1: Mais non.
2: Bah si, il y a un jour de plus dans l'année, donc il y a un épisode en trop, on sait les trucs à l'avance.
10: Non, c'est à l'eau, ouais, je pense que...
1: Bon, bah arrêtez de faire le con, là, s'il vous plaît.
10: Les temps changent.
0: D'accord.
1: C'est qui a dit ça, là?
2: Ouais, allô. Boys Band, ouais.
1: C'est qui a dit ça?
0: Allô.
1: Oui.
10: Allô.
1: Allô, c'est qui, là?
10: Oui, les temps changent.
2: Et les Boys Band.
1: Mais c'est qui a parlé, là?
0: Allô.
10: Ah, t'es sourd, allô. Sourd, les oreilles.
8: Allô.
1: Ouais. Allô, oui. Allô.
10: C'est la voix de Gérard.
1: Mais non, Gérard, il est en train de...
10: Je vous écoute.
1: Gérard est dans les bras de sa chérie.
8: Allô.
0: D'accord.
2: Non, dans les jambes de sa chérie.
1: Ça, c'est pas mon problème, c'est son problème.
0: D'accord. Ouais, c'est bon.
1: Bon, vas-y, c'est Céline.
0: Ouais.
1: Oui, Céline.
0: Écoute, moi, j'aime bien regarder en week-end. Et l'après-midi, parce que ça me détend.
10: Oui, mais pourquoi?
0: Ah bah, écoute, parce que le matin, quand même, ou l'après-midi, ça le fait pas, quoi.
2: Oui, mais précise.
0: Dans quel sens?
10: Ton nom, on précise ton nom.
2: En arrière.
1: C'est Céline, là, qui répond.
10: Ah, d'accord.
2: Et pourquoi?
0: Mais non, mais c'est mieux, là. C'est mieux le week-end, quoi.
12: Comprends pas.
0: D'accord.
1: Bon.
2: Tu peux répéter ta réponse?
8: Est-ce que Françoise, t'as compris sa réponse? Parce que
0: ouais,
8: moi, j'ai pas compris.
1: Bah, moi non plus, je suis en train de chercher, justement.
8: Alors Céline.
0: Je répète pour ça. Donc, le week-end, c'est-à-dire samedi, dimanche,
1: oui.
0: Je préfère parce que j'aime bien regarder Rick Hunter.
1: Oui.
0: J'aime bien regarder le truc là avec le Mitzi Beat, je sais pas comment ça s'appelle là.
10: La Maxi Beat. C'est sur Canal.
0: C'est un truc de flic là, je sais plus comment.
1: 21, j'aime si, je sais plus quoi. C'est avec les vélos.
0: Je sais pas, c'est avant.
8: Ouais, c'est avec les VTT.
1: Ouais, avec. Ouais,
0: non, c'est pas ça, c'est avant Rick Hunter.
2: 21 Jump Seat.
1: Avant de quoi?
0: Avant Rick Hunter.
1: Avant Rick Hunter,
10: le journal de Pernaud.
1: Non, t'as le Rebelle.
0: Ouais, bah c'est juste après le Rebelle.
1: Alors juste après le Rebelle.
10: Ah ouais, c'est les dessus de Palm Beach.
1: Ouais, le dessus de Palm Beach.
2: Les dessus de la Palm Beach.
1: Donc, ça, c'est Tony, ça.
0: Palm Beach, parce que le mec, il est très beau, quoi.
10: Eh, François, c'est allô. Je voudrais ouvrir une parenthèse.
1: Oui.
10: Tu me déçois, t'as oublié une super série.
1: Laquelle?
12: Twin Peaks, oui.
1: C'est qui, ça?
8: Allô.
1: Oui, allô. C'est allô.
10: Oui.
1: Bon, allô, ouais, allô, tu réponds, là? Tu te réveilles?
0: Ah non, s'il te plaît, prends pas les mêmes mots, s'il te plaît.
8: Tu connais pas, Françoise, la soirée Twin Peaks?
9: Twin Peaks.
8: connais pas.
1: Non, pas du tout.
13: Mais si, c'est un film de cul,
10: Gwynplink.
1: Ouais. Allô.
10: Enchaîne. Et François,
1: bon, ouais, enchaîne,
13: attends,
1: merde.
13: François, c'est Goldo. C'est Goldo, tu connais, tu te souviens de la série Chéri, fais-moi peur?
1: Chéri, fais-moi peur.
10: Ouais. Avec Rose Coupe et Goldo.
1: Non. Non.
13: Je voulais savoir si le shérif il te faisait peur ou pas dans la série.
1: Non, non, non, mais de toute façon, je connais pas cette série.
13: Mais si, avec la voiture orange, tu sais.
1: Non.
13: Le gamin, il se calme.
14: Avec les cousins, là.
1: Non, non, je connais pas. Alors, c'est même pas la peine d'en parler. Je ne connais pas.
13: Ok.
8: Voilà. Bon. Ok. Bon, tout le monde a répondu, je pense.
13: Ouais. Oui.
8: Ah, vous êtes tous zéro. Hein.
1: Non, j'ai pas entendu la réponse à Sophie.
14: Moi, je regarde quand j'ai le temps, mais je rate jamais les Simpsons le samedi et je rate pas Twin Peaks quand ça passait.
1: D'accord.
13: Attends, François, c'est Goldo, je crois que j'ai une question intéressante.
1: Vas-y.
13: Comment tu fais, les filles, elles disaient regarder les séries le week-end, mais si tu veux regarder une série genre Les Feux de l'amour qui passe la semaine, tu veux la regarder le week-end, comment tu fais?
1: Eh ben, à ce moment-là, t'enregistres fur et à mesure.
10: Ah non, mieux.
1: Et tu regardes ça pendant le week-end.
13: Moi, je l'avais en direct, live, quoi.
10: C'est-à-dire?
13: Bah, live and direct, quoi.
10: Oui, précise ton nom.
13: Pas en léger différé, quoi.
10: Ah, d'accord.
13: Ouais.
6: Et sinon, Françoise, que devient Hulk?
13: Oh, excellent.
1: Ah ouais, tiens, pourquoi pas?
10: Mais tu me déçois, c'est Allo.
6: Ouais.
1: Oui, Allo.
10: Allo, mais tu me déçois, t'as encore oublié une série.
1: Vas-y.
9: Zora la Rousse.
13: Allo? Zora la Rousse.
1: Non, mais Allo?
13: Allo?
1: Oui, bah.
13: Elle verra la Rousse tout à l'heure.
1: La personne qui fait le con, là.
14: Antoine.
1: Oui, Céline.
14: Ouais. Je voulais te dire, mais tu nous as pas parlé des.
13: Dora la Rousse.
1: Bon, c'est qui fait le con là?
10: Allô.
13: Dora la Belle Étoile.
14: Ouais, donc je te disais.
1: Ouais, ça m'étonne pas que Gérard vous envoie chier, hein.
8: Ouais, c'est clair, hein, je suis d'accord avec toi.
11: En parlant de ça, Françoise, il y a Roby qui nous dit sur Numinitel, heureusement que c'est toi ce soir, c'est bien mieux, le niveau est bien plus haut.
14: Ouais, c'est vrai.
10: Bien plus haut.
13: On peut se lâcher, ouais.
14: François,
1: Céline.
14: Ouais, je veux te dire, mais tu nous as pas parlé des séries comme Julie Lescaut et Navarro, quoi.
1: Bah, disons que c'est des séries, mais c'est pas des séries comme Les Feux de l'amour, Côte Ouest, tout ça.
14: Pourquoi? Qu'est-ce qui en différencie?
1: Bah, disons que c'est une histoire complète. Côte Ouest, c'est fur et à mesure. C'est des séries qui. On n'en voit plus le bout.
8: D'accord.
14: Ah non.
1: Ça c'est Allo, ça.
10: Et François, c'est Fred.
1: Oui, Allo. Eh, Allo, tu peux répéter ta question?
10: Oui, je te disais, t'as encore oublié une série, tu me déçois.
1: Vas-y, laquelle?
13: La vie des bêtes, dans laquelle tu joues.
1: Bon, je ne sais plus à qui j'ai affaire, là. Hein. Il y en a un, à chaque fois, qui me dit...
13: Mets du speed, vas-y, Manu, la file d'air, elle s'engueule après. J'ai une question, Françoise. Tu parles des séries, mais
1: c'est qui là qui parle?
13: Goldo, c'est Goldo. Les dessins animés. Les dessins animés. T'aimes bien les dessins animés, genre Albator et tout ça?
1: Oui, bien sûr.
13: Et arrête. Et t'en regardes de temps en temps?
1: Oui, je regarde Candy.
13: Ouais. T'aimais bien Goldorak?
1: Oui, bien sûr.
13: Ah bah voilà.
1: Qu'est-ce que j'aimais bien? C'est
14: Heidi.
1: Heidi.
13: Capitaine Flamme. Il était beau gosse.
1: Oui, bien sûr.
13: Il était beau gosse. Hein.
10: On la chante ou pas?
1: De quoi?
10: Capitaine Flamme.
1: Bah, allez-y tous, si vous voulez, si vous connaissez.
10: Capitaine Flamme, tu n'es pas. C'était ça, non?
1: Oui, c'est ça.
10: De notre galaxie.
6: Et vous savez pourquoi Dorothée elle a la bouche brûlée?
1: Parce qu'elle a trop taillé de pipe.
6: Au Capitaine Flamme.
14: Comment tu le sais, Françoise?
1: Parce que j'étais là.
6: Tu lui léchais les boules, non?
1: Ah bah non, si elle taille des pipes, c'est elle qui fait le boulot.
13: Non, elle brûle.
1: Ah non, mais moi, je fais pas partie de ça, moi.
13: Et tu regardais Dr. Snuggle et Madame Pepperpot?
1: Non.
13: Non? Et ma sorcière bien aimée?
1: Ma sorcière bien aimée, oui.
13: T'aurais pu jouer dedans, d'ailleurs.
1: C'est tous les jours. Hein.
14: Et Cosby Show?
1: Et Cosby Show, c'est pas mal aussi.
13: Et Madame est servie?
1: C'est pas mal aussi.
10: Et Star Trek?
1: Star Trek, oui, c'est pas mal. T'as Cosmos, hein?
10: Et tu as bien les trucs de science-fiction, Françoise?
1: Oui.
14: Et Camille est lassée?
1: Comment?
14: Cagné et Lacé.
1: Je ne connais pas.
14: Tu
1: connais
14: pas Cagné et Lacé?
1: Je ne connais pas.
14: Échange.
6: Si, c'était deux grosses.
1: Je ne connais pas.
13: Change de trousse à fume.
1: Ça, c'est qui dit ça? C'est Tony, ça?
6: Ah non.
1: C'est Goldorak?
13: Non.
1: C'est Fred?
10: Non.
13: Quand il est heureux, joue encore.
14: Essaye encore.
13: Essaye encore une fois.
10: Et c'est par ailleurs.
0: François, t'as pas répondu à la question.
1: Non, non, mais attends, je suis en train de chercher l'emmerdeur, là.
0: Et c'est encore.
15: Qui ça?
16: Allô? Et c'est encore.
10: Non, c'est pas allô, stop.
16: C'est David, alors.
10: Okay.
16: Et c'est encore.
1: Non, David,
16: c'est
1: grave, David, il est parti, lui.
16: Et c'est encore.
1: Non, mais vous me troublez, là. Hein.
16: Et c'est encore.
10: Ah, normal, François, j'ai une très belle voix.
1: Mais attends, arrêtez, hein.
16: Ce n'est pas le bon bouton. Et c'est encore.
10: Je trouve que t'es un peu trop...
1: Je suis un peu trop sérieux, c'est ça?
10: Non, un peu trop...
17: Ouais, t'es trop sérieuse, mets-toi à poil.
16: T'es trop sexy.
1: Ah, si tu veux, hein.
10: Ok.
8: Non, parce que non.
1: Non, mais les odeurs, hein, il faut les laisser après.
16: Ouais, pense à Fildar et Manu, quand même.
1: Non, parce que les odeurs, merci, bonjour. Ouais,
16: hein. François, t'as mis une culotte?
1: Non.
8: Oui, elle a mis une culotte, mais elle a toujours pas répondu à la question, Françoise. Ouais. J'attends ta réponse,
10: la
8: quand même.
10: La question numéro 11.
8: Donc, à la question numéro 10, celle que tu viens de poser, à quelle heure regardez-vous votre série et quel jour? Mais toi, je pense que c'est tous les jours et à n'importe quelle heure.
1: Moi, c'est tous les jours.
8: Et à n'importe quelle heure.
1: Et à n'importe quelle heure.
8: D'accord.
1: Donc, il n'y a pas de réponse. Automatiquement, j'ai répondu.
8: D'accord. Bah, enchaîne, alors.
1: Alors...
8: Attention, elle va lire la question, donc ça va peut-être être un peu long. Hein,
1: non, mais je suis en train de la chercher. On était à combien, là?
8: La 11e, là.
1: La 11e. Ah oui.
10: Jumelles. Tu peux la répéter, on n'a pas entendu. Elle ne l'a pas posée encore.
1: Ta gueule.
10: Oh,
8: vas-y, Françoise.
1: Alors, si votre petit ami vous demanderait de regarder, de ne plus regarder votre série, accepterez-vous?
10: De quoi?
15: Moi, je peux répondre.
8: Oui, c'est impossible.
15: Non, c'est...
10: Ta mission,
1: si
10: c'est
1: votre petit ami... Écoutez...
10: Ta mission, si tu l'acceptes, François, c'est de sodomiser Sandy à la place de Jean.
1: Arrêtez vos conneries avec Sandy. Hein.
8: Vas-y, Françoise.
1: Si votre petit ami, que ce soit il, je veux dire avec un E...
10: Je connais pas de il.
1: Bon, ta gueule.
8: Il avec un E. Hein.
10: Il déserve. Voilà.
1: Si vous... Merde!
10: Bonjour!
15: Ça m'a arrêté quoi?
1: Eh, vos gueules, les mouettes!
16: Ah non!
15: Vas-y, pose!
1: Bah, merde!
16: Bon! Tu t'énerves!
1: Eh, moi j'adore la merde, surtout quand elle est bien grasse!
15: Bon, tu peux reposer ta question, s'il te plaît?
1: Ouais! Avec plaisir!
10: Alors,
1: si votre petit ami. Merde!
15: Ça m'a laissé la poser la question, merde!
1: Si votre petit ami vous demanderait de ne plus regarder votre série, accepterez-vous?
16: Précise, c'est
10: allô?
1: Oh, ta gueule!
16: Eh, moi, je le fais à l'image, je peux vous dire que c'est hyper drôle quand même. Je peux vous le dire.
15: C'est vrai? Françoise?
1: Oui, bien sûr, Céline.
15: Oui, mais on accepte quoi? J'ai pas compris.
8: Oh là,
1: c'est lourd, Céline. C'est facile, hein. Si par exemple ton petit ami te demande de ne plus regarder, par exemple, Fen.
15: Ouais.
1: Merde.
15: Ah, c'est compris.
10: Oui, c'est allô, j'accepte.
17: Moi, je comprends rien à ta question avec des merdes partout.
15: Non, mais
1: bah, c'est vous qui me dites.
16: C'est de la caca.
1: Ouais, c'est de la caca. Tu vas voir. Si t'as envie, tu vas au chiottes. Hein.
15: Ouh,
8: okay. Bon, vous l'avez comprise la question quand même.
16: Ouais.
8: Alors allez-y,
1: répondez maintenant.
15: Ouais,
1: Fred. Fred en premier.
10: Bon, Fred. C'est moi en premier.
1: Oui, vas-y, Fred.
10: Tu choisis toujours. C'est ma voix qui te fait.
1: Fait bander.
10: Ma voix te fait dans les seins. D'accord. Bah écoute, Simon, j'ai pas de petit ami parce que je suis pas pédé, mais...
16: Île.
10: Sur une île? Ouais, j'aime bien, ouais. J'aimerais partir sur une île et j'emmènerai Star Trek en cassette vidéo pour mater, quoi.
1: D'accord.
17: Et tu Sophie. Crois que la prise où sur un palier?
15: Eh ben moi, s'il avait le culot de me demander ça, je crois que j'aurais le culot de lui demander de ne plus regarder le foot.
1: Voilà.
10: Le culot pour regarder la télé?
1: Alors, Ultraman.
10: Oulala.
8: Non, Ultraman est parti. À la place, on a Allo, Françoise.
10: Allo? Ouais.
1: Alors, réponds.
10: Bah, seulement si on est plusieurs.
1: D'accord.
8: Allo?
1: Oui. Bon, allo, t'as répondu.
10: Non, pas entièrement, non.
15: C'est le fantôme de Gérard.
10: Non, pas vraiment.
8: D'accord.
10: Non, je voulais préciser quelque chose.
8: Gérard
10: est encore vivant.
1: Bon, allo, t'as répondu.
10: Ouais. Genre, bon. Même quand il est pas là, il nous fait chier.
1: Hey,
10: tu m'entends, je voulais préciser quelque chose.
15: Oui, oui.
1: Tony.
18: Oui,
1: réponds.
18: Oui, bah moi, le dimanche, c'est marié deux enfants, donc quoi qu'il arrive, petite copine ou pas, c'est marié deux enfants.
1: Alors donc, tu n'accepterais pas que de sauter un épisode de cette série?
18: Ah non, je saute pas l'épisode et je saute pas.
8: Il saute même pas sa nana, ouais.
1: Bon, d'accord. Dire, non,
8: bon, il a pas de nana de toute façon.
1: Ok.
18: Tu, oh là là, tu, François, tu pendant qu'on y est, est-ce que
1: non,
18: tu regardes les
1: journées? Attendez.
18: Attends, mais je te pose une question.
19: De quoi?
18: Est-ce que tu regardes les séries en VO?
8: Oh, 6 minutes.
1: Goldo.
19: En hiver, ouais, mais en été, non, ouais.
1: Et pourquoi?
19: Bah, parce que c'est comme ça, c'est les saisons, un petit peu rien, c'est le cycle
18: Goldo.
19: De la nature, hein.
18: Non, mais j'ouvre une parenthèse.
19: Ferme-la, ouais.
0: Ouais.
19: Ça ferme-la vite, hein.
1: Ouais, d'accord.
8: Alors, tu l'ouvres?
1: Céline!
0: Ouais, écoute-moi, très sincèrement, s'il ose me dire que je regarde plus ma série, par exemple, je sais pas, je regarde Rick and Morty.
1: Ouais.
0: Je lui fous une baffe, hein, c'est clair.
1: D'accord.
18: Ouais, mais sur quel jeu?
0: Quoi? Attends, allô, tu peux t'exprimer, là, je regarde.
19: Bon, c'est une question de merde, passe à l'autre.
8: Et toi, Françoise? Non, bah attends, tu vas répondre, toi, quand même.
0: Ouais.
1: Bah, moi, si mon mec me dit d'arrêter les feux de l'amour, j'y vais, à ce moment-là, tu retires toutes tes matchs de foot à la con, là. T'as et puis, puis, de toute façon, à ce moment-là, tu dégages, et puis voilà.
0: Ouais, Françoise,
19: il est dans son balcon. Françoise, c'est Goldo, est-ce que.
1: Oui, Goldo.
19: Si t'empêchais de regarder les feux de l'amour, est-ce que ça serait un cas de divorce?
1: Ah oui, ah, tout à fait.
19: Et donc tu pourrais faire la série 4 divorces?
1: Ah non, je ferais pas la série de 4 divorces, mais disons que je préfère lui faire la gueule, ouais. Lui faire la gueule et puis le laisser mijoter là dans son petit coin comme un canard.
20: J'suis avec toi.
1: Pas comme un canard, mais comme un connard.
19: Non mais tu
18: François, c'est allô. Hey, je voulais dire, si quelqu'un t'obligeait à regarder une série que t'aimais pas, qu'est-ce que tu ferais?
1: Ben, je ferais semblant de l'écouter, mais sans plus ni moins.
18: Non, mais si vraiment il t'enfermait dans une pièce et qu'avec la télé et la série.
1: Ben, s'il y a que ça à faire.
18: Mais que t'aimes pas.
1: Ben, ça fait rien.
18: Ouais, mais t'aimes pas un acteur.
1: Mais ça fait rien.
18: Ouais, mais
1: étant donné que. Étant donné qu'on me le farcit, bon bah je suis bien obligé de le regarder. Bon bah, je lèverai les yeux au ciel ou je me tournerai les pouces, les trucs comme ça, ou je me décrocherai le nez, ou je me gratterai la tête ou les pieds.
18: Tu serais moins que t'éteindrais la télé.
1: Voilà. Ouais, mais si tu peux pas l'éteindre, par exemple.
8: Voilà, t'es piégé là, allô. Hein.
20: Tu débranches.
1: Et si tu peux pas débrancher?
19: Est-ce que tu te caresses?
18: Bah, tu sors de la pièce.
20: Bah, tu la casses.
1: Et si tu es enfermé à clé?
18: Tu te débrouilles pour disparaître.
20: Tu pètes la télé.
19: Et Françoise, est-ce que tu te toucherais pour passer le temps?
18: Est-ce que tu pourrais passer à la
1: ça
18: télé?
1: Ça pourrait m'arriver.
20: Tu changes de canal.
19: Elle arrête pas, hein, elle arrête pas.
8: Non, mais c'est une cochonne, Françoise. Hein.
18: Est-ce que tu pourrais jouer dans une série, Françoise?
1: Oui.
18: Comme secret de femme?
20: C'est Doc Gynéco.
1: Non.
18: Pourquoi?
1: Je vais te répondre à ta question.
18: Ouais,
1: je pourrais.
18: Tu me réponds.
1: Non, mais d'accord.
19: Mais réel, hein.
1: Ouais, réel. Je pourrais.
18: C'est-à-dire.
1: Je pourrais tourner une série qui m'intéresserait. C'est Emmanuel.
18: Ouais.
19: Mais... tout de suite les trucs de cul.
1: Voilà.
18: 40 ans après.
19: Je ne
18: préférerais pas genre une série d'action ou un
19: dessin
18: ou femme flic
19: ou un film d'horreur
18: qui collerait à la peau un personnage bien.
19: Un remix de Drôle de Dame avec François.
18: Non, et Emmanuel 7, la ménopause.
19: La phase finale. Choisis Frankenstein, t'auras plus de chance au casting.
18: La phase finale.
0: T'aimerais bien jouer le rôle de Didi McCall?
1: Non.
0: Non?
1: Non.
0: Ah putain, avec un beau mec comme Rick Hunter, t'aimerais pas?
1: Non.
0: Oh.
18: Eh, Françoise, c'est
1: oui.
18: Allô?
1: Oui.
18: Tu crois que Rick Hunter c'est pas trop violent?
8: Ta gueule!
18: Comme ça c'est clair.
19: Il est toujours vivant, y'a rien à dire.
1: Non mais
0: Françoise!
1: Ouais.
0: Ouais, je vais te dire un truc.
1: Oui, c'est Céline!
0: Oui.
1: Oui,
0: moi,
1: Céline.
0: Moi j'ai l'impression que t'aimes bien les séries à l'eau de rose, en fin de compte. T'aimes pas les trucs d'action?
18: À l'eau de rose?
1: Ah si, j'adore les trucs d'action, mais.
18: On m'a dit que tu préférais les séries alcoolisées quand même.
0: Non, mais c'est
1: la personne qui a dit ça, elle va dégager au standard. Hein.
8: C'est Tony.
18: Non.
8: Si, je le dégage. Hein, je le dégage, Françoise.
1: Ouais, Tony.
8: Allez, bonne nuit, Tony.
18: C'est pas moi, Françoise.
0: Donc, vas-y, Françoise, réponds-moi.
1: Bon. C'est la dernière fois, Tony. Hein. Je te préviens, oui, vis-à-vis de l'alcool, vous mettez une bonne fois pour toutes dans votre petite tête.
5: Mm-hmm. Oui.
1: Que je me suis arrêté de boire, ça va faire 5 mois que j'ai arrêté de boire.
5: Bravo, François.
21: On est fiers de toi.
5: Et t'es mieux maintenant.
1: Je suis très bien maintenant.
5: Non mais c'est vrai, hein, c'est vrai.
21: Non mais c'est très bien.
22: Et même si on t'offrait ton pot en champagne.
1: Comment ?
22: Si on t'offrait ton pot en champagne.
1: Même. De toute façon, on m'a pas empêché de boire. Ouais. Je peux très bien boire. Mais l'inconvénient, c'est que ça me dit plus rien.
22: Ça te dit plus rien si jamais on te glisse un mot.
1: De quoi me glisser un mot,
8: Mais là, on s'écarte du débat. C'est pas un débat sur l'alcoolisme qu'on est en train de faire. Allez, donc, Françoise, tu vas poser la question suivante et on va se mettre un petit disque.
22: Ouais, faut-il voir l'alcoolisme dans les séries télé.
21: Oh là là. Allô, t'es nul. Hein.
8: Attention, Françoise, va lire la question.
21: Mm-hmm.
5: Françoise.
1: Attends.
8: C'est la 13, Françoise.
5: Ta gueule.
1: Eh, on parle pas comme ça à fil d'art.
8: Ok.
23: Oh. Attention.
8: Françoise, c'est ma copine elle-même.
21: Vas-y.
1: Alors, vous... La 13. Vous êtes-il arrivé?
5: C'est un peu de foot.
1: Ta gueule.
23: Vas-y, Françoise, les écoute pas.
1: De prendre pour le héros de votre série préférée. Et on écoute un disque, je ne sais pas lequel.
23: C'est KRS-One avec In the Sound of the Police, et on se retrouve juste après.
1: Bon, alors on accueille Fred.
24: Bonsoir.
1: Sophie.
25: Oui, bonsoir.
8: Allô.
1: Ultraman.
8: Non, Ultraman est parti.
1: Oui, c'est vrai. Allô. C'est Allô.
24: Ouais.
1: Tony.
24: Salut.
8: Et on a un nouveau à la place de Goldo, c'est Arnett.
1: Arnett.
24: Ouais, salut la gueuse.
1: Salut Arnett.
24: Ça va ?
1: Ça va.
24: Tranquille,
1: peinard.
24: Ok.
1: Céline ?
26: Ouais, bonsoir.
1: Bonsoir.
8: Donc bon, c'était...
1: La question était...
8: Vous êtes-il arrivé ?
1: Attends. Êtes-vous... Non.
8: Vous êtes-il
1: arrivé ? Vous êtes-il arrivé de faire l'amour pendant votre...
8: Non, c'est pas celle-là, François, c'est la suivante.
1: Ah bon, excuse-moi.
8: Cette question, c'est vous est-il arrivé de vous prendre pour le héros de votre série
1: De votre série préférée.
8: Voilà.
26: Ouais.
8: Donc, Fred.
24: Bah écoute, à part... Le prisonnier, tu sais, je sais pas si tu connais le prisonnier, Françoise.
1: Oui, bien sûr, c'est celui-là qui se fait suivre par une...
24: Dans sa cellule.
1: Ouais.
24: Par une boule.
1: Par une boule quand il va s'évader. Et ils sont machinés par des numéros.
24: Exactement, voilà. Je ne suis pas un numéro, je suis un homme libre, ouais.
1: Voilà.
24: Bah ouais, j'ai fait une identification parfaite par rapport à ce personnage. Et moi, j'ai fait un séjour à Tours dans un asile psychiatrique.
1: C'est qui parle là ?
24: C'est Fred.
1: Oui, Fred.
24: Et ça va mieux, maintenant je suis guéri, quoi.
1: Ah bon ?
24: Je suis plus le numéro 6, je suis le numéro 7, j'ai monté en échelon.
26: Quoi. D'accord.
1: D'accord.
25: Il a bien travaillé.
1: C'est déjà pas mal.
24: Ouais.
26: Mais Françoise ?
1: Oui, c'est Céline.
26: Ouais.
24: Dis-moi, Céline, les années ont passé.
1: Oui.
26: Mais pourquoi n'as-tu jamais pensé à te demander, là ?
1: Oui, Céline.
26: Pourquoi le prisonnier, il avait le numéro 6 ? J'ai jamais compris pourquoi.
24: Il avait pas le choix, je crois.
26: Parce que c'est le chiffre imparfait.
1: Disons que... peut-être parce qu'il y avait le numéro 1, numéro 2, et après, c'est arrivé
24: le
1: 6e, et puis voilà, il est resté sur le numéro 6.
8: Est-ce que
24: et
8: tu crois
24: que... aussi, c'est le chiffre du diable.
1: Comment ?
24: C'est le chiffre du diable aussi.
1: Ah, peut-être.
24: Non, c'est vrai, c'est... Enfin, du coup,
1: non, je croyais que c'était le 9.
24: Non, c'est
26: 6.
1: Ah bon ?
8: Est-ce que tu crois que si le prisonnier avait eu un autre numéro, il aurait eu autant de succès ?
1: Non, pas du tout.
24: Ouais, pourquoi ? Exact, ouais.
1: Parce que je trouve que le numéro 6, ça correspond... Si tu rajoutes avec un 9, ça fait 69.
24: Wow. Ouais. Ouais. Ouais.
8: Cochonne,
26: Françoise. Hein.
24: Petite perverse. Mal baisée. Oh.
1: Ça, t'as été voir peut-être ?
24: Là, c'est pas gentil ce qui t'a dit.
1: T'as été voir peut-être ?
24: Pas sympa, allô. Pas très sympa.
27: Pas très sympa, allô.
26: Non.
24: Allô ?
1: Oui ?
24: J'écoute.
1: C'est qui là ?
24: Allô ?
1: Oui, allô ?
24: Bah, je trouve que c'est bien.
27: Non, il a dit que t'étais mal baisée, allô.
24: Ah non, c'est pas moi.
27: Ouais, arrête tes bidons.
1: Non, mais il a pas été voir pour voir si j'ai été mal baisé. Hein.
27: Non, mais de toute façon, tu l'es pas, François.
1: Non, justement, j'y suis pas.
24: Pour le ?
1: Ah non, c'est difficile. Hein.
8: Donc la suite, bon. C'est
1: La suite, numéro 3.
2: Non, non, non, non, mais attends, Françoise, ils ont pas, ils ont pas répondu, hein.
3: Ils ont pas tous répondu à la question,
2: oui,
3: Françoise.
24: Il y en a qu'un qui a répondu.
1: Alors, bon, Fred, t'as répondu?
24: Oui, oui.
1: Sophie, t'as répondu?
26: Non, non, j'ai pas répondu.
1: Alors, réponds, s'il te plaît.
26: Et maman, en fait, je suis devenue très bricoleuse grâce à MacGyver.
1: Oui.
26: Et c'est pas des conneries.
1: Oui.
24: Mais c'est des conneries menteuses.
26: Et je m'identifie, ouais, à MacGyver quand je bricole.
24: Maintenant, tu fais tes godes toi-même.
26: Voilà, je fais mes godes toute seule et avec de la poterie. Je fais la poterie anglaise et voilà.
24: Donc moi, c'est Tony, je me suis pris pour Hulk. Il y a un mec, il venait en face de moi avec ses plans.
1: Tu devrais te mettre au soleil, comme ça tu pourras bronzer, bronzer, pas rester en verre.
24: Non mais j'ai une anecdote.
1: Vas-y.
24: Donc j'étais sur la route et ouais. J'ai croisé quelqu'un avec une voiture avec les pleins phares. Et donc je suis devenu vert de rage et je l'ai coursé jusqu'au bout de la rue.
1: Ah ouais, d'accord.
24: Voilà.
4: Le petit matin.
26: C'est vrai drôle.
4: Moi j'ai une anecdote, c'est Alpha.
1: Vas-y.
4: Donc c'est un IFT qui était en moto et s'est cassé la gueule.
1: Oui.
4: Et voilà.
26: Ah ouais.
4: Voilà.
26: Ok,
4: génial.
1: Arnett.
4: À fond dedans.
7: Ouais, j'ai pas pour longtemps, je me casse.
4: Ouais, bah non, moi je. Non, je. Non.
1: Arnett.
4: Ah ouais, si, Maggie, je regarde Maggie de temps en temps. Tu connais ouais. Maggie, Françoise?
1: Non, j'aime pas tellement.
4: Tu connais pas? Ouais, tu connais quand même.
1: Non, oui, je connais, mais j'aime pas tellement.
4: Ouais, non, moi j'aime bien Maggie, donc je me prends pour Maggie des fois chez moi.
24: Dame Maggie,
4: l'ambiance.
26: Dame
4: Maggie, la poussiasse. Donc je me fais des petites ambiances, je me mets une perruque rousse et tout, c'est le délire, quoi.
1: D'accord. Tiens. Céline?
26: Ouais. Ouais, moi, il y a une héroïne que j'aime bien. C'est, je sais pas si tu connais la série.
4: C'est Rosanne.
26: La Belle et la Bête. Rosanne.
1: La quoi?
26: La Belle et la Bête.
1: Ah oui, j'adore.
26: Ouais, avec Linda Hamilton, là. Mais j'adore cette série, t'aimes bien
1: Oui, oui, j'adore.
26: Et donc j'aimerais bien prendre pour l'héroïne, quoi.
1: Ah oui.
26: Ouais, parce que je trouve que c'est très romantique.
1: Oui, c'est très romantique. Ouais. Et encore plus, c'est qu'elle a pas peur de la bête.
4: Ouais, en plus, disons qu'elle est bête. Disons que faire l'amour avec la bête, ça doit pas être top.
26: Que, mais Françoise.
1: Oui.
26: Tu sais, moi, ce que j'aimais bien, c'était le fait qu'elle aimait une bête.
7: Ouais, et
1: bah oui.
7: La fin, c'est sodomisé, c'est vachement drôle.
1: Ouais, je trouve que c'est super.
4: Elle a déconné, j'avais pas vu la fin.
26: Parce qu'en plus de ça, lui, il l'aimait. Et puis,
1: Oui, pour l'aimer, il l'aimait. Hein.
26: Comment ça finit, cette série?
4: Il l'aimait comme une bête. Non, mais c'est d'un côté, la meuf, c'est un peu, elle est un peu zoophile, quoi.
26: Non, mais c'est une très belle histoire d'amour, quoi, tu vois.
4: Ouais, mais ça
1: n'empêche
4: pas c'est
1: vrai,
4: c'est un peu une bête, quoi.
1: C'est vrai, c'est une belle série. Hein.
2: Mais ouais. Françoise,
1: oui.
2: Est-ce que toi, tu pourrais tomber amoureuse d'un animal comme elle fait
4: comme
2: dans
4: Gérard,
2: la série
4: ou,
7: T'as un singe ou d'un gorille?
1: Hein,
7: ou
1: non.
2: Pourquoi?
1: Si j'aimerais bien tomber amoureuse, par exemple.
7: Bah, chacal.
26: De la bête.
4: Dans la main.
2: Non, laissez-la répondre.
1: Pas de la bête, par exemple, d'un...
4: Un lapin.
1: Mais non, pas d'un lapin. D'un boa.
4: Un boa?
26: Quoi?
1: D'un boa. Ah.
2: Pourquoi Françoise?
1: Parce que, étant donné que c'est un serpent, ça te grimpe partout.
2: Ah, et qu'est-ce que tu pourrais faire avec le boa? C'est surtout la question qu'on aimerait à laquelle tu répondes quand même.
1: À toi de t'imaginer.
2: Bah, je sais pas, tu te mettrais autour du cou?
1: Je me mettrais peut-être autour de mon cou, mais j'aimerais bien demander autre chose à mon serpent.
2: Ah, d'accord.
4: Ok, en gros, le serpent...
26: Et s'il te mord
4: hein? Non,
1: c'est
4: il...
1: pas grave.
4: Ouais, mais Françoise...
26: C'est la clé.
1: On meurt qu'une seule fois. Hein.
7: Françoise?
1: Oui. Oui, mais c'est qui, là? C'est qui, là?
7: Françoise?
1: Oui, c'est qui, là?
7: Allô?
1: C'est qui, là?
4: Alpha.
1: C'est qui, là?
7: Allô, par le nom de serpent.
1: Comment?
7: Tu devrais bouffer la chatte par une langue de serpent.
4: Tu me diras, un serpent, il fait un putain de cul.
1: Un serpent n'a pas de chatte. Hein.
7: Non, mais je te demande, c'est toi, t'aimerais bien te faire bouffer la chatte par une langue de serpent?
1: Bah oui, pourquoi pas.
7: Ah ouais? Ouais, bon.
4: C'est plutôt
1: bizarre. Parce que c'est. Ça doit sembler bizarre, mais ça doit être bien quand même.
7: Ah, attends.
4: Ouais, mais je comprends pas.
26: C'est par une trompe d'éléphant.
9: Je sais pas, j'ai pas regardé ce matin.
1: Bon, c'est qui s'amuse à passer Gérard, là?
4: C'est Manu.
1: Ah, on en a ras-le-bol de Gérard.
7: Armel, t'es chiant, Armel, donc t'as reconnu.
4: Ok, super. Eh, François, c'est allô?
1: Oui, allô?
4: Ouais, mais un serpent, ça a pas de main. Alors, comment veux-tu qu'il regarde une série de télé?
1: Mais on t'a pas parlé de série de. Que, si le serpent, il regardait la télé? On t'a pas demandé ça? On t'a demandé, on m'a posé la question que si j'aimerais bien avoir. Si j'aimerais bien sortir avec un animal.
4: Ouais,
1: donc j'ai dit le serpent.
4: Ouais, pourquoi t'as choisi un serpent?
1: Dégueulasse.
4: La télé qui avait pas de main.
1: On s'excuse, hein.
4: Bah, pardon, je suis désolé.
1: Merci.
24: François, c'est Fred.
1: Oui, Fred.
24: Il a raison, Allo. Hein. Un serpent, ça n'a pas de main. Hein. Confirmation.
1: Hein. Bien sûr que ça n'a pas de main.
26: Non, mais il a raison. Pas de pied non plus. Hein.
1: Et ça n'a pas de pied non plus.
24: De toute façon,
3: Ouais, mais c'est pas pour ça qu'il y a des animaux qui sont pas héros de série de télé.
1: Voilà. Bon. Bon,
8: alors à toi, François.
3: Qu'est-ce que t'en penses?
8: Je peux quand même répondre à la question. Vous est-il arrivé de vous prendre pour le héros de votre série préférée? L'héroïne?
1: Oui.
8: Et de laquelle alors? Quelle série?
26: Solène?
8: Non, on a dit non.
1: Non, pas Fenn.
27: Kojak?
1: Non, pas Kojak.
3: Attends, laisse-le deviner.
26: Moi, je sais, c'est la femme de Victor Newman.
1: Laquelle?
26: Je sais pas, la blonde, là.
1: Nikki?
26: Ouais.
1: Non, moi, je préfère Ashley.
26: Comment?
1: Je préfère Ashley.
3: Est-ce que tu te imagines en Pamela Anderson?
1: Ah non, pas du tout.
26: Pourquoi? Françoise Amélie Bue.
1: Parce que je l'aime pas.
3: Pourquoi?
8: Donc tu t'identifierais à... Qu'est-ce que t'as dit? Ashley, c'est ça?
1: Oui, Ashley.
8: Il y a que Ashley que tu t'identifierais?
1: Pas spécialement. Par exemple, dans la petite maison de la prairie, par exemple.
24: La prairie? Laquelle?
1: Marie.
26: Marie,
24: la petite,
8: c'est laquelle, Marie?
1: Marie, c'est la blonde, c'est celle-là qui vient aveugle.
24: L'aveugle, ouais.
27: Ah ouais, là.
3: Ah, mais alors pourquoi tu veux faire ça?
1: Parce que, disons que.
24: T'as des problèmes aux yeux?
1: Oui, déjà. Non, mais oui, déjà, j'ai des problèmes aux. J'ai des problèmes de yeux, oui.
3: Lequel?
26: Prends un serpent lunettes.
1: Oui, pourquoi pas?
24: T'as combien à l'œil gauche?
3: Ouais, alors pourquoi tu veux faire ça?
1: Sur chaque côté, j'ai 1,5.
3: C'est pas
26: vrai.
1: J'ai 1,5 par œil.
8: Donc tu veux te comparer à Marie, donc de la petite maison après.
1: Voilà, parce que non, c'est parce que je trouve que elle est marrante, et puis elle est triste, et puis
3: un peu comme toi.
1: Voilà. Merci.
3: Ok.
1: Voilà.
26: Et c'est tout.
3: Ah, est-ce que je peux t'appeler Marie?
1: Oui, pourquoi pas. Okay. Marie-Françoise.
3: Non,
8: Marie-Françoise.
3: Marie-Françoise,
8: pouvez-vous poser la dernière question, s'il vous plaît?
1: La dernière question.
3: Oui.
1: Vous est-il arrivé de faire l'amour pendant votre série préférée?
8: Oh, d'un seul coup, Françoise.
3: Moi, je sais pas si je vais pouvoir répondre. Pas possible, ça.
26: C'est trop.
3: Ouais, tu peux pas changer de question?
8: Non.
1: Non.
26: Mais c'est trop personnel, là.
1: Réponds. Eh ben, justement.
3: Est-ce que toi, tu peux répondre?
26: Moi, ça m'est arrivé, ouais.
8: Qui?
26: Sophie. Devant Twin Peaks, ouais.
8: Et qu'est-ce que ça t'a fait alors?
26: Bah rien, parce que je pensais pas du tout.
8: Parce que tu regardais pas la série, non?
26: Non, il y avait le son.
8: Ah, d'accord. Qui d'autre?
26: Ouais, je réponds.
8: Ouais.
1: Oui.
8: Ouais, réveillez-vous,
26: oui,
8: les mecs, hein, réveillez-vous, les
26: ouais,
8: auditeurs, là.
1: Oui, Céline. Je viens de le dire.
26: Moi, très sincèrement, je peux pas.
1: Oui, pourquoi?
26: Quand je regarde une série qui me plaît bien, je suis en pleine série, je suis dans l'action. Je peux pas m'occuper d'autre chose.
1: Et par exemple, tu regardes une série, ta série, au moment dans ta série, et ils font l'amour. Est-ce que tu prendrais ton pied en même temps qu'eux?
26: Non, je crois pas, non.
1: Non?
26: Non.
24: Moi, je vais me chercher une bière.
26: Ils font pas l'amour.
1: Va te chercher une bière.
26: Je pense qu'au personnage,
24: moi, j'ai
26: fumé
24: une petite clope,
26: tiens. Tout,
24: putain, j'en ai mis un bourré, moi.
1: Voilà. Répondez, maintenant, répondez au fur et à mesure là, sur la question que je vous ai posée là.
27: Ouais, non, moi je baisse pas pendant une série. Ou tu baisses ou tu mates la série, mais tu fais pas les deux en même temps. C'est comme boire ou conduire, faut choisir.
1: Il faut choisir. Voilà. C'est qui? C'est Fred, ça?
27: Non, c'est Arnette.
1: Oui, Arnette.
27: Bon, voilà, c'est dit.
1: Bon.
24: Non, non plus, je baisse pas parce qu'il veut pas baiser avec moi, cet enculé.
27: Voilà. Donc, moi je te dis, y a pas moyen.
24: Voilà.
27: Je laisse aller dans les cabarets. Si
1: d'accord.
27: Vous dire.
1: Alors, je vais reprendre au départ. Alors, Tony.
24: Oui.
8: Il vient de répondre.
1: Tu viens de répondre.
8: Fred.
1: Fred.
24: Bah écoute, je suis en train de réfléchir, peut-être drôle de dame, ouais, ça m'arrivait, ouais.
1: Oui.
24: Parce que comme, avec ma nana, c'était pas terrible, j'en imaginais qu'il y en avait trois, quoi, et là, je m'excitais comme un fou. T'as une tête à te taper Charlie, toi.
1: D'accord.
24: Tu vois.
1: Et pourquoi pas Bosley?
24: D'accord.
26: Pourquoi pas, hein?
1: Pourquoi pas Bosley?
24: C'est qui Bosley?
8: C'est lequel Bosley, ouais.
1: Bosley, c'est celui-là qui bosse avec les filles.
27: Eh, Françoise, t'as une perruque sur la langue ce soir ou quoi?
1: Oui, pourquoi?
27: Ah, ok.
26: Françoise.
1: Sophie.
26: Françoise.
1: Oui, Sophie.
26: Ouais, c'est Céline.
1: Oui, Céline.
26: Je vais te poser une question, mais je la pose maintenant ou après?
1: Vas-y,
27: après,
1: tout de suite.
27: Après.
26: Comment?
1: Vas-y.
26: Ouais, après. Je voulais te dire, est-ce que tu penses que les séries télé, c'est important dans notre vie quotidienne?
1: Oui.
26: Tu penses
8: pourquoi?
26: Que c'est important?
8: Pourquoi?
1: Oui, c'est important. Déjà, c'est important parce que...
27: Ça
1: bon,
27: fait rêver.
1: Hein?
27: Ça fait rêver.
26: Vas-y,
1: oui,
26: réponds.
1: Oui, ça peut faire rêver. Et en même temps, ça... Ça te change de l'ordinaire, de ta vie.
26: Mm-hmm. Donc c'est une grande importance.
1: Oui, c'est, pour moi, c'est une grande importance.
22: Et tu pourrais vivre sans?
1: Non.
22: Pourquoi?
1: Parce que justement, j'adore les séries, donc je pourrais pas vivre sans mes séries.
26: Et par exemple, si tu pars en vacances en Espagne, est-ce que tu emmènes ta télé pour voir tes séries?
1: En principe, oui.
26: T'emmènes ta télé?
1: Ah oui, j'emmène ma télé et mon magnétoscope.
22: Tu es déjà parti en Espagne.
24: Françoise, professeur Mito.
1: Oui, déjà une chose.
24: Professeur Mito, excuse-moi. N'as-tu pas peur que ce monde virtuel ait une incidence sur ta vie? Et sur conséquences, à peu près.
1: Je n'ai pas compris. Vous pouvez répéter la question, s'il vous plaît?
24: N'as-tu pas peur que ce monde virtuel n'ait une incidence sur ta vie, qu'ensuite, Kojak, Télis Savalas?
22: Il veut dire par là, si jamais
1: bon,
22: tu
1: je ne répondrai pas
22: Bobby
1: à cette question.
22: Bon, ouais.
1: C'est qui n'a pas répondu, là?
22: C'est Allo.
1: Bon, Allo.
22: À l'huile.
1: Oui, bah, Allo,
22: moi,
1: à l'huile.
22: Moi, je répondrai en antenne, si ça ne te dérange pas.
8: Là, il me dira à moi, ça va être super.
1: D'accord.
26: Mais, bon, alors...
1: Oui.
26: François, je vais te dire.
1: Oui, Céline.
26: Je vais te dire, on peut pas vivre sans série télé. Hein.
1: Non.
26: Oui ou non, tu peux vivre ou pas?
1: Non, moi je pourrais pas vivre sans télé. Hein.
22: Okay. Est-ce que tu crois qu'on peut survivre?
26: Exactement. Bonne question.
22: Réponds.
1: Moi je ne pourrais pas survivre sans télé.
24: Françoise, professeur.
1: Moi, la première chose que je fais quand je sors de mon lit,
8: je vais aux toilettes quand même.
1: Oui, automatiquement, c'est la première chose que je fais.
24: Françoise, n'as-tu pas peur que les séries soient une sorte d'échappatoire à ce monde virtuel?
1: Non.
22: Inquisiteur. Si on te donnait beaucoup d'argent pour pas regarder la télé?
1: Je m'en fous, alors là, complètement, mais je préfère regarder mes séries et regarder la télé que... Oui, Fidar.
8: Excuse-moi, fini, Françoise, fini.
1: D'être payé, avoir beaucoup d'argent, mais je préfère mes séries, non.
22: Et si on te donnait beaucoup d'argent?
1: Non, je ne l'accepterai pas, je lâcherai pas mes séries pour de l'argent.
24: Et Françoise?
1: Oui, c'est qui, là? Oui, Arnett.
24: En parlant de séries, ça te dirait pas de faire un sitcom avec Gérard?
1: Non, merci. Ah non, merci, hein. T'aurais pu choisir autre chose, Arnett.
24: Non, mais c'est juste un petit...
6: Ouais, François, c'est Fred, là.
1: Oui, Fred.
6: Tu préférais regarder, par exemple, Dallas ou être dans mes bras, petite?
8: Proposition.
1: Proposition. Est-ce que je préférais regarder Dallas ou être dans tes bras?
24: Je préfère me taper les putes que de t'approcher.
26: Ça, c'est méchant.
1: Merci.
26: Hein.
1: Merci, mais... Tu vois,
8: il paraît que Fred était ex-mannequin, attention.
24: Non.
8: Attention, Fred. Hein. Alors, Dallas ou ex-mannequin?
1: Ex-mannequin.
24: Dallas.
1: Non, je préfère Dallas.
8: Normal.
1: Non, je préfère Dallas.
8: Ah, tu vois, Fred. Hein, t'es
24: Tu en as redoute, bof, quoi.
1: C'est
22: Allo,
1: oui.
22: Je peux te poser une dernière question. J'aurais essayé.
8: Une dernière question, et après on fait la conclusion, rapide.
26: D'accord. Donc, je vais te dire juste un dernier truc. Dis-moi, quel est ton premier geste le matin quand tu sautes du lit? Tu fais quoi?
8: Elle se lève
24: les fesses.
26: Comment?
1: Je mets mes chaussettes.
26: Non, mais après, je veux dire que t'allumes la télé, tu regardes quoi? Explique-moi ta journée, vas-y.
11: Elle pète pour enlever sa capote.
26: Explique-moi le matin.
1: Je dors pas avec une capote anglaise. Hein.
26: Non, le matin quand tu te lèves, voilà, etc. Et qu'est-ce que tu regardes? T'allumes la télé direct?
1: Oui, avant de faire chauffer mon café au lait. Oui.
24: Tu sais, il y a un truc qui s'appelle prendre des douches, Françoise, ça t'arrive de temps en temps?
1: Oui. Merci.
24: Tous les jours, quand même.
1: Non, on peut pas dire tous les jours.
24: Ah ouais, une fois par semaine.
1: Non, même pas.
8: Non, deux fois par jour.
1: Alors, ça fera un peu trop. Hein.
24: Françoise, professeur Mito.
8: Oh, il est chiant, lui.
1: Ouais, c'est vrai qu'il est chiant, ce mec.
24: Hein. D'hygiène,
1: ta gueule. Hein.
26: Donc la télé, ça fait partie de ton geste du matin, quoi.
1: Voilà, exactement. Voilà.
8: Ouais. Et donc, tu vas quand même répondre à la question, puis après, tu vas demander la conclusion à tous les auditeurs.
1: Voilà.
8: Donc, est-ce qu'il t'est arrivé, toi, de faire l'amour pendant, je sais pas, les Feux de l'amour, justement, ou Dallas, ou Kojak, ou j'en sais rien?
1: Non.
8: Pourquoi?
1: Disons que...
8: Parce que toi, en fait, tu sais parler d'eux, quoi. Quand t'es avec ton mec, t'es avec ton mec, et quand tu regardes la télé, tu veux
1: Moi, quand je regarde la télé, je ne veux personne qui parle autour de moi.
8: Même ton mec?
1: Même mon mec.
8: Ah, d'accord.
24: Même Néné?
1: Néné, c'est mon fils, hein.
24: Ben, je sais.
26: Non, mais personne n'a le droit de parler.
24: Personne n'a le droit de parler.
1: Ah non, personne n'a le droit de parler.
24: Même pas Néné?
1: Même pas Néné.
24: Carrément.
8: Eh ben.
1: Carrément.
26: Bon. T'as raison.
24: Pour
1: quand on regarde regarde la télé, on regarde la télé.
22: Professeur Mito, n'as-tu pas peur que ton fils, à force d'avoir ce manque de maternité...
10: Tu retournes chez toi et c'est bon.
1: Ouais, ouais, exactement, tu retournes chez toi, comme dirait Gérard,
22: ah, mais
1: tu retournes chez toi.
22: Il est caché dans les studios ou quoi?
1: Hein?
22: Il est caché dans les studios ou quoi, Gérard, là?
26: Il y a le fantôme.
22: C'est Ventilac.
1: Non, non, il est pas caché, c'est un petit con qui fait... qui fait passer la voix de Gérard.
22: C'est pas possible.
8: Je vais essayer de le trouver. Ouais, je vais essayer de le trouver pendant que vous faites la conclusion. Alors, Françoise, vas-y, demande la conclusion à tout.
1: La conclusion pour tout le monde. Donc, Fred.
10: Conclusion.
1: Ta gueule, Gérard.
22: Ouais, il pourrait fermer sa gueule pour une fois, lui, sérieux.
1: Mais il est pas là, c'est un petit con qui met Gérard.
22: Fred,
1: ta conclusion.
24: Ouais, donc moi c'est une conclusion en trois points.
8: Le premier, Fred, t'accouches.
24: Le premier, c'est que tu maîtrises vraiment le sujet, Françoise. Tu connais bien tout ce qui est série télévisée et ça fait plaisir. Donc tu maîtrises le sujet. Deuxième chose, ça fait très plaisir d'entendre une voix féminine. Et troisième chose, tu penses pour Dallas et mes bras, réfléchis quoi. Quand même.
1: C'est tout réfléchi. Je préfère Dallas.
22: Allez, pas pour ta gueule.
1: Sophie.
10: Ouais. Conclusion.
1: Sophie.
26: Oui, beau débat, beaucoup mieux qu'avec Gérard.
1: Merci. Ouais,
26: j'espère que tu vas continuer.
1: Non, je laisse la place à Gérard après.
26: Non. Et ouais, tu maîtrisais bien. C'était bien, c'était intéressant de parler avec toi parce que tu sais de quoi tu parles. Donc ça changeait un peu et puis bah ouais, c'était pas mal. Ouais.
8: Allô.
22: Ouais.
1: Allô.
22: Ouais, c'était pas trop mal. Il y a eu des moments forts, c'est des moments creux aussi.
8: Allô.
22: Par moment, Françoise a débordé un peu, a insulté un peu les auditeurs, mais sinon c'était très sain. On a appris beaucoup de choses. On a appris aussi que le cœur des séries ce n'était pas seulement parce qu'on n'a pas le droit de dire, les problèmes qu'elle a encourus et subis.
1: Bon, bah, t'abrèges.
22: Enfin, je voulais dire par là que les séries télé, c'était pas seulement...
1: Bon.
22: Oui, bon, d'accord. Aussi, mais aussi...
1: Bon, Anthony.
22: Oui, aussi.
24: Et professeur Mito.
1: Tony.
24: N'as-tu pas peur qu'à force de faire un débat comme ça, ensuite, un certain engrenage vis-à-vis de...
1: Des Tony débats,
24: et ensuite, prendre la place Gérard, ne penses-tu pas, effectivement?
10: Bon, allez hop, moi j'arrête.
1: Ouais. Bon, ça y est, t'as fini, Tony?
24: Oui.
1: Bon, Goldo.
8: Non, il est parti, c'est Arnett.
1: Merde. Arnett.
24: Ouais. J'ai remarqué que dans les séries, t'es à fond dedans.
10: Conclusion.
24: Ouais. Donc, la série, apparemment, c'est ton kiff.
1: Ouais.
24: Et, ouais, pour une fois, on n'entend pas une voix de chacal, on entend une belle voix de femelle.
1: D'accord. Merci, Arnett.
24: C'était bien sympa. Et puis bon, dimanche prochain, on change d'horaire, on arrive près de la Coupe du Monde.
1: Ouais, on s'en fout.
24: Comment?
1: On s'en fout?
24: Bah non, pas du tout.
22: Ah non, on s'en fout pas. Non.
24: La Coupe du Monde, tout Caca. Ça.
1: Ouais, mais moi, je m'en fous, moi.
24: Donc, je me suis acheté de l'essence à Zippo. Puis là, j'écoute la radio et c'est super.
1: D'accord.
24: Voilà.
1: Ok. Céline?
26: Ouais, bah écoute, moi, j'ai deux choses à dire.
10: C'est moi, j'ai pas regardé ce matin.
26: D'accord.
1: Céline?
26: Donc, premièrement, le sujet était très bien. Les séries télé, ça fait partie de notre vie. Hein. On peut pas vivre sans.
1: Mmh.
26: C'est pas possible. Donc. Notre intellect a besoin de se nourrir de rêves.
24: C'est malin.
26: Et puis, deuxièmement, débat très bien. T'as bien conduit ton débat.
1: D'accord.
26: Excellente. Mieux que Gérard.
8: Pourtant, elle n'a pas le permis.
26: C'était excellent, quoi.
1: D'accord.
26: Ça fait du bien d'entendre une voix de femme, quoi.
1: D'accord.
26: Ouais.
8: Et ta conclusion, toi, Françoise?
1: J'ai trouvé que c'était super.
8: Ouais.
1: Et puis, bon, j'espère que le deuxième débat va se dérouler pareil que le premier.
8: Et c'est sur quoi?
1: Le deuxième débat, ça sera chagrin d'amour sur tous les chagrins d'amour.
8: Sur la chanson?
1: Non.
8: Ah, sur les chagrins d'amour, les vrais.
1: Sur les chagrins d'amour, les vrais.
8: D'accord. Donc on va se retrouver dans un instant, hein, Françoise?
1: Oui, bien sûr.
8: On va mettre combien? Deux disques?
1: Deux disques, oui.
8: Ok, d'accord. Donc vous pouvez toujours nous appeler, hein, 0803-085000, 0810-5000, le Minitel, toujours Manu?
23: 3615, code Fun Radio de rubrique directe, on attend beaucoup de monde.
8: Ouais, on écoute quoi, Manu? On aimerait bien savoir avec Françoise quand même.
23: On écoute Daoul.
8: Ah ouais, t'aimes bien Françoise?
23: Le nouveau Daoul, t'aimes bien?
1: Oui, j'aime bien.
8: Bon, on va se l'écouter.
10: Ok, point final à la ligne.
8: Sage.
12: Alors, on a Mighty, je crois que c'est ça. Mighty, d'accord.
13: Bonsoir, Maïté.
14: Non, pas Maïté,
12: Mighty, 22 ans de Lille. Bonjour, Mighty. Non, c'est mon. Non, la porte reste fermée. La porte reste fermée. Mighty, bonjour.
14: Bonsoir, Max. Bonsoir, Gérard. Bonsoir, Cindy.
13: Bonsoir.
14: Alors voilà, je vous appelle parce que j'ai besoin d'un petit conseil.
12: Oui.
14: Là, j'ai connu quelqu'un, ça fait 6 mois. Et je sais pas ce qui se passe. Je sais pas comment faire le premier pas. Ça bloque et ça avance pas, quoi. Dès qu'on se voit, on est toujours ensemble, mais ça avance pas.
13: Mais t'es déjà sortie avec lui ?
14: Ben non.
12: Ah.
13: Mais t'arrives pas à faire les premiers pas ?
14: Ben, je sais pas, à mon avis, je m'y prends.

0: non, mais je pense que tu devrais essayer. Excuse-moi, tu devrais essayer de faire le premier pas, d'essayer de l'inviter au restaurant ou au cinéma.
1: Ben oui, mais c'est ce que j'ai fait, je l'ai invité, mais je sais pas, il m'a dit que c'était OK.
2: Tu fais des conneries.
0: Attends, j'ai pas compris ce que tu viens de me dire.
1: Ben, je l'ai invité aussi au resto.
3: Mm-hmm.
1: Ouais. On discute, mais ça avance pas, quoi.
0: Et est-ce que t'as essayé de lui offrir un cadeau?
1: Ouais, je lui offre des cadeaux, je lui ai offert pour son anniversaire, mais ça avance pas. On se voit souvent, mais il se passe rien, quoi.
0: Sinon, ce que tu peux faire, tu peux essayer de l'inviter faire un voyage ou même...
1: On est parti pour la Saint-Valentin.
0: De quoi?
1: On est parti pour la Saint-Valentin, un week-end, et il s'est rien passé.
0: Et lui, il a aucun sentiment envers toi?
1: Ah bah, je sais pas, c'est difficile, quoi, c'est ambigu.
0: Et toi, tu ressens quelque chose pour lui? Et lui, il ressent rien?
1: Bah, je sais pas, justement, il arrive pas à dire ce qu'il sent...
0: Non, mais je pense que tu devrais essayer...
3: C'est pas facile, là.
0: Ouais, tu devrais essayer de l'inviter au restaurant ou même de lui offrir un cadeau et puis tu verras peut-être
3: Oui, lui offrir un cadeau, oui.
0: À ce moment-là, peut-être qu'il aura des sentiments envers toi et tu pourras essayer de le voir.
1: Ouais, mais tu crois qu'il peut bloquer le fait qu'une nana fasse le premier pas et tout ça?
0: Non, ça peut être...
1: Tu crois qu'il se sentira pas gêné?
0: Non, ça peut être soit au mec ou soit à la nana de faire le premier pas.
1: Ah ouais, mais moi j'arrête pas de faire des trucs, quoi. Je fais des massages, j'arrête pas de l'inviter. On est toujours ensemble, on va en boîte ensemble, mais il se passe jamais rien.
0: Et il habite tout seul ou il habite...
1: Ah ouais, il est seul.
3: Ah ouais, carrément.
0: Il t'a jamais invité chez lui pour même pour un week-end ou pour une semaine?
1: Non, il m'invite pour aller dans des soirées et tout ça. Mais on est toujours ensemble, mais ça avance pas, quoi.
3: Toi, Sandy, donc t'es à la place de Maggie, là, tu fais comment, là, un mec comme ça, là? Tu lui dis quoi? Tu fais quoi? Tu ferais comment?
0: Ah, moi, je le lâche pas. Moi, le mec, j'essaye de l'inviter au restaurant ou même de lui téléphoner tous les jours si...
3: D'accord, jusqu'à ce qu'il craque ou jusqu'à ce qu'il te dise définitivement: voilà, je veux pas de toi ou je veux de toi, quoi.
0: Non, ça dépend. Enfin, s'il veut pas de moi, bon bah tant pis, je laisse tomber. Hein.
3: Mm-hmm, je comprends, ouais.
1: Ouais, mais imagine avec Gérard. Bon, t'imagines que t'es pas sorti avec, ok?
3: Mm-hmm.
1: Bon, tu l'as vu plusieurs fois et tout ça, vous êtes toujours ensemble, deux petits restos, machin, bidule. Mm-hmm. Tu vois qu'il avance pas, tu lui fais comprendre plein de trucs, tu lui envoies des messages, des gestes, et il s'avance pas. Qu'est-ce que tu fais? Tu lâches l'affaire ou tu continues?
0: Non, moi je lâche l'affaire. Si je vois qu'il veut pas de moi je laisse tomber. Hein.
1: Mais ouais, mais s'il dit rien.
3: Ah bah oui, Maïti, à un moment donné,
0: si
3: je
0: lui dis
3: là, on commence à tourner en rond, c'est que là, bon, la pauvre, elle a dit ce qu'elle t'avait à dire, on peut pas faire plus que ça, quoi. Il fallait jusqu'au bout, et si tu peux pas, quoi. Bon, ouais, malheureusement.
0: Mais essaye de l'inviter au restaurant ou essaye de lui offrir un cadeau, et puis tu verras s'il a des sentiments envers toi.
1: Mmh.
0: Et s'il en a pas. Comment
1: ça s'est passé avec Gérard? C'est lui qui t'a invité ou...
0: Non, c'est la première fois, c'est moi
3: c'est
0: qui lui ai écrit une lettre.
3: Et ensuite, ça s'est déroulé comment? Ça s'est passé comment ensuite?
0: Bah, ça, je l'ai déjà dit, mais enfin bon...
3: Mais il y a plein d'auditeurs qui aimeront encore le savoir, là. C'est vrai, comment ça s'est passé? On s'en souvient plus, non? On n'a plus souvenir de tout ça, alors...
0: Je lui ai écrit une lettre à Fun Radio, il m'a téléphoné sur mon portable, et à ce moment-là, bon, ça fait une rencontre, et puis ça s'est fait comme ça.
3: Et là, vous êtes amoureux?
0: Exactement.
3: Eh ben dis donc, c'est joli. Maïti, on va te laisser là.
1: Ok, c'est sympa.
3: On a d'autres conseils normalement qui étaient destinés à Gérard et à Sandy, mais comme Gérard a été éliminé, là, on va essayer d'y répondre parce que c'est du courrier qu'on a reçu. Il y a par exemple Julien, 28 ans, de Boissy-Saint-Léger, qui demande comment réussir dans la vie financièrement.
0: Bah déjà, pour réussir dans la vie, il faut d'abord travailler, avoir un job.
3: Ouais.
0: Si t'as pas de job, tu peux pas avoir d'argent.
3: D'accord, ben ouais.
0: Et puis, donc voilà, faut travailler.
2: Perso, tu fais comment, Sandy?
3: Comment réussir dans la vie financièrement? Il faut travailler.
0: Et voilà.
3: Faut gagner de l'argent, quoi.
0: Exactement.
3: D'accord. Il y a Sandrine, 24 ans, de Lyon. Comment devenir une bonne cuisinière et faire des bons petits plats à son homme?
0: Alors, pour être une bonne cuisinière, je pense qu'il faut acheter un livre de cuisine et puis essayer de voir les menus qu'on peut faire.
3: Ouais.
0: Tout dépend le combien de personnes qu'on peut avoir.
3: Alors là, justement, elle dit voilà, elle voulait faire des bons plats exclusivement pour son mari, mais pour 6 personnes.
0: Bah pour 6 personnes, je pense qu'elle peut faire un bon petit rôti avec des pommes de terre sautées, je pense.
3: Ouais, que ça, c'est le conseil que tu donnerais, toi, une demoiselle, si elle veut venir, d'accord, ok. Il y a sinon Marc, 26 ans d'Aix-en-Provence, il voudrait savoir comment faire pour monter une société d'ouvre-boîte spécialisée dans les olives noires. Dénoyauté.
0: J'ai pas compris.
3: Alors c'est Marc à 26 ans. Il est étudiant, il est d'Aix-en-Provence. Il voulait avoir comme conseil, il voudrait monter une société d'ouvre-boîte spécialisée.

0: dans les olives noires dénoyautées. Il voudrait savoir comment monter sa société d'ouvre-boîte d'olives noires.
1: Bah, tout dépend de combien de capital il peut disposer.
0: Bah, il dit qu'il dispose de 3254 francs.
1: Ah là, il peut pas. Hein. Ou alors, il faudrait qu'il travaille un peu plus pour avoir plus d'argent et pouvoir monter une société.
0: Il précise dans son courrier que s'il peut pas, avec cet argent-là, monter une société d'ouvre-boîte d'olives noires dénoyautées, il est prêt à garder les noyaux. Hein.
1: Bah ça, c'est lui qui voit. Hein.
0: D'accord. Mais avec 3254 francs, il peut essayer de monter une société d'ouvre-boîte pour olives noires noyautées.
1: Moi, ouais, je pense qu'il se débrouille pas mal.
0: Ouais, ça c'est envisageable.
1: Ouais, exactement. Ouais,
0: d'accord. Il y a encore une dernière question, parce qu'il y a plein de questions qui nous ont été envoyées par courrier. C'est dommage que Gérard fait la gueule. Frédéric, 22 ans, de Saint-Leu-la-Forêt, il va partir en vacances avec sa petite copine et il hésite à abandonner son chien. Alors là, c'est pareil, il dit qu'il est prêt à l'abandonner sur le bord de la route, si on lui dit, mais il voudrait savoir sur quel arbre, quel est l'arbre que le chien préfère. Est-ce que c'est le chêne ou le buisson?
1: Là, je sais pas du tout, mais je pense que s'il veut plus de son chien, bah, il vaut mieux qu'il l'offre à quelqu'un qui peut peut-être l'accueillir.
0: Alors justement, il se propose éventuellement de laisser pendant 2 mois à Ikea, ou alors chez Leclerc.
1: Déjà, Ikea, je sais pas, je crois que c'est une marque de montre.
0: Ouais.
1: Et l'autre, c'est quoi?
0: Leclerc.
1: Bah, les centres Leclerc, déjà, ils acceptent pas les chiens, je pense pas. Hein. Déjà, dans les magasins, c'est sûr que.
0: Voilà.
1: Mais non, je pense qu'ils devraient le donner à quelqu'un, l'offrir à une personne qui ouais. puisse.
0: Ou la VPA, quoi, sinon directement.
1: L'OPA? Non, je sais pas ce que c'est.
0: D'accord. Et enfin, pour terminer, un dernier petit conseil, c'est Caroline qui a 19 ans qui appelle de la Bourboule. Elle voudrait savoir comment se présenter lors d'un entretien au niveau tenue vestimentaire, maquillage et également langage. Il faut savoir s'il faut que, étant donné que c'est un entretien en français, s'il faut absolument qu'elle parle en français. Parce qu'elle a quelques notions d'italien, elle voudrait faire l'entretien en italien.
1: Bah, si elle a un entretien en français, je pense que oui, elle devrait quand même parler en français. Si elle a un entretien en italien, elle devrait parler en italien.
0: Mm-hmm.
1: Et pour le la tenue vestimentaire, je pense qu'elle devrait porter un tailleur noir. Enfin, moi, c'est ce que je porterais.
0: Mm-hmm.
1: Un tailleur noir avec des chaussures à semelle compensée.
0: Mm-hmm. Alors toi, t'as les vêtements, mais t'as pas les entretiens.
1: Oh bah si, je peux entretenir mes vêtements, il n'y a pas de problème.
2: Allez, quand même.
0: Elle peut entretenir ses vêtements.
2: Grave.
0: Et ça sera la conclusion des conseils. On devrait faire les conseils de Sandy sans Gérard.
2: Ouais, ça se passe.
0: Ça serait mieux, hein, ça serait bien ça. Hein, les conseils de Sandy, qu'est-ce que t'en penses?
1: Au moins, je sais pas, faut voir.
0: Au moins, on n'aurait pas la foudre qui viendrait, la foudre alcoolisée, le Georges Boisson.
1: Non, mais il est un petit peu énervé, c'est pas de sa faute.
0: Hein. Oh oui, c'est sûr, oui, c'est toujours de la.
1: Faut essayer de le pardonner quand même, malgré
0: oui,
1: tout.
0: Ça hein. fait 3 ans et demi que j'essaie de le pardonner à peu près 2 fois par semaine. Ça devient dur quand même, il arrive à un moment donné. Moi, je pique des rides. Hein. Bon, Sandy, tu vas rester un petit peu avec nous.
1: Oui.
0: D'accord, hein, puis tu vas essayer d'aller calmer la.
1: Juste le temps d'aller au petit coin si je peux. Hein.
2: Il est là.
0: Tu choisis. Il y a un coin derrière Manu, il y a un coin derrière Rigaud.
1: Non, mais je suis pas derrière toi, Fildar, hein, t'inquiète pas.
0: Chaud comme la braise, la Sandy. Christian est passé, Mighty est passé, il y a également Caroline, je sais pas autour de qui, on a du monde ou pas, on a des gens avec qui on pourrait éventuellement dialoguer.
3: Manu est en train de parler parce que c'est un anglais qui parle que l'allemand.
0: Ah, d'accord.
3: Manu a quelques difficultés.
4: Je suis un peu dans la merde.
0: C'est un anglais qui parle que l'allemand, d'accord, ok, c'est chaud ça.
5: Bonsoir, bonsoir Rigo sur Internet, et bonsoir aux deux caves au standard.
6: Bonsoir Gérard.
5: Donc, Olivier, ouais, toi...
7: Devant ton micro, approche-le, s'il te plaît. On va pas reprendre comme l'année dernière, je pense que c'est aussi, t'as compris.
5: Donc, bonsoir, Olivier de la Pro. Donc, on va accueillir Crevette, 21 ans...
8: Non, cuvette.
5: Non, Crevette.
8: Non, mais dis cuvette, moi.
5: Mais non, mais... Oh, c'est ça commence non, comment, là
7: que... Non, parce qu'il y a un crevette et un cuvette.
5: Donc non, mais faut pas qu'on confonde tentacule et encule ta sœur, non, ok mais... On commence pas comme ça, ok.
7: D'accord.
8: Autant pour moi, Gérard, je suis désolé.
9: Bonsoir, Gérard, je suis là, c'est Crevette.
5: Non, mais attends, pour l'instant, je parle à qui, là?
9: À Crevette.
5: Alors, Crevette, 21 ans de Rouen, on peut écouter Fun Radio sur 90.5.
9: Exact.
5: C'est bizarre parce qu'à Rouen, on m'a dit qu'il n'y avait pas de fréquence.
9: Ah, si, ça... Eh ben, c'est tout nouveau.
7: C'est revenu, ça va revenir, ouais, c'est-à-dire qu'il y a une fréquence pirate.
5: Ok. Grosse caisse, 22 ans de Nantes, 90.5.
8: Ouais, salut.
5: Salut.
8: Ça va?
5: Qu'est-ce que ça peut te foutre?
8: Bon, c'est parce que je t'aime bien, c'est tout.
7: Ah, pour une fois qu'il est sympa, t'es vraiment dégueulasse avec les gens, je veux dire. Ouais, tu perds de la popularité au niveau.
5: Donc, point d'interrogation, je pense qu'on va l'avoir dans peu de temps. Donc, apparemment, non, elle ne veut pas répondre. Donc, tétard.
4: Ouais, salut à toi, GG, content de te revoir.
5: La bourboule.
4: Ouais, la bourboule.
5: Sur 104. Sur 104.
4: Et demi.
5: Non, sur 104.
4: Ah bon, excuse-moi, je suis un peu en avance.
5: Ouais, t'es, d'accord. Je pense qu'à mon avis, on va s'amuser là ce soir.
4: Content de te revoir, GG.
5: Ouais, on va s'amuser, hein, Phil Dard et Manu au standard.
6: Bah ouais, on se marre déjà bien, nous.
5: Ouais, ouais. On va s'amuser avec les anciens qu'on a eu, Tony Arnett, et toute la bande.
4: Si.
5: Non, mais.
7: Moi, je pense que je vais pas pouvoir rester dans le studio, malheureusement.
5: Petit slip, 18 ans, 101.9.
4: Salut, GG, bon retour.
5: Ouais, voilà. Ouais, comme d'hab. Ça m'aurait étonné.
7: C'est pas les mêmes, Gérard. C'est toi qui as une mauvaise langue.
6: C'est la liste qu'on t'a montré tout à l'heure.
5: Hein. Oui.
6: Ça, c'est des noms. Ça, c'est des noms, tu vois.
5: Ouais, ouais.
6: Merguez, petit slip, voilà.
10: Je vais te demander de te mettre là. Tiens, Rigo, tu vas te pousser un tout petit peu.
11: Yes.
10: Voilà. Hop, tu vas te mettre là.
6: Et pour finir, Gérard.
7: Et donc, cuvette. Bonsoir.
4: Bonsoir, Gérard.
7: Oh, il t'écoute pas, hein. Il est en train de se préparer, il faut du temps. Hein.
4: Ah, d'accord.
5: Et cuvette, on peut écouter.
10: C'est le truc, il faut parler dedans.
5: Sur Limoul.
4: Non, Lyon.
5: Alors, hop, vous me refaites l'affiche.
4: Gérard.
5: Ça commence. Non, mais c'est bien, tu vois.
7: Mais t'es super énervé.
5: Non.
7: Mais attends. Tu te rends pas compte le nombre d'erreurs qu'ils font chaque soir. C'est pas pour ça que
5: ouais,
7: je...
5: Ouais, mais attends. Faut peut-être quand même...
4: Tu m'entends,
5: toi? Ouais, sur Lyon, sur 87.5. Alors, c'est 98.9.
7: Ah oui, ça, c'est vrai. Jeu, ça, c'est vrai. Ah. Ça, bravo. Alors, ça,
6: bah, excuse-moi, Gérard.
5: J'ai inversé les...
7: Là, je te signale, Phil Dard, au passage, que t'es en train de, depuis tout à l'heure, lui balancer les fréquences de Skyrock et d'énergie.
4: Oh là là.
6: Je crois qu'il y en a une d'Europe 2 aussi. Mais...
7: Ouais, c'est bien. Parce que...
5: Bon, enfin, bref, c'est pas
7: grave, donner des fréquences des autres radios. Non, c'est pas grave pour Gérard, comme d'habitude. C'est
5: non,
7: pas
5: mais de toute manière,
7: quand tu seras convoqué par le patron.
5: On verra bien. On verra bien comment que ça se passe, de manière...
7: Mais calme ce soir, avec le sourire. Tu vas me faire le maestro, tu vas me, l'animateur radio.
5: Le maestro, c'est toi qui fais la prog.
7: Oui.
5: Je veux pas ni d'Olivier.
7: Ah si. Ah non, mais je fais pas les deux.
5: Tu fais les deux.
7: Non, faut que j'écoute.
5: Non.
4: Gérard.
5: Si tu fais les deux.
4: Il m'entend ou pas?
5: Non, mais tu permets, pour l'instant, je parle à mon chef.
4: Je suis désolé, Gérard.
7: Si je fais les deux, quoi, qu'est-ce qui se passe?
5: Tu fais les deux. Tu me fais les deux prog. je veux pas de ces trois câbles.
4: Gérard, zen.
7: Non, parce que si je suis là, tu vas profiter pour gueuler plus et me regarder, tu vas me demander de faire
5: ton
7: boulot.
5: Non.
7: Moi, je n'interviens pas.
5: Ouais. Non, mais si tu vois que ça se passe mal, t'interviens quand même.
7: T'es animateur radio, t'es payé pour ça.
5: Bon, alors donc, tu restes pour les deux, c'est tout. Bon, on commence pas à dire si.
4: Gérard.
5: Quoi?
4: Oui, je voulais te dire que je suis vraiment ravi de te connaître parce que j'ai jamais eu l'occasion de discuter
5: avec toi. C'est qui?
4: C'est Cuvette à l'appareil.
5: Cuvette.
4: Ouais, Cuvette. De Lyon.
5: De Lyon, ok.
4: Voilà.
5: Donc, s'il vous plaît, on commence.
4: Voilà.
5: Donc, le premier débat, c'est sur l'affaire Bill Clinton. Vous en avez tous entendu parler.
4: Ouais, quand même. Tu pourrais rappeler les faits, Gérard?
5: Bon, tu permets, toi, tu vas pas commencer.
4: Ok.
5: Alors, que pensez-vous de l'affaire Bill Clinton et l'affaire Monica Lewinsky?
4: J'ai aimé les hommes d'influence qu'il y avait derrière tout ça.
5: Qui?
4: Hein?
5: Qui?
4: Quoi?
7: Ah, Lévin qui?
4: Ouais, voilà.
5: Ouais.
4: Derrière De Niro.
12: Oh, mais allez, c'est pas une bonne actrice, Morica.
4: Non.
5: Bon, s'il vous plaît.
4: Mais Levinson est meilleur avec Rain's Up.
5: Bon, s'il vous plaît, vous répondez. Que pensez-vous de l'affaire Bill Clinton et Monica Lewinsky? Alors, crevette.
13: Oui. Alors, je trouve que Bill Clinton, il a pas trop assuré à ce niveau-là. Que la Monica Lewinsky, elle aurait mieux fait. Bah de s'abstenir et puis bah tout serait rentré dans l'ordre.
5: Dans quel sens?
13: Tu veux que je te fasse des dessins en plus?
5: Non, mais tu me dis.
13: Bah ça me paraît évident.
5: Ouais, mais attends, ça te paraît évident, mais comment?
13: Bah attends, je veux dire, tu connais la...
5: Mais attends, tu suis les informations ou pas?
13: Évidemment, mais tu les suis aussi, donc tu dois savoir que ça paraît évident que bah, c'est pas cool, quoi.
12: C'est clair.
5: Ouais, mais dans ce cas-là, que pensez-vous de l'affaire? Que pensez-vous de cette histoire?
4: Moi, je pense que...
13: Je viens te répondre.
5: Qui? Attends, crevette. Qui veut répondre là?
12: Ouais, Tétard. Ouais, bah déjà, moi je pense que Morishka Lewins, là, déjà c'est un boudin.
5: Monica!
12: Pardon. Monica Lewins, déjà c'est un boudin.
5: Bah, comment tu peux le savoir?
12: Bah, parce que je l'ai vu à la télé, tiens.
5: Non, mais attends, Tétard.
12: Franchement, elle est pas belle. Enfin, ça dépend les références que t'as, mais elle est pas très belle.
5: Bah, attends, qu'est-ce que tu veux réagir par les réponses que j'ai?
12: Rien,
5: tu veux réagir par rapport avec Sandy?
12: Mais pas
5: c'est
12: du,
5: ça
12: ouais, pas du tout.
13: Ils se sont pas visés comme ça, Gérard.
12: Pas du tout. Elle est très belle, Sandy, Gérard.
5: Bon. Alors.
12: Gérard? Continue,
5: j'ai mon petit slip, là.
12: Alors, moi, je pense que si Boris Helsin boit trop de vodka, c'est son problème.
5: Bon, alors, toi, je pense que tu vas pas continuer longtemps.
12: Ouais, pourquoi?
5: Parce que t'as apparemment pas compris la question.
12: Ah, tu peux la répéter, s'il te plaît?
5: Non, là, je répète pas les questions. Alors, déjà, tu me l'attrapes, lui.
7: Non, mais attends, parce que je crois qu'il
5: a confondu. Non, on va pas commencer la première. On va pas commencer comme ça. Allez, ils vont pas me prendre la tête à me dire
7: «
5: Tu peux me répéter la question sans arrêt ?» Alors ça, il est hors de question.
12: Gérard.
5: Cuvette.
12: Oui, je suis là.
5: Ouais, alors, toi?
12: Ouais, c'est genre, bah, je vote plus pour Clinton depuis, moi.
5: Ouais, ben bah, on s'en fout de voter pour qui tu veux. Je te demande qu'est-ce que tu penses.
7: Pas voter pour Bill Clinton alors qu'il est français, comment il peut voter pour Bill Clinton?
5: Qu'est-ce que tu penses de l'enfer? Qu'est-ce que tu penses de cette histoire?
12: Mais je te dis, moi depuis, je vote plus.
5: Ouais, mais attends, t'as été à New York?
12: Mais non, mais je
5: dois. Non, bah alors, si t'as pas été à New York, je vois pas comment que tu peux voter pour lui.
13: Pourquoi t'as été à New York, toi?
5: Oui, moi j'étais à New York, alors... j'étais voir. J'ai été voir Godzilla.
13: Alors tu peux voter
12: carrément en enfer.
13: Pour Bill Clinton, t'as le droit
5: non.
13: de voter.
5: Non, mais moi je vote pour personne. De toute manière, j'en ai rien à foutre. De toute manière, tu votes que ce soit n'importe quoi.
7: C'est pas le thème du débat.
5: De toute manière, on en chie.
12: Non, bien sûr. T'as été à New York.
5: Bon, enfin bref.
12: T'as été à New York avec Godzilla.
5: Non, bon, alors, toi, tu as commencé à te calmer. C'est un conseil que je te donne.
12: Ok. Le naze fait la différence.
5: Bon, le point d'interrogation, s'il vous plaît, il peut aller dans le bureau.
7: Le point d'interrogation. Allez, on peut avancer dans le débat là, que de à chaque fois que vous ouvrez, même les auditeurs, vous ouvrez plein de petites parenthèses à droite à gauche, mais essayez de revenir dans le débat pour que ça soit intéressant.
5: Par contre, s'il y a des réactions là sur la première question sur le Minitel, je voudrais bien.
12: Deuxième question.
7: Pour l'instant, il y a trois connectés. C'est tellement intéressant ce que tu racontes, puisque ça n'avance pas dans le débat. Tu changes de sujet. Si vous, les auditeurs, pouvez par contre essayer de revenir à chaque fois, aidez-nous à rester dans le débat plutôt que de vous en écarter toutes les deux secondes. Ça nous arrange.
12: Je veux bien donner mon avis. C'est petit slip.
5: Ouais.
12: Donc, je pense que si Bill Clinton se fait sucette par Monica Lewinsky, c'est son droit, quoi. C'est sa vie privée.
5: Bah voilà. Bah, pourquoi tu m'as pas répondu quand je te l'ai posé la question?
12: Oh bah je sais pas, je devrais être ailleurs.
5: Oh ouais, mais attends, si t'es ailleurs, mon pote, autant que tu restes chez toi, écoutez...
13: Allez, deuxième question.
12: Si, mais là, j'ai bien compris. J'avais
5: non,
12: compris.
5: Mais attends, petit slip. Si vous commencez à me prendre la tête, on n'a pas fini la première question.
12: Calme.
5: Tout le monde n'a pas fait le premier tour. Hein? Si Cromette, tu commences à me prendre la tête, à dire ouais, deuxième question, toi, tu vas retourner chez toi, tu vas aller dormir.
13: Voilà.
5: Ça va aller vite.
12: Calmer,
5: non, non, mais non, mais moi je vais vous dire une chose, que maintenant ça va aller vite. Si vous voulez pas répondre aux premières questions, moi ça va aller vite, vous allez retourner chez vous.
12: C'est bon, on a répondu.
5: Ouais, mais pas tous.
12: Non, pas moi.
5: Pas tous.
12: Ouais.
5: L'interrogation.
13: Allô?
5: Ouais.
13: Oui, donc c'est point d'interrogation.
5: Ouais. Bon alors, que pensez-vous de... Je répète la question, mais c'est la dernière fois, parce que je vais pas faire ça constamment.
7: Excuse-moi Gérard, elle appelle d'où?
11: Et c'est quoi sa fréquence?
7: Parce qu'on n'a pas sur la note, on l'a pas fichée.
5: Oh ben, je sais pas.
12: Oh ben
7: t'appelles d'où, pour l'interrogation?
13: J'appelle de nulle part.
7: C'est bien.
5: Ah ouais. Nulle part.
7: Et c'est quoi la fréquence de nulle part?
5: La fréquence de nulle part, c'est 001, c'est ça?
13: Ouais, c'est ça, oui.
5: Le okay. Trou du cul, tu vas voir tout à l'heure le trou du cul, ce qu'il va te faire, toi.
7: Il a pas dit trou du cul, il a dit comme ton QI.
5: Bon alors, que pensez-vous de l'affaire Bill Clinton et Monica Lewinsky? C'est la dernière fois que je pose la question parce qu'après on enchaîne. S'il vous plaît, derrière on se calme, merci.
12: Zen, Gérard.
13: Oui, donc je vais te répondre. Donc l'affaire Bill Clinton, je pense que c'est n'importe quoi parce qu'ils font des cassettes vidéo, ils font des tas de trucs sur Bill Clinton. Et ils ont même fait des poupées Bill Clinton, donc je trouve que c'est vraiment n'importe quoi. Donc voilà.
5: Ok. Donc, je pense Yarigo qui me met l'IRC, c'est-à-dire.
11: Ouais, c'est parce qu'il y a des réactions sur l'IRC. Alors, tout à l'heure, on me disait que Bill Clinton fait ce qu'il veut. S'il veut baiser un boudin, ça le regarde. N'est-ce pas, GG, on me dit. Et on me dit aussi que c'est Ramstef, il préfère Lara la vodka que Monica le whisky.
12: Le whisky,
5: ouais. Voilà. Ouais, il fait ce qu'il veut, c'est pas mon problème. Merci, Rigo. Donc, on passe à la deuxième question.
12: Oublié, Gérard.
5: Qui ?
12: Grosse caisse.
7: Ah ouais, t'as oublié grosse caisse.
5: Non, mais attends, grosse caisse, on t'a posé. Et de toute manière, je voudrais bien avoir les fréquences réelles, parce que ça m'étonnerait que Nantes, on écoute Fun Radio sur 90.5.
7: Si, c'est ça, mais enchaîne, Gérard. On va chercher, allô, vas-y. Déjà, tu demandes à grosse caisse, et après, toi, tu réponds.
5: Bon, grosse caisse.
12: Ouais, ben, je pense que c'est pas de la faute de Bill Clinton, il est tombé dans un piège, c'est Monica qui l'a dragué, il a bien le droit de la niquer, ça lui fait plaisir.
5: Non, mais attends.
12: Après, il demande des thunes.
5: Non, grosse caisse.
12: Ouais.
5: Non, grosse caisse.
12: Ouais, je suis là.
5: Grosse caisse.
12: Ouais.
5: Tu crois que, à ton avis, c'est lui qui aurait fait ça?
12: Bah oui, c'est lui.
5: Tu penses pas que ce serait elle qui serait venue vers lui?
12: Bah si, de toute façon, il y avait l'attrait du fric, c'est une salope, c'est tout.
5: Bah ouais, mais attends, parce que là, on va pas.
12: Bah si.
14: Mais il y a un peu la faute de tout quand même. Hein.
12: On va rentrer en plein dedans.
5: Non, non, mais parce que. Non, parce que là, je pense que, à mon avis, c'est.
12: Bah c'est de sa faute à elle.
5: C'est pas de sa faute à lui, c'est de sa faute à elle.
12: Bah, oh là. Et c'est fini.
14: Et l'amour dans tout ça, parce qu'il
12: y a pas d'amour, il y a que du cul dedans.
5: Non, mais attendez, on va continuer. Ouais. Donc, que pensez-vous? Pensez-vous que ce soit utile de vendre des cassettes vidéo? Donc, si vous avez suivi les infos quand ça s'est passé, ils ont passé des cassettes vidéo,
12: ouais,
5: justement à ce propos-là.
12: Ouais,
5: alors
12: ça.
5: Que moi, je vous demande, qu'en pensez-vous? On va y aller gentiment. Hein, on va demander à Crevette.
14: Ouais.
5: Crevette.
14: Moi, je trouve que ça, enfin, c'est quoi sur les cassettes? C'est quand on va baiser avec Monica, c'est ça?
12: C'est les cubes.
5: Mais non, mais attends, Crevette.
14: Oui.
5: Crevette,
14: oui.
5: L'histoire de la cassette vidéo.
14: Oui, il y a quoi si sur tu, la cassette?
5: Mais sur la cassette, t'avais qu'à suivre les informations.
14: Oui, bah, je suis
5: sur les. Mais ouais, mais si tu suis pas les informations, tu peux pas. Dans ces cas-là, je vois pas pourquoi que t'as appelé
14: pour
5: réagir. Mais attends, Crevette, s'il te plaît. Je peux te répondre, Crevette.
14: Oui.
5: Si tu comprends pas ce que le thème du débat, on parle de l'affaire Billington.
14: Oui.
5: Pensez-vous que c'est utile de vendre des cassettes vidéo? Si t'as pas suivi le thème du débat, si t'as pas suivi les informations, pourquoi tu veux réagir là-dessus? Et arrêtez de renifler comme des boucs parce que ça commence à m'énerver.
7: Je crois que c'est point d'interrogation, je suis désolé.
14: Non, non, non, non, c'est pas moi. Hein.
12: Ah bon. Non, c'était Cuvette, mais il s'occupe pas de moi, Gérard.
14: T'es sûr que c'est pas toi, Gérard?
5: Oh, je voudrais... Crevette.
14: Oui, mais je t'écoute.
5: Alors, tu réponds à la question.
14: Bah, c'est pas bien, voilà.
5: Ah ouais, mais alors...
7: Attends, je peux te poser une question.
5: Attends, tu me dis que c'est pas bien. Tout à l'heure, tu me dis, ouais, mais...
14: Si tu veux absolument une réponse, quand je t'en donne une, tu ne l'acceptes pas, alors je t'en donne une autre, c'est tout, c'est pas bien.
12: Oui, peu déçu de ma réponse.
5: Oh là là, il y a des téléphones qui merdent, là.
7: Ouais, je voulais te demander une question, Gérard. C'était sur quelle chaîne, quand t'as vu avec les vidéos, là?
5: Alors là, sur la chaîne, je donne pas
7: c'était,
5: les...
7: C'était la une?
5: Non, je donnerai
7: la
5: pas les noms.
7: Parce qu'en fait, je crois que Crevette a la CLA 2, donc si ça se trouve, c'était sur la 1.
14: Moi, j'ai CLA 2, alors...
7: Voilà, c'est pour ça.
5: Ouais, bah, de toute manière, tout ça s'est passé sur toutes les chaînes.
7: Ah bon, d'accord, ça va, alors.
5: Menteuse. T'es une menteuse, c'est passé sur toutes les chaînes.
12: Ouais, je crois pas, hein.
5: Ouais, vous avez qu'à suivre le journal de 13h et de 20h. Grosse caisse, on va pas s'éterniser sur une chaîne.
12: Ouais.
5: Crevette, qu'est-ce que t'en penses, toi?
7: Non, Crevette, elle vient de parler, c'est grosse caisse.
5: Grosse caisse.
12: Ouais, je suis là, toujours. Ben, ça dépend des vidéos. Si c'est une vidéo de cul, ça peut être intéressant à voir que la top qu'a notre ami Bill, mais si c'est des histoires de conneries d'interview, c'est pas intéressant.
5: Bah, justement, c'est là qu'est le problème.
12: Ouais.
5: Donc, je suis d'accord avec toi.
12: Ouais.
5: À mon avis, je pense que ça doit être une histoire d'interview,
12: ouais,
5: qu'ont été sortis sur cassette vidéo.
12: Ouais, mais à ce niveau-là, l'ami Bill, il peut y avoir n'importe quoi dans les interviews. Vu que c'est un politicien, c'est un menteur, donc on s'en fout.
5: Okay.
12: C'est intéressant.
5: Ok, d'accord. Point d'interrogation.
14: Bah écoute, je pense que c'est n'importe quoi parce que faire des cassettes vidéo sur des gens politiques, ça regarde personne.
12: Bravo.
14: En fin de compte, c'est la vie privée des gens et puis s'ils font des cassettes sur ça, ils risquent de faire des cassettes sur leur famille et tout, c'est pas...
12: Bravo.
14: Je trouve que c'est vraiment dégueulasse de faire ça, ils devraient faire un procès contre eux.
5: D'accord.
15: Ouais.
5: Allez, tétard. Oh, mais qui c'est qu'un téléphone pourri, là?
15: C'est peut-être moi, Gérard. C'est normal, mais je voudrais comprendre un truc.
5: Tétard.
15: Ah, ouais, bah, ouais. Je suis d'accord avec l'invité mystère et je voulais savoir quand t'étais à New York, t'en as pas vu toi des cassettes de Bill Clinton?
5: Bon, alors tétard, bonne nuit pour
7: toi. Mais c'est une question, Gérard.
15: Attends,
7: Gérard.
15: Mais pourquoi,
5: non, mais attends, on l'a pas vu.
15: Ah, vous l'avez pas vu?
7: Non, des cassettes vidéo.
15: Bah, je peux pas savoir, je te demande.
5: Non, les cassettes vidéo sont sorties il y a.
7: Ah oui, après.
15: Et on, après. On peut en avoir où alors? Parce que moi, je l'ai raté à la télé.
5: Ah, tu l'as raté, dans ces cas-là, tu vas dans tous les magasins qui vendent des cassettes vidéo, tu la trouveras.
15: À la Fnac, ils le vendent à la Fnac, tu crois?
5: J'en sais rien.
15: Dans le rayon dans les Fnac et Fuck, ils le vendent?
5: J'en sais rien. Petit okay. Slip.
15: Alors, moi, je pense que c'est malsain. Pardon?
7: Pourquoi?
15: Bah, parce que Bill Clinton, il va se faire virer, mais néanmoins, il peut commencer une carrière dans le X. Ça peut être intéressant.
11: Dans ouais, quel sens?
15: Dans le sens positif.
5: Ouais, alors moi, tu penses que avec sa femme et ses deux filles?
16: Non, il en a qu'une. Hein.
5: Non, il en a deux.
7: Ouais, deux.
15: Deux femmes?
7: Non, deux filles. Deux filles.
15: Non, maintenant deux femmes.
5: Bon, c'est bon. Cuvette.
15: Ouais, Cuvette. Ouais, moi je voudrais savoir déjà s'il a des. Qu'est-ce que propose la cassette? Elle défend Bill Clinton ou elle?
5: Non.
15: Elle l'afflige.
5: Non, elle lui dit comme ça. D'après, moi j'ai vu vaguement un reportage. Mm.
15: Et puis qui en tire profit, c'est quoi c'est
5: non, mais il y a un reportage. Il y a un reportage. Ça s'est passé dans. Ça s'est passé au tribunal, comme quoi que elle insistait, comme quoi qu'il y avait fait des propositions. Max, s'il te plaît.
15: Max,
5: tu peux essayer de me couper là, parce que là.
7: C'est l'invité mystère qui frotte avec son téléphone.
5: Ouais, ouais, l'invité avec mystère, c'est elle qui frotte avec son téléphone. Tout à l'heure, je vais te frotter quelque chose, toi.
15: Ouh.
5: Bon, ouais. Donc, maintenant, tout le monde a répondu. Moi, je peux vous dire une chose. Maintenant, je vais vous répondre personnellement.
15: Que...
5: Oh, s'il vous plaît. Ouais, Manu.
7: Oui, Gérard.
5: Tout le monde, là, le premier portable, ça va pas, là.
7: Il y a pas de portable, c'est le point d'interrogation qui...
5: Ouais, c'est le point d'interrogation, bien sûr.
7: Bah oui, je suis désolé.
16: Non, non, c'est pas moi. Hein.
7: Bah si, je le vois.
5: Bien sûr, t'as deux voix.
7: Je le vois sur
5: ouais,
7: le standard, la petite lumière verte.
5: Ouais, tu le vois. Tu le vois bien sûr, et là moi j'ai un son vachement grave dans les oreilles, c'est pas possible. Ah non, mais ton cax, Max, tu vas voir que là.
16: Là,
5: je vais te dire une chose, c'est impossible.
7: Attends, silence.
5: Ah là, maintenant, non, c'est
7: silence.
5: Pareil. Non, mais attends. Bon, donc, moi je peux répondre à.
7: Ah oui, ça tord un peu, effectivement, il faut. Ouais. Ça, hein? Non mais c'est un peu criard effectivement les voix là, c'est un peu... Alors attends, je vais te mettre là-dessus, là comme ça c'est mieux là ou pas? C'est un peu plus faible mais c'est plus calme, écoute.
5: Ouais mais je sais pas si les... Non mais là tu me coupes Tu me coupes là, personne m'entend.
7: Allô?
15: Oui.
7: Vous entendez?
16: Oui,
15: on entend.
5: Pas moi.
7: Bah si, parle.
5: Bah non, bah allume.
7: Bah écoute, c'est parce que je t'ai mis le son province. Vas-y, parle-leur.
5: Mais ils m'entendent pas.
16: Mais on t'entend.
5: Attends,
7: c'est pas le même son.
5: J'ai plus rien là.
7: Bah parce que j'ai baissé, parce que j'ai mis le son différent. Mais si tu veux, je te remets. Alors je te remets celui-là. Alors celui-là.
5: Voilà.
7: Bon bah d'accord, ok. Bah à ce moment-là, tu baisses dans le casque alors.
5: Ok. Donc moi, je peux vous dire que ces histoires de cassettes vidéo et tout ça, pour moi, c'est de la merde. Ça sert à rien de s'en prendre sur une personne. Pour vendre des trucs de cul. Parce que la personne fait ce qu'il veut.
15: Mm-hmm.
5: Bon, en fin de compte... Mais attendez, laissez-moi répondre. Moi, je vais vous donner la réponse. C'est que là, c'est une histoire, on sait pas comment que ça va se terminer. C'est une histoire sans queue, sans tête.
15: Sans queue.
5: Ni queue, ni tête, en fin de compte. C'est une histoire ni queue, ni tête. On sait pas s'il va rester, s'il va partir ou autre. Donc là, on va en revenir. On va continuer le thème du débat.
15: Vas-y, on t'écoute.
5: Hein? Donc, moi, je vous demande la question. Et j'espère... Oui.
7: Excuse-moi, Gérard. Donc, Cuvette est parti parce qu'en fait, il avait un téléphone pourri. Donc, on l'a dégagé. On a dit que c'était mieux pour le débat. Et on a Coussin d'air à la place, qui a 27 ans et qui appelle de Guadeloupe.
15: Bonjour.
5: Ouais, non, mais attends. Attends, fil d'art.
7: Quoi?
5: Une chose que je vais vous demander. N'essayez pas de changer les noms.
7: Non, c'est pas le même.
5: Et qui reprennent.
7: Pas de souci.
5: Sous un autre nom.
7: Pas de
5: souci. Parce que là, vous avez 24 lignes qui sonnent.
7: Ça sonne.
5: Donc, prenez-moi des gens sur les 24 lignes.
7: Coussin d'air, tu marques à la place de Cuvette.
5: Donc, Coussin d'air.
7: Coussin, C-O-U-2-S. A-I-N.
5: A-I-R, merci.
7: A-I-N.
5: A-I-R, Coussin d'air.
7: Oui, mais Coussin, A-I-N.
5: Ouais, merci. Coussin, c'est C-O-U-S. C'est C-O-U-S. C-O-U-2-S-I-N. Merci, Fildar, pour ton orthographe. Donc, je vous pose la...
7: Tu peux lui dire bonjour. Hein.
5: Bonjour à toi, Coussin d'air.
17: Salut, Coussin d'air.
18: Salut.
17: Bonjour,
18: Coussin d'air.
17: Bonsoir.
5: Oh, tu travailles ?
17: Il aurait dû s'appeler Airbag.
7: Non, mais il a un décalage, Gérard. Il est en Guadeloupe.
17: Allô ? Coussin d'air, je te kiffe. Allô ?
18: Attends, on va te dire un truc. Tu vas le recevoir dans 2 secondes. Bouge pas.
17: Allô ?
5: Oh !
17: À l'huile ?
5: Bon, allez, hop.
7: Mais non, parle-lui, Gérard.
5: Ouais, non, mais attends, ça veut dire quoi, là ? Oh ! Pilar !
7: Mais parle-lui, hein, Coussin d'air.
5: Non, mais attends, Coussin d'air, t'es là ?
17: Non. Ah oui, je
5: non,
17: suis là,
5: non, il
17: oui.
5: est pas là.
7: Mais allez, si, il est là.
5: Bonne nuit.
7: Mais non,
5: allez,
7: mais
5: Gérard. Ouais, mais non. Allez,
11: Gérard. Calme-toi, Gérard.
5: Ça, je te prends.
7: Mais attends, mais t'as pas compris.
11: Gérard.
7: Il a perdu de Guadeloupe, donc il y a un décalage d'une seconde. C'est normal, il reçoit après. Ça t'est jamais arrivé d'appeler toi à l'étranger, de t'avoir une demi-seconde de décalage ? Bon, ben, tu m'entends, Coussin d'air ?
17: Oui, je t'entends.
7: Voilà,
17: salut,
7: il y a une demi-seconde de décalage, c'est tout. Lui, avec le décalage qu'il y a, écoute-moi, Gérard. Avec le décalage qu'il a, ce monsieur du Guadeloupe, Coussin d'air, si je ne me trompe pas, toi, pour toi, on fait encore l'émission du matin.
17: Ah oui, là, oui.
7: C'est tu vois, le problème, c'est qu'il ne sait pas qu'on est repassé le soir. Il croit qu'on fait encore l'émission du matin, ce qui est un décalage tellement long en Guadeloupe que pour lui, il y a une semaine de retard, les émissions.
17: Donc, oui, c'est ça, absolument, une semaine de retard. Oui.
5: D'accord, une semaine de retard, ok, merci. Donc,
17: Je t'en prie.
5: À quoi servira cet argent vendu par ces cassettes ? Alors, on va demander à Crevette.
19: Va servir à payer ses frais d'avocat.
5: D'accord, alors là, t'es à côté de la plaque.
19: Ah bah excuse-moi, c'est ce que j'avais entendu.
5: Et au standard, vous vous la fermez.
20: Mais on n'a rien dit. Reprends
5: vous
20: ton
5: vous
20: décalage,
5: la
20: on n'a rien dit.
5: Vous
20: alors
5: vous la
20: vas-y.
5: Fermez.
20: D'accord.
5: Donc, Crevette.
19: Oui, moi j'ai entendu dire, en fait, il y a des acteurs qui ont filé de la thune à Bill Clinton pour qu'il paye son procès, ses frais de procès.
5: Ouais.
19: Et bah, l'argent des cassettes irait aussi pour payer les frais de procès.
5: D'accord.
19: Ainsi que tous les gadgets vendus en sex shop.
5: Non, mais on parle de la cassette vidéo, on parle pas des...
19: Oui, entre autres.
5: Non, mais on parle pas des histoires de gadgets ou autres. Hein.
19: Ah, okay.
5: Moi, je te parle de la cassette vidéo.
19: Oui, non, mais je te dis qu'il y a aussi les gadgets, quoi.
5: Ok. Grosse caisse ?
17: Bah, ça fera de l'argent à Bill Clinton. Comme ça, il pourra s'acheter de nouveaux trucs, des godes et tout ça pour sa femme, ça pourrait être vachement sympa. Puis peut-être une nouvelle paire de chaussettes pour l'hiver. On sait jamais.
5: Ouais, d'accord. Ok. Point d'interrogation.
19: Alors, je pense que cet argent, enfin, j'espère que lui, il va en faire bon usage pour les associations humanitaires ou même autre chose.
5: Ouais. Attendez. Tu sais qu'il vient de dire mon cul et qu'il rigole comme un con. Alors maintenant, grosse caisse, ouais. Tétard et petit sip. Maintenant, c'est à vous trois que je m'en prends.
17: J'ai rien dit.
5: Alors, lequel qui rigole derrière ? Lequel ?
7: Mais comment tu veux qu'ils te répondent ? Parce qu'ils savent très bien que s'ils disent qu'il l'a fait, il va se faire virer. Donc le mec, il répond pas.
17: Ouais, c'est Polo.
7: Bon, bah voilà, c'est bien qu'il l'ait dit, c'est bien.
17: C'est Polo.
5: Non, mais attends, ça commence à... Là, on va pas commencer comme ça, Fildar. Parce que tout à l'heure, moi, je vais prendre sur les 24 lignes. Hein.
7: Mais okay. arrête de faire allusion. Reviens dans ton débat, c'est bien depuis tout à l'heure. J'écoute.
5: Donc, grosse caisse.
17: Ouais.
5: Donc, bon, toi, tu la fermes, toi. Toi, t'as répondu, point d'interrogation.
19: Oui, donc je t'ai répondu, j'espère que cet argent, il va en faire bon usage pour les aides humanitaires.
5: Donc, on va demander à Tétard.
18: Ouais, bah, je pense que avec la thune qu'il a fait, il va pouvoir se payer d'autres prostituées pour se faire éponger, quoi.
5: Alors, Tétard, je vais te dire une chose, que pour l'instant, ça fait deux croix.
18: Bah, attends, il l'a payé.
5: Ça fait deux croix. Il a pas payé, il a rien payé.
7: Il a pas le droit de répondre ça maintenant, il faut donner des bonnes réponses, il fait ce qu'il veut, il répond ce qu'il veut. C'est un jeu ou quoi ton truc ?
5: Non mais attends, je vais voir. Parce qu'il y en a certains qui répondent à côté de la plaque.
7: Non, ils répondent ce qu'ils ont envie de penser. Mais
5: alors, Tétard, pour toi.
18: Il a payé Monica Lewinsky pour se faire éponger, il l'a payé.
5: Ok, c'est bon.
18: Bah
5: c'est
18: ouais.
5: Bon.
7: Tu lui enlèves la croix.
17: Alors, moi je pense que, à ce que j'ai entendu dire, que ça irait directement au don du Front de Libération des Nains de Jardin. Ouais, c'est vrai.
19: Ouais, enfin, ça, c'est une rumeur. Hein.
17: Non,
5: Quoi ? Attendez, qui c'est qui réagit derrière Petit Slip ?
17: C'est moi.
19: Crevette.
5: Ouais, Crevette ?
19: Oui, je te dis, c'est une rumeur, les nains de jardin.
17: Mais ouais, bon. Moi, j'ai entendu dire ça. Moi. Non, en gros, c'est la vérité.
5: On va demander à Coussin d'air.
17: Oui, Gérard. Allô ?
0: Ouais.
20: Moi, je crois qu'avec l'argent, il va réparer sa voiture et s'acheter des lacets.
0: Bon, alors moi, je peux vous dire une chose que là, je pense. Non, mais attends, coussin d'air, je pense que t'es vachement pas au courant de l'histoire.
7: Ah, il est en Guadeloupe, c'est pas encore arrivé l'histoire.
0: Donc moi, je peux vous dire une chose que, à mon avis, je pense que
7: c'est Georges qui va l'amener le scoop là-bas.
0: Qui?
7: Georges.
0: Georges qui?
7: Bah le tourbillon là.
0: Georges
7: Bush.
0: Ouais, ça, cette histoire-là, je vais pas en entendre parler parce que j'ai eu des.
7: D'accord. Bon, revenons au débat. Okay.
0: Donc, je pense que, à mon avis, je pense que je suis d'accord avec le point d'interrogation. Donc, je pense qu'il devrait faire moins l'argent qu'il va recevoir. On ne sait pas combien, mais je pense qui ferait mieux de s'occuper des associations humanitaires, c'est-à-dire moins de, que les mômes n'aillent pas de flingues et tout ça, et qui s'amusent pas à fumer et autres. Donc, à mon avis là-dessus, je pense que on sait pas encore parce que là pour l'instant ils en reparlent pas trop à la télé.
7: Bah là, il est 1h01 peut-être. Là.
0: Mais on pense que. Je pense que cette histoire est loin d'être terminée, donc on verra bien par la suite. Donc, je vous pose d'autres questions, vous allez réfléchir. Donc la quatrième question, croyez-vous que les journalistes s'occupent trop de la vie privée des stars? On va demander à Crevette. Non, on va pas demander à Crevette, on va demander à Coussin d'air, tiens. Coussin d'air.
20: Moi, je crois que en ce qui concerne les journalistes, ils font effectivement, ils s'occupent trop de la vie des autres journalistes qui sont stars.
0: Mmh. Ouais, mais dans ce cas-là, mais attends, Coussin d'air, je vais te poser une question. Est-ce que tu crois que là-bas, vers chez toi, est-ce que t'as des journalistes qui s'occupent des personnes?
20: Alors, écoute, oui, il y a effectivement des journalistes. Moi, je vois, il y a eu le cas du chanteur Francky Vincent.
0: Non, mais attends, Francky Vincent, c'est pas pareil. Parce que vas-y, Francky.
20: C'est bon.
0: Non, mais attends, coussin d'air. Moi, je te demande, là-bas, en Guadeloupe, est-ce que vous avez des journalistes qui s'occupent des stars
20: Alors, c'était ma réponse, justement. J'étais en train de t'expliquer que. Il y a chez nous des journalistes qui, effectivement, se sont occupés de très très près de Francky Vincent.
0: Mais attendez, pourquoi vous voulez parler de tout de suite Francky Vincent? Vous avez d'autres chanteurs guadeloupéens comme la Compagnie Créole, tout ça.
21: Il y a des Miss Roussos aussi.
0: Denis Roussos, attends, toi, c'est toi du standard.
22: Adamo.
0: Stop. Ouais. Coussin d'air.
20: Gérard,
0: vite, parce qu'on s'échappe du stade.
20: Gérard, il faut que tu saches qu'ici en Guadeloupe, que ouais. Tu es de Pointe-à-Pitre à Gosier, c'est Francky Vincent la star.
0: Attends, jusqu'où tout. Tu m'as dit
20: Gosier.
0: Moi, je connais pas.
21: C'est juste en dessous de la langue.
0: Voilà. Bon,
20: et donc voilà.
0: Du
20: fait que Francky Vincent soit une star,
0: ouais.
20: Alors forcément tous les journalistes s'en occupent, ils lui offrent des cadeaux.
0: Coussin d'air, on va pas trop s'acharner sur tout ça. Bon, moi, si je te dis la Compagnie Créole, qu'est-ce que ça donne là-bas en Guadeloupe?
7: Ce qui est bien, c'est que ça a super à voir avec le débat de Bouchard.
0: Non, parce qu'il veut parler de Francky Vincent, on va vite abrécher. Coussin d'air, on fait vite.
20: C'est-à-dire que la Compagnie Créole, il n'y a plus que les vieux qui écoutent ça. Si tu veux, c'est assez ringard maintenant chez nous.
0: Mmh.
20: Et celui qui cartonne vraiment, c'est Francky Vincent. Celui qui chante, tu sais, vas-y Francky, c'est bon.
0: Okay.
20: Vas-y Francky, c'est bon, bon, bon.
0: Ok, coussin d'air. Donc, tiens, t'es ok, c'est qui
20: Donc,
0: Oh, coussin d'air, coussin d'air, coussin d'air.
20: Ton cœur, vas-y, donne-moi.
0: Coussin d'air, coussin d'air ici. Coussin d'air, merci.
7: T'as zappé, hein, parce que là, c'est pas possible.
0: Petit slip, donc, pour toi, croyez-vous que les journalistes s'occupent trop de la vie privée des stars? Donc, on va pas essayer de reprendre sur les stars de chansons, bah, on reprend sur l'affaire Bill Clinton. Hein. Bon, petit slip une fois. Petit slip deux fois.
1: Oh,
0: petit slip trois fois. Au revoir.
1: C'est nous. Terminé. Non, c'était moi. Désolé. Non, pas tapé. Pas tapé, c'était moi, je m'excuse. On reprend.
0: Alors, tu mets tout le monde...
1: Ça y est.
20: On air.
0: Voilà. Alors, petit slip pour toi.
7: On va les foutre en quarantaine. Hein.
20: Alors donc, moi, je pense que les journalistes vont trop loin, puisque ils interviewent encore Elvis Presley, Bob Marley, Jimi Hendrix, quoi. Les salauds.
0: Non, mais attends, je te parle de l'affaire Bill Clinton, je te parle pas des chanteurs.
20: Ah bon. Eh ben alors, je pense
0: bon,
20: que...
0: Bon, alors, petit slip, c'est bon, t'as... Je vois qu'apparemment, tu t'endors.
20: Oh, non, je suis réveillé. Allez Gérard, on se réveille.
0: Non mais c'est vous qui allez vous réveiller parce que là pour l'instant on parle pas des chanteurs, on parle de l'affaire Bill Clinton, ok non,
20: ton débat, tu te débrouilles. Bah toi Gérard, en tant que chancelier de l'Allemagne, qu'est-ce que t'en penses de tout ça?
0: Non mais alors pour l'instant, Tétard.
2: Ouais, je suis là, ouais.
0: Bon alors Tétard, qu'est-ce que t'en penses toi?
2: Moi je pense qu'effectivement les journalistes ils s'occupent beaucoup trop de la vie privée des stars. Je pense que tu fais référence aux paparazzis.
0: Non, attends.
2: Si, forcément.
0: Ouais,
2: il faudrait que tu nous racontes ton expérience personnelle et il faut lutter contre l'illettrisme en France, oui.
0: Non, alors là, je te répondrai pas là-dessus. Non, je te répondrai pas.
2: Les paparazzis, quand même, Gérard. C'est quand même eux.
0: Grosse caisse.
20: Ouais, c'est moi.
0: Point d'interrogation.
19: Oui, je pense que là, ils s'occupent un peu trop de la vie privée des gens parce que...
0: Tu me calmes celui qui s'amuse à chanter parce que tout à l'heure, ça va aller vite, là.
1: Ok.
19: Parce que quand tu vois ce qui s'est passé avec Michael Jackson ou même Madonna, je crois que...
0: Non mais attends, toi t'es à côté de la plaque aussi, toi.
2: Ouais.
0: Toi t'as fumé la moquette durant l'Allemagne.
19: Non, ça m'arrive de fumer la moquette,
0: mais pas. Ouais, je fumerais le cigare à moustache. Je crois que t'as fumé le cigare à moustache, hein.
19: Donc, pour te répondre, je pense que les journalistes, ils s'occupent un peu trop des gens et ce qu'ils font, ça regarde personne, quoi. En fin de compte, ils sont toujours là. Dès qu'il y a une star qui arrive, ils sont toujours ici.
0: Mais attends, point d'interrogation. T'as pas compris. Celui qui parle derrière, tu te la permes parce que tout à l'heure, tu as retourné au standard, ça va aller vite.
19: C'est une star quand même, Bill Clinton.
0: C'est qui là qui parle sur point d'interrogation?
1: C'est
0: toi. C'est un mec. Hein. Alors il va se la fermer, lui, parce que tout à l'heure, je vais zapper tout le monde.
19: Mais tu sais que Bill Clinton, c'est quand même une star, quelque part.
0: Bon, moi, je te parle.
19: Les journalistes de lui, hein.
0: Non, mais qu'est-ce que c'est? Croyez-vous que les journalistes s'occupent trop de la paire des stars?
19: Justement, les journalistes, ils s'occupent un peu trop de la vie privée des gens.
0: Dans quel sens?
19: Dans le sens qu'ils sont toujours là. Dès qu'il y a une voiture qui passe, qu'ils sont dedans, ça y est, ils sont là avec les photographes et tout. Hein.
0: D'accord, ok.
1: Pourquoi?
0: Grosse caisse.
20: Il y a une Mercedes là qui a un accident là.
0: Bon, toi tu la fermes.
20: D'accord.
0: Toi avec ta Mercedes tout à l'heure tu as dégagé. Ça va aller vite mais. Tu as pas duré longtemps.
20: Oh les mains.
0: Bon, je sens qu'on va virer grosse caisse.
20: Non, j'ai rien dit moi.
0: Alors grosse caisse, tu réponds?
20: Ouais, je réponds.
0: Bon,
20: ouais.
0: On y va, hein.
20: On y va,
0: on accouche.
1: Gérard, j'ai un petit truc pour revenir dans le débat, si tu veux. Donc, on a posé la question aux Français, que pensez-vous de l'affaire Levinsky, s'il te plaît?
7: Laisse-moi lire mon sondage. Question. Oh là là, ça va un peu. Tu veux faire avancer ton débat ou c'est comme avant?
0: Non mais attends, parce qu'à mon avis c'est eux qui ont
7: fait ça. Attends, écoutez, on va voir, on va juger.
1: À la question, que pensez-vous de l'affaire Levinsky? Donc les Français ont répondu non.
0: Levinsky.
1: Ok, excusez-moi, prononciation.
7: Si tu sais pas le dire, demande-lui, ouais.
1: Ouais. Donc ils ont répondu non à 50%, mais pourquoi à 49%? Et 1% a dit, moi je pense que vu la circonstancialité du monde à notre époque, pourquoi ne pas envisager de répondre par la négation? Et j'aimerais savoir ce que t'en penses.
0: Bon, ça j'en ai rien à foutre. Monior, à mon avis, c'est toi qui a...
7: Non.
0: Bon, allez. On va demander à grosse caisse parce que.
7: Il a fait ça sur les trottoirs du Bois de Boulogne hier dans la nuit.
20: Ouais.
5: Oh, bah ça.
3: De quoi, Gérard, tu vas au bois de Boulogne?
5: Voilà, question. Ouais, c'est toi qui viens de le marquer, connard. Eh, tu me prends pour un con, là?
9: Ouais. Non, je t'y laisse.
5: Non, tu m'y laisses? Bah, tu ferais mieux d'aller voir où qui est à 205 à Brouty. Grosse caisse, allez, ouais. on active là sur la question là, parce que je pense que personne veut réagir.
3: Vas-y, je veux réagir.
5: Bon, allez, grosse caisse.
3: Ouais, je suis là, je te parle.
5: Bon alors.
3: Bah, il y a un problème, c'est qu'aux États-Unis, c'est vachement trop libéral comme pays, alors ce qui fait que les médias ils font n'importe quoi, ils font chier n'importe qui, n'importe comment.
5: Bon, d'accord, crevette.
22: Moi, je dis que c'est normal que les stars connaissent leur vie privée, parce que c'est des personnages publics et elles doivent être exemplaires et donner l'exemple aux gens. Donc, c'est tout à fait normal de savoir si Bill Clinton se fait chier la bite ou si Elton John est pédé.
5: Bon, alors, je vais dire une chose, crevette, tu vois. Là, moi, je te réponds tout de suite. Et là, je vais te dire que là, t'as tout faux. Oh, s'il vous plaît, derrière, on se la ferme.
23: Gérard, il sait très bien si Elton John se fait sucer la bite.
5: Là c'est une histoire.
3: Non mais c'est vrai.
5: Attends, celle qui rigole comme celle qui rigole ou autre.
3: Non mais Gérard, il a raison, on veut pas savoir que Mick Jagger, il encule David Bowie, pour fou.
23: Bon, allez.
3: Il encule Gérard.
23: Ah non, bah alors là.
5: Allez hop. Dehors pour lui. Allez hop, cherche pas, tu me
23: compris,
5: cherches
23: pas. Tu sors, de chez toi, dehors.
5: Non, non, vous faites le boulot correctement, sinon c'est moi qui le paye.
23: Ok, d'accord, on va faire ton débat et ton standard d'émission.
9: Donne un chiffre entre 1 et 6, on va le
5: faire. Non, non, je veux pas le savoir. Tu me prends...
3: C'était Pépito.
5: Ah ben...
23: Dehors, Pépito.
9: Bonne nuit, Pépito.
3: Pépito dehors. Oups.
5: Voilà, tu me prends PS, terminé pour lui. Hop.
23: T'as qu'à prendre Granola à la place.
3: Voilà.
5: Donc, moi, je peux vous dire une chose, que les journalistes s'occupent trop des affaires des personnes haut placées.
3: Et ça... Ouais.
5: Non, mais ça, c'est un truc qui me dégoûte, parce que j'ai encore regardé un reportage ce soir, ça me prend la tête.
9: C'était X-Files, non?
5: Non, Isfaye, merci, t'éteins ton micro.
9: Je demande, c'est tout.
5: T'éteins ton micro parce que Isfaye, je l'ai pas regardé. Donc, moi, je peux vous dire une chose, que là-dessus, ça me prend la tête. Ah ouais, que pensez-vous des Français? Artana qui disent à 100%. Ah bah ouais, les Français, ils se débrouillent bien. De l'autre côté, t'en as 50% qui disent « Oh bah non, mais de manière, on s'en fout, on regarde pas la télé, ceci, cela. » Donc, bref, passons.
3: Mais
9: c'est extraordinaire.
5: Non, mais moi, j'en ai rien à foutre, moi, de manière... De manière, on a voté, on en chie, on en chiera toujours. Et voilà, que ça soit dans n'importe quel pays, de toute manière, on va en chier partout.
23: De toute façon, et je me demande même, je m'aventure un peu, je me demande pas si Chichi se fait pas des fois un petit peu, il a pas des gâteries dans le bureau ovale.
3: Bernadette,
5: oh bah si,
23: hein.
5: Mais ça,
23: on revient dans le débat.
5: Ouais. Non, mais ça, moi, je vais te répondre tout de suite à casser. S'il vous plaît, merci.
3: La pipe au sac à main.
23: Chut, on se calme, oui. Alors.
5: Tout à l'heure, il y en a un qui va dire la pipe au sac à main au standard, il va être clair et net. Donc moi, je te réponds à ta question de toute manière. On l'a voulu, on l'a. Maintenant, on en chie. Et on va en chier pendant 5 ans. C'est pas pour ça que tu vas voir.
23: C'est impressionnant de faire un débat sur la politique.
5: Ouais, mais c'est pas pour ça qu'on va avoir des augmentations ou autres et que tout va baisser. Là, au contraire.
23: Moi, je propose la semaine prochaine de faire un débat sur les pattes d'EF et sur la politique.
5: Hein?
23: Bon, alors, question suivante, on revient dans le débat.
5: Donc, pensez-vous que le président des USA sera démis de ses fonctions? Donc, on va demander à Crevette.
22: Ouais, je sais pas, Gérard, je suis pas voyante, je sais pas.
5: Non, mais. Mais on s'en fout d'être voyante ou pas voyant, on n'en a rien à cirer.
22: Je ne sais pas, Gérard. Je ne sais pas s'il va être démis. Je ne fais pas partie du Congrès, je ne prends pas de décision aux États-Unis. Je ne suis même pas américaine, donc je ne sais pas.
5: Non, mais de toute manière, tu n'as pas besoin d'être américaine ou autre. Tu peux très bien réagir vis-à-vis des informations que tu écoutes.
22: Oui, mais bon, je ne sais pas. Ce n'est pas moi qui prends la décision.
5: D'accord. Grosse caisse?
3: Ouais. Bah, en fin de compte, je sais que Clinton, c'est pas lui qui va se faire virer, il va se désister, il va tourner dans une nouvelle série, au lieu de s'appeler X-Files, ça s'appellera X-Clinton, ça sera du cul, 100%.
5: Alors, grosse caisse, tu sais ce que tu me fais?
3: Ben, je suis pas une grosse caisse.
5: Non, mais tu vas aller faire un gros dodo, tu vas retourner voir Fielder ou Manu qui t'ont...
3: Non, mais tu voulais une réponse, on a une.
5: Non, je te demande...
3: Mais t'es la censure, t'es pire que le CSA, toi.
5: Bon, alors tu dégages.
3: La liberté d'expression.
9: C'est ça, pas de marque.
5: Allez hop.
9: Pas de pub.
5: Terminé pour
9: qu'est-ce
5: lui.
9: Qu'est-ce que j'en fais?
5: Terminé, tu le vires, tu me reprends quelqu'un
3: mais
5: d'autre.
3: Cool.
5: Terminé.
9: Il a pas de contrat à Fun, je peux pas le dire.
5: Terminé.
9: Ah bon, d'accord.
5: Hey.
9: C'est bon.
5: Tu fais gaffe ou sinon je vous vire tous les deux du standard.
4: D'accord.
5: Bonjour. Alors tu le vires. Point d'interrogation.
22: Oui, je pense que.
5: Attends, avant de répondre, peut-être une question IRC, non ? Rigo ?
11: Oui, il y a des gens qui me demandent si un jour tu deviens président, est-ce que tu te laisseras aller toi aussi ? Est-ce que tu comprends Sandy ?
5: Ça, c'est un truc personnel, donc je peux pas te répondre tout de suite.
11: Ah, et on me dit aussi, vu que Sandy est déjà un boudin. Enfin, non.
5: Vu que Sandy est déjà un boudin, alors c'est qui Attends. S'il vous plaît, merci au standard. C'est qui a sorti ça au standard ?
11: C'est un mec qui s'appelle Rigo, je sais pas qui c'est.
5: Ah, Rigo, c'est pas toi ?
11: Non, il y en a plusieurs. Y en a.
5: Ah bon. Donc, on revient sur le débat. Donc, point d'interrogation ?
22: Oui, attends, j'ai pas compris la question déjà.
5: Bon, attends, je te préviens, grosse caisse, je le veux plus. Hein.
6: Merci,
5: tu me reprends quelqu'un d'autre. Hein. Pas sous un autre nom.
6: Non.
5: Donc, alors, pensez-vous que le président des USA sera démis de ses fonctions ?
22: Oui, je pense qu'il sera sûrement, soit c'est lui qui partira, ou s'il y a eu un jugement, je pense qu'il va sans doute en avoir un autre. Je pense que c'est les juges qui vont juger d'essayer de savoir s'il est coupable ou pas.
5: D'accord. 5 minutes, oui.
21: Oui, 5 minutes. Donc on accueille Gicleur à la place de Grosse Caisse. Ouais, bonjour Gicleur.
8: Salut Gérard.
22: Bonjour Gicleur. Bonjour Gicleur.
8: Salut tout le monde, ça va ?
22: Ça va.
5: Salut.
8: Ouais. Bonjour Gérard.
5: Bon, de quelle ville ?
8: Grenoble.
5: La fréquence ?
8: 98.8. C'est tout ? Tu veux savoir si je suis marié, non ?
22: C'est pointure.
8: Tu suces ?
5: Bon, Gicleur, tu as commencé à te la fermer parce que je vais contrôler la fréquence tout à l'heure. Donc, on va activer. Allez, hop.
23: Oh, la Gestapo, la Gestapo.
8: Déjà, tu m'appelles à cette heure-ci, alors c'est gentil, quoi.
5: Oh, si t'es pas content, tu retournes au standard, d'accord ?
23: Il vient d'arriver, attends, ça fait 3 secondes qu'il est là.
5: Maintenant, tu réponds.
23: Parce que maintenant, t'as même plus confiance aux auditeurs qui te donnent les fréquences, tu veux vérifier, toi ?
5: Ouais, mais attends, parce qu'avec eux... Ouais, je suis con. Avec un con comme moi, on s'amuse. Avec un con comme toi, on se fait chier. Et con, ça veut dire champion olympique de natation.
8: Magnifique. Non, mais ce qui est 38.8,
23: je... Non, mais maintenant, c'est bon, Grenoblois. Maintenant, on va rentrer dans le thème du débat. C'est pour foutre le bordel. Il va redégager pour de vrai.
5: Allez, vas-y. Okay. Tu réponds à la question.
8: Ouais, tu peux répéter la question. Parce que c'est Manu qui m'a appelé. Je veux plus entendre.
5: Non, alors, je répète pas la question. Hop, basta.
8: Ouais, c'est tard.
5: Ah non, mais attends Manu, les mecs, s'ils écoutent la radio, ils...
21: Oui, mais j'ai rappelé juste au moment où tu
5: posais la question.
8: Ouais,
5: mais
8: rappelé, mais Manu m'a
5: attends,
8: rappelé, parler, Manu.
5: Moi, il me reste plus que 6 minutes,
21: répète ta question et puis on envoie le voir, on y va.
23: Quand je te dis que le débat finit 1h30, tu peux aller jusqu'à 32.
5: Pensez-vous que le président des USA sera démis de ses fonctions ?
23: Encore, t'en éclat ?
5: Bah oui. Mais attends, mais...
22: Mais il avance pas.
5: Et si t'es pas contente, c'est le même prix, crevette. Merci.
8: Écoute, moi je pense qu'il va rester, parce qu'apparemment les Américains veulent le garder.
5: Ouais.
8: Et que c'est pas possible, il a fait une petite pipe, qu'il est pas capable de gouverner son pays. Enfin, je pense.
5: D'accord. Tétard.
10: Ouais, moi je pense que le président des United States, là, machin, je sais pas quoi, là, il va être remis de ses jonctions, ouais. Et il l'aura bien mérité, d'ailleurs, n'est-ce pas ?
5: Oh putain, tu fumes la moquette, là ?
10: Bah quoi, je te demande s'il va être remis de ses jonctions, je te dis que oui.
5: De ses fonctions !
10: De ses fonctions, c'est pareil, ouais, pas du tout, ouais.
5: Bon, d'accord, apparemment, je crois que t'es... petit slip.
8: Bah moi, je pense qu'il a déjà démis de ses fonctions, puisqu'il est mort, John Kennedy.
5: D'accord, alors toi, tu peux dégager. Toi, c'est... Ça y est, c'est bonne nuit pour toi.
8: Bonne nuit.
5: Bonne nuit, au revoir.
8: Tu dégages.
5: Coussin d'air.
24: Non. Eh bien, moi, je crois que ce serait dommage qu'il soit démis de ses fonctions parce que maintenant, tout le monde est au courant aux États-Unis, dans le monde. Alors, tu n'imagines pas le président aller à la NPE et dire bonjour, etc. Et les filles auront peur. Il ne pourra même plus aller voir les prostituées parce qu'il aura cette affaire de pipe. Et forcément, les pipes, bon, ça n'engage à rien, ça entretient l'amitié, ce n'est pas méchant. Et je crois qu'il devrait rester au pouvoir. Hein.
5: Ouais, mais 5 minutes, s'il vous plaît, merci. Ouais. Bon, je vais vous répondre après, mais pour l'instant, moi, je peux vous dire qu'à mon avis, il restera, mais il faut attendre l'histoire parce que c'est un peu trop long.
8: Ouais. Mais toi, tu continues toujours à faire de la radio, pourtant.
5: Ça, c'est mon problème, c'est pas le vôtre. Mais donc, il faut pas confondre la radio et...
8: Ouais, c'est parce que tu suces, c'est pour ça.
5: non, mais attends, il y a tu suces et tu suces pas.
8: Ouais. C'est fait sucer, GG.
21: Bon, Gérard, à la place de Petit Slip que t'as dégagé, on accueille donc Serpillière.
5: Ouais, bah d'accord. Alors Manu.
21: Bah quoi ?
5: Non, non, mais Manu.
6: Non, Manu.
5: Manu, attends. Moi je vais te dire une chose. Tu vois ? Là, ce que t'es en train de me faire. Tu changes les noms.
21: Bah alors, non, j'ai rappelé quelqu'un d'autre.
5: Non. Tu l'as repris, tu y as dit. Non. Au lieu de t'appeler petit, dit, tu vas s'appeler serpillière.
23: Ceci dit, un slip, c'est un peu une serpillière quelque part.
21: Ouais, surtout ceux de.
5: Moi, je vais sélectionner pour le deuxième débat.
23: Si, Gérard, il connaît, il sait très bien, il met des serpillères à la place des petits slips, il peut te dire que.
5: Donc, on va prendre serpillière.
21: Voilà, et tu verras que c'est pas le même.
5: Ouais, mais on verra.
23: On va voir tout Gérard. La dernière question, vite.
5: Serpillière. Hop.
21: Bon, Gérard.
5: Alors, la dernière question. Les journalistes de la télé en font-ils pas un grand plat de cette histoire? Attendez, je répète. Non, je répète parce que j'étais pas.
24: S'il te plaît!
5: Merci. Je répète. Je récapitule depuis le début.
23: Si on fait pas trop le point avec la politique, on va avoir des problèmes.
5: Donc, les journalistes de la télé en font-ils pas un grand plat de cette affaire? Donc, on va demander à Crevette.
22: J'ai pas compris la question.
5: Bon, alors Crevette, c'est terminé pour toi. Tu comprendras mieux dans ton lit. Tétard.
24: Bah, moi, je pense qu'effectivement, il faut mettre les petits plats dans les grands et pas mettre les deux pieds dans le plat ni tous les œufs dans le même panier, c'est clair.
5: Ouais, de toute manière, il y a un proverbe qui dit faut pas mettre les deux pieds dans le même sabot.
24: Fait, surtout quand on a des sabots.
5: Voilà.
24: Bravo, Gérard.
5: Ok.
24: Bravo, Gérard.
5: Donc, serpillière pour toi.
24: Bah, moi, je pense qu'ils font vraiment un grand plat de choucroute, quoi.
5: Non, mais attends, je vois pas le rapport avec l'affaire Bill Clinton, là.
24: Bah, c'est mieux qu'un beau coup de pompe dans le cul, hein.
5: Bon, d'accord, t'as pas compris la question. Non, mais je serais que toi, je prendrais mon balai brosse et je passerais ma serpillière dans tout l'appartement. Ok ? Coussin d'air.
24: Au contraire.
5: Attends, coussin d'air. L'autre abruti, il applaudit pas parce que c'est lui qui l'a sélectionné. Donc c'est bien.
24: Vas-y, accouche.
5: Donc coussin d'air. Quoi, accouche? Tout à l'heure, je vais t'accoucher, toi.
24: C'est Finger.
5: Finger, tu vas voir, tout à l'heure, Finger, je vais te manger par les deux bouts.
24: Bah, c'est Finger, il t'a mis un gros
5: doigt. Manger la banane par les deux bouts, allez.
23: On fasse une réunion, parce que c'est pas possible, le deuxième débat, on peut pas aller.
5: Le deuxième débat, je le fais pas comme ça. Coussin d'air.
24: Oui, alors je disais que moi je trouve pas au contraire que les journalistes aient fait beaucoup de choses sur cette affaire-là parce que je regardais pas plus tard que tout à l'heure retransmis en Guadeloupe le tiercé et le journaliste a pas parlé une fois de l'affaire Bill Clinton. Alors...
5: Non mais attends, coussin d'air. Coussin d'air.
24: Oui.
5: Et celui qui se marre comme un bourrin là, il la ferme.
23: Oui, mais enfin, ça de dire tu la fermes toutes les deux secondes, toi aussi tu la fermes quand il parle.
5: Coussin ouais. d'air. Coussin d'air, je vois pas le rapport avec l'affaire Bill Clinton et puis les chevaux.
24: Ben, eh bien, c'est parce que tu as demandé si les journalistes...
5: Coussin d'air, je te répète ta question. Les journalistes de la télé, en font-ils pas un grand plat de cette histoire? C'est-à-dire, on parle de l'histoire de Bill Clinton, on parle pas des chevaux.
24: Oui, et c'est pour ça que je te réponds, lors de la retransmission du tiercé, le journaliste qui commentait, il n'a pas parlé une seule fois de l'affaire Bill Clinton, et c'est pour ça que je te dis que non, je ne trouve pas les journalistes, ils en font trop.
5: Non mais je ne vois pas le rapport avec l'affaire Bill Clinton.
23: Repose-lui la question.
24: C'est parce que Monica Lewinsky, c'est une belle jument.
5: Ouais, bon, voilà. D'accord, ouais, enfin bref.
23: Voilà. Ok.
5: Point d'interrogation pour finir.
22: Si, je pense, je pense qu'ils en font un peu trop, parce que quand tu vois un peu qu'ils en parlent tout le temps à la radio, même à la télé, tu t'allumes ton poste, t'entends que ça, je pense qu'ils en font quand même un peu trop. Hein.
24: C'est parce qu'en fait, ils sont jaloux, Gérard, c'est pour ça.
5: Qui?
24: Là, c'est Gicleur qui parle.
5: Ouais.
24: Si tu m'as pas posé la question.
5: Ben, vas-y.
24: Donc, j'ai quand même te répondre. Moi, je pense que les journalistes sont jaloux, toi, parce qu'en fait, ils pensaient que président des États-Unis, c'était un métier qui était dur, toi, qui était sérieux. Et en fait, ils voient que le président, c'est sucé par un petit jeune, tu passes, et ils sont jaloux, quoi. Ils ont bien voulu aller à l'école pour faire président.
5: Donc moi, je peux vous répondre là-dessus. Je pense que les journalistes en font un petit peu de trop. Parce qu'on parle trop de cette histoire-là, comme l'affaire...
23: Titanic.
5: Dreyfus. Non, pas l'affaire du Titanic, l'affaire de l'histoire là avec la
23: c'est
5: nana
23: russe,
5: de...
23: C'est russe.
5: Non.
23: Les paquebots qui a coulé, non?
5: Non, mais attends, toi, tu ferais mieux de la fermer pour dire tes conneries. Non, c'est pas la peine de le rallumer.
23: Ah, pour la Formule 1, là, non?
5: Non,
23: Schumacher qui change d'écurie, non?
5: Je t'ai dit,
6: Je t'ai dit d'éteindre ton micro, d'accord?
12: Tu ton débat, l'éteindre. Gérard.
23: Non, mais c'est bon, ils peuvent allumer. Tu parlais de quoi, là? Tu parlais du tiercé, là?
6: La nana, là, de l'histoire des policiers, là, puis du chauffeur de taxi, là, je pense.
23: Ah, du taxi, Vanessa Paradis?
24: Non, c'est pas
23: le
24: taxi, c'est
23: à ton chômage. Oh là là, bon, enfin bref, Gérard, qu'est-ce que tu penses de cette histoire?
6: Non, moi, je pense que cette histoire, pour moi, c'est.

0: C'est une histoire que je suivrai pas parce que ça me prend la tête et j'en ai ras-le-bol d'en entendre parler tous les...
1: Bah, c'est toi qui en parle, là.
2: Genre, pourquoi tu fais un débat dessus?
1: Pourquoi tu lances un débat alors? T'en as marre qu'on en parle?
0: Parce que je fais un débat, c'est le premier des débats de la saison, donc je fais un débat là-dessus.
3: C'est la conjoncture des débats qui vont ça.
0: Terminé, point final, Ananinha.
1: Donc,
3: voilà.
0: On fait pas la... Conclusion.
3: Ouais, conclusion, alors très rapide.
0: Vite fait, crevette.
4: Ouais, conclusion, bah écoute, j'en ai appris beaucoup.
3: Ouais, c'est
4: et
3: bon.
4: Et puis...
3: On prend une bonne claque, Eric.
4: Non, c'est vrai, ouais. Et puis, bah j'espère que tu vas continuer à nous informer quand même sur la ferme, et puis si ça t'intéresse pas...
3: Bah, il y a France Info, puis il y a Gérard le jeudi.
4: Voilà.
0: Non, mais vous avez d'autres chaînes de télé pour vous informer que moi.
4: Non, mais je préfère...
3: Oui, c'est de la radio, donc...
0: Gicleur.
1: Ouais, bah écoute, moi je pense là qu'en une soirée, j'ai un pisse appris qu'en 3 mois. Mmh. La conclusion, bah c'est que finalement, c'est bien de se faire sucer, que Clinton, bah il a bien raison.
0: D'accord, bah toi, tu préfères aller te faire sucer?
1: Non, ouais, c'est une proposition, mais non,
3: voilà.
1: Non.
3: C'était la conclusion, okay. En fait, réponds pas.
0: Point d'interrogation.
4: Alors, ma conclusion, c'est qu'ils arrêtent un peu d'harceler les stars comme ça, parce que c'est vraiment chiant. Mmh. Dès que tu vois, tu peux même pas aller quelque part, t'as les journalistes qui sont autour de toi, c'est un peu embêtant quand même.
0: Ok.
3: Ça peut te servir de paravent quand il pleut, hein.
0: Point d'interrogation, t'es encore là?
3: Non, elle est partie.
4: Oui, je suis là.
0: Ouais. Non, mais on vient de te poser une question.
3: Non, mais c'est pas grave, c'était juste un commentaire que je faisais, c'est pas une question. Faut pas confondre les questions, les réponses et les affirmations.
0: D'accord. Tétard?
5: Ouais, ben moi, en conclusion, ce que j'aurais voulu savoir, c'est déjà si elle s'était lavé les dents, là, la Lewinsky, là. Et je voudrais que tu nous racontes vite fait l'histoire entre Gérard Kilton et Christine.
0: Comment?
5: Je voudrais que tu nous racontes la jolie histoire de Gérard Kilton et Christine Lewinsky.
0: Bon, alors, Tétard.
5: Oui.
0: Tu te mets un gros doigt.
3: Christine, c'est l'ex de Gérard pour les auditeurs.
0: Tu te mets un gros doigt quelque part et.
3: Tiens, dans le cul, par exemple, par hasard.
0: Un gros doigt où que je pense. Et bonne nuit à toi.
5: C'est pas ma faute, Gérard. Ma mère, c'était une princesse.
0: Non, mais hop. Serpillière.
2: Bah moi, je pense que Monica Lewinsky, elle a même sucé Richard Dixon.
0: D'accord. Alors, toi, t'as rien compris. Coussin d'air pour finir.
6: Ah bah, écoute, moi, j'ai trouvé le débat vraiment très intéressant. Sauf que je regrette vraiment qu'on n'ait pas parlé plus longtemps de Francky Vincent et du TRC.
0: D'accord.
3: Okay. Je veux juste te dire petite parenthèse par contre là. Coussin d'air qui est en Guadeloupe. Toi, tu es en ce moment, t'es là avec nous?
6: Oui.
3: Et donc là, en ce moment, toi, tu es en direct en France. On rappelle que toi, ce que tu es en train de faire en ce moment avec Gérard, c'est donc diffusé dans 15 jours, c'est ça?
6: Oui, absolument, c'est ça.
3: C'est avec le décalage horaire, justement, et ça nous amène justement au prochain débat, Gérard. Décalage horaire.
0: Voilà. Donc, moi, je réponds quand même...
3: Oui, la conclusion de Gérard, bien sûr, sur son
0: donc,
3: débat.
0: Donc, sur cette conclusion-là, c'est dommage qu'on n'ait pas pu aller plus loin, parce qu'il y avait d'autres questions qui étaient intéressantes. Bon, c'est sûr qu'il y a les histoires de cassettes vidéo. J'espère qu'ils vont en faire bon usage pour les aides humanitaires.
3: Ils vont les mettre en location. Ah, pardon.
0: Non, pour les aides humanitaires, ouais. C'est-à-dire surtout à New York, parce que même là où c'est vendu. Donc, j'espère qu'ils vont faire bonne conclusion sur cette vente.
3: On rappelle que tu étais à New York quand même, donc tu sais de quoi tu parles. Hein,
0: voilà, parce que là-bas, il faut dire que c'est un pays très chaud.
3: C'est quand même une ville qui n'a plus aucun secret sur toi, vu que tu y as passé quand même près de 48 heures.
0: Non, 72.
3: Oh, donc, tu maîtrises bien le sujet de New York. Hein.
7: Il a fait deux fois le tour.
0: Et donc,
3: conclusion. En
0: donc, c'est dommage qu'on n'a pas pu y aller plus loin.
3: Est-ce que tu trouves que ce genre de problème comme ça, ce problème, est-ce que tu crois que ça mérite un débat?
0: Ben, disons, j'ai voulu réagir là-dessus parce qu'on en parle tellement, c'est que j'aurais préféré éviter d'en parler.
3: Ouais.
0: Bon, t'as voulu qu'on en parle, bon, ben, j'en ai parlé, mais malheureusement, on n'a pas pu aller jusqu'au bout. Donc, si vous voulez réagir sur le deuxième débat.
3: Ouais. Débat donc, sur le décalage horaire.
0: Sur le décalage horaire, donc, je pense que c'est moi qui va.
3: On va voir ça hors antenne, ça, c'est un truc, comme d'habitude, Gérard n'a pas compris. Tu vas me laisser parler un petit peu, je vais faire moi-même. Donc, si vous voulez participer au débat de Gérard, le deuxième de cette soirée pour le grand retour de GG dans les débats, débat sur le décalage horaire, vous appelez dès maintenant le standard de Fun Radio 0-875-000 pour les Belges, 0-033-875-000. IRC, toujours, c'est-à-dire le site internet où vous pouvez dialoguer en direct entre vous ou bien directement avec Rigaud qui est dans le studio en ce moment.
8: Et avec Rousseau aussi.
3: Et avec Rousseau également qui est dans le coin. C'est irc.funradio.fr. Gérard est toujours là. Phil Darmanu également aux manettes. On se retrouve dans tout juste 8 minutes, le temps de faire le point avec un morceau de Astral Projection. Ah non, pardon, c'est pas ça, non, ça a changé. C'est quoi?
0: Non, c'est, à mon avis, si on ne s'est pas trouvé, c'est, tiens,

0: tiens, bientôt, j'ai un gros caca avec des rillettes.
1: Oui, c'est peut-être ça, oui.
0: Voilà. Et on se retrouve tout à l'heure d'ici 5-10 minutes.
2: Je peux faire des copies.
0: Oh non, non, non, non, non.
2: Oh bah attends, Gérard, s'il te plaît, je peux faire des copies quand même.
0: Oh non, non, non, non, non.
2: Non ? Bon, d'accord. Bon, c'est le bordel, là. Gérard, calme-les un petit peu, là.
0: Oh, 6 minutes.
2: Voilà, donc, voilà, tout ça, ça va être sur... C'est sur un CD, c'est quand même assez merveilleux, hein.
3: Ouais, ouais.
2: Attention, le top du top, écoutez-le bien en ce moment, qui fait fureur et qui est à la mode dans tous les clubs.
0: Jean-Luc ! Jean-Luc !
2: Je ne résiste pas au plaisir de le remettre une deuxième fois.
0: Jean-Luc ! Jean-Luc !
2: Voilà, Jean-Luc. Bon, tu travailles, hein ? Bon, alors, il y a celui-là aussi qui est très drôle, qui me fait bien marrer en ce moment, qui est très à la mode aussi.
4: Oui, bonsoir, monsieur, je m'excuse de vous déranger. Oui, bonsoir, monsieur, je m'excuse de vous déranger.
2: Ouais, voilà, et encore celui-ci qui était très drôle. Le premier qui fait un remix sur Gérard, je vous préviens tout de suite.
4: Ça se termine au tribunal.
2: Voilà. Bon, alors, Gérard, ah, il y a celui-là aussi qui est très drôle, qui est très connu, hein. Quand Gérard a décidé de terminer une conversation, il dit toujours
0: « Ok, point final à la ligne !»
3: Ah oui, ça oui.
2: Ah oui,
0: ok, ça... point final à la ligne.
2: Ça c'est clair, ça fait un tabac, hein.
3: Ah ouais.
2: Alors il y a celui-là aussi, quand il se retourne, bon, il y a quelqu'un qui lui casse les couilles, à ce moment-là, il y a une expression qui est très forte, c'est
0: « Tu retournes chez toi et c'est bon !»
2: Allez hop, c'est terminé, point final à la ligne. Voilà, bon, alors, sinon il y a celui-là aussi, alors avant qu'on parle ensemble, il y a celui-là aussi qui est très bien.
0: Bon, allez hop, moi j'arrête.
2: Allez hop, ah ouais. Moi j'arrête. Alors celui-là, il est féerique. Qu'est-ce qu'il y a encore Ah ouais, c'est clair, celui-là aussi, il est très fort. Ça, c'est une expression de Gérard. Enfin, c'est pas une expression, mais c'est un truc qui est très fort.
0: Vous allez vous calmer ou sinon, ça va être clair et net, vous saquez.
2: Voilà, on retourne sur une deuxième fois, attention.
0: Vous allez vous calmer ou sinon, ça va être clair et net, vous saquez.
2: Voilà, ça c'est pour les 20 premiers, et peut-être qu'un jour... On aura le malheur d'appuyer sur le start et puis à ce moment-là, toutes les expressions vont s'enquiller les unes après les autres et vous aurez donc plus qu'à enclencher une cassette rec. Mais il faudra demander l'autorisation à Gérard, hein, parce que je ne sais pas s'il acceptera. Peut-être que demain, pour mon anniversaire, plutôt que vous m'offriez à chaque fois des cadeaux, je vous offre toutes les expressions de Gérard, avec Gérard d'ailleurs qui sera présent, Alain.
3: Ah ouais, bah moi...
2: Il sera présent avec 4 poèmes, 20 histoires drôles et Françoise sera présente également avec Framboise et à mon avis, il va y avoir du règlement de compte à OK Corral. Elle vient pas ? Non, elle viendra pas. D'accord, OK, très bien. Donc en tout cas, Gérard sera là demain avec 4 poèmes et des histoires drôles. Il m'en a prévu 20, hein, d'après ce qu'il m'a dit. Voilà.
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0: Si je suis prêt, si je serais pas intelligent, je serais pas des débats, hein, Brouty.
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6: Et voilà, bonsoir à tous. Minuit.
7: Là, dans ton micro, mon chou. Hein, oh là.
6: Minuit, donc...
7: Lève ton micro, on t'entend pas, là.
6: Lors des débats sur les JO aujourd'hui, donc bon, Manu qui est là, Réa.
8: Exact, bonsoir à tous.
6: Rigo sur l'internet.
9: Bonsoir.
6: Comme tous les jeudis.
9: Voilà, non pas tous les jeudis, les jeudis de débat.
6: Voilà. Et Anka et Fildar au standard. Donc c'est Anka, je préviens tout de suite, c'est Anka qui vous sélectionne. Mmh. Et
8: pas dans la merde.
6: Donc on verra comment que ça va se passer ce soir. Si ça se passe mal, et ben on remettra Fildar à choisir les auditeurs, bon, malheureusement.
8: Bah, à minuit 5, ouais. Vous m'avez au téléphone.
9: C'est clair.
6: Non, non, mais on verra comment que ça va se passer, c'est tout. Par contre, j'ai bien précisé dès le départ que j'ai bien dit que je ne répéterai pas les questions.
8: Oui.
6: Donc les gens qui sont au standard, si vous n'avez pas compris la question, bah, vous demanderez à ceux qui sont sur l'antenne qui vous les disent. Donc pas de portable, et bien sûr, quand je vous dis bonjour, vous dites bonjour une seule fois, et vous m'annoncez la fréquence, parce que j'ai pas les fréquences sur ma fiche.
8: Et pas de sodomie. Hein. Pas
6: et pour ça, on accueille Jean Galfionne, 29 ans de Bordeaux. Fréquence de Bordeaux, s'il te plaît.
10: Oui, bonsoir, c'est Jean Galfionne, s'il
6: ouais,
10: te
6: Jean
10: plaît.
6: Ouais, Jean Galfionne.
10: Bordeaux, c'est 119.9, bonsoir.
6: Ok. Marie-Josée Ferrec, 25 ans de Tours, fréquence s'il Fenech. Te plaît.
11: 102.8, bonsoir tout le monde.
6: Salut.
9: Bonsoir.
6: 102.8. David Poussé, donc Paris 101.9, bonsoir.
12: Bonsoir, 101.9, bonsoir.
10: Bonsoir David.
6: Et bonsoir. Dev Superstar, 26 ans de Rouen, fréquence s'il te plaît.
13: Salut les filles, 98.6.
8: Salut Dev.
9: Salut.
13: Ça va ?
8: Mm-hmm.
13: Bien, ok. Ouais.
6: Bon alors débat sur les JO, mm-hmm. Comme c'est commencé depuis un bon bout de temps, donc on va attaquer. Alors combien y a-t-il d'athlètes aux JO? On demande à ça va David Poussé.
12: 4768.
8: Oh la vache.
6: T'as raison.
8: Ça, c'est précis hein.
9: C'est marrant parce que 4768 c'est le nombre de connectés en ce moment sur l'IRC.
6: Déjà pour commencer.
9: Pour commencer.
12: Quelle coïncidence.
9: Quelle coïncidence fabuleuse.
6: Donc pour toi, t'as dit
12: 4768, je le répéterai pas deux fois, hein, genre.
6: Ouais, bah si, ça, si t'es pas content, on va
12: attends,
6: te dire.
12: Attends, tu répètes pas tes questions, ouais, deux bah, fois, si je vais te répéter mes réponses.
6: Si
12: deux
6: t'es
12: fois.
6: Pas content.
12: Non, mais je te le dis, je te le dis.
6: Ouais, non, mais moi je te dis, si t'es pas content, tu restes chez toi, d'accord?
12: Très bien, je m'écoute.
6: Bon, alors, David, Deb Superstar, pardon.
13: Oh bah moi je dirais, écoute, comme lui, hein, dans les faut un peu moins de 5000, mais pas plus que 7.
6: Donc 7000 pour toi.
13: Ah oui, un peu moins.
6: Bon, ok, on va mettre
13: ça. Ça peut être 4008, ça peut être 4009, mm-hmm. éventuellement 4990, mais éventuellement. Pas plus, bon, éventuellement.
6: Bah, d'accord.
13: Ok, chérie.
6: Tu commences à te calmer, sinon je te dis au revoir, toi.
13: Ah bah, je suis tout à fait calme.
6: Bon. Marie-Josée Ferrec. Ouais. Et toi alors, pour toi?
1: Moi je pense dans les 10 000.
6: Ouais.
1: À ton avis?
6: 10 000 tout rond?
1: Peut-être 10 000 deux.
6: Bon, ok.
14: Gérard, je voulais te poser une question, excuse-moi Fennec. Hein. T'as regardé la cérémonie d'ouverture?
6: Non, mais moi je.
14: Et tu les as comptés quand ils sont passés?
6: Non, mais moi, j'ai le chiffre déjà.
14: Avec les chiffres. Tu l'as
6: eu? Je te le dirai pas. Bah, Jean Galfiot.
15: Moi je te dirais une fourchette, je sais pas, de 6 à 6 000. Grosso modo, hein. Ça dépend en fait des délégations en fait.
6: Bon, tu comptes à peu près 7 000?
15: Non, entre 6 et 6 000, ouais, t'as 7 000, ouais.
6: Bon, ben, vous êtes tous dedans, hein, à part Marie-Josée Ferrec, qui est pas loin du compte. Hein. En fin de compte, c'est 10 500 athlètes qu'il y a exactement aux Jeux Olympiques.
14: Ah ouais, carrément. Et il y en a combien de Français?
6: Il y a 330...
14: Là,
6: 334 athlètes français qui sont aux JO. Oui, parce qu'il y a... Il y en a 334 exactement.
14: Il y en a combien entier? Enfin en tout?
6: En tout ils sont 10 500.
14: Attends, il y a 300 Français et il y a que 10 000 participants?
6: 10 500.
14: Ouais, il y a une galère. Hein. Ouais,
6: c'est ce que j'ai eu comme chiffre.
14: Attends, moi dans les États-Unis ils sont moins 500 à participer, ça fait déjà 800.
6: Bah non, mais ils annoncent, ils ont dit qu'à quelque chose près 10 000, c'est tout. Hein.
14: Tu comptes les dopés avec ou pas?
6: Ben non, ben justement, non. c'est pas encore la question, tu vas pas commencer.
15: Ils viennent d'où tes chiffres?
6: C'est les chiffres que j'ai eu que c'est tout, je te dirais, t'as pas besoin de savoir d'où qui deviennent mes chiffres.
15: Non, mais c'est pour avoir tes sources.
14: Ben oui, non,
15: c'est
14: mais tout. Il a vu ça dans des chiffres et des lettres.
15: Ah, ok.
6: Oh, non, pas du tout.
9: Gérard, sur IRC, il y a des gens qui me demandent, tu sais, le nombre de participants, mais il y a combien de médailles distribuées au JO?
6: Ben ça, pour l'instant, on n'en est pas encore là, hein.
9: Non mais tu peux pas répondre. C'est une question.
14: C'est une question,
6: Je vais te dire une chose en médaille. Pour l'instant, je sais pas exactement combien qu'il y en a.
9: Il y avait pas marqué sur.
6: Sur le site. Non, j'ai pas trouvé ça sur le site internet.
14: Un vieux site de cul de toute façon.
6: Non, parce que je t'ai demandé de le regarder. Et apparemment, tu n'as pas pu me sortir. Alors.
9: C'était illisible.
6: Voilà. Donc combien combien on est déjà la deuxième.
15: Déjà.
6: Bah oui.
14: Oh putain, ça trace.
15: Il y a combien de questions?
6: Il y en a 14. Non, 13. 13 parce que la deuxième, on y va. Non, bah, on va la poser.
15: Ah, merde.
6: Alors, combien d'épreuves y a-t-il à faire? 20, combien d'épreuves y a-t-il à faire?
14: Excusez-moi, mais je pensais à un truc. Les JO, c'est où? Qu'est-ce que c'est? Enfin, tu vois, tu peux expliquer parce qu'il y a des gens qui, ça se trouve, ils connaissent pas.
6: Mais on va en venir.
14: Mais non, parce que là, tu demandes combien il y a d'athlètes.
16: Si ça se trouve, il y a des gens qui savent pas ce que c'est.
9: Parce que justement, sur IRC, il y a des V1, lui, il me parle des animateurs du Club Med, les JO.
6: Mais non,
9: alors,
6: mais
9: expliquer.
6: Les JO, c'est les Jeux Olympiques de Sydney.
15: Donc ça se passe. Homosexuel alors.
6: Dev Superstar, tu commences à te calmer ou sinon je te dis au revoir tout de suite.
13: Ah, j'ai rien dit pour une fois.
15: Calme Dev.
6: Non non mais je préviens.
13: Je te dis que j'ai rien dit.
14: Non, c'est pas Dev.
13: Il a entendu au mot, il a pensé à Dev.
6: Ouais non mais fais gaffe à toi David. Parce que tu pourrais peut-être dégager toi.
14: Ah il t'a repéré, il t'a grillé à l'antenne, direct.
13: C'est chaud.
14: Hein? Direct David.
6: Alors, un conseil que je te donne, t'intends de te calmer avant que je te vire.
13: Ok.
6: D'accord.
13: Okay. Okay, bon. Très bien.
6: Donc alors pour répondre à la question,
14: Sydney, c'est où?
6: Sydney, c'est en Australie, mais justement on va en parler.
14: Bah ouais, mais pourquoi tu commences pas par ces questions-là?
16: Parce que c'est au départ, quoi.
14: Tu commences par la fin.
6: Je pose des questions dans l'ordre que je le veux.
13: C'est la conclusion, ça, les mecs.
6: Non, c'est pas la conclusion.
16: Ouais, mais bon.
17: On sort les doigts du cul et on se met au boulot.
6: Okay. Bon, on y va, GG, quoi. Manu ouais. Manu, tu arrêtes. Okay. Vous commencez à arrêter, sinon je vous dis, je vais laisser tomber le débat, d'accord?
14: D'accord, je commence à arrêter.
6: Bon.
13: GG, c'est plutôt je me mets les doigts dans le cul et là, je suis au boulot.
6: Alors, David Pousset, au revoir.
14: Mais c'est pas lui.
6: Trop tard,
13: C'est pas moi, hop là.
6: Terminé pour toi. Terminé.
14: Ça va
6: déjà plus vite. Donc alors, deuxième question. Combien d'épreuves y a-t-il à faire aux Jeux Olympiques? On va demander à Jean Galfiot.
15: Galfiot, je sais pas, une fourchette entre 6 et 6 000, pareil. Donc comme t'as dit tout à l'heure, 7 000 quoi en fait.
6: D'épreuves.
15: Ouais, d'épreuves. Mais d'épreuves réelles, hein.
6: Ouais, bah à mon avis, t'es loin. Ouais. Marie-Josée Ferrec.
18: Je dirais entre 319 et 321.
6: Ouais, ben, pourquoi pas. Dave Superstar.
19: Oui, mon pépère. Bah écoute, pas plus de deux.
6: Bon, toi, t'es encore pire.
19: Pourquoi?
6: Il y a exactement 29 épreuves, dont en tout, ça fait 29 et deux nouvelles qui sont apparues dans les Jeux Olympiques là. Donc ça fait 31. Donc les deux épreuves qu'il y a en plus... C'est le taekwondo, je sais pas du tout ce que c'est comme épreuve.
19: C'est un truc de cuisine, je crois, le tech.
6: C'est pas du tout, c'est pas du tout.
19: C'est un truc que tu mets par terre, le tech.
6: Non, mais je sais pas du tout. Et le triathlon.
18: Ah. C'est quoi le triathlon?
6: Le triathlon, bah, c'est des épreuves qui sont...
20: C'est pas le truc qui passe à la télé où on donne des dons?
6: Non,
19: c'est... Mais non, n'importe quoi.
20: Donne de l'argent.
6: Non, c'est des épreuves qui sont dans l'eau.
19: Dans l'eau, ça s'appelle le triathlon.
6: Ouais, mais il y a ça, après il y a de la course à pied et du vélo. Voilà.
20: Alors, tu vois, tu sais ce que c'est?
6: Le triathlon, oui.
20: Ah, c'est le tech.
6: Non, le tech. Tech quoi?
20: C'est comme le Tichichuan.
6: Ou Ado, là, je sais pas. Quoi.
19: Je sais pas ce que c'est.
6: S'il y a quelqu'un qui peut nous le dire sur
19: l'IRC. Moi je sais.
6: Ouais, Dave.
20: Il a l'air au courant.
19: Le taekwondo, c'est un art martial. Ce sont deux hommes qui s'empoignent fortement et qui essayent de se mettre des coups. C'est très violent, il y a de la sueur.
18: C'est
19: un peu comme toi ce soir.
6: Dev Superstar,
19: oui.
6: Au revoir.
19: Oui, mon pépère.
6: Au revoir.
19: Oh, pépère.
6: Au revoir.
19: Ah, bah non, mon pépère, attends, faut pas c'est si bien. Mon pépère.
6: Au revoir.
19: Hop là.
6: Allez, hop.
20: Gérard, à la place de David Pousset, que tu as viré lamentablement alors qu'il n'avait rien fait, on accueille Pastissa de 23 ans d'Angoulême. La fréquence, Pastissa, tu vas la donner directement.
21: Oui, bonsoir à Paris, et c'est 90.2. Bonsoir, Gérard.
6: 90.2, bonsoir à toi.
21: Bonsoir à toi.
6: Ouais. Donc, Angoulême, hein.
21: Ouais.
6: Ok.
21: Ok, Michel.
6: Je te signale, Fildar. J'ai dit.
20: Ouais, je t'embrasse, moi aussi.
6: Non, mais, Fildar.
20: Ouais.
6: J'ai dit que c'était Anka qui prenait les auditeurs et tu vérifies si c'est...
20: Mais bien sûr, regarde, elle prend les auditeurs et moi je les rappelle juste après, tu vois.
6: Ah non, mais c'est elle de faire le boulot, c'est pas à toi.
20: Non, mais ça, rappeler les gens, c'est pas son problème.
6: Ouais, non,
22: c'est aussi un petit peu.
6: Mais c'est moi qui décide, d'accord, c'est pas toi. Donc, tu fais ce que je te demande et c'est tout. Terminé. C'est comme ça que ça se passe.
20: On pourrait enchaîner parce que...
17: Bon. On sort les doigts du cul et on se met au boulot.
20: On y va,
6: là, on va, on va y aller mono parce qu'on est déjà à la troisième.
20: Non, on est en stéréo, nous. Hein.
6: Alors, tu veux répondre à la deuxième ou pas maintenant?
21: Est-ce que tu peux répéter, s'il te plaît?
23: Pompe-moi la bite, grosse salope. Non.
6: Donc, c'était combien d'épreuves y a-t-il à faire?
18: J'ai envie de calope.
20: Et ça enchaîne, et allez.
6: Donc, la question, c'est combien y avait...
18: J'ai envie de calope, j'ai envie de calope.
20: C'est pas Manu, c'est un mec.
6: Ça commence à me prendre la tête,
18: mais
6: cette
18: ça
6: histoire.
18: Ça me fait dormir, surtout. Hein.
20: Ah, ils ont tous les sons chez eux.
6: Bon, vas-y, c'est pas grave.
18: C'est passé avec de la viande.
6: Combien d'épreuves y a-t-il à faire? Donc, c'est pour Patiska, là.
21: Non, Pastichade.
6: Pastichade?
21: Ouais, je connais le mot. Alors, moi, je dirais...
6: Ça y est, il y a Marie-Josée Ferrec qui vient de te le dire un instant.
21: Mec.
6: Ouais,
21: j'ai pas écouté.
6: Il y en a 29, dont deux nouvelles. 29. Dont deux nouvelles qui sont le taekwondo et le triathlon.
21: Ouais, GG.
6: Ouais.
21: C'est sûr qu'il n'y en aurait pas un petit peu plus que 29 des épreuves.
6: Non, en tout, il y en a 31.
21: Ouais, quand même, hein, c'est
6: non, c'est 31.
21: Un peu plus que 31 quand même.
6: Non.
21: Si tu prends la course, regarde, rien que la course, il y a 50 épreuves différentes, si je peux me permettre. Hein, entre
6: Non, mais moi, je...
21: Regarde, il y a le 100 mètres, il y a le 200 mètres, il y a le 50 mètres, il y a le 100 mètres.
6: Non, il n'y a pas de 50 mètres.
21: Avec des haies, avec les clefs.
6: Il y a 31 épreuves, c'est tout.
21: Ça me paraît un peu léger quand même.
6: Bah ouais, mais moi, c'est ce que...
21: À mon avis, il faudrait vérifier sur LCI, moi je dis quand même.
20: Ouais, bon. C'est vrai.
6: Moi j'ai ce chiffre là, donc.
21: Tu sors d'où ton chiffre?
6: Bah moi c'est des chiffres que j'ai vus, que j'ai repris, c'est tout.
21: Ah mais attends, je t'explique un truc, quand t'as 3-1 et qu'il y a un 0 derrière, ça fait 310 en fait.
6: Non, moi j'ai compté.
21: Le 0 il est pas nul.
6: Il y a 30, normalement il y a 31 épreuves réelles et dont il y a 30, ça fait bien 29.
18: Il y en a deux en plus.
6: Il y en a deux nouvelles, c'est tout.
20: C'est le taekwondo et la varap.
6: Et le triathlon.
21: Oui, ah, ouais.
6: Alors que représente...
20: Attends Gérard, excuse-moi avant, oui, parce que bon, t'as viré des gens, donc on en accueille de nouveau, c'est normal. On accueille Marcel Douillet, bonsoir, 27 ans de Rouen.
2: Oui, bonsoir à tous, bonsoir Gérard.
6: Bonsoir.
2: Bonsoir Manu, bonsoir Rigo, bonsoir tout le monde.
6: Bonsoir.
20: Bonsoir Marcel, hein, bonsoir.
9: Comment vas-tu? Ça va?
2: Bonsoir, ça va bien.
9: Ok, c'est cool.
6: Donc 98.6. Ouais.
2: Voilà.
6: Voilà, qu'est-ce que... Bon... Alors, que représentent les anneaux sur le drapeau avant?
20: Avant, enfin, un petit sondage.
6: Ouais, avez-vous?
3: Regardez toujours cette concentration.
20: Ah, on a les JO en direct, là.
9: C'est les JO, ouais.
2: En direct.
6: Celui qui a la télé est prié d'arrêter.
18: C'est moi.
2: Range tes médailles.
3: Ça n'est pas facile.
6: Manu, tu m'éteins ça.
20: C'est pas moi, JG.
3: Hein. Préparé, notamment les Français.
9: Ouais.
3: Alors.
6: Merci. Allez, non, non, c'était bien toi, Manu.
20: Mais non, c'est pas moi.
6: Mais ouais, tiens, fous-toi de ma gueule, tu viens d'appuyer sur un bouton. Bah,
20: c'est pas
6: donc,
20: grave.
6: C'est tout.
2: Alors
6: avez-vous vu les JO à la télé? Donc 59%
20: ça,
6: des
20: gens. C'est un sondage, c'est un sondage. Oui.
6: Ouais, c'est un sondage. 59% des gens répondent qu'ils ne sont pas. Ils n'ont pas pu car c'était le matin, mais ils n'ont pas compris car il faisait nuit à la télé. Enfin, ça s'est déroulé à 9h du matin, hein, la retransmission. Sur France 2, hein.
20: Bah oui, mais c'est ouais, ça mais... le problème.
6: 34%.
20: Non, mais t'as pas compris, Gérard. Il y a des gens qui n'ont pas compris parce qu'il faisait jour ici, parce que c'était le matin, et là-bas,
3: ils faisaient là-bas.
6: Mais là-bas, je sais pas le décalage horaire, alors. On n'a pas le décalage horaire.
20: Il y a un décalage.
3: Bah, je crois que c'est plus 32.
6: Ouais, c'est ça. Plus 32, pourquoi pas aussi 22 heures de vol aussi. Comme l'autre, il a été me chercher tout à l'heure.
20: Sébastien?
6: Ouais, comme il a été me chercher sur l'internet.
3: C'est un tocard,
6: 22 heures de vol, c'est, oui, c'est tocard, ça.
20: C'est clair.
6: Ah. Donc, alors, 34% non seulement vu que la cérémonie d'ouverture de la Mercedes de Lididi, bon, bah, ça, c'est complètement des sondages de merde, encore,
9: alors,
6: comme d'hab.
9: Il y a une médaille, hein.
6: 20% des gens disent que ce n'est pas grave, si je rebois, c'est encore pire. C'est bien des conneries à la file d'art.
20: Ah non, c'est pas moi.
6: Non, presque pas. Et 11% pensent que les JO, c'est de la magouille. Pas spécialement, non.
20: Ah, ça, je suis pas d'accord avec toi. Hein.
6: Non, moi non plus. Enfin, bon.
20: Qui est pas d'accord dans les auditeurs?
18: Moi, je suis pas d'accord.
20: Ah, voilà.
6: Donc, que représentent les anneaux sur le drapeau? On va demander à...
9: Chaud.
6: Marcel Douillet.
2: Ouais, alors les anneaux, Gérard, comme ça on va torcher vite fait la question, c'est les 5 continents.
6: Ouais. Bah voilà.
20: Voilà. Donc, bravo la question de merde. Bravo.
9: Sciences et vie junior.
2: Vas-y, suivante.
6: Non, bah c'est
18: pas faire un débat et pas un quiz là.
2: Ah, c'est ouais. Bon,
6: non, bah de manière c'était là. Ça, c'est tout hein.
2: Ouais,
6: ouais voilà.
2: C'est bon, bah, un point.
6: Bah ouais, mais tant pis.
20: C'est qui a un point là? Douillet.
2: Parfois, c'est moi, c'est
20: Marcel Douillet, un point, bravo.
4: Bien ouais, bien joué.
2: Tu fais gagner quoi comme CD de
6: rien du tout. Rien du tout.
20: Tu rejoues tout là?
6: Non, non, il n'y a pas de...
2: C'est ton dernier mot ou pas? Attends, c'est ton dernier mot.
6: Il n'y a rien du tout. Ok.
2: Ah, tu peux appeler à l'orphelinat si tu veux vérifier la question.
6: Qui c'est qui vient de dire ça? Qui vient de dire ça?
2: T'es sorti tout seul.
6: Qui vient de dire ça?
18: Pas moi.
6: Alors entre Jean Galfionne, Pastis.
2: C'est pas le genre.
20: Je crois que c'est Galfionne.
2: C'est
20: Galfionne, hein. Il me semble.
2: Moi je penche
20: pour Galfionne.
2: Hein. Fais pas ça chez les perchis.
3: Il fallait sauter l'obstacle.
2: Je vous le dis tout de suite.
6: Eh ben Jean Galfionne, au revoir.
2: Allez, on est pas dans ce genre-là.
6: Ouais, ben c'est ça. Hop, terminé pour
20: et
6: lui.
20: Gérard, on en remplace directement par un autre. Il s'appelle Jamel Poussas. Salut Jamel.
2: C'est trop bon, non, laisse tomber. Bonsoir tout le monde.
6: T'appelles d'où?
20: Bonsoir.
2: De Sydney.
9: Quelle heure il est alors?
2: Bah là, je sais pas, je suis décalé, je suis décalqué, je suis tout ce que tu veux.
20: Ah, t'appelles d'où sérieusement, Jamel Poussas?
2: Sérieusement, j'appelle de Saint-Denis.
6: Ouais. Donc 101.9.
2: Exactement.
6: Donc région parisienne.
2: Tout à fait.
6: Alors, qu'est-ce que je voulais faire comme question?
20: Bah là, celle que là. La troisième, puisque t'as broyé la deuxième. Donc.
6: Bah non, c'était la troisième.
20: Ah déjà?
6: Bah oui.
20: Ah bon, on va finir à minuit et demi.
2: Il y a 5 continents, Lascar. Je sais, moi.
6: Toi, Pastichade, tu vas la fermer parce que
2: tout à l'heure,
6: je vais te dire au revoir.
2: Ok.
6: Ok? Bon. Alors, il y a quoi sur l'IRC de questions? Rien?
9: Si, il y a énormément de choses. Il y avait Coco Benny, il voulait savoir si t'allais participer au JO handisport. Au JO handisport, vu qu'il y avait une catégorie spéciale jambes de bois.
6: N'importe quoi.
20: Elle est pas en bois, sa jambe, elle est en fonte.
6: Il y a rien d'autre?
9: Si, il y a Dame qui voulait savoir si tu te dopais pour les débats.
6: Non, donc la question sur le dopage, on en reviendra.
9: Tu te dopes plus.
6: On n'y est pas encore. Après,
9: Les Yankees voulaient savoir si Lady Di a gagné une médaille au JO de Stuttgart.
6: Bon, lui, ferme sa gueule, ça vaudra mieux. C'est donc
9: chaud,
6: c'est
9: chaud.
6: Tout.
9: C'est chaud. Bah, on va arrêter là et on verra.
6: Bon, bah, tant mieux. Ça me fait une bonne jambe. Ça me fait plaisir de voir sur l'IRC, ils s'intéressent au débat en ce moment. Ça fait comme les gens en standard qui n'ont rien à foutre. Hein.
9: D'ailleurs, il y a Vicky qui se demande si ta stupidité est une discipline olympique.
6: Et lui, si ça l'amuse de faire chier son monde sur l'IRC. Donc voilà.
0: Eh ben,
20: cassé dans ta gueule.
6: Quelle est la devise en Australie? On va demander à Jamel.
18: C'est débile ces questions.
6: Bon, Marie-José Perrec, au revoir. Allez, celle-là va pas nous emmerder, comme ça sera pas pourri. Allez hop, terminé. Ils vont pas me faire chier direct. Ça va aller vite maintenant.
0: Bon, excuse-moi Gérard, il est minuit 15, tout pétante.
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0: Tout de suite,
6: nous Barbie rejoignons Barman Gérard.
0: Barbie on Barman. On y va. Ça fait du pognon.
6: Manu, c'est clair. Ouais. Un conseil que je te donne, t'arrêtes tes conneries avec ça parce que ça m'énerve, d'accord?
0: Là, j'ai gagné une semaine de ouf en Tunisie.
6: C'est ça, c'est pas mal, hein. Ok. Bah, donc ouais. La question, c'est quelle est la devise en Australie, Marcel Douillet?
4: Tu as un kangourou si tu veux manger à midi.
6: Quoi?
4: Tu as un kangourou si tu veux manger à midi, un truc comme ça.
6: D'accord, c'est bien ta question. Pistachade.
20: Pistachade.
4: Pistachade. Je passe.
6: Allez, au revoir.
20: Allez.
6: Oh, bon, Gérard, ça va plus vite.
20: Tiens, à la place, donc, est-ce que t'en as viré pas mal là,
6: hein? On en a viré 3.
20: Oui, ça va arriver. Hein.
4: Je suis toujours là, moi, j'espère.
20: Ouais, Jamel Poussas. Alors, il nous reste Jamel Poussas et Marcel Douillet pour le moment. Donc, on va accueillir un nouveau. C'est Stéphane Diaganal. 28 ans de Toulouse, bonsoir.
5: Bonsoir tout le monde.
6: Et genre, la fréquence de Toulouse.
5: Alors Toulouse c'est 118.8, bonsoir tout le monde.
4: Bonsoir. Toi, de Wad.
20: Je rappelle d'une demoiselle.
6: Hein. Bon alors,
0: On y va là.
6: Alors, y'a personne d'autre.
20: Je rappelle une demoiselle, laisse-moi le temps de la rappeler.
9: Vite fait, entre temps Gérard, l'imprimante remarque, je suis allé chercher quelques dépêches AFP. Donc des infos de Marie-Josée Perrec, apparemment de retour à Paris, elle aurait signalé avoir été agressée dans son hôtel à Sydney par un petit homme moustachu, sale et puant, qui tentait d'ouvrir le frigo de sa chambre d'hôtel et il l'a agrippé en criant « Phil Tagnol, mange-toi ».
6: Alors ça, je dirais une chose, que celui-là, c'est des conneries, c'est quelqu'un qui s'amuse à les faire derrière notre dos. Donc c'est pas du tout, et c'est les informations qu'on a, c'est pas du tout les mêmes que ce qu'ils disent.
5: T'as quoi toi comme info?
6: Eh ben vous le saurez tout à l'heure.
4: Ah. Voilà. Pourquoi elle est allée à Singapour?
6: Qu'est-ce que ça peut te foutre à toi?
4: Ah non, mais je te demande.
6: Non, mais moi, je te pose la question. Qu'est-ce que ça peut te foutre? C'est pas la question, d'accord?
5: Ok.
6: Non. Bon. Alors, quelle est la devise en Australie, Stéphane?
5: Moi, je dirais, je sais pas, un pour tous pour un.
6: Eh, tu réponds correctement aux questions ou tu vires?
5: Bah attends, c'est ça une devise, quoi, une maxime.
20: C'est la devise des manouches, ça, hein, pour tous pour un.
5: Aiguisons tous ensemble.
6: Ouais. Jamel!
4: Ouais, moi, je dirais, t'es les prix qui croyaient pour un, non, je sais pas.
5: Moi je dirais Pierre qui roule, Namas quoi.
6: Alors,
4: il faut pas prendre la pause.
6: Je sens qu'au standard ça va chier. Tu me les, Manu, tu me les mets en.
20: Je les ai coupés, t'inquiète.
6: Au standard.
20: Oui, Gérard.
6: C'est pas la peine de me prendre des cons pour répondre aux questions parce que sinon le débat on va le bâcler. Vite fait, bien fait avec ça.
20: Qu'est-ce qui s'est passé?
6: Alors, s'ils veulent pas répondre aux questions, tu leur dis au revoir, on va mettre un disque.
20: Non, mais attends, mais qu'est-ce qui s'est passé?
6: Attends, mais il y en a aucun des trois là qui veulent répondre aux questions.
20: Pourquoi?
6: Donc dans ces cas-là, ça sert à rien de me les garder.
20: Et pourquoi ils veulent pas répondre?
6: Parce que tu leur poses une question, ils en ont rien à foutre.
20: Mais c'est pourri, on est en train de parler des JO, tu nous demandes la devise, qu'est-ce qu'on a à branler?
9: C'est vrai.
6: Eh ben, les gens qui y vont, faut bien qu'ils payent.
20: Mais putain, mais on parle de sport, tu nous parles de monnaie, toi. Qu'est-ce qu'on en a pété tes questions pour la 2 francs là?
6: Et alors, si t'es pas content, t'as qu'à faire un débat, espèce de fils de pute.
9: Oh là, oh là. Ça va loin, là. Ça va loin là.
6: Alors je te préviens, la question reste.
20: Je peux pas t'en dire autant. Hein.
6: Alors la question reste, t'envoies un disque, c'est terminé. La question restera, tu me retrouves d'autres auditeurs.
20: Mais non,
6: terminé.
20: Mais ça y est, ils sont là les auditeurs.
6: Non, tu me reprends d'autres que ces trois-là qui savent pas et qui ont pas envie de répondre aux questions, c'est tout terminé.
20: C'est quoi? C'est le penny la devise, non?
6: C'est. Tu me vires Stéphane, Marcel Douillet et Jamel, tu leur dis au revoir, tu me reprends.
20: Non.
6: Tu reprends 4 auditeurs, non. Terminé.
20: Ah, hors de question.
6: Ah bah, moi je te dis que si, c'est moi qui commande le jeudi, c'est pas toi.
20: Je m'en fous.
6: Alors, en demain entendeur, salut, tu fais ton boulot. Et Anka, tu l'aides, s'il te plaît, merci.
22: Bah ouais, mais on met du temps pour trouver un auditeur.
6: Non, mais moi j'en ai rien à foutre.
22: On en trouvera pas des comme eux, là.
6: Attends, Tu mets du temps à trouver un auditeur. Pour l'instant, t'en as trouvé aucun.
7: Bah, je suis au téléphone avec quelqu'un. Hein.
6: Bien sûr, t'es au téléphone depuis tout à l'heure.
7: Non, tu veux lui parler pour voir comment.
6: Non, tu reprends. T'en prends. Allez, hop. On envoie un disque.
10: Ah non, j'ai pas de disque, là, de près. Ouais,
20: alors, tiens, j'ai une auditrice qui peut peut-être répondre. J'espère qu'elle pourra le faire. C'est Janie Limbago. 40 ans bientôt maintenant.
11: Bientôt, oui.
20: Ouais, quand même, ça passe, Janie. Ouais.
10: Ben.
20: 40 ans de. T'es où déjà, Janie?
11: À Toulouse.
20: T'es à Toulouse aussi, 118.8, parfait.
11: Ah,
20: voilà.
22: Bienvenue.
11: Et j'ai pas d'accent.
22: Ah, ouais, moi non plus. Hein.
6: Non, mais j'ai prévenu Fildar, là, les
22: trois. On est tranquille, hein.
6: Mais non,
22: toi,
6: non.
22: Gérard, toi, tu pourrais nous dire ce que c'est que la devise de Sydney?
6: Pour l'instant, moi, je vous demande de répondre aux questions, je vous demande pas.
22: Bah ouais, mais tout ça, Gérard... tout ça, mais tu sais même pas ce que tu racontes. En fait.
6: Ouais, bah alors, c'est quoi? C'est le dollar.
22: Rien ne sert
6: bah
22: voilà.
6: C'est le dollar, ouais, vous avez compris ce que je viens de vous dire, là, les trois lascars?
22: Mais
6: ouais.
22: La devise, c'est le dollar. Mais c'est pas une devise, un dollar.
6: Ah non, c'est quoi alors?
22: Moi, je dirais un tiers dans la bouche vaut mieux que deux tiers.
6: Allez, hop, au revoir à vous trois, bonne nuit.
22: Mais non.
6: Bonne nuit.
20: Non.
6: Terminé.
20: Mais non, mais écoute,
6: j'ai dit bonne nuit.
20: Mais si les auditeurs, ils connaissent pas.
6: Au revoir.
22: Mais c'est pas de notre faute, Gérard, c'est un débat.
6: Terminé.
22: Est-ce qu'on répond mal?
6: Non, mais.
20: Attends, tu sais, c'est quoi la devise en Chine, toi?
6: C'est le gars, c'est.
20: Ah,
6: c'est le. Et alors?
20: Et alors?
6: Voilà. Tu dégages!
22: Allez,
6: tu dégages! Allez hop!
22: Tu dégages!
6: Tu dégages! Mais va te faire sucer par tes travaux là! Tu me retrouves des auditeurs!
20: Tu vois, c'est pareil!
6: Parce que toi, ton dépit, t'es même pas capable de les faire, alors tu fermes ta gueule et c'est tout!
22: Chaud!
6: Maintenant, tu fermes ta gueule!
22: C'est chaud! Je peux pas laisser passer ça! Tu dois laver l'affront là direct.
6: Alors hop, Jamel et Marcel Douillet, c'est pas au revoir.
20: Non, ils s'en vont pas, t'as pas tu
6: regardes aussi. Au revoir et c'est tout.
20: Mais non, ils connaissent pas, c'est pas de leur faute.
7: Non mais Gérard.
6: Attends, tu t'écrases parce que tu fais rien. Tu t'écrases, tu cherches des auditeurs.
7: Je te préviens parce qu'après il y aura plus personne.
6: Non, mais moi je te dis, tu cherches des auditeurs et tu t'écrases.
20: Excusez-moi, mais là le moment est vraiment venu.
17: On sort les doigts du cul et on se met au boulot.
20: Parce qu'on se fait chier grave là, GG, je veux pas être trop mais.
6: T'as qu'à envoyer un disque et. Vous
20: mais non, j'ai
6: des
20: pas
6: auditeurs.
20: Dit, il est mis alors, GG.
6: Je veux pas le savoir.
20: Enchaîne, je sais pas.
6: Non, bah, vous envoyez un disque.
20: Fais un sondage ou un truc, en attendant que Phil retrouve des gens.
9: Fais juste une petite citation de Pape Schmir. C'est assez dur à prononcer, je suis désolé. Il dit que du temps des Romains, la devise des jeux du cirque, c'était du pain et des jeux. Et il dit qu'avec toi, est-ce que ça deviendra du vin et des jeux?
6: N'importe quoi, je répondrai pas à des questions cons comme ça sur l'IRC maintenant. Alors, s'ils ont envie de s'amuser à dire des conneries, ben qu'ils en disent, ben moi je répondrai pas aux questions, c'est tout.
9: Mais voilà. Je les poserai pas, hein, t'inquiète pas.
6: Donc, alors, sondage, que doit-on faire pour participer au JO?
9: Ça, c'est bien.
6: Alors, 73% des gens répondent qu'il ne faut surtout pas être sportif. Enfin, en principe, pour faire les Jeux Olympiques, il faut être sportif, sinon, c'est pas la peine.
20: Pourquoi?
6: Bah, sinon, pourquoi tu fais les JO si t'es pas sportif?
20: Pour avoir une médaille.
6: Bah ouais, bah faut bien que tu participes à un sport. Sinon tu peux pas avoir de médaille.
20: Ouais, mais est-ce que les gens qui participent à un sport, ils sont forcément sportifs? Peut-être qu'ils font ça pour la thune.
6: Non, il y en a qui c'est leur sport, c'est ce qu'ils font, hein. Donc 31% des gens me demandent si j'aime les JO. Moi c'est pas un genre de. C'est pas. Ça m'intéresse pas du tout.
20: Oh GG, ça te passe bien le temps, tu fais rien de la journée.
6: Non,
20: c'est 24/24 sur France 2 et
6: non. Je veux dire une chose, je regarde même pas ça du tout.
9: Et pourquoi?
6: Parce que ça m'intéresse pas. Alors, donc 29% pensent qu'il faut se doper.
9: Les internautes, ils sont frustrés, ils demandent pourquoi tu fais un débat sur quelque chose qui t'intéresse pas. On a tellement l'habitude d'avoir des thèmes si intéressants de ta part.
6: Ben ouais, mais les Jeux Olympiques, ça m'intéresse pas, c'est tout, c'est pas des trucs qui m'intéressent. Donc 29% des gens 29% des gens pensent qu'il faut se doper pour participer aux JO. Alors ça, je vois pas pourquoi qu'on l'a maintenant, alors qu'on en est déjà pas, on n'en est pas encore arrivé à cette question-là.
20: C'est pas grave.
6: Et 17% me demandent si Bibi est une ancienne lanceuse de marteau. Alors ça, ces questions-là, c'est encore des questions.
20: C'est des conneries, tout le monde sait bien, elle faisait le marteau.
9: Ouais, moi on m'a dit qu'elle faisait le poids.
6: Ouais c'est ça.
9: Forcément.
6: Enfin bref. Donc
20: on a des nouveaux auditeurs.
6: Alors,
20: bravo, ça enchaîne. Mais bravo NK. Non, mais bravo NK.
6: Ouais, bon, on va voir.
20: Alors, on accueille Karl Lavis. Bonsoir, 27 ans de Rouen. Je crois que t'es de Rouen, Karl.
24: Exactement. Salut tout le monde.
20: Salut Karl.
24: Salut Karl.
20: Alors Karl Lavis,
6: 98-6.
24: Exactement, voilà, Gérard.
20: On accueille Sergueï Boubkoï. Bonsoir Sergueï.
25: Bonsoir à tous.
6: Eh, hey, Anka, au lieu de te foutre de la gueule, là.
20: C'est
6: de te marrer. C'est quoi ces noms de merde que tu donnes aux auditeurs, toi?
7: Pas moi qui leur donne, c'est eux qui les trouvent tous.
6: Ah ouais, c'est eux qui
25: respectent un petit peu.
7: Bah non, moi j'ai pas cette imagination.
25: Respecte-moi.
6: Genre. Alors, c'est quoi, son nom?
25: Sergueï Boubkoï.
9: C'est pas facile à porter.
25: C'est pas facile, non.
1: La fréquence,
9: c'est pour ça, arrêtez de vous moquer.
1: La fréquence.
25: La fréquence est 104.2.
8: On la ressort souvent, ça, non.
1: Et après,
20: et donc on accueille aussi, bonsoir, Eric Diaganal.
11: Bonsoir. Bonsoir tout le monde.
25: Rien à voir.
11: Rien
1: la
11: à
1: fréquence.
11: Voir avec l'autre. C'est pas la même famille. J'appelle de Caen.
25: Lui saute des voitures dans les banlieues.
11: Tout à fait. Et c'est 117.7. Bonsoir à tous.
1: Bonsoir.
11: Bonsoir, bonsoir l'équipe.
1: Salut.
11: Salut les auditeurs.
9: Salut.
11: Salut le Tolard.
1: Tu parles à qui tu dis ça, toi?
25: À toi, l'otage.
1: Alors, au revoir. Au revoir, Eric. Allez, hop.
20: C'est pas Eric, putain.
1: Si, j'ai reconnu sa voix, c'était lui. Terminé.
9: Eh ben, alors, il est mouvementé, ce débat, quand même.
1: Ça va aller vite, moi. Hein. Ah je sens.
9: Tu veux qu'on appelle Bibi pour savoir si ça va vite?
1: Oh, je peux avoir...
8: 2000.
1: Je peux avoir une fiche disque.
20: Vierge, tu veux une vierge?
1: Non, une fiche disque. On envoie une fiche disque.
9: Oh putain.
20: Ah, j'avais pas capté, moi.
11: Bouge pas.
20: Alors, c'est quoi, t'as posé la question ou pas?
1: Non, pas encore, mais j'attends d'avoir le
20: fiche disque.
11: Ouais, bah attends, 30 secondes.
20: Ah là là, qu'est-ce qu'on se marre, hein, déjà.
11: Putain, oh là là.
20: 25 minutes de franche rigolade.
1: C'est vraiment, c'est le top, hein.
25: Un peu de tristesse.
20: C'est cool, sur fan.
1: Alors, la question, ça sera combien d'heures de vol y a-t-il entre Paris et Sydney?
20: Oh mais non,
1: c'est pas les Jeux Olympiques,
20: c'est pas les Jeux Olympiques, ça. On va refaire les questions, hein, pendant le disque.
1: Non.
20: On va refaire deux ou trois. Attends, la devise de l'Australie, le nombre d'heures pour aller en Australie, non mais tu caresses, hein.
9: C'est ridicule, hein.
25: Le régime,
1: je regarde les trucs et c'est tout.
20: Est-ce que les kangourous ils sont bien en Australie?
25: Est-ce que les Walibis c'est australien?
1: Et on va s'écouter les kangourous pervers avec Walibi Bibi, je fais caca, donc ça c'est bien des conneries à fil d'art. A tout à l'heure sur Fun Radio.
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1: Gérard.
20: Jingle, non.
1: Bah, Anka, s'il te plaît!
9: C'était pas un jingle, peut-être.
1: Eh, ça va, oh!
11: Ah, mais c'est... t'as vu l'heure?
9: Putain, mais merde!
1: Eh, mais je veux pas te savoir! Oh, tu viens prendre un carré! Oh, tu viens le gobelet d'ici!
13: Mais je veux me le faire piquer!
1: Non, tu vires ça d'ici! Hop, terminé! Tu vires les gobelets d'or! Tu vires!
20: Bah, tu le bois, et puis tu le casses!
9: Oh la vache! Ah, j'étais sorti du studio quand tu rentres!
1: Ah ouais, bah alors donc on venait de s'écouter les kangourous pervers avec Walibi Bibi, je fais caca, donc à mon avis ça doit pas être le bon disque.
9: Si c'est ça, c'est sympa.
1: Ça m'étonnerait.
9: C'était pas mal.
20: C'est une nouveauté Fun Radio.
9: C'est
1: Anka, tu vires toi le gobelet de là s'il te plaît.
13: Regarde dehors.
1: Tu viens le gobelet.
20: C'est bon.
1: Ça veut dire quoi ça?
9: Ça veut dire quoi?
1: On accueille Janine.
9: Oh là.
20: Non, Janine Lamago.
9: Janine Lamago.
20: Janine Lamago.
16: Rebonsoir.
1: Karl.
8: Oui.
1: Sergat.
20: Sergueï Boukouille. Après. Ah, excuse-moi, donc on accueille une nouvelle auditrice, Christina Arondel. Bonsoir.
16: Bonsoir, c'est Christina Arondel, j'appelle de Montpellier 116.6. Bonsoir à tous.
1: Ok, bon. Alors,
16: bonsoir Gérard quand même.
1: Salut.
16: Bonsoir.
25: Ça va bien.
1: Donc alors, la question donc qu'on devait poser, monsieur Fildar a voulu la changer alors.
9: Ah ouais, on est tous d'accord. Hein.
1: Donc pensez-vous que la France a des chances de gagner les JO? Donc c'est à peu près ce que j'allais dire, donc c'est pas mal. Fildar,
11: si... mieux.
1: Alors donc on va demander à Christina.
16: Non, Christine Arondel.
1: Ouais, si bah si je veux, d'accord.
16: Si je veux, non, bah tu prononces
9: c'est pas trop.
1: Alors dans ce cas-là, si t'es pas content, c'est le même prix, d'accord.
16: Bonsoir. Alors, effectivement, je pense que vu le nombre de médailles qu'a la France, pour l'instant, on n'est pas très très bien placé quand même pour gagner les JO. Faut être.
20: On est combien là, Gérard?
1: Non, mais attends, pour l'instant, je le dirai pas tout de suite.
20: D'accord.
1: C'est pas la question.
16: Moi, je pense qu'on n'a pas trop de chance, honnêtement.
1: Ouais, ben, je pense que si, moi.
16: Vu les résultats des nageurs, par exemple, en 100 mètres, Pierre Collet, par exemple, on n'a pas cartonné du tout.
13: Non, pas du tout.
16: Je sais qu'il y a une épidémie de choléra chez les chevaux, donc en équitation, ça a été la catastrophe. Donc, nettement, pour l'instant, nos chances sont diminuées, hein. Faut être réaliste.
9: C'est sûr.
16: On gagnera pas les JO, c'est pas la Coupe du Monde, c'est pas la Coupe d'Europe, hein. Faut se calmer, les enfants.
1: Mais moi, je peux te dire que si, on a des chances.
25: Moi, je suis de ton avis, Gérard, surtout que, bon, là, on est en 3e ou 4e position.
1: Mmh.
25: Et là, je crois qu'il reste que des trucs à la con là, genre bobsleigh sur gazon, curling, des trucs comme ça.
1: Non, il y a encore un, on a encore le judo encore, hein. Il y a encore du judo.
25: Si tu me permets, Gérard, je voudrais passer un message à France 2.
1: Non, il n'y a pas de message, merci.
25: S'il nous passe du bobsleigh ou du curling, c'est même pas la peine, je paye pas ma redevance. Hein.
1: Non, mais c'est bien marrant.
25: Direct, hein, c'est pas Bietri qui va.
1: Mais c'est pas la peine de passer des messages, merci.
3: Oui, en galère à Jolo avec mes potes les otages. J'écoute fun.
1: Qui c'est celui-là?
14: Je sais pas, Gigi.
15: Un jingle.
20: C'est la vis, je crois. Carl Lavis.
3: Ah non, pas possible.
1: Non. Parce que justement, c'est à lui que je posais la question. Alors, ouais. Carl.
3: Bah écoute, moi je vais pas pouvoir te répondre, ça va être très imprécis. Hein. C'est trop imprécis pour moi.
1: Pourquoi?
3: Hop là.
1: Bah, pourquoi écoute,
3: on pourrait pas te dire, la France a pas de chance de gagner, c'est impossible.
1: Non, mais moi je te dis que si.
3: On est trop naze aux Jeux Olympiques.
1: Ah, bah non, mais moi je peux te dire qu'on a encore des chances.
15: Mais y a pas Zidane, je sais comment tu veux qu'on gagne.
1: Mais attends, mais mélangez pas tous les sports.
15: Ouais, mais il est pas là. Barthes, y a personne.
25: Zidane, tu lui donnes une carabine, il fait un carton là dans le truc.
1: Janine.
15: En curling sur gravier, ouais, tu m'étonnes.
1: Janine. Ouais, alors.
19: Bah, moi je pense pas qu'on va gagner, mais je suis pas si pessimiste que les autres. Parce que on en a déjà une vingtaine, quoi. Donc c'est pas
1: mal. À l'heure actuelle,
20: c'est qui les premiers pour le moment?
1: C'est les USA.
20: Combien?
1: Avec 23.
20: Et tu crois qu'ils les ont mérités ou pas?
1: Bah, bien sûr, ils sont quand même plus forts que nous. De toute manière, ce qu'il nous reste encore, on a une chance de médaille une médaille demain. En judo avec David Douillet, c'est tout. Je pense qu'on...
9: Justement, à propos de David Douillet, j'avais une dépêche tout à l'heure sur AFP que j'avais imprimée. Il aurait été violemment pris à partie par une femme qui l'a décrit comme proche de l'animal Bigfoot. L'être corpulent et dégoulinant lui aurait fait une prise inconnue du judoka, lui infligeant un souffle anal au visage. Ça a l'air assez violent.
1: Ouais. Comme c'est des conneries, donc...
3: C'est l'AFP, hein, Gérard. Là, c'est l'AFP.
1: Donc, alors, les médailles qui sont tombées... Donc hier,
20: elles se sont cassées.
1: Donc on en a eu deux. On a eu deux bronzes en escrime, une argent en judo et une or en cycliste sur piste. Et donc à l'heure actuelle, on est à 20 médailles. Donc on est dans les troisièmes.
15: T'es à combien de bronzes toi par semaine?
20: Tu les couvrais, t'en coules combien toi?
1: Alors Christine, au revoir. Hop
15: là.
1: Comme ça celui-là.
9: Tu sais, Christine.
3: Toi, t'es sûr de la gagner, la médaille Kekadoa, non?
1: Sergat, au revoir.
25: Non, pas du tout, pas du tout.
1: Au revoir, je m'en fous.
25: Je t'aime, tout ça.
1: Allez, au revoir.
20: Laquelle? Qui?
1: Sergat.
25: Ah non, c'est pas moi.
20: Non, c'est pas lui.
1: Tant pis.
25: Ah non, c'est pas lui. Non, j'ai assez taffé comme ça.
1: Terminé.
3: C'est Carl Lavis.
1: Ah bah alors, bonne nuit pour toi.
3: Salut, mon con.
1: Voilà, bah comme ça, ça va plus vite.
20: Gérard, justement, j'avais prévu le coup. On accueille Monsieur Mazur, bonsoir.
1: Bonsoir, Monsieur Mazur. Oh, tu la fermes un peu là.
21: Bonsoir, Monsieur Mazur. Le meilleur gagne, bien entendu.
1: Bravo, il me semble que j'avais dit que je voulais pas qu'il repasse.
21: Oui, mais... 1.9, Monsieur Gérard, pour la fréquence.
1: Ouais, mais on s'en fout.
20: Il a fait un article récemment.
1: J'en ai rien à foutre.
21: Absolument, merci.
1: J'en ai rien à foutre, Monsieur Mazur.
21: Article dans un bien modeste journal intitulé L'Équipe.
1: Et moi, il y a un journal que je vais vous dire, vous avez fermé votre gueule maintenant.
25: Moi, j'ai dénoncé Chirac dans Le Monde.
1: Hein, alors toi, ça commence à bien faire, Mazur.
20: Gigi, s'il te plaît, arrête de t'énerver parce que quand tu bouges, ça...
19: Ça
1: chemoute. Janine, au revoir. Hop.
25: Oh là, ça va.
1: Bonne nuit. Manu.
20: Hein.
1: Voilà. Quand tu veux, Anka, tu me trouves des auditeurs, hein.
20: Bon, on y va, j'en ai un justement, excuse-moi, avant que tu rattaques la question. On a Franck Espositob, bonsoir Franck.
23: Franck Espositob, oui, bonsoir, bonsoir Paris, bonsoir tout le monde, bonsoir qui veut.
1: La fréquence
23: 92.4.
1: Merci. Donc alors, dans quelle question qu'on était?
9: Je sais pas, mais en tout cas, sur l'IRC, on est énormément monté. On va peut-être atteindre le nombre de participants au JO, vu qu'on est 7842. Et il y a une bonne question de Snooze. Il dit qu'il y a son chien, il comprend pas pourquoi les chevaux, ils ont le droit de participer à l'équitation et pas lui.
1: Bah, parce que son chien, est-ce qu'il pense le faire?
25: Oh, d'accord.
1: Est-ce qu'il peut être à la hauteur d'un cheval?
20: Pas con la mule.
9: Ouais, pas con.
1: Fildar, j'ai viré Janine.
20: Bah oui, bah on en a quatre là. Hein.
1: Non, j'en ai que trois.
20: Bah attends, on a Monsieur Mazur.
1: J'ai Franck et Sergat.
20: Sergei Boucouille.
1: Ouais. Monsieur Mazur.
20: Jeannie Limbago.
1: Non, j'y ai dit au revoir à elle.
20: Mais c'est eux, non, c'est Christina Rondel que t'as viré.
1: Non, et elle j'ai
20: non,
1: aussi.
20: Mais non, Christina Rondel t'as viré.
1: Et j'ai viré Jeannie.
20: Mais non.
1: Si. Oui.
20: Qu'est-ce qu'elle a dit?
0: J'ai dit qu'il puait.
1: Voilà, alors donc, voilà.
20: Bon, hop. Ok. Bon, bah, je ramène un.
2: Virer pour une vérité, c'est un peu laid quand même.
1: Alors, c'est qui?
4: Bah, attends, je rappelle, Anka, demande.
5: Eh ouais, mais on s'entend plus au standard là, hein, vous parlez trop fort. Tu gueules trop fort, j'entends, je t'entends pas parler.
1: Non, mais moi, je vais dire une chose.
5: Son prénom, là.
1: Ouais, non, mais ça fait 10 minutes que t'es avec le même auditeur.
5: Bah, oui, parce qu'il me répète son prénom, parce que je l'entends pas, parce que tu gueules trop fort.
1: Mais si ça te plaît pas, tu vas faire le standard dans le couloir, et comme ça, tu laisses Manu tout.
5: Bah, j'aimerais bien, mais le fil est pas assez long.
1: Te fous pas de ma gueule, parce que tout à l'heure, tu vas rester dans le stand dehors.
20: C'est bon, j'ai quelqu'un. Médaillito, bonsoir, Sainte-Marie de la Mer.
14: Bonsoir. Bonsoir. Allô, bonsoir. Bonsoir. Allô.
1: Ouais, on t'écoute, Médaillito.
20: Médaille, Médaillito.
14: Sainte-Marie de la Mer, bonsoir, c'est 115.5. Bonsoir.
1: Bonsoir.
14: Bonsoir tout le monde. Bonsoir.
1: Bonsoir. Donc, alors, la question bonsoir. Qui. Non, bah, ça, on va pas la poser parce que.
25: Ça parle de ta famille.
1: Pensez-vous qu'il y aura une histoire de dopage?
2: Ouais, bah, alors, tu l'as pas posé celle-là déjà?
1: Non, non, on l'a pas mise encore.
2: Ah.
25: Ouais, moi,
1: Non, mais
20: le problème, c'est que Gérard, il a fait des questions, mais des questions sur. Sur genre l'avion alors, que vous prenez, c'est un Boeing ou AOL. Et c'est compliqué.
1: Donc, Sergat.
25: Ouais.
1: Non, là. Ouais, donc, Sergat.
25: La question, c'est. Répète-la-moi, s'il te plaît.
1: Alors, c'est. Pensez-vous.
2: Ah, Gérard, t'as dit qu'il y aurait des questions, Gérard.
1: Une histoire de dopage, faut peut-être écouter.
25: Ah ouais, je pense que oui. Hein, quand tu les vois nager le 100 mètres, ils battent tous leurs corps. Les mecs, ils courent plus vite que les chevaux, c'est hallucinant, quoi.
1: Mm-hmm.
25: Moi, je pense que oui, il y a des produits stupéfiants là-dedans.
1: Mm. Ouais, ben, bah, moi, je peux te dire que. Bon, on verra. Monsieur Mazur.
18: Non, bah, absolument. Moi, je suis de cet avis totalement. Il y a déjà des. Ne serait-ce que dans la nourriture. Il faut un peu connaître, je ne sais pas si c'est votre cas, monsieur Gérard, la nourriture australienne qui est à base de kangourous, de serpents et de scorpions, que sais-je. Et tout le monde sait qu'il y a des produits énergétiques dans ces petits animaux et qui décuplent, bien entendu, de nombreuses choses, dont les performances sportives.
14: Mmh. Mmh. Si t'as déjà fumé du ragondin.
1: Franck.
18: Absolument.
14: Moi je pense que oui également. T'as qu'à voir David Douillet en train de teaser au yaourt dans ses pubs. À mon avis, il n'y a pas que du yaourt là-dedans.
1: Là, je crois que tu vas un peu loin là-dessus, toi.
20: Ouais, ouais, tu vas loin quand même.
1: Méga, je sais pas quoi là.
14: Médaillito.
1: Médaillito, ouais.
14: Ouais, moi je pense que ouais, il y a du dopage. Les mecs, ils prennent de la dope. Mmh. Parce que moi, j'avais un oncle en fait, il a fait lancer de couteau. Mmh. Et c'est vrai que lui carburait pas mal, tu sais, au tout ce qui est fruits de mer, pas lourde et tout ça, tu vois.
20: Ça, c'est pas bon, hein.
14: Donc franchement, à mon avis, il y a des mecs qui gobent des trucs. Hein.
1: Non, mais je peux vous dire qu'à l'heure, là, on est en train de parler du dopage là sur les JO.
14: Les contrôles, c'est n'importe quoi. Regarde, les mecs, ils les font pisser dans des bocals, c'est ça.
1: Ouais,
14: c'est
1: non, vrai. Mais.
14: Et attends, faut tester la merde aussi.
1: Non, mais attends, moi, je peux.
14: Il y a des trucs, ça passe dans le caca.
1: Non, mais moi je peux te dire qu'à l'heure actuelle, il y a 12 athlètes qui ont été contrôlés positifs. Hein.
20: Ouais.
14: Ah, quand même.
20: C'est qui c'est
1: donc,
20: les, tu connais les noms
1: Non, c'est les pays, donc c'est la Roumanie, la Bulgarie.
2: Tout le pays.
14: Les pays en pays
25: sont dopés.
1: Kazadzan,
20: Kazakhstan, Kosovo.
1: Voilà.
14: Ah, mais regarde, Yolo, GG.
1: Ouais.
14: Tu trouves pas que c'est débile? Regarde, on vérifie l'urine, mais on vérifie pas le reste. Donc, forcément, il y a des trucs qui passent.
1: Oh là là, non, mais arrêtez avec les papiers derrière, là, parce que c'est énervant. Hein.
14: Il y a des trucs qui passent, t'es d'accord avec moi, forcément.
1: Ouais, mais. Non, mais même là, c'est.
14: Mais voilà, les médecins ont pas envie de mettre le nez dans le caca, comme d'habitude.
1: Non, mais là. Il y en avait 10 qui étaient contrôlés positifs. Donc, il y en a eu 2 encore en plus aujourd'hui.
14: Ok, laisse tomber.
1: Ouais. Donc, à mon avis,
2: c'est vrai.
1: À chaque fois, c'est pareil.
2: Gérard, tant qu'on est dans le sujet, sur IRC, il y a la police, que je salue pour la première fois de ma vie. Il demande pourquoi Richard Virenque ne participe pas au JO alors qu'il y a du vélo au JO. Justement.
1: Ouais, mais là, c'est peut-être pas le même.
20: C'est pas le même vélo.
1: C'est pas du tout pareil, parce que là, le cycliste sur piste, lui, c'est cycliste route, donc c'est pas du tout pareil. Hein.
20: C'est quoi la différence?
2: Ouais,
1: c'est style Tour de France, tandis que là, c'est.
2: C'est Tour de piste.
1: C'est sur une piste, sur une piste.
25: Elle est bizarre, la piste, en plus. Hein.
1: Ouais, ouais, ouais. Ben, ça,
25: le Tour de France,
2: ouais, pourquoi elle est penchée, Gérard?
1: Bah, justement, je voudrais bien le savoir, moi, pourquoi qu'elle est aussi penchée que ça. Mmh. Voilà.
20: Les auditeurs, si vous le savez, appelez au standard 0803 0805000 pour aider GG, il est en galère, il a rien préparé.
2: Voilà. C'est clair.
1: Alors les JO sont
20: une mesure, il sait, je crois.
2: Ah, il avait fait un papier sur les cyclistes.
14: Ouais. Voilà la force centripète.
2: Ouais.
1: Monsieur Mazur.
14: Centripute. Pardon.
1: Monsieur Mazur.
21: Oui, monsieur Gérard.
25: Pourquoi la piste?
21: J'ai répondu à la question déjà.
0: Non, mais on vous en vient. Bon, d'accord.
20: Non, monsieur Mazur, on voulait vous demander. On
9: était sur votre article sur les cyclistes et sur les dopés.
21: Ah oui.
20: On voulait vous demander pourquoi la piste des cyclistes était penchée.
21: Bon, eh bien, écoutez, avant de répondre, parce que là, vous soulevez, n'est-ce pas, un problème bien épineux. Alors, monsieur Gérard, je souhaiterais savoir si, bien entendu, avant de vous répondre, vous avez un avocat efficace, n'est-ce pas, parce que...
0: Bon, monsieur Mazur,
21: vous êtes responsable, bien entendu, d'après ce que j'ai compris, vous êtes le chef ultime de cette émission, et je ne souhaiterais pas que vous ayez par la suite des problèmes suite à mes propos, bien entendu.
0: Ouais. Monsieur Mazur, on vous demande de répondre correctement à une question, vous y répondez, vous ne cherchez pas midi à 14h.
21: Très bien, monsieur Gérard, surtout qu'avec le décalage horaire...
23: Voilà.
21: Alors, la piste est tout simplement penchée, n'est-ce pas? Vous avez bien remarqué que les... c'est-à-dire que les cyclistes, lorsqu'il y a les épreuves pendant les Jeux Olympiques, les cyclistes partent du plat de la piste. Vous avez vu, monsieur Gérard?
0: Ouais, j'ai déjà vu. Ouais.
21: Alors, il s'avère qu'il y a de cela à peu près 53 ans, lors du démarrage des Jeux Olympiques, eh bien, les cyclistes démarraient du haut de la piste, n'est-ce pas? Du haut de la piste, et leur vélo n'étant pas les prouesses technologiques de nos jours, eh bien, ces malheureux cyclistes se cassaient lamentablement la gueule, si je puis m'exprimer ainsi, afin d'être poli. Donc, est arrivé monsieur de Ménoncourt, un homme tout à fait charmant, la quarantaine, une femme mariée, 4 enfants.
0: On s'en bat les couilles?
21: Bah écoutez, lui aussi, c'est comme ça qu'il en a eu 4, hein, bien entendu. Alors, monsieur de Ménoncourt est arrivé en disant, écoutez, il faut ne serait-ce qu'un tout petit peu décliner la piste de manière à ce qu'elle soit moins abrupte. Monsieur Gérard, vous suivez?
0: Ouais, non, mais vous allez accoucher parce que...
21: Eh bien, écoutez, je suis en train de vous expliquer. Vous me posez une question, je vous explique.
23: Trop compliqué, là, monsieur.
21: De manière à ce que même le cycliste, même étant ivre, puisse, bien entendu, terminer sa course et rejoindre ses concurrents, si toutefois sa forme le lui permet. Cela vous satisfait-il, monsieur Gérard?
0: Ça va, je vous remercie. Donc,
21: je vous en prie, à votre service.
0: Alors...
21: Bonsoir, monsieur Mazur.
0: Un débat sur les...
20: Bonsoir, monsieur Mazur.
21: Bonsoir.
0: Un sondage, oh, s'il vous plaît, là.
20: Bonsoir, monsieur Mazur.
25: Je vais un coupable.
21: Bonsoir.
23: C'est monsieur Chazal.
21: Bonsoir.
9: Gérard, pour gagner un petit peu le débat, un petit sondage.
0: Non, bah vas-y, alors.
9: Ah, d'accord, il y a Père Fouras, il dit qu'il a fouillé dans ses archives, il a vu que tu avais été champion olympique de débat sur piste en 88 au JO de Séoul.
0: N'importe quoi, celui-là. Et après?
9: Après, il y a des gens qui me disent bonjour, bonsoir, qui seront massifs au HAF demain soir pour le concert de Sankai à l'Agora.
0: Donc, alors, les JO. Non, mais ça
20: c'était
0: va.
20: C'était juste, voilà. C'est tout.
0: Donc les JO sont-ils nécessaires? Alors 70% des gens disent oui, parce que ça permet aux sportifs de passer à la télé, ben ça c'est vrai, hein, parce que sinon on se demande pourquoi. Donc 33% répondent de non car les petits pois sont rouges. Bon là je vois pas du tout le rapport avec avec
20: c'est,
0: les JO.
20: C'est bizarre, ouais.
0: 23% des gens répondent des sourds n'entendent pas ce que je dis.
20: Je comprends rien à ce que tu dis, hein, Gégé, par contre.
0: Ouais, le sondage, c'est pareil, je comprends pas du tout le truc. Et 18% me répondent que les cures sont nécessaires. Eh ben, c'est même pas du tout le style du débat. Enfin, bref. Quelle heure il est? 0h45.
20: Qu'est-ce qui se passe? Tu te fais chier?
0: Non, mais c'est pas ça, c'est que...
20: D'ailleurs, tu sais quoi, Gégé, tu m'as sauvé la vie parce que à minuit 45...
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0: Voilà, on en a rien à foutre de votre merde.
20: Bah oui, non, mais moi je me fais un peu d'argent.
0: À votre avis, quel est le sport au JO qui est le plus important? On va demander à Sergat.
25: Sergueï, Bobouille. Il me semble que c'est le 100 mètres hein, qui est le plus regardé par les gens. Le 100 mètres courir.
0: Ouais, le 100 mètres.
20: Il y en a plusieurs des 100 mètres, ouais.
25: Non, c'est le 100 mètres avec que des blagues qui courent.
0: Ouf. N'importe quoi.
25: Si, c'est celui-là qui est le plus rapide, moi je
23: avec
25: regarde.
23: Avec les chaussures en or et tout, là.
25: Voilà, exactement.
0: Malaïdo.
23: Médaïto.
0: Médaïto,
23: fais gaffe, ouais. Moi je dirais tout ce qui est sport de combat.
0: C'est-à-dire
23: sabre, épée, couteau papillon, tout ça. Il y a aussi effectivement tout ce qui est course. Parce qu'il faut savoir courir dans la vie, des fois ça aide quand même. C'est la route, hein, tu vois, tout ça. Puis ouais, non, c'est tout. Hein. Je pense que c'est déjà pas mal.
0: Franck,
10: pour moi, dans les Jeux Olympiques, c'est le 110 mètres otage où tu dois zigzaguer entre les balles pour t'échapper.
0: Bon, alors, Franck, au revoir.
20: Je le shoot.
10: Au
0: revoir.
25: C'est pas une mitraillette.
20: Il s'est entraîné là-bas. Il a tout esquivé. J'ai pas réussi.
10: Anka, ils n'ont pas de silencieux là.
0: Entre parenthèses. On vient de dire au revoir à un auditeur.
5: C'est parce que moi j'étais en train de dire bonjour à un autre.
0: Non, non, mais moi. Bah alors, on vient de dire au revoir.
5: C'est qui?
0: Franck, tu lui dis au revoir et tu reprends quelqu'un d'autre, merci.
5: Mais je sais pas lequel c'est en fait.
2: Gérard?
0: Oh là là là. Je sais pas lequel c'est. Non, mais t'es au standard.
5: Non, mais il a pas laissé son.
0: T'es au standard, pourquoi faire? Pour dormir ou pour.
5: Moi je suis au téléphone là.
0: Non, mais t'es
5: au.
6: Allô?
0: Oh, ça y est, ouais.
6: Allô?
0: Oui, alors. Bon, je pense que.
2: Oui, Gérard, sur IRC, il y a un certain Chirac, je ne sais pas si c'est l'obèse qu'on connaît tous. Il voulait savoir pourquoi il n'y a pas de lancer de boomerang au JO de Sydney, vu que c'est en Australie.
0: Moi, je ne sais pas. Hein. Là, c'est une question que je ne sais pas du tout non plus.
2: On pourrait peut-être demander à un auditeur, je ne sais pas.
0: Ça serait une bonne idée. Sur l'internet, qui nous répondent.
8: Peut-être que Monsieur Mazur, il sait.
2: Ouais,
8: non,
2: parce qu'il avait fait un truc sur le boomerang dans l'équipe.
8: Monsieur Mazur, vous êtes là?
6: Un autre douloureux problème et bien épineux, ma foi, que vous soulevez. Monsieur Gérard, je vous en remercie. Alors, le boomerang, bien entendu, sport national australien.
0: On s'en bat les couilles.
6: Et on peut tout à fait se poser la question, mais pourquoi cette discipline sportive n'est-elle pas représentée au JO de Sydney, alors qu'elle était bel et bien présente, si vos souvenirs sont bons, Monsieur Gérard, au jeu d'Atlanta, il y a 4 ans de cela?
12: Il n'y a pas de souvenirs.
6: Monsieur Gérard?
12: Dîner de con.
0: Ouais, non, mais ça y est, on en a rien à foutre, donc.
6: Ah, bah attendez, monsieur Gérard, on me pose une question, moi j'ai la politesse d'y répondre. Non, maintenant, si vous m'accueillez avec des jeux, n'en ai rien à foutre.
0: À votre avis, quel est le sport au JO qui est le plus important, c'est tout?
6: Sans aucun doute, et ça, bien entendu, j'ai entendu toutes sortes d'horreurs, mais c'est bel et bien la nage féminine, et on comprend pourquoi, bien
0: la
6: sûr.
0: La natation.
6: La nage.
0: La natation.
6: D'accord, si vous souhaitez, monsieur Gérard, mais vous êtes le seul à dire la natation. Hein.
0: Alors, parce que ça s'appelle. Alors, la nage, ça s'appelle pas la natation. Ça s'appelle quoi?
6: La natation étant l'adjectif, bien entendu, vous avez tout à fait raison là-dessus, mais en ce qui concerne les disciplines sportives et olympiques actuellement, ils appellent ça, tous les journalistes, moi-même, appelons ça la nage, tout simplement, monsieur Gérard.
12: Tu dis nager ou tu dis natationner?
6: Je vais natationner, mais en revanche, j'ai fait de la nage.
12: Voilà.
0: Bon, monsieur Mazur,
12: j'ai raté le reportage là sur Planète sur la reproduction des kangourous. J'aimerais bien que monsieur Mazur me fasse un petit résumé là, parce que j'ai pas tout capté.
0: Oh non, mais ça y est.
6: Voilà un autre épineux problème. Monsieur Gérard, vous l'avez sans doute remarqué.
0: On s'en fout.
6: Le kangourou se meut d'une manière bien spéciale. À savoir, il se projette sur ses pattes postérieures en hauteur afin de très souplement retomber sur le sol, bien entendu, grâce à l'élasticité de ses pattes qui sont une véritable arme, n'est-ce pas? C'est un véritable ressort, monsieur Gérard. Peut-être tel que celui que vous avez connu dans votre lit d'hôpital cet été, alors que vous entrepreniez une petite un petit repos bien mérité, n'est-ce pas, monsieur Gérard?
0: Eh ben, monsieur Mazur, je vous dis au revoir.
6: Et donc, et voilà. Je continue, la queue du kangourou est vraiment primordiale. La queue du kangourou, bien entendu, elle est dépeinte, n'est-ce pas, au début du siècle, comme...
0: Monsieur Mazur, c'est terminé.
6: Il est parti, hein.
0: Il y a Franck et Monsieur Mazur qu'on leur a dit au revoir.
8: À qui?
0: À Franck.
12: Non, non, moi je suis toujours là, moi.
0: Non, Franck, je t'ai dit.
8: Monsieur Mazur, qu'on leur a dit au revoir.
0: Non, je t'ai dit au revoir. C'est terminé, je te dis au revoir. Je te dis au revoir.
8: Non, mais c'est pas la pause.
0: Voilà.
8: Il est calmé.
6: Un missile.
0: Et voilà.
12: Toujours encore, vas-y.
0: Non, mais Fildar, tu
8: sais. C'est bon, je les ai virés.
0: Voilà, donc. Quelle est la mascotte des Jeux Olympiques? On va demander ça à Sergat.
17: La mascotte, j'hésite entre un kangourou et un koala.
12: Ouais.
17: Je sais pas. C'est un truc.
12: Une bête à plumes en tout cas.
17: Un truc qui vole.
0: Non, je pense pas.
17: C'est quoi alors?
0: Je te le dirai tout à l'heure. Médaille tout.
12: Pareil, hein.
0: Pareil.
12: Qu'est-ce que je te dis?
17: C'est pas Mel Gibson?
0: Non.
17: Ou le bassiste d'ACDC?
12: Crocodile Dundee, non?
0: Non, je crois que d'après ce qu'on a vu, c'est un ours, exactement.
17: Un ours?
0: Ouais.
12: Qui représente quoi en fait?
0: Qui représente la mascotte des Jeux de Sydney.
12: L'ours au 110 mètres, il est nul. Pourquoi ils ont pris ça comme mascotte? C'est chelou ça.
0: On ne sait pas, hein, c'est ce qui a été dit.
12: J'ai jamais vu un ours faire du canoë ou un truc comme ça.
0: Moi je suis comme toi.
12: Non, il n'y a rien à voir.
0: C'est ce que j'ai remarqué, que c'était un ours, c'est tout.
17: Ah bon?
0: Donc voilà, donc on va se retrouver
8: juste avant. Juste avant, on va accueillir de nouveaux auditeurs. On accueille Myrlène Auté, bonsoir.
22: Oui, bonsoir.
12: Bonsoir Myrlène.
22: Bonsoir à tous.
17: Myrlène.
12: Bonsoir, bonne chance.
8: T'as l'air douce.
0: T'appelles d'où?
11: J'appelle de Grenoble.
0: Fréquence.
11: 103.2.
0: Et 9. Ouais, et après ?
20: Et on accueille Michael Pousson. Bonsoir, Michael.
13: Bonsoir.
11: Bonsoir, Michael.
13: Bonjour.
0: Salut, Michael. T'appelles d'où ?
13: En Du Havre. J'adore tes choses en dehors.
0: Fréquence, Du Havre.
13: On s'en fout. Tout ce qui est sûr, c'est que demain à l'Agora, demain soir, mon pote, Sankai, direct.
0: La fréquence du Havre.
13: On s'en bat les couilles de la fréquence. Ouh, ouais. Sans le caille de m'asseoir à la gorge.
15: Ça okay. va le faire.
13: Ah, c'est chaud,
15: dans ça. Les bacs. Je sais que c'est eux.
13: Non, non, non.
15: Achetez le disque.
20: Je sais pas, ils mettent de la zig derrière, c'est peut-être les Sunkai, je sais pas.
0: Non, non, c'est toi, alors.
15: Achetez le Lasca. Dans les bacs, 9-3 Connection. 7-7-5 à Jolo.
0: Michael, au revoir.
13: Oh, c'est pas moi, Gérard.
20: Non, mais c'est pas lui, c'est pas grave.
0: Non, non, mais même...
20: C'est quoi ta question, ma poule?
13: Alors,
20: ma
0: fréquence... Non, bah, de toute manière...
13: On fait des tarifs sur les pubs.
0: On en a pas d'autres, hein, j'en ai plus que deux.
15: 7-7-5
20: c'est pas grave, on va mettre un disque, là. On va en faire.
0: Donc, j'attends.
15: Son cas est dans les bacs.
0: Oh
15: je sais que c'est eux.
20: Bah, je sais pas, tu veux quoi, une fiche disque?
0: Ouais.
20: Manu, il faut une fiche disque.
15: Comme Colo, non, mais sérieux.
0: Hé, Michael, ça suffit, s'il te plaît, merci.
13: Très bien. Mais c'était pas moi.
0: Alors on va s'écouter Sercueil Boudaka Boudkaka avec

0: dans les studios, s'il te plaît.
1: C'est hallucinant, Nika n'est jamais au boulot. On vient de s'écouter quoi, Gérard, en attendant, parce que c'était bien sympa.
0: Alors, c'est Sargouaï...
1: Non, dis-le bien, putain.
2: Ça, c'était avant, hein, c'était avant.
1: Non, c'est ce que Manu t'a écrit en
3: le
1: rouge,
3: truc
1: là.
3: En rouge, là, ah, le truc qui déchire.
0: Sunkai avec Fortan Co-Clash, Fire Dinan et 9-4.
1: Ouais. Bon, allez, bon, l'acheter, 9-4, quoi, parce que...
0: Moi, c'est
1: mieux, c'est mieux.
0: Hein. Anka, s'il te plaît.
1: Putain, mais elle discute,
3: quoi.
0: Oh, Anka. Bon allez hop Anka, tu peux rester ok, on n'a plus besoin de toi dans les studios, terminé, au revoir. Au revoir, on n'a plus besoin de toi, allez hop, bonne nuit.
4: Mais c'est bon pour la livraison.
0: Non, tu t'écrases et c'est tout.
2: Des gros pètes de skunk en plus, une honte.
0: Alors on récupère Carlos Sodomeyer.
5: C'est un nouveau. Tout à fait, bonsoir.
0: Bonsoir, t'appelles d'où?
5: Carlos Sodomeyer, Strasbourg 114.4, bonsoir à tous.
1: Ah c'est on a une fréquence à Strasbourg, c'est cool.
0: Et Sergueï Pouilleux...
6: Poulovski.
0: Ouais, t'appelles d'où fréquence?
6: De Tours, 102.5.
0: 102.5 et... Marlène...
6: Détriche.
0: Marlène Auté.
7: Myrlène
0: Auté. Donc 103.2.
7: Exact, bonsoir.
0: Rebonsoir.
6: Rebonsoir.
0: Alors, question.
6: Oui.
0: Que font les sportifs comme préparation pour aller au JO?
2: On a déjà parlé du dopage, non?
1: Non mais ça c'est la préparation avant les JO, pas pendant les JO.
2: C'est bien ce que je dis.
3: GG juste avant, hein, on accueille Zinedine Poussan, bonsoir.
8: Oh putain. Salut.
0: Bonsoir Zinedine.
8: Bonsoir.
0: T'appelles d'où?
8: J'appelle de Paris, 100.9.
0: Ok.
8: Bonsoir Poussan. Bonsoir tout le monde, bonsoir.
6: Bonsoir.
8: Salut.
2: Bonsoir.
0: Que font les sportifs comme préparation pour aller aux JO? On va demander à Carlos.
5: Préparation physique.
0: Mmh. Bah ouais, c'est physique hein, en principe.
5: Ouais, préparation mentale.
0: Non, physique.
5: Non mais préparation physique, plus préparation mentale.
6: Avec des psychiatres.
5: Plus préparation chimique, comme on a dit tout à l'heure.
0: Mmh. Ouais bah tu vas pas reprendre les conseils, les trucs à Monsieur Mazur parce que...
5: C'est-à-dire un petit coup de boost.
0: Hein?
5: Un petit coup de boost là où ça fait du bien.
0: D'accord. Cercueil.
5: Ouais, cercueil.
6: Non mais sérieux.
0: Sergueï, parle bien dans ton téléphone.
3: Il va te mettre à l'autre bout de la pièce encore.
5: Ouais,
6: Tchernobyl.
0: Tu parles comme il faut devant ton combiné parce qu'on t'entend très mal là.
6: Tu m'entends très mal?
0: Bah, ou à moins que ça soit les inserts.
6: Ouais, c'est peut-être les inserts.
0: Des inserts qu'on a.
6: Alors la préparation, surtout plus mentale parce que physiquement, bon, bah, ils ont des produits à prendre. Mmh. Tous, ils ont des petites gélules à prendre le matin. Pour bien courir le soir.
5: Des vitamines, on va dire.
6: Voilà. Et moi, je pense que c'est plus mental. Donc, à mon avis, il faut qu'ils aient une famille, il faut qu'ils aient une maman qui s'occupe d'eux, il faut qu'ils puissent tirer des coups de temps en temps, et puis je pense que ça se passera bien.
5: C'est important, hein.
0: Ouais, mais je crois que tu réponds à côté de la question.
5: Ouais, non, mais il a raison.
6: Un champagne dedans, hein.
5: C'est ce qu'on appelle l'entourage, en fait.
7: Voilà.
6: C'est, comment dirais-je, le concon familial.
7: Exact.
6: Tu vois?
5: Il y a l'entraîneur aussi, Gégé, on n'a pas parlé de ça. Hein.
0: Ouais, mais...
5: Ouais.
0: Bah, que font les sportifs comme préparation pour aller au JO? Donc, on parle aussi bien que...
5: Aussi que bien la prépa... toi, on parle mieux que toi.
0: La préparation pour les JO et bien sûr avec les entraîneurs.
5: Bah ouais, tout à fait.
0: Attendez, Marco, tu sors, s'il te plaît, des studios, t'as rien à foutre là.
5: Il vient voir sa chérie.
0: Tu sors.
5: Il vient voir sa femme.
4: Tu kiffes, Gérard.
0: Tu sors des studios, s'il te plaît, merci.
1: Tout ça pour voir Anka.
6: Il y a un micro là qui fasse une maquette.
0: Qui c'est qui venait de répondre? C'est Sergueï.
6: Sergueï, Bobcouille.
0: Ok, Myrlène. Myrlène,
7: ils s'entraînent pas mal physiquement quand même, mais bon, on sait qu'ils n'ont pas grand-chose dans le caillou, donc la préparation mentale, déjà, ils savent pas ce que ça veut dire. Et puis, en cas de constipation, un peu de préparation, wesh.
0: Nice.
5: constipation, ma chérie.
0: Zinedine.
8: Bah écoute, la préparation. Allô.
5: Allô.
8: Allô.
7: Allô.
8: Histoire là.
0: Allô. Si c'est passé, Manu, une fausse main.
6: Je voulais appeler quelqu'un sur la ligne 3 et en fait je te parle.
5: Ah salut Manu.
8: Allô allô.
2: Bon ça.
6: Putain c'est une CB.
1: Donc voilà, c'est tout. Ouais, c'est une CB géante. Ouais.
6: Okay. CB géante de radio.
0: Donc Zinedine.
8: Bah ouais, bah écoute, leur préparation, ils la font pas à la dernière minute, hein, comparé à toi et tes débats. Ce serait plutôt des années d'entraînement. Tu vois ce que je veux dire?
5: C'est vrai.
8: Ils font ça depuis qu'ils sont gamins comme moi, tu vois. Par exemple, je suis un footballeur depuis j'ai 2 ans. Ok, c'est un bac de
7: T'as plus de cheveux.
0: Qui c'est qui vient de dire

0: Voilà.
1: Ouais, bah, si j'ai plus de cheveux, j'apprécie pas trop. Hein.
0: Je crois que c'est Myrlène.
2: Non, mais faut pas se voiler la face non plus.
0: Non, mais t'as pas besoin de parler comme ça des auditeurs, sinon moi je vais te dire au revoir, non, et puis ça va aller vite.
2: Énormément de respect pour Zinedine, mais je trouve qu'il joue mieux depuis qu'il a plus de cheveux.
1: C'est vrai aussi, ouais.
3: Ça, c'est des soucis, ça. Mettre les têtes.
0: Donc, bah, quel sport comme tu réponds les sportifs pour comme préparation, bah, en principe c'est de l'entraînement physique et tout, donc
4: avec non, mais est-ce qu'ils courent plus vite, est-ce qu'ils se mettent des poids sur les mollets,
0: ah bah non
4: qu'ils font de la
0: non,
4: muscu
0: pour ceux qui pour les courses à pied à mon avis oui. Il y en a qui en font. Pour le vélo, bon, ça c'est l'entraînement du vélo comme pour le Tour de France, tout ça. Hein.
3: Bah, t'as dit que c'était pas du tout pareil tout à l'heure.
0: Ouais, non mais l'entraînement sur piste. Ouais. Donc c'est pareil.
2: Comment ça se passe, Gérard, sur les pistes? Il gagne des étapes. Il y a un maillot jaune, c'est comment?
0: Non, il y a pas de maillot jaune, c'est. C'est pas comme le Tour de France, hein.
3: Parce que l'autre fois, il y a eu. Bah, tu viens de dire que c'était pareil que le Tour de France.
0: Non.
3: Parce que l'autre fois, il y avait.
0: Non, l'entraînement est pareil. L'entraînement est pareil que le Tour de France.
3: Mais l'épreuve, c'est pas la même.
0: Bah non,
5: c'est pareil.
0: Pas...
5: Hein. Parce que l'autre fois, c'était dans les pistes à pente. Là, il y avait un blaireau qui était monté tout en haut, là, pour gagner le maillot à poids. Il l'a jamais gagné.
0: Ouais. Ouais, mais ça.
5: C'était un Français, hein.
0: Ouais, bah ça, c'est son problème, c'est pas le nôtre, hein. Alors, y a-t-il une taille réglementaire pour participer au JO?
1: N'importe quoi.
0: Si, hein.
1: Il n'y a pas plus bidon que
5: ça. Non, mais il n'y a pas de taille. Hein.
1: Il n'y a pas de taille.
3: Ah bon, on va improviser, les gars. Hein.
0: Ça m'aurait étonné.
5: Par exemple, dans le sport comme l'aviron, tu peux être cul-de-jatte. Hein. T'as besoin que de tes bras.
0: Oh, bah d'accord.
5: Et même un œil à la rigueur.
0: Bon, Zinedine, tiens.
3: C'est vrai que pour le tir à de borne, ça peut aider. Hein.
0: Zinedine.
1: Bah écoute, il n'y a pas de taille. Hein. Franchement, tu peux mesurer 1m10 comme 1m90.
5: Ouais. Tu fais pour nager, vaut mieux mesurer 2 mètres quand même.
1: Vaut mieux être grand.
0: J'ai remarqué là, on parle quand même pas mal de JO, mais.
1: C'est un peu le débat,
0: normal,
1: quoi.
0: Ouais, non, mais ce qu'il y a, c'est que il y a des sports qui n'ont pas été cités, donc comme le tir à l'arc, apparemment on n'a rien fait.
6: Il y a combien de sports justement, Gérard?
0: Je pense que c'est 20.
1: Il regarde 31, je dirais.
4: Non, il a des fiches, hein, il est comme de la rue. Hein,
0: non, je crois qu'il y a le tir à l'arc. Je crois qu'il y a une.
4: Sauf que lui, il est à la rue.
1: Voilà.
0: Je sais plus combien que ça.
4: Jeu de mots.
0: Je ne sais pas. Zinedine.
1: Ouais, c'est bon, je t'ai déjà répondu.
4: Oh, tu te réveilles.
3: Debout là-dedans.
4: Non, le gag, que du gag. Oui.
5: Mais Gérard, il y a du tir à l'arc au JO.
0: Ouais, mais on a rien fait. Alors, tir à l'arc et tir à la carabine, on n'a rien fait.
5: Moi, ça me ferait chier que ça soit les...
0: Même en canoë et cognac, on n'a fait qu'une médaille d'or.
5: En cognac.
0: Ouais, en équitation, on n'a rien fait.
1: C'est plutôt ça ton épreuve, hein, mon cochon.
5: On n'a pas ramené nos chevaux.
3: Ouais.
0: Et vous la fermez quand je parle?
3: Vas-y, enchaîne.
4: Par contre, il y avait le barbu là qui faisait du tir là.
0: Non, pas encore Jolo.
4: Mais bon.
1: Ivan Colonna.
4: Nickel. Il rentrait juste des vacances.
1: Il a dû lancer de Jolo.
4: Il rentrait de vacances. Il arrivait en Australie, on l'a vu dans le France 2, dans le journal de France 2, un bubar là. Il a un barbu. Il a rien fait.
6: Pas de confusion, JO ça veut pas dire Jolo. Otage.
0: Ouais. C'est Jeux Olympiques. Hein. Ouais. Myrlène. Donc pour toi.
2: Moi, je pense qu'il faut être plutôt grand, quoi. Enfin, pour jouer au basket, par exemple, tu vois, il faut mieux être grand. Ouais. Il y a un mec qui soulève des poids, là, il fait 1m2, quoi.
5: Il fait 1m2, c'est l'homme le plus fort du monde.
0: 1m02.
5: Et moi, je l'écrase avec ma semelle.
4: Ah, le petit, là. Le petit roumain, là, qui.
0: Ah ouais. Sergueï.
3: Il est balèze, il a.
0: Sergueï.
5: Oui. Camaché.
4: Trop de bruitage.
0: Sergueï.
5: Oui.
0: Bon alors.
5: Non, je te disais que le mec qui fait 1m20, là, l'homme le plus fort.
0: Mais non, c'est Myrlène qui vient de dire ça, c'est pas toi.
3: Il soulève la bûche de ta femme, hein, le mec. Hein.
5: Bah ouais, non, mais quand même.
0: Gérard, j'en connais un.
6: Juste la jambe.
5: Gérard. En fait, la tienne, il a des boîtes.
0: Alors, Carlos, au revoir.
3: Ah, c'est pas moi, attention.
0: Je veux pas le savoir, au revoir.
3: Attention.
5: Allez, hop.
4: Bim, bim.
0: Bonne nuit.
4: Mais Gérard, par exemple, le petit roumain là qui soulève 3 fois son poids.
3: Ouais.
4: Par exemple, il peut pas faire...
0: En haltérophilie.
4: Ouais.
0: Ben ça y a pas aux Jeux Olympiques, ça.
4: Bien sûr.
0: Comme un sport.
4: Bien sûr.
6: Ça y est, Gérard.
0: On a rien.
6: Il a battu le record.
4: Pas lui, mais le petit roumain.
0: On a rien fait nous là-dedans.
4: Ah non, mais le petit roumain, il n'est pas français. Tu vois, il est roumain.
0: Ouais, mais on m'en fout.
4: Pourquoi il fait de l'haltérophilie et pourquoi il fait pas du son hauteur, par exemple?
0: Ah bah je sais pas, hein.
4: Bah, déjà, je te pose la question.
0: Bah, j'en sais rien, moi, si tu me demandes ça, t'as qu'à le savoir toi-même. C'est toi qui poses la question, moi, j'en sais rien. Déjà, même au saut à la perche ou au saut en longueur, on a rien fait.
6: À propos de saut à la perche, justement, j'ai une dépêche AFP concernant Jean Galfion. Il aurait déclaré avoir été déconcentré récemment lors d'un de ses entraînements par un homme de petite taille repoussant, lui criant, je cite, ramène-moi avec ta grande perche, ça me rappellera les canons à char de l'armée.
0: N'importe quoi encore, cette connerie que t'as été me chercher, Rigo.
4: Rigo, t'abuses des fois.
0: Bon, on est combien sur l'IRC? Il n'y a pas beaucoup de questions d'IRC.
6: Bah écoute, je suis obligé de sélectionner, hein, forcément. Et on est 8043.
4: Ah, c'est pas mal.
6: Et il y a Dame de Troyes qui dit que tu pourras jamais participer au Giro, au JO, parce qu'ils font des contrôles d'alcotest.
0: Ouais, bah, elle a pris mieux de contrôler ce qu'elle dit comme connerie sur l'internet.
6: Elle est troyant.
0: Et, ah, en plus, ça m'étonne pas.
4: Voilà. Voilà. Attends, il y a Manu qui veut parler.
0: Manu ! À la place de Carlos.
4: Je voulais accueillir Michael John Conn. Bonsoir.
7: Oui, bonsoir Paris, bonsoir Loïc Cotty.
8: Ok, le mec qui pompe pas les noms.
0: T'as pas le dos.
7: Angoulême, 90.2.
8: Encore.
0: Encore dans le
8: okay, trop. Ah,
0: allez, pas allez, même, écoute, pas même.
8: On s'en fout, c'est bon là-bas, dans la France, on s'en balique, allez hop.
7: On s'est donné le mot,
0: Non, mais alors, bonne nuit.
7: On connaît les voix,
8: c'est le même.
0: Bon, allez, boum boum.
8: Voilà, boum boum.
0: Boum boum.
4: Choisissez bien, choisissez
0: putain. C'est qui a sélectionné ça?
4: Anka.
8: Il est dans le délire, ce gosse.
9: Non, moi j'ai rien sélectionné depuis au moins une demi-heure là.
0: Ah ouais, bah,
9: donc,
0: là.
9: Ça peut pas être moi, c'est
4: devant ton micro,
9: Manu.
4: La grosse là, tu te crois où? Amène ton micro devant toi. Là.
0: Alors déjà, on envoie le jingle, le t'es déjà pas là. Là pour l'instant, t'es en train de rien foutre, donc je sais pas pourquoi tu restes dans les débats. Donc alors, comme t'as pas envie de bosser, ben tu vas prendre la porte.
9: Ah non, je suis mieux là.
0: Non, tu vas prendre la lourde.
9: Non, je préfère rester.
0: Moi, allez, tu prends la lourde.
8: Ah non, allez, prends-toi la porte.
0: Tu vas dehors, j'ai plus besoin de toi pour terminer mon débat, c'est terminé. Ouais. Allez, bonne nuit.
9: Moi, je préfère rester.
0: Bonne nuit, moi, je te dis.
9: Non, mais tu me verras pas.
0: Je m'en fous.
9: Je fais rien du tout, je bouge pas.
0: Non, mais de toute manière, on continuera pas les débats tant que tu sortiras pas des studios. T'as rien à foutre, tu vas pas bosser.
9: Non, moi, je reste là.
0: Eh ben, moi, je te dis que non, c'est moi qui commande le jeudi, c'est tout.
8: Voilà.
0: Alors, tu sors.
8: Gérard, s'il est pas entouré de boudin, il est pas heureux.
0: Non, mais même, elle a pas à faire rien, donc elle a pas à être là, c'est terminé.
4: Allez, Max. Allez, salut, Anka.
0: Tu lui dis qu'elle sorte, c'est pas la peine, depuis que t'es parti, elle a rien foutu.
4: Que dalle.
0: Pas pour rien, donc c'est pas la peine qu'elle reste.
9: Rien
0: du tout.
9: Je regarde un petit peu.
0: Non,
9: je suis en stage d'observation.
0: Non, mais t'es en stage, pas avec moi. Alors, t'as une idée, tu sors. Hop, tu sors des studios, c'est terminé. Hop. Alors, je t'ai prévenu, je reprenais pas le débat tant que t'étais là.
4: Devant ton micro, Gérard, toujours. Hein.
0: Donc, je t'ai prévenu, donc c'est dehors, c'est terminé.
4: Toujours devant ton micro.
0: Et le 12,
4: toujours devant ton micro.
0: Pour le 12, ça sera pareil, tu resteras sur un siège et t'écouteras
4: comme ça. C'est le renseignement.
0: Ça sera comme ça. Voilà, au revoir et bonne nuit. Voilà.
4: Donc, Marco, la vilaine.
8: Chouchou.
0: Alors,
6: Gérard, en tout cas, il y a le baron sur IRC, il dit que si tu peux pas avoir de médaille olympique au JO d'été, tu pourrais peut-être en avoir une au JO d'hiver en curling, à savoir en dérapage.
0: Non mais ça, les JO,
4: tu connais, tu t'arrêtes pas avec ton mouchard.
0: Les JO d'hiver, je sais même pas où seront.
6: C'est le curling, c'est des trucs qui glissent sur.
0: Ouais, je sais, mais je sais même pas où.
4: Je crois que c'est à Tahiti les prochains JO d'hiver.
0: Les prochains? Quand? En 2002?
4: 2002 à Tahiti, ouais.
8: Bobsleigh,
6: patinoire en plein air.
0: Qui c'est qu'il y a d'autre?
4: Bah, on accueille Aimé Jacouille. Bonsoir.
10: Bonsoir, Gérard. Tout à fait, voilà.
8: C'est
10: Aimé Jacouille, bonsoir tout le monde.
0: J'ai 29
10: ans, je me présente. J'appelle de Montmoignon-sur-Faisan, c'est 113.3, bonsoir.
0: 113.3,
4: ouais. Bonsoir. Salut.
10: Bonsoir, bonsoir.
0: Alors, la question, pensez-vous que les arbitres peuvent être achetés pour faire gagner les tricheurs?
10: Bien sûr.
0: Non, pour... Ouais, pour faire gagner les athlètes...
6: De quoi?
8: Australiens.
0: Pensez-vous que les arbitres... peuvent être achetés pour faire gagner les tricheurs.
8: Ouais. Mmh. C'est connu, ça.
0: Ouais, bon, alors, Aimé Jacouille.
10: Moi, je pense que oui. Voilà. Effectivement, s'ils sont payés, ils vont faire gagner les tricheurs.
0: Mmh.
10: Parce que s'ils sont payés et qu'ils font gagner les autres, à mon avis, ça va gueuler.
0: D'accord.
4: Mais
10: je pense que c'est envisageable que les arbitres, ils trichent.
0: Mmh. Non mais justement.
10: Il y a un doublé là en fait.
0: Ouais non mais non mais justement on va en discuter après. On va demander l'avis de tout le monde.
6: Zinedine, il y a beaucoup de gens sur IRC. On est remonté, hein, on est 9122. Ils disent que c'est intéressant d'un coup qu'on parle de pot de vin dans un débat,
0: ouais,
6: de gérard.
0: Ouais, bah, c'est pas des...
4: Arrêtez, il va rechuter, vous êtes relou. Hein.
10: Non, mais Zinedine, il prend pas de pot de vin, il boit direct à la bouteille. Cache.
0: Zinedine,
1: wesh. Ouais, bah écoute, bien sûr qu'on peut payer les arbitres pour faire gagner les tricheurs. D'accord. Ça, c'est carrément possible, quoi.
0: Ouais. Myrlène ?
2: Bah oui. Évidemment, mais bon, pour les sports où il y a des arbitres, parce qu'il y a des sports où il n'y a pas d'arbitre.
1: C'est vrai aussi.
0: Oui.
2: D'arbitre,
6: c'est vrai.
1: Ouais, c'est grave. Tu vois, par exemple, au 100 mètres...
2: Bah, je peux répondre.
1: Bah oui.
2: Ok, super. Tu vois, par exemple, au 100 mètres...
10: Comment t'as séché, là.
0: Bon, calmez-vous, là, les autres, s'il vous plaît.
2: Mais non, mais c'est vrai.
0: On va terminer quand même le débat un peu mieux qu'on l'a commencé.
10: Ah, bah,
4: ouais, d'accord.
1: T'inquiète.

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2: Non, mais je pense, depuis que l'auditeur a envoyé ça, maintenant il s'amuse à le passer régulièrement.
1: Écoute, j'ai un kicho, là.
2: Myrlène.
1: On s'en remousse, ça les
3: gars. C'est que j'ai un kicho.
2: Bon, allez, calmez-vous, là.
0: Allez, sérieux.
2: Ouais, mais Jaco, y'a
4: Zidine. J'ai envie de câlin.
2: Bon, Zidine. Bon, allez, calmez-vous, là.
4: J'ai envie de câlin.
2: Myrlène. Bon, arrête, plus tard, parce que c'est pas marrant.
0: Mais c'est pas moi.
2: Merci. Allez, c'est plus marrant. Myrlène.
5: Allez, on arrête maintenant.
2: Myrlène.
5: Allez, plus terre.
2: Bon, allez.
6: On sort les doigts du cul et on se met au boulot.
4: Ouais,
2: Myrlène.
4: Ouais, c'est toujours
7: un
4: sourire, moi, il
7: n'y
4: a pas de problème.
7: Hein.
4: Putain, il y a des
7: sourires.
3: Ouais,
7: mais ça fait beaucoup, ça.
3: Moi, samedi,
7: j'aime la sodomie.
3: Oh, dans le cheval, il n'y a pas de pain.
0: Il n'y a pas de porc dans le cheval.
4: Les gâteaux, c'est pas fait avec de la viande.
0: Allez, Myrlène.
2: Myrlène.
4: Disais, il y a des sports où il n'y a pas besoin d'arbitre. Tu sais, il y a un chronomètre. Et en fait, le chronomètre, tu peux pas l'acheter.
0: D'accord.
8: Non, mais ça peut être magouillé, tu vois. Genre,
0: on en parle après,
8: je comprends bien. On en parle après.
2: Sergueï.
5: Ouais, mais non, mais je pense que les arbitres sont honnêtes pour la plupart. Mais c'est vrai qu'il y a des gens corrompus, hein. Dans tous les corps de métier. Hein.
2: Non, mais moi.
4: Pourquoi ?
2: Non, mais attends, moi, je vais vous répondre à la question.
8: Ah, quand même.
2: Parce que si c'est passé, et je pense que vous avez dû le suivre aux infos, il y a une judoka française. Justement, il y a eu une faute d'arbitrage, et ça, tout le monde le dit. Il y a eu une faute d'arbitrage. Normalement, on aurait dû avoir une médaille d'argent au jeu là. Et on a eu la médaille de bronze.
5: De France. Ouais.
2: Non, parce que je me suis gouré en disant ça, c'est pas grave.
5: Il y a eu la Légion d'honneur, non, trompé.
2: Donc, à mon avis, l'arbitre, déjà, là, il avait été payé pour ça.
1: C'est pour ça qu'elle est partie, Perrac.
2: Non, mais ça, Marie-Jo...
8: Ça, c'est l'affaire, on en parle après. Hein.
2: Ça, c'est juste après, on va...
5: Je veux qu'on en parle, quand même.
1: Est-ce que tu vas faire un débat, sur Marie-Jo, comme t'as fait sur les... Enfin, comme tu vas faire sur les lignes, on pourrait faire un spécial Marie-Jo de Perrac.
2: Non, je pense pas, parce que c'est pas au programme, pour l'instant.
1: Avec une reconstitution où je te fracasse la porte dans la gueule, un truc comme ça.
2: Non, mais c'est pas au programme, donc... qui c'est que tout le monde a répondu, donc
8: qui ça a répondu, toi, j'ai même pas écouté.
2: Bah, c'est que normal, là, de toute manière, on devait avoir de l'argent là en judo avec une nana, et en fin de compte, ça a été une chinoise qui a récupéré l'argent à notre place. Et à mon avis, je pense que là, il y a une faute d'arbitrage.
8: Elle a volé dans le porte-monnaie, alors.
2: Non, mais l'arbitrage a été donc mauvais, et ça a été payé.
8: Ouais.
2: Et c'est pour ça que il y a certains
1: regarde,
2: trucs...
1: Regarde, ce qui est affolant, c'est que la monnaie chinoise, ça vaut rien, et ils arrivent quand même à se payer des arbitres. Est-ce que tu trouves ça normal?
2: Mais ouais, mais ça, c'est...
1: Alors que nous, on a une
2: porte,
1: et on pourrait quand même faire un effort au niveau du pot de vin, quoi, merde.
3: Eh, hey, Gérard.
2: Ouais.
3: Si ta mère, elle savait jouer du piano, elle s'appellerait Charlie Oleg.
2: Mais Jaco, il y aura.
1: Ah, c'est pas moi, attention. Attention.
8: Je crois que c'était Zinedine.
1: Ouais, tout à fait.
2: Ah bah alors tu dis au revoir à Zinedine.
8: Ouais. Voilà. Gérard, justement, on rit aux arbitres là.
5: Je sais pas jouer de piano, on ne connaît pas sa mère.
2: Ah ouais, Zinedine, au revoir.
8: Tu sais, au judo, l'autre fois, j'ai regardé à la télé, même quand il y avait Bourrasque. Le judo, les arbitres au judo, ils étaient aussi japonais.
2: Non, mais là, de manière, c'est pareil. Là, on a déjà perdu une médaille d'argent. Oh, tu découpes.
8: C'est que pourquoi, quand par exemple Bourras, il a combattu contre un japonais ou un chinois, je sais plus, pourquoi les arbitres étaient aussi de la même nationalité?
2: Mais ça c'est de la triche. Et pourquoi? Parce que c'est de la faute des organisateurs, et c'est tout.
9: Il faut le dénoncer, ça, Gérard.
2: Donc les organisateurs, quand ils voient que c'est leur payé, donc automatiquement ils mettent un judoka, donc chinois comme tu dis, non un autre arbitre. Ah donc ils auraient dû mettre un arbitre différent de
8: australien ou allemand.
2: Mais ça, c'est vrai que bon, déjà, même là pour l'histoire de la médaille d'argent qu'on aurait dû avoir au lieu de bronze.
8: Ouais.
2: Donc là, ça a été pareil. C'était un arbitre japonais. C'est tout.
8: Ah, les enculés.
1: Mais comment ça se fait, Gégé? Comment ça se fait?
2: Mais ouais, mais ça, c'est les organisateurs, donc ils ont qu'à faire gaffe quand c'est pas le quand c'est un pays, par exemple la Chine, comme Phil Daradi, et comme j'ai dit là à l'instant. Donc ce que les organisateurs devraient faire, c'est de mettre un arbitre différent du pays qui combat, c'est tout. Non, mettre un arbitre chinois comme
5: normal.
2: Ça a été fait.
5: Ouais, mais que devient l'éthisme du sport, Gérard?
9: Ah, c'est vrai.
2: Mais ouais, mais ça, c'est pareil. On s'en fout de, d'Eclipse. De quoi? Ouais, bon, des quoi?
5: Et après, on enchaîne avec c'est de la New Wave. Laisse tomber.
2: Et après.
5: Un délire de toxico.
8: C'est un mot en combien de lettres que t'as dit là?
2: Ouais, c'est un mot français.
5: Alors, un truc de dingue.
2: Un petit sondage là, on va faire les deux derniers qu'il y a, comme ça on sera tranquille avec ça.
8: Fais-en qu'un, garde-en un pour tout à l'heure dans un quart d'heure.
2: Bah là on va se mettre un.
8: Oui, non mais vas-y, on a le temps, vas-y.
2: Une zikmu. Alors, quatrième donc, c'est l'avant-dernier. Hein. Comment les sportifs choisissent leur activité au JO? Alors 66% répondent par tirage à la courte paille ou à l'ouverture. Ouais, à l'ouverture, je dis bien.
5: Ouverture de quoi?
2: Bah, justement, bah, je voudrais bien
8: JO,
2: savoir.
8: Des JO, non?
5: Ah, d'accord, la cérémonie, là, pour Havre. Bah, attends, t'as dit qu'il y avait 10 500, il y a 10 500 pailles, alors, pour les 10 500 athlètes?
2: Bah, à mon avis, oui.
5: Ah, c'est chaud, attends, ça fait une grosse poignée, quand même.
2: Bah, ouais,
5: quand même.
2: 45% des gens disent que c'est les parents qui décident. Bon, pour les enfants, je pense, hein.
7: T'aurais pas pu, alors?
2: 55% des gens pensent que ça dépend des jours. Bon, je vois pas du tout. 98% pensent que ça pourrait avoir la médaille d'or du cul qui pue. Ben ça, n'importe quoi.
5: Ouais,
2: vraiment n'importe quoi.
5: T'es le seul participant. T'es hors classe.
2: Alors, on va s'écouter une.
8: Alors, attends, on va s'écouter. T'es marrant, toi.
2: Bon, on va s'écouter. Tu vas me donner la musique. Je vais poser la question.
5: On peut mettre du rock.
2: Donc, pourquoi
5: s'il vous plaît, là, du rock, là.
2: Vous êtes.
5: J'en ai marre du groovy de base.
2: Et à la place de Zinedine, qui c'est qu'on a?
8: J'ai trouvé personne encore.
2: On a personne?
5: Allez, Filou, là, mets un truc avec de la gratte. Là.
2: Ouais, tu les mets en air, Manu.
5: Un truc groove rock.
2: Tu les arrêtes?
8: Pas moi.
5: Groove metal, t'as pas du groove metal?
8: Si, ça arrive.
5: Okay.
2: Donc c'est quoi le titre?
8: Ah merde, il te faut la fiche disque?
2: Bah ouais, en plus.
8: Elle est en haut, elle est au-dessus.
9: Ah, attends, ça arrive.
2: Donc alors je pose la question, donc vas-y, pourquoi pose. Marie-Josée Pérec a quitté.
8: Oh là, gros dossier.
2: A quitté les JO. Donc et on va s'écouter le
8: quoi
2: le wok. Le wok sur mon nom, sur mon gazon avec des petites grosses dans mon slip et on se retrouve tout de suite après. A tout de suite sur

0: Gaël, bonsoir tout le monde, l'alcool est parti.
1: Oh Gaël,
0: j'ai des scènes à vous faire écouter cette nuit.
1: Oh, oh,
0: qu'est-ce qui se passe?
1: Mais qu'est-ce que tu fais Gaël?
0: Il est pas parti le...
1: Hey, mais Gaël, c'est pas à toi hein.
0: Ah bon, pardon, excusez-moi. On arrête tout alors.
1: Arrête. Bah tu chies.
0: Moi je m'en branle de tes conneries, j'ai envie de passer des scènes là, non?
1: Non, mais t'as...
0: On s'en fout de tes conneries.
1: Ouais bah t'arrêtes tes conneries, tu prends ton bordel tout à l'heure, il est pas l'heure.
2: C'est pas... Arrête. Tu pues.
1: T'as gueule, toi.
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4: C'est vrai.
1: Et donc on venait de s'écouter le wok...
4: Le wok.
1: Le wok sur mon gazon avec des petites grosses dans mon slip. Et on se retrouve pour la suite et fin du débat sur les JO.
5: Excuse-moi.
6: Tout de suite, nous rejoignons Gérard.
4: Ah. Y'a pas un sponsor, là? Hé, 1h30.
7: Ah merde,
4: on perd de l'argent, Coco.
1: Avec Sergueï.
4: Ouais. Non, on peut pas, y a sponsor.
7: Attends,
4: vas-y, mind-toi. Mind-toi, on va peu médicus là, vas-y, envoie. Non, c'est pas ça.
7: Merde,
4: mais mind-toi, putain,
7: attends.
4: J'ai pas de chaussures. Non, c'est pas ça.
8: On se met au boulot.
4: Non.
7: J'ai pas là,
4: Mais tu fais un sponsor, on va. Putain, t'es relou.
1: Bon, récupère Sergueï.
9: Ouais, merci pour le skid.
1: Myrlène.
7: C'était bien, non?
9: Ouais, c'était tranquille.
1: Bon, Myrlène.
10: Bonsoir.
1: Et Aimé Jacouille.
11: Oui, rebonsoir à tous.
1: Ok. Ouais, Manu.
12: Et on a aussi témoin de Jéhova. Bonsoir.
13: Bonsoir, Gérard.
11: Ils sont de retour.
1: Et ils vont se calmer, là, les Lascar, parce que sinon...
13: Ok, la pute.
1: Bon, bah...
9: Ils ont leur compris qu'il y a ta femme.
1: Tu leur dis au revoir tout de suite à ceux-là.
13: Allez, hop. Ok, super.
1: Allez, hop, au revoir. Au revoir.
4: Bah attends, moi,
1: non. Tu leur dis au revoir, ça y est, c'est terminé.
4: Il faut deux rafales.
1: Mais...
13: Encore une. Ok.
1: Allez, hop, bonne nuit.
11: Il y en a qui bougent encore, là.
1: Donc, alors, la question, c'était pourquoi Marie-Josée Pérec...
11: Marie-Josée
1: Pérec a quitté les JO, donc on va demander à Sergueï.
9: Alors, moi, on m'a dit... j'en ai parlé un petit peu au boulot ce matin.
1: Mm-hmm.
9: On m'a dit qu'en fait, elle était à découvert.
1: Mais attends, hey, tu dis pas ce que les gens t'ont dit au boulot.
9: Non, mais à mon avis...
1: Tu dis ce que tu penses, toi.
9: Oui, mais à mon avis, c'est vrai. C'est pour ça, je te le répète.
1: Mm-hmm.
9: Alors, on m'a dit qu'en fait, elle était à découvert et elle cherchait une banque, une BNP, et la plus proche, elle était à Singapour. Donc, c'est pour ça qu'elle est allée à Singapour retirer des thunes pour s'entraîner et acheter ses produits stupéfiants.
1: Bon, pour toi,
9: c'est
11: possible.
9: Je pense que c'est une thèse qui se tient.
1: Ouais, Manu.
12: Je voulais accueillir un nouvel auditeur qui s'appelle Vladimir Poustine. Bonsoir.
10: Bonsoir, Vladimir.
14: Bonsoir, Vlad. Je suis sous l'eau.
9: Ça part en couille.
14: Je suis à 300 mètres sous
9: l'eau. Oulala, ça part en couille le débat là.
14: Tu prends l'eau.
9: Parce que là, Prodigy, phase 2.
1: Manu, tu le calmes.
12: Bah, calme-toi.
1: Tu le calmes un peu celui-là parce que tout à l'heure on va lui dire au revoir.
14: Bonsoir Gérard, salut tout le monde.
1: T'appelles d'où?
14: J'appelle. Oh putain, je peux pas trop le dire la douleur.
11: Non.
14: C'est ouais, j'appelle de. Joinville-le-Pont.
9: Voilà, c'est pas mal là, par la A6.
1: 101.9.
14: Tout à fait.
1: Bon, donc la question, tu l'as entendue?
14: Pas du tout, je viens d'arriver, j'en ai appelé, j'ai eu NK au standard, très sympathique d'ailleurs.
9: C'est vrai.
1: Moi, c'est pas NK, c'est Manu, hein.
9: Ah, elle est sympathique.
1: Je savais pas.
12: Ça peut aller très vite.
9: Il a une voix de crécelle.
1: Alors, dans quel sac à lave, Vladimir, tu vas le retrouver.
14: Ouais, c'est pas moi qui ai dit ça.
1: Allez.
12: C'était Sergueï, hein. Moi, j'ai très bien entendu, Sergueï, il dégage.
14: Allez, hop.
15: Enculé à la droite de Lucerne.
12: Exactement.
1: Alors, tu me retrouves deux autres auditeurs, Manu.
14: Non, c'est bon, j'ai rien dit. Bon,
12: il est là, Vlad.
14: Ouais, moi, je reste là.
1: Bon, alors, c'est l'autre, là, qu'on dit au revoir.
14: Allez, hop.
1: Alors donc, il nous reste Vladimir, Myrlène et Aimé Jacouille, c'est ça?
14: Ok.
1: Bon alors, Myrlène?
10: Oui.
1: Donc pour toi?
10: Je n'en ai aucune idée.
1: Ah bah attends, tout à l'heure tu disais si, tu savais à peu près quand on a commencé à en parler.
10: Ah non, pas du tout.
1: Ah bon? Donc t'as aucune idée?
10: Non.
1: Ok, bah c'est
10: parce
1: pas mal.
10: Que, moi je travaille, donc bon, j'ai pas que ça à faire que de regarder la télé. Quoi.
1: Non mais attends, le soir tu peux très bien suivre les informations.
10: Bah non, pas quand tu fais mon travail.
1: Ah bon, d'accord. Aimé Jacouille, alors toi?
11: Moi je pense qu'il y a aiguille sous roche, hein, doit y avoir quelque chose.
7: Ah ouais, mais moi je pensais un truc.
1: Attends. Ah bon.
11: Non, vas-y, Filou.
7: Faut y aller, c'est maintenant que je pense.
12: Hein. C'est maintenant.
11: Vas-y, Filou.
1: Donc, allez!
11: Allez.
7: Et si elle s'est barrée comme ça des JO,
11: ouais,
7: c'est peut-être parce qu'elle se disait je suis plus assez forte pour battre les autres, donc je serais peut-être pas championne olympique.
1: Non, c'est pas du tout pour ça.
7: C'est pas pour ça, d'accord.
1: Vladimir.
7: Ok, merci. Bah
14: écoute, moi je suis un peu d'accord avec Childa. Hein.
11: C'est possible.
14: Moi je pense que c'est une flambeuse et que voilà, à force de trop se la péter, elle a perdu son niveau quoi.
1: Mmh.
14: Et maintenant,
1: Manu.
14: Elle a flippé.
12: Ouais, je voulais accueillir Alexandre Popol. Bonsoir.
16: Oui, bonsoir.
1: Bonsoir Alex. Bonsoir Alexandre.
5: Bonsoir, je suis de Limoges 102.2.
8: Bonsoir Paul.
1: Okay. Voilà. Donc t'as entendu
5: Ouais, alors moi je travaille dans la presse, papeterie, librairie, et j'ai lu l'équipe ce matin, et il paraît qu'elle elle s'est fait menacer de mort.
1: Non mais alors ça, je peux te dire une chose,
8: ça,
1: que
8: faux,
1: ouais, bah ton truc c'est du bidon, alors au revoir. Donc est-ce pas
8: c'était faux.
1: Non mais
7: pourquoi ils ont dit ça, Gérard?
1: Non mais ça
8: elle a trouvé du caca sur son paillasson.
1: Non mais que... Pourquoi que Marie-Jo... Oh
8: là.
1: Je sens
8: la vanne.
1: Je sens que tout à l'heure, il y en a qui vont dégager vite, mais ça va aller vite. Hein. Voilà. Donc, pourquoi qu'elle a quitté les Jeux Olympiques si vite que ça? Donc, apparemment, d'après ce qui a été dit, mais maintenant, c'est sûr qu'il faut que ça reste...
7: c'est entre guillemets, entre parenthèses. Hein.
1: Donc, il paraît qu'elle aurait été trop agressée par par la presse, par les photographes et tout ça. J'en ai vu des extraits ce soir, et c'est vrai que les journalistes, ils étaient constamment là. Bon, il y a eu l'histoire aussi quand elle arrivait à Singapour, que son copain s'en est pris après des journalistes là-bas, donc ça...
2: C'est faux.
1: Si, on l'a bien vu, ça a été vrai, et donc elle a préféré quitter les Jeux Olympiques à cause de ça, et c'est tout.
7: Moi j'avais entendu qu'elle était, qu'en fait elle était tellement dopée.
1: Non, même c'est
7: que
1: pas...
7: ça se voyait.
1: Non mais ça.
7: quoi Non mais c'est pas ça, c'est qu'il y a une jambe qui se promène aux fenêtres du studio.
1: L'autre, il a rien à foutre. Il a rien à foutre que de faire chier les gens comme ça.
8: C'est
1: ce
8: soir là.
1: Et c'est le Ricky, ça m'étonne pas de lui.
7: Mais pourquoi
1: c'est Ricky alors?
7: Mais pourquoi Gérard elle est allé à Singapour alors?
1: Non, pour revenir sur Paris, donc.
7: C'est pour l'opium, hein. Non mais l'opium, à la base, ça court les rues. Elle peut pas faire directement Sydney Paris, il faut qu'elle fasse Sydney Singapour Paris.
1: Non, parce que
8: ça
1: non, parce que à mon avis, son copain devait l'attendre là-bas et
8: au
1: c'est
8: hasard.
1: Tout.
7: Ah, c'était un barbu.
1: Non. Donc, voilà, c'est tout ce qu'on pouvait dire sur Marie-Josée Pérec.
7: Bah non, mais qu'est-ce qui va lui arriver, là?
1: Bah rien du tout.
8: Attends, qui
1: rien
8: qui
1: maintenant,
8: courir.
1: C'est... Bah, il n'y aura pas de françaises qui seront...
8: Il n'y aura personne aux 400 mètres,
1: alors. Non, il n'y aura personne.
8: Et on peut pas trouver quelqu'un en remplacement, là, vite fait?
1: Faudra suivre ça demain, parce que normalement, c'est prévu pour demain. Donc,
7: il y a quelqu'un qui va la remplacer demain.
16: Justement,
8: c'est
16: passé trop vite. Il y a quelqu'un qui te demande est-ce que tu la remplacerais si t'en avais l'occasion.
1: Non, parce que je m'intéresse pas. Donc,
8: voilà. C'est chaud, hein. Les handisports, c'est plus tard.
1: Tu m'aurais fait une question ou pas là? Environ.
16: Oh le tricard.
7: Ah, j'ai oublié.
8: Gérard, c'est pas toi qui fais des questions, mais c'est quoi cette histoire là?
1: Oh ta gueule, toi.
16: Jure.
7: Bon, on a un quatrième auditeur si tu veux, je sais pas pour répondre à quoi, mais
8: vas-y.
7: Ouais. On accueille Super Popo, bonsoir.
8: Oui, bonsoir, je réponds à toi ou je suis fonce des. Bonsoir Super Popo.
1: T'appelles d'où?
8: J'appelle de...
17: Paris, allez.
8: Ah, j'aime bien la Jamaïque. Kingston.
1: T'appelles d'où?
8: Kingston.
1: La fréquence?
8: 102.5 sur les tropiques. Tu colles, toi.
1: Putain, répondez correctement aux questions quand je vous demande des trucs, hein.
8: Tu pars en boulette.
1: Alors, où se déroulera... Où se déroulera les prochains JO 2004
8: À Paris.
1: Non.
8: À Paris.
1: Non.
8: À Paris, à Suresnes et à Nanterre.
1: Alors,
8: à Paris. Je vais déposer le dossier demain.
1: Paris. C'est qui vient de dire ça?
8: Tu vas parler pour des preuves aussi. Hein.
1: Qui vient de dire ça?
8: À Paris, hein.
7: Ah, on sait pas.
8: Lancé de grosse par la fenêtre des hôpitaux.
1: Alors, Super Popo.
8: Non. Pas du tout.
1: Au revoir.
8: Pas du tout.
7: C'était pas lui, hein. C'était qui?
1: C'est super
8: c'était
1: Jacques
8: Popo. Non, pas du tout.
1: C'est super Popo.
8: Non, je t'ai dit que non. Non. Pas, non.
1: Au revoir.
8: Tu fais une erreur.
1: Au revoir.
8: Tu fais l'erreur de ta vie.
1: Au revoir.
7: C'est super Popo. On tire au sort.
1: Allez, hop.
8: Allez, hop, comment je me vais skier?
1: Vladimir.
8: On a quel super oui.
1: Vladimir.
8: Oui.
1: Où se déroulera les prochains JO 2004?
8: Eh bien, écoute, à Paris, mon ami.
1: Non.
8: Ah bon, ben, punaise. Paris, hein.
1: Non, moi je peux vous dire que ça sera pas Paris.
8: C'est où?
1: Ah non, mais c'est pas. On n'a pas fini. Eh, mais Jacouille.
8: Ah bah Paris, hein, Paris.
1: Yeah
8: Paris.
1: Ah bah punaise, ouais. En plus c'est pas du tout Paris.
16: Ouais, ouais, parce que Florent il me dit que les organisateurs ils hésitent entre Jolo et Gonesse.
1: Non plus.
8: Oh, c'est chaud.
1: Myrlène.
7: Il n'y a plus d'hôtel à Gonesse.
8: Tu peux du cul. C'est chaud pour le voir.
1: Myrlène.
8: Tu peux du voir, remporte c'est gris.
18: Tu peux du tout du cul.
17: Paris ou Athènes?
1: Alors tu dis
8: Paris.
17: Ouh, c'est un quiz.
7: Ah, ça fait du bien. Mais attendez,
1: excusez Marco, elle revient.
7: Excusez-nous parce qu'il y a Anka qui vient d'entrer dans le studio, t'étais où là?
14: Elle s'est fait prendre.
7: Non, mais vas-y, attends, on a la radio.
18: Bah, j'étais avec Marco.
12: Ouais, mais tu sens le sperme. Ouais,
11: tu sors, allez. Dans le coin de la bouche, là.
1: Mylène. Oui. Mylène, alors pour toi.
17: Oui.
1: Pour toi.
17: Bah, j'hésite, en fait, entre Paris et Athènes.
11: Non, c'est Paris.
17: Je vais prendre la question du public.
7: Ça. La question du public.
16: Tu peux appeler quelqu'un de ta famille pour t'aider.
1: Bon, allez, y a pas besoin. Donc, tout le monde a dit parier, ben vous êtes tous gourés.
7: Ah, c'est quoi?
1: C'est Athènes.
11: Non,
1: putain,
17: j'en étais sûr.
1: C'est Athènes qui fera les prochains Jeux Olympiques en l'an 2004. Et Paris, c'est prévu pour l'an 2008, exactement.
11: D'où tu tiens ça? Attends, d'où tu tiens ça, toi?
1: Ben, parce que ça a été déjà prononcé.
11: Et
1: c'est
11: t'as
1: bien.
11: Vu ça, où, t'as vu ça, où?
1: Ça a été dit que c'était Athènes et c'est tout.
11: Et pourquoi? C'était dit par qui? Par ta concierge?
1: Non, pas ma concierge. Ouais,
11: fais gaffe, il est dehors.
1: Fais gaffe, Vladimir, parce que tu vas peut-être pas finir le débat, parce que maintenant on va faire la conclusion.
7: Mais non, Gérard,
12: j'ai quelqu'un, moi.
7: Oui, ouais. Et je voulais te poser une question après.
12: Bah, vas-y, d'abord la question.
14: Minutes, hein, Gérard.
7: Ok. Tu Gérard, mais pourquoi c'est que tous les 4 ans les JO?
1: Bah, je ne sais pas, hein. Bah, faut demander aux organisateurs.
7: Ah, mais merde, t'as le numéro.
1: Ah, bah non, on n'a pas de numéro.
7: Putain, t'es con, hein. Je te pose une question, tu pourras réfléchir 2 minutes, quoi.
1: Alors, voilà. Qui c'est que t'as donc comment...
12: Bah, j'ai Jackie, bonsoir.
19: C'est Jackie du Jackie Show. Jackie Show. Jackie, vous souvenez moi avec Monsieur Cadeau. Jackie le ouf.
14: Ouh, c'est combien?
19: Salut, c'est Patrick Simpson Jones.
7: Voilà, on a perdu Jackie.
1: Il appelle d'où, lui?
11: J'avais plus de voix, j'ai
7: perdu
11: Corby, alors. J'ai bu un verre d'eau.
1: Alors, peut-on faire comme le quinquennat pour les JO tous les 2 ans?
14: Gérard, juste avant, j'ai une petite question. Ah. Je voudrais savoir si tu t'es bien renseigné. Les Jeux Olympiques 96, c'était où, s'il te plaît?
1: J'en sais rien.
14: Ah bah voilà. Oh, le mec, il fait un débat sur les JO, voilà. Il fait même pas.
17: T'es nul.
14: T'es nul, Gérard.
1: Myrlène, au revoir.
11: Le crevard.
1: Au revoir.
17: C'est même c'est pas que c'était à Atlanta, t'as une blaire à ta
1: place. Eh ben, au revoir.
11: C'est blaireau.
7: Justement,
11: c'est rapide que l'éclair.
7: On avait une question qui se rapporte au dernier sondage que tu as sur la feuille. Allez. C'est quoi la question?
1: Non, on va faire celle-là et après on le fera. Ouais. On la posera.
14: Non, je suis bourré.
1: Alors, Jackie.
19: Oui.
1: Ouais. T'appelles d'où?
19: J'appelle de Paris.
11: De AB Production.
19: 101.9.
1: Alors?
19: Hein?
7: Alors, Jackie.
1: Ouais, tu réponds?
19: Oui. Mais la question, c'est quoi là?
1: Peut-on faire comme le quinquennat pour les Jeux Olympiques tous les 2 ans?
19: Non, c'est bien tous les 4 ans, c'est bien.
1: D'accord. Aimé Jacouille.
11: Ouais, racine de 2 égale 4, tout à fait.
19: Voilà.
1: Ouais, d'accord, tous les 4 ans,
11: Bah oui.
1: Vladimir.
14: Les Jeux Olympiques, en quelque sorte, c'est un peu tous les 2 ans, parce que t'as hiver et été, quoi.
1: Alors, Vladimir, au revoir.
14: Bah, attends, pour toi.
1: Au revoir.
11: Hop
12: là.
1: Alors, à la place de...
12: On a Richardson Klaxon.
11: Ouais. Bonsoir, j'appelle de Toulouse, 107.4.
1: Putain, ça. Oh là, vous me faites chier. Hey, Ricky, tu fermes ta gueule, s'il te plaît, merci. Bon, alors.
7: Voilà, par rapport au sondage, au dernier sondage qu'on avait sur la feuille.
1: Ouais, mais attends, Richard, il n'a pas répondu à cette question.
7: Réponds, Richard, de toute façon, ça va aller vite.
11: Parce que tous les 4 ans, c'est très bien, il n'y a pas de quinquennat à mettre là-dedans.
1: Ben voilà.
7: Ah,
1: alors,
7: super,
1: donc, dernier sondage.
11: Tu vas voter, toi, dimanche, GG?
1: Non. Y a-t-il un avenir pour les sportifs après les Jeux Olympiques? Alors, 87% des gens disent qu'il n'y a que l'alcool pour rester bien. Bon, ça,
19: c'est faux, ouais. Ça est l'exemple vivant.
1: 51% des gens pensent que le mieux, ça, après, c'est de faire de la pub pour du papier toilette. Ouais, pourquoi pas.
19: C'est faux, t'en es l'exemple vivant.
1: Toi, tu vas fermer ta gueule, Richard, parce que je vais te dire au revoir. D'accord?
11: Y a Richard.
19: C'est faux.
1: Alors, au revoir.
19: Voilà, Richard.
11: Non.
19: Allez, une rafale dans le cul, hein. Bim.
7: Ça y est, voilà, il est parti.
1: Et 37% des gens disent que la plupart des sportifs deviennent clochards, c'est faux.
11: 4 fois 5 secondes.
1: Et 21% des gens estiment que ça dépend des médailles que les sportifs a eu. Et donc, la dernière question.
7: Non, mais c'est vrai, ça peut être une question.
1: Ouais.
7: C'est quoi l'avenir?
1: Bah, on sait pas.
12: Ah, c'est vrai, ça.
7: Mais non, mais voilà, mais on sait pas.
1: On sait pas.
7: Pose la question aux auditeurs.
1: Bah, pourquoi les Jeux Olympiques sont-ils appelés comme ça et comment? Disons comme
7: mais
1: ça.
7: Mais non, mais c'est pas ça la question. Non, mais ça, c'est la dernière.
1: La question, non, c'est celle-là. C'est
7: par rapport au sondage. Par rapport au sondage, pose la question.
8: Du sondage, il dit.
7: Voilà.
1: Mais je m'en fous, moi, du sondage, il est con.
14: Mais ça fait une question.
1: Mais je m'en
7: fous. On s'en fout des questions, des réponses, on veut la question.
1: Non, mais moi.
7: Pourquoi, qu'est-ce que va faire David Douillat après, là?
1: Eh ben, il va continuer à s'entraîner pour les prochains jeux.
7: Mais non, il va arrêter, il est trop vieux.
1: Bah, de toute manière,
7: c'est comme Platini. Platini, il arrête le foot, tu vois. Il a pas continué à s'entraîner pour la Coupe du Monde.
16: Bah,
7: voilà.
16: Bah, c'est bien ce qu'on dit.
1: Donc, c'est tout. Et voilà. Donc, pourquoi les Jeux Olympiques sont-ils appelés comme ça?
7: Non, répondez à l'autre question, à votre avis. À votre avis, pourquoi, qu'est-ce qu'ils vont faire après les JO?
1: Eh alors, si je pose cette question-là, je poserai l'autre après si ça me fait plaisir.
7: Guy Dru, tu vois, Guy Dru, c'est devenu ministre.
8: Guy Dru, bravo, le frisé, là.
1: Bon, si c'est Fildar qui fait les débats, ben c'est bien. Hein. Alors moi, c'est terminé, on va faire le sondage.
16: Attends, j'ai plein de
7: imagine
16: très bonnes
7: questions. Moi, j'ai un auditeur à accueillir, moi.
16: Ah, en plus.
7: Tu peux l'accueillir ou pas, GG, l'auditeur?
1: Vas-y, pour la conclusion.
7: Non, on accueille... Allez. Ok, on accueille Stéphane Poussy, bonsoir.
1: On l'a déjà eu tout à l'heure, lui. Hein.
14: Non, mais non, auprès de Gomez.
7: Attends, on n'a pas entendu parce qu'il y a une coupure.
1: T'appelles d'où?
7: Donc on accueille Stéphane Poussy, bonsoir.
14: Ouh, salut, j'appelle de Bolo. Super, avec ma vieille bobard.
18: C'est quelle fréquence?
14: Ouh là, c'est chaud.
8: Avec... Il y a un froid là.
1: Bon, je sens
14: qu'on va... 107.8, Gérard.
7: 107.8. Ouais, imagine-toi, tu vois, dans 2-3 ans, tu seras trop vieux pour faire des débats. Qu'est-ce que tu vas faire? Ça, c'est pareil.
16: C'est vrai.
1: La question, c'est pourquoi les Jeux Olympiques sont-ils appelés comme ça? Et c'est tout.
7: Bon, alors, et ça sera pas celle-là et on fera l'autre après.
1: Non, après, ça sera la conclusion.
14: Mais non.
1: Si.
7: Bah, alors, vas-y, demande
1: Stéphane.
7: À qui.
8: Il est moins le cas, hein, t'as le temps.
1: Et alors, Stéphane?
7: J'ai un autre, juste avant Stéphane, on accueille Laura Essel, bonsoir.
8: Bonsoir Laura.
20: Bonsoir.
7: Parle bien fort Laura. Hein.
1: T'appelles d'où?
20: J'appelle de Paris.
14: Ben, on s'est sorti de la galère, moi et Laura. Bonsoir Laura.
1: Alors, la question, Stéphane, donc pour toi. Stéphane, une fois Stéphane, deux fois Stéphane.
7: Non, je lui parlais.
14: Excuse-moi, on vient de me reprendre en standard.
20: Est-ce que quelqu'un a une capote à me prêter, s'il vous plaît?
7: Attends, qu'est-ce qu'il y a, Anka?
20: Est-ce que quelqu'un a une capote?
18: Bien sûr.
1: Bon, Anka, tu vas te faire baiser ailleurs que dans les studios.
18: J'en ai plein, viens les chercher à la maison.
1: Tu dégages des studios, tu vas te faire baiser ailleurs que dans les studios.
7: Il y en a dans la veste de Gérard quand il prend le bus. Peut-être que cette phrase va être archivée, Anka.
18: Si j'avais su, quand je t'ai vu, je t'aurais emballé direct.
1: Stéphane!
14: Ouais, bah écoute, moi, Manu m'a repris au standard. Donc,
7: c'est vrai.
14: Il a bien pris de la scare, c'est chaud.
1: Chaud!
14: Si tu pourrais me répéter la question.
8: Tu pouvais.
1: Pourquoi les Jeux Olympiques sont-ils appelés comme ça? C'est tout.
8: Tout.
14: Écoute, c'est très con comme question, je pense, mais bon, je sais pas, c'est comme si tu me disais pourquoi on t'appelait Gérard.
1: Eh ben,
18: c'est les Grecs là qui.
1: Laura.
18: Ouais, d'accord.
20: Oui.
1: Laura.
20: Bon, je une parce qu'en fait, les premiers Jeux Olympiques se passaient sur le Mont Olympe. En
18: voilà, j'allais le dire, putain. Non, après, je passe pour un culture, blaireau. J'ai pas
8: de la culture, en fait. Hein.
20: Et donc, voilà, ils ont fait les Jeux Olympiques.
1: D'accord, et aimé Jacouille pour terminer.
7: Ah, bah, ça sert à rien qu'ils répondent, c'était ça.
8: Il y a l'Olympiakos et le Panathinaikos.
7: Ah, oui.
8: Et puis, ils ont hésité, puis c'est l'Olympiakos. Voilà.
1: Eh ben, on va faire la conclusion.
7: Oh, t'as envie de faire caca ou quoi?
8: T'es
1: speed, terminé, il y a plus rien.
16: C'est là, t'as chauffé ou quoi?
7: T'as envie de.
1: Non, mais il y a plus rien.
16: Tiens, se branler.
8: Il est pressé de rentrer de se vider dans sa gourde à sa foutre.
7: Dans sa gourde à quoi?
8: Dans sa gourde à sa foutre.
1: Alors Stéphane, au revoir.
14: C'est pas moi.
7: Non, c'est Jacouille.
1: Non, mais même, c'est pareil. Hop, Stéphane, au revoir.
16: Il y a quand même quelque chose sur...
1: Non, terminé. Stéphane, tu lui dis au revoir et c'est tout.
14: Mais t'es un dieu d'un ou quoi?
1: L'IRC.
16: Oui, sur l'IRC où on est 9723. Tu peux noter, ça te fera des chiffres. Qu'est-ce que je vais dire? Il y a Isidore, il dit que comme pour les 10.
7: T'as vu, tu sais, Bibi, regarde, j'ai ramené des chiffres. 9723, je l'ai trouvé moi-même.
16: Ouais, après les lettres. Donc il y a Isidore qui te demande, comme tu sais, pour les artistes, il y a les disques d'or, mais il y a aussi les disques de platine, etc. Pourquoi est-ce qu'aux Jeux Olympiques, il n'y a pas des médailles de platine?
1: Bah, parce que c'est des médailles d'or ou de bronze et c'est tout.
14: Bah, je vois pas. La réponse.
8: Il n'y
1: a que ça, hein.
8: C'est plutôt en champlon.
1: Voilà. Donc, après, il y a une autre question.
16: LB69 qui te demande à quand le lancer de pute de kyste.
1: Ah bah, il va se faire foutre, lui. Mm-hmm.
7: Très drôle, ce garçon.
16: Forcément.
1: Comme ça, il va se faire foutre, lui. Ouais. Ça va aller plus vite. Mm. Après.
16: Alors, Rocco médaille de plomb, il voulait savoir si les kangourous participent au combat de boxe aux Jeux Olympiques. C'est vrai que... les kangourous, ils sont aptes à boxer quand même.
8: C'est chaud.
1: Ouais, mais ça, c'est
16: chaud. Sur le vif, c'est chaud.
1: Ça m'étonne pas, c'est sur l'internet.
8: On a avec toi, Rigo, on te soutient.
16: Merci, les potes.
8: On compatit.
1: Donc, à mon avis, je pense pas que tu as
7: encore 10 minutes de questions, Coco, alors accroche-toi.
1: Ouais.
16: Tu m'étonnes.
0: Bon, GG.
1: Non, je te dis, il n'y aura pas de combat.
0: Si.
1: Il n'y aura pas de combat de kangourou, comme ils ont
16: dit. Non, mais c'est vrai, pourquoi est-ce qu'ils n'intègrent pas les animaux dans les courses? Par exemple, dans les courses, tu sais, les
1: chevaux, ils courent vite. L'équitation. Mais je vois pas.
16: C'est vrai,
1: il y a de l'équitation, donc il y a les chevaux.
21: Putain, t'as mécal. Tu t'es fait mécal par Gérard. Vas-y, allez, c'est bon.
1: Après,
21: c'est bon, c'est raide.
16: Oh putain.
21: Pourquoi quand ils courent, ils ont des baskets?
16: Ah, ça, c'est pas mal.
1: C'est bien, c'est une bonne question.
21: Mais non, dans le temps.
16: Ah,
21: ils courent à pieds nus.
16: Ah, c'est vrai, ouais.
1: Donc, il n'y a plus de questions?
16: Comme au foot.
20: Il n'y a plus de questions. Pas la F1 au JO.
16: Ah, ça aussi, on me l'a demandé. On m'a énormément demandé.
1: Ils peuvent pas établir, ils peuvent pas faire des circuits pour ça.
16: Bah, pourquoi? Ils font bien déjà. Ils ont bien fait des stades spéciaux. Regarde le stade de France, il a été fait pour la Coupe du Monde en France. Là-bas, ils ont fait des stades spéciaux à Sydney pour les JO. Ils auraient pu faire une. Fait un lac artificiel.
1: Ouais, mais ça, c'est aux organisateurs de voir. Hein,
21: c'est con qu'on n'ait pas eu le numéro ce soir. Hein, parce que
1: c'était aux organisateurs.
16: Alors, justement, à propos d'organisateurs, excuse-moi de t'interrompre, il y a encore énormément de gens, je peux pas tous les citer, qui me posent cette question. Pourquoi est-ce que les Jeux Olympiques ont été organisés pendant la nuit?
1: Bah, avec le décalage horaire.
0: Il y a combien d'heures?
1: Internet. Alors là, je sais pas exactement.
0: Tu te renseignes quand même. Hein.
1: Non, je crois que c'est deux.
0: Pourquoi tu te renseignes pas à l'avance sur ce genre de truc? Tu sais qu'on va poser des questions.
21: C'est vrai, t'as trois semaines, quoi.
1: Non, mais de toute manière, je pense que c'est 2 heures.
0: Deux
1: à 3 heures de décalage, à peu près.
22: Mais tu rigoles.
0: Mais n'importe quoi.
23: Alors, comment ça se fait qu'il y a 20 heures d'avion pour y aller?
1: Ouais, mais ça, c'est ce qu'on a été me dire sur, j'avais demandé sur l'IRC.
16: Il y a une vingtaine d'heures de décalage,
1: je pense pas.
23: Ah, et 2 heures d'avion, c'est ça, alors.
21: Il y a 22 heures pour Tahiti et 20 heures pour.
1: Après, des questions aussi con que ça, non?
16: Avant je sais pas, t'en as peut-être encore.
1: Non, parce qu'on fait la conclusion. Donc, conclusion de l'IRC.
16: Il y a juste Garner, il dit que, et c'est vrai, pourquoi est-ce qu'on parle des JO d'été alors qu'on est en automne?
20: Bien, mon fils.
1: Bah ouais, mais ça, c'est justement, on est en automne à partir d'aujourd'hui, mais ça a commencé bien avant, jusqu'au 1er octobre à peu près.
16: Bah, ça fait encore au moins 10 jours.
1: Oui, il y a encore une dizaine. Il y a encore toute la semaine à venir, là, puis après. La semaine d'après, je crois. Je crois qu'il reste encore 2 semaines de JO.
23: C'est quoi, toi, tes pronostics, alors, toi, avant que ça se termine, les JO, GG?
1: Bah, de toute manière, je pense que, vu ce qui nous arrive, il ne nous reste plus que David Douillet, là, pour une médaille d'or encore, à la rigueur.
23: Ouais.
22: Je veux dire curling encore.
1: Ouais, mais non, je crois qu'après, je pense que ça m'étonnerait qu'on. Je pense pas qu'on puisse terminer dans les premiers.
23: Tu crois que Marie-Jo, elle aurait
21: le temps de revenir?
23: Elle a le temps de revenir, elle a le temps de prendre un avion, c'est la semaine prochaine, le 400 mètres.
1: Non, le 400 mètres, c'est aujourd'hui pour elle. Hein.
22: Moi, je pense que s'il y avait une discipline où on pourrait gagner une médaille d'or, c'est Sandy, elle se tapait avec des buffles.
1: Bon, bah alors, Jacouille, au revoir.
23: Non.
1: Ah bah si, de toute manière, il me reste.
21: Non, c'était Jackie.
23: Voulu parce qu'elle était pas, elle était bien, mais c'était pas moi. Non.
1: Ah bah c'était Jackie, bah tu dis au revoir à Jackie alors.
21: Ah, il va faire ça.
23: La conclusion,
22: transfert.
1: Alors Jackie, conclusion.
22: Ouais, bah c'était un bon débat, mais t'as pas trop travaillé le sujet, c'est dommage.
23: C'est vrai, ça.
22: Les Jeux Olympiques, si t'as l'occasion de regarder, regarde, tu vas te marier.
23: Hein, c'est important, c'est tous les 4 ans, t'aurais pu préparer, franchement. Ouais,
1: genre, non, mais même les Jeux Olympiques, c'est pas mon.
22: Non, mais regarde, de minuit à 2h du matin, t'as des mecs qui font du sport, toi t'es là dans ton canapé, peinard.
1: Ouais, t'as raison, tu as 2h du matin.
21: C'est dégueulasse ce que tu dis, il a pas de canapé.
1: Donc, 2h du matin.
22: Dans ton brancard.
1: Mais Jacouille.
22: C'est bien aussi les brancards, j'ai ça roule.
1: Mais Jacouille.
23: C'est confortable.
1: Hein. Mais Jacouille.
23: Voilà, bon débat, franchement, bon
22: c'est
23: débat.
22: Clair.
23: C'est vrai que t'as pas parlé, comme on a dit tout à l'heure, des gens d'e-sport. Enfin,
16: c'est aussi. Vrai, ouais.
23: Je pense que là, on a des chances de médailles.
16: Les Jeux Paralympiques.
23: Voilà, avec exactement, toi, tout à fait. Je pense que là, on a quand même des chances de médailles.
16: D'ailleurs, la France en gagne souvent beaucoup aux Jeux Paralympiques.
23: Il y a des estropiés.
1: Laura.
23: Attends, j'ai pas fini. Moi, j'espère que franchement, Marie-Jo, elle aura le temps de retourner à Sydney. Parce
1: non,
23: que,
1: mais là, de toute manière, vu qu'elle est partie, de toute manière,
23: franchement, Marie-Jo, si tu nous écoutes, si tu pars maintenant, tu peux y être là. Y
1: a non, mais de toute manière, elle a été retirée de la liste du 400 mètres pour demain, donc c'est terminé, hein.
21: Ah, ouais, il y a des bus Hollywood Open Miles.
1: Non.
21: Avec ça, elle peut.
23: J'ai pas fini. J'aurais aimé aussi que tu prépares un peu plus parce que c'est tous les 4 ans. Donc, à mon avis, d'ici les prochains JO, tu seras mort. Donc, ça aurait été bien que tu prépares cela.
22: C'est clair.
23: Parce
22: que tu vas reprocher dans l'alcool, Gérard. Il faut pas le cacher aux auditeurs.
1: Hein. Bon, Laura, terminé. Mais Jacques, au revoir.
23: J'aurais voulu savoir parce que tu viens de dire que les JO c'était pas ton truc, donc pourquoi tu fais un débat sur les JO si les JO c'est pas ton truc? Tu nous avais habitué au routier, la CB, tout ça, c'est vrai que ça c'est plus ta.
21: Non mais c'est pas grave.
1: Alors René Jacouillard, on va terminer. Laura
23: répondre.
1: Non, et hop, terminé. Laura.
16: Moi je dirais que c'est parce que TF1 retransmet pas, tout simplement.
1: Laura.
16: Il boycotte.
1: Pour terminer.
20: Ça y est, il a fini.
1: Ah ouais.
20: Pour conclure, je voudrais dire que c'était un débat de merde, mais là je pense vraiment. Parce que franchement, t'as rien foutu, quoi. Ouais. Tu nous demandes la monnaie australienne, on en a rien à carrer.
23: La devise.
20: Moi je me suis
3: fait ta devise, tu te la carres au cul, mon con.
20: Profond avec des pouces. Et franchement, non, refais jamais ça, quoi. Refais jamais ça.
23: Un tir dans le cul vaut mieux que deux, tu l'auras dans la bouche.
1: Je crois que Aimé Jacouille et puis Jackie, on vous a dit au revoir.
23: Non, on est là, t'inquiète. Non, on est là.
1: Donc, terminé pour vous.
3: On
23: est tous en équipe là.
20: Et je voudrais citer mes sponsors.
23: Vas-y, ma poule.
20: Les trois Suisses.
1: Ouais, bah au revoir.
16: Voilà.
1: Pub. Manu, s'il te plaît.
16: Voilà.
1: Manu.
23: Et les films marquants.
16: On m'appelle. Ouais. Désolé.
3: Une émission sponsorisée par les films marquants.
1: Voilà, donc conclusion sur l'IRC.
3: Trois films dans Roselyne.
1: Voilà, il a été trop vite. Lui, il a été un peu trop loin.
16: C'est un sponsor. Bah, y a pas beaucoup de...
21: C'est quoi ce truc?
16: Ça arrête plus là, ça arrête plus de sonner. Pas tellement de conclusions sur l'IRC, si ce n'est Starsky, le lanceur de javelot. Il te dit, Gérard, un Roumain lève trois fois son poids et reçoit une médaille. Et toi, tu baisses bien trois fois ton poids et pourtant tu reçois pas de médaille.
1: Sa conclusion, j'en ai rien à foutre. Et on a terminé avec combien?
16: C'est vrai, on a un peu baissé, on est arrivé à 8033.
21: C'est fort quand même.
1: Donc à 8033. Ok.
16: Donc encore une petite conclusion de Rocco Médaille de Plomb. Il dit encore une belle illustration de l'incultisme de Gérard qui fait des débats sur des sujets qui ne l'intéressent même pas.
1: Ah bah c'est bien. Donc dans ce cas-là,
16: c'est vrai.
1: Je sais pas pourquoi qu'il s'amuse à pianoter sur l'intérêt. Ah,
16: parce que lui, ça l'intéresse au moins.
1: Bah, si ça l'intéresse, il a qu'à se mettre devant sa télé. Ça y est à l'heure actuelle. Donc voilà. Donc qu'est-ce que je peux dire?
21: C'est très pénible. Hein.
16: Ouais, ça fait mal aux oreilles dans les casques. En fait.
1: Donc qu'est-ce que je peux dire? La conclusion, ça a été de la merde comme d'habitude. Hein,
21: non, mais non, ça c'est trop facile à dire.
1: Débat qui s'est pas mal, qui s'est mal passé avec Anka qui a rien foutu.
21: Ça c'est
1: qui,
21: vrai, ouais, ça. Ouais.
1: Vous,
21: ah, nous, c'était bien.
1: Ça a été limite. Donc, pour le 12, normalement, si tout se passe bien et s'il n'y a pas trop de bordel avant, donc débat sur les catastrophes
21: naturelles.
1: Catastrophes et c'est tout.
16: Donc, on peut pas faire les prises d'otages?
1: Non, je vais pas.
21: Si, ça va être terminé dedans. Hein. Ça va être dedans. Le
1: ouais,
21: temps
1: bah,
21: que ça,
1: on verra.
21: Tant qu'on oublie un peu.
1: Donc vendredi soirée locaux. Alors vendredi soirée mousse et bière. Ça m'étonnerait avec Gigi Corona et Gigi 86. Ça, c'est bien les conneries à filer.
21: Non, non, mais Max m'a donné la feuille.
1: Non.
21: Mais je te jure.
1: C'est bien. Ça va vite te dire que c'est Max.
21: Répète-le.
1: Gigi Corona et Gigi 86. Après samedi soir, soirée spéciale blague à Toto avec Gigi Sleep et Gigi Ricard. Donc à mon avis, c'est encore des conneries que tu me sors. Et n'oubliez pas vendredi. Non, c'est samedi, je crois. Je me souviens même plus. Vendredi. Il se sent pas pisser, lui, là, derrière, là.
21: Bon, c'est quoi, alors?
16: Vas-y, enchaîne.
1: Donc, vendredi, au Stromboli, à Chambry, près de Berzon.
21: Oh là, mon Dieu, allez sur Internet, regardez l'adresse, parce que...
1: Ben, c'est ça que j'ai récupéré dans le bureau.
21: Hein. Ah, mais vu ce que t'as dit, les Stromboli, ils ont rien compris. C'est quoi, le
1: Stromboli? Stromboli.
21: Le Stromboli à...
1: À Chambry.
21: À Chambry.
1: Près de Berzon.
21: Près de Berzon.
1: Donc, Max sera pour mixer, donc allez-y, nous.
21: Soirée techno.
1: Voilà, soirée techno et on vous laisse avec Gaël et dimanche soir Max pour
21: Éclectique
1: et Balade Nocturne. Ça sera le combien de balades?
21: Bon, je sais pas, le 47e voyage ou 60e,
1: qu'est-ce qui marque là-bas?
21: C'est Marc, ce que tu dois dire, GG.
1: En concert à quand?
21: C'est quoi ça?
1: Demain. Ouais, ben c'est quoi?
21: Le Sunkai en concert.
1: Ah ouais, le Sunkai en concert,
16: autant pour moi.
1: Okay, pas à quand, c'est au Havre. Donc on s'écoute les gros JO des plages avec Venez me voler ma bitch. Et voilà, donc vous allez retrouver Gaël pour la nuit sans pub, à plus tard.
21: Ouais, Gérard, excuse-moi pour tout à l'heure, j'ai vu que tu t'étais barré, j'ai vu que les bouteilles étaient vides, donc j'ai dit ça y est, y a plus personne quoi.
1: T'es vraiment un cave toi, allez.
21: Ouais.
1: Gérard! Non!
4: Hier j'ai écouté ta nuit 100% techno, c'était super. Mais par contre c'est dommage que on a on, on j'ai pas pu te joindre parce que bon, tu connais les trucs. Mais il y a une maison de disques que j'ai vue là sur M6 justement comme tu vas pour enregistrer Technomax. Donc j'ai vu un chanteur et puis il y avait un label et j'aurais bien voulu pouvoir demander à Jean-Marie K ou autre si vous pouvez répondre dessus. C'est gros, c'est une maison d'X qui s'appelle Gercor ou je sais pas.
6: Ah, Gercor, oui. Bah, je vais leur demander. Je demanderai à Jean-Marie K qui se renseigne. Pas de problème. Bien, mais je savais pas que t'étais autant dans la techno que
4: non,
6: ça.
4: Non, parce que j'ai regardé ce matin à peu près ce qui les clips.
6: Ouais.
4: Donc c'est vrai qu'on retrouve pas mal Gercor. Voilà. Ah. On retrouve pas mal des maisons de disques comme Sony.
6: Ouais.
4: Sonic, label, tout ça, on retrouve pas mal de musique comme ça.
6: Ouais, c'est sûr que non, mais c'est bien. Mais t'es dedans, t'es dans la tech.
4: Mais moi, de manière, tu sais bien que j'aime bien
6: tout ce qui est tech,
4: tout ce que tu fais, de toute manière, c'est bien.
6: Merci.
4: Donc, quand est-ce que tu nous sors ta Technomax? Allez, pourquoi? Allez, dis-le à l'antenne. Qu'on puisse l'enregistrer.
6: Ah ben, bah, je l'enregistre ce soir.
4: Ouais, mais tu l'enregistres ce soir, mais
6: elle sera diffusée dans 10 jours, 15 jours.
21: Ah putain, c'est bon ça. Hein.
6: Dans 15 jours, jeudi, dans 15 jours.
4: Ah ouais, et à chaque fois.
6: Quand regarde ton pote Fildar.
4: Ouais, mais à chaque fois que tu le sors.
6: T'as vu dingue, t'as plus 5.
21: Putain, man.
4: À chaque fois que tu le sors.
6: Regarde.
4: À chaque fois que... Ouais, vas-y toi, t'as intérêt de me faire du bon boulot ce soir aussi.
6: Parce, Allez, on y va Jean, parce qu'il faut que j'y aille là, hein, donc on va y aller. Hein. On va chanter, attention, t'es prêt?
4: Non,
6: on
4: chante.
6: Pour Bibi, attention. Ça va être chaud. Je pense que ça va le faire. Concentrez-vous. Bon, ça peut en servir pour toutes les nanas, mais là, c'est directement dédié à Bibi. Oui, Rigaud.
9: Gérard, je voulais te dire que quand t'as chanté tout à l'heure, l'internet a failli exploser. On est monté à 7722 d'un coup.
6: Voilà, bien joué.
4: J'ai mal entendu le chiffre.
6: 7700. Et qu'est-ce qu'ils réclamaient? Qu'on la rechante peut-être?
9: Bah, ils applaudissaient Gérard pour chanson. Et maintenant qu'ils ont entendu qu'il allait rechanter, ils sont tous revenus. Donc on est 7747.
6: Donc ils attendent que tu la chantes. Donc faut la chanter. Hein.
9: À toi, GG.
6: Attention, on y va.
9: Fais péter.
6: Phil Baradet, Un enfant de toi, interprété par Gérard de Surenne.

0: 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C'était dédié pour toi spécialement et pour tous ceux qui ont eu des petits problèmes pour avoir des enfants. Donc j'espère que tu l'as bien enregistré. Donc on va essayer de te joindre d'ici peu de temps.
1: Bravo, voilà, mon bravo, bébé. bravo. Alors bon, alors on l'enregistrait, Gérard. Mais on va la rediffuser où il y a que toi qui chantes.
0: Mais par contre, avant, on va essayer d'avoir.
1: Bibi, mais alors vraiment vite fait parce que moi je vais me faire engueuler.
0: Vite fait,
1: ils m'attendent. Faut vraiment que je speed. Alors attends, donc on va réécouter maintenant. Filda est en train de recaler et donc on va écouter donc Phil Barnet. Mais alors juste avec la voix, ah ça s'en occupait ?
2: Non, c'est le répondeur.
1: C'est le répondeur.
0: Bon, on va essayer. Oh merde !
1: Oh, qu'est-ce que c'est?
0: Putain, elle est chiante, hein. Alors, oh, Bibi, tu t'allumes le portable et c'est tout, merci.

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1: Enfin voilà. Donc pour l'instant c'est qu'en mono, hein. C'est normal parce qu'on avait mis d'un côté les voix et d'un côté la musique, mais on va attacher à ce que pour dimanche on puisse la réécouter bien sûr dans son intégralité et en plus de ça en stéréo. Bah Gérard, tu connais bien les paroles. Bah c'est quand même une chanson préférée, on sent quand même que tu maîtrises les paroles.
2: Bah celle-là je la connais par cœur, je l'ai à la maison alors.
1: Ça s'entend.
2: Quand j'ai pas le moral, je me mets ça.
1: Ah bah c'est sûr que ça remonte le moral.
3: Oh là là.
1: Ça remonte le moral. Bon.
2: Bon c'est bon Manu ou pas?
1: Elle est là vite fait
3: ouais,
1: alors.
3: C'est bon je l'ai en
1: Elle est là. Salut Bibi.
4: Allô.
1: Ça va?
4: Oui bonsoir.
1: Bon alors il paraît que tu vas quitter Gérard.
4: Bah disons que j'avais une petite idée, ouais c'est vrai que ça m'a effleuré un peu l'esprit mais bon.
1: Bah c'est bien pour Gérard, c'est-à-dire que dès qu'il y a un petit problème tu te barres.
4: Non, c'est pas ça, mais en plus, il arrête pas de me dire oui que je suis jalouse. Bon, c'est vrai que d'un côté, je suis jalouse.
1: Mais en plus, tu dois être sûr, tu dois la... Oui, mais parce que c'est à force de dire ça qu'il a fini par en avoir marre, elle va finir par partir.
4: Bah ouais, voilà.
1: Eh ouais.
4: Bon, c'est vrai que je suis jalouse, je le sais très bien. Bon, c'est mon défaut, c'est vrai.
1: Mais dès qu'il y a un petit problème, il faut pas commencer à dire je vais m'en aller, c'est juste pour faire peur que tu fais ça.
4: Oui, enfin, c'est juste pour lui montrer que j'en ai marre et puis que je suis vraiment amoureuse de lui.
1: Voilà. Donc, déjà, faut que t'arrêtes un peu, ça, c'est là-dedans.
4: Il faut pas surtout qu'il se dise que c'est à cause de la radio que je suis amoureuse de lui.
1: Voilà.
4: Pour ce qu'il est.
1: Lui, il est arrivé ici, il a dit, bon, je vous préviens tout de suite, Sandy, elle s'en va, elle part de chez moi. Donc,
4: ça m'a effleuré l'esprit, hein. Franchement, voilà, ouais. Là, je dois dire que ça m'a vraiment effleuré l'esprit.
1: Ouais,
4: là,
1: mais ça, c'est pas bien. Bon, mais ça, c'est faible, parce qu'il faut pas réagir comme ça.
4: Je pense que c'est juste des phrases. Des fois, on dit.
1: Voilà. Exactement.
4: Juste des phrases, on pense peut-être pas vraiment au fond de nous.
1: Bon, t'as entendu la chanson, là?
4: Ouais, mais j'aimerais bien la rechanter dimanche avec Gérard, s'il veut.
1: Hein. Eh bah, très bien. Alors, dimanche, on la chantera en direct avec les micros et tout ce qui suit.
4: Parce que quand même, je me suis dit, je vais quand même pas faire ça à Max, je vais quand même venir dimanche.
1: Non, j'espère bien parce que j'ai besoin de toi, le public. Il y a déjà, depuis que t'es arrivé, Rigaud me disait qu'il y a plus de 7000 encore. Il y a encore 500 connectés de plus depuis que t'es arrivé sur l'antenne.
5: On a dépassé les 8000, on est 8248.
1: Toi, parce que t'es arrivé. Tout le monde t'adore.
4: Bah, je fais des gros bisous à tous les auditrices et auditeurs, voilà.
1: Bah, voilà.
6: Bonjour à tous, bonjour Max, bonjour aux deux gorilles de derrière et bonjour la tanche.
7: Allez, trace la route, on s'en fout de Sandy.
6: Donc 7h40, bienvenue sur Fun Radio, donc on va accueillir Nathalie.
8: Oui, salut.
6: Salut, Christian.
8: Oui, salut toi.
6: Sylvain. Sylvie, pardon.
9: Salut Léa.
6: Oh, tu travailles s'il te plaît, merci.
9: Salut
6: Léa. Sinon,
9: je suis pas réveillée ce matin.
6: Bon, alors si t'es pas réveillée, tu vas aller faire un stage au standard et on va te réveiller un petit peu plus. Hop, ouais, Sylvie. Vous reprenez Sylvie, adore. Hop.
7: Dans quel sens on la prend?
6: Et Sébastien.
9: Salut Léa.
7: Devant ton micro, je t'en supplie Gérard. Prends ta feuille et parle devant le micro parce qu'on a des problèmes ce matin.
6: Donc, le débat porte sur la Sylvie.
7: Ah ouais.
8: Ouais, première question à couche.
6: Vous avez quoi?
7: Donc commencez par doucement, sinon on va être obligé d'en zapper un ou deux. Hein. Je reconnais les voix, donc ça va aller très vite.
6: Ouais, parce que à mon avis, je pense que...
7: Bon, alors on y va. Première question, parce qu'on a 4 minutes, Gérard. Vas-y, fais
6: donc,
7: ça.
6: Donc pour vous, la CB est-elle un moyen de réveil? Ouais, tu vas... y a pas de chez moi.
7: Oh,
8: Gérard,
7: qu'est-ce que vous faites? Oh, on se réveille.
6: Oh, c'est quoi là, ce bordel, là, derrière?
10: Gérard, c'est Sébastien.
11: Moi, je sais pas.
6: Oh, tu sais pas, tu sais rien du tout, toi. Ça commence à bien faire maintenant, vos conneries, hein.
11: Enchaîne.
10: Bon, c'est Sébastien.
6: Sébastien.
10: Ouais, moi, je me réveille pas avec la CB. Je me réveille avec le Star System, quand même.
6: D'accord. Sylvie.
9: Ouais, moi, je pense que la CB, c'est un bon moyen pour te mettre un bon coup de fouet, quoi. C'est clair.
6: D'accord. Voilà. Christian.
8: Ouais, moi, j'aime pas les coups de fouet.
6: On te parle de la CB, abruti.
8: ça dépend.
6: Bon, allez, hop, dégage. Allez, hop, donne-lui. Allez, non, allez. Non, allez.

0: Hey, bonne journée, bonne journée.
1: Bonne journée
2: à Christian, va dormir. Tu retournes à La Rochelle. Allez hop, terminé pour lui. Nathalie.
3: Ouais, bah la CB, moi je trouve ça nul.
0: Il a raison.
2: D'accord. Et si je vous dis, utilisez-vous la CB comme savon?
0: Il a raison.
3: Ouais. Moi, ouais.
2: Qui?
3: Nathalie.
2: Ouais.
3: Tous les matins, je prends une douche avec ma CB.
2: D'accord. Sylvie, comme t'as un rire bizarre. Ouais, tu travailles ou quoi là?
4: Comment?
2: Oh là!
4: C'est
2: terminé. C'est terminé tous les deux là.
0: Et à 7h42 quand même, vous pourriez être réveillés, les auditeurs, parce que j'arrête obligé d'agresser les gens. C'est que les gens qui écoutent la radio de l'autre côté, qu'ils entendent un mec avec une moustache qui crie, mais il a raison, il est obligé, Gérard.
4: Ok, donc au fait, moi j'utilise seulement quand le parfum c'est de la vanille, hein. Seulement.
2: D'accord.
0: Et toi, Gérard, tu fais quoi, toi? Tu utilises la CB comme savon, en guise de savon?
2: La CB, c'est pas un moyen de savon, hein.
0: Et voilà. Alors qu'eux n'ont rien compris.
2: Ouais, ils comprennent.
0: Qui c'est qui n'a pas répondu? Qui n'a pas répondu?
2: Sébastien.
5: J'ai pas répondu.
2: Vas-y.
5: Bah, moi, je me shampouine à la CB tous les matins.
2: N'importe quoi. Alors, si je vous dis, avez-vous connu le bonheur avec la CB?
5: Oui.
2: Bon, allez, Sylvie, tu vas commencer à calmer ton rire parce que tu commences à m'énerver, là.
0: Calme ton rire. Il a raison. Mais ça,
2: c'est pas des auditeurs. C'est pas les auditeurs que vous avez pris sur les lignes, hein. Je vous ai vu faire avant d'arriver. Alors moi, le lundi, je veux que ça soit avec des gens, que la liste soit faite avant. D'accord?
5: C'est Sébastien, moi je suis auditeur.
2: Ouais, t'as raison.
5: J'ai même dit que j'avais 20 ans alors que j'en ai 15.
2: Ouais, c'est ça. T'inquiète pas, je sais comment qu'ils ont fait derrière moi. Donc, Sébastien, vas-y.
5: Alors, moi, la CB, tous les jours, au réveil, je prends mon plaisir avec, hein.
2: Non, mais attends. Hé, Sébastien.
5: Oui.
2: Je te demande si t'as connu le bonheur par la CB, je te demande.
5: Eh ben, le plaisir, le bonheur, tous les jours avec ma CB, ouais.
2: Bon, n'importe quoi. T'as rien compris, tu comprends pas les débats, toi,
5: Mais c'est toi qui comprends pas, Gérard.
2: Non, mais attends,
5: moi, je comprends très bien.
2: Attends. Ben, je comprends pas, c'est moi qui fais les débats et je sais ce que je dis, d'accord?
4: Ouais, mais dans quel sens?
2: Ouais, et toi, tu t'écrases, Sylvie, d'accord?
6: Pourquoi?
2: Bon, ça suffit, tous les deux, là.
5: Précise ton nom, Gérard.
3: Tu m'as l'air aigri, Gérard, ce matin.
2: Ouais, je suis aigri parce que c'est même pas des auditeurs des lignes qui sonnent.
4: Mais okay.
2: Allez, hop,
4: Gérard.
2: Sylvie.
0: Il a raison.
4: Ouais. La CB, le bonheur, ça ne peut venir que de la CB parce que c'est comme ça, tout simplement.
5: Eh, mais Gérard, c'est Sébastien.
2: Ouais.
5: De toute façon, c'est bien connu, hein. Le bonheur, c'est simple comme un coup de CB, hein.
4: Voilà.
2: N'importe quoi.
3: Ouais, GG, c'est Christian.
2: Ouais. Mais toi, je crois que je t'avais dit d'aller dormir.
3: Non, mais je suis revenu.
2: C'est terminé, tous les deux.
0: Non, mais c'est vrai. On change, on veut des nanas au standard. On veut des nanas, des standardistes à la place de débat, Gérard. C'est pas la peine.
2: Non, c'est bon. J'ai compris comment vous avez fait.
0: C'est bon. Ça a magouillé.
2: Nathalie,
0: vite fait la conclusion, vas-y.
3: C'était naze.
2: D'accord, ah ben si c'est naze, le prochain coup, tu resteras chez toi.
3: Allez,
2: eh ben alors va te faire foutre.
0: Oh non, pas 7h45, Gérard, pas d'agressivité quand même, merci. Allez, vite fait la conclusion des autres, qui c'est qui a encore?
2: Christian.
7: Bah écoute, tu nous as fait rêver comme d'habitude, hein.
0: C'est vrai, ouais. C'était court mais c'était très
7: merci,
0: bon. C'est vrai, on a appris beaucoup de choses encore ce matin. Quoi d'autre encore comme résumé?
2: Sylvie.
4: Écoute, GG, ne sois pas trop si bien.
2: Bon ben, je fais ce que je veux, d'accord? C'est pas toi qui me commande.
4: Ok.
2: En de bon entendeur, salut, va manger tes saucisses à Toulouse.
0: Oh là, c'est que ça cartonne quand même,
2: Sébastien.
0: Sébastien, pour terminer.
5: Moi je crois que je vais m'acheter une CB suite à ce débat.
2: D'accord.
0: C'était court. On a été obligé de faire très court parce qu'on était pris par le temps vu qu'on était à la bourre de tout le temps. Mais les prochains débats de lundi prochain seront beaucoup plus longs. Gérard, petit résumé sur la CB quand même.
2: Bah la CB, de toute manière, c'est utile quand on en a besoin et qu'il faut pas s'amuser avec, c'est tout.
0: Qu'est-ce qu'il y a, Manu?
6: C'est pas un jouet.
8: Ah non, je suis pas d'accord, mais bon.
2: Bon, t'es pas d'accord. Toi, tu t'écrases parce que je t'ai vu faire.
0: Ouais, exactement.
2: Ok.
0: Et pourquoi la CB comme ça?
2: Non. Mais moi, de toute manière, quand j'ai demandé depuis vendredi, je vous ai dit de me prendre des gens au standard. C'est pas la peine d'aller chercher les noms là-dedans.
0: Voilà, très bien.
2: Je t'ai vu faire.
0: Est-ce que Gérard là?
2: Ouais! Oh putain, le son. Oh le son pourri!
0: C'est pas moi, Sam, hein. C'est lui-même, avec son oreille. Pour que Gérard s'en rende compte. Ça va, Gérard?
2: Faut bien!
0: Ouais, faut. On fait aller.
2: Bon,
0: attention, on va moins rigoler maintenant, puisque nous allons aller directement du côté du courrier.

0: de ce que vous faites là.
1: Ouais, je t'écoute.
0: Je suis la bille.

0: Exclusivité Fun Radio, notre ami Sylvain qui est en ligne avec nous. Hein. Sylvain, toujours avec nous.
1: Oui, Max.
0: Donc Sylvain, c'est toi qui as fait ce fabuleux remix.
1: En effet, on peut le dire.
0: On peut le dire. Non, il est bien. Ça a plu à Manu, ça a plu à Gaël, ça a plu à Filda et ça m'a plu aussi.
2: Ça va.
3: Bien, en forme.
2: Faut bien. Faut faire à l'aide, je dis, c'est les débats, donc faut y aller. Hein.
3: Les débats de ce soir, c'est quoi?
2: Alors, le premier, c'est les boss bandes, et le deuxième, ça sera sur les femmes.
3: Ok, et le numéro de téléphone?
2: Donc, c'est le 0803-08-5000 et 0800-70-5000 et toujours le 3615, code Fun Radio, rubrique directe sur le Minitel. Donc si vous voulez nous appeler ou autre, n'hésitez pas. Et si vous voulez réagir sur les débats, n'hésitez pas à nous appeler. On vous attend. Nombreux et nombreuses. J'espère que ça se passera bien comme la semaine dernière. Je voudrais bien que ça se passe bien. À part que je voudrais pas qu'on entende parler de certains trucs. D'accord?
3: Tu l'as déjà dit.
2: Voilà. On en a parlé tout à l'heure avec le Star System. Donc, si je pouvais avoir la liste.
3: Ça arrive. Le standard se met en place et on va dire bonjour sur Minitel à Damien, à Psychiatre, à Œil de Lys. Il y a plein de monde. Gérard, c'était encore échappé de Sainte-Anne. Hein.
2: Par contre, il y en a une, je voudrais bien si elle pouvait nous rappeler, c'est la fameuse feuille de rose. Alors dans ce cas-là, comme apparemment on est en train d'attendre un peu des auditeurs, je vais vous faire un petit poème, à moins que la crapette au standard...
3: Non, vas-y, à la rigueur, attaque avec un petit poème, mais un seul. Mais dis donc, t'attaques fort, parce que normalement, les poèmes, faut te prier pour les faire. Et alors là, monsieur, commence avec un poème.
2: Voilà. Allez, on va y aller sur...
3: Pardon, c'est moi qui ai fait une erreur. Excuse-moi, vas-y.
2: On va y aller sur aimer. Alors, je voudrais t'aimer sur un camion. Je voudrais t'aimer dans une grande surface. Je voudrais t'aimer sous la douche. Je voudrais t'aimer sur une photo. Je voudrais t'aimer dans un grand lit. Je voudrais t'aimer sur un toit ouvrant. Je voudrais t'aimer sur un Jeddah. Je voudrais t'aimer en mini-jupe. Je voudrais t'aimer en te faisant des caresses. Et je voudrais t'aimer en tenue transparente. Voilà, donc j'espère que ça vous aura plu. Et si vous avez des thèmes de... D'autres thèmes, vous me les donnez, je serai prêt à vous les faire.
3: D'ailleurs, écoute Gérard, avant, puisque le standard est presque prêt.
2: Oh, ouais.
3: T'as reçu un, il y a écrit dessus, cadeau pour Gérard de Suren, œil de lynx. Eh ben ça doit être, si œil de lynx sur Minitel, ça doit être ça. Et fesses de babouin. Cadeau pour Gérard de Suren, de la paille de lynx, de fesses de babouin, c'est écrit sur tous les sens. Donc vas-y.
2: Donc on va ouvrir ça en direct, en espérant que ça ne se fait pas des saloperies. Alors, on va ouvrir. Alors, là, c'est apparemment, c'est un courrier. Là, il y a du papier toilette, merci quand même.
3: Et il n'y a pas un texte écrit dessus?
2: Non.
3: C'est quand tu dis tu peux te torcher le cul, à mon avis, tu vois. Ils ont compris le message, hein.
2: Il y a du gel moussant sur jas.
3: Pour te laver, ça c'est une très bonne idée, ça, Gérard. Le gel moussant, c'est génial.
2: Du Tempolas 500, je sais pas ce que c'est, ça doit être à mon avis.
3: C'est un calmant.
2: Non, il y a rien dedans.
3: Non, c'est de l'aspirine.
2: Non, il y a rien dedans.
3: Il y a rien dedans.
2: La boîte est vide.
3: Bah écoute, c'est pour te dire qu'il faut peut-être que tu prennes de l'aspirine, je ne sais pas.
2: Un petit savon,
3: ça c'est bien le savon.
2: Boîte Santal.
3: Mais il faut dire que Gérard sent très très bon ce soir. Gérard nous a fait un mélange de Paco Rabanne et de quoi d'autre?
2: Paco Rabanne et puis de l'Adidas, comme d'habitude.
3: T'as déjà vidé toutes les bouteilles qu'on t'avait données, quoi?
2: Non, quand même pas.
3: Mais est-ce que tu sais que l'Adidas ne se mélange pas avec du Paco Rabanne?
2: Ouais, mais ça c'est...
4: Tu sais qu'il faut se laver aussi avant de mettre un parfum.
2: Oui, mais merci.
4: Non, moi je conseille toujours les gens, hein. Tu sais, je suis un peu...
3: Bon, il y a quoi d'autre dans le paquet?
2: Bon, il y a un bouquin, le télescope des clans des sept.
3: Des clans des sept, oui.
2: Voilà, la caméra, non. Tu veux pas le voir à la caméra. Donc, voilà.
3: Vas-y, continue, c'est tout?
2: Ouais, c'est tout.
3: C'est vide? Bon, merci, redis les noms.
2: Donc, je remercie. Alors, son nom. Fesse de babouin.
3: Voilà, il y a eu de lynx.
2: Merci à Fesse de Babouin.
3: Alors. Et Gérard a des petits t-shirts de Boys Band offerts par Max. Attention, attention.
5: Offert par la direction d'M6.
3: M6, ah. Tu vois, Régis, même qui offre.
5: Régis et Olivier.
2: Ah, alors.
5: M6 Interaction.
2: Ok.
5: Alors dis-leur merci.
2: Merci à tous.
3: Régis. Non, merci Régis et.
2: Merci Régis et.
3: Olivier.
2: Olivier de M6
5: Interaction.
2: Alors, voilà. Donc c'est un t-shirt et dessus c'est marqué Best of Boy.
3: Il est de quelle couleur ?
2: Il est orange et blanc.
5: Voilà le deuxième.
2: Après il y en a un noir. Un noir et dessus c'est marqué Billy Joel. Et derrière, ben, il n'y a rien, dommage. Alors, après il y en a un tout blanc qui arrive.
5: Celui-là il va te plaire.
2: Et celui-là c'est marqué.
5: Montre-le, montre-le à la caméra. Non, retourne-le de l'autre côté. Retourne-le. Non, pas de l'autre côté, complètement. Voilà.
2: Et voilà.
5: Quoi dessus ?
2: Et dessus, c'est marqué Dance Machine. Dance Machine 6. Et après, là, vous avez Toto le Grand.
5: Donc Toto encore. Légende,
2: hein. Toto le Gendre, pardon. Encore un t-shirt. Et celui-là, un tout blanc qui arrive.
3: Non, il n'est pas tout blanc. Il y a écrit
5: non,
3: quoi ?
5: Il n'est pas tout blanc, il y a marqué.
2: Écrit. Il y a marqué. Poétique l'auvert.
3: Ah, ça c'est poétique pour le grand poète Gérard, il n'y a pas mieux. Hein.
2: Avec un petit cœur.
5: Et j'ai gardé le meilleur pour la fin. Alors.
2: Et le meilleur pour la fin, si vous arrivez à le voir, c'est. Fais voir. Waouh.
3: Regarde, il y a écrit. Regarde.
2: Ricky Martin.
3: Ouais. Avec une photo de Ricky Martin, attention, ça rigole plus du tout.
2: Eh ouais, bah alors là. Je préviens que vendredi.
4: Ton stage,
5: ah, dis quoi que tu préviens que.
2: Que vendredi pour la loco, je mettrai Ricky Martins.
3: Et tu nous feras voilà. Un, dos, tres.
2: Tres. Un bacio Maria. Et je pense qu'on va le mettre ce soir.
5: Ah, on
3: le
5: mettra.
3: Ok, bon, t'as tes feuilles de débat, t'es prêt, ça y est, tes questions.
2: Bah oui.
3: Alors tu te mets en face de ton
2: tout
3: micro.
2: Prêt. Alors on va accueillir.
6: Oui, on n'entend rien ce qui se passe sur moi.
7: Ouais, moi j'entends strictement rien, c'est Céline.
3: Et le standard ?
7: Oui,
3: si vous avez l'antenne.
2: Stop !
8: Stop !
2: Non, vous commencez pas. Merci. Alors, on va accueillir Céline, 19 ans de Nancy.
8: Bonsoir,
7: Alexandra.
2: Non, mais attends, et Céline ?
7: Oui ?
2: Céline, pour l'instant, c'est moi qui te parle. Donc, okay, tu me dis
7: Gérard.
2: Bonsoir.
7: Je t'écoute.
3: On laisse Gérard présenter. Allez, voilà. Vas-y, Gérard.
2: Alors, Céline, bonsoir, 19 ans de Nancy.
3: Bonsoir, Céline.
2: Alexandra, 21 ans de Paris.
3: Bonsoir, Alexandra.
7: Bonsoir.
2: Magali, tu travailles, s'il te plaît.
9: Bonsoir, Magali.
2: 20 ans de Fréjus.
9: Et moi.
2: Voilà. Jean, 18 ans de Paris.
10: Bonsoir, Jean.
11: Ah, yes.
2: Patrick, 18 ans de Poitiers.
12: Bonsoir, Patrick.
2: Et Brice.
13: Poète de l'an 2000.
2: Merci. Et Brice, 18 ans de Versailles.
14: Salut, Brice. Salut, Gégé. Salut, Julie.
2: Salut à tous.
3: Salut Fabrice.
2: Alors,
15: ça va. Bonjour Gégé.
2: Salut. C'est qui me redit bonjour encore pour la troisième fois ?
15: Magali.
2: Bonsoir Magali. Ouais, non mais vous allez pas commencer à me dire
3: si,
2: mon GG d'amour.
3: Ça commence bien.
14: C'est bon. Allez, on tourne au standard. Bon, allez, c'est bon.
3: Et
14: là,
3: le standard.
14: On la fermé, ok.
3: Voilà, on reste calme. Gérard va poser sa question et un par un vous allez répondre. Allez, go.
2: Alors.
15: D'accord.
2: Le premier débat, c'est sur les boss bandes.
15: Ouais.
14: Ouais.
15: Ouais.
14: To be free, honor to be. Allez, pose ta question.
2: Alors.
14: Allez, chauffe. Allez,
2: alors,
14: vas-y.
2: Pour ou contre les boss bandes, Céline.
14: Contre.
15: Moi, je suis un peu contre.
2: Pourquoi contre. Pourquoi. Attendez 5 minutes, s'il vous plaît, les garçons. Alors, Céline, pourquoi contre.
15: Bah, parce que.
14: Non.
15: Ils sont complètement niais.
2: Ouais.
15: Ils ont. Enfin, leur série, c'est complètement nul.
2: Ouais.
15: C'est des muscles.
2: Bon, alors attends, Céline.
15: Oui
2: moi, attends, Céline, moi je vais te dire une chose. Que moi là-dessus, je suis contre aussi.
15: Oui
2: hein, parce
15: je suis contente que tu sois avec moi alors.
2: Non, mais même moi là-dessus, je vais te dire une chose. Moi je suis contre. Parce,
15: mais c'est tout dans les muscles, rien dans la tête, les boys.
2: Non, mais même. Même, moi je suis contre parce que bon, bah, hein, ils ont des musiques.
15: C'est la concurrence pour Gérard.
2: Non, mais même, il n'y a pas parlé de concurrence. La concurrence là-dedans, on n'en fait pas. Hein, moi je suis contre. Alors
15: moi
2: maintenant.
15: Contre,
2: non,
15: pourquoi
2: non, mais attends, Céline. Céline.
10: Oui. Il y en a qui ont du monde derrière eux.
2: Céline, s'il te plaît,
15: oui,
2: si t'as du monde derrière toi, tu dis aux gens qu'ils se taisent.
15: Attends,
2: taisez-vous. Alors, d'accord. Alexandre, Céline, je te reprendrai plus tard. Hein.
15: Ok, quand non, on... mais tout de suite, c'est bon.
2: Non, non, Alexandra, 21 ans de Paris.
15: Oui, alors moi, je suis contre.
2: Pourquoi?
15: Parce que je trouve qu'ils donnent du rêve aux filles, et c'est n'importe quoi, et les pauvres filles, ben, elles sont complètement folles dingues de ces types, et... Mmh. Et elles n'arriveront jamais à les atteindre, et c'est n'importe quoi, voilà.
2: Ouais, mais ça, je vais te dire une chose, je pense que t'as dû regarder plusieurs... reportages à la télé.
15: C'est la chaîne. Ouais, j'ai vu plusieurs reportages à la télé, j'ai des amis qui sont complètement folles dingues de...
2: Non, mais est-ce que tu penses, Alexandra?
15: Oui.
2: Est-ce que tu penses... Bon, s'il vous plaît, derrière, vous vous taisez quand je réponds. Alexandra,
15: oui,
2: est-ce que tu penses qu'une nana pour aller se jeter à l'eau, pour aller voir, admettons, les War Japan, Alliage, les Desquat, les Trotté,
15: ouais,
2: ou l'Espace,
15: oui,
2: ou l'Espace Girl?
15: Tout à fait, il y en a qui seraient tout à fait capables, tu vois.
10: Mais
15: même pire que ça.
10: C'est pas un boys band, GG.
2: Non, mais je te parle pas de moi spécialement.
10: Mais non, mais...
2: Non, mais je te parle...
10: L'Espace Girl.
2: L'Espace Girl, c'est quoi?
10: Ah,
2: attends, je suis désolé. Il y en a qui sont... Il y en a qui sont fans d'elle. Hein, pour moi, c'est des nanas qui font partie d'un club de boss band.
10: De mecs.
2: Hein?
15: Et puis moi, je suis contre aussi, parce qu'ils se ressemblent tous. Ils font tous la même chose. C'est pas du tout original.
2: Mmh.
15: Et il y en a encore qui se créent. Et je trouve ça complètement débile. Voilà.
2: Ouais, mais comment ça, Alexandra?
10: C'est les textes.
15: Attends.
2: Comment ça, Alexandra?
15: C'est-à-dire quoi?
2: Comment ça qu'il y en a encore qui créaient?
15: Non, bah, il y en a encore. Il y a plein de castings pour des boys bands. Il y a plein de boîtes qui veulent créer des boys bands.
2: Mmh.
15: Qui veulent faire encore comme les 2B3.
2: Oui.
15: Et voilà. Et ça va encore faire. Ça va être pareil, la même rengaine, les mêmes chants, les mêmes musiques, y en a marre. Il faut peut-être changer un petit peu, trouver un peu d'originalité.
2: D'accord. Ok. Donc, Magali, toi?
15: Oui, ben moi, je pense que... quand
2: T'es pour ou contre?
15: Ben, je suis pour et contre.
2: C'est-à-dire?
15: C'est-à-dire que quand ils servent de potiche, quand il n'y a pas le son, qu'ils bougent leur corps, là, ils me font bien rire, je suis pour. Mais dès qu'ils ouvrent la bouche, ils me font encore plus rire, et là, je suis contre.
2: D'accord. Alors maintenant, une question qui n'était pas prévue au programme, et là, je... Je vais vous prendre tous les trois aussi.
10: Je vais vous poser la question.
2: Maintenant, je vais demander aux trois nanas si Céline s'est calmée avec les gens qui étaient derrière. Avec les gens qui étaient derrière elle. Je vais vous demander à toutes les trois, vous allez me dire oui ou non, mais on va pas en faire une éternité. Est-ce que vous avez des photos, des words apart, des toubiteries, d'alliages ou des desquats?
15: Alors,
2: ou les trois T.
15: Alors pour Alexandra,
2: oui.
15: j'en ai pas eu une et j'en aurai jamais.
2: D'accord. Magali?
15: Catégoriquement non.
2: Pareil. Céline?
11: Non. Jamais.
2: Non plus. Donc, on va continuer la première question. Alors, Jean, est-ce que tu es pour ou contre?
13: En fait, quand je suis un peu comme Magali, je suis ni pour ni contre, quoi.
2: Ouais, mais pourquoi?
13: Je pense qu'ils font de la thune, c'est bien, quoi. Ils font rêver, c'est bien aussi, quoi. Mais le problème, en fait, c'est que les textes sont pourris, quoi.
2: Ouais, mais comment ça, les textes? Comment ça, les textes sont pourris? Mais explique-toi.
13: Bah, écoute, tu comprendras, toi.
2: Non, mais moi.
13: C'est le générique des oubliés frics, quoi.
2: Ah non, non, non, mais attends. Hey, je vais te dire une chose, tu crois que je vais m'amuser à regarder une série comme ça?
13: Gérard, je sais bien que tu regardes tous les jours. Ouais.
2: Non, je regarde. Non. Alors, celui qui dit que je regarde tous les jours, c'est pas la peine.
13: Ah, c'est Magali, hein?
2: Non, c'est pas Magali, c'est un mec qui a dit ça. Donc, moi, je vais vous dire une chose, je le regarde pas tous les jours, d'accord? Donc, Patrick.
16: Ouais. Moi, je suis complètement contre, quoi. Je déteste ça, quoi. Franchement, c'est des groupes de tapettes, quoi, qui se mettent à walper devant la musique, quoi.
2: Non, mais attends, ils se mettent pas quand même à walper, ils font voir leur corps.
16: À moitié à poil, quoi.
2: Non, Patrick,
16: attends, quand ils se mettent torse nu, on les voit torse nu, là, ils se la jouent, attends, c'est bon, quoi.
2: Non, mais Patrick, moi, je vais te dire une chose, j'étais allé voir au Danse Machine...
16: Voilà.
2: 11 au Special Boy.
16: Ouais.
2: Je vais te dire une chose que bon
16: bah. Bah c'est des groupes de tapettes quoi.
2: Non mais ouais. Bon non, bah les Wets Apart, bon bah avec avec leur blouson derrière marqué double avec un W.
16: Ouais.
2: Ou un genre de blouson avec un Z. Bon, alliage, toi, qui nous font voir leur corps, ça, je suis d'accord avec toi là-dessus.
16: Bah oui, quand même. Bon, c'est clair, le blouson, c'est mieux que les tongs et le short.
2: Ouais, mais ça, ça on était d'accord. La question n'est pas là. Donc, Brice, attendez, il y a une question Minitel.
3: Psychiatre, toujours sur Minitel, qui dit les mecs sont en fait un peu jaloux des boys band. Qu'est-ce que t'en penses, Gérard? Est-ce que les boys band ils sont là pour rendre jaloux les mecs? Parce qu'en fait c'est vrai que toutes les filles sont folles.
2: Si moi à mon avis. Si.
16: Oh là là.
2: Quoi? Non mais moi je réponds à la question. Moi je peux vous dire une chose que les mecs les boys band peuvent rendre jaloux quelqu'un facilement.
16: Facile ouais.
3: Pourquoi Gérard?
2: Parce que bon, par exemple tu vas avec une copine que tu connais.
16: Ouais,
2: hein,
16: ouais.
2: Tu sors avec elle depuis X temps.
16: Ouais.
2: Tu l'emmènes voir un groupe de WhatsApp Art ou autre.
16: Ouais.
2: Ben, tu peux être sûr qu'elle va être folle, qu'elle va attendre pour avoir des signatures ou qu'elle va la suivre X temps dans la rue.
16: Ouais, mais attends, et les groupes de boys band ils font croire qu'ils aiment les films, mais en fait la moitié ils sont pédés quoi.
17: Ah ouais, c'est autre.
2: Ouais, mais ça. Ouais, non, mais. Non, non. Non, non, non, non, non, non, mais attends.
16: Ah bah si, attends.
17: Ah si.
16: Et tu peux demander à Max.
17: Le mec des G-Squad, là.
2: Non, mais je suis d'accord. Bon, là, on va pas parler de trucs, même qu'ils soient pédés ou pas pédés. Moi, de toute manière, j'en ai rien à se tirer, tu vois.
17: Non, mais Gérard, c'est parti du bon.
16: Mais moi, Gérard.
2: Oui.
16: Gérard, je peux pour répondre à la question.
2: Qui c'est?
16: Brice.
2: Oui, Brice.
16: Eh ben, moi, je suis pour et contre.
2: Alors, pourquoi?
16: Alors, contre, parce que c'est à chier, et puis pour, parce que il y a les séries, ça passe le temps, je suis comme toi, je les regarde tous les soirs.
2: Non, non, attends, Brice. Brice. Brice,
16: oui.
2: Je vais te dire une chose, je regarde pas la série, d'accord?
16: C'est pas ce qu'on m'a dit.
2: C'est pas ce qu'on t'a dit. Alors, pour moi, c'est des cons, d'accord? Stop.
3: 30 secondes, on va demander à Jeanne qui est sur Minitel qui demande qu'on la rappelle pour le débat, donc qu'elle raccroche.
2: Voilà.
3: Et Jeanne, je te préviens, si c'était pas une fille, ça va mal se passer. Et il y a Damien qui dit c'est pas les filles qui sont folles d'eux, c'est les petites pisseuses. Est-ce que tu es d'accord avec ça, Gérard?
2: Oui. Légèrement, il y a quand même pas mal de nanas qui ont 12, 13 ans et qui sont folles des.
18: Gérard?
2: Oui.
18: Je dirais 13-14, voire 15.
2: Bon, d'accord, 13-14. Alors, peut-on considérer un boss band comme un groupe de musique?
18: Non, je pense pas, non.
2: Attendez, stop, musique, s'il vous plaît. Vous attendez 5 minutes.
3: Jeanne vient d'arriver, donc elle a remplacé Brice temporairement.
2: D'accord, ah ben, ok.
18: Gérard?
2: Oui.
18: C'est Céline.
3: Et on dit moi, pas bonjour à Jeanne.
2: Jeanne.
18: Bonjour Jeanne. Oui, bonjour.
16: Ouais, t'as quel âge, Jeanne?
18: J'ai 18 ans.
2: 18 ans et t'es d'où?
18: Toulouse.
2: Ouais. Oh là, j'entends derrière, j'aime pas.
16: Ah ouais.
2: Donc, je reprends la question. Je reprends la question, comme ça Jeanne va pouvoir réagir. Peut-on considérer un boys band comme un groupe de musique?
18: Non.
2: Alors
18: non.
2: Moi, Céline.
18: Alors,
2: attendez. S'il vous plaît, on se calme. Il y en a qui ont dit non. Qui est la première? Céline, vas-y, pourquoi?
18: Bah parce que premièrement c'est de la musique, ça c'est des trucs tout faits quoi.
2: Ouais.
16: C'est de la musique, c'est de la musique commerciale.
18: C'est commercial et en plus on leur apprend à chanter quoi.
2: D'accord, on leur apprend à chanter. Ok, Alexandra. Attends Jean.
19: Oui.
2: Alexandra.
19: Oui, alors moi je dirais pareil que Céline. C'est des petits jeunes qui sortent, qui connaissent rien et on leur apprend tout, ils sont fabriqués.
16: Ouais.
19: Et moi je suis carrément contre quoi. Donc,
2: d'accord. Donc tu reviens à peu près à l'avis de Céline.
19: Tout à fait.
2: D'accord. Magali. Attendez, stop. Ouais. Il y a une question Minitel, je pense.
3: Il y a juste Cœur sur Minitel qui demande à quand Gérard en short et tongs et Marcel en concert au Parc des Princes. Parce que tu sais, tu pourrais faire un boys band aussi. Ils font des concerts à Bercy, pourquoi pas toi au Parc des Princes?
2: Non.
3: Okay. Non, on continue, c'est juste une question.
2: Alors attends, entre Jean et Patrick, Ouais, celui qui vient de dire le bois de Boulogne, je vous préviens d'une chose, vous arrêtez avec ça ou sinon c'est le standard tout de suite.
13: Pas moi, en tout cas,
2: c'est clair et net, j'avais dit pas d'énervement, je veux pas m'énerver ce soir, d'accord? Point final à la ligne. Donc Magali.
18: Ah, ben moi je trouve que non, parce que au milieu il y en a un ou deux, j'avoue, qui ont une base de voix. Mais quand bon moi je m'y connais un peu en musique, donc j'y fais, j'en fais. Et le pour les restes, ils ont des voix à chier et la musique c'est tout fait par ordinateur, il y a aucune base derrière, c'est vraiment du truc vite fait et surtout très mal fait.
13: Ouais, d'accord. Façon, c'est même pas eux qui chantent en plus.
2: Alors Jean.
18: En plus.
2: Alors Jean.
13: Je suis pas sûr c'est eux qui dansent, hein.
2: Jean.
13: Ouais.
2: Alors, j'espère que t'as écouté la question parce que je la répète pas.
13: Ah ouais,
18: Gérard
2: ouais. Oui.
18: Par contre, je suis pour toutes les parodies là.
2: C'est qui
18: C'est Magali. Hein.
2: Oui, mais attends, Magali. Attends, je demande à Jean.
18: Excuse-moi. Ouais.
13: Jean. Moi, je disais que c'était de la musique, quoi. Mais c'est de la musique.
2: Peut-on considérer un boss band comme un groupe
18: de
2: musique?
18: Oui, c'est
2: Jean,
18: de la
2: alors.
18: Mais non, c'est pas de la musique du tout, c'est un truc par
2: Ok, c'est bon. C'est bon. Patrick.
16: Ouais, bah moi, je suis d'accord avec Céline, quoi. C'est de la musique commerciale, quoi.
2: D'accord. Jeanne.
13: C'est quand même.
18: Si,
2: Jeanne.
18: Jeanne. Oui. Non, non, moi je dis que c'est de la musique, parce que bon, c'est sûr, c'est pas eux qui écrivent la musique.
13: Bah, ouais, bravo, Jeanne.
2: Non, non, mais il m'a semblé avoir entendu des voix derrière, et je n'aime pas ça.
13: Ah, moi non plus, hein.
18: Désolé, Gérard.
13: Au standard.
2: C'est qui?
18: Parce qu'on va bouger au cave, je suis désolée.
2: Alors, moi je vais vous dire une chose.
13: Ouais, j'attends là.
2: Non, mais attends, moi je vais vous dire une chose.
18: Mais je sais pas, parce que c'est sortir en boîte,
13: voilà,
18: quoi.
13: C'est tout ce que j'avais à vous dire.
3: Gérard, ton avis Gérard. Là-dessus, c'est quoi exactement?
2: Moi, je vais vous dire une chose, que leur groupe de musique, ça dépend ce qu'ils nous font comme musique.
13: Mais
2: à l'heure actuelle, moi, je suis contre.
3: C'est pas ton truc.
2: Non, c'est pas du tout mon style de musique, et loin de là que je les aimerais. Hein.
13: Alors, musique de Cabrel hier soir.
2: Oui, comment? Non, mais attends, tu dis ton nom, s'il te plaît, et tu...
18: Gérard,
2: 5 minutes. Attendez 5 minutes, s'il vous plaît, les filles.
18: Gérard.
2: S'il vous plaît, 5 minutes.
18: Gérard.
2: Celui qui vient de reparler de Cabrel, d'hier soir, tu donnes ton nom, s'il te plaît.
13: Ouais, c'est Antonio.
2: Non, il n'y a pas d'Antonio sur la liste.
18: Gérard, Gégé.
2: Oui, qui c'est?
18: C'est Céline.
2: Oui, Céline.
18: Je voulais savoir si tu voulais... En fait, toi, enfin, je trouve que t'as une superbe voix.
2: Mmh.
18: Et je voulais savoir si tu voulais pas faire partie d'un boys band. Je suis sûre que ça marcherait.
2: Quoi. Non.
18: Non?
2: Non, il est hors de question là-dessus, tu vois.
18: Moi, je suis sûre que ça marcherait. Je suis sûre qu'il y aurait plein de fans et que ce serait vraiment bien. Quoi.
2: D'accord. Alors, je vais poser la troisième question. Et avant de poser la troisième question, j'ai demandé à la crapette.
20: Allô?
2: J'ai demandé à la crapette qu'à me prendre les deux mecs pour savoir lequel des deux qui a été parlé du truc d'hier
3: Gérard,
2: soir.
3: Gérard, c'est enfin, absolument bref, pas le sujet du débat.
2: C'est pas le truc du débat. Alors maintenant, je vous pose la troisième question. Êtes-vous fan d'un boss band?
20: Non.
2: Alors, qui...
20: Non.
2: Alors attendez.
20: Alexandra.
2: Céline, je vais prendre chaque... Ouais, bah, Alexandra, comme tu veux parler, vas-y.
20: Moi, je ne suis pas du tout fan de boys band et j'en serai jamais.
2: Pourquoi?
20: Parce que ils sont comment dire? C'est du fabriqué. Ils sont pas naturels. Et je vois pas comment on peut aimer des titres comme ça. C'est incroyable.
2: Non mais dans ce cas-là, je vais te poser une question avec. Par exemple, est-ce que tu serais fan des Words Apart? Non, mais attends.
20: Oui.
2: Je te donne trois noms.
20: Oui.
2: Hein?
20: Ok.
2: Je te donne trois groupes. Les Words Apart, Alliage ou les 3T. Sur lequel tu serais fan de?
20: Bon, je serais pas fan, mais ce que je préfère dans les trois, c'est les Words Apart.
2: D'accord.
20: Ah bon.
2: Ok. Et pourquoi?
20: J'en sais rien, je trouve que c'est les plus naturels. Enfin, pas les plus naturels, non, peut-être pas. Il y a les 3T aussi qui sont pas mal, mais j'en sais rien, c'est ceux qui m'attirent le plus. Mais c'est tout, quoi. C'est pour la musique, pour la musique, c'est tout.
2: Ah, c'est uniquement pour la musique, d'accord.
20: Voilà, on va dire ça.
2: Donc on va...
3: Il y a des messages un peu illisibles sur Minitel.
2: Petit cœur.
3: Oui. Écoute, je ne fais que lire. Et on te demandait, Gérard, si tu voyais un boys band à la loco.
2: Non. Alors là, je préviens,
3: mais c'est pas toi, c'est en toi, en tant que comme moi, quand on y va.
2: Non, non.
3: Il y avait des gens sur scène la dernière fois. Est-ce que à la place de Max, par exemple, tu verrais un boys band?
2: Non.
3: Bon, ok, c'était tout.
2: Donc on va accueillir Virginia à la place de
1: Céline.
2: À la place de Céline.
21: Bonsoir.
2: Bonsoir Virginia.
21: Bonsoir. Au revoir Céline.
2: C'est bon. Donc Virginia.
21: Oui.
2: Donc je te repose la même question. Êtes-vous fan d'un boss bang?
21: Non, pas vraiment, parce que si tu veux, je trouve que c'est trop fabriqué. En plus, ils n'ont pas vraiment de talent, à part un talent, on va dire, musculaire.
2: Mm-hmm.
21: Tu vois, ils sont bien musclés, ils dansent très très bien.
22: Un talent musculaire.
21: Voilà, un talent musculaire. Moi, j'appelle ça un talent musculaire. Moi, je chante. Mm-hmm. Si tu veux, quand je les entends chanter, j'aimerais bien les entendre en live. Tu vois, parce qu'en live, tu te rendrais beaucoup plus compte de leur voix, et ils en ont pas. Je suis d'accord avec elle.
2: D'accord.
3: Et toi, Gérard,
2: attendez.
3: Gérard, ton avis, j'aimerais savoir.
2: Moi, mon avis, moi, je vais vous dire une chose, que je suis fan de aucun,
3: Ricky Martin, c'est quoi?
2: Non, mais ça, c'est pas pareil. Il est tout seul à chanter. Ça, c'est différent. C'est pas, il fait pas partie de la bande des boss bands.
3: Et il est arrivé en même temps, hein.
22: Ouais.
3: Il est arrivé en même temps, Ricky Martin.
2: Oui, mais par contre, lui, je l'adore, je l'aime bien parce que sa musique, j'ai vu à peu près ce que ça voulait dire.
21: C'est un tube planétaire.
2: Oui, mais j'ai compris à peu près ce que ça voulait dire. Ça veut dire.
3: Tu allais dire que.
2: Que j'aimais bien ce qu'il faisait et autres. Donc, je suis quand même un fan de lui.
22: Donc,
2: comment?
22: T'as les posters de Ricky?
2: Non. Non, là, j'ai un t-shirt, tu vois. La première pause musicale que je vais vous faire, ceux qui ont les moyens d'avoir TPS.
22: Non.
2: Ceux qui ont les moyens d'avoir TPS, eh ben, je vais mettre Ricky Martins à la place.
3: Et Gérard, tu peux nous expliquer les paroles de Ricky Martin? Hein? Parce que moi, c'est juste une passion, comme ça. Ça veut dire quoi, Ricky Martin?
2: En fin de compte. Pardon. En fin de compte, ça veut dire qu'il dit à une nana qu'il l'aime. Et qui voudrait lui faire l'amour.
20: Comme à Feuille de Rose?
2: Voilà, tout à fait. Mais Feuille de Rose, si tu m'écoutes, je voudrais bien que tu me rappelles parce que toi, je voudrais
22: te faire l'amour.
2: Non, mais j'ai des comptes à régler. J'ai un petit compte à régler avec toi par rapport à la semaine dernière.
22: Oula. Alors,
2: donc, Alexandra.
20: Oui.
2: T'as répondu à la question.
20: Tout à fait.
2: Donc, Magali. Magali.
20: Oui, je suis là.
3: Magali, juste avant, il y a Fred sur Minitel, 24 ans, qui dit: Gérard, je voudrais juste savoir si Gérard est un boy ski band.
2: Non, mais ça je vois pas le rapport.
3: Ça fait boys band, hein.
2: Ouais, mais je vois pas le rapport avec.
3: Est-ce qu'un boys band est un boy ski band?
2: Ouais, non, mais d'accord. Bon, attends, t'as pas été voir, toi?
22: Heureusement,
3: putain, j'irai
22: pas voir.
3: Bon, il y a Nanou qui devient violent en disant: est-ce que je pourrais t'essuyer, Gérard, ton petit fessier, ton petit derrière avec ton t-shirt de Ricky Martins?
2: Alors, Nanou, t'es gentil, tu laisses ton numéro de téléphone, on te rappelle parce que ça commence à bien faire. Donc.
3: Et Petit Cœur a toujours des messages illisibles.
2: Alors, Petit Cœur, s'il te plaît, tu laisses ton numéro de téléphone, on te rappelle rapidement. Ok, je te remercie, Petit Cœur. Alors, donc, Magali, pour toi et.
20: Oui.
2: Donc, es-tu fan d'un boss band?
20: Aucun.
2: J'aimais
20: bien avant, honnêtement, j'aimais bien les To Be Free au tout début, mais depuis que j'ai vu la série,
22: la honte.
2: Non, mais attendez, s'il vous plaît, Jean et Patrick, pour l'instant, c'est pas vous que je m'adresse. Chacun votre tour, d'accord?
22: Okay.
2: On va se calmer un peu, hein.
22: Okay.
2: Donc, Magali, pourquoi?
20: Depuis
2: que maintenant il passe à la télé, t'es
20: content? Écoutez, parce que je suis une fille comme toutes les filles, j'ai trouvé qu'ils avaient un beau physique, évidemment j'ai tilté. Et puis bon, maintenant qu'ils ont vraiment ouvert leur bouche et que je me suis penchée un peu plus sur leur musique, parce que je suis comme celle qui parlait tout à l'heure, je suis chanteuse. Et je suis tout à fait d'accord avec elle, en se penchant un peu plus sur en grattant le cirage, quoi, le vernis, on se rend compte que dessous il n'y a que de la merde, quoi, je suis désolée. C'est Jeanne.
2: Oui, Jeanne, je t'écoute. Bah, vas-y.
20: Non, moi je trouve que vous êtes trop négatif quand même.
2: Mais pourquoi?
20: Sur les boys bands, parce qu'il faut voir quand même au-delà, quoi, de ça. Tu prends les To Be Free, par exemple. Tu vois, rien que leur nom, quoi, pour être libre, c'est un message quand même. de liberté.
0: Oui, mais...
20: Non, mais c'est vrai, quoi. Est-ce ils écrivent pas
0: font,
20: qu'eux,
0: ils sont libres.
2: Gérard, non, attends, hein, Jeanne.
20: Ils n'écrivent ni les paroles, ni, ni la musique.
0: Ils sont pas libres.
2: Non, mais Jeanne.
20: Oui.
2: Jeanne, moi je vais te répondre à ta question.
20: Oui.
2: Je vais te dire une chose que leur série.
20: Oui. Hein,
2: de toute manière, je pense qu'elle va pas, durer 107 ans.
20: Ouais.
2: Hein, parce que j'ai vaguement entendu dire que ça allait sauter, ça va, c'est tout.
20: Oui. Hein,
2: mais je peux pas vous dire
3: Gérard,
2: quand.
3: Et d'où viennent tes sources, Gérard? D'où viennent tes sources, Gérard? Je sais pas, t'as des deals avec TF1, avec la Une, enfin je sais pas. Comment tu peux savoir que ça va sauter? Parce que personne n'est au courant, Gérard.
2: Non, il n'y a pas de 36-15, Gérard, d'accord? Il n'y a pas de 36-68. Alors celui qui commence à dire ça, tu vas aller voir au standard si j'y suis. Ok, c'est clair et net, entre Gérard, Jean et Patrick. Ok?
0: Gérard, je pourrais réagir?
2: Oui, Virginia.
0: Écoute, tu sais, je crois que c'est Jeanne qui a dit pour être libre. Mmh. Des gens qui sont enchaînés.
20: Totalement.
0: Ils sont pas libres du tout. Ils ont des contrats à la main.
20: Mais comment ça, ils sont enchaînés?
0: Ils ont le droit de rien faire. Mmh. Je ne sais pas, ils ont un régime draconien. Ils ont un régime draconien.
2: Mmh.
0: Alors, qui gagne du fric, à la limite, peut-être qu'ils le méritent, tu vois.
2: Mmh.
0: Alors, le message pour être libre, il faut qu'ils arrêtent.
2: Attendez. Attendez. Oui, tu vas répondre. Bon, alors Jean.
22: Ouais.
2: On va vite abréger sur.
3: Oui, non, justement Gérard, pour faire une petite conclusion pour la coupure du débat, je voudrais que tu me donnes la définition de boys band, ces petits cœurs qui te demandent ça sur le militaire.
2: Oh, petits cœurs, boys band, c'est des groupes de musique.
3: Non mais littéralement, d'anglais en français, ça veut dire quoi, boys band?
2: Alors là...
0: Jambes de garçon,
2: ça peut être les deux.
3: Le standard, on n'aide pas, merci.
2: Ouais,
3: c'est
2: voilà.
3: C'est quoi alors? Ça veut dire quoi, boys band?
2: Bon, ça veut dire jambes de garçon, voilà.
3: Jambes de garçon?
2: Ouais, apparemment, c'est ce qu'on m'a dit.
3: Non mais, pour toi Gérard, est-ce que tu as une idée, qu'est-ce que ça te dit?
2: Non, j'ai pas eu le temps
3: boys
2: de...
3: Boys band, c'est jambes de garçon, c'est ça?
2: Ouais, mon avis.
3: Jambes de garçon.
2: Mmh.
3: Parce qu'ils ont des belles jambes, ces mecs-là?
2: De toute manière, j'ai pas eu l'occasion de voir leurs jambes ni quoi que ce soit. Hein. Là-dessus, je rentrerai pas sur la vie privée, sur leur vie privée, ni dans ma vie privée. Hein.
3: D'accord, on va faire une petite pause. On écoute quoi, Gérard?
2: Donc, on va écouter les Trimping Dozier avec Ingrate à Grille.
3: Non, recommence, s'il te plaît.
2: Ouais, ben. Alors, les Trimping Dozier.
3: Ouais, avec.
2: Avec Ingrate à Girl. Ingrate.
3: Vas-y, continue.
2: Ingrate à Grid.
3: D'accord, allez, on se retrouve tout de suite.
2: On se retrouve tout de suite après. Et voilà, vous venez d'écouter Ricky Martin dans Une Dose Stress, la chanson que j'adore et que je me ferai un plaisir d'écouter plusieurs fois si je pouvais. Et donc on récupère, c'est toujours les débats de la nuit du jeudi. Donc vous pouvez toujours nous appeler au 0803-08-5000, 0870-5000. Et toujours le Minitel à votre disposition, 3615, code Fun Radio, rubrique direct. Et n'hésitez pas à appeler, même sur Minitel, je répondrai à vos questions sur les boys band et on va...
3: T'as fait fuir petit cœur, hein.
2: Et toujours petit cœur, alors petit cœur.
3: Il y a LOL, Jean-Pierre, Akira, Fiti, Nanou, Annette, il y a plein de noms.
2: Non, alors petit cœur, s'il te plaît, t'es gentille. Je voudrais bien que tu laisses ton numéro. On va te rappeler si tu veux participer au débat. Je te remercie d'avance. On va récupérer Alexandra.
1: Bonsoir.
2: Rebonsoir. Magali.
1: Rebonsoir.
3: Alexandra. C'est vrai, il faut dire bonsoir.
1: Ah oui,
3: hein,
1: bonsoir,
3: on oublie
1: Alexandra.
3: Le truc. Hein.
2: Et on fait comme avec
1: Avec Nagui.
2: Il
1: y avait eu du relâchement.
2: Avec Nagui. Alexandra.
3: Bonsoir Alexandra.
2: Magali.
1: Bonsoir
2: Magali. Jean.
4: Bonsoir Jean.
2: Patrick.
4: Bonsoir Patrick.
2: Jeanne.
4: Bonsoir Jeanne.
2: Et Virginia.
4: Bonsoir Virginia.
2: Alors, donc, la quatrième...
1: Bonsoir Gégé.
2: Bonsoir.
23: Bonsoir Gérard.
2: Bonsoir.
23: Bonsoir.
2: Bon, ça y est.
23: Aïe.
2: Bon, ça y est. On arrête avec le bonsoir. Allez.
23: Bonsoir.
2: Les membres d'un boys band sont-ils intelligents? Eh ouais, la question, elle est...
5: Je crois que c'est clair, Gérard.
2: Alors...
5: Elle est bonne, celle-là.
2: Alors, vas-y, Jean.
6: Magali veut s'exprimer.
2: Attends, attends, Magali. Jean.
7: Je crois que c'est clair que non, quoi. Quand t'as pas un peu free, tu peux te dire que... Tu regardes la série, quoi. C'est clair, quoi.
2: Non, mais moi, je regarde... Non, non, mais je regarde pas la série à la télé, d'accord ?
7: Arrête de mentir, Gérard.
2: Je regarde pas ça, d'accord, s'il te plaît.
7: Ouais, allez.
2: Non, non, je regarde pas ça.
5: Ok.
2: Ok. Patrick ?
5: Ouais, bah, moi, je suis d'accord avec Jean.
2: Donc c'est tout, c'est tout ce que t'as à dire.
7: Non mais 32 QI franchement c'est...
2: Eh Lyon, vous êtes pas bavard là.
6: Je peux tonton... m'exprimer.
2: Oui, c'est qui?
6: Virginia.
2: Magali. Oui Virginia, moi, je t'écoute.
6: Je pense pas que l'intelligence se situe là. Je pense
2: pourquoi
6: que ils ont leur part d'intelligence forcément. La preuve, ils gagnent beaucoup d'argent. Et tu vois, ils ont été assez intelligents pour faire partie d'un boys band, d'en profiter au moment propice. Parce que c'est le moment des boys bands.
8: C'est pas trop notre
6: truc, hein. Quand même, une
5: certaine
6: dose
5: d'intelligence. Ouais, mais c'est pas eux.
8: Non, mais elle a raison, elle a raison.
6: C'est des marionnettes, des pantins, qu'on manipule avec de l'argent. C'est
8: exactement.
2: D'accord. Voilà. Alexandra.
8: Alors, moi, mais Alexandra, moi, je suis carrément d'accord avec Virginia.
2: D'accord.
8: Tout à fait, c'est vraiment. C'est ça, quoi. C'est tout simplement.
2: Magali.
8: Ouais. Mais moi, je pense que quand on fait une série et qu'on sait qu'on est regardé par des jeunes qui ont 14-15 ans, on évite de parler constamment de cul, quoi.
2: Non mais attends, 14-15 ans, moi j'irais même à te dire, voire 10-11 ans aussi. Hein.
8: Oui, parce mais
2: y a, ouais, mais il y a certaines nanas qui ont 10-13 ans et qui sont folles des boss bands comme les Two Butry, les What's Apart et autres. Hein. Parce que j'ai regardé des reportages sur M6, c'est pas pour dire, mais bon bah comme je regarde souvent M6, hein. Je peux vous dire une chose, que là, j'ai vu un reportage là-dessus sur les Words Apart, les Two Beatrice, les 3T. Et eh ben, je peux vous dire une chose, que les trois quarts des nanas ont à peine 15, voire 12, 13, 14, 15, 16,
7: 18,
2: même pas 20 ans.
8: Gérard ?
2: Oui.
8: Et toi, quand tu étais plus jeune, qu'est-ce que tu écoutais à 14-15 ans ?
2: Alors, moi, ce que j'écoutais à 14-15 ans, la musique.
8: Ouais, mais quoi, oui, quoi, ouais, quoi comme musique?
2: Alors, moi,
8: ouais.
2: Je vais te dire une chose, à 14-15 ans, ce que j'écoutais.
8: Johnny?
2: Non.
5: Claude François.
2: Voilà. Ah. Claude François, Michel Sardou et Joe Dassin.
8: Là, c'est bien, Joe Dassin.
2: Et Michel Sardou, Joe Dassin. Je peux vous dire une chose, que Michel Sardou et Joe Dassin.
3: Femme des années 80.
2: Voilà. Les femmes jusqu'au bout des seins, il y en a une sur la balte. Et ainsi de suite.
8: Voilà, c'est féminité et du charme.
2: Ou sinon il y a
8: Alexandra.
2: Ouais, Alexandra et Alexandra. Il y a comme d'habitude, il y a.
3: Il y a juste pour revenir un petit peu sur le truc d'avant, petit cœur qui est de retour sur Minitel, mais qui apparemment s'énerve et dit les boys bands ne sont pas intelligents, mais ils le sont déjà plus que toi, Gérard.
2: Ouais, mais alors petit cœur, ça fait 5 ans. Petit cœur,
3: tu te défends.
8: Et encore moins que lui parce qu'il s'adresse pas directement à Gérard.
2: Voilà. Alors petit cœur, ça fait 50 fois que je te demande ton numéro de téléphone si tu veux réagir.
3: Ah, mais s'il est sur Minitel, il aurait resté que de réagir que sur Minitel.
2: Eh ben alors petit cœur, tu peux y aller. Je te répondrai si tu veux même réagir au deuxième débat, tu pourras. C'est pas un problème. Attendez,
3: est-ce que tu écoutais Yvette Horner? On pose la question
2: non.
3: Sur Minitel.
2: Non. Voilà, l'accordéon, c'est pas mon
3: est-ce
2: style.
3: Est-ce que tu écoutais ABBA?
2: ABBA, j'aime bien.
3: C'était des boys bands aussi, les ABBA.
8: Un boys band.
2: Ouais, mais il y a ABBA, il y a aussi, si on veut aller là-dessus, on peut y aller avec...
3: Village People.
8: Ouais, les Village
3: People
8: aussi, alors.
3: YMCA.
2: Sinon, qui sait qu'on a d'autres encore?
3: Le bonheur des dames.
2: Bon, il y en a hein, des groupes que j'aime.
3: Martin Circus. T'as la crapule, ouais, les Martin Circus.
2: Ouais, mais c'est pas pareil, les Martin Circus.
3: T'aimais quoi, toi, comme boys band à l'époque?
2: Comme groupe en boys band,
3: Dans les années 50, t'aimais quoi?
2: Ah non, bah, les années 50, j'étais pas encore né.
3: Ah bon?
2: Je suis né en 61, quand même, Macaille.
3: Les années 60.
2: Donc, Magali.
6: Oui, c'est moi.
2: Oui, bah alors, pour toi?
6: Pour moi, quoi?
2: Ben...
6: J'ai répondu.
2: T'as répondu?
6: Oui.
2: Jeanne, t'as répondu?
24: Ah non, j'ai pas répondu, non.
2: Ben alors, vas-y.
24: Ouais, moi, je pense que l'intelligence, c'est pas leur problème, quoi, à la rigueur, tu vois. Ils ont chacun... Il y a les mecs qui font la musique, d'autres qui font les paroles, ils sont là pour danser et tout, les mecs qui font leur fête. C'est pas le problème, quoi. Eux, bon, ils sont là pour se dévouer, tu vois. Ils sont,
2: non, mais... Pas. Mais pourquoi pour toi?
24: Pour moi, c'est des mecs qui se sacrifient, tu vois. Mmh. Ils sont là et ils vont passer leur vie, ils la donnent aux autres, ils vont passer leur vie.
3: Qu'est-ce que c'est beau.
22: Des millions aussi, quoi.
21: Ils vont tomber bientôt, ils vont se prendre une sacrée claque.
24: Dans deux ans, ils sont cuits.
21: Oui, c'est un choix, mais... c'est un sacrifice.
22: Dans deux ans,
2: non, mais attendez. On mélange pas les torchons et les serviettes. D'accord.
22: C'est la même chose.
2: Non, c'est pas la même chose. Laissez-la quand même s'exprimer.
24: Oui.
2: Ouais. Ça sera quand même assez sympa.
22: C'est n'importe quoi, ça.
2: Quoi, c'est n'importe quoi, non, pour moi.
24: Non,
2: mais attends, ce qu'elle a à dire, pour moi, c'est plus intelligent que vos réponses que vous m'avez dit, je m'en fous.
22: Merci, ouais, tu fais des conneries, quoi, c'est ça, quoi.
2: Bah oui, de toute manière, je vous demande de répondre à la question correctement, vous me répondez que des conneries.
3: Il y a juste.
2: Attendez, stop.
3: Il y a juste le boys.
2: Stop. On y a juste une question.
3: Squib sur Minitel qui dit: Gégé, tu écoutes de la merde et tu critiques les boys bands, c'est un comble. Les petits cœurs qui laissent un morceau de son numéro de téléphone et qui dit: j'ai oublié mon numéro de tatou.
2: Ah bah alors petit cœur, laisse ton numéro complet s'il te plaît. Merci. C'était qui voulait réagir? Je crois que c'était Jeanne.
24: Jeanne
2: ou Magali, je sais plus.
24: Non, c'est Jeanne, moi j'avais déjà réagi.
2: Bon, alors donc Jeanne, on va activer parce qu'on va pas. Il est quand même déjà presque 2 heures, on va activer.
24: Oui, en gros c'était ça, quoi. J'ai dit ce que j'avais à dire.
2: D'accord.
3: Passe à autre chose.
2: Alors, les membres des Boss Band ont-ils un quelconque talent?
24: Non.
2: Non, alors attendez. Qui c'est qui a dit non en premier?
3: Est-ce que tu penses, toi, puisque tu as dit tout à l'heure que y avait certains trucs que tu appréciais, qu'eux, ils ont un certain talent? Ils ont du talent pour toi ou pas?
2: Certains groupes, oui, ont du talent, comme. Je ne vais pas reciter tous les noms parce que je ne les ai pas tous en tête.
3: Pour toi, ils ont tous du talent.
2: Ouais, mais moi, je vais vous dire, le seul groupe qui a eu du talent jusqu'à maintenant. Et je sais pas si on va pouvoir le passer ce soir, malheureusement, parce que je pense qu'on doit pas l'avoir. C'est le groupe ABBA.
24: ABBA, oui.
2: Le groupe ABBA.
3: Un grand groupe, hein.
2: Le groupe ABBA ou les Bee Gees.
3: Ah, oui. Oh là, les Bee Gees, superbe boys band. Ça.
2: Les Bee Gees ou sinon, qu'est-ce que je pourrais.
22: Vous oubliez un peu les musclés, là, quand même aussi.
2: Comment? Pourquoi?
22: Moi, je suis pas d'accord.
21: Mais Gérard.
2: Oui.
21: Comment est-ce que tu peux
2: comparer? Attends, qui c'est qui parle là? Donnez votre nom.
21: Gérard, c'est Alexandra. Allô?
2: Oui, je t'écoute, Alexandra. Oui.
21: Bon, comment est-ce que tu peux comparer les boys band d'aujourd'hui avec les Bee Gees et ABBA? Gérard?
2: Non, mais attends, c'est Magali qui vient de me parler.
21: Juste un mot.
2: Bon, alors Magali, c'est qui a parlé en premier là?
21: C'est Alexandra.
2: Bon, allez, Alexandra, moi je vais te dire une chose.
21: Oui.
2: Bon, je préfère par rapport au Toubitri et tout ça, et je préfère le groupe ABBA parce qu'ils ont des plus belles chansons et au moins dans leurs chansons on comprend ce que ça veut dire.
21: Oui, ouais, d'accord.
2: Hein? Oui. Même dans les Bee Gees, je suis désolé, on comprend tout. Hein, tu vas pas me dire que le mec à part dire les words apart quand ils nous font dire quand ils veulent je te donne, apparemment c'est qu'ils veulent vous donner quelque chose, hein, en fin de compte ils veulent vous dire qu'ils vous donnent votre cœur. Qui vous donne son cœur.
21: C'est quand même une chanson reprise, hein.
2: Oui, d'accord, c'est Je te donne de Jean-Jacques Goldman, je suis d'accord avec toi. Oui, mais en fin de compte cette chanson elle a été reprise par eux.
21: Ouais.
2: Mais en fin de compte, ce que je veux te dire, c'est que, en fin de compte, ils vous déclarent leur flamme.
21: Waouh.
2: Bah oui. Si. Non, ils vous déclarent leur flamme. Je suis désolé.
21: C'est vrai.
2: Je suis désolé, je les ai vus. Je les ai vus en direct.
21: Ils étaient très contents d'avoir été repris d'ailleurs. Hein?
2: Ouais, mais...
21: Ah oui, c'était. Je sais plus où j'ai vu ça, quoi.
2: Non, mais moi je suis pas d'accord. Je suis pas d'accord que.
21: La chanson, quoi, tu vois.
2: Oui, mais moi je suis pas d'accord qu'un groupe comme ça reprenne une chanson de Jean-Jacques Goldman. Désolé. Je suis désolé. Je suis désolé. C'est mon avis.
21: Il n'y a pas que qui reprennent une chanson, hein.
2: Oui, mais d'accord, il y a un peu tout le monde. Ok, je suis d'accord avec toi. Magali.
3: Oui. Juste avant un petit tour sur Mintel, parce qu'il y a plein de messages de Ward qui dit: Gérard a craqué sur Petit Cœur parce qu'il est tendre et croquant. Petit Cœur qui te répond: Gérard, l'amour est mystérieux et tu vas patienter et être assez intelligent pour refaire le puzzle de mon numéro.
2: Oh,
3: Et Akira qui dit Gérard, Florent et Max, un boys band qui casserait des briques. Donc je pense que.
2: Là, alors là, je. C'est qui qui
3: Akira.
2: Akira. Akira, je te préviens une chose. Que tu n'es pas. Déjà, les trois, l'animateur et le standard en jeu. Ça n'a rien à voir. Faut pas confondre, hein.
3: Attends, ça veut dire quoi?
2: Attends.
3: Ça veut dire quoi?
2: Ça veut dire quoi? C'est que faut pas.
3: On mélange
2: confondre.
3: Pas les torchons et les serviettes, voilà. C'est ça. Donc ça veut dire quoi? C'est dire que nous on est des nazes et que toi t'es bien, c'est ça?
2: Non. Non, mais on n'a pas à confondre le boulot avec le standard et l'animateur.
3: C'est pas un boulot qu'on fait au standard?
2: Oui, mais d'accord, c'est un boulot que vous faites.
3: Non, attends, je veux dire, sans nous, on pourrait pas faire ton débat.
2: D'accord.
22: Oui, j'ai un peu la grossesse quand même.
2: Non. Non, je prends pas la grossette, je défends quand même le gagne-pain de tout le monde. C'est pas parce que j'étais cruel hier que faut remettre ça ce soir en jeu. Hey. D'accord? C'est clair et net. Alors, Atania sur Minitel, ta réponse c'est clair et net. Point final à Lani. Maintenant, on revient au thème du débat. Prochaine question sur Minitel, comme ça, je réponds pas. Hein. C'est clair et net.
3: Allez, suite du débat, Gérard.
2: Alexandra, t'as répondu à la question?
9: Je sais plus.
2: Les membres des boss bands ont-ils un quelconque talent?
9: Non, j'ai pas répondu.
2: Bah alors.
9: Attends, tu m'as dit quoi? J'ai pas compris là. Les quoi? Les boys bands, est-ce qu'ils ont un talent quelconque? Mmh. Un talent quelconque, à part danser, à la limite, c'est tout.
2: D'accord.
9: Parce qu'ils chantent pas, c'est pas eux qui font la musique, c'est pas eux qui. Voilà quoi, c'est tout.
2: D'accord. Magali?
24: Ils ont un talent, c'est le talent du marketing et de la publicité.
9: Ouais.
24: Bon. Ils savent se vendre.
2: Et aimeriez-vous être à leur place? Non, mais réveillez-vous
9: oui,
2: là quand même.
9: Non. Oui et non.
2: Qui non, oui non.
10: Oui et non.
9: Magali,
2: pourquoi oui et non?
9: Non, Magali, non.
2: Pourquoi?
9: Parce que c'est perdre sa liberté.
2: Ouais. Ça, je suis tout à fait d'accord avec toi. Moi, de toute manière, j'aimerais pas être à leur place non plus. Hein.
3: Pourquoi t'aimerais pas être à leur place, Gérard?
2: Bah non,
3: Gérard, t'aurais de la thune, des nanas, tu serais beau,
9: et
3: tu ferais de la danse, des grands écarts.

0: mais...
1: Ah, non,
0: à leur place. À leur place. Alexandra, tu travailles, s'il te plaît.
1: Eh oui, je me réveille, Gérard. Parle un peu mieux, quand même.
0: Aimeriez-vous être à leur place?
1: Non.
0: Non, pourquoi?
1: Oui et non, oui et non.
0: Alors,
1: oui.
0: Pourquoi?
1: Bon, non, parce que... Enfin, oui, parce que... On a rien de temps, ils vont gagner de l'argent, tout simplement. Ils ont trouvé le filon, pas bête. Mmh. Et comme a dit Julie Huguel, je sais plus, ils ont les filles à leurs pieds, ils ont tout à leurs pieds pendant un certain temps. Mmh. Et non, parce que ça va pas durer et ça va pas être très marrant, c'est tout.
0: D'accord. Jean? Oh, celui qui a la musique derrière, tu t'en vas. Bon. Non, non, c'est bon. C'est bon, on coupe celui qui a la musique. Jeanne.
1: Non, moi j'aimerais pas être à leur place hein, parce qu'ils ont plus de vie privée. Et c'est ça le problème, quoi.
0: D'accord. Ouais, on revient. D'accord. Ok, je vois à peu près ce que tu veux dire. Virginia.
2: Moi j'aimerais bien être à leur place parce qu'en fait, tu te fais connaître, on n'a rien de temps. Mais il faut être assez intelligent pour bifurquer après. Et pouvoir continuer une carrière en solo assez intelligent.
1: Mais c'est nul.
3: Et toi, Gérard?
0: Non, mais déjà, celui qui joue avec la musique, il arrête. Tu arrêtes avec la musique,
1: Gérard, c'est quand même en ton nom, cette chanson.
0: Oui, mais moi, ce qui...
1: Mais c'est un honneur pour toi, Gérard.
0: Non, mais je veux pas le savoir, c'est pas le sujet. Ok.
4: On vient de donner bien besoin, Gérard.
0: Alors, Jean et Patrick, dégagez, bonne nuit.
4: Toute la nuit.
0: C'est bon, Jean et Patrick, dehors.
1: Oh, mais t'es pas sympa, Gérard.
0: Non, je suis pas sympa, on n'a pas... Non, on n'a pas passé de musique.
1: Okay. Mais écoute, Gérard.
0: Non, on est au débat, on passe pas de musique.
3: Gérard.
1: Ah, c'est mal, hein.
3: On revient juste sur le débat et... Voilà, merci. Non, raté. À savoir, est-ce que toi, t'aimerais être à leur place?
0: Parce
3: que
0: dans un
3: sens, t'es célèbre aussi, je suis désolé, t'es un peu un boys band quelque part.
0: Non, mais j'aimerais pas être à leur place parce que d'accord, j'ai quand même pas mal de fans qui m'écoutent.
5: Tu peux faire plein de thunes, Gérard.
0: Ta gueule, toi.
5: Là-haut, t'arrives.
0: Oh, ta gueule, pour l'instant, je sais pas sonner. Tu peux aller.
5: On vous la fermez, ok?
0: Tu fermes ta gueule et tu m'écoutes, d'accord?
5: Eh, tu prends les gens pour des canards sauvages?
0: Quand je t'appellerai pas de chambre, tu sortiras sous le lit, toi, d'accord?
5: Ouais, tu l'as déjà dit, celle-là.
3: Oh, Gérard, bien envoyé.
0: Quand je te dirai ton tacule et encule ta sœur, ou la main de ma sœur dans la culotte d'un zwap, tu me feras signe, ok?
5: Attention,
0: de bon entendeur, salut, je vais répondre à la question.
3: Juste un petit message, petit cœur, a laissé son numéro de téléphone.
0: Ah, petit cœur, on va te rappeler.
3: Pour faire un boys band dans son lit.
0: D'accord. Alors, petit cœur, tu.
3: T'inquiète pas, on gère. Vas-y, continue.
0: Donc, alors moi, je réponds à la question à Julie. Donc. Non, tu es ferme, pour l'instant, c'est pas...
5: Pour l'instant, vous la fermez, ok.
0: Bon, je réponds à la question, donc... est-ce que je voudrais être à leur place? C'est ce que tu m'as demandé comme question?
5: Non, pas du tout.
0: Bon, ta gueule, toi, je t'ai pas sonné.
1: Oh, allez, Gérard.
5: C'est bon, là.
1: Calme un peu, là, hein.
0: Ouais,
1: si vous avez... Le débat a déjà commencé, maintenant tu commences à t'énerver, ça va pas, ça, hein.
0: Les nanas.
1: Oui.
0: Les nanas, je parle en votre faveur, alors commencez pas à me prendre la tête, parce que j'ai assez de femmes qui arrêtent pas de m'écrire, d'accord?
1: Oh.
0: Alors, je vous préviens d'une chose.
1: Gérard,
0: que c'est que... Stop.
6: La grande.
0: Vous vous taisez, s'il vous plaît. Pour l'instant, je dis, donc je réponds à la question. À l'heure actuelle, j'ai trop de femmes qui n'arrêtent pas de m'écrire ou de me téléphoner.
1: Oh là là.
0: Ok. Alors maintenant, être à leur place, ça serait dur parce qu'à chaque fois que j'ai des nanas, j'ai du mal à finir.
3: Mais je crois que c'est même pas une question de nanas. Il y a surtout JPG sur Minitel qui a une remarque très pertinente et qui dit: Gérard, tes paroles de poème, tu crois pas que ça pourrait être des paroles de boys band? Je suis désolée, là, t'es vachement au point. Moi, je suis sûre que ça pourrait marcher.
1: Exactement.
0: Mais ouais, les poèmes, c'est mon problème. C'est moi qui cherche des idées.
1: Gérard, est-ce que tu t'imagines?
0: Il est assuré. La musique, ça suffit. La musique, ça suffit. Merci pour la musique. Alors, la question. Les To be free. Pour être libre.
5: Bon, c'est pas grave.

0: Quel âge et quel niveau intellectuel faut-il pour avoir pour être fan d'un boss band?
1: C'est ça, faut avoir ce Gérard.
2: Faut être mongol, faut pas avoir cerveau carrément quoi.
1: Faut être Gérard.
3: Je crois qu'il faut être Gérard. Gérard, je pense que t'es assez d'accord, non?
0: Oui et non.
3: Ton âge et ton niveau intellectuel, ça le fait, quoi.
0: Exactement. Ouais, mais ouais. Ça dépend de la musique. Hein. Ça, on en revient comme tout à l'heure. Je l'ai assez dit. Je pense que sur la musique, c'est bon. Hein. Donc, on va demander à Alexandra.
4: Oui.
0: Alors?
4: De quoi? Vas-y, répète la question.
3: L'âge et le niveau intellectuel qu'il faut pour être fan de boys band.
4: Eh ben, j'ai dit que le niveau intellectuel qu'il fallait, c'était Gérard. C'est bien.
0: D'accord.
4: C'est bien.
0: Ok. Merci, Magali. Magali.
3: Magali est partie.
0: Ok. Alors, Jean.
1: Bah moi, je pense que peut être comme toi, quoi, parce que sinon, on est trop intelligent, puis on n'achète pas le disque après, donc ça va pas, quoi.
4: Mmh. Ouais.
0: Ok. Patrick.
5: Ouais, moi, je dis qu'il faut pas avoir de cerveau, quoi.
0: D'accord.
4: Comme Gérard.
1: Bah, comme Gérard.
5: Ouais, à peu près comme ça, quoi.
4: Simplement.
0: D'accord. Qui c'est la nana que vous allez dire comme Gérard?
4: C'est Alexandra.
0: Alexandra?
4: Oui.
0: D'accord.
5: Okay. C'est parti avec Gérard de Suresne pour vous messieurs, pour vous messieurs.
4: Mais non.
1: Si, Gérard est hétérosexuel.
0: Bon. Alors là.
1: Non,
0: bon, Jeanne.
6: Gérard, il est homosexuel.
0: Oh, vos gueules.
6: Mais faut pas le dire.
0: Vos gueules là, les deux trablots là.
6: Ah.
0: D'accord.
6: Les grandes folles, tu te souviens pas qu'on était tous les deux dans un
0: bidon. Ta gueule un peu toi. Jeanne. Attends, qui c'est qui vient de parler de la loco? Qui c'est que vous osez dire la loco? Personne, d'accord. Bande de dégonflaires. Jeanne.
7: Oui, moi je pense que c'est une mauvaise question parce que classer les gens par catégorie, comme ça, âge, niveau intellectuel, c'est assez intolérant.
0: Bon, Patrick et Jean, vous dégagez. Patrick et Jean, vous dégagez.
3: Au revoir, Patrick et Jean.
4: Au revoir, Patrick et Jean.
1: Non.
3: Gérard, la conclusion.
0: Bon, non, mais je vais finir quand même la question.
3: La question, pardon, oui.
0: Jeanne.
7: Oui, je disais que c'était une mauvaise question parce que classer les gens par niveau intellectuel ou par âge, c'est assez intolérant, quoi. Donc, je pense qu'elle se pose même pas, quoi.
0: Ok. Virginia?
8: Moi, je pense qu'il faut être quand même relativement jeune et que de toute façon, leur succès ne tient qu'à celle qui a cette.
0: Oh, la musique derrière, ça suffit. Excuse-moi, Virginia.
8: Non,
0: vas-y. Oh! La musique, vous arrêtez, s'il vous plaît. Je leur dis pas une troisième, ou sinon j'arrête le débat.
1: Et tu vas, Tom, attention. Hein.
0: Virginia, donc.
8: Oui, je pense que leur succès ne tient qu'à celles qui achètent leurs disques, et que si on achetait un peu moins leurs disques et on les mettait un peu moins sur des piédestals, je pense qu'elles redescendraient à un niveau qui serait plus le leur.
0: D'accord. Donc, on va faire la conclusion, et puis je pense qu'on va enchaîner après sur le prochain débat. Donc, alors, Alexandra, qu'est-ce que tu as pensé du débat?
4: Alors, moi, à mon avis, tu vois, Gérard, c'est pas toi qui as fait les questions. Déjà, une, n'est-ce pas?
0: D'accord, c'est pas moi, alors.
4: Bon, très bien. Non, mais c'était simplement pour remarquer, les questions étaient un peu plus intelligentes que d'habitude.
0: D'accord, ben, je te remercie.
4: Mais c'est gratuit.
1: Enfin, moi, c'est pas toi, Gérard.
4: Ensuite, les boys band.
0: Ouais.
4: Bah écoute, moi je serai jamais fan de boys band, j'ai jamais été. Voilà. Simplement.
0: Ok. Eh ben, dans ces cas-là, je te souhaite une bonne soirée, puis je te dis à plus tard, Alexandra.
4: À plus tard.
0: Jean.
1: Ouais, ben moi je suis contre les boys band. Je pense que ça va bien avec le contexte socio-culturel actuellement, quoi.
0: Voilà. D'accord. Patrick?
5: Ouais, bah moi je suis contre les boys band aussi, puis je voulais te demander une chose, si dans le bois, entre deux fellations et une sodomie, t'avais le temps de me tailler un bout de bois, quoi.
0: Alors, Patrick, je vais te répondre tout de suite à ta question. Je vais te répondre tout de suite là, ce que tu viens de dire.
5: Ouais, vas-y, accouche.
0: Ouais, accouche si je veux. Dans ces cas, je vais te dire une chose.
5: Déjà une.
0: T'as du monde derrière toi?
5: Ah ouais, vachement, putain, il y a trop de monde.
0: Ok, et de deux, le bois de Boulogne, de toute manière, j'y ai jamais été, d'accord?
5: Ouais, bah on t'y a vu.
0: Alors, bonne nuit, Patrick. Allez, dégage, ça me fera des vacances. Jeanne?
7: Oui, bon, moi, je pense que si les boys band marchent, c'est qu'il y a un besoin et qu'ils le comblent, quoi. Voilà.
0: D'accord. Virginia?
8: Moi, je pense que s'ils écoutent ce débat, peut-être que ça va les faire réfléchir un petit peu. Je pense qu'il était quand même assez utile.
0: Attends, alors là, tu peux
3: assez
0: répéter.
3: Nul, je crois qu'elle a dit.
8: Non, j'ai pas dit ça.
3: Si, si, t'as dit assez nul.
0: Ouais, j'ai l'impression. Donc, alors, je...
3: Et la conclusion de Gérard
0: Pour moi, la conclusion, la conclusion, c'est que le premier débat, j'espère que ça aura plu à tout le monde. Pour moi, fan d'un boss band, j'y serai jamais, à part de Ricky Martins. Ça, c'est mon point de vue.
3: Et de ABBA.
0: Personnel de ABBA et...
5: De Claude François.
1: On oublie Cabrel, bien sûr.
3: Et Michel Sardou.
0: Et voilà. Donc,
3: Et ABBA.
0: Et les Bee Gees.
3: Les
0: Bee Gees.
3: Et
8: ABBA.
0: Voilà.
3: Et les Giscades.
0: Bon, ça y est, vous fermez vos gueules quand je donne ma conclusion, s'il vous plaît.
8: Laissez-le parler.
0: Attends, celui qui dit enfoiré, tu vas te faire enfoirer toi-même ou que je pense, d'accord ?
5: Je vais te faire enfoirer,
0: ouais. Voilà.
3: Donc, ta conclusion, Gérard ?
0: Donc, la conclusion,
3: Et pour ou contre, finalement ?
0: En fin de compte,
3: avec tout ce que t'as appris.
5: Tout
3: contre.
0: Je suis contre.
3: Collé.
0: Ouais.
8: Je suis d'accord avec toi, Gérard.
3: Complètement collé, tout contre.
0: Voilà.
3: D'accord.
0: Donc, alors, le prochain débat, c'est sur les nanas et les mecs. Alors, donc, je voudrais un maximum de nanas qui puissent réagir.
3: Non, mais il faut des nanas et des mecs, si c'est sur les nanas et les mecs.
0: Ouais, mais c'est sur les deux, mais je voudrais un maximum de nanas pour ce débat-là, parce que je pense que je vais quand même dévoiler ma vie privée sur ce débat.
3: Oh là là, ça va être chaud.
0: Alors, je demande à pas mal de nanas d'appeler. Il y a certains mecs, mais...
3: Tu rappelles le numéro ?
0: Attention, je préviens avant de donner les numéros. On vous l'a dit tout à l'heure, donc je donne les numéros, c'est pas la peine. Le numéro de téléphone, c'est 0803 08 5000, 5000. Et toujours le Minitel à votre disposition, 3615, code Fun Radio, rubrique direct.
3: Où il y a Magali, Cameron, Audin, Akira, Sébastien, Dan, Petit Cœur.
0: Petit Cœur, je t'en supplie.
3: Mais Petit Cœur, il y a un numéro, c'est bon, t'inquiète.
0: Bon, alors Petit Cœur, on va t'appeler pour
3: le
0: deuxième.
3: Est-ce qu'on peut avoir, Gérard, la première en exclu ?
0: La première question, c'est pour ou contre les femmes ?
3: D'accord. Ça veut rien dire, Gérard, entre
0: Donc,
3: nous.
0: Pour ou contre les femmes ou les hommes ?
3: Et qu'est-ce qu'on écoute ?
0: Et on va écouter Fezlez avec Katharina.
3: Ok, à tout de suite.
0: À tout de suite.
9: Et donc, on venait de s'écouter les combinés écartés avec Bouffe-moi l'arrêt avec les dents de devant.

0: Hein, Rigo?
1: D'habitude, tu me fais du bon boulot, mais là, je crois que tu m'as mis de la merde.
0: Hein?
1: Alors...
2: Parler d'un truc là, mais ça s'est pas fait là, l'histoire de la tondeuse.
3: Non, on n'a pas le temps.
2: Débat. Oui, mais on n'a pas le temps, oui.
3: Allez hop, débat.
2: Donc, Manu toujours à l'arrière.
3: Ouais.
2: Sophie est toujours là pour sa première lors des débats. Je sais pas qu'est-ce qu'elle va en penser de ce que je fais.
4: Mais j'aime beaucoup.
2: Et toujours Fuldar qui est derrière. S'il me donne l'affiche pour que je puisse annoncer les gens, ça sera impeccable. Donc deuxième débat va porter sur les nains de jardin. Donc je pose la première question. Possédez-vous un nain de jardin? Si oui, pourquoi? Donc je sais pas les auditeurs. Donc on peut s'amuser. Fuldar, c'est quand tu veux.
5: Bah 5 minutes, je suis au téléphone avec ma mère, tu peux.
2: Non, mais attends, moi j'en ai rien à foutre, moi je fais du boulot. Moi je suis pas payé à rien foutre, ok. Je suis pas comme toi. Ok, merci.
3: Gérard,
2: allez hop.
3: Gérard, si t'as pas encore les auditeurs,
2: ça y est, ça y est, ça y est. Oui, non, mais c'est bon, il y avait peut-être.
3: Non, ok, non.
2: Non.
3: Bah Manu il me dit non.
2: Moi je dis.
6: Sophie elle me dit non.
2: Non mais.
3: Ah mais ça c'est parce que Fuldar elle lui a dit dans l'oreille.
2: Ouais. Donc Rigo, t'avais peut-être une question.
3: Oui, il y a le nain Yankee de jardin qui te demande combien ça coûte un nain de jardin en euros.
2: Ah bah ça justement, je voudrais le savoir aussi. Et je voudrais bien que qu'il y ait des gens qui peuvent me poser me dire combien que ça fera. On va accueillir Yoda. 19 ans Paris, 101.9 FM. Bonsoir à toi, Yoda.
7: Bonne année, mon petit nain préféré.
2: Bonsoir à toi, bonne année à toi. Hachoum.
8: Salut Gérard, salut Sophie.
6: À tes souhaits.
4: Salut.
2: Bonne année.
8: Bonne année.
2: Si ça t'écorche pas.
8: Ouais,
2: ça t'écorche un peu la gueule de souhaiter une bonne année aux gens.
8: Ouais.
2: C'est dommage.
8: Et surtout la santé.
2: Ouais. Gan coucou.
5: Giant coucou.
8: Giant coucou.
2: Attends, j'ai oublié de préciser. Hachoum, on écoute Open Radio sur à Brest 97.3, c'est bien ça?
8: Tout à fait.
2: Donc Gan coucou.
8: Ouais, donc Giant coucou. Ça c'est
2: ouais.
8: le petit noir qui fait du porno. Voilà.
2: Je connais.
8: Bonne année à toi. Bonne année à toute l'équipe et spécialement à la maman de Fuldar.
2: Ok, c'est bien. Moi, je souhaite une bonne et heureuse année aux parents à Max. Et voilà, je m'arrêterai là. Donc, on peut écouter Fun Radio sur Lille, sur 103.1. C'est bien ça?
8: Tout à fait.
2: Gros barbu.
9: Salut Gérard.
2: 19 ans de Nantes. On peut écouter une Nantes Fun Radio sur 104.1.
9: Ah ouais, salut Rigo.
2: C'est bien ça?
9: Ça doit être ça. Salut Rigo.
2: Ok. Petit gazon de Arles.
10: Salut Gérard.
2: Bonsoir à toi. On peut écouter Fun Radio sur 104.3.
10: Exact.
2: Ok. Alors on y va. On attaque la question. Donc je pense que vous l'avez entendu.
9: Ouais. Non.
2: Donc possédez-vous un nain de jardin? Si oui, pourquoi? Donc on va demander ça à Petit Gazon.
10: Moi j'en possède 19.
2: Ouais.
10: Alors ils sont classés par ordre alphabétique dans mon jardin.
2: Ouais.
10: Voilà.
2: D'accord.
10: Je leur ai donné des noms, on s'amuse bien, je les lave tous les matins.
2: Mmh.
10: Et on s'amuse comme des fous dans mon jardin.
2: Ouais, et tu leur fais des pipes de temps en temps?
10: Non, c'est eux qui me lèchent.
2: Ah, ok. Ok, gros barbu.
9: Ouais, moi j'en ai un.
2: Ouais.
9: Ouais, il s'appelle Bernard.
2: Ouais.
9: Ouais, c'est le copain de ma tortue.
2: Ouais, ben c'est bien. Je vois pas le rapport avec la tortue puis les nains de jardin.
9: Bah si, hein.
2: Bah attends, dans les nains de jardin, il n'y a jamais eu de tortue.
9: Bah si, en céramique, ils se croisent. Hein.
2: Ouais, bon.
9: Si.
2: Jeanne coucou.
8: Ouais, bah tout à fait, moi j'ai une grosse collection de nains de jardin, ils sont aussi classés par ordre alphabétique de...
2: Tiens, c'est bizarre, tu changes de voix, toi, d'un seul coup.
8: Pas du tout. Ils sont donc classés, je te disais, de A comme anus jusqu'à Z comme zoophilie. Et tout à fait, moi j'en ai parce que je trouve qu'en fait, ça structure et ça embellit le jardin, et je voulais savoir ce que tu pensais de ça.
2: Ah bah, personnellement, oui.
8: Ouais,
2: ouais, attendez, il y a...
8: Esquive.
2: Non, attendez, 5 minutes, on récupère un auditeur.
5: Ah non, je voulais te demander si...
2: Ah bah non, bah attends.
5: Aux toilettes.
2: Non, mais attends, t'as envie d'aller aux toilettes?
5: Bah oui.
2: Bah, tu te démerdes, tu fais ce que tu veux avant que je t'éclate.
8: Ok,
2: alors dégage.
8: Avec Sophie,
2: Bassin,
8: Hachoum. Ouais, non, attends, GG, tu m'as pas répondu.
2: C'est qui Jean Coucou.
8: Jean Coucou, ouais, tu trouves que sa structure est embellie le jardin, toi?
2: Bah personnellement, moi, j'ai pas de jardin, donc je peux pas le savoir. Hein.
8: Bah tu peux en avoir sur ton balcon.
2: Ouais, non, mais je pense pas. Rigo. Ouais,
3: oui, il y a Perfouras le nain géant qui te demande, est-ce que les nains de jardin repoussent quand on passe la tondeuse?
2: Alors ça déjà, tu passes la tondeuse, tu retires tes nains de jardin parce que tu peux pas passer. Ou sinon tu passes la tondeuse en travers et après tu prends un truc avec des fils de pêche assez gros.
3: Et sinon il y a Yankee le nain magique, ouais, qui te demande si comme il y a des nains de jardin, est-ce qu'il y a des nains de balcon, des nains d'appartement, des nains de terrasse?
8: Voilà.
2: Ah bah moi j'ai un gros nain à la maison.
3: Ça on sait.
2: Donc, je sais pas si on l'a. Hachoum?
8: Ouais, moi, je vais pas me fouler. Donc, j'ai un appartement miteux et j'ai pas de nain, j'ai pas de jardin. Ouais, comme ça, c'est clair.
7: En effet, tu te foules pas, hein?
8: Non.
2: Yoga?
7: Bah, moi, j'en ai 7 de nains, mais ils sont dans mon salon parce qu'il paraît que dans son jardin, ça fait kitsch. Et puis, en plus, comme il pleut en ce moment, ils ont pas d'imperméable.
2: Eh ouais. Mais attends, mais t'as déjà... T'as déjà vu des nains de jardin avec des imperméables, toi?
7: Bah non, justement, mais il pleut, donc j'ai peur qu'ils attrapent la crève.
2: Ah ouais, mais...
3: Bon, Gérard, je reviens, je vais me laver les nains.
2: Ah bon?
8: Ah, vous faites... Vous avez oublié votre truc, là, avec Sophie, là.
2: Non, mais Sophie, elle est au standard, c'est tout.
0: On parle des débats, pas de moi.
2: Donc, Yoda?
7: Ouais.
3: Yoga?
2: Yoda, moi, j'ai...
3: Ah bon? Est-ce que tout à l'heure t'as dit yoga alors?
2: Yoda, oh, mais yoga ou.
3: Ah, mais si c'est yoga.
2: Non, mais de toute manière. Par contre, j'aurais bien voulu qu'on essaye de voir un auditeur sur les 24 lignes et qui s'appelait Simplet.
8: Pas de problème, je peux changer de nom.
2: Non.
3: Bon, ben c'est pas grave, allez, Sophie, elle va gérer ça et.
2: Donc, alors, possédez-vous un.
8: Sophie, si ça tenait qu'à moi, tu serais déjà dans l'équipe. On va te faire passer des tests.
2: Bon, toi, tu t'es.
3: Allez, Gérard!
2: Alors, deuxième question. Peut-on remplacer sa femme par un nain? On va demander à Yoda.
7: Bah, à mon avis, non, je crois pas.
2: Mais pourquoi?
7: Parce que des nains de jardin, c'est décoratif.
2: Ouais.
7: Et une femme, c'est pas tellement... Enfin, je sais pas, non?
8: Il y en a qui sont décoratives.
7: Ouais. Ouais, il y en a qui parlent pas, qui font bibelot, mais enfin, ouais, je sais pas.
2: Tu peux préciser ta pensée?
7: Bah, je suis pas d'accord, quoi. T'as des femmes, je sais pas, comme ça me dit, peut-être qu'elle est inintéressante et qu'elle parle pas et qu'elle fait peut-être office de bibelot dans ton salon, mais je préfère une femme à des nains de jardin.
2: C'est qui vient de dire ça?
8: Ouais, allez, corrige-la,
2: Yoda.
8: Corrige-la.
2: Hop, Yoda terminé.
8: Allez, voilà.
2: Yoda terminé.
4: C'est moi, c'est.
2: Yoda, c'est bon pour elle.
0: D'accord, c'est bon.
3: D'accord, on l'a viré. Gérard, par contre, là, j'ai. Sur les 24 lignes, on a.
8: Je chante bien ce mec, là.
3: Ouais, Sophie, elle a trouvé un mec. C'est le président. Non, c'est le président de l'association des voleurs de nains de jardin.
2: Ah ouais, FNLNC. FNL.
8: Et toi, tu vas te prendre une
2: bombe. Toi, tu fermes ta gueule.
3: S'il vous plaît.
2: Tu fermes ta gueule derrière si je me trompe. Ok.
3: Voilà, on l'accueille.
2: Merci.
3: Monsieur Menez.
6: Allô?
2: Voilà, putain, téléphone pourri.
6: Allô? Non, c'est-à-dire que j'ai voulu rester dans l'anonymat parce que j'ai peur qu'on me reconnaisse.
8: Salut Menez.
11: Comment t'as reconnu, Bernard Menez?
8: Ouais.
2: Tu me le laisses parler, tu me les mets en air.
3: Okay.
2: Donc on t'écoute.
6: Je fais partie effectivement du FSNS, c'est-à-dire la défense des nains de jardin.
2: Ouais.
6: Et je trouve qu'il était temps que quelqu'un sur la radio puisse enfin faire un débat là-dessus. Je voulais vous en remercier et j'espère pouvoir répondre à vos questions.
2: Ben justement, donc peut-on remplacer sa femme par un nain? Donc je vous pose la question à vous en priorité avant les autres.
6: C'est-à-dire que si déjà on est nain à la base, non, on peut très bien mettre sa femme dans un jardin et ça suffit largement. Par contre, le nain de jardin est quelque chose d'essentiel.
2: Mais précisez.
6: Disons que le nain de jardin existe depuis 1932, je ne sais pas si vous avez l'occasion d'en parler.
2: Je vais pas trop m'aider. Non, parce que là, on va pas trop s'éterniser là-dessus. Moi, je peux dire une chose. Que j'ai vu un reportage il y a à peu près 15 jours, je pense, que tout le monde l'a vu là dans l'équipe.
3: Ah non, rien du tout, moi.
2: Non.
12: J'ai vu, moi.
2: Tu l'as vu, toi, le samedi, là, Protégez Nouna ou je sais plus quoi,
6: oui, ça s'appelait. Oui.
12: Non, c'était Blanche-Fesse et les Sept Mains.
2: Non. Non, non, mais de toute manière, faudrait que je récupère le truc.
13: N'importe quoi.
2: Ouais, c'est ça. T'as raison, toi. Ok. Maintenant, on va récupérer la Tchoum.
13: Est-ce que c'est possible d'avoir une voix déformée? Parce que là, je me galère avec une main devant le combiné.
2: Ouais, c'est ça. Ouais, entendu. Allez, hop. Bonne nuit. Bonne nuit à toi. Comme ça, t'iras voir tes deux mains dans le combiné.
13: On a été grand jeu.
2: Ouais.
6: Allô?
2: Gien coucou.
13: Ouais, Gien coucou. Donc moi je voulais dire que parce que bon, comme tu le sais, j'ai fait un petit peu de porno.
2: Ouais.
13: L'avantage, si tu veux, quand j'ai une femme, j'aime bien que quand elle me suce, elle soit à genoux, parce que comme ça, elle est soumise, cette chienne. Et le problème, c'est que le nain de jardin, quand il me suce, il est toujours debout. Et donc en fait, j'ai pas l'impression de le dominer.
2: Non mais attends.
13: Donc un nain de jardin ne peut pas remplacer une femme, quoi.
6: Ah, c'est possible, hein, tout à fait.
13: Ben non, si tu n'as pas l'impression de la dominer, cette salope, ben ça peut pas le faire. Quoi.
2: On dit pas ça là, pas. Alors tu restes poli, s'il te plaît, Gien coucou. Gros barbu, c'est terminé pour toi, Gien coucou.
13: Non mais c'est dans l'action, quoi.
2: C'est terminé.
13: Quand je lui tire les cheveux, c'est dans l'action, c'est pour ça.
6: On peut pas tirer les cheveux d'un nain de jardin.
2: Oh, on se calme, merci.
13: Tu lui tires le bonnet.
2: On se calme, gros barbu.
14: Allô?
2: Ouais, on t'écoute.
14: Non, j'entendais rien là.
2: T'entends rien là?
14: Non, mais je t'entends là, c'est bon.
2: Oui, Rigo, justement, tu vas attendre.
14: Ok.
3: Du nain de jardin d'Evi Wanachum. Il y a un sondage sur l'IRC. Alors, comment trouvez-vous votre vie de nain de jardin? Sondage effectué auprès des nains de jardin. 12% en ont marre de se faire chier dessus par des chiens. 21% en ont marre de se faire kidnapper par des sales gosses du voisin.
6: On a rien à voir, monsieur.
3: 25% aiment les merguez parties en hiver et 32% s'essuient le cul en courant dans l'herbe.
6: Mais ça n'a rien à voir, monsieur.
3: Ah.
2: Bah, oui. ça n'a rien à voir, mais c'est le thème du débat.
3: Attends,
2: gros barbu.
3: Gérard, il connaît,
6: lui. Ce qui est intéressant dans votre débat, monsieur Gérard, c'est qu'effectivement, on parle des nains de jardin et monsieur Vigo en parlait sur l'internet. C'est-à-dire qu'il peut y avoir également les chiens de jardin, les chats de jardin.
2: Non, mais ça, c'est une question IRC, hein, nuance.
6: Il peut y avoir effectivement des nains de jardin, mais des chats de jardin, des chiens de jardin, ça existe, hein, comme les maisons de jardin, des.
2: Ouais, d'accord. Gros barbu.
14: Ouais. Bah moi je pense que tant qu'il n'y aura pas de femme de jardin, bah ça vaudra pas le coup.
6: Ah mais ça existe, des femmes de ménage jardin portugaises.
2: D'accord. Ok. Petit gazon.
15: Oui, excuse-moi, je vais tousser. Moi j'ai remplacé mon mari par mes nains, oui.
2: Non mais peut-on remplacer sa femme par un nain? Donc c'est-à-dire, toi, à la place d'un nain.
15: Ouais, bah tu vois, au lieu de mon mari, j'ai pris un nain.
14: Tu mets ta femme dans ton jardin.
2: Ouais, tu mets ta femme dans ton nom. Tu remplaces ta femme par un nain.
15: Je suis une fille, donc en l'occurrence, j'ai pas de femme, mais un mari.
6: On peut pas faire des choses pareilles, monsieur Gérard. C'est comme abandonner son chien pendant l'été. On peut pas remplacer sa femme par un nain.
2: Ouais, mais ça, on parle pas d'abandon de bête. Ok.
12: Gérard, excuse-moi, à la place de Yoda que t'as viré, on a trouvé Simplette. On a pas trouvé un garçon, c'est une fille. Bonsoir.
15: Bonsoir. Excuse-moi Gérard, je suis un petit peu en deuil ce soir parce que ma maman l'a croqué dans une pomme et puis ça s'est mal fini.
2: Ouais. Alors tu peux répondre à. On en a rien à foutre parce que c'est pas le thème du débat, c'est les nains de jardin.
6: C'est intéressant quand même, hein.
2: Ouais, mais moi je m'en fous. Alors tu te tais, toi.
6: Mais pas les autres.
2: Ouais, mais faut se calmer derrière, d'accord.
12: Et à la place d'Atchoum, on a Atchoum 2.
16: Salut Atchoum 2.
17: Salut Atchoum 2. Vive le théâtre.
2: Je sens que Pildar, tu as encore morflé.
17: Bon, c'est quoi la question là?
2: Ouais, c'est quoi la question?
17: Ouais.
2: Eh ben, t'avais qu'à te déboucher les oreilles.
6: Est-ce qu'on peut répondre à d'autres questions?
17: Ouais, c'est que tu veux croquer ma pomme.
2: Alors, quel genre de nain? Moi, je peux vous dire qu'on peut pas remplacer une femme par un nain, c'est faux.
6: Absolument.
15: Et pourquoi?
2: Mais pourquoi? De toute manière, une femme, c'est fait pour la vie entière. Hein. De toute manière, quand tu passes à eux, vous fermez vos gueules quand je parle. Merci.
6: Oui, mais là, vous dites n'importe
2: une
6: quoi.
2: Une femme, quand tu passes devant la mairie, tu dis oui, c'est pour la vie.
13: C'est faux ce que tu dis.
2: Bon, ta gueule. Bon, ouais.
3: Gérard, sur
2: là, ça commence à bien faire.
3: Gérard, calme-toi.
2: Gérard, ça commence à bien faire.
3: Gérard. Sur IRC, il y a Oxy de Lenin. Il trouve que tu parles beaucoup des nains de jardin, mais est-ce que tu connais les nains terphones ou les n'importe quoi ou les nains, je sais plus, les nains imbéciles.
17: Les nymphomanes.
18: Les nymphomanes.
19: Ouais, ben les nymphomanes, il y en a beaucoup. Combien qu'on est sur IRC là, quand même.
18: On a...
19: Oh ouais, c'est moi qui commande, d'accord.
18: Oui, je pense que vous pensez plus à savoir.
19: C'est moi qui commande. C'est moi qui commande. C'est moi qui commande. Je dis. Alors pour l'instant, je veux savoir combien qu'on est sur Internet. Et vous vous taisez.
18: En euros, en euros.
19: Et vous vous taisez. Vous vous taisez.
17: Allô. C'est qui le nom de du président de Desjardins, là?
19: C'est ta gueule et tu la fermes pour l'instant. Je veux savoir combien qu'on est sur Internet, s'il vous plaît. Merci. Bon, ouais, Manu.
20: Oui.
19: Hop.
20: Ah, je les coupe.
19: Hop.
20: Bon, ça alors, y est, je les coupe.
3: Pour que Gérard se... Bah, qu'est-ce qui se passe?
19: Manu.
3: Attends, je vais aller mon micro parce qu'il s'est éteint. Donc, on est exactement...
19: 6 000. Ouais. Manu, t'arrêtes, s'il te plaît.
20: J'ai rien fait.
3: 6547 moins 4.
19: 6000.
3: Il y a toujours moins 4 qui traîne.
19: 6547.
17: Ah,
19: ça augmente. Ouais, mais Manu. Hein, Manu,
20: ouais.
19: On s'amuse à éteindre le micro de Rego quand je vais y parler.
20: C'est pas marrant, ça.
18: Bah,
19: hein?
17: Bon, GG.
19: Bon, troisième question.
17: Attends,
19: on se tait. Non.
17: Attends, Je voulais savoir, tu demandes si on peut remplacer sa femme par un homme, mais je pense que tu devrais demander si on pouvait remplacer sa femme par un sumotori, parce que je pense que ça te concerne quand même un peu plus.
19: Alors toi, tu dégages. Au revoir.
21: Hop.
19: Bonne nuit. Allez, hop.
21: Allez, hop.
22: Ça y est, il est parti.
19: Non, terminé pour de bon. Et toi? Putain,
21: J'ai rien fait.
23: Mais si, c'est toi.
21: J'ai rien fait.
19: Et toi, t'arrêtes tes conneries, d'accord?
21: D'accord.
18: Il peut avancer le gogol ou pas?
19: Et là, tu vas te calmer, hein?
20: D'accord.
19: Dans 7 minutes, t'es plus là.
20: Tu peux gueuler un gros Manu, comme ça, je serai dans le remis.
19: Non, bah, tu vas gueuler dehors, ok?
20: Ok.
18: Bon, on avance ou quoi, la merde?
17: Ouais.
19: Alors.
18: J'ai envie de poser une question.
19: Là. C'est qui?
18: C'est Simplette.
19: Ouais?
18: Mais tu crois pas qu'un nain de jardin, c'est immortel, tant qu'une femme, c'est. Même pas les nains de jardin.
17: Qu'est-ce que t'attends?
19: Oh là, putain, vous êtes vraiment des câbles, hein, au standard ce soir.
18: Oh là là.
19: Eh, c'est quoi là, ce bordel là?
18: Gérard, t'y vas, t'accélères un peu là.
19: Manu, fais gaffe à toi.
3: Gérard, sur IRC, il y a Davy One qui te demande si les recherches.
19: Bon, Manu, t'arrêtes s'il te plaît, ok?
3: Si les recherches sur les nains de jardin se font dans des laboratoires.
19: Dans les laboratoires, non. Bon, au standard maintenant, vous avez bossé correctement ou pas? Vous avez l'intention de m'emmerder jusqu'au bout?
20: Bah, je suis en train de former la petite Sophie, hein, c'est du bordel. Donc à la place.
19: Non, c'est pas elle, c'est toi qui lui fais faire du
18: bordel.
3: Il a raison de s'énerver, Gérard, là. Le débat il avance pas. Si ouais, tu pouvais...
22: Gérard, à la place de Jeanne Coucou. Gérard, à la place de Jeanne Coucou, on accueille Passepartout. Il vient de Nice, il a 20 ans et c'est 93.3 FM la fréquence. Et
17: bonsoir à tous.
19: Bonsoir Passepartout.
17: Bonsoir, bonne année.
19: À la place de.
17: À la place.
22: Et Jayan, coucou.
17: Voilà, le mec, il faisait du porno, là. Je vous rassure, j'ai les clés. Ouais, j'ai les clés, c'est bon.
3: Ah, Gérard, ouais, c'est bien. Gérard, sinon, il y a.
18: Est-ce que le gros moustachu pour inventer sur son débat?
19: Un gros moustachu, t'emmerde à toi. Alors, bonne nuit à toi, au revoir.
20: Non.
19: Hop, bonne nuit pour lui.
3: Bon, Gérard.
19: Ouais, non. Moi, je dis oui, c'est moi qui commande, ok?
20: Il m'a dit, si je le vire, il nous faut un contrat sur la
19: table. Je m'en fous. Hop, dehors. Dehors pour lui.
3: Bon Gérard, pour revenir au débat, il y a Davy One, le vrai nain sur l'IRC, qui te demande si les nains de jardin ils roulent en coccinelle.
19: En coccinelle?
17: Ah, pas mal.
3: Bah ouais.
17: Ça allait bien ça.
19: Bah non, bah, je pense pas qu'ils roulent en voiture, les nains de jardin.
17: Ils roulent
19: déjà,
17: en couette, les nains.
19: Déjà, ils ont...
17: D'arrêter les jeux de vos foireux, s'il vous plaît. Ouais.
19: C'est possible que tu fermes ta gueule, toi, derrière?
24: Ils jouaient pas.
19: Bon, alors là, maintenant on va se mettre un.
24: Les Strom
19: font folie avec ses potes Morfume, l'arrêt, et on se retrouve juste après, merci. Et cette terre, tu as. Tu sais là-bas, il y a un studio.
20: Non, mais je m'excuse, on démarre.
19: Hein?
20: Ok.
19: Et donc, on accueille qui alors maintenant?
20: Alors il y a Simplette.
19: Ouais.
20: À la place de Yoda, tu peux le noter, hein.
19: Ça ouais, ça y est, je l'ai. Okay.
20: Hachoum 2.
17: Ouais. Vive le hip-hop, vive la délinquance, vive Rigo.
19: Ouais, bah alors, toi, si tu parles de la délinquance, tu vas pas rester longtemps.
20: Passepartout.
17: Ouais, je suis là, je voulais dire Express Yourself et Big Big Up pour le retour de mon pote Olivier.
20: Ouais. Gros barbu.
19: Gros barbu.
17: Salut.
20: Alors là, on accueille quelqu'un bon, que j'ai au standard. Il a une voix cachée, pareil. C'est Joe, le tueur de nains. Bonsoir.
1: Salut.
9: Salut, Joe.
1: Salut, bonsoir, Gérard.
9: Est-ce que tu accepterais de prendre un contrat, Joe? Il faut que tu exécutes une petite grosse avec des tresses.
20: Allez, hop. Ah, on va finir. Et il y a aussi Petit Gazon qui est là. Hein.
10: Salut, Olivier.
19: Salut à toi, petit gazon.
10: Salut.
19: Alors, question. Quel genre de nain de jardin existe-t-il actuellement? Et ben là, on va voir les gens qui vont répondre. Alors, ben tiens, on va demander à l'autre, là.
23: C'est vachement dur, tes questions.
20: À Joe? Ouais.
1: Bah, il existe plusieurs nains de jardin, moi, je suis...
19: Non, mais... Eh, hey, ta couche, on va pas. On va.
20: On fait attention, Gérard, il est sensible.
19: Oh, il est sensible, tu vas voir, moi tout à l'heure, je vais te mettre une sensible quelque part, toi.
9: Il y a la gâchette facile.
1: Alors, il en existe 150.
20: Ouais.
1: Mais moi, il y en a 2-3 que j'aime particulièrement flairer et tuer. Il y a le petit nain, il y a le nain de jardin, le Minotaur, qui est un nain dans les 30 cm de hauteur et qui pue du cul.
20: Ouais.
1: On a le viscéral, alors ça c'est.
19: Ouais,
1: le...
19: c'est bon, ça y est, hop, on a compris.
1: Simplette.
19: Simplette. Simplette.
10: Est-ce que je peux te poser une question d'abord, Gérard, après je réponds.
19: Non, tu réponds à la question, tu me réponds après. Je répondrai à ta question après.
10: Ok. Bon, en fait, à la télévision, moi j'en ai vu plusieurs fois, donc il y a des petits nains de jardin bleus.
1: Ouais, suivant.
19: Oh
1: ah ben, attends, je peux pas répondre.
19: Hé, hey, hop, dors celui-là. Hop.
20: Non, je peux pas.
19: Non, tu peux pas. Tu vas morfler, tu vas voir tout à l'heure.
23: Non, mais il est sympa, Gérard, tu peux le laisser répondre.
20: Je peux pas le virer.
9: C'est bizarre, il y a des préférences. Ouais.
10: Chouchou. Moi, Gérard, je peux continuer.
1: On n'a même pas le temps de répondre, au bout de 2 secondes, on se fait jeter.
9: T'as vu, c'est dur, hein. Ouais.
20: C'est vrai, il a même pas le temps de répondre que tu dis d'arrêter. C'est
19: normal.
23: Tu vois bien qu'il y a des problèmes pour parler en plus.
9: Ouais, encore, te plains pas parce que t'as la voix trafiquée. Ouais, c'est un métier.
19: Ouais, mais toi,
9: pas...
19: Tony, tu fermes ta gueule.
1: C'est
9: un métier, hein.
19: Bon, allez, hop. Hop, vous me virez ça. Vous me virez.
20: Je vais le calmer.
19: Non, y a pas, tu le calmes, tu le vires.
23: Mais non, calme-le.
19: Je veux pas te savoir, non, ça a viré. Ok,
3: Gérard, pour te calmer, il y a un sondage sur l'IRC. Quel moyen de transport utilisent les nains de jardin? 26% utilisent des coccinènes, 28% utilisent des Volkswagen, 24% utilisent des Citroën, mais ils ont pas tous les pneus Michelin.
19: Ouais, mais ça... Ouais. Tu vas où, toi?
23: La pipi.
19: Ouais, ben non.
24: Non,
19: va pas calmer derrière.
24: Hein?
19: Ouais, la double voie là que tu mets avant de partir. Alors tu restes là. Tu te dépêches.
1: Dépêche.
23: Ça y est.
19: Simplette.
10: Ouais, donc je continue. Donc en fait, il y a plusieurs sortes. Donc il y a les schtroumpfs, déjà il y a les mini-pousses. Et après, il y a les.
1: Ouais, suivant.
10: Il y a vraiment les. Et tu m'as parlé. Après, il y a vraiment les petits nains classiques. C'est ce qu'on appelle les nains de jardin, quoi. Avec un petit chapeau rouge et le petit costume habituel.
1: Ouais, je les tue, les nains de jardin.
19: Bon, toi, tu fermes ta gueule. Parce que j'en ai ras-le-bol.
10: Bon, Gérard, tu peux répondre à ma question maintenant?
19: Alors, pose ta question.
10: Est-ce que tu trouves que c'est qui tuer les nains de jardin?
20: Chez qui?
19: Chez quoi?
10: Est-ce que c'est kitsch? C'est-à-dire luxueux, beau, has-been, non?
9: Raisonnable.
1: Non, faut les tuer, ça pue, les nains de jardin.
10: Donc ça fait chouette, quoi.
9: Tu trouves ça cool?
19: C'est qui s'amuse à la...
9: C'est moi, je fais un flipper.
10: Gérard, tu me réponds?
19: Non, c'est bon. Voilà. Non, mais je resserre mon truc de mon casque. C'est moi qui suis un petit blanc.
23: Ça traîne un peu le débat, je trouve.
19: Ouais, mais bon, allez. Petit gazon. Allez, hop.
10: Ouais, il y en a de toutes les sortes, de toutes les couleurs, de toutes les tailles, et lubrification, etc.
1: Ouais. Il y a même des moustachus.
19: Gros barbu.
9: Non, il y a des nains dans toutes les positions. Il y a des nains qui font pipi, des nains à poil. Je sais pas. C'est la fête de ce soir.
19: Bon, bah, je pense que, apparemment, vous avez pas. Vous avez l'intention de me faire chier.
9: Non.
19: Vous avez l'intention de me faire chier pour le premier débat de l'année.
9: Non,
19: presque pas.
9: Pas plus que d'habitude.
19: Non, pas plus que d'habitude.
9: Gérard, c'est bon. J'ai pas répondu, là.
19: Alors, vas-y.
9: Ouais, c'est passe-partout. Donc, je voulais dire que quand l'autre il aura fini de ronfler,
19: Ouais, ben moi aussi, je voudrais bien que ça se calme.
0: Voilà, on peut pas travailler.
19: Le standard, vous allez vous réveiller vite fait, bien fait.
0: On peut pas travailler.
19: Parce que tout à l'heure, je vais faire une chose, je vais me lever et je vais virer tout le monde.
23: Gérard, si t'as un problème, il y a Turpentine Lapine, elle te dit que tu peux appeler un inspecteur de police.
19: Ah ben, de toute manière, je fais que ça de les appeler. Donc, au standard, où vous faites du boulot correctement.
4: Où ça?
19: Ou bien.
4: Là.
19: Ça se terminera très mal pour vous deux. Alors,
23: je veux pas aller au tribunal.
19: Je te démerde.
22: Passe à une autre question, Gérard. Passe à une autre question.
19: Quoi, ta gueule, la tienne, connard. Ok, alors on devait en entendre ça, il n'y a plus de questions.
23: Ça c'était pour le remix de celui qui m'a demandé les Gérard.
0: Voilà, okay.
19: Pourquoi?
4: Alors maintenant vous me changez tout le monde.
20: Ah master là c'est pas possible hein.
19: Quoi c'est pas possible, vous démerdez.
22: Y'a plus personne.
19: Ça commence à bien faire. Gérard, ça tu fais de la merde et tu continues.
20: Je dis rien, je travaille.
19: Non tu travailles, tu fais rien.
20: Il travaille là.
19: Non il travaille. Ouais il travaille. Regarde.
20: Elle aussi alors.
19: Hey, t'as 6900.
20: Combien?
23: Non, pas encore 6900, Gérard. On est à 6722.
19: Après, 6700.
20: C'est bien.
23: Et
20: déjà.
23: Comme il y a des nains, ça fait que. Comme il y a des nains, ça fait que 6400.
19: Eh ben tant pis, moi, vous reprenez d'autres gens et c'est tout. Hop,
20: c'est des faux signes.
19: Tu balances un disque n'importe quoi.
23: J'ai rien de calé.
19: Non.
20: On arrête de mettre des disques.
23: Non.
19: Moi, je reprends pas les mêmes. Donc vous vous démerdez,
20: je vais les calmer, Gérard, un par un. Vas-y.
19: Non.
20: Là je te mets
19: clean. Y a pas d'aller calmer. Et hop, tu me le changes, c'est tout. Hop, c'est moi qui commande le jeudi. C'est pas toi. Ok.
23: Ok.
20: À toi.
19: Terminé. Hop, t'en vas.
23: On les reprend, calme-moi.
19: Non, mais moi je veux pas savoir. Bah dans ce cas-là, on arrête. Non, mais on arrête.
0: Mais j'avais une question, Gérard.
20: Ils ont des questions, ils disent mettez-moi.
19: Non. Pour l'instant, c'est encore les mêmes, alors il est hors de question.
0: C'est.
19: Allez, hop. Allez.
23: Non, Gérard.
19: Allez, hop.
23: Gérard, on va.
19: Tu me changes. Tu me changes tout ça, moi j'arrête.
23: Ça fait 5 minutes que t'as repris.
19: On va pas mettre. Non, mais moi je veux pas savoir. Ça fait 5 minutes.
23: Mets ton casque.
19: Toi, ça fait 5 minutes que t'es là, c'est pareil, tu me fous de la merde.
23: Non.
19: T'es en train de mettre des doubles sons, alors t'arrêtes tes conneries.
23: Moi, okay. Gérard, pour
19: alors maintenant, au standard, vous me prenez d'autres personnes et c'est terminé.
20: Ok. Je reste là maintenant. Max, reste là.
0: Voilà.
19: Alors Gérard, maintenant, vous me prenez d'autres personnes et vite fait, bien fait.
23: Gérard, allez, pour revenir au débat, il y a frère de Ice-T, le nain, qui te donne la définition de nain de jardin. Il dit « Personne de petite taille, le plus souvent portant la barbe et coiffé d'un bonnet rouge, vit dans les jardins, surtout en Europe de l'Ouest, France, Allemagne, Thuringie. Exemple, tiens, Michel Petrucciani a encore perdu son bonnet. »
19: Ah, ça, c'est... Mais justement, je veux t'en parler.
22: Non, Gérard,
20: c'est dingue, ça.
22: Gérard, je les ai calmés, c'est bon là, ils ont compris.
19: Non, calme-toi. Il est hors de question que je continue un débat comme ça. Hein. Là, c'est le premier débat. Déjà le premier, on n'a pas fait des questions. Je crois que là, il reste moins d'un quart d'heure. Hein. Donc, ou vous calmez, ou sinon je vous vire tous.
0: On est calme.
19: Ouais.
0: Tranquille.
19: Ouais, on va voir.
0: On va voir. Ok.
19: Où achetez-vous le plus souvent vos nains de jardin?
0: Ouais, je sais, moi.
19: Qui?
0: Au barbu.
20: C'est quoi? Ah, c'est ça. C'est vous qui mettiez. Ah, putain.
19: Achoum.
0: Non, pas du tout.
5: Bonsoir,
0: non, j'achète pas dans les magasins de nains de jardin. Je suis pas acheteur.
19: Tony. Non, Tony, prends ta voix correctement, d'accord?
0: Je suis pas acheteur. Non, tu te trompes, là.
19: Ouais, je me trompe. Ouais, c'est ça. Tu crois que je me trompe sur ta voix? Ouais, tu crois que je l'ai pas reconnu? Tu crois que j'ai pas reconnu ta voix?
0: Bonsoir, bonne année.
19: Ouais, ben alors, au revoir à toi, Tony. Hop, salut.
0: Bonne année, Tony.
5: Gérard.
19: Hop, salut, Tony. Ouais. Atum 2, terminé pour lui.
22: Il est parti.
19: Oh, coupe-le.
7: Il y a des soirs comme ça où tout...
19: Tony. Oh, Tony. Oh, oh.
0: Ça met les choses dans sa carrière.
4: Allez.
19: Alors, passe pas.
5: C'est simple, tu peux répondre.
19: Ouais, bah vas-y.
5: Bon, en fait, moi je les achète dans le jardin de mes voisins.
19: Ah ouais, tu les voles carrément, toi.
5: Ah ouais, c'est peut-être ça, ouais.
19: Ouais, tu les achètes pas.
15: Ouais, en fait, je les vole.
2: Ouais, d'accord.
15: Ouais,
2: je veux dire une chose, que voler, c'est pas beau, hein.
8: C'est faux ce que tu dis.
2: Ouais, ta gueule.
15: Non, mais en fait, je les vole, t'as raison, c'est ça, c'est le terme, en fait. C'est ça, je les vole.
2: Ouais, mais je pense que faut mieux pas voler, hein.
8: C'est faux ce que tu dis.
15: Je me suis jamais fait prendre.
2: Oh. Bon, ça.
15: Je me suis jamais fait prendre.
2: Il est où ce bord? L'autre, je vais l'attraper, je vais lui mettre une barbe dans sa gueule. Qu'est-ce que t'as été dire aux auditeurs, toi? Qu'est-ce que t'as été leur dire?
11: Mais
2: quoi? Pour l'instant, tu me fais de la merde!
11: Merde!
2: Alors, c'est terminé, conclusion. Hop, on arrête.
8: Non, Gérard.
12: Mais il a rien fait, il était même pas dans le studio, Gérard Filda. Il était debout.
2: Non, moi,
12: c'est. Alors, c'est Sophie qui va être chef du standard pour la fin du débat, ok? C'est plus Filda qui décide, maintenant c'est Max qui a décidé comme ça. Vas-y, Gérard, c'est bon.
2: Ouais, mais on va voir. Non, mais là, tu me retires ça.
12: Non, mais je l'éteins, regarde.
2: Non, mais ça. Non, mais ça, je m'en fous.
22: Gérard, on accueille Hachoum 3.
2: Non, alors là, faut pas reprendre les mecs pour. Faut pas prendre Hachoum 1, 2 et 3. Ça, il est hors de question que Tony y repasse. Lui, Tony, c'est terminé.
23: Gérard, calme-toi. Sur IRC, il y a Rip qui dit les nains, c'est bien, on abusait, ça craint.
8: C'est faux ce que tu dis.
2: Oh, ta gueule! Et toi, t'arrêtes de dire aux auditeurs ce qu'ils doivent dire. Parce que tu les as prévenus.
12: Ouais,
2: tu les as prévenus avant.
23: C'est ça, t'es parti les appeler hors antenne là.
8: Hein? C'est faux ce que tu dis.
2: Tiens, c'est faux ce que tu dis comme l'autre, il disait, il jouissait pas. Hein? Espèce de connard.
11: Il jouissait pas.
2: Ta gueule.
12: Arrêtez.
11: Ah oui.
2: Connard, va. Allez, dégage chez toi, va. Non, moi, on reprendra le débat
11: elle
2: avec...
11: Elle est là, regarde, elle est là maintenant, elle est là.
2: Non, d'autres personnes.
11: Mais c'est bon, elle est en train de gérer.
2: Non. On reprend d'autres personnes.
22: Et fais-moi confiance, Gérard, ça va.
2: On reprend d'autres personnes, je veux pas des mêmes.
22: Attends, je vais les prendre en temps et puis j'ai 4.
2: Non. Hachoum 3, il dégage, c'est terminé
22: mais
2: pour lui.
22: Mais j'ai enlevé, il est pas là, il y a personne.
2: Non, ouais, mais il va revenir sur
12: mais
2: un
12: non,
2: autre nom.
12: Allez, on arrête, il reste 10 minutes, allez.
2: Ouais, ben, 10 minutes, j'espère.
8: Donc, c'est faux ce que tu dis.
2: Ta gueule.
11: C'est pas moi.
2: Qui m'appelle au 0803 085000 et 0870 5000, et ça Fildar et Sophie, vous allez les prendre.
12: Non, mais c'est maintenant, c'est la suite du débat, la fin là.
2: Ouais, ben on repose une question après, je veux que des gens me posent des questions sur je répondrai.
12: Oh non, mais on s'en fout, tu veux faire des
2: alors
12: tout
2: doit-on,
12: ça,
2: doit-on décorer son appartement avec des nains de jardin? Si oui, comment?
12: Ben ils attendent, à qui tu poses la question?
2: Alors Simplette.
15: Bah ouais, enfin moi il m'est arrivé une histoire incroyable à Folanère parce que j'avais mis mon nain de jardin à côté de ma collection de poupées en porcelaine.
2: Ouais.
15: Tu vois, c'est super chouette comme collection. Et en fait, bah figure-toi que le lendemain matin, quand je me suis réveillée, le nain de jardin avait changé de position.
2: Mmh.
15: Il avait bougé de place.
2: C'est
15: incroyable.
2: Ouais, mais tu l'as retrouvé où?
15: Je l'ai retrouvé assis sur le canapé.
2: Ah, carrément?
15: Carrément, je te jure.
2: Ah bah,
23: il regardait la télé?
15: Ouais.
2: Il regardait Big Bill?
15: Ouais.
2: Et qu'est-ce que t'en penses du Big Bill?
15: Ouais, c'est pas mal.
2: Non, on dirait presque.
15: C'est un vrai.
2: Ouais, mais on dirait peut-être un nain de jardin aussi.
15: Ouais,
2: bien.
15: Un petit peu, si ça tombe, c'est ça, hein.
2: Bah, de toute manière. Excuse-moi, j'avais le micro allumé.
23: C'est pas les gars. C'est les nains de jardin, c'est pas l'euro.
2: Non, j'ai pas vu. C'est pas celui qui va rôter le plus fort, hein.
12: Non, je sais.
15: Ah, bah, dis donc, ton chef, Gérard, au chapeau, hein.
2: Ouais, mais c'est pas
12: grave. J'avais pas vu le micro allumé, je croyais qu'il était éteint, j'avais laissé allumé, j'ai pas fait gaffe.
2: Il l'a pas fait exprès. Petit gazon.
15: Bah moi j'évite de les mettre dans mon appartement parce que j'ai une chatte qui aime beaucoup les nains de jardin. Mmh. Bah quoi que je fasse, elle va s'exciter dessus, donc je suis obligée de les laisser dehors.
2: Ouais, mais tu penses pas que les nains de jardin?
15: Oui.
2: Au lieu de lâcher ta chatte dehors.
15: Oui.
2: Tu crois pas que c'est plutôt les nains de jardin qu'il faut mettre dehors qu'une bête?
15: C'est ce que je te disais, Gérard, mes nains de jardin sont dehors, ma chatte est à l'intérieur.
2: Ah ok. Ok. Gros barbu.
11: C'est parti, gros barbu.
2: Il est parti?
11: Ouais.
2: Non, mais c'est bien, on a qui là? Parce que là, pour l'instant, t'es au téléphone avec qui, toi? Tu vas me dire que t'es au téléphone encore avec ta mère?
11: Non, avec chez toi.
12: Avec essaie de contacter Sandy. Alors, tu vois, il fait des efforts.
2: Alors, Passepartout.
12: Heureusement qu'il est là.
14: Moi, j'aimerais bien être à l'intérieur de la chatte de Petit Gazon. Là. Et ce que je voulais dire, c'est que les nains de jardin, par définition, ils sont faits pour être dehors. Donc, on va pas les mettre dedans. Je sais pas si t'as déjà vu, quand tu mets un nain de jardin dedans, il est pas du tout acclimaté.
17: Donc il a du mal avec le milieu, et bah tout de suite il dépérit parce que pas assez d'humidité, pas assez de lumière, quoi.
2: Mm-hmm.
17: Donc à moins de l'arroser à peu près tous les jours et de le rempoter régulièrement, t'arriveras pas à le garder à l'intérieur. Et
8: c'est faux ce que tu dis.
17: Bah non, c'est pas faux, non, je veux dire, si tu t'y connais un peu, c'est dommage qu'on ait plus des voix mystères pour confirmer.
2: Non mais attends, la voix mystère à ton merde, d'accord, à toi, Passepartout.
17: Pas celle-là, celle du Front de Libération, là.
2: Ouais, bah alors, Passepartout, c'est terminé pour toi.
20: Non, mais il a dit que c'était dommage que ce monsieur ne soit plus là. Il a pas dit qu'il était pour. Voilà, mais écoute, voilà.
2: C'est possible d'avoir une fiche propre.
6: Ça arrive.
22: Ouais,
6: ça,
22: alors...
20: On peut la repasser ou au moins la mettre au lavage, mais un truc propre.
17: Un coup de déo.
20: Un truc propre.
2: Rigo, une question internet avant d'accueillir un nouveau auditeur.
23: Oui, il y en a plein sur internet. Il y a Ice T Grincheux qui te demande comment on appelle le nain de jardin qui fait des poèmes dans sa cabine en tongue.
2: Gérard. Voilà. Après.
23: Alors, attends, je regarde après, hein. Ne laissez pas traîner les nains dans la culotte, RIP, c'est ça.
2: Moi, la main de ma sœur dans la culotte d'un zouave, ça, tout le monde la connaît.
23: Voilà.
2: Sinon.
23: Et sinon, il y a Perfouras Petrucciani, c'est pas sympa.
20: Ah non, non,
2: non. C'est bon, c'est pas la peine. Hop, terminé pour lui. C'est pas la peine. L'affiche, elle arrive quand?
23: Il y en a une autre, Gérard. Il y a Perfouras pas Petrucciani qui dit que t'es un nain de jardin dans le jardin de la touffe de Sandy quand même.
2: Ah mais ça c'est mon problème. Je fais ce que je veux avec elle.
6: Sandy, c'est mon
2: problème.
6: Alors
2: bon. C'est qui là, ce con là, qui s'amuse à traiter Sandy comme ça? Alors on accueille.
22: On accueille Gronin maintenant.
2: Gronin.
22: À la place d'Atchoum.
20: Ah.
22: Et il vient de Nice, lui, il a 20 ans.
23: Et Gérard, sur IRC, il y a Aïsti Grincheux qui te demande si c'est toi le nain qui chantait I-I-I-O, je rentre de la loco.
2: Non, moi je chante, il est vraiment phénoménal.
20: Alors attention, on termine avec le débat, donc.
2: Ouais,
20: Sandy, mais... peut-être elle est là.
2: Non, elle est là, Sandy.
6: Elle ne veut pas répondre.
2: Oh. Ouais, elle ne veut pas répondre.
6: Mais
17: non. Elle répond, espèce de feignasse.
2: Réponds, espèce de peignasse, va te enculer, toi, connard!
6: Sandy!
2: Oh, là. Allez hop!
6: Sandy, c'est moi!
2: Je l'appelle en direct, toi, tu vas voir! Elle va répondre!
17: J'assure bien la chanson!
2: Ta gueule!
6: Toi, sans trop savoir!
2: Garde-moi les autres!
6: Problème de toi! Tu n'as pas eu le choix!
2: Garde-moi les autres!
6: Et pour gagner ta vie.
2: Allô ?
13: Salut, vous êtes chez Sandy Gérard.
2: Bon, Sandy, tu réponds. Hey, Sandy, tu réponds, c'est Gérard.
6: Sandy, tripote à moi.
2: Ouais, va gueuler !
6: Vas-y avec les doigts.
20: C'est Tony, ça.
6: Ouvre la bouche.
2: Bon, allez, hop.
6: Tu vois, c'est
20: Mais elle est là, Sandy. Il n'y a personne d'autre, c'est Sandy, ça.
6: Tu sais même pas lire un livre.
20: Elle est où, là, Sandy, là ?
13: Bon, la
20: Alors,
2: Sandy.
13: Oui.
6: La bite, c'est mon hobby.
23: Alors, à propos de Sandy, il y a Isti Grincheux qui te demande si c'est Sandy qui jouait dans Blanche-Fesse et Tindy.
2: Non, tu me les vires. Tu me vires tout le monde et moi j'attends que Sandy réponde. Tant qu'elle répondra pas, je continuerai pas.
20: Bon bah on va attendre alors, chance.
2: Donc
20: alors, elle est là.
6: D'arriver.
20: Oh là là.
2: Sandy, tu raccroches le téléphone s'il te plaît, merci.
6: C'est mon ami Gégé. Sandy, tripote-la-moi.
20: Non, ça n'a rien à voir. C'est pas ça, c'est lui. Quel mec à l'antenne, Tony.
2: Allez, tu me vires ça.
20: Si je le coupe, regarde, c'est pareil. Regarde, je l'ai coupé, ça n'a rien à voir.
2: Non, tu me vires.
20: Il n'y a rien.
2: Non. Bon, allez, hop, terminé, c'est fini.
23: Attends, j'ai plein de questions.
2: Non, le premier débat, c'est de la merde. Les deux débats, vous m'avez foutu de la merde.
20: Pour Sophie, c'est pas cool, c'est son premier essai. Ça
23: en plus, on a battu le record là, on est 6892, ce qui est énorme.
17: Bravo.
23: Et il y a énormément de questions.
17: Bravo.
23: Déjà, il y a Père Fouras qui te demande si Sandy elle a été naine de jardin avant d'être un boudin.
8: C'est fou ce que tu dis.
2: Oh là là.
13: Un boudin cruel.
17: Non, elle était boudin depuis le début. Hein.
23: Et il y a Davy One, le vrai nain, il demande si les nains jardins ils jouent à la Nintendo.
17: Oh non.
2: Bon, alors moi, je répondrai aux questions quand ça sera...
20: Ah oui.
13: J'ai piqué 2 euros dans mon sac.
20: Bon, alors, on finit le débat ou pas, là?
2: Non, mais ça y est, le débat, on fait conclusion, c'est tout.
20: D'accord. Eh ben, conclusion, alors.
2: On arrête.
20: Donc, conclusion.
2: Donc, simplette. De toute manière, je pense que je voulais atteindre les 7000, mais on les atteindra pas. C'est dommage.
23: Non, mais on a quand même battu le record, Gérard.
2: Ouais, 6800, ouais.
23: Oui,
2: Ouais, ben, il y a Crégo qui a fait du bon boulot parce que.
3: Tribunal.
2: La nouvelle, je peux pas dire parce que Fildar s'amuse avec.
20: Demande-lui quand même, demande-lui, qu'est-ce qu'elle a fait? Elle a fait du bon boulot ou pas?
22: Qu'est-ce que t'en penses, Gérard?
3: Alors?
2: Ben, personnellement, faudrait que. Quand je demande que les gens se calment, faudrait déjà.
3: Ils se calment.
2: Bon, toi, tu fermes ta gueule. Parce que tout à l'heure, moi, je vais te calmer et je vais te raccrocher au nez, ça va être vite fait.
20: Non, j'ai rien, ça marche pas. Regarde, y a rien d'allumé, juré.
2: Donc, moi, je peux vous dire une chose.
20: Y a rien qui tourne.
2: C'est un peu con parce que.
3: Samedi, sous le pont. Oh là là.
20: Bon, allez, tu me vires, allez, merde! Qu'est-ce que tu fais?
22: Mais ça y est, j'ai viré tout le monde. Ça y est, là, y a plus personne.
20: Faut que je cale le disque, alors on va y aller, on va dire au revoir. Y a rien dedans, regarde, y a rien.
3: Jouez pas.
20: Voilà, c'est pas moi, j'ai les mains levées. C'est les auditeurs qui s'amusent à faire les cons. Micro.
3: Bon, donc moi je recherche un producteur pour commercialiser.
2: Ouais, bah toi tu fermes ta gueule.
20: Tony, merci.
2: Merci, au revoir. Parce que le prochain coup que tu pineras l'année en me disant que je sors de la DAS, que tu me feras signe, ok? Alors maintenant je veux plus de toi dans les débats. C'est clair et net et précis. C'est bien? C'est bien compris, ok? En de bon entendeur, salut. Pour toi c'est terminé. Et je veux plus t'entendre de l'année 99. Donc maintenant, tu me refais le numéro de la maison et je le sens dit en direct.
3: Oh là là.
20: Quand vous dites la maison, c'est vous habitez ensemble.
2: Je vais avoir ma bibi.
20: Ah.
2: Mon bibi. Mon petit bibi.
20: T'as même pas fait une conclusion du débat et tout ça?
2: Ouais, mais on va demander à bibi qui m'aide à faire la conclusion.
20: Ah, on y va.
3: Allô?
20: Qu'est-ce que t'as fait?
2: Bon, fais-moi le numéro du portable parce que je sais ce qui se passe.
23: Bon, Gérard, il y a quand même.
2: Alors, moi, je préviens une chose, que tous les gens qui s'amusent à m'emmerder sur chez moi, en train d'en plaire, ça ne sert à rien.
3: Non.
2: Ok. Alors, maintenant, vous nous foutez la paix.
3: C'est quoi ton numéro?
2: C'est la menaceur dans la culotte d'un zouave.
20: Ouais!
2: Et encule ta mère. Et
20: oh non, alors Gérard, toi, t'es vraiment.
23: Gérard, il y a Père Fouras, il dit que ça sert quand même de t'appeler chez toi.
2: Ouais, bah lui, il ferait mieux de se calmer aussi, lui. Parce que lui aussi, on l'a de temps en temps au téléphone.
20: Non, mais parfois, c'est peut-être pour ça participer à Fort Bayard.
16: Bonjour, bienvenue sur notre serveur vocal, édité par Édition et Publicité.
2: Non.
23: Gérard, comme tu parlais des conclusions, sur IRC, il y a une conclusion de Turpentine qui dit que ton débat, il avait ni queue ni tête comme toi.
2: Bon, bah ça, de toute manière, c'est toutes les semaines que j'entends ça sur l'IRC.
20: Alors, appelle Sandy, là.
2: Appelle Sandy. Sandy, tu raccroches. Si ça...
20: Attends, c'est bon.
2: Non.
18: Sur la ligne
21: des dialogues les plus dorés.
18: Sandy, c'est moi.
21: Tu recherches
18: une attention quotidienne avec des très cochons ou des rencontres.
21: Fais-la.
18: Alors, un
21: seul. Sans trop savoir pourquoi, toujours ton problème de poids. Tu n'as pas eu le choix, je sais. Et pour gagner ta vie.
20: Voilà. Vas-y, donne une ligne. Alors, Gérard est en train de composer le numéro de téléphone de lui.
18: Allô, le micro, là. Avec les doigts.
20: C'est bon, c'est le numéro de Belgique.
18: Et quand tu sens magique,
20: là, c'est mieux, là.
18: Ouvre la bouche. Tu vois, c'est magnifique, mais tu sais même pas lire un livre.
20: Ah, putain, le mec. Alors?
2: Bon, Sandy, tu raccroches.
20: Putain, t'es... Ou quoi?
18: La bite, c'est mon regret.
20: Il a raccroché... en air. Il a raccroché tous les auditeurs, hein, donc...
2: Personne.
20: Bon, alors conclusion.
2: Tout le monde est viré, donc conclusion. C'est dommage pour la nouvelle année, mais ben ça c'est.
20: Non,
2: ça, c'est...
20: Oh, c'était bien.
2: Non, ça c'est mal passé.
20: Connecté. On a battu le record.
23: Ouais, on a battu le record vu qu'on est monté quand même à 6842.
20: Et c'était 6000 la fois d'avant.
23: Ouais, on a fait 6000 la dernière fois. Non, 6000 pile.
2: Non, 6000. Tout pile. Tout pile.
20: Grâce à...
2: tout pile.
20: Attends, 6800, le record est battu, bravo.
23: Quand même.
2: Non, mais pour la fin de l'année, on a fait quand même 6000 personnes. Hein.
23: Ouais, grâce à.
20: Là, 6008 là.
2: Et là,
23: 6800.
2: Là, 6800.
23: Quand même.
2: Donc, ben. Je tenais, bon, ben, à vous souhaiter, que Max, il en a marre que les auditeurs rappel pour ça. Moi, je tenais à souhaiter une bonne année à tous. Donc, si la semaine prochaine, Tout se passe bien. Merci Olivier, tu te marres, mais je sais, je me doute de ce que tu m'as fait là. T'inquiète pas, c'est toi. Ouais, c'est ça. Donc, j'espère que la semaine prochaine, tout se passera mieux.
12: Voilà.
2: Donc, la semaine prochaine, ça sera des débats sur...
12: Les dessins animés.
2: Les dessins animés. Les dessins, parce qu'il y en a qui...
12: Goldorak, Albator, voilà, Capitaine ça. Flamme, Sam Cookaï, Mickey, Candy,
2: voilà,
12: Candy. Billy Bull et Barjabul.
2: Non, mais il y a plein de dessins animés.
12: Boule et Bill. Billy Puff.
2: Nounours
12: and Piff.
2: Non, Piff et
12: Gadget,
2: Hercule.
12: Piff et Gadget.
2: Bibi Docteur.
12: Bon, et le deuxième débat, on sait pas encore ou...
2: Non, pour l'instant, je pense que...
12: J'avais pensé à un truc, parce que j'ai entendu parler tout à l'heure, et c'est vrai qu'on a fait penser à Rigaud, vive la délinquance, un débat sur la délinquance.
2: Non, pas dans les nouveaux studios, ça, il est hors de question qu'on fasse un débat là-dessus.
1: On va tout péter là-bas.
23: Gérard, sur l'IRC, il y a Turpentine qui espère que ton débat la semaine prochaine, il aura pas ni queue ni tête comme toi quand même.
2: Eh ben, dans voilà. Ces cas-là, j'espère que la semaine prochaine, ça sera moins le bordel que cette semaine.
12: Voilà.
2: Fildar.
1: Ouais, je voulais seulement dire qu'il y aura une surprise la semaine prochaine, c'est qu'il n'y aurait pas Internet.
23: Ah ouais, au fait.
12: Pourquoi?

0: C'est toute la semaine jusqu'à demain inclus, qui a quand même voulu rester pour les débats. Gérard, merci de me laisser parler, Gérard, pour qu'on comprenne ce que les auditeurs puissent entendre. Et donc, on peut la féliciter quand même, parce que c'est pas facile. C'est quand même un test énorme.
1: Tu m'as pas déçu, Gérard, merci. Hein.
2: Non, ben.
0: Et Sophie peut confirmer, parce que des gens pensent encore que c'est un comédien, que c'est un vrai de vrai.
1: Ah oui, oui, oui, autant
0: Et que même dans les studios, pendant les 10, c'est là où c'est souvent même, on dirait, le plus violent, quoi. Contrairement à ce que vous pouvez croire, ça se calme pas pendant les 10. Au contraire, ça a tendance à monter encore crescendo entre Fildar et.
2: Ouais, mais
0: Manu et Gérard.
2: Ouais, mais surtout qu'on n'est pas tellement copains avec Fildar.
0: Non, mais ça serait tardé.
1: Ah bon ?
2: Non, non, on n'est plus copains.
0: Ça va revenir. Non, l'année 99, c'est la vôtre, les enfants, à vous deux. Voilà, merci encore Gérard. Et puis, bien sûr, on se retrouve tout à l'heure à partir de 22h. Vous retrouverez Jean de Neubert. Sophie sera là encore pour sa dernière, pour ses essais. Rigaud, Manu, Fildar, Gaël, bien sûr, Olivier de la production. Il y aura DJ Smas, mais DJ Phil, on vous prépare deux, trois petites choses. Donc faut rester avec nous, bien sûr. Et puis c'est Rousseau qui va prendre la nuit, hein, ouais, tout, d'ici. Ouais. Voilà, tout tranquille, tout pépère. Et puis Gérard, on te retrouve. Enfin, quand est-ce que tu reviens à la loco quand même? Il y a le retour de la loco vendredi. Ce serait bien qu'un de ces quatre, tu viennes nous rendre une petite visite.
2: Ben, moi, avant que Rousseau il attaque, j'incite pour qu'on appelle Sandy. C'est tout.
0: Non, ça on vient de faire encore les 3h. L'émission est terminée. Et
2: bon, mais... Sandy, tu laisses sonner. Et tu laisses répondre.
0: Voilà, en gros, tu laisses sonner à l'arrivée. D'accord, ok, très bien, merci. L'autostoppeuse que vous pouvez trouver sur une face B d'un maxi de Bob Sinclair. Et bien, c'est tout de suite, et c'est un extrait de film de cul qu'on vous offre. Attention, assez violent, donc on vous aura prévenu. Interdit au moins de 18 ans. Bonne nuit, à demain 22h.
3: Tiens, une fille qui fait du stop. Pas mal.
4: Bon Gérard, trêve de plaisanterie parce que là ça commence à repartir en couille. C'est pour ça tout à l'heure qu'on a des auditeurs qui nous ont dit que ce dont tu vas nous parler, il y a carrément des affiches dans le métro.
2: Dans le métro, on n'en a pas vu.
4: D'accord, il paraît qu'il y en a quand même qui traînent. Hein.
2: Ah.
4: Donc ça craint un maximum. Gérard va donc vous expliquer ce qui se passe. Et là, ça fait pas plaisir.
2: Bah, celui qui s'amusait ça à partir de la boutique du PSG, de manière on peut citer.
4: Donc sur les Champs-Élysées.
2: Donc sur les Champs-Élysées jusqu'à la hauteur du rond-point là.
4: D'accord, donc près de la radio.
2: Près de la radio. Donc le mec qui s'amusait à mettre Donkin et Homo Mag présente, donc ça recommence. Le combat du millénium. Samedi 26 février à 22h, place du Trocadéro. Donc, Gérard contre soi-disant un dénommé Fesse de Babouin. Donc celui-là, il va commencer par se calmer parce qu'il commence à m'énerver.
4: En plus, avec ta photo dessus et bien sûr un singe en guise de Fesse de Babouin. Et voilà. Donc, qu'est-ce qui a marqué? Parce que j'ai pas lu, moi.
2: Alors, Gérard de Suresnes dit le petit furet sodomie. Alors, 69 victoires par puant excessive. Trois défaites par combat éthylique.
5: Éthylique, c'est l'alcool.
2: Ouais, ouais, ben d'accord. Arbitré par Perfouras de l'IRC. Donc apparemment, il parle de Rigaud pour faire ça.
5: Mais non, ouais. Perfouras, c'est pas l'IRC, c'est pas Rigaud. C'est un
2: Perfouras de l'IRC, ça veut dire qui?
4: Ah oui.
2: À ton avis?
4: Un brouti, ouais.
2: Tête de pioche.
4: Et alors?
2: Et encore, je suis poli. Fesse de Babouin, donc, dit le pote de GG, c'est pas du tout mon pote, c'est un connard.
4: D'accord.
2: Donc, 13 victoires par entartrage et dépôt de merde sur le palier au zéro défaite. Donc, bien sûr, avec le logo de Fun Radio.
4: Bravo, bah alors en plus, alors bravo.
2: Alors, c'est marqué, retransmis en direct sur l'internet. Alors, HTTP... de tirer FD de Babouin 6GB net info. Bon, après c'est un numéro de téléphone que je citerai pas à l'antenne parce qu'il est plus bon.
4: D'accord.
2: Et puis sur les voitures encore devant la radio.
4: Alors ça c'est un tract, celui qui vient d'être lu est un tract qui a été retrouvé par terre sur les Champs-Élysées jusque quasiment à la hauteur de la radio. Et là l'autre tract qui va être lu par Gérard
2: sur les voitures, donc qui va être lu pour Sandy, par Sandy, parce
4: non,
2: que
4: non,
2: ça
4: serait bien que tu le lises parce que c'est quand même ton truc. Et Sandy est là et témoigne. Hein.
2: Donc alors c'est marqué Sandy dans la pseudo tour. Alors pour le troisième millénaire, elle savoure à tous. Depuis que Sandy connaît GG, elle a le cul comme le tunnel du Mont Blanc. Même va-et-vient, même dégâts, même diamètre, ainsi de suite. Après l'échec du One Man Show de Gérard de Suresnes, Sandy doit vendre son cul à qui?

0: voudra. Alors, routier, clodo, clodo, culte, de jatte,
1: Kudjat,
0: Kosovar, donc, je sais pas. Kosovar, bon, enfin, bref. Donc, tous les premiers jeudis du mois, Bibi met à votre disposition sa turbine au chocolat grâce au sperme, au sponsor, la Brigitte, la Big Bit. Ouais, mais toi tu rigoles, mais ça te concerne, hein, ma petite. Hein. Vous pouvez y présenter seul à deux, ou en famille, en groupe, car scolaire, voyage organisé, colonie de vacances, tout ça. Pendant 5 heures non-stop, défoncer lui l'anus, à coups de bite, légumes, barreaux de chaise, god à trois glands.
2: Oh, arrête de rire!
0: Goulot de bouteille!
1: Mais c'est nerveux!
0: Ta gueule, toi! Toi, je vais te dire une chose ce soir, t'as pas intérêt de me laisser chauffer parce que ça commence. Tu me donnes ça là, qu'est-ce que c'est que ça encore?
1: On a reçu des trucs!
0: Justement! Ouais, non, mais ça commence à bien faire.
1: Ouais, mais j'y peux rien!
0: Alors ça commence à bien faire encore. Hein. Tiens, c'est bizarre.
1: On a récupéré un aussi, c'est Noémie qui vient de me le donner.
3: Ouais, c'est Noémie qui vient de lui donner.
1: Il va nous donner ça, Noémie!
3: Ouais. Bon, c'est quoi ce tract là? Donc, le tract que tu viens de lire là, tu l'as lu en entier? Et donc ça c'était sur les voitures.
0: Sur les voitures devant la radio comme la semaine dernière avec le numéro de téléphone. Là il n'y a pas de numéro de téléphone mais c'est à peu près pareil.
3: Alors moi, peut-être qu'on va s'adresser directement aux salopards qui ont écrit ces choses-là. Que ça va pas se passer comme ça, c'est moi qui vous le dis. Voilà, c'est
0: manière,
3: tout. J'ai une copie, je vais garder une copie et ça va directement dans le dossier. Là par contre je suis pas au courant, qu'est-ce qui s'est passé? Il y a du courrier, on en parle dans un instant, mais en deux mots c'est.
4: Bah c'est encore, j'ai un micro pour, je suis désolé, c'est on a reçu des trucs de cassettes vidéo te concernant et on a reçu un nouveau magazine.
3: Ouais, voilà, tu vas prendre un autre micro là, si t'as, ce serait peut-être plus intéressant. Ouais, voilà.
4: On a reçu un nouveau magazine.
3: D'accord.
4: Ce matin, dans le courrier, oui, c'est Noémie qui l'a.
3: Courant.
4: Bah oui, bon. Enfin bref, elle m'a mis ça de côté, donc c'est en fait une espèce de feu. Où en fait il y a des promotions sur des cassettes vidéo qui te concernent, GG. Ah bon, donc tu veux que je le lise ou...
3: Non, il va dire,
4: bien sûr.
3: Préférerais.
4: Donc voilà.
3: Donc, qu'est-ce que c'est que ce truc encore là?
4: Je sais pas,
3: j'en ai ras le bol là.
0: Alors, super promotion, tout à 50 francs. Donc les cassettes du Millennium, production à très bas prix. Alors donc, nos cassettes audio, GG, ouais bah d'accord, GG l'enculé numéro 1, GG l'enculé numéro 2, GG l'enculé numéro 3,
3: c'est
0: 4.
3: Le nom des films?
0: Ouais, apparemment.
3: Reste devant le micro, ouais.
0: Après, t'as GG le PD mal parfumé, GG la sodomie, GG Franker...
1: Fucker.
0: Fucker, l'atologie, GG l'enculé... Ouais, bien sûr, il commence déjà.
3: Tu peux parler devant le micro? Restez devant le micro.
0: Donc, GG l'enculé de Nanterre, GG la femme à la cristalline, GG fait le gros crack avec Lididi, balade de canine avec un tekel, nos cassettes vidéo, Gérard en partouze au Kosovo, Sandy la facochère faisant l'enculé.
1: Se faisant
0: enculer par une trompe d'éléphant, monsieur. Je donne pas mon nom. Un évêque très pervers. Gérard Bez avec Eddie Barclay, bien sûr, pourquoi pas. Et donc avec un numéro de téléphone qu'on sait pas à qui il appartient.
3: Ah bah attends,
1: On va appeler.
3: Tiens, vas-y, donne Rigole, redonne le. Tiens, on va l'appeler. Oui, tiens.
1: Passe-moi ça là.
4: Direct.
1: On va le niquer.
3: Direct, on va le niquer, tiens. Là, tu vas, tu te fais passer pour un client. Après, tu leur passes le tract. Tu dis que tu voudrais des cassettes vidéo, d'accord? Tiens, on va baiser un mec en direct. C'est pour vous dire qu'attention, on est prêt à tout, nous. Hein. On en a ras le bol. Tiens, on redonne le tract, et on va lire. Donc, attention, ça va sonner là.
5: Millennium Production, Jordan, à votre écoute. Bonsoir.
0: Ouais, bonsoir, monsieur. Voilà, ça serait pour avoir des commandes de cassettes, s'il vous plaît.
5: Ne quittez pas, je vous passe le PDG.
0: Ouais.
3: C'est ta voix. Ils utilisent ta voix en plus, ces salauds là. On va tous les niquer. Ouais.
5: Sébastien, bonsoir.
0: Ouais, bonsoir, ça serait pas une commande?
5: Oui. Oui. Vous voulez quoi? Vous avez reçu notre feuille?
0: Ouais, ça vous amuse?
5: Ben oui, c'est marrant, oui.
0: Ouais, c'est marrant, Sébastien, hein?
5: Sébastien, oui.
0: Ouais, c'est
5: comment
0: marrant.
5: Vous connaissez mon prénom, monsieur?
0: Ouais. Bah comment que je connais votre prénom? Vous venez de l'annoncer à l'instant, espèce d'andouille.
3: On t'a baisé la gueule, connard. T'es en direct sur Fun.
0: Eh ouais. Et maintenant, non. Maintenant qu'on a ton numéro de téléphone.
6: Les flics, non.
0: Eh ouais, mais manque de peau maintenant qu'on a ton numéro de téléphone, mon pote, t'es marron.
3: Eh ouais, on va te baiser la gueule.
0: Et on va te percier toute la nuit.
3: Ouais, on va te chier. Ouais,
0: parce que je vais te dire une chose, en imitant ma signature, tu vas aller loin, mon pote.
3: Ah, il y a le téléphone qui sonne.
6: Ah, mais je l'ai pas imité, t'étais.
0: Non, ouais, bah tu vas voir, c'est moi qui ai venu signer tout à l'heure, je vais te mettre une grosse tarte dans sur le coin de ton museau. Je te signale.
7: Chasson, pour signer, tu fais une croix, toi.
0: Hey, je te signale que ça, j'en fais une photocopie et je remets ça au commissariat de police.
6: Eh ben justement, je m'en fous, je connais Jacques Chirac, alors.
0: Ouais, tu connais Jacques Chirac et moi je connais Bernadette Chirac, espèce de connard.
6: Ah, tu te l'as fait?
0: Ouais, moi je me l'ai fait, ouais. Et toi, tu t'es fait Chirac?
6: C'est un bon coup,
0: quoi. Ouais, mais tu vas voir.
3: Bon, redonne-moi le track. Redis le track, fais voir les noms des films.
7: Il y a des trucs sur le côté, Gérard, que t'as pas lu.
6: Si vous répondez sous 5 jours, il y a une photo de l'accident de camion de Gérard.
0: Oh, ouais, bien sûr. Il n'y a pas un accident de ta mère de berceau.
3: Putain, espèce de connard, va.
7: C'est chaud.
3: C'est chaud, là, on dégage. C'est chaud.
0: Oh, il n'y a pas un accident de ta mère en berceau.
6: Hein, une photo de dédicace.
0: Il n'y a pas un accident de ta mère en photo.
3: Voilà, redonne les noms des films quand même qui est à disposition.
0: Bah, il a qu'à les dire, comme c'est lui qui s'en est
3: redonné. Redonne-les.
0: Ouais, mais c'est quand même un peu.
3: Un peu osé, je sais, mais faut dénoncer.
0: Je te signale que ça part au commissariat.
3: Je l'ai coupé, je l'ai raccroché. De toute façon, j'ai son nom, je vais m'en occuper, ça passe à l'avocat direct.
0: Alors, GG l'enculé numéro 1, GG l'enculé numéro 2, GG l'enculé numéro 3, 4. Après, t'as. Non, en 3. En 4, t'as.
3: Attends, il a les micros pourris, après, faut lui donner un bon
0: micro.
8: C'est sa voix. Hein.
3: Non, vas-y, continue.
0: T'as le PD de Mal Parfumé, GG la sodomie, t'as GG Funker, l'anthologie, GG l'enculé de Nanterre, bien sûr, comme je sais pas comment qui sait que j'habite à Nanterre, mais c'est pas grave. Sandy, la femme de. À la cristalline GGP crac-crac avec Lili, balade canine avec un teckel, c'est bien parce que si Sandy c'est un teckel, ben ça m'étonnerait.
3: Ouais.
0: Donc alors sur le côté, ouais, comme Manuel Fildari me disait, il y a plein de cadeaux. Alors pour plus de 100 francs d'achat, un savon de Nanterre. Pour plus de 500 francs d'achat, une brique de Dupont de l'Alma, certifiée authentique, bien sûr, pourquoi pas.
3: Oh, bande de connes.
0: Et si vous répondez sous 5 jours, vous recevrez une photo de l'accident du camion sur une plaque de verglas de Gérard, plus
3: c'est bon,
0: une photo dédicacée de Roselyne. Et attends, rappelle-moi-le, lui.
3: Rappelle-le. Moi aussi, je suis unique à Sarah, on va être deux.
0: Rappelle-le tout de suite.
3: Pas de problème.
9: Montre-moi ça.
0: Attends, parce qu'il y a le prénom de ma fille dedans. Et là, faut pas qu'il joue avec ça, là.
3: C'est chaud, là. Attends, parce que, t'as vu le truc en bas? Ne jetez pas, machin. Merci à Heineken 1664. Merci à Ricard.
5: Millennium Production, Jordan, à votre écoute, bonsoir.
0: Jordan, passe-moi ton abruti de Sébastien, là.
5: Je vous passe le PDG à l'instant.
0: Ouais, passe-moi ton PD, là.
5: Sébastien, bonsoir.
0: Ouais, connard, c'est encore moi. Dis-donc. Ouais, c'est encore moi. Comment que ça se fait que tu prononces... À quoi tu t'amuses, là, à prononcer des gens de ma... Ta gueule. Et comment que ça se fait que tu t'amuses à prononcer les gens de ma famille, là?
5: Elle m'a signé des autographes,
0: Mais attends,
3: tribunal, dis-lui.
0: C'est ça, tu vas voir où tu vas te retrouver, au commissariat de police et au tribunal derrière.
3: Allez.
0: Et ça
5: va. Je tenais quand même à remercier José Production, hein.
0: Bah bien sûr, tu vas remercier ta mère qui est en train de se faire enculer par un gros noir.
3: Arrête, terminé. Ouais. Terminé, non, ça t'arrête. Hors de question, des trucs comme ça. On arrête là. Ce soir c'est chaud, ça va cartonner. Gérard, t'es en forme. On arrête là, le courrier. Hein. On garde ça pour la semaine d'après parce que là je sens que ça va partir trop grave en sucette et c'est pas bon du tout. Donc merci encore pour. Tu me gardes ce document de côté quand même pour cette société, je vais la démolir. Et on va se retrouver dans un instant pour le premier débat et le seul d'ailleurs de cette soirée qui va durer plus d'une heure et demie avec l'internet, irc.funradio.fr, 0803-08-5000 avec Manu Fildar et peut-être Noémie également, Gérard de Suren qui est remonté à bloc. Et vous de l'autre côté de la radio.
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0: Et voilà, bonsoir à tous, bonsoir Manu, bonsoir Rigaud, bonsoir Fildar et bonsoir Apolline.
12: Bonsoir.
0: Tu peux m'annoncer les deux titres? Je sais qu'il y avait Ricky Martin.
13: Et c'était un remix funky de Star Wars.
0: Ok, donc voilà, donc bienvenue pour les débats. Vous pouvez nous appeler au 0803-08-5000, l'internet www.frfunradio, le Minitel toujours 3615 4 Fun Radio, rubrique directe. Et pour ça, Le premier débat va porter sur les paris. Et pour ça, on va accueillir Grossi Cigarillo. 25 ans de Laval, on peut écouter Fun Radio sur 102.3. Bonsoir à toi.
12: Oui, bonsoir Gérard.
0: Dégage petit, 22 ans de Verdun, 93.9.
14: C'est exact, bonsoir GG.
0: Bonsoir. Sandar, 23 ans de Rennes, 94.5.
15: Bonsoir GG.
0: Et Super Jockey, 26 ans, Paris, 101.9.
14: Salut GG.
0: Bonsoir. Donc alors, première question. Auriez-vous déjà effectué plusieurs paris depuis un an? Alors, on va demander un super jockey.
14: Oui. Alors, moi, je suis très joueur. Il m'arrive souvent d'aller aux courses.
0: Mm-hmm.
14: Et donc, je parie très souvent. La plupart du temps, je perds mon argent, bien sûr, mais c'est un passe-temps très sympathique.
0: Ouais, mais ça, de toute manière, quand tu vas sur des champs de course, de toute manière, t'en gagnes et t'en perds plus que t'en gagnes. Hein.
14: C'est clair, ça, c'est sûr.
0: Sandar.
15: Ouais, moi aussi, ça m'arrive souvent de parier. Surtout, je regarde une émission de télé, je devine toujours, je parie sur la fin, sur qui va gagner. Je regarde un film, je parie sur la fin, je connais tout, tu vois quoi.
14: Mais qu'est-ce que tu gagnes?
0: Non, mais attends.
15: Ça sera après, je te dirai.
0: Non, mais attends. Tu vas parier sur un film alors qu'il y a rien à gagner dans un film.
14: Ouais,
0: donc déjà, ta deuxième réponse, elle est naze.
15: Que tu paries
0: sur un jeu, je veux bien, mais que tu paries sur un film, non, je pense pas.
15: On n'a pas le droit de parier entre amis.
0: Moi, mais ça, moi c'est pas mon problème. De toute manière, c'est une question qu'on posera. Donc, dégage, petit.
14: Ouais, bah écoute, ta question, c'est depuis un an, c'est ça en fait.
0: Voilà.
14: Ouais, bah moi depuis un an, non, parce que je suis en cure, j'essaye d'arrêter de jouer, parce que c'est un peu comme une maladie, hein, tu sais comment ça se passe, hein, c'est un peu comme d'autres trucs, quoi.
0: Mmh.
14: Donc on peut pas s'arrêter. Donc ouais, depuis un an, moi je suis en cure, j'essaye d'arrêter. Mais sinon, avant, il y a plus d'un an, ouais, j'arrêtais pas de parier. Mais maintenant, non quoi. J'essaye d'éviter quoi. Mon médecin m'a recommandé de. Enfin bon, on va pas rentrer dans les problèmes de désintox et tout ça quoi. Mais voilà.
0: Non mais attends, je vois pas le rapport avec
14: Ah bah c'est pareil. C'est
0: avec le débat sur les paris.
14: Ah bah si. C'est un sevrage. C'est un peu le même principe. Faut te sevrer. Et c'est dur quoi. C'est pas évident.
0: Ouais, bon, ok. Gros cigario.
15: Ouais, bah moi en fait, depuis un an, je me suis mise de plus en plus à parier sur les choses, parce que depuis un an, je gagne.
0: Alors, précise.
15: Bah, je gagne au TRC, quand je fais des paris avec des copains, je gagne, enfin, je gagne tout le temps en ce moment.
14: T'as de la chatte, quoi.
15: Ouais, j'ai de la chatte.
14: Comme on dit.
0: Ouais, donc, moi je peux vous dire une chose, que jusqu'à maintenant, j'ai jamais fait de paris, puis de toute manière, j'en ferai.
15: Très bien.
0: Si, j'en ai fait une fois, mais. Ouais.
16: Mais Gérard, t'as pas gagné déjà en pariant? C'est Gildard qui te parle. Mais t'as pas gagné d'argent, en fait, tu nous avais dit qu'en pariant, t'avais gagné 5000 balles.
0: Non, mais c'est vieux, ça, c'est bien avant que...
16: C'est bien avant qu'existent les paris, et tu devais chercher sur le dico, Paris, ce que ça voulait dire.
0: Ouais. Non, mais ça...
16: Ça veut dire quoi, Paris, Gérard?
0: Paris, ça veut dire que tu mises de l'argent sur quelque chose et t'es pas sûr de gagner.
17: Obligatoirement de l'argent. Tu peux pas parier autre chose que de l'argent.
0: Non, mais ça, de manière,
17: c'est quoi, tu peux pas parier un repas,
0: Non, mais ça, de manière, ça va être le petit à petit, on va rentrer dans le vide du sujet.
17: Ah, dans le vide.
0: On va rentrer là-dedans, mais par contre, faudrait que tu m'expliques ce que tu m'as dit tout à l'heure, toi, parce que je comprends pas ce que tu m'as dit.
16: Gérard, je vais t'expliquer.
0: Non, mais
16: c'est très simple, regarde.
14: Vas-y.
16: Là, vous avez en fait les sondages. Ouais. Gérard a des sondages, donc sur les paris.
0: Je vois pas sur la première question.
16: Oui, non, mais peut-être pas sur la première question, mais je lui ai dit tout à l'heure, je lui ai expliqué que par rapport aux sondages que l'on avait pour les paris,
14: ouais,
16: il pouvait en fait se servir des sondages par rapport à ses questions propres à lui-même.
14: Ah, bien vu.
16: Donc, par exemple, le premier sondage, c'est aimez-vous parier? Le deuxième, c'est avez-vous envie de parier? Tu vois,
0: bon.
16: Donc par rapport à ça, t'es pas obligé de par exemple, attendez, on va l'aider un peu.
14: Donne-lui des techniques de débat.
0: Ouais. Non, mais attends, c'est bon. À
16: quel âge fait-on des paris?
0: Mais attends.
16: À quel âge fait-on des paris?
0: Ouais,
16: on peut peut-être le mettre avec aimez-vous parier, tu vois?
0: Ouais, mais ça. Je vais voir.
16: Tu vois, là, tout à l'heure, tu parlais, ouais, de toute façon, on peut pas parier que de l'argent. Et là, qu'aimeriez-vous parier pour gagner et être le meilleur? Tu vois, c'est en rapport.
0: Bon, il y en a qui répondent des œufs comme les poules. Je vois pas. Mais depuis un an, c'est bête parce que On n'a rien comme, comme truc. Ah, si, se demander si.
16: Non,
0: pas...
16: bah, pose la question avant, la question du sondage.
17: Bah, oui.
16: Non, du sondage pour les réponses.
17: Pour qu'ils comprennent les gens.
14: Ouais, quand même, ouais.
0: Bon, alors donc, sur. Auriez-vous déjà effectué plusieurs paris depuis un an? Donc, il y en a qui préfèrent.
16: À laquelle question? Qu'aimeriez-vous parier, non?
0: À la première.
16: Oui, mais sur la
0: c'est
16: sondage.
0: Ouais, ouais, sur le sondage, ah, donc c'est la 2, c'est 21%. Les gens préfèrent faire. Préfèrent. Le faire par, pour la prime, ça c'est vrai qu'il y en a beaucoup qui s'amusent à ça dans, dans les champs de course. Hein.
14: Ouais, ouais, c'est vrai.
0: Ça, faut les voir comment qu'ils s'habillent. Et il y a 18% toujours sur les, le même sondage
16: oui.
0: Et, qui demande.
16: L'heure.
0: Demande combien tu perds. Ouais, mais ça c'est une question que justement.
16: Non, combien tu prends, non, ça doit être ça.
0: Non, que, combien tu perds. Nuance.
16: Ah, pardon.
0: Donc alors, moi j'ai répondu à cette question, donc je pense que il y en a une là tout à l'heure qui voulait rajouter quelque chose sur la sur sa réponse là. Tu peux, c'est Sandar, je crois.
15: Par rapport à quoi?
0: Ben auriez-vous déjà effectué plusieurs paris? T'as dit depuis un an, t'as dit à un mec, je crois que c'est, je sais plus si c'est super super jockey. Ou dégage petit.
14: Ouais non, elle disait qu'elle pariait avec ses copains et tu trouvais ça bizarre quoi.
0: Ouais, c'est ça, mais donc, j'aurais bien voulu qu'elle aille plus profond de sa réponse.
15: Alors, je vais aller beaucoup plus profondément.
14: Vas-y.
15: Quand je regarde des films, par exemple, Paris, hein, on va donner un exemple.
14: Ouais.
15: Eh ben, vers le milieu, je coupe, j'arrête tout.
12: Bah, t'as raison.
15: J'arrête tout. Et mm-hmm. je me dis, qu'est-ce qui va se passer maintenant? Alors, mm-hmm. maintenant, on est entre bandes de copains, tous sur le canapé et tout ça. Eh ben, on lance les paris et on jette l'argent et tout ça. Et après, je remets play,
0: mm-hmm.
15: je remets lecture,
0: ouais.
15: et puis on voit la fin.
14: Ouais, il y a beaucoup de gens qui devinent les fins de films comme ça.
15: Voilà.
0: Ouais, alors, mais
14: faut...
15: on fait
14: mais...
15: ça hein, tous les samedis soirs.
0: Ouais, mais ça c'est quand même un peu gros parce que c'est pas évident. Hein.
14: Non, mais c'est vrai, il y en a qui arrivent. J'ai toi, tu regardes le foot avec tes copains, des fois, ils t'es jamais
0: ah, non, non,
14: parié sur le foot.
0: Ah non, là, je vais te dire une chose que jamais j'irai parier sur un match de foot. Hein.
14: Avec ta copine, quand vous regardez le Big Bill, tu paries pas. Des fois, tu dis lui il va perdre, lui il va gagner, tout ça. Je suis sûr que si.
0: Ah mais ça, si.
15: Ou le frère ou la sœur.
0: Non. Attends, c'est qui là? C'est qui veut qui me parle?
15: Gros cigario.
0: Non. Qui?
14: Dégage petit aussi.
0: Ouais. Donc je vais répondre à ta question. Donc oui. C'est vrai que quand je regarde le Big Bill, ça c'est vrai que je suis un peu chauvin.
14: Ouais.
0: Je suis sûr que le mec il va quand on lui dit de prendre le rideau à tous les coups le mec ou la nana prend le garde ce qu'elle gagne.
15: Eh ben tu vois si c'est à tous les coups t'as
0: qu'à parier. Ouais non mais moi je ne l'enregistre pas, je le regarde en direct et donc je me doute à peu près de ce qu'il lui met derrière. Parce que là, ce soir, la nana sur le top 3 avec Absé, le DJ là. Ouais. Faites-moi confiance que la nana, elle a trouvé deux trucs sur trois et au lieu de rejouer, elle a voulu garder. Elle a perdu une bagnole de 61 400 francs.
14: Toi, Gégé, tu choisis plutôt la mère, le père, la sœur ou
0: ce soir, j'aurais pris la mère parce qu'elle était dans la mer la voiture.
14: Et le cousin, non?
0: Non, c'est le frère ou la sœur.
16: La mère était dans la voiture.
0: Rigo, ouais.
18: Oui, il y a énormément de monde sur l'IRC, c'est bizarre, apparemment il y a la famille de Babouin qui est là réunie. Et donc il y a Dan de Babouin, il aimerait savoir si on peut faire des paris sur des combats de Babouin dans les caves du 9-4.
0: Non.
14: Bien sûr.
19: Ah si si.
0: Bien non.
19: Sûr. Non, il y en a très souvent.
0: Je viens de dire non, d'accord.
14: Non, mais t'es pas du 9-4.
19: Ouais, t'es pas du 9-4, tu peux pas savoir.
0: Moi je vous dis que non, c'est tout. J'en connais deux tout à l'heure, ils vont se calmer parce que sinon ils vont retourner au standard.
17: Gérard, il y a une question Minitel qui dit, c'est pas une question d'ailleurs, c'est une affirmation de Fibol, qui dit GG il parie au relais Carnot, il joue au PMU pendant que Sandy essaye les jockeys.
0: Bon alors ça, ça je vais te dire une chose, qu'un truc comme ça, c'est grâce à Pildar, si maintenant, si j'entends encore parler de ça, ça sera plus la peine parce que le Minitel tu vas me le couper.
16: Bah t'y vas, de toute façon on le sait, donc c'est pas grave, tout le monde
0: donc,
16: y va.
0: Donc toi tes conneries, prochain coup tu fermeras ta grande gueule au lieu de l'annoncer à l'antenne devant des millions d'auditeurs, ouais. D'accord? En de bon entendeur, salut, maintenant t'es à ton micro.
15: Bon.
16: Mais ce que je voulais dire, c'est que c'est un café où tout le monde a le droit d'aller, c'est pas ton café.
0: Tu éteins ton micro et donc, tu te la perds.
16: Je peux faire de la pub parce que moi je suis déjà allé au relais Carnot et c'est sympa. Voilà.
0: C'est ça, tu connais même pas.
16: Mais si, ils sont en face à côté de chez toi.
0: Mais ouais, c'est ça, t'as raison.
17: Sinon, il y a Max le Belge pour calmer les esprits qui dit que tes débats commencent bien et ont l'air mortels. Max le Belge, il dit aussi qu'il t'aime et voilà, c'était Max le Belge.
16: D'accord. J'attends un message de ma cousine aussi sur Minitel.
0: Okay. Non, mais ça, okay. Tu le passeras pas, Manu, s'il te plaît, parce que si j'entends ça, moi, j'arrête.
16: D'accord.
18: Il y a Judge de Babouin, il te rappelle quand même que t'as parié, que tu paries un peu trop et qu'une fois, t'as même gagné le gros lot. Mais vraiment le gros lot. Quoi.
19: Le big one. Ouais, c'est clair,
0: il peut préciser quoi? Non.
19: Ça commence par un S.
18: Ouais, et ça finit par Andy.
0: Que perdez-vous le plus souvent lors d'un pari? On va demander, super jockey.
19: Ouais, alors généralement de l'argent, mais dernièrement j'ai perdu ma femme parce que je l'ai parié. Mais tu me diras, je m'en contente très bien. Enfin, je suis bien content de plus l'avoir avec moi, quoi.
17: Ah, Gérard, excuse-moi, il y a Max le Belge qui dit que toi t'as perdu des dents.
0: Mais ça, j'en ai rien à foutre.
19: T'as gagné un kit.
0: Sandar.
15: Alors moi, quand je parie, c'est pas beaucoup. Hein. Je prends des grains de riz ou des trucs comme ça parce qu'en fait, tout est faux. Et donc je perds des grains de riz aussi.
19: Mais ça sert à quoi de parier des grains de riz?
15: Eh ben, plus t'en as, plus t'as un grand plat, en fait, le soir. Ah. Et comme ça, tu peux mieux manger, quoi.
0: Ça m'étonnerait de ce que t'es en train de me raconter, hein.
19: Ouais.
17: Noir.
0: Je pense que
15: t'as
0: là, t'es...
15: T'as un homme en fer, hein.
0: Non, mais je crois que pour l'instant, t'es en train de nous raconter du baratin pas possible.
19: Ouais.
15: Non,
0: dégage, petit.
19: Ouais, écoute, moi, je sais que j'ai déjà tout perdu, hein, à cause du jeu. Perdu, j'étais obligé de vendre ma voiture, ma garde-robe, tout ça, hein, ma télé, tout ça.
0: J'ai non mais attends, ta garde-robe et ta télé, ça m'étonnerait. Ah, alors ailleurs, ta bagnole, je veux bien.
19: Ah mais je me surfais depuis, hein, c'est bon, maintenant ça va mieux. Hein.
0: Gros cario.
15: Gros cigario.
0: Cigario, pardon.
19: Cario.
15: Moi, j'ai fait une grosse connerie un jour, c'est que j'ai fait un très gros pari et je l'ai perdu et j'avais parié ma virginité.
0: Mmh.
15: J'ai perdu ma virginité, quoi.
0: Ah. De toute manière, faut se dire une chose sur cette question-là, parce que j'ai pas eu l'occasion, moi, de perdre grand-chose, mais c'est vrai que les trois quarts du temps, et ça se voit dans des films d'action, et c'est vrai que là-dedans, t'es mordu si t'es mordu dans les jeux, ouais. De manière, tu vas jouer de l'argent. Après, selon ce que t'as sur toi, c'est-à-dire bagues, colliers, montres, ou bagnole, ça tu peux être sûr. Tu peux être sûr que si t'as plus de fric, de toute manière tu perds là-dedans. Hein.
19: Ouais, c'est ça. Ouais.
0: Donc ça c'est malheureux à dire, mais évitez de jouer évitez de trop vouloir jouer et qu'à un moment donné vous aviez plus d'argent pour continuer parce que là vous perdez gros ce que vous avez gagné en espace de 5-6 ans. Hein.
15: Ouais, t'as perdu un espace?
0: En espace de 5-6 ans. D'accord.
19: Ah, t'essayes toujours de te refaire, c'est ça le principe du jeu.
0: Ouais, mais c'est pas évident parce qu'en 5-6 ans, tu t'essayes d'avoir des trucs que tu fais par la sueur.
19: Bah ouais. Hein, bah,
0: mais tu vas le reperdre. Tu vas le reperdre toi derrière. Et donc, ce que t'as gagné en 5-6 ans, tu le repères aussi derrière.
17: Et en plus, toi, t'as du boulot pour te refaire, quoi.
19: Ah, tu m'étonnes.
15: Gérard, c'est comme quand tu vas au casino, en fait.
0: Ben, justement, oui. De manière, dans les casinos, maintenant, je sais pas, parce que j'ai jamais eu l'occasion d'y aller, encore.
15: Mm-hmm.
0: Donc, je peux vous dire une chose, que là-bas, c'est vrai que les gens parient n'importe quoi, jusqu'à des bagnoles. Hein.
19: Ah ouais, ouais, ouais.
0: Mais quand tu vois les coupés bagnoles qu'ils ont, les gens, quand ils vont au casino, ouais, fais-moi confiance que c'est pas de la merde comme bagnole.
19: Ah ouais, non. C'est
0: quand ils vont au casino, aussi.
16: Gérard, ceux qui n'ont pas d'argent, ils peuvent aller au casino parier?
0: Non.
19: Si, c'est possible.
0: Non, non, non,
16: ils
0: non.
16: Ils font
0: non.
16: des crédits au casino.
0: Non, non, non, ils n'ont pas le droit.
15: C'est les casinos du cœur.
17: Non, faut avoir la carte continent, là, non?
0: Non, non.
17: C'est pas ça.
16: Non, la carte.
0: Alors, pouvez-vous tricher lors d'un pari pour gagner dans un jeu de boules?
19: Bien sûr. Dans un jeu de boules, tout est permis. Hein,
16: non, un jeu de boules, c'est un exemple. Ouais. Il peut parier n'importe quoi.
17: N'importe où.
0: Donc, alors, gros cigario.
19: Ouais, la question est mal formulée.
15: J'ai pas compris ta question, Gérard.
0: Alors, pouvez-vous tricher lors d'un pari pour gagner dans un jeu de boules?
15: Ah, d'accord.
0: Donc, c'est-à-dire, tu perds, par exemple, dans un casino,
15: uh-huh.
0: Est-ce que tu vas aller tricher lors d'un concours de pétanque?
19: Voilà.
15: Ouais, moi, je joue pas à la pétanque, moi, je joue plus aux cartes, belote, tu vois, tarot, et je suis une grosse tricheuse, ouais, je l'avoue.
0: Mm-hmm.
15: En fait, ça compense les pertes que j'ai au tiercé et quand je vais au cynodrome, faire courir les chiens.
0: Ouais, d'accord. Je vois. Ça me dit pas
19: la tricherie, ouais.
0: La tricherie, ouais. Sur la question.
15: Sur la pétanque. Ça m'arrive de tricher à la pétanque aussi. Mais
19: est-ce
15: ça, c'est vachement plus compliqué quand même.
19: Est-ce que tu touches le cochonnet? C'est ça que
15: je me touche gravement le cochonnet, ouais.
0: Okay. Non, mais attends, oh, qui c'est qui dit ça là?
15: C'est tenez-vous aussi. Hein.
14: Ouais, c'est des gages petits. Attends, quand on triche au boule, il y a toujours un mec pour toucher le cochonnet, le déplacer et dire c'est ma boule la plus près.
0: Alors non, parce que ça, moi je vais te dire une chose. Dégage petit pour un cent, tu vas me laisser parler parce que je. J'aime bien jouer au boule aussi. Mm-hmm. Fais-moi confiance que. Déjà, tu peux pas bouger le cochonnet.
14: Ah bah sinon c'est de la tricherie, c'est
0: ouais,
14: clair.
0: Non mais attends, t'arrives à bouger le cochonnet ouais. Avec soit ton maître ou un chiffon, mais tu peux pas le bouger corps, autrement
12: au pied.
0: Non,
12: il arrive vers le cochonnet, il shoot dans le cul.
0: Non, attends, arrête de dire des conneries, ça vaudra
12: mieux. Le cochonnet, t'as jamais shooté dans le cochonnet?
0: Sandar.
15: Ouais, moi, tout le temps, ce que j'ai fait, c'est que j'ai acheté une boule supersonique avec caméra incorporée, vibrant.
14: Excellent.
15: Il y a chargeur, batterie, pile, il y a tout dans cette boule. Mmh. Et en fait, j'ai juste à placer avec la petite télécommande et j'arrive à tricher facilement. Et je gagne toujours.
0: Mmh.
15: Voilà.
0: D'accord. Ouais. Super jockey.
20: Bah, moi, donc, avant, j'étais un grand magicien. Qui m'a permis pour les jeux de cartes de tricher très facilement. Donc je gagne à tous les coups à chaque fois que je joue aux cartes.
0: Okay, ouais, bon. Mais ça je vais te dire. Attends, super jockey.
20: Oui.
0: Ça pour un cent, on parle. Tu me reparles encore des jeux de casino.
20: Ouais, non, pas forcément.
0: Ah bah si. Parce que de toute manière, il y a quoi dans des jeux de casino que tu peux tricher aux cartes ou entre amis.
20: Voilà.
0: Ouais, soit à la belote, soit au rami, soit au tarot.
15: La bataille.
0: Non.
20: La bataille, ouais.
0: Non, attends, ça, la bataille, c'est pour les gamins.
20: Ah non, pas forcément, Gérard.
0: Si. Moi, je peux vous dire une chose, que tricher sur des jeux de boules...
14: Ça se fait pas.
0: Non, parce que en fin de compte, c'est des parties qui se font en 13. Ouais. Bon, c'est sûr que...
12: Mais Gérard, il y a des juges ou pas? Il y a des juges quand tu joues aux boules?
0: Lors des compétitions, oui.
21: Bah ouais, il y a le gars pour le filet, tu sais, quand ça touche.
0: Mais ça c'est pareil même au tennis, je pense que
21: tu verras
0: peut-être la preuve cette semaine parce qu'il y a le tournoi de Roland Garros qui débute dès lundi.
21: Et il joue au boule aussi en Roland Garros.
0: Non, avec des raquettes de tennis mais
15: avec des boules de pétanque. Des lignes avec un drapeau rouge.
0: Ouais, c'est ça. Ça, c'est des juges de touche. Et ça, on va pas rentrer dans l'histoire du football, parce que même dans le football, il y a de la triche.
14: Ouais, c'est vrai.
0: Et ça, il y a certaines équipes qui payent les arbitres pour gagner. Donc ça.
21: Et ça, c'est mal.
0: Ouais, ça, c'est un truc qui est dégueulasse.
15: Caca.
0: Qu'est-ce que je voulais dire d'autre?
15: Alors,
0: Sandar, au revoir, comme ça je vais fermer ma gueule, c'est toi qui viens de le dire. Au revoir pour elle.
14: Allez.
21: Gérard, sur IRC, il y a Snooze de Babouin, il voulait savoir si on peut parier dans des jeux où il n'y a pas de pari.
0: Alors, comment ça? Parce qu'il faudra peut-être qu'il précise le fond.
21: Est-ce que tu peux parier dans des jeux où il n'y a pas de pari?
0: Ben non.
21: Pourquoi?
0: Ben non, parce que s'il n'y a pas de jeu, tu peux pas parier. Tu as parié avec qui? Tu as parié avec qui s'il n'y a rien pour jouer? Tu as parié avec qui?
21: Tu paries pas forcément quand tu joues, c'est ça qu'il veut dire.
0: Ben si, en principe si. Si tu vas dans un truc pour jouer, tu es obligé de parier. Ça, c'est automatique. Hein. Donc je vois pas le fond de sa question. Hein.
21: Ouais.
0: Je vois pas le fond. Hein. Alors,
12: c'est trop
21: pourtant
12: sale.
21: Tu touches le fond, mais tu le vois pas.
0: Considérer que l'arrêt du tabac peut être un pari de courte durée? Et on va demander.
21: On n'avait pas dit qu'on la posait pas celle-là?
12: Non,
0: si,
12: on la pose.
0: Okay. On va demander. Bah tiens, petit jockey.
20: Super jockey.
0: Ouais, super.
20: La réponse est simple. Je ne fume pas, donc.
0: Ouais.
20: Je peux pas te répondre à cette question en fait, puisque je fume pas, j'ai pas besoin de m'arrêter.
14: Tu bois non, pas, mais... tu baisses pas non plus, c'est ça.
12: Mais il suce.
0: Alors attends. Manu. Oh.
20: Ouais, je sais pas.
12: Et ça sent que c'est un PD, lui.
21: Ah, c'est
12: ça
21: clair.
12: C'est une petite toutouze. Hein,
21: c'est clair, ça se
12: sent. À la voix, on le sent la voix qui touze.
21: À l'odeur aussi.
20: Attention, les gars, attention.
12: Il touze des gueules.
0: Super jockey.
20: Ma copine.
0: Super jockey.
20: Oui, j'écoute.
0: Tu te calmes parce que sinon tu as gerbé.
20: Attends, je me fais traiter de PD.
0: Moi je te dis, tu vas te calmer.
12: Tu vas te calmer ou Gérard s'occupe de tes fesses.
22: À la place de l'autre, là, qu'on a viré, on accueille J'ai pas de couilles, 30 ans de Cherbourg.
0: L'autre, elle s'appelait Sandar, d'accord?
22: Ouais, Sandar, ouais, si Sandar. Tu veux.
20: Ouais. Bah, bon,
15: Gérard.
20: Salut.
15: J'ai vraiment pas de couilles, donc j'ai pas de couilles, voilà.
23: Salut, j'ai pas de couilles.
20: Hein. Salut, ouais.
0: Ta fréquence?
15: 102.4.
0: D'accord. Donc, t'as entendu la question?
15: Non, désolé.
0: Alors, je la répète. Alors, peut-on considérer que l'arrêt du tabac peut être un pari de courte durée?
23: Non, de longue durée, je pense.
1: Non, de courte durée.
23: Ouais, mais moi, je pense que c'est de longue durée.
1: Alors, tu peux préciser ?
23: Parce qu'on peut arrêter de fumer une seule journée, mais si le lendemain on reprend, eh ben, c'est pas bien.
1: Non, mais déjà,
23: par contre, faut... si on arrête de fumer pendant une longue durée, mm-hmm. c'est bien.
1: Mais ça, déjà, parce qu'il faut se dire une chose, déjà, si tu paries avec quelqu'un pour arrêter de fumer et que tu reprends derrière, donc ton pari n'a rien à voir.
23: Bah ouais, mais c'est ça.
1: Donc tu perds ton pari.
2: Ça dépend pendant combien de temps t'arrêtes.
23: Voilà, c'est ça.
1: Ouais, mais déjà, faut déjà avoir la volonté de vouloir arrêter de fumer.
4: Mais Gérard, c'est un peu l'histoire du film là, que t'as vu, non ?
1: Ouais.
2: Ouais.
4: C'est-à-dire que...
2: Vas-y, explique un peu.
4: Explique un peu le film,
1: si,
4: alors.
1: Si, parce qu'en fin de compte, c'est deux mecs qui ont parié avec des copains pour pouvoir arrêter de fumer. Mmh. Et maintenant, ils essayent d'arrêter de fumer, mais eux... ils s'en prennent sur la sucrerie, donc ils grossissent maintenant.
7: Ah ouais. GG.
1: Oui.
7: D'ailleurs, je voulais savoir...
1: Bah, si... Justement, bah, c'est à toi de parler, dégage petit.
7: Ouais, bah,
4: elle a arrêté de fumer, Didi ?
1: Elle n'a jamais fumé.
7: Ah. Ah. Justement, je voudrais te demander quand est-ce qu'elle recommençait à Péclo, parce que voilà. Quoi.
24: Ouais, c'est clair.
1: Qui ?
7: Bah, je sais pas, les gens qui, par exemple, sont gros.
1: Alors, Super Jockey et Dégage Petit, au revoir pour vous deux.
7: Non, mais attends.
1: Au revoir à ces deux-là. Sinon, comme ça leur apprendra de parler de Sandy comme ça.
2: Non, ils ont parlé de Didi, bah, ils ont pas parlé de Sandy. Ouais. Cinq fois.
1: Attention. C'est pas la peine de les reprendre c'est pas la peine d'essayer de les reprendre sur d'autres noms.
25: Special, Max Le Belge.
2: Gérard, j'ai une question Minitel de Max Le Belge. Qui demande en fait, toi, dans ces cas-là, qu'est-ce que t'aurais fait? Est-ce que t'aurais eu le courage? Est-ce que tu pourrais t'arrêter de fumer? C'est Max Le Belge qui demande ça. C'est Max Le Belge qui veut savoir si tu peux arrêter de fumer. C'est Max Le Belge. Max Le Belge qui veut savoir ça. Sur Minitel, c'est Max Le Belge.
1: Ouais, mais c'est un truc que tu veux dire, comme j'ai dit, pour avoir la volonté de vouloir arrêter de fumer. Parce que tu peux pas arrêter du jour au lendemain comme ça. C'est pas.
2: Mais justement, il te posait la question. Ouais, est-ce que toi, tu aurais la volonté, Max Le Belge, il veut savoir.
1: J'aurais la volonté à une condition que je trouve autre chose à mâcher. Si c'est pour mâcher toute une journée, ça sert à rien. Oui.
2: Pour mâcher quoi?
1: Des chewing-gum ou autre.
25: Bah ouais.
2: C'est pour s'arrêter de fumer.
1: Voilà. Parce que t'as des trucs pour ça. Oui.
25: Bah, sur IRC, il y a encore plus de babouins, je comprends pas. Et sinon, il y en a un, bah, apparemment, c'est Fesse de Babouin. Il parie avec toi 500 balles que la prochaine question sera une question de merde.
1: Ouais, bah, il va se faire foutre.
23: Gérard, à la place de Super Jockey, on accueille Casimino, 24 ans de Brest.
26: Oui, bonsoir Gérard, bonsoir tout le monde.
23: Bonsoir. Salut Casimino.
26: Bonsoir. Mmh.
1: Salut. Ta fréquence
26: 104.2.
1: Mmh. D'accord. Donc, qui c'est qui a parlé ? Super Cigario.
23: Gros Cigario.
1: Ouais, Gros Cigario, parions.
23: Bah moi, en fait, je fume depuis que j'ai 12 ans.
1: Mm-hmm.
23: Et je suis incapable de m'arrêter de fumer. J'ai essayé, mais j'ai besoin du contact, tu vois, sur les lèvres. Et j'ai besoin de fumer, quoi.
1: Ouais, mais tu peux trouver très bien soit des chewing-gums à mâcher ou des cigares en forme de chocolat, des cigarettes en forme de chocolat.
23: Ouais, mais j'aime pas les sucreries, j'aime pas le sucre et.
1: Non, mais attends, les chewing-gums, t'as des chewing-gums qui sont sans sucre. Hein.
23: Ouais, mais j'aime pas ça, mâcher, tout ça, après ça te donne soif.
1: Ah ouais, mais ça, de toute manière, si tu veux avoir la volonté d'arrêter de fumer, de toute manière, c'est ça qu'il faut te dire, c'est avoir la volonté déjà pour commencer. C'est de vouloir mâcher des chewing-gums, parce que qu'est-ce que tu vas faire d'autre constamment après?
23: Bah justement, je sais pas, je me pose la question, donc je préfère ne pas arrêter de fumer, quoi.
1: Mm-hmm. Et Casimono?
26: Oui, alors, moi, pareil, je fume depuis très très longtemps. J'ai fait de nombreux paris pour essayer de m'arrêter de fumer, et j'ai jamais réussi, à chaque fois je perds mon argent, quoi.
1: Non, mais attends, de toute manière, on n'a pas... je te demande, peut-on considérer que d'arrêter... Que l'arrêt du tabac peut être un pari de courte durée, c'est-à-dire si aujourd'hui pour demain tu te dis bon bah je vais arrêter de fumer et que tu reprends par exemple une semaine après, donc tu vas perdre ton pari avec la personne avec qui t'auras parié, t'es d'accord avec moi?
26: Ouais. C'est bien ce que je te dis, donc à chaque fois je parie avec une personne et finalement je reprends à fumer le lendemain, quoi.
2: Gérard, moi je viens de repenser à un truc, t'avais pas dit une fois, t'étais venu à la radio un soir très tard, t'étais pas très très net et t'avais juré sur la tête de Max que si Sandy attendait un mioche, t'arrêterais de fumer, tu l'as juré ça, c'était un pari un peu.
1: Ouais, mais ça, pour l'instant, elle est pas enceinte donc...
27: Ouais, parce qu'elle est stérile, donc bon, voilà quoi.
1: Toi tu as commencé... Vous me gérez ça au standard, là, tout de suite.
23: C'est mieux par arrêter de picoler.
22: Ouais, d'ailleurs, Gérard, à la place
27: la
22: de...
27: La gourde à foutre.
1: J'en connais tout à l'heure qui vont pas rester longtemps sur les débats.
22: Ouais, à la place de Dégage Petit, qu'on a dégagé, on accueille Roulette Turque, 28 ans de Laval.
3: Oui, bonsoir.
5: Bonsoir.
3: Bonsoir, Roulette. C'est Roulette Turque, Laval, 103.3 FM.
6: Salut.
3: Salut tout le monde, salut l'équipe.
22: Salut. Salut Roulette Turque.
5: Bonsoir.
1: Bonsoir.
3: Bonsoir, bonsoir.
1: J'ai pas de couilles. Attends, je répète la question pour Roulette, là. Ouais. Alors, peut-on considérer que l'arrêt du tabac peut être un pari de courte durée? Donc, maintenant, je vais m'adresser à... J'ai pas de couilles pour...
5: J'ai déjà répondu, Gérard.
1: T'as déjà répondu? Bah alors, à toi, Roulette.
3: Bah, écoute, moi, entre chaque club, c'est vrai que j'essaye de respirer 2-3 minutes avant d'en rallumer une autre.
1: Mm-hmm.
3: Donc, c'est vrai qu'on peut appeler ça une courte durée.
1: Non, mais est-ce que tu paries avec quelqu'un pour arrêter, de fumer le tabac?
3: Non, franchement, honnêtement, je crois que je parierais pas parce que je suis pas capable. Voilà, ça serait du fric jeté par les fenêtres, quoi.
1: Bah, de toute manière, que tu paries avec quelqu'un pour arrêter de fumer ou que tu achètes des clopes, de toute manière, ton fric, c'est de l'argent que tu as acheté par les fenêtres pour acheter des clopes, clopes aussi.
3: Ouais, c'est clair.
1: Donc, en fin de compte, ça revient au même, hein.
3: Ouais.
1: Question.
3: Des concours de bédave,
1: ouais. Ça, on verra. Il y avait une question hier, c'est, non?
25: Il y en a plein. Il y a Judge de Babouin, il parie tout ce qu'il a que ton dentiste, il a gagné son diplôme grâce à un pari.
1: Ouais, non. c'est tout?
25: Ah non, bah non, j'en ai plein. Hein. Il y a Shkoumoun de Shkoumoun, il demande si on peut parier que l'on perdra un pari et être content après de l'avoir gagné.
1: Tu perds un pari et tu le récupères après, bah c'est faisable. Hein. Moi, je pense que c'est tout à fait faisable que tu perdes et puis que tu le récupères derrière, oui.
25: Et sinon, il y a Yankee qui dit que tu pourras sûrement arrêter de fumer, mais lui, il parie avec toi que tu n'auras jamais la volonté d'arrêter de boire.
1: Ah. Ça, c'est...
3: C'est vrai.
1: Ça,
3: c'est
1: vrai.
6: C'est bon, on me dit que tu peux sûrement arrêter de fumer, mais ça dépend d'où, en fait. C'est Max Lebel.
1: Il y a... Qu'aimeriez-vous parier pour gagner et être le meilleur? Donc ouais. 35% sur la question. Donc c'est 35% paris qu'ils pourront me pénétrer encore et encore. Ça niette. Et 16% répondent c'est que le début. D'accord. Alors là, ça c'est rien que des titres de chansons. Niette. Hein. Donc alors. J'en suis où moi là-dedans? J'ai répondu. Ouais, ben oui, j'ai répondu en même temps que vous, donc je vous ai répondu. Alors, faire un pari, peut-il se faire seul ou à plusieurs?
3: Ouais.
1: Eh ben, on va demander à Gros Cigario.
5: Eh ben, je vais te répondre, Gérard. On peut parier entre groupes d'amis. Moi, ça m'est arrivé de parier. On était divisés en deux, quoi. Il y en a qui étaient pour, il y en a qui étaient contre. Et en fait, on s'est parié les uns contre les autres.
1: Mm-hmm. Et voilà. Ça s'est terminé?
5: Et c'est nous qu'on a gagné.
8: Partouze.
1: D'accord. Roulette.
3: Ouais, bah écoute, moi je pense que les paris entre amis c'est pas bon parce que ça fait des histoires d'argent.
9: Ouais.
3: Et tu sais comment c'est, les histoires de thunes entre potes, ça finit toujours par foutre la merde, quoi, ça fout la sale ambiance. Donc moi je dirais que j'évite le pari entre amis quand même.
1: Mmh.
3: Après, s'il s'agit d'arnaquer 2-3 truffes que je connais pas trop, ça y a pas de problème, mais avec mes potes, non.
1: D'accord, j'ai pas de couilles.
6: Ah bon?
5: C'est vrai.
9: Sérieux, GG?
5: C'est pas une nouveauté. Hein.
3: Je crois qu'il en avait qu'une.
1: Roulette ou Quasimono, vous vous calmez, sinon je vous vire. D'accord?
3: Mmh.
1: Ok, alors j'ai pas de couilles, tu réponds.
5: Oui, c'est vrai. Moi je parie avec mes amis. Moi j'aime bien ça. J'aime bien parce que si je gagne ou si je perds, eh ben s'ils veulent me rouler, je sais très bien où ils habitent, tout ça, et je peux récupérer mes affaires chez eux.
3: Ah, la chacal, celle-là.
1: Je pense pas, à mon avis.
3: C'est un vautour.
1: Quasimono.
9: Ouais, alors moi, donc avec des potes, il m'arrive souvent de faire des paris, dont le dernier qu'on a fait, c'était le premier qui chiait sur le paillasson d'un gars qui habitait à Suresnes.
1: Alors Quasimono, au revoir. Au revoir Quasimono.
25: Embrasse Esmeralda.
1: Voilà.
3: Non, c'est limité aux boîtes aux lettres quand même.
1: Ouais, ben Quasimono, au revoir. Au revoir, terminé pour lui. Donc, eh ben, comme ça, celui-là, il a même pas besoin de répondre à la question.
25: Gérard, il y a Fesse de Babouin, il dit qu'on n'a pas parié, on n'a pas parlé des paris en euros.
1: Non, parce que j'en parlerai pas.
25: Pourquoi?
1: Parce que
6: ça n'existe pas encore.
1: On a déjà fait des débats sur l'euro, donc je vais pas me prendre la tête.
3: On n'a pas parlé de Paris dans les débats sur l'euro.
1: Non, mais je viens de te dire que je mets pas l'euro en jeu, d'accord?
8: Tu mets ton veto là-dessus ou pas, Gérard? Tu mets ton veto?
1: Non.
8: Non.
1: La question c'était faire un pari, peut-il se faire à seul ou à plusieurs? Ben, en principe, c'est entre copains.
3: Ouais.
23: plusieurs de préférence.
1: Oui, parce que...
23: C'est un petit peu plus dur.
10: Peut-être opposé, c'est encore mieux.
11: Mmh. Ouais, GG, c'est vrai que des fois, tu te fais des paris tout seul avec toi-même, non ? Ça t'arrive jamais ?
1: Qui ?
11: Comment je m'appelle ? Roulette turque.
1: Ouais.
11: Tu sais, des fois, tu te lances des petits défis à toi-même. Tu dis, je sais pas, moi, hop, là, je saute trois marches d'un coup et tout, machin. Toi, je suis sûr que tu te dis, je descends la bouteille nickel chrome d'un coup. Enfin, tu vois, des trucs comme ça, quoi.
1: Non.
11: Des défis, ici. Vas-y, ici. Ce soir, je la remplis jusqu'à ce qu'elle déborde, par exemple. Tu vois, des trucs comme ça, quoi. Et tu vois, si tu arrives à. Tu vois, tu te poses un défi à toi-même pour voir si tu peux dépasser tes limites.
13: Mm-hmm. Ouais, c'est pas bête, ça.
11: Genre, pas moi, 4 d'un coup, tu vois, par exemple.
1: Non, mais ça y est, j'ai
11: des trucs, quoi.
1: Non, mais ouais, mais j'ai compris ce que tu voulais me dire.
11: Tu flottes, par exemple, tu vois, t'innoves, quoi, en fait.
13: Des fois, tu paries que tu vas dormir moins de 12 heures et tu y arrives pas, ou des trucs comme ça.
11: Voilà, ouais.
1: Donc, alors.
11: Parce que je peux juste dormir sans cuver, par exemple, tu vois, je suis sûr que tu devrais te lancer plein de défis comme ça.
1: Ouais.
10: Paris un jour que tu dors dedans.
1: J'en connais tout à l'heure qui vont se calmer parce qu'ils vont gerber, ils vont faire comme Quasimono. D'accord, roulette turque.
10: Gérard, en parlant de Quasimino, justement, on l'a viré, donc on accueille Jackpot, 28 ans de Las Vegas.
11: Bonsoir Jack.
16: Bonsoir Gérard, bonsoir Jack. Tout le monde.
17: C'est en France.
10: Ouais, parle français.
17: Non, mais c'est en France, Las Vegas. C'est
11: à Las Vegas.
17: Las Vegas, c'est un petit patelin à côté de Brest.
10: Ouais, je savais pas.
13: C'est pas grand chose, toi.
1: Ouais. Pour toi, la question.
16: J'ai pas entendu, j'étais au standard, désolé.
1: Ouais, mais ils peuvent.
10: Entre amis.
11: Entre potes.
16: Je parie tout le temps entre amis. Je fais des paris sur plein de trucs. Alors, on parie souvent de l'argent.
10: Mm-hmm.
16: Et bon, à la fin, ça se termine souvent en baston. Mm-hmm. Parce que bon, l'argent et les potes, c'est pas bon.
11: Ouais, tu vois, hein.
1: Non mais de toute manière il y a un petit sondage justement, pensez-vous que le pari peut changer la vie? Donc il y a 12% des gens me demandent de l'argent pour répondre. Donc ça c'est là, souvent dans des trucs comme ça, c'est vrai que t'as des gens qui veulent jouer et qui veulent avoir des paris. Qui veulent de l'argent pour jouer, donc ils viennent te voir pour avoir du fric pour jouer. Et avez-vous envie de parier ? J'ai 100% des gens qui estiment que c'est personnel, gros curieux. Donc je vois pas du tout le rapport avec les paris, mais c'est pas grave. Sixième question. À quel âge peut-on faire des paris ? On va demander à Jackpot.
16: Ouais, alors on peut faire des paris à n'importe quel âge.
1: Alors tu peux préciser ?
16: Alors à partir de 10-12 ans, c'est possible, hein, dans la cour de récré, de faire des paris avec les amis, tout ça.
1: Non, mais ça, je suis d'accord avec toi.
16: Pour aller au casino, c'est à partir de 18 ans, en fait.
1: Voilà, faut avoir la majorité.
16: Voilà, faut avoir la majorité, sinon d'accord. C'est pas possible.
1: J'ai pas de couilles.
10: Ouais, c'est vrai. Je voulais dire qu'on peut parier bien avant 10-12 ans, puisque, tu vois, avant que tu naisses ou que quelqu'un naisse, les parents, ils parient si c'est un garçon ou une fille. Et donc, on n'est pas encore né et il y a déjà un pari.
1: Tu arrives à
10: conceptualiser là, ce que je suis en train de te dire ?
1: Pour l'instant, j'ai très bien compris ce que tu me disais. Et je vais dire une chose, que ça revient à la question 5 que tu es en train de me répondre.
10: Ah ouais.
1: Question 5. À quel âge fait-on des paris ? Hein, tu me réponds carrément, faire un pari, peut-il se faire seul ou à plusieurs ? Donc tu es en train de me répondre pareil que la 5. Alors, je vais te dire une chose.
10: Je n'ai pas compris, Gérard, tu te réexpliques ?
1: Ouais, bah attends, tu vas réexpliquer ça à Pauline au standard, d'accord ? Parce que...
10: Attends, j'ai rien dit.
1: C'est... Hop ! Roulette turque.
11: Ouais, bah écoute, on peut parier de très jeune à très vieux. Là, les auditeurs ont déjà parlé des enfants. C'est vrai qu'on peut parier très tôt, mais on peut parier aussi.
1: Dis au revoir à elle. Dis au revoir complètement parce que.
13: Écoute l'auditeur quand même.
1: Non, tu lui dis au revoir. Attends, 5 minutes, roulette turque. Tu lui dis carrément au revoir, comme ça ira plus vite. Je vais pas me prendre la tête avec une nana qui veut rien comprendre. Hein.
11: Okay.
1: Roulette turque.
11: Bah, je peux répondre, tu avais écouté ce coup-ci. Hein.
1: Non, mais c'est pas à toi que je m'adressais. Hein.
11: Ouais, bah ouais, j'ai bien remarqué. Ouais. Donc, je te disais, on peut parier très jeune, mais on peut parier très vieux aussi.
1: Mmh.
11: Moi, je sais que j'ai eu l'occasion de fréquenter les maisons de retraite.
1: Sans préciser.
11: Eux aussi, ils font des paris. Vas-y que je te lance le dentier plus loin. Vas-y que je te fais un plus gros caca, tout ça. Attends.
1: Mais dans ce cas-là, il y a aussi des paris sur le plus gros crachat, puis
11: sûr,
1: tout ça.
13: T'as fait
1: non,
13: ça.
1: Non, mais attends,
13: t'as
1: ça. Fait, hein. Non. Non, mais ça, c'est des trucs qui sont vieux, comme Hérold. Hein. Gros cigario.
25: Sur IRC, on me dit que t'as oublié de parler du pari de la plus grosse couche de crasse sur la gueule.
1: Bah lui, il ferait mieux de fermer sa gueule. Parce que moi, je lance un pari. Celui qui va dépenser le plus d'argent sur l'IRC. Donc, on va savoir. C'est pareil, dépenser votre argent, c'est des paris.
26: Alors,
23: vas-y, mon pote.
13: Top de la vanne.
1: Gros cigario.
23: Je crois que tu peux commencer à parier à partir du moment où tu arrives à dire Pierre, Feuille, Caillou, quoi.
1: Comment ça?
23: Tu connais pas ce jeu?
1: Non.
26: C'est boulette, feuille, fil. T'as rien compris, toi.
1: Ouais. Moi, c'est l'histoire, mais c'est vieux tout ça. Ça, c'est quand t'étais gamin. Ouais, tu t'amuses à faire ça, tu mets ta main dans le dos avec ton collègue qui est en face. Tu mets un ciseau, l'autre qui prend la paille et c'est toi qui gagne, c'est ça? Ouais, mais c'est vieux tout ça. Attends, j'ai déjà connu ça, moi.
26: Ah ouais.
1: Mais à quel âge fait-on des paris? De manière, normalement, c'est pas avant la majorité, ou sinon, c'est dans la cour de récréation.
13: C'est interdit avant?
1: Bien sûr.
26: Oui, Manu.
13: Ah bon?
26: Tu peux toujours aller dans un casino, dans un casino clandestin.
1: Ouais, non, mais ça, je pense pas. On a quelqu'un d'autre?
22: Ouais,
1: non,
22: alors à la place de J'ai pas de couilles, on accueille Nabucodonosor, 35 ans de Lille.
1: Quoi?
23: Bonsoir.
17: Appelle-la Nabucodonosor.
26: Salut.
23: Bonsoir.
1: Fréquence de Lille?
23: 93.4.
1: Oh, au lieu de te marrer là-bas, c'est quoi la fréquence de Lille?
22: Elle te le dit, Gérard.
1: 93.4.
26: Ouais.
1: Ok, bah alors pour toi?
23: De quoi?
1: Bah la question.
23: Comment je m'appelle?
1: Oh, hé hey.
23: Ok. Attends, j'étais en antenne.
1: Bon, alors tu vas y retourner, tu vas aller voir ta copine de Lille qui est au standard. Allez hop, on passe à la suivante.
25: Bon Gérard, avant que t'entames ta question.
1: Alors, question hier, c'est ouais.
25: Ouais, il y a Obi-Wan de Babouin, il voulait juste saluer ses potes Z, Pierrot, Charlie et Fred, parce qu'ils ont tous fait le pari qu'ils viendraient de savater à la sortie de la radio.
13: Ah mais pas de bonjour.
1: Il y a pas de bonjour ce soir. Donc
13: comme si tu venais un survêtement.
26: Il y aura de la savate quand même.
1: Sinon,
25: j'ai oublié de saluer mon pote Max le Belge.
1: Encore? Ah bah il est sur les deux côtés.
13: Ah, il est partout. Ouais.
25: Il est partout en même temps.
1: Donc alors, septième question. Que gagne-t-on lors d'un pari en été? Alors on va demander à Gros Cigario.
23: On était sur la plage?
1: Jackpot, tu t'écrases. Bon, alors je sens qu'il y en a.
26: C'est pas moi là.
1: Je sens qu'il y en a deux qui vont gerber.
26: Mais Gérard, c'est pas moi, c'est l'autre là. Qu'est-ce qui se passe? C'est lui là.
1: Jackpot, tu réponds, tiens.
26: Allez.
23: J'avais pas répondu.
1: Ouais, non, mais attends. L'autre. L'autre, elle a un nom, d'accord, et c'est moi qui commande. Alors, Jackpot, pour l'instant, tu vas répondre à la question et tu vas te taire.
26: Ouais. Alors, les paris, ce qu'on gagne en été, déjà, ça peut être la même chose qu'en hiver. Donc, c'est un peu bizarre comme question. Mais, comment ça? Bon, donc alors ce qu'on peut gagner en été, c'est plein de trucs, des maillots de bain, des bouées, tout ça, des trucs comme ça, quoi. Et toujours de l'argent, bien sûr.
1: Jackpot, tu te foutrais pas de ma gueule un peu?
26: Mais non, pas du tout, Gérard.
1: Non, tu prendrais le train, alors donc non, au revoir, attends, je te dis au revoir. Hop,
26: Gérard,
1: au revoir.
22: D'ailleurs, à l'occasion, on accueille GD Grossin, 22 ans de Saint-Denis, à la place festival. De Nabucodonosor.
17: Festival.
1: Alors,
23: salut Big Toots.
12: S'appelle de
1: Saint-Denis.
12: Ouais.
1: Donc 101.9.
12: Voilà.
17: Funky flex.
1: Pour toi la question.
12: Je suis désolée.
1: Alors que gagne?
12: Ah oui, par rapport à l'été ou l'hiver?
1: Voilà. Non, c'est que gagne-t-on lors d'un pari en été?
12: En été. C'est vrai que c'est différent de l'hiver. On peut gagner, on peut parier des fruits. Je vois pas le rapport.
1: T'as du monde derrière toi, là?
17: Non, mais explique, Gérard!
12: C'est vrai, tu pourrais expliquer.
26: Ouais, précise,
12: parce que...
1: Alors, qu'est-ce que vous gagnez? Que gagne-t-on lors d'un pari en été? Par exemple, t'es sur la plage.
26: Ouais.
1: Que tu fais du volley ou du badminton.
26: Ah, ok.
13: Ah,
26: voilà.
13: Ah bah oui.
17: Bah, voilà, bande de...
1: Et même en été, il y a des concours de boules, vous pouvez gagner des coupes.
26: Ah, yes! Ah,
1: ouais. D'accord, ouais, ça y est, vous avez compris?
17: Des coupes de champagne.
1: Donc, roulette turque.
26: Bah des coupes.
17: Des coupes et sport.
26: Des coupes, ouais, par exemple, des coupes et sport.
12: Des coupes de fruits.
26: Des coupes de glace, des coupes de fruits.
12: Des coupes de cheveux.
26: Des coupes de cheveux.
1: C'est ça, c'est ça.
26: Des coupes de champagne, effectivement.
1: Ouais.
26: Pour en trouver d'autres, là, je sais
12: pas. Des coupes, coupe Davis.
26: Coupe Davis, ouais.
1: Au standard, s'il vous plaît, vous vous calmez, vous faites votre boulot correctement. Ouais. Parce que les 24 lignes sonnent, donc vous me prenez des auditeurs.
17: Ouais,
22: mais d'ailleurs, je viens d'en prendre un, la place de Jackpot.
12: Des coupes ongles.
17: Ouais, les auditeurs.
1: Roulade turque.
0: Les jeux de moi de balle.
22: Ouais, donc à la place de Jackpot, on accueille Croupier 25 ans de Angoulême.
26: Salut, salut GG, bonsoir à toute l'équipe.
1: Ta fréquence
26: 97.9.
14: Salut. Le croupion, je boufferais bien un petit croupion.
26: Ouais, c'est pas drôle.
1: Bon, alors là, vous allez me les calmer parce que sinon, c'est moi qui les calme.
26: On est calme. Désolé, mais moi, j'ai rien à faire.
1: Ta fréquence
26: Je l'ai déjà dit, 97.2.
1: Ok, donc alors pour toi, la question.
26: Ouais, alors moi, en fait, en été, il m'arrive souvent de faire des concours. Des concours au boule. Et puis à la fin, on gagne des coupes. Souvent, ça nous arrive. D'ailleurs, l'année dernière, on a gagné la Coupe des Coupes.
25: Attends, il t'écoute pas.
1: Non. Si, je t'écoute.
26: Bah voilà.
1: L'année dernière, je vais te dire que j'ai bien écouté parce que l'année dernière, t'as dit que t'avais gagné la Coupe des Coupes.
26: Ouais,
1: donc j'ai bien écouté ce qu'il disait. Nuance. Ok, donc gros cigario pour toi.
23: Tu l'as dit quoi, Gérard, on était au jeu au boule, donc on gagne des coupes. On joue au volet, donc on peut aussi gagner des coupes ou des ballons de volet. Mais tu fais aussi des grillades, des barbecues, donc tu peux gagner des steaks.
1: Ouais, mais ça c'est des jeux une fois que c'est terminé, donc tu peux manger gratuitement.
23: Ouais.
1: Tu peux manger à l'œil aussi pendant les concours comme ça. Hein.
14: Moi j'ai gagné une bléno aussi l'été dernier quand même.
26: De quoi ?
14: Une blénoragie quand même.
1: De quoi ?
14: J'ai gagné une blénoragie, une chaude pisse l'été dernier quand même.
0: Ça vaut cher ça.
1: Ouais. Ouais, je pense.
14: Ah bah ouais, quand même. Hein.
23: Garde-la. Hein.
14: Ça se refile à prix d'or. Hein.
1: Donc alors, qu'est-ce que j'ai gagné ? Ben, c'est vrai que j'ai gagné pas mal de t-shirts une année en jouant aux boules.
17: Des tongs aussi, non ?
1: Non, mais ça a rien à voir avec ce que les auditeurs m'avaient envoyé.
17: Des slips ?
14: Un Bob Ricard.
1: Mais toi, t'as gagné quoi, toi ? Rien du tout. Toi, t'es même pas capable de faire un standard. Là, t'es vautré en train de faire des conneries sur des poteaux.
0: Pourquoi tu t'énerves ? C'est pas mal de gagner des slips, hein. C'est pas.
1: Alors donc,
14: t'en feras des propres, au moins.
1: Neuvième question. Seriez-vous prêt à parier votre femme pour gagner ?
14: Ah, c'est clair.
1: Alors, gros cigario.
23: Moi, Gérard, je suis une fille, donc je n'ai pas de femme. Donc, je te parlerai de mon mari. Mais enfin, je suis pas encore mariée, donc je te parlerai de mon copain.
1: Moi, ouais, mais de toute manière, c'est.
23: T'as encore de mec, donc tu ne parleras de personne. Non.
14: C'est ta main droite.
1: Pour l'instant, il y en a qui vont se calmer parce que sinon ils vont gerber. Alors donc, je t'écoute.
23: Et donc pour rien au monde, je parierai lui quoi. Imagine si je perds, t'imagines.
1: Ah bah de manière
23: un gros routier barbu et tout.
1: Non mais
0: et puis perdre le capitaine Flamme, c'est chaud quand même.
1: Faut se dire une chose, que la réponse que tu viens de me donner, c'est comme on avait parlé tout à l'heure. Que perdez-vous le plus souvent lors d'un pari, hein. Donc c'est à peu près pareil, la même question.
23: Ouais, mais je t'avais pas répondu ça, moi. Mais pour rien au monde, je parierais mon copain, quoi. T'imagines.
1: Ah bah dis donc, chapeau toi.
23: Attends,
1: alors.
23: Il rentre à la maison, le cul tout dilaté, je fais quoi moi après
1: quoi ? N'importe quoi. Ouais, Rigo.
25: Oui, il y a Totor sur l'IRC, il demande si les paris d'été sont plus chauds que les messes d'hiver.
22: Ah.
1: Qu'est-ce qu'il veut dire par là, lui ?
22: Paris-Metz
1: d'hiver. Ouais.
17: Bah, d'ailleurs, il y a
1: Il y a un truc là, je comprends pas. Ouais. Donc essaye de lui demander qu'il précise parce que j'arrive pas à comprendre là.
25: Ok.
1: Roulette turque.
14: Ouais, bah écoute, moi, à ce sujet, j'échange ma main droite contre tout type de femelle de sexe féminin.
23: Pas de problème.
14: Donc voilà.
0: Je suis prêt à parier. Ça chauffe.
14: Je suis prêt à parier.
23: Combien ?
1: Non mais attendez, parce que là c'est vrai que j'ai oublié de faire le petit sondage là, sur les paris d'été. Que gagne-t-on lors d'un pari en été ? Donc sur aimez-vous parier, il y a 30% qui aiment ni les rouleaux de printemps, voilà. Voilà là, pour confirmer. Donc je vois pas du tout le rapport, mais c'est pas
0: grave. Mais non Gérard, ces 30% n'aiment pas ni les rouleaux de printemps.
1: Ouais ben ça a rapport à quoi avec les trucs en été ?
0: Mais il y a un autre truc aussi sur les paris un peu plus loin, excuse-moi.
1: Non, mais celui-là, je le fais pas. Donc, roulette turque.
14: Ouais, ben, je t'ai déjà répondu.
1: Ok, bon. J'ai de gros seins.
23: J'ai des gros seins.
1: Ouais.
23: Moi, il n'y a pas de problème, parce que je trouve que mon mec, il est moche, il est con, il pue.
14: Ouais, donc, change.
23: Si je peux même perdre, ça m'arrangerait. Voilà.
1: Mm-hmm.
23: Voilà.
1: Bah, Lyon, t'es vachement bien réveillé, toi, hein.
23: Bah ouais, ça va.
1: Ouais, gros, comment il s'appelle lui déjà ? Parce que j'ai mal marqué moi.
22: Croupier, non ?
1: Croupier.
26: Ouais, Bah moi, alors là, c'est clair, je suis prêt à jouer ma femme sans aucun problème, parce qu'elle est devenue de plus en plus conne, je la supporte plus, elle gueule tous les jours, donc moi, c'est clair que je la parie contre n'importe quoi, même une clope, hein, y a pas de problème.
4: T'as raison, mon pote. Faut pas se laisser déborder.
26: Ah, c'est clair. Hein, parce
1: que non, voilà. mais je pense que là, vous êtes un peu vache quand même.
4: Attends, GG, y a pas moyen d'avoir une binouze fraîche quand tu regardes un match de foot.
26: Bah ouais, ça veut, faut pas déborder.
1: Non, mais attends, faut se dire une chose, que certaines nanas n'aiment pas le foot, c'est pas parce que.
4: Elle peut amener la binouze bien fraîche.
2: Sans regarder le match.
1: Non, mais faut se dire une chose, c'est pas parce que là, pendant la Coupe du Monde, y avait plus de femmes qui regardaient les matchs à la télé que tout de suite, ça y est,
4: on n'a plus rien. Comme pendant la Coupe du Monde, il y avait de la bière.
1: Ah ouais, mais ça, c'est différent.
4: Eh ouais, les filles,
23: tu vas
4: merde.
23: Te lever ton gros cul, puis tu vas aller chercher ta bière.
4: Non, mais attends quand même pas.
2: Oh là là, allez, elle dégage direct.
1: Oh, ouais, j'ai de gros seins, au revoir.
23: Non, putain, non, c'est pas moi.
1: Si.
2: C'est pas elle, c'est l'autre, GG.
1: C'est gros cigario, là.
2: Ouais.
23: Ouais, là, c'est la connasse.
1: Ah bah la connasse, alors au revoir, grosse conne.
4: Allez,
1: on va lui dire au revoir complètement à celle-là.
26: Eh, GG, moi je parie que quand t'étais plus petit, tu t'es pris un coup de pied dans les couilles et maintenant elles se sont remontées dans le cou.
1: C'est

0: Personnel, gros curieux.
1: T'as déjà lu ça, putain. Ouais.
0: Non.
1: Mais bah si, tout à l'heure, t'étais déjà curieux tout à l'heure.
0: Non, bah c'est tout, donc voilà. Alors, dernière question. Avant la conclusion, donc, pariez-vous, bah oui, hein, 1h30, hein, va être la fin. Hein.
2: Le temps passe tellement vite avec toi quand c'est bon comme ça.
0: Bah ouais, mais là c'est bien parce qu'on a fait toutes les questions, donc je voudrais que le deuxième, ça soit pareil.
3: Ouais.
0: Bah
3: ouais. D'ailleurs, GG, t'as viré Gros Cigario et à la place, on accueille Prout Prout, 28 ans, de Cherbourg aussi.
4: Bonsoir Gérard.
5: Bonsoir.
0: Bonsoir.
4: Bonsoir l'équipe. Bonsoir.
6: Salut.
0: Ta
6: bonsoir,
0: fréquence.
4: La fréquence est le 107.3.
0: Ok. Alors la question, comme tout le monde est là maintenant, je vais pouvoir la poser.
2: Ouais.
0: Donc pariez-vous, peut-il nuire à la santé ?
4: Pariez-vous, peut-il nuire à la santé ?
2: En bon français, ça donne.
4: Est-ce que parier peut nuire à la santé ?
2: Ah, ok.
4: Balèze. Hein.
2: Ok.
0: Alors, fil d'art. attendez, les auditeurs.
6: Non, Gérard, non.
1: Non, c'est pas ton problème.
0: Fil d'art, tu sors des studios parce que t'es en train de déconner avec les photos qui me sont adressées.
1: Ah ouais, bien sûr.
5: C'est pas tes photos pour mal.
0: Non, ouais, mais c'est pas la peine de t'amuser. C'est pas la peine.
1: Je reste là, je travaille, ça va.
0: Ouais, tu travailles, tu prends même pas un seul auditeur au standard.
1: On en a d'avance.
0: Non.
5: Ça les intéresse pas, les gens.
0: T'éteins ton micro déjà pour commencer.
1: Rigo, éteins mon micro, c'est toi qui l'allume.
0: Attends, c'est pas marqué boniche sur son front pour toi.
5: C'est parce qu'il y a la casquette, on voit pas.
6: Mais moi je rends service, je vais éteindre son micro, vas-y, continue ton débat.
3: Bon, à la place de croupier, on accueille Keketos. Allô ?
0: Manu, s'il te plaît, tu me laisses finir les gens quand. Bon, alors, de toute manière, au deuxième débat, tu vas trop taper de l'arrière. Bien fait pour ta gueule,
5: okay,
0: ça t'apprendra.
5: Y a pas de problème.
3: Donc Keketos, 80. Pis.
1: Allez, Apolline.
3: Bah oui, 85 ans de Paris.
0: Ok.
7: Allô, bonjour Gérard.
4: Salut Keketos. Bonsoir Keketos.
0: Alors, pariez-vous, peut-il nuire à la santé ? Pour terminer le débat, on va demander à Prout Prout.
4: Eh bien, moi, je parie énormément. Et j'ai fait la connerie de parier un de mes poumons. Ce qui fait que maintenant, j'ai beaucoup de mal à respirer. Et vu que je fume comme un pompier, je ne donne pas grand espérance de vie, quoi. J'en profite à fond, je t'appelle, je m'éclate avec les jeunes, parce que bon, je sens que la fin approche. Et c'est pas marrant.
0: Non, mais t'inquiète pas, ceux qui sont en train de s'amuser à faire des conneries, là, il y en a un qui est en train de s'amuser.
4: Et t'as pas quoi, Gérard ?
0: Non, mais il y en a un qui s'amuse à dessiner sur des photos au lieu de prendre des gens.
1: C'est pas le
0: débat. Roulette turque.
2: Ouais, bah écoute, Paris est-il dangereux pour la santé ? Ouais, ça use les nerfs, hein, quand même.
0: Peut-il nuire à la santé ?
2: C'est pareil.
4: Ah non ! Non.
2: Pas déconner quand même. Si, ça cause du stress. Moi, quand je vais aux courses, par exemple, que je vois des lévriers, tu sais, les courses de chiens, là, les lévriers qui se courent après, je suis stressé parce que j'ai parié sur le 12, c'est le 15 qui arrive.
8: Ça va être vite réglé.
2: Mm-hmm. Bah ouais.
8: Faire.
0: Ouais. Keketos ?
7: Oui, c'est vrai que c'est très dangereux pour la santé. Parce que c'est très dangereux. j'ai parié. Ok. Donc j'ai parié une jambe quand j'étais plus jeune et maintenant je suis unijambiste, voilà. Donc c'est dangereux pour la santé, c'est sûr.
0: Celui ou celle qui s'amuse à rigoler quand les auditeurs répondent vont fermer leur gueule.
4: Ça s'appelle de la vengeance.
2: Un taf quand même.
0: Alors j'ai de gros seins pour terminer.
4: Je vais répondre exactement à ta question. Pariez-moi, je pense que ça nuit à la santé.
0: Ouais.
4: Pourquoi ? Parce que, voilà.
1: Ta conclusion, GG, à toi.
3: Ouais, la tienne, on veut la tienne.
0: Déjà.
5: Elle veut la tienne, hein.
4: Ça, c'est clair.
0: J'en connais tout à l'heure qui vont morfler.
5: Vas-y, Gérard, à toi.
0: Donc, alors, moi, pariez-vous, peut-il nuire à la santé ? Oui, parce que c'est quand même du stress comme roulette turque a dit. Et donc, voilà.
6: C'est quoi cette conclusion ?
0: Non, mais c'est pas la conclusion, maintenant, on va demander...
6: C'est une réponse, je veux dire.
0: C'est une réponse comme les autres, c'est tout. Pour la conclusion du débat, on va demander à Prout Prout.
4: Eh bien, Gérard, c'était un très bon débat. Je sais que tu as très bien animé, c'était très calme et c'était très agréable à écouter.
0: Attends, 5 minutes. J'ai de gros seins, ta conclusion,
4: Partout, t'enculé, connard, t'es un con.
0: Garde-moi là, hors antenne, celle-là. Laisse-moi là, hors antenne, celle-là.
6: Garde-la, hors antenne.
1: Surtout qu'elle raccroche pas. Il faut pas qu'elle raccroche. Gérard, il est hors antenne.
2: Il va se la faire.
0: Prout-prout.
4: Oui, Gérard, donc je te disais que c'était un très bon débat, patati patata, que c'était très bien. Et puis je voulais dire en plus qu'en ce moment j'ai une petite diarrhée. Et

0: Quand je regarde au fond de ma cuvette, ça me fait penser à toi.
1: T'as raison, dis bien de conneries aussi, toi.
0: Voilà. Je ne t'aime pas, Gérard.
1: Oh, bah, moi non plus, alors au revoir.
0: Au revoir, Gérard.
1: Roulette turque.
2: Ouais, bah écoute, moi je t'aime, je t'adore. Hein. Tu me fais bien mouiller, Lascar, quand même. Et je voulais te dire, les paris, c'était bien, non? Franchement, moi je trouve que c'était une bonne idée.
3: Ouais.
2: C'est 100% d'actualité et moi je parie avec n'importe qui que le jour de ta mort tu seras con et moche.
1: Ah bah ça
2: il y a quelqu'un qui veut relever le défi.
0: Ah non,
2: tu peux parier 50 contre 1 prends n'importe qui.
0: Moi je te prends aussi.
1: Kakatos.
4: Ouais, alors ton débat c'était mortel, Gérard, t'assures bien. Bon, les paris, il faut pas trop en faire parce que moi le dernier pari que j'ai fait c'était de monter en scooter sur un casque et je me suis pris la banque de 600 balles.
1: De quoi?
4: Le dernier pari que j'ai fait, c'est
0: mais faut être con.
4: Faut être con pour faire.
1: Ah, allez.
4: Hop là.
5: C'est bon, il est parti, c'est un con. Vas-y.
1: Bah, les autres. Tu permets, non?
5: Non, c'est un naze.
1: Non, mais il y en a plus d'autres.
5: Ah bah c'est fini alors ta conclusion.
1: Donc ma conclusion de ma conclusion
6: d'hier, c'est quand même
1: en priorité.
6: Avant. Vu que on est quand même monté à 7837. Voilà, c'est quand même pas mal
3: bravo,
6: du tout.
3: Bravo, bravo.
6: Bah ouais, bravo hein. Alors il y a Rip de Babouin qui dit à Perforas de Babouin enfin vice-versa que il a pas le droit de parier dans l'enceinte de son école.
3: Pourquoi?
6: Mais si c'est Aurélie, c'est bon. Parce que c'est interdit par le règlement.
1: Bah ça, de toute manière, parier dans les écoles, si tu te fais pas piquer par le surveillant, tu peux, hein, je suis désolé.
6: Il y a Ice Wistiti qui dit que en fait, alors attends parce que je l'ai paumé, il dit qu'il paraît que ton kyste c'est un molar que t'as mal ravalé lors d'un pari de crachat.
1: Oh n'importe quoi ça.
6: Ouais. Alors attends, je vais t'en trouver d'autres,
5: attends,
6: mais des mieux quand
5: attendez,
6: même.
5: Attendez, parce que sur Minitel, ils disent que Rigaud et Fildar, ils se mettent.
1: Quoi, ils se mettent quoi?
5: Bah justement, j'aimerais savoir.
1: N'importe quoi, toi.
6: Voilà. Et y a Yankee qui dit qu'il parie que le deuxième débat sera toujours un débat à chier animé par le même analphabète avec des questions toujours aussi bidons.
1: Eh ben, s'ils sont pas contents, ils éteignent leur truc et ils me font pas chier.
6: Et sinon, tout le monde m'a fait remarquer que t'as parlé que de Paris alors que t'aurais pu parler de Marseille, Lyon et d'autres villes, quoi.
1: Non, mais attends, les paris, c'est pas la capitale que je parlais. C'est des paris que tu fais dans des casinos. C'est pas du tout pareil avec la capitale. Parce que Paris, ça prend des S. Donc, ça a rien à voir avec Paris, la capitale, et
6: tu
1: tout ça.
6: Tu l'écris comment, Paris, la capitale?
1: P-A-R-I-S. Et là, c'est pareil parce qu'il y a plusieurs paris. Donc, c'est tout.
6: Donc, c'est pareil.
1: Ben, s'ils veulent, ouais. Donc, pour moi, conclusion, ben, dommage que ça commence à foirer vers le milieu. Parce que sinon, c'était pas mal. Mais donc, on va se retrouver pour le deuxième débat sur l'éducation. Et là, vous allez vous écouter la petite fée qui avale. Merci Manu.
5: Bah, j'attends que t'envoies le disque.
1: Donc c'est la petite fée qui avale avec je parie que j'ai du caca à la place des dents. Et on se retrouve après.
5: Et le deuxième.
1: Le deuxième, ça c'est encore une connerie à Pildar, donc chapeau.
5: Mais non, vas-y, dis-le.
1: Ce sera les piliers du relais Carnot avec vide ta couille chaude dans mon pigon bière. Alors là, Pildar, tu vas te prendre ma main dans ta gueule, toi.
7: Non mais moi, de toute manière, je suis même pas au courant, donc...
8: Moi non plus, hein, non, mais elle veut faire un canular à Christine, parfois, ça peut être marrant.
7: Non, mais
8: ouais, on peut se marrer en même temps.
7: Moi, de toute manière, je suis pas censé
8: non, mais enfin, bon,
7: être là.
8: Non mais maintenant que t'es là aussi, on...
7: Ouais, non mais c'est toi qui m'as dit d'être là pour...
8: Non mais je veux dire, ça peut être marrant, quelque part, on peut se foutre de
7: non,
8: ça.
7: Non, mais, dans le non, mais moi je m'en fous, moi, je la laisse faire.
8: Ce serait marrant.
5: Spoiler.
8: C'est quand même ton ex, on peut la rendre ridicule, quoi.
7: Non, mais moi je la laisse faire.
9: Dis-donc Gérard, ça te concerne un petit peu. Parce que tu vas être en accusation sur une petite partie, et puis après c'est Christine qui va prendre le relais.
7: Disons ah non, mais moi, de toute manière, je parle pas.
9: Bah non, justement, il faut en espérant qu'elle écoute pas Fun.
7: Ok.
9: Donc tu fais comme si que t'étais pas au courant.
7: Non, mais moi je te espère, c'est tout, tu te débrouilles avec le Star System, ok?
9: Voilà, exactement. D'accord.
8: Alors, on y va, c'est parti. Donc, qu'est-ce que tu veux que je fasse comme genre de canular? Ça consiste en quoi, ton canular?
9: Ça concerne, Gérard, que moi, je suis... je vais essayer de prendre une autre voix. Je suis le commissaire GC, donc qui correspond à Gérard, donc ça fait G.
8: D'accord.
9: Gérard, et c'est Christine.
8: D'accord. Donc, toi, tu t'occupes, tu fais tout, tu fais la voix comme tu l'as...
9: Je vais essayer. Hein.
8: D'accord, comme tu l'as fait tout à l'heure, hein.
9: Toi, tu t'appelles, ouais. Par exemple, le commissaire Dupont, si par exemple j'ai besoin
8: d'accord.
9: De toi.
8: D'accord. Ok, ben on y va, c'est parti. Donc.
9: D'accord.
8: Allez. On est en train de faire le numéro de téléphone donc de Christine et je te souhaite bon courage. Hein.
9: Ok.
8: Allez, c'est parti. Putain. Allô? Ça coupe tout seul?
3: Allô? Allô? Bonjour, excusez-moi, voilà, j'ai eu une petite plainte concernant votre ex-fiancé, ou je crois quelque chose comme ça, un certain Gérard, quelque chose comme ça. Il s'est fait gauler aujourd'hui dans un magasin, et sur lui, on a trouvé des papiers, justement, avec votre numéro de téléphone. Ah bon ? On voudrait savoir exactement, parce qu'il paraît que toute la marchandise qu'il vole, il a fait... il arrange directement chez vous. Demain matin, à la première heure... Attendez, à la première heure, demain matin, on fait une perquisition. Si vous voyez qu'est-ce que je veux dire.
9: Je suis au foyer, moi, je ne suis pas chez moi.
3: Mais je veux pas savoir, moi. Moi, c'est comme ça, on fait une perquisition, on récupère toutes les affaires de Monsieur Gérard, puis voilà. Et puis, ça ira très loin. Hein.
8: Allô?
3: Allô? Je peux vous passer mon commissaire, Monsieur Dupont?
8: Elle a raccroché, on la rappelle.
3: D'accord.
8: Gérard, toi qui connais bien Christine, qui était ton ex quand même, t'as pas deux, trois trucs à nous dire là pour qu'on puisse essayer de la voir? Qu'est-ce qu'il faut faire pour qu'on réussisse à la piéger là?
1: Oh non, mais ça c'est ton problème, hein. C'est pas moi qui veux faire le canular.
8: Elle est naze quand même, cette nana.
1: Non, mais moi, tu fais ce que tu veux, parce que moi, j'ai déjà Henri qui commence à se plaindre, parce qu'il paraît que Fildar, il aurait donné le numéro de téléphone de Chatou, et qu'il l'aurait appelé la semaine dernière, cette
8: Christine,
1: semaine.
8: Christine?
1: Oui.
8: Carrément. Gérard, c'est peut-être pour ça que Fildar n'a pas voulu... Allô? Allô? Non, je vais le faire, hein, Françoise.
9: Ouais, vas-y.
8: Hein?
9: Oui.
8: Oui, Madame Christine.
9: C'est votre radio, je sais tout.
8: Ah, c'était Françoise qui voulait te faire un canular. Ça va? Ah bon? Ça va, Christine?
9: Ouais, je dormais, hein. C'est très sympa, mais je suis trop fatiguée.
8: Ça nous faisait plus... On a envie de te faire... Tu nous manquais.
9: Ah bon?
8: Voilà, donc ça nous a pris comme une envie de pisser. On s'est dit, tiens, on va appeler Christine.
9: Ouais.
8: Bon,
3: T'as pas eu trop peur, Christine?
9: Non, mais j'étais fatiguée aussi, j'étais pas bien.
8: Bah ouais, il y a ton ex qui est là, ton mec.
9: Non, il est pas là.
8: Non, mais ton ex.
9: Oh. Ah, Gérard.
8: Il est là, il veut te faire un petit coucou.
9: Ah bon?
1: Salut.
9: Salut. Ça va?
1: Ouais, ça pourrait aller mieux.
9: Ouais, bon, ça va.
8: Mais qu'est-ce que c'est que ce truc? Ça coupe dès qu'il y a la ligne, dès que ça sonne, là. Oui, c'est quoi?
9: Je sais pas, moi.
8: Gérard, qu'est-ce que... dis-lui ce qui t'est...
1: Non, mais c'est quoi cette histoire avec Henri, là?
9: Henri?
1: Oui. Quoi? Tu connais pas Henri?
9: Si.
1: Ben, comment que ça se fait que tu l'as appelé?
9: Je l'ai pas appelé, moi.
1: Ah ben si, hier, Henri est venu, il m'a engueulé.
9: Non, j'ai pas appelé, j'ai pas son numéro, j'ai tout mis à la poubelle. Comme ça, j'ai pas d'histoire.
1: Ah bon?
9: J'ai plus rien.
1: Ouais.
9: Comme ça, j'ai pas d'histoire, j'ai plus rien. Moi, j'ai ma vie, je m'occupe plus des autres.
1: Ah oh bah moi aussi, j'ai ma vie. Hein. Voilà. Et puis, moi, je suis encore tranquille.
9: Ouais, moi aussi.
1: Moi, je suis peinard.
9: Et je vais bientôt quitter le foyer, alors c'est bon.
1: Oh bah moi, je m'en fous. Hein.
9: Bah, je te dis quand même, parce que t'es...
1: Non, mais attends, moi, je te l'ai fait quitter une fois.
8: Non, mais c'est quand même ton ex, donc c'est normal qu'elle, tu vois, elle a envie de te tenir au courant un petit peu de ses histoires. T'es quand même content pour elle, non?
1: Oh, mais moi, elle fait ce qu'elle veut. Hein.
8: Non, mais d'accord, elle a bien compris.
9: Ouais,
8: mais t'es
9: sympa, j'ai des nouvelles de toi par Fun Radio des fois. Je t'entends des fois.
1: Tu m'entends pas beaucoup parce que j'ai qu'une fois.
8: Ah, enfin, la dernière fois, t'es passé à l'antenne, tu vois, donc des fois tu passes. Puis on a dit.
1: Je viens pas souvent.
8: Enfin, quand même, c'est quand même trop.
9: Par semaine, je t'entends, c'est
8: bah ouais.
9: Tout. Mmh. Voilà. Moi, je suis contente pour toi, t'as une copine, voilà. Mmh.
1: Bah, t'inquiète pas, et puis ma copine, je m'entends bien avec elle.
9: Bah oui, bah nous on s'entendait pas du tout, hein. Je crois pas. Hein.
1: Non mais...
8: Au début quand même, je me souviens, et c'était...
1: Non, mais...
8: Je me souviens que vous étiez dans la cabine tous les deux, et
1: non,
8: vous
1: non, étiez mais en train moi, de taper dessus. Moi, Christine,
9: ouais.
1: Christine, il y a un truc que je te reproche. Comment que ça se fait que t'as déjà dire que je te piquais 2 francs,
9: ah.
1: Alors que c'est faux.
8: Ouais, on a même entendu dire que tu lui volais, qu'il t'avait volé des euros.
9: Des euros, c'était pas avant. Des sous, oui, il me piquait des sous, c'est vrai.
1: Ouais. Ah oui, ah ouais. Combien?
8: Combien?
1: Combien?
9: Je m'en rappelle plus.
1: Ah, tu t'en rappelles plus. Alors moi je m'en souviens très bien.
8: Mais Gérard, maintenant il y a de l'eau
1: moi,
8: qui
1: tout,
8: est...
1: Allez, moi,
9: on
1: moi, moi
9: te... le passé.
1: Non, non, non, non, non, non, mais attends, moi le passé, c'est peut-être pour toi, c'est du passé. Pour moi, c'est pas du passé.
8: Ouais.
1: Parce que moi, je vais te dire une chose que maintenant, moi j'ai des problèmes, c'est que maintenant on ne fait plus confiance.
8: Ah, ça c'est vrai qu'il a beaucoup perdu à cause de toi. Depuis, plus personne.
1: Alors, je vais te dire une chose.
8: Moi, je veux bien lui prêter des pièces de 10 francs, mais je lui prêterai jamais 2 francs. Parce que 2 francs, j'aurais trop peur qu'il me les rende pas.
1: Mais jamais, jamais je vais te piquer 2 francs ou 10 francs, comme tu as été le dire sur l'antenne.
8: Bah, tu peux le dire, Gérard, maintenant. De toute façon, il y a prescription, c'est bon, hein, c'est vieux.
1: Alors, je vais te dire une chose, je t'ai jamais volé de l'argent, c'est faux. Là, t'as été mentir.
8: Christine.
9: Non, j'ai pas menti.
1: Si, tu mens.
9: Non.
1: Bon, attends. Attends. Je t'ai déjà volé de l'argent?
9: Ah si, tu m'as déjà
1: dit quoi,
8: toi, elle le dit.
1: Attends, et à chaque fois que tu me laissais ta carte, j'allais te chercher ton argent et je te le ramenais Ah, alors viens pas me dire que je te piquais de l'argent, c'est faux. T'es une menteuse.
8: Que tu te mettais
1: une menteuse. T'es une menteuse. Alors c'est terminé, moi je te parle plus, au revoir.
8: Peut-être que tu te mettais un petit billet dans la poche. C'est ce qu'elle dit. Mais parle. Si tu t'en vas, c'est comme... Mais quand tu t'en vas,
6: ça veut dire que t'es coupable, ça.
8: Si tu t'en vas, c'est comme si tu fuyais. Allume le micro, Rigo, si tu peux y penser. Juste voilà comme ça. Qu'est-ce qu'il y a, Rigo, si tu t'enfuis comme ça, c'est que quelque part t'as quelque chose à te reprocher.
1: Non, c'est une menteuse.
9: T'es un menteur.
1: Comment?
9: T'es un menteur.
8: Bah, parle devant ton micro, France, Christine. On t'entend pas.
9: T'es un menteur.
1: Ah ouais, je suis un menteur.
9: Oui.
1: Alors c'est pour ça que c'est mon beau-père qui est venu te chercher avec sa voiture pour tes affaires. Et après t'as été voir Myriam pour aller tout mettre chez elle. Alors toi t'es encore pire, t'es une menteuse.
9: Non,
1: en plus tu voulais t'installer chez elle. Alors arrête, t'es une menteuse.
9: C'est qui?
1: T'es une menteuse.
8: Ouais, Gérard,
1: t'es une menteuse, ta gueule. La tienne, les connasses.
9: Va te reculer.
1: Toi-même, pétasse.
9: Oh là.
8: Ah bravo Gérard, t'as réussi. On rappelle Christine quand même pour s'excuser.
6: Ouais, obligé.
8: Au moins du comportement. Attends, non mais d'accord. Disons, oui François.
9: Max, ouais. Je voulais pas que ça se finisse comme ça moi. Moi c'était un petit canular très gentil, moi c'est tout, mais.
1: Non, je voulais pas.
9: Je voulais pas que ça dégénère. Hein.
8: Elle est là ou pas? Attends, merci, j'ai enlevé mon.
9: Ça sonne, ça m'étonnerait qu'elle décroche là.
8: T'es là Christine? Christine décroche, je voulais juste m'excuser, c'est Max, je voulais juste t'excuser. Christine, merde, on va pas faire les enfants, bordel, merde, on est des adultes. On s'excuse, Christine, décroche.
9: Elle décrochera pas. Hein.
8: Parle plus fort, toi. Allume ton micro, Gérard, s'il te plaît, merci.
1: Et parle plus fort, Olivier. Non, mais parle encore plus fort, si tu veux.
8: Allez, Christine, merde, fais pas la grosse, là. Fais pas l'enfant, je veux dire.
1: Mais non, elle décrochera pas.
8: Parce qu'elle a peur.
1: Mais non, elle est dans un foyer. Elle a peur.
8: Elle sait qu'elle a tort.
1: Bah oui, elle a tort.
8: Pourquoi? Parce qu'elle t'as jamais volé de l'argent?
1: Bah non.
8: Juste des billets, quelques petits billets, non?
1: Non, même
8: rien
1: pas.
8: Rien du tout.
1: Même pas.
8: J'ai un petit restaurant, un petit peu un chéquier.
1: Non. Elle avait même pas de chèque restaurant. Alors c'est une menteuse.
8: Elle a même dit. Elle nous a dit qu'une fois, t'avais volé son carnet de tickets restaurant. Il y a quoi? Il y a une semaine?
1: C'est une menteuse.
8: Sur le répondeur.
1: C'est une menteuse.
8: On va écouter le message répondeur. On va écouter, il y a un message répondeur d'elle, on va raccrocher. Elle disait, il m'a volé, il y a un an ou deux, il m'a volé mon argent dans mon portefeuille.
1: Ouais, comme quoi.
8: Dans
1: comme
8: des tickets restaurants.
1: Ouais, mais après, elle disait, il jouillait pas, c'est ça?
8: Ouais,
1: n'importe quoi. Qu'elle arrête de dire ses conneries, qu'elle reste où qu'elle est, ça vaudra mieux.
6: Voilà, vas-y.
10: Non.
6: Ça marche pas?
10: Non.
6: Alors, Gérard?
10: Là, non.
1: Non, c'est pas le bon.
6: Voilà.
1: C'est pas le bon. C'est pas... Ah, si, ça y est.
6: C'est bon.
10: Ouais, mais j'ai pas.
11: Oh, c'est celui-là qui marche.
6: Bah, qu'est-ce qu'il fout?
1: J'ai pas de retour. Ah, bah.
10: Il faut appuyer là, regarde. C'est là qu'il faut appuyer. Là.
1: Donc là, non, j'ai pas de. Non, non plus. J'ai pas de retour.
10: Gueule pas.
1: J'ai pas. Ah, voilà. Donc c'est pas celui-là. Hop. Celui-là, on l'enlève. Et je vais garder le mien que j'avais tout à l'heure. Voilà, ça ira mieux. Eh oui, ben donc... alors, la nouvelle équipe, je vous la présente. Donc, Régis?
6: Non, c'est Jean-Marcel.
1: Non, c'est Régis, tu permets. Il n'y a pas de Jean-Marcel dans l'équipe, c'est Régis. Donc, l'équipe de fun... Donc, Régis. Au standard, Karine. Karine, quand alors l'intention de répondre, elle me préviendra.
12: Oui, bonsoir.
1: Rebonsoir.
12: Rebonsoir.
1: Et puis Thomas.
12: Salut Gérard, on s'est eu tout à l'heure au téléphone.
1: Ouais, bah je m'en doutais que c'était toi.
12: Ouais, non, c'était pas moi.
1: Non, c'était la main de ma sœur dans la culotte d'un web. Donc mini débat, ça va pas durer trop longtemps parce qu'il est déjà moins de quart. Alors un petit débat sur la Saint-Valentin. On a des gens quand même au standard. C'est loupé. Si je pouvais avoir la liste, ça m'arrangerait bien.
12: Alors
1: non, tu me la donnes, c'est moi qui l'a.
12: C'est toi qui le dis, putain, tu dis tout.
1: Ah ouais, c'est moi qui.
12: Tiens, un cadeau. Je sais pas comment ça marche, moi.
1: C'est au pire. Ah non, mais c'est pas comme ça qu'il me la faut, la liste.
12: Oh là là, faut te l'écrire. Bouge pas. Alors, je le dis ou pas, ou tu t'arrêtes
1: non,
12: à dire.
1: Non, mais faut me la mettre.
12: Bah,
1: derrière.
12: Je vais te la faire, mais j'ai pas eu le temps, là. J'ai écouté le remix.
1: Alors, vas-y. Alors, on a deux personnes, c'est tout?
12: Pour l'instant, c'est ça, ouais.
1: Alors, Jean-Louis. 26 ans, Draguignan, 106-12. Allô?
13: Oui, bonsoir, c'est Jean-Louis.
1: Ouais, bonsoir.
13: 26 ans, Draguignan, dans le Minounet.
1: Ouais, mais merci, je viens de le dire, d'accord?
13: Oui.
1: Te fous pas de ma gueule.
13: Bonsoir à toute l'équipe. Et c'est sur quoi le débat?
1: Non, mais attends, tu permets que je présente l'autre?
13: Tout à fait.
1: Alors, Zidane. Allô?
14: Bonsoir, GG, c'est Zidane.
1: Zidane Bordeaux 116-6, c'est ça?
14: 116-6, tout à fait, c'est Zidane. Hein.
1: Ouais,
14: Zidane, bonsoir. Bonsoir l'équipe.
1: Toi derrière, celui qui est pas présent sur l'antenne est prié de fermer sa grande bouche. Ça sera mieux pour lui.
13: Ça doit être Sylvain Viltorte, mais il va rentrer, t'inquiète.
1: Dans ces cas-là, vous avez commencé à vous calmer parce que sinon c'est moi qui va vous calmer vite fait, bien fait.
13: C'est toi qui gères, Gérard.
1: D'accord.
14: Mon entraîneur.
1: D'accord, Zidane.
14: Pas de problème, Zidane.
1: Non, mais moi je vais t'appeler Zidane parce que.
14: Moi je vais t'appeler Gérald.
1: Ouais, te fous pas de ma gueule, d'accord.
13: C'est toi le coach. Gérald.
1: Et on va. C'est bien les deux personnes. Alors, quel est le cadeau idéal pour la Saint-Valentin? Allez, Jean-Louis, tiens.
13: Oui, alors pour moi, le cadeau idéal pour la Saint-Valentin, c'est une preuve d'amour comme une autre. Je pense que c'est un bouquet de fleurs. Un bouquet de fleurs, c'est sympa. Mm-hmm. Ça passe bien avec un petit bisou, une petite une petite embrassade, une petite accolade. Mm-hmm. Un bisou, un bouquet de fleurs.
1: Ouais, mais ça...
13: Je pense que ça le fait
1: non,
13: bien.
1: Mais je pense que ça, c'est vraiment le truc qui revient régulièrement, constamment.
13: Ça leur fait tellement
1: ça tous les ans, je peux te le dire.
13: Ouais.
1: Tous les ans, c'est le bouquet de fleurs et le petit cadeau. C'est tous les ans, hein.
13: C'est classique. Ça leur fait tellement plaisir.
1: Et
13: puis nous, les mecs, ça nous fait tellement plaisir de leur faire plaisir.
1: Ouais, mais d'accord. Mais offrir un bouquet de fleurs avec un petit cœur ou tout ça, c'est constamment.
14: C'est un peu bidon quand même.
1: Bah ouais, mais
13: c'est une coutume française, je veux dire.
1: D'accord, c'est peut-être insupportable. Mais c'est tous les ans qu'on voit ça.
14: Ouais, tu trouves pas que c'est un peu dépassé, toi, tout ça, le coup des fleurs?
13: Toi, tu serais plus pour quoi, un pneu
1: Non, mais moi, je vais te dire une chose. La Saint-Valentin, en fin de compte, c'est quoi?
13: Un cric.
1: Non, mais attends, te fous pas de ma gueule parce que sinon, on va te faire le système du boum-boum.
13: Oh non, quand même pas.
1: Hein? Donc, alors, tu restes calme, d'accord?
13: D'accord,
1: parce que vous êtes que deux.
13: On t'écoute.
1: Alors, faut quand même pas se foutre de la gueule du monde.
13: C'est clair.
1: Et faut pas pousser mes mères dans les orties. Donc, moi, je pense que la Saint-Valentin, c'est comme les fêtes et les anniversaires et Noël et jour de l'an. Maintenant, ça, c'est une fête qui, même pour les Catherinettes, c'est un truc qui s'oublie.
14: Pour les quoi?
1: Les Saintes Catherines.
14: Qu'est-ce qu'elle a, Sainte Catherine?
1: Bah, les Catherinettes.
13: Oui, la Sainte Patronne des Salopes.
1: Bon, allez, Zidane, au revoir.
13: Non, pour la Saint-Valentin. Pour la Saint-Valentin, t'es plus prêt.
1: Mais pour un Saint-Valentin, j'ai rien offert. J'ai rien offert pour l'instant.
13: Mais si par exemple t'avais une fiancée là, à l'heure actuelle, au moment où on se parle, si t'avais une fiancée, qu'est-ce que tu lui offrirais d'original?
1: Ah mais ça c'est un truc
13: c'est
1: spécial.
13: C'est la vie privée, c'est la vie intime. T'aimes pas trop en parler. Mais qu'est-ce que tu lui offrirais, franchement, une fille que tu kiffes à mort, franchement, t'as envie de lui faire des bébés, c'est ta chérie. Qu'est-ce que tu lui offrirais?
1: Non, pas un bébé.
13: Un beau bébé qui te ressemble, avec. c'est ça.
1: Non, mais ça, c'est un truc personnel, donc.
13: Non, mais réponds quand même, si tu lui offrais
1: non,
13: quoi.
1: Non, mais pour la Saint-Valentin, un truc pour une nana, je peux pas te dire ce que je lui offrirais, c'est tout.
13: Ah bon?
1: Non, je peux pas te dire.
13: T'es un petit peu timide, hein?
1: Bah oui.
13: Hein, t'es timide. C'est beau.
1: Donc, Jean-Louis?
13: Ouais, c'est Jean-Louis.
1: Bah alors?
13: Bonsoir.
1: Bon, tu réponds?
13: Bah oui, j'appelle de Draguignan, donc j'ai 26 ans, dans le Ninounet. Et bah ouais, bah moi, c'est moi qui ai répondu en fait à la question.
1: Ah bon,
13: ouais,
1: c'est ouais, toi ouais. Alors, Zidane.
13: Kepler, tout ça, le bisou.
1: Oh, Zidane! Zidane une fois, Zidane deux fois, Zidane trois fois, au revoir!
13: On est tous les deux donc.
1: Bon, ben, bah, je pense que. Non, ben, bah, Zidane il est plus là, alors.
13: Bah, tant pis, on va le faire tous les deux.
15: Tu m'avais viré, mais je veux bien revenir. Hein.
13: Ah, c'est cool.
1: Ah, bah non, on t'a dit au revoir, toi.
15: Ah, bah alors pourquoi tu m'engueules? Parce que je suis pas là, Blaireau.
1: Blaireau, il t'emmerde, alors au revoir. Ouais, allez, hop, peu, allez, hop, allez, hop, hop. Hop, terminé pour lui. Allez, hop.
13: Foum, foum.
1: Si on pouvait avoir d'autres personnes. Si
13: non,
1: ça...
13: moi, je peux aller réveiller ma soeur.
16: Alors, il y a Roméo qui est arrivé, Marcel Troisailly.
1: Alors. Ouais, non, mais.
15: Bonsoir.
1: Hey, Karine.
15: Bonsoir.
1: Karine.
15: Bonsoir.
1: Attends, bonsoir. 5 minutes. Tu me les mets en antenne.
15: Allô?
16: Ouais. Ils sont là, regarde, ils sont là. Allô?
1: Non, mais,
16: allô,
1: Karine.
16: Allô, oui.
1: Non, mais, je t'ai demandé de. Hors antenne. Non, c'est moi qui demande hors antenne parce que je veux te parler.
16: À moi?
1: Oui, encore. Bah oui, bah, tu as encore. C'est un truc improvisé. Donc, tu t'amuses pas à me prendre des gens bidons. D'accord? Non, mais tu mets ton casque quand je te parle, parce que sinon, ça veut dire que tu te fous de ma gueule.
16: Je t'entends.
1: Donc, tu prends pas des gens cons. Ah parce bah... que là, Marcel de Troisailly, hein, et puis des mecs de l'équipe de France, c'est bon, hein. On a assez donné.
16: Mais ils veulent
1: alors,
16: parler,
1: vous prenez des gens standards, et c'est tout. De manière, dans même pas 8 minutes, on arrête. Non, alors, c'est... Roméo.
13: Prends des joueurs de curling.
1: Roméo, Zidane, je crois qu'on t'a dit au revoir, toi.
13: Ouais.
1: Alors, Roméo.
15: Il n'y a pas de Zidane. Hein.
1: Alors, j'ai Jean-Louis.
13: Jean-Louis, bonsoir.
1: Roméo.
15: Ouais.
1: Et Marcel Troisailly, là.
15: Oui, bonsoir. Bonsoir, c'est Marcel.
1: Bon, alors, Roméo et Marcel, donc la question, vous l'avez entendue?
15: Ah, malheureusement, non. Bah non, quel dommage.
1: Non, mais déjà, il y en a un qui va baisser sa radio.
15: Mmh.
1: Donc, alors, quel est... le cadeau idéal pour la Saint-Valentin, pour les deux qu'on peut entendu.
15: Ouais, bah Marcel.
1: Ouais.
15: Ouais, bah écoute, moi j'ai fait dans l'original, cette année je lui ai offert une trousse de bricolage, tu sais, une trousse à outils avec des clés de 12, des clés à pipe, tout ça. Parce que bah, y avait 2-3 robinets à serrer dans la maison, donc j'ai tapé dans l'utile en fait. Hein. Mmh.
1: Tu crois que ta nana...
15: Bah, elle était contente, elle aime bien bricoler ma gonzesse, hein. Ça dépend, faut avoir une gonzesse qui aime bricoler, c'est tout. La mienne, elle est bricoleuse, hein.
1: Ouais, tu crois pas que c'est un peu gros quand même ton histoire?
15: Bah écoute, je sais pas, elle avait l'air contente, hein, ou alors elle a fait semblant.
1: Ouais, donc c'est Roméo ça?
15: Non, c'était Marcel Troisailly.
1: Donc Roméo?
17: Moi, ça serait plutôt un week-end à Venise.
1: Ah ouais, comme ils ont dit sur RTL, c'est ça?
17: Ouais.
1: Bah ouais.
13: C'est marrant.
1: Ouais, non, mais je m'en doutais de toute manière de votre question. Un petit voyage, je m'en doutais de toute manière. Je savais bien que j'allais avoir un auditeur qui allait me sortir le problème d'RTL. Oui,
13: comme de par hasard.
17: Le problème de quoi?
1: Ouais, oui, comme le truc qui s'est passé à 15h sur RTL pour savoir qui c'est qui allait gagner le voyage à Venise et terminer sur les gondoles, d'accord? Hein, Roméo?
17: Explique aux gens qui n'ont pas écouté.
1: Ouais, ben, ce que les gens n'ont pas écouté, ça, je vais pas l'expliquer parce que je vais pas faire de la concurrence pour les autres, d'accord? Alors, si tu veux faire de la concurrence pour les autres, Roméo, eh ben, Roméo, tu sais ce qui va t'arriver? Non, écoute bien, écoute bien!
13: Voilà! Il a rien dit.
1: Voilà. Hop!
13: Bon.
1: Voilà. Et on accueille qui à la place? On accueille qui?
18: Bah attends, bouge pas, on va accueillir quelqu'un pour l'instant.
1: Non mais faudra peut-être activer votre...
18: On attend Juliette,
13: doucement. Gérard, est-ce que tu peux me donner un petit conseil? Parce que moi justement, bah, j'ai acheté un petit bouquet de fleurs, parce que c'est plus sympa.
1: C'est qui?
13: C'est Jean-Louis.
1: Ouais, mais Jean-Louis, oui. Jean-Louis, tu peux prendre ta voix normale et puis te faire passer pour Tony, parce que ça fait déjà deux fois que tu passes dans les mêmes débats. Yeah. Alors je vais te dire une chose, Jean-Louis, terminé, au revoir.
13: Il y a erreur sur la personne.
1: Au revoir.
16: On accueille Jean-Pierre Pompin.
1: Allô. Bah, bah lui, bah il va attendre.
16: Allô Jean-Pierre Pompin.
19: Allô bonsoir.
16: Bonsoir.
19: Bonsoir Gégé.
1: Salut.
19: C'est Jean-Pierre Pompin.
1: Ouais bah hey. Non.
19: Qu'est-ce qui se passe?
1: Non bah alors là. Je vais vous dire une chose là.
19: Qu'est-ce qui se passe?
1: Vous arrêtez vos conneries ou sinon le débat il va être clair, net et précis, il va vite être terminé. Alors Jean-Pierre, t'éteins ta musique.
19: Mais c'est pas moi, attention, c'est pas moi, il y a erreur là.
1: Marcel, t'éteins ta musique.
16: Et on accueille Patrick Viral.
20: Bonsoir, c'est
1: non,
20: c'est Patrick Viral.
1: Karine, c'est terminé, je ne fais pas le débat, il y a de la musique.
20: J'habite.
1: C'est terminé, je veux pas entendre ça, terminé, il n'y a pas de débat. Allez hop, basta.
16: Mais non, genre, on va demander d'éteindre la musique.
1: Il y a personne qui l'éteint. Alors, je vais vous dire.
21: Non, écoute, la musique, écoute.
16: Il y en a plus.
21: Il y en a plus là.
1: Ouais, il y en a plus.
21: Bah écoute,
1: tu peux éviter de me prendre des heures de foot de l'équipe de France.
16: Qu'est-ce que j'en sais moi que c'est des joueurs de foot?
1: Ouais, bah attends. Marcel Troussailly, Jean-Pierre, je sais pas quoi. Et puis l'autre là que tu me prends, c'est qui?
16: Bah moi je connais pas.
1: C'est qui?
20: C'est Patrick Viral.
1: Ouais, Patrick Viral, allez.
22: Et voilà, bonsoir à tous.
1: Putain, vous avez pas me prendre les bonbons ce soir, hein.
19: Qu'est-ce qui se passe?
1: Bah ouais, tu vas voir tout à l'heure, qu'est-ce qui se passe, toi. T'as intérêt de répondre aux questions correctement parce que tu vas pas rester longtemps sur l'antenne, toi.
21: Tu l'as gerbé, hein.
1: Alors, que représente pour vous, que représente la Saint-Valentin pour vous? Allez, Patrick Viral, là.
20: Alors, pour moi, la Saint-Valentin, c'est une fête, c'est la fête d'abord, avant tout, des amoureux.
1: Bien sûr. Alors, toi, tu repasses, tu changes de Jean-Louis pour passer non. à Patrick Viral.
20: Ah non, c'est
1: au revoir. Au revoir.
20: La fête de Kinshasa.
1: Au revoir.
20: Merci,
1: Karine. Hein. Merci. De toute manière, je savais très bien que ça allait continuer comme d'habitude.
19: C'est faux.
1: Alors. Non, mais là, ce coup-là, c'est terminé, c'est au revoir complet.
19: Il y a de la vie.
1: Au revoir
19: derrière.
1: Complet. Au revoir complet.
21: Mais ça avance pas beaucoup, là. On a fait une question.
1: Non, mais attends, c'est pas toi qui vas me commander.
21: Non, mais.
1: Toi, tu vas prendre ton boulot au standard.
21: Je le fais, mon boulot, mais.
1: Bon, alors. Hop!
21: Ah, Gérard, ouais. Allez, encore 4 minutes, là, c'est bon.
1: Non.
21: Allez, GG.
1: Non. Parce que là, vous foutez de ma gueule.
21: Mais non, attends, c'est bon.
16: Mais arrête, Gérard, on a besoin.
1: Non,
21: ne prends pas la bouche.
16: Pas la première question.
1: Non, mais attends, Karine. Déjà, je vire Jean-Louis.
16: Ça y est, je l'ai viré, regarde, il est
1: Jean-Louis,
16: parti. Jean-Louis, il est parti.
1: Tu me l'as pris sous le nom de Tony. Tu me le fais repasser sur Patrick Viral. Donc, niette.
16: Mais...
1: Donc, il est hors de question de me reprendre des auditeurs comme ça. C'est pas la peine de dire. Il dit, oh ouais, mais je veux rester, je veux me faire passer sous un autre nom. Non.
16: Non.
1: Clair, net et précis. Celui-là, je n'en veux plus.
16: Mais t'as vu, regarde, il est parti.
1: Ouais, ben, maintenant...
16: Il en reste deux qui t'attendent.
1: Ouais, ben, faudrait...
21: On perd du temps, Gérard, on perd du temps, là.
1: Non, mais j'en ai rien à foutre. Faudrait peut-être prendre d'autres personnes.
16: La Saint-Valentin.
1: Marcel.
16: La Saint-Valentin.
1: Marcel.
19: Oui.
1: Donc, pour toi.
19: Bah, écoute, quand même, un petit peu, ça représente un petit peu le symbole de la misogynie, quand même. Hein. C'est quand même ce qui est regrettable, hein. T'es pas d'accord?
1: Non, mais attends, qu'est-ce que tu veux dire par là?
19: Bah, la misogynie, quand même, la dualité homme-femme.
1: Ouais, mais ça, bon. Homme-femme, si tu veux.
19: Bah,
1: mais par exemple, si c'était tout seul, comment que tu peux faire pour la Saint-Valentin?
19: Bah, tu déprimes.
1: Et voilà.
19: Qu'est-ce qui se passe?
1: Non,
21: qu'est-ce qu'il y a? Qu'est-ce qu'il y a? Regarde, mes mains sont là, tu vois.
1: Ouais, non,
21: rien.
1: Non, mais là, je crois que pour ce soir, je crois que ça va aller vite. Hein. On va travailler vite fait ce soir, bien fait. Hein. Je pense que ça va aller vite pour la nouvelle équipe de ce soir parce que c'était improvisé. Donc, Jean-Pierre.
19: Oh bah oui, tout à fait. Je vais en faire deux en tant qu'à faire. Bah écoute, qu'est-ce que ça représente? C'est l'amour quand même.
1: Ouais.
19: C'est le symbole de l'amour et du couple. Et du couple, c'est quand même le symbole du couple.
1: Mmh.
19: C'est quand même le symbole du couple. Et tu disais, ça peut être couple de même sexe. Hein.
16: Gérard.
1: Mmh.
16: On accueille David Trezeguet. Voilà.
19: Bonsoir David.
23: Bonsoir.
1: Ouais, bah attends, celui-là, c'est même pas la peine de me le prendre.
16: Non, il parle français. Hein.
1: Non, mais
23: c'est David Trezeguet.
1: Ouais, c'est ça. C'est ça, c'est ça.
16: Tu pensais bien.
1: Non. Ouais, allez, vas-y. Va te coucher, tu t'appelles Tony, alors va te coucher. Allez, hop!
19: International, les débats.
1: Non, mais je te dis, c'est bien ce qui me semblait que c'était encore Tony. Alors, il est hors de question. Bon, allez, hop.
21: Non, mais attends, il y a du monde dans le studio d'à côté, c'est pour ça.
1: Non, mais c'est même pas la peine. C'est même pas la peine. De toute manière, c'est bon, il est l'heure. Allez, hop. Comme ça, ça va plus vite. Hop. C'est même pas la peine qu'on continue. Ça sert à rien. Là, ce soir, on veut faire... Non, mais on veut faire un truc improvisionné.
21: Mais vas-y,
1: Non. Non, mais là, il est hors de question. Ça fait trois fois qu'on me passe Tony. J'en ai marre. D'accord.
0: Il a raison, hein. Je crois que les gars, là, on va pas le regarder.
1: Terminé.
0: On voulait improvisionner un débat.
1: Donc, le truc, ben,
0: l'improvision, on n'en fera plus d'improvision. Fera plus d'improvision.
1: C'est foiré.
0: C'est foiré.
1: Voilà.
0: Merci, Thomas.
1: Merci.
0: Thomas, parce que Karen a les nouvelles et c'est Thomas qui connaissait, qui a voulu rappeler les anciens copains.
1: Voilà. Merci à toi.
21: Merci Thomas.
1: Merci.
21: Je dis rien là.
1: Non, mais c'est bien. Oh, non. Comme ça, tu m'as tout foiré.
21: Mais je peux pas me défendre là.
1: Tu m'as tout foiré.
21: J'ai plus d'arguments.
1: Dans ces cas-là, c'est même plus la peine. Donc c'est terminé.
0: Voilà.
1: Basta.
16: C'est qui ces gens? Pourquoi tu veux pas leur parler?
1: Non, parce que je ne veux pas refaire comme il y a X années.
0: À part un monsieur
1: reprendre.
0: Et monsieur Mazur, sauf lui qui était sympa, mais qu'on n'a pu avoir à cause de ces gens-là.
1: Voilà. Donc alors, dans ces cas-là, c'est terminé. Point final.
0: Non, mais on fera plus de débats dans l'improvisation. On fera que des débats préparés avec la vraie équipe.
1: Voilà. Donc pour toi, Thomas, et puis pour toi, c'est terminé. Comme t'as voulu appeler Telescar, eh ben tu les appelleras. Mais pour moi, c'est fini. Pour moi, travailler avec moi, non.
21: C'est dommage, j'aurais bien aimé continuer, mais bon.
1: Mais non, mais pour moi, je vais te dire une chose, que c'est fini.
21: Tu signeras à la fin de mon contrat?
1: Ah non, mais
0: ça. Non, mais les débats de Gérard, t'y assisteras.
1: Pour moi, travailler avec moi, c'est pas la peine.
0: Pour l'AREA, peut-être, mais pas au standard, en tout cas.
1: Non, même pas. Et pour moi, même pas.
21: Ah, même pas?
1: Ah bah toi, pour l'AREA, quand t'auras un guignol qui en passe et puis qui s'amuse à
21: passer. Non, mais je vais le taper sur les doigts après.
1: Ouais. Non, mais moi, je vais garder la même...
0: C'est inadmissible.
1: Je vais garder la même équipe que j'avais l'autre fois.
0: Ouais, qui était bien.
1: Et puis c'est tout.
0: Ouais. On avait des gens plus compétents.
1: Voilà, c'est tout.
0: Bravo les gars, merci pour la merde. Voilà, on a voulu faire une impro, bah résultat que dalle.
1: Une petite impro le lendemain de la Saint-Valentin, on en refera plus.
0: Voilà. Donc notez que le 15 février de l'année prochaine, il y aura pas d'impro.
1: Il y aura rien.
0: Notez-le.
1: De toute manière, même pas si je serai encore là.
0: Ça c'est vrai, ça, parce que vu ce que tu nous as fait ce soir et vu mais bon.
16: Mais quand même, Gérard, je trouve que t'as été nerveux ce soir.
21: Un petit peu, oui, quand même.
0: Oui, je trouve aussi. Bah, et là, c'est normal. Je connais bien mon pote Gérard. Aujourd'hui, c'était la Saint-Valentin, c'est les amoureux, ça lui manque. Donc, du coup, il a voulu plus avoir des filles à l'antenne que l'envie de lire des poèmes et de faire des débats. Il voulait pas trop parler des garçons. C'est vrai, Gérard?
1: Ah bah ça c'est tout à fait normal. Donc
0: la semaine prochaine, je pense que ça ira mieux. Hein, donc, il sera calmé. Mais là, il a besoin de d'être tranquille.
16: Ouais, en fait, il est pressé de rentrer chez lui pour appeler Vulve.
1: Non, mais je vais l'appeler là maintenant.
0: Ah. Voilà. Gérard, non, mais on va y aller, faut que je rentre.
21: Gérard, il y a Stéphanie qui habite à Monaco, qui...
1: Ouais, non, mais c'est bon, c'est pas la peine de lire les messages sur l'internet. Ça ne sert strictement à rien.
0: Et heureusement, j'ai vu parce
21: Elle disait qu'elle aimait vraiment ta voix.
1: Hein. Ah ouais, bon, c'est bien.
0: Ça va, bon, ça reste.
1: C'est Stéphanie de Monaco.
21: C'est marqué Stéphanie qui habite à Monaco.
1: Ouais.
21: Stéphanie
1: qui habite à Monaco.
21: Bah, viens voir. Ouais. Viens
1: non,
21: voir.
1: Non, c'est bon. C'est même pas la peine.
21: Tiens, regarde. Ouais. Stéphanie de Monaco. Ça
1: ouais, non, mais c'est bon.
0: Qui te tue.
1: C'est bon.
0: C'est des homonymes qu'ils utilisent.
1: C'est bon.
0: Bon, on se met un petit son, on va se retrouver juste après. Allez, à tout de suite. Allez, vas-y, un petit son.
1: Voilà,
0: allez, à tout de suite.
2: Putain, mais ça n'a rien à voir entre. Putain, t'es vraiment. Attends, non. T'es vraiment pas sympa. On te propose. Gérard a raison de gueuler parce que t'es en train de dire que Sandy se lave pas le cul.
1: Gare à ton matricule, toi.
2: Attends, on te propose d'embrasser Sandy sur les fesses.
4: Attends, Georges, il fait un clin d'œil, il me fait une pantomime et là, je peux lui embrasser le cul.
2: Ouais. Mais attends, ça
4: une pantomime,
2: pas d'insulte. Bon,
4: Je t'embrasse le cul, Sandy.
2: Quoi? Il veut lui embrasser le cul?
4: À quoi, à l'épreuve ou pas? Faut savoir.
2: Bon,
16: Non, mais je te signale que je me lave. Hein.
4: Bah alors, je peux t'embrasser. Là.
16: Heureusement pour moi. Hein.
2: Bah alors, la bise. La bise, quand même.
16: Arrête!
2: Non, mais Gérard.
4: Attends, je vais chercher le mien.
2: Bah oui, voilà. Donc, il va chercher son casque. La prochaine fois, tout ce que t'es en train de faire, Gérard. Gérard, tout ce que je viens de te dire là, c'est hors antenne que tu fais. Gérard, tu la fermes. Merci beaucoup, Gérard.
1: Ouais, si je serais pas intelligent, ce serait pas des débats, hein, broutille.
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1: Bonsoir à tous, bonsoir Manu, bonsoir Fildar et bonsoir Hugo.
3: Salut.
1: Salut. Bonsoir au chef qui va aller préparer pour demain sa soirée. Donc pour ça, on accueille pour le premier débat sur le parc d'attractions Monsieur Mazur. Bonsoir à vous. Allô.
5: Oui, bonsoir, c'est Monsieur Mazur, Monsieur Gérard.
1: Bonsoir.
5: Petit bien.
1: 32 ans de Paris, oui, ça va très bien, je te remercie beaucoup.
5: Petit Mickey.
1: Bon, ça y est, on commence pas la saison comme ça, d'accord. Petit Mickey, 25 ans, Toulouse, bonsoir à toi.
7: Bonsoir Gérard, bonsoir Toulouse.
1: Et Petit Nougat, 21 ans de Caen, bonsoir à toi. On écoute Fun Radio sur 96.3 et 104.3 pour Toulouse. Hein. J'avais oublié de préciser. Ça, ouais. Et Paris, c'est 101.9. Et pour finir, Barba Papa, 27 ans de Meudon, donc région parisienne. On écoute Fun Radio sur 101.9. Bonsoir à toi, Barba Papa.
23: Bonsoir Gérard, bonsoir tout le monde.
1: Bonsoir.
5: Oui, bonsoir.
1: Bonsoir.
5: Bonsoir. Bonsoir. Alors, bonsoir, c'est Monsieur Mazur.
1: Bon, Monsieur Mazur, on se calme, parce que sinon, on gerbe. Je ne vais pas commencer les premiers débats de la saison comme ça. Ok ?
5: Oui, Monsieur Gérard.
1: On se calme, d'accord ? Alors, quels sont pour vous les parcs d'attractions ouverts toute l'année, plus fêtes foraines ? On va demander ça à Monsieur Mazur, comme ça, pour commencer.
5: Bien, écoutez, pour moi, mon préféré, je vous dirais que c'est le parc Nigloland qui se trouve à côté de Troyes, n'est-ce pas ?
1: Oui, je sais, on en a discuté assez loin.
5: Le symbole est un énorme putois, d'ailleurs.
1: Oui, mais quels sont les parcs, quels sont pour vous les parcs d'attractions ouverts toute l'année, plus fêtes foraines ? C'est bien la question.
5: Uniquement et un peu la foire du trône à Cabourg.
1: D'accord, ben faudrait peut-être qu'on se renseigne pour savoir si c'est vraiment réel. Petit Mickey pour toi.
7: Ouais, ben écoute, moi je suis un habituel de la fête à Neneu quand même. Mm-hmm. C'est quand même une des grosses fêtes du moment, donc je conseille la fête à Neneu ou la fête des loges, mais bon, elle est fermée les jours fériés, donc je sais pas trop si ça rentre dans le cadre de ta question.
1: Si, parce que la fête des loges a terminé le 15 août, et maintenant c'est au parc de Saint-Cloud qu'elle se trouve à l'heure actuelle.
7: Ah, elle migre, la fête des loges.
1: Ben, la fête des loges est terminée. Une fois que la fête des loges est terminée, maintenant ça va sur le parc de Saint-Cloud qui est au pont de Saint-Cloud.
7: Ah bon, et ils ont prévu de bouger au Disney bientôt aussi ou pas?
1: Non, je pense pas.
7: Pour en faire profiter la province quand même.
1: Non, je ne pense pas. Ah. Petit Nougat pour toi.
23: C'est Disney. Et puis Mongoliland à Caen une fois par an.
1: Je connais pas de parc d'attractions Mongoliland.
23: Mongoliland, non mais c'est à Caen, tu vois, c'est un truc complètement petit, mais bon, qui anime un peu là-bas, quoi.
1: D'accord. Barba Papa.
24: Ouais, alors moi je suis plus château de la Loire, mini château de la Loire.
1: Non, les parcs d'attractions,
24: c'est... Touraine.
1: Non mais, Barba Papa.
24: Oui.
7: Barba Truc.
1: Petit Mickey, tu te calmes s'il te plaît, d'accord? Bon, Barba Papa, je pense que les parcs d'attractions, c'est pas les châteaux, hein.
24: Ah mais si, c'est très important.
1: Ah non, les châteaux, ça n'a rien à voir, hein. C'est pas le thème du débat, d'accord, c'est le thème...
7: Oui, c'est Petit Mickey, si je peux me permettre, eh bien, un château, au Disney, quand même, il y a le château de la Belle au Bois Dormant, non?
1: Ouais, mais ça, d'accord, mais ça, ça fait partie des parcs d'attractions qui est ouvert toute l'année, durant le mois de... Bah, toute l'année, carrément, hein, le parc. Parce que j'ai eu l'occasion d'y aller avec la biquette à Disneyland Paris, et c'est très beau à voir.
21: Donc, quoi, le château de la
0: Belle
21: au doigt qui sent?
1: Non, il y avait pas mal de trucs qui étaient bien à voir.
0: C'est-à-dire, raconte aux auditeurs, explique-leur pour ceux qui sont allés.
1: Pour ceux qui n'y ont pas été, donc voilà. C'est vrai qu'il y a des trucs à voir qui est drôlement bien. Donc, le château de la Belle au Bois Dormant, comme on en a fait allusion là à l'instant.
21: Il y a quoi dedans?
1: Sinon,
21: y a quoi dans le château?
1: Je sais pas, on ne l'a pas visité. Sinon, tu as la nouvelle attraction là, le. Se passe
21: passe-montagne, ouais. Grave nouveau.
1: Sinon, t'as toi comme parc d'attractions, t'as aussi le...
21: T'as pu le faire, ça, le passe-montagne?
1: Non, on n'a pas fait,
21: Parce que je crois qu'avec les boules, ça explose, ça va trop vite.
1: Ouais. Non, c'est le train, là, qu'on a fait, là, qui est assez... qu'il faut pas être trop grand.
21: C'est la chenille.
1: Ouais,
21: le tape-tout. Le tape-tout.
1: Non, pas le tape-tout. Qu'est-ce qu'il y a d'autre encore? Oh, il y en a pas mal, et puis il y a aussi les fameux chars qui défilent toutes les
21: années.
1: Non, les chars avec...
21: Les chars Panzer.
1: Non, pas les chars Panzer.
21: Dassault.
1: N'importe quoi, toi. Bon, enfin bref...
3: Gérard, vite fait, sur IRC, oui. Où on est très beaucoup.
1: C'est-à-dire ?
3: C'est-à-dire énormément, on doit être au moins 8500.
0: Hein ? Ah, bravo déjà.
3: Ouais, déjà pour commencer. C'est hein. le premier débat, donc il y a toute la communauté internet qui te souhaite un bon débarras.
0: Ouais.
3: Et sinon, il y a ton pote Christian, il voudrait quand même que tu précises la différence entre un parc d'attractions et une fête foraine.
1: Qui, lequel pote Christian ?
3: Bah je sais pas, hein, c'est toi qui sais.
1: Moi je connais pas de pote Christian, c'est celui de la Selle Saint-Cloud, non.
0: Tu crois que le Selle Saint-Cloud il a l'internet?
1: Je pense pas, mais voilà. Je vois pas qui c'est d'autre en Christian, je vois pas.
3: Et donc pour répondre à sa question
1: quelle est la différence entre un parc
3: d'attraction et
1: un parc d'attraction et une fête foraine? Donc c'est pas du tout pareil, parce que les parcs les fêtes foraines c'est des manèges et les parcs d'attraction c'est des, en fin de compte, si
0: des gros manèges,
1: c'est des petits trucs que tu peux marcher. De toute manière c'est vrai qu'il faut marcher beaucoup dans les parcs d'attraction pour pouvoir tout faire. C'est voilà, j'espère qu'il aura pu être au courant de ça.
0: Mais Gérard, j'avais une question aussi à te demander. Les fêtes foraines que tu retrouves à Paris, tu en as parlé tout à l'heure, la fête des loges, la fête la fête du cancan.
1: Non, la fête au parc de Saint-Cloud, ouais.
0: Ouais. Est-ce que c'est pas que non, ces fêtes foraines se déplacent en France?
1: Ben, de toute manière, dès qu'ils font la fête des loges, après ils vont à au parc de Saint-Cloud.
0: Oui.
1: Et je sais pas, parce que petit Mickey, c'est toi qui avais parlé de la fête à Neneu.
8: Ouais, ouais, tout à fait.
1: Est-ce que t'es au courant si Rennes, non, c'est dans le bois de c'est
24: Boulogne,
1: dans c'est à la porte d'Auteuil.
24: Boulogne.
8: Non, bois de Rambouillet. Au bois de Rambouillet, et d'ailleurs, faut savoir que l'année prochaine, ça sera remplacé par la foire fouille, hein, quand même.
24: T'as une putain de boîte,
8: toi. Ouais, je sais.
1: C'est à la porte d'Auteuil. Merci, d'Auteuil, Manu, pardon. Tu commences pas le premier débat comme ça, s'il te plaît, d'accord?
0: J'ai rien fait, Gérard.
1: Ouais, non, mais moi, je te le dis. Donc, petit Mickey, tu peux nous donner des renseignements si elle bouge après cette fête ou pas?
8: Ouais, je te dis, elle bouge. Il y a une tournée internationale qui doit se terminer au Japon pour le 1er janvier de l'an 2000.
1: Non, mais ça, on s'en fout.
8: Il y a Céline Dion en première partie.
1: Ouais, bah, c'est bon, alors. Petit Mickey, si c'est pour me dire des conneries comme ça, tout à l'heure tu vas dégager, ça va aller vite pour toi, d'accord?
8: C'est ce que j'ai eu au programme. Hein.
1: Ouais, c'est ce que tu as eu au programme, mais ça m'étonnerait. Dans quelle fête foraine aimeriez-vous aller? Alors on va demander à Petit Nougat, tiens.
24: Bah écoute, ça dépend quel genre de fête foraine tu parles, parce que moi à Caen, à part Mongolieland, il n'y a rien. Hein.
1: Ouais, mais Caen, il n'y en a pas du côté du Havre où on fleure?
24: Bah disons que je traîne pas trop là-bas, moi je suis sur Caen, et puis il n'y a que Mongolieland une fois par an. Il n'y a rien d'autre, donc je peux pas dire, je me suis pas déplacée dans la France, quoi, j'ai pas...
1: Ah ouais, donc tu restes toujours sur Caen, donc tu peux pas aller voir...
24: Voilà.
1: Bah pourtant, Caen-Rouen, ça fait combien de bornes à peu près?
24: Bah il y a une centaine de bornes, mais Rouen, il n'y a rien.
1: Ah si, il y a une fête, il y a Luna Park, je crois, si je me trompe pas, qui passe...
24: Tous les ans, il y a des Allemands qui viennent pour leur tournée de bière, mais à part ça, je crois pas...
1: Oh, qui c'est qui a un portable? Qui a un portable? Qui a un portable? Ne répondez pas tous à la fois.
8: Bon, allez-y,
0: alors répondez tous à la fois.
24: Qui a un portable?
1: Il y a quelqu'un qui a un portable.
8: Qui a un portable?
24: Qui a un portable?
8: Qui a un portable?
1: Bon, Barbe-papa. Bon, Fildar, s'il te plaît, tu me gères celui qui a un portable et tu le vires. Hop, tu lui dis au revoir et c'est terminé pour celui-là. J'avais bien dit.
24: Oui, mais celui qui a un portable.
0: Je vais essayer de le gérer, de voir si c'est un portable. Mais ça se trouve, c'est standard.
1: Terminé.
0: On en a parlé, c'est peut-être le standard, c'est pas les auditeurs. Je vais voir.
1: Donc, Barbe-papa, toi, pour toi?
9: Bah moi j'adorais m'envoyer en l'air dans les montagnes russes aux États-Unis.
1: Non mais je te demande dans quelle fête foraine aimeriez-vous aller? Je te parle pas.
8: C'est fini la guerre froide, hein, laisse tomber.
1: Bon, petit Mickey, s'il te plaît, tu laisses répondre Barbe à papa, s'il te plaît, merci.
8: D'accord, merci.
1: T'as déjà répondu, alors pour l'instant tu attends.
8: Ah non, j'ai pas répondu.
1: Ah bah tu attends ton tour, c'est tout. Barbe à papa.
9: À la fête foraine des États-Unis.
1: Bah, c'est quoi comme fête foraine là-bas?
9: Bah, c'est une super grande fête foraine aux États-Unis. Et, en fait, elle fait toute la côte. Elle part de Los Angeles, elle va jusqu'à San Francisco, passant par Miami.
1: Ouais.
9: Il y a plein de montagnes russes qui font des boucles et des bouclettes. Enfin, c'est super top, quoi.
1: Ouais,
9: attends, c'est sur 50 km de long, hein, tu te rends pas compte.
1: Ouais, d'accord.
3: Gérard, à propos de montagnes russes, il y a Emeric sur IRC, il te demande ce que tu penses des montagnes russes aux États-Unis.
1: C'est pas le thème du débat, donc je peux pas lui répondre. C'est pour ça que Barbe à papa, c'était pas le thème du débat non plus. T'as la question que je te posais.
9: Mais j'ai tout faux moi ce soir. Hein.
1: Bah oui, apparemment
9: c'est
1: pour
9: la soirée, c'est pas grave.
1: Ah, non mais c'est bon parce que c'est la première. À mon avis, vous êtes pas encore bien revenu.
9: Ouais, il faut
1: vous êtes pas revenu dans le bon bain. Petit Mickey.
6: Bah écoute, moi j'ai en projet d'aller au parc Astérix parce que en fait j'ai trippé sur Laetitia Casta dans le film et je me suis dit que c'était peut-être le meilleur endroit pour essayer d'avoir un rencard, donc je pense que je vais aller faire un tour là-bas quoi bientôt.
1: Ouais, mais c'est vrai qu'on en a pas trop. Qui c'est qui a eu l'occasion d'y aller
0: moi.
1: Au parc Astérix
0: aussi. Moi,
1: Philippe, ouais, c'est
24: alors,
1: Manu.
24: Moi.
1: Qu'est-ce qu'il y a comme attraction là-bas? C'est à peu près comme Disneyland, non?
0: Ouais, mais il y a moins de Mickey.
10: Il y a plus d'Astérix.
1: Bah ouais, mais ça c'est normal.
11: Et de Romain.
1: C'est normal qu'il y ait plus de.
0: Bah en fait.
1: Qui c'est qui bouffe là?
6: Philou.
0: C'est pas grave, on va gérer.
1: Ouais, ça commence mal là. Hein.
0: Oui.
6: Tu l'as vu Laetitia Casta au parc Astérix? Je veux dire, ça vaut le coup que j'y aille ou pas pour...
0: Je sais pas où elle est précisément. Je sais pas dans quel manège elle se trouve.
6: Mais elle y est, tu me garantis qu'elle y est.
0: Je pense, oui. Okay,
1: non, d'accord. Moi apparemment, elle a jamais été au parc Astérix parce que ça n'a pas été tourné au parc Astérix. Hein, le film. Pareil, hein.
24: Si. Bah, ils l'ont dit. Hein.
0: Parce qu'en fait, c'est la réplique, si c'est vrai, la réplique du village de Golo.
1: Monsieur Mazur, pour finir, avant de passer au sondage.
12: Oui, bah moi je répondrai, malheureusement, je ne suis pas très original, mais toujours Nigloland.
1: Il y a quand même autre chose de parler.
12: Monsieur Gérard, mais pour moi, si vous voulez qu'il y ait un couple de putois en mascotte d'un parc d'attractions, je trouve ça extraordinaire. Et d'ailleurs, j'ai entendu dire qu'il y avait une énorme montagne russe qu'ils n'ont pas intitulée russe, mais tchécoslovaque.
1: Ouais, bah ça, on en a rien à foutre.
12: Bah écoutez.
1: On en a rien à foutre, c'est pas le thème du débat, d'accord?
12: Moi, j'ai un ami qui habite là-bas dans une caravane qui m'a dit que c'était absolument exceptionnel.
1: Bah moi, pour l'instant, moi, je peux dire que vous allez arrêter entre Barbe à Papa et puis vous, Monsieur Mazur.
6: Hein,
1: vous allez arrêter avec vos histoires de montagnes russes.
12: Je suis complètement d'accord avec vous, Monsieur Gérard. Bon. Il faut arrêter.
1: Bah ça commence à être lourd et c'est pas le thème du débat, d'accord?
12: Absolument.
1: Alors si j'entends encore si j'entends encore parler une fois d'une montagne russe, je vire la personne et ça sera terminé, d'accord?
12: Monsieur Alors, Gérard, une question, peut-on parler des montagnes belges?
1: Non plus, c'est pas le thème du débat. Les débats, c'est les parcs d'attractions et plein de forêts. On mélange pas les torchons et les serviettes.
12: Absolument, Monsieur Gérard.
1: Alors, quel est votre parc d'attractions préféré? Alors, il y a 56% des gens préfèrent le parc maître. Ouais, bah ça c'est pour mettre les sous, c'est bien. 30% préfèrent le parc à huîtres, c'est pour conserver les huîtres. 17% préfèrent les parcours, c'est quoi ça? Lesquels parcours? Les parcours de quoi?
0: Les parcours dans les parcs d'attraction.
11: Les ours.
1: Et 9% n'y ont jamais allé, n'y sont jamais allés. Mais ça serait même, c'est dommage parce que c'est des trucs à voir.
0: Mais c'est absolument aussi, des fois un problème d'argent, Gérard, parce que c'est pas gratuit les.
1: Non, les justement, on va en parler, on va en faire allusion. Et c'est vrai que c'est pas donné hein, les parcs, surtout le Disneyland Paris, les tarifs sont quand même assez chers. Hein.
10: Tiens d'ailleurs, on reparle de Disneyland Paris. Justement, il y a quelqu'un sur Minitel qui me demande si t'as essayé la grosse turbine à chocolat là-bas.
1: C'est
10: une nouvelle attraction, il paraît que c'est bien.
11: Toute nouvelle.
10: Tu te fais fourrer, t'en ressors.
1: Ouais, c'est ça. T'as raison. Troisième question, oui. Aimeriez-vous travailler dans un parc d'attractions ou fête foraine? On va demander ça à Barbe à Papa.
24: Ouais, bah moi j'ai travaillé dans un parc d'attractions. Je ne citerai pas le nom parce que pas de pub. Et je
1: vois. Bah si, parce qu'on fait, on a fait allusion au truc qui se trouve à Troyes. On a fait illusion du parc Astérix. On fait illusion du parc Disneyland. Il y a d'autres parcs. Il y a encore d'autres attractions. Il y en a une du côté de.
24: Jean.
1: Non, de Cergy Pontoise. Je crois que je sais plus s'il y a encore Rigo.
24: La mer de sable.
11: Je sais pas.
1: À Cergy Pontoise, du côté de.
11: Ouais,
1: non,
11: ça.
1: Non.
11: Si, si.
1: Mais on s'en fout de celle-là.
0: Blénoland.
24: Ouais.
1: Non, il y en a une autre là, du côté de.
0: Kistoland.
1: Non, c'est
24: Technoland.
1: Non, non, mais on s'en fout.
24: Technoland.
1: Barbe à Papa, donc toi.
24: Donc je t'ai dit, je travaille dans un grand parc d'attractions. Je ne citerai pas le nom de toute façon. Et je vendais des billets en fait des bas des montagnes russes.
1: Bon, alors, Barbe à Papa, au revoir. Hop, terminé.
24: Pourquoi?
1: Allez, hop, terminé, ça commence la première saison. Au revoir. Au revoir, Barbe à Papa.
24: Je suis la première.
1: C'est malheureux.
11: Gérard, sinon, sur RC, il y a ton pote Perforas, il dit que la nouvelle attraction à Paris, la dernière au top,
3: C'est un resto au Ritz, une course en Mercedes et on finit en boîte.
1: Ouais, bah lui, il commence pas à me casser les bonbons avec l'histoire de Diana, d'accord? Ah bah parce qu'on va pas recommencer une nouvelle saison comme ça, parce que ça se terminera encore mal, je le pense. Petit nougat.
24: Bah écoute, moi, personnellement, j'ai pas travaillé là-dedans et puis ça me branche pas trop parce que, comme je t'ai dit, à part Mongoliland, il y a rien du tout. Mais j'ai une amie qui a travaillé justement à Disney pendant quelques moments à la nouvelle attraction que Manu a parlé tout à l'heure, à savoir où on te fourre et puis tu ressors.
1: Ouais, mais
24: et ça existe.
1: Non, ça existe pas. Ça existe pas pour
24: c'est
1: là.
24: C'est sorti au mois de juin et elle a travaillé pendant les vacances là-bas et apparemment il y a que les mecs qui y vont parce que les nanas ça les intéresse pas.
1: C'est bizarre parce que moi on y a été avec quelqu'un que je citerai pas son nom parce qu'elle m'a dit de pas dévoiler son nom à l'antenne. Donc je garde l'anonymat de cette personne-là. On y a été et on n'a jamais vu cette histoire-là. Vous arrêtez de parler des gens politiques, sinon je vais vous comme petit Mickey, tu vas virer aussi, tu vas faire comme Barba Papa.
13: J'ai rien dit.
24: Gérard,
13: en plus, il s'agit de Céline Dion. Alors.
1: Bon, alors, monsieur Mazur, au revoir aussi pour vous.
13: Je n'ai rien dit, monsieur Gérard.
1: Ouais, bah,
13: rien
1: dit. Céline Dion, c'est terminé.
0: Déconne.
1: On arrête un petit peu.
13: Monsieur Gérard.
1: Ouais, bah, alors, monsieur Mazur, tu te calmes, d'accord?
13: Absolument, monsieur Gérard.
1: Bon, Gérard. C'est la dernière fois que je te le dis.
13: Oui, monsieur Gérard.
1: Attends, s'il vous plaît.
0: Sur Minitel, il y a quelqu'un qui me dit qu'il a vu Sandy parce que
1: au parc
0: Astérix, il y a un show avec un orque.
1: Je ne répondrai pas à la question. J'ai précisé que je ne voulais plus entendre parler de Sandy sur les débats. Parce que ça commence à gonfler. Petit Mickey.
14: Ouais, bah écoute, moi j'ai travaillé au parc des Schtroumpfs. Je sais pas si tu te souviens à l'époque du parc des Schtroumpfs. Parce que avant d'être amoureux de Laetitia Casta, je kiffais la Schtroumpfette.
1: Ouais, mais on en a rien à foutre de Laetitia Casta.
14: J'ai fait le boulot de Schtroumpf beau gosse pendant un été il y a quelques années là-bas.
1: Monsieur Mazur, pour finir.
13: Écoutez, moi les parcs d'attractions, ils travaillaient. Non, je préfère nettement mon emploi de pianiste dans un bar à pute. C'est beaucoup plus.
24: Oui, c'est
13: au niveau des montagnes russes, voyez-vous, c'est.
1: Bon, monsieur Mazur, encore une fois, les montagnes russes, vous faites comme Barba Papa, parce que ça commence à me gonfler aussi.
13: Pardonnez-moi, monsieur Gérard, mais je n'ai absolument pas mentionné ce que vous venez de dire. Je n'en ai pas parlé et tout le monde pourra en témoigner.
1: Oui, ouais, bah si.
0: Je témoigne d'ailleurs.
14: Ouais, il a parlé des prostituées russes, Gérard, des prostituées.
13: Absolument,
1: ouais,
13: monsieur Gérard.
1: C'est ça. C'est ça.
13: De merveilleuses pipoff pour pas cher.
14: Comment va Svetlana d'ailleurs?
1: Donc, alors, aimeriez-vous travailler de manière maintenant? C'est vrai que là, la saison va être terminée. Mon avis. Bah, de manière, ils recherchaient du personnel et je crois qu'ils en recherchent encore pour Disneyland Paris, il me semble. Ils en cherchent constamment durant les années, mais c'est vrai que.
13: Mais présentez-vous, monsieur Gérard.
1: Pour habiter carrément presque à côté. Alors,
24: ouais, mais je te verrais bien en costume de Mickey faire la parade.
1: Non.
24: Ça te plaît
1: de quoi j'ai mal entendu là,
13: monsieur Gérard?
1: Oui.
13: Ou en costume de mini lors de la gay parade.
1: Non mais ça ils ont déjà leur personnel pour les.
24: Ah. Mais tu sais, ils recrutent sans arrêt, hein.
1: Ouais, non, mais ils ont déjà du personnel qui est qualifié pour, donc ça.
24: Ou alors en Pocahontas, peut-être, je pense.
1: Pocahontas, j'ai pas eu l'occasion d'en voir justement là-bas.
14: Ouais, GG, pour approfondir ta question, il faut un diplôme pour travailler comme personnage dans un parc, d'après toi?
1: Je pense pas. Je sais plus s'il demande quelque chose. Je sais qu'il faut avoir un bon moyen de communication avec les gens.
14: Une bouche, quoi.
1: Non, mais faut communiquer avec eux. De toute manière, faut déjà parler certaines langues parce que c'est.
13: Il y a beaucoup. Gérard,
1: attendez. Je réponds quand même à la question. Merci. C'est vrai qu'il y a plusieurs. Il y a pas mal d'étrangers, donc faut savoir quand même parler plusieurs langues. Hein.
13: Oui, mais monsieur Gérard, si vous portez, n'est-ce pas, un costume, comment voulez-vous vous exprimer, ne serait-ce qu'auprès des étrangers, dans votre langue étrangère, ils ne vous entendent pas avec votre costume.
1: Non, mais de toute manière, c'est vrai que pour l'instant, ils recrutent du personnel, mais ils demandent de savoir parler anglais et puis tout ça.
14: Ouais, mais attends, Mickey, il parle qu'une seule langue, il parle pas plusieurs langues.
1: Non, mais ça, c'est différent. C'est pour ceux qui veulent travailler, petit Mickey, qu'on pose.
14: Ah, d'accord.
1: D'accord.
0: Okay. J'ai entendu dire que tous les gens qui bossaient en parc d'attractions et qui étaient déguisés étaient sourds et muets.
1: Ouais. Non.
3: Si, moi j'ai vu ça.
0: Si, moi aussi,
3: oui.
24: Si, j'ai vu ça, ouais.
1: Ouais, bah, pour moi encore, j'ai pas eu l'occasion. Ouais, il y a quelqu'un d'autre là-bas.
0: Oui, Gérard. Ouais. Bonsoir.
14: Bonsoir.
15: Il y a Arrière-Train Fantôme qui habite à Brest, qui a comme fréquence le 93.3 FM et qui est très content de te retrouver ce soir. Enfin, c'est une fille.
1: Bonsoir.
15: Attends, elle arrive, voilà.
1: Allô.
15: Bonsoir.
24: Bonsoir Gérard.
1: Bonsoir.
24: Je suis très content de te retrouver ce soir.
1: Quelle fréquence déjà?
24: Bonsoir. 93.3.
17: Bonsoir.
1: Bonsoir. 93. Oh.
24: Bonsoir monsieur
1: Mazur. On se calme.
24: Bonsoir.
1: Oh ça y est, c'est fini les bonsoirs. Ou sinon vous virez.
24: Bonsoir.
15: C'est une question de politesse.
18: Bah ouais, du coup,
1: ça y est. Alors donc. Bon ça y est, c'est fini.
18: Bon Gérard, pour calmer le débat, il y a Chkoumoun le forain.

0: Toi, est-ce que t'aimeriez... Alors la question c'est, aimeriez-vous travailler dans un parc d'attractions ou faites pour une... Enfin, Manu, t'arrêtes de rigoler comme un porc ou tu vas te prendre quelque chose dans la gueule. D'accord, tu commences pas ta nouvelle saison.
1: Gérard, si je peux
0: bon, Mazur, au revoir, Mickey, au revoir.
2: Oh bah non, rien dit, monsieur. Allez, je vous assure,
0: terminé.
2: Terminé
0: pour vous deux, au revoir.
2: Non, monsieur
0: au revoir,
2: Gérard,
0: au revoir, au revoir.
2: Je n'ai rien dit, j'avais la bouche pleine.
0: Je m'en fous. Allez, au revoir pour ces deux-là. Terminé. Ça va aller, ça va commencer vite, il est déjà minuit et demi. Ça commence déjà pas mal. Alors, arrière-train pour toi.
1: Arrière-train fantôme, s'il te plaît.
0: Ouais, ben, aimeriez-vous travailler dans un parc d'attractions ou fête foraine?
1: Oui, oui, j'aimerais beaucoup. Comme ça, j'aurais plein de tickets gratuits.
0: Ben, ça, de manière, déjà, pour commencer, t'as déjà...
1: Ah oui, c'est clair, il y a des beaux mecs hein, dans les parcs d'attractions. Ouais, ben, bon...
0: Moi, non, mais il n'y a pas que ça, hein. Y a quand même pas mal de trucs. Hein,
1: mais je parle de tickets, hein.
0: Ouais mais pour les mecs.
1: Mm-hmm.
0: Ouais mais ça c'est pas tout le temps évident. Hein. Donc alors, quatrième question. Doit-on accepter les enfants de moins de 6 ans plus les femmes enceintes non accompagnées? Ça c'est des conneries à fil d'art. Hey, fil d'art, tu arrêtes parce que tout à l'heure tu as dégagé du bureau.
3: Bon. Le studio Gérard, le studio.
0: Alors je préviens, Fildar, tu vas arrêter, Manu, c'est pareil aussi. D'accord ?
4: Il n'y a pas de problème.
0: Parce que vous n'avez pas commencé la nouvelle saison comme ça tous les deux. D'accord ? Alors doit-on accepter les enfants de moins de 6 ans ? Parce que femme enceinte non accompagnée, ça c'est des conneries à Fildar. Alors tes conneries comme ça, là c'est la dernière fois que je te préviens que les débats, c'est moi qui les paye les questions, t'as pas à t'en occuper. Ok ?
5: Qu'est-ce qu'il y a ?
0: Ouais, parce que ça commence à bien faire vos conneries. Déjà, tu commences ton bordel en me téléphonant. Tu t'amuses à dire des conneries, donc tu n'as pas commencé ta nouvelle saison. Et au standard, c'est pareil. Tu as ces deux-là, je t'ai dit de déborder, tu les bords. Ok ? Parce que ça commence à bien faire déjà.
5: Yeah.
0: Non, mais t'as peu... Regarde ! T'as là, tu s'amuses à renifler comme des cochons, là. Oh, ça suffit ou quoi, là ?
5: Arrêtez !
3: Arrêtez de grogner.
0: Pourquoi ouais,
3: c'est parce qu'ils ont...
0: Ça commence à bien faire hein, maintenant. Alors doit-on accepter les enfants de moins de 6 ans? Petit nougat.
1: Bah écoute, moi j'ai vu des femmes très âgées qui étaient aveugles, sourdes, muettes et qui avaient 80 ans. Donc je vois pas pourquoi on n'accepterait pas des enfants de moins de 6 ans.
0: Ouais, mais pour faire les attractions, ça m'étonnerait.
1: Ah bah si.
0: Ah non, parce que j'y ai été...
1: Je te dis, moi de toute façon, là où je suis, c'est à Mongolieland, donc tu vois tout, hein.
0: Bon, on n'en a rien à foutre de ça, d'accord?
1: C'est très important pourtant, Gérard.
0: Ouais, ouais. Moi, j'en ai rien à foutre de ce truc. Hein.
1: Bah oui, mais c'est un parc d'attractions comme les autres, hein, Gérard.
0: Ouais, mais dans tous les parcs d'attractions, de toute manière, c'est bien précisé. Quand vous faites la... Parce qu'il y a des queues énormes pour faire...
1: Des queues énormes.
0: Oui, il y a des queues énormes pour faire des attractions.
3: C'est bien précisé. Aller.
0: C'est bien précisé que tout enfant de moins de 6 ans ou 7 ans, non accompagné, n'ont pas le droit de monter dans les trucs parce que c'est trop dangereux pour eux.
1: Il faut mettre un siège voiture.
6: Ah non, alors, mais ils ne savent pas si parmi les clients il y a des pédophiles ou pas, il faut faire attention aussi.
0: Ouais, non, mais c'est vrai que... Non, mais c'est vrai qu'il y a déjà eu pas mal de problèmes dans des trucs comme ça. J'ai vu ça il n'y a pas longtemps que lors de la parade là qui
6: la
0: gay parade qui se fait les après-midi, c'est vrai que ouais, à Disneyland Paris il y a eu un étranger qui s'est fait faucher par
6: ouais, je sais, à la gay parade de Disney, ouais, il y en a tous les jours, ouais. Ouais.
0: Non mais là c'est la première fois là.
6: C'est fréquent, tu sais, c'est...
0: Bon, Manu Fildar,
3: c'est nerveux. Arrêtez de grogner.
0: C'est la dernière fois que je vous le dis tous les deux, d'accord? Parce que ça va mal se terminer pour vous deux.
3: Gérard.
7: Ah, vas-y, Fildar.
3: Bon, on accueille deux nouveaux auditeurs, Gérard. Donc, il y a Romano, 27 ans, de Lille. Bonsoir, Romano.
8: Bonsoir.
9: Bonsoir, Romano.
8: Bonsoir.
9: Hola, cabrón.
6: Muy bien, et tout.
0: Oh Romano, s'il te plaît,
9: ouais,
0: tu te calmes.
9: Oui, Gérard, ouais.
0: Bon, tu te calmes, la fréquence de Lille.
9: 101.5.
6: Vous êtes la fréquence ça de Lilia.
3: Et on accueille aussi Star Turk, de 22 ans, de Montpellier, 107.7 FM.
6: Ah, c'est Arcane.
10: Bonsoir Gérard.
0: D'où tu m'as dit?
10: De Montpellier,
3: 107.7 FM.
10: Tout à fait.
6: Salut Poussin.
10: Bonsoir.
7: Et donc, pour calmer le débat, vite fait, il y a Idiboy19 sur l'IRC. Il demande si tu aimerais créer ton GG Land vu que t'as déjà une grosse roue.
0: Non. Alors si c'est des conneries. Bon.
7: De quoi?
0: Ouais, vous avez fermé vos gueules là tous.

0: les deux. Toi, tu vas faire ton boulot correctement et tu attends. Je sens que Pilder, tu as te manger quelque chose avant la fin du premier débat. Hein. Alors donc pour Romano.
1: Ouais.
0: Donc pour toi.
1: Ouais.
0: Donc la question, doit-on accepter les enfants de moins de 6 ans dans les parcs d'attractions?
1: Non, pas
0: dans les parcs d'attractions, je me trompe. Pour faire des attractions.
1: Traduit en espagnol là pour.
0: Non, je traduis pour.
1: Okay. Las líneas de la boquita de la.
2: Por favor, señor.
0: Bon, Fildar,
1: ouais,
0: s'il te plaît.
1: La question, oui. Vas-y, ouais.
0: T'essayes qu'il parle correctement parce que.
1: Bon, il faut parler aussi. Hein.
0: Bon, doit-on accepter les enfants de moins de 6 ans pour faire des attractions ou dans les fêtes foraines aussi? Alors.
1: Tu travailles, c'est ça là-bas. Moi, j'ai dit oui.
0: Bon, toi, tu penses que tu laisseras un enfant...
1: Oui, on peut faire travailler des
0: non,
1: enfants.
0: Non, non, non. Est-ce que les enfants...
1: Oui.
0: Doit-on accepter les enfants de moins de 6 ans pour faire des attractions, pas pour y travailler? Attention, nuance.
1: Ah, ok, d'accord, ok. Ouais.
0: Pour faire les attractions non travaillées,
1: ouais,
0: d'accord.
1: Les attractions comme si tu te servais d'un aimant, c'est ça?
0: Non, pour faire. Oh là là là là là là.
1: Ah, il comprend rien, le manou.
0: Je crois que. Filler, tu lui expliques comment que se passe un débat, s'il te plaît. Startuc. Putain, mais arrêtez, mais merde! Putain, mais. Bon, tu réponds là.
1: Oui, tout à fait, Starfur. Donc moi, je pense pas. Les 6 ans, c'est beaucoup trop jeune pour les faire travailler. Il faut attendre au moins 7 ans et demi.
0: Non, mais attends. C'est pour le joue
1: de la loi, hein, quand même.
0: Non, c'est pour qu'ils fassent des attractions, je te demande.
1: Mais comment ça, genre la femme tronc, la femme à barre?
0: Non, par exemple, pour les fêtes foraines, les voitures tamponneuses, tout ça. Oh là là, mais ça commence à bien faire, là, celui-là. Hein.
1: Tu remplaces les jetons par des enfants de 6 ans.
0: Attends, non, mais est-ce que les... Oh là là, hé. Oh, tu vas te calmer, toi, parce que sinon, tu as dégagé aussi.
1: Je comprends pas le sens de faire l'attraction, si tu veux.
0: Bon, est-ce que...
3: On va rentrer dans le manège,
0: voilà.
3: C'est ça.
0: Voilà,
3: non accompagné des parents.
1: Papa et tout ça.
0: Oh là là là là.
1: Mais rentrer dans le manège, pourquoi? Oh là. Mais non, tu sais qu'en dessous de 6 ans, ils sont trop petits, ils passent sous la barre, donc ils peuvent pas aller dans les montagnes russes.
0: Bon, alors, tu vas voir Fildar au standard aussi.
3: Non,
0: toi,
3: c'est vrai, il a raison.
1: Mais
3: parce
1: non,
3: que dans
1: vrai,
3: Space Mountain...
1: Il y a une taille minimum, tu sais, si les enfants ils sont trop petits, ils peuvent pas passer, ils ont pas le droit de rentrer dans
3: on
1: le
3: avait vu.
0: Ouais, mais de toute manière, c'était s'ils sont pas accompagnés des parents, parce que c'est bien précisé, c'est bien mis devant les parcs avant de les faire.
3: Même avec les parents, je crois que c'est interdit.
0: Oui, non, non.
3: Si, il y avait eu l'histoire.
4: Le Space Mountain, c'est interdit.
0: Ouais, mais peut-être là, mais moi je vais te dire une chose, j'ai fait une attraction où j'avais des enfants. Et fais-moi confiance que les enfants, à un moment donné, ils commençaient à pleurer. Hein. Donc ils étaient déjà accompagnés avec les parents.
3: Oui,
0: donc.
3: Mais Gérard, tu sais, il y a des manèges où tu es harnaché, tu sais, t'as le harnais en haut.
0: Ah ouais,
3: et si t'es pas assez grand pour
5: mettre
3: le harnais, tu vois, ça te prend la tête. Et Mimi Mathy, elle va par exemple faire le Space
0: Mountain. Mais d'accord, mais on s'en fout de Mimi Mathy, d'accord.
3: Bah, non, mais c'est
0: vrai qu'il y a le fameux truc, là, le train là, qui passe dans les montagnes, là, pas les montagnes russes, comme tout le monde est en train de nous faire chier avec. Oui. Mais c'est vrai que là, déjà, c'est pris, on est protégé. Uniquement qu'ici, on n'a pas protégé.
5: C'est où ici? Parce que les auditeurs, ils vont.
0: Non, c'est à la limite du ventre.
5: Ah, d'accord.
0: Non.
3: Je veux dire, tu parles devant le micro.
0: Ah, ouais, d'accord. Mais sinon, c'est vrai que c'est assez dangereux, cette attraction-là. Et c'est vrai que pour l'instant, il n'y a pas encore eu d'accident dans les attractions encore.
3: Ouais, mais donc, on peut dire qu'il y a quand même des manèges en fonction de l'âge.
0: Non, si on veut, dans un sens, non, je pense que non. Hein.
3: Est-ce que tu peux, par exemple, aller à la pêche au canard sans tes parents?
0: Et toi, est-ce que tu peux aller chercher ta pigeauve sans l'autorisation de tes parents? Non. Bon, alors, dans ce cas-là, petit nougat.
3: Tu coupes ça sur la DAT, c'est nul.
4: Non, mais voilà l'état de la vanne, quoi.
5: Ouais.
0: Petit nougat. Petit nougat, je pense que tu avais répondu.
2: Oui, j'ai répondu, ça y est.
0: Arrière-train aussi.
2: Fantôme. Tout le monde a répondu.
0: Et Romano, il a quand même compris comment ça se passait un débat.
1: Mais
0: il est prêt à répéter.
2: Ça y est, Romano.
0: Ça y est, t'as...
2: Tu comprends?
1: Ouais.
0: Bon, ça y est.
1: Et
0: arrière-train fantôme.
1: Tu as des enfants, toi, hein, surtout.
0: Comment?
2: Pas de malheur.
0: Arrière-train fantôme et petit nougat, vous taisez parce que j'ai pas compris ce qu'il m'a dit.
2: Justement.
1: Je disais au niveau de l'attraction pour les enfants, si tu prenais la troca de la cuite, tu pouvais pas la voir.
2: Non.
0: Mais tu peux préciser le
1: point. Bah oui, c'est tout simplement quand tu prends là-bas.
2: Ouais, t'es trop loin. T'es trop loin.
1: Ouais. D'accord. Ça peut pas se faire
0: après. Justement, quel est le meilleur âge pour visiter un parc d'attractions? Il y a 45% des gens qui répondent qu'il vaut mieux avoir plus de 10 ans, et ça c'est vrai. 31% répondent qu'il est préférable d'être né, donc je vois pas du tout ce que ça veut dire. On trouvera bien une solution à ça.
3: Ça regroupe les femmes enceintes.
0: 20% répondent qu'il vaut mieux ne pas être incontinent. Incontinent, ça veut dire quoi ça, Fildar, s'il te plaît?
3: Bah, c'est que t'en fous plein ton ben quand tu montes en manège, quoi.
0: Et 12% répondent qu'est-ce que ça peut me foutre? Je suis médecin. Bon, ça.
3: T'es pas médecin, je crois.
0: Non, ouais, je ne suis pas médecin. De toute manière, j'en ai rien à foutre aussi. Alors, 5. Question IRC, non ?
5: Il y en a énormément, vu qu'on n'arrête pas de monter, on est déjà 9722.
2: Ouais.
0: Ça va.
5: Donc il n'y a pas ton pote Sad Hill, alors attends parce que ça va très vite. Donc il n'y a pas ton pote Sad Hill.
0: Oh, on se calme. Manu, s'il te plaît, arrête de me couper mon micro sans arrêt parce que j'aime pas ça, d'accord, merci.
5: Il voulait savoir, pas ton pote Sad Hill, si on peut recharger un portable en euros dans un parc d'attractions pour médecins de nuit qui sont en Formule 1 et qui sont pas enceintes de plus de 6 mois.
0: Alors là, je vais te dire une chose, que les histoires de portables, déjà, pour l'instant, c'est interdit dans les parcs d'attractions. Non, c'est pas interdit, mais pour les... Moi, j'y ai été, mais j'ai pas pris le mien parce qu'il y a pas mal de fauches. Non, mais il y a pas mal de fauches, déjà, pour commencer.
3: Et
5: du vol dans les poches.
0: Hein, dans les parcs d'attractions, t'as pas vu le monde qu'il y a, toi? Il y a plus de 60 000 personnes qui vont dans des parcs d'attractions. Tiens, Disneyland, durant le mois de juillet, au mois d'août, d'après ce que un sondage qui a été fait, il paraît qu'il y avait plus de 60 000 personnes qui vont.
5: Le même jour.
0: Il y a pas mal d'étrangers en plus. C'est rien que des étrangers. Hein. Ouais.
3: Sur Minitel, il y a Guillaume qui te pose deux questions. Il demande si tu connais le parc Kistland, à côté de Bordeaux.
0: Non.
3: Il paraît que le symbole c'est une rotule, je sais pas. Tu connais pas?
0: Non, je connais pas.
3: Et il me demande aussi si tu connais l'attraction GG, j'ai agrandi le coton-tige.
0: Lui il ferme sa gueule parce qu'avec ces histoires-là cette année je veux pas en entendre parler, sinon ça va mal se terminer.
3: Ok.
0: Alors quel genre de manège préférez-vous faire? Arrière-train?
2: Fantôme?
0: Ouais bon, je m'en fous que ça soit fantôme ou pas, je m'en fous.
2: Bah justement, c'est le train fantôme.
0: Ouais, c'est ça. Le train fantôme, c'est ça, le manège que tu préfères?
2: Ouais. Parce que c'est tout noir.
0: Ah bah d'accord. T'as pas trouvé mieux que de me répondre ça?
2: La chenille.
0: Ouais. Ça, c'est...
2: Attends, ça fait peur, la chenille.
0: Ouais.
3: Mais ça dépend aussi. On parlait tout à l'heure du budget, de l'argent qu'il faut pour avoir pour aller dans les manèges. Est-ce que tu peux donner un budget, toi? Quel est le prix aujourd'hui pour faire un manège?
6: Ouais, d'un tour.
0: On répondra après, on va déjà faire répondre les gens, d'accord?
3: Non mais
0: faut pas tout mélanger. Faut pas mélanger les torchons et les serviettes, d'accord?
5: Il te pose énormément cette question sur IRC.
0: Ouais, bah justement, je vais y répondre.
5: Oublie pas. Hein.
0: Petit nougat, mais il me la répétera.
2: Bah moi j'aime bien les miroirs.
0: Ouais.
2: Mais sinon, généralement, j'y vais pour manger, donc...
0: Ah d'accord, donc toi tu fais...
2: Les barbes à papa.
0: Ouais, t'as aucune... T'as aucun manège que tu préfères,
3: aucun plaisir.
2: Les petits bateaux. Ou alors les manèges avec les chevaux dessus.
0: Avec les chevaux dessus?
2: Oui, vachement.
0: Oh ouais, non mais ça c'est. Vu l'âge que t'as, je crois que c'est plus bon pour toi. Hein.
3: Tu bossais Gérard dans ces manèges-là, non? C'est pas toi qui récupérais le crottin?
2: Mais non, c'est lui qui prend les tickets.
0: Ah ouais, d'accord, je vois ce que tu veux dire, d'accord.
2: Non,
0: Star-tuc, là.
6: Star-tuc. Ouais, bon. Écoute, moi, mon manège préféré, c'est la boîte javanaise.
0: C'est quoi, ça, ce truc?
6: C'est quand la fille, elle met ses pieds là, tu vois, comme ça.
0: Oh non, mais attends, Oh, faut pas confondre le parc d'attractions, les fêtes foraines...
2: Et
0: la boîte à pute en même temps, parce que ça, c'est pas du tout dans le thème du débat, ça, les boîtes à pute.
6: C'est quand même un tour de manège.
0: C'est pas dans le thème du débat.
5: C'est quand même une attraction.
2: De toute façon, quand tu prends un manège, tu peux t'envoyer en l'air aussi. Hein,
0: ouais, mais ça, c'est... Ouais, okay. Romano.
7: Ouais.
0: Toi.
7: Moi, mon attraction préférée, enfin, il y en a deux, c'est...
6: Ouais, des barrettes feuilles.
0: Oh, Star-tuc, s'il te plaît. Oh, on se calme,
3: s'il te plaît. Pas tout en même temps.
7: Ouais. C'est donc je disais, c'est la caravane qui pue et Motus sur France 2.
0: Bon, alors au revoir, Romano, au revoir.
7: Au revoir,
0: Romano.
3: Fais gaffe, il peut venir.
0: Ouais. Bon. Alors, donc, moi, quel genre de...
7: Ça sourire à la gitane, là. Vas-y.
0: Oh, c'est bon, au revoir, lui.
7: Ah, parce que moi, j'arrive, hein.
6: Vas-y, finis le travail.
0: Tu lui dis au revoir, c'est terminé. Donc, quel genre de manège préférez-vous faire, donc, soit dans les parcs d'attractions, dans les fêtes foraines? Et c'est bizarre que personne n'aille a eu le
3: réflexe.
0: Le réflexe de parler du Grand 8 et de la Grande Roue.
8: Ah.
0: Et pourtant, ça, c'est des attractions que tout le monde aime bien faire, même des trucs tamponneuses. Hein.
3: Et justement, est-ce qu'elles sont chères, ces attractions?
0: Ces attractions-là sont assez chères, parce que déjà, pour faire 10 tours, ça te coûte à peu près 50 balles. Pour les voitures tamponneuses, pour le Grand 8 et le...
8: Les montagnes russes?
0: Non, et merde, comment on appelle ça? Le Grand 8 et la Grande Roue, je ne sais pas, parce que j'y suis jamais monté dedans.
5: Gérard, à propos des Grands 8, il y a Isidore sur IRC, il demande pourquoi 80% des Grands 8 ne font pas de Grand 8.
0: Ah bah ça, je ne sais pas, faudrait demander ça à un forain qui travaille dans une fête foraine,
5: on
0: justement.
8: On peut peut-être essayer d'avoir un forain, Fildar.
0: Bah ouais. Voilà, Fildar, s'il te plaît, t'essayes de nous trouver un forain qui travaille dans une fête foraine, mais un vrai.
3: Pas un forain qui travaille en fête foraine.
0: Pas un cave.
3: Un forain en boucherie, ça t'intéresse?
0: Non, mais pas quelqu'un qui travaille dans une fête foraine que je voudrais avoir.
3: Ok.
0: D'accord. Donc, c'était la question, c'était ce que vous voulez que je réponde, donc c'est bon.
5: Il y a Bobby qui te demande le thème du débat.
0: Oh non mais attends,
8: il est con lui hein.
0: Il vient d'arriver ou quoi lui?
5: Bah je sais pas.
0: Le thème du débat c'est parc d'attraction et fête foraine, Bobby.
2: Montagne russe.
6: Les forains homosexuels.
0: Sixième question. C'est justement peut-on dormir sur place si on veut tout visiter? Donc on va demander à Startuk.
6: Ouais bah écoute, comme tu disais tout à l'heure, il y a de la fauche. Donc moi je te dis, si tu plantes ta guitoune et que tu te ramènes avec ton sac de couchage et que tu passes la nuit là-bas, c'est clair, les manouches ils vont te dépouiller et tu vas repartir en calbar. Donc je déconseille à tout le monde d'essayer de camper cette foraine quand même.
0: Non mais d'accord, je suis d'accord avec toi Startnik, mais c'est vrai que là-bas
6: que tu connais la vie des manouches de l'intérieur, t'as de la famille côté des gitans un petit peu quand même.
2: Très loin.
0: Ma vie privée te regarde pas et puis
6: t'aurais pu apporter une pierre au débat, c'est pour ça.
0: Non mais je te dis, ma vie privée te regarde
6: d'accord,
0: pas.
6: Non, mais
0: d'accord,
6: mais t'aurais pu parler des caravanes quand même. Quoi.
0: Non, mais justement, on va en discuter parce que pour ceux qui travaillent à Disneyland Paris, sont logés sur place. Et quand t'as des étrangers qui arrivent, ils viennent. Fildar, c'est bien.
3: J'arrive.
2: Fildar.
0: Il y a quelqu'un qui a coupé. Petit nougat. Petit nougat.
8: Peut-être parti, petit nougat.
3: C'est petit nougat qui est parti, je gère.
0: Alors, arrière-train fantôme.
2: Oui.
0: Alors pour toi?
2: Pour moi c'est comme tout à l'heure.
0: Quoi?
2: Bah la question.
6: Tu passes la nuit ou pas?
0: Non, c'est peut-on dormir sur place si on veut tout visiter?
2: Moi je déconseille en fait. Ou alors dors dans ta bagnole quoi. Mais dors pas dans la grande roue.
6: C'est interdit, Gégé, on n'a pas le droit de dormir dans les voitures.
0: Hein. Non, normalement c'est strictement interdit.
6: Surtout
0: parce qu'on
6: aborde de fête foraine.
0: Non mais même de toute manière les gens s'ils viennent, c'est vrai que pour visiter les fêtes foraines, de toute manière, il y a des parkings et c'est vrai que
5: c'est payant.
0: Les parkings sont payants, mais je crois que c'est 5 ou 10 francs l'entrée
5: pour. Non.
6: Toujours moins cher,
5: c'est au moins 50 francs.
0: Pour rentrer dans un parking, moi je vois celui de la fête de Saint-Cloud, c'est marqué gratuit le parking. Hein. Ah. Il y a un panneau.
8: Pour les fêtes foraines peut-être, mais pour les parcs d'attractions.
3: Gérard, j'ai un forain, je le rappelle là.
0: Ah. Ouais.
3: Ouais, ok.
6: Là, je te rappelle. T'as pas de caisse. Hein.
0: En espérant que c'est un sûr. Hein. Pour répondre à la question, à ta question, Startuk, donc c'est vrai que ceux qui travaillent à Disneyland Paris, de toute manière, sont logés et nourris sur place. Et
6: en caravane?
0: Il y a des caravanes, oui. T'en as qui viennent avec des caravanes.
6: Et des bungalows bohémiens et tout?
0: Non, il y a des. Il y a des. Des camping-cars aussi.
6: Ah, et bien.
0: Et ils sont nourris, logés, donc leur blanchis. Paye. Non, ils sont pas blanchis, justement. Ah. Mais ils sont habillés, c'est déjà pas mal. On va pas les blanchir non plus. Hein. On va pas faire comme ceux qui sont en tôle. On va pas les nourrir, loger, blanchir.
3: Oui.
0: On fait de la princesse.
3: Donc, oui. Excusez-moi, donc j'ai le forain que tu cherchais. On a eu de la chance. Il a Cognac. Il s'appelle Maurice Mike. Il a 42 ans. Et la fréquence là-bas, c'est 87.2.
6: Bonsoir, Maurice.
3: Bonsoir, Maurice Mike.
5: Salut, Maurice.
0: Salut.
3: Par contre, il est importable.
0: Hein. Ouais, mais c'est pas grave. Maurice,
1: je voulais demander à Maurice, est-ce qu'il peut nous faire une animation, tu sais, comme s'il était dans son manège et qu'il chauffe la foule, quoi, en fait.
9: Ok, d'accord.
1: C'est quoi comme manège d'abord, Maurice, excuse-moi de te couper.
9: Attends, Gérard, laisse-moi répondre au jeune homme, quoi. C'est pas vraiment un manège, tu vois. C'est une attraction plus, tu vois, où on te file des boules.
1: Ouais.
9: Et puis tu les lances, puis tu détruis des trucs.
1: Ah ouais, d'accord, ah cool. C'est efficace, quoi.
3: C'est un chamboule tout, Gérard, ça, non?
9: Ouais. Alors, en fait, là, justement, je peux lancer un petit appel, là, Gérard, parce que c'est pour le boulot. Bon, un peu emmerdé. C'est-à-dire, il faut lancer des boules contre des piles de conserve. Et je suis en manque de conserve parce que les affaires marchent pas très fort. Mmh. Alors là, pour le moment, je suis obligé de mettre en tant que cible ma famille, c'est-à-dire mes trois filles, ma femme et puis le clébard. Alors, je commence un peu à être bleuté de partout, tu vois. Alors, s'il y avait quelqu'un qui pouvait m'envoyer des conserves vides, ou pleines, hein, d'ailleurs, faut pas hésiter, je laisse mon adresse standard.
0: Y a pas de problème. C'est la question qu'on posait là tout à l'heure. Pour les combien que ça coûte à peu près pour faire les trucs là dans les fêtes foraines, grosso modo. Les tarifs.
9: Écoute, tout ça, c'est un peu comme partout. Je te dirais que ça dépend si c'est fait avec la main ou la bouche, quoi. Bon, mais.
0: Non, mais par exemple.
9: Alors, ensemble, je sais pas, moi, je suis pas un vrai professionnel. J'y suis allé 2-3 fois.
0: Non, mais là, pour faire l'attraction que vous avez.
9: L'attraction. Mm. Ah, moi, mon attraction, là, pour. Bon, ça, écoute, moi, je prends pas cher. Pas plus de 150 francs, quoi, par personne.
0: Combien?
9: 150.
0: Ouais, c'est un peu cher, hein.
2: Mais.
0: C'est un peu cher, là.
9: 150, attends, Gérard, 150, ça, c'est le prix que je fais au moins de 6 ans.
2: Mais un breakfast?
1: Il y a un breakfast,
9: d'accord,
1: ouais.
9: Au moins de 6.
0: Ouais.
9: Et pour les parents, ça va chercher dans les 400.
0: Ah bah d'accord, ça fait un peu cher, hein.
9: Ah bah attends, t'es gentil, t'as bien vu dans les actualités tous les problèmes qu'on a, faut qu'on vive, hein.
0: Ouais, mais ça c'est sûr, ouais.
9: Ah ouais, qui c'est qui va y mettre l'essence dans la caravane et la remorque et tout ça? C'est pas toi, hein.
0: C'est
1: forain et puis ça roule en Mercedes ou en BMW.
0: Startuc, tu arrêtes s'il te plaît, monsieur Maurice, on se calme, hein, parce que là faut qu'on speed un peu parce qu'on va Non mais ça y est.
1: Soit disant, il faut un gros moteur pour tirer la caravane.
9: Ouais.
0: Ça y est, on a assez tourné là-dessus. Maintenant, on va continuer parce qu'il reste plus que à peine 10 minutes pour continuer.
5: Allez, bon, Gérard, vite fait.
0: Oui, vite.
5: Sur IRC, il y a ton pote Anakin de Fun, il te demande si t'es adepte du trou fantôme.
0: Non.
1: Du trou noir.
0: Non.
3: Excuse-moi, Gérard, juste avant, sur Minitel, on me dit aussi que t'es quand même le seul à réussir à glisser sur une plaque de verglas aux autotamponneuses.
0: Ouais, mais ça, je sais sur quoi qu'il fait allusion, je ne répondrai pas.
5: Moi, on me dit que t'es le seul à tamponner une grosse roue aussi.
0: D'accord. Combien de parcs d'attractions existent-ils en France ou autre? Monsieur Maurice, allez. Grosso modo.
9: Quoi? Pas plus de 4.
0: Pas plus de 4?
9: Ah mais vraiment grosso, hein.
0: Ouais, grosso
9: modo, mais plutôt grosso.
0: D'accord. Startuc.
1: Oh là là, j'ai aucune idée, je sais pas, une fourchette entre 10 et 1000 quoi à peu près.
0: Non, quand même pas. Ah ouais, si on mélange les parcs d'attraction et fêtes foraines,
1: ouais, grosso. Les petites fêtes foraines en province, là machin où il y a trois manèges, tu vois, ça peut faire beaucoup.
0: Je pense que.
1: Il y a des trucs qu'on n'a pas cités, regarde, t'as pas parlé du Futuroscope, tout ça, il y en a plein d'autres, hein, et il y a plein de trucs qu'on a oubliés.
0: Non mais Futuroscope, je crois pas qu'il y a de manèges, c'est un truc à viser.
3: Il y a Vulcania aussi, le truc de.
0: Arrière-train fantôme, ça suffit. Petit Nougat, on l'a récupéré.
3: Non, à la place, on a Sucre d'Orge. Capelle de Rouen, 97.5 FM. Bonsoir, Sucre d'Orge.
0: Sucre d'Orge, bonsoir.
2: Bonsoir.
0: Rouen.
2: Bonsoir.
0: Bon, ça y est.
3: On va aller vite là parce qu'il reste 10 minutes.
0: Allez.
3: Se dépêche.
0: Sucre d'Orge. Combien de parcs d'attractions existent-ils en France ou autre? Allez.
2: Je sais pas, une trentaine.
0: Toi, t'es sur Rouen, donc t'es au courant du Naparc qu'il y a sur les bords de la Seine.
2: Oui, tout à fait. Ouais. Je sais pas, une trentaine
0: en tout
2: toute la France.
0: D'accord, je pense pas. Hein. C'est dommage qu'on n'aille pas de sondage sur ça.
3: Il y a quoi comme sondage?
8: Il y en a d'autres, hein, il y en a là.
0: Non, mais avez-vous déjà dormi sur les parcs d'attractions?
8: Ah, si, c'est bien. Tu l'as pas fait, ça?
0: Ouais. Non, je l'ai pas fait, mais je l'ai fait en dernier avant la conclusion. Et arrière train fantôme pour finir?
10: Oui, bah moi justement, je me suis renseigné et il y en a exactement 1274.
0: Ah bah non, c'est chiffre précis, hein.
10: Ah bah, je peux pas être plus précise, hein.
0: Ouais, bah donc, tu comptes tous les...
10: En fait, elle est passée au Petit Nougat.
0: Petit Nougat nous a quitté, donc voilà. Combien? 8e... Oh, s'il vous plaît!
3: S'il vous plaît.
0: Oh!
3: Vite, là.
0: Bon, ouais. Bon, Fildar, s'il te plaît, ton boulot, c'est de les calmer, d'accord?
3: C'est fait.
0: Merci.
5: Bon, sinon, sur IRC, il y a Figeot qui conseille à tous d'aller à Orphelinland.
0: Oh, bah lui, Figeot, il commence à me casser les cacahuètes, alors qu'il commence pas à me faire chier, lui. Existe-t-il un autre moyen pour rentrer dans les parcs d'attractions que l'argent? On vous demande à... Voilà. Bon, l'arrière-train fantôme.
10: Tu rentres sans payer?
0: D'accord, ouais, mais faut que tu connaisses quelqu'un, d'accord?
10: Ouais, ou tu suces l'ouvreur, mais bon...
0: Ou t'essayes de faire de l'œil au caissier.
1: Oh!
0: Oh,
1: mais c'est une vraie salope!
0: Bon, Startuc, au revoir! Startuc, au revoir!
10: Non, mais laisse-moi, je suis une vraie salope.
0: Non, Startuc, tu lui dis au revoir!
3: Non, mais j'ai viré, mais il y a des moyens, genre si, par exemple, tu sais, tu te fais passer pour quelqu'un d'autre, pour une star, ou des trucs comme ça,
0: Ouais, mais ça, de toute manière, il y a déjà eu Michael Jackson qui y a été, tout ça, donc on va pas s'éterniser là-dessus.
8: Tu peux rentrer dans des costumes aussi.
0: Sucre d'orge.
10: Bah écoute, je sais pas, à moins que tu te déguises en Mickey, ou enfin ça dépend où tu vas, quoi. Tu sais, tu peux te déguiser en fantôme, ou tu sais, tu peux toujours trouver le moyen de rentrer. Hein.
11: Moi, Gérard, t'as pas besoin de te déguiser, toi.
10: Ouais, voilà.
0: Non, mais moi, de manière, la fois qu'on a été à Disneyland Paris, on y est rentré gratuitement.
10: Bah, ça m'étonne.
0: Je vous dirai pas.
10: Ils ont dû le prendre pour dingo.
0: Par quel moyen qu'on y est rentré, parce que ça vous regarde
8: t'as
0: pas.
8: T'as couché encore, mon salaud.
0: Et ça, c'est quelqu'un qui.
3: Non, c'était qui?
0: S'il vous plaît.
5: Non, mais si, c'est pas ça.
0: C'est une auditrice qui nous a fait rentrer gratuitement. Et qui veut pas que je dévoile son nom à l'antenne. C'est tout. Maurice, pour finir la question.
5: Elle s'appelait Maurice.
0: Maurice.
9: Ouais, bah écoute, moi je dirais que par expérience, hein, moi je vois la seule chance d'entrer gratos, moi mon avis, c'est de se déguiser en nain luxembourgeois, je vois pas sinon.
0: D'accord.
9: Bon, c'est un déguisement vachement poussé. Hein.
10: Ça, c'est tout.
9: Mais ça peut marcher.
0: D'accord. Alors, comment doit-on s'habiller pour aller au parc d'attractions? La tenue vestimentaire, on demande au hasard. Sucre d'orge.
10: Tu peux te déguiser en drag queen, ça marche très bien généralement parce que tu sais, les gens te regardent tout le temps et puis c'est amusant, ça fait attraction aussi pour les autres.
0: D'accord.
3: Gérard, en fait, voulait dire peut-être pour la façon d'être plus à l'aise, tu vois, pour aller dans un parc d'attractions, parce que c'est
10: pas évident. Mais laisse-nous dire ce qu'on veut.
0: Bah,
10: à poil,
0: ça m'étonnerait là. Qui c'est qui vient de dire ça? C'est Sucre d'Orche.
10: Bah non.
0: Alors arrière train fantôme, toi?
10: Oui.
0: Alors pour toi?
10: Oui, moi je te déconseille les talons aiguilles, Gérard.
0: Non, bah ça, j'en mets pas, donc t'es tout de suite servi.
10: Et puis aussi les faux ongles.
0: D'accord, bah ça, j'en mets pas non plus.
10: Les fossiles, t'as essayé?
0: Non plus.
10: Non, les
0: faux cuits. Maurice?
9: Ouais. Bah donc, écoute, l'essentiel, moi je dirais.
10: C'est de se raser avant.
9: Ouais, déjà d'une. Mmh. Et puis ensuite de mettre, c'est surtout au niveau du pantalon, tu vois, tu choisis 3-4 tailles au-dessus. Mmh. De manière à ce que l'hiver, tu vois, tu puisses déposer ce que tu as déposé pour que ça tienne chaud. Mmh. Tu perds pas ton temps, tu te fais passer devant dans les putains de files d'attente. Le temps que tu ailles aux toilettes, tu vois, tu reviens, boum, ça y est, t'as encore une heure de trucs à faire. Quoi.
10: Ouais, ouais.
9: Donc moi je considère.
10: Tu peux mettre des couches.
9: Oh bah non, elle y connaît rien, la petite demoiselle, là, faut pas mettre des couches, ma chérie, parce que si tu mets des couches, tu sens rien, et puis, c'est, tu vois, le bonheur de la vie, le bonheur de l'acte, c'est de sentir ce genre de choses.
0: D'accord. Je vais faire les deux sondages, là, qu'on n'a pas fait, puis après, on posera la dernière question, puis on fera la conclusion du débat. Donc, avez-vous déjà dormi dans un parc d'attractions? Il y a 75% des gens pensent que c'est interdit, je ne pense pas, parce que de toute manière, si tu veux tout visiter, t'es obligé de dormir sur place, mais dans une caravane, mais pas dans une toile de tente, parce qu'il n'y a pas d'herbe là-bas, j'en ai pas vu à Disneyland Paris, dans d'autres parcs d'attractions peut-être. Je pense que ce sucre d'orge du côté de Rouen, il y a des terrains où on peut planter des tentes, toi, là-bas. Du côté de Rouen, sucre d'orge, s'il te plaît.
10: Il est mort de Rouen.
0: Sucre d'orge.
2: Oui, tu peux me reposer la question, s'il te plaît.
0: Je te demandais si à Luna Park, quand les gens y vont, est-ce qu'il y a un coin pour planter une toile de tente? Voilà la question. J'attends la réponse.
2: Non, tu peux... je sais pas.
0: Tu ne connais pas.
2: Planter une tente, non, peut-être pas, mais...
3: Et des hôtels, non?
2: Ouais, tu peux planter ton hôtel.
0: Ouais, d'accord, planter un hôtel, t'as raison, toi. Je crois que, à mon avis, t'habites à Rouen, mais t'es pas au courant de s'il y a des coins pour que les gens, quand ils viennent, s'ils peuvent installer une caravane ou autre.
2: T'as le parking, donc tu peux faire ce que tu veux dans le parking.
0: Ouais, d'accord, dans un parking sans herbe, tu peux planter une tente, toi. T'es vachement balèze, hein?
2: Oui, je sais, on l'a toujours dit.
0: Ah ouais, ben, 29% des gens que le bas, il n'y a pas de... Il n'y a que des hôtels de pour putain. Alors ça, je vois pas du tout le rapport avec le truc. 5% pensent que les animaux sont interdits. Donc les animaux sont interdits, ça c'est vrai. Et donc que ma femme il n'ira jamais, ça c'est faux. Donc, alors pour ces sondages de merde, c'est pas la peine.
3: Merci.
0: Dernier. Mais pas toujours tous sur la potargo, parce que toi tu y en es pour quelque chose.
5: C'est mes sondages, ça, quand même.
0: Parce que si je mets les 23%, fais-moi confiance que là j'ai des emmerdements et ça sera par ta faute si ça arrivera. Donc tu vois, celui-là je le ferai pas. Et donc dernier sondage pour la tenue vestimentaire. Donc quelle est la tenue vestimentaire la plus appropriée pour visiter un parc?
3: Justement, on en parlait là, hein.
0: 60% répondent qu'un costume et une cravate suffisent. Non, parce que ça est... Vu le temps que tu passes, costume-cravate, c'est...
4: Mais pourquoi ça va pas, ça?
0: Bah attends... Ouais, mais attends, le mec, tu crois pas qu'il va faire des attractions en costume-cravate? Non, mais attends...
2: Mais il y en a qui viennent après le boulot, hein.
0: Ouais, mais d'accord, mais... ouais, mais ils ferment à quelle heure, les parcs d'attractions?
4: Bah, ils ferment pas si tu dors là-bas.
0: Si, il y en a qui ferment quand même. 40...
2: Ou alors un pigeon.
0: Oh, c'est
2: si un
0: sucre d'orge.
2: Oui.
0: Si t'as du monde derrière, t'arrêtes de parler avec eux parce qu'on entend tout ce que tu dis, d'accord?
2: Oh bon, d'accord.
0: Alors, je crois que...
2: Mais il n'y a personne avec moi. Donc
0: ouais, non, mais... Alors, 45% répondent des vieilles tongs et un t-shirt qui pue, ça, non? Des vieilles en tongs, c'est possible.
2: En pyjama, s'ils dorment là-bas.
0: Ouais, mais même, ça peut... Tout est...
4: Tout est bon.
0: Tout est bon. 36% pensent que des déguisements de Pluto est le mieux, ça c'est vrai. Il y a des chapeaux qui sont faits en forme de Pluto et d'autres. Et 18% pensent que non, et c'est tout, ben c'est pas mal, et voilà.
3: Gérard, pour la dernière question et pour la conclusion, on accueille Capitaine Kurde de Nice, 103.3 FM.
2: Capitaine Kurde?
12: Oui, bonsoir, c'est le Capitaine Kurde à la part.
0: Ouais, la fréquence
2: Kurde
0: de Nice.
2: Bonsoir, Capitaine Kurde. Bonsoir, Capitaine Kurde.
12: 103.3, bonsoir.
2: 103.
0: Bonsoir, Capitaine Kurde.
2: Bonsoir.
0: Gérard, ça y est. Bonsoir. Sucre d'orge, arrière-train, Panto, mon
2: Capitaine Kurde.
0: Bon, sucre d'orge, encore une fois, et tu dégages. Alors, dernière question.
5: Gérard, excuse-moi de t'interrompre, mais il y a Alligator qui a une question importante. Il voulait savoir s'il pouvait faire un barbecue à Space Mountain.
0: Les barbecues sont interdits. Donc, barbecue à Space Mountain,
3: Goat.
0: Non.
3: Goat,
0: c'est
3: grillade,
0: interdit.
3: Grillade, merguez, saucisse.
0: C'est interdit. La dernière question. Les gitans ont-ils le droit d'ouvrir des parcs d'attractions? On va demander à Monsieur Maurice.
13: Ouais, évidemment qu'ils ont droit, attends. Ouais.
0: Ça, c'est une question à Fildar. Hein,
3: c'est faux.
0: Faut. Ça,
4: j'étais avec Fildar, c'est une question à toi, c'est toi qui as
0: non,
4: dit.
0: Non, c'est Fildar.
3: Bon, on va répondre maintenant, c'est pas grave.
0: Maurice.
13: Je te ferai juste remarquer que les gitans ont complètement le droit, bien entendu.
0: Bah ouais, parce que c'est votre gagne-pain.
13: Ouais, et la preuve.
0: Sucre d'orge ou arrière-train fantôme, s'il vous plaît, vous vous calmez toutes les deux. Merci. Maurice, pour finir.
13: Ouais, alors je te disais, la preuve, il y a EGP King, ils en ont ouvert un en Camargue, là, pas loin.
0: Ah, d'accord, ok. Capitaine machin, là?
12: Captain Cure, tout à fait. Je conseille d'ailleurs à tout le monde d'aller au Sainte-Marie de la Mer, à Bombolei ou Hollande, là, ou je sais pas quoi. Là.
0: Quoi,
12: EGP King dont il parlait, c'est au Sainte-Marie de la Mer.
0: D'accord.
13: Absolument.
12: Bombolei
13: Hollande.
12: Voilà.
0: Sucre d'orge. Merci. Arrière-train fantôme, pour finir. Arrière-train fantôme. Arrière-train fantôme. Arrière-train fantôme, tu réponds ou tu t'en vas?
2: Oui, Gérard.
0: Alors tu réponds à la question, tu t'en vas tout de suite si tu recommences à chanter. Comme ça, il n'y aura pas de conclusion.
2: Je ne chantais pas, moi j'attendais qu'ils arrêtent de chanter.
0: Bon, alors maintenant tu réponds.
2: Oui, ça m'a perturbé l'esprit, je ne sais plus la question, Gérard.
0: Les gitans ont-ils le droit d'ouvrir des parcs d'attractions? C'est la dernière question, et après on fait la conclusion, et on commencera par toi, ça ira plus vite.
2: Oui.
0: Bon, alors
2: Oui, c'est
0: oui.
2: Vrai,
0: oui,
2: c'est
0: ah
2: vrai.
0: Bah d'accord. Alors c'est bien.
12: Regarde, Esmeralda, elle a bien fait notre.
0: Non, mais moi je pense qu'ils ont le droit parce que en fin de compte c'est quand même leur gagne-pain quand même pour eux aussi. Donc je pense que tout le monde a droit d'ouvrir des parcs d'attractions. Hein. Alors peut-être des.
5: Bah, on fera les conclusions tout à l'heure en fait.
0: Alors,
5: je voulais juste dire qu'on a dépassé les 10 000 tout à l'heure.
0: Oh non.
5: Si, si, et on est redescendu, mais ça va remonter.
0: Bon, ok. Alors, arrière-train fantôme, donc toi, la conclusion du premier débat de la rentrée.
2: Bah, conclusion, ça fait vachement du bien et je suis déçu que tu sois toujours aussi con.
0: Alors, arrière-train fantôme, je vais te dire une chose que moi, je suis content que les auditeurs qui nous écoutent, qu'il n'y a pas longtemps, qui sont sur Fun, soient sympas.
2: Alors pour les auditeurs qui sont là depuis peu, Gérard est con.
0: Eh ben, toi, t'es une petite conne, au revoir pour toi.
2: Gérard.
0: Voilà, comme ça ira plus vite. Sucre d'orge.
3: Non, elle est partie.
0: Elle est partie. Ah bah, comme ça. Elle a rien répondu. Capitaine
12: Kurde, bah, ouais. Écoute, très très bon débat, moi je l'ai trouvé excellent. Je suis étonné que t'aies pas plus parlé de la foire du trône, parce que les GOG, bah, ça te connaît quand même.
0: Ah bah, de toute manière, on a fait allusion quand même à pas mal de fêtes foraines, et c'est vrai que la foire du trône, elle est après la fête de Saint-Cloud, je crois.
12: Je sais pas.
0: Si, il me semble, Manu, non?
3: Oh bah moi, bien sûr.
12: Bah oui, Manu,
3: non, mais...
12: Bah
3: non, mais si.
12: Si,
3: je suis d'accord.
0: Rigo, non, parce que c'est du côté de du côté de Vincennes là-bas. Mmh. Et toi, non, bah toi, c'est pas ton quartier là-bas, toi. C'est pas dans le quartier 9-4, donc toi, tu connais pas. Toi, c'est le quartier 10 où t'as ton espèce de parc d'attractions.
5: Le débat.
12: C'est vrai, Gégé, qu'ils vont installer un aquaboulevard à Suresnes, dû à la consommation d'eau qui augmente chaque année.
0: Je n'en sais rien.
3: À l'eau qui reste et qui ne
0: sert
3: pas.
0: Je n'en sais rien. Maurice, pour la dernière conclusion.
12: Attends, Gégé, je voulais dire que j'étais pas du tout d'accord avec l'auditrice d'avant qui disait que t'étais toujours aussi con, t'es quand même vachement plus con que l'année dernière quand même.
0: Ouais, bah moi je te...
12: Allez, bonne soirée à toi. Hein.
0: Ok, salut connard. Voilà. Maurice, pour terminer.
14: Bon, écoute, moi j'y
0: vais. C'est vrai, on t'a pris en cours de débat, mais tu nous excuseras.
14: Bah, voilà, bon, écoute, moi je dirais vraiment, ça, je crois que les vacances t'ont fait vraiment du bien, t'es revenu en pleine forme. Bon voilà, tu fais une bonne rentrée. Maintenant, on sait pas dans qui tu vas la rentrer, mais.
0: Non, mais
14: voit, hein.
0: Ouais, d'accord. Non, mais c'est vrai
14: j'ai un mystère, quoi.
0: Ouais, voilà. Non, mais c'est vrai que. Bon, c'est vrai que là, le premier débat, on a quand même eu des petits problèmes avec certains auditeurs et puis auditrices qui ont voulu trop se la jouer, mais je pense qu'ils vont se calmer pour le deuxième. Parce que sinon, Manu, il va trinquer pour Fildar. Ça va pas être pareil.
3: C'est bien.
0: Ça va être lui le responsable. C'est lui le responsable du deuxième débat. Moi, je pense que le premier débat, ça s'est pas trop mal passé.
5: Ah, j'ai quand même quelques conclusions de l'IRC, hein, ouais. Vite fait. Donc, oulala, ça défile un peu trop vite, mais on va retrouver. Il y avait Davy One qui vient d'arriver à l'instant, et parce qu'il pensait pas que les tes débats avaient été remplacés par un documentaire animalier. Et après réflexion, il se rend compte que ça revient au même, donc il est assez content. En big up à Turpentine, tout le monde considère que ton débat avait ni queue ni tête comme toi.
0: Oh, bah ça, elle va pas commencer sa saison à m'emmerder comme ça, parce que sinon ça va coûter cher à celle-là. Des questions sur des conclusions sur le Minitel, non?
3: Non, il t'emmerde.
0: Ah bah moi aussi je les emmerde sur le
3: Minitel. Mais arrêtez d'être vulgaire, moi j'ai beaucoup de gens qui.
0: Et on est combien sur le Minitel quand même, parce
3: 128.
0: Ouais, bah tu pourrais quand même l'annoncer de temps en temps, hein.
3: Non, c'est pas assez.
0: Ouais, non, mais tu
3: 128,
0: pourrais...
3: je l'annonce pas.
0: Ouais, non, mais tu peux quand même annoncer le nombre d'auditeurs, parce que là, sur l'IRC, on a fait quand même 9722, monsieur Manu. Ok. Donc, qu'est-ce que j'ai d'autre à vous dire? Que le deuxième débat va porter sur l'éclipse. Et là, on va faire une pause...
3: Musicale, ça s'appelle.
0: Musicale, et on va commencer par la carabine à Morpion avec Chamboule. Tout sur mes dents de devant. Et le deuxième, c'est le petit Mickey avec Viens me faire des montagnes russes sur mes kystes. Et on se retrouve tout de suite après pour le deuxième débat sur
15: L'éclipse, et vous pouvez toujours nous appeler au 0803-08-5000 et l'IRC ou Crigo vous attend, et toujours le 3615, code Fun Radio, rubrique direct. À tout de suite. Bienvenue sur Fun Radio, vous pouvez nous appeler au 0870-5000 et 0803-08-5000 et

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1: Bonsoir à tous, bonsoir bonsoir Max, malgré que je sois un peu en retard, mais c'est pas grave, on va s'en arrêter là.
2: On va s'organiser, bon, oui.
1: Bonsoir Manu.
2: Bonsoir Gérard.
1: Bonsoir Pildar, et bonsoir...
3: Bonsoir Gérard.
1: Bonsoir à toi Rigo, comment vas-tu depuis la semaine dernière?
4: Moi je vais impec.
1: C'est tout ce qu'on a là?
3: Ça arrive la suite mon grand.
1: Oh non, mais on va pas commencer le premier débat avec trois auditeurs.
3: Non, non, mais j'en ai un autre, mais le temps de noter son nom et je te le donne.
1: Ah bon
2: On commence avec eux déjà.
1: Bon, alors, donc, premier débat, désolé avec ce qui m'est arrivé, donc j'ai pas pu trop les recopier. Donc, on va commencer sur le naturisme, c'était pas ça, donc c'est pas grave. Donc, alors, pour ça, on va accueillir mademoiselle... Watashat, c'est ça?
3: Watashat.
5: Mademoiselle Watashat, bonsoir.
1: Bonsoir à toi, donc Fun Radio Paris, donc 101.9.
5: Exact, bonsoir Gérard.
1: Oui.
3: Ah, c'est parce que j'ai mis quelqu'un en air en même temps et ça l'a coupé deux secondes, excuse-moi.
1: Ah ouais, mais là, c'est pas bon. Bronze... Quoi que... Bronzezette, 28 ans de Limoges, 104.7, bonsoir à toi.
6: Bonsoir GG, Bronzezette, bonsoir l'équipe.
3: Bonsoir.
1: Et
3: bonsoir.
1: Petit string de Bastia, on écoute Fun Radio 96 FM, bonsoir à toi.
6: Salut GG, tu vas bien?
1: Ouais ben...
3: Et Gérard, oui, tu vas très bien. Et on accueille pour finir Kékét en feu. Bonsoir.
7: Bonsoir à tous. Bonsoir.
1: Bonsoir. Bonsoir.
3: Tu appelles d'où?
7: J'appelle de Bourges.
3: Et tu as quel âge?
7: J'ai à peu près 23 ans.
3: Ok.
1: Ok, ta fréquence Bourges
7: 104.7.
1: 104.7, ok, je te remercie. Alors, donc, premier débat, c'est sur le naturisme. Et normalement, c'était pas prévu comme ça, mais c'est pas grave. Alors, quelle est la différence entre le naturisme et le... Excusez-moi, quelle est la différence entre le nudisme et le naturisme? On va demander à... Bah, Kékét en feu, tiens.
7: Bah oui, bah c'est deux mots différents, en fait, mais c'est la même chose.
1: Ouais.
7: Voilà, c'est ça la différence.
1: Non, mais tu...
2: Ça s'écrit pas pareil, oui.
1: Voilà. Bah, non, mais tu peux préciser, s'il te plaît?
7: C'est-à-dire que naturisme, ça s'écrit N-A-T-U-R jusqu'à...
1: Non, mais quelle est la différence entre le nudisme et le naturisme?
7: Bah, oui,
1: non, mais je te demande pas comment que ça s'écrit, d'accord?
7: Ouais. Alors en fait, le naturisme c'est plus en milieu sauvage et le nudisme c'est les plages, tout ça, je pense. Hein.
1: Mmh.
7: Voilà, à peu près.
6: Ouais.
7: Mmh. Bonsoir.
1: D'accord, petit string à toi.
6: Moi je dirais que franchement le naturisme c'est une question de goût quoi en fait.
1: Mmh.
6: Tandis que le nudisme est un petit peu obligé quand t'es sur une plage quoi.
1: Mmh.
6: Sur une plage de nudisme c'est un petit peu obligé d'être à poil quoi.
7: Ah, exact.
6: Tandis que le naturisme, bon, t'es dans la nature et tout, les orties, tout ça, donc...
7: Exact.
1: Mmh. Mmh.
6: Voilà quoi.
1: D'accord.
3: Bronzezette
1: là.
6: Ouais, bah écoute, une chose dont vous n'avez pas parlé, c'est quand même la différence d'orthographe aussi.
1: Ouais.
6: Faut quand même penser à ça, entre les deux.
1: Non, mais attends, je te parle pas d'orthographe, ouais, la différence, c'est tout.
6: Ouais, bah il y a aussi, il faut savoir qu'il y a quand même une proportion dans la taille des sexes qu'il faut garder à l'esprit quand même.
1: Mm-hmm.
6: Quand même, je veux dire, on n'exhibe pas son chibre comme ça. Je veux dire, il y a des règles, c'est naturiste.
1: Non, mais s'il vous plaît, derrière, ça commence pas, d'accord, mademoiselle Watashat?
6: Ok. Watashat, man.
1: Oh, on commence pas comme ça, d'accord?
6: Et donc faut savoir que naturisme, c'est tous les sexes de catégorie A, alors que nudisme, ça va jusqu'à la catégorie C, quoi.
7: Exact.
1: Ouais. Mm-hmm.
6: Tout à fait. C'est une question de poids, quoi, tout à fait.
1: Mmh. Mademoiselle Watashat, là, comme elle a l'air d'arrêter, quand elle arrêtera de faire eh ben, maintenant, tu vas répondre.
5: Okay.
1: Et on va peut-être rigoler si
7: ouais, on va se marrer.
1: On va se foutre un peu de toi aussi.
7: On va bien se marrer, là.
5: Pas de problème.
1: Alors, vas-y.
5: Bah en fait, ça dépend pas seulement de la taille, ça dépend aussi de la grosseur.
1: Ouais, t'as raison. Mais oui, c'est ça. Ça dépend de la taille, de l'âge et de la grosseur. Non, mais attends, tu prends les gens pour des cons?
5: Non, pas du tout, c'est ce que les oignons veulent dire.
1: Non, non, non, non, il n'y a aucun auditeur. Non, non, personne n'a parlé de la taille et de la grosseur, d'accord? Ni de l'âge.
5: Ben moi, je t'en parle.
1: Ouais, ben peut-être. Alors, t'as regardé le reportage?
5: Et toi?
1: Ah, je te le demande, moi.
5: Bah, moi, je te le demande avant.
1: Non, mais moi, je te le demande, c'est moi qui fais mes débats, d'accord?
5: Oui, je l'ai regardé.
1: Mais alors, qu'est-ce qu'ils ont dit dessus?
5: Bah, je sais pas, dis-moi, c'est toi qui fais le débat.
1: Ah non, mais...
6: Vas-y.
1: Ouais, vas-y. D'accord. Alors vas-y, non mais comme tout à l'heure, tu t'amusais à faire... Tu voulais t'amuser à couper tous les auditeurs, alors vas-y maintenant.
5: Ah non, mais je veux couper personne, moi.
1: Mais si. Mais alors, mais vas-y. Hein, maintenant, vas-y.
7: Vas-y.
6: Vas-y, monte ta chatte, vas-y.
1: Allez.
2: Fais la voir, allez.
1: Allez,
6: monte-nous ta
1: chatte. Bon, allez, hop.
6: Allez, hop, la chatte dehors, là, hop là. On reprend la vulve au standard, là.
3: Ouais, je fais quoi?
1: Au revoir pour elle, parce que j'aime pas comprendre les gens pour des cons. Allez, hop, terminé pour elle.
4: Gérard?
1: Oui,
4: j'en profite pour faire un petit point IRC. On est quand même 7852.
1: Ouais. Ouais.
4: Ce qui est pas mal. Et il y a Yankee qui te demande la différence entre le naturisme et la zoophilie, parce qu'il a pas très bien compris, je crois.
1: Non, déjà, c'est pas la différence entre le naturisme et la
4: zoophilie.
1: Et la zoophilie, c'est le naturisme et le naturisme.
4: Ah, ah,
1: c'est pas pareil. Ah, oui. Faut pas confondre tentacule et encule, voilà. Ta sœur.
7: Pour
1: celui qui est sur l'IRC.
4: Et la zoophilie, c'est quoi alors?
1: La zoophilie, je peux pas te dire si Manu, tu peux peut-être m'aider Manu un petit peu.
2: Ah non, je sais pas du
1: non,
2: tout.
1: Non, pas
2: moi,
1: du tout. Bon, moi, c'est pas grave.
3: Je peux bien t'aider, moi, je veux bien t'aider.
1: Ouais, alors vas-y.
6: Toi qui es un gros pervers, explique-nous là.
1: Ouais, vas-y, le gros pervers.
6: Vas-y.
1: Non, mais c'est pas la peine de regarder dans le truc au chef là.
3: C'est quoi la question? C'est quoi? Qu'est-ce que tu veux que je t'aide?
7: Il répète pas.
1: Quelle est la différence entre le nudiste et le naturisme?
6: Et la zoophilie.
3: Ouais, je veux bien t'aider.
6: Ça.
1: Ouais, mais attends, qu'est-ce qu'il va nous chercher, lui? Bon, allez, cherchez pas. Non, allez. Hé, hey, filder, c'est pas la peine. De toute manière, je crois qu'on va pas trop aller là-dedans. Bon, le nudisme est seulement le fait de
4: se déshabiller. C'est quoi?
1: Non, c'était
4: les 7 jours.
2: Ouais, parce que je vois des femmes à poil, là.
4: Non, je sais pas.
1: Mais non,
2: dessus, c'est partout, ou... C'est quoi?
1: Bon, qui c'est qui commande ici?
2: Bah, c'est moi.
1: C'est pas toi pour l'instant, c'est moi.
4: Ouais, ça a l'air
3: non, c'est Gérard qui commande.
1: Ouais, d'accord.
4: C'est les débats de Gérard.
1: Bon, ce qu'il y a, c'est... Manu, tu...
3: Parle dans ton téléphone, Gérard.
1: Non, je parle pas dans mon téléphone, je parle dans mon micro, d'accord. Et Manu, tu commences pas à jouer comme ça, ok?
2: J'ai rien fait, alors vas-y, Lee.
1: Bon. Alors, la différence entre le nudisme et le naturisme, c'est simple, c'est deux corps qui se déshabillent en matière de vivre en harmonie avec le nature caractéristique et pratique en commun. Donc,
3: Ça veut dire quoi?
1: Bon,
2: j'ai rien compris,
1: Non, mais de toute manière, on va pas s'éterniser trop là-dessus, parce que déjà, j'ai même pas... Vous me donnez les listes des auditeurs. Fildar, il manque une personne pour compléter le débat. Donc apparemment...
3: Ça y est, tu l'as? On est quatre.
1: Non, il me manque une personne.
3: Bah non, on est
1: parce que je t'ai dit.
3: Ah oui, elle arrive.
1: Non, mais je t'ai dit au revoir à elle, donc tu me reprends quelqu'un d'autre à la place et tu me donnes le sondage, s'il te plaît, sur le débat. Donc je peux vous dire, en gros, il y a environ 5 millions de Français qui affirment avoir fait du naturisme. Hein. Donc, qui ont pratiqué le naturisme, plus de 11 millions d'entre eux seraient prêts à tenter l'expérience.
2: Ah bon?
1: Mais faut dire une chose que on va peut-être en venir.
2: Attends, Gérard, tu serais prêt, toi, sur les 11 millions de Français, je crois, c'est ça que t'as dit, à tenter l'expérience, toi?
1: Qu'est-ce qu'ils mettent? 11 millions d'entre eux seraient prêts à tenter l'expérience. C'est l'occasion de se présenter la France actuelle. Chaque année, plus de 1,5 million de personnes de naturistes, dont 52% d'étrangers. Et elle est aussi le pays du monde le mieux à équiper pour... elle est aussi le pays du monde le mieux... équipé pour le satisfaire. Voilà.
2: Ouais, c'est pas la question que je te posais, moi, Gérard. C'était toi, est-ce que tu serais prêt à te balader à poil sur une plage?
1: Non, personnellement, non, parce que...
2: Et est-ce que la plage serait prête à accepter que tu te balades à poil sur elle?
1: Mais toi, je te demande si toi, tu serais capable de le faire.
2: Ah bah, il n'y a pas de problème, moi, je me fous à poil ici, tiens.
1: Ouais, bah...
2: Je fais le débat naturiste à poil.
1: Bon, ouais,
2: je fais le débat naturiste à poil.
1: Ouais.
4: Gérard, pendant que Manu se dit ça...
1: Oh, ça va, Manu, tu remets tes saloperies,
2: okay,
1: d'accord?
2: Ok.
1: Et t'arrêtes un peu tes conneries, s'il te plaît. Manu, s'il te plaît.
2: Ok. Arrête. Je me rhabille.
1: Oh, okay. Non, mais je commence pas comme ça, d'accord?
8: Non, ça pue des pierres, ouais.
1: Alors, t'arrêtes tes conneries, s'il te plaît.
4: Okay. Donc oui Gérard, sur IRC il y a Snooze qui voulait savoir quel était le premier naturiste sur Terre. Est-ce que c'était l'homme de Cro-Magnon?
1: Non, parce que le faut dire une chose, que le naturisme a été créé en 1929, donc ça fait à peu près 50 ans que le naturisme existe.
4: Et avant il faisait comment?
1: Avant je ne sais pas. Mais ça a été créé en 1929.
3: Avant, on avait pas le droit d'être à poil, alors.
1: Mais merci, Pildar.
3: Je te demande.
1: Non, non, mais d'accord. Non, mais d'accord, tu me demandes une question, mais moi, je te dis merci.
3: De rien.
1: Merci pour m'avoir enregistré le reportage, parce que grâce à Max, on avait dit d'enregistrer le reportage pour que je puisse le voir mercredi. Et grâce à toi, je ne l'ai pas revu. Merci, Pildar.
9: Bravo, Phil.
3: De rien, donc, merci.
1: Bravo.
3: Merci,
1: voilà,
3: à tous.
1: Donc,
3: bravo. Merci à tous.
1: Alors,
3: Gérard, avant, ils n'avaient pas le droit de se mettre à poil?
1: Je ne sais pas. Bon, donc...
3: À la place de Mademoiselle Watochat, on a...
1: Je te préviens, c'est pas... J'espère que tu vas pas me refaire comme tu as l'habitude de faire, de virer la personne pour me la prendre sous un autre nom.
3: Non, on peut faire le débat ou pas?
1: Oui, alors
3: merci.
1: Vas-y.
3: Donc, on accueille Mademoiselle Pétoncule, ouais, qui habite à Draguignan.
1: Ouais, bah, tu marqueras ça comme il faut.
3: Tu marques sur ta feuille.
1: Ouais, vas-y.
3: T'as eu deux bras.
1: Comment que ça s'écrit?
10: T'es au cul.
1: Alors, Pétoncule.
3: Mademoiselle Pétoncule. Comme bonsoir, ça se prononce. Bonsoir.
10: Bonsoir.
11: Bonsoir.
10: Salut.
11: Bonsoir à tous.
10: Salut, très bien.
1: Ta fréquence, s'il te plaît.
11: C'est le 118.1.
1: 118.1. T'appelles d'où?
11: De Draguignan.
1: Draguignan, d'accord. Tu veux peut-être répondre à la première question?
11: Peux-tu me la répéter, s'il te plaît?
1: Oh non, Fildar, s'il te plaît.
3: Non, c'était... Quelle est la différence entre le naturisme et le nudisme?
11: Alors, le naturisme, c'est plus un mode de vie. Là, par exemple, je suis nu chez moi, j'évolue nu chez moi.
10: Ça doit être beau, ça.
11: Le nudisme, c'est quand même sur la plage.
1: Oh, s'il vous plaît, les autres auditeurs, vous laissez répondre les gens, s'il vous plaît. Merci. Donc, on t'écoute.
11: Ça y est.
1: Ouais, d'accord. Bon, on passe à la deuxième. Ouais. Qui pratique le naturisme?
10: Moi.
11: Moi.
4: Pas moi.
1: Bon, s'il vous plaît, vous arrêtez.
10: Je me balade à poil.
1: Bon, Fildar, je te préviens, la semaine dernière, tu as voulu jouer au con. On a mis les points sur les i, les barres sur les t. Donc cette semaine, tu vas pas recommencer. Soit que tu calmes le premier qui déconne, ou soit que c'est toi qui dérouille.
4: Ouais. Gérard, donc regarde-le, il est là-bas, là-bas.
1: Tu choisis, Pildar, s'il te plaît. Tu choisis quoi? De bosser correctement ou de foutre ta merde?
4: Dur choix.
3: Bah, je sais pas, je demande une augmentation et je reviens la semaine prochaine.
1: Non, alors dans ces cas-là...
10: Bravo.
1: Bon... Ben, dans ces cas-là, Manu et Pildar, donc, comme vous êtes tous les deux cul et chemise, c'est pas la peine que je vous le demande. Donc, les auditeurs, si vous voulez plaît, vous la fermez quand je parle à mon équipe.
10: Okay. Ah, bon,
1: d'accord.
10: On t'écoute, on t'envoie.
1: Alors, qui pratique le naturisme? On va demander à
4: Pétoncule.
1: Pétoncule.
11: Mademoiselle Pétoncule.
1: Ouais, ben, mademoiselle, j'en ai rien à foutre des mademoiselles,
10: eh ben,
1: d'accord?
10: Il en chie tous les matins.
1: Oh! On se calme, merci.
11: Eh bien, tout le monde pratique le naturisme, Gérard.
1: Ouais, tu peux préciser?
11: Eh bien, les banquiers, les infirmières...
1: Ah ouais, les dentiers. De quoi? Attends, j'ai mal entendu ta première version.
10: Les banquiers.
1: Ah, les banquiers, tu crois que les banquiers pratiquent le naturisme?
10: Bien sûr.
1: Ah ouais? Ouais. Bah, vous pouvez me dire où et quand et comment?
11: Sur la plage. Hein.
1: Ah ouais?
10: À Trouville.
1: Ouais, à Trouville.
10: Bien sûr, le 19 à 18h.
1: Ouais, c'est ça. Après?
11: Ben, je t'ai dit, les infirmières, les enfants, les vieillards,
10: les routiers.
1: Le débat sur les routiers, c'est pas... Merci, Manu,
4: Bah oui, mais c'est toi qui hurle comme un putain.
1: Non, c'est pas moi, c'est toi.
4: Ouais, t'as raison.
10: On a reconnu ta voix.
1: Toi, si t'es pas content, tu dégages, d'accord? Kékette en feu, au revoir. Allez, hop. Terminé pour toi, au revoir. Hop.
3: Ça y est, j'ai viré.
11: C'était lui.
1: Au revoir. C'est pas la peine. Fildar. Un conseil que je te donne.
3: Je ne les remets pas sous le même nom.
1: Ouais, non. Merci. Mais tu me prends d'autres personnes au standard.
3: Oui,
1: parce
3: c'est d'autres personnes.
1: Ça commence à bien faire toutes les semaines.
3: On peut avancer dans le débat, mon grand?
1: Je fais ce que je veux, d'accord? Donc, on va quand même essayer de demander à Bronzette maintenant de nous dire à peu près ce qu'elle pense.
6: Ben non, déjà c'est il parce que c'est un garçon.
1: Ouais, ben ce que tu penses.
6: Et c'est Bronzette. Donc, moi je pense que tout le monde fait du naturisme. Mmh. À partir du moment où il y a un quelconque concept de douche. Mmh. Je pense qu'il y a dénudation.
8: Ah mais Gérard il connaît pas.
6: Ouais non je sais que c'est assez difficile.
1: Bon celui qui parle derrière vous arrêtez s'il vous plaît merci.
6: Non c'est vrai qu'il faut pas m'interrompre mais c'est vrai qu'il a raison quelque part. C'est vrai que t'as du mal à conceptualiser tout ça quoi. Donc a priori moi je dirais tout le monde hein, tout le monde à un moment ou un autre on passe par le stade de naturiser quoi.
4: C'est vrai. Si Gérard, justement, excuse-moi, à ce propos, il y a Davy One sur l'IRC, il dit que tu ferais mieux de devenir naturiste, Gérard, parce qu'à force de te doucher habillé, ça commence à puer.
1: Bon, alors lui, Davy One, tu commences à me casser les cacahuètes sur l'IRC, alors j'en ai rien à foutre de toi. Ok, en de bon entendeur, salut. Ta conclusion du Thébo. Oh, Pildar, tu m'éteins ton micro, s'il te plaît.
3: Mais je l'ai éteint, mon micro.
1: Non, mais tu parles moins fort, on entend tout.
3: Mais c'est de la faute du micro.
1: Non. C'est pas toujours de la faute à Rigaud.
2: Bon, on peut reprendre le débat, s'il vous plaît.
1: Alors, Davy One, c'est pas la peine de continuer à poser tes questions, parce que je vais pas y répondre. Parce que la peine des conclusions, ça va être ton débat, ni que ni tête. Donc, ok, terminé pour toi. En de bon entendeur, salut pour Davy One. Petit string,
8: ouais, donc moi je te dirais aussi qu'en fait, de naturisme, tout le monde l'a un petit peu, quoi. Mm-hmm. Parce que quand tu rentres chez toi, enfin, je sais pas toi, mais moi, quand je suis chez moi, je me balade à poil.
1: Ouais, mais ça dépend, parce que faudrait pas droit avoir l'abus sur...
8: Sur quoi? Sur l'horreur, ouais.
11: La cour.
8: Bah si, attends, chez moi j'ai plein de...
1: Attends, petit string, 5 minutes. Ouais, 5 minutes, s'il te plaît, merci.
6: Qu'est-ce qui se passe?
4: Des bonnes nouvelles.
1: Gérard? Ouais, j'ai des bonnes nouvelles.
3: Ouais, c'est vrai.
1: Ouais. D'après le chef, l'audimat monte. Donc, ouais, Pildar.
4: On y va.
3: Donc, à la place de Kékette en feu, on accueille Monsieur Cadeau. Bonsoir, Monsieur Cadeau.
1: Allô? Monsieur Cadeau, bonsoir.
9: Bonjour, les hommes.
11: Monsieur Cadeau.
9: Bonjour.
1: Monsieur Cadeau, vous appelez d'où, s'il vous plaît?
9: J'appelle de Pau.
1: La fréquence?
9: 105.9.
1: 105.9. 105.9, ok, merci. J'espère que vous avez entendu la question.
3: Oui.
9: Oui, tout à fait.
1: Ok. Donc,
9: le seul problème, c'est que je suis un petit peu sourd de l'oreille droite. Et vu que j'ai le combiné dans l'oreille droite, je n'ai pas pu trop l'entendre.
1: T'es pas sourd de, pour l'instant, de laisser finir l'auditeur qui parle, pour l'instant?
9: Pardonne-moi.
1: Bon, merci. Donc, petit string.
8: Ouais, voilà. Donc, ouais, moi, je te disais que, en fait, quand j'étais chez moi, je me baladais à poil, quoi.
1: Mm-hmm. Petit string. Ouais,
2: mais tu peux le laisser finir, Gérard.
1: Ouais, mais attends. Non, mais petit string, la question que je voulais te poser.
8: Ouais, vas-y.
1: Justement, parce que là, comme on a été coupé, je t'avais demandé 5 minutes d'inter.
8: D'arrêter.
1: Mais est-ce qu'il y a des personnes qui te voient ou pas?
8: Ah, bah ouais, bien sûr.
11: C'est le but, Gérard.
8: Ah ouais, je fais ça exprès.
1: Comment? Qui c'est qui parle, là?
11: Mademoiselle Pétoncule.
8: Ah, ça l'intéresse.
1: Ouais.
11: Non, mais c'est le but d'être vu.
8: Ah ouais, exactement.
1: Non, mais de manière...
6: Attends, c'est de l'expressionnisme, ça, c'est interdit.
1: Non, mais ça, il n'y a pas d'expressionniste ou pas. Voilà, mais...
6: Gérard, attends, c'est fini par la loi, quand même.
8: Tu viendras me mater, hein.
1: Comment?

0: en enceinte de gauche.
1: Non, non, mais dans ces cas-là, s'il ne veut pas répondre au débat, il s'en va, c'est tout.
2: Non, c'est bon, j'ai changé d'oreille, je t'écoute attentivement.
1: Bon alors ?
2: Oui. Oh là là, lui, il a pris.
1: Oh non, mais
2: je viens de changer d'oreille.
1: Mais non, mais faut pas prendre les gens pour des cons. Alors, bonne nuit.
2: Je suis pas sûr.
1: Bonne nuit. Bonne nuit. Bonne nuit.
0: C'est fait.
1: Voilà.
2: Dans ces cas-là, il prend écrire avec
1: bon. C'est tout. Alors, on va faire un petit sondage. Ah. Avec, oui,
0: non, j'avais une ou
1: Manu,
0: deux,
1: oui.
0: Une ou deux questions Minitel.
1: Oui, c'est intéressant.
0: Oui, c'est intéressant, ouais, j'aimerais bien okay. qu'ils répondent d'ailleurs. Mmh. On me demande si quand on tourne des films porno, c'est considéré comme du nudisme.
3: Ah,
0: pardon.
1: Sur l'IRC, c'est pareil, je pense.
3: Non, je te dirai après.
1: Oui.
0: Donc voilà, il répond déjà à celle-là.
1: Donc, des questions, la question c'est... Est-ce
0: c'est
1: que...
0: quand t'es acteur de films porno,
1: ouais.
0: est-ce que c'est considéré comme du nudisme?
1: Non.
0: C'est
1: non,
0: quoi, parce c'est quoi que... alors? Parce que pourtant t'es
1: c'est
0: à quoi, poil.
1: Oui, mais c'est... D'accord, c'est des scènes qui sont tournées X, donc ça veut dire des films porno. Donc X ne veut pas dire naturisme.
0: Ok.
1: D'accord. Ah, c'est pas... Non, mais... Non, c'est pas... Non, justement, c'est pas parce que... le truc de naturiste, hein, c'est des gens qui sont nus, que dans les scènes porno, c'est différent, parce que dans les scènes ouais. porno, c'est pas du tout pareil, parce que là, tu vois l'action, qu'ils, hein, d'accord. Tu m'as compris.
0: Ouais, j'ai compris. Okay. Et d'autre part, oui, juste une petite avant, on me disait, est-ce qu'on peut faire du nudisme en slip?
1: Oui, c'est autorisé.
0: Ah, bien sûr.
1: Bon, pourquoi? Parce que la personne a peur de faire voir ses parties personnelles. Donc automatiquement, ça peut être autorisé.
0: Ok, d'accord. Okay. Merci Gérard, bravo.
1: Voilà. Manu, s'il te plaît.
0: Oui.
1: Il y a moyen de.
0: Tu veux que je te cale ton pied de micro, c'est ça, j'arrive.
1: Non, mais de.
0: Bouge pas, ma petite louloute.
1: Non, mais d'essayer de voir si.
3: Il va s'en occuper, Gérard. Et pendant ce temps-là, je vais te poser une question de ton pote Christian sur l'IRC. Il voulait savoir si par hasard on a une testicule dans la nuque et qu'on l'exhibe sur la plage, est-ce qu'on est considéré comme naturiste?
1: Non, ça ni queue ni tête comme question, donc je ne répondais pas.
3: Mm-hmm.
1: Une autre question, non?
3: Très bien. Non, mais ouais, vas-y, Fildar, je t'en prie.
4: Fait chaud, vous trouvez pas?
0: Ah oh, si, c'est une horreur.
3: Mais c'était pas une question, ça.
1: On peut avoir un peu de ventilation, là.
5: T'as compris la technique, Alan? Là,
3: t'as une question,
5: technique.
3: Alan, t'as une question?
4: On peut mettre un peu de clim?
1: Ouais, non, mais moi, si on travaille sans clim, c'est pas la peine.
3: Ça va jamais sécher, sinon.
1: Non, mais même, c'est pas ça, je... Oh, de la clim.
0: Gérard, bah, laisse-moi, s'il te plaît, le débat.
3: Le sondage, t'allais faire un sondage. Non, on verra après.
1: Non, Fildar, tu voulais intervenir?
3: Question.
4: Non, je voulais
1: question,
4: dire...
1: Ou, à la place de Monsieur Cadeau.
4: Non, j'ai pas encore trouvé quelqu'un, ça va venir. Je cherche sur les 24 lignes. Sinon, au standard, ils sont tous contents.
0: Et tout se passe bien au niveau de l'AREA aussi, ils sont tous contents.
1: Non, enfin, mais moi, je suis
0: tout seul, donc je suis content.
1: Non mais moi je voudrais un peu plus de clim, un peu de clim. Donc alors le sondage avant qu'on pose la troisième question. Donc avez-vous déjà fait du naturisme? Donc 48% des gens répondent oui avec moi, donc je vois pas du tout le rapport. 27% répondent que oui mais pas bien car... Ouais, il avait des hémorroïdes, en principe, non. Puis 9% sont à l'NPE en attendant leur tour, ça.
0: C'est n'importe
1: merci.
0: Quoi encore, ça.
1: Non, non, mais ça faut pas mettre ça toujours sur le dos de Rigaud. Parce que Rigaud, il est là que le jeudi, c'est pas lui qui sort ça.
0: C'est vrai, il branle rien de toute façon.
1: Non, mais c'est pas Rigaud qui sort des sondages comme ça, c'est plutôt vous, les deux gugus. D'accord. Qu'est-ce qu'un centre de naturisme? On va demander à Bronzette, à moins qu'on ait une petite question IRC, un petit point vite fait sur l'IRC.
3: Alors un petit point, on est quand même 8777, ce qui est énorme. Et alors attends, j'arrive pas à lire tellement ça va vite, je vais en prendre une au hasard. Il y a Gollum qui te demande si le port du coton-tige à la crème empêche le naturisme.
1: Ça, je réponds pas là-dessus, donc c'est même pas la peine. Il y en a pas d'autres, il y a rien d'autre.
3: On parle de ta copine et de Willy Cat, sauver Willy Cat. Donc,
0: moi aussi, sur Minitel.
3: Rodave 666, non
0: ouais.
3: Ouais.
1: Non, mais ça, c'est pas, donc c'est bon, c'est même pas la
6: c'est
1: peine.
6: Gentil, hein.
1: Donc, alors... Bon Z.
3: Oui.
7: Bon Z. Donc, écoute, les centres.

0: nudisme, en fait, ou de naturisme.
1: Je pense que c'est non, mais qu'est-ce qu'un centre de naturisme,
0: attends,
1: hein. Attention.
0: Ah, attention, je fais gaffe. Écoute, c'est quand même un endroit où les gens peuvent se réunir pour pratiquer cette pratique, c'est le cas de le dire, abject, quand même. Donc je pense que c'est un endroit où ils peuvent quand même s'épanouir un maximum, et à la limite, autant qu'ils fassent ça dans des endroits spécialisés, comme ça, nous, ça nous évite de les voir, tu vois, s'exhiber la couenne, parce que faut quand même reconnaître que quand t'as un quart entier de cartes vermeilles qui débarquent, ils enlèvent les
1: fringues. Non, stop, là,
0: qui vont
1: se
0: gouverner.
1: Phil Dar, s'il
2: ouais,
1: te plaît,
2: ouais.
1: Tu me calmes,
2: ouais.
1: On parle pas de Phil Barnet, ok. Même tu pas. Dis à Bronze Zezette, au revoir. Hop, terminé.
2: Bronze Zezette, au revoir, terminé.
3: Pourtant, il faisait du naturisme, Phil Barnet.
1: Non, non.
3: Ça a été prouvé.
1: Petit String.
2: Avant d'accueillir Petit String, excuse-moi, ouais. Gérard, nous allons accueillir Bite de Ouf, bonsoir.
4: Bonsoir à tous, bonsoir.
2: Tu appelles d'où, Bite de Ouf?
4: J'appelle de Bourges.
2: Bourges, ouais.
1: Fréquence
4: 107.2.
2: Super.
4: Tranquille.
2: Bon, excuse-moi, Gérard, excusez-moi tout le monde.
3: Allez, on y va.
4: Allez. Merci. Oh, top.
1: Manu, s'il te plaît, on...
2: Non, je voulais juste dire qu'il fallait se manier le cul pour avancer dans le débat.
4: Bah ouais.
1: Non, mais attends...
4: Je suis là pour ça.
1: Toi, t'es là pour ça, pour l'instant, c'est pas toi que je m'adresse, d'accord?
4: D'accord.
1: On s'adresse à Petit String.
4: Ah, ok. Ouais, bah donc, moi, tu vois, en fait, les centres naturisme, bah, j'y vais assez souvent. Parce que, tu sais, comme je disais tout à l'heure, j'aime bien qu'on boit, quoi, donc bah, c'est là-bas que je peux entièrement assouvir ma passion, quoi. Parce que je suis super bien fait, je suis un super mec.
1: Ouais, oh non, mais attends, hé. Oh, ah, commence pas à vouloir se boiter, gros bras.
4: Mais quoi, bah attends.
2: Il se la pète.
1: Non, non, mais commence pas à tapeter parce que tout à l'heure, tu as tapeté. Oh, tout à l'heure, tu as tapeté, tu allais tapeter dans ton lit, tranquillement.
4: Voilà.
1: Ok.
4: J'ai tapeté dans mon lit tout à l'heure.
1: Alors, eh ben dans ces cas-là, tu vas continuer de te la péter.
5: Au revoir.
1: Au revoir.
4: C'est bien.
1: Voilà.
3: Gérard, sinon, ce meilleur, c'est, il y a Vaudou qui te conseille de jamais faire de naturisme, car les oiseaux pourraient confondre ton sexe avec un asticot.
1: Bon, ben, lui, il ferait mieux de savoir ce que ça veut dire, le naturisme. Bite de ouf.
4: Bonsoir. Donc moi je suis assez friand en fait des centres d'entraînement, je suis pas comme l'autre auditeur là qui...
1: Ouais, bah tu pourrais prendre ton nom normal s'il te plaît.
4: Bah c'est Bite de Ouf.
1: Ouais, t'as raison.
4: J'adore les centres...
2: Ouais, ouais. Bite de Ouf, pardon.
1: Ouais, ouais, non mais tu peux prendre ton nom normal.
4: Bah c'est... Je préfère pas le dire parce que...
1: Ouais, fait, non mais attends, tu crois que je t'ai pas reconnu?
4: J'ai de la famille qui écoute.
1: Est-ce tu crois que je t'ai pas reconnu, Tony?
4: Est-ce que je peux...
2: Mais Tony,
1: au Portugal,
2: Tony.
1: Qui là? Mais arrêtez de me prendre pour un con là!
4: J'étais en train de répondre à la question.
1: Mais oui,
4: là.
1: Mais me prends pas pour un con, alors prends ton nom normalement.
4: Bon, c'est Jean-Pierre. C'est Jean-Pierre, bon ok.
1: Bah ouais, c'est Jean-Pierre, t'as raison. Mais oui, c'est ça. Mais ouais, vas-y.
4: Bon, je peux répondre à la question ou pas?
1: Non, mais tu me donnes ton... T'arrêtes de te faire passer pour Bite de Ouf. Ton vrai nom?
4: Ouais, c'est Jean-Pierre.
1: Ouais, c'est ça, mon cul.
5: Michel Lopez.
1: Mais allez.
2: Allez Gérard.
1: Allez, on y va. Mais ça c'est encore du pull d'art tout craché. Merci. C'est pas grave, pull d'art. Ça fait déjà deux jeudis que tu me poires. Alors vas-y, réponds.
2: Bon, allez.
1: Allez, réponds.
4: Oui, bon, donc moi j'adore les centres d'entraînement, je suis très friand. Et puis en fait, j'y suis allé cet été.
1: Bah ouais.
4: J'étais en Alsace.
1: Bah oui.
4: Et il y avait.
1: Et c'est pour ça qu'on te croyait parti au Portugal.
4: Non mais là je.
2: Mais c'est pas lui, Gérard.
1: Mais si, je te dis que si.
4: Mais
1: c'est Tony.
2: Mais non.
1: Arrête de me cadrer. Mais j'en ai marre. J'en ai marre, allez dégager. Allez hop, dégager.
4: Je m'appelle Jean-Pierre.
1: Non, tu dégages, Tony, au revoir.
2: C'est pas Tony.
1: Je te dis, c'est Tony, arrête de te foutre de ma gueule.
4: Je m'appelle Jean-Pierre.
1: Non, on va voir.
2: Je vais gérer.
1: Max, c'est terminé. Non, il gère rien du tout. Il n'y a plus d'auditeurs, donc mais on fait une pause. Non. Là, c'est Tony, j'en ai marre.
6: C'est viré, il est viré.
1: Alors, pile d'art. Non, hé. Oh, il y a 24 films, c'est ça, ne prend personne. Non, moi, je continue pas comme ça. C'est deux jeudis, Max. Max, on peut plus travailler comme ça. Hé, il fait quoi, là? Ils veulent faire changer de nom.
6: Non,
1: t'envoies Manu. Hop.
2: Quoi? Non, il n'y a pas de disque, c'est pas possible.
1: Si.
2: Ah non.
1: Non, t'envoies un disque.
6: Non, on... c'est plus comme avant.
1: Mais on n'a plus d'auditeurs.
2: Mais si,
1: on a plus
2: là,
1: rien.
2: Mais si.
1: Non.
3: Deux là, il y en a deux.
2: Mais oui.
1: Mais non, mais je peux pas travailler avec deux auditeurs. Non, c'est pas possible. C'est pas possible.
2: Mais tu m'annonces même pas. Tu me laisses même pas le temps de les annoncer. Ils arrivent.
1: Bah attends. T'es en train de me prendre quoi, but de fesse, c'est Tony. Alors que Tony le est soi-disant au Portugal, bah, tu fous de ma gueule.
2: Portugal, oui, moi j'y peux rien.
1: Non.
2: Enfin bref.
1: Ouais, y a pas d'enfant, bref, tu me refais une liste comme il faut. On était à 8777. Ouais, et on est combien maintenant sur l'IRC?
3: Ça baisse un peu depuis que tu cries, mais on est quand même pas mal. On est quand même au-dessus des 8000. Et pour calmer le débat, il y a Snooze qui te pose une question très intéressante, à savoir, est-ce qu'un bébé tout nu sur une plage, est-ce que si un bébé est tout nu sur une plage, est-ce que c'est un signe disant que ce bébé plus tard sera naturiste de profession?
7: Ça, c'est une bonne question.
1: Oui, parce que en fin de compte, si on regarde par rapport à ce que j'ai là, bon, ça, tu me diras, c'est pas grand chose, mais c'est vrai qu'on voit des enfants qui sont avec les parents, qui pratiquent le naturisme. Mais c'est vrai que par la suite, petit à petit, ils vont apprendre à développer leur corps, ça c'est vrai.
3: Ah d'accord.
1: Donc,
3: naturiste de profession.
1: Ouais. Ça peut être une profession si on veut, oui et non.
7: Et ça rapporte combien cette profession justement?
1: Justement,
7: peut-être une info là-dessus.
1: Disons, en fin de compte, c'est pas combien que ça rapporte. En fin de compte, c'est que à l'heure actuelle, ça coûte. C'est un truc de licence. La licence, ça coûte 130 francs, si tu veux, par an, et constitue un laissez-passer permanent.
7: Mais ça rapporte rien,
1: l'accès,
7: alors.
1: L'accès à tous les centres. Mais si tu veux, il y a plus de... Je crois qu'il y a plus de d'un peu plus... Ben, je l'ai dit tout à l'heure...
7: Ouais, c'est bon, t'as pas besoin de leur dire. Non.
1: Hein. C'est bon. Donc, en fin de compte, si tu veux, c'est 130 francs par an pour...
7: Pour montrer sa bite.
1: Non, mais c'est un truc pour licencier. En fin de compte, je vois pas pourquoi.
7: Ah, c'est un job et donc tu payes 130 balles pour te faire licencier de ton travail.
1: Non, mais si tu veux, c'est un truc qui a rapport à... C'est un genre de camping. Donc, où c'est marqué le village de vacances qui est homologué par la fédération, et qui ne reçoit que des naturismes licenciés. La licence coûte 130 francs par an et constitue un laissez-passer permettant l'accès à tous les centres.
7: Okay.
1: C'est un lieu où l'on peut vivre du matin au soir. Cependant, il y a des heures à cause du froid, notamment des endroits où la nudité n'est pas de mise, tel que le restaurant à l'intérieur du camp. Non, mais c'est pour expliquer aux auditeurs.
7: Ah bah oui, bah oui. Ça fait une page, on a le temps.
1: Donc à l'intérieur,
7: virgule.
1: Bon, c'est bon.
7: Ouais, c'est bon.
2: On a compris.
7: On y va.
1: Ouais, bien sûr, Fuldar, fous-toi bien de ma gueule. C'est bien de tout donner.
7: Allez, on a plein d'auditeurs, Gérard.
1: Ouais, donc, pour ça, on va continuer le débat. Donc, on va accueillir Jean-Éric, 21 ans de Limoges. Bonsoir.
8: Oui, bonsoir, Gérard. Jean-Éric, 21 ans. Bonsoir, l'équipe. Bonsoir.
1: Donc, Limoges, 106.4 FM,
8: fait,
1: Radio.
8: Tout à fait.
1: Paul Alain, 24 ans, Paris, 101.9.
9: Bonsoir, Gérard.
1: Mademoiselle, quoi?
7: Pétoncule, toujours.
10: Pétoncule.
1: Donc 118.1, c'est ça?
10: Oui, c'est cela, rebonsoir à nouveau.
1: Merci Fildard de me le préciser. Oui. Guy Gilbert, 22 ans, de Bordeaux, 104.5.
11: Ouais, c'est moi, salut Gigi.
1: Bonsoir à toi.
10: Gilbert.
11: Salut Gilbert.
1: Alors, quatrième question. Alors, que ressent-on la première fois que l'on fait du naturisme? On va demander à mademoiselle Pétanque.
10: Pétanque,
1: pardon.
10: Et bien en fait on est très gêné, c'est très gênant d'être se mettre tout nu pour la première fois devant des gens qui sont aussi tout nus quoi.
1: Non mais d'accord.
11: Ouais, attends, je vais te montrer.
1: Oui. qui c'est qui s'amuse à.
10: Ouais. Qui c'est qui veut me montrer là?
1: Qui c'est qui s'amuse à vouloir jouer les gros bras?
11: C'est le petit prétentieux là.
1: Ouais. S'il vous plaît.
11: Alors que moi je t'aurais explosé le cul comme d'hab direct.
1: S'il vous plaît. Je préviens d'une chose. Où les auditeurs donnent leur nom et vous répondez. Sinon vous virez. Alors Jean-Éric, Paul Allan et Guy.
7: Crie pas.
1: Et Guy Gilbert, vous répondez quand on vous demande.
11: D'accord.
1: Donc dans ces cas-là, vous laissez parler la demoiselle tranquillement ou sinon je vous vire.
10: Oh, il est terminé.
1: Donc vas-y.
8: Je crois pas, c'est...
10: Donc en fait, il n'y a pas vraiment de tabou sexuel après, il n'y a pas de tabou, quoi. Mais bon, c'est très difficile au début. Quand t'as tes règles, tu es obligé de te coller la serviette à l'envers, quoi.
1: Ouais, mais...
10: Au poil.
1: Non, mais ça c'est vrai, je suis d'accord avec toi sur ce que tu... Bon, attends. Oui. Pétancule, t'as du monde chez toi?
10: Ah non, pas du tout.
1: T'as un portable?
10: Ah non, j'ai pas de portable.
1: Je voudrais bien que celui qui est importable...
8: Ouais.
1: Oh là, mais c'est quoi ce son-là?
7: Non, c'est le standard, on va gérer.
1: Oh non, mais... Oh...
7: Non, mais ça vient pas de lui, mais ça vient de la machine.
1: On peut rien faire. Oh non, mais là...
7: C'est
1: là,
7: pas grave.
1: Alan.
7: Continue, Gérard, continue le débat.
1: Jean-Éric.
8: Ouais, bah écoute, moi, la première sensation que j'ai ressentie, c'était quand même le froid. Parce que d'habitude, quand j'ai le sexe à l'air, je le cache vite dans le sexe de ma copine. Et là, c'était quand même une des premières fois où je me retrouvais avec le sexe qui était complètement à l'air pour des heures, quoi.
10: Torse-boule.
8: Donc, de quoi?
10: Torse-boule.
8: Torse-boule, voilà, tout à fait. Ouais. J'étais torse-boule et c'est vrai que bon, c'est pas une situation du
1: quotidien. Ça s'appelle torse-nu, d'accord?
10: Non, torse-boule. Là,
7: ça dépend, t'es nu d'où?
3: Ah ouais, si t'es nu des boules, c'est torse-boule.
8: Ah, c'est torse-boule. Ouais.
1: Voilà. Bon, ouais. Donc, Paul Alain.
9: Et moi, Gérard, je ne sais pas ce que tu en penses, mais je pense que la première sensation que l'on peut ressentir...
1: Non, mais attends, et Paul Alain.
9: Oui.
10: C'est quoi ton
1: accent, hein? Wow, tu prends ton accent de Paris, tu prends pas ton accent marseillais.
7: Non, c'est Maïté, ça.
9: Je suis en vacances, je suis mon cousin.
1: Non, mais dans ce cas-là, t'appelles pas de Paris parce que tu as l'accent marseillais.
9: Non, je n'ai pas l'accent marseillais, j'ai l'accent toulousain.
1: Eh ben alors, dans ce cas-là, tu appelles de Toulouse.
9: Eh ben écoute, je suis bien désolé, si je suis en vacances et que j'ai eu l'opportunité d'appeler pour les débats de Gérard, je n'ai pas pu faire autrement que d'appeler de Paris.
8: Et tu as bien fait.
9: Tout à fait, je te remercie.
8: Il n'y a pas de problème.
9: Bonne réflexion très pertinente.
1: Oh là là, mais que... Oh non, mais...
9: Veux-tu que je réponde à ta question?
1: Oh là, mais... Oh là, je voudrais bien savoir d'où provient... Les doubles voix là, parce que il me parle et il y a quelqu'un d'autre qui répond à sa place.
8: Il y a un double accent là, ouais.
7: Donc, c'est peut-être dans ta tête, ça.
1: Non.
8: Qu'est-ce qui se passe?
1: Alors, Paul Alain.
9: Si on peut me permettre de m'exprimer, donc je disais donc que la première sensation que tu peux ressentir, c'est quand même le vent qui vient te caresser.
10: Les couilles, hein.
9: Et tu... Oh, les couilles.
1: Oh, mademoiselle. Pétancule.
10: Oui, mademoiselle Pétancule.
1: Ouais, bah, tu te calmes. Parce que sinon, tu vas aller faire dodo.
10: Non, mais c'est moi, c'est le premier truc qui m'a caressé.
1: Ouais, non, mais moi, je te dis, tu laisses parler l'auditeur, d'accord, ou sinon, tu vas faire dodo. En de bon entendeur, salut. En de bon entendeur, salut, Pétancule, tu laisses finir l'auditeur. Merci. Oui, je t'écoute, Paul Alain.
9: Que ressens-tu lorsque tu te mets tout nu, toi?
1: Non,
9: avant de questionner les auditeurs.
1: Non, mais justement, c'est moi qui pose les questions, c'est moi oui, qui...
9: Ton expérience,
1: c'est... Non, mais c'est moi qui mène le débat, donc c'est moi qui pose les questions. Donc, je te demande, que ressent-on la première fois que l'on fait du naturisme? Donc, tu réponds...
9: Des frissons grâce au vent.
1: Donc, d'après toi, ça serait des frissons?
9: Oui, tout à fait.
1: Ok.
9: Une sorte de gêne aussi, quand même.
1: C'est-à-dire?
9: Une sorte de gêne que tout le monde se voit tout nu, exhiber son petit sexe ou son gros sexe, ça dépend des formats, n'est-ce pas? Comme les noirs qui ont un gros sexe et les blancs qui ont un petit sexe, ça ne se comprend pas.
1: Non, mais ça, c'est vrai que... justement, on va essayer d'abréger là-dessus. On va laisser parler Guy Gilbert et après tout le monde. Mais en essayant que ça mène pas trop à la panique, tout le monde répondra, dira son expression. Mais... Après, faudra qu'on attaque la cinquième question, d'accord?
9: Okay.
1: Donc, Guy Gilbert.
12: Ouais, donc moi, en fait, si tu veux, la première fois que j'ai fait du naturisme, la première sensation que j'ai sentie, c'était la douleur, quoi.
1: Non, mais je sais. Mais attends, pour l'instant...
9: Quelle douleur,
1: justement, c'est Paul Alain qui vient de poser la question. Justement, j'allais te poser la même question. Quelle douleur que tu ressens quand tu le fais pour la première fois?
12: Voilà, alors je t'explique. Parce qu'en fait, si tu veux, moi j'étais sur une plage. Et en fait, tu sais, il y avait plein de vents de sable, quoi. Et quand t'as les grains de sable qui viennent se coller sur ton gland, je peux dire que...
1: On va essayer d'abréger sur la question. De manière, on a largement le temps un peu.
12: Ça déchire, hein,
1: mais c'est vrai... Et c'est vrai, je sais pas si parmi les quatre auditeurs qu'on a, est-ce que quelqu'un a vu le reportage de mercredi?
5: Oui.
1: Qui
5: Jean-Éric. On l'a tous vu.
12: Gilbert.
1: Non, attendez. Jean-Éric.
13: Oui, tout à fait, bien sûr.
1: Tu l'as vu?
13: J'ai suivi l'actualité, tout à fait. Mm-hmm. Mm-hmm.
1: Paul Alain.
14: Non, je ne capte pas tes sons.
1: Bah attends, t'es séparé,
14: Non, mais en fait, je suis dans une famille qui...
1: Attention, c'était pas sur tes pas en nuance.
14: Excuse-moi, j'ai du mal à comprendre, mais dans tous les cas, je ne possède pas la télévision à Paris, car je vis dans une famille très austère.
1: D'accord. Donc, pour toi, tu ne l'as pas vu?
14: Non.
1: D'accord. Mademoiselle Pétancule.
5: Oui, je l'ai vu.
1: Mmh.
13: Oui.
1: Mmh. Guy Gilbert.
12: Bah ouais, forcément que je l'ai vu, sinon je participerai pas à tes débats.
1: Bon,
5: tu peux nous parler alors.
1: Donc, justement, parce que moi j'ai pas eu l'occasion de le voir parce que je suis venu et en plus dimanche on avait bien précisé.
13: Ah,
1: normalement.
13: Dommage.
1: Non mais ouais. Normalement c'était prévu que ça soit enregistré.
13: Ouais, après les
1: conseils, je devais le revoir pour justement en parler mieux.
13: Mais,
1: bon, en fin de compte, ça s'est pas passé.
7: Donc tu parles un truc que tu connais pas. Quoi.
1: Donc
5: voilà,
1: non
5: là.
1: Non mais ça
5: voilà,
1: c'est de la faute c'est de la faute de des deux standardistes parce que on en avait parlé dimanche avec le chef et c'était prévu.
7: C'est on assume hein.
1: J'avais bien présidé, j'avais bien demandé Pildard à ce que le mademoiselle Pétanquille, merci. Donc, j'avais bien dit à Pildard dimanche, comme quoi...
2: Je l'ai vu, il était pourri.
1: Oui. Mais de toute manière, c'était pas parce que c'était pourri. Avec Max, c'était prévu que tu devais l'enregistrer. Tu l'as pas fait, donc tu n'as pas fait ton boulot, point final à la ligne. Alors maintenant, tu fais ton boulot au standard et c'est tout. Je ne veux plus t'entendre, sauf si je vire un auditeur. Merci. Question peut-être IRC avant d'abréger un petit peu sur
3: oui, tout à
1: que
3: fait.
1: Ressent-on sur ça avec les auditeurs.
3: Il y a beaucoup de gens qui se répètent énormément, mais on va en prendre une petite. C'est la police qui dit est-ce que Nicolas le jardinier peut être considéré comme le plus grand des naturistes?
1: Nicolas Jardinier, non, parce que je vois pas du tout le rapport avec.
3: Et de là, on peut extrapoler. Est-ce que les vers
2: ils bêchent à poil, hein, on peut le dire. Quand il mine et qu'il bêche,
3: il a ce qu'il fait avec le manche de sa bêche.
1: Non, mais justement, on peut.
7: Il mine pas avec ce qu'on croit. Hein.
1: Non, mais ça, je peux pas répondre là-dessus. C'est une question.
2: Quand il était dans la Maison du Bonheur, je me souviens sur TF1 avec Evelyne Delia, il y avait Carole Varenne.
7: Ouais.
2: Il y avait pas mal de gens. Ils étaient tous à poil.
7: Ouais.
2: Tous à poil.
7: D'autre part, sur Unitel, excuse-moi, on me disait que Christophe Lambert, il faisait du naturisme.
1: Christophe Lambert.
7: Ah bah on me disait Christophe, moi.
1: Non, bah Christophe,
2: c'est Christophe Malavoie.
1: Oh, pardon.
7: Oh, bah oui.
1: Hey, tous les deux, là, vous fermez vos clapets, d'accord.
15: Du délire.
3: Et il y a un certain tarte à la crème qui veut qu'on le rappelle, on le prend son
1: nom. Non, c'est pas la peine parce que ça m'intéresse pas du tout d'avoir des petits cons comme ça.
3: Pour ça.
1: Donc Jean-Éric, Paul Alain, mademoiselle Pétanculé, Guy Gilbert, donc.
13: Oui.
1: Donc alors c'est Guy Gilbert.
13: Ouais.
1: Je pense. Oh mademoiselle Pétanculé, merci.
5: Ouais, c'est mon jingle.
1: Ouais, non mais c'est ton jingle tout à l'heure, ton jingle, tu allais le retrouver dans ton lit.
13: On va rappeler le pâtissier mystère.
1: Guy Gilbert, ça va être pareil tout à l'heure.
13: Pardon?
1: Oui.
13: Ouais, quoi.
1: Tu m'as très bien compris.
13: Ah, t'as bien compris.
1: D'accord.
13: C'est pas okay. Tu t'éloignes du débat, là, Gérard.
1: Bon, alors, c'est Guy Gilbert qui avait dit qu'il ressentait des sensations avec le sable.
13: Ouais.
1: Donc, alors maintenant, on va essayer de faire vite. Là-dessus, donc si des fois vous voulez en rajouter de poser des questions.
13: Non. Non, si, moi je voulais savoir.
1: Oui, c'est qui. Mais donnez vos noms au fur et à mesure. Hein.
13: Jean-Éric.
1: Oui.
16: Pardon, c'est moi.
2: Excuse-moi, je ne l'ai pas fait exprès.
13: Je suis revenu, c'était une interférence. Souvent, tu sais, à la plage, quand on fait du nudisme, on a quand même une casquette sur la tête ou un vieux Bob Ricard, un Gardos. Et je voulais savoir si ça pouvait être considéré comme du naturisme, alors qu'en fait, t'as encore des vêtements, quelque part. Même si c'est pas sur le corps. Très drôle.
1: Non, mais pour l'instant, je suis en train de regarder Pildard qui est en train de s'amuser. Non, qui s'amuse
7: à faire des essais pour régler le son.
1: Ouais,
7: Gérard,
1: ouais, ouais, ouais, c'est ça. C'est ça. Non, mais.
14: Les gens, c'est leur travail, Gérard.
1: Non, mais Monnier, je sais ce qu'il est en train de faire. C'est qu'il n'a pas envie de laisser parler les auditeurs. Donc, non, mais Monnier, apparemment, il a envie de me gâcher mes débats cette année. Donc, ça ne sert à rien de qu'on continue. C'est dommage parce que.
14: C'est dommage, Philou, c'est dommage.
1: Non, mais moi, j'aurais bien voulu avoir. Parce que là.
2: Bah, fais-le, là.
1: Là, on va aller vite. Non, mais attends, toi pour l'instant t'arrêtes tes conneries, d'accord? Hein? Après tu prends ton boulot.
14: Mais c'est bon. Comme les dernières. Hein?
1: Mais tu t'amuses pas comme ça. Tu t'amuses pas à appuyer sur tous les boutons. Ok.
2: Bah si, c'est pour faire des réglages pour que le technicien soit là.
1: Ouais, non.
7: Excusez-moi, troisième intervention.
17: Allez, on y va.
7: Merci beaucoup. Ouais.
1: Non, mais ça, Manu, tu arrêtes avec tes conneries, d'accord?
7: Non, c'est pour vous.
1: Parce
7: faire...
1: Ça, tu vas me le retirer.
7: Ok. Ça y est, c'est fait. Vas-y.
1: Bon, alors, maintenant, je voudrais bien... je voudrais bien qu'on en revienne sur que ressentons pour la première fois que l'on fait du naturisme, mais sérieusement.
14: Ça fait 10 ans,
1: sinon...
5: T'en as déjà fait, toi, du naturisme?
1: Non, personnellement, non.
14: Ah, c'est alors, pourquoi tu en parles?
1: Non, mais justement, je pose la question.
5: Bah, parce on t'a dit
14: Attends, tu poses la question, tu penses en faire dans un futur proche, peut-être?
1: Non, personnellement, dans l'immédiat, non.
14: D'accord.
5: Ouais.
1: Dans l'immédiat, non.
14: Non, parce que comme c'est bientôt les vacances d'hiver, tout ça, je me dis...
1: Non, mais même, la question, ça va être la dernière qu'on va poser. Mais même, si tu veux, c'est qui vient de poser la question?
14: C'est Jean-Éric.
1: Ouais, bah justement, on va la poser tout de suite.
14: Ouais.
1: Hein, on reprendra dans...
7: Tu peux la poser devant ton micro, Gérard, si
1: on reprendra le débat dans un ordre différent des questions, mais c'est pas grave.
14: Professionnel,
1: donc,
14: hein.
1: Alors, peut-on faire du naturiste toute l'année? Donc Jean-Éric, pour toi, est-ce que tu en as déjà fait durant l'hiver?
14: Bien sûr. Moi, je ne sais pas si tu as déjà senti le contact de la neige sur un cornu.
5: Ça fait du bien.
1: Mademoiselle pète en cul.
14: Ah, mais elle kiffe tout de suite.
1: Attends, Paul-Éric. Jean-Éric, pardon.
14: Oui.
1: Mademoiselle pète en cul.
5: Oui, Gérard.
1: C'est la dernière fois que demande de laisser parler les auditeurs. Après, tu réponds.
5: Mais c'est vrai que le contact de la neige...
1: Pour l'instant, vous laissez parler l'auditeur.
14: Ouais.
1: Après, vous répondrez. Et justement, on va essayer d'en savoir plus. Moi, je sais que personnellement, comme Jean-Éric disait, moi, personnellement, le faire... est-ce qu'il y a des... Peut-on faire du naturisme toute l'année? Moi, je peux dire une chose que, déjà, en plein été, c'est bon, mais en plein hiver, non.
14: Mais si, c'est ça qui
1: je
14: est
1: ne pense pas.
14: C'est ça
1: oui,
14: qui est marrant,
1: oui. C'est qui?
14: C'est toujours Jean-Éric.
1: Oui.
14: Moi, je me souviens d'un petit film qu'on avait fait, on était tous nus en moon boots. Je veux dire, c'est ça l'intérêt du jeu, tu vois ce que je veux dire?
18: Tu n'étais pas nu, j'étais en moon boots.
14: Oui, quelque part, j'avais un bonnet aussi. Ouais. Je me faisais tirer le pompon comme un chien.
5: Et un gros tire-fesse.
18: Excellent.
14: C'était quand
1: même
14: bon, on enchaîne.
1: Alors, Paul Alain.
18: Oui. Eh bien, écoute, si tu as un temps soit peu de jugeote, Gérard, toi-même, irais-tu faire du naturisme en plein hiver à te geler les couilles et la tête?
14: Bien sûr.
1: Celui qui dit bien sûr à ma place, il ira se faire foutre, il ira se coucher.
19: Bah, attends.
1: D'accord.
18: Pas tous en même temps.
1: Donc, Paul Alain, moi, je peux te dire une chose que non.
18: Et bien voilà.
1: Et voilà. Et toi, est-ce que tu en as déjà fait en plein hiver?
18: Personnellement, non. Mais moi, en été, j'en fais, par contre.
1: Bah oui, mais ça, de manière, c'est la période où on peut en faire le mieux.
18: Tout à fait, parce que je suis MNS sur la plage de Vendeuil-Montalivet. Je sais pas si tu vois.
1: De quoi?
18: Je suis MNS, maître nageur sauveteur.
1: Ah ouais, donc.
5: Il est MST.
1: MSC, toi, la grande gueule, mademoiselle pète en cul maintenant.
14: Okay,
1: alors vas-y, attends Paul Alain, laisse parler la grande
18: c'est
1: gueule.
18: Tu me coupes la parole, Gérard.
1: Excuse-moi de te couper la parole. Maintenant, laisse parler la grande gueule, là.
14: Vas-y.
5: Mademoiselle pète en cul.
1: Ouais, bah alors vas-y, toi, la grande gueule.
5: Bah oui, moi j'en fais aussi l'été.
1: Vas-y.
5: J'en ai aussi fait pendant la saison des pluies en Amazonie. Je te le conseille, parce qu'il y a plein de bêtes. Enfin, c'est super.
1: Ouais. Et alors quoi?
5: Okay.
1: Et alors, ça te donne quoi?
5: Bah rien, je réponds à ta question, Gérard.
1: Ah ouais? Est-ce que tu en as fait sur les plages? Oh là!
5: En été comme en hiver.
1: Ouais, même en hiver, t'en fais sur le sable?
5: Mais t'en fais sur le sable, bien sûr, t'es couverte.
1: Ah oui, t'es couverte de quoi?
5: Moon boots, tu mets des choses comme ça?
1: Non, non, mais attends. Mais, non, mais tu mets des après-ski. Non, mais attends.
10: Attends.
1: Tu permets, c'est moi qui commande le jeudi, donc c'est mes débats. Donc, tu crois me faire croire que tu as affaire du naturisme toute l'année avec des après-ski l'hiver.
10: Bien sûr, mais aidez-moi, dites-lui.
1: Mais non, mais non. Non. Jean-Éric Paulin et Guy Gilbert, laissez-la parler. Elle a voulu jouer. Laissez-la parler. Alors vas-y, comme tu veux couper. Non, mais comme tu coupes la parole sans arroser. Auditeurs, là, vas-y maintenant.
10: Mais pas du tout.
1: Mais si. Alors vas-y.
10: Tu arrêtes de me couper la parole, s'il te plaît.
1: Oh, si t'es pas contente, tu retournes. Allez, hop.
17: Pas tort.
1: Hop. Au revoir. Allez, hop, celle-là. Allez, à se faire pète en cul ailleurs.
19: Ouais.
1: Voilà. Enfin, Rigo.
20: Donc c'est moi, bonsoir. Ouf. Pour calmer le débat, donc, enfin, même pas le calmer, on est quand même 9300. Ah, petit problème de son là.
1: Manu, je viens de te voir.
20: Ah non, c'est faux. Ouais. Alors on est 9346.
1: 9348.
17: Ça mérite des applaudissements.
20: Ça a monté. Ça mérite des applaudissements. Oh,
1: ouais, merci de l'équipe, mais c'est des bandes de câbles.
20: C'est pas grave. Et il y a un petit sondage de Davy 1 qui donne un petit sondage réalisé auprès des groupes de naturistes de Saint-Jean-Cap-Ferrat. Vous arrive-t-il de regarder la télévision nue seulement en mangeant du thon au naturel 15%? C'est pratique quand on a les couilles qui grattent 12%. Et c'est à quelle heure le film de cul sur canal 26%? Et non, on risque d'attraper des kystes au cou 29%. Qu'est-ce que t'en penses?
1: Personnellement, qu'est-ce que j'en pense de ces conneries? J'en ai rien à foutre.
17: Non, c'est logique, c'est tout à fait logique. Car quand tu te trimbales le cul...
1: Qui c'est qui parle là? Qui c'est qui parle là?
17: C'est Paul Alain.
1: Ouais, ben Paul Alain, pour l'instant, t'attends que je te donne la parole.
17: Tu viens de me couper la parole, justement.
1: Non, mais justement, t'attends parce que je réponds à la question de l'auditeur.
17: Très bien.
1: Déjà, les films de cul, ça n'a rien à voir avec le naturisme. Donc, s'il aime dépenser du pognon sur Canal+, c'est
7: devant
1: son problème.
7: Devant ton micro, Gérard.
1: S'il aime dépenser du pognon sur Canal+, c'est son problème, c'est pas le mien. Paul Alain, comme l'autre, on l'a viré, donc maintenant...
17: On est bien entre mecs. Ouais.
1: J'espère qu'on va pouvoir continuer sérieusement le débat.
17: Mais j'aimerais bien parce que ça commence à
1: m'agresser. Attends, Paul Alain, 5 minutes.
2: Excuse-moi Paul Alain, à la place de Mademoiselle Pétoncule, on accueille Jean Josiane qui habite à Bar-le-Duc. Bonsoir.
21: Bonsoir Gérard.
1: Bonsoir.
21: Bonsoir.
17: Bonsoir.
1: La fréquence s'il te plaît.
21: 101 points.
17: On est bien entre mecs, hein.
21: Oui, non, mais c'est ce que j'allais te dire. Ouais. Ça fait plaisir, merci.
1: Oh
21: ah non, mais quand même. Hein.
17: On est bien entre
21: mecs. Oui. Nouvelle copine.
1: Qui c'est qui commande, là?
21: C'est toi, Gérard.
1: Alors, ta fréquence correcte?
21: 101.1.
1: Merci. J'espère que t'as entendu la question.
21: Non, malheureusement, non.
17: Oh.
7: Ah là là.
2: Excuse-moi, Gérard.
21: Je suis désolé, pardon.
2: Au moment où tu posais la question, je l'avais au téléphone et je l'ai même pas moi entendu.
1: Attends. Comme par hasard, Jean-Éric, tu peux répéter la question, s'il te plaît, comme on te l'a posée?
17: Oui, tout à fait. Il voulait savoir si, dans la conjecturalité de la structure actuelle de l'événementiel, tu pensais que c'était possible et réalisable.
1: Ah, non mais Jean-Éric,
17: Jean-Éric,
1: Jean-Éric,
17: oui.
1: Tu te foutrais pas de ma gueule?
17: Non,
1: prendrais le train pour ça, ça coûte moins cher. Mais je vais te dire une chose, Jean-Éric, c'était pas la question. La question, c'est peut-on faire du naturiste de toute l'année?
17: Et c'est toi
1: justement qui a voulu aborder le sujet.
17: En plus.
1: Ok. Donc t'as pas été capable. Mais ok. Voilà. Alors Paul Alain, donc je m'excuse de t'avoir coupé la parole de trois fois.
17: Oui, que tu t'excuses.
1: Voilà. Alors donc Paul Alain, vas-y.
17: Alors moi, je peux te dire qu'on peut faire en effet du naturisme toute l'année. Prends-tu toi-même des douches toute l'année?
22: Non, c'est faux.
1: Oh. Des douches toute l'année, si tu peux en prendre régulièrement 24 heures sur 24.
17: Toi-même, en prends-tu?
1: Oui, moi j'en prends.
17: J'en doute. Mais bon, là n'est pas le problème. En fait, on peut dire que oui, le naturisme est possible toute l'année, mais pas sur la plage.
1: Comment ça?
17: Eh bien, en fait, moi-même, donc, je te disais que j'étais MNS, donc maître nageur sauveteur.
1: Ouais, donc...
17: Ou chuteur, ça dépend si c'est le jour ou la nuit.
1: Non, attends. Tu veux dire, donc, maître nageur sauveteur
17: oui.
1: Des plages.
17: Oui,
1: d'accord
17: oui, tout à fait.
1: Ok.
17: Mitch.
18: Mmh. Oui, tout à fait, oui, tu peux le dire. Mmh. Donc, quand je suis maître nageur sauveteur, je ne le suis qu'en été. Preuve qu'en hiver, personne ne se baigne les couilles en l'air.
0: Oui, mais par contre, justement, la question, c'est dommage qu'on n'a pas trop le temps. Oui. Mais justement, je voulais te demander, est-ce qu'en hiver, il y a des sauveteurs quand même? Oui,
2: est-ce qu'il y a des noyés?
18: Il y a des équipes de garde, mais c'est vraiment pour les gros barjots qui n'ont pas peur de se peler le gland. Hein.
0: Non, mais de toute manière, il y a quand même des sauveteurs en plein hiver, ouais, mais... pour les sauvetages...
18: De baleines.
0: Non, il y a quand même des sauvetages en plein hiver pour les avalanches.
18: Mais pas sur la plage, généralement.
0: Ah oui, mais non, mais ça, d'accord, on va s'éloigner un petit peu du sujet, mais c'est...
2: Attends, non, faut pas.
17: À la dune du Pila, il y a des avalanches. Mmh. Hein.
0: Bah, oui, d'accord. Non, mais c'est bon, je voulais ça.
17: GG, Mitch, l'hiver, il est détective privé, il me semble.
0: Non, c'est bon. Guy Gilbert.
12: Ouais. Donc.
0: Je m'excuse, Guy Gilbert, on va pas s'amuser à parler des séries télé parce que sinon on n'en finira pas. Hein.
12: Ouais, il n'y a aucun problème,
17: Gigi. Après, on va parler des gros seins, tout ça, c'est pas bon.
0: Non, mais on va pas parler de Pamela Anderson.
12: Ouais, elle est trop bonne.
0: Oui.
19: Oui, sur Minitel, il y a Tarkan qui me demande depuis tout à l'heure si Christian Clavier et Christine Bravo font du naturisme.
0: Je ne peux pas répondre à la question parce que je n'ai pas de solution là-dessus. Ah, donc, okay. D'accord. Je ne peux pas dire s'ils en font ou pas. Voilà.
19: Merci.
0: Guy Gilbert, toi ?
2: Non, Guy Gilbert vient de partir, Gérard. Je suis désolé parce que ses parents viennent de rentrer du cinéma. Ah, et donc, ils l'ont topé, il s'est pris une volée, ils l'ont foutu au pieu.
0: Bon, dommage. Alors, Jean Zosiane ?
22: Oui ?
0: Donc, toi ?
22: Ben écoute, moi je pense que c'est quand même dangereux de faire du naturisme, mais particulièrement en automne.
0: Hein ? Non mais toute l'année.
18: En quelle odeur ?
0: Attends. S'il vous plaît. Je demande à Josiane, toute l'année.
22: Jean Josiane,
0: je te demande. Pareil. Toute l'année. Je te demande pas si c'est en automne. Je m'en fous que ce soit automne ou autre. Je te demande toute l'année, c'est-à-dire du 1er janvier. Mais attends, tu me laisses...
22: Mais tu me coupes, Gérard. Tu me laisses
0: finir et tu vas me répondre. Est-ce que tu peux faire du naturisme du 1er janvier au 31 décembre? Voilà, maintenant, à toi de répondre.
22: Non, écoute, les autres ne peuvent pas, moi je peux, parce que vois-tu, les feuilles, ça ne me pique pas.
0: Ouais, alors, je vais te dire une chose, le pipeau, t'as pas les
2: c'est mon chien.
0: T'as pas l'esprit qui enfle, là.
22: Pardon ?
0: T'as pas l'esprit qui enfle ?
22: Bah écoute, ça me gratte des fois, mais bon...
0: Ouais, non, mais ça va, elle te coûte pas cher les fleurs cette année.
2: Elle te plaît, Jean-Josiane, hein ?
0: Quoi ?
17: Hein, Josiane ?
2: Elle te plaît, Jean-Josiane, elle te plaît bien, Jean-Josiane, okay. Gérard.
0: Gérard, sondage,
2: s'il vous plaît.
0: Non, sondage avant.
2: Sondage,
0: après on prend un auditeur
2: ça
0: et
2: va
0: on
2: faire
0: prend
2: mal.
0: Une question. Une question...
2: sondage.
0: Alors, que doit-on faire pour devenir naturiste? Alors, 45% des gens répondent qu'il faut coucher pour être naturiste. Ça, c'est faux. Il n'y a pas besoin de coucher pour faire du naturisme.
2: Non, mais quand tu couches, c'est quand tu fais l'amour, t'es nu.
0: Non, mais ça...
2: Donc tu es déjà naturiste.
0: Non, ça veut dire coucher, ça veut dire tu prends ta nana, tu la forces à en faire. Non, ça, c'est bon pour toi, fil d'art, mais niette. 31% et répondent que c'est pas mon problème. Eh ben oui, mais c'est vrai, c'est pas mon problème, mais c'est pour ça que je voudrais faire le débat, mais apparemment ça se passe bien, donc je voudrais que ça continue. 20% des gens pensent qu'il faut des études de cul. Ça, non, parce qu'il n'y a pas besoin d'avoir des études de cul. 12% vont demander à leur avocat. Ça, là-dessus, niette. Donc,
2: pourquoi non ?
0: Hop. Il n'y a pas besoin de demander à son avocat pour aller faire du naturisme, mais attends, faut être...
2: Bah, des fois, il y a peut-être
19: des endroits où c'est interdit.
0: Mais non,
2: tu connais pas de ton sujet.
0: Mais tu connais pas le reportage.
19: T'as pas vu le reportage, qu'est-ce que tu veux en parler?
0: C'est à cause de toi, espèce de petit con.
2: Mais moi, je l'ai, la cassette, chez moi.
0: Bah, tu l'as, espèce de connard. On t'a demandé de l'enregistrer ici, alors arrête tes conneries.
2: Je l'ai emmené chez moi.
0: Ah oui? Allez, hop.
2: Moi je l'ai regardé avec ma mère, elle a apprécié.
0: Allez, tous les deux, va surveiller ta copine qui est du côté de la porte d'Auteuil, ça vaudra mieux. Rigaud, s'il te plaît, oui.
20: Oui, alors justement à ce propos, il y avait Turbo tout nu qui aimerait bien faire du naturisme, mais est-ce que il y a besoin d'un permis pour ça?
0: Non, je l'ai déjà dit, il n'y a pas besoin de permis, c'est simplement une licence qui coûte...
7: Tu vas parler à la page, hein. C'est pas possible.
0: Francs, 130 francs par an.
20: D'accord.
0: Donc, il n'y a pas besoin de... c'est simplement une licence, c'est tout.
20: D'accord, il y a Gollum qui voulait savoir si ça t'avait fait mal la première fois.
0: Personnellement, j'ai jamais été, donc je ne peux pas y répondre. D'accord.
2: Mais Gérard, est-ce que tu connais des endroits où il y a des camps de naturistes en France?
0: À Bordeaux, oui, justement.
2: À Bordeaux, il y a un camp de naturistes.
0: Oui, et justement, c'est là qu'il a été créé en 1949.
2: Et il n'y en a qu'un en France?
20: Il n'y en a qu'un,
0: Non, il y en a... je l'ai dit tout à l'heure, hein. Il y a... Oh là là là,
2: mais c'est pas possible, hein.
0: Allez, ça sature. Je l'ai dit tout à l'heure, Oh là, non, Manu, c'est toi. Non.
2: Non, c'est pas Manu, c'est le son.
0: Manu, arrête. Manu, c'est
7: toi. Non, c'est toi qui arrêtes, j'ai rien fait, alors tu continues, Gérard.
0: Oh, oui.
7: Voilà, merci.
0: Pour l'instant, c'est moi qui commande, c'est pas tes débats.
7: Oui, mais quand j'ai rien fait, alors tu continues.
0: Pour l'instant, c'est moi qui
2: devant
0: commande.
2: Devant ton micro, on t'entend plus.
0: Pour l'instant, c'est moi qui commande. Allez, c'est pas tes débats, c'est mes débats. C'est pas toi qui commande, c'est pas toi qui viens me mettre du double son. Ok. Alors, en de bon entendeur.
7: C'est ça, Gérard, c'est ça que t'as entendu.
0: Non,
7: pas
0: mais même, tu arrêtes de t'amuser et de ça. Parce que ça, j'en ai ras-le-bol.
7: Il se plaint du son, il dit que c'est moi.
0: Ouais, non, mais tu t'amuses pas avec. Ok.
2: Ça sature, ça.
0: Parce que c'est bizarre. Quand c'est Max, on n'entend pas ce bruit.
2: Ah non, mais moi, ça saturait toute la soirée. Mais si, regarde, elle est là. Ouais, ça saturait toute la soirée.
0: Ouais, mais là, parce que tu le bouges.
2: Oui.
0: Mais lui, il s'amuse à autre chose.
2: Il fait du bruit, c'est fort.
0: Ouais. Donc, faut être balèze.
7: Allez,
0: faut être balèze.
7: On y va.
0: C'est vrai que c'est un gros cochon. Hey, t'arrêtes avec ces conneries. Max, s'il te plaît, tu me retires cet appareil.
4: Attends,
0: parce que
4: je vais les couper, voilà.
2: Gérard, donc, tu disais quoi par rapport, tu sais, au camp de naturistes qu'il y avait à Bordeaux, il y en a qu'un ou il y en a plusieurs? Gérard.
7: Non, il y a... Ah tiens, tu vois, c'est moi là, peut-être.
2: Ça sature. Hein,
0: Non, mais de toute manière, en France, pour l'instant, je ne sais pas exactement, mais je sais que ça a été créé en 1929.
6: Télé 7 jours.
0: Non, mais ça, c'est tu demanderas à ton abruti de...
2: Devant le micro, on t'entend pas.
0: Tu demanderas à ton abruti, là, de dimanche, tu y avais demandé.
7: Oui.
0: De faire quelque chose, il l'a pas fait.
2: Mais je l'ai fait.
0: Mais non, tu l'as pas fait. Mais attends, on t'a pas demandé chez toi, on t'a demandé si pas mercredi.
2: Mais ma mère, elle me l'a demandé.
0: Mais ta mère, c'est ta mère, d'accord.
2: Ma mère, elle m'a demandé la cassette.
0: Allez,
2: fais-nous une imitation.
0: Allez, casse-toi.
2: Vas-y, fais-nous une imitation.
0: Casse-toi. Allez, casse.
6: Qu'est-ce que je t'ai demandé dans la voiture?
2: Bon allez, bref. À la place de Guy Gilbert, on accueille Gwynette, 35 ans.
0: Quoi?
6: Allez, Gwynette. Salut, on y va. Hey, combien y a?
2: Bonsoir.
0: Oh là là.
11: Bonsoir
23: Gwynette.
11: Au passage que je viens de regarder le médiamétrie là.
2: Il a baissé.
11: J'ai regardé l'audience. Non. On est à plus de 12 millions de téléspectateurs.
0: Ouais. Ton micro. Merci. T'es prié d'éteindre ton micro quand quelqu'un parle. Combien? C'est parti.
23: 12 millions, débouche-toi les oreilles et des cotons-tiges.
11: Pour l'instant, on est à 12
0: millions. Oh, qui c'est qui vient de dire ça?
11: 12 758 000 auditeurs.
0: Ok, je te remercie, chef. Qui c'est qu'on appelle?
11: Gwynette, on paye personne. Hein.
2: Gwynette, 35 ans. Bonsoir, Gwynette.
23: Bonsoir.
0: Heureux
23: de
0: pas payer.
23: 35
0: ans, célibataire. Ouais, bah, on s'en
23: fout
0: de
23: célibataire.
0: Oh, oh. Ta fréquence.
23: J'appelle de Mont-de-Marsan.
0: De fréquence.
2: Parle plus fort, Gwynette.
23: 89.1.
0: Tu peux parler un petit peu plus fort si ça te dérange pas.
23: Oui, je le peux.
6: Non, rien.
0: Merci. Alors, qu'est-ce qu'on va pour moi? Depuis quand existe-t-il? On vient de le dire, depuis 1929, c'est pas la peine qu'on pose cette question.
23: Ouais.
0: Peut-on avoir une amende si on fait du naturisme à Paris? Et ça sera la dernière question.
2: Non, je pense pas, parce que quand tu regardes franchement, il y a combien
23: à Paris? C'est pas toi,
11: à Paris, c'est pas possible.
2: Il y a combien d'endroits?
0: Pour l'instant,
20: peut-être en région parisienne.
11: Oui, plus dans la banlieue.
20: Banlieue proche.
11: Dans la banlieue,
0: pour l'instant,
11: sinon,
0: Manu Fuldard, vous fermez vos clapets.
2: Mais Rigaud, Paris, il peut ouvrir sa gueule, Rigaud.
0: Oui. Et il n'y a que Rigaud qui loupe s'il y a des questions IRC, parce que sur le Minitel 3615 Quinte Fun Radio, je voudrais qu'il y ait du monde et qu'on
7: passe. Il y en a du monde, mais si, si je te disais tout ce qu'il me disait, tu me taperais dessus.
0: Ouais, non, mais si c'est pour me parler de son lit, ce n'est pas la peine. Sur l'IRC, j'espère que c'est pas pareil.
20: Bah non, il y a juste Moko qui demande comment reconnaît-on Gérard dans un camp de nudistes. C'est le seul qui a des mouches autant de la bite.
0: Et comment
4: c'est
0: drôle. Comment
2: ça mange pas de pain. Tu
7: mais oui, bien sûr.
2: Tu pues du sexe. C'est
0: oh,
2: pour ça qu'il y a des mouches. Ça fouette là.
4: Gérard.
0: Tu es devenu ouf ou quoi? Allez, dérape. Là, je te dis une chose. C'est terminé. D'accord.
4: Mais
0: t'es devenu taré ou quoi? Ouais, ouais, mais je te préviens. C'est la première. La première et dernière fois que tu me dis une réflexion comme ça.
2: Qu'est-ce qu'il t'a dit? Qu'est-ce qu'il t'a dit?
0: D'accord.
20: Je sais pas capté.
0: Première et dernière. Hein? Première et dernière fois.
4: Ok.
2: Bon Gérard, on en était où alors?
0: Toi c'est pareil.
2: Oui.
0: Parce que dans ces cas-là, ça va mal se terminer pour tous les deux.
22: Ah mais il a rien fait. Hein.
0: Ouais ouais, mais de toute manière, on va régler nos comptes après le débat.
4: À coup de phare.
0: Avant de reprendre le deuxième débat, on règle les comptes.
2: D'accord.
0: Avec le chef.
2: D'accord.
0: Parce que là, j'aime pas trop que vous foutez de ma gueule.
4: Il va remettre les points sur les i et les barres sur les
0: Donc peut-on prendre une amende quand on fait du naturisme à Paris? On va demander à Jean-Éric.
8: Ouais, bah écoute, le naturisme sauvage, c'est interdit, donc évidemment,
22: la
8: si tu fais ça à Paris, ouais, tu prends une prune, direct, obligé. Obligé, bah oui, t'as pas
0: ouais, mais, ouais, mais d'accord, ouais, non, mais, non, mais, non, non, non, non, mais moi, je peux vous dire une chose, que dans Paris, il y a certains trucs qui sont interdits, parce que c'est vrai que l'année dernière, je crois qu'ils ont eu des petits problèmes. C'est du côté du Trocadéro, parce qu'il y a trop de personnes qui...
8: Ça, tu vois, c'est de l'expressionnisme. Si tu fais ça à Paris, direct, c'est répressible, toi.
0: Mmh. Ouais,
8: alors en banlieue, moi, je sais qu'il y a des coins, genre dans le 9-4, tout ça, tu peux y aller. Hein.
0: Ah non, mais ça...
8: La quéquette à l'air.
0: Non, non, mais attends,
2: Rigaud,
0: attends.
2: T'es à poil, le 9-4
20: Rigaud. Il y en a.
8: Rigaud,
0: il y en a, c'est vrai.
2: On voit de Vincennes.
0: Attends, là-haut. Fildar, tu mets ton micro, s'il te plaît, quand je pose la question à
2: Rigaud. Je peux faire le débat avec vous ou pas?
0: Non, attends. Toi, t'es
2: exclu.
0: Tu t'occupes du standard et c'est tout.
7: T'es exclu, mais au moins, il te tape pas dessus, à toi.
2: C'est ça, je suis exclu du débat.
22: Bon. Vous pourrez peut-être participer, c'est vrai, quand même.
0: Eh, merde.
7: Ouais. Et puis moi, il m'a tapé dessus, je me casse aussi.
0: Ouais, bah, allez, hop, cassez-vous.
4: Allez, fais le débat tout seul.
0: Donc, Rigo, sur le 9-4...
20: Bonsoir.
0: T'en as vu, toi, déjà, personnellement,
20: non? Il y en a beaucoup, mais plus du côté de Fresne, à la limite, d'Anthony, tout ça.
8: Ouais, non, je suis pas d'accord, vers 20.
0: Non, bah, y a rien par là, y a pas de...
20: Si, y a des gens qui habitent.
0: Oh!
4: Personnellement, habitant l'Arc de Triomphe, je peux te dire que j'ai déjà vu quelqu'un courir nu dans les Champs-Élysées se faire tirer les couilles avec des bois verts. Hein.
0: Ouais, non, mais de toute manière, il y en a un qui s'est fait prendre par les flics lors de l'arrivée du Tour de France aussi. Hein, aussi
4: avant scène, hein? Avant scène. J'ai toujours cru que c'était toi.
0: T'as non, mais c'est pour moi. Paul Alain.
4: Oui.
0: Paul Alain, donc toi.
4: Oui, mais écoute, moi je pense que oui, le naturisme sur les Champs-Élysées particulièrement est fortement réprimandé.
0: Mm-hmm.
4: Mais excuse-moi, j'ai toujours cru que c'était toi qui faisais du...
0: Attends, Paul Alain.
4: Oui.
0: On va pas sans arrêt dire moi parce que j'en ai ras-le-bol. Mm. D'accord. Faudrait peut-être arrêter un peu de dire toujours moi.
4: Je voudrais
0: faire une chose, c'est qu'on termine la dernière question sans par dire toujours moi. Okay. D'accord.
4: Toi.
22: Moi.
0: Alors faudrait arrêter. Donc moi je vous demande pour vous.
4: Ah t'as dit moi.
0: Pas personnellement moi, d'accord. Alors si vous voulez jouer au con comme ça, alors on termine. Conclusion du débat.
4: Bah non.
0: Conclusion. Jean-Éric, conclusion du débat.
8: Je sais pas, t'aurais pu poser une question de plus là.
0: Non, c'est conclusion. Non, il est une heure, c'est conclusion.
8: Juste une question,
0: conclusion du débat.
8: Allez, dernière question, on y va.
0: Jean-Éric, conclusion du débat.
8: Non mais aidez-moi.
2: Bah oui, il faut...
0: Jean-Éric, conclusion du débat. Bon. Une fois.
8: Ok, bah écoute, le naturisme, c'est bien. Moi je pense que quand on a les mêmes vêtements depuis 2 ans, on ferait mieux de faire du naturisme. Ça c'est une évidence claire.
0: Tu peux faire...
8: Ah, j'ai été coupé encore, c'est ça?
0: Ouais, dans ce cas-là, ta conclusion...
8: Attends, je termine. Je te disais donc que quand on a des vêtements, les mêmes fringues depuis 2 ans, il vaut mieux faire du naturisme.
17: Et puis, bah, je sais pas si un jour tu vas faire toi-même du naturisme sur la plage, garde une, je sais pas, une cagoule ou une écharpe qu'on voit pas ta gueule quand même.
0: D'accord. Alors, Jean-Éric, ta conclusion, je t'emmerde. Au revoir. Hop. Tu peux lui dire au revoir et que ça conclue.
2: C'est fait déjà.
20: Lui, on va lui dire
0: trop,
20: au revoir. Ouais.
0: J'aime pas trop ces réflexions comme ça. Paul Alain.
18: Et écoute, Gérard, personnellement, je trouve que tu nous as paru extrêmement savant dans l'étalage de tes connaissances sur le naturisme, même si c'était par le biais de Télé 7 jours. Et pour une fois, tu as démontré à la France, à l'IRC et au monde entier que tu n'avais pas seulement l'air con, mais que tu en avais aussi la chanson. Je te remercie.
0: Ok, je te remercie à toi. Jean-Josiane.
3: Oui.
0: Donc pour toi, conclusion.
3: Bah écoute, j'étais ravie de te parler, hein. Puis le naturisme, ça m'intéresse énormément, hein, parce que bon, moi-même, je lis énormément de livres sur ce sujet.
0: Mm-hmm. Et non mais justement, c'est dommage, parce que là, il est trop tard, parce qu'il faut qu'on aborde le deuxième débat.
3: Oh.
0: Mais justement, est-ce que toi, est-ce que tu l'as déjà pratiqué personnellement?
3: Oui,
0: ou pas?
3: Bien sûr, oui. Oui, parce d'ailleurs, justement... mon voisin précis, hein, certes. Hein.
0: Non, mais c'est déjà ça, c'est ça, là. C'est vrai, je voulais poser la question. Avez-vous déjà pratiqué le naturisme ou pas, c'est ça
3: Oui. Mais par contre, j'aimerais le pratiquer avec toi.
0: Non, personnellement...
3: Oh, Gérard.
0: Non.
3: C'est pas ton clinique, Gérard.
0: Non.
3: Mais écoute, on le dira pas à Sandy, c'est tout.
0: Non, mais c'est bon. C'est bon, ben, je te remercie. Si tu veux participer au deuxième débat, il n'y a pas de problème.
3: Oui, j'en serais ravi, Gérard.
0: Tu me gardes. Qui?
2: Gouinette, 35 ans.
0: Gouinette.
9: Oui, c'était un très bon débat, Gérard. Je l'ai écouté d'une oreille attentive.
0: Mmh.
9: Et je te conseillerais de pratiquer le naturisme, parce que là, dans les studios, ça doit vraiment plus le chien mouillé, quoi.
20: Grave.
0: Mmh. Si ça ne te plaît pas, ben, c'est le même prix, d'accord?
9: Ok, je te chie dans le bec, salut.
0: Comment?
15: Je sais pas. Je crois qu'elle a dit je te chie dans le bec.
0: Ouais, des petites connes comme ça, j'en veux pas.
20: Donc, conclusion de l'IRC, vite fait, on a quand même dépassé les 10 000 pendant un quart de seconde.
0: Ah.
20: Mais on est redescendu à 8638.
15: Oui. Ça ouais, passe.
20: Pourquoi pas. Mmh. Et donc, petite conclusion vite fait, il y a Xor qui dit que ta connerie légendaire n'a pas changé depuis l'année dernière, il n'a pas forcément tort. Et sinon, il y a un certain entartreur professionnel qui dit qu'il sait comment te reconnaître sur une plage de naturiste, c'est le seul qui a une bite dans le cou.
0: Bon, alors, je vais te dire une chose, Rigaud.
20: Ouais.
0: Dans ces cas-là, c'est plus la peine de faire des conclusions de l'IRC si c'est pour t'amuser à vouloir faire comme les auditeurs.
2: C'est naze. D'accord. C'est naze, Rigo, ce qui est un.
15: Moi, j'en ai deux, trois sur Minitel aussi.
0: Minitel, oui.
15: Il y a conclusion, tu l'as dans le fion. Il y a l'idossier, t'as Gérard, ce que le sucre est au café. Et il y a aussi, quoi? Ferme ta gueule et nique ton oncle. Voilà.
0: Eh ben, je vais te dire une chose, que celui-là, il va niquer sa gueule et il va niquer sa mère en même temps.
15: Tarkan, t'as entendu.
0: Voilà. Et donc, on va s'écouter Serge Laroulotte avec la banane flambée au soleil. Et juste après, le pénis salaire avec une petite envie dans les dunes. C'est gratuit. Et on se retrouve tout de suite après pour le deuxième débat qui va porter sur la chanson française.
16: Pourquoi? Qu'est-ce qui s'est passé?
24: C'était le bordel, donc il a pas respecté les règles, donc ils sont encore amusés.
16: Putain, je vous demande pourtant, hein.
24: Hein?
16: Je vous demande pourtant, hein. Bah ouais.
24: Ouais. Non, mais de toute manière, ça sert à rien, quoi, la réunion, parce que ça a recommencé, alors.
16: Mais non, mais tu te fais pas respecter aussi, peut-être.
24: Mais de toute manière, ils en ont rien à foutre. Mais je vois pas ce qu'il a été parlé d'un franc sur mon compte, alors que ça te regardait pas, hein.
16: Et j'ai pas dit que t'avais un franc sur ton compte.
15: Bah ouais.
16: En roller,
15: ouais.
16: En métro,
15: c'est bon, il a repris l'antenne. Eh, parce que ouais, ça c'est quoi? Ça c'est à toi, ça?
24: Ouais, mais ça...
15: Bah, mais lui, il me l'a piqué dans mes poches tout à l'heure.
24: C'est du propre.
16: Ah!
24: C'est vraiment un enculé.
16: Ah! Oh là là, mais ça... Après, ouais. Ouais, c'est moi que tu traites d'enculé, t'as
15: non,
16: vu
15: mais Gérard,
16: fait, lui?
15: Qu'est-ce qu'on fait, là? Attends.
24: Non, mais... Quoi?
16: Bah, tu fais quoi, là?
24: Toi, tu fermes ta gueule, d'accord?
16: Ta soeur, t'as une cure coupée.
24: Ta gueule! Ta gueule! Parce que si tu veux, demain, je viens plus de ta merde.
15: Bah ouais.
24: J'ai un coup de ma merde. Ah
15: ouais. Pourquoi vous respectez là pas son travail quand même quand il bosse, hein?
24: Alors, c'est pas à la fin du mois qu'on fait le débat des routiers, ça va être avant. Mais je crois que je vais pas le faire.
15: Parce que c'est quand?
24: Je sais pas, moi.
15: Mais pourquoi? Parce que je pars en vacances. Mais pourquoi vous respectez pas son travail?
24: Non, mais ils en ont rien à foutre, ils veulent tout saccager quand c'est moi.
15: Mais non, mais au début ça se passe bien, c'est après, vous devenez... Vous...
24: Non, mais de toute manière, ça sert à rien de faire des débats comme ça à l'improviste, hein.
15: Mais non, mais on voulait
24: ça
15: faire plaisir.
24: Plus rien.
15: On voulait faire plaisir aux auditeurs.
24: Ah ouais, mais...
15: Bah ouais, mais toi...
24: Lui là, ouais. Il pousse sa merde, il s'amuse à appuyer sur des boutons, t'entends des trucs. De manière, la cassette, je vais le savoir. Parce que je vais la réécouter parce que Sandy, elle a enregistré, tu vois.
5: Oh, là, tu l'as dans le cul, mon coco.
24: Là, tu l'as dans le cul parce qu'elle est un franc. On va bien te savoir si tu l'as dit à l'antenne.
10: En plus, c'est même pas...
5: mais je l'ai dit.
24: Ouais, mais tu l'as permis.
10: Déjà, c'est pas un franc qui est là, c'est un franc 23.
5: Déjà. Hein, la minute.
24: Alors, on va rigoler parce que je vais
5: réécouter. Tu sais qu'avec tout ce qu'elle a fait, ça fait une minute de serveur de cul.
24: Non, mais ça...
10: Non, je sais, non, mais parce que maintenant que c'est entre nous, mais combien ça se fait en euros? Tu vois?
24: Oh non, en euros, c'est
10: quand il serait sur ton compte en euros? Combien?
24: C'est 0,19€.
10: 0,19 euros. Ça te fait rire, toi?
24: Non, ça te fait rire.
10: Mais pourquoi vous écoutez pas, quand même, quand tu fais ce qu'il y a?
24: C'est quand même incroyable. Non, ils en ont rien à foutre.
10: Pourquoi? Mais c'est ça, je comprends pas. Pourquoi vous en avez rien à foutre? Ça vous fait chier de bosser avec Gérard, de faire de...
24: Non, mais ils ont...
10: On veut profiter de la radio qui nous donne la possibilité de prendre l'antenne sans prévenir. On peut faire du live. On donne aux auditeurs des fois de l'antenne sans qu'ils soient au courant. Donc c'est vraiment du... Tu vois, c'est quand même Gérard se déplace. Il fait l'effort de venir de la clinique.
5: Non, la clica.
24: Non, mais ils veulent rien savoir. Donc ça sert à rien maintenant. Non, mais c'est plus la peine que...
5: Je pensais un truc pour enfouiller ton compte. Tu peux revendre une de tes bagues. Tu as revendu tes bagues de barbe.
24: T'en mets une dans ta gueule, tu vas voir.
5: Déjà que t'as revendu toutes tes broches.
10: Non mais vous faites pas d'effort. Non mais attends, reste là deux secondes, on va ranger. C'est que en plus tu ranges, quoi. C'est pas moi, je trouve pas ça
24: non,
10: normal.
24: Non mais moi de manière c'est terminé maintenant. Tu me fais plus venir à l'improviste comme ça.
10: Mais si, mais c'est ça, c'est pour
24: non mais si c'est pour tout poirier à chaque fois, c'est pas la peine.
10: Ou vous faites un effort.
24: Alors moi de manière c'est simple, si le débat des routiers poire, c'est même pas la peine qu'on passe.
10: Pourquoi ça se passerait pas bien? C'est ça qu'il va y avoir de la tension.
24: Ouais mais là ils vont rien faire. Qui? Ça va être le bordel. Ça va être le bordel, donc pour prendre de...
10: Non, mais il faut que tu les...
24: Ah, il faut quelqu'un d'autre. Mais pas Olivier Dapro. Il nous faut d'autres personnes, mais sans ces deux-là. Moi, je ne travaille pas avec eux pour le débat des roquets. Eh bon. Là, c'est un débat trop important que je connais.
10: Trop important. Arrêtez. Vous faites savater, voilà, tu mets un coup.
24: Les gars.
10: C'est 30 ans, il t'a frappé. Bah, tu vas encore avoir un bleu. La fois, Olivier, tu l'as frappé, il avait un bleu.
5: Là, mais bon, il a un bleu, il se casse une main
10: là,
5: quand
10: tu
5: même.
10: T'es pas fait, c'est la retraite.
24: Fais gaffe.
10: Non, mais le routier, c'est hyper important, donc faites pas les cons. Faites pas les cons, les gars. Ah, tu l'as, voilà, tu l'as détruit, l'autre con.
24: Je m'en fous, moi.
10: Mais.
24: Il a qu'à se faire arrêter.
10: Bah, voilà.
24: Il est assuré.
10: Voilà.
5: Moi, je suis assuré.
10: Alors, tu prends. On fait un débat, qu'est-ce qu'on fait?
5: Moi, je connais bien Maître Colère, si tu veux pas en
10: prendre. Noémie Rigaud.
24: À la rigueur, ouais.
10: On prend Noémie Rigaud, on vire Filda et Manu.
24: Ouais, mais qui sait qu'on met à...
10: Ah, mais regarde comment tu l'as savaté, l'autre. Bah ouais, mais putain.
13: Il a mal.
10: Non, mais c'est dur aussi.
5: Ouais, je porte plainte.
24: Bah, va porter plainte, espèce de connard.
5: J'ai porté plainte
24: contre toi. T'as des témoins, espèce de connard.
5: Bah ouais, bah, moi, je témoigne contre toi, mon pote, en direct.
10: T'as vu comment tu l'as frappé,
24: Non, mais de manière, quand ils auront compris.
10: Mais ouais, mais c'est ça qui compte. Alors, écoutez ce qu'il vous dit.
24: Non, mais de manière, ça sert à rien. Je parle dans le vide parce qu'ils se foutent de ma gueule, alors. C'est comme si tu parlais à un
5: chien. Allô, ma chérie. Ouais, il a bientôt
10: fini. Non, mais sérieux, arrête.
5: Je sais pas, je trouve un taxi dans une demi-heure. Allez. Ouais, je sais, il fait chier, ouais.
10: Ouais.
5: Ok, à tout de suite, je t'aime.
10: Mais qu'est-ce qu'on fait?
24: Non, mais moi, si ça continue, ça sert à rien.
10: Pourquoi?
24: Ça sert à rien.
10: Mais ça marche, l'audience, elle est là. L'audience, elle est là.
5: Ah bah voilà, tu vois, on a Olivier de la promo qui vient d'appeler sur la ligne grecque.
10: Ouais.
5: Et en fait, il dit que le débat il était bien,
10: ouais.
5: Mais qu'il se proposait pour faire l'AREA dans celui des
13: moustaches qu'il a
5: dérouté.
10: Mais non, ça va être la merde. C'est non, ça va être la merde.
5: Attends, vas-y, parle, il t'entend.
14: C'est en direct, il n'y a aucun problème.
10: Une CB en direct. Ah.
24: Non.
5: C'est bien ça.
10: Non, bon. Non, déjà qu'il règle les micros, il y a eu des problèmes de micro sans en plus.
24: Non, de manière déjà ce soir, ça a été encore le bordel, alors c'est même pas la peine.
10: C'est même pas la peine. Ouais.
24: Non, j'ai dit.
10: Débat. Non, mais même.
24: Non plus.
10: Bon, on gérera ça, on va gérer ça, mais...
24: Non plus.
10: Voilà.
24: Ciao.
10: Salut. Bon, conclusion, c'est... Là, ce soir, la réunion, vous avez fait de la merde. Hein. C'est dommage, on fait 12 millions de personnes. C'est dommage.
24: En plus, c'est un truc que j'ai pas à l'improviste et je pensais que ça allait bien se passer, c'était prévu.
10: Ouais,
24: et apparemment, ben, vous avez tout foiré. Et ça, j'aime pas ça.
10: Ben ouais.
24: J'aime pas ça que vous foirez tout. Ça sert à rien que je vienne.
10: Et la prochaine fois. Non, mais la prochaine
24: fois... Mais de manière, je vais bien réécouter les cassettes.
10: C'est un gros clou.
24: Je vais te dire une chose, que j'ai bien réécouté la cassette et je vais te faire passer. j'ai ramené avec la cassette. Et tu as bien écouté, par moment donné, tu dis qu'il y a bien un point 26 sur mon compte alors que tu n'étais pas au courant. Donc le prochain coup, tu fermes.
1: Mais comment t'as eu. Pourquoi tu m'as piqué mon papier dans le.
24: Non,
1: mais
24: donc c'est ça que j'ai pas aimé.
1: Mais moi non plus j'ai pas aimé.
12: Bien avant que je te pique le papier, je te dis, je peux consulter son compte par internet.
24: Tu peux pas.
12: Son compte à la poste.
24: Tout le monde.
12: Bien sûr que si, j'ai la carte à puce.
24: Comment tu l'as eu?
12: Bah ils font défaut.
24: Bah oui, c'est
1: bah
24: ça.
1: Bah ouais, arrêtez.
24: Arrêtez vos conneries.
1: Donc là, c'est bien, c'est parce que grâce à vous, les
12: Comment veux-tu que je sache qui te prélève ton loyer?
24: Maintenant, tu viens de le balancer, que tout le monde l'a sur internet. T'es content de ta connerie?
12: Mais non, parce que moi j'ai un code.
24: Non, mais tu viens de le dire à l'instant.
12: Non, mais j'ai un code.
24: Non, mais tu viens de le dire. Tu viens de l'annoncer à l'instant. Que tout le monde, mon compte était sur internet.
12: Mais non.
24: Alors tu te démerdes. Maintenant, tu te démerdes.
12: Bon, on va trouver une autre banque.
24: Ouais, ouais, mais c'est ça.
12: Non.
24: De manière, c'est bien enregistré ça.
1: Non, parce que
24: c'est bien enregistré.
1: Pourquoi les gens ont besoin de savoir qu'il a 0,19 euros sur son compte?
24: Non, mais ça sert à rien de discuter, Matt. Laisse tomber.

0: Sophie, bonsoir.
1: Bonsoir, Gérard.
0: Bonsoir. Lolita.
2: Bonsoir.
0: Lolita.
2: Bonsoir, Gérard.
0: Non, mais si t'as du monde derrière, c'est pas la peine, d'accord?
3: C'est pas la peine.
2: Non, mais y a personne.
0: Non, mais attends.
1: Y a personne, Gérard, y a personne.
0: Ouais, non, mais attends.
3: Non, mais attends.
0: Bon, ouais. Déjà, tu as commencé à les calmer. Les doubles sons, j'en veux pas.
4: C'est bon, Gérard, on se calme, continue.
0: Audrey, bonsoir.
5: Bonsoir.
0: Sandrine, bonsoir.
6: Bonsoir, Gérard.
0: Sac Massine.
7: Bonsoir, les filles. Bonsoir, Gérard. Bonsoir, bonsoir. Olivier.
0: Hop.
4: Bonsoir.
0: Dégage. Dégage-moi, Sac Massine.
7: Pourquoi? J'ai rien fait.
0: Non, mais attends. J'ai dit, je veux pas des habituels.
7: Mais je suis pas un habituel.
0: Non, parce que pas.
4: C'est un habituel, tu crois? On verra après, on verra.
0: Non,
4: après.
0: Non, mais attends.
4: On verra après, Gérard. Continue
0: non,
4: à présenter
0: non,
4: les gens.
0: Non, non,
4: continue
0: non, non. Continue. Continue, dégage.
4: Gérard, d'accord. Continue à présenter les gens.
0: Bonne
4: ok,
0: nuit.
4: Il va changer de prénom, il dégage. Allez.
0: Non, non, mais il va pas changer de prénom.
7: Non, pas du tout.
0: D'accord, Tony.
7: Mais non, non, c'est...
0: Ouais, c'est Arnette.
4: Bon,
7: Gérard. Non, non, c'est...
0: C'est que...
4: Gérard, on continue. Gérard.
0: Hop.
4: Tu continues.
0: Richard.
8: Oui, bonsoir, Gérard. Bonsoir, tout le monde.
9: Bonsoir, Richard.
8: Bonsoir. Ouais.
9: Bonsoir.
0: D'accord. Alors, comme j'avais prévu.
4: Ouais, donc...
0: Hop. Les deux.
4: Ok, les deux. Bon, alors, maintenant, on continue.
10: C'est pas des habituels, Gérard.
0: Non,
10: c'est
0: pas grave. Pas.
7: Non, mais à chaque fois qu'il y a des mecs, tu veux les virer, de toute façon.
0: Tiens, c'est pas des habituels.
4: Ah non.
0: Tiens, non, mais attends.
4: Mais Gérard,
0: non,
4: continue, c'est pas grave.
0: Ouais, mais c'est pas grave, attends.
9: Gérard, on continue, s'il te plaît. Allez, on t'aime, Gérard.
4: Gérard, c'est ton débat, c'est toi qui commande.
0: Ouais, bah. Alors, c'est machine, Richard, dehors.
4: Ok,
9: mais dehors.
0: Gérard,
9: on continue,
7: dehors. C'est de la discrimination.
0: Comment?
7: C'est de la discrimination. Il pleut dehors, en un seul mot.
0: Bah, Gérard, si ça te plaît pas, dans ce cas-là, on n'avait pas besoin de t'appeler pour te faire changer de nom, d'accord?
7: Mais non, mais pas du tout.
0: Non, presque pas.
7: C'est mon nom d'artiste,
0: c'est non, non, non, non, non, non.
7: Merde, je suis une bête de sexe.
0: Ton nom d'artiste, d'accord?
7: Je suis une bête de sexe, c'est pas de ma faute quand même.
0: D'accord. C'est pas ton nom d'artiste, ok?
9: Gérard,
0: tu vas pas me gonfler.
4: Ok, Gérard, maintenant, tu continues les présentations.
0: Ok?
4: Vas-y, continue.
7: Ok.
0: Non, non, mais c'est ma chaîne.
4: Non, mais d'accord, on a compris. Tu continues. Continue, Gérard.
0: Donc, premier terme, les positions.
4: C'est quoi le débat?
0: Connaissez-vous le Kama Sutra?
4: Le Kama quoi?
0: Le Kama Sutra.
4: Le Kama Sutra. Donc, connaissez-vous le Kama Sutra?
5: Oui.
0: Oui, oui. Qui?
5: Oui, Audrey.
0: Oui, Audrey.
5: Oui, Audrey connaît le Kama Sutra, oui.
0: Et alors?
5: Ben, c'est le livre de chevet et je ne m'endors jamais sans le lire.
7: Ah, moi je croyais que c'était une montagne au Japon.
5: Non, pas si
0: qu'est-ce
5: non.
0: que je viens de te dire?
4: Non, Manu.
0: Hey, tu te fous de moi ou là?
4: Manu malin là.
9: Moi je connais pas moi le Kama Sutra.
11: Moi non plus, c'est quoi?
12: Moi non plus, Gérard.
11: Bah alors les filles.
9: Tu nous expliques, Gérard?
0: Non, mais Audrey.
11: Tu connais le Kama Sutra, Gérard?
0: Audrey, elle a dit qu'elle connaissait.
11: Oui, bah justement, je préférais que ce soit toi qui explique. Tu connais, tu expliqueras mieux que moi.
4: Vas-y,
7: tu connais la musique.
4: Explique-nous, Gérard, déjà ce que c'est pour toi le Kama Sutra.
0: Non, bah
4: si, explique-nous d'abord.
0: J'ai demandé aux filles qui sont là.
11: Bah alors moi je réponds, Sophie, je ne connais pas le Kama Sutra, donc est-ce que toi Gérard, connais-tu le Kama Sutra?
4: Est-ce que tu peux nous expliquer? Après moi je dirai ce que j'en pense.
0: Lolita?
9: Moi non plus je connais pas Gérard.
0: Tu connais pas? Sandrine?
6: Moi non plus Gérard, je connais
0: non.
6: pas.
0: Non, bah, comme par hasard, il n'y a aucune fille qui connaît.
11: Bah si, Audrey,
12: j'attends que tu me le dises, moi Gérard.
4: Bon, tu nous le dis, Gérard, c'est quoi?
9: Tu nous expliques, Gérard.
0: Bon, en fin de compte, même moi, vous voyez, je suis coincé parce que j'ai même pas été voir ce que ça voulait dire sur le dictionnaire.
4: Moi non plus, je sais pas ce que c'est, mais à ton avis, c'est quoi? À ton avis?
0: Bon, à mon avis, ça doit être un 69 en l'air.
4: C'est-à-dire un 69 en parachute?
0: Ouais.
9: J'ai l'impression. C'est un livre chinois, Gérard.
0: Comment?
9: C'est un
4: non,
9: livre chinois.
11: Gérard a vu juste.
4: Gérard,
11: le Kama Sutra, c'est un 69 en l'air.
0: Moi,
12: je pense que
11: Gérard.
12: Je pense
0: aussi. Voilà.
12: Bravo, Gérard.
0: Voilà.
12: Bravo,
0: donc, je vous ai expliqué. Donc, deuxième question.
10: Gérard, on accueille Sabrina.
9: Bonjour, Sabrina.
12: Bonjour, Sabrina.
9: Bonjour, Sabrina.
10: À la place de Sex Machine, comme tu me l'as demandé, Gérard.
0: Richard,
8: oui. Bonsoir.
9: Bonsoir.
11: Bonsoir.
4: Bonsoir.
9: Donc, deuxième question, Gérard.
0: Bonsoir, Sabrina.
9: Bonsoir, Gérard.
4: Bon, deuxième question, Gérard.
0: Donc, deuxième question. Quelle position préférez-vous?
8: Richard. L'hélicoptère.
12: C'est quoi l'hélicoptère?
4: C'est pas mal.
0: Attends, Richard.
8: Ouais, pardon. Ouais, excuse-moi.
0: Maintenant, il y a Sabrina.
8: Ah, ok, ouais. Vas-y, Sabrina, vas-y. Non, je préfère qu'elle réponde, excuse-moi. Ouais.
0: Non, mais attends. Il y a Sabrina, il y a Sandrine, il y a

0: Après, il y a l'Audita et Sophie. Alors maintenant, bah, tu as expliqué ce que c'est l'hélicoptère.
1: Ouais, alors je pense que l'hélicoptère, c'est une sorte de... En fait, c'est quand t'es allongé et tu fais tourner ton sexe le plus rapidement possible.
0: N'importe quoi, tu sais.
1: Ouais, c'est un peu de la poésie, c'est vrai.
0: Attends, la poésie, non mais attends, tu prends les gens...
1: Non mais c'est parce que c'est une métaphore, c'est pour ça.
0: Ah, c'est une métaphore.
2: En fait, elle était bête, Gérard, cette métaphore. C'est une très belle métaphore.
0: N'importe quoi. Alors, attends, Richard.
1: Oui, je t'écoute.
0: Sans que les filles répondent.
1: Ouais.
0: C'est quoi un 69?
1: 69, je pense que c'est quand le... On se met devant et la fille derrière est avec...
2: Un
0: coup
2: de ceinture.
0: Non, taisez-vous les filles, s'il vous plaît. Laissez.
2: Attendez.
0: Je demande à Richard, qu'est-ce que c'est un 69?
2: C'est poil aux dents.
1: Non, mais sérieusement, je pense que quand c'est la fille qui est sur le garçon retourné.
2: Oh, oui.
0: Hein?
2: Oui. Non? Oui. C'est poil aux dents.
0: Attends, c'est quoi?
2: C'est ça.
1: La fille touche le garçon dans l'autre sens.
2: Voilà.
1: Je crois que c'est ça.
2: Ouais, c'est ça, à l'envers. Ouais,
1: est-ce que...
0: Non, mais attends, Richard.
1: Oui.
0: Est-ce que t'as déjà fait un... Est-ce que t'as une copine dans ta vie?
1: Non, j'en avais une, mais je me suis fait larguer.
0: Ah ouais. Tu t'es fait larguer, pourquoi?
1: Peut-être parce que je savais pas des trucs, mais bon, moi, je suis jeune, quoi, j'ai 19 ans.
0: Ouais, t'as 19 ans, mais attends, tu sais ce que c'est, un 69?
2: Gérard, est-ce que tu as déjà fait un 69?
0: Attendez.
1: Ah oui, ça me revient.
2: Gérard.
1: J'ai sur ma fiche, j'avais noté tout à l'heure un peu, j'avais préparé l'émission.
0: Non mais attends, t'as noté quoi?
1: Non mais je pense...
0: T'as noté que si tu continues, tu vas retourner au standard vite fait, bien fait.
2: Gérard, il est gentil avec toi, pourquoi t'es méchant avec
0: lui? Attendez.
1: Je t'en prie Gérard, vas-y, expose ta position, y'a pas de problème.
0: Maintenant c'est moi qui vais...
1: Je t'en supplie.
0: Comment?
1: Je t'en supplie, y'a pas de problème.
2: Bah,
0: je t'en supplie, ce que je fais avec toi, d'accord?
1: Ok, y'a pas de problème.
2: C'est quoi pour toi le 69, Gérard?
0: Alors le 69, déjà une... C'est la nana.
2: C'est nettoyer les instruments.
1: La nana.
2: Mais laissez-le parler.
3: Oui, laissez-le parler.
0: Bon, j'ai l'impression que tout à l'heure, je vais arrêter vite fait.
2: Donc, vas-y. Non, allez.
3: Vas-y, Gérard, réponds à la question.
0: Donc, un 69, pour dire à Richard ce que c'est, c'est la nana ou le mec qui se présente. La nana vient.
1: Bonjour, on ouvre la porte.
0: Bon, attends, Richard, tu permets, je te l'explique.
1: Ouais. Non, pardon.
0: Pour moi, t'es un puceau.
1: Non, mais t'as raison.
0: À 19 ans, t'es un puceau.
3: Ouais. En plus, il y a un sondage qui te donne raison, il y a 79% des gens à 19 ans qui sont puceaux, effectivement.
1: Gérard a raison, c'est vrai.
0: T'es puceau, alors dans ce cas, un 69, si tu sais pas ce que c'est la nana qui vient sur toi et qui te suce le gland, et toi, tu lui suces la foune.
2: Ah non, Gérard, pas du tout.
0: Attendez. Qui c'est qui est pas d'accord avec moi sur le 69? Audrey, t'es pas d'accord?
2: J'ai le Kama Sutra sous les yeux.
0: Je te parle du 69, je te parle pas du Kama Sutra.
2: Ah, mais attends.
0: Gérard! Audrey!
2: On a la deuxième question, Audrey, là.
0: Audrey?
2: Oui?
0: Attends, qu'est-ce que tu vas répondre à Richard comme c'est un puceau? Tu vas lui demander ce que c'est, tu vas lui expliquer ce que c'est un 69.
2: Ça n'est pas du tout cela. La fille passe son genou droit par-dessus l'épaule gauche et passe sa main gauche par-dessus sa cuisse droite.
0: N'importe quoi.
2: C'est ce qu'il y a sur mon livre.
0: Attendez, il y a une question Minitel.
3: C'est-à-dire que j'ai deux réactions Minitel. D'abord, il y a quelqu'un qui s'appelle Dollar. Donc bon, c'est le nom. Mais de manière, GG, t'es précoce. Source Christine. Il y a aussi 69, c'est un 70 moins un doigt. Qu'est-ce que t'en penses?
0: La première question, je répondrai pas.
3: T'es pas précoce.
1: Ça sert à rien de répondre.
0: Bon, attends, Richard, si t'es pas content,
1: je suis d'accord avec toi.
0: D'accord.
2: Alors, c'est ta queue, 69.
0: Comment?
3: Et le 2?
2: T'as tête à queue, 69.
0: Non, mais attends, pour l'instant, tu t'es, je réponds aux questions Minitel.
3: Sinon, tu vas dire.
0: Non, tu vois, c'est pas un 70 moins 1.
3: D'accord. Et alors, il y a Eric, département 91, qui te demande, qui te dit d'ailleurs, qui te demande pas, il dit la position préférée de Gérard, c'est à genoux dans les WC de la loco.
0: Bon, alors là, tu vois, Tu vois, la prochaine, les prochaines questions comme ça, c'est même pas la peine.
3: D'accord.
1: Mais c'est comme ouais, ça, mais ça, c'est facile Gérard. De dire ça.
0: C'est comme ça. Attends, Richard, si
1: tu veux. Non, mais je pense que t'as raison. Non, mais justement, Gérard, t'as raison. Parce que tout le monde dit, parle de la loco et tout ça, t'as incendie. Alors que les mecs, ils ne sont même pas la loco.
0: Est-ce que t'as déjà. Est-ce que,
1: moi, je suis d'accord avec toi.
0: Est-ce que tu sais où c'est la loco?
2: Mais Gérard, c'est
0: à Paris. Non, attendez, attendez les filles, laissez parler le puceau.
1: Ouais, c'est vrai, je suis puceau.
3: Vas-y, puceau.
0: Alors, puceau.
1: Ouais, la loco, je crois que c'est une boîte de nuit à Paris dans le 18e. Je sais pas, moi j'habite Caen, alors...
0: Ah, t'habites Caen.
1: Ouais. Non, mais ce que je disais, Gérard, tout simplement, c'est que t'as bien raison, parce que les gens, ils disent des trucs sur toi et la loco, et alors qu'il n'y a aucune preuve, et c'est n'importe quoi, quoi.
2: Ouais,
1: c'est de la démagogie, tout simplement. Oui. Tout simplement, c'est de la démagogie.
2: Ouais, c'est vrai que là,
3: il défend.
1: J'aimerais qu'on parle sérieusement et de faire le débat. Au moins, là, ça commence bien. Continuons. Oui. Continuons la fête.
0: Non, mais attends.
3: Débat. Reprenons le débat, Gérard.
0: Richard.
4: Ouais. Richard.
1: Ouais. Ouais, j'attends.
2: Bonjour, la troisième question.
0: Gérard. Non, mais pour l'instant, j'attends que.
2: On n'en a pas répondu à la deuxième.
0: Ben, si.
2: Non. Mais non, moi, j'ai pas répondu, moi, hein.
0: Bon, Olivier, ça, tu n'as pas commencé.
3: Tu n'as pas commencé.
5: J'ai rien fait.
2: Mais non, c'est Christine. Bon, est-ce que je pourrais répondre à la deuxième question? C'est Sophie.
0: Bah alors, Sophie.
2: Alors, c'est quoi la deuxième question?
0: Quelle position préfères-tu?
3: Alors, Sophie.
2: Alors, moi, je préfère la levrette.
0: La levrette.
2: Tu sais ce que c'est, Gérard?
0: Bah oui, être meilleur.
2: C'est quoi la levrette alors?
0: C'est la nana qui a quatre pattes et tu y apprends par.
2: T'as déjà pratiqué, Gérard?
0: Non.
2: T'aimerais bien?
0: Quand je trouvais la chaussure à mon pied, comme j'ai toujours dit.
2: Ok.
0: D'accord.
2: Troisième question.
0: Donc, Lolita. Lolita.
3: La question, oui, c'est sur la position préférée, ça, Gérard.
0: Mmh. Lolita.
2: Oui.
0: Donc, pour toi.
2: La levrette aussi.
0: Levrette. Audrey.
2: Moi, c'est missionnaire.
0: C'est-à-dire? Non, une missionnaire, je connais pas du tout. Je voudrais bien que tu m'expliques. Parce que j'en entends parler souvent et je voudrais bien que tu m'expliques ce que c'est un missionnaire.
2: Alors, je pense que les filles vont pas me contredire. Le missionnaire, c'est quand la fille se met à genoux, ouais, que le mec fait le poirier sur la tête, ouais, et qu'en même temps, il la pénètre.
6: D'accord.
2: C'est un truc qui spécialise le missionnaire dans le désert. Qu'est-ce qu'il faisait avec les chèvres et tout, enfin bon. Perso, voilà.
3: Gérard, retourne au débat. C'est parce que ça chauffe.
2: Ouais, d'accord. Allô, est-ce que Gérard est là?
0: Oui, je suis là.
2: Bah, et toi, ta pause préférée, c'est quoi?
0: Non, mais...
1: La pause café, non?
0: Bon,
1: toi, ouais, c'est la sodo, la loco.
0: Allez, hop.
4: Oui Gérard, mais on accueille quand même Florence à la place de Sabrina.
3: D'accord. Et sur la position préférée, j'ai un message de Gork qui dit: Gérard, tu m'écoutes?
0: Tu dégages avec ta caméra et vous arrêtez de me faire chier avec la fumée derrière, s'il vous plaît.
2: Merci.
0: D'accord.
2: J'aime bien ton t-shirt, Gérard. Moi aussi, déchiqueté.
0: Ok.
3: Donc, il y a sur Minitel, il y a un sondage qui a dit en Amérique, la position à la mode est la position de l'hippopotame alcoolique. Et alors qu'en Chine, la position du mène à la vapeur fait fureur.
0: Bon, de toute manière...
2: Pas mal.
3: Tu connais?
0: Non, je connais pas, mais de toute manière, j'en ai rien.
2: Gérard, comment tu dis un slip en chinois?
0: Comment
2: tu dis un slip en chinois?
0: J'en sais rien.
2: Chichang. Sac à couilles.
0: D'accord. Donc on a accueilli qui à la place de qui, là? Manu le malin?
4: Je te l'ai déjà dit, on a accueilli Florence à la place de Sabrina.
3: Florence, Gérard, tu te réveilles un peu là. Gérard, tu reprends un peu le débat.
0: Florence, à la place de Sabrina, il y a... Bon, d'accord.
7: Gérard.
2: Bonsoir, Gérard. Réveille.
7: Tu te réveilles?
0: Ouais, bah, je vais me réveiller.
2: Gérard, t'as pas la forme ce soir.
0: Non, hein. Mais...
2: Gérard, t'es énervé. Faut que tu pètes un peu.
7: Allez, vas-y, un peu gueule, là.
0: Donc, qui c'est qui a pas répondu à ces machines?
2: Gérard, écoute tes envies, c'est comme ton t-shirt.
0: Donc,
2: bon, Gérard, ta position préférée est laquelle?
0: Non, mais... Bon, déjà, Richard, tu dégages.
1: Ah, c'est pas moi, c'est cette machine.
0: Bonne nuit.
1: J'ai envie de dormir.
2: On va pas passer la soirée à dire, Richard, tu dégages.
1: Mais c'est bon, je m'excuse. Ça va, je t'implore. Je te respecte. Ça va 5 minutes, maintenant.
0: Oh, c'est quoi ce bordel, là?
3: Olive. C'est les appareils qui chauffent.
2: Rassis-toi, Gérard.
1: Vas-y, Gérard.
0: Richard, tu dégages!
5: Calme-toi,
0: Gérard,
5: calme-toi.
0: Bon, Manu, le malin, s'il te plaît, Richard,
1: attends.
4: Mais oui, Gérard, à force de crier, il y a deux filles qui sont parties, Sandrine et Florence, elles ont raccroché. Voilà.
1: Tout simplement.
5: Bon, Gérard, si tu veux qu'on reste, tu poses tes fesses sur le canapé.
0: Ouais, ben, si tu veux, ben, tu viens les poser sur mes genoux, si tu veux.
5: Oh, je veux bien, moi, je demande que ça. Hein.
0: Ben, tu viens. T'habites
5: où ? Ben, ce soir, j'habite très loin, j'habite à...
1: Ah, tu m'excites.
3: Bon, tu reprends le débat, Gérard. Tu reprends le débat.
5: Et Gérard, allez.
0: Non, alors moi. Ma position préférée, c'est la Lorette, et voilà. Point final.
5: Mais t'as jamais fait ça, comment tu peux aider,
1: Gérard ?
3: Il y a deux personnes
5: qui ont jamais fait la Lorette.
3: T'as jamais fait la Lorette, Gérard ?
0: Moi, ça.
5: Tout à l'heure, t'as dit que non,
0: savoir.
5: Alors faudrait savoir.
1: Si, il a dit qu'il avait fait avec un coussin.
5: T'étais à la place de la fille, dans
0: bon,
5: la
0: loco.
1: Moi, j'ai déjà pris Géjean en relevé.
0: Tu me casses les deux mecs, là.
1: Mais c'est pas...
4: On a qu'un, Géjean.
1: Ah, mais ça va, c'est pas moi, 5 minutes.
0: Mais je veux pas savoir.
5: Troisième question, s'il te plaît.
0: Troisième question.
5: Gérard, laissez parler, dis ta troisième question.
0: Pourquoi que certaines personnes ne font pas la différence entre les positions et... l'imposition.
5: Ça veut dire quoi la question ?
0: Ben j'en sais rien, c'est pas grave.
5: C'est pas toi qui les a fait.
3: Il y a deux personnes qui ont été retrouvées dans un ascenseur à la Défense près de Suresnes, coincées dans la position du chien qui bave.
5: Ah, c'est crade. Alors la différence entre les positions et l'imposition.
3: Oui.
5: Alors les positions, c'est tout ce qu'il y a, levrette, missionnaire, hélicoptère, crapaud, etc.
3: Mm-hmm.
5: Et l'imposition, c'est qu'on impose ces poses-là à la position.
0: C'est-à-dire ?
5: C'est-à-dire qu'on impose de les faire aux positions. Tout à fait.
8: C'est carrément opposé à l'imposition.
5: Voilà. T'as compris, Gérard ?
0: Ouais. Bon,
5: ok.
4: Gérard, on accueille Aurore.
8: Bonjour, Aurore.
4: On accueille Aurore.
5: Salut, Aurore.
0: Bonjour, à la place ?
5: On s'en fout de la place.
4: À la place de Florence qui a raccroché.
5: Voilà. D'accord.
0: Aurore, bonsoir.
5: Bonsoir.
0: Donc, t'as entendu la question ?
5: Non. Bah, non.
0: Bon, quelle est la position que vous pratiquez ?
1: Moi, c'est la branlette.
5: C'est pas ça la question.
0: Non, mais toi, Richard se dit déjà de
1: dégager. Je suis puceau, je le reconnais.
5: Bon, alors,
0: je te dis déjà de dégager, Richard !
1: Mais non, moi, je suis avec Richard, tu dégages ! Je m'excuse, ça va ?
0: Oh, Manu le malin, là !
1: Je te respecte.
0: J'ai dit Richard, il dégage !
5: Manu le gamin.
0: Oh !
5: Calme-toi, Gérard !
4: Ça y est,
3: Gérard, le débat.
0: Bon,
5: oui ?
0: Quelle est la position la plus pratiquée ?
5: La levrette.
0: D'accord.
5: Non, moi je dirais le missionnaire.
0: Qui ?
5: Sophie,
0: oui.
5: C'est le missionnaire la plus pratiquée.
0: Ouais.
5: Voilà. Ouais, le missionnaire. Gérard, quelle est la position que tu pratiques le plus souvent ?
0: Moi, je vais te dire une chose. La position que je pratique le plus souvent est la levrette.
5: Ouais,
0: je vais même aller un petit peu plus haut.
5: Ouais.
0: La levrette espagnole. Alors maintenant, je vais vous dire ce que c'est la levrette espagnole. Donc c'est... Bon, la levrette espagnole, c'est que vous prenez la nana qui est allongée sur le lit.
5: Uh-huh.
0: Vous lui mettez votre sexe entre les deux seins.
5: Wow.
0: Et vous lui jouez... Vous lui faites... Vous le faites
5: et... Ça, c'est la branlette espagnole, Gérard.
0: Eh ben alors.
5: Mais non, c'est la levrette espagnole.
0: Eh ben alors. c'est pareil. Faut pas confondre tentacule et occultasseur.
5: Gérard, est-ce que tu éjacules sur la bouche de la nana ?
0: Jusqu'à maintenant, j'ai jamais éjaculé sur la bouche d'une personne.
5: Et sur son anus ?
0: Sur son anus,
5: oui.
0: À la nana, automatiquement.
1: Il n'y a pas d'anus sur une poupée gonflable.
0: Non, toi, ta gueule. Toi, tu as dégagé, tu as pas le percé. Qu'est-ce que c'est dit, toi ?
4: Il n'y a plus de mécos, ton air, Gérard.
3: Bon, Gérard, tu reprends ?
4: Allez, on accueille Laura.
5: Salut, Laura.
3: Salut, Laura.
5: Salut, Laura. Allez, pour que ça saute un peu ce soir.
4: À la place de Sandrine.
5: Allô, Sandrine. Bonsoir, tout le monde. Bonsoir, Gérard.
0: Bonsoir, Laura.
3: Bonsoir.
5: Donc, la question est...
0: La question, aimez-vous pratiquer les positions du souffleur ? L'homme est assis, la femme est à cheval sur lui.
5: La femme à cheval sur lui. Mais c'est quoi pour toi la femme à cheval sur lui?
0: À ton avis?
5: Moi je sais pas, Gérard, parce que là on voit pas là.
0: Mais la cheval,
5: montre-nous à la télé, Gérard. Montre-nous à la télé.
4: Non, voilà, fais la radio, vas-y, Gérard.
0: Je te fais pas montrer.
5: Donc, c'est quoi? Montre-nous.
0: Non, mais vous essayez de chercher dans votre tête.
5: Non, on peut pas répondre à ta question, on sait pas.
0: Bon, bah, dans ces cas-là, quelle est la position relative de l'homme par rapport à la femme?
3: Il y a Boss qui te demande si tu fais ça avec Françoise, la levrette.
5: Réponds pas.
4: Gérard, on accueille Didier à la place de Richard.
5: Salut Didier.
9: Salut tout le monde, téléphone.
5: Donc la question c'était quoi?
0: Quelle est...
5: Gérard, on t'écoute.
0: Quelle est la position relative de l'homme par rapport à la femme?
5: Gérard, on n'a pas répondu à la question du chou-fleur et je voudrais bien comprendre.
0: Eh ben, essaye de
5: comprendre avant et
9: planter dans le cul.
0: Bon, toi déjà, tu vas être poli ou sinon tu vas dégager, vite fait, bien fait.
5: Ok, donc, pour toi, c'est quoi, Gérard? Allô? Gérard, tu bouges avec
3: Gérard. Faut que tu parles devant le micro.
7: Parle devant le micro, parce que des fois, tu parles un
3: peu. Faut que tu parles devant le micro, Gérard.
7: Et puis, parle de cul, un peu, demande des cochonnes, là.
5: Bah ouais, oui.
0: Attends, pour l'instant, il me fait que des conneries, lui. Donc, on va garder... toi, tu vas dégager, s'il te plaît.
10: Bon, c'est Max à l'appareil. Il nous faut des grosses cochonnes pour Gérard, bordel. Parce que Gérard était mou ce soir.
0: Tu vas dégager, je te veux plus dans les studios.
5: Moi, Gérard, j'aimerais bien te sucer. Moi, j'aimerais bien t'enfoncer un god.
3: Qu'est-ce qui se passe?
0: Oh là là, hé.
5: Gérard, il a foutu.
0: Et Aurore.
5: Et Sophie,
0: non
5: mais...
0: des filles sur le standard, sinon...
4: Mais il n'y a que des filles, Gérard, à l'antenne.
5: Gérard, est-ce que tu aimerais que...
0: Pour l'instant, on va écouter... Fildar.
5: Quoi?
0: Bon, on
3: reprend, Gérard, le débat.
0: Non, on met un disque.
3: Non mais...
0: Fildar, on met un disque.
5: Il n'y a plus de disque.
3: Il y a un truc demain.
0: Non, Fildar, on met un disque.
5: Bon,
0: Fildar, on met un disque.
5: La quatrième question, s'il te plaît.
0: Alors, vous allez répondre à la cinquième.
5: Oui. Qui est?
0: Aimez-vous les positions du chou-fleur? L'homme est assis sur... la femme est à cheval sur lui.
5: D'accord.
7: Il y a le feu, Gérard.
0: Vous allez pas me faire chier. Allez, hop, bonne nuit.
3: Bon,
0: de toute manière, c'est terminé.
3: Ok, bonne nuit. Adieu, Gérard.
9: Il
3: adieu.
9: Il a poussé un chili, il pète, ça fume.
0: Dehors.
5: Non.
0: Là, vous arrêtez vos conneries. Il n'y a pas besoin des mecs du standard de Lovin' Pen ici. Hein?
7: T'as raison, Gérard.
0: Bon, Fildar, le disque.
4: Il est envoyé.
0: C'est la suite des débats et
3: la fin.
0: Et la fin, on accueille Jennifer, bonsoir.
11: Bonjour Gérard.
0: Lolita.
11: Bonsoir Gérard.
0: Audrey.
12: Bonsoir.
0: Christian.
13: Oui, bonsoir Gérard.
3: Bonsoir Christian.
11: Bonsoir Christian.
0: Laura.
14: Bonsoir Gérard.
0: Et Aurore.
15: Bonsoir Aurore.
16: Salut.
0: Bonsoir. Donc, vous avez compris la question?
16: Oui.
15: C'était quoi déjà?
16: C'est quoi?
0: Non, mais attends.
3: Répète la question, Gérard. Il y a eu deux disques. Répète la question.
0: Ouais.
3: C'est vrai que c'est épuisant. Hein.
16: Oui.
0: Aimez-vous pratiquer la position du chou-fleur où l'homme assis
3: avec une cigarette?
16: C'est quoi la position du chou-fleur?
15: Mais j'explique.
3: Tu vas le dire après. C'est quoi la question? Donc, aimez-vous pratiquer la position du chou-fleur où l'homme assis dans un arbre?
0: Et la femme est à cheval sur lui.
3: À cheval sur lui. L'homme assis à la cheval... Bon, je sais plus quoi. Un cheval, la femme sur...
16: Alors, moi, j'aime
0: bien... Dégage !
16: Alors, Jennifer répond. Moi, j'aime bien le cheval. Tu m'écoutes, Gérard ?
0: Oui, je t'écoute.
3: Bien cuit.
16: J'aime bien quand je suis en levrette, il me tire des chevaux en arrière et il s'amuse, il fait le cheval avec moi.
0: Non, mais attends. Hey, Jennifer.
16: Oui.
0: Tu... t'aimes ça ?
16: Oui, j'adore.
0: Et ça te fait pas mal?
16: Ah non, j'adore avoir mal. Ça t'excite, au contraire.
0: D'accord.
16: Ça m'excite.
0: Bon, Lolita?
16: Lolita, tu te réveilles?
0: Lolita! Bon, allez, Lolita, bonne nuit. Hop! Oh, oh!
14: C'est moi qui suis assis sur la télécommande, Gérard. C'est pas de ma faute.
4: Gérard, on prend le débat.
16: Gérard, est-ce que tu aimes qu'une femme soit à cheval sur toi?
0: Tu as arrêté tes conneries, là, un peu, hein?
14: J'ai pas fait exprès, je me suis assis dessus.
16: Gérard!
0: De quoi?
16: Est-ce que tu aimes qu'une femme soit à cheval sur toi?
0: Qui c'est qui me pose...
16: Jennifer.
7: Tu travailles ou pas, Gérard?
0: Non, mais attends!
7: Mais non, mais...
16: Oh ah,
7: tu n'entends rien, parle un peu! Ton débat, c'est à chier, là!
0: Ouais, c'est quoi, ce bordel? Bon, allez, hop!
4: Non, Gérard!
16: Non, mais ça y est, je suis revenu, Gérard!
0: C'est quoi, ce bordel?
4: Mais je sais pas! Il y a de la fumée partout dans le studio!
7: Qu'est-ce qui se passe?
4: Mais je sais pas!
0: C'est quoi, ce bordel?
4: C'est l'appareil qui chauffe, c'est l'appareil qui
17: chauffe! Arrête de fumer dans le studio, hein!
0: C'est quoi, là, ce bordel, là?
16: Je suis la roquette?
14: Non, je me suis assis.
4: Non, c'est là, Franck, c'est de ce côté-là.
0: Non,
4: pense.
0: Non. Vous allez arrêter de vous foutre de ma gueule maintenant.
16: Mais personne se fout de ta gueule.
0: Toi, tu dégages avec ta caméra.
7: Ton débat, bordel.
4: Ton débat. Ton débat.
0: Attends, je vais pas faire un débat dans la fumée. Toi, tu dégages. Ok.
4: Bon, tu dégages. Tu te calmes. Voilà.
16: Gérard, est-ce que tu aimes qu'une femme soit à cheval sur toi?
4: Je crois qu'il aime bien.
0: Lolita.
16: Oui.
4: Est-ce que tu es un vrai sadomaso, Gérard?
16: En cuir.
7: C'est bon, là, y'a rien.
16: Non,
17: c'est...
16: Est-ce que tu as déjà
0: fait
16: Mais Gérard, tu gères ton débat un peu?
0: Non, y'a rien!
16: Oh bah, écoute, Gérard, c'est Lolita, là, je suis revenue à l'antenne, alors je t'écoute.
0: Hé, tu te fous de ma gueule, là?
7: C'est rien, c'est l'étude de l'aération, ça.
0: Non,
7: c'est
0: non, tu te fous de ma gueule? C'est de là que sort la fumée! D'accord?
4: Mais je peux pas.
0: C'est de là que sort la fumée!
4: C'est rouge.
0: Alors tu me retires ça!
4: Mais non, mais.
16: Ah, Gérard, on t'attend.
0: Gérard! Non, la fumée, je sais d'où qu'elle sort! Ah, maintenant vous arrêtez!
7: Tu t'assois et tu fais ton débat si on arrête à 1h. À 2h30, à 2h on arrête.
16: Bon, Gérard, tu gères ton débat un peu?
7: Allez. Et le deuxième débat, je le ferai moi-même.
16: Ouais, ça va être mieux.
7: Ah, il sait pas non plus apparemment faire les débats.
0: De toute manière, je te donnerai pas les thèmes.
7: Oh. Sans toi, hein.
16: Bon, Gérard, quatrième question, s'il te plaît.
0: Comment?
16: Cinquième question.
0: Ben...
16: Est-ce que tu veux pas répondre? Tu fais pas
0: quelle est la position relative? Oh, vous arrêtez avec ce merde, hein!
16: Bon, t'écoute, Gérard. Allez, on est prêt à répondre. Vas-y.
17: Gérard, tu es lassant.
0: Là!
16: Qu'est-ce qui se passe?
0: Je vais pas me faire chier, hein!
16: Bon, Gérard, ou tu arrêtes ou...
17: Bon, Gérard, on y va ou quoi?
4: T'as tout cassé, Gérard, là, en retirant le truc, hein.
18: Gérard, là, il y a le feu, là.
16: Qu'est-ce qui se passe?
4: T'as tout cassé, là.
16: Bon allez Gérard, on va parler de ça.
4: T'as tout cassé là.
7: Faites débat à sa place, fais que quelqu'un fasse ce débat à sa place.
18: Bon écoute, Christian. Christian.
17: Ouais, je suis là.
18: Tu m'entends? Bon bah tu vas faire le débat à la place de Gérard.
17: Ok.
18: Ok. Donc vas-y pour la cinquième question, hein. On t'écoute.
7: Faites débat à sa place de toi qui se réveille, Gérard.
17: La cinquième question, qu'est-ce que vous préférez chez une femme qui vous fasse? C'est Gérard.
16: Un cunilingus.
0: Tu as dégagé?
17: Ouais, non,
16: oui, alors je préférais que tu me demandes chez
0: Gérard. Tu as dégagé, d'accord?
17: Non, bon, Gérard, tu fermes ta gueule, je fais mon débat là.
0: Ouais, tu fermes ta gueule toi-même, connard.
17: Bah, c'est ça, ouais, c'est ça, ouais.
18: Reprends ton débat alors, Gérard.
4: Reprends le débat, Gérard.
18: Reprends ton débat, c'est toi.
7: Faites le débat à la place de Gérard, il veut pas le faire, il est bourré.
4: Bon, alors.
0: Hop! On demande entendeur, salut.
4: Donc, allez-y les auditeurs, faites le débat.
18: Christian, vas-y. Christian, vas-y.
17: Allez, on y va.
16: Alors, Jennifer, qu'est-ce que tu
7: penses? Tu viens pas la loco?
16: Oui.
17: Alors, vous donnez un nom et vous annoncez la réponse.
16: Alors, Jennifer aimerait bien faire un cunnilingus à Lolita. Ah bon? Oui.
17: Ouais.
16: Ainsi qu'à Aurore.
17: Ah bon? Okay.
16: Et ainsi qu'à Christian, s'il y a un clito. Je pense pas que Christian en ait un, quand même. Bon, pas grave.
17: Non, moi, je...
16: On va lui greffer un clito.
17: Moi, je suis routier.
16: Ouais.
17: Routier de formation.
16: Et ouais.
17: Je sévis sur la 86, l'autoroute de Suresnes.
16: Tu t'arrêtes pour les camionnettes de putes?
17: Non, je fais des putes, ouais, des autostoppeuses.
16: Des vieilles ou des jeunes?
17: Des bosses sur l'autoroute de Suresnes.
7: Attends, stop, c'est bon, Suresnes. C'est bon.
17: Ouais.
7: Non, non.
17: Et
16: est-ce que tu vois un dénommé
17: On m'appelle l'enculeur de Suresnes.
16: Rare
0: de... Hé, l'enculé, il t'encule.
4: Gérard.
17: Bosse sur le péage de la 80.
0: Tu sais ce que je viens d'entendre à l'instant?
17: Ouais, c'est ça, petit malin, allez, dégage, toi.
7: Voilà, zappe-le.
16: Donc, ta sixième question, Christian.
0: Attends, j'étais poli jusqu'à maintenant.
16: Mais il revient, Gérard.
18: Reprends ton débat, Gérard. Reprends ton débat, allez, hop.
16: Ouais,
0: il reprend. Alors tu me dis que ça, tu me prends quelqu'un d'autre.
16: Oui, il est parti.
4: Ok, il est parti. Tu remets ton casque aussi, toi.
0: Et tu remets des gaz avec ta caméra.
16: Allez,
0: ton casque.
16: Jennifer, oh, allez, t'écoute. Allez,
0: Il vient.
7: Choisis-toi il reste plus qu'une heure.
0: Oh, c'est quoi là ce bordel?
5: Arrête. Bah, Gérard.
0: Eh, hey, vous commencez à me percher là, hein.
5: Oh, Gérard, mais Gérard, c'est le bon, les gens, tu fumes du cul, c'est pas ta faute.
7: Allez, vas à sa place, les filles.
5: Donc, si ça te
0: dégage. Question...
5: Allez, vas-y, on t'écoute, Gérard.
3: Ton casque, Gérard.
7: Allez, le débat.
3: Ton casque. Arrête. Ton casque, il arrête.
0: Tu dégages.
3: Mais c'est bon, il est parti.
5: Mais c'est pas ferme tes yeux, Gérard.
7: Bon, non, Gérard, alors, on était où, là?
5: C'est ça, bien. T'en fous, Gérard, c'est toi qu'on voit à l'écran.
7: Devant ton micro, si tu t'en souviens. Tu sais faire de la radio.
0: Quelle est la position relative de l'homme par rapport à la femme?
5: Au-dessus. Alors, la relation par rapport à l'homme, c'est que l'homme est toujours au-dessus de la femme.
0: Mm-hmm.
5: La femme est toujours soumise à l'homme, ça dépend des cas. Je pense que toi, Gérard, tu es soumis.
0: Comment ça?
5: Comment tu sais?
0: Attends. Qui c'est qui dit que je suis soumis?
5: Non, j'ai dit, est-ce que tu es soumis?
0: Non, mais il y a quelqu'un qui vient de dire.
5: Non, j'ai dit, tu as mal compris. Est-ce que tu aimerais être soumis?
0: Non.
5: Je reformule ma question, est-ce que tu aimerais être... C'est pas grave, elle s'est mal exprimée, Gérard, sois cool.
0: Ok. Mais c'est qui vient de poser cette question?
5: Jennifer.
0: D'accord. Lolita?
5: Ouais, alors et moi j'aime bien quand le mec il est dessus, comme ça moi je me repose pendant que je suis en train de prendre mon pied. Ah ouais, ça c'est génial. Hein.
3: Mm-hmm. Ça c'est bien les nanas.
0: Audrey?
5: Audrey? Et Audrey voudrait savoir.
0: Audrey!
5: Je te dis qu'Audrey, pareil, elle aime bien se reposer.
0: Non, mais tu parles un petit peu plus fort devant ton combiné, s'il te plaît.
5: Excuse-moi. Parle un peu plus fort devant le micro, Gérard, on t'entend mal.
0: Non, mais je suis devant le micro. Alors, Audrey, maintenant, tu es.
5: Tu vas parler? Oui.
0: Tu vas parler un petit peu plus fort.
5: Oui, alors je sais plus ce que je voulais dire, c'est bien fait pour toi.
0: D'accord.
5: Okay,
0: dans ce cas-là, si tu veux pas te réveiller, tu vas.
5: Mais c'est toi qui m'embrouille, ça parle plus fort.
0: Alors je t'en repose la question.
3: La question.
0: Quelle est la position relative de l'homme par rapport à la femme?
5: Oui, je te disais que moi j'aimais bien être sous le mec parce que tu te reposes. Et je voulais savoir si tu étais dominateur ou soumis. Voilà.
0: D'accord, on a Lyon, si Jennifer et Lolita ont compris ce que t'as dit, chapeau.
5: Mais c'est une question, Gérard. C'est une question, est-ce que tu domines ou est-ce que tu es soumis? C'est pas dur. Est-ce que tu préfères qu'on s'occupe de toi ou que tu t'occupes de la femme?
3: Est-ce que tu préfères sucer bouffer la chatte ou te faire sucer la bite, en gros?
0: La une.
5: La une, est-ce que tu tiens le fouet ou est-ce que tu es fouetté?
3: Il préfère...
0: Attendez, il y a une question peut-être.
10: Non, c'est Max, juste parce que j'ai des Manu un peu, parce que Manu le gamin, il est complètement paumé au standard. Ça, c'est clair, Gérard avait raison. Et j'ai une fille qui arrive qui s'appelle La Chaude et qui apparemment est grave amoureuse de GG et elle va lui parler.
0: Non, mais attendez. Déjà, je préviens d'une chose.
10: Et là, La Chaude?
0: La Chaude.
10: Allô,
0: Rav, les taupes!
10: La Chaude, t'es là?
19: Oui, je suis là.
10: C'est pas elle, La Chaude.
5: Oui, bonsoir.
10: Ah bah voilà, elle est là, La Chaude. Quand tu veux, tu travailles, la vieille. Hein.
5: Bonsoir, Caroline.
0: Quoi, Caroline?
5: Bonsoir,
0: c'est ça. Oh, tu travailles ou quoi, la merde?
5: Gérard, est-ce que tu aimerais qu'on s'embrasse longuement, langue contre langue?
19: Salut, c'est Caramel.
10: Alors, accroché, c'est la
0: vieille. Oh, Caramel, tu fermes ta gueule, d'accord?
7: Mais c'est pas Caramel.
5: Mais il faut que tu passes par Caramel. Mais ce n'est pas Caramel.
0: Laura?
5: Oui? Oui, Gérard.
0: Alors?
5: Réponds. Moi, eh ben, j'aime bien que ça me fasse sur moi, c'est pareil.
0: Ouais. Aurore?
5: Et toi, Gérard?
0: Non, mais Aurore?
5: Moi, j'aime bien quand tu es sur moi, ouais, qui me regarde et tout. Et toi, Gérard?
0: Bah, moi, je préfère être sur la nana, c'est tout.
5: Moi, je préfère dominer. Donc, toi, tu préfères suer que faire suer? Bah, elle a raison, hein.
0: Non, mais attends.
5: Non, mais attends, tu veux voir Gérard, c'est un mec, un vrai, quoi, il se met dessus, quoi.
20: Bon, ah, ouais, c'est un homme qui est un dur, Gérard.
0: D'ailleurs, je préfère être sur la nana, c'est mieux.
5: Ah, bah, c'est mieux pour elle aussi, hein. Est-ce que tu pénètres?
0: Oui.
5: Comment? Avec quoi?
0: Tu m'éteins ton bordel là derrière, s'il te plaît.
7: Il y a pas de nana d'appeler là.
5: Mais t'as
7: pas de nana qui appelle là.
3: Il n'y a rien allumé.
7: Les nanas qu'elles appellent, les nanas.
0: Oui. Alors donc, les nanas vous appelez, s'il vous plaît, parce que.
5: C'est gentil.
0: Bon, t'arrêtes, Olivier, s'il te plaît, à la pro.
3: Gérard, à la pro, tout est éteint.
0: Ouais, non, mais attends. Non, pour l'instant, tu t'amuses pas à jouer avec les boutons. Pour avoir deux
6: sons.
0: Là, j'ai deux sons.
6: Je peux rien faire.
0: Ah, tu peux rien faire. Tu peux rien faire.
21: Qu'est-ce qui se passe?
6: Il y a deux voix.
0: Tu peux rien faire. C'est toi qui touches au bouton. Tu peux rien faire.
21: Olivier.
0: Et qui c'est? Qui c'est qui s'amuse à déconner derrière?
22: Derrière.
23: Bon, allez Gérard, vas-y, la septième question.
0: Pratiquez-vous des positions variées dont elle plus d'érotisme dans l'intérêt des relations amoureuses?
23: Oui, la sodomie.
0: C'est-à-dire?
23: La sodomie, c'est-à-dire que l'homme pénètre femme dans l'anus.
0: Non mais attends, la sodomie, je sais très bien ce que ça veut dire.
19: Ouais, mais si, il connaît bien Gérard.
0: Bon, toi, tu... Comment?
23: C'est quoi, Gérard, la sodomie?
0: Attendez. Il y a un mec?
23: On s'en fout, réponds.
0: Non, mais attendez. Bon,
23: allez,
6: Gérard, reprends le débat, réponds. Tu t'en fous du mec?
23: Tu t'en fous?
6: Réponds.
0: Donc, Jennifer, pour toi?
23: Alors, moi, je disais que oui, la sodomie.
0: Pourquoi?
23: Parce que quand on me sodomise et que je me branle la chatte, je jouis plus vite que d'habitude.
0: Non mais attends, et t'as pas peur d'avoir mal?
23: Y a pas de bonne
24: attitude, Gérard.
0: Attendez, 5 minutes.
23: C'est un mélange, tu vois.
0: Non mais attendez, quand Jennifer dit sodomie, est-ce que c'est ce que ça veut dire
23: Oui, la sodomie, c'est quand on pénètre dans l'anus d'une femme.
0: Oui.
24: Mais tu sais, Gérard, une fois que...
23: Et pour toi, Gérard, c'est quoi? Pénétrer dans l'anus d'un homme?
6: Justement, sur Minitel, il y a marqué que Gérard encaisse beaucoup de bites à la loco dans l'anus.
0: Non, tu vois, ce mec-là...
23: Calme-toi, Gérard.
0: Toi, ce mec-là, je ne répondrai même pas. D'accord.
23: Tu t'en fous.
0: Donc, en de bon entendeur, salut pour lui au sol.
23: Ok. Et toi, Gérard, c'est quoi la sodomie pour toi?
0: De manière... Là, je vais vous dire une chose, j'ai jamais fait une mal à une nana.
23: Ça fait pas mal, Gérard.
0: Comment?
23: Ça doit pas faire mal.
0: Non, mais attendez. Vous savez, la sodomie, vous savez ce que c'est, les nanas?
23: Ça
0: fait vachement mal.
6: Pourquoi t'as essayé?
0: Non, je vais pas essayer, d'accord?
19: Et t'en sais quelque chose?
0: Comment?
23: Est-ce que ça t'a fait mal à toi?
0: De toute manière, j'ai jamais essayé, d'accord?
23: Et t'aimerais ou pas?
0: J'aimerais pas me la faire par un mec.
23: Gérard. Par une femme.
25: Par un âne, alors.
6: Gérard, il y a une fille justement qui apparemment s'appelle Shana.
0: Tu dégages avec ta caméra de devant là.
6: Tu m'écoutes, il y a Shana qui est une grosse cochonne et qui adore apparemment la sodomie, qui adore ça, c'est sa position préférée, qui n'est pas d'accord avec toi quand tu dis que ça fait mal au fil, parce qu'elle dit que ça lui fait vachement du bien.
23: Ouais, c'est vrai. Mmh. Je
0: vas-y.
23: Gérard.
0: Shana.
23: Mais écoute-moi, c'est Lolita, je l'ai jamais fait, mais pourquoi pas, Shana?
26: C'est Shana, Gérard.
23: Je crois que
0: tu travailles, Shana.
26: Tu m'entends, Gérard?
23: Salut, Françoise.
26: Gérard.
0: Oh, tu travailles?
23: Ouais, t'arrêtes pas.
0: Tu dégages,
23: hein,
0: devant moi, s'il te plaît.
26: Gérard.
0: Tu dégages?
6: Gérard, on te parle.
26: J'aimerais juste te dire que je suis pas d'accord du tout avec toi.
0: Alors, vas-y, pourquoi?
26: Parce que la sodomie, tu devrais vraiment pratiquer. C'est très agréable.
23: Ça dépend.
26: Oh, ça dépend, non, c'est très agréable.
23: Ça dépend, faut pas le faire avec n'importe qui quand même.
26: Ouais, mais tu peux le faire aussi avec un god ou tu peux trouver n'importe quel instrument.
23: Un god niché.
26: Du moment que ça pénètre bien.
23: Moi, personnellement,
26: c'est très agréable pour Gérard.
0: Bon,
6: Il y a pas de mec, il y a un tableau là. Il est avec une fille,
25: à ce moment-là, je dégage tout le monde, Gérard.
0: Non, tu
23: dégages pas, Gérard.
0: C'est un tableau, je viens d'entendre.
6: Gérard, tu poursuis le débat,
0: merci.
6: Donc poursuis peut-être un peu le débat.
0: Donc, quelle est la position...
6: Devant le micro, Gérard, t'as 30
0: kilomètres. Quelle est la position la plus difficile à réaliser?
23: Alors, la plus difficile à... Bah non, tu prends une bouteille et tu prends ton doigt, ça fait double pénétration.
0: Non, mais il n'y a pas besoin de prendre une bouteille...
23: Bah si, pour s'enfoncer dans le cul.
24: Ah bah non, tu prends elle est de ta main, t'en as 10.
0: Non, mais n'importe quoi.
23: Bah si, Gérard, attends,
0: n'importe
23: je sais de quoi je parle, hein.
0: Parce que t'as déjà essayé?
23: Bien sûr.
0: Mais t'as quelqu'un derrière toi, Lolita. Lolita, t'as quelqu'un derrière toi.
23: C'est Lolita, tu m'as posé une question, je réponds.
0: Mm-hmm.
23: Donc moi, mon mec, il était en haut de l'armoire.
0: Mm-hmm.
23: J'étais allongé sur le lit, les jambes écartées. Il a sauté, et je peux te dire que pour vider, ça n'a pas été facile.
0: Ouais. Il a sauté du haut de l'armoire.
23: Il a sauté du haut de l'armoire. Hey. Il a réussi à rentrer. Hey. Il a un plâtre maintenant.
26: Gérard, que ouverte comme
1: c'est chanant encore.
26: J'ai envie de lécher les moules.
0: Putain, vous commencez à me faire ça avec ça.
2: C'est la ventile.
0: Non, non, c'est pas la ventile.
2: C'est la ventile,
0: c'est la ventilation là.
2: On va changer ça.
0: Bon, allez. La petite pucelle avec tu veux un doigt et on se retrouve juste après.
3: Après quoi? Mais après quoi, Gérard?
0: Juste après le disque.
3: Mais j'ai pas
8: non,
3: disque.
8: Gérard.
26: Oh
3: mais
26: non,
3: j'ai pas de disque,
26: Gérard.
3: Tu gères. Y a pas de disque, on a déjà
26: non,
3: fait.
26: Non, non, allez, vas-y, on est prêts. Vas-y.
0: Oui,
26: Gérard,
0: désolé, jamais. C'est la petite pucelle de Suran avec
3: Oui,
0: je
3: non, tu reviens dans le débat, tu finis la question et on en posera une dernière.
26: Gérard.
3: Et après,
26: Gérard,
3: on mettra
0: un disque. Vous allez arrêter!
3: Arrêtez quoi?
0: Vous allez arrêter de me balancer de la merde sous les sièges. C'est toi qui as un poisson. Vous avez vous avez concocté quelque chose.
3: Complot.
0: Ouais. Vous êtes deux complices.
26: Tous des complices.
3: Vous êtes
26: pas sympa,
3: Gérard.
26: Moi, j'ai rien fait, Gérard. Bon, Gérard,
3: on reprend le débat.
26: On reprend le débat. Allez-y. Alors, vas-y, c'est Lolita.
0: Quelle est la position la plus difficile à réaliser? Maintenant, vous allez
3: arriver. Donc, tout de suite, on répond. La position la plus difficile à réaliser.
0: Non.
3: Donc pour Lolita, c'est quoi Lolita?
26: C'est à la Cosaque, hein, ce que je disais sur l'armoire, les jambes écartées et tout ça.
1: Ok,
26: voilà.
1: Quand t'es Aurore, et puis sur les...
26: Ça s'appelle à la Cosaque.
1: Gérard, c'est la tour de contrôle, moi je trouve la position la plus difficile à réaliser.
3: La tour de contrôle?
1: Ouais.
26: C'est quoi, il fait l'avion ton mec?
3: C'est quoi la tour de contrôle?
1: Ah ben, justement, j'ai passé une copine, elle va vraiment bien t'expliquer.
3: D'accord.
0: Non, tu passes pas de copine, ta copine a un rappel.
3: Ça va être un travelot encore, je suis sûr.
0: D'accord, allez hop, tu me dégages celle qui veut passer sa copine. Qu'est-ce que je viens de te dire?
3: Dégage Manu, tu dégages. Manu le malin.
26: Gérard,
8: ça y est, Gérard, écoute, ça y est.
26: Gérard, pour toi, quelle est la position la plus difficile?
3: Ah. Ça c'est dur à répondre.
26: De quoi j'ai pas entendu, vas-y.
3: Gérard, ta position la plus difficile pour toi?
9: Allô?
26: Oui?
9: Oui, c'est Caramel à l'appareil.
0: Allô, bonne nuit.
3: Non, pas Caramel.
26: Mais c'est pas vrai!
8: Je cherche où il est. Je cherche où il est. Reprends ton débat, je vais le trouver.
0: Quoi,
8: je cherche où il est. Reprends ta question. Reprends ta question, je cherche où il est.
0: Pas de débat comme ça.
9: Bonsoir tout le monde. C'est Marc Caramel. Bonsoir tout le monde, c'est Caramel.
0: La petite pucelle de Suran avec Jotun.
3: Non,
0: Continue pas.
26: Mais toi, Gérard, Lolita, elle voudrait que tu lui poses une question.
9: Allô? Allô?
26: Oui.
9: Je voulais faire le résumé du débat d'hier, de la semaine dernière, j'ai pas eu le temps quand même.
26: Oui.
3: Vas-y.
9: Alors, c'était sur la mode.
26: Oui. Non, reste là, Gérard!
9: Moi, je pense que la mode, c'est bien, mais que bon, faut pas exagérer non plus, quoi.
26: Oui.
3: Pourquoi?
9: Parce que Gérard n'est pas là?
3: Si, Gérard est là, mais il a retiré son casque et il boude comme un petit enfant à 6 ans.
26: Mais on parle d'un là, il
0: devrait être.
9: Alors, ma position préférée, moi, c'est le nougat.
8: Tu veux que tu reprennes ton débat, moi, Gérard.
0: Tu t'énerves.
9: Hein?
3: Donc le nougat.
9: Oh, bah, c'est tout mou, puis devenir tout dur, comme Gérard.
26: Et après, ça rentre.
9: Ah, après, ça rentre bien.
3: D'accord.
26: Jusqu'au fond.
3: Tu utilises du gel?
9: Bah, je voudrais parler à Gérard, quand même. C'est Caramel à l'appareil, quand même.
3: Gérard?
0: Non.
26: Et quel est Caramel pour toi, Caramel. La
9: position? Bon, bah moi, je vais faire le débat à la place de Gérard. Moi, je voulais vous poser des questions.
26: Vas-y, on t'écoute.
9: Alors,
3: De toute façon, Gérard a éteint le micro, donc...
9: Est-ce que vous avez déjà eu des relations sexuelles? Si oui, pourquoi?
26: Moi, je ne répondrai qu'en présence de Gérard. Alors, moi, je réponds.
9: Oui.
26: Oui, car les relations sexuelles, c'est très bon.
1: Non, les nanas, répondez qu'en présence de Gérard.
9: Non, si Gérard, on s'en fout, il n'est plus là, Gérard, il est parti.
26: Non, sans Gérard, on ferait pas l'émission, alors arrêtez.
1: Gérard,
9: il est parti, Gérard.
26: Allez, Gérard.
0: Je veux pas te voir, Caramel, vous me le dégagez.
26: Mais il n'est pas parti, je le vois à l'écran, moi, Gérard, alors arrêtez.
0: Je ne continue pas le débat, j'arrête. Il est 2h, top.
26: Non,
3: il y a la Goulue sur Minitel, Gérard, qui te dit que ton gros sexe...
26: Répondre aux questions de Gérard.
0: Il n'y a plus de débat.
9: Allez, salut Gérard, je veux le faire à ta place, le débat.
3: Ok.
26: Non.
3: Bon, bah, salut Gérard, il y a Caramel qui va te remplacer.
26: Oh non, nous on veut parler à Gérard.
9: Non, à Caramel.
26: Allez les nanas,
0: Gérard, remets ton... C'est quelqu'un de radio, c'est un Caramel.
26: Gérard, reviens.
1: Il est viré, Caramel.
0: C'est quelqu'un qui passe de sur tout le monde.
26: Gérard, reviens, s'il te plaît. Allez, reviens, Gérard.
3: Il a une grosse civile, c'est peut-être pour ça.
9: Ah bah, il a pas une grosse bite quand il enculait.
0: Ta gueule.
9: Eh, dis donc.
0: Mais non, cherche pas avec qui il est.
3: C'est quelqu'un de la radio, laisse tomber. Gérard est persuadé que c'est quelqu'un de la radio, alors que bon.
23: Mais non, Gérard, c'est personne
0: non,
23: c'est... de la radio.
0: Non, presque pas. Prenez les gens pour des cons.
23: Mais non, Gérard,
11: écoute, tu t'en fous s'il y a un mec, ça fait partie du débat. On peut pas faire des positions.
0: Quelle est la position la plus difficile à réaliser? On écoute le disque, la petite pucelle de Suren avec Tu veux un doigt et je vous retrouve après. Si j'entends encore Caramel,
23: Gérard,
0: j'en coupe.
23: C'est Shana, Caramel est avec.
11: Bon, alors, Gérard,
3: tant que t'auras pas mis ton casque, t'auras pas de disque déjà.
23: Gérard, hein. Allez, Gérard, tu t'en fous si
0: je
23: un
0: mec. Je viens de dire, on met le disque,
23: Caramel,
0: et
23: point
0: final,
23: est
0: à la ligne.
23: Gérard,
0: et Caramel, il dégage. Non, non, ouais, tu veux que je gêne. C'est quelqu'un dans les studios qui se met à ça.
23: Mais non.
3: Bon.
0: Non, non,
3: Gérard,
0: vous arrêtez. On met le
3: non, article bien. Article bien.
0: Tu mets un doigt.
3: Je ne comprends rien. Calme-toi. Article bien.
0: C'est ça le disque.
3: Eh ben, non, je vois. Articule
12: c'est
3: bien.
12: Quoi, le disque?
3: C'est quoi le disque?
0: La petite
3: non,
0: pucelle
3: devant
0: de
3: le micro.
0: Suren.
3: Devant le micro, Gérard, on ne t'entend pas.
0: C'est la petite pucelle de Suren avec Tu veux un doigt et on se retrouve après. On sent là, il s'est réveillé un petit peu. Donc, normalement, on devrait avoir Jennifer.
23: Pas endormi, hein. Oui, je suis là.
0: Ah, c'est toi la merde.
3: J'ai rien
0: fait. Olivier, tu commences à me percer là.
3: J'ai rien fait. Tu continues ton
0: débat. Olivier, tu commences à me percer avec ta merde là.
3: Je vais m'en aller si ça continue. Hein.
0: Non, non, toi tu laisses ouvert, s'il te plaît.
3: Gérard.
0: Tu laisses ouvert, s'il te plaît, la porte.
3: Gérard, reprends ton débat.
0: Ok. Tu laisses la porte ouverte, y'a pas d'air ici.
3: Reprends ton débat, Gérard.
0: Hein? Tu laisses la porte ouverte.
12: Gérard,
0: assieds-toi. Bon, c'est la dernière question après.
3: Voilà, après Gérard s'en va de faire la radio.
23: Bon, oh non!
3: Ben si, c'est comme ça, il a choisi.
0: Quelle est la position la plus difficile à réaliser? Jennifer, pour toi.
3: Mais devant ton micro, Gérard,
0: c'est la dernière question que j'ai à poser.
3: D'accord, donc c'est quoi la question? On n'a rien entendu.
0: Ils ont rien entendu, ils ont cassé des oreilles.
23: Alors, la position la plus difficile à réaliser, c'est le 370 degrés.
0: C'est-à-dire?
23: C'est-à-dire tourner tous les deux à l'intérieur. C'est 360 le maximum. Sur 360, moi je connais 370. Et toi Gérard?
0: Non mais pour l'instant, répondez.
23: J'ai répondu, hein.
0: Lolita.
23: Bah moi je t'ai dit tout à l'heure quand on
0: a... Oh Manu, tu vas me prendre ce quand du monde derrière eux là.
3: Calme-les un peu, Manu.
12: Ok Gérard.
0: Là il y a quelqu'un qui a des personnes derrière eux.
23: Quand mon mec
0: on les entend.
23: Mais non, c'est des hallucinations, Gérard.
0: Lolita.
23: Hein.
0: Lolita.
23: Tu te réveilles?
3: Lolita.
0: Bon, Lolita, bonne nuit.
3: Bon, bah, Lolita est plus là, vas-y, ouais. Gérard. Mais enchaîne, c'est pas grave.
0: Audrey.
23: Oui. C'est le pont d'Avignon.
0: Hein?
23: C'est le pont d'Avignon.
0: Ah, d'accord. C'est quoi, ça?
23: Alors, on y danse. Oui, on y danse. Tous les deux, en fait, voilà. Vous êtes par terre, vous êtes les paumes contre le sol, face à l'autre. Et les pieds contre le sol. Donc vous faites un pont. Et vous avancez l'un vers l'autre et vous vous encastrez.
3: Et on chante la chanson.
23: Et vous chantez
11: en même temps.
0: D'accord.
23: Ok, ça s'appelle le pont d'Avignon.
0: Laura?
23: Et aussi le moi? Bah, j'ai pas fini.
11: Je sais pas. Et toi, Gérard?
0: Bon, bah, pour l'instant, moi. Sur ce question-là, la position.
23: Bon, allez, Gérard.
0: La plus difficile à réaliser, bon ben, de toute manière, j'ai jamais fait de mal à une nana, donc je me perds rester.
23: Gérard, c'est
0: délicat,
11: ça, Gérard.
23: C'est pas parce que c'est difficile que ça fait mal, hein.
0: Non, mais même.
11: Gérard, c'est Sandrine.
0: Oui.
11: C'est pas une réponse, j'ai jamais fait mal à une nana, ça veut rien dire.
0: Non, mais attends, Sandrine, je croyais que t'étais plus là.
11: Bah, si, je suis toujours là.
0: Non, oh. Oh, c'est quoi là, ce bordel là, au standard?
11: Mais non, c'est Laura.
23: Gérard, est-ce que pour toi, la plus difficile, c'est de se faire défoncer par un cheval?
11: Gérard,
23: vu que la queue d'un cheval, c'est énorme.
3: Gérard, c'est quoi ta position la plus difficile pour toi? Gérard, tu réponds à la question, s'il te plaît. C'est quoi la position?
0: Bon, pour l'instant, tout le monde n'a pas répondu à la question.
3: Non, mais toi, on t'a posé une question, réponds.
0: De toute manière, j'ai jamais fait de mal à une nana et c'est pas
3: d'accord,
0: aujourd'hui
3: mais...
0: que j'ai pris du mal.
3: Et ça répond pas à la question, c'est quoi?
0: Le plus dur, c'est la sodomie. Et je ferai jamais de mal à une nana.
23: Ça fait pas mal la sodomie, Gérard.
0: Non, presque pas.
23: Mais ça fait pas mal, Gérard.
0: Non, mais attendez, ça fait pas mal la sodomie.
23: Mais
0: non,
23: mais l'IVA, ça fait plus mal.
3: C'est bah, parce
23: écoute,
3: que Gérard
23: moi,
3: a une grosse bite, hein.
23: Non, Gérard,
0: mais
23: combien, ta queue?
3: Mais combien,
0: ça te regarde pas?
3: Bah si, il répond.
23: Quand même, on est dans le vue du sujet, hein. Moins 2, elle fait.
0: De manière.
23: Est-ce qu'elle fait 0 degré? Arrêtez d'être méchante, les nanas. Mais on est gentil, hein, on l'aime bien, Gérard.
3: Mais Gérard, combien elle mesure alors?
0: De toute manière, pour l'instant, celle.
23: Tu l'as jamais mesuré?
3: Tu l'as déjà mesuré ou pas?
0: Non,
3: jamais.
23: Bon, bah quand une nana, elle te fait de pipe, elle met combien de mains pour arriver jusqu'au bout? 3, 4.
3: Ah non, mais il faut plusieurs mains, je pense.
23: Un doigt.
4: Bah, ce que je propose, c'est qu'on la mesure en direct. Ça pourrait être drôle.
0: Allez, c'est pire, toi, abruti.
23: Allez, Gérard, je te fais bander ton téléphone et on la mesure.
26: Ah, poil Gérard.
23: Comme le micro que t'as devant ta bouche, Gérard.
3: Gérard, par rapport au micro qui fait environ.
0: Non, de toute manière, je vais prendre la
23: Gérard, par rapport à un. Non, t'as raison de pas répondre, ça pue dit.
4: Je viens de trouver un double décimètre, je peux venir?
23: Gérard, est-ce que ton gland est large ou fin?
0: Pourquoi les femmes préfèrent.
3: Devant le micro, Gérard. Il est loin. Attends.
23: Pardon.
0: C'est la 9e.
3: Devant le micro.
0: C'est la 9e question.
23: Et moi,
0: comme
23: je
0: n'ai
23: pas répondu à la question.
0: Qui a pas répondu?
23: Bah toi, tu réponds jamais.
0: Bah Aurore.
23: Mais pour moi, la position la plus difficile, c'est debout, car je mesure 1m10, les bras levés sur un tabouret, alors.
26: Ok.
0: Non mais alors, attends, dans ces cas-là, Aurore.
3: Tu t'en vas.
0: Aurore.
23: Oui.
0: Tu confonds pas avec un nain de jardin, par hasard?
23: Non.
0: Non, presque pas.
23: Bah, ça existe, hein, 1m10. Moi,
0: d'accord.
23: Je suis bien 1m70.
0: Ouais, bah, moi aussi, je suis 1m70.
3: Non. Tu fais 1m60.
0: 70, ça broutille.
3: Gérard. 60.
4: 70. Gérard. On a Maëva à la place de Shana.
23: Salut Maëva. Bonsoir à tout le monde. Bonsoir Gérard.
0: Salut.
23: Bah, alors, c'est quoi ta 9e question?
0: Donc, pourquoi les femmes préfèrent la position du pachyderme à celle de la celle du Palisson. Je sais pas. Bon.
23: Quoi? Alors,
0: pachyderme,
23: c'est que ça rentre plus profond.
0: Mm-hmm.
23: Et Parderson, c'est par derrière.
4: En tout cas, ça prouve une chose, c'est que Gérard, apparemment, c'est pas toi qui prépare tes questions, puisqu'apparemment, t'es même pas capable de les lire. Donc, tu disais qu'en fin de compte, c'est toi qui les faisais quand t'es tapé, mais je m'aperçois ce soir, c'est Max qui te parle. En fin de compte, c'est pas toi qui les tape et c'est surtout pas toi qui les prépare. Non, donc, tu te fous un peu de la gueule du monde,
23: Max,
4: mon pote.
23: Max, t'es méchant avec Gérard.
0: Alors maintenant, donc, dans ce cas-là, on va arrêter le truc des positions.
4: Pour quelqu'un qui me depuis 3 mois qui prépare ses débats.
23: Gérard,
4: tu réponds pas à ma question.
0: Je sais très bien qui c'est qui fait les questions.
4: Oui, mais tu me disais que c'est toi qui les prépares.
0: Non. Et apparemment, de manière.
4: Ouais, apparemment, quoi encore comme excuse? Apparemment, tu prépares pas tes débats. Mmh. Et en fin de compte, c'est tu me fais croire que c'est on te les tape mais que tu les prépares, mais tu prépares ni les questions et tu les tapes pas.
0: Et ben dans ce cas-là,
4: t'arrêtes de te foutre de notre gueule.
0: Ouais, et ben dans ce cas-là, vous arrêterez de vous foutre de ma gueule avec ta fumée, tu vois. Olivier, merci.
23: Vous n'êtes pas sympa avec Gérard, les mecs. Hein. Non, l'aime, sinon on serait pas au bout du fil. Hein.
4: Lui non plus, parce qu'il nous fait croire que c'est lui qui prépare les débats.
0: Non, mais attends,
4: c'est pas vrai.
0: Attends, Olivier, il a pas besoin de s'amuser avec un bouton et me balancer de la fumée dans la gueule, d'accord?
4: Ah, c'est pour
23: non,
4: ça que tu peux pas
23: tes
4: débats,
23: Gérard.
4: D'accord, ok.
0: Alors maintenant, que pensez-vous des cunilingus?
4: Cunilingus.
23: Voilà. Alors, c'est Maëva, je peux répondre, parce que j'ai pas encore...
0: Vas-y.
23: Bah, moi, j'adore les cunilingus. C'est vraiment charmant, que j'apprécie énormément, surtout quand t'as la petite langue du garçon qui vient te titiller, ça fait des frissons partout. J'adore ça.
26: Non, mais en fait,
23: tu aimes les cunis? Tu aimes bien pratiquer ça?
26: Moi, Gérard, je voudrais que tu me fasses un cuni dans l'oreille.
23: Gérard, tu aimes
26: moi, j'aime que dans l'oreille.
0: De quoi?
23: Est-ce que tu aimes les cunis? Est-ce que tu aimes bien faire ça?
0: Olivier, tu vas pas commencer à t'amuser sur le deuxième débat comme ça.
23: Gérard.
0: D'accord.
3: Gérard, t'as même pas fait la conclusion du premier débat.
0: Non mais
3: tu gères pas ton débat. Tu gères pas ton débat.
0: Je suis la deuxième. Déjà quand t'arrêtes.
3: Je gère rien. Mais j'arrête. Je fais rien.
0: T'arrêtes de t'amuser avec la fumée, d'accord?
3: Mais je m'amuse pas avec la fumée.
0: D'accord.
3: Non. Tu écris pas.
0: Tu vois, c'est qui s'amuse derrière?
3: C'est pas moi. Je n'y peux rien. Tu vois bien que je te parle en ce moment. C'est pas moi. Tu écoutes pas les gens. Tu écoutes même pas les gens.
0: Non. Dans ces cas-là, on fait compte. Conclusion du premier.
3: Conclusion.
0: Max, c'est où?
23: Max. Pour Lolita, la conclusion du premier, c'est que l'émissionnaire. Non, pour Maëva, j'aimerais bien répondre encore au cuni. Gérard, tu peux nous écouter un petit peu, parce que là, on n'avance pas dans le débat.
4: Gérard, qu'est-ce qui se passe?
0: Non, mais attends. C'est bizarre, tout à l'heure, t'étais en l'air, maintenant, t'es redescendu vers Pildard.
4: Ah ouais?
0: Ah ouais, c'est louche.
23: Vas-y, Maëva, arrête de te méfier de tout le monde, Gérard.
0: Conclusion du premier débat.
23: Non, Gérard, on peut
0: conclusion du premier.
26: Mais Gérard, laisse finir les gens parler. Tu poses des questions, on n'a pas le temps de s'exprimer. Moi, je voudrais bien répondre au CUNY.
0: Non, mais pour l'instant, je demande la conclusion du premier,
26: avant,
0: après j'attaque le deuxième.
26: Je finis sur le CUNY et après on passe à la conclusion.
3: Non, parce que le CUNY, je crois que c'est le deuxième débat, c'est ça, Gérard. Donc on va d'abord faire la conclusion du premier, effectivement, et on fera le CUNY après. Donc vas-y, Gérard, tu fais passer les gens les uns après les autres. Et tu essaies de te respecter un peu.
26: Alors moi j'ai trouvé que le débat était vraiment exceptionnel par rapport aux autres débats d'il y a 5 ans.
3: Il était nul.
26: Et effectivement il était nul.
0: D'accord. Et ben dans ces cas-là, si t'es pas content de partir, ben le prochain coup tu demandes pas qu'on te rappelle, ok?
26: Mais
0: bon entendeur, salut, bonne nuit Jennifer.
26: Tu prépares même pas tes questions, c'est normal qu'il ait nul le débat.
0: Ben si ça vous plaît pas, dans ces cas-là, vous...
26: Mais t'as qu'à préparer tes questions toi-même.
0: Ben non, mais dans ces cas-là, si ça vous plaît pas, vous envoyez vos questions, j'étudie vos débats.
26: Mais
0: pour l'instant, vous êtes même pas capable, à part les questions qu'on me propose, à part sur les préservatifs et sur l'avortement, je veux pas faire de débat là-dessus.
26: Pourquoi?
0: Ok.
26: Pourquoi?
0: Parce que...
26: quoi?
0: Les préservatifs, c'est pas un débat que j'attaque à 2h du matin. Et l'avortement non plus. Ok.
3: Pourtant, il semblerait. Il y a quelqu'un sur Minitel, qui dit que la princesse Diana est morte parce qu'elle était en train d'avorter sous le pont de l'Alma.
0: Alors, ça, tu vois, des connards comme ça sur Minitel, j'en veux pas.
26: T'étais amoureux, Gérard.
0: Ok. Alors, on demande entendeur, salut.
3: Ah, on va essayer.
0: Eh ben, tu mets les parodies et
3: tu cours, Gérard.
26: Pourquoi c'est ton anniversaire?
0: Alors, que pensez-vous des cunnilingus? La première question est...
3: Parle un peu. Que
0: vous allez écouter la parodie. Donc,
3: la conclusion.
0: Vous voulez faire la conclusion
3: thème,
0: en fait.
3: Oui.
0: Alors, Jennifer, ta conclusion, de manière, tu m'as dit
26: que c'était pas mal.
0: Attends, tu te tais, Jennifer, s'il te plaît. T'as dit que
26: t'en avais rien à foutre.
0: Non. T'as dit que t'en avais rien à foutre en demandant ton heure, salut.
26: Et que Gérard, tu étais exceptionnel.
0: Lolita.
26: Oui. J'aimais les sœurs de cunnilingus.
0: Oui, Lolita.
26: À Françoise.
0: Lolita,
26: tu m'entends?
0: Lolita, ta conclusion, s'il te plaît, sur le premier débat.
26: Il est nul. Bon, alors la conclusion sur le premier débat, c'est que c'était très sympa. Je trouve qu'on t'embête un petit peu trop à l'antenne quand même.
0: Ouais.
26: C'est normal. Et en ce qui me concerne, il n'y a rien de tel que le missionnaire, parce qu'être allongé et prendre son pied, c'est vraiment génial.
0: D'accord. Ok, tu quittes pas, tu m'expliqueras un peu plus de choses en antenne, d'accord? Lolita?
26: Oui?
0: Tu quittes pas?
26: Non, je quitte pas.
0: Ok.
26: Moi aussi, je quitte pas.
0: André, qui me dit qu'il quitte pas?
26: Jennifer.
0: Ouais, attends, pour l'instant, Jennifer, tu m'as dit que mes questions, elles tenaient pas debout, donc...
26: Ah non, c'est pas moi, hein.
0: Non, c'est pas toi, c'est... Non, c'est pas toi, c'est...
25: C'est ma sœur.
0: C'est ma sœur qui bat le bord entre les cuisses
25: d'un cacheur.
26: À 90 km à l'heure.
0: Ouais, c'est ça. Tu laisseras... Comment?
26: De toute façon, je veux pas de toi, Gérard.
0: Qui?
26: La vache qui rit.
0: Qui c'est qui vient de dire... Attendez. Qui c'est qui vient de dire qu'il veut pas de moi?
26: La vache qui rit, je te dis.
0: Ouais, c'est ça. T'as raison. Alors, Jennifer, tu peux raccrocher, je
26: te... Ah, c'est pas moi, hein.
0: Non, mais tu en mets couilles.
26: Ah, c'est pas moi, hein.
0: Audrey,
26: oui. Audrey, elle est toute mouillée. Et tu veux que je vienne te laisser la moule? Oui, tu
0: veux.
26: Ah, moi aussi, je veux bien.
0: Laura.
26: Et Audrey, elle est toute mouillée
3: Laura.
26: Parce qu'elle a écouté.
25: Elle est partie, elle a raccroché, elle n'en pouvait plus.
0: D'accord. Aurore.
13: Ouais, bah, moi, j'ai trouvé que c'était sympa.
3: Ouais.
13: Bon, tu t'énerves un peu de trop, mais bon.
0: Bon, ben, de toute manière, moi, je vais vous dire une chose. Le premier débat, bon.
26: Gérard, c'est Maëva, j'ai pas pu donner ma conclusion.
0: Bah, attends, toi, tu travailles?
26: Tu m'as pas appelé, j'attends gentiment pour pas déranger.
0: Eh ben,
10: dans ce cas-là,
0: tu réfléchis à la première question.
26: Ah non, mais je peux.
10: Tu te calmes un peu.
26: Je réponds la conclusion. J'ai juste quelque chose à dire, c'est que moi j'ai trouvé le débat très sympa. Ça change au niveau des questions aussi.
14: C'est quoi le thème de la deuxième?
26: Et mon seul regret, c'est que apparemment tu n'as pas pratiqué la levrette et je te conseille vraiment.
14: Pas pratiqué du tout.
26: C'est très agréable et si tu veux.

0: parodie. Tu vois, c'est tout.
1: Alors c'est quoi le problème? Vas-y.
2: C'est quoi le problème?
3: Donc, voilà.
4: Tu l'entends aussi bien que moi?
3: Moi.
1: Ouais, il y a un double voix.
4: Mais ça, j'y peux rien. Donc, je peux pas faire de conclusion là-dessus.
0: Mais si, fais ta conclusion.
4: Donc, la conclusion, c'est que dommage qu'au standard, il soit endormi.
1: Ah, Manu. Eh, Manu.
4: Ça commence à bien faire, donc, le deuxième débat.
3: Manu, je change de standard.
4: Donc, Manu, tu gardes Lolita au standard.
3: Oui, c'est tout. C'est tout.
4: Donc, conclusion,
3: bon ben.
4: C'est quoi ce bordel?
3: C'est quoi ce bordel?
1: Attends, je vais l'arrêter là, puis là, top, hop là.
0: Ça y est, c'est bon.
4: Bon, alors maintenant, vous allez écouter les...
1: Oh là là,
4: qu'est-ce que tu fous de ma gueule ou quoi, toi, là?
1: Olive.
4: Ah, merde. Non, mais attends, il fait exprès, là. Allez, hop, la parodie, et on se retrouve après pour le deuxième débat.
0: Non, mais Gérard, c'est quoi le deuxième débat? C'est bon, je crois que ça remarche, là.
1: C'est bon, ça remarche, là.
0: Ça remarche. Dépêche-toi, Gérard.
4: Deuxième débat, c'est sur les cunnilingus, et je vous retrouve juste après. Vous allez écouter les parodies.
5: Gérard?
6: Ouais.
5: Ça va?
6: Ouais.
5: Bon, excusez-nous, on a été un peu long parce qu'on racontait plein de choses. Gérard, tu le connais, après on aura Olivier, mais Gérard de Suresnes, qui est un grand fidèle de l'émission, a une question à te poser. Gérard, on t'écoute.
6: Mon Chaz.
5: Oui.
6: Bon, une question que je voulais te poser.
5: Oui,
6: sur ta musique, encore une fois. Est-ce que quelqu'un te l'a proposé au synthétiseur ou pas? Ah oui. Je les entends tous se marrer. C'est la question que je voulais te poser.
5: Alors attends.
3: Alors
5: lui il s'appelle Chaz. C'est pas Zach.
6: Zach. C'est bon, mec.
5: Zach, encore une fois, la chanson c'est un Belge. Il a confondu Chaz et Zach. Encore une fois. Tu vois ce que c'est le truc?
3: Ah voilà, je vois bien.
5: Alors lui il s'appelle Zach, alors que le monsieur qui est avec nous ce soir s'appelle Chaz.
3: Quelle est la différence?
5: Ça s'écrit pas pareil. Chaz.
6: Non, mais attends, il y en a une qui se marre comme une perdue.
5: Voilà, donc c'est sa copine derrière, donc toi tu n'as rien à voir avec Zach. Chaz. J'arrive plus à savoir. Non, ça n'a rien à voir. Alexis, t'as compris le truc? C'est que le monsieur en question, qui est en ligne, qui est un fidèle auditeur depuis X années,
3: je connais bien,
5: a cru, ouais, d'ailleurs, qu'il connaît bien, a confondu que l'artiste qui était présent ce soir n'est pas encore une fois, mais voilà. Donc ta question, Milan.
6: Bon, d'accord, je me suis trompé. Bon, ça arrive.
5: Oui, ça peut arriver, oui. Ceci dit, t'es quand même. T'as une autre question peut-être avant qu'on accueille Olivier?
6: Attends, c'est pas moi qui vais te la poser, c'est Sandy.
5: Alors la copine, attention, sans indiscrétion, comme tu dis. On va parler d'argent, tu vois. Oui, vas-y, Sandy.
7: Oui, bonsoir.
5: Bonsoir, à bientôt. Alors, on va accueillir maintenant tous tes amis, à savoir Hugo.
8: Non.
5: Luigi, bonsoir.
9: Oui, ciao les Strumpf. Ciao Gigi, ciao.
5: Bonsoir Gérard.
10: Salut.
5: Voilà, merci d'être poli, Gérard. Hugolin.
11: Bonsoir les Kiss, bonsoir le Cum.
10: Non, c'est bon.
11: Oui, effectivement, je suis vierge.
5: Non, mais attends,
4: c'est bon, le débat il commence pas, donc déjà tu commences à dire bonjour et après on verra.
5: Voilà, ne crie pas parce que là, vraiment, il y a des saturations. Arnette, bonsoir.
12: Allô? Allô, oui, bonsoir, vous allez bien?
5: Oui, ça va plutôt pas mal.
12: Régulièrement, Gérard, quand même, hein. Voilà, quoi.
5: On a également David, bonsoir David. Bonsoir David.
13: Ça va?
5: Ça va et toi?
13: Ouais, super. La forme!
5: Bon.
13: Feu de radio!
12: Ah non, pardon, feu de radio!
5: Attendez, apparemment on dérange Gérard qui est en train de manger son petit casse-dalle. Gérard qui se contrefout de vous quatre. Mais par contre, maintenant, il va finir de manger, d'avaler vite fait sa petite portion et puis il va dire bonsoir à Raphaël.
14: Salut Gérard.
5: C'est une fille, hein, au cas où tu l'aurais pas entendu.
14: Deux
5: L.E., hein, c'est difficile.
10: Ouais, c'est une fille, tu me prends pas.
5: Si, c'est la Raphaël qu'on a eu tout à l'heure, là.
14: Mais Gérard!
5: Elle est pas vraiment noire, elle est pas vraiment blanche, elle est chocolat au lait, c'est ça?
10: Non, c'est un mec ça.
5: Elle se cherche encore, elle sait pas trop où elle veut aller, elle se tâte, alors elle prend les deux. On a également Alissa.
15: Salut Mathieu.
5: Bonsoir. Parle bien devant ton combiné, hein. Voilà, parle bien devant ton combiné. Parle bien devant ton combiné.
15: Je parle devant mon combiné.
5: Non, tu le faisais pas il y a un instant. Menteuse. Evelyne, bonsoir.
15: Bonsoir.
5: T'appelles de RP.

0: pour les intimes, région voilà, parisienne, sinon pour les autres. T'as 26 ans, ça va Evelyne?
1: Ça va très bien, merci.
0: Bon, très bien, bah, Cédric également de Lyon.
2: Ouais, salut.
0: Salut Cédric.
2: Ouais.
0: Donc Gérard, tiens, je te donne les, je te donne les documents. Puis c'est à toi de gérer donc ton débat. Tiens, hop. Et puis il y a d'autres nanas. Si les nanas veulent appeler, donc 0803 08 5000 0800 70 5000. Dans un instant, je vais m'éclipser du débat. Je vais laisser Jessica faire ça parce que. D'abord, Jessica, la première question qu'on peut se poser, ça, t'es plus vierge depuis l'âge de 10, 8 ans.
3: Non, depuis 16 ans.
0: Ah, 16 ans.
3: Bah oui. Très jeune.
0: Tard, mais enfin bon, t'as vite rattrapé le retard. Hein.
3: C'est clair.
0: Donc il y a Jessica, Florent va prendre les manettes, également pas, Julie. Ce serait marrant que Julie elle prenne derrière, on va rigoler.
4: Hein. Avant que tu t'éclipses, si des fois on pouvait avoir la personne de.
0: Tout à l'heure. Non, on fait le débat là, Gérard.
5: Essayez, ça répond pas.
4: Ok.
5: Essayez, ça ne répond pas.
4: Bon, bah c'est bon, donc apparemment. Bon,
2: les blaireaux sont là, on est là.
4: Bon, ouais, c'est bon. Tu vas pas commencer?
2: Ouais, tu restes poli, enculé.
4: Alors l'enculé, t'emmerde.
2: Mais c'est pas à toi qu'on parle, Gérard. C'est pas à toi qu'on parle.
4: Non, mais je te préviens d'une chose.
2: Ouais, comme d'hab, quoi.
4: C'est comme d'hab.
2: T'énerve pas, vas-y. Tu peux y arriver, Gérard.
4: Vous commencez pas à me les gonfler. C'est clair et net.
2: Pas. Ok.
4: Sinon, ça va aller vite.
2: T'énerve pas, mon Dieu.
4: Le débat. Si vous commencez comme ça, le débat il va durer 5 minutes. Vous choisissez.
2: Merde.
4: C'est simple, vous choisissez.
0: Vous choisissez pas, vous choisissez, c'est ce que t'as fait.
4: Ouh. On y va gentiment.
0: Ouh, gentiment.
4: Comme sur certains débats qui se sont très bien passés.
0: Oui.
4: Ou sinon, je casse, j'arrête tout et je rentre chez moi.
0: Non. On a déjà Nanou qui fait je suis vierge.
4: Nanou sur Minitel, t'es bien gentil.
0: Alors, crie pas parce que tu vois, t'entends la voix, c'est dégueulasse. Je sais pas, il y a un problème ici. J'ai tous mes poils sur la chatte. Je t'aime à la folie. J'ai envie que tu me prennes par le mat.
4: Max, puis dans mon tu me l'envoies quand même de mon côté quand même que.
0: Puis attends parce que c'est ami.
4: On voit un peu.
0: Puis dans mon anus tout rouge. Puis par ma bouche et est-ce que tu pourrais m'éjaculer? Bon, enfin bon.
4: Bon, on verra.
0: Non, là après c'est pas très drôle. Après c'est pas très drôle.
4: On verra. Bon.
3: On verra, elle a dit.
2: La première question.
0: Alors Gérard, le débat.
1: Ça c'est clair.
2: Gérard est-il plutôt? La question qui se pose pas.
4: Très bonne question, ça. C'est qui, ça?
2: C'est
4: Arnette. Arnette, ça m'aura pas étonné de ta réponse.
2: Bah, c'est clair, hein.
4: Okay, Arnette, point final à Lénine, donc on va commencer.
2: Ok, on y va.
4: Donc, sur la virginité, pourquoi? Donc, voilà. Donc,
3: quoi,
2: quoi, c'est bon. Hey, Gérard, tu nous fais quoi, là?
0: Non, mais demain, on fera un temps, soit on fera un débat sur la météo. Demain, il fera beau. Pourquoi? Attends, dans le micro, il s'est vu, ça grésille, je sais pas.
4: Alors, pourquoi ça, je m'adresse. J'ai pas beaucoup de nanas, c'est dommage.
1: Mais exprime-toi, GG.
0: Non, mais attends, là, tu.
2: Allez,
0: on dirait pivot, vas-y, démarre.
4: Alors, pourquoi attendre pour avoir une relation? Très bonne question.
6: Les mecs peuvent répondre aussi là-dessus, Gérard.
0: Mais Jessica mène le truc.
4: En principe, j'ai inondé plus de nanas que.
2: Mais bon, c'est pas grave. Si tu
4: plus de nanas. Parce que les cums, j'en ai ras-le-bol. Alors, j'aurais bien voulu avoir les réponses de taupe.
2: De taupe?
4: Oui.
2: C'est quoi ce nouveau délire, là?
4: Ce nouveau délire, c'est un nouveau surnom que j'ai donné aux nanas maintenant.
3: C'est toi qui défends la femme habituellement, bah dis donc.
2: Gérard, c'est pas taupe, c'est topu. Topu, t'as compris, Gérard?
3: Voilà, c'est quoi, Gégé, la première question?
4: Ben, la première question, c'est pourquoi attendre pour avoir une relation? Ça, c'est pour les nanas.
3: Alors, les filles, on en a
4: pas beaucoup, hein.
7: Oui.
3: Il y a Lisa qui est là.
7: Ouais.
3: Alors, à ton avis?
7: Bah, déjà, la virginité pour une fille, c'est quelque chose d'important.
4: Mm-hmm.
7: Moi, la première fois que j'ai eu mon rapport, bah, j'ai quand même attendu un an.
4: Mm-hmm.
7: Et bon, c'était un mec, c'est sérieux, quoi, qui était bien, quoi. Et puis, j'ai voulu lui offrir la virginité, et puis voilà, quoi.
4: D'accord. Evelyne?
8: Bah, moi, c'est un petit peu pareil. La première fois que j'ai perdu ma. Enfin, la première fois que j'ai eu un rapport, c'est vrai que c'était avec quelqu'un. J'avais attendu aussi. On ne fait pas ça avec n'importe qui. Hein. Mm-hmm. Ou le premier qui passe.
4: Ouais, d'accord. De manière, je reviens à peu près. De manière, je vous donnerai mes solutions en fin de débat.
8: D'accord.
4: Raphaël.
9: Oui. Alors, bon,
4: apparemment, c'est pas. Ouais. Ça, c'est un mec.
9: Mais arrête! C'est pas parce que j'ai une grosse voix que je suis. directement un mec, Gérard.
0: Bah, c'est bon,
2: On dira Chewbacca dans la Guerre des Étoiles.
9: Ah, toi, ta gueule, hein, connard.
0: Oh, on reste poli.
9: D'accord, je reste poli.
0: On se calme.
10: Je crois que c'est pas Gérard.
0: Je rappelle.
9: J'ai horreur qu'on me soupçonne, en plus, surtout que j'ai déjà eu des problèmes dans ma tendre jeunesse qui n'est pas si loin, et j'ai cassé la gueule à plusieurs garçons.
2: Ouais, mais Raphaël a une belle voix.
9: Oui, merci.
2: C'est clair. Ah ouais,
9: ouais, tu rattrapes bien le coup, hein.
2: Ouais, faut le dire quand même. Hein.
9: Oh, oui.
2: Comme la voix du Bourbon, quoi.
9: Tu peux m'exprimer ?
11: Eh, hey, Gérard, il y a Pinette sur Minitel qui dit que tu dépucelles les mouches.
4: Non, mais c'est bon, Minitel, tu me le mets par là que je voye.
11: Est-ce que c'est vrai ?
4: De toute manière, je donne pas mes réponses. De toute manière, vous le savez très bien.
2: Comme d'hab.
4: Donc, Raphaël.
9: Oui. Bon, moi, je suis la seule vierge, apparemment.
4: Non, t'es pas une nana, enfin, déjà. De toute manière, déjà. Te prends pas
9: Gérard,
4: pour une nana, t'es un com.
2: Tu manques de respect, Gérard.
9: Un peu de respect, on est respectueux envers toi, déconne pas non plus, quoi. Une fois ça passe, mais à la longue, putain, ça devient chiant, quoi.
4: On dit pas putain, ok.
9: Oui, pardon.
2: Ouais, d'accord, on dit maman travaille, on a compris.
9: C'est depuis que je suis en France, j'ai appris un mauvais vocabulaire, tu vois, à fréquenter les Français.
4: Ouais, bah c'est bon, tu fréquentes qui tu veux, je m'en fous. Allez, c'est bon, allez, on y va.
9: Bon, alors, je dirais que de là où je viens, la virginité est quand même assez importante. Je viens de Côte d'Ivoire. Et bon, c'est ma première année en France et tout, là. Et on est assez en retard dans ce domaine.
10: Tu as quel âge?
9: J'ai 19 ans.
10: 19 ouais. Encore ça va, quoi, c'est pas...
9: ça va, oui. Et bon, par rapport à toutes mes copines et tout, la mentalité déjà là-bas, on est toutes comme ça. Hein. C'est pas que c'est un sujet tabou, mais bon...
10: C'est un peu ce qui se passe chez les maghrébiennes aussi. Quand je vois qu'elles attendent jusqu'au mariage, la plupart...
4: Ouais, bah
9: non,
4: ça...
9: mais c'est pas pareil.
4: Qui c'est qui parle, là?
10: Celle-là.
4: Aïssa. T'as quel âge, s'il te plaît?
10: 20 ans.
4: Attends.
2: On va 21 bientôt. Mais tu sais, pour moi aussi, c'est important, la Virgin. C'est pas
4: ça, là-bas. C'est Hugo là?
2: Non, c'est Luigi. La Virgin, c'est important parce que c'est là-bas que je vais acheter mes CD. Donc c'est...
4: Non, mais je vois pas le rapport. Hein. Je vois pas le rapport. Non, mais de toute manière, je réponds à la question d'Alissa. Je reviens à ta question là, que tu viens de poser. De toute manière, c'est vrai que bon, ben, certains pays attendent assez longtemps, voire même jusqu'au mariage.
9: Mais ça dépend de la religion qui domine, hein, aussi.
2: Absolument.
4: Tout à fait.
10: Ouais, mais ça peut dépendre de la personne elle-même.
9: Oui, tout à fait, de l'éducation qu'elle a reçue.
11: Voilà, ça dépend
2: de notre pays où on est. Hein. Si c'est en Thaïlande, bon...
9: Non. C'est clair.
11: Ça dépend de la personne ouais, avec qui on veut le faire.
10: Quelle que soit la religion, c'est vrai que c'est le caractère de la personne, c'est ce qu'elle ressent, ce qu'elle a envie de faire avant tout, en quelque sorte.
9: C'est Alissa, c'est toi qui parles, hein?
10: Non, c'est Evelyne.
9: Ah, Evelyne. Oui, mais je vais te dire un truc. Déjà, les parents sont là pour inculquer aux enfants une certaine...
4: Je suis tout à fait d'accord.
10: Moi aussi, mais attendez,
11: Gérard, il y a un truc à dire, c'est ça dépend de la personne, comme le dit Nanou sur Minitel. Elle veut perdre sa virginité uniquement avec Gérard.
4: Mais moi, sur Minitel, j'en ai rien à foutre.
11: Et elle a des raisons. Elle dit que t'es le seul à avoir un gland assez gros pour la dépuceler, Gérard. Bon,
4: elle fait ce qu'elle veut, je m'en fous.
10: Elle a déjà eu l'occasion de le voir.
11: Il la monte partout dans la rue.
4: Raphaël.
9: Oui.
4: Raphaël.
9: Oui.
2: C'est l'occasion jamais de le perdre la tienne.
9: Qui, moi?
2: Oui, mais moi,
10: et Gérard, pourquoi tu lui dis ça?
2: Gérard, moi je ne comprends pas pourquoi les vierges sont plus importantes que les béliers ou les scorpions ou les verseaux.
4: Non mais attends,
2: Luigi. Oui, je t'écoute.
4: Hey, je vais te dire une chose, je vois pas le signe astrologique, ce qui vient foutre là-dedans.
2: Donc, mais Luigi, vous, va faire un coulo, quoi.
10: Mais vous les mecs, vous serez pas contents de dépuceler une vierge?
4: J'aime bien quand vous parlez, donnez vos noms.
10: Alissa.
4: Oui. Moi, de toute manière, je vais répondre à Raphaël.
9: Oui, mais moi, j'ai même pas parlé, vous m'avez tout coupé
4: la
9: parole.
4: Non, mais une minute, Raphaël, je vais te répondre.
9: Oui.
4: De manière, c'est pas parce qu'il y a papa, maman derrière.
3: Ah, bah, l'engueule pas, la pauvre.
9: Non, mais.
4: C'est le pauvre.
9: À la longue, ça devient chiant.
4: Si t'es embêtier, tu vas à la deuxième porte à droite et c'est bon.
10: C'est chiant, Gérard.
9: Vas-y, Gérard, je t'écoute.
4: Donc moi je vois pas le rapport avec papa et maman parce que si t'as envie d'aller voir quelqu'un, t'as pas besoin de demander à papa et maman.
3: Mais la conscience alors.
4: T'as 19 ans. Non mais t'as 19 ans. De manière, t'es majeur, t'es vacciné, tu fais ce que tu veux, t'as pas besoin de demander à papa et maman comment on fait l'amour.
9: Mais qui plus est, je suis à 6000 km de mes parents et là mes parents, je peux faire n'importe quoi, ils sont pas au courant en plus, tu vois.
3: Mais c'est parce que t'as une conscience.
9: Oui, j'ai une conscience.
4: Mais tu prends ça sous ta responsabilité, mon grand.
2: Ma grande.
4: Mais de toute manière, chacun prend ça sous sa responsabilité.
12: Pas, c'est pas une femme d'extérieur.
4: Mais vous avez pas besoin de papa et maman. Et par exemple, moi je sais pas, Elisa ou David ou Ernest, Luigi ou.
2: Oui, Gérard, oui.
12: Merci Gérard.
4: Ou Golin, okay, ou Evelyne.
10: Oui.
4: Bah, je pense que vous n'avez pas besoin de demander à vos parents comment qu'on fait pour.
2: Gérard, c'est pas ce que j'ai dit. J'ai dit que les parents sont là pour donner une éducation aux enfants. Ça dépend maintenant si tes parents te laissent faire tout ce que tu veux. Tu vas te faire des pucelles à 13 ans, tu vas te faire des pucelles à 15 ans ou n'importe quoi. Et si tes parents te donnent une bonne éducation et qu'ils te mettent ça.
12: D'accord.
10: Absolument. Non, moi je suis pas d'accord.
4: Non, je suis pas d'accord là.
10: Non.
11: Parle-nous de ton expérience, Gérard. C'est ce que l'on demande.
4: Du scoop.
11: Tu t'es fait dépuceler à quel âge, Gérard?
2: 3 ans. Gérard, parle-en, ça va être rapide.
4: Ça vous regarde pas.
2: Regarde avec toi, Gérard.
4: J'en connais un, là, il est encore là. Normalement, il devrait se tirer en boîte.
13: Non, mais même si tu commençais par le derrière, c'est bon, ça dépuce.
4: Non, mais c'est bon, toi, tu te tires en boîte. Tu te tires en boîte, tu verras, ça paraît, c'est bon. Allez, casse-toi.
2: Casse-toi, mon tas,
4: c'est vu.
2: Gérard.
4: Oui.
2: C'est Golem.
4: Oui, ou Golem.
2: Ouais, moi je voulais dire que, bon, effectivement, je suis vierge à Saint-Denis-Boisson. et ça fait 28 ans.
11: Il y a Muriel qui prétend que Gérard est puceau à son nom casse-couille.
4: Dans ce cas-là, c'est où? C'est sur Minitel.
11: Sur Minitel, oui.
4: Alors Muriel, sur Minitel, tu laisses ton numéro, on te rappelle. Ok, merci.
10: Mais il faut revenir à Raphaël. Là. Raphaël,
4: bon,
10: t'as jamais été tenté, je sais pas, pour faire...
14: Raphaël est parti.
10: Elle est partie déjà.
2: Ah,
10: c'est dommage. Mais il reste juste deux filles alors.
2: Ah, il est parti, Raphaël.
10: Voilà.
14: C'est ta faute.
4: Bon, David. Ouais, c'est de ma faute, merci, c'est bon là.
2: Foutez pas la faute sur Gérard, merde.
4: Bon, David.
2: Oui, Gérard.
4: Ta réaction là-dessus sur la première question?
12: Bah, je suis d'accord avec toi, Gérard.
4: Moi, ça, de manière, je sais que tu seras toujours d'accord avec moi, et puis après, tu vas me dire, ton débat, c'était de la merde. Ok, c'est bon. Bonne nuit. C'est bon, Arnett.
2: Ouais, bah, moi, je vais dire que, qu'en fait, la virginité, faut la dépuceler, quoi.
4: Ok.
2: Voilà.
10: Ça c'est intelligent.
2: Non, c'est sympa quand même, non?
10: C'est bien ça.
4: Hugo Lain.
10: Belle conception de la vie.
15: Alors, moi j'ai perdu ma virginité, mais je l'ai jamais retrouvée. Je l'ai cherché partout.
4: Non mais attends, vis-à-vis de la question, pourquoi attendre d'avoir une première relation?
11: Pourquoi est-on vierge avant d'avoir eu sa première relation? C'est une bonne question, Gérard.
2: Là il est sur le
11: vif. Ah, elle est excellente, fallait la poser celle-là.
10: Mais non, mais Gégé, faut attendre d'être prêt. Sinon tu vas pas faire ça à 8 ans quoi, parce qu'à 8 ans t'es pas prêt.
4: Bah, de toute manière, je vais te dire une chose, Jessica, quand tu vois ce qui se passe à l'heure actuelle, rien qu'à entendre tes émissions entre 20h et 22h, sans compter les émissions à Max, pourquoi que j'ai voulu attaquer le débat sur la virginité, parce que sans arrêt, on les entend.
2: Merci Gérard.
4: T'en entends des vertes et des pommes mûres. Les nanas ont 13-15 ans, elles sont violées par...
14: Mais là, tu comprends.
10: Gérard.
4: Oui.
10: Juste, tu accueilles... Raphaël est parti, mais à la place, c'est Sandra.
4: Sandra.
10: Salut, Sandra.
12: Bonjour, Sandra.
10: T'as quel âge, Sandra?
16: J'ai 19 ans.
10: D'accord. Toi, t'es vierge ou pas?
16: Oui.
10: T'es encore vierge?
2: T'habites où, Sandra?
16: À la Courneuve.
10: D'accord.
16: Ah, mais j'ai le trac.
10: Mais détends-toi, Sandra. Qu'est-ce qui fait que t'es toujours vierge à 19 ans?
16: C'est un peu comme Raphaël, quoi.
10: Je
16: dis que la virginité, on en a qu'une. Mmh. Et enfin, voilà, pour moi, faut pas la donner à n'importe qui, il faut attendre.
10: Ouais, tu veux attendre le mariage, toi?
16: Non, peut-être pas, non.
10: D'accord. Mais tu vas attendre le mec idéal.
16: Tu pourras attendre jusqu'à 30 ans.
2: Ok, ma cochonne.
10: Ouais. T'as pas de tentation.
4: C'est bon, là, on reste pas.
10: T'as jamais été tentée? Par un mec, pour sortir, pour coucher avec un mec?
16: Oui, plus d'une fois quand même. Mais
10: ouais. Bon. Et alors, qu'est-ce qui t'a retenu?
16: Ben, disons que...
2: Sa gueule.
16: C'est pas ça, mais bon, c'était pas... Je pensais pas qu'il y avait droit, lui.
10: Ah, ok.
16: Ça a jamais duré avec un mec, non? Non.
11: Parce qu'il faut y avoir le droit. C'est pas un droit, c'est une envie.
10: Il faut qu'un mec se donne les moyens pour...
11: C'est pas un droit, c'est une envie.
16: Il faut au moins qu'il prouve que vraiment il s'intéresse.
10: T'as raison, je suis d'accord avec toi.
16: Ah, c'est très clair.
4: Sandra, il y a une question... Il y a une question que... qui me vient à la tête, t'as 19 ans.
16: Oui.
4: Est-ce que t'as déjà eu des flirts?
16: Des flirts?
4: Des flirts ou même oui, bah, des relations
3: oui. Mais flirt, quoi, juste une pelle ou flirt poussé, caresse, etc., etc.
16: Oui, bah oui, quand même. Oui.
3: Flirt poussé, ouais. Quoi. Ah ouais, les flirts.
4: C'est non, qu'une lingus quand même
3: non,
4: pas.
3: Non, cunilingus.
4: Bon, c'est bon, Jessica, tu as pas me corrigé mon orthographe, je te remercie.
2: Sur ta langue.
4: Bon, ouais. C'est bon. Donc, les cums, là.
3: Attends, il y a un truc important. Sandra, jusqu'où t'es allée avec un mec?
17: Tu as déjà embrassé avec la langue.
3: Non, Sandra, t'as dit les préliminaires. Sandra, c'est quoi?
4: Oui. Sandra, jusqu'où t'as. Sandra.
16: Qui c'est qui parle?
4: C'est Gérard.
16: Oui.
4: Jusqu'où t'as été?
3: Avec un mec.
17: Jusqu'à Paris.
3: Dans les préliminaires.
4: Bon, c'est bon, les cums,
3: Sandra,
4: vous la fermez.
3: Sandra, réveille.
16: Non, mais tout le monde parle en même temps, quoi.
4: Non, mais là,
11: on,
4: pour
11: attend, on attend ta réponse, Sandra.
4: Est-ce que jusqu'où t'as été avec le premier garçon que t'as connu?
16: Le premier?
3: Pas qu'avec le
11: non,
3: premier.
11: Non, pas avec le premier, avec les mecs.
4: Avec les ouais, mecs, avec ceux que t'as connus.
16: Ben, disons que j'ai été, bon, presque jusqu'au bout, mais... Ça a coincé, on va dire.
3: D'accord.
16: Ah.
4: Ouais, donc.
3: Ok, donc t'as quand même tenté la pénétration.
16: Oui, oui. Ouais.
3: Ah, okay.
16: Mais bon, quand j'entendais les filles là, comme ça qui restaient un an avec un garçon qui couchait après, mm-hmm. C'est beau.
18: Ouais, bah ouais, c'est ce qui s'est passé pour moi.
16: Ah,
4: parce que vous avez. Alors là, il y a une question bête et méchante que je vais vous poser aux trois filles que j'ai, même, ouais. Même au clown là que j'ai l'habitude d'avoir dans mes bédé, dans mes débats.
2: Dis pas que je suis un clown non plus, faut pas déconner.
4: Non mais c'est bon, vous prenez ça comme vous voulez, mais ce soir j'ai envie de rigoler un petit peu, ça vous dérange pas.
11: Comme dit Pinhead, c'est pas parce que t'as envie de rigoler qu'il faut que tu te caresses.
4: Voilà. Donc il y a une question que je vais vous poser à
19: Gérard,
4: tous.
19: Oui, juste avant.
4: Oui.
19: Hugolin est parti, nous accueillons Nathalie.
4: Nathalie,
3: une fille de plus, super. Salut Nathalie.
4: Salut Nathalie.
20: Allô.
2: Allô Nathalie, t'es où?
3: T'es
4: d'où? Nathalie, t'appelles d'où?
20: Créteil.
3: D'accord, t'as quel âge?
20: J'ai 23 ans.
3: Et t'es toujours vierge ou pas?
20: Non, pas de chance, non.
3: Non, non. Loin de là.
11: Merde,
20: quand
11: dommage.
20: Quand j'y pense, je regrette.
3: C'est vrai? Pourquoi? Ouais. Ça s'est
4: pourquoi
3: mal passé?
4: Pourquoi tu regrettes, Nathalie?
2: Pourquoi? C'est Gérard qui t'a baisé.
4: Non. Alors là!
20: Ah oui,
4: alors attention!
2: Pas mal.
4: Stop. Stop. Là, je préviens d'une chose. Il y a un truc que je vais dire. Entre David, Arnett et Luigi. Comme il nous reste plus que les trois garçons, merci pour le bruit que je reçois. Alors je préviens, entre David et Arnett et Luigi,
2: ouais.
4: Ne me mettez pas en jeu, ok? C'est
2: pareil pour moi, ne me mets pas en jeu, j'ai rien dit. Ouais.
4: Ouais, mais je veux pas le savoir, toi Arnett.
2: Écoute, ça... Gérard.
11: Mais si Gérard,
2: Gérard. Faut bien que je vous mette.
11: Gérard, ils sont obligés de te mettre en jeu puisque toi tu nous dis rien, donc ils sont obligés d'essayer de deviner.
20: Oui, moi ça me suffit, Gérard.
4: Attendez, Max il parle. Parce que moi, attendez, 5 minutes.
21: Je fais le standard avec Julie, il y a beaucoup de gens qui me demandent, et des mecs disent. S'il a fait ce débat ce soir, parce qu'il en a marre de se taper des queues.
4: De manière, tu fais une chose, t'es au standard, tu me cherches des nanas.
21: Nathalie, c'est moi qui l'ai trouvé.
4: Ah, oui. C'est bien. Alors continue.
21: Mais Gérard, pourquoi tu te tapes des... Est-ce que c'est vrai que tu te tapes des queues?
4: De manière, je vais vous dire une chose, entre parenthèses.
21: Bon,
4: parce qu'il y a une chose qu'il faut se dire, les mecs. Hein. Mais il y en a 1, 2, 3, 4, 5, 6... Sans compter ce que...
11: Il y en a plein d'autres qui écoutent.
4: Il y a une chose qu'il faut se dire. Entre... Il y a pas de mal à se faire du bien. Donc, si on n'a pas de copine, autant se taper la veuve poignée. Comme ça fait de mal à personne. Voilà, vous avez mon point de vue. Ok.
11: Et d'ailleurs, en parlant de ça, il y a quelqu'un sur Intel qui est vierge à 21 ans qui demande si ça t'intéresse, Gérard.
4: C'est qui?
3: C'est un mec ou une nana?
11: Hein, il s'appelle Tony.
4: Ah, non, c'est bon.
11: Non, oui. Pas intéressé, Tony.
4: Bon, Nathalie.
20: Oui.
4: Nathalie, donc toi, apparemment, t'es pour ou contre?
20: Ben, disons que je suis pour dans un certain sens. C'est-à-dire que la virginité au mariage, je suis pas d'accord. Mmh. Au mariage, parce que bon, j'estime que la femme doit profiter au même titre que l'homme. Elle doit s'épanouir au même titre que l'homme. Mais bon, elle doit faire ça assez raisonnablement. Disons qu'elle doit donner sa virginité à quelqu'un qu'elle aime, je crois. Parce que moi, j'ai des copines, ça a été lamentable. Elles ont donné ça à un premier mec dans les chiottes d'une boîte. Et je trouve ça vraiment lamentable.
3: Ouais, c'est vrai. T'as pas le temps de savourer, quoi.
20: J'étais là, et bon, à l'époque, on avait quoi, 17-18 ans. Elles étaient encore vierges. Bon, à 17-18 ans, vous me direz, c'est raisonnable comme âge. Ouais. Alors, je veux dire qu'on est prêt. Mais dans les chiottes d'une boîte, je trouve pas ça très romantique. C'est quoi, qu'un mec, elle revoyait pas le lendemain, quoi.
4: Ouais,
20: c'est carrément lamentable.
4: Ouais, mais de toute manière, Nathalie, moi, je suis tout à fait d'accord avec ce que tu tu viens de dire. De manière, je vois pas pourquoi que certaines personnes. Bon, tu me diras, ça, la religion n'a rien à voir, hein?
20: Non. Mais je pense que quelque part, si, quand même.
5: Si, si, si.
20: Bah, ça dépend.
17: Non,
20: ça dépend si la personne a vraiment envie de perdre sa virginité, qu'elle soit musulmane.
5: Ouais, c'est vraiment les dans la mode, elle a vraiment envie de
17: ça sert à rien, ça sert à rien.
4: Non, mais je pense que. Non mais je pense que faut pas attendre d'aller jusqu'au mariage. Non, bon bah d'accord, bien sûr.
5: Mais chacun son point de vue de manière.
17: Hein. Oui. À 12 ans, une jeune fille qui donne sa virginité, je suis désolée, à 12 ans on peut pas apprécier les choses du sexe. À 12 ans on joue encore la poupée.
21: C'est quand même, c'est quand même très rare à 12 ans. C'est quand même très rare.
5: Oui, mais non, il y a beaucoup de filles qui ont vraiment perdu à 12 ans.
4: Non mais c'est sûr, c'est.
5: Elles étaient déjà formées, elles étaient déjà en avance et pour elles c'était normal, c'était quelque chose.
17: Même à 16 ans c'est jeune, 16 ans c'est trop jeune.
4: Non,
20: ça dépend si t'es bien dans ton corps et dans ta tête.
21: Voilà,
20: j'ai perdu ma virginité à 16 ans, c'est moi, Evelyne, qui parle. Evelyne. Mm-hmm. Franchement, je sais pas, j'étais avec quelqu'un depuis un petit moment, ça s'est passé comme ça. Bon, bah, j'avais 16 ans, mais seulement j'étais peut-être plus mûre que d'autres femmes, enfin, d'autres filles à 16 ans.
5: Et t'inquiète pas.
22: Mais moi j'aimerais savoir, est-ce qu'on peut reconnaître une fille qui est vierge ou pas?
4: Réponse.
21: C'est Luigi.
4: Bah Luigi, tu vois, tu fais une chose. Dans ce cas-là, ta question est très bien.
21: Gérard.
4: Ta question est très bien posée. Dans ce cas-là, on va demander à.
21: Non, réponds, Gérard. Il t'a posé une
4: question. Moi, personnellement.
22: Toi, personnellement, comme d'hab, quoi.
4: Comme d'hab, merci pour celui qui vient de me le dire. Moi, personnellement, pour l'instant, j'ai pas encore dépucelé une nana. Donc je sais pas si le jour où je connaîtrai quelqu'un qui sera vierge, qui sera d'accord, on verra.
17: Et toi, Gégé, est-ce qu'une nana t'a déjà dépucé?
4: Moi, de manière que la nana soit vierge ou pas, si la nana me plaît.
21: Oui, c'est pas la question, Gérard.
17: Non mais est-ce qu'une nana t'a déjà dépucelé?
4: Ah bah ça, Jessica, c'est une question.
21: Non, c'est une question que tu poses à tout le monde. Tu peux y répondre.
22: Comment? Parce que moi j'aimerais savoir si Maya l'abeille est vierge ou pas.
17: C'est quoi? Non, GG, alors.
21: Ouais, il s'est fait dépuceler par Goldorak.
22: Non, par Gérard.
17: Non, à quel âge, GG? Plus de 20 ans ou moins?
4: Plus.
17: Plus. Donc, nous en déduisons que GG n'est plus puceau. GG, c'est vendu.
22: Oh putain!
17: GG, c'est vendu. Non, mais attends, il a été dépucelé.
4: Non, mais attends, Jessica.
22: Gérard?
17: Nous avançons.
4: Non, mais tu avances. Attendez. Hey, tu avances sur ma question, mais je ne t'ai pas encore dit tous mes fantasmes et tu ne laisseras jamais encore ce soir.
21: Mais ça, on t'en fout, mais on veut savoir comment tu t'es fait dépuceler.
17: Ouais,
4: ah, ben ça, vous ne le saurez pas encore prostituée. Ce soir.
21: Donc personne ne répond à tes questions.
22: Voilà.
21: Ok.
23: Donc, mais réponds, Gérard.
22: Ouais, réponds, des
21: questions. Gérard, tu réponds, sinon les gens répondent plus à tes questions.
5: Sinon, on arrête
21: les
5: débats.
21: Les nanas, elles veulent plus de ça. Ouais. Si tu réponds pas, les nanas, elles en veulent plus.
23: Les gens veulent savoir, Gérard. C'est quoi ce qui se passe? À quel âge, comment? Par la boîte à caca, comment ça s'est passé? Raconte.
22: Hey Gérard, je peux te dire un truc vite fait?
17: Oui.
21: Vas-y.
22: Moi?
4: Ouais. Gérard, oui, celui qui veut me poser la question, qui donne son nom.
22: C'est une question, mais c'est aussi pour te dire qu'il y a beaucoup de gens qui veulent réagir, parce que moi, en même temps, je suis sur RT, et il y a des centaines de gens qui viennent d'arriver, en t'écoutant et qui disent que tu réponds
4: à rien.
22: T'es où, là?
21: Sur l'Internet.
22: Sur Internet.
4: Non, mais c'est bon. Je vais dire une chose. C'est qui, là, qui vient de me dire ça?
22: Arnett. Ouais.
4: Je crois que c'était clair et net. En ouverture de débat.
22: Ouais.
4: J'avais dit, si je fais le débat, je veux pas entendre une connerie.
21: Mais c'est pas une connerie, c'est vrai, Gérard.
22: À Florent, il est déjà venu,
21: mais j'y viens souvent, c'est des gens qui parlent de l'émission sur Internet, Gérard, ça te concerne pas.
17: Ah oui, ils écoutent l'émission,
4: dans ce cas-là, Arnett.
21: Non, j'ai la réponse, là.
22: Ouais.
4: Il y avait une chose que t'aurais mieux fait de t'abstenir, c'est de me dire ça sur l'antenne, d'accord? Ok.
21: Mais il n'y a aucun rapport, c'est bon.
22: Il n'y a aucun rapport,
4: C'est bon, Arnett. Par contre, t'as compris?
20: Et toi, Florent? Florent?
21: Oui.
20: Et toi, ta virginité, tu l'as perdue comment?
21: Hein? Dans une voiture à 16 ans.
20: Oh, c'est dramatique.
22: Vous savez où j'ai perdu ma virginité?
4: Je vais vous le dire, moi, ma virginité, j'ai perdu dans
21: un gang-bang avec une bande de bûcherons dans une cabine téléphonique.
4: Toi! Alors, toi, le singe là-bas! Toi, le singe en face de moi!
5: Max, il parle beaucoup, mais il disait rien sur lui.
4: Non, c'est pas Max, c'est Florent.
5: Non, mais moi, je parle de Max, là.
4: Non, mais Max, il fait le standard, il est
21: perdu.
4: Je vais vous dire. Bon, c'est bon.
21: BHV,
4: bon.
21: J'ai porté plainte et je suis sur le point de faire le procès.
4: Moi, j'ai porté plainte à la SPA. Il y a trop de singes.
21: Il a été dépucelé par un chien.
4: Il y a trop de singes en liberté, donc on va appeler la SPA.
22: Eh, Gérard, en parlant de singes, la preuve, t'es bien en liberté.
4: Moi, je t'emmerde.
22: Hey. Ah, oui. Il paraît que tu as perdu ta virginité en tirant la chasse d'eau aux toilettes.
23: Ouais, mais attends, quand je vous le dis en rigolant.
1: Ok, bon. Okay.
6: Bon, Gigi, on passe à la deuxième question, allez.
1: Non, ça serait quoi la
23: deuxième question? Attends, Jessica. Maintenant, je vais répondre quand même à la question que tout le monde.
1: Non, justement. Tu
23: nous le dis juste après,
1: juste après la pause, ok?
23: Ok, c'est bon, allez.
1: D'accord. Allez, réfléchis bien à ta réponse. Allez.
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1: On va revenir avec le débat donc sur la virginité de Gérard et la réponse à sa fameuse question comment ça s'est passé. Mais avant, il y a au standard plein de monde a demandé ce que c'était que le titre avant Underworld et c'était White Tone avec Your Woman.
6: D'accord. Et il y a plein de personnes qui sont arrivées puisque bon Hugo Lin, Cédric tout ça, ils sont pas.
22: Oui, je suis là. Ouais.
6: Voilà, il y a Nathalie qui est là aussi. Là. Sandra est toujours là.
24: Oui.
6: Ouais, il y a Linda.
25: Bonsoir.
6: Et il y a David.
22: Il y a un bouffon qui se prend pour moi là, j'aime pas ça quoi.
6: Bon ok, bon Stéphanie, tout ça, t'es
24: à mon avis, vous m'avez oublié là.
26: Moi j'ai
6: Evelyne. Evelyne est toujours là.
1: Ne parlez pas tous en même temps.
6: Stéphanie, toi t'as quel âge?
26: J'ai 24 ans. D'accord. Et donc je suis avec une amie et on est dans le même cas. Elle a 22 ans et on est vierges toutes les deux. Mais,
6: D'accord, mais c'est un choix ou c'est parce que
26: Non, parce qu'en ce moment, si tu veux, on est avec rétrospectivement avec un ami. Mais je sais pas, c'est pas que je suis contre. Bien au contraire, parce que ça nous empêche pas de nous caresser et tout, mais j'ai pas eu la volonté quoi de passer à l'acte.
6: Ah d'accord, pourquoi t'as eu peur ou
26: Non, je sais pas, peut-être que j'ai pas trouvé encore la bonne personne, sais pas où, je suis peut-être trop romantique ou
22: Tu devrais peut-être essayer la chirurgie esthétique, ça te dirait peut-être.
26: Non, jusqu'à présent on a pas eu trop à se plaindre quoi, mais oui.
23: Stéphanie, c'est Gérard qui parle.
1: Oui, donc c'est Gérard qui va nous donner sa réponse là.
6: Voilà, vas-y Gégé, alors dis-nous un peu.
23: Chose, le romantisme.
6: Non mais c'est pas ça Gégé qu'on
1: veut savoir. C'est
6: pas
1: ça, c'est de la réponse.
6: C'est pas ça du tout. C'est hors sujet. La réponse de la première question, comment s'est passée ta première fois?
23: Moi, ma première...
6: À quel âge?
23: Ma première fois, c'était à 11 ans.
6: Ouais. Non mais ça, c'est la première fois que t'as flirt, roulé une pelle. Mais première fois.
1: T'as couché avec
6: tac,
1: une nana.
6: Tac tac là. Ouais.
23: Tac tac, pourquoi tu m'as dit tac tac?
22: Non, faut comprendre que Gérard, la première fois à 11 ans, c'était quand il a rencontré une fille. C'est pas la même chose.
6: Non, mais bah oui, c'est ça. Mais non, c'est à quel âge la première pénétration, premier rapport sexuel, Gégé?
23: Ben un an après.
1: 12 ans.
6: À 12 ans tu parles à 12 ans, tu devais faire 3 cm.
22: Gérard, c'était
1: Et ça s'est passé comment alors?
23: T'as été voir.
26: C'est une bonne expérience.
1: Et alors, Gérard, avec une poule, avec une chèvre.
22: Raconte-nous la semaine dernière comment c'était la première fois.
6: Non, Gégé, la première fois. La vraie première fois.
23: La première fois, c'était à 12 ans et c'était dans un bois.
6: D'accord.
26: Sans mentir,
6: à la ferme.
1: Oh, ben, des fois.
6: À la ferme avec les fouilles.
22: Faut que t'arrêtes de mater des films de boules, sérieux, quoi.
26: Elle a 12 ans, mais il était précoce, hein, ça. Je trouve que c'est un peu tôt.
24: Gégé, c'est vachement tôt, là.
26: Gégé, faut pas nous prendre pour des bœufs, hein.
23: Non, mais c'est bon, quand tout le monde aura terminé de parler, puis que...
6: Gégé, bon, après, donc ça s'est passé la première fois à 12 ans, et après, est-ce que ça s'est reproduit ou juste une fois?
22: Non, 24 ans.
6: Juste une fois, donc.
22: La première fois avec une femme.
6: Alors,
22: avec un
6: on récapitule, Gégé n'a eu qu'une seule expérience sexuelle, hein, c'est bien ça, je me trompe pas, à 12 ans,
22: avec
6: et depuis, depuis branlette.
22: Hein,
6: c'est
22: bon,
6: ça.
22: Il y a des ampoules, Gérard.
1: Ouais, c'est bon.
22: Non, c'est à force de.
1: Gérard s'est fait dépuceler en tombant sur une bouteille d'oasis.
23: Non, mais sur Minitel, c'est bien les gens. Sur Minitel, qui restent dans leur coin, ça vaudra mieux. Qui restent dans leur coin sur Minitel, parce que les gens sur Minitel, ils sont bien gentils, mais ils laissent même pas leur numéro, donc c'est bon.
26: Gégé.
6: Ouais.
23: Qui c'est qui parle?
26: C'est Nathalie.
6: Ah oui, Nathalie, présente-toi un petit peu alors. Ouais, t'as quel âge?
26: Bah, moi, je me suis présentée tout à l'heure, j'ai 23 ans.
22: T'es chanteuse.
26: Pardon?
22: Tu pues de la gueule.
6: Oh, arrêtez les gars.
23: Bon, alors là, je préviens. Arnette.
22: Ah, c'était pas moi là.
23: Arnette, David et Luigi.
22: Et ce n'est pas moi.
23: Vous restez quand même un petit peu poli. Je veux pas savoir qui c'est. Maintenant, vous restez poli.
6: Le respect de la femme un peu, hein. Bon, j'ai la deuxième question. Allez, c'est parti.
23: Alors, les filles ont-elles peur pour la première fois.
6: Voilà, pour leur première fois. Alors, les filles un petit peu.
23: Alors,
6: Stéphanie.
23: Evelyne.
6: Oui, Evelyne qui est là.
23: Evelyne.
6: Aussi.
26: Ouais. Bah, moi, la première fois, j'ai mis longtemps psychologiquement à m'y faire et il a quand même vachement attendu, quoi, parce que j'étais pas prête, quoi. Dans ma tête, j'étais pas prête. Donc, il a quand même attendu, quoi. D'accord. C'est vrai que ça fait peur.
0: D'accord. Stéphanie?
26: Oui, bah moi, c'est comme je disais, donc je suis vierge, mais le problème, c'est que c'est, je sais pas si j'ai vraiment peur ou quoi. C'est vraiment, j'ai pas, je sens pas le besoin pour l'instant d'aller au bout, quoi.
9: Rien,
26: ça dépend, parce qu'il y a des fois, avec mon ami, c'est... C'est juste, mais je sais pas, je suis pas. Pourtant, je veux pas attendre le mariage, je suis pas point de vue religieux, rien du tout, quoi. Je suis pas croyante, mais je sais pas, il y a quelque chose qui me retient et.
12: Tu ressens pas un petit mal à l'aise par rapport à tes copines qui, elles, sûrement, ont déjà des rapports sexuels?
9: Non, parce que la plupart du temps.
0: Non, mais c'est bon,
12: laisse parler un peu les filles.
26: Quand je dis que je suis vierge à mon âge, quoi, il y a souvent des amis qui me disent, ouais. C'est cool et tout, parce que nous on a commencé jeune et des fois elles auraient aimé attendre un petit peu. Ouais. Quoi.
12: Ouais, donc t'es respectée, quoi.
26: Mais quand
12: t'es...
26: Non, on se fout pas de moi ou quoi que ce soit, on respecte ma position. Quoi.
1: Mais quand tes copines en parlent, par exemple, ça doit arriver.
26: Ouais.
1: Je sais pas, tu te sens pas un peu
12: à l'écart,
1: à l'écart et t'aimerais bien pouvoir parler avec elles, justement.
26: Bah si, ça m'arrive de temps en temps, quoi. Mais bon, faut dire aussi que j'ai un ami qui est très aimant, comme on dit. Mmh. Et même si on a, il y a pas de pénétration, si tu veux, mais on. Quand même,
9: Ouais, mais quand t'as une copine qui te dit, ouais, putain, hier, je me suis fait défoncer mortel, ça donne pas.
0: Non, mais c'est bon,
12: Les filles ne parlent pas comme ça entre elles.
26: Ouais, voilà, déjà, on parle pas comme ça, non, mais.
0: C'est bon, de toute manière, c'est pas au cum, c'est au meuf.
12: Il y a Sandra aussi, Sandra qui est là.
0: Bon, Sandra, merci.
12: Sandra, pour la première fois alors.
0: Non, Nathalie.
13: Alors, pour la première fois, disons que ça s'est plutôt bien passé. J'avais pas peur parce que j'étais avec quelqu'un avec qui j'étais en confiance et avec qui je suis restée un long moment. Mais c'est après, j'ai eu une crise d'angoisse. Disons que j'ai beaucoup pleuré pendant une semaine parce que j'avais passé un cap. Donc, même si ça s'était bien passé, même si psychologiquement et physiquement, c'était cool, quoi.
12: Tu t'es sentie femme, en fait.
13: Ouais, enfin...
12: Comme ça, non, du jour au lendemain, quoi. Femme.
13: Mais disons que, voilà, il y avait quelque chose qui avait changé dans la vie, normalement, quoi. C'était au niveau social,
9: si je veux dire.
13: Parce qu'au niveau psychologique, si je voulais rester enfant, je restais enfant. Mais il y avait un cap de passé, c'était assez angoissant, parce que je me suis dit, bon, voilà, il faut que je commence une autre vie. C'est notre vie qu'on peut commencer.
9: Je pense que c'est, en fin de compte, le fait de passer dans un autre cap, c'est-à-dire...
13: Voilà, exactement, tu comprends?
9: Absolument.
13: Est-ce que tu vas comprendre où ils sont dictionnaire, peut-être?
9: T'as des choses en toi, un nouveau système, ça.
14: Mais Jessica, moi ce que j'aimerais savoir, c'est est-ce que finalement, pour une fille vierge, est-ce que l'applicateur ne suffit pas?
0: Non mais attends, Luigi, tu poseras ta question tout à l'heure.
1: C'est une très bonne question.
14: Ouais, c'est une bonne question.
0: Pour l'instant,
1: Gérard, c'est un débat.
12: Les tampons, machin, tout ça, ça dépucelle pas. Ça n'a rien à voir. C'est-à-dire qu'une fille peut garder sa virginité tout en mettant des tampons.
14: Ah même avec l'applicateur.
12: Hein, mais bien sûr.
14: Ah, d'accord, je savais pas. Merci.
0: De manière, je vois pas le rapport.
13: Et au fait, pour dire les tampons, généralement les mecs font des plaisanteries. Ouais, vous devez prendre votre pied. C'est très désagréable à mettre.
12: Ouais.
0: Dans ce cas-là, c'est Nathalie.
13: C'est très désagréable à mettre. C'est douloureux à enlever généralement.
0: Dans ce cas-là,
12: c'est pas une partie de plaisir.
13: Voilà, tout à fait.
0: Bah, dans ce cas-là, moi, il y a une question que j'ai posée. Bon, celui qui veut me parler derrière.
12: Vas-y, je pose sa question.
0: Moi, il y a une question que j'ai demandé à Stéphanie, à Nathalie, à Sandra et à Linda et puis à Evelyne. Quand vous avez vos règles, ça, c'est une question qui me vient à la tête parce que sans arrêt, j'entends sur l'antenne.
9: Si t'es bien au pied, c'est pas cool.
12: Vas-y.
0: J'en entends sans arrêt parler. J'aurais voulu savoir, moi, vis-à-vis des nanas, quand vous avez vos règles, même on peut me répondre s'il y en a.
9: Oui.
0: Moi, je voudrais savoir, vis-à-vis des nanas, quand vous avez vos règles.
9: Est-ce que c'est un double décimètre?
1: Vis-à-vis des nanas.
12: Bon, GG.
0: Bon, il y a une question.
12: Vas-y.
0: Non, mais quand tu l'auras fini de me couper la parole, je finirai.
13: Bon, vas-y, finis.
0: J'aurais voulu savoir quand vous avez vos règles.
1: Oui, ça, on sait.
0: Est-ce que.
9: C'est bon,
12: je pose pas ma question. Allez, hop.
0: C'est bon. Je ne pose pas de questions.
1: Moi, Gérard, j'ai une question.
0: Ma question, c'est tout.
1: Parce que tu vois,
0: Gérard, Arnett, David et Luigi. Ça commence à bien faire, ils me coupent la parole.
12: Florent, une question.
1: Gérard. Tu demandais aux nanas si ça leur faisait mal quand ils mettaient leur tampax. Elles t'ont répondu. Est-ce que ça te fait mal?
0: Je te répondrai pas, de toute manière, c'est toi.
13: Ça te fait mal quand tu mets ton tampax?
1: Moi, dans le cul, ouais, très mal.
9: Ouais.
12: Gégé, ce que tu voulais savoir, est-ce que ça gêne les nanas de faire l'amour quand elles sont indisposées, c'est ça?
0: Voilà.
1: Bah, tu vois, c'est pas compliqué.
14: Est-ce qu'il vous arrive de foutre des tampax dans vos boîtes à caca?
12: Oh!
0: Merde, tu vas la fermer, quoi!
1: Tu poses tes questions, Gérard. Ils ont le droit de poser leurs questions.
12: Les filles.
0: C'est pas à eux que je m'adresse.
2: Bah eux non plus, c'est pas à toi qui s'adresse.
10: Répondez un peu les filles qui ont déjà eu des rapports sexuels. Est-ce que ça vous pose un problème de faire l'amour quand vous êtes indisposée?
15: Alors, pas du tout.
10: Allez, une fille.
15: Nathalie,
10: vas-y. Ouais.
15: Bah, au point de vue hygiénique, c'est pas terrible.
10: Ouais, c'est clair. Ça salit les draps, quoi.
15: Ça dépend comment tu perds aussi. Hein. Si tu perds 3 gouttes, bon, ça peut passer. Hein. Ça peut passer inaperçu.
10: Ouais, si on le fait le dernier jour ou le premier jour des règles, ça va, quoi. Mais si on le fait en plein milieu, c'est galère.
15: Moi, le premier jour, c'est chute de Niagara, donc.
10: Ah oui, d'accord.
15: Tu peux en avoir partout, y a pas de problème.
10: Ouais.
15: C'est pas très hygiénique, bon, bah.
10: Ouais, ça c'est vrai. Ça, on pourrait demander d'ailleurs au mec GG. T'as posé une très bonne question. On pourrait demander au mec, est-ce que ça vous dégoûte de faire l'amour avec les filles quand elles sont indisposées?
16: Un petit cuni pendant les règles.
18: Il y a Julie qui veut réagir.
2: Et un petit cuni pendant les règles.
10: Oh,
2: les bouts de viande et tout.
10: Ah, dégueulasse. Ah, t'es pourri. Vas-y, Julie.
19: Arnette est partie, on accueille Pierre, 28 ans.
10: Salut Pierre, tu tombes bien, hein, en plein dans le cuni. Ouais. Dans le cuni, la sauce tomate, Pierre.
15: Pierre qui roule, la masse.
25: Non, moi je voulais raconter mon histoire, parce que j'ai 28 ans et je pense qu'il y a beaucoup de mecs qui sont dans mon cas. Je me suis dépucelé avec une prostituée
10: oui, il y en a beaucoup.
25: Il y a 3 mois et.
15: Et tu regrettes pas, Pierre, franchement?
10: Et c'est récent alors, Pierre?
25: Ouais, il y a 3 mois de ça.
10: Qu'est-ce que je veux dire? La prostituée, c'était un gros boudin? C'était un travelo? C'était
25: quoi? Non, elle était pas trop mal. Elle était pas trop mal. On était à Amsterdam avec des copains. Tu sais, la zone rouge, là. Tu sais, le truc bien connu.
15: Ouais, Pierre, dis-moi, Pierre.
25: Tu es dans les vitrines. Et bon, on était un peu jetés. Et,
15: à 28
25: bon,
15: ans?
25: Moi, ça me trottait dans la tête, quoi. J'ai 28 ans. Et,
15: ça n'a pas changé, t'es toujours aussi jeté, Pierre, n'est-ce pas, Pierre?
25: Et les copains, en déconnant, ils lui ont filé du fric. Et bon, j'y suis allé.
10: D'accord.
15: Comment ça se fait que tu as eu besoin de payer une fille pour ça avec toutes les salopes qui sont sur la terre?
25: C'est pour le fun, je crois. Mais les copains qui m'ont payé la prostituée.
2: Là, c'était un cadeau.
15: Ouais,
25: c'est ça.
15: Pour t'inquiéter un petit peu.
10: Ouais, mais comment ça se fait que tu as eu besoin d'attendre 28 ans et puis d'aller voir une prostituée pour
15: quand tu vois la gueule de Pierre, c'est normal, Pierre.
25: Non,
18: mais j'en sais
25: rien, quoi.
18: Bon, c'est bon.
25: Il y a beaucoup de mecs timides.
2: Ah, mais c'est bon. C'est pas bon, Gérard. Pierre s'exprime, tu le laisses s'exprimer.
15: C'est parce que t'es timide. C'est parce que t'as jamais osé essayer, enfin. Ou alors t'es jamais tombé sur une fille.
25: Ouais, non, il y a la timidité, et puis j'en sais rien. Ouais.
10: Bon, Pierre, raconte-nous un peu comment ça s'est passé. Donc ta première fois, il y a 3 mois, avec une prostituée. Bon, ça s'est passé où?
25: Comment? C'était à Amsterdam.
10: Ah oui, d'accord.
2: Là, c'était pas Bois de Boulogne.
10: Donc dans un petit hôtel.
25: Comment?
10: Dans un petit hôtel.
25: Ah non, c'est dans le couloir, là, la fille te se prend dans...
15: C'est assez spé, quoi. Et puis là, quand
10: mais vous avez fait ça debout alors?
25: Non, il y a un petit plumard au fond.
10: Ah d'accord, il y a un plumard.
15: Ah ouais, avec les bras attachés et tout, dégueulasse. Ah,
10: c'est top. Alors, qu'est-ce qu'elle a fait alors? Elle t'a allongé sur le lit. Bon, raconte en détail comment ça s'est passé.
25: Mais non, pas les détails.
10: Mais bien sûr que si, Pierre. Vas-y.
25: J'en sais rien, moi. J'ai commencé, elle m'a enlevé le.
15: Le pantalon, Pierre.
10: Ouais, avec les dents?
25: Non.
10: Oh,
25: non,
10: petite joueuse
25: normal,
10: alors.
25: Pas.
10: D'accord.
25: Et ensuite.
15: Elle a dit, mine-toi, j'ai pas que ça à branler, bébé.
25: Et ensuite, elle m'a sucé, oui.
10: Ouais.
25: Et.
18: Tu parles bien, là. Il y en a un qui est vachement. Il y en a un qui est vachement fort. Merci de m'avoir éteint mon micro, ça c'est super sympa.
2: Bah, ouais, mais tu sais, quand tu manges, c'est mieux.
18: Il y en a un qui vient de poser une super question là.
10: Mais t'es gonflé, toi, Pierre est en train de s'exprimer.
18: Non, attends, parce qu'il y en a un depuis tout à l'heure, il demande avec ses dents. Alors, je voudrais savoir lequel des deux, et qui c'est qui nous reste à part Arnaud. Il doit nous rester David.
10: Bon, vas-y, Pierre, continue.
25: On capote, et ça, quoi. C'est parti, je sais pas, tu veux les détails encore?
10: Ouais, attends, elle t'a
2: senti. Qu'est-ce que t'as senti?
10: Il y a pas eu pénétration? Il dit, elle m'a sucé, c'est parti.
25: Elle m'a mis un préservatif, on est parti après.
15: Est-ce que c'était romantique, Pierre?
25: Non, c'était pas très romantique.
10: Non, j'imagine. Et ça a duré combien de temps?
25: Ouais, ça a duré.
10: La purée est partie vite donc. La purée est partie très vite.
2: Ouais, c'était en poudre.
10: Mais bon, très vite.
25: C'était quand même agréable.
10: Ça l'a arrangé alors si c'est parti vite.
25: Comment?
10: Ça l'a arrangé si c'est parti vite.
25: Non, je te dis, au bout de 20 minutes quoi.
10: Ah ouais.
25: Il y a le stress aussi, quoi, la prostituée.
10: Ouais, mais elle était bonne ou pas?
25: Ouais, c'était pas le top, mais
15: bonne,
25: ouais, c'était pas mal.
10: Non, mais une prostituée...
15: Non, mais même.
10: On peut dire que... Non, mais elle joue de son corps, quoi. Voilà, elle est payée pour ça. Donc, on peut dire qu'elle est bonne. Une fille, tu vois, comme vous, comme moi...
25: Bonne...
10: C'est une fille jolie, c'est une fille agréable, tout ça. Mais une prostituée, je sais pas.
18: Jessica, je vais te dire une chose.
1: Vas-y.
18: Là, la question, la question bête et bien. Trouve-moi une nana jolie qui sache. Qui sache rendre quelqu'un heureux dans sa vie. Alors le jour où tu me trouveras quelqu'un de joli,
26: moi,
1: j'en connais un, Gérard.
18: Sans dire toi.
26: Moi, Julie.
18: Stéphanie,
26: Nathalie.
18: Non mais alors là, je vais vous dire une chose. Malgré que ça soit dans le débat,
26: t'énerve pas, Gégé.
18: Manière. Même.
22: Si tu veux, je te présente Lolo Ferrari.
25: Il te répare.
26: Gérard, c'est Nathalie qui parle.
22: Non, Gérard.
26: Vas-y, Gérard, Nathalie, vas-y.
3: Là, tu m'écoutes.
26: Ouais, t'écoutes.
3: Ouais, tu me dis, ouais, trouver une fille, c'est difficile de vous contenter aussi. Faut voir ça, hein. Ça dépend des exigences que t'as. C'est clair que si tu demandes la lune,
22: Absolument.
3: Ah, bah, t'es une lune. Le principe aujourd'hui, c'est un échange. La relation amoureuse, c'est un échange. Si tu veux déjà tout recevoir sans jamais rien donner, c'est pas.
1: Voilà, exactement. Faut pas être égoïste, Gérard.
18: Nathalie,
26: puis pas trop exigeant aussi.
18: C'est toi qui viens de me poser la question.
1: Chacun a ce qu'il peut.
3: Mais Max.
18: Non, y a
26: chacun
18: pas Max.
26: A ce qu'il mérite.
1: Ouais. Ce qu'il peut aussi.
26: Bon, on accueille Marcel qui a 40 ans.
1: Pierre, oui, je voulais encore lui poser une question. Pierre, est-ce que t'as recommencé depuis?
5: Oui.
26: Ouais, avec ta main?
1: Non, mais Pierre.
25: Ouais.
1: Est-ce que t'as recommencé après depuis?
25: Non.
26: Non, non, avec la main uniquement. Donc
1: avec la main uniquement depuis.
25: Ah ben ouais.
22: Tu n'as plus de sous.
25: Tous les jours.
22: Pierre, ton avenir est tout tracé.
26: Pierre, si je peux te conseiller un truc, t'as quel âge? T'as 28 ans? Pourquoi t'irais pas dans les clubs un peu échangistes? Là, t'inquiète pas, on s'occupe de toi et c'est gratuit, hein.
25: Ouais.
26: Bah ouais.
22: C'est pas gratuit, justement.
26: Non, tu vas payer l'entrée, mais après, tu peux consommer à volonté.
25: Ouais. Ah, ouais. Payer des adresses, non?
26: Je vais te donner ça en antenne,
22: oui,
26: Pierre.
22: Bon,
26: on accueille Marcel qui a 40 ans. Alors toi, Marcel, quel est ton problème?
5: Bah, des petits problèmes, si on veut dire. Marcel, vas-y, raconte ton problème, Marcel.
11: Bon, tout d'abord, bonsoir.
26: Bonsoir Marcel. Alors Marcel.
18: Non, mais de toute manière, moi, pour l'instant, j'ai posé une question, j'ai pas eu les réactions
26: de toutes les
18: personnes.
26: Marcel va t'intéresser.
1: C'est pas un interrogatoire, c'est un débat.
26: Marcel va t'intéresser. Alors Marcel, quel est ton problème?
5: Alors voilà, moi, j'ai 40 balais.
26: Ouais.
5: Le problème, c'est que je suis très timide.
26: Ouais.
25: Ah.
5: Bon, je connais un peu la vie quand même, parce que au niveau boulot, j'ai quand même pas mal roulé ma bosse.
26: Ouais.
5: Le problème, c'est que je suis encore puceau.
26: D'accord.
5: Alors, je voulais savoir.
26: Je jette tout cœur avec toi.
1: Le bocal.
5: Pardon.
3: J'aimerais poser une question là, moi, si c'est possible.
5: Non, mais attendez,
26: vas-y.
5: Finir, parce que, bon.
26: Donnez vos prénoms avant de parler.
3: Sandra.
26: Ouais.
3: Et comment il s'appelle le garçon de 40 ans?
18: Marcel.
3: Marcel. À 40 ans, si c'est vrai que t'es puceau, franchement, ça te manque pas d'avoir des enfants?
5: Pardon?
3: Des enfants, ça te manque pas?
22: Déjà, des enfants, ça te manque pas ou pas?
3: Quoi?
5: Attends, j'entends mal, excusez-moi.
22: Attends, ils s'appellent pas du tout.
25: Ces gosses, ils sont au fond du sopalin.
5: Attendez, je m'excuse, mademoiselle, je ne comprends pas, je vous entends mal. Parce que tout
22: bon, Marcel, est-ce que t'aimerais avoir des gosses, Marcel?
3: Non, mais à 40 ans, Marcel, ça ne manque pas d'avoir des enfants à 40 ans, fonder une famille?
26: Fonder une famille, oui.
3: Parce qu'encore être plus tôt à 40 ans, je veux bien, mais des gosses, je sais pas, ça manque, non?
1: Ce qu'il y a, c'est qu'avant de fonder une famille, il faudrait peut-être...
5: J'ai des enfants autour de moi, mais j'en ai pas à moi.
22: Bon, Marcel, pourquoi t'en manques
26: à 40 ans? Ah, d'accord.
1: Très vite, s'il te plaît.
26: Tu as des enfants autour de toi qui ne sont pas à toi.
3: Non, mais voilà. quand tu rentres chez toi,
5: d'accord. Le problème, c'est que j'en ai discuté avec des femmes au travail, etc. Parce que je suis quand même pas mal physiquement, je pense. C'est ce qu'on m'a dit. Moi, je me vois tous les matins à la glace. Rien, je ne peux pas te juger. Simplement, ce que je voudrais savoir,
3: c'est que
5: j'arrive pas à aborder trop les filles. Quoi.
3: Marcel.
5: Oui.
3: Je crois qu'à 40 ans, il faut se poser des questions, là. C'est plus.
5: Je pose pas de questions, la timidité, on l'a en 20 ans, on l'a toute ta vie.
3: Non, enfin, bon, tu vas pas me dire que.
1: Marcel, tu habites où?
3: Tu vas pas me dire que depuis que j'étais adolescent, on les filles, t'as jamais eu l'occasion de tomber sur quelqu'un, t'as jamais flirté, t'as jamais rien fait.
5: Si, si, si.
26: Marcel.
5: J'ai d'aller jusqu'au bout, quoi.
26: Tu es localisé où actuellement?
1: Tu habites où, Marcel?
5: Moi, je suis de Bordeaux.
1: Ah bon,
26: ah,
1: bon
26: d'accord.
1: C'est pas toi.
5: Marcel, je vois pas le rapport tellement. Enfin, bon.
3: Non, moi non plus, mais bon.
22: C'est important.
5: Ah, c'est important. Bon, je voyage beaucoup par rapport à mon travail.
3: Mais Marcel, tu te sens pas un petit peu frustré quelque part?
5: J'ai jamais été jusqu'au bout parce que j'avais peur peut-être de décevoir la personne. Parce qu'il y a beaucoup de
22: Marcel, t'as 40 piges, tu vas t'y mettre quand, Marcel?
18: Bon, c'est bon.
1: C'est très intéressant, Gérard, s'il te plaît.
5: Non, parce qu'il y a beaucoup de femmes qui m'ont dit que quand la première fois ça se passait mal, et après elles étaient déçues toute leur vie, c'est peut-être pour ça qu'elles devenaient ou nymphomanes.
22: Ouais, mais Marcel, t'as eu 40 ans quand même pour t'y mettre, Marcel.
10: Marcel, les nanas, je peux dire que si ça se passe mal, elles deviennent pas d'infos. Hein,
4: non, non, mais attendez.
7: Elles se remettent, elles se remettent.
4: Personne. Ouais, ouais. Je vous dis ce que j'ai entendu.
10: Ouais.
11: Mais question éternelle, t'as été jusqu'où?
4: Pardon?
11: Tu as été jusqu'où?
4: J'ai été jusqu'au.
10: Tu as pris la main d'une fille.
4: Pour dire pénétration, c'était l'acte complet, j'ai jamais fait quoi.
10: D'accord. Donc juste une petite pipe, petite gâterie, puis voilà.
4: Même pas.
10: Ah, même pas, d'accord. Tu n'as pas le droit. Même à Noël.
18: Ouais, Marcel. Marcel.
4: Oui.
18: Monsieur Gérard qui parle.
4: Oui, bon.
18: Comment?
4: Oui. Bon, Gérard, Marcel.
18: Marcel, oui. Je vais dire une chose, j'ai 5 ans de moins de quoi. Alors viens pas me dire qu'il n'y a aucune nana qui est à peine gâtrée parce que là, t'es un menteur pour moi.
10: Attends, ça arrive, Gérard.
11: Ça arrive, Gérard.
4: Non, tu peux t'exprimer comme tu veux. Moi, si je suis timide, je suis timide, c'est tout.
18: Gérard, moi aussi, je suis timide, mais c'est
11: non, c'est pas la timidité, toi.
4: Non, c'est Marcel. Alors je pense que le mieux, c'est peut-être de vaincre ma timidité puis après de passer à l'acte.
16: Est-ce que Marcel, ça te dirait de tenir une église?
18: question
11: très drôle.
10: Laisse parler Julie.
4: Non, mais je réponds pas, tu vois.
17: GG, mon GG.
18: Oui,
17: on
18: ma caille.
17: On va à Pierre et on accueille Sébastien. Sébastien.
10: Ouais. Salut Pierre, salut Sébastien.
11: Mais attends, Marcel, t'as pas pensé justement faire comme Pierre, aller voir une prostituée ou quelque chose?
4: C'est-à-dire que j'ai pensé, mais je me suis dit qu'en fait...
16: Marcel, laisse tomber la soudaine, prends la soudaine.
4: Sur une femme qui soit vraiment bien, et puis après faire ma vie avec, quoi.
16: On a bien coupé, Marcel, là.
18: C'est bon. Il y a certaines nanas, là, qui sont encore avec nous.
4: Merci quand même.
20: Mais Marcel, tu as localisé le kiki de la fille ou pas?
4: J'entends mal, pardon.
11: As-tu localisé le kiki de la fille?
16: Marcel, j'ai un truc à te dire. Si tu veux pas décevoir les femmes, prends une poupée gonflable, elle te dira rien, elle t'en va rattacher et on t'envoie des parties pour le lieu.
10: Mais Marcel, combien de fois, enfin si tu le fais, on sait jamais, combien de fois te sers-tu de ta main pour te satisfaire?
4: Ah oui, que je me branle.
10: Ouais.
4: Bon, eh bien.
18: On appelle ça la meuf joyeuse.
4: À l'âge de 20 ans, enfin 20, 25 ans, quoi. C'est-à-dire que bon, c'est un petit peu comme la faim, si vous voulez. Moins on mange, moins on.
16: Et remarque, Marcel, 25 ans de branlette, c'est vraiment toujours la différence.
20: Tu dois avoir des sacs à poignées quand même maintenant. Hein.
17: Mais Marcel, t'es pas un petit peu frustré quand même, je sais pas, de retrouver à 40 ans comme ça.
10: Il faut que quelqu'un se dévoue, hein. Bon, appelez-nous, hein. 0803-08-5000, si quelqu'un veut.
18: Si quelqu'un veut dépucer Marcel sur Bordeaux, vous nous appelez, il n'y a pas de problème.
10: Il n'y a pas de problème. On vous retrouve Marcel sans problème.
18: Linda.
10: Oui.
18: Linda, on t'a pas trop entendu, genre.
10: Non, ouais.
16: S'il y a quelqu'un qui est désespéré et qui a beaucoup de courage, il appelle au 0800-75000 Marcel.
4: Mais Marcel, non, oui.
10: Vraiment, bon, merci beaucoup, Marcel.
20: Est-ce que c'est vrai que ta main droite est beaucoup plus épaisse que ta main gauche?
4: Ouais, je pense, oui. Pianiste, alors.
10: Elle a des hématomes, la main droite.
4: En plus, je suis pianiste.
18: T'es pianiste, moi, je joue du stylo.
10: Ah bah, c'est bien, moi, tu peux t'entraîner. Bon,
18: Linda.
10: Alors, Linda.
18: Linda, on t'a pas tellement trop entendu.
21: Non, pas trop. Ouais. Eh bien, je vous dis bonsoir à tous.
18: Oui, t'appelles où, toi, déjà?
21: Alors, moi, j'habite à Rennes.
10: Et tu as quel âge?
21: 22 ans.
16: Et bonsoir toute seule.
21: Et puis, c'est comme ma copine Stéphanie, je suis vierge.
16: Voilà.
10: D'accord. Et
27: c'est pas grave, ça soigne, hein.
21: Comment?
27: C'est pas grave, ça soigne.
21: Ah non, mais je m'inquiète vraiment pas.
11: Il y a des très bons médecins pour ça.
18: Stéphanie et Linda.
21: Oui.
18: De manière, moi je vais vous dire une chose, c'est pas. Parce que c'est moi qui ai voulu attaquer un débat comme ça, parce que sans arrêt je l'entends sur la radio, et comme vous, si vous écoutez régulièrement Fun.
21: Ouais.
18: Donc j'ai voulu lancer un débat là-dessus.
21: Mm-hmm.
18: Bon, maintenant. Si le débat vous plaît pas, vous le dites. Vous choisissez un autre débat, puis on a.
11: Il est très bien le débat.
18: Il est très bien. Je sais pas.
11: Gérard, le débat se passe très bien. Le seul problème, c'est que les gens ils parlent et puis toi tu peux pas parler, donc ça te va pas.
18: Voilà. Donc il y a toujours les deux mêmes, c'est-à-dire David et puis Luigi.
11: Non mais attends, tu te posais une question à Sandra là.
4: Non, Linda,
18: Linda.
21: Oui.
18: Donc sur les deux questions que j'ai. Attends, Linda.
10: Voilà. Il y a Julie qui veut parler.
17: Comment? On a dit au revoir à Marcel et on accueille Rex. Oh,
18: bonsoir Marcel.
21: Bonsoir Marcel.
17: Bonsoir Marcel.
16: Rex dans la niche. Rex. Quoi?
4: Oh, c'est pas mon.
10: Bon Rex, tu restes avec nous, tu quittes pas. On est avec Sandra là pour l'instant.
18: Linda,
10: pardon.
18: Voilà Linda. Pour toi, les deux premières questions que j'ai posées, t'en penses quoi, toi, à ton avis?
21: Quelle question que t'as posée?
10: Ah oh bah d'accord, ça a vachement suivi Linda.
21: Mais non mais ça parlait partout, je suis
27: pas. Elle peut pas répondre, elle est vierge.
21: Comment?
27: répondre, Alizia, je ne vais pas te répondre aussi.
6: Ah ouais, déjà, je ne peux pas te répondre,
27: sexuels,
6: voilà.
27: Donc,
6: dans les
27: non, mais
6: Linda pénétrations.
8: Voilà, mais Linda va rester avec nous et puis elle va suivre pour la suite.
0: Apparemment, tu n'as pas dû capter les deux premières questions.
8: Elle a capté, elle ne peut pas dire si elle a eu peur ou mal pour la première
6: question. Bah oui, parce que je ne l'ai jamais fait.
9: Et moi, je
8: peux jouer. Donc, il y a Sébastien qui est là, il y a Rex aussi.
0: Sébastien et Rex.
12: Salut Gérard.
8: C'est qui là?
12: Seb.
8: Ok, alors vas-y Seb.
12: Bah moi je veux dire que j'étais plus sot parce que je me suis jamais fait enculer, hein.
8: Ouais.
12: Je pense que c'est clair pour beaucoup de garçons.
8: Ouais.
12: Et que j'aimerais bien que Gérard me fousse ta grosse dans le...
0: Non. C'est bon, Sébastien, tu peux faire une chose,
12: attends,
0: tu vas pas... Non, non, Sébastien, Sébastien, tu repasses au standard.
12: Gérard.
0: Sébastien.
12: Gérard.
0: Tu fais une chose sur ton sondage. Sébastien,
11: tu fais une chose, tu retournes au standard, on te donne l'adresse du bois de Boulogne, voilà. Tu iras retrouver Gérard et comme ça sera bon.
0: C'est même pas la peine. C'est même pas la peine, il retourne au standard et il s'en va, on reprend quelqu'un d'autre.
11: On lui donne le numéro de la cabine et puis c'est
0: bon. Non, c'est bon. On lui dit au revoir et on reprend quelqu'un d'autre derrière.
8: Allez, Rex.
12: Rex. Ah ouais, salut.
8: Ouais, t'as quel âge, Rex?
12: Gérard, je voulais te poser une petite question.
8: T'as quel âge, Rex?
12: J'ai 18 ans.
8: Okay.
12: Ouais, Rex, Gérard, je voulais te poser une petite question. T'es sûr que t'es pas puceau?
0: Ça, c'est une question que je te répondrai pas.
27: Bah, mais on a répondu à tes questions.
0: J'ai répondu tout à l'heure. Alors, dans ces cas-là, Rex.
12: Ouais, ouais, attends. Rex, tu vas pas me sortir à moi des mythos.
13: Rex, quoi? Arrête de déconner. J'ai rien à t'expliquer qu'à 12 ans, il s'est fait enculer par un sanglier dans ma.
0: Bon, alors, Luigi, c'est pareil, tu retournes au standard.
12: Excusez-moi, depuis tout à l'heure, vous parlez de pucelle. Mais c'est hyper dur de baiser une pucelle. Son trou de chat, on dirait une pièce de 5 centimes.
27: Ouais, si je sais pas, bois à fond, t'as raison.
9: C'est dur, mais c'est beau.
12: C'est qui, ça?
27: Bah, à mon avis, vu ton conscience intellectuel, si ta bise est aussi grosse, tu dois passer partout, toi.
12: Ma bise, elle est hyper grosse, c'est pour ça que je réussis pas à rentrer.
9: Ah ouais, le kit, c'est un mortel.
27: Elle est grosse comme ton cerveau.
12: Ah, t'es pas marrant.
27: C'est un mortel.
12: Oh, t'as sur un donf, putain. T'as de la répartie à donf, t'es canon comme tu veux.
0: Bon, ouais, c'est bon, ça commence à me prendre un gonflé avec vos conneries.
8: Alors, on va se détendre, là, avec...
0: De raconter.
11: Ouais.
0: Alors maintenant,
11: Gérard.
0: Je pense qu'on va
11: Gérard,
0: faire une petite pause.
11: Non, on va pas faire une pause.
0: Bien sûr, on fait une pause.
8: Pourquoi t'as envie de
11: J'ai juste quelque chose à te dire.

0: C'est le débat de GG, voilà, avec Florent, Julie, Jessica, il y a tout le monde. Et puis.
1: Et Gérard.
0: Et puis,
1: faut pas
0: bien sûr, avec GG, la star du GG. La star du GG, de mieux en mieux. Bon, puis aussi, il y a aussi plein de monde. Il y a Stéphanie, il y a Tom, il y a Arnette. Bref, on va pas tous les citer. Alors, votre petite conclusion?
2: Oui.
0: Ou alors la virginité, la conclusion.
2: La conclusion.
0: Et vous donnez votre nom avant de parler.
3: Bah, c'est normal.
4: De toute manière, on va prendre.
0: Et on commence par les filles.
4: Stéphanie.
0: Allez, Stéphanie.
5: Qu'est-ce que j'ai à dire sur la virginité? Eh ben, j'espère quand même ne pas l'avoir jusqu'à 40 ans parce que c'est un peu déprimant quand même.
0: Bah, y a quelqu'un qui se dévoue, hein.
5: Je crois pas avoir trouvé déjà la personne qu'il me faut.
0: D'accord.
2: Non, mais je suis la personne idéale.
0: Bon, ça marche. Bon, tu le fais bien sinon.
5: Comment ?
0: Tu le vis bien ?
5: Ouais, non, pour l'instant, non, je suis pas stressée. Hein. Faut pas croire que ça me stresse ou quoi que ce soit. Hein.
0: Bon, bah c'est parfait.
5: Voilà.
0: Bon, bah merci beaucoup.
5: Bah merci, au revoir.
0: Salut, à très vite. Y a Nathalie qui est là aussi.
6: Oui, alors pour moi, la virginité, c'est précieux, c'est tout ce que j'ai à dire. C'est précieux, faut pas donner à n'importe qui, n'importe comment, et puis n'importe où et à n'importe quel âge.
4: Ok.
6: Faut y penser, c'est tout.
4: Sandra ?
7: Oui. Ben, moi, ma conclusion, c'est que plus c'est long, plus c'est bon. Mais bon, faut pas exagérer. Maintenant, j'ai 19 ans et ça me manque. Maintenant, je serais prête à le faire avec n'importe qui.
2: Je suis là.
1: Gérard. Il y a Gérard, si tu veux.
2: Non.
7: Enfin, peut-être pas à ce point-là, mais bon.
0: Ouais, bon, ok. D'accord, ben, c'est parfait. Bah, merci beaucoup.
7: Au revoir.
0: On t'embrasse. Salut. À très vite.
4: Linda.
8: Alors, moi, ma conclusion, c'est que je pense que de nos jours, déjà, il y a des jeunes filles qui couchent bien trop tôt, à mon goût. Et garder sa virginité jusqu'à l'âge de... Moi, je dis 17-18 ans, c'est bien.
2: 14.
0: Ouais, mais on peut pas faire de moyenne.
8: Non, on peut pas faire de moyenne, c'est
0: parce
8: ça.
0: Parce que t'as des filles à 18 ans, 20 ans qui se sentent pas prêtes. Et
8: voilà.
0: Si 12 ans, c'est franchement jeune. Mais
8: c'est
0: bon,
8: jeune.
0: 15-16 ans, 15-16 ans, je pense que si la fille est prête...
8: Ouais, parce que, en fait, les jeunes de maintenant à 14-15-16 ans, elles sont hyper bien faites, quoi.
0: Ah ouais, c'est clair.
1: Je voudrais juste passer un message à tous les petits puceaux d'Internet, c'est-à-dire Smurfy, Alvin et
2: comme
1: compagnie.
2: Toi. Ah, t'entends
1: c'est pas la peine de réclamer votre pote d'Internet, Arnette, aussi.
2: Ouais, c'est moi la grande star.

0: Il me semble qu'on a encore Evelyne.
1: Quand même une grande star, il faudrait vous rapprocher au-dessus de l'autre, quoi.
2: Evelyne.
3: Oui.
2: Ta conclusion, s'il te plaît.
3: Bah, je dirais qu'à partir du moment où on est prête dans sa tête, hein, je dirais bah, n'importe quel âge, mais enfin bon, pas à 12 ans non plus. Hein.
0: Bah, à 12 ans déjà, je doute qu'on soit
3: prête. Ouais, voilà, j'en doute aussi. Donc, trop tard non plus, c'est pas l'idéal non plus. Hein. Je crois qu'il y a un gros problème dans la tête à ce niveau-là. Ouais. Enfin bon, à partir du moment où on est prêt physiquement et moralement, bah faut se lancer, quoi. Ouais. Mais pas avec n'importe qui non plus. Hein.
2: Bah ça, de manière, c'était une question que je voulais poser, mais bon. Bah,
1: je voulais conclure aussi, c'est Luigi.
2: Merci Luigi de me couper la
1: parole. Bon, c'est super.
4: Mais on fait les conclusions,
2: c'est bien.
0: On fera ta conclusion après.
2: C'est bien.
1: Alors, je voulais dire que pour nous, les mecs, c'est aussi difficile de dépuceler les nanas parce que ça fait mal au kiki. Et après, on a l'impression d'avoir de la sauce bolognaise en promotion chez Carlos.
0: Ce que je disais.
1: C'est pas terrible, quoi.
0: En promotion.
2: N'importe quoi. N'importe
0: quoi. Bon, merci beaucoup, Luigi. Passez une bonne nuit.
1: David. Bon. Ma conclusion, bah moi je regrette de plus être puceau parce que si j'avais connu Gérard avant, j'aurais.
2: Va te coucher. C'est bon, bonne nuit.
1: J'ai pas fini, Gérard.
2: C'est bon.
1: Tes conneries,
2: à chaque fois tu me les balances. À chaque fois de fin de débat, tu dis ouais, c'est de la merde et j'aurais bien voulu. Alors c'est bon, tu vas te coucher.
1: David, vas-y.
5: Finis.
1: Non, je disais que je me serais volontiers peut-être frais avec lui, quoi.
0: Voilà, ok.
4: Merci David.
0: Bonne nuit. Bon, il y a qui après? Il y a Tom?
1: Non, il y a Rex.
4: Non, il n'y a pas de Tom.
0: Non, Tom n'est pas là. Bon, il y a Rex. Hein.
1: Oui, il y a Rex. Ouais. Bon, moi, ma conclusion, c'est faites l'amour et pas la guerre, c'est tout.
0: Point. Voilà, c'est bien.
1: Et gros bisous à Florent, qui est mon voisin, qui sait bien qui je suis. Salut.
0: Ah bon, d'accord, ouais.
4: Bouge pas, reste au standard, toi.
2: C'est bon, Florent, on a compris.
1: Ouais, encore, je t'attends.
2: On a compris.
1: Ouais.
2: C'est ton voisin de palier, c'est bon.
0: Il reste quelqu'un ou pas?
2: Non, alors
0: la conclusion de GG.
2: Je vais vous dire une chose.
0: Il est galant, GG, c'est ça que j'aime.
4: Ouais, j'adore sa galanterie.
2: C'est simple, la conclusion, c'est que je pensais que ça allait mieux se dérouler.
4: Non, mais on ne parle pas de ça, on ne parle pas du débat, on parle de la virginité.
2: Voilà. Moi, personnellement, j'ai toujours dit, ça je le dirai sur tous mes débats, c'est prenez vos précautions avant.
0: Voilà. Bravo.
2: Il y a des moyens de contraception. Si vous n'avez pas envie, vous faites ce que vous voulez, c'est votre problème derrière. Mais venez pas nous dire après que c'est de notre faute. Dans ces cas-là, c'est vous qui êtes responsable.
0: Ça se fait à deux quand même. Non, ça se fait à deux.
2: La vie se fait à deux.
0: L'amour se fait à deux. Et voilà.
2: Tout se fait à deux, mais il faut trouver le.
0: Mais il faut assumer à deux aussi, tu vois. C'est pas normal qu'il y ait quelqu'un.
2: Faut pas dire oui, on est gouine ou autre.
0: Non, mais attends. Non problème, GG.
2: La seule chose que je peux vous dire, il y a des moyens de contraception. Voilà.
0: Deuxième édition.
2: C'est tout ce que j'avais à vous dire. Donc maintenant, on va vous laisser.
4: Non, maintenant, il y a la conclusion de Jessica.
0: J'ai le droit, GG?
2: Bon, tu conclues ce que tu veux.
0: D'accord. Non, ma conclusion rejoint celle de GG, notre star à nous. Bien sûr, mettez des capotes. Et puis, pour les filles, il faut le faire quand on se sent prête. Et pour les mecs, s'il vous arrive de dépuceler les nanas, essayez d'être un peu compréhensif et de ne pas y aller comme des gros bourrins. Ça nous aiderait beaucoup. Merci les garçons, je vous embrasse, je vous aime très fort. Salut les filles. Bon. Et la conclusion de Florent.
4: Avant, je vais laisser finir Jessica, parce que moi, ma conclusion, ça sera la dernière chanson.
0: Oh, c'est beau.
4: Vas-y, GG, qu'est-ce qu'il y a après, alors?
2: Maintenant, vous allez retrouver Yannick pour la nuit sans pub. De 6h à 9h, vous allez retrouver le petit Lorenzo, s'il nous fait pas une arrivée à la Belmondo dans les escaliers, comme d'hab. Donc, vous allez retrouver Lorenzo entre 6h et 9h pour le réveil matin. Et puis, 20h dans la journée, vous allez retrouver les auditeurs, les animateurs habituels. De 17h à 19h, vous avez... 17h à 20h, vous avez...
0: La Fun Force.
2: À 20h, vous allez retrouver Doc, Jessica et Arnold.
0: Non, Arnold, il est pas là, ce sera Gaël.
2: Vous allez retrouver Gaël.
0: Voilà.
2: 22h, minuit, vous allez retrouver Max avec Florent et Julio au standard. Et puis, à minuit, ça sera la super trans. Et n'oubliez pas
0: la super trans,
2: c'est bon. Et n'oubliez pas
0: toujours aussi branché GG, hein.
2: N'oubliez pas aussi que ce soir vous avez rendez-vous à la loco avec Gigi Jean-Marica, Max et
4: Derek May
2: un des quatre

0: Inventeur de la techno, donc ça va être très fort. C'est un grand monsieur de la techno.
1: Alors allez-y.
2: Rendez-vous la
1: prochaine. Venez nombreux surtout. Mais c'est tout ce que je peux vous souhaiter. Donc maintenant, on vous laisse en compagnie de Yannick. Et je vous dis peut-être à la semaine prochaine.
2: Salut tout le monde.
0: Et donc moi, pour finir, hier, on l'avait promis à GG.
2: Ah.
0: On l'a pas passé.
2: Ah.
0: Et je crois que ça fera une très bonne conclusion. C'est le Danny Briand, Dormir avec toi,
2: GG. Ah oui.
1: Merci Julie.
3: D'accord, allez, à tout de suite.

0: 21 ans de Mazamet.
1: Mes respects du soir, Gérard.
0: Salut. Casse-noisette.
1: Oui, bonsoir, Gérard.
0: 19 ans de Niort.
1: Ça va bien?
0: Qu'est-ce que. Je sais pas, j'ai pas regardé ce matin, voilà.
2: Ouais.
0: Plotte-moi, 20 ans de Gap.
3: Bonsoir, Gérard. Bonsoir, Yergla. Bonsoir, Tuline. Je te kiffe, bébé. Je tiens à dire que.
4: Pas de message.
0: Bon, les messages terminés, c'est bon pour toi. Tony.
5: Et bonsoir, j'adore la politique.
0: 20 ans de Paris. Tête.
4: On va les rappeler.
0: Tête bête.
4: Non, on va les rappeler, ils sont pas encore là.
0: Ah bon, bah alors pourquoi vous me donnez des fiches avec des noms qui sont pas là, les auditeurs? Alors commencez pas à faire votre travail à moitié.
6: Ce soir, faut être sérieux. On va arrêter de déconner deux minutes parce que ça commence à déconner à plat tube. Donc, dans un instant, débat de Gérard, comme chaque jeudi, bien sûr, sur la politique.
0: On récupère saucisson à l'ail qu'on a eu tout à l'heure. Bon, rebonsoir.
1: Rebonsoir, Gérard.
5: Ah, on l'a sonné.
0: Casse-noisette, rebonsoir.
1: Rebonsoir, Gérard.
0: Parle un tout petit peu plus fort, s'il te plaît. Merci.
1: Rebonsoir, Gérard.
0: Plotte-moi 20 ans de Gap.
5: Oui, bonsoir, je tiens à préciser que je ne foutrai pas le bordel ce soir.
0: Ouais, ben, j'espère pour toi. Et ceux qui ont des téléphones pourris, vous me le dites.
4: Attends, Manu, il va gérer ça.
0: Hein?
4: Parce qu'il y en a qui a un téléphone vraiment pourri, on va le trouver.
0: Tony, rebonsoir, 20 ans Paris.
5: Rebonsoir, Gérard. Bonsoir, Tony.
0: Tête bête.
7: Salut, Gérard.
0: Salut, 20 ans de Dinan.
7: Exact.
0: Et Gros String, 23 ans de Bourges, où qu'on peut écouter Fun Radio sur 96.7. J'ai oublié de préciser les fréquences.
8: Ouais, c'est ça, salut, Gérard.
0: Bonsoir, donc tête baisse et Dinan 103.5. Dinan 103.5. Paris 101.9. Gap 93 FM. Niort 93.4. Mazamet 99.4. Celui qui s'amuse avec les sonnettes, son prix est d'arrêter. Merci d'avance.
5: Je sais pas, Gérard, je prends.
0: Non, mais je suis pas chez moi pour l'instant, ok? Alors, celui qui s'amuse avec les sonnettes, gare. Alors, première question, à quoi sert le... Donc, le premier débat, c'est sur la politique, je vous disais de préciser.
5: Ma passion.
0: Donc, à quoi sert le vote en politique? Ben, Tony, comme c'est ta passion, vas-y.
5: Le vote en politique, c'est pour élire les élus.
0: Mmh.
5: Et c'est très important parce que c'est ceux qui nous représentent au sommet de l'État.
0: Ouais.
5: Donc, c'est eux qui nous disent, tu vas payer tant d'impôts chaque mois et qui nous prennent un cinquième de notre salaire. Et je trouve ça dégueulasse.
0: Non, mais il n'y a pas... Il n'y a pas qu'un cinquième de notre salaire qui nous prennent quand même plus aussi. Hein. Parce qu'il faut dire aussi qu'il y a la
4: CPG aussi.
0: Non, il y a un autre truc, la CSG, quand même, ils nous retirent pas mal. Hein.
5: C'est un syndicat, ça.
0: Gros string.
8: Ouais.
0: Gros string pour toi.
8: Moi, je trouve que déjà, si tu veux le vote quelque part, ça fait une sortie, quoi.
0: Mmh.
8: Une ou deux fois par an, tu vas voter, tu sors de chez
0: toi. Tu votes deux fois. Hein. Tu as deux tours. Hein. Faut préciser.
8: Toi, si tu votes deux fois, c'est ton problème, quoi.
0: Mais... Non, mais il y a deux tours, faut bien préciser.
8: Ah, si ça t'a plu, tu peux y retourner, je suis d'accord.
0: Non, mais attends. Si au premier tour, ça passe pas, tu revotes une deuxième fois. Ouais, c'est ça que je veux te dire.
5: Si t'es pas éliminé au premier tour, tu
8: reviens. Non, mais attends. Si j'y vais pas la première fois, je peux y aller la deuxième si je loupe.
0: Bah oui, mais même si t'as pas envie d'y aller, t'es ailleurs, de toute manière, il y a une question là-dessus, je pense que je vais sûrement la faire. T'es bête.
7: Ouais, ça sert à rien.
0: Pourquoi?
7: Parce que c'est triché, quoi. On sait déjà qui c'est qui va être élu, donc c'est pas la peine d'y aller.
0: Ah non, mais attends, tu peux pas le savoir dès le premier. Tu peux pas le savoir. Mais attends, tu peux pas le savoir dès le départ qui c'est qui va être élu au début.
4: Si, je crois qu'aux dernières élections, il y avait les résultats sur Internet deux jours avant.
7: Bah oui.
0: Ouais, mais tu peux pas savoir tout de suite au premier tour qui c'est qui sera là. Hein.
7: Mais non, tu connais.
0: Quoi, j'y connais rien. Attends, tu as pas commencé parce que sinon, toi, tu as retourné à Dinan vite fait, toi.
7: D'accord.
0: Hein? Plotte-moi.
4: Non, pas ce soir.
0: Non, c'est son nom. Hein. Il pourrait peut-être trouver d'autres noms que des noms comme ça.
5: Excuse-moi, c'est pas ma faute.
0: Et qui c'est qui s'amuse avec les réveils là? Ça commence à me prendre la tête là.
5: Je me réveille tôt demain.
0: Tu
5: peux y aller, Jean, là?
0: Ouais, vas-y.
5: Comme a dit monsieur Tony, là, je crois que c'est vrai. C'est les élus, quoi. Ils nous enculent un peu. Et en plus, ce qu'il y a, c'est qu'ils.
0: Tu restes poli, s'il te plaît, quand même, à 0h42.
5: J'ai pas dit qu'ils nous enculaient, j'ai dit que c'était des gros PD.
0: Ouais, tu restes poli, Tony, parce que sinon, tu vas faire un stage au standard, toi aussi, tout à l'heure. Hein. Parce que si tu veux faire les débats, tu restes calme. C'est ce qu'on avait bien précisé quand t'étais venu le jour de l'anniversaire à Max. D'accord?
5: Bon anniversaire.
0: Ouais, d'accord. Alors, donc, pour toi. Donc, on continue avec toi avant de demander à Casse-Noisette et Saucisson à l'ail.
5: Moi, je crois qu'effectivement, c'est vrai, quoi. Ils nous. Je vais pas dire enculé parce qu'ils nous enculent pas, mais ils nous prennent vraiment de la thune et c'est ça qui est vraiment chiant, quoi.
0: Mmh. Okay.
5: Ça m'énerve, moi.
0: C'est toi qui joues avec un réveil?
5: Moi?
0: Ouais.
5: Mais non, mais tu déconnes, j'ai pas de réveil.
0: Non, mais qui c'est qui joue avec un réveil, là? Ça commence à m'énerver là. Casse-noisette.
1: Ouais, bah moi je trouve que ça sert à rien d'aller voter.
0: D'accord. Question, réaction.
2: Oui, sur IRC, il y a Snul qui me dit que le vote est une chose bien, surtout pour Miss T-shirt mouillé.
0: Non, ben ça peut-être c'est pour lui. Ça,
9: mais c'est pas, il y a pas de tour là, il y a qu'un tour de poitrine.
2: Ah ok.
9: Donc c'est pas valable.
4: Ouais, mais il y a deux seins quand même.
9: Ouais, mais c'est pas valable.
2: Ouais, mais il y a qu'un tour.
0: Non mais ça y est, c'est bon, on va pas s'éterniser sur les t-shirts mouillés. Donc casse-noisette.
10: Moi j'aime bien toucher les parties.
0: Bon Anthony, tu t'écrases s'il te plaît un peu maintenant. Casse-noisette.
1: Ouais, bah moi je trouve que ça sert à rien d'aller voter quoi.
0: Mais pourquoi toi?
1: Pourquoi? Bah c'est tout simple, tu te pointes là-bas, tu vas voter, tout est truqué, tout est déjà fait d'avance. Donc,
0: Non, c'est pas... Non.
1: Je
0: te dis que non.
9: Non.
0: Non, je te dis.
10: Mais si Gérard, tu peux...
0: Non, mais attends, moi j'ai assisté à un dépouillement dans la région que j'habite, et j'ai même assisté au truc des votes.
9: Ça, c'est
0: moi confiance que c'est pas truqué. Je peux te le dire tout de suite.
10: Mais
1: je suis très bien placé pour...
0: Qui?
1: C'est casse-noisette.
0: Oui.
1: Je suis très bien placée pour le savoir. Je te dirai pas ce que je fais dans la vie, mais je suis très bien placée pour le savoir.
0: Ouais, bah, peut-être pour toi, mais moi je te dis tout de suite que c'est pas du truqué. Pas truqué d'entrée, c'est tout. Saucisson à l'ail.
11: Bah écoute, moi je suis un peu d'accord avec tout le monde. Mais moi aussi je dis que c'est truqué, quoi. Parce que des fois tu vois les chiffres, ça monte, ça descend, c'est n'importe quoi. Hein. Mais c'est vrai, c'est n'importe quoi.
0: Mais non, mais de toute manière, moi je suis pas trop d'accord avec vous. Hein, parce que là, attendez, parce que moi je vais donner quand même mon truc. Je peux vous dire une chose, que c'est pas impossible que ça soit truqué d'entrée. C'est impossible. C'est contrôlé, donc ça peut pas être truqué tout de suite.
11: Pourquoi?
10: Dans quel sens?
0: Non, mais il y a pas de dans quel sens. Et pourquoi? Moi, je te dis que ça peut pas être truqué. Oui, non, Rigaud.
1: Attendez.
2: Oui, il y a Goldberg sur IRC qui demande c'est quoi un épouillage.
0: Un dépouillage, c'est de retirer le bulletin qui est dans
9: le sac d'une petite vieille dans la rue.
0: Non, attends, Fildar, tu t'écrases, s'il te plaît, merci.
2: C'est quoi l'épouillage, alors?
0: Non, dépouillage, il n'a pas compris ce que j'ai voulu dire. Donc, dépouillage, c'est de retirer le bulletin qu'on a mis dans une enveloppe et on le met de côté et on fait des tailles. Après, on les compte pour savoir qui passe, qui sera élu ou pas. Voilà, c'est tout.
9: Ça sert à quoi de le mettre dans une enveloppe si après il le retient?
0: Mais non, mais on le retire et après, ils ont tout ce qu'ils veulent.
10: Ça sert à fabriquer des enveloppes.
0: Voilà. Ah ouais, okay. Donc, deuxième question. La politique vous rend-elle amoureuse? On va demander... Bon, celui qui est avec son réveil, t'arrête! C'est clair et net! Parce que je ne vais pas chercher midi à 14h tout à l'heure, je vais en virer.
1: Ouais.
0: Parce qu'il y a d'autres personnes qui attendent pour participer. C'est bien clair.
10: Ouais, moi je voulais répondre à la question, c'est Tony.
0: Ouais.
10: Moi je trouve...
0: Ton nom c'est quoi?
10: Tony.
0: Ouais, ben précisez vos noms quand vous voulez parler.
10: D'accord, ouais, mais là on le reconnaît quand même. Moi je voulais dire que Elisabeth Guigou, je la trouvais bonne.
0: Non mais attends, t'arrêtes de donner des noms s'il te plaît.
10: Bah écoute, c'est son nom, elle fait de la politique, moi je...
0: Ouais, ben c'est pas la peine de citer les noms des personnes politiques.
10: Gérard, c'est gros string, moi je voulais juste dire que moi c'était Ségolène Royal que je trouvais bonne.
0: Bon, gros string, et Tony, soit que vous vous calmez et vous arrêtez de donner des noms,
9: pas de
0: ou soit que vous gerbez. Ça va aller vite, vous deux. Hein, c'est pas la peine de soudre de ma gueule derrière. Parce que sinon, vous allez virer tout de suite. Okay. C'est clair et net.
10: Mais pourquoi?
0: Il n'y a pas de pourquoi.
10: Bah, c'est ta question, excuse-nous. Hein.
0: Alors, t'es bête.
1: Ouais.
0: Donc toi?
1: Ouais, moi une fois j'ai rencontré un mec dans l'isoloir.
0: Mmh.
1: On a fait crac-crac machin et tout. Et ouais, j'étais amoureuse, ouais. Donc c'est bien.
0: D'accord. Plotte-moi.
10: Ouais, moi...
0: Non.
10: Mais si.
1: Non.
10: Si, quand même, merde. Ouais. Un peu.
0: Oh!
10: Oui, bah j'y vais. Ah non, encore.
0: Bon, j'y... Manu, t'essayes de me choper le réveil et la sonnerie, celui qui a du monde chez lui, parce que ça m'énerve, là.
9: Je crois qu'il attend des invités, ouais, mais je sais pas qui c'est.
0: Ouais, mais moi je veux pas le savoir... S'il participe au débat, s'il a des invités, il dégage.
9: Non, écoute, fais les rentrer, mais elle est dans la cuisine et puis on en parle plus.
0: Bon alors, peut-être moi...
10: Peut-être un meeting politique, il attend des gens.
0: Oh
10: Georges Marchais, il n'y a pas moyen que tu rentres.
0: Ah, ça finit, oui, là, avec les noms.
10: Ouais, arrêtez, c'est vrai.
1: Bon, il est bandant, lui.
10: Bon, merde, je peux parler un peu, là. Comme on dit les autres, là, bon, avec les Guigou et tout ça, moi, c'est la mère Tibérie, je crois.
0: D'accord, je pense que Plotte-moi, Tony et Grossim, je crois que vous n'allez pas finir le débat complet.
10: J'ai rien dit.
0: Hein.
10: J'ai rien dit.
0: Non, mais vous donnez des noms comme ça, c'est pas tellement bon. Moi. Casse-noisette.
1: Ouais, ben moi, je pense pas que la politique rend amoureuse, mais au moins, moi, quand je vais voter, je vote pour celui qui a apparemment la plus grosse queue, quoi.
0: D'accord, carrément. Saucisson à l'ail.
11: Bah écoute, moi, je vois pas vraiment le rapport, mais je vais quand même te répondre, bah moi, ça me rend pas amoureusement.
0: Mm-hmm.
11: Bien.
0: Ah bah c'est pas mal. Moi je peux vous dire une chose, que moi non plus, hein, ça me rend pas du tout amoureux de...
9: Je croyais que t'étais amoureux de Jaco pourtant.
0: Non.
10: Moi ce que je voulais dire, c'est que les membres du Parti communiste, ils sont pas très bandants.
0: Bon, Tony.
12: Oui.
0: Encore une connerie comme ça et tu t'en vas.
12: C'est pas une connerie.
4: Pas de marque, Tony, pas de marque.
0: Ah. Ok, t'as pas besoin de citer les parties.
12: Pardon, la prochaine fois, je cite les initiales.
0: Ah ouais.
9: Gérard, j'ai une question Minitel de Merlot, du département 44, qui demande. Enfin, il veut revenir à la question précédente très rapidement. Est-ce que Gérard met un timbre à l'enveloppe quand il va voter?
0: Je vois pas du tout le rapport. Je vois pas du tout le rapport là-dessus.
9: Bah si, comme tu prends une enveloppe et que tu la déposes, est-ce que tu prends soin de mettre un timbre avant pour qu'elle arrive bien à destination?
4: C'est quoi l'adresse aussi?
0: Non. Attends, déjà, c'est pas ça. À quoi sert le vote en politique? C'est ouais. Quand tu vas dans les urnes, tu t'amuses pas à voter avec des timbres sur les enveloppes.
9: Ah d'accord.
0: Ça c'est une autre.
9: C'est
0: question.
9: Pas les mêmes enveloppes.
0: Voilà, c'est pas du
8: Gérard,
0: tout pareil.
8: Gérard, oui. Je peux te poser une question sur.
0: Vas-y.
8: Je voudrais savoir si des fois tu te grappes les urnes.
0: N'importe quoi, toi.
4: Moi, par contre, j'avais une question. Comment s'est fait un urinoir? Parce que moi, je sais pas, je suis jamais allé voter.
0: Ben, c'est simple, c'est une petite cabine avec un rideau, c'est tout, pour pas qu'on voie.
9: Et tu mets 2 francs, pour.
0: Pour pas qu'on voie pour qui tu votes, c'est
4: et
0: tout.
4: Quand t'as fini de voter, tu tires la chasse.
2: Ah, il te voilà. Donne une petite serviette pour t'essuyer.
0: Peut-être, on sait pas. Donc, troisième question. Les enfants ont-ils le droit de faire de la politique? On va demander ça à Casse-Noisette, comme elle est bien placée, elle.
1: Oui, il y en a déjà qui ont tenté le coup, Gérard.
0: Mmh.
1: Et je peux te confirmer qu'effectivement, bientôt, les médias vont parler d'un petit jeune qui a 14 ans et qui s'y met vachement. Et, en fait,
0: Casse-Noisette.
12: Parle plus fort un peu.
0: Casse-Noisette, tu parles plus fort, il y a du monde derrière toi.
1: Oui, donc.
0: Tu demandes aux gens.
1: Il n'y a personne, il n'y a absolument personne. Je suis toute seule, assise sur ma chaise comme une clocharde.
0: Non, parce que c'est bizarre, on entend du monde chez quelqu'un, mais je voudrais bien savoir
1: oui,
0: chez
1: non.
0: qui.
1: Ah oui, mais non, mais moi, c'est pas chez moi.
0: Donc tu disais.
1: Ouais, donc je te disais, bientôt, il y a un petit jeune de 14 ans là, qui commence à se mettre à la politique.
0: Mmh.
1: Et les médias vont bientôt en parler, je peux pas en dire plus, parce que sinon, ça serait divulguer des secrets d'État.
0: Mmh.
1: Néanmoins, sache que tu vas bientôt entendre parler d'un petit jeune de 14 ans.
12: Oh, c'est pas Jordi.
0: Non, mais c'est bon, on a pas besoin de savoir les noms, d'accord?
1: Non, je ne donne pas de nom.
0: Oui, non, mais je sais, Casse-Noisette, c'est pas pour toi que je parle, c'est pour Tony qui veut dire sûrement de qui veut parler. Je vois à peu près.
12: Bah oui.
0: Donc,
12: moi je voudrais parler.
0: Attends, 5 minutes.
2: D'accord. Oui, Gérard, il y a un certain Max sur l'IRC qui me demande si les animaux ont le droit de voter.
0: Je vois pas comment qu'ils pourraient voter, les animaux.
2: Bah, il me dit, dans la mesure où certains hommes politiques sont des chiens, les animaux pourraient voter.
0: Ouais, mais ça, maintenant, avec les trucs sur les guignols de l'info, comme ils font pas mal de conneries, ils s'amusent à faire des figurines des hommes politiques en tête de chien et tout ça.
12: On nous aurait menti.
0: Alors, saucisson à l'ail, j'étais venu à toi.
1: Bah écoute, moi je pense qu'ils ont pas vraiment le droit, mais c'est pas pour ça que ça les empêche
0: ouais.
1: de faire, quoi.
0: Mmh. D'accord. Ok. Plotte-moi, je veux dire, pardon.
12: Moi je crois que c'est un
0: putain. Oh, mec, c'est fini derrière.
12: Putain, ma caisse.
9: Ah, il y a un mec qui se fait tirer sa caisse, non, dirait.
0: Bon, bah alors, s'il se fait tirer
9: avec
0: sa
9: bagnole, hein. Je sais pas qui, mais.
12: Putain, les enculés.
0: Oh, tu restes poli, s'il te plaît, plotte-moi, parce que tout à l'heure, tu vas virer.
12: Je viens de parler, là. MABM.
0: Alors, plotte-moi, vas-y.
12: Oui, donc je crois que c'est un peu bizarre ce qu'elle a dit tout à l'heure. Parce que moi, j'ai entendu parler qu'il fallait quand même avoir 23 ans, il me semble.
0: Non, là, tu peux... Non, c'est 21 ans, si je me souviens, si je me trompe pas.
9: Bon. Non, c'est...
0: Non, pour être pris, pour machiner, pour avoir 21 ans, à peu
1: oui.
0: près,
9: pour
0: quelque
9: voter.
0: Chose. Ouais, non, pour se présenter aux élections... ouais,
8: c'est
0: pour
8: combien
0: être...
8: C'est quel âge?
0: 21 ans, normalement.
1: C'est Casse-Noisette, tu peux rajouter juste quelque chose?
0: Oui, vas-y.
1: Il faut savoir qu'en fait, cet enfant-là, donc ce jeune adolescent, va demander l'anticipation.
0: Ah, d'accord.
1: D'accord. Donc, c'est pour ça donc, que je répondais à la question.
12: C'est qui cet enfant?
1: Je ne peux pas divulguer, c'est quand même un secret d'État. C'est pas à moi d'en parler, les médias vont faire leur boulot beaucoup mieux que moi. Et donc, voilà, quoi. C'est tout ce que je voulais dire.
12: C'est ton gosse, Gérard?
0: Non, on se calme là avec. Je viens d'entendre un nom là que j'aime pas. Par contre, là, on vient de me donner un petit sondage.
9: Ouais.
0: Il y a 20, donc pour ou contre la politique, mais ça, j'en avais pas parlé, donc je vois pas pourquoi qu'on met pour ou contre. Hein. Donc il y a 20% des gens qu'on dit qu'ils n'aimaient pas la grossièreté, ça c'est vrai. 40% des gens ont dit que les types c'était des petits parasites. Parasites que l'on...
4: L'éthique, c'était des petits parasites, je crois.
0: Ouais, que c'était l'éthique, c'était des petits parasites que l'on trouve sous le chien. Et 40% des gens ont dit qu'ils n'en avaient rien à foutre. Et ça, je suis bien d'accord avec les 40% qui disent qu'on en a rien à foutre. Ça, pour moi, c'est réel. Donc, Tony, pour toi.
12: J'ai pas suivi la question, parce qu'avec tes sondages, là, tu m'as
13: perturbé.
0: Alors, les enfants ont-ils le droit de faire de la politique? Voilà la question.
13: Bah oui, tout à fait. Moi, je pense que les enfants, ça ne serait pas pire que ce qu'il y a maintenant. Enfin, mm-hmm. Moi, je ne sais pas si, par exemple, une fille de 12 ans, elle est aussi bien galbée qu'Elisabeth Guigou.
0: Bon, Tony.
13: Pourquoi?
0: Tony, c'est la dernière fois. Tu vas retourner voir Manu au standard maintenant.
9: Ah, il est impossible, ce Tony. Hein.
0: Non, alors, c'est fini. Non, non, Tony.
13: Non, mais
0: je te l'avais dit gentiment tout à l'heure de ne pas citer de
13: non,
0: nom des,
13: entendu,
0: des personnes politiques. Si, si, tu as très bien entendu.
13: Excuse-moi.
0: Donc, c'est terminé.
13: Non,
0: c'est terminé, Tony. C'est terminé. C'est terminé. C'est terminé. Terminé pour toi, Tony. Au revoir.
13: Je t'embrasse, Elisabeth.
0: Alors, oui.
2: Et sur IRC, on me dit, Tony, tu dégages.
0: Voilà, ben ça y est, il est parti. Donc, t'es bête.
11: Moi, je dis que les gosses, ils n'ont rien à faire dans la politique. Mmh. Je ferais mieux de jouer au Lego et de pas nous faire chier, quoi. C'est une affaire d'adulte et mmh. C'est pas du tout une affaire de gamin, quoi.
0: Ouais, mais comme je disais tout à l'heure, donc, faut bien avoir la majorité pour y être.
11: Mais c'est même pas une question de majorité. C'est que les gosses, ils n'ont rien à faire là-dedans, quoi. Ils jouent aux billes et puis c'est tout.
0: Ouais, mais t'en as beaucoup qui veulent se lancer dedans, hein, aussi.
11: Mais
0: hein.
11: Ouais, mais c'est des petits cons.
0: Bon, ok. Grosse ring.
8: Moi, je sais pas, mais je sais pas si tu regardes des fois, ils invitent des mômes là, à l'Assemblée nationale.
0: Ouais, mais ça, c'est.
8: Des séances et tout, et pour s'intégrer un peu.
0: Ouais, quoi, non, mais attends, ça.
8: Merde, ils posent tous la même question, quand est-ce qu'on mange.
11: Il serait mieux d'aller chez
8: Ils veulent tous aller pisser en même temps.
0: Ouais, non, mais.
8: Et en plus, ils dégueulassent tous les sièges des députés.
0: Ouais, mais non, mais attends.
8: Contribuable. Attends, je parle, s'il te plaît. Mm-hmm. Moi, je trouve que vraiment, les mômes, c'est à l'école, à la crèche ou à la babysitting et tout, et puis c'est pas dans la politique, quoi, ça va.
0: Mm-hmm. Non, mais faut dire que aussi avec ce qui se passe à l'heure actuelle, bon ben les étudiants, les trois quarts ont 15, 16, voire 17 ans.
11: C'est des petits cons, les étudiants.
0: Bon, mais c'est quand même leur problème, parce que bon ben faut dire une chose, que si ils sont trop nombreux dans les classes, faut voir aussi le nombre de personnes qu'il y a dans les classes.
8: Attendez,
0: laissez-moi finir. J'ai entendu dire qu'ils étaient jusqu'à 50 personnes dans une classe.
11: Moi j'ai entendu ça.
0: Ouais, il y a 5 ans, j'ai entendu 40, 50 et 70 aussi par là.
8: Oui. Excuse-moi, mais même s'ils sont 50 par classe, c'est pas beaucoup. T'en mets 20 dans la classe et 30 dans le couloir. Tu laisses la porte ouverte et tout le monde peut suivre.
0: Ouais, non. Ah, non, non, Attends, Grossring.
8: Maintenant, les couloirs.
0: Grossring.
8: Je veux dire, c'est bon.
0: Grossring, s'il te plaît, attends, il y a une question en IRC.
2: Oui, Grossring, je suis désolé. Il y a Erki sur IRC, donc, qui te demande, Gérard, à combien d'érections as-tu participé?
0: Non, mais ça, j'y répondrai pas parce que c'est pas le thème du débat politique.
9: Et Gérard?
2: Ah, si, ouais. En politique, les élections, c'est normal.
9: À la les clochettes, c'est bon. Mmh. À la place de Tony, on accueille Kaira qui appelle de Sarcelles, 101.9.
14: Bonsoir, Lascar.
0: Allô?
14: Bonsoir, Lascar.
0: Non, tu parles comme il faut.
14: Je suis Kaira. Moi, je voulais dire que je vote. Je vote et... voilà.
11: Tu votes pour qui, toi?
14: Moi, je vote pour ceux qui légaliseront le vol
9: des mobilettes.
14: Voilà. Mmh.
0: D'accord.
9: Okay.
0: D'accord. Tu peux répondre à la question?
14: J'ai pas entendu ce que
9: il était au standard avec
0: alors,
9: moi.
0: Alors, les enfants ont-ils le droit de faire de la politique?
14: Oh ben, tout à fait.
0: Mmh.
14: Moi, je suis tout à fait d'accord que pourquoi il y aurait des discriminations comme ça dès le plus jeune âge?
0: Non, mais.
14: Pourquoi?
0: Mmh.
14: Qu'est-ce qu'il y a?
0: Okay. Moi je peux vous dire une chose, que je voudrais pas que mon enfant se mise à faire de la politique, parce que ça me plairait pas du tout. Déjà moi j'en fais pas, donc.
9: Et pourquoi justement sur Minitel, en plus ça cartonne ce soir, on est 30 connectés. Mmh. Y a un auditeur qui s'appelait, je sais plus comment, Yann, qui voulait te demander pourquoi toi tu ferais pas de la politique et pourquoi tu serais pas ministre de la route.
0: Non mais ça, moi c'est un truc qui me branche pas, et quand j'entends parler de ce qui parle à la télé, même sur les radios, fais-moi confiance que c'est une prise de tête pas possible.
9: C'est
0: Donc, c'est sans arrêt en train de nous dire, ouais, mais de toute manière, comme ils disent pour les étudiants, c'est malheureux d'en parler, ils disent, ouais, de toute manière, on vous promet des bourses et puis tout ça, puis en fin de compte, ils ont jamais rien, les étudiants.
9: C'est dégueulasse.
0: Ils ont jamais rien eu, et c'est pour ça, moi, je leur donne raison de faire ce qu'ils font, c'est tout. C'est, c'est quand même leur truc pour avoir un bac, et donc, moi, je leur donne raison, c'est tout. Continuez.
2: En attendant, Gérard.
0: Président.
2: À ce propos, il y a Yankee sur IRC qui me dit, si Gérard était président, c'est l'État qui se fera enculer.
0: Bon bah ça, ils se démerdent. Donc, quatrième question. Oh, ça suffit avec les sonnettes! Merci! Pensez-vous que l'on parle... Bon, Manu, tu me le gères, s'il te plaît, parce que ça me prend la tête, ou sinon...
9: Je gère la sonnette, tu dégages.
0: Alors, pensez-vous que l'on parle trop de politique?
9: Putain, j'ai dit, tu dégages!
0: Ça commence à me prendre la tête, là. Caria.
9: Caillera.
0: Caillera.
14: Oui, je suis d'accord avec toi, Gérard. Parce que moi, il y a dans la PC, il tourne, il y a le maire, l'autre fois, il est venu. Mmh. Et il nous parle, il nous prend la gueule, il nous fait arrêter de fumer des tarpés, trouver un job, tout ça. Mais nous, on s'en fout, nous. Nous, on s'en fout parce qu'on casse des trucs.
0: Ouais, ok. Grosse ligne.
15: Ouais, bah moi je trouve que on n'en parle pas tellement en fait. Là pas plus tard que attends ouais c'était hier, j'ai regardé le juste prix que dalle.
0: Non mais attends, oh grosse ligne, tu crois qu'ils en parlent pas assez, ils ont fait carrément tout un truc sur Bill Clinton à 23h10. Attends, tu te fous de moi là.
15: Jamais de la vie dans le juste prix, t'es fou.
0: Si non mais attends, dans ce cas-là, si tu regardes le juste prix, c'est pas la peine de participer au débat sur la politique.
15: Et puis,
0: hein.
15: Quand au journal télévisé là tout à l'heure, ils ont pas grand chose. Tout ce qu'ils ont montré, c'est la fusée qui décolle. Là,
0: ouais, mais ils ont quand même parlé de la politique, je suis désolé.
15: Ils ont parlé de politique, les astronautes, quand ils décollaient, j'en sais rien. Mais,
0: non, mais ils en ont quand même parlé à 20h, hein, je suis désolé.
15: À 20h, moi j'ai allumé à 20h02, ils n'en parlaient plus déjà, alors...
0: Non, mais attends, t'es bête. T'es bête.
14: Teubé.
0: Oh, tu travailles? Allez hop, bonne nuit pour lui. Allez hop, celui-là, c'est comme ça, il se réveillera. Oui, Rigaud.
2: Oui, il y a Vomi de Porc sur IRC demande, Gérard, pourquoi tu dis qu'il y a trop de poils éthiques? Tu aimes les hommes imberbes?
0: Non, n'importe quoi. N'importe quoi. Plote-moi.
12: Oui, moi je pense qu'effectivement, il y a trop de politique. Et d'ailleurs, on devrait directement passer au deuxième débat.
0: Non, mais alors, pour l'instant, c'est pas...
14: Toi, tu vas qu'HD, toi.
0: Non, mais attends, toi, si t'es pas content, tu vas faire comme Tony et t'es bête, tu vas gerber aussi, comme ça, on va prendre d'autres personnes, tu vois, j'ai envie de... Ce soir, on est à la troisième, il y a 12 questions, alors, soit que tu réponds gentiment à la question, ou soit que tu vires.
12: Ouais,
0: tu choisis.
12: Je veux bien faire comme Tony, parce que mon nom, il me plaît pas trop, là.
0: Eh ben alors, c'est bien, alors, pareil.
9: Allez, hop. Salut.
0: Salut à toi.
9: Salut.
0: C'est bien, il nous en reste plus qu'un, 2, 3, 4. Il nous en reste plus que 4, alors, casse-noisette, on accueille... pour toi.
9: Attends, excuse-moi, Gérard, on accueille quand même Citrouille.
16: Salut Gérard.
0: Salut Citrouille. T'appelles d'où?
16: J'appelle de Paris.
0: Ok. Alors, donc, je répète la question comme tu viens d'arriver.
16: Oui, s'il te plaît.
0: Alors, pensez-vous qu'on parle trop de politique? On va demander à Casse-Noisette, comme j'étais sur elle en premier.
16: On en parle beaucoup.
0: Oh, le porc, là.
16: On en parle beaucoup, c'est vrai, mais à tort et à travers. Tu vas dire que je vais remettre l'histoire de Clinton sur le tapis.
0: Non, mais justement, j'en ai parlé aussi, moi, donc...
16: Je vais t'expliquer en gros, quoi. Moi, j'ai dû partir là-bas, j'ai dû partir aux États-Unis parce que je travaille au Parlement. Et on a dû donc aller là-bas, et on a eu des réunions donc avec Bill Clinton. Et il faut savoir qu'il y a des choses qui sont vraies et qu'il y a des choses qui ne sont pas vraies. C'est-à-dire que on va revenir sur le harcèlement avec.
0: On va pas s'éterniser là-dessus. Hein.
16: Non. Mais il faut savoir que bon, il l'a pas harcelé, quoi. Elle était tout à fait d'accord et bon.
0: Elle était consentante.
16: Elle était tout à fait consentante. Elle adorait le sucer, elle ravalait tout. Lui était content et puis voilà, quoi.
0: D'accord. Attendez, il y a une question IRC.
2: Oui, enfin c'est une réaction à ce sujet. On te demande, Gérard, à ton avis, est-ce que pour qu'un président fasse parler de lui, il faut qu'il se fasse sucer?
0: Non, pas spécialement. Hein.
9: Ouais, on va peut-être pas revenir sur l'affaire Bill Clinton.
0: Ouais, en deux mots, moi je lui dis, là je peux y répondre, de toute manière ça sert strictement à
9: c'est casse-couille.
15: Ouais, mais Gérard, il faut reconnaître que ça aide quand même.
0: Ouais, mais ça, je vois pas
9: du tout. Ça fait du bien.
15: S'il y avait un président, par exemple, un président bulgare ou un truc comme ça, un mec on n'en entend jamais parler, il se faisait pomper un bon coup, je suis sûr que dès demain on en entendrait parler, quoi.
0: C'est non, clair. Mais ça.
14: T'as vu la gueule des.
0: Attendez, Kegra, 5 minutes, oui.
9: On accueille Casse-Couille.
12: Bonsoir à tous, bonsoir aux 20 millions d'auditeurs qui nous écoutent quand même.
0: Eh, celui qui s'amuse à faire ça, là, il va se calmer. Il est d'où, lui?
9: Demande-lui parce que j'ai pas eu le temps.
12: J'ai 19 ans et j'appelle de Mont-de-Marsan.
0: Et la fréquence de Mont-de-Marsan?
12: Je sais plus, moi.
0: Il va nous la donner.
2: Il y en a un qui est malade, là.
0: Ouais, je crois.
14: Il est malade, c'est le deuxième débat.
0: Celui qui s'amuse à faire ça va se calmer parce que sinon c'est moi qui vais le calmer hors antenne.
14: Ça, c'est la chiasse.
0: Alors, Casse-Noisette.
16: Oui.
0: Donc pour toi, toi tu viens de répondre. Hein.
16: Ah oui.
0: Saucisson à l'ail.
16: Bah écoute, moi Gérard, moi je pense que la politique, si tu veux en entendre parler, tu en entends parler, mais si tu veux pas en entendre parler, t'en entends pas.
0: Bah voilà. Donc ouais. Ces trucs qui n'avaient pas répondu.
16: Ouais, mais alors moi je dis, on parle pas assez de la vie privée des hommes politiques.
0: Ah
16: hein.
0: si. Attends, citrouille.
16: Qui met des slips ou des caleçons.
0: Attends, citrouille. Je vais te dire une chose, on en entend parler sans arrêt. Parce que hier il y a un truc sur la première qui a passé carrément toute la une bonne partie de la nuit. Ils ont fait ça à 23h30 sur la 1, je sais plus le nom du reportage. Je crois que c'est reportage.
16: Ouais. Hein.
0: Ils nous ont cassé les burnes avec l'affaire Bill Clinton.
16: Pourquoi t'as regardé ?
0: Non, je vais pas regarder. J'ai zappé parce que ça me prenait la tête.
16: Je dis qu'il faudrait faire ça toutes les semaines. Si Chirac il a des maîtresses, si Jospin il a une grosse pile.
0: C'est bon. On en a rien à foutre.
8: Gérard, casse-couille. C'est Gros String. Je voulais juste dire un truc là sur la vie privée des hommes politiques. Je sais pas si t'as remarqué, mais l'été, dans tous les magazines, genre Paris Match, Gala, etc., c'est que des photos des hommes politiques qui sont en moule couille sur la plage.
0: Mais ça c'est leur problème.
9: On a même vu Barthez en jet ski, t'imagines.
0: Casse-couille, tu veux répondre avant qu'on pose la cinquième.
12: Ce qu'il y a, c'est que moi j'étais au standard.
0: Alors pensez-vous que l'on parle trop de politique? Manu, tu me gères celui qui arrête pas de roter comme un porc là, parce que ça m'énerve ça.
9: Pas de problème, il va aller gerber, il va revenir.
0: Il va aller gerber chez lui définitivement.
2: Gérard.
0: Ah bon, ouais.
2: Calmez-vous s'il vous plaît. Il y a Gognol sur IRC qui te demande comment tu ferais pour boucher le trou de la sécu.
0: Ça c'est pas mes problèmes pour les trous de la sécu, ils sont assez grands de s'en occuper, ça me regarde.
2: Bah apparemment non.
9: Ouais, mais attends, c'est bien aux hommes politiques de s'occuper du trou de la sécu.
0: Ça c'est à eux de... Oh là là. Manu, tu me le calmes s'il te plaît, parce que sinon ça va chauffer pour toi. Alors casse-couille pour toi.
12: Oui, au fait.
0: Alors pensez-vous que l'on parle trop de politique? Donc c'était la question comme tu étais au standard.
12: Oui, je tiens à préciser que d'abord que la fréquence est 52.6 à Mont-de-Marsan, vu que je l'avais pas dit tout à l'heure. Donc effectivement, je trouve qu'on en parle beaucoup, mais on en parle quand même un peu moins que quand il y a les élections. Là, on en a 24 heures sur 24. Il y a que de ça.
0: Mais casse-couille. N'empêche, faut dire une chose que d'accord, on en parle moins avant qu'il y ait les élections. Mais là, quand même, ils nous bassinent encore. À l'heure actuelle, avec l'affaire Bill Clinton et l'affaire
9: Levinsky.
12: Ouais, mais je croyais que tu voulais pas en parler de...
0: Non, mais moi je te dis, tu dis qu'on en parle pas assez. Si, ils sont en train de nous vacciner avec tout ça.
16: Mais ils en parlent pas assez.
0: Bah ouais, mais on en a ras-le-bol d'entendre parler de ça sans arrêt.
16: Mais non.
0: Donc, alors vous allez réfléchir à la question. Avez-vous un membre de votre famille qui fait de la politique? Et on va s'écouter Pierre de la Montagne avec... Elles sont blanches, mes chaussettes, et elles puent. Et on se retrouve tout de suite après. Appelez au 0803 08 5000 et 0870 5000. Toujours le 3615 4 Fun Radio, rubrique direct, et l'IRC www.fr Fun... 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
2: On a 921 connectés quand même, Gérard, ce qui est énorme.
0: Ouais. J'en veux 1000 avant 1h30.
2: Ça arrive.
0: Et alors on va... t'as trouvé là qui c'est qui...
9: Ça y est, il est allé aux toilettes, il a fait ses besoins, il est revenu, il est en pleine forme. Super.
0: Ok. On récupère saucisson à l'ail.
16: Toujours là, Gérard.
0: Casse-noisette.
16: Oui, je suis là.
0: Gros string.
17: Ouais.
0: Cueillera.
17: Soir bon.
0: Citrouille.
16: Ouais, salut.
0: Et casse-couille.
12: Oui, si tu pouvais donner le label, la maison d'édition des disques que tu mets, ça m'aiderait.
0: Oh là là, faut demander ça à Field.
9: C'est le label rouge, c'est d'accord. Approuvé.
12: D'accord, merci, je connais. Bobby Bell.
0: Ouais, bon, c'est bien, comme ça. Donc, vous avez eu le temps de réfléchir à la question. On va demander à. Tiens, casse-couille.
12: Moi, non, j'ai pas de membre, ni de ma famille, ni de mon corps qui participe à la politique.
0: Ouais.
12: Voilà.
0: Mmh. Ok.
12: Je suis désolé.
0: D'accord. Citrouille.
16: Ouais, moi j'ai un oncle, mais bon, c'est l'athéon, il est communiste, alors on lui parle plus.
0: Non, mais ça, je m'en fous.
9: On fait pas de politique. Hein.
16: Ah, ok, ouais.
9: Ok.
16: Bon, on lui parle plus quand même, parce que c'est un gros con.
0: Ok. Ah, bah c'est bien, alors, Kaira.
18: Ouais, moi je. Mais nous, ils veulent pas de nous. Parce qu'on a, avec des topos, on a voulu faire un parti politique.
0: Ouais.
18: Et on est allé à la mairie. Et ils ont pas voulu de nous, ces messieurs.
0: D'accord. Grosse ligne.
8: Ouais, moi j'ai un cousin qui fait de la politique, ouais.
0: Mmh.
8: Et il colle des affiches.
0: Mmh.
8: Et voilà quoi. Un jour il était dans la merde parce que il avait emmené qu'un tube de colle. Et il a pu en coller 3, quoi.
0: D'accord. D'accord, je vois pas du tout le rapport. On prend pas de la colle. Bah, on prend pas des tubes de colle. On prend pas des tubes de colle, les mecs. Il y en a qui sont avec des seaux et qui préparent déjà leur. Ouais, non, mais oh, c'est bon. Tu me laisses parler, s'il te plaît, merci.
8: Bah, non, je crois qu'il y a un moment, si tu sais pas comment on colle des affiches, moi je peux rien faire pour toi.
0: Non, mais attends, tu demanderas à ceux qui, quand ils les colleront, là, pour les élections, tu leur demanderas.
8: Excuse-moi, j'ai beaucoup de respect pour toi.
0: Bon, alors celui-là, ça commence à m'énerver.
8: Mon cousin, il a passé un CAP au collège d'affiches et il sait certainement beaucoup mieux que quiconque coller des affiches, peut-être. Le dire.
0: Ah non.
8: Casse-noisette.
16: Ouais, ben moi j'ai pas famille qui travaille là-dedans, mais bon, moi je suis dans le milieu. Je travaille pour le parti de Jean-Marie Le Pen.
0: Bon, bah alors casse-noisette, c'est bon là pour toi. Ah, c'est terminé.
12: Elle a le droit de parler. Hein,
0: non, mais j'avais précisé de pas donner de.
18: Pas de FN.
0: Allez, hop, terminé, c'est bon.
18: Ah,
0: hop. Oh non. Alors, je m'en fous de celui qui s'amuse à faire ça tout à l'heure, ça va mal se terminer pour lui. Saucisson à l'ail.
16: Bah écoute Gérard, moi chez moi tout le monde est contre.
0: Oh non.
12: Si.
16: Bah qu'est-ce que j'ai dit?
0: Saucisson à l'ail, continue. Non, mais j'arrête celui qui s'amuse là.
16: Ah ok, excuse-moi. Moi je te dis, mais chez moi tout le monde est contre.
0: Oh non.
16: Mais quoi?
0: Eh, ça commence à bien faire là. Un fil d'art.
9: Non, c'est pas moi.
0: Non, c'est pas toi qui t'amuses avec un petit bouton là. Non.
9: Non, ça, je suis en train de me percer les miens, regarde pas.
0: Ouais, non, mais t'es en train de t'amuser là-bas. Ouais, ok, c'est vu. Donc, saucisson là avec toi, pourquoi?
9: Ah, Gérard, 2 secondes, j'ai une question sur Minitel, on est encore 23 connectés. De R2D2, je trouve qu'il y a beaucoup trop d'hétérosexuels dans le milieu de la politique. Et toi, Gégé, t'en penses quoi?
0: Moi, j'en pense rien du tout de ça.
9: Mais est-ce que tu trouves que, en fait, justement, en ce moment, on parle du PACS? Je sais pas si tu.
0: Ça, c'est rien, j'en parle pas.
9: Donc, pour le mariage des homosexuels qui font de la politique.
0: J'en parle pas là-dedans ce soir. C'est
9: pourquoi?
0: Parce que ça m'intéresse pas, c'est tout.
9: Bah, mais c'est intéressant, les gens, ils aimeraient savoir.
0: Ouais,
9: bah,
0: peut-être, mais moi.
8: Gérard.
0: Ouais.
8: Excuse-moi, gros string là.
0: Ouais.
8: T'aimerais pas te faire introduire dans le milieu?
0: Alors, gros string,
9: je préfère sur le côté. On accueille X, s'il vous plaît.
16: Bonsoir, Gérard.
0: X, bonsoir.
9: Oh, elle est bien, elle.
0: T'appelles d'où?
16: J'appelle de chez moi apparemment, un appartement très bien d'ailleurs.
18: Manu.
0: Quelle fréquence?
18: S'il te plaît.
16: Non mais je te dis, j'appelle de mon appartement.
0: Donc région parisienne. Région parisienne.
9: Le truc que tu paies 900 balles là.
0: Région parisienne.
9: 90 mètres carrés là.
0: Région parisienne.
16: Ben oui, région parisienne.
0: Ok, 101.9, merci d'apprécier.
9: Merci de suivre.
0: Donc, à toi X alors de répondre.
16: Bah, si tu peux me répéter la question, parce que...
0: Avez-vous un membre de votre famille qui fait de la politique?
16: Non, malheureusement, j'ai pas quelqu'un qui fait de la politique dans mon entourage, ni dans ma famille, non.
12: C'est l'invité mystère, ça, non?
0: D'accord. Donc, moi, je peux vous dire que moi non plus, comme j'ai pratiquement personne que de cet entourage, moi là-bas, ouais. Je suis tranquille. Gérard, oui, c'est qui?
8: C'est Gros String, ton membre, il fait pas de politique.
0: Non, Gros String, tu veux parler de quel membre? Alors vas-y.
8: Ton membre à toi, tu nous demandes nos membres à nous maintenant.
0: De la famille, s'il vous plaît, que je demande.
8: Ah ouais, d'accord.
0: Faut pas confondre les torchons et les serviettes, d'accord?
18: Et alors ta femme?
0: Ma femme, elle t'emmerde. Ma femme, elle t'emmerde. Tu sais ce qu'il dit, le vieux porc?
16: Exactement.
0: Alors, 6e question.
9: Déjà, ça passe tellement vite.
0: Ah oui. Doit-on voter pour... peut-être une question hier, c'est avant d'attaquer.
9: J'en aurais une, Minitel.
2: Vas-y, Filda.
9: Ok, donc c'est Paul Éthique qui te demande, Gérard, as-tu un membre actif dans les partis?
0: Non. Donc il y aurait Siré.
2: Sur IRC, pardon, il y a Snul qui te demande si tu connais le parti GNB.
0: Non plus. On est combien là maintenant?
9: On est 7 ou 8 dans le studio.
0: Je m'en fous. Je veux savoir si l'IRC, si on va dépasser les 1000 ce soir.
2: 986, on y arrive bientôt.
9: 12.
2: Merci le pape.
0: Alors, on continue. Donc, 6e question. Doit-on voter pour avoir une copine? On va demander ça à Gros String, comme il n'arrête pas de jacter sans arrêt.
8: Est-ce que tu peux répéter? J'ai mal compris.
0: Doit-on voter pour avoir une copine? C'est la dernière fois que je répète la question. Alors, ouvrez bien les oreilles.
8: J'ai compris, mais il faut articuler aussi un peu. Alors, est-ce qu'on doit voter pour avoir une copine? Moi, je dis oui, si on veut niquer une nana qui fait de la politique, genre... je sais pas, moi, par exemple, comment elle s'appelle, l'autre, là, à la blonde, là,
18: Elisabeth Guigou.
0: Alors, voilà.
18: C'est Kaira.
0: Ouais, ouais. Kaira.
17: Elisabeth Guigou.
0: Alors c'est bon, Kaira, tu peux partir et grosse ligne avec. Tous les deux, bah, vous pouvez partir.
17: Allez, viens avec moi, viens.
0: Tu rentres chez toi et c'est bon. Voilà, alors.
9: Je t'aide un peu parce que t'as du mal.
0: Fais gaffe, on a plus Kaira, on
9: merde.
0: A plus Rostring.
9: Non plus.
0: On va demander sa saucisson à like.
19: Bah écoute, moi franchement je dis que non.
0: Mm-hmm.
19: Ça dépend, mais franchement je dis que non.
0: D'accord, je vois bien ce que tu veux dire. Citrouille.
19: Ouais, moi je me suis jamais fait de meuf, alors je sais pas. Hein.
0: Non mais doit-on voter pour avoir une copine ou un copain, si tu veux, dans l'ensemble?
19: Bah moi j'ai plein de copines, hein.
0: Non mais, putain, mais t'es bouché ou quoi toi ce soir?
19: Non, pourquoi?
0: T'as mangé quoi là? T'as mangé du poulet enragé là, on dirait?
19: Non, il était pas enragé.
0: Ah bah dis donc, on le dirait parce que je crois que tu comprends pas ce que je veux dire.
19: Hein. Peut-être les champignons, ils devaient pas être frais alors.
0: Ouais d'accord.
2: Gérard, il y a Turpentine sur IRC qui te demande si tu as voté pour trouver Sandy.
0: Personnellement, non, je l'ai.
9: Il a voté nul, ouais.
0: Attends, je l'ai voté par pochette surprise dans IP Magazine. Ça va y faire plaisir.
2: C'est pas un truc d'homo, ça?
0: Non, non, c'est un magazine comme ça.
2: Ah, okay.
0: Qui c'est qui nous reste? Casse-couille.
20: Oui, bah, moi, j'ai très bien entendu ta question, mais je la comprends pas très bien, quoi.
0: Alors, doit-on. J'ai compris. Doit-on voter pour avoir une copine ou un copain?
20: Je comprends pas le rapport là.
0: Doit-on voter? Par exemple, si tu veux voter pour qui que tu veux, tu peux voter. Si tu veux, tu peux voter pour retrouver une copine. T'as le droit.
20: Bah, logiquement, quand tu votes, c'est pour élire quelqu'un.
0: Bah oui. Dans la politique, il y a bien des nanas qui font de la politique. Donc si tu veux être copine avec elle, faut bien que tu votes pour elle, voyons.
20: Ah ouais, mais faut avoir des business.
0: Quoi, qui c'est qui dit n'importe quoi? Qui c'est qui vient de dire n'importe quoi?
9: Je crois que c'est X.
0: Bon, oh, X.
21: Non, non. Et toi, la grosse, debout, espèce de filiasse, là.
0: Eh, ça va, toi, là-bas?
19: Elle a dit calme ta joie, toi.
0: Eh, tu vas te calmer ta joie, là, ou quoi, là?
21: Et toi, la grosse, debout, espèce de filiasse, là.
0: Oh, ça suffit, là, fil d'art, ou sinon je t'envoie, je sais pas ce quoi, là. X.
21: Et toi, la grosse, debout, espèce de filiasse, là.
0: Non mais attends, je crois que ce soir ils ont fumé la moquette ou ils ont bouffé je sais pas quoi.
9: Y a pas de moquette à fun, merde.
0: Ouais alors.
22: Donc on accueille Téton et on accueille aussi Bulldog Mystère.
19: Oui bonsoir.
9: Bulldog Mystère.
19: Bonsoir Gérard, bonsoir tout le monde.
22: C'est ce qu'il m'a donné comme nom Gérard, me regarde pas comme ça.
0: Alors
22: Bulldog
0: lui,
22: Mystère.
0: Tu peux lui dire qu'il prenne un autre nom.
19: Non, mais
9: bah, attends, si c'est son nom.
19: Je restais dans l'anonymat.
0: Oh là, qu'est-ce que c'est encore ce travelot là?
19: Eh bah écoute, je vote.
0: C'est pas un débat sur les travelots, hein. C'est un débat sur la politique.
19: Je vote aussi bien que toi. Hein.
0: Ouais, bah moi je tombe. Mystère Bulldog.
19: Bulldog Mystère.
0: Ouais, si je veux. Les fréquences là, s'il vous plaît.
19: 96.10.
0: Pour qui?
19: Pour Bulldog Mystère.
0: Ouais, 93.1. 96.10?
19: Oui.
0: Et Téton?
23: Moi j'appelle de Lille.
0: Fréquence?
23: J'ai pas encore. 96.8.
19: J'ai pas encore de Téton, moi.
0: 96.8, ok. Et alors X?
19: Oui, bah, je pense qu'il faudrait.
0: Oh, tu m'éteins la musique, là?
19: Non, non, mais c'est pas moi. Hein.
0: Non, non, mais j'ai de la musique, là, dans.
19: Oh, une collègue.
9: Moi, j'ai rien. Là, tu sais rien, moi, tu
0: vois. Bon, X.
19: Non, je pense qu'on devrait créer des écoles pour voter, pour essayer d'avoir une copine.
0: Ok. Ah, Pildar, t'arrêtes avec cette chanson, là, parce que ça me prend la tête.
17: C'est la fête, c'est la fête.
0: Ouais, ouais, bah, c'est bon, là, on l'a fait assez hier, la fête, hein.
17: Ça, c'est la fête.
0: Téton.
23: Oui, bah si tu voudrais répéter la question, parce que j'étais au standard et.
20: Il a dit qu'il la répétait pas.
0: Alors, ça commence à bien faire, faudra peut-être écouter
22: Quand je leur parle, ils peuvent pas t'entendre, Gérard. Donc,
2: Gérard, il y a une bonne question de Toons sur l'IRC. Est-ce qu'il est normal que tout le monde ait le droit de voter?
0: Ben, ça dépend des âges, hein. En principe, tu as le droit de voter qu'à partir de 18 ans, mais donc si tu as moins de 18 ans, tu n'as pas le droit de voter.
2: Ah, et on est 1000 sur l'IRC, ça y est.
0: Ah, ça y est, on a atteint les 1000. Hein.
24: Ouais.
0: On a atteint les 1000 quand même. Ouais. 1h20, j'avais dit avant 1h30, c'est bien. Continuez.
19: Bah moi, Gérard, en tant que travelo, j'estime que tout le monde a le droit de voter.
0: Hein. Non, mais attends, mais pour l'instant, je demande à Téton, je demande pas au Bulldog.
23: Ouais, tu m'as toujours pas répété la question.
0: Alors, doit-on voter pour choisir une copine ou un copain?
23: Doit-on voter pour choisir un copain ou une copine?
0: Voilà.
23: Ouais, peut-être, pourquoi pas, ouais.
0: Oui. Ouais, mais c'est pas mal, là, ta réponse.
23: Ah, qu'est-ce que t'en penses?
0: Ouais, mais elle est nulle à chier.
23: Bah ouais.
0: Mystère, Bulldog Mystère, là.
23: Comme la question.
0: Ouais, attends, si t'es pas contente, tu raccroches et tu vas faire dodo.
19: Écoute, moi je vote, mais c'est pas pour trouver une copine, parce que je suis hermaphrodite. Donc,
23: Pas d'insulte.
3: Pardon ?
0: Bon, et les autres derrière, vous le laissez parler, on vous a laissé parler, alors vous le laissez parler.
3: Un petit peu de respect quand même, je suis différent de vous, mais je suis quand même, j'estime.
9: T'as le droit de t'exprimer, hein.
3: Bah
9: t'inquiète
3: oui.
9: pas.
3: Merci Fildar.
9: De rien.
3: Tu connais ce problème en plus.
0: Ouais, non mais vas-y, accouche là, on va pas...
3: Bah oui, bah je te dis, moi j'ai pas besoin de voter pour trouver un copain.
0: D'accord.
3: Je vais en boîte.
0: Bon bah même en boîte, de toute manière, tu peux te trouver facilement des copains ou des copines. J'ai vaguement entendu sur l'antenne.
3: C'est pas le terme du débat.
0: Non, mais je peux répondre que j'ai vaguement entendu ce soir qu'il y en a une, elle savait pas du tout ce qu'elle voulait faire avec le mec qu'elle a rencontré vendredi à la loco. Donc, c'est pas grave. Oui, Rigaud.
2: Oui, il y a le chien sur IRC qui te demande si on peut voter dans tous les pays.
0: Très bonne question. Je vais y réfléchir. Je lui donnerai la réponse tout à l'heure.
2: Ok.
0: Alors, Rigaud. La septième, peut-on faire de la politique pour être une star? On va demander ça à Bulldog Mystère.
3: Apparemment, tu m'aimes bien. Hein
0: ouais, tu vas parler comme c'est toi le dernier arrivé, donc tu parles un peu.
3: Alors, peut-on faire de la politique pour être une star?
0: Ouais.
3: Bah oui, bah tu vois bien qu'on a parlé de la bite à Clinton assez souvent, que maintenant je pense qu'il peut faire un film de boule sans problème. Hein. La bite à Clinton est connue du monde entier. Hein.
0: Ben ouais, non mais...
3: Sur Internet.
0: Ouais, ben ça, je sais pas, sur Internet, si c'est vraiment vrai.
3: Écoute, j'ai cliqué dessus hier toute l'après-midi, je peux te dire que sa bite est sur le net.
2: Si, c'est vrai.
0: Ouais, je sais, il paraît qu'ils font des photos dessus. Téton.
23: Ah ben moi, je suis d'accord avec ce que tu dis, Gérard.
0: Ben, mais c'est-à-dire ?
23: Ben, c'est-à-dire que je suis d'accord.
0: Non mais c'est pas la peine de dire que t'es d'accord avec moi, mais tu précises ta réponse.
23: Ben, je pense exactement comme toi.
0: C'est-à-dire ?
23: Bah, c'est-à-dire que oui, je pense que oui, ouais. Effectivement, ouais, vu les circonstances, ouais, je pense, ouais.
0: X.
5: Bah, écoute,
3: une collègue.
0: Oh, Bulldog Mystère, là, tu te...
5: C'est un collègue à toi, t'inquiète pas. Hein.
0: Hey, Bulldog Mystère, tu t'as mis un petit peu en veilleuse.
3: T'es jalouse parce que j'ai une bite.
0: Que t'as mis en veilleuse, s'il te plaît, merci.
5: Bon, tu peux me la répéter parce qu'elle arrête pas de parler et j'entends rien.
0: Alors, peut-on faire de la politique pour être une star?
5: Non, je pense pas qu'on peut faire de la politique pour être une star, parce que toi, t'es déjà une star.
0: Non mais attends, j'ai pas...
5: T'as pourtant pas fait de politique.
6: N'importe quoi.
0: Qui c'est qui dit n'importe quoi?
5: Ben non, mais pourquoi tu dis n'importe quoi?
23: Il est vrai que pour l'école.
6: N'importe quoi.
0: Eh, hey, celle qui est pas contente, alors tu rentres chez toi et tu t'écrases, d'accord?
2: Allez, chez elle.
5: T'as des meilleures réponses, toi?
0: Casse-couille.
5: Tu m'as pas répondu.
6: Connerie à la radio.
0: Casse-couille.
20: Moi, tout d'abord, un truc que je comprends pas, là. Bulldog Mystère et X, c'est pas la même personne?
0: Non.
5: Non, c'est ma sœur.
0: Ouais, c'est ta sœur, Balbeur, entre les cuisses d'un catcheur.
2: Ouais.
0: Alors, casse-couille.
20: Alors, moi, je pense que ça devrait te donner des idées, d'ailleurs. Vu que tu fais quand même, aujourd'hui, même ce soir, 20 millions d'auditeurs, je pense que tu devrais te mettre dans la politique.
0: Non, attends. Pour l'instant, on n'a pas fait 20 millions d'auditeurs. La semaine dernière, on a fait 15 millions d'auditeurs. Là, ce soir, la semaine dernière, on avait plus de... On avait 1000 connectés à je ne sais plus quelle heure. Et là, il y a à 1h20, on était déjà 1000 connectés sur le net. Et là,
2: on attend bientôt les 1200.
0: Et là, on va arriver sur 1200 connectés d'ici 2 heures.
20: Ouais, mais Gérard, imagine, t'es 15 millions là, 15 millions d'auditeurs. Imagine, ils votaient pour toi, tu serais président quand même.
0: Ouais, mais ça, on verra.
20: Bah, faudrait que tu réfléchisses à ce genre d'hypothèse.
6: Non, faut pas que tu réfléchisses. Hein.
0: Non, mais celle qui dit, il faut pas que je réfléchisse, je fais ce que je voudrais.
20: T'es méchant, hein, comme ça, vous êtes en train de feu.
0: Citrouille.
23: Oui.
0: Donc toi
23: Moi, je dis qu'il faut être une star pour faire la politique, et pas le contraire.
0: Non, mais
23: elle doit tourner ta question. Moi, je dis, si Depardieu fait de la politique, t'es sûr, il est élu. Moi, je dis qu'il faut être une star pour faire la politique.
0: Bon, ok. Enfin, c'est ton opinion, mais moi, personnellement, non. Je te dis tout de suite.
23: Eh ben, tu la partages pas, tant pis pour toi, mais moi, je te dis que c'est ça.
0: Ok.
23: Tu verras, on en reparlera.
0: Saucisson à l'ail.
23: Bah, écoute, moi, je suis pas tellement d'accord parce que je dis que c'est pas parce qu'on fait de la politique qu'on est une star, hein. Parce que y a bien des gens qui font de la politique et puis on s'en fout totalement, on n'en entend jamais parler.
9: C'est quoi ça?
23: Allô?
9: Je crois que c'est X qui a raccroché.
23: Non, je suis là, moi. Ah, merde. Merde.
0: Bulldog Mystère, tu dis encore une seule fois un gros mot, tu gerbes.
23: Merde.
0: Alors tu dégages, bonne nuit.
20: Non, c'est pas moi.
0: Non, c'est pas toi, c'est ma sœur. Saucisson à l'ail, donc t'as peut-être pas fini?
23: Si, j'ai fini, Gérard.
0: C'est bon?
2: Gérard,
0: oui.
2: Il y a Serval qui te demande si être une star politique, s'il vous plaît. Si être une star politique dans les Mercedes, c'est dangereux?
0: Non. Je vois le rapport qui veut en venir, mais. Non,
2: moi, je vois pas.
20: Je le vois pas, Gérard. Tu peux
0: si, non, mais moi, je vois.
23: Like
0: hey, Bulldog Mystère, là, tu t'écrases? Allez, hop, ça commence à bien faire, Bulldog Mystère, hein.
20: Quoi, il y a histoire d'un pont dans le...
0: Non, mais c'est bon, je vois ce qu'il voulait dire, donc c'est pour ça que j'y réponds pas, alors...
2: Ok.
0: Voilà. Donc, huitième question. Les extraterrestres doivent-ils faire de la politique? On va demander ça à...
9: Attends Manu,
2: oui, avec quelqu'un. Oui. À la place de X qui a raccroché, on ne sait pas pourquoi, on accueille Jean Pithivier.
0: Bah, X, c'est plus là?
2: Allô?
1: Non, elle
2: est plus là. Non,
1: elle a raccroché.
0: Alors donc, faudra la rappeler.
2: Jean Pithivier, on n'a plus de ligne pour l'instant, Gérard. Jean Pithivier.
0: Oui, ouais, mais tu me refais une fiche.
4: Allô?
23: Je veux qu'on rappelle ma sœur.
0: Oh, toi, Bulldog Mister, tout à l'heure, c'est toi qui vas dégager, oui. Allô? Ça va me faire une ligne de libre.
9: Oui, bonsoir, oui. Jean Pithivier.
4: Oui, bonsoir.
0: Bonsoir.
4: Alors, je travaille, je suis maire, sénateur, député de l'Aveyron.
0: Mmh.
4: J'écoute vos débats depuis tout à l'heure sur la politique, je trouve ça très sympathique, mais je trouve que ça n'a aucun intérêt. Pourquoi? Je m'explique. Vous allez parler, d'ailleurs, je vous ai entendu dire là, oui, sur les extraterrestres. Je pense que vous prenez un petit peu à la légère la politique et qu'on est en train de dénaturer un petit peu tout ce milieu de la politique, qui est certes magouille et pot de vin, mais c'est en même temps, grâce à la politique, qu'on peut faire avancer le pays. Et je vous entends tout à l'heure poser des questions du genre, est-ce qu'on peut être amoureux en faisant de la politique?
23: C'est admissible.
0: Bon, alors, Bulldog Mister, tu dégages pour de bon ce coup-là. Non, allez, hop, ça t'apprendra à couper la parole aux gens.
4: Je pense que vous abusez un petit peu, que vous avez tendance un petit peu à prendre à la légère. Ça sert à rien de faire un débat sur la politique si c'est pour l'aborder d'une manière rigolote. À ce moment-là, vous faites un débat sur les strings ou sur la sodomie. Mais ne venez pas nous emmerder en faisant des débats sur la politique.
23: Ouais, la sodomie, ouais. La sodomie, ça, c'est bien, ça.
0: Bon, de toute manière, c'est pas moi qui ai décidé de faire ce débat-là. Dans ce cas-là, vous appellerez...
4: Non, mais dans ces cas-là, monsieur, vous assumez vos responsabilités.
0: Bon, alors dans ce cas-là, si c'est pour réagir comme ça, c'est pas la peine d'appeler, ok?
4: Non, mais écoutez, j'essaie de le dire, vous êtes en train de vous énerver, on dirait que vous êtes vous-même un homme politique, et je trouve ça très décevant de votre part.
0: Non, mais moi, je fais les débats qu'on me dit de faire, c'est tout.
4: Parce que vous avez l'air aussi débile qu'un homme politique, alors.
0: Ouais, bah alors, si ça vous plaît pas, bah dans ces cas-là, vous restez chez vous.
4: Moi, ça me plaît, mais c'est sûr que je voterai pas pour votre gueule.
0: Hein. Bah, tant mieux, bah moi non plus.
23: Et moi, je voulais dire que j'avais la Gérardose en plaque.
0: Bon, allez, celui-là, tu me le vires, là, le Bulldog Mystère.
2: Ah, j'avais pas entendu.
0: Hop, terminé pour lui.
4: Monsieur Gérard, est-ce que vous avez voté dernièrement pour les cantonales?
0: Ça vous regarde pas.
4: Voilà.
0: D'accord.
9: Ah, si. Alors, est-ce que toi, t'as déjà été voté? C'est une bonne question, ça. On parle de politique.
0: Mais de toute manière, j'ai déjà été voté, c'est tout.
4: Pour voilà. Vous êtes de droite RPR.
0: Non, mais ça, c'est pas. Ça, je vous dirai pas mon parti.
4: On parlait tout à l'heure de Jean-Marie Guigou, un homme politique que j'aime beaucoup, demeurant. Et on parle pas suffisamment d'hommes politiques, des politiques. Je veux dire, qu'est-ce que vous pensez de la gauche, le RPR de gauche?
0: Non, mais ça, on en a rien à foutre. J'ai dit que je voulais pas parler des partis.
4: Alors, vous n'en avez rien à foutre. Et vous, dès qu'il faut parler de politique, vous quand même parlez des partis.
0: Non, mais moi, je parle pas des partis, c'est tout. Si ça vous plaît pas, vous raccrochez, vous restez chez vous, c'est tout.
4: Mais c'est débile de parler de politique avec des extraterrestres.
0: Bon, c'est bon, ça y est, on a compris, merci.
4: Vous êtes con, alors.
2: À la place de Bulldog Mystère, on accueille Pitbull Secret.
7: Bonsoir.
2: Et Gérard, vite fait, sur IRC, il y a Snul qui te demande si tu connaîtrais un président idéal.
0: Non. Alors donc, on va poser la...
4: Voilà, il répond aucune question, il est con comme
0: ça. Bon, alors, Jean Pithivier, vous dégagez, ça vous apprendra de m'insulter. Hop.
4: Tu peux le dire. Mais attendez, monsieur, insulter.
0: Allez, c'est bon, terminé.
4: Insulter, ça fait partie du milieu politique.
0: Mais c'est ça, allez, restez chez vous.
4: On insulte, ça fait partie du milieu.
0: Allez, c'est bon, ouais, on va pas. Allez, hop. Alors, les extraterrestres doivent-ils faire de la politique? On se retrouve tout de suite après, vous allez y réfléchir. Et on va s'écouter Gilles Duboudin avec des baskets pour manger du pâté. Et on se retrouve tout de suite après. On va saluer à tout le monde.
2: Voilà, je voulais saluer tous les gens de l'IRC, à savoir, on est quand même 1350,2.
9: Message perso, on s'en fout.
2: Ce qui est pas mal. Non, et je voulais saluer... Est-ce que je les cite tous?
0: Non, c'est bon.
2: Okay.
0: Donc,
2: salut le pape.
0: Avant de reprendre, on accueille Jean Cotivier.
9: Bonsoir.
4: Bonsoir.
9: Ça s'appelle un blanc, merci Gérard.
4: Bonsoir.
0: Oui, ben donc, on va parler, je vais vous donner un petit sondage là quand même, parce que...
9: Ouais. Rapidement, ouais.
4: Allô.
0: Rapidement, oui. Donc, qu'est-ce qu'il nous fait, lui, là?
9: Gère-le
0: là, parce que ça va pas. Donc, tout le monde, à la question, tout le monde peut-il faire de la politique? Bon, tu te tais, s'il te plaît, merci. À la question, tout le monde peut-il faire de la politique? Alors, il y a 50% des gens qui ont répondu qu'il faut obligatoirement posséder un...
23: Mais moi, j'entends plus Gérard. Il y a un problème au standard ou quoi?
4: Allô?
0: Ah, qu'est-ce qui se passe là, Manu?
9: Bah non, il n'y a rien.
0: Pilar,
9: il n'y a rien.
0: Allô? Et là, c'est bon?
23: Allô?
9: Vous nous entendez là?
4: Bah non,
23: on t'entend plus tard, mais...
4: Vous m'entendez?
9: Vous m'entendez? Allô?
23: Allô? Manu, allô? Je t'entends. Ah, j'entends Manu, ouais.
9: Gérard, parle un coup pour
0: voir. Allô?
1: Allô ? On n'entend plus Gérard, c'est normal.
0: Ouais, mais qu'est-ce que tu me fais, toi, là ?
1: Fildar, merde.
0: Eh, c'est toi qui fais des conneries encore.
9: Mais non, là, j'ai
1: allô,
9: rien fait.
1: Sur IRC,
7: ils t'entendent plus non plus.
0: Eh, qu'est-ce qui se passe, là, Fildar, là ? Qu'est-ce que t'es en train de déconner, là ?
1: J'ai une claque.
23: J'entends
0: Fildar. Eh, je sens que tu vas te prendre une goutte, toi.
9: Le bouton, là, Fildar.
0: Lequel ?
9: Celui-là, le petit blanc, là. Désenclenche-le. Voilà.
0: Parle, Gérard.
9: Parle, Gérard.
1: Voilà, on t'entend, là.
0: Alors,
1: voilà,
0: Fildar.
1: Voilà,
0: bon. T'arrêtes de faire tes conneries, oui.
1: Allô, moi, j'entends rien. Allô ?
0: Wow !
1: Ah, ça a coupé encore. Allô ? Fildar, merde.
0: Mais bon, voilà la question, tout le monde peut-il faire de la politique ? Oh, t'arrêtes avec tes allô, toi !
23: Monsieur, vous m'entendez ?
0: Est-ce que vous nous entendez, là ?
23: Gérard, est-ce que
1: allô ? Est-ce que
0: oh, Fildar, merde !
9: Mais j'ai rien fait.
1: Mets-lui une droite.
9: Mais y'a rien, là, y'a rien.
0: Y'a rien, là !
23: Mais c'est encore coupé, là.
1: Non, on l'entend pas.
0: Mais Fildar, je suis fait, là !
1: Il se fout de toi, mets-lui une droite.
23: Gérard, on n'entend plus ta grosse gamelle.
0: Oh, c'est quoi ce bordel, là ? Mais non, mais moi je continue pas comme ça.
9: Allô, les auditeurs.
0: Attends,
9: je vais essayer ce bouton là. Et là, ça va mieux ?
1: Mais non, insistez pas, on n'entend pas, on vous dit.
9: Et là, vous
1: non,
9: entendez ?
1: On n'entend pas, insistez pas. On vous entend pas, on n'entend pas le gros con là.
0: Ben, le gros con, il t'emmerde, toi, pédé.
1: Mais d'où ce con là ?
0: Bon, tu me le
9: comprends pas. Manu, c'est devenu standard.
0: Mais
9: c'est
0: non,
9: possible,
0: non, ça vient pas de moi, ça vient d'aucun bouton qui
1: m'énerve. Ah, ça y est, on entend. Allô ?
0: Ouais.
1: Ouais, bah c'est bon, allô.
9: Ah, bah voilà.
1: Ah oui, voilà, c'est bon.
0: Donc, il y a la question, tout le monde peut-il faire de la politique ? Celui qui m'a traité de gros con, je te préviens que je t'emmerde, toi, gros PD, d'accord ?
9: Oh, Gérard, pas de vulgarité.
0: Je te préviens, tu restes poli, ok ?
9: C'est bon, Gérard, on y va.
0: Alors, donc, 50% des gens ont répondu qu'il faut obligatoirement allô procéder...
9: Oh, putain, Manu.
0: C'est pas de sa faute,
9: c'est nous, c'est... Pas
0: non, mais il va pas me faire chier toute la soirée avec allô.
23: Qu'est-ce qui se passe, Manu ? On entend plus Gérard, là.
0: Bon, qu'est-ce que t'appelles, Fildar ?
9: J'ai rien fait.
0: Tout marchait bien, là.
9: J'ai rien fait.
0: Mais t'arrêtes de déconner ou quoi ?
9: Ouais, je vous entends, moi aussi, mais vous entendez plus Gérard, je sais pas ce qui se passe.
23: Il est parti, là ? Gérard, t'es là ?
9: Non, il est là, mais
0: je pense que le débat, il va s'arrêter.
1: Insistez pas, on vous entend pas.
0: Il déconne depuis tout à l'heure, lui.
9: Y a rien là. Ah mais ouais, mais c'est normal. Faut appuyer là, t'appuyer là. Voilà, c'est bon. Voilà. Vous m'entendez là ?
1: Bah ouais, impeccable.
9: Ouais. Oh là là, t'es vraiment
0: impeccable.
9: Bah je le savais pas.
0: Ouais non, mais tu vas le savoir tout à l'heure. Tu vas te prendre une gaufre.
23: Ils ont changé.
9: Bah au chocolat.
0: Hein ? Alors tout le monde peut-il perdre de la politique sur la question ? Donc il y a 50% des gens qui ont répondu qu'il faut obligatoirement posséder un chromosome de moins. Je vois pas ce que ça veut.
9: Si, c'est plus, ça va mieux quand t'as un chromosome de moins, t'as moins de chance.
0: Et 40% des gens ont répondu que oui, puisque c'est Gérard et le président des cons. Ben moi je l'emmerde celui qui a répondu ça. Ça c'est des sondages de merde.
9: Non, Olivier de la Pro.
0: Et ben, ça m'étonne pas lui. Et 10% des gens qui ont répondu merde. Ah ben c'est bien. Ben, si c'est Olivier de la Pro qui s'amuse à faire des sondages comme ça, le deuxième il passe le carré au cul.

0: toi, tu travailles?
1: Allô?
2: Oui. Allô?
1: Ah bah, putain, mais c'est quoi?
2: Fais genre, merde.
0: Fais genre.
2: Ah, c'est trop facile.
0: Non, fais gaffe. Parce que tu as retourné chez Cote, alors. Je le sens, hein.
2: Dans ta voiture caca.
0: Ouais, dans sa merde.
3: Bon, la question, Gérard.
0: Alors, donc, vous avez... Bon, s'il vous plaît, vous calmez, merci.
2: Pour les écologistes, dans 15 jours, pour les élections.
0: Moi,
2: je voudrais,
0: donc...
2: je voudrais parler du pétard à Guigoum.
0: Bon, toi, ta gueule. D'accord. Donc, vous donc avez...
3: On a dit qu'on allait changer la question sur les extraterrestres et qu'on allait parler du président de l'Allemagne.
0: Ouais, c'est donc, qui s'appelle
3: Gérald Kraepfner.
0: Voilà. Donc, vous en avez entendu...
2: Gérald Roswell.
0: Putain, bon. Tu vas fermer ta gueule, toi. Tu vas la fermer, ta gueule, quand je parle.
2: C'est quoi l'histoire de l'Allemagne? C'est quoi? J'ai pas compris.
0: Non, c'est un pays qui était machiné par un autre chancelier, que maintenant ça a changé. Donc,
3: non, chandelier.
0: Un chancelier.
4: Non, on me confirme, c'est chandelier.
0: Non, c'est chandelier. Chancelier, vous savez rien du tout. Alors, taisez-vous.
2: C'est cool, c'est les bougies, là.
0: Oh là là, mais vous allez vous calmer ou quoi, là?
4: Gérard, ça se trouve où, l'Allemagne?
0: L'Allemagne, ça se trouve du côté de.
4: Du Pakistan, un peu
0: au-dessus. Non, du côté de Strasbourg, par là. Vers Strasbourg, de toute manière, il y a une frontière qui se trouve à la limite de Strasbourg.
1: Dans la banlieue?
4: Il y a une île pas loin, non?
0: Non, il n'y a pas d'île. Parce que toi, tu viens d'une île, toi?
4: Bah ouais, Tahiti, excuse-moi.
0: Ouais, tu viens d'une île des cacahuètes. Donc, alors, je pense que vous en avez tout le temps.
2: Je veux savoir juste, l'Allemagne, c'est bien là où il y avait Margaret Thatcher?
0: Non, c'est pas du tout là, c'est en Angleterre. Hein.
1: Ah ouais?
0: Il ne faudrait peut-être pas confondre l'Angleterre et l'Allemagne.
2: Bon, alors c'est quoi la question?
0: Donc vous en avez entendu parler, donc qu'est-ce que vous pensez qu'il va faire lui maintenant?
2: Helmut Kohl, je pense que c'est bien qu'il soit passé au pouvoir.
0: Non, mais il a été viré, il a été remplacé à Brouty.
2: Oui, on nous a pas mis au courant, donc vous êtes peut-être au courant de choses que nous on ne sait pas. Moi, en tout cas, je sais que Helmut
0: Kohl. T'as qu'à suivre les informations.
2: Moi, en tout cas, je sais qu'Helmut Kohl qui est en contact avec Margaret Thatcher.
0: Ouais, non, mais écoute bien ce qu'on vient de te dire. Qu'il n'est plus président de l'Allemagne.
2: Je fais de la politique, alors. En Allemagne, moi, je sais de quoi je parle. Voilà. Parce que moi, j'ai vécu en Allemagne, à la capitale, à Bucarest, pendant pas mal d'années.
0: Non, mais Bucarest, c'est pas la capitale de l'Allemagne, à Brouty, non.
2: C'est la préfecture.
3: La Suisse.
2: C'est la préfecture.
0: C'est en Suisse, hein, Bucarest.
1: Ouais, mais c'est une ville jumelée.
0: Ah ouais, c'est une ville jumelée, c'est ça. Ok, bon, je pense qu'on va pas s'éterniser trop sur cette question-là, parce que...
3: Justement, s'il y a un mec qui veut répondre à cette question sur Minitel, c'est ça qui a merde. Mmh. Il dit qu'il va faire comme Clinton, il va sauter sa secrétaire.
0: Ah bah, c'est bien, il fait ce qu'il veut, ouais, hein. Chacun fait ce qu'il veut de son cul, hein.
2: Ouais, mais bon, moi, juste à dire que l'Allemagne, c'est quand même la plus belle ville fleurie, c'est tout.
0: Avec Strasbourg derrière. Non, mais moi je peux.
2: Dire que le secrétaire allemand a mangé de la bière et puis elle buvait des patates, donc c'est pas la.
0: Bon, tu te calmes un petit peu, toi?
1: Manger des strudels.
0: Ouais. Bon.
1: Mais ta question, c'est quoi?
0: Non, mais ma question, je vais vous la poser parce que c'était pas du tout prévu dans ce truc-là.
4: Il y a une question avant sur IRC, une question de Turpentine qui te demande, Gérard, où est-ce qu'on peut apprendre à voter?
0: Où on peut apprendre à voter, il n'y a pas besoin d'apprendre.
1: De la loco.
0: Non, pas du tout. Alors toi, tu as commencé par fermer ton clapet parce que tu as viré, toi.
2: Moi, Gérard, tu as déjà voté, Gérard.
1: Tu recommences à être vulgaire encore, toi.
2: Moi, je fais une dédifun.
0: Mais attends, ça te plaît pas?
2: Une dédifun à Elisabeth Guigou, ça nous écoute.
0: Bon, alors toi, Jean-Gauthier ou Pitbull, vous allez vous calmer parce que vous allez regerber. Je pense que je vous avais dit de pas revenir, vous êtes revenu sous d'autres noms, Manu.
4: Non, bah non.
0: Non, à peine.
4: Bah non, non,
0: parce
4: je
0: que pas.
4: Bah non.
2: Gérard, il a décidé de s'arrêter de voter le jour au crash du quai, il a décidé d'arrêter la politique.
0: Et ta connerie, elle a arrêté de voter quand, toi?
1: Gérard, c'est crash du quai.
2: Avec 15 millions d'auditeurs, 15 millions d'auditeurs.
3: Reprends la question
0: Tu le calmes.
3: Je vais les calmer, mais reprends.
0: Tu calmes
2: 15 millions d'auditeurs.
3: Reprends le débat, Gérard, reprends la question, on y va.
0: Alors donc, il y a une question que je voulais poser parce que tout le monde...
2: 150 auditeurs.
0: Ta gueule.
2: 2 millions.
1: 2,2. Putain, je t'entends plus, Gérard, encore.
2: Putain, merde.
0: Oh là là, Manu, s'il te plaît,
3: ouais,
0: calme...
3: Vous l'entendez, Gérard, là?
0: Fildar, qu'est-ce que tu t'amuses, là?
5: Ouais, je cherche un disque.
0: Tu joues... Hey, Fildar.
5: Quoi?
0: Hé, hey, Max, il t'a dit d'aider, alors tu remets les auditeurs.
3: Regarde, tu lui mets des bâtons dans les
0: croûtes. Alors donc, vous avez entendu parler des grèves en ce moment, je pense que vous en avez tous ras-le-bol.
1: Ah bon, il y a des grèves?
0: Oui, il y a des grèves encore.
1: Où ça?
2: Bah la grève du cœur.
0: Non, il n'y a pas les grèves. Ça, c'est la grève à Brouty.
1: Les routiers sont en grève.
0: Non, vous avez...
1: Les routiers, c'est des feignants.
0: Oh, ta gueule, toi. Là, comme ça, t'es tranquille, toi. Au moins, je vais t'avoir répondu tout de suite, toi.
2: Il y a la grève des...
1: Il y a quelques kilomètres qui parcourent.
2: Il y a la grève des ports, là, des trucs de ports, en ce moment.
0: Ouais, il y a ça, il y a aussi...
3: Demain, il y a la RATP, je crois.
0: Demain... Oh, s'il vous plaît, vous fermez vos gueules quand je parle. Merci.
2: C'est la grève des ports, c'est-à-dire que t'as

0: mais elle est en grève en ce moment.
1: Alors, qui c'est qui vient de dire ça?
0: Ça prend le kilo de Sandy, là.
2: Alors, tu gères, Manu, parce que là, il n'y a pas le bol. Je vais essayer.
1: Les trois mecs,
2: c'est impossible de faire un débat potable.
0: Non, moi, j'ai rien fait.
1: Non, c'est pas.
2: On peut pas faire un débat potable.
1: Donc, vous avez entendu.
0: Moi, je me casse, salut.
1: Salut.
3: Au revoir.
4: C'est inconcevable.
1: C'est qui?
4: C'est Jean Cotivier qui est parti.
1: Il est pas content, comme ça il...
5: Gérard, pour revenir sur le débat, sur IRC, on me demande si un bulletin blanc est réutilisable.
1: Non. Non, un bulletin blanc, de toute manière, ne servira à rien parce que c'est un bulletin qu'il n'y a rien d'écrit. Non, c'est simplement une enveloppe blanche qui ne peut pas être réutilisable. Ah ouais, au deuxième tour, peut-être si, parce que si la personne veut revoter blanc, revote blanc. Ouais, non, il ne la garde pas, ils n'ont pas le droit.
2: Mais est-ce qu'ils gardent le même ticket ou ils ont
1: Non.
3: Bah si, on peut réécrire dessus.
0: Ah, mais c'est une technique exécrable.
1: Non, mais attendez.
3: Moi, je trouve ça lamentable. Enfin bon.
1: Non, mais moi, je peux vous dire une chose, que les papiers, une fois qu'ils sont servis, sont détruits. Détruits ou même brûlés.
3: Mais c'est n'importe quoi.
1: Non mais attends, je sais ce que je parle. Hein.
3: Mais ils en font du PQ après.
1: Mais oui, c'est ça.
2: Non, parce que je suis désolé parce que les billets, ouais, c'est pas combustible.
1: Ouais. Non mais attends, si tu parles du prix comme Gainsbourg qui a brûlé 500 balles en direct à la télé, fais-moi confiance que faut complètement être starbé. Hein.
3: Pas de rapport.
1: Donc alors moi je peux vous dire que en ce moment.
5: Vas-y.
1: Non vas-y.
5: Alors oui, bon, vite fait, il y a Turpentine qui te demande si tu as déjà voté par procuration.
1: Justement, c'est ce que la question. On allait en venir.
4: Tiens.
1: Oui.
4: On accueille Vaseline à la place de Cotivier, là, qui est parti.
0: Bonjour tout le monde.
1: Salut Vaseline.
0: Salut Vaseline. Ouais, ça vit,
1: c'est bon. Alors donc, on était sur les grèves. Donc vous en avez entendu parler. Je pense qu'il y en a pas mal d'entre vous. Je crois qu'ils sont encore étudiants, je pense.
0: Oui,
2: j'ai une question de.
1: Bon, bah, mais.
0: Fais péter.
2: Gérard, est-ce que c'est vrai que les électeurs, pour voter, doivent glisser leurs enveloppes dans ton urne à caca?
1: Alors là, tu peux dire à ce petit con. Hey, c'est qui?
2: C'est Pitbull.
1: Non mais il est là.
2: Non mais il n'y en a pas qu'un Pitbull en France.
1: Non mais je vais dire que celui-là je l'emmerde sur Minitel, d'accord?
0: Alors
1: ça que, Pildar, je t'ai prévenu de pas me balancer, de pas me couper sur des questions con Minitel. Ok? Au lieu de te marrer parce que tout à l'heure je vais me lever, tu vas te foutre une gaufre. Alors de toute manière au deuxième débat c'est là ta place.
6: Ouais, je vais l'arrêter.
1: Voilà.
6: Yes.
1: C'est bon. Tu calmes tes nerfs, Manu.
6: Ah, c'est bon.
1: Et t'éteins ton micro, merci. Alors donc, je pense que certains d'entre vous sont encore étudiants dans tout ce qu'il nous reste, saucisson à l'ail.
3: Oui.
1: Donc t'es encore étudiante, toi?
3: Pas du tout. Hein.
1: Non. Casse-couille.
0: Oui, moi je fais des études en sorcellerie et j'ai pris option en chaudronnerie. Là.
1: N'importe quoi.
5: Tu fais en chaudronnerie.
1: Citrouille.
3: Non, moi je suis pas étudiante, je suis pas une feignante.
1: D'accord. Téton.
7: Ouais, moi je suis étudiante, ouais.
1: Pitbull.
0: Ouais, moi je suis à l'ENAL, Clodo.
1: Bon, toi tu vas te calmer parce que tout à l'heure tu vas virer. Hein, Tony?
0: De quoi tu parles là? Genre, Tony il est parti depuis tout à l'heure.
1: Ouais, non mais Vaseline donc toi?
8: Bah, moi je suis dans la vie rétroactive.
1: Non mais est-ce que t'es étudiant ou pas?
8: Bah, non, je suis dans la vie rétroactive. Je peux
2: t'es
8: pas
2: dire. T'es dans un tube aussi.
8: En tube ou en comprimé, hein, c'est pareil.
1: N'importe quoi. Non, mais je pense que pour ceux qui sont étudiants, je pense que pour vous, les grèves, vous en avez ras-le-bol aussi, vous. Vous voudrez bien que attendez, je pense que vous voudrez bien que ça se termine et qu'ils trouvent un moyen pour que ça cesse le nombre d'élèves dans les classes.
7: Ah, bah tu m'étonnes, on a envie de bosser, nous.
1: Ouais,
2: en plus, ils peuvent même pas aller faire la grève parce qu'il y a les grèves des métros.
1: Non.
7: C'est lamentable.
2: Si demain.
1: Non.
2: Ah, je te jure que si.
1: Moi, je te dis que non. Alors là, tu te mets le doigt bien profond dans le cul, toi.
2: Bah, attends,
5: Hein. Gérard.
0: C'est pas imaginable.
1: Donc, je peux vous dire que ça faudrait que ça cesse et que l'autre, là, celui qui s'occupe de ça, des étudiants, ben, fasse ce qu'il a promis parce que ça commence à devenir chiant pour vous, vous pouvez pas suivre vos études.
0: Bravo.
1: On va pas s'éterniser sur cette question. Hein, c'est un petit point que je voulais faire parce que Maxime en a parlé, donc on a fait le tour à peu près de la question. Donc maintenant, je vais vous demander, donc, est-ce qu'il y en a parmi vous qui ont déjà voté par correspondance?
5: Ouais, moi.
1: Non, mais parmi les auditeurs.
5: Pardon.
0: Ah non. Ouais, non, moi j'étais abonné à J'aime lire, c'est tout.
1: Non, mais attends, toi, tu vas répondre correctement à la question, parce que sinon tu vas gerber très vite maintenant. Parce que je ne vais pas me laisser emmerder dans les 12 dernières minutes qui nous restent du débat. Hein, je vous préviens d'entrer.
0: Mmh.
1: Alors, Vaseline.
0: Ouais. Mmh. Bah, par correspondance, tu peux préciser un petit peu, qu'est-ce que tu veux dire? C'est-à-dire que
8: t'envoies ton bulletin de vote à de la famille. Et ils vont
1: Non, par correspondance, tu, par exemple, si tu pars en vacances au moment des élections, tu peux demander à quelqu'un de ta famille de voter pour toi en laissant ta carte d'identité. C'est ça la correspondance.
7: Si j'étais moins con, ils ne feraient pas des élections pendant les vacances. Hein.
1: Ouais, mais, non, mais quand, regarde, quand il y a des ponts, par exemple, comme au mois de mai, comme ça s'est passé là.
2: Non, pour
1: l'Allemagne. Au mois de mai, abruti!
2: Non, mais on parle pas du pont de l'Alma, c'était pas au mois de mai, c'était au mois d'août en plus.
7: Ah, c'est quoi une procuration?
1: Une procuration, c'est que tu donnes l'autorisation, par exemple, à quelqu'un de ta famille pour aller voter pour toi.
8: Mais tu parles de correspondance.
7: Et comment on fait pour donner l'autorisation?
1: Comment?
7: Et comment on fait pour donner l'autorisation?
1: Eh ben, tu t'adresses au commissariat de police le plus proche de chez toi, ou tu vas même à la mairie et tu leur demandes, tu dis voilà, je suis pas là pour pendant le temps des élections, est-ce que je peux donner l'autorisation à mes parents?
7: Donc en fait, si toi tu vas pas voter, je peux me pointer à ta mairie puis dire voilà, je viens de la part de Gérard et je vais voter pour lui.
1: Non, mais à une condition que moi je signe, parce qu'il faut que la personne intéressée signe aussi.
2: Mais comment peux-tu être sûr que la personne va voter ce que tu veux?
1: Ah non, mais ça, c'est sûr, ça, là-dessus, je suis d'accord avec toi. Mais ça, c'est pour voir avec quelqu'un de ta famille. Tu peux très bien dire à la personne de ta famille, tu mets rien dans l'enveloppe, basta.
2: Ouais, mais je crois que c'était personnel, que t'as le droit de le dire à personne.
1: Ouais, mais si tu veux voter blanc, tu votes blanc, c'est tout.
0: Gérard, il fait caca partout, mais il vote écologiste.
1: Ouais, moi, je t'emmerde, toi.
7: Gérard,
1: Olympique bulle. Oui, Rigo.
5: Oui, sur IRC, il y a Pingouin qui te demande s'il faut un isoloir pour voter par correspondance.
1: Non, pas spécialement.
5: Est-ce qu'il faut un abonnement?
1: Non plus.
5: Est-ce qu'on peut voter dans le noir?
1: En principe, quand tu tires le rideau, bien sûr, tu peux voter dans le noir, comment ça?
0: Normalement, t'as une voiture, moi je regarde l'émission tous les soirs.
1: Oh, tais-toi, toi. Ça me prend des vacances quand...
5: Il y a le chien aussi qui te demande si on peut continuer à voter quand le vote est fini.
1: Non, je pense pas, là. Une fois que c'est terminé à partir de 8h, à partir de 20h, ils peuvent plus voter.
5: Hein. Mais alors pourquoi les résultats, ils arrivent après 8h?
1: Parce que le temps, il y a le dépouillement déjà à 8h. Ah, s'il vous plaît, vous me laissez parler, je réponds à Rigo. Donc déjà à 8h, ils commencent déjà à faire un sondage BBVA pour te dire à peu près le nombre. Si, ça s'appelle comme ça.
2: Il y a le BBVB aussi.
1: Non, BBVA et... Et IFOPS, et donc il commence déjà à donner un point de vue sur le nombre de personnes qui ont voté, le nombre d'abstentions et tout ça.
5: Une estimation,
1: voilà.
7: Okay. Quand tu parles de dépouillage, ça veut dire qu'en fait, il se bourre la gueule juste avant, quoi.
1: Non, mais attends, c'est qui là qui parle là? C'est qui vient de poser là?
2: C'est Téton.
1: Téton?
7: Ouais, c'est moi, ouais.
1: Non, mais je crois que la question sur le dépouillage, il y a longtemps qu'elle a été posée. Je vois pas ramènes.
7: Attends, je réponds. Non, je suis en train de te poser une question qui a tout à fait rapport avec ce que tu viens de dire. Parce qu'on dit que les résultats sont après 8 heures. Et pendant ce temps-là, ils font le dépouillage. Donc,
1: ben oui.
7: Le dépouillage, c'est quoi? C'est se bourrer la gueule avant?
1: Mais non, c'est de retirer les papiers qui sont dans les enveloppes.
7: Voilà, tu vois, t'es capable de répondre quand tu
1: veux. Mais il y a longtemps que j'avais répondu déjà. Fallait te réveiller un peu.
5: À ce sujet, Gérard, il y a Turpentine qui me demande si c'est des facteurs qui dépouillent les enveloppes.
1: Non, c'est des gens comme nous, comme...
0: Des toxicomanes.
1: Non, ça peut être des gens comme nous.
2: Pas comme toi, quand même.
5: La BBVA.
1: Moi aussi, je l'ai déjà fait.
2: Tu l'as fait?
0: La Sofrec.
2: Ah oui, c'est déjà dépouillé, ouais.
7: Tu l'as fait?
1: Oui, essayez, allez.
7: Ça m'étonne pas que le droit
1: t'ait passé. Hein. Doit-on parler de politique en cours? Sûrement, ça va concerner ceux qui...
2: Attends, doit-on parler de quoi?
1: De politique en cours.
2: En cours, voilà.
7: En cours de quoi?
1: En cours, quand t'es à l'école.
5: Quand tu cours?
1: Quand en cours,
7: Quand on fait du jogage?
1: Non. Ah, c'est toi qui me parles en même temps, je croyais que c'était l'autre dindon là-bas.
9: Pas moi.
1: Donc, saucisson à l'ail.
7: Bah écoute, moi ça fait longtemps que je suis plus à l'école.
1: Mais parle un peu plus fort.
7: Je dis, ça fait longtemps que je suis plus allée à l'école, donc je peux pas vraiment répondre, mais je pense que de toute façon c'est interdit. Hein.
1: Ouais, mais
7: de manière. Tu es à partir du moment où tu parles de politique. Hein.
1: Non, mais t'en as beaucoup qui essayent d'en parler. Hein.
7: Oui, qui essayent, mais enfin ils se font vite casser en général.
1: Ouais, mais dans les lycées, je pense que s'ils sont pas prendre, ils peuvent en discuter entre eux. C'est
7: sûr. Non, mais là il y a pas de problème, c'est sûr.
1: Ok, casse-couille.
0: Ouais, non, en cours, non, on parle pas de politique, à part des fois d'Elisabeth Guigou, mais sinon...
1: Bon alors, casse-couille, là, tu te casses, comme ça, tu me les casseras plus. Allez, c'est terminé pour lui.
9: Ok.
1: Là, ça commence à me les gonfler, qu'on n'arrête pas de parler d'elle, alors ce coup-là... Terminé. Citrouille.
10: Ouais, alors moi, une fois, il y a un prof qu'on a parlé, il a pas le droit, hein.
1: Donc,
10: j'ai porté plainte, et le mec, il est radié d'Éducation nationale.
1: Non, mais attends, parce que souvent...
0: Bien joué.
1: Ah, attendez, s'il vous plaît, je vais répondre quand même à Citrouille. Souvent, t'as des profs qui en parlent pour dire à peu près ce qu'ils en pensent. Bon, c'est sûr que normalement, ils n'ont pas le droit, c'est interdit.
10: Ils n'ont pas le droit.
1: Mais c'est pour essayer de machiner un peu l'atmosphère, mais je pense que c'est
7: ils
1: sûr.
7: Ils n'ont pas le droit.
1: Mais oui, je sais. Donc, tais-t-on.
7: Non, ils n'ont pas le droit d'en parler, c'est interdit par la loi.
1: D'accord. Pigbule.
9: Bah moi, j'échangerai jamais un cours de politique contre le cours de bio, là, la reproduction des mollusques en Antarctique. Hein.
1: Ouais, c'est ça, t'as raison, toi.
2: Gérard, oui. Excuse-moi, à la place de casse-couille, on accueille Pet-Burne.
11: Bonsoir, Gérard, bonsoir à tous.
2: Pet-Burne.
11: Bonsoir. Vas-y, Gérard, je crois que tu peux parler maintenant.
1: Mmh. Donc, je te répète la question, comme t'étais au standard.
11: Ouais, merci.
1: Donc, doit-on parler de politique en cours, donc, donc pour toi?
11: Je pense que les élèves, quand ils sont en cours, ils ont d'autres trucs à faire. Hein.
1: Bah oui, mais est-ce qu'on a le droit d'en parler? Tu me diras surtout qu'en ce moment, il y a certains problèmes. On en a discuté tout à l'heure sur les histoires des grèves qui commencent à nous prendre la tête. On en a ras-le-bol. Pour les étudiants, ils en ont marre aussi.
7: C'est des feignants.
1: Mais oui, mais c'est des feignants. Non, c'est pas des feignants, c'est les profs qui sont des feignants parce qu'ils veulent pas. Non, ils veulent
7: comme
1: pas.
7: Les routiers, c'est des feignants.
1: Oh, ta gueule, toi.
7: C'est des alcooliques.
1: Bon, alors toi, ces trucs, tu dégages.
7: C'est pas moi.
9: Non, mais t'es pas visé qu'on dit alcoolique, hein.
1: Non, mais téton pour toi.
7: Oui.
1: Donc, toi. Oh, vous vous réveillez là, vous répondez aux questions.
7: Mais je t'entends pas, Gérard.
1: Alors, doit-on parler de politique en cours? Allô?
7: C'est interdit.
1: Quoi?
9: Ah, ça, c'est Fildar, ça.
12: Ah là là.
9: Mais l'une droite.
1: Tu me coupes ma gueule ou quoi, toi là?
2: Bah, j'ai rien fait.
1: Non, tu me coupes les auditeurs.
2: Ça va pas, non?
12: Bah, oui, je suis guéri dans la gueule.
1: Donc, téton.
7: Ouais, ben je t'ai répondu il y a 2 minutes, Gérard.
1: Donc, Pigbule.
9: Ah, moi aussi.
1: Ok. Vaseline.
12: Ouais, ben doit-on en parler en cours? Moi, je dis si les filles elles se mettent des doigts dans les cours, ça le fait pas. Hein.
1: Ouais, d'accord, je vois pas du tout le rapport.
12: Bah, doit-on? Tu dis doit-on? Bah, si elles se touchent, c'est pas bien.
1: Bon, alors, okay. Avant de faire la conclusion, je vais donner les.
2: Un petit sondage rapide, ouais.
1: Les deux derniers sondages qu'on a. Donc, à la question, la politique est-elle bien faite en France? Il y a 60% des gens qui disent qu'elle est bonne, avec des seins énormes, ça, je vois pas. Ça, c'est bien signé Olivier de la production pour me sortir des conneries comme ça. 40% des gens qui disent que la maquette, on voit des traces de colle, donc ça, je vois pas du tout le rapport avec la politique, Olivier de la pro. Après, question à la question, votez-vous... Non, t'as rien fait, tu me prends pour un con, toi. Tu me prends pour un con,
2: termine,
1: non ?
2: Gérard, termine.
1: Donc, à la question, votez-vous souvent ? Donc, il y a 40% des gens qui disent qu'ils votent, qu'ils rotaient seulement après avoir bu du coca, donc je vois pas du tout là. Donc, c'est bien lui. 36% des gens qui ont dit qu'ils voulaient, qu'ils votaient plus de 6 fois par jour, donc je vois pas du tout le rapport non plus. Et 30% des gens qui ont dit qu'ils ne votaient jamais, car Gérard n'était... ne s'est jamais présenté aux élections et je m'y présenterai jamais.
2: Oh,
1: donc,
2: cool,
1: pour terminer...
5: Une petite question vite fait sur IRC, il y a Orki qui te demande qu'est-ce qu'on gagne quand notre bulletin est tiré au sort, en fait.
1: Non mais attends, je vois pas du tout le... Ça, son bulletin au sort, c'est dans les jeux, donc ça, je m'en fous, c'est pas dans la politique.
9: Une Twingo.
1: Ouais, une Twingo. Une Kangoo, tiens. Ouais, pourquoi non, pas si. Oui. Donc, on va perdre la conclusion du débat.
2: Ouais.
1: Donc, il est 57. Donc, saucisson à l'ail.
7: Bah, écoute, laisse passer les autres, après je répondrai.
1: Hein. Bon, ok. Vaseline.
12: Ouais, bah, je sais pas, je voulais te féliciter pour la manière dont tu as présenté la dualité indicible de la phénoménologie intrinsèque du problème. Et puis,
7: bravo pour ton débat.
1: Ouais, ça commence à devenir long. Ta conclusion, c'était ça pour me dire.
2: C'était bidon.
1: Bon, alors, Pigbule. Pigbule, une fois.
9: Ouais, c'est moi.
1: Alors.
9: Ouais, donc moi, je fais toujours ma dédifène à Elisabeth Guigou, si tu m'écoutes.
1: Alors, allez hop, c'est bien, tu peux rentrer chez toi. Maintenant, t'as la conclusion à la fête. Voilà. Alors, Vaseline.
12: Déjà fait.
1: Non, parce que j'ai pas...
2: Si.
1: Non, téton, partons.
7: Moi, je dirais que la politique, c'est comme toi, Gérard, c'est catastrophique quand on en parle.
1: Eh ben, c'est bien. Si c'est pour ça que t'as voulu participer au débat, c'est bien.
7: Bah ouais, je fais ce que je veux, hein. Je suis assez grande. Hein.
1: Bah, de toute manière, tu fais ce que tu veux. Moi aussi, je fais ce que je veux.
7: Bah, moi aussi,
1: je suis majeur et vacciné, j'ai pas besoin de...
7: Oui, là, pourquoi tu me parles d'abord?
1: Bon, bah alors, je te demande la conclusion, donc tu réponds et c'est tout.
7: Eh ben, donc la conclusion, c'est la politique, c'est comme toi, c'est catastrophique quand on en parle, point barre.
1: Eh ben alors, ok, ben salut.
2: Eh, bonne nuit.
1: C'est Trouille.
13: Ouais, moi je dis... Des poivrons.
1: Hein?
13: Je dis, les politiciens, c'est comme les routiers, c'est des poivrons.
1: D'accord, alors c'est sympa, c'est bien parce qu'il y en a beaucoup qui ont entendu ce que tu viens de dire. Petite Burne.
11: Pet-Burne.
1: Pet-Burne.
11: Ouais.
0: Moi, je dois dire que t'as souvent trouvé qu'il y avait des questions qui n'avaient pas de rapport, mais faut être indulgent avec ceux qui disent des trucs qui n'ont pas de rapport, parce que toi, tes questions, bon, elles n'ont pas trop de rapport entre elles aussi, donc...
1: Non, mais attends, mais dans ces cas-là, t'avais qu'à écouter dès le début, t'aurais peut-être pu comprendre plus. Ouais, bah, dans ces cas-là, t'avais qu'à comprendre les questions qu'on a posées, parce que je trouve qu'on a fait quand même largement le tour de tout ce qui se passe... En France, hein.
0: Ouais, mais t'as quand même parlé des extraterrestres, bon...
1: Non, justement, ça n'a pas été fait, je suis désolé, la question n'a pas été faite, on a passé sur le truc...
0: Ouais, mais tu l'as cité quand même, la question.
1: Ouais, non, mais on ne l'a pas faite, donc nuance. Faut pas confondre entre citer et l'avoir fait, ok?
2: Oui, pour finir, Rigo, alors.
5: Oui, donc une conclusion IRC de Daube, avant de voter, mettez une capote, c'est important contre le cancer du sida, surtout si vous êtes homosexuel.
1: Non, mais ça, c'est même pas une question que je vais faire dans les maladies, tout à l'heure après les deux disques. Saucisson à l'ail, pour terminer la conclusion.
7: Bah écoute, j'ai pas trouvé que c'était un débat très intéressant, parce que vu les conneries que tout le monde faisait, c'était pas génial.
1: Ouais, non, mais d'accord, parce que ça, de toute manière, je m'en doutais un peu, de toute manière, que ça allait foirer un tout petit peu.
2: Parce non, c'était bien, c'était bien.
1: Ouais. Non, mais quand j'ai un abruti de câble là, qui me fait que des conneries...
2: Je vais faire
1: l'arrêt. Moi, je peux vous dire une chose, que c'est dommage qu'on n'a pas trop de temps pour continuer, parce qu'on a...
2: C'est vrai que t'as tellement de trucs à dire sur la politique.
1: On est tellement pris par le temps. Donc, moi, je peux vous dire une chose, c'est qu'à l'heure actuelle, c'est vrai, j'ai
2: fait... Ce qui est bien, même toi, excuse-moi, c'est Max, c'est que tu disais au début que tu voulais pas faire un débat, et en même temps, ta conclusion, c'est dommage qu'on n'ait pas eu assez de temps d'en parler plus longtemps. C'est-à-dire que tu voudrais parler plus longtemps d'un débat que tu ne veux pas faire, c'est bien.
1: Non, parce qu'il y a certaines questions qu'on aurait pu plus approfondir, c'est-à-dire sur les grèves.
2: Il va y avoir la suite dans les mois à venir.
1: Ouais, ben ça, on verra. On attendra le sondage du premier.
2: On attend de voir si Bill Clinton est encore au président.
1: Toi, écrase. Donc, la conclusion, donc, c'est vrai qu'en ce moment, on a parlé pas mal de grèves, et ça, c'est vrai que c'est chiant pour tout le monde, les grèves, ce qui se passe à l'heure actuelle. Politique. Donc maintenant, bon, ben, c'est au gouvernement de s'en prendre après. Ils font ce qu'ils veulent, ils nous emmerdent pas avec leurs conneries, et ils font ce qu'ils peuvent. Ok, voilà. Donc, on va se quitter.
2: Pour mieux se retrouver tout à l'heure.
1: Pour mieux se retrouver tout à l'heure sur les maladies. Donc on va se quitter avec Marie-Josée Pérec, avec les cafards, c'est meilleur chez soi. Et vous pouvez nous appeler toujours au 0803 08 5000, toujours 3615 Cadfone Radio, rubrique directe. Et l'IRC, on était combien?
5: On est actuellement 1428,6.
1: C'est bien. On continue. Allez, à tout de suite.

0: un signe. Je te demande, c'est la dernière fois que je te pose la question, tu réponds correctement?
1: Je te donne une réponse,
0: t'as
1: pas t'énerver, on va rester calme.
0: Ouais, tu vas t'enfermer ou quoi là?
1: Ouais.
0: Bon alors au revoir.
1: Bah non.
0: Si, au revoir.
1: Donc je continue à répondre.
0: Je sens

0: comme un chien, toi.
1: Oh,
0: oh
1: non.
2: Non, parle pas comme ça d'Apolline.
3: Ah,
2: non. Ça ne regarde pas ce qu'elle fait chez elle.
0: Il y a des briquets qui vont voler ce soir, hein.
3: Gérard, il n'y a rien qui va voler, c'est passé des trucs. Parce que...
4: Bon,
0: ça va voler ce soir.
5: Alors Gérard, on y va ou pas?
0: Combien doit peser un sumo en général?
1: Alors 110.
0: Voilà, au revoir à toi.
1: Mais 110 kilos, à toi, je vois finir, Gérard.
0: Ouais, non, ouais, mais toi, t'arrêtes tes conneries, d'accord?
5: Ok.
0: Ça va pas être le briquet, ça va être celui que tu vas te prendre après.
5: Putain, non, mais le problème c'est que tu sais pas viser, donc tu vas péter un truc dans le studio et tu le paieras. Donc je m'en fous.
0: Non, mais de toute manière, c'est toi qui vas être
6: Gérard.
0: Toi, tu t'écrases, d'accord? C'est qui vient de dire ça?
4: Pote d'Asie,
0: au revoir, comme ça tu répondras correctement aux questions. Hop, au revoir.
4: C'était
0: un... Au revoir.
4: C'est intéressant.
0: Au revoir.
4: Apprenez des choses.
0: Au revoir.
4: Mais je fais ton éducation au passage, tant qu'à faire.
0: Au revoir.
4: Instructif, ça vient de instruction.
0: Au revoir.
4: Note, prends des notes, vas-y.
0: Non, mais au revoir.
4: Tu révises la maison.
0: Tu te débrouilles, on lui dit au revoir.
4: Non, y'a pas moyen.
0: Bon.
4: Tout ça parce que je veux t'éduquer, attends, faut pas déconner.
0: Putain, mais c'est quoi ces auditeurs là que vous me choisissez?
5: C'est toi qui les écoute pas, Gérard.
4: Ouais,
0: non, mais attends, pour l'instant, vous avez... ça fait deux débats que vous me foirez.
5: Non, c'était très bien.
0: Y'a que ça? Oh non, c'est entre... Ouais. Bien sûr, toi, t'es complice. Ok, j'ai très bien compris.
5: Attends, sur 3 ans, si on a flingué que 2 débats, je trouve que c'est bien.
0: Non, mais attendez, pour l'instant, je vous entends pas parce que plus tard, ça m'amuse à faire des conneries.
4: C'est la plus grosse de toutes les reines.
0: Alors lui, tu me le vires.
4: C'est pas moi.
0: Non, c'est pas toi.
4: Non, Gérard, c'est pas moi.
0: Non, tu vires.
4: C'est l'autre là.
0: Non, tu vires.
4: Dénonce-toi, vas-y.
0: Vas-y, dis ton nom.
4: Parle, auditeur, vas-y, parle.
0: Tu vires, au revoir. Bon, ça y est, ouais.
3: Gérard, en fait, sur.
0: Oh là, mais votre gueule, on fait les auditeurs.
7: Gérard, vous
0: faites
7: dans quel sens? Votre gueule.
0: Oh putain! Oh, c'est quoi là, ces auditeurs de naze encore?
3: Gérard, y a Yankee sur IRC, il dit qu'en fait sumo ça veut dire gros, alors Gérard t'es un sumo con.
0: Ah bah lui c'est un sumo PD.
4: En chiffre normal ou en chiffre romain, tu veux le rajouter?
0: Bon, tout à l'heure je te perds en chiffre romain ou en chiffre quintal, que tu as dégagé au standard.
3: Gérard, ça croit sur IRC, il y a un certain F de Babouin, il dit que pour une fois ton débat il était bien, on voit que tu t'y connais en sumo, et puisque c'est comme ça, il va fêter ça en allant chier sur ton palier, ça.
0: Bah il est là lui, alors lui tu me l'attrapes et tu me le vires. Toi quand je t'appellerai pas, tu sortiras tous les, quand t'auras un anse à ton cul, je boirai mon café dedans. D'accord? Ouais bah t'as pas besoin de t'énerver, c'est moi qui commande.
4: Ok, ça marche.
8: Donc bonsoir à tous, c'est les débats de Gérard le jeudi, donc un petit coucou vite fait bien fait, donc bisous à Big Bill et un petit coucou à merde, je sais même plus son nom, mais c'est pas grave, il s'en connaîtra, à Evelyne. Evelyne et son copain qui habite à côté de chez moi, donc bisous à eux, voilà. C'est tout ce que j'avais à dire.
3: Bah, salut.
8: Donc bonsoir Manu.
9: Bonsoir.
8: Comment vas-tu?
9: Très très bien.
8: Ça va mieux depuis dimanche
9: Non mais j'allais toujours très bien. Hein.
8: Non mais comme le chef était pas là.
9: Oui mais pour l'instant c'est les débats Gérard.
8: Comme le chef était pas là des surveillances.
9: Mais je te réponds pas.
8: Donc j'espère que tu vas bien, Rigo,
9: ouais.
8: Mon pote,
9: ouais.
8: J'espère
9: on
8: va faire du bon boulot tous les deux ce soir, parce qu'il y a toi qui
9: Il y a pas que moi, il y a toute l'équipe et on y va, c'est le débat, c'est parti.
8: Donc au standard, ce sera Fildar et Apolline. Bonsoir Fildar, bonsoir Apolline.
10: Salut Gégé.
9: Bonsoir.
8: Donc les premiers débats porteront sur la corrida. Donc pour ça on va accueillir vite couille.
4: Ouais.
8: Ouais, avec un portable.
4: Ah non, pas du tout. Non. Il y a un fil.
6: Ouais.
10: Parce qu'ils ont retraité l'insert. C'est pour ça, t'as l'impression que le son est bidon, mais ouais. C'est pas vrai.
6: Non, mais faudrait. Je crois que j'avais demandé à ce qu'on n'ait pas trop de portables.
10: Oui, mais c'est un téléphone avec un fil. Il te l'a dit. Je te le confirme.
6: Donc, vite couille, 26 ans de Saint-Lô. Oui. On écoute Fun Radio sur 94.6.
11: Tout à fait, Gérard. Bonsoir à toi.
6: Bonsoir à toi.
11: Bonsoir.
6: J'appelle ta gamme.
11: Salut,
10: ta cam,
11: Gérard.
10: Ta cam.
6: À Caen. Oui, 96.3.
11: C'est ça, exactement.
6: Bonsoir à toi.
11: Ça va bien.
6: Chat humide.
12: Bonsoir, Gérard.
6: Gap. 93 FM.
12: Ouais, c'est ça. Bonsoir.
6: Et bonsoir à toi. Et vieille. Vieille quoi?
10: Vieille vicieuse.
6: Vieille vicieuse, 101.9. Paris.
12: Exact. Bonsoir, Gérard.
6: Bonsoir.
12: Bonsoir, l'équipe.
6: Bonsoir.
13: Bonsoir.
11: Salut, vicieuse.
6: Commence pas à jouer comme ça parce que tout à l'heure je vais vous virer.
10: Ils ont rien fait, Gérard. Ils disent bonjour, c'est
11: on
10: de la politesse.
11: Bonsoir, on est poli.
6: Alors, première question. Que savez-vous sur la corrida en général là?
11: Ouais.
6: Alors, on va demander à Vidcoud, tiens.
11: Vidcoud, ouais, tout à fait. Bah écoute, moi, j'aime pas trop la corrida.
6: Ouais.
11: Je fais partie d'un mouvement qui milite contre la corrida.
6: Bon, alors, attends, je vais te dire une chose.
11: Oui, dis-moi tout. Il y a des pour et il y a des contre. Hein. Moi,
6: non,
11: pas,
6: mais moi, je vais te dire une chose.
11: Je suis pas un fan de corrida, c'est tout.
6: Bon, alors, t'aimes pas la corrida?
11: Mais je viens pour plaider ma cause, j'ai le droit, Gérard.
6: Bon, alors, explique. Alors, vas-y.
11: Moi, je trouve que la corrida, c'est pas bien.
6: Ouais.
11: Parce qu'ils tuent des taureaux de plus de 10 ans, alors qu'en fait, ils pourraient très bien les abattre à partir de 1 an, quoi. Donc je suis contre la corrida.
6: Non mais tu peux continuer de dire.
11: Dans la boucherie, ouais, je peux continuer. Bah écoute, je pense que les vieilles bêtes, les vieilles carnes, elles sont pas faites que pour aller à la boucherie. Et je vois pas pourquoi elles finiraient toutes dans une arène.
6: Non mais attends, parce que là j'arrive pas à comprendre ta réponse.
11: Bon, t'as un mec avec un costume relativement efféminé qui tient un drapeau rouge. Tu vois,
6: ouais.
11: Tu vois le mec, ok. T'as un taureau en face. Mais t'es toujours avec moi. Ok, le but, c'est que le taureau, il embroche le mec, on est bien d'accord.
6: Ouais.
11: Ok, mais le problème, ce qui se passe, c'est que la plupart du temps, c'est le mec qui embroche le taureau.
6: Attends.
11: Eh
6: attends.
11: Bah oui, forcément.
6: Ouais, bah non, moi, attendez, les autres derrière, calmez-vous, laissez-le parler. Parce que justement, on va continuer. Alors, vas-y.
11: Bah, je te demande, qu'est-ce que t'en penses? Tu penses qu'il vaut mieux que le taureau embroche le torero ou vice-versa sans plus?
6: Non, mais dis le fond de ta pensée, là.
11: Mais c'est bon, on est tout au fond, là. C'est bon, on est contre le mur, il n'y a plus rien. On a fait le tour du problème, le serpent se met dans la queue, la boucle est bouclée. Le système a la tête sous l'eau, quoi, tu vois.
12: Il a pas compris, quoi. Ouais.
6: Non, je crois que...
11: Le mec qui est fringué comme une pédale au milieu de l'arène, tu le situes bien?
6: Comment?
11: Le mec qui est fringué comme une pantouse au milieu de l'arène.
6: C'est qui dit ça?
11: C'est Vidcoud.
6: Non, mais attends.
11: Oh là là.
6: Ouais, alors vas-y.
11: Ouais,
6: vas-y.
11: Tu le situes bien jusque-là, tu sais ce que c'est une corrida?
6: Ouais, avec
11: un mec. Tu es d'accord avec moi?
6: Ouais.
11: Ok, jusque-là, ça va bien.
6: Ouais.
11: Ok, qui doit embrocher qui d'après toi? Le taureau ou le torero?
6: Non, en principe, c'est le taureau.
11: T'es sûr?
6: Ouais.
11: Ok, d'accord. Bon, bah, c'est tout ce que je voulais savoir. On a bien fait de passer un bon quart d'heure là-dessus.
6: Bon, alors, de toute manière, le quart d'heure, de toute manière, t'as du monde derrière. Au revoir. Hop. Tu peux lui dire au revoir à Pauline parce que j'aime pas les gens qui ont du monde derrière. J'avale ta gamme.
14: Ouais, donc voilà, ben moi je voudrais dire que les corridas, pour ceux qui organisent, c'est un bon moyen de se faire.
6: Non, mais
14: pognon.
6: Déjà, attends, excuse-moi, j'avale. Une chose que je veux préciser au standard,
10: oui.
6: Évitez de prendre des gens où il y a du monde derrière, parce que j'aime pas trop ça.
5: Ouais, mais enfin bon, on peut avoir un peu d'ambiance.
6: Mais j'aime pas. Lors des débats, je n'aime pas avoir des personnes au téléphone où il y a du monde derrière.
10: Bah, Vitecouille, en fait, il est étudiant, donc il a une chambre de bonne et il est seul. Ouais,
6: à 26 ans, il est étudiant.
10: Et alors, pourquoi pas? Oui, il est étudiant en médecine, je suis désolé.
6: Bon, alors,
10: il y en a à 38 ans. Il y en a à 38 ans, ils sont au chômage. Il y en a pourquoi pas à 26 qui font
6: étudier. Non, mais maintenant, vous allez faire une chose. Vous allez être gentil au standard.
10: Toi aussi, gueule pas, je t'entends crier alors que ça se passe très bien. Alors, t'énerve pas.
6: Vous allez être gentil au standard. Vous allez me prendre des, sur les 25
10: minutes parce que là, ça. Là, qu'est-ce que j'en fais? Ils bossent bien.
6: Attends.
10: Allez, bosse ton débat, bosse ton débat.
13: Gérard,
10: c'est toi qui bosse pas bien, Gérard.
6: Donc, alors, j'avale ta gamme.
10: Ouais. Ta cam. On dit au revoir à Henri quand même.
6: Salut Henri.
15: Salut Henri.
10: Merci pour les bonbons. Hein.
6: Caresse au chien.
15: Salut Henri. Salut Henri.
16: C'est bon, Gérard, je peux t'expliquer?
6: Ouais, vas-y.
16: Ok, c'est de Valence. Donc, pour moi, pour les organisateurs, c'est un bon moyen de se faire du pognon. Pour les gens, c'est un passe-temps. Et puis pour le taureau, c'est quand même un peu chiant.
6: Attends, 5 minutes. 5 minutes.
13: Non mais Gérard.
17: Le débat.
13: Gérard, qu'est-ce que tu fais?
17: 5 minutes.
13: Quoi, 5 minutes?
18: Non mais vas-y. Non, c'est pas possible.
17: Prends.
13: Mais c'est quoi cet allure?
18: Il va aller donner son badge.
13: Il veut se barrer.
18: En fait,
13: non mais là il est explosé. Il y a pas d'autre.
10: Oh là là, mais regarde-moi ça. Oh la bête au lit là.
13: Hey, tu fais ton débat des fois,
10: Gérard, là ou quoi là?
13: Hey, pupus, tu vas un peu là? T'envoies le bois un peu là?
15: T'envoies le bois.
10: Tu mets ton casque là,
18: et on est reparti.
6: Pile d'art, pour l'instant, c'est
13: non,
6: pas toi qui commande.
13: Tu fais ton débat, Gérard. Bon, tu fais ton débat. Non, mais sérieusement.
6: S'il te plaît.
13: Sérieusement, Gérard.
6: Toi, tu as arrêté avec ça déjà. Tu as pas commencé. Vous allez me prendre les gens là.
13: Gérard, tu te calmes et tu fais le débat maintenant.
10: T'es pas chez toi.
13: Prends le débat, t'es animateur, tu dois gérer. Qu'est-ce qui te prend?
10: Allez, ça y est, c'est parti.
13: Rassis-toi, Gérard, rassis-toi, fais ton débat.
16: C'est incorrigible.
13: Tu fais ton débat, Gérard.
10: Ça y est, il veut se battre,
18: Gérard.
10: Ah non, mais non, c'est pas possible.
13: Arrête, regarde-moi.
18: Non,
10: Gérard.
18: Non, Gérard,
10: tout va bien se passer.
13: Arrête.
10: Ils sont en train de l'essayer de l'attraper,
18: Gérard,
10: de le retenir. Allez, va t'asseoir, Gérard.
13: Gérard,
10: tu fais non, mais t'es fou, hein.
13: Putain, tu dégages.
10: Ah, déjà? Mais t'es fou, Gérard, hein.
13: Mais je viens d'arriver, merde.
10: T'es ouf, hein. Bon, j'étais en train de rappeler un auditeur, moi. Bon, Gérard, tu fais quelque chose, là? On fait de la radio, je te le rappelle, donc si tu parles pas, y a pas de son, quoi. Donc, je suppose que les auditeurs, en plus, ils veulent participer au débat qui semblait, a priori, super intéressant, donc ce serait bien que tu reprennes. Merci. Bah Gérard, mais speed un peu.
18: Faut le temps qu'il remette son casque quand même.
13: Bon, tu fais ton débat, Gérard. Allez.
15: Oh là là.
10: Elle est chaudée, hein.
13: Gérard, vas-y.
6: Bon, j'avale ta cam.
16: Oui. Donc, comme je t'ai dit, hein, pour moi, c'est un moyen donc pour les organisateurs de se faire du pognon, pour les gens de passer un bon moment, mais c'est pour le taureau, quoi. C'est un petit peu chiant pour lui, parce qu'en général, c'est lui qui y reste, quoi. Allô Gérard?
6: Oui, tu peux préciser?
16: Ouais, je peux préciser. Ben, le taureau, il se prend quand même une épée dans le cou, ouais. Et pour lui, c'est quand même désagréable. Imagine, on te tente ferait le même, on te met en plein milieu d'une cour et puis on court après toi avec une épée. C'est quand même pas drôle, non? Tu crois pas?
6: Ouais.
13: Ça lui est déjà arrivé. Hein.
16: C'est déjà arrivé?
15: Oh là là, t'es endormi, Gérard?
6: Non, mais de toute manière, vous allez arrêter ceux qui s'amusent à dire des conneries. Chatte humide.
15: Oui, chatte humide. Moi, je suis pour les corridas, parce que la corrie, c'est mon dada, d'abord.
6: Mmh. Une question que je vais te poser.
15: Vas-y.
6: À ceux qui sont derrière, vieille... Ouais, de toute manière, je sais pas qui a écrit ça, mais c'est pas moi.
13: Mais c'est pas grave, Gérard. On sait que c'est pas toi, vas-y.
6: Donc, moi, je vais vous demander une chose. Est-ce que vous avez déjà participé à des corridas ou est-ce que vous avez déjà regardé à la télé?
15: Ouais, moi, ouais. J'ai déjà participé. Parce que j'ai un père qui est espagnol.
6: Oui.
15: Et il est
6: ouais, mais justement, il y a une question que je me pose. Est-ce que là, d'où vient le système de la corrida? C'est un truc espagnol ou pas?
15: Oui, c'est espagnol, c'est portugais. Ça dépend, c'est pas la même, la corrida portugaise et la corrida espagnole.
6: Au Portugal, ouais, mais il y a un truc que j'arrive pas à comprendre. Pourquoi qu'Anime, c'est pareil, ils font des corridas là.
13: C'est une ville espagnole, je crois.
15: C'est des immigrés. Ouais, tout simplement des émigrés.
6: Non mais pourquoi que Anime. Parce que là, il y a eu la corrida de Nîmes. Mm-hmm. Donc, ça a été fait pendant 2-3 jours ou 4 jours, je sais plus.
13: 5 jours. Je peux t'expliquer, Gérard, si tu veux, pourquoi à Nîmes, ils font des corridas aussi.
6: Ouais, vas-y, Manu.
13: Bah, c'est très simple, c'est qu'en fait, au Moyen-Âge, donc Nîmes, c'était français. Et ça a été assiégé et gangbangé par des Espagnols. Mm. Et ils ont apporté la tradition, ils ont construit la reine en
6: non
13: fait.
6: Justement, Manu.
15: Mais oui, la reine.
6: Non, attendez. Pourquoi qu'Anime, maintenant.
13: Parce que c'est resté la tradition depuis le Moyen-Âge.
10: Ils font la fête pendant 4 jours.
6: Bon, pour l'instant, Filard, tu me cherches des auditeurs, tu la fermes, c'est pas à toi que je m'adresse.
10: J'en ai jusqu'à pour la fin de l'année.
6: T'éteins ton micro et c'est tout.
10: J'ai réservé un mec pour le 7 juillet, là, c'est bon.
6: Tu éteins ton micro et c'est tout.
10: Oui.
18: Bon, GG, à la place de Vite Couille, on a Petit Matador, pardon, 30
6: ans. Bon, alors attends.
18: Gérard, Petit Matador.
6: Un conseil que je vous donne.
11: Bonsoir Gérard.
6: J'aime pas. Tu vas me prendre des gens ici.
11: Moi je te kiffe, bonsoir.
6: Non,
17: tu mens là. Ils prennent des gens standards, c'est non. Toi, tu vois rien là.
6: Non, ils prennent pas des gens standards.
17: Mais s'ils le prennent, putain.
6: Non, ils prennent personne. Ils prennent personne.
17: C'est toi qui es un menteur là.
6: Ils prennent personne.
17: Je suis désolé, je prends leur défense parce que là tu mens.
6: Ah, tu prends leur défense.
17: Oui, parce que je regarde.
6: Bien sûr, parce que c'est ta copine. Non, c'est elle. Alors, dans ce cas-là,
17: c'est ton copain, moi. C'est cool.
6: Hop, c'est fun. Faites ce que vous voulez.
17: Je regarde.
6: Je n'en ai rien à foutre. Maintenant. C'est simple, si les deux débats foirent,
17: non, ça foirera pas.
6: Je serai responsable.
17: D'accord. C'est toi le chef des débats.
6: Maintenant, vous allez me faire une chose. Ouais. Non.
17: Allez, boss.
6: Faut pas me prendre pour un con. Chatte humide. Allô.
13: Pardon,
6: merci,
13: c'est moi.
6: Manu.
17: Non, attends, il a oublié, ça.
11: Manu.
6: Bon, alors, chatte humide.
15: Oui, je te disais que mon père est espagnol, que moi, je suis pour la corrida. Mm-hmm. Et qu'en plus, j'ai déjà assisté à une corrida.
11: Mm-hmm. Bravo.
6: Par contre, Nîmes, tu vois à peu près ce que c'est.
15: Mm-hmm. Oui.
6: Hein,
15: une belle ville. Mm-hmm.
6: Donc, pour toi, là-dedans, est-ce que... Moi, ce que je comprends pas, c'est pourquoi que quand ils parlent de Nîmes ou d'Espagne, parce que c'est vrai que...
15: Oui.
6: Ils n'arrêtent pas de parler de ça.
11: Ouais.
6: Mais Anime, est-ce que vous savez, est-ce que toi t'habites à Gap?
15: Ouais.
6: Donc t'es loin de Nîmes ou pas?
15: Ouais, très loin.
11: Moi je suis à côté, GG.
6: Qui?
11: Moi c'est Petit Matador, j'habite à Arles, tu sais, en Camargue.
15: Il y a des corridas là-bas.
11: Je suis éleveur de taureaux, Camargue est meilleur, bien évidemment.
6: Mmh. Mais est-ce que t'as déjà vu
11: une question de frontière en fait. Tu faisais une référence à l'Espagne et en fait c'est tout simplement une question de géographie. L'Espagne étant pas très loin en fait, c'est juste à côté, c'est près de la frontière. Donc c'est pour ça l'influence de la corrida forcément.
6: C'est comment ton nom toi?
11: C'est Petit Matador. Je suis le nouveau que Apolline t'a annoncé il y a 2 secondes.
6: T'appelles d'où?
11: J'appelle de Arles.
6: Ta fréquence, s'il te plaît.
11: J'ai 28 ans et j'écoute Fun sur 107.7.
6: 107.7.
11: Ouais.
6: C'est ça, 107.7, hein.
11: 107.7.
6: Ok.
13: Gérard,
19: Il y a un truc sur le Minitel, c'est Max le Belge qui te dit qu'en fait toi t'as déjà participé à une corrida parce qu'on t'a coupé la queue et les deux oreilles.
6: Non mais là tu vois, les trucs sur Minitel ça m'intéresse pas. Internet.
13: Alors par contre j'ai une bonne question de Snooze sur l'IRC qui te demande pourquoi le taureau est attiré par le rouge et pas par le vert ou le bleu ou le jaune.
6: Ah alors voilà, très bonne question.
11: C'est facile.
6: Là voilà. C'est pourquoi facile. Que le taureau est attiré par le rouge? Donc, en fin de compte, c'est sa couleur préférée. Le rouge, c'est sa couleur préférée.
11: Non, c'est faux.
6: Non, c'est sa couleur préférée, je suis désolé.
15: Je peux t'expliquer, Gérard?
6: Oui, c'est qui
15: Je t'explique, le taureau, il voit en noir et blanc. Et le taureau, il n'est pas attiré par le rouge, il est attiré par la cape qui bouge.
11: C'est faux.
6: Non. Non. De toute manière, c'est le rouge qui l'intéresse.
11: Ouais, il a été élevé au pinard et il ne reconnaît que...
6: Alors toi, tu t'en vas. Au revoir. Hop, terminé. Je veux dire au revoir. Hop.
5: Mais calme-toi, ils ont le droit de répondre autrement, putain.
6: Hop, celui-là, tu lui dis au revoir par le pinard, désolé. Au revoir. Au revoir.
5: Gérard, calme-toi, ils ont le droit de répondre, j'écoute là, putain. Là,
6: non, mais ils répondent. Pauline, au standard, s'il te plaît, merci.
19: Non, mais c'est bon, je suis au standard, je peux gérer tout seul, elle va demander un renseignement.
5: Alors ?
13: Bah, Gérard.
19: Alors ?
6: Vieille
15: vicieuse.
6: Alors pour toi, que savez-vous sur les corridas en général?
15: Eh bien, je sais que pour la corrida espagnole, on tue le taureau à la fin. Et moi, je suis adepte de la corrida portugaise, puisqu'on ne tue pas le taureau à la fin.
6: Non, mais de toute manière, faut te dire une chose, parce que il y a un truc qu'il faut se mettre dans la tête dans ça. C'est que là, il y a eu les taureaux, tout ça, il y a eu les pierres ira.
15: Et quoi?
6: Il y a eu des soirées, même il y a eu quand même deux morts sur ça.
15: Bah oui, mais bon, c'est bien fait pour eux, hein.
6: Ah, attends, c'est bien fait pour eux. Non, je suis pas d'accord.
15: Non, c'est bien fait pour eux. Attends, le taureau, on lui a pas demandé son avis s'il voulait se faire tuer, quoi. Le mec, il...
6: Non, attention. Attends, attends, je te coupe. C'est bien vicieuse.
15: Bien vicieuse, ouais.
6: Oui, je vais dire une chose, que c'est pas le taureau qui est mort.
15: Oui, je sais, il y a un mec qui est tombé
6: sous le cheval.
15: Le mec, c'est les risques de son métier. Il connaît les risques, hein. Il sait très bien que s'il rentre dans l'arène, il peut...
6: Mais dans ces cas-là... La question que je pose, c'est êtes-vous pour ou contre que les hommes soient que les hommes...
15: Oulala.
19: La question c'est êtes-vous pour ou contre que les hommes, c'est pourtant clair, répondez.
6: Êtes-vous pour ou contre que les hommes fassent la corrida?
15: Moi je suis pour.
6: Alors, tu peux m'expliquer?
15: Je suis pour parce que le taureau meurt. Et je suis pour aussi parce que, en fait, la corrida, c'est l'affrontement de force entre celle du taureau et celle de l'homme. Il n'y a pas de raison pour que ce soit toujours le taureau qui meurt. Mais tu sais que le taureau qui tue l'homme, il se fait abattre après. Donc, de toute façon, dès qu'il rentre dans l'arène, il est condamné, le pauvre taureau, quoi.
6: Oui, mais faut se dire une chose, c'est qu'en fin de compte, là-dedans, de toute manière, on peut rien faire.
15: Ah non, on peut rien faire. Hein. C'est comme ça. Hein.
19: Et pourquoi Gérard, on peut rien faire?
6: On peut rien faire parce qu'il
19: n'y aurait pas une solution, un truc.
6: Il y a une solution. C'est eux qui choisissent ce métier-là de torero. En fin de compte, eux, ce qu'ils font, ils vont avec les trucs pointus. Ils les pointent sur les taureaux. T'es d'accord
19: avec
6: moi?
19: Par exemple, la solution pour pas tuer de taureau, ce serait peut-être, je sais pas, faire des trucs en plastique au lieu des trucs qui coupent et qui font mal.
6: Ouais, mais en plastique, c'est pas évident parce que, regarde, t'as quand même eu deux morts.
19: Bah oui, justement, ça aurait été des trucs en plastique, les taureaux, ils seraient pas morts.
6: Non, mais il y a eu deux morts, c'est pas les taureaux qui sont morts. Justement, c'est...
19: Ah, mais ils sont pas morts avec le taureau, ils sont morts avec... ils se sont fait piétiner.
6: Non, mais ils se sont fait piétiner...
19: Par un cheval.
6: Pour, non, Non, non, justement par le taureau. Parce que le taureau, il est venu sur cheval, et le mec, il est mort dedans.
15: Bien
6: il est mort en dessous.
13: Dans le taureau.
6: Donc, il a été mort par l'appui du cheval.
13: Bah oui, du cheval, ouais. Gérard, il y a Yankee sur IRC, il te demande, une fois que le taureau il est mort, on en fait quoi?
15: On bouffe.
6: Une fois que le taureau est mort, ben, ils remettent un autre taureau.
13: Mais ils en font quoi du taureau qui est mort?
6: Le taureau qui est mort, ils sortent.
15: Ils le jettent dans la poubelle.
6: Non, mais.
15: Non, Gérard.
6: Oui.
15: Mon père, il est torero, et donc quand il tue un taureau, il coupe la tête et il l'accroche dans le salon.
6: C'est qui?
15: C'est Satumide. C'est Satumide.
6: Mmh. Ouais, ça m'étonnerait, hein.
13: Gigi?
15: Ben, viens chez moi, si tu veux.
13: Non, c'est moi, c'est Manu, là.
6: Ouais, Manu,
13: tu veux pas faire un petit sondage, peut-être, qui se rapporte à cette question? On regarde un peu ce qu'il y a.
6: Alors, sur le sondage, avez-vous déjà été voir une corrida?
13: Ben voilà, parfait, fais celui-là.
6: Bon, il y a 56% des gens qui n'aiment pas qu'on fasse du mal aux bêtes tressées. À tresse. Ça, je vais dire une chose là-dessus. Faudrait peut-être arrêter de me sortir des sondages comme ça. D'accord?
20: La suite.
6: Ok. 30% préfèrent l'amour en mer. Ça, c'est des chansons, donc on n'en a rien à foutre. 17% demandent si c'est juste une question de tempo. Faudrait que...
20: Non, c'est ça. C'est moi qui ne sais plus avec Rigo.
6: Ah, c'est toi qui...
20: Enfin, c'est Rigo avec Rigo.
13: Ah, sur un site de sondage.
6: Ouais, mais il y a quand même des trucs...
13: Bah, c'est pas grave, ça se trouve, à la suite, c'est bon.
6: 9% ne mangent plus de poulet à cause de l'épidémie. Alors là, je...
13: à cause de l'épidémie de vache folle.
20: D'accord.
6: Ouais, non, mais justement... Là, justement, faudrait qu'on arrête, tu vois. Parce que là, on parle de la corrida, on parle pas d'histoire des taureaux.
17: Ouais, mais ça vient des vaches, folles.
13: Ça vient des vaches.
6: Non.
13: Et puis
6: non,
13: les porcs, c'est pareil.
6: Non, mais il y a un truc qu'il faut bien se dire dans sa tête, hein, c'est qu'à l'heure actuelle, pour l'instant, on a des problèmes avec l'histoire des œufs, des poulets, du lait, de l'eau.
20: Ouais.
6: Pour savoir exactement d'où vient. Alors, apparemment, il paraît que ça vient de Belgique. Mais ça, c'est pas un débat.
17: Il n'y a pas de corrida en Belgique.
6: Non, mais justement, c'est pas un débat que je vais faire sur l'histoire des trucs comme la vache folle et tout ça. Ça, j'en ai rien à foutre. Maintenant, c'est au gouvernement de faire ce qu'il veut. Donc, point final à la ligne. Donc, deuxième question.
13: Gérard, juste avant que tu la poses, il y a deux petits trucs sur le Minitel. Il y a Anti-Gérard qui demande si toi, tu rentres dans l'arène ou dans l'arène.
6: Je réponds
13: bien savoir.
6: À des questions en bidon.
13: Et sinon, il y a un superbe message de Domi sur Minitel qui pense que Manu ferait un meilleur chef de débat que toi, et c'est cool.
6: Ben dans ce cas-là, tu prends les débats à ma place et puis c'est tout.
18: Ouais, à la place de je sais plus qui que t'as viré, on a Vamos Muchachos, 31 ans de Montpellier.
6: Alors attention, je vais te dire une chose à Pauline.
18: Oui, Gérard.
6: Ne me prends pas pour un con.
18: Non.
6: Ne me prends pas pour un con ce soir.
17: Pas de,
13: tu l'as dit deux
17: pas
13: fois
17: d'insulte,
13: là.
17: Hein, Gérard.
6: Parce que tu as pas t'amusé à prendre des gens que tu vires. Et que tu vas reprendre...
18: Bah, écoute-le, c'est un autre, écoute-le.
21: Oui, bonsoir.
6: Ouais, bonsoir à toi.
21: Bonsoir Gérard, j'appelle de Montpellier, 103.3, bonsoir.
6: 103.3.
13: Bonsoir.
21: 103.3.
15: Bonsoir.
6: Bonsoir
21: à tous. 103.3. Tout à fait,
6: 103.3. Ça m'étonnerait.
21: Pourquoi?
6: Ça m'étonnerait que Montpellier, ça soit 103.3.
21: Ici, tout à fait.
6: Moi, je te dis une chose, ça m'étonnerait.
17: C'est pas grave, la question, c'est
6: pas
17: Gérard.
6: Grave. La question, c'est combien de personnes peuvent-ils participer à la corrida. Donc, justement, ton nom, j'ai pas...
21: Vamos Muchachos.
17: Vamos Muchachos.
21: Vamos Muchachos.
6: Ouais,
17: V-A-M-O-S.
6: Non, vous me prenez une liste.
21: Muchachos.
6: Bon, donc, pour toi.
21: Bah écoute, ça dépend, c'est des corridas en triplette ou en doublon. Parce que si c'est des corridas en triplette, c'est où tu peux aller jusqu'à 50 personnes. Hein, tu
6: sais. Non, en principe, c'est deux personnes. Hein.
21: Et après, t'as les, comment ça s'appelle, tu sais, ceux qui sont là pour attirer le taureau.
6: Ouais.
21: Il y a aussi les picadors qui sont sur les chevaux.
6: Attends.
21: Aussi, ah, bah, si, il y a aussi.
6: Non, non, mais de toute manière, il faut se dire une chose, déjà pour commencer. La corrida, c'est une personne avec le taureau.
21: Ouais, mais regarde, quand tu parlais de l'Espagne, quand il lâche des taureaux dans la rue en Espagne, tu sais, ils font ça, ils lâchent des taureaux dans la ville.
15: Ouais.
21: T'as déjà vu ça? Bah, c'est une corrida, il y a quoi?
6: Non, mais attends, les gens qui s'amusent à balancer les trucs dans la rue, comme tu me dis.
21: Ah, mais c'est les autorités qui font ça, hein, c'est le maire.
15: C'est une fête, hein.
21: C'est une fête, voilà, c'est une fête. C'est comme un feu d'artifice, tu vois, ils lâchent des taureaux dans la rue. Je veux dire, on s'amuse comme on veut dans tous les pays du monde. Hein.
19: Je crois qu'il t'écoute pas là. Il regarde Fildard d'un air méchant, mais il t'écoute pas.
21: Qu'est-ce qui se passe, GG? Vas-y, commente.
6: Non, mais je t'écoute. De toute manière, j'ai très bien compris ce que tu m'as dit.
21: Ouais, et donc?
6: Donc, je vais te dire une chose, que c'est pas au maire de décider.
21: C'est qui? C'est le préfet?
6: Oui, déjà, pour commencer, ça faut avoir l'ordre du préfet.
21: Pour faire exploser les paillotes?
6: Alors, dans ces cas-là, au revoir, hop, au revoir, au revoir,
19: rien dit,
6: au revoir, au revoir, au revoir. Je vais, là, il faut bien se dire une chose, que ce soir,
17: le problème des paillotes?
6: Non, mais je veux pas.
1: Tu peux pas virer les gens toutes les deux minutes, Gérard.
6: Non, mais là, je veux pas jouer comme ça. Le mec, il vient de Montpellier, il parle des paillotes.
19: Et alors, moi je viens de Paris, je peux parler des paillotes aussi.
6: Oui, mais tu sais ce que c'est? Ça vient de la Corse.
19: Et alors?
6: Alors, il y a ce problème à l'heure actuelle. Alors donc, tu lui dis au revoir,
1: oh,
6: terminé.
1: Ça n'a aucun rapport avec
6: la Corse. Au revoir.
1: Non.
6: Au revoir pour lui. J'avale Tagam,
17: t'y arriveras pas.
6: J'avale Tagam.
2: Gérard, je peux te poser une toute petite question avant?
6: C'est qui?
2: C'est Javel Takam. Avant de répondre, je peux te poser une toute petite question.
6: Vas-y.
2: Jusqu'à maintenant, t'as parlé que des hommes.
15: Allez.
2: Les femmes qui sont torero, qu'est-ce que t'en penses, toi?
6: De quoi?
2: Les femmes qui sont torero, qu'est-ce que t'en penses, toi?
6: Non, mais justement, on va en parler, parce que justement, il y en a une qui a arrêté.
15: C'est Nathalie Simon à Interville?
6: Ouais. Non.
1: Marie-Sara Lecomte.
2: Ah. Ça fait déjà un bout de temps.
1: C'est ça!
19: Mais Gérard! Hein.
6: Non, il y en a une qui a arrêté.
1: Mais c'est ça, Marie-Sara Lecomte.
19: Bah ouais, c'est Marie-Sara Lecomte.
15: Bonne garde.
6: Voilà.
19: Pas la ligne 6, les
6: qu'est-ce
19: enfants.
6: Qu'est-ce qui se passe là?
19: Non, c'est bon. C'est rien.
6: J'avale ta cam.
2: Ouais, bah donc pour moi, dans l'arène, il y a beaucoup de monde. En général, il peut y avoir, je sais pas, 300 ou 1000 personnes.
6: Mm-hmm.
2: Et puis devant le taureau, il y en a qu'un, quoi. C'est celui qui s'amuse avec sa petite épée, quoi.
6: Ouais, voilà. Donc, t'es d'accord avec moi? Donc,
2: ouais,
6: c'est.
2: Plus ou moins, ça dépend sur quoi, quand même.
6: Ouais, mais dans ce cas-là, pourquoi? Moi, il y a une question qui me chagrine. C'est pourquoi.
19: Ça te chagrine? Bah, faut pas.
6: Une question que je me pose, c'est pourquoi que on s'en prend aux bêtes comme ça, par exemple sur les taureaux,
15: on pourrait mettre des chèvres à la place.
6: Oui, mais justement, mais pourquoi qu'on s'en prend sur les taureaux pour ça?
15: Parce que le taureau c'est méchant, c'est noir et ça représente la force et c'est moche. Il va pas mettre des escargots ou des
6: poulains. Non mais pourquoi s'en prendre tout de suite à un taureau?
15: Bah ouais, bonne question Gérard.
17: Gérard, je peux te poser une question, qui veux-tu t'en prendre à enfoncer des épées, à courser ou à faire passer dans une cape?
6: Mais même, de toute manière, pourquoi s'en prendre sur une bête? Les bêtes, elles sont comme nous, on est des êtres humains.
19: Ça c'est clair.
6: Les bêtes, elles ont besoin de manger. Donc pourquoi qu'on va s'en prendre sur eux pour les tuer?
15: Ils ont qu'à mettre des condamnés à perpète.
6: Bah ouais, mais pourquoi s'en prendre sur une bête comme ça?
17: Donc ce qu'il faudrait, c'est arrêter les corridas.
19: Bah ouais.
6: Bah, de toute manière, personne.
2: Tu vas mettre des milliers de gens au chômage, toi, Gérard. Tu vas mettre des milliers de gens au chômage si t'arrêtes les corridas.
6: Mais ouais, mais dans ces cas-là, tu veux.
2: Ils vont tous appeler dans des cabines téléphoniques pour passer à la radio, donc ce sera un peu cool.
6: Toi, pour l'instant, tu vas te calmer.
17: Okay. C'est soft, hein, ça va, il n'y a pas de paillotes, il n'y a rien.
6: Hein, toi, tu vas te calmer. Parce que sinon, tu vas retourner au standard.
18: Bon, GG, on a un nouvel auditeur, Don Diego de la Vega, 40 ans, de Mantes-la-Jolie.
6: Oui. Pour l'instant, je t'ai pas demandé de m'annoncer la personne.
10: Ouais, mais
19: elle peut quand même, c'est pour t'aider, c'est pour ton débat.
10: Si tu veux qu'il y ait personne qui réponde, tu fais tout seul le débat aussi, hein.
6: Donc, on va demander à...
10: Tu peux l'accueillir, il est là, il t'attend. Hein.
6: Oui, bonsoir à toi.
0: Oui, bonsoir Gérard.
7: Hola, bonsoir.
0: Bonsoir tout le monde.
10: Salut.
0: C'est Don Diego de la Vega, enfin vous pouvez m'appeler Zorro si vous voulez, mais c'est Don Diego de la Vega. Oui.
6: Donc on va t'appeler Zorro.
0: Oui.
6: Comme ça, ça ira plus vite pour moi.
7: C'est DFG.
6: Zorro, t'appelles d'où?
0: J'appelle Damien.
19: Zorro ou Damien?
0: Damien.
6: Ah. Ta fréquence?
0: Ma fréquence c'est le 101.6.
6: Ok. La question c'est combien de personnes peuvent-ils participer à la corrida? Donc pour toi, parce que comme tu étais au standard, et apparemment au standard, personne t'a demandé, t'as répété les questions?
0: Ah, on ne m'a rien dit, rien du tout.
6: Ouais, ben ça, au standard, c'est leur problème.
0: Voilà.
6: Bon, alors, allez, hop. On répond. Alors, vas-y.
0: Combien de personnes, tu veux dire dans les gradins ou
6: Non, combien de personnes peuvent-ils participer à la corrida? C'est-à-dire, dans l'arène.
0: Oui.
6: Tu vois, t'as une personne sur un cheval avec le taureau. Donc, combien de personnes peuvent y participer?
0: Ça dépend si c'est une corrida en double ou en simple, hein, comme à Roland-Garros, je sais qu'ils vont en parler tout à l'heure.
6: Non, mais ça, on parle pas du tennis. Hop.
0: D'accord, non, mais c'est comme...
6: Attends, Zorro. Hé, Zorro. On parle de la corrida, on parle pas du tennis. Bon, alors, d'accord.
0: Oui, tout à fait, Gérard. Non, mais je vais respecter le décorum. Alors, je te dis un ou deux, ça dépend si c'est en simple ou en double, hein, puisqu'en corrida, on peut faire des corridas à deux.
6: Bon, alors, dans ces cas-là, tu veux parler du tennis?
7: Non.
19: Gérard, tu vas pas le virer, là.
6: Zorro.
7: Il y a deux
6: Zorro. Oh!
0: Oui?
6: S'il vous plaît.

0: on tue des bêtes. Alors ça suffit.
1: C'est pas ma question, c'est pas ma question.
0: C'est pas ta question, c'est ma
1: réponse. Sur des chevaux ou est-ce qu'ils étaient à terre?
0: Ils étaient sur les chevaux, ils tuaient les taureaux. Donc c'est ma réponse.
1: Et ils étaient à terre, il y en a à terre aussi.
0: Chatte humide.
2: Ouais, donc en fait, moi je vais te dire que comme mon père il est espagnol et torero, je répète un petit peu, c'est que ça dépend des pays. Parce qu'il y a certaines coutumes qui sont mises en place. Parce qu'en fait, selon les pays, il y a des arènes qui sont plus ou moins grandes. Donc on lâche plus ou moins de taureaux dedans et donc il y a plus ou moins de personnes dedans.
0: Ouais, mais.
3: Ah, oh là là là là.
0: Excuse-moi, je réponds à ta question. Je pense que.
2: Non, mais c'est pas une question, je t'ai donné une affirmation.
0: Oui, mais je pense que tu as dû voir ce qui s'était passé à Nîmes. À Nîmes.
2: Oui.
0: Là où que le mec il a été mort avec le poids de
2: d'ailleurs,
0: son.
2: D'ailleurs, c'était un ami de mon père. Hein. C'était horrible. Ah. Tu veux pas qu'on fasse une minute de silence non plus?
0: Non, non, mais...
2: Déjà qu'on entend ma chatte humide, c'est déjà sympa.
0: Chatte humide?
2: Oui, ça goûte.
0: Non, mais écoute-moi bien.
2: Oui, mon petit Gérard, je t'écoute bien.
0: Je suis pas ton petit Gérard, d'accord? Donc tu vas m'écouter parce que sinon ça va mal se terminer.
2: Oui.
0: Donc moi j'y peux rien, si c'était un ami de ton père, de toute manière je n'en sais rien qui c'était la personne. Mais moi je vais te dire une chose, que déjà... Le taureau a été trop loin. Et il n'y a eu personne pour l'arrêter au moment où ça s'est produit.
1: Mais il n'y a plus de frein.
2: Mais c'est normal, oh là là.
1: Et qu'est-ce que t'aurais dit?
2: Que les mecs ils meurent pas si les taureaux ils meurent.
1: Gérard, qu'est-ce que t'aurais dit au taureau, toi?
2: Mon père meurt quand même.
1: Pour l'arrêter.
0: Comment?
1: Qu'est-ce que t'aurais dit au taureau pour qu'il aille pas trop loin?
0: Non, non, attends, c'est pas toi, c'est pas là. Qu'est-ce que
1: je suis là, regarde.
0: Oh. Qu'est-ce que tu viens de dire là?
2: J'ai dit que j'aimerais pas que mon père meure.
0: Mais dans ces cas-là, pourquoi que...
2: Pourquoi il est pas plombier ton père?
0: Attends.
2: Il a raté ses études de plomberie, mais...
0: Alors au revoir.
3: Qu'est-ce qu'il y a? Qu'est-ce qu'il y a?
0: Alors, j'aime pas qu'on... Hop.
1: T'as même pas de raison
3: pour la virer, qu'est-ce qui se passe?
0: Non,
3: qu'est-ce qui s'est passé?
0: Attends, mon père.
3: Mais c'est pas ton père, elle pose la question à l'autre.
0: Non.
1: T'es en train de dire à l'autre auditrice qu'on va être obligé d'arrêter parce que là je crois que t'es pas capable, t'es trop bus, je sais pas, je suis désolé, mais là tu t'es pas capable, ça fait 10 personnes que tu jettes et j'écoute depuis le début le débat et là je crois que là t'as tort complètement là. Cette personne-là, elle parlait à une autre personne.
0: Non,
3: elle parlait à l'autre fille.
1: Tout le monde est contre toi, Gérard. Même Rigaud, attends.
0: Non, mais attends. Mais dans ce cas-là, soutiens ton équipe.
1: Ben quand t'as tort.
0: Eh ben dans ce cas-là, soutiens ton équipe, au revoir.
1: Ben, si tu te caches, je te rappelle ton ce que risque de t'arriver. Je te le rappelle, je te le dis, je te le rappelle. T'avais qu'à pas boire, mon pote. T'avais qu'à pas boire. Et fais voir les débats.
4: Il écrit bien, hein, il écrit de mieux en mieux.
3: C'est bizarre.
1: Fais voir ta feuille.
4: Monte ta feuille, Gérard.
1: Fais voir ta feuille. Monte un peu. Pourquoi? Pourquoi tu veux pas montrer que les débats ça a été écrit par Sandy, que c'est elle qui les a fait à ta place, comme la corrida par exemple, alors que tu m'as dit que c'est toi qui les avais fait?
4: C'est pas cool.
1: C'est ça terminé. Ouais. C'est toi qui as fait les débats? C'est cool. Sandy qui a fait les débats à ta place.
4: Ouais, elle a.
0: Qu'est-ce que tu fais? Toi, tu arrêtes avec ça?
4: Mais quoi?
0: Vous me prenez personne!
1: Si.
0: Vous me faites chier! Vous me faites chier, Sandy!
3: Faut qu'il s'en prenne sur quelqu'un, mais c'est tombé.
4: Ouais.
0: Non, je te l'ai dit. Regarde, t'as 24 une question, t'as personne.
1: Et toi?
0: Merde.
1: Il y a des gens et toi t'es un menteur.
0: Merde.
1: Oh, t'as bu, regarde-moi, c'est lamentable comment tu réagis, regarde ça. Et c'est même pas toi qui a préparé les débats. C'est Sandy qui les a fait à ta place une fois de plus.
0: Vous êtes des bons à rien.
1: Toi aussi t'as un bon à rien, Gérard.
0: Quoi, tiens?
4: Fais voir. On va regarder ça tout de suite.
0: Ouais.
4: Non, tu me laisses faire, attends, s'il te plaît, oh, je suis pas n'importe où. Oh bah oui, c'est une belle
0: équipe.
4: Oui.
0: C'est qui ça?
4: Et ça c'est qui ça?
0: Ça c'est elle. Mais elle, de toute manière, je l'emmerde. Et je vous chie dessus.
4: Ah oui.
0: Ok.
4: Ah, c'est bien, tu me chies dessus, très bien. Très bien. C'est bien, tu me chies dessus.
0: De toute manière, vous êtes des bandes de connards au standard.
1: Mais toi aussi t'es un connard, Gérard. Toi aussi,
0: vous êtes pas capable.
1: Si, ils sont capables.
0: Vous êtes des incapables.
1: Si, ils sont capables.
0: Regarde.
3: Non, assis-toi, Gérard.
0: Non, Rigaud, s'il te plaît.
4: Laisse-le passer.
0: Merci.
4: Tiens, rappelle déjà ces gens-là.
0: Non.
4: Il y a du monde.
0: Tu vas voir.

0: Regardez l'écriture à Sandy, regardez, c'est Gérard qui a préparé le débat de la corrida, regardez. Regarde-le.
1: Casse-le avec ta caméra. Casse-le avec ton manier.
0: Gérard. Hop. C'est l'écriture de qui? Gérard. C'est l'écriture de qui ça? Regardez, regarde, film, c'est l'écriture de Sandy, c'est elle qui a bossé pour Gérard.
2: L'écriture de Sandy.
0: Elle a bossé pour Sandy.
2: C'est bizarre.
1: Eh ben voilà. Et voilà. Voilà, il y a un auditeur qui se plaint. Qui peut pas passer.
0: Et ben moi je me plains que c'est pas toi qui a préparé tes débats, c'est les débats de Sandy ce soir.
1: Super, quel débat?
0: Ouais, c'est les débats de Sandy.
1: Non, il n'y a plus de débat.
0: Non, c'est les débats de Sandy maintenant. C'est Sandy qui fait les débats à la place de Gérard.
1: Non, on arrête.
0: Non, c'est bon, non, on n'arrête pas du tout, on va faire les débats à ta place, ouais, à la place de Sandy. Sinon tu m'appelles Sandy, elle va les faire parce que c'est elle qui les prépare les débats. C'est l'écriture à qui ça? C'est l'écriture à qui ça?
1: Oh
2: Gérard,
1: tu dégages avec
2: ça.
1: Tu dégages avec ça. Tu me fais chier. Vous me faites chier.
0: Oh regarde ça, mais tu t'énerves toujours dès que t'es pas à l'aise. Dès que t'es mal à l'aise, dès que tu fais des conneries, regarde-moi ça, quelle honte. De toute façon, dès que t'es pas bien, tu gueules. C'est même pas toi qui a préparé les débats, c'est elle à la place, putain. C'est une preuve, ça, c'est ton écriture, Gérard, sincèrement, sans gueuler.
1: Ça c'est mon écriture.
0: Oui, et celle-là.
1: Celle-là, c'est la sienne, et alors?
0: Et alors?
1: Qu'est-ce que j'en ai à foutre?
0: Tu m'as dit que c'était toi qui allais préparer les débats, c'est même pas toi qui les prépare.
1: Allez,
0: bah évidemment, ça c'est la bonne excuse. Allez, dégage.
1: De manière, quoi, dégage? De manière, elles sont pas là, qu'est-ce qu'elle fait?
0: C'est pas toi qui a préparé ces putains de débats, tu fous plus rien, tu te lèves à 16h, tu dis qu'elle s'en va à 13h,
1: bien
0: tu te lèves
1: sûr.
0: À 16. Alors vas-y, bosse, putain.
1: Faites chier. Eh, dégage avec ton caméscope.
0: Oh, ça va, il fait rien, c'est bon, oh.
1: Tu dégages, d'accord.
0: Stop.
1: Tu arrêtes ou sans mine dans ta gueule.
0: Non, arrête, c'est bon, allez, c'est fini. Mets un disque.
1: Tu arrêtes.
0: Allez, déjà, allez.
2: Allez, c'est parti.
0: C'est fini.
1: Tu arrêtes maintenant. Tu l'éteins.
0: Allez, arrête.
1: Tu l'éteins.
0: C'est éteint. Allez, putain.

0: Sizzboul. Fildar, Sizzboul, je te prends, Oh, on se calme. Si on vous sélectionne, c'est pour participer au débat. Si vous voulez pas participer, ça sert à rien qu'on vous sélectionne.
1: C'est clair et net.
0: Clair et net.

0: Donc bonsoir à tous et bonsoir à toutes. Donc si vous voulez participer au débat, vous pouvez nous appeler au 0803 08 5000 et 0870 5000 et 3615 code Fun Radio rubrique direct. Et donc ce soir on va commencer par les parfums et après le deuxième ça sera sur la Saint-Valentin. Donc
1: On avait dit le contraire, hein, Gérard. Non, je pense. Je te le rappelle. Non.
0: Bah non, maintenant que je viens d'annoncer, on commence les parfums et on finira sur la Saint-Valentin.
1: C'est pas ce qu'a dit le chef, Gérard.
0: Bah ouais, mais là. Non, mais la Saint-Valentin, c'est dans.
1: C'est en premier.
0: Non, c'est en deuxième.
1: C'est en premier.
0: Non, on avait dit en deux.
1: Non, on avait dit en un.
0: En deux.
1: Filou, on avait dit quoi? En un ou en deux, la Saint-Valentin?
2: On avait dit en un.
1: On avait dit en un.
0: Dans ces cas-là, vous demandez au chef est-ce qu'il redescendait et qu'on voie. Parce que moi, j'ai annoncé les parfums et la Saint-Valentin en deux.
1: Mais non, c'est pas grave. C'est pas grave, t'as annoncé, tu peux changer.
0: Alors ouais, mais maintenant, moi, comme j'ai pas de liste, j'ai rien, donc on peut rien commencer.
1: Tiens, mais voilà, si, on va commencer.
2: Chacun, parce que bon, tu sais ce que je veux dire.
1: Mais on commence.
0: D'accord.
1: Avec la Saint-Valentin.
0: Bon alors, là, ok, on va commencer comme ça. Alors, tant pis, ça m'a...
2: Ça change rien.
0: Non, ouais, mais...
1: C'est pareil.
0: Donc, on va que dire Cédric.
3: Oui, bonsoir Gérard.
0: Ouais, c'est bien. Ça, c'est encore pas une voix d'un habituel.
3: Oui, bien entendu, plus comme d'habitude, de son.
0: Oui. Benjamin, bonsoir.
4: Mes respects du soir, Gérard.
0: Stéphanie, bonsoir.
5: Bonsoir, Gérard.
0: Et Cosette.
6: Bonsoir, Gérard.
0: Bonsoir. Réveillez-vous un peu, s'il vous plaît.
4: Ouais, j'espère, la top forme.
6: Gérard.
0: Quoi?
6: C'est vrai que t'es beau et tout parfumé.
4: Ouais, ça, c'est du mytho, ça.
0: Ouais, qui c'est qui dit ça, là?
4: C'est pas moi.
0: Wow.
4: Donc que représente la Saint-Valentin pour vous? Rien du tout.
0: Bon alors attends, déjà qui t'a posé cette question? Bon alors Fildar s'il te plaît, ça commence déjà bien.
4: Tu me chauffes. J'ai dit ça au hasard, t'énerve pas Gérard.
0: Non mais attends, ça commence déjà bien. Déjà.
1: Je te dis où?
0: Non mais ça commence déjà. Là, ça commence déjà bien. Les questions sont à peine que posées. Que j'en ai déjà un qui pose déjà la question. C'est lui qui va faire le débat.
1: Mais non, ça se trouve.
7: Genre, je viens de voir le chef. Il n'est pas très content que t'aies changé l'ordre des débats.
1: Ça y est, on a refait, Rigo. On a remis dans l'ordre.
7: Donc, avez remis dans l'ordre.
1: Voilà. Excusez-moi, Saint-Valentin, c'est bon.
7: C'est le temps de bouger.
1: Et ce que je veux dire, Gérard, c'est si ça se trouve, le mec, il a posé une question comme ça et que toi, tu l'avais pensé aussi.
0: Ouais, mais c'est pas lui de la poser, c'est à moi, d'accord?
1: Bah oui, bon, on les remet à l'antenne.
0: Voilà. Donc, alors, celui qui vient de poser ça, maintenant, tu réponds?
4: Ouais, réponds.
0: Alors?
4: Allô?
0: Réponds! Oh!
4: Ouais, réponds.
0: Non, mais tu vas répondre à la question, comme ça, toi qui l'as posé, abruti.
4: C'est quoi la question?
0: C'est quoi la question? Tu te fous de ma gueule ou tu prends le train?
4: Pour ou contre, c'est ça?
0: Déjà, t'as du monde derrière. T'as du monde derrière toi?
4: Ah non, pas du tout. Alors, la première question, c'était quoi tu m'as dit? La Saint-Valentin, vous aimez bien? Ça représente l'amour, voilà.
0: Alors t'es qui, toi?
4: Cédric.
0: Alors Cédric, tu vas aller te calmer au standard. Tu vas te calmer, tu vas comprendre ta douleur. Comment, mon petit canard? Alors là, tu dégages complètement. Allez hop! Tu me retires Cédric d'entrée.
1: Déjà, ça commence, Gérard.
0: Gérard.
4: Ouais, c'est bon, non, je dis mon petit canard, tu vas pas stresser.
0: Non, mais c'est bon, celui-là, tu me le retires, ça y apprendra.
1: Ok.
0: Attention,
1: je le vire.
0: Pas le repasser pour quelqu'un d'autre. Hein.
1: Je le vire.
0: Voilà. Donc, alors, Benjamin, la première question, on va y aller. Il nous reste donc Benjamin, Stéphanie et Cosette, c'est bien ça?
6: Oui.
0: Donc, alors, la première. Oui.
6: C'est vrai que t'es tout beau et tout parfumé, ça?
0: Oui.
6: Ah, c'est bien. Ça
0: donc,
6: fait
0: donc, comme Cédric vous l'a dit, donc que représente la Saint-Valentin pour vous maintenant, voilà.
4: Ouais, c'est Benjamin là.
0: Oui, Benjamin.
4: Je crois que c'est un symbole.
0: Mm-hmm.
4: Symbole de la détresse humaine face à l'amour.
0: Ouais.
4: Je conviens. On peut quand même, on peut remonter la philosophie égyptienne.
6: Ah oui, s'il te plaît.
0: Non, mais attends, Benjamin.
4: Oui.
0: Qui c'est qui se marre la commune perdue? Ça commence à bien faire là.
4: Mais vous avez
0: pas... Non, attends Benjamin. Entre Stéphanie et Cosette, vous avez pas commencé.
6: Oui, mais enfin moi je suis intéressé par la régie.
0: Oui, non, mais on en a rien à foutre. Ouais, non, on va pas commencer à se prendre la tête à savoir 13e siècle, 20e siècle et autres.
1: Excuse-moi.
6: C'est bien avant Gérard.
1: On a un conseil pour toi sur le Minitel.
6: Ah,
1: on nous dit, je te remercie. On nous dit qu'il faudrait que tu arrêtes de gueuler parce que tu vas faire exploser la couche d'ozone.
6: Exactement.
0: Et alors, dans ces cas-là, ils ont commencé à se calmer quand je dis quelque chose. C'est moi qui fais les débats, c'est pas eux.
4: Mais l'art égyptien, c'est bien.
1: Oui, mais sans eux, tu fais pas de débat aussi, Gégé.
0: Non, bah peut-être, mais dans ces cas-là, on n'a pas besoin de revoir les mêmes que la semaine dernière.
1: C'était pas les mêmes.
0: Non, c'est pas les mêmes. Cédric, c'était pas le même.
1: Bah, c'est pas grave. Vas-y.
0: Bon. On va pas s'amuser à faire comme la semaine dernière, à jouer sur les siècles. Hein,
4: bon, d'accord. C'est Benjamin, je peux passer tout de suite à l'Empire romain, tout de suite.
0: Non, mais je viens de te dire. Benjamin, tu as pas commencé à me prendre
4: d'accord,
0: la tête là-dessus.
4: Pas d'histoire ce soir, ok.
6: Une autre fois.
5: D'accord, excuse-moi Gérard, donc à la place de ceux que t'as virés, on accueille Gargamel et Patrick.
0: Non mais attends, tu me donnes la liste.
5: Bah, tu marques à la suite, Gabriel et Patrick, c'est tout.
4: Salut Gérard.
0: Salut
6: Gérard. Gargamel.
4: Salut GG, salut tout le monde. Ça va?
0: Et pas pour toi. Hein.
6: Ça va, Azrael?
4: Ouais, ça va.
0: Et Gargamel?
4: Ouais.
0: Salut.
4: Ouais, salut. Tu peux répéter ta question déjà, s'il te plaît, parce que j'ai arrivé et...
0: Alors, que représente la Saint-Valentin pour vous?
6: Gérard, j'ai juste un petit truc à te dire. Est-ce que tu peux sourire quand tu nous poses des questions?
4: Ouais, c'est vrai.
6: Et ouais, sois pas égoïste, s'il te plaît. On le ressent vachement. Hein.
4: Franchement, c'est pas exact, Gérard. Exact.
0: Tout à bon, fait, vous répondez à la question et c'est tout.
4: Bah, alors, moi, tu vois, je dis, c'est, j'ai une copine, tu vois, mais je dis, c'est complètement commercial, la Saint-Valentin.
0: Bon, ouais, mais attendez, parce que là, ça commence à bien faire.
6: Hors sujet.
4: Oh non, pas déjà.
0: Non, mais toi, tu vas pas recommencer comme la semaine dernière.
4: Allez, hop.
0: D'accord. Donc, Patrick, pour toi.
8: Ouais.
0: Non, mais tu te réveilles parce que tout à l'heure, tu vas sortir et vite fait.
4: Alors, c'est quoi la question que représente la Saint-Valentin, c'est ça?
0: Ouais.
4: Dans l'art égyptien. Dans l'art égyptien, la fête de tous les cachalots, GG, si tu vois ce que je veux dire.
0: Bon, alors, Benjamin
4: mais
0: et Patrick.
4: Quoi, bah attends, c'est pas méchant, la Saint-Valentin, pour les animaux, ils ont le droit.
0: Ouais. Exactement. Mais attendez, j'ai dit, on parlait pas des trucs...
6: Des siècles.
0: Hein, des siècles, ok.
4: Des siècles, alors... des cachalots, maritimes,
6: ouais,
4: baleines.
6: Des siècles passés.
0: Gargamel.
4: Ouais, ben, moi je t'ai dit, hein, moi je dis que c'est commercial, hein, c'est pour vendre, c'est tout. Hein.
0: Ouais, mais c'est-à-dire?
4: Bah, c'est-à-dire, franchement, Gérard, pourquoi le 14 février et pas le 30 février, ou, enfin, je sais pas, quoi, tu vois.
0: Mm-hmm.
4: Pourquoi cette date-là, quoi?
9: Ouais, c'est Benjamin, là.
0: Ouais.
9: Je suis désolé, tu vois, il pose une bonne question et il faut qu'on reparle de l'art égyptien dans ces conditions.
0: Non, mais attends, Benjamin, c'est le top.
6: Parce que tout part de là, Gérard.
9: Tout part de l'Égypte.
6: Tout part de là.
9: Et ouais, alors, c'est deux. Mais bon, parmi les deux, Gérard, on n'en parle pas.
0: Non, mais. Ça y est, oui.
9: Bon, bah.
4: Mais toi, qu'est-ce que t'en penses, Gérard?
0: Mais attendez, pour l'instant, on n'a pas fini. Stéphanie, pour toi. Stéphanie!
6: Oui?
0: Bon, tu te réveilles, s'il te plaît.
6: Excuse-moi. Pour moi, ça représente un gros cœur rouge,
0: mm-hmm,
6: avec plein de chocolat dedans. Mais c'est tout, tu sais, pour moi, ça n'a rien à foutre de la Saint-Valentin, quoi. Ton amour, tu le prouves pas en offrant une boîte de chocolat de merde ou de rose de merde.
4: Ouais, mm-hmm, on peut offrir des cotons-tiges.
0: Alors là,
6: Non, mais ça représente. Je veux dire, ton amour, tu le prouves tous les jours, quoi. Tu n'as pas besoin d'attendre une date précise, quoi.
0: Mm-hmm. Cosette, pardon.
6: Écoute-moi, pour moi, la Saint-Valentin, ça représente Cupidon.
0: Hein?
6: Ça représente Cupidon avec sa flèche.
0: C'est-à-dire?
6: C'est-à-dire c'est le symbole de l'amour, c'est quand Cupidon lance sa flèche vers quelqu'un et c'est l'amour qui explose, quoi.
0: Ouais.
6: Donc c'est, et puis la Saint-Valentin, c'est les cadeaux, les boîtes de chocolat, les roses et tout ça.
0: Non mais attendez, Cosette, les boîtes de chocolat pour la Saint-Valentin, j'ai jamais vu ça. Hein.
6: GG, les romantiques, ils offrent toujours pour la Saint-Valentin.
4: Et les papillotes.
6: Une boîte de chocolat et un bouquet de roses, c'est romantique tout ça.
0: D'accord. Ok.
4: De mon chéri, si ça marche pas mal.
0: Mais ça c'est un truc qui revient à la mode maintenant.
6: Ouais,
5: hein. Et toi Gérard, qu'est-ce que t'en penses de la question?
0: Moi, personnellement, que représente la Saint-Valentin pour moi, c'est personnellement, c'est une preuve d'amour vis-à-vis de la personne. Hein.
6: Ouais.
4: C'est Patrick.
0: Ouais.
4: Ouais, je vais te demander, tu sais, on parlait de Cupidon, la fille a parlé de Cupidon il y a deux secondes. Je vais te demander, t'es cupide toi ou pas?
0: Comment ça?
4: Est-ce que t'es cupide?
0: Non.
4: Non, pas du tout.
0: Non.
5: Ça veut dire quoi, Gérard? Ça veut dire quoi,
0: justement, je voudrais bien savoir, comme il s'est lui.
4: T'es quoi alors? Si t'es pas cupide, t'es quoi? T'es hétéro? T'es quoi?
0: Non plus.
4: Non plus?
0: Attends, si ça te fait rire, tu vas pas rigoler longtemps, toi.
4: Ouais, les filles, hein, calmez-vous.
0: Non. C'est toi, Hugo. Patrick, tu vas te calmer, d'accord?
4: Ok, c'est bon.
0: Ok.
4: Et toi, Gérard, comment t'as préparé ta Saint-Valentin? T'as prévu quelque chose?
0: Non, pour l'instant, j'ai rien prévu.
4: Ouais, comme moi, quoi.
0: Voilà. Donc, qu'offrez-vous à la Saint-Valentin, à votre copine ou à votre concubine? Donc, on va demander à Cosette.
6: Bah, écoute, moi, jusque-là, j'ai rien offert du tout. On m'a rien offert. Je suis triste.
0: Mm-hmm.
6: Mais voilà.
0: Ouais, mais
6: dis... si tu pouvais m'offrir quelque chose, ça serait sympa.
0: Voilà, tu rêves, hein.
6: Bah, pourquoi?
0: Mais tu rêves.
6: Bon, d'accord, je rêve.
0: Crois au Père Noël, hein. Le Père Noël, c'est 25 décembre, hein, d'accord.
6: Ok, ok.
5: On accueille Marguerite.
8: Bonsoir Marguerite.
10: Oui, bonsoir.
8: Oui, bonsoir.
10: Salut Marguerite.
8: Bonsoir.
10: Bonsoir à tous. Tu rumines.
8: Bonsoir. Bonsoir Marguerite.
10: Bonsoir Marguerite.
8: Ah, bonsoir.
0: Allô.
8: Salut Marguerite. Allô Marguerite, bonsoir.
5: Laissez Marguerite répondre.
0: Donc
10: c'est quoi la question déjà?
0: Qu'offrez-vous à Saint-Valentin à votre concubin, à votre concubine ou copine?
10: Gérard, souris. Bah, ça dépend quel cadeau. Hein.
0: C'est-à-dire?
10: Bah, du parfum.
0: Ouais, oui.
10: Donc si la personne aime bien le parfum, on peut lui offrir du parfum.
0: Mmh.
10: Et sinon, des CD ou des cassettes.
0: Ouais, mais quoi, comme CD ou cassette ou autre, je sais pas, tu... Approfondis.
10: Des CD de musique, voilà, des CD sur de la musique, tout dépend ce que la personne elle aime comme musique.
0: Mmh. C'est un... Ouais, mais quel... par exemple, si... Je sais pas, je vais...
10: Par exemple, si elle aime le rap, tu offres quoi?
8: Des CD de rap.
10: Voilà, des CD de rap.
8: Ouais.
10: C'est pas con, alors.
0: Hein?
10: Non, je dis, c'est pas con.
0: C'est ça qui vient de dire ça?
10: C'est Stéphanie.
1: Ouais. Excusez-moi, il y a un petit truc sur Minitel. On nous dit que Gérard...
5: Attention, Manu!
1: Ouais, mais je fais gaffe, non, mais c'est pas méchant. Hein. On nous dit que Gérard était tellement manché à ta naissance que t'avais mis des vides teintés sur ta couveuse.
0: Bon alors tu vois Manu,
1: ouais.
0: Je crois que tout à l'heure on avait prévenu, donc des questions comme ça, Minitel, j'en veux pas.
1: Ah mais c'est pas une question.
8: Raison,
0: non, mais même.
1: C'est une affirmation. Hein.
0: Ouais, ben peut-être, mais alors, ça, moi, sur Minitel, moi, tu vois, je vais te dire une chose, tu vois, tu veux que tout le monde soit poli avec moi, et ben moi je vais te dire une chose, je sais pas son nom, mais celui-là, c'est un petit con, il va se faire enculer.
1: C'est fou. C'est fou.
8: Il va se faire sodomiser.
0: Voilà. Et ben il va se faire sodomiser, ouais. Comme on vient de dire.
1: Ok.
10: Mais,
0: donc, oui.
8: Allô. Allô, G.
0: Ouais.
8: Ouais, c'est Gargamel. Tu vois, il y a une bonne idée de cadeau aussi, c'est des sous-vêtements.
0: C'est-à-dire?
8: Bah, des sous-vêtements sexy, quoi, du style
10: des caleçons.
8: Ou...
10: Des
0: non, mais, oh, Cosette, s'il te plaît, merci. Tu vas te calmer, merci.
10: Des chaussettes?
8: Ouais, ou des chaussettes. Mais des chaussettes hyper sexy, quoi. Mais bon, des sous-vêtements, tu vois. Ou, enfin, des trucs qui.
10: Bon, enfin, cadeau.
8: Que la Saint-Valentin, tu la passes au pieu, quoi.
10: Le cadeau, il est surtout pour le mec, quoi. Parce que la fille, elle est porte sur elle les voit pas, quoi.
8: Ça fait hyper plaisir une fille quand
10: ça
8: on lui offre des sous-vêtements, des
10: beaux
8: sous-vêtements. Mmh. Et au mec aussi, bah voilà.
10: Oui, tout à fait, c'est la fête des deux, ouais.
8: Mmh. La fête des deux.
0: D'accord.
1: Gérard, on nous demande aussi sur Minitel si t'as offert un head fucking à Sandy.
8: Oh.
1: Non, c'est pas méchant, c'est un parfum.
8: Non, oui, c'est un parfum.
10: C'est Jean-Paul Gaultier.
0: Non plus.
1: Ok.
10: Non.
0: Donc,
5: tu penses que tu en offriras un ou pas? Si maintenant que tu connais le parfum, est-ce que tu vas lui en offrir un?
0: Non, mais de toute manière, elle l'a déjà eu, ça, Saint-Valentin.
5: Ah bon, mais ah elle n'a bon, jamais eu le parfum, le head fucking.
0: Elle l'a déjà eu avec.
5: Tu vas faire quoi alors? Vas-y.
8: Une chiclette de berne.
0: Comment? J'ai mal entendu là. J'ai mal entendu,
8: alors,
0: Gargamel, Patrick.
8: Une giclée de.
5: Je l'ai coupé.
0: Voilà, ben dans ce cas-là, tu peux le couper complètement, lui.
5: Ok, d'accord.
8: Ouais, c'est
0: tu peux lui dire au revoir. Tu peux lui dire au revoir complètement, celui-là.
5: Au
0: donc,
5: ouais,
0: c'était
5: Benjamin.
0: Qui
5: au revoir. Au revoir.
0: Non, non, mais au pour de bon. C'était qui? C'était qui?
5: C'était qui quoi? C'était Patrick.
0: Eh ben, voilà, ben...
5: Bonne nuit, Patrick.
0: Voilà. C'est mais pas
8: attends,
0: la peine
8: mais...
0: de...
8: Mais Gérard, attends, c'est Gargamel, mais t'as pas respecté? Pourquoi tu t'es offert ton cadeau avant?
0: Non, mais attends, moi, j'ai offert le cadeau à la personne que j'aime, c'est tout, avant.
10: Mais c'est quoi?
8: Pourquoi avant?
0: Ben, ce que c'est non, si je me souviens bien, c'est un petit...
8: T'as rien offert.
0: Un petit tailleur en cuir gris.
10: Oula,
8: comment? Gris?
0: Moi, ouais, c'est un petit truc en gris.
10: Un petit truc sexy, quoi.
0: Non, mais de toute manière...
8: Un tablier, quoi, pour la cuisine.
0: Un tablier tout à l'heure, je vais te mettre un tablier quelque part.
8: C'est du...
1: Gérard,
10: ouais,
1: excuse-moi. C'est du cuir vachette, non?
0: Non, je sais pas, c'est les trucs avec des franges, là, style indien. Bon, non, mais donc, Benjamin.
8: Ouais, bah écoute, moi j'offre trois choses à ma copine, j'ai décidé. Donc, première chose, donc une bague en or avec des émeraudes.
11: Ouais, t'as de la thune, toi.
8: Deuxième chose, des cactus. Et deux, un couple d'hamsters.
0: Ah ouais, mais ça, j'ai remarqué une chose, Benjamin. Même Gargamel, Stéphanie, Cosette et Marguerite.
10: Oui.
0: Donc réveillez-vous quand on vous appelle, s'il vous plaît, merci.
8: Oui. Ouais, c'est...
0: Donc je pense que Benjamin, la première question, c'est ce qui revient le plus souvent à la mode.
8: De quoi, les cactus?
0: Non,
5: les hamsters.
0: Non,
8: les hamsters.
0: Non, non, l'histoire des bagues.
8: Ah oui, t'as raison. Ouais.
0: Que ça soit une bague ou un...
8: Oh, c'est plutôt rare quand même, hein, Saint-Valentin, non?
0: Enfin, ah non.
6: T'en offres une fois, mais pas tous les ans. Elle va pas
8: avoir ouais, c'est surtout les animaux en ce moment, les hamsters.
0: Non, mais, non, mais ce qui revient le plus à la mode, je pense, de toute manière, ça fera marcher le...
8: Ouais, t'as raison, le commerce.
0: Le commerce. Ce qui revient le plus à la mode, je ne sais pas si vous allez être d'accord avec moi, mais ce qui revient le plus à la mode le jour de la Saint-Valentin, c'est ou les dessous féminins ou des bouquets de roses. Je ne sais pas ce que vous en pensez.
8: C'est vrai que les fleurs, ça revient souvent.
6: Mais c'est vrai que les fleurs, ça peut aussi.
5: Hein. Et toi, Gérard, tu préférais offrir un hamster ou des fleurs?
0: Moi, personnellement, je préfère y offrir un bébé.
5: Un hamster, quoi.
0: Non, un bébé.
5: Ah, d'accord.
0: C'est pas pareil. Oui.
10: Je vais te poser une question.
0: Oui.
10: Je voulais savoir quel est le cadeau de la Saint-Valentin que tu as reçu et qui t'a fait le plus plaisir.
8: Bah, il t'a dit des dessous féminins.
10: Non, quelque chose qu'on t'a offert, GG.
0: Pour l'instant, ce qu'on m'a offert, rien.
8: Si, l'Adidas. Menteur, en tant qu'Adidas.
0: Non.
8: Un cactus.
10: Rien, GG.
0: Non, on m'a rien offert encore.
10: Même quand tu étais adolescent?
0: Bah, même à toute manière, j'ai pas connu l'amour.
10: T'as pas été adolescent?
0: Ben si, mais j'ai pas connu l'amour comme ça.
5: Quoi, Sandy, elle t'a rien offert pour la Saint-Valentin?
8: Dans un collège de garçons.
5: Sandy, elle t'a rien offert pour la Saint-Valentin?
10: Ouh.
5: Je te demande.
0: Mmh.
5: Est-ce que Sandy doit faire quelque chose pour la Saint-Valentin?
0: Bah, je sais pas, on va lui demander.
10: Mais ça te ferait plaisir, j'ai content de quelque chose.
0: Ah bah oui, moi j'attends que ça. Hein. Ah,
8: mais faut que t'attendes samedi encore.
0: Bah ouais, mais.
8: Patient, Gérard.
5: On va demander aux filles. Vous, bon, on va commencer par Marguerite. Marguerite, si t'étais avec Gérard, tu l'offrirais quoi?
10: Moi, je lui offrirais du parfum.
5: Du parfum. Cosette?
10: Je lui offrirais. Je lui offrirais une lame à raser et du savon.
5: Okay. Et Stéphanie?
10: Un cerveau.
0: Ouais. Bah pourquoi un cerveau?
5: Parce que t'as perdu le tien, il paraît.
8: Ouais, mais ça se retrouve, attention.
0: Hé hey, Stéphanie, t'as envie de continuer le débat, là?
6: Non, mais c'était une blague, oh là là.
8: Ouais, non, faut rire, ouais. Gérard, faut rire. Hein,
10: et je lui offrirais de beaux caleçons avec des Mickey dessus.
0: Qui dit ça?
10: Bah, c'est Cosette, parce que j'adore les caleçons.
0: Ouais, mais pas moi.
10: Moi, je t'offrirais un rôti, pas grave.
8: Moi, j'aime bien ça avec Homer Simpson.
10: Non, mais GG.
6: Et j'en ai.
10: GG.
8: Ah ouais.
0: Ouais.
10: Ouais, moi je voulais te dire qu'en fait, pour la Saint-Valentin, je suis pas d'accord parce qu'en fait, je trouve que c'est un gros business quand même.
0: Bah ouais, mais de toute manière, c'est ce qui rapporte le plus, hein, le jour de la Saint-Valentin ou les fêtes de fin d'année. Hein.
10: Ouais, mais tu trouves pas que c'est une histoire de gros sous, tout ça?
0: Bien sûr. Bah ouais, mais de toute manière, c'est là où qui sont leur beurre, les commerçants.
10: Ouais, t'es d'accord pour ça?
0: Hein?
8: Attends, on dit qu'on parlait pas de cuisine ce soir.
0: Non, mais attends.
8: Ah, j'ai un écho là.
10: Mais t'es d'accord,
0: GG? Non, pas du tout.
5: Non, pas du tout.
10: Voilà.
5: Excusez-moi, à la place de Patrick, on a que Kiwi, j'avais oublié, excusez-moi.
10: Salut Kiwi.
8: Salut, bonsoir tout le monde, bonsoir Gérard.
10: Salut Kiwi.
8: Salut. Gérard, j'aurais deux questions à te poser avant tout.
0: Ouais.
8: C'est quoi ton parfum préféré et combien tu payes les bouteilles de parfum? Attends, c'est des
0: passions. Oh, c'est quoi ce son, Manu, s'il te plaît?
5: Allez, Gérard, je touche à rien, c'est pas moi.
0: Mais c'est pas moi.
5: Ça commence pas tout de suite, c'est pas moi. Tu joues à quoi, Manu?
7: Manu, là, Manu.
5: C'est pas moi. Ok? Bah alors, prends le débat, allez, Gérard.
0: Donc, Kiwi?
8: Ouais.
0: Donc, ta question, j'y répondrai pas, d'accord?
8: Ok, pas de problème.
0: Parce que c'est pas
8: mais je te respecte et je suis d'accord. Je suis d'accord avec ton opinion.
0: Mm-hmm. Mais de toute manière, les questions, c'est pas toi de les poser, c'est à moi, d'accord?
1: Il y a Max, là, parce que juste une petite parenthèse que l'un des directeurs de la station qui a entendu qu'on t'avait jamais offert de cadeau. Mmh. Donc de la part de la direction de la programmation.
5: Oh là là.
1: Donc,
10: ouais.
1: Le directeur.
0: Bravo. Merci.
8: Bravo.
1: Regarde ce que c'est, remarque.
8: C'est quoi, c'est un god?
10: C'est quoi?
1: Ah bah tu vas voir, non mais c'est...
8: Encore un god?
1: Non, c'est pas un god cette fois-ci.
0: C'est une montre.
5: Tu vas se le mettre quand même.
0: C'est une montre. Non, c'est une montre.
10: Bravo Gérard.
0: Merci.
10: Fais un petit discours,
0: GG. Merci monsieur le directeur.
1: On va bien lubrifier quand même, hein, avec une montre.
8: Fais un poème Gérard au moins.
10: Allez, un poème pour le directeur.
8: Bon Gérard, c'est cool.
5: Ah, tu peux improviser un petit poème vite fait.
0: Ah oui, un poème directeur.
5: Gérard, un poème vite fait.
0: Non,
5: t'es obligé Gérard.
0: Oh, on vient, on revient.
8: Hé,
5: 3-4 lignes comme moi tout à l'heure.
0: On revient sur le tome du débat s'il vous plaît, merci.
8: Ouais, il a bien raison Gérard. Mais c'est ta première montre.
0: Kiwi.
8: Ta première montre.
0: Non mais attends, Kiwi.
8: Oui.
0: Déjà, ta question, c'est pas toi qui les poses, d'accord, c'est moi.
8: Non, mais je disais que tu devais continuer ton débat parce que.
0: Oui, non, mais attends, Kiwi. Kiwi, déjà, la question que tu viens de poser, elle est prévue de, dedans. Donc, c'est, si tu t'amuses déjà à interverser les questions, ça sert à rien. Ah, on est bien d'accord.
4: C'est ta première montre, Gérard ?
0: Non.
4: Déjà, faudrait qu'il apprenne à lire, là.
6: C'est
0: bien. Bon, s'il vous plaît.
4: C'est avec des chiffres ou avec des aiguilles ?
0: Non mais on revient, bon, on revient sur le thème du débat. Merci.
6: Ouais.
0: Donc pour la fin, pour la Saint-Valentin, invitez-vous votre copine au restaurant.
4: Bah moi j'aimerais bien inviter Sandy.
0: Alors qui c'est qui vient de dire ça ?
6: Pas moi.
0: Alors bon,
4: c'est pas moi. C'est pas moi.
0: Philippe, s'il te plaît.
5: Ouais.
0: Donc tu me prends
5: les trois mecs.
0: Et t'essayes de savoir lequel qui a été dire Sandy, d'accord ?
5: D'accord. Et à la place de Marguerite qui dormait, on accueille Sylvie.
11: Bonsoir Sylvie.
12: Bonsoir.
11: Salut Sylvie. Ça va ?
12: Bonsoir Gérard.
0: Salut.
11: Souris Gérard.
0: Ouais ben réveille-toi aussi.
12: Ouais ouais.
0: Donc alors pour la Saint-Valentin, invitez-vous votre copine au restaurant ou votre copain ?
11: Non.
0: Qui
11: bah,
0: non ?
11: Stéphanie.
0: Oui.
11: Bah moi en fait je vais l'inviter puis c'est moi qui vais faire la cuisine quoi.
0: Mais parce, comment ça ?
11: Parce que je fais jamais la cuisine. Je déteste faire la cuisine et là pour lui je vais faire la cuisine.
4: Ah ça c'est beau, c'est une belle preuve d'amour.
11: Non, c'est pas une preuve d'amour ça.
0: Mm-hmm.
11: Bon, bolino, chips et poulet froid, mais bon, au moins j'aurais fait chauffer l'eau.
0: Ah ouais, mais attends, bolino, chips, merci.
11: Ouais.
0: Ça,
11: bolino...
0: Non,
11: hein.
0: Non, mais attends, Cosette, s'il te plaît.
11: Ouais.
0: Tu te calmes ?
11: Ouais.
0: Hein ?
11: Mm-hmm.
0: Je vais quand même répondre un peu à Stéphanie,
11: ouais,
0: parce
11: ouais.
0: que je peux quand même répondre sur les questions. J'ai quand même le droit.
4: Autant aller au McDo.
11: Bah, c'est rien à dire.
0: Donc, moi, je vais te dire une chose, Stéphanie, tu vois. Tu viens de dire chips ou bolino. Ça, à longueur de journée, c'est ce que les gens, ils mangent. Hein.
11: Ouais, bah ouais. Attends, il a 4 mois radin et puis il m'invite au resto. Hein.
0: Ouais, non, mais attends. Oui, mais attends, Stéphanie.
11: Oui.
0: D'accord, il a 4 mois radin, mais ok. Mais attends, toute une journée, quand tu vois les gens qui travaillent, les trois quarts du temps, qu'est-ce qu'ils mangent ? Ou un sandwich, ou ils ont...
4: Ouais.
0: Mais attends, c'est pas vrai. Alors, qui c'est qui est pas d'accord avec moi ?
4: C'est Benjamin.
0: Ouais, alors Benjamin, vas-y.
4: Bah, je sais pas, mais je voulais te contredire, quoi, c'est tout.
0: Hmm
11: Ah, moi, je suis d'accord.
0: Non, mais attends.
4: Il y a McDo
0: attends.
4: Aussi. Il y a McDo.
11: Tu vas au McDo, tu prends une salade, tu peux très bien manger des choses saines.
4: Ouais, c'est Benjamin, là.
0: Oui, mais d'accord. Qui c'est qui vient de dire une salade ou autre, là ?
11: Stéphanie.
0: Oui, mais Stéphanie, dans ce cas-là, c'est ce que tu remangeras le soir chez toi.
11: Pas,
0: ouais.
11: Pas du tout.
0: Attendez, il y a une question Minitel, je
5: ouais.
0: pense.
5: Ah, Gérard, il y a Gaberman qui voudrait savoir si ton resto préféré, c'est bien Super Phoenix.
0: Non mais attends, le mec il ça sert à rien qu'il pose des questions. On pose des questions sérieuses, bah, on s'amuse ouais. pas. On s'amuse pas sur les trucs
5: C'est pas un resto ? Non, c'est un
0: non,
5: hôtel.
0: C'est un hôtel,
5: il fait pas un resto. Il fait c'est quoi ?
0: C'est un truc nucléaire.
5: Ah merde.
0: C'est une centrale nucléaire.
5: Je savais pas, GG.
4: T'es sûr Gérard ?
0: Oui, j'entends ça
4: parce que vidéo ?
0: Comment ?
4: T'es sûr que c'est pas un jeu vidéo ?
0: Non. Donc
5: donc à la place de Kiwi, on accueille Melon, bonsoir.
11: Bonsoir Melon.
4: Salut. Bonsoir Melon. Bonsoir à tous.
11: Bonsoir,
4: salut Gégé.
0: Salut.
4: T'en veux une tranche
0: Sylvie. Comment?
4: T'en veux une tranche, c'est melon?
0: Tu commences pas, s'il te plaît, merci.
4: Ok, je me casse.
11: Moi, j'en veux bien deux.
0: Bon, okay. Sylvie.
11: Oui.
0: Donc, pour toi.
4: Oh, ma cochonne.
0: Bon, hé. On se calme, parce que tout à l'heure, ça va gerber sec, hein.
4: Calmez-vous, Gérard.
11: Non, moi, je préfère que le mec m'invite au restaurant.
0: C'est-à-dire?
11: Bah, qu'il m'invite au restaurant, quoi.
0: Ouais, mais comment, ça? Ouais, bah,
11: qui m'invite au restaurant.
4: Mais quel resto?
0: Mais quel resto?
11: N'importe quel resto, mais...
4: Il y a Planète Hollywood, hein, Planète Hollywood,
11: pas mal, McDo,
4: hein.
11: Ni...
4: Planète des charges, ouais.
11: Je préfère le restaurant, quoi, normal.
5: Bon, tu te réveilles, Sylvie?
11: Non, okay. Ouais, je suis réveillée, hein. Mais chinois, indien... Ah non, pas chinois, non. Non, pas chinois, indien, français... Non, français. Français, ouais, bah mange chez toi. Un restaurant chic, quand même, Ah ouais.
0: Gargamel?
4: Ouais, bah moi... Ouais, moi j'aime bien Planète Hollywood. Parce que pour voir les acteurs. Et puis sinon McDonald's quoi.
0: Bon bah ça McDonald's c'est ce qui
4: Attends, le menu best of plus.
0: Ouais mais d'accord mais c'est ce que tu manges toute une journée hein.
11: Ah mais moi j'aime bien les McDo hein.
0: Qui ?
11: C'est Sylvie
0: hein.
4: Tu sais des fois Gérard faut pas faire compliqué hein. Des fois tu sais tu fais compliqué ça plaît pas. Alors moi je dis McDo.
0: Alors par exemple, moi je vais prendre un truc comme ça au hasard. Par exemple pour ton anniversaire,
4: ouais.
0: Tu as demandé à ta copine qu'elle t'offre un McDo pour ton anniversaire.
4: Ah oh bah non.
5: Ouais, mais avec le McDo il y a la pipe. Hein.
4: Non. Oui, ouais, au moins ça alors.
0: Mais non, mais attends. C'est le standard. Les...
3: Ah bon, ok.
0: Donc, moi, je te disais, donc, pour ton anniversaire, donc, tu préfères aller au McDo que d'aller dans un bon restaurant. Je sais pas, moi.
3: Ouais, mais
0: il y a d'autres restaurants que le McDo.
3: Ouais, c'est vrai. Il y a Quick.
0: Je plunge. Non, mais je vais vous dire. Bon, bah, on a quand même bien mangé, et puis tout.
3: Non,
0: on était une dizaine, et ben. On s'est quand même régalé.
5: C'est toi qui as payé ?
0: Tout le monde a participé.
3: Bah, on t'a offert quand même la pizza.
0: Donc, donc tout le monde a répondu à la question ?
3: Non. Il y a Melon.
13: Il y a Cosette aussi.
3: Et Benjamin.
0: Si Benjamin, t'as répondu déconner quoi. Attendez, stop, il y a une question Minitel, merci.
1: On nous demande quel est le point commun entre Gérard et le dernier prix Goncourt. Réponse, tu sais, Gégé ?
0: Non.
3: La couverture.
1: Ils ont tous les deux été tirés à 100 000 exemplaires.
0: N'importe quoi.
1: Okay.
0: Benjamin ?
3: Ouais, bah écoute, moi c'est un plan, ça fait à peu près deux ans que je suis dessus. Donc j'emmène ma copine dans un restaurant thaïlandais, je fais semblant de me laver les mains et je me casse avec ma maîtresse le jour de la Saint-Valentin.
14: Ah mais ça, franchement...
3: Nickel.
14: Ouais.
3: J'ai tout prévu depuis 2 ans.
14: C'est dur quand même. Hein.
0: De quoi ? Donc pour toi, tu te tires carrément avec ta... N'importe
3: c'est
0: quoi.
3: C'est génial, hein ?
0: Non, mais non, pas du tout. Là, ça me fait... Non, tu vois, là, je vais te dire une chose que ça me fait pas rire du tout.
3: Exactement. Ça fait 2 ans que je suis là-dessus, Gérard.
0: Mais ouais, mais même...
3: Melon. 95C.
0: Bon, Melon.
14: Ouais, c'est Melon. Bah, je voulais savoir, tu parlais de cuisine. Sandy, elle fait bien la bouffe ?
0: Oui, très bien.
14: Et quand est-ce
3: ton plat préféré ?
14: Quand est-ce que tu nous invites à manger chez toi, Gégé ?
0: Jamais.
14: Nous tous. Alors là, ça c'est pas sympa.
0: Non, bah, si c'est pas sympa, dans ce cas-là, tu retournes voir
5: Rigolet, c'est bien.
14: T'as peur qu'on s'empoisonne ?
0: Non.
14: Non ? C'est pas gentil de faire travailler des esclaves juste pour toi, faut en faire profiter les autres. Hein. Si t'as pris Sandy, c'est pour une raison. Hein.
0: Non, mais attends, je vais te dire une chose que.
14: On m'a dit que tu l'avais pris pour le ménage, la cuisine, les fenêtres, nettoyer les chiottes, parce que toi, c'est clair, t'es pas capable. Il paraît que chez toi, c'est dégueu.
0: Ah,
14: et depuis qu'il y a Sandy, il paraît que c'est vachement plus propre.
0: Ah ouais, alors qui t'a dit ça ?
14: Bah, je sais pas, c'est des rumeurs qui courent.
0: Non, attends, toi, Cosette, tu as déjà.
14: Internet.
0: Ouais, alors Melon.
5: Bon, on va se calmer, on va revenir au débat, hein, d'accord ?
13: Ouais,
5: d'accord.
13: C'est
14: tour du monde, Gérard.
0: Hein, Melon, tu vas te calmer, toi, parce que tu vas pas continuer, d'accord ?
13: Je réponds à la question.
0: Ouais.
13: C'est Cosette.
0: Mmh.
13: Donc, moi, il y a deux solutions. Hein. C'est clair et net. Première, un bon restaurant.
0: Mmh.
13: Tu vois la totale, quoi. Et la deuxième solution, ben, je prépare un bon petit dîner à mon petit Jules. Tu vois la totale, les chandelles, un bon petit plat, et puis ça va, quoi.
14: Ouais, y a un resto qui marche bien en ce moment, c'est Hippopotamus. Où tu manges des steaks d'hippopotame.
13: Ouais.
14: C'est pas mal.
0: Ah ouais. Non, mais de toute manière, il n'y a pas besoin d'aller dans un grand restaurant. Hein.
13: Ouais, mais on fait pas de pub. Hein, pour
14: ouais, mais
13: resto,
14: tout à l'heure, tu disais qu'il faut pas aller dans McDo, alors on va où ?
0: Mais non, mais il n'y a pas. Mais tu. Pourquoi ? Mais je te dis, il n'y a pas que le McDo qui compte.
3: Et les restaurants thaïlandais pour larguer tes copines.
0: Mais non, mais tu peux aller n'importe où, dans n'importe quel restaurant, sans aller manger ce que tu manges toute une journée.
3: Ouais, non, t'as raison.
0: Ce que tu manges constamment quand tu sors du boulot. Oui.
1: Et on nous demande un autre nom de resto, si t'aimes bien, c'est la bouche d'égout. Bah, non, mais c'est en deux mots, Gérard.
5: C'est dans le Marais, c'est à Paris, dans le Marais.
14: Mais c'est pas à côté de Super Phoenix ?
13: Moi, je crois que c'est à côté de Planet Hollywood.
0: Non, bah toi, Cosette, tout à l'heure, tu allais faire Planète Hollywood dans ton lit, toi.
13: Ah ouais,
14: chaud.
0: J'ai l'impression, hein.
14: C'est facile pour lui.
0: De quoi, Cosette ?
13: Non, rien, je garde ça pour plus tard.
0: Ah ouais.
14: Bon, allez, question suivante, Gérard.
0: Tu permets ?
14: Dépêche-toi, Gérard.
0: Non, mais vous êtes pressé ?
13: Mais moi, j'ai jusqu'à
0: 4 heures du matin, donc si vous êtes pressé, vous allez réfléchir, on va...
3: On est motivé, c'est pas pareil.
14: On est motivé, exactement.
0: On va s'envoyer...
13: Moi, je suis pressé d'aller me coucher.
0: Qui ?
13: C'est Sylvie.
3: C'est Planète Hollywood.
0: Ah bah alors, Sylvie, si t'es pressé d'aller te coucher, ben, je vais te laisser.
14: Allez, on lui dit bonne nuit.
13: Je pourrais rêver de toi, comme ça.
0: Allez, ouais. Bah Sylvie, si t'es pressé...
5: Oh là là, on dirait qu'elle est amoureuse hein, de toi, là. La
0: ah bah tant pis. Ah, si elle est pressée d'aller se coucher, ben, tu lui dis au revoir, alors. Tant pis pour elle, hein.
14: Ouais, laisse-lui une chance, encore.
13: Petite chance.
0: Allez, vous marier le jour de la Saint-Valentin, Sylvie. Ah non, elle est plus là, donc Cosette.
13: Non.
0: Gargamel.
13: Qui c'est qui répond là ?
14: Vas-y, honneur aux femmes.
13: Ouais, merci, t'es galant.
0: Bon alors, donnez vos noms, s'il vous plaît, merci.
13: Ouais, c'est Cosette.
0: Ouais.
13: Donc, je me marierai jamais le jour de la Saint-Valentin, c'est clair.
0: Pourquoi ? Pourquoi ?
13: Mais ridicule, hein.
0: Mais attends, mais là, c'est une preuve d'amour au mec que t'as.
13: Non, mais je comprends pas. Non, mais attends, je comprends pas pourquoi Le 14 février, c'est la Saint-Valentin. Ça peut être le 3 mars, le 15 avril.
0: Mais c'est pas de notre faute si le calendrier a été choisi comme ça. Mais attends, Cosette. Mm-hmm. Dans ces cas-là, pourquoi tu une fois par an, le 13 février tombe toujours, le 13 tombe toujours un vendredi. C'est de la faute à qui?
15: T'es sûr de ça?
0: Oui.
13: Ouais, mais ça remonte à l'histoire.
0: Oui, mais là, pourquoi qu'aujourd'hui on est le 13?
15: Ouais, c'est Benjamin.
0: Et pourquoi que vendredi on est le 14?
15: On peut parler de l'art égyptien si vous voulez pour ça.
0: Non, de l'art égyptien, Benjamin, si
15: bah
0: ça.
15: Ouais, mais ça explique tout aussi.
0: Non, mais on en a rien à foutre, tu vois.
13: Mais tu cherches même pas à cultiver.
15: Et Gérard,
0: on s'en fout. Oui, Gargamel.
15: Mais alors à ce moment-là aussi, pourquoi le 1er avril on met des poissons dans le dos, quoi?
13: Exactement. C'est commercial, le 1er avril.
15: Ça, c'est commercial, Gérard. Pour vendre du poisson, ça. Gérard?
5: Oui, attendez, oui.
15: Benjamin.
13: Pourquoi le jour de son anniversaire, on reçoit des cadeaux?
0: Bon, ça, vous vous calmez, s'il vous plaît, on me parle, merci.
13: Eh ben, on remplit les blancs, je te préviens. Bon, Gégé, vas-y, continue ce que tu
15: fais. Benjamin. Hein.
13: On n'entend plus rien.
15: Et voilà. Oh, Gérard, t'es
13: là. Il y a quelqu'un?
0: Mmh. Gégé, pardon. Oui, on vous écoute, non, je suis revenu.
15: Ah.
13: Ouais, ben, Gégé, c'est ce que je te disais, quoi. Mmh. Pourquoi le 14 février, ça remonte à des siècles, ça remonte à l'histoire?
0: Oui, mais.
15: Oh. Ouais, Gérard, je peux te poser une question, c'est Benjamin.
0: Oui.
15: Tu parlais des dates. Si le jour de l'an, la veille, le 31 décembre, ça tombait un vendredi 13, tu le fêterais quand même ou pas, toi?
13: Ah, moi, je le fête pas, hein, c'est clair.
0: Qui?
13: Trop les boules.
15: Et toi, Gérard, tu fêtes ou pas?
13: Vendredi 13, trop les boules. Hein.
0: Mais non, mais ah, moi, de manière, le vendredi 13, c'est...
15: Non, mais le 31 décembre, la veille,
0: attendez,
15: le jour
0: y a une
15: de
0: question,
15: l'an, ça
0: tombe à 13. Non, mais attendez, 13. Attendez, il y a une question minitale, merci.
5: Ah. Ouais, on nous demande si, donc, la Saint-Valentin... Donc c'est le 14 février. Mmh. On nous demande pourquoi c'est la fête. On nous dit que c'est la fête des amoureux. Et on nous demande pourquoi à la Saint-Gérard c'est pas la fête des enculés.
0: Alors là, non mais là par contre, la question Minitel, que ça soit de la fête des amoureux, je l'adore, je veux bien.
5: Ouais.
0: Mais alors que l'autre partie, je suis pas d'accord. Parce que si le jour de la Saint-Gérard, c'est pas le jour des enculés, et ben dans ce cas-là, celui qui a dit ça, c'est lui-même l'enculé.
15: Ah, okay. Il va faire
0: sodomiser,
15: Gérard.
0: Ouais, vas-y Gérard. Ciao. Ok.
5: Sur ces belles paroles, on accueille Banane à la place de Kiwi ou Melon.
13: On a un beau panier de fruits ce soir.
5: Et Véronique.
16: Bonsoir, Gérard, bonsoir tout le monde.
13: Bonsoir
16: à toi.
13: Bonsoir.
16: Et au fait, c'est quoi Saint-Gérard alors?
0: Ça, je te le dirai pas.
16: Mais
0: qui est à la place de Sylvie?
5: Véronique.
0: Véronique. Véronique, bonsoir. Véronique.
13: Ah, bonsoir.
16: Bonsoir.
0: Bonsoir. Donc, alors, je répète ta question pour Banane et Véronique. Donc, allez-vous vous marier le jour de la Saint-Valentin, donc pour toi, Véronique?
13: Non, je ne me marierai jamais le jour de la Saint-Valentin.
0: Et pourquoi?
13: Bah, si je ne suis pas amoureuse... Non, mais c'est hors sujet, ça.
0: Non, mais c'est bon, vas-y, mais c'est hors sujet, Cosette, tu permets?
13: Non, moi, je préfère me marier, c'est le jour de mon anniversaire, par contre.
0: Pourquoi?
13: Bah, parce que c'est mon anniversaire.
17: Ouais, mais bon, si tu te maries et ton anniversaire, tu auras deux fois plus de cadeaux.
13: Bah voilà, t'auras des cadeaux deux fois, ouais.
0: Non mais dans ces cas-là, même à la Saint-Valentin, tu peux te marier le jour de la Saint-Valentin,
13: bah
0: si le jour de ton anniversaire tombe le jour de la Saint-Valentin, admettons.
13: Oh,
0: et que tu te maries
13: ce jour-là.
0: Et que tu te maries ce même jour, t'as le double de cadeaux.
13: Gérard, t'as réfléchi là.
16: Faut voir Gérard que on sky les miches le 14 février. Donc
0: attends, moi je vais te dire une chose.
16: Hein. Ouais.
0: Là, je vais te dire une chose, tu te détrompes, parce que je vais te dire quand même, c'est pas le truc de la météo, mais faut quand même dire que pour un 12 février, on a eu quand même 17 degrés.
16: Ah ouais, non,
5: bravo,
16: bien parlé,
5: bien parlé.
16: La question
0: plus
16: à ça. Cette année, on a de la chance, faut dire.
0: Oui, c'est qu'on n'a pas eu d'hiver.
5: Et ça, c'est grâce à Gérard, vous le savez pas.
16: C'est une année spéciale, c'est pour ça.
0: Donc vous réfléchissez, on peut envoyer
5: juste avant, il y a un truc sur Minitel de la part de Roby. Ah. Il nous demande quelle est la différence entre Gérard et le hardcore, la techno hardcore. Tu sais Gérard, Non, personne?
13: Non.
5: Aucune, c'est tous les deux 200 bits par minute.
0: Voilà. Bah, c'est bien. C'est bon, t'envoies, tu me donneras le titre tout à l'heure.
5: Ok, d'accord.
18: Oh non, on a le titre.
0: On a le titre, j'espère que c'est pas un titre bidon.
18: Non!
0: Je l'espère pour toi, Fildar. Donc on a fait le tour de la cinquième. Alors je pose la sixième.
5: Ouais.
0: Faites-vous l'amour le jour de la Saint-Valentin. Donc on se retrouve tout de suite après et
18: on
0: va s'écouter les Daft Punk avec 809 révolutionne. Et toujours le 3615 code Fun Radio, rubrique directe. Et on récupère Banane.
19: Oui.
0: Bonsoir.
19: Bonsoir.
0: Rebonsoir. Gargamel.
20: Ouais, salut Gérard.
0: Rebonsoir. Stéphanie.
21: Oui, bonsoir.
0: Rebonsoir. Cosette.
22: Bah, elle est virée, j'en prends une autre.
0: Ok.
20: Il y a la Belgique qui sonne. Hein.
0: Et Véronique.
21: Salut mon amour.
20: Tu peux pas voir un américain, ça ?
0: Comment ?
20: Tu peux pas voir un américain pour faire ce qu'il pense à Saint-Valentin ?
0: Non.
21: C'est sympa ça.
0: Non, on va. Là, j'ai pas l'intention de faire des débats de merde comme la semaine dernière, donc je voudrais que ça se fasse.
20: Non, c'était pas de la merde.
0: Non, mais la semaine dernière, c'était le vrai bordel. Donc cette semaine, je voudrais que les deux débats, au moins, pour une fois dans l'année, hein, je voudrais qu'au moins que les deux débats se passent comme tout le monde le souhaite. Parce que si ça se passe mal, il n'y aura plus de débat.
20: On peut rigoler comme de temps en temps.
0: Oui, mais d'accord. Mais il y a rigoler et rigoler. Moi, je voudrais qu'une fois, au moins une fois par semaine, qu'on fasse des débats un peu, qu'on puisse réagir tous, mais au moins qu'il n'y ait pas d'insultes.
20: D'accord.
0: Yeah hein, c'est tout ce que je demande.
20: Alors faites-vous l'amour le jour de la Saint-Valentin.
0: Voilà.
20: Ouais, Gérard, c'est Benjamin, tu ne m'as pas dit bonsoir. Hein.
0: Si.
20: Non.
0: Ah bah excuse-moi.
21: Moi non plus, Stéphanie. Hein.
0: Ah bah si Stéphanie, je te dis bonsoir, je suis désolé. Et on accueille plus,
23: hein. Cruella.
0: Cruella.
21: Cruella, bonsoir Cruella.
20: Salut Cruella.
21: Bonsoir.
0: Allô.
21: Bonsoir.
0: Bon, réveille-toi parce que si ça commence à dormir, ça va pas aller vite. Hein.
21: Je suis réveillée.
20: Allô. Gérard, c'est Gargamel.
0: Ouais. Oui, bah vas-y, donc faites-vous l'amour le jour de la Saint-Valentin. Donc,
20: Écoute, je crois que c'est... Ouais, moi je pense que... Bah oui, c'est sûr, je vais faire l'amour, mais surtout, je pense que bon, j'ai déjà demandé si elle veut bien... si elle veut bien se faire sodomiser, quoi. Je n'ai jamais essayé, je trouve que justement, la Saint-Valentin, ça pourrait être l'occasion de demander, quoi, tu vois.
0: Ouais, mais moi je vais te poser une question, Benjamin, comme c'est toi qui viens de parler.
20: Ah non, c'est Gargamel.
0: Ah, c'est Gargamel, pardon, excuse-moi. Donc, est-ce que tu crois que le jour de la Saint-Valentin, c'est comme ça que tu donnes une preuve d'amour à ta copine en lui faisant mal par derrière ?
21: Non, c'est une super.
20: Non, lui tirant une cartouche.
0: Ah non, mais non. Non, mais là.
20: Sérieusement, tu peux exposer tes fantasmes le jour de la Saint-Valentin, quoi.
0: Oui, ouais, mais d'accord, mais si elle n'est pas d'accord.
20: Eh ben, j'assiste pas.
0: Ah, voilà.
20: Et dans la bouche.
0: Si elle veut pas.
20: Ah, dis donc, je sors pas avec des nonnes, hein.
0: Ah bah oui, mais attends, dans ce cas-là, si elle te refuse la sodomie...
20: Ça, je suis d'accord, c'est normal, mais la bouche, quand même, merde.
0: Ah bah, si elle veut pas, si elle aime pas, tu vas pas la forcer.
20: Bah non, je vais pas la forcer, mais... Pff, c'est
0: triste, alors, dans ce cas-là, tu vas la quitter parce qu'elle veut pas...
20: Ah non, j'ai pas dit ça.
0: Ah bon?
20: Bah, je me taperai de main droite.
0: Comme tu veux.
20: Ouais.
0: Donc, Benjamin, pour toi?
20: Donc, tu peux répéter ta question, parce que j'ai...
0: Oh non, ouais, Benjamin. Benjamin,
24: la question, c'est faites-vous l'amour le jour de la Saint-Valentin. La septième, c'est avez-vous connu l'amour le jour de la Saint-Valentin. La huitième,
23: Je l'ai coupé.
0: Voilà, merci.
20: Comment ça se fait, il connaît tout ? Oui, comment ça se fait ?
0: Oui, je voudrais bien savoir, celui-là.
20: C'est pas lui qui t'a envoyé le débat ?
0: Donc, Benjamin ?
20: Ouais, donc, bah écoute, ouais, c'est symbolique. Autant faire... Est-ce que tu peux parler moins fort, Gérard ? Parce que je sors du resto, là, et ça me fait mal à la tête.
0: Oh, mais attends,
20: attends, laisse-moi finir. Et ouais, je fais ça aussi le jour de la Saint-Valentin, ouais.
0: Ouais, d'accord. Okay. Stéphanie ?
21: Eh ben moi, l'année dernière, j'ai demandé à mon copain qu'il me sodomise le jour de Saint-Valentin.
20: Ah, tu vois, Gérard.
0: Oui, non, mais attends. Gargamel, s'il te plaît,
20: Non, mais c'est pour dire que je suis pas tout seul, quoi.
21: Non, mais je comprends, hein.
0: Oui, mais alors, et t'as accepté ?
21: Non, c'est moi qui lui ai demandé de le faire.
0: Ah, c'est toi ? Mm-hmm. Ah, donc, nuance, et il a bien voulu.
21: Bah oui, attends, tu proposes à un mec de t'enculer, il dit pas non, hein.
20: Ah, ça, c'est
0: ouais, mais attends, dans ce cas-là, il y a un proverbe qui dit « l'homme propose, la femme dispose ».
20: N'importe quoi.
21: Bah là, c'est moi qui ai proposé.
25: Même, les gars.
0: Ah, ok.
22: Ouais.
0: Ok. Véronique.
22: Ah, c'est bien.
20: T'as encore lu le dictionnaire, Gérard.
0: Oui. Véronique.
21: Oui.
0: Oh, tu travailles, s'il te plaît, merci.
21: C'est quoi déjà la question ?
0: Oh non, mais. Réveiller, les là. Oreilles, c'est comme le cul, ça se lave, ma chérie. Hein.
20: Ah, bah, on en revient au cul encore, tiens.
0: Ouais, mais. C'est
21: non, pas. Non, y'a pas de problème, mon amour.
0: Ouais, mon amour, tu vas voir tout à l'heure, mon amour. Faites-vous l'amour le jour de la Saint-Valentin ?
21: Non. Pas le jour de la Saint-Valentin, parce que moi, je fais ça tous les jours.
0: Ah bon ?
21: Ouais.
20: Waouh, il paraît que c'est très bon pour la santé de baiser tous les jours.
21: Ouais, c'est vrai.
0: Ouais, non, mais il paraît qu'à la fin, ça rend les couilles molles. Hein.
20: Ouais. Voilà, c'est n'importe quoi.
0: Quoi, c'est n'importe quoi ? Mais attends, tu as baisé tous les jours pendant 24 heures et après, tu vas pas avoir les couilles molles.
20: Non, mais d'accord, Gérard, mais une fois par jour, pas 24 heures.
0: Il y en a qui veulent ça toute une journée, hein, je suis désolé.
21: Oui, mais sérieux ? Tous les jours.
20: Tu peux me présenter ?
0: Donc, Cruella, pour toi ?
21: Moi, je suis plus celle.
20: Alors ça...
0: Non mais alors, Cruella, Cruella.
20: Est-ce que tu donnerais ta virginité?
0: Attendez. Cruella, s'il te plaît. Ouais. Tu vas parler bien fort devant ton combiné, parce que sinon...
21: Mais c'est parce qu'elle est sensuelle.
0: Non, mais attends. Moi, des voix comme ça, ça me prend la tête quand on pose des questions et qu'elles répondent pas.
20: Allô, Gérard.
0: Bon, Cruella, tu réponds.
21: Ouais, bah je t'ai dit, je suis pucelle, mon mignon.
0: Voilà. C'est quoi celle-là?
2: Elle est chaude, elle est chaude.
0: C'est quoi celle-là?
2: Elle est chaude.
0: Elle sent d'où celle-là?
21: Mais je sais pas.
0: Ouais, tu m'entends?
21: Ouais.
0: Ouais, tu m'entends, bah
21: t'as... Je t'attends, Gégé.
0: Ah, tu m'attends?
21: Ouais.
0: Eh ben, je t'attends, ben.
21: Tu pourras faire ce que tu veux, Gégé.
0: Ouais, ben, quand on aura marre de m'attendre, eh ben, tu verras le jour se lever, hein.
21: Ouais, je serai comme Pénélope.
0: Voilà. Ouais, ok, merci. Ouais. Donc, on va passer à la. La prochaine question.
20: Déjà.
5: Avant Gérard, j'aimerais qu'on accueille les nouveaux, hein, parce que j'en ai viré comme d'habitude. Mm-hmm. Alors, on accueille Pomme.
20: Ouais, salut Pomme.
0: Refais-moi une liste, s'il te plaît.
5: Ouais, et Poireau.
0: Pomme Poireau. Ah ben, c'est pas mal. Et c'est bizarre, ce soir, on va dans les fruits. Hein. Donc, avez-vous connu le.
20: C'est trop cool ce que t'as dit, Gérard, là.
0: Ouais, ben c'est sympa, merci. Donc, bon, ça y est, là, on se calme un peu, là. On se calme un petit peu, merci. Donc, avez-vous connu l'amour le jour de la Saint-Valentin?
20: Pardon, on parlait rien.
0: Ben, avez-vous connu l'amour?
20: Ouais, c'est Benjamin.
0: Oui.
20: Avec ma grand-mère, ouais.
0: Alors, Benjamin.
20: Qu'est-ce que j'ai dit?
24: Tu es donc zoophile.
21: Non, il a pas
0: on se calme.
20: On parle pas de Sandy.
0: Oh. Bon, allez, hop.
2: Oh non, putain.
24: Et on enlève les fruits, là.
20: Ouais, allez, Pomme, hop.
0: Non, mais moi, je cherche pas qui c'est, donc...
5: Non, mais je gère, vas-y. Mmh.
0: Donc, Véronique.
20: Véronique.
21: Ah, oui.
0: Oh, tu... moi, hein. Ouais, bah, avec toi, s'il te plaît, merci. Ouais, tu veux que je répète la question, c'est
21: non,
0: ça?
21: Oui, voilà, oui, si tu veux, oui.
0: Ouais, avez-vous connu l'amour le jour de la Saint-Valentin?
21: Non, pas du tout.
0: Pourquoi?
21: Bah, parce que j'ai pas connu l'amour.
0: Non, mais répondez tous en même temps, mais réveille-toi.
20: Tous en même temps, ouais.
0: J'ai dit répondez tous en même temps, mais c'est pas là. Je vous ai pas dit de faire le bordel.
20: On a répondu tous en même temps.
0: Ouais, non, mais.
20: Tu sais, Gérard, tu fais de la radio, fais attention à ce que tu dis.
24: Bah ouais, c'est un peu. Chaque parole, c'est hyper chaud.
0: Ouais, non, mais il y a certains trucs qu'il faut quand même respecter. Quand je dis répondez tous en même temps, c'est-à-dire réagissez, mais sans foutre la merde.
20: Ok.
0: Hein? C'est pas en mettant le bordel que tout le monde comprendra.
20: Ah, d'accord, ok, pas de problème.
21: Hein? Affirmatif.
20: Ça roule.
0: Donc, Cruella.
21: Ouais.
0: Donc, pour toi.
21: Ouais, je l'ai
0: connu. Bon, mais attends, et Cruella.
21: Ouais.
0: Tu vas te réveiller parce que tout à l'heure tu as gerbé, toi.
20: Mais Cruella, c'est toi qui es pucelle.
21: Ouais.
20: Et est-ce que tu serais prêt à donner ta virginité le jour de la Saint-Valentin?
24: À Gérard.
20: À Gérard, bien sûr.
21: Ouais, tout à fait, ouais.
0: Mm-hmm.
21: Et
0: ouais.
21: À quelqu'un d'autre? Non, rien qu'à Gérard.
0: D'accord. Vojica.
20: C'est qui est pendant.
0: Qui c'est qui vient de dire ça?
20: C'est Gargamel.
0: Mm-hmm.
20: Mais c'est un compliment.
0: Ok. Vojica.
24: Ouais. J'ai pas très bien entendu la question, désolé, je suis arrivé en cours de route.
0: Ouais, mais quand vous appelez.
24: Non, mais je suis désolé.
20: Attends, je vais lui dire. Je vais lui dire, Gérard.
0: Non, mais attends, non, attends. Attends, qui c'est qui veut lui dire la question?
5: Non, c'est Gargamel, vas-y, Gérard.
0: Non, mais Gargamel, c'est pas toi qui pose les questions, c'est moi, d'accord?
20: Autant pour moi.
0: Je te remercie.
21: Ouais,
0: donc, Vojica.
20: Ouais.
0: Vojica, quand t'appelles, j'espère que tu mets un peu de radio, comme
20: ça. Non, me dis pas mettre la radio, parce que sinon, ça fait de l'écho, tout ça. Donc
0: oui, mais d'accord, mais avant que t'appelles, comme ça, que. Avant que t'appelles, t'essayes de savoir la question.
20: Ok, mais je pouvais pas écouter, donc tu peux répéter la question?
0: Avez-vous connu l'amour le jour de la Saint-Valentin?
20: Non, bon, voilà.
0: Pourquoi?
21: Tout ça pour
20: ça. Oh, tu vas pas me gonfler, pas ça.
0: Non, alors je vais pas te gonfler, bah pas non plus. Allez hop, tu vires. Comme ça, je vais pas te gonfler, tu vas te dégonfler.
20: Ok.
0: Alors, bonne nuit. Allez hop. Bonne nuit, Vojica.
5: Je l'ai viré, on accueille la paire aussi.
0: À la place.
20: Oui, c'est la paire.
5: Ben, c'est un nouveau.
20: Salut la paire.
5: Ben, je suis sûr, il y en a deux.
20: Vojica, parce qu'entre gens du meuble, on se soutient. Hein.
21: Ouais, d'accord.
20: Ouais.
0: Donc, Benjamin, pour toi.
24: Pour moi, quoi?
0: Est-ce que t'as connu l'amour le jour de la Saint-Valentin?
24: J'étais avec ma grand-mère, mais tu m'as zappé.
21: Mais ça veut dire quoi, ça, ou juste avec ta grand-mère?
24: Non, mais c'est-à-dire qu'elle m'a expliqué un peu à ce moment-là tout ce qui se passait dans l'amour. Et après, bon, bah, j'ai connu d'autres femmes, quoi.
21: Ah, c'est une initiation, en fait.
0: Ouais. Merci pour celui qui a du monde derrière. Hein. Ça s'entend presque pas. Gargamel.
20: Ouais, ben, moi, non. Enfin, moi, genre, je me suis fait draguer par un garçon, mais c'est tout.
7: C'est Gérard.
20: C'est dans une boîte, mais...
0: bon, là...
21: c'est les chiottes, non?
20: Non, non, c'est... Non, non, pas dans les chiottes.
0: Alors, Gargamel, bonne nuit.
20: Arrête, mais qu'est-ce que je t'ai fait?
0: Ça t'apprendra, bonne nuit.
20: Mais je t'ai dit tout ça, j'ai dit tout ça.
0: Bonne
20: vraiment,
0: nuit, nuit. Bonne
5: je
0: nuit.
5: Je le vire, tu me dis bonne nuit, et on accueille Formica à la place de Vogica.
21: Bonsoir, Formica. Salut, Formica.
0: Non, mais...
5: Formica! Formica!
20: Ouais, salut, je suis là, j'en arrivais. Désolé, j'étais un petit peu endormi.
0: Ouais, bah, tu as travaillé parce que sinon tu allais te endormir.
20: Bah, ouais, t'as raison.
21: Gérard?
0: Oui?
21: Est-ce que j'ai déjà fait draguer par des mecs?
0: C'est qui?
21: Bah, c'est Cruella qui pose la question.
0: Non, pas du tout, tu vois.
21: Jamais.
0: Non.
21: Tu as déjà visité une prison turque?
0: Non plus.
7: Est-ce que tu aimes les gladiateurs?
21: Gérard, ça t'intéresserait d'être dragué par un mec?
0: Non.
7: Bon. Gérard, c'est.
21: Il faut tenter des expériences dans la vie, Gégé.
0: De quoi?
21: Il faut tenter des expériences.
20: Gérard, je sais pas si t'es d'accord avec moi, mais Véronica, elle est pas drôle du tout, hein.
21: Non.
20: Elle est vraiment pas drôle, hein.
21: Elle est lourde.
5: Et puis elle dort, là.
20: En plus, elle est chiante, hein.
0: Non, mais attends.
20: T'es pas d'accord? Non, mais franchement, honnêtement, moi, tu m'en idole, tout ça. T'es pas d'accord?
0: Bon, et Benjamin, si t'es pas content.
7: Non, j'ai une question à te poser, moi.
0: Oui.
7: C'est ce que t'aimes quand un chien, il s'agrippe à ton mollet, il fait des mouvements de haut en bas.
0: Benjamin.
20: Allez hop, tu me le dégages de Benjamin.
0: Ouais, voilà. Bonne nuit, Benjamin.
5: Ok, et à la place de Benjamin, donc, on accueille Azrael.
21: Bonjour
20: Azrael. Salut Azrael. T'as un peu viré méchamment quand même.
21: Oui.
0: Mais attends, tu sais qu'on n'a pas viré Gargamel.
5: Si, tu l'as viré.
20: Ah ouais, ouais.
0: Ah bah tant pis, donc la paire.
20: Il
0: n'y a pas de la paire.
20: Tu peux me répéter la
5: question? Mais si, il y a la paire.
20: Oui, il y a la paire.
0: Avez-vous connu l'amour le jour de la Saint-Valentin? Mais dépêchez-vous parce que
20: moi, j'aimerais bien faire un bébé le jour de la Saint-Valentin, GG, ouais, c'est clair.
7: Et d'accord, mais... ça c'est bien ça.
0: Ouais, non, mais
7: bien.
0: Attendez, attendez.
20: Tout plein de bébés, GG. Non, moi, ouais, je préférerais. Ça c'est une belle preuve d'amour, ça.
0: Ouais, mais la paire.
20: Tu mets une bonne cartouche vite fait, c'est une belle preuve d'amour, ouais.
0: D'accord. Véronique?
20: Moi, je suis.
0: Non, mais attends, toi, pour un son, tu vas attendre un petit peu, merci.
20: Mais la paire, il a pas un frère jumeau?
7: Bah, il y avait.
5: Bon, tu les as coupés, demande à Véro.
0: Véronique!
21: Oui, c'est quoi la question?
0: Oh non, mais arrête. Bon, allez, bonne nuit, Véronique.
5: Allez, bonne nuit!
0: Putain, elle est bouchée celle-là ou quoi?
20: Non, mais elle est trop conne, mais viens-la moi celle-là.
5: Ah, c'est fait?
21: Bah, tu te calmes.
0: Attends,
20: c'est pas drôle, Véronique, c'est pas marrant ce que tu fais.
21: Et ça te croit que t'es drôle?
20: Bah, on va pas se battre.
0: Tu restes poli, d'accord? C'est pas toi qui commande le Lascar qui dit que c'est une conne, d'accord?
21: Ouais, merci. J'ai...
20: Calme le jeu, calme le jeu.
0: Mais avec une conne comme elle, on s'amuse, avec un con comme toi, on se fait chier.
20: Calme le jeu, Gérard, calme le jeu, c'est quelque chose là.
0: Ok,
20: donc. Sauve le débat.
5: Bon, là, je vais accueillir de nouveaux candidats, bien sûr, au superbe jeu de Gérard. Mais après, on répond aux questions.
20: Ouais.
5: Alors, Poisson-Lune.
20: Bonsoir.
0: À la place.
20: Bonsoir.
5: Poisson Lune à la place de Benjamin et Patricia, pardon, à la place de Véronique.
21: Bonsoir.
20: Salut Patricia.
0: Allô.
20: Allô.
21: Oui.
20: Bonsoir, t'es au standard, oui, bonsoir.
0: Ouais. Oui. Non, mais c'est bon, non, mais je ne reprends pas ta.
21: Allô.
20: Allô.
21: Bonsoir,
20: tu veux parler de quoi?
21: Allô.
20: Allô, Fred, bonsoir.
7: Allô.
21: Allô.
0: Oh, c'est quoi là? Il s'amuse à quoi là?
7: On y va crescendo, alors vous arrêtez.
21: D'accord. Non mais attends, tu te prends pour Gérard, toi, ou quoi?
0: Non mais attends, vous jouez à quoi, là? Depuis quand que vous vous amusez à faire des conneries comme ça, là?
21: Ouais.
20: Mon GG.
0: Quoi?
20: Ah, tu nous entends?
0: Non mais attends, je suis pas ton GG, d'accord?
20: Excuse-moi, c'est Poisson Lune, c'est
7: GG, quoi la question? Tout le monde partage ton trou de balle.
20: Ouf, alors là,
0: merci. Donc, alors, attendez-vous un bébé le jour de la Saint-Valentin?
20: Attends, attends, je comprends pas la question.
21: Tu peux répéter la question?
20: Est-ce qu'on attend un bébé ou est-ce qu'on fait un bébé?
0: Vous faites-vous un bébé le jour de la fin de la Saint-Valentin?
20: Alors, Azrael, je peux répondre?
0: Oui.
20: Donc, bah, écoute, je pense que c'est quand même ce qu'il y a de plus beau, quoi. De faire un bébé à sa copine le jour de la Saint-Valentin, c'est magique, quoi.
0: Mm-hmm.
20: Tu penses pas?
21: D'accord.
0: C'est qui vient de dire ça?
20: Azrael.
0: Oui.
20: T'es pas d'accord?
21: Non, je suis pas d'accord.
0: Non, qui est pas d'accord? Donnez vos noms et dites pourquoi que vous êtes pas d'accord.
21: C'est Cruella.
0: Ouais, Cruella.
21: Moi, je suis pas d'accord.
0: Mais pourquoi?
20: En plus, ça fait un petit Capricorne après.
21: Ah non, parce que t'es pas obligé que ce soit la Saint-Valentin.
20: Ou... Ah non, t'es pas obligé, mais c'est beau, quoi, c'est pour le symbole.
21: Ah non, ça veut rien dire.
20: Tu te rends compte, tu dis à ton enfant que tu l'as fait le jour de la Saint-Valentin, quoi.
21: C'est con.
0: Non, mais attendez. Mais attendez, mais pourquoi?
20: Ouais, mais toi, t'es une paysanne, c'est pas possible.
0: Non, mais attends, qui c'est là? Qui c'est qui dit ça?
21: C'est mon mignon.
0: C'est qui ça? Oh, le mec qui vient de dire ça, là, donne ton nom.
20: C'est Azrael, excuse-moi, mais je me suis emporté.
21: GG?
0: Oui.
21: Elle arrête pas de me traiter de pouffi à cette conne, alors réagis quand même.
0: Qui?
20: Oui, c'est bah, sérieux, c'est vrai qu'il y a beaucoup d'insultes ce soir entre
21: eux. Oui, il arrête pas de m'insulter.
20: Ah non, arrête-toi.
0: Non, bon, dans ce cas-là, je vais vous prévenir d'une chose.
20: Oui.
0: Soit que vous arrêtez de vous insulter ensemble, ou soit que je vous vire tous, on met un disque et je reprends du monde.
8: Bon, on va arrêter de virer les gens toutes les deux secondes. Tu vires les gens toutes les deux secondes.
20: Ouais, alors, c'est Formica là.
0: Ouais, Formica.
20: Tu peux passer à ta prochaine question s'il te plaît, parce que je pense qu'on s'embrouille un petit peu dans le débat et que ça part mal.
0: Exactement. Bah alors, Formica, si ça te plaît pas.
20: Non, ça me plaît, c'est vachement super d'accord comme avec débat. Toi. Mais je dis ça pour ton bien et le bien de tes auditeurs.
0: Oui, mais dans ce cas-là, moi, c'est moi qui pose les questions, c'est tout.
20: Bah oui, attends,
0: faites-vous un bébé le jour de la
20: Saint-Valentin.
0: Faites-vous un bébé le jour de la Saint-Valentin, c'est tout. Ouais, c'est pas toi qui commande.
20: GG, quand est-ce que tu nous demandes si on a reçu des CD pour la Saint-Valentin? Vas-y, accouche.
0: Non, mais accouche, tu iras accoucher toi-même.
20: C'est Gargamel, c'est Azraël.
0: Comment ça se fait qu'on a encore Gargamel?
20: Allô,
5: c'est Azraël.

0: Formica.
1: Ah. Ouais, bah, donc la question, bah, je suis pas tout à fait d'accord avec.
0: D'accord.
1: Voilà.
0: Poisson lune.
1: Je vais te dire ouais.
0: D'accord. Bah, ça, c'est ça. Comme ça, tu réponds vachement vite, toi.
1: Je voulais être concis, quoi. C'est pour ça. Je voulais être concis dans cette réponse.
0: Mmh. Cruella.
1: C'est bien.
0: Ouais, Cruella.
2: Je passe.
0: Tu passes, bah, c'est bien. Qui c'est qui nous reste encore?
1: Bah, Azrael.
3: La paire.
1: Azrael.
0: La paire.
1: Ouais, la paire. Ouais, moi j'attends un petit bébé labrador pour la Saint-Valentin.
0: Ouais.
1: Ouais.
0: C'est bien.
1: On s'est cassé le cul à le faire et tout, il a fallu gérer, enfin je suis pas le genre.
0: Quoi. Ouais, Véronique. Qui c'est qu'on a? Philippe.
4: Oui, je suis là.
3: C'est pas Véronique.
0: C'est
4: Patricia. Non, c'est Patricia.
0: Ouais, Patricia.
4: Non, j'ai pas. Patricia. J'ai pas encore de bébé, mais j'aimerais bien en avoir un de toi par contre.
0: Ouais, bah.
4: Au secours,
0: ouais,
4: bah...
0: Quoi, pourquoi au secours?
1: Bah, parce qu'Alien 4 c'est déjà sorti. Tu veux un petit singe?
4: Au secours!
1: Tu veux un gibon?
0: Bon, c'est bon, tout le monde a fait le tour. Bah, moi,
4: non, j'ai pas répondu.
0: Qui?
4: Stéphanie.
0: Stéphanie?
4: Oui.
0: Ouais, bah, je t'écoute.
4: Bah, non.
0: Et pourquoi non?
4: Bah, parce que.
0: Parce que quoi?
4: Bah, parce que.
3: Parce que
4: ça,
3: quoi?
4: Ça se calcule pas, c'est tout, parce que.
0: Bon, bah d'accord, bah dis donc.
4: Donc, mon ovulatoire tombe.
1: Ah ouais,
4: voilà, c'est vrai, ça. Faut attendre et tout. En plus, ça tombe une fois par an. Il suffit que cette semaine-là, j'ai mes trucs. Et bah, faut que j'attende l'année d'après. Donc, je vais pas me casser le cul à calculer 14 février, 21 juin, j'en ai rien à foutre. Mmh. Ça sera quand mon cycle ovulatoire me le permettra, c'est tout.
0: Bah, moi, je peux te dire une chose, que si la nana a un bébé le jour de la Saint-Valentin, si elle veut le porter 9 mois, elle porte 9 mois. Sinon, bah. C'est pas la peine.
3: Et si elles veulent porter 12 mois?
5: Et si elles veulent porter en 5 ans?
0: Non,
1: c'est ça d'ailleurs, je trouve ça dégueulasse, quoi. Elles sont jamais libres de faire ce qu'elles veulent, quoi.
4: Exactement.
0: Ah non, mais attends. Qui c'est qui vient de dire ça?
1: C'est Azrael, tu m'oublies tout le temps.
0: Non, mais attends, Azrael, c'est. Je vais te dire une chose. Si elle veut, celle qui décide.
1: Ouais, mais s'il a raison, pourquoi pas 12 mois?
0: Mais non, c'est 9 mois. C'est 9 mois. C'est pas 12 mois. J'ai jamais vu quelqu'un qui portait un bébé 12 mois.
1: Ben ça, c'est ce que je te dis. C'est comme la Saint-Valentin, c'est comme le 1er avril, tout ça, c'est commercial, quoi.
6: T'as jamais vu quelqu'un qui porte un bébé 12 mois? Va en Hongrie, tu verras.
0: N'importe quoi.
4: Non, bon. Oui,
6: c'est Poisson Lune.
0: Ouais. Je t'écoute, Poisson Lune.
6: Non, je disais va en Hongrie, tu verras.
0: D'accord. Donc, oui.
4: Ouais, c'est cruel, là.
0: Hein. Ouais.
4: Je voulais savoir combien tu voudrais de bébé, toi.
0: Non, j'en veux 9.
4: Comment?
1: 9. Qu'est-ce que
4: t'as
1: dit?
4: Comment?
5: 9 petits Gérard, t'imagines le tableau?
0: Non, 9 babouins.
5: Ah bah ouais, c'est clair de le dire.
3: C'est clair, c'est clair.
0: Donc.
4: GG, t'en veux combien?
0: Donc.
1: Et tu veux nous faire un
5: rire? Qu'est-ce qui se passe, Gérard? Vas-y, on braye le débat.
0: Avez-vous reçu des CD pour la Saint-Valentin, donc Stéphanie?
5: Saint-Valentin.
4: Moi, mes CD, je me les achète toutes seules.
0: Et pourquoi? Ah ouais, c'est vrai, toi tu.
5: Et pourquoi?
0: Merci, Manu.
4: Donc, j'achète toutes seules.
5: C'est pas moi, Gérard.
0: Ouais, donc tu te les achètes toute seule.
4: Exactement.
5: Toute ouais. Seule.
4: Oui, parce qu'à chaque fois qu'on m'offre un truc, ça me plaît pas, donc là je suis sûr que ça me plaît.
0: Ok. Patricia?
4: Non, moi on m'offre les CD, moi.
0: Si on me demande d'en offrir un à quelqu'un, tu serais prête à le faire?
4: Non, pas du tout, parce que je suis radine, donc.
0: Ah d'accord.
5: Ah d'accord.
1: Eh ben dis donc.
0: Et toi, Stéphanie, si quelqu'un t'offre un CD?
4: Ouais.
0: Donc tu le prends ou pas?
4: Non, je t'ai dit non, moi c'est moi qui m'achète mes CD. Bon, je le prends si ça me plaît, évidemment, je vais pas cracher dessus. Mais j'aime pas qu'on fasse des cadeaux, parce qu'en général, c'est toujours moche, ça me plaît pas. Donc voilà, je préfère en faire. Non, moi je suis pas d'accord.
0: Hein. Qui est pas d'accord?
4: Bah, Créa.
0: Oui.
4: Bah, il faut tenir compte du geste. Non, mais, je veux dire, c'est pas le cadeau pourri qui compte, quoi. C'est vrai que c'est le geste.
7: Non, mais attends, c'est désolé, il te fait un geste, tu l'acceptes pas, c'est mauvais.
4: Mais non, c'est pas que je l'accepte pas, mais un truc pourri, on t'offre un truc pourri, t'es contente. Hein.
7: Non, mais attends, t'as senti le geste.
1: De toute façon, si ça te plaît pas, tu peux le refiler après encore.
4: Non, ouais, voilà. Tu te fais rembourser, tu vas si
0: tu le vends. Non, tu vas pas lécher le magasin parce que le cadeau il te plaît.
1: Non, tu le refiles,
4: Non, moi je le revends.
1: Ouais, tu le revends, exactement. Ouais, Gérard.
0: Oui.
1: C'est Poisson Lune, moi si on m'offre un CD le jour de Saint-Valentin, je m'en sers pour caler la table de la cuisine. Et voilà.
0: Non mais attends,
1: parce que ça se fait pas quoi.
0: Mais n'importe quoi. Formica.
5: Formica, il est parti et justement à la place de Formica, on accueille Saint-Valentin.
1: Comme par hasard. Comme par hasard.
4: Bonne fête Valentin.
1: Bonne fête. Bah oui, bien fête.
0: Ouais.
4: Merci, vous aussi.
0: Bon. Ouais.
1: Ah bah c'est un trave encore ça.
4: Oui.
1: Gérard, c'est un travelot. Gérard. Ah.

0: encore fait avoir.
1: Ah. Eh, ça y est là ou quoi? Eh, il se réveille lui là ou quoi?
2: Ouais, réveille-toi. Oui, c'est vrai, réveille-toi.
3: Alors... Ah, vous parlez de moi, j'imagine.
1: Non, on parle du pape.
2: Non, on parle du pape.
3: Ah. Ouais, mais je n'ai pas entendu la question, j'arrive du standard.
1: Bon, allez, c'est bon, on va faire.
2: Bon, allez, c'est bon, allez.
1: Dixième.
0: Gérard, gère.
1: Non, dixième, faites-vous un voyage.
2: Donc,
1: le jour
2: dixième,
1: de
2: la... faites. Ouais, Manu, merde! C'est moi, t'as vu mes mains? Elles sont sur les boutons, elles sont en l'air, mes mains. Je fais le son avec mes mains.
0: Comme par hasard.
4: C'est pas mes mains.
0: Bon, Gégé, c'est quoi la question? Que représente la
2: non, on le débat,
0: c'est ça? Bon, ben. Ah bon, allez, c'est bon.
1: Vous allez vous calmer parce que le premier débat, il commence à foirer, ça commence à me plaire.
4: Je souris, Gérard.
1: Il est quand même 2h10 et il commence déjà à poirer. Il reste encore 5 questions.
0: Eh, hey Gérard, je vais t'offrir le CD de Kiki Martin, Undo Stress dans tes fesses, tu vas voir.
1: Ok.
0: Je vais t'offrir le CD de Kiki Martin, Undo.
2: Je l'ai coupé.
1: Voilà, comme ça, celui-là, tu peux lui dire maman, au revoir tout de suite à lui.
0: Au revoir, bon, c'est pas au revoir.
4: Au revoir, tout de suite.
1: Donc, faites-vous un voyage le jour de la Saint-Valentin.
0: Ah, c'est une bonne idée.
1: Et qui? Oui.
0: Azrael.
1: Oui.
0: Bah, écoute, là, tu viens me donner une idée. Bah, ouais, pourquoi pas, tiens.
4: Tu vas l'emmener où?
0: Bah, un truc où on va jamais. Tiens, à Euro Disney, tiens.
4: Center Park.
0: Ou Center Park. Ouais, Center Park, tiens,
4: Center
0: parfait.
4: Center Park, hein.
0: Comme ça, il y a des jacuzzis. Moi, j'aime bien baiser dans les jacuzzis.
1: Ouais. D'accord. Cruella?
0: Attends, Gérard, t'as pas baisé dans les jacuzzis?
1: Bon, attends, tu permets qu'on voie un peu les gens, ce qu'ils ont à répondre là-dessus?
0: Ok.
2: Tu peux répondre rapide, est-ce que t'aimes faire ça avec un jacuzzi?
1: Non.
0: Et d'ailleurs, je ne pense que
1: c'est.
0: C'est
1: quoi?
2: C'est quoi un jacuzzi, Azrael?
0: Bah, un jacuzzi, c'est.
4: C'est un gros bonhomme, tu sais.
0: Exactement.
4: Et on appelle ça les jacuzzis. Tu sais, c'est un sport au Japon.
0: Non, sérieusement, c'est une espèce de piscine où il y a des bulles et où l'eau est chaude. Mais fais gaffe, Gérard, c'est hyper dangereux de baiser dans une piscine. Et tu sais pourquoi, Gérard?
1: Non. Non, c'est pas un de jouer avec ton combiné.
2: Avec ton combiné.
1: Merci.
2: Bon, bah. Merci.
0: Parce que tu m'écoutes, Gérard?
1: Oui, merci de jouer avec ton téléphone.
0: Gérard,
1: je viens de te dire.
2: Bon, alors, je viens de te dire.
0: Non, mais donc, Gérard, je te disais qu'il faut pas baiser dans un jacuzzi. Pourquoi? Parce que lors de la pénétration, tu sais ce qui se passe?
4: Oh là là.
0: Eh ben non. Ouais, exactement.
2: Bon.
1: Gérard,
2: moi ce que
1: non,
2: je te...
1: moi
2: attends,
1: moi.
2: Écoute-moi.
1: Vas-y.
2: Ce que
1: vas-y.
2: Je te propose de faire, si tu poses ta question, on met un disque et on revient après.
1: D'accord. Okay. Faites-vous donc faites-vous un voyage pour la Saint-Valentin et on se retrouve
2: et
1: juste
2: on se retrouve
1: après.
2: Juste après. Les numéros de téléphone quand même.
1: Donc 0800 3 08 5000 et 0800 3 08 5000 et 3615 code Fun Radio.
2: Fun Radio
1: direct. Super Valentin.
5: Bonsoir.
1: Bonsoir. Poisson Lune.
5: Bonsoir.
1: Azrael.
0: Bonsoir.
1: La Paire.
0: Bonsoir.
1: Cruella.
4: Bonsoir.
1: Oh,
2: c'était juste un message personnel.
1: Voilà, c'est bien. Message personnel, on ne le fait pas. Oui. Ouais.
0: Alors on est combien en tout?
1: Bah attends, tu permets, j'ai pas fini. Stéphanie.
6: Oui.
1: Bonsoir. Et Patricia.
6: Bonsoir.
1: Viens avec toi, toi. Oh, Patricia.
6: Oui, bonsoir.
1: Ouais, réveille-toi, merci.
0: S'il te plaît.
1: Ouais, s'il te plaît, ça c'est toi qui vas me donner des ordres maintenant?
0: Oh, ouais, jamais on n'oserait faire ça.
1: Non. Donc, alors, faites-vous un voyage le jour de la Saint-Valentin. On va demander à Azrael, tiens.
0: Eh ben, oui, moi je vais en faire un. Je pense que je vais aller, normalement, je devrais aller au Brésil.
6: Au pays des Schtroumpfs.
0: Te faire opérer. Ou, éventuellement.
7: Te faire opérer.
0: Bah oui, pourquoi pas.
7: Bah oui.
0: Me faire opérer de l'anus. Exactement.
7: Ouais, bah c'est pas très drôle hein.
1: Non mais ça va, j'entends même pas ce que les auditeurs disent. Vous parlez entre vous là.
8: Manu,
1: non mais c'est bien Manu hein.
7: On peut...
1: Bon, la paire.
7: Y'a Christophe qui voulait partir au Brésil.
1: La paire.
7: Oui. Ouais, non, donc moi je pars pas en voyage, pas de thunes. Pas de thunes.
0: Tu te touches la paire?
7: Ouais, je me touche, ouais. Ouais, mais si t'en avais, t'irais où?
1: C'est qui, là, qui parle comme ça?
7: Si j'en avais, j'irais... La banlieue proche. Sur Rennes.
9: C'est-à-dire?
7: Sur Rennes, sur Rennes.
1: Qui vient de dire ça? Donne ton nom.
7: L'auberge de jeunesse, sur Rennes, cité Carnot.
1: Donne ton nom, toi. Donne ton nom.
7: Arnett.
1: Donne ton nom.
7: C'est ton nom.
8: C'est énorme, c'est connu.
0: Mais comment tu veux qu'il te le donne par téléphone?
6: C'est pas évident.
7: Bah, Gérard.
6: Putain, mais révèle ton identité.
7: Moi, je voulais quand même répondre, mais si je devais partir quelque part pour la Saint-Valentin, déjà, je partirais pas tout seul.
0: Allô Gérard.
9: C'est bizarre ça.
1: Gérard, vous permettez s'il vous plaît.
0: Gérard, j'ai un débat.
9: Mon amoureuse.
1: Non mais.
9: C'est quand même bizarre tous, ce que tu dis. Hein.
0: Bon, Gérard, puis, tu veux tout lâcher.
9: Je prendrais peut-être le train ou le bateau ou voir l'avion.
6: Ouais.
9: Et puis on regrette dans les.
1: Ouais, mais attendez. Bateau,
9: j'ai vu un film sur ça. Il coule.
0: Gérard, qu'est-ce que tu fous?
1: D'accord.
9: Bah vous savez ce que moi j'ai dit,
1: c'est
9: à la maison où voyager.
1: Bon Manu s'il te plaît, c'est comme...
2: Alors gère un peu ton débat là, t'es tout seul Gérard.
1: Attends, j'ai coupé. Bonsoir à tous.
6: Bonsoir.
1: Bon.
10: Bonsoir.
1: Oh ça y est, oui ou quoi là?
0: C'est le bordel là. Gérard, fais gaffe, attention.
1: Attends toi, je t'ai pas demandé quelle heure il était.
6: Souris Gérard.
10: Bon, 2h20.
0: Bon, il doit pas être loin des 3 heures, 4 heures.
1: Eh, hey, y'en a un qui s'amuse à passer sur tout le monde, ça va pas commencer.
0: Ouais, c'est Poisson Lune, calme-toi, Gérard.
1: Ah bah toi aussi. Bon, oh, Patricia, t'arrêtes, s'il te plaît, merci.
6: Comment?
1: Ouais.
0: On va éviter les génériques de fin, ça sert à rien.
1: Patricia, t'arrêtes de jouer avec ton téléphone, s'il te plaît.
6: Ah non, mais je t'assure que c'est pas moi.
0: Tu te réveilles, s'il te plaît, Patricia.
1: Attends, toi, tu t'écrases, s'il te plaît.
0: Calme-toi, Gérard.
6: Moi, je t'assure, c'est pas moi.
0: Je t'aide.
1: Donc, Valentin.
0: On va plus loin, remercie-moi.
1: Oh
0: bah, Valentin, il disait que si on était.
1: Bon, les
0: Valentins. On pouvait aller bien plus loin que tout seul. C'est ça l'avantage de la Saint-Valentin. C'est pour ça que c'est une fête. C'est l'amour qui est représenté.
1: D'accord. Poisson Lune.
11: Bah, écoute, moi, j'aimerais partir sur l'île de Pâques avec Christelle, avec le Titanic.
1: Mm-hmm.
0: Ouais, mais précise ton nom, Valentin.
1: Non, mais c'est.
11: Poisson Lune. Le prénom, c'est ça.
1: Bon, ouais. Je sens que tout à l'heure, les mecs, vous allez saquer, ça va aller vite, hein.
0: Calme-toi, Gérard. Si
9: on a le droit de tout savoir le jour de la Saint-Valentin.
1: Azrael.
9: Propose-nous, toi, où tu vas partir avec Sandy.
12: Il est aux toilettes, Azrael, il revient.
6: Sator Park.
12: Bah, dis hors antenne qu'il était aux toilettes, Azrael.
1: Non, bah, c'est bon, les mecs, s'ils font des débats et puis qu'ils vont aux toilettes entre deux, c'est pas la peine, hein.
2: Surtout qu'ils raccrochent parce qu'on le rappelle, hein.
1: Ouais, bah alors, bonne nuit. Hop.
0: Ouais.
1: Donc, la paire.
0: Bon, bah, Valentin, il est toujours là.
1: La paire.
0: Oui. Oui, mon chéri.
1: Bon, bah, tu te réveilles, s'il te plaît. Je suis pas ton chéri, parce que tout à l'heure, tu as dégagé.
2: Non, mon chéri.
1: Tu m'éteins ta saloperie de radio derrière.
0: Éteins, s'il te plaît, Goldorak.
1: Allez, hop, c'est bon. Philippe,
13: ouais.
1: Tu me vires la paire.
13: Ouais.
0: En fait, je crois que la Saint-Valentin, c'est le jour où on peut rêver d'amour.
6: Bon, on peut répondre.
1: Cruella.
0: Tu comprends, on peut embrasser les autres.
6: Ouais.
1: Cruella.
6: Ouais.
1: Donc, pour toi,
6: moi, je dis, il y a deux trucs, quoi. Premièrement, une croisière à bord du Titanic.
0: Ouais.
6: Et deuxièmement, dans le désert australien avec
0: ouais.
6: Étoilé.
1: D'accord. Stéphanie.
6: GG.
1: Quoi?
6: Tu ferais une croisière avec moi au bord du Titanic?
1: Non.
6: Bon.
1: Stéphanie.
6: Oui.
0: Ah, Stéphanie.
1: Ah, mais ça y est, Valentin ou Poisson Lune, vous vous calmez.
0: C'est Poisson Lune, j'adore Stéphanie. Je
1: ouais, bah tu te calmes ou sinon tu vas dégager, toi, maintenant.
6: C'est mignon.
0: Calme-toi, Gérard.
9: Mais reste cool, Gérard.
1: Ouais, bah vous vous calmez déjà, vous deux.
0: Gérard, c'est Poisson Lune, j'ai fait 2 ans de karaté, fais gaffe.
6: Souris, Gérard.
1: Tout à l'heure, Poisson Lune, tu as dégagé, tu vas faire du karaté dans ta flotte.
0: Non, mais je veux te dire.
1: Oh là là, 2h30, vous commencez à foutre le bordel à la 10e question, c'est pas bon, hein. Le débat, il est pas fini.
0: Pas vrai,
1: hein.
0: C'est pas les auditeurs qui foutent le bordel. Non. Attention, là, tu vas un peu loin dans ce que tu dis.
1: Non, mais c'est vous.
0: Tu t'énerves sans arrêt.
1: Ouais, moi, bah, dans ce cas-là, vous vous calmez, vous me laissez.
0: Même pas.
1: Bah, attends,
0: c'est
1: bon, ça y est, toi, tu te calmes. Donc,
0: c'est
1: pas
0: non, mais c'est vrai, quoi. Voilà, encore une preuve.
6: Bah moi en fait,
0: j'étais
6: bien en voyage,
1: ouais.
6: Bon, pour l'instant je suis seule, donc voyage toute seule, ça me fout les boules, quoi.
1: Attendez, il y a une question minutale avant de passer à Patricia.
2: C'est une petite devinette. C'est quelle est en athlétisme, quelle est la distance préférée de GG?
1: Vas-y.
2: Le 110 mètres R.
1: Non, l'autre, complètement con.
13: J'ai pas compris.
1: Patricia,
2: oui, attends, avant j'aimerais qu'on accueille quand même des nouveaux. Il y a Père Fouras.
0: Oui, bonsoir. Salut Père Fouras.
14: Bonsoir à tous.
0: Hey, tu sors de ton fort.
14: Je serai une énigme à la fin.
6: Ça va?
2: Attendez, calmez-vous. Et on retrouve Azrael qui est revenu des toilettes.
0: Et ça fait du bien. Bonsoir tout le monde.
9: Hey, Azrael, je peux te poser une question personnelle?
0: Vas-y.
9: Tu te torches de la main droite ou de la gauche?
6: Oh putain, vous êtes crade.
14: Avec la langue du perforat.
11: Et perforat,
14: oui.
9: Avec la main droite ou la gauche?
11: Est-ce que t'as une relation sexuelle avec Passepartout?
9: Gérard.
2: On continue le débat, s'il vous plaît. Le débat, Gérard, t'as 11e question.
9: Non, allez. Avec une autre question. Avec
6: GG.
1: Patricia.
9: Gérard, tu te torches de quelle main?
6: Allô?
11: Ouais, GG. GG, c'est Passepartout, je suis avec le perforat.
9: Ah, par derrière?
11: GG, c'est Passepartout, je suis avec Passe-temps et on se demandait si les nains pouvaient fêter la Saint-Valentin.
2: C'est une bonne question, mais on y reviendra à la fin du débat. Vas-y, Gérard, continue.
1: Patricia, pour toi?
6: Bah non, je peux pas voyager parce que j'ai. Bah c'est pareil, c'est le manque d'argent.
1: Mmh. Ok.
6: GG?
1: Ouais.
6: Moi, j'ai une question à te poser, s'il te plaît.
1: C'est qui?
6: Voilà.
1: Mmh.
6: Je voulais savoir quel pays t'as visité, toi. À part la France, bien sûr.
1: Non, t'as qu'à écouter quand Max annonce des soirées que je vais avec lui.
6: Voilà. Non, mais dans quel pays?
9: Non, mais dans les pays, Gérard.
6: Il est en Belgique, il est en Allemagne.
9: T'as déjà vu la mer, en gros?
6: GG.
1: Quoi?
6: Dans quel pays?
1: L'Allemagne.
6: En Australie ou je sais pas.
9: T'as déjà vu la mer,
10: mais franchement, t'es sourd ou quoi? Ouais.
1: Je viens de vous dire on l'Allemagne, ok?
9: Tu réponds pas, t'es dans le vent, toi, tu dors.
1: Quoi? Qu'est-ce que t'as, toi? T'es pas content?
9: Ouais, c'est vrai, ça.
6: GG,
9: ouais, je suis pas content.
6: J'ai pas entendu ta réponse.
2: Chacun son tour.
1: Je viens de te dire en Allemagne, ok?
9: Connard.
1: Alors connard, il t'emmerde, dégage.
9: Allez hop.
1: Je cherche pas qui c'est.
9: Et donc réponds ma question, t'as déjà vu la mer?
1: Mais qui est quitté, toi? Là, tu donnes ton nom, tu dégages tout de suite. Alors Valentin, comme tu m'as traité de connard...
2: Non, c'est pas lui qui t'a traité de connard. Je sais pas, je vais chercher, mais réponds.
9: Allô Gérard?
1: Quoi?
9: Je voulais m'excuser tout à l'heure, j'avais vraiment envie d'aller
6: toilettes. GG. Putain.
14: Gérard, c'est le perforas, on est enfermé dans son foyer.
9: Sur un bateau et de voir les vagues frotter contre la coque et ça mettre des buts à ma meuf.
1: Alors t'es qui, toi?
9: Et rien que l'horizon
1: t'es
9: est...
1: T'es qui, toi? T'es qui?
9: C'est Valentin qui explique son amour de la Saint-Valentin.
1: Non, mais c'est bon, dans ces cas-là, je pose quand même mes questions,
9: ouais,
1: d'accord?
9: C'est bon, la Saint-Valentin.
1: Ok. Non, c'est pas bon parce qu'il y a 15 questions et c'est moi qui commande, d'accord? Et le deuxième, il y en a 15 aussi.
9: Y a pas de problème.
1: Alors, tu représentes la Saint-Valentin pour un mec? Patricia?
9: Eh ben, écoute...
1: Bah, attends, toi, tu t'écrases!
9: Gérard,
1: tu t'écrases! Vous vous écrasez!
6: Non, non, je vous assure, je suis une fille, hein.
1: Patricia?
11: Elle peut pas répondre.
6: Oui?
1: Alors, pour toi?
6: Bah, que représente l'amour pour un garçon, c'est ça?
1: Tu représentes la Saint-Valentin pour un mec?
6: Bah, je suppose que l'amour, cool. S'il est amoureux.
1: Ouais, d'accord. Stéphanie?
15: Oui. Pour moi, toi, c'est les sous-vêtements, et puis c'est ce qui s'ensuit, quoi. C'est pas le romantisme.
1: Alors, Cruella?
15: Ouais.
1: Non mais qui c'est qui s'amuse à mettre de la musique là?
10: Leader, c'est qui?
2: Je sais pas, je vais gérer. Continue Gérard.
1: Non mais là moi je continue pas avec de la musique en parlant aux auditeurs.
2: Mais c'est pas grave, elle est toute douce, vas-y, continue.
6: Donc je réponds?
1: Ouais.
6: Bah je crois que pour les mecs c'est une occasion pour offrir à Onana des sous sexy.
1: D'accord. Azrael?
16: Bah écoute, moi je pense que c'est l'occasion de faire une bonne touche, quoi. Voilà.
1: Père Fouras? Oh!
14: Allô, oui?
1: Tu travailles?
14: Oui, oui.
16: Le sablier tourne.
6: Et il est vieux, hein.
1: Bon, allez, tu me le dégages, lui. Allez, hop, allez, il a pas compris.
14: Ben
1: non, mais c'est bon, allez, hop. Bonne nuit pour lui.
14: Comment j'ai les mains enflées?
1: Allez, vas-y. Allez, oh!
14: Père Fouras.
1: Bon,
16: faites-le.
14: Le premier va se faire choper dans un bureau.
1: Terminez-moi, je fais conclusion.
2: Non, je vais venir.
1: Non, pas conclusion, Gérard.
2: Fildar!
1: Eh, ça commence à bien faire, Fildar. Hein.
2: Je l'ai pas enflé.
1: Ouais, bah, tu le casses. Comme ça, il va se désenfler les mains dans les chiottes, lui. Poisson lune.
16: Trop fort, Gérard. Celle-là, trop fort. 19, Gérard.
1: Poisson lune pour toi?
11: Bah, écoute, moi, non, pour moi, c'est une fête commerciale. Je préfère un bon bain dans l'océan Atlantique.
1: D'accord. Et toi, Valentin? Valentin, une fois.
16: Il est parti.
1: Alors, oui. Tu te réveilles?
16: Oui.
1: Alors?
16: Ah mais je comprends maintenant.
6: Putain, t'es lourd, hein.
1: Bon allez, Valentin, tu me le dégages aussi.
16: Ah bah voilà, ouais.
6: T'es lourd, hein.
16: Va te laver les mains.
1: Voilà, donc...
16: Bah, t'as bien fait le ménage, Gérard, là, c'est bien.
1: Ouais,
16: tranquille pour toi.
1: Donc peut-on divorcer le jour de la Saint-Valentin?
2: Oh là,
16: aïe.
6: GG, t'as pas répondu, toi, à la question précédente.
15: Vous comme question.
16: Là, tu casses l'ambiance, quand même.
1: Non, ben peut-être, mais quand vous arrêterez de dire de jouer au con, ben moi aussi.
6: Est-ce qu'on peut mourir? Attends, pendant que tu y es?
11: Ah non, t'es dur. Mais Gérard, c'est Poisson Lune.
1: Mmh.
11: Alors moi, j'ai fait des études de droit. Et on n'a pas le droit de divorcer le jour de la Saint-Valentin.
1: Et pourquoi ?
11: C'est un décret de 92, 1892.
1: C'est ouais, ça. Mais pourquoi ?
11: Bah pourquoi ? Parce que justement, ça serait une attaque, si tu veux, au symbole premier du mariage. Quoi.
1: Ok.
6: Non, je suis pas d'accord.
1: Bah, attends, Stéphanie, s'il te plaît.
16: Ça, c'est seulement si t'es hétérosexuel, attention.
1: Ouais. Bon, ok. Donc, Israël.
16: Oui.
1: Et pour toi ?
16: Bah écoute, non, je pense quand même que ce serait triste, quoi. C'est dommage, quoi.
1: Mm-hmm. Cruella ?
6: Bah écoute, d'après le code pénal, l'article 212-23, c'est pas possible.
1: Parce que
6: ça provoque un traumatisme crânien.
1: Ah ouais, ça provoque un traumatisme crânien.
6: Et un choc émotionnel.
1: Ah ouais, d'accord.
6: Bah, c'est Gérard, c'est la loi, hein, il faut respecter la loi. Hein.
1: Ah ouais.
16: Et puis, Stéphanie, tu peux te faire flasher aussi. Hein.
1: Stéphanie ?
15: Oui. Non, moi je suis pas d'accord. Divorce ces jours-là, non, je suis pas d'accord. Ça représente pas grand chose, mais c'est quand même le jour des amoureux et même si t'aimes plus la personne, tu peux pas faire ça, quoi.
11: Qu'est-ce que c'est beau, Stéphanie.
6: Mais c'est qu'est-ce que t'en penses,
1: toi ? Non, mais attends, tu permets, Cruella ?
16: Non, mais c'est vrai que t'as pas beaucoup répondu aux questions.
6: Non, parce que tu réponds jamais, GG.
16: Aucune question, t'as donné ton avis aujourd'hui.
6: Tu fais tout poser des questions comme ça, une, deux, trois et allons-y.
1: J'ai répondu, je suis désolé.
6: Non,
1: je suis désolé, vous avez qu'à vous déboucher les oreilles, c'est comme le cul, ça se lave.
6: Non, Gérard.
1: Bah attends, Cruella, déjà, tu vas pas commencer à mêler ton grain de sel.
16: Parce que
1: toi, Cruella,
6: attendez,
1: toi, tu vas pas commencer parce que déjà la semaine dernière, tu m'as cassé les burnes comme ça tout le long des débats. Alors tu vas pas recommencer cette semaine. Je te le dis tout de suite. Je suis une brêle, tu dégages.
2: Non, je suis une nouvelle, elle a dit.
1: Ouais, c'est une nouvelle. Comme par hasard, hein, c'est une nouvelle aussi.
6: C'est une nouvelle,
1: ouais, c'est
6: ça. Je viens d'appeler.
2: Bon, c'est pas grave, c'est pas grave. Gérard répond à la question alors.
1: Non, mais oui.
16: Enfin, ouais, vas-y, enchaîne.
1: Donc, Patricia, pour toi. Patricia !
6: Non, on peut
1: attends,
6: pas.
1: Tu m'emmerdes.
16: Alors là,
1: Cruella, tu dégages. Moi, je t'encule.
2: Non, Gérard, c'est Patricia qui a dit ça.
16: C'est le tribunal, là.
6: Non, c'est pas moi qui dis ça. Attends, GG, là, il faut que tu m'expliques. À chaque fois que je dis un truc, t'arrêtes pas de me faire chier, quoi.
1: Ouais,
6: t'arrêtes
1: bah
6: pas de m'envoyer.
11: Gérard.
6: C'est pas moi qui a parlé, là.
1: Non, c'est qui, alors, tu viens de dire que qu'on m'emmerde. C'est
16: le gars
6: là. Voilà, quelqu'un t'a dit je t'emmerde.
1: Alors, attendez. Ok. On va remettre la DAT.
16: Voilà, repasse la DAT, Gérard.
1: On met la DAT, on va le savoir.
2: Bah, attends, on calme.
6: Alors remettons-la, vas-y.
16: Olivier, ouais. Merde.
1: Non, mais là, vous allez tous sur antenne, on va le savoir.
2: Moi, je suis sûr, c'est pas elle. Hein.
6: Vas-y, GG, parce qu'à chaque fois que quelqu'un dit un gros mot, tu dis toujours Cruella ou Cruella.
1: Tu viens de dire qu'on m'emmerde.
16: Repasse.
2: T'en es où, alors ?
13: Attends.
2: C'est pas elle, hein, Gérard,
1: non,
2: c'est
1: attends,
2: sûr.
6: Vas-y.
13: Oh là là, la merde.
2: Bon, tu le trouves ou pas ?
13: Ah bah attends, t'as une matos, toi ?
2: Bah ouais, mais bon, hein.
16: Ta merde, la dette.
1: Toi, tu vas pas commencer, parce que déjà la semaine dernière, tu m'as cassé les burnes comme ça tout le long des débats. Alors tu vas pas recommencer cette semaine.
6: Tu
1: je te le dis tout de suite. Alors si je suis une brêle, tu dégages.
2: Non, je suis une nouvelle, elle a dit.
1: Ouais, c'est une nouvelle. Comme par hasard, hein ? C'est une nouvelle aussi.
6: C'est une nouvelle,
1: ouais, c'est ça.
6: Je viens d'appeler.
2: Bon, c'est pas grave, c'est pas grave. Gérard répond à la question alors.
1: Non, mais oui.
16: Enfin, ouais, vas-y, enchaîne.
1: Donc, Patricia, pour toi. Patricia !
6: Je t'emmerde. Non, on peut
1: attends,
6: pas.
1: Attends, tu m'emmerdes.
2: Tu vois, c'est pas elle. C'est pas elle. Alors ?
12: Elle te répond en même temps.
13: Alors, Gérard ?
2: Alors, tu vois ?
6: J'existe des excuses. Hein.
1: Non, bah attends, si je.
2: Non, je pense que tu peux, Gérard, là.
16: Gérard.
2: Et là, t'as eu la preuve.
6: Parce que en fait, moi je participe au débat, c'est parce que je t'aime bien, tu vois.
1: Ouais, ben.
6: C'est parce que j'ai envie de participer au débat. Bah, alors si tu me fais chier,
1: ouais.
6: Tu me casses les couilles, et ben moi je m'en vais. Tu comprends maintenant ?
1: Ouais. Bah, dans ce cas-là, si t'es pas contente, tu t'en vas.
2: Bah, voilà, une auditrice en moins, bravo. Voilà. Bravo Gérard, bravo.
16: Ouais, c'est un ami, putain.
6: Oh, non, c'est pas l'ami. Bah maintenant je vais pleurer toute la nuit, GG.
16: Arrête, calme-toi.
1: J'ai un plateau, quoi.
16: Gérard, c'est toi.
13: 0-0-0-0.
6: Putain, GG, maintenant t'as bien fait le truc. Manu, je voudrais mettre la s'il vous plaît.
16: Gérard, excuse-toi. Non, on peut pas continuer si tu t'excuses
1: non,
16: pas.
1: Vous voulez pas continuer, bah dans ce cas-là, je rentre chez moi.
16: Mais Gérard.
2: Mais non,
1: Gérard, vous me faites chier.
16: Gérard,
1: tout à l'heure, je vous ai prévenu. Allez hop, terminé.
16: Mais Gérard,
1: je rentre chez moi, c'est tout, mon petit.
16: Non, Gérard, cool, calme-toi.
2: Il veut pas s'excuser.
13: Ouais.
1: D'accord.
13: Non, mais attends, tu vas pas partir toutes les 5 minutes, oh.
1: Mais là, ça commence à bien faire.
16: Mais t'as fait pleurer une fille, c'est là, Gérard, quand même.
2: Tu l'as fait pleurer,
1: mais
2: Gérard.
1: Mais j'en ai rien à foutre.
16: Ça, c'est... Mais arrête, sois pas comme ça.
1: J'en ai rien à foutre.
15: Oh, Gérard, t'es nul. T'es
16: t'étais pas comme ça, y a pas si longtemps que ça.
17: T'as changé, Gérard.
16: Ça, c'est depuis que t'es maqué. C'est depuis que t'es maqué, ça.
2: T'as changé, hein, ça nous a pas fait plaisir.
1: Bonjour, Stéphanie.
15: Oui.
1: Donc, pour toi.
15: Pour moi, attends, c'était quoi? Parce que là, je suis émue, tu l'as fait pleurer, je suis émue.
1: Peut-on divorcer le jour de la Saint-Valentin?
15: Non, je t'ai dit que non, ça me faisait mal au cœur. Même si t'aimes plus le mec ou la fille, c'est trop dégueulasse, quoi. Mmh.
1: D'accord. Et pour toi, Patricia?
16: Tu m'as déçu, Gérard.
18: Non, on peut pas divorcer. ouais, on peut pas divorcer le jour de la Saint-Valentin. Mmh. Mais par contre, on peut divorcer le jour de Noël.
1: Non, bah, c'est pareil.
16: Mais attendez,
1: il y a une question Minitel.
2: Ouais, on nous demande quand est-ce que tu feras un débat nylon.
1: Un débat sur le nylon.
2: Ouais, un débat nylon, ouais.
1: Voilà, c'est qui pose ça comme question?
2: C'est Schmouldu.
1: Schmouldu, ben dans ce cas-là
2: Non, c'est peut-être une bonne idée, faut étudier.
1: Ouais, mais dans ce cas-là, qui te donne l'éducation, tu les marques.
16: Okay. Ouais, mais tu fais plus ton taf après. Tu fais plus ton taf.
1: Non, mais après, c'est moi qui reprends les questions. Ah, si okay. Elles me plaisent pas, je les change.
16: D'accord.
1: Donc moi,
15: Gérard,
1: je peux vous.
15: Et un débat résille.
1: Hein?
15: Un débat résille.
16: Ouais, mais on s'éloigne.
1: Non, mais.
16: Gérard, reprends.
1: Donc moi je peux vous dire une chose, que c'est vrai que pour le jour de la Saint-Valentin, si on divorce, c'est un peu, ça fait mal au cœur à la personne.
16: Bah ouais,
1: ça,
16: c'est interdit, sûr. Surtout.
1: Bon, donc je vais quand même donc je représente, je vais quand même, parce que tout le monde dit ouais, je réponds pas aux questions, donc là je viens de vous répondre.
16: Bah ouais.
1: Donc ça
16: mais
1: serait.
16: Petit bonhomme, c'est pas assez bien répondu, hein.
1: Ouais, mais attends, quoi? Mais si. Mais...
16: Non, mais t'as pas. Enfin, je trouve que t'as pas trop expliqué, quoi.
15: Explique
1: mais,
15: un peu.
1: Mais attends, est-ce que tu peux divorcer le jour de Saint-Valentin? Non, tu peux pas, parce que si tu te maries, tu vas pas divorcer.
16: Ouais, ah non. Ouais, c'est vrai, remarque.
1: T'es d'accord avec moi?
16: Ouais, tout à fait. C'est pas son lieu de Saint-Valentin. Tu peux me rappeler ta moyenne de mathématiques, Gérard?
1: Moyenne de mathématiques,
16: Non.
1: Merci,
16: en quatrième.
1: Merci, qui c'est qui joue avec le téléphone?
16: C'est un gamin, ça, encore, c'est pas
1: possible. Ouais. Donc, que représente la Saint-Valentin pour un mec? Bon, ben, s'il est tout seul, c'est vrai qu'il se retrouvera tout seul dans un coin et ça sera malheureux pour lui.
16: Et d'ailleurs, t'en as pas parlé, ça, des mecs qui se retrouvent tout seuls le jour de la Saint-Valentin.
1: Bah, mais que représente la Saint-Valentin pour un mec qui est tout seul?
16: Ben, c'est quelque chose de terrible. Mm-hmm. C'est quelque chose de terrible. Et tu sais qu'il y a des suicides, hein?
1: Ouais, d'accord. Ok. Non, mais je continue de faire mon tour. Ouais,
2: excuse-moi, on accueille de nouveau parce que tu les as virés. Donc, il y a Gérard. Il y en a, il s'appelle Gérard. Et Passepartout.
19: Bonsoir.
1: Salut.
19: Salut tout le monde. Salut la compagnie.
16: Salut.
15: Bonsoir.
1: Donc, je continue mon tour de table sur les 12. Les 12 premières questions.
16: Attends,
1: oui.
16: Gérard, une question à Avrel.
1: C'est qui?
16: Avrel.
1: Mmh.
16: Comment on va reconnaître, enfin toi, l'autre Gérard, l'auditeur?
15: Ben, ça va être trop dur.
1: Bah non, parce que là, de toute manière, tu peux savoir, tu reconnais ma voix maintenant.
16: Pas pareil. Ah oui, on reconnaît.
15: Ah ouais,
16: là,
15: ouais,
16: on reconnaît.
15: Hein?
1: Et on va demander donc. On va demander au Gérard qui vient d'arriver.
16: Allô Gérard,
19: ouais.
1: Allô Gérard, qui vient d'arriver.
19: Ouais, je t'écoute, ouais, je te dis ouais.
1: Bon bah alors, tu te. Non, et là, y en a qui vont plus. Je crois que tout le monde va confondre entre moi et puis lui.
16: Ouais, hein. Ça va pas aller. Hein.
2: On va l'appeler alors.
19: Qu'est-ce que tu voulais me demander? J'ai pas saisi là.
1: Non, là, je pense que on va pas pouvoir continuer comme ça avec toi. Hein.
15: Gérard.
1: Quoi?
15: Non, pas tout.
1: Ah ouais, voilà, donc.
15: Gérard dira à toi que représente Saint-Valentin pour toi. Un mec.
16: Gérard, je peux te poser une question?
1: Oui.
16: Non, le tuteur. Comment elle s'appelle ta copine?
19: J'aime bien.
16: Comment elle s'appelle ta copine? Gérard? Ouais, ta copine, comment elle s'appelle?
19: Je peux pas dire à l'antenne.
15: Ah bon? D'accord.
1: Non, bon, allez, celui-là, c'est pas la peine.
19: Bah, c'est
15: non, mais
19: dit, alors.
15: Tu dis qu'il a raison, hein.
1: Non, mais on lui pose une question.
19: Quand tu la verras, tu comprendras.
15: Bon, bah, on dit qu'elle s'appelle Antoinette. Hein.
19: Ouais, ou Footix.
15: Voilà,
16: Footix.
1: Bon, donc je continue de répondre quand même sur les 12 premières questions. Donc faites-vous un voyage pour le jour de la Saint-Valentin. Moi, pour l'instant, jusqu'à maintenant, j'ai pas encore eu l'occasion de voyager le jour de la Saint-Valentin.
15: Même quand t'étais à l'armée?
1: C'est-à-dire.
19: Avec ton sergent.
1: C'est-à-dire, c'est ce que ça veut dire.
15: Oui,
1: donc, à part aller. Bon, c'est
19: ouais,
1: bon que.
19: Si tu pouvais partir, tu partirais où?
1: C'est qui pose cette question? Non mais vous allez être gentil, vous allez donner vos noms quand...
2: C'est Gérard.
1: Donc vas-y, alors tu disais.
17: Pas connu ma voix.
1: Bon bah. Bon, ok. Bon, avez-vous déjà reçu des CD pour la Saint-Valentin? Moi, jusqu'à maintenant, j'en ai pas encore, à part une montre là, qu'on vient de m'offrir tout à l'heure, en direct, ouais, mais... vous l'avez bien vu.
18: C'est pas ta copine.
1: Hein?
18: C'est pas ta copine.
19: On peut la revoir encore une fois?
1: De quoi?
18: La montre.
1: Bah non,
19: La montre.
1: Vous l'avez déjà vu.
19: Vous pouvez m'écrire un peu comment elle est.
1: Bon, bah, on verra ça tout à l'heure.
19: Okay. Donc, je la vois pas bien, là.
1: Bon, les CD, donc, je vous l'ai dit. Attendez-vous à un bébé le jour de la Saint-Valentin. Donc, moi, je voudrais bien en avoir un, si ça se fait. Donc, ça
19: ah, donc,
1: sera.
19: Mais de qui? Attends, là, tu lances un appel, Gérard.
1: Non.
19: Tu veux un bébé de qui?
1: Ben, un bébé de...
19: Poisson Lune?
1: Non, de ma copine, c'est tout.
19: Donc, on peut dire... Attends, Gérard.
17: La grosse, Sandy.
19: Donc Sandy,
1: attendez.
17: Un bébé de Tony et Arnett.
19: Donc Sandy, à bel entendeur, salut alors.
1: Attends, qui c'est qui vient de dire ça?
19: Bah, c'est un vrai, là, coucher avec Sandy.
1: Non mais attends, je couche avec elle, oui, et si je veux un bébé avec elle, j'aurai un bébé avec elle, d'accord?
19: Attends, Gérard, là c'est grave, tu viens quand même de lui lancer un message, que tu veux faire un bébé dans deux jours, quoi.
18: Tu mets pas de capote?
17: Gérard,
18: tu mets pas de capote?
17: Est-ce que tu feras un bébé avec Tony et Arnett?
1: Non.
17: Mais est-ce que tu mets ton doigt avant ou pas? Que tu mets ça, la tête
1: vous...
17: avant,
1: non mais ça vous regarde pas. Donc avez-vous connu l'amour?
17: Est-ce qu'elle prend des
2: douches? Non, on continue le débat.
1: Donc je continue de répondre sur
17: Gérard,
1: les.
17: Gérard, une question, Gérard. Gérard.
1: Oui. Je voudrais bien répondre sur les questions, s'il vous plaît.
17: Gérard,
1: merci.
17: C'est pas partout. Laissez parler Gérard là.
1: Je voudrais bien continuer de répondre avant.
2: Vas-y Gérard, vas-y.
1: Donc avez-vous connu l'amour le jour de la Saint-Valentin? Je peux vous dire que ça va être la première année que je connais l'amour. Donc là, faites-vous l'amour le jour de Saint-Valentin, ça, c'est un truc qui pourrait se réaliser.
2: Ça va être ça son cadeau? C'est moi, Gérard. Ça va être ça son cadeau de la Saint-Valentin, tu vas coucher avec?
1: Bah elle sait. Elle sait. Donc...
19: T'as pas un meilleur cadeau?
1: Donc, allez-vous...
19: C'est quand même une coche.
1: Merci, vous me laissez finir. Donc, allez-vous vous marier le jour de la Saint-Valentin? Pour l'instant, on n'en a pas discuté. Je pense qu'on en a aussi, on en a discuté. Et comme Max en a parlé, donc c'est prévu pour le mois de juin.
2: Là, je suis en train de discuter avec la fille que t'es en train de faire chialer depuis tout à l'heure. Donc,
1: bravo,
2: c'est
1: bravo,
2: pas
1: bravo.
2: Grave. Mettre les... Non, c'est pas grave. Je crois qu'on va être obligé de mettre un peu les points sur les Gérard parce que c'était devenu depuis un mois très exécrable depuis que t'es maqué. Et ça va
20: Réunion, je pense.
2: Je pense que tous les gens en ont un peu marre vraiment parce que t'es devenu très méchant, quoi.
1: Ben, c'est bizarre, mais dans ces cas-là, on n'avait qu'à pas m'insulter comme on m'a insulté, c'est tout. Moi, je suis pas un chien.
19: Avec les auditeurs.
1: Donc, allez-vous vous marier le jour de la Saint-Valentin? Donc, je pense qu'on en a discuté, là. Donc, je viens de le dire qu'on allait sûrement se marier pour le mois de juin. Donc, ça, c'est une question qu'on confirmera. Mais ça, je vous le dirai pas en direct. Ça regardera pas les auditeurs. Donc, pour la Saint-Valentin, invitez-vous votre copine au restaurant. Bon, ben, pour l'instant, moi, je peux vous dire qu'on en a discuté, mais...
19: On est bien en peine.
1: Vu les moyens, on peut pas. Qu'offrez-vous à la Saint-Valentin à votre copine ou concubine? Merci pour celui qui joue au téléphone. Merci.
18: Parce qu'on y était.
1: Voilà. Merci. Donc, avez-vous... Qu'offrez-vous à la Saint-Valentin à votre...
19: C'est quand, au mois de juin?
17: Saint-Valentin.
1: Bon, celui qui fait la double voix, tu vas te calmer ou tu vas dégager?
17: Ouais, Gérard, j'ai une question.
1: Ouais, mais minute.
17: Attends, Gérard, c'est passe-partout. Je suis à Fort Boyard, je suis enfermé dans une cellule avec Sandy, c'est l'épreuve de force.
1: Fort Boyard, tu vas voir, tu retournes chez toi.
17: C'est l'épreuve de force.
2: On arrête de virer les gens toutes les 5 secondes, maintenant c'est terminé, les gens ils restent à l'antenne
17: mais
2: jusqu'à la fin.
17: GG, aide-moi.
1: Non mais dans ces cas-là, ils ont pas besoin de balancer des noms pourris. Ok, alors tu t'écrases.
17: C'est l'épreuve de recherche, je suis dans le noir, au secours.
1: Ouais, bah tu es. Ok, et bah continue. Tu restes poli, s'il te plaît, merci.
2: Excusez-moi, j'ai une devinette.
19: Est-ce que Sandy a déjà choisi sa robe?
2: J'ai une devinette sur le Minitel, de la part de Myst.
17: Hey.
2: Qui vous demande, qu'est-ce que ça fait? Non. Voici, qu'est-ce que ça fait un GG qui met le feu à sa petite amie? Réponse, un incendie.
1: Non, ça je le savais, mais...
19: Donc,
1: qu'offrez-vous à la Saint-Valentin à votre copine ou concubine? Bon ben, je l'ai déjà dit ce qu'elle avait eu. Elle a eu un truc avec des... Comme les Indiens, là, un espèce
19: avec
1: de...
19: Avec deux bouts blancs. Tu t'es bien foutu de sa gueule, hein. Et un
1: ouais, c'est
19: bleu.
1: Ça, je me suis bien foutu de sa gueule, toi, abruti.
19: Non, c'est Poisson Lune, mais tu t'es bien foutu de sa gueule, quand même.
1: À qui?
18: 50 balles.
1: Oui, à 50 balles, c'est ça, t'as raison.
19: Non, écoute, allez, Gérard, de toute façon, la valeur, ça n'a aucune importance.
1: De toute manière, c'est pas l'argent, c'est pas l'argent qui compte, c'est le geste. Donc, que représente la Saint-Valentin pour vous? Pour moi, le plus gros cadeau qu'on peut faire à quelqu'un, c'est une preuve d'amour, c'est tout.
19: Oh,
1: voilà.
19: Super,
17: et sinon,
19: mais c'est quand même une fête avant tout.
1: Oui, c'est une fête, mais...
17: C'est preuve d'amour.
1: Ouais.
19: On en vient au fait, est-ce que tu vas la sodomiser pour la Saint-Valentin ou pas quand même?
1: Ça, ça vous regarde pas.
19: Ok.
1: Donc, alors, 13e question. Croyez-vous au cadeau le jour de la Saint-Valentin?
2: Conclusion. C'est la dernière question. Non, fais la dernière question carrément, directement. Passe à la dernière question parce que là, on a la bourre.
19: Pensez-vous que la Saint-Valentin, c'est mieux que la Saint-Jean?
2: Voilà.
1: Donc
2: voilà.
1: Alors, celui-là, celui-là, il a pas besoin de passer dans les débats, c'est moi qui commande.
19: Gérard, attention.
1: D'accord. Alors toi, t'as donné la paye à quelqu'un. Mais... Si.
19: Elle est sur le net, elle est sur Internet.
1: Mais oui, c'est ça.
19: C'est pas bien malin.
1: Ça y est, maintenant, les questions sont sur Internet. Non mais attends, Pildar, tu te crois où là?
19: Je peux te dire la 13 et la 14 qu'on a passé, c'est croyez-vous au cadeau le jour de la Saint-Valentin pour votre anniversaire et que pensez-vous du vendredi 1er avant la Saint-Valentin numéro 14? C'est
1: juste sur Internet ça. Elle merci Pildar. Ah ben il est temps que tu te casses.
19: Avec les photos, on résidait avec une queue de 1 mètre. Ouais mais c'est truqué ça.
1: Non mais moi, et le deuxième, alors dans ces cas-là, tu prends tous les auditeurs, tu fais faire le deuxième débat.
19: GG, c'est pas broutille, de partout, je peux te mettre un sablier dans le cul. Gérard!
1: Allez, conclusion!
19: Ok.
1: Allez, c'est terminé, je ne fais même pas la dernière.
19: Arrête, conclusion! Gérard.
1: Poisson
19: Gérard,
1: lune!
19: Calme-toi.
1: Poisson lune pour toi, qu'est-ce que tu as pensé du débat?
11: Je sais pas, j'ai pas trop compris. Hein.
1: T'as pas trop compris,
11: mais c'était plutôt cool quand même. Hein.
1: C'est pas mal, ok.
11: Et je t'aime.
1: D'accord, mais moi je t'aime pas. Voilà, passe-partout!
19: Ouais, bah ton débat c'est de la merde comme d'habitude.
1: Ouais, d'accord, tenez, c'est bien.
19: Ok, tu sais ce qu'il faut que tu fasses?
1: Ouais, bah dans ce cas-là, si c'est de la merde, pourquoi que t'as appelé?
19: Bah, parce que j'ai rien d'autre à foutre.
1: Bah voilà, donc...
19: Non mais pour avoir la 7ème clé, c'est ce qu'il faut faire.
1: Voilà, bah tu rentres chez toi. Voilà, bah bonne nuit. Azrael.
19: Bah écoute, tu sais que moi je suis un de tes fans, mais je regrette quand même, là aujourd'hui, tu as fait pleurer une fille, et ça c'est triste.
1: Bah tant mieux.
19: Je comprends pas que ce qui t'est arrivé, quoi. Ça c'était jamais arrivé avant à l'antenne, et là, je sais pas, t'as craqué, là. Qu'est-ce qui s'est passé?
1: Voilà, donc Stéphanie.
15: Oui, moi je suis choquée, je suis outrée. T'as été méchant avec une femme et j'aurais jamais cru ça de toi.
19: Ça, il y a deux mois, jamais tu l'aurais fait. Avoue-le au moins.
11: C'est scandaleux, Gérard.
19: Avoue-le, GG.
11: Non, mais il est clair d'une chose, faut remettre les points sur les i.
15: Et les barres sur les t.
1: Bon, ça y est, c'est terminé, merci.
19: Gérard, toi, tu l'offres.
11: Il a représenté le mal parfait.
15: Exactement, dès le début.
11: Le stupide.
19: Parce que Gérard, tu lances des ultimatums, mais il est enfin branle, des ultimatums, quoi.
1: Eh ben, vous en branlez des ultimatums, et ben, il n'y a pas de deuxième débat. Il est 3h, moi, j'arrête.
19: Mais chasse-toi,
1: Gérard. Vous me faites chier. Vous me faites chier.
2: Au revoir, Gérard.
19: Mais tu fais pleurer des filles maintenant.
1: Bah ouais, mais moi, dans ce cas-là, il y a des abrutis qui font passer des débats sur Internet.
19: Ah bah, certains,
1: on avait bien dit mardi, pas de questions comme ça. Alors ça sert à quoi? À rien.
11: Ouais. Il se moque de nous.
1: Donc Patricia,
2: non, mais là c'est pissé comme dans un violon, Fildar.
13: Non mais je sais.
2: Parce que tout ça parce qu'il s'en va sur énergie. Ouais. Alors monsieur, il met les débats.
1: Eh ben comme ça, il y a pas de deuxième débat.
2: Non mais comme ça, il se fait virer. Mais c'est pour ça qu'il se fait virer. C'est pour ça qu'il se fait virer.
1: C'est pour ça. Donc c'est dommage.
19: Et Gérard, s'il y a pas de deuxième débat, tu m'expliques comment tu vas gagner ta thune?
2: Fais-le quand même. Non. Fais-le quand même, Gérard, le débat.
1: Je le veux plus au standard. Ni à l'arrière, non plus.
2: Bah, il passe à l'arrière comme ça.
1: Non, il va s'amuser encore.
2: Non.
1: Patricia, pour toi. Allô.
19: Parce qu'en fait, Gérard, tu dis tout le temps que tu vas arrêter, mais tu peux pas.
2: Elle est partie, Patricia.
19: Il y a une plus de thunes.
1: Bon, bah moi, je peux vous dire une chose, que vous avez été un peu con.
19: Non, attends.
2: C'est pas ça la conclusion du débat, Gérard.
1: Aussi, t'as été un peu con, Gérard. T'as fait pleurer une fille, quand même. C'est un peu dégueulasse.
2: Bah, c'est dégueulasse.
1: Moi, je suis outré, Gérard.
11: Moi aussi, un peu.
2: Les gens sont très choqués, en tout cas. Il y a du shocking, réflexe du côté du standard.
1: Qui c'est qui parle comme ça?
2: T'es toujours en train de gueuler, t'es jamais sourire.
20: Tu sourires tout le monde.
2: Tu sais sourire, Gérard?
15: Gérard, t'es pas agréable à écouter.
11: Mais tu te rends compte de ce que tu fais?
1: Non mais attendez, dans ce cas-là,
2: c'est... Et là, tous les auditeurs qui passent à l'antenne, ils sont blessés.
1: Et dans ce cas-là, moi, quand
2: j'allais tous, j'allais tous.
11: C'est pire que ça, ça nous a atteint dans notre petit cœur, tu vois.
1: Quand tu parles, moi, je couche pas avec des mecs, d'accord?
19: Non, mais ok, là, ça a rien à voir, Gérard.
1: Non, ça a rien à voir, mais arrêtez pas de vous couper.
19: On n'est pas dans les chiottes de la loco, là.
1: Voilà, tout de suite les chiottes de la loco. Voyez comment vous parlez.
19: Infâble. Non, mais tu dis qu'on drague, mais c'est pas vrai, on ne drague pas, Gérard.
1: Non, alors pourquoi vous arrêtez pas de parler des chiottes de la loco?
19: Oh, ouais, c'est
1: vous êtes tous les bons. Tous les
11: jeudis. Mais c'est la vérité, c'est tout.
1: Mais c'est pareil.
11: C'est du parano, mon GG. Tu vis avec, maintenant tu fais comme ça.
19: T'es parano, mon GG.
1: Allez, c'est bon. Moi, la conclusion du premier,
11: c'est du mytho.
19: Ah vraiment Gérard, pas
2: fameux. Tu cries. On coupe un peu le son, tu cries trop, le mec il en peut plus, le patron il a dit c'est bon, il gueule trop, il faut l'enlever le mec.
1: C'est dommage.
19: Il va reprendre ta montre.
2: Oh, Fildar.
1: Toi, tu commences à m'énerver, Fildar, sérieusement, hein.
20: Il s'en va.
1: Toi, de toute manière, tu fais pas le deuxième débat, tu dégages. Je veux pas te voir ici.
21: Viens,
1: c'est dommage.
19: Ta montre, Gérard.
21: T'as de tout ce qui part à énergie, Fildar. Grosse tête, Fildar.
22: Il a plus la grosse tête, le Fildar.
1: Bon, vous me laissez faire la conclusion ou pas?
19: Allez, c'est ta dernière chance.
1: Non, bah c'est ma dernière chance.
23: T'as intérêt à assurer, hein.
1: Donc, c'est dommage parce que les 10 premières questions se sont bien passées.
21: Il y a 40 suivantes.
23: Ouais, si on veut.
1: Bon, si de toute manière, t'as pas participé tout le long, donc toi, tu peux pas le savoir. C'est dommage parce que...
23: Bah, j'ai écouté. Hein.
1: Ouais, bah, si t'as écouté, c'est bien. Moi, ça me fait une belle jambe.
19: De toute façon, Gérard, ça a bien allé.
23: Mais attends, je t'explique.
1: De quoi?
19: Ça s'est bien passé jusqu'à ce que t'aies fait pleurer la fille.
1: Ouais, mais moi, ça s'est bien passé. J'avais dit que je voulais que les deux débats se passent dans le truc le plus complet. Il y a eu cette histoire. Maintenant, il y en a qui sont poissés par Poisson Lune, Passepartout, Azrael.
23: Poisson Lune.
1: Hein?
23: Eh, j'ai perdu deux nageoires à cause de toi.
1: Ouais, bah moi, tu sais ce que j'ai perdu?
23: On pourrait peut-être quand même remercier.
1: Moi, je recherche des espèces.
23: Au-dessus de tout le monde.
1: Oh, tu t'écrases un peu, toi, s'il te plaît. Moi, j'ai perdu mes deux boules pour jouer à la pétanque. Si tu m'emmerdes, moi, je te chie au bec.
22: C'est pas drôle.
1: C'est nul. Alors maintenant, je vous préviens si vous voulez.
23: Tu avais dit que je vois ta radiographie.
19: Je savais pas que t'étais abonné à TéléZ.
1: Et t'es pas abonné à...
18: Oui, allez, vas-y.
1: Excel.
22: C'est nul, Gérard.
19: Même tes blagues sont nulles.
1: Eh ben alors, si vous êtes pas content, vous avez qu'à venir.
19: T'es mauvais, Gérard. On rigole.
21: Voilà, le deuxième débat.
1: Donc, ça sera sur le parpaing.
21: Bon.
23: Ouais.
1: Et en espérant qu'il se passe...
21: On met disque.
1: Sur le parfum.
19: Pourquoi tu dis plus les titres des disques?
1: Parce que les trois quarts des disques...
21: J'espère qu'il n'y a pas des gens, on veut aucun auditeur, Fildar, qui a...
2: Mais c'est plus moi qui va
21: gagner. Qui a gagné sur Internet, qui a les questions sur l'Internet.
1: Ça sert à rien de jouer comme ça. Hein.
19: Mais alors pourquoi tu dis plus les titres des disques?
1: Parce que on me les marque plus, c'est tout.
2: Non mais là ça va être acte avec Else Bells.
23: Quelle heure il est?
1: Il est 3h.
19: Pourquoi tu passes plus? Pourquoi tu passes pas plus Jump?
23: Tu fais quoi demain, Gérard?
1: Ça te regarde pas.
24: Parce que j'aimerais pour cette dernière émission qu'on applaudisse nos trois hôtesses.
25: Ils ont bien fait de s'amuser un peu.
26: Ouais. Bah, faut que ça décroche quand même, hein, Anthony. Hein.
27: Ouais, non, mais elle est là.
26: Elle est là, d'accord.
27: Viano.
26: Allô?
27: Non, c'est mon frère, ça.
26: Tu peux me passer ta mère?
27: Oui, je la passe.
26: Il est complice, lui. Il est de complice.
27: Non, c'est bon.
26: Non, mais je sais, je veux dire, il est complice avec toi.
27: Ah ouais.
28: Allô?
26: Allô? Oui, bonjour. Allô?
28: Oui, qui c'est?
26: Salut, allô, bonjour, vous allez bien?
28: Qui c'est?
26: Vous êtes en direct à la radio, jeune dame. Qui, c'est possible de parler à Martini? On the rocks? Est-ce que c'est possible de parler à Martine, s'il vous plaît?
28: Oui, c'est moi.
26: Bonjour, vous allez bien? Vous êtes en direct sur Radio Kiki donc. Vous nous entendez un petit peu quand même ou... Vous captez un peu l'affaire là où vous êtes déjà out? Allô? Bonjour, vous allez bien? Vous êtes en direct à la radio, on peut vous applaudir, le public est là. Bonjour, comment ça va?
28: Très bien.
26: Vous êtes important.
28: Une bonne année.
26: Merci beaucoup. Alors,
28: les meilleurs vœux quand même.
26: Ah bah, écoutez, c'est très gentil.
28: Surtout la santé. Hein.
26: Surtout la santé, vous êtes bien gentil. Bah vous aussi surtout. Hein. Alors vous allez bien?
28: Très bien.
26: Ah, vous êtes contente d'être avec nous quand même?
28: Oui.
26: Vous étiez au courant que vous étiez sélectionné ou pas?
28: Mes enfants me l'avaient dit.
26: Exactement. Donc attention, ça vous dirait de... Ou pas? C'est à vous de choisir. Attention, c'est à vous de choisir. Voilà, je vous propose un petit truc. Je sais que vous êtes une fan de Renault.
28: Ouais.
26: Et je vous fais la possibilité de partir en VIP pendant toute la tournée de Renault en VIP backstage. Est-ce que ça vous ferait plaisir? Ça vous ferait plaisir ou pas?
28: C'est pas vrai.
26: Mais si, je vous assure, pour ça, il va falloir répondre à 2-3 petites questions. D'accord. Et si vous répondez correctement à ce moment-là, vous aurez le droit à la tournée de Renault, bien entendu, en tournée VIP backstage. D'accord? Vous êtes d'accord? Ok, vous êtes content d'être avec nous? Vous nous écoutez un petit peu quand même ou...
28: Oui, je l'écoute tout le temps.
26: De temps en temps, vous nous écoutez tout le temps?
28: Oui.
26: Ah bah c'est même pas la peine de vous rappeler la règle du jeu alors.
28: Ah non.
26: Eh ben on y va, c'est parti, attention. Vous connaissez la
28: pro...
26: Attention, c'est parti, attention Martine. 3, 2, 1, top. Ah Apparemment, vous nous écoutez régulièrement, Martine, vous avez un petit trou de mémoire, parce qu'apparemment, vous savez ce que vous auriez dû faire, là, hein.
28: Ah non.
26: Allez, Martine. Eh ben, dis donc, faut aller faire le cri de ralliement de l'émission, faut aller faire le cri de cochon, quand même. Eh ben, dis donc, ça nous fait un point en moins, ça. Est-ce que vous utilisez votre joker, Martine?
28: Mais je prends
26: le joker. Eh, prends son joker, on l'applaudit. Alors ça, c'est une super connerie que d'utiliser son joker dès le début, mais bon, c'est votre choix, vous connaissez la règle du jeu, vous savez que si vous utilisez votre joker, bien entendu, vous êtes dans l'obligation de faire une imitation de votre star ou de votre personne préférée, en l'occurrence, là, c'est Renault. Donc, vous demandez de faire une imitation du moteur de la Clio, on y va, c'est parti.
0: Allez.
26: Allez.
28: Pardon.
26: Vous êtes fan de... Attendez, de la marque de voiture, Renault?
28: Non, pas la marque de voiture. Ah, c'est Renault.
26: Vous êtes fan de qui donc? De qui?
28: Renault.
26: Renault, bien entendu, le chanteur.
28: Ouais, voilà.
26: Eh ben, évidemment, on y va. Attention, est-ce que vous êtes prêt pour essayer de récupérer votre joker, Martine? Je vous rappelle, bien entendu, qu'un copain point de joker dissimulé dans deux catégories différentes, d'accord?
28: Exact.
26: Un choix de couleur, bien entendu, vous sera choisi à ce moment-là que vous choisissez une couleur définie de l'arc-en-ciel, bien entendu, nonobstant la couleur beige. Dans ces cas-là, bien entendu, vous ruvez sur un ordinateur le plus proche ou site internet www.http://www.kiki.fr, d'accord?
28: D'accord.
26: Ok, ça c'est une possibilité non equanon, bien entendu, en garantie essentielle. Pour ça, bien entendu, imitation de votre artiste préféré, à savoir Renault. Est-ce que vous êtes prêts à faire une petite imitation de Renault? Super. Donc apparemment, il n'y a pas d'âge pour être sourd. On n'est pas obligé d'atteindre 80 ans. Hein. Apparemment, à 45 ans, on peut être sourd. Hein. Si vous me permettez l'expression, bien entendu. Vous connaissez Renault?
28: Ah bah, je connais simplement dans ses musiques.
26: Est-ce que vous seriez capable de faire une petite imitation de Renault vous permettant, bien entendu, de perdre totalement vos points bonus? Attention, on y va, c'est parti.
28: On choisit ses copains, mais jamais sa famille. Non, je chante mal.
0: Allez, encore.
28: Pardon, excusez-moi.
26: Vous m'avez dit quoi? Recommencez, allez-y.
28: On choisit ses copains, mais jamais sa famille. 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Et depuis ça, on n'en arrive pas.
26: Bah, dis donc, Aglou quand même. Je crois que vous êtes avec votre fils derrière, hein. C'est ça?
28: Oui.
26: Super. Donc j'étais en train de vous dire que si vous faisiez l'imitation, c'était point bonus perdu automatiquement. C'est perdu, malheureusement, Martine. Vous êtes éliminé.
0: C'est bête.
26: Super. Eh ben, ça doit être agréable de passer des soirs avec vous et discuter. Hein. Putain, les repas de famille, ça doit être super sympa, disons.
28: Vous pouvez venir chez nous, je vous assure que c'est vraiment génial.
26: C'est l'éclat total, d'accord. Par contre, vous nous avez dit que vous nous écoutiez régulièrement quand même.
28: Oui, c'est vrai.
26: Que vous étiez une fidèle de l'émission.
28: Bah oui.
26: Que vous nous aimez bien, quand même. Alors
28: ben, c'est vraiment sympa, votre émission. Hein.
26: Ouais, la Kiki Donc, le Kiki Donc Show, vous aimez bien?
28: Ah oui.
26: Vous écoutez sur quelle modulation de fréquence?
28: Bah, c'est vous, quand même.
26: Oui, mais sur quelle fréquence vous nous écoutez, pour savoir si vous êtes une vraie fidèle?
28: Oh, je m'en rappelle plus.
26: Bah, dis donc, vous nous écoutez pas tellement régulièrement, dis donc.
28: Ah, si, je vous écoute, mais...
26: C'est comment mon prénom de famille?
28: Didier.
26: Pardon? Vous m'avez dit?
28: Didier,
26: c'est ça, c'est mon nom, c'est Didier, derrière le micro, bien sûr, c'est Didier Kiki donc. Alors, bien entendu, vous n'avez rien gagné du tout. Ça vous fait plaisir quand même? Martine, ça vous fait plaisir?
28: Ah bah non, ouais.
26: Ah bah oui, mais bon, vous avez mal...
28: Ah non, moi j'ai de l'argent, moi.
26: Bah vous avez mal répondu, vous avez tout perdu. Par contre, vous savez ce que vous allez peut-être gagner? Vous savez quoi? Martine?
28: Non.
26: Vous m'entendez bien, Martine, ou pas?
28: Je t'entends.
26: Vous m'entendez bien correctement ou pas?
28: Oui, je m'entends.
26: Et là, vous m'entendez mieux ou pas, là, c'est bien?
28: Ouais, je vous entends, Didier.
26: Non, Martine, attention, ce que vous allez pouvoir gagner éventuellement, c'est la possibilité de vous gagner pour deux places, hein, d'accord? Pour être prudente, attention, vous êtes prête? Prête?
28: Oui.
26: Allô, Martini? C'est comment votre prénom? C'est comment déjà?
28: Non, je prends pas du Martini.
26: Vous prenez quoi? Du On The Rocks?
28: Pardon?
26: Ouais, super. Alors,
28: non, je suis de Bretagne, alors...
26: Bien sûr, bah évidemment, alors, un petit Monaco,
28: ah, les
26: un
28: Bretons,
26: petit... Un petit Monaco?
28: Hein?
26: Un petit Monaco? En boisson, qu'est-ce que vous nous prenez quand même? Un petit Americano quand même en... En ouverture, non, déjà, pour commencer?
28: Un peu, oui.
26: Ah ouais. Vous faites des petits cocktails, des strikes, des trucs comme ça, vous faites un peu?
28: Exact.
26: Nous, on aime bien ça ici à la radio. C'est vrai, on se fait plaisir de temps en temps avec le public, hein, qui est toujours là, qui fait des strikes. Hein.
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26: Voilà. C'est fini, ouais. Et c'est fini, c'était la dernière fois que vous entendiez le jingle de l'année. Car les best-of, on sait jamais, il y en aura peut-être d'autres dans l'année, on sait jamais si Max, tu vois, il se dit, bah tiens, je vais prendre une semaine de vacances,
5: oh,
26: tout
5: ouais.
26: Ça,
5: en février, tout ça.
26: On mettra pas les jingles, bien sûr, de l'été, mais on mettra bien sûr les jingles best-of. Enfin voilà, bref, dans un instant, on va se quitter, on va laisser la main à Loïki, hein, pour la dernière sélection de Max, de l'été aussi, pareil. Et pour finir en beauté, on va faire un grand blind test.
7: Oh oui.
26: Dance House, avec ce soir deux auditeurs.
8: Plus qu'une pour l'instant.
26: Oh
9: la première bourde Anka de l'année.
26: Ça commence bien.
9: Ouais.
26: Donc c'est lequel qui
5: il faut que tu le verrouilles.
9: Il y a Marie qui est là.
5: Ah, mais faut que tu la verrouilles.
26: Marie.
5: Elle est là, Marie.
9: Elle est là.
26: Salut Marie, ça va?
28: Salut.
5: Mets-le en...
26: Tu vas bien Marie?
28: Ouais, ouais, bien.
26: Attends, parce qu'on fait des tests, on a un nouveau standard tests, et en même temps, tu vois, on fait des, on fait des bidouilles.
28: C'est bon.
26: Et Marco, il est en train de tester. Alors, tu nous entends bien là?
28: Oui, ça va, ça va.
26: On t'entend bien, c'est magnifique. Alors toi, tu es d'où Marie?
28: Moi, je suis de Tours.
26: T'es de Tours. À combien de kilomètres?
28: Comment?
26: Non, laisse tomber. T'as 15 ans et la fréquence de Fun à Tours, c'est
28: 104.8.
26: C'est la meilleure fréquence.
28: Voilà, oui.
26: 104.8, voilà. Donc, dans un instant, tu vas participer avec nous à un petit blind test. Ouais. Et on a aussi, normalement...
9: Jean-Fabien.
26: Jean-Fabien.
5: Tu les bloques.
26: Ah, salut, Jean-Fab.
10: Voilà. Oui, bonsoir, mais je vous entends très mal.
26: C'est normal, t'as ton portable qui sonne en même temps. Non?
7: T'as un téléphone qui pue.
5: Ça cartonne.
7: Je le sens d'ici.
5: Briefing.
26: Jean-Fabien. D'accord.
10: Oui, mais j'entends grâce à la radio, mais sinon, en dehors, je ne m'entends pas du tout.
26: Bah, tu baisses la radio, Jean-Fabien, déjà, tu nous entendras mieux.
10: D'accord.
26: Ok, donc toi, t'as 18 et t'es de Rouen.
10: Voilà, c'est ça.
26: Tu t'écoutes sur le netphone, bien sûr. Il n'y a pas de fréquence en Rouen. Ah, oui, c'est normal.
10: D'accord.
26: Donc, dans un instant, vous allez participer tous les deux au Big Blind Test, le dernier de la saison été de Loïki.
7: La sélection de Max.
26: La sélection de Max, bien
7: et
26: sûr.
7: Et ce soir, ça va être gros.
26: Ça va être gros et vous, bien sûr, vous pourrez gagner des cadeaux.
7: Ouais.
26: Ok, les deux?
10: Ouais.
26: Vous bougez pas, on se retrouve dans un instant, d'accord?
10: Pas de problème.
26: Allez, à tout de suite.
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